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5: Vous pouvez changer, Stevie.
6: Ah non, mais il a été divisé en deux. Je sais pas ce qui s'est passé, mais je ne t'ai jamais vu aussi maigre.
7: C'est, j'ai cru que t'allais dire aussi beau.
5: Non, faut pas non plus.
6: Exagère pas non plus, mais
7: Caroline, ça fait 6 mois qu'on n'a pas fait une émission ensemble.
8: Alors,
7: Caroline, ça me manque beaucoup.
8: Très sincèrement, tu es métamorphosée.
6: Ah bon?
8: Et mais du coup, tu fais encore plus petit.
7: Mais qu'est-ce qu'il faut que je fasse, Caroline? Toi,
8: non,
7: qui
8: non,
9: change de gueule.
8: Moi, attends, non.
9: Bah pour grandir, là, c'est foutu.
8: Non,
9: là.
8: Tu es très séduisant, ma chère.
7: Tu me touches beaucoup. Tu me touches vraiment.
8: Non, mais tu me touches beaucoup. Ah non, je te touche pas.
7: Non, mais t'es profond.
10: Elle le chauffe.
11: Mais pourquoi tu lui donnes des faux espoirs comme ça? C'est dégueulasse.
8: Mais
11: tu
8: il
11: vois
8: va
11: bien
8: se marier.
11: Mais
9: Hector Obike est très jaloux déjà.
10: Elle le chauffe.
9: Ah oui, parce que vous aimeriez avoir des compliments de Caroline.
10: J'en ai jamais. Jamais. C'est toujours de l'ironie un tout petit peu douce. De toute façon, c'est une torture de venir ici.
7: C'est vrai qu'on a un casting de gens adorables.
10: Non, c'est qu'ils ont tous des bonnes têtes.
8: Oui, oui.
10: Stevie, je m'y fais. Bluebill, c'est une merveille.
8: Bluebill,
10: c'est une merveille.
8: Mais non, c'est Bluebill. Tu savais même pas qui c'était.
10: Bluebill, c'est
8: Bluebill.
10: Je le découvre là. Si j'étais cinéaste, je le prendrais dans mon film.
6: Oh, merci, c'est gentil. Merci beaucoup.
9: Julie Ferrier, vous la connaissiez, Julie?
12: Non, oui, il m'a vu dans un film de Charlotte Turkheim dans lequel j'ai pas tourné.
7: Mais je comprends pas, Hector. D'habitude, tu démarres les émissions au bout d'1h20 environ. 1h25, et là, au bout de 2 minutes, boum, t'es déjà fighter aujourd'hui. Qu'est-ce qui t'arrive?
10: En général, c'est quand vous êtes là, vous me provoquez tout de suite et je démarre.
9: Hector Obike, évidemment, est le spécialiste de la peinture. Il y aura beaucoup de questions peinture aujourd'hui.
11: Ah oui, ah, oui. Bah, tant mieux, je vais pouvoir briller.
9: Je parle de l'art, Max Boublil, hein, pas de la peinture Valentin avec laquelle vous faites au rouleau votre cuisine, voyez-vous.
11: Oui, pas le BTP, quoi.
8: C'est pas Valentin, c'est du luxe Valentin.
9: Ah, c'est Valentine, la
8: oui,
9: peinture. Je suis pas bricolage. Autant je suis art, autant je suis pas bricolage. Monsieur Boulet est un peu...
6: Ah, moi, je fais tout, moi.
9: Ah, oui, oui.
6: Moi, je suis tout terrain. Je peins, je pose le placo, je ponce.
9: Et il s'y connaît en peinture.
10: Alors, oui.
9: Son peintre préféré, c'est Caillebotte.
6: Sachez-le.
9: Hein. Il connaît que celui-là, mais alors à fond.
6: J'étais tellement doué en art plastique que on était deux dans notre classe à être à plus de 18 de moyenne en art plastique. Au lieu de faire des découpages, des trucs à la con que faisaient les autres, elle nous faisait faire des reproductions de tableaux.
10: D'accord.
9: Voilà. Et il m'a même offert une toile qu'il a peinte lui, je vous la montrerai.
7: Elle est où chez ma croûte? Oh.
9: Elle est dans la chambre d'amis, j'ai pas osé la mettre dans ma chambre parce que.
7: C'est pas vrai.
9: C'est lui à poil vu de dos.
8: C'est vrai, je l'ai vu.
9: Et oui, c'est vrai.
6: Mais il est beau en plus, mon tableau.
9: Tout le monde la voit sans savoir que c'est le cul de
8: Stevie. C'est lui le cul chez vous.
9: Oui.
11: Ah, mais t'avais un très beau cul, la cul.
6: Ah, bah regarde mieux, chérie.
7: Mais comment t'as fait ton autoportrait? On peut pas dessiner son propre cul puisqu'on le voit pas quand on dessine. Comment t'as fait pour le voir?
6: J'avais un miroir derrière moi et se peignant en me regardant.
11: Mais attends.
9: C'est plus facile de voir son cul que sa gueule.
11: Mais attends, avec tous ses talents et tout, pourquoi t'as pas fait les beaux-arts? Pourquoi t'as fini dans le loft?
9: Parce que il a pas tort en même temps.
6: Parce que j'ai fait audiovisuel plutôt qu'art plastique.
8: J'ai fait audiovisuel. C'était un bac.
11: J'éviterais cette option pour mes filles à l'école.
7: Est-ce que t'as un Caillebotte chez toi? T'as pu en acheter un?
6: Bah non, ça va pas.
7: Ça coûte cher.
6: Fortune, mais c'est mon rêve.
9: Monsieur.
10: Oui. Je suis là.
9: C'est votre nom. Je n'arrête pas sur Instagram d'avoir des propositions. Je sais pas pourquoi on m'envoie ça. Remarquez, c'est plutôt rassurant pour moi parce qu'il y en a, ils reçoivent des trucs pour grossir leur pénis, des machins.
8: Vous recevez quoi? Des trucs pour le rapetisser?
9: Non, vous allez voir comme quoi, quand même, c'est ciblé. Je reçois des propositions pour des fausses œuvres. des chefs-d'œuvre de la peinture, mais
8: des copies.
9: Des copies.
13: Ah
9: voilà.
13: Bah parce qu'ils savent que vous aimez la peinture et que vous n'avez pas d'argent.
9: Il y a deux erreurs là-dedans.
10: C'est beau de le dire.
9: Alors c'est bien ou pas de faire ça alors ? Parce que moi, je me dis, tiens, je me ferais bien faire un petit Vermeer en faux, vous voyez.
10: Alors c'est très simple. Si c'est Mondrian, c'est bien. Si c'est Vermeer, c'est pas bien.
9: Ah pourquoi ?
10: Pourquoi ? Parce que Mondrian, c'est très facile à faire. Donc un faux vaut bien

0: vrai. Alors que Vermeer, c'est très difficile à faire. Et tout de suite, on voit que c'est pas du tout Vermeer.
1: À penser que si je me fais faire un Vermeer, les gens diront, ah, ça, c'est, bah, de toute façon, ils diront, c'est un faux, il y en a 16.
0: Non, mais même, c'est désagréable à l'œil. Moi, je n'aime pas tellement Mondrian, mais quand même, je le veux bien chez moi, dans la mesure où, de toute façon, je vais pas m'emmerder à acheter un truc que je pourrais faire moi-même en 3 jours. Oh. Donc, il vaut mieux le faire faire.
2: Mais qu'est-ce qu'il a comme tableau dans son salon, monsieur?
0: Ne vous inquiétez pas, il y a de quoi voir, mais je vous ai pas encore invité. Mais
2: ah, bah, eh, champagne, hein.
3: Mais excuse-moi,
0: j'ai beaucoup de jeunes artistes, hommes et femmes.
3: Ah. Excuse-moi,
0: il y a autant d'hommes que de femmes d'ailleurs.
4: Ah, vous êtes... Mais accroché au mur ou dans ton salon?
0: Parce qu'en histoire de là, il n'y a pas...
1: Les œuvres, hein, pas les femmes. C'est pas les jeunes mecs et les jeunes filles qui sont accrochés au mur.
4: C'est un peu gangbang.
0: En ce moment, il n'y a que des expositions de femmes artistes.
1: On y viendra peut-être, évidemment, parce que j'ai préparé plein de questions.
0: C'est un gros problème.
1: Qu'est-ce qu'il y a comme gros problème?
0: Il y a trop d'expositions de femmes artistes.
3: T'es bien dans ton époque, toi.
5: Pourquoi ils dessinent moins que les hommes, mais pourquoi alors?
0: Il y a autant de bons artistes, hommes que femmes, aujourd'hui. Et cette parité n'existe pas au XVIe siècle ni au XVIIe. C'est pas ma faute si la société était patriarcale. Donc, tout d'un coup, dire que maintenant, on va chercher des nazes, du XVIe, du XVIIe, du XVIIIe, du XIXe, pour dire qu'il y en a autant. Il y en avait pas autant. Donc, qu'est-ce qu'on va... C'est pas que c'est injuste pour les hommes, c'est injuste pour la peinture.
1: Il est temps, je crois, que je passe à une première citation, et ce sera pour Madame Bourgeois, Colette Bourgeois, qui habite Belleville-sur-Vie, en Vendée, qui a dit, je vais vous donner... Ah bah, c'est pour vous, Monsieur Rioux, tiens. Je vais vous donner la solution idéale pour maigrir. Ah. Secouez la tête de gauche à droite quand on vous propose un plat.
5: Pas mal. C'est très, très bon. Des proches ou Coluche?
1: C'est
5: proches.
1: Coluche. Oui. Bonne réponse de Johan Rioux. Pour Monsieur Idrid, Mohamed Idrid, qui habite Marseille, qui a dit à la question « Faites-vous encore confiance au sondage ?» 64% des Français ont répondu non, 59% ont répondu oui.
4: Coluche. Non, ça c'est le Belge, c'est le Canadien Pierre Légaré.
1: Non, il est belge.
4: Ou Raymond Devos.
1: C'est Philippe Gueluc. Ah ouais, deuxième bonne réponse de Johan Rioux. Pour Victor Laforge, qui habite Saint-Malo, qui a dit « Les noyés remontent toujours à la surface, mais souvent trop tard, en général.
2: » Oh, c'est vieux, ça.
1: Ah oui, c'est vieux. Oui, oui, oui.
4: C'est français.
1: C'est français.
0: C'est tragique.
1: C'est tragique, c'est très français.
5: Victor Hugo?
1: Pas Victor Hugo.
0: C'est assez beau.
5: Dumas, alors, Alexandre Dumas.
1: C'est du XXe siècle.
4: Je pense peut-être à... Oui. Non, je pense à personne.
1: Généralement, quand je donne la date de sa disparition, son décès, on trouve.
4: Boris Vian.
1: Mais pour... Oh, bah, bravo.
3: Oh, dis donc.
4: Parce qu'en général, vous dites 59 ou c'est ça.
1: Elle n'est pas cultivée, mais elle a de la mémoire.
4: Non, mais traitez-moi.
1: Bonne réponse de Caroline Diamant.
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8: Dimanche, 6h du matin, l'homme se lève sans faire de bruit pour ne pas réveiller son épouse. Il met son VTT dans la voiture et s'en va. Arrivé sur le parcours, il se met à tomber des trompes d'eau. Sa matinée est fichue, il décide de rentrer chez lui. Il se déshabille sans faire de bruit, se recoule doucement tout près de son épouse et lui chuchote à l'oreille. Il pleut comme vache qui pisse. Et elle répond, oh, quand je pense que l'autre idiot est en train de pédaler.
1: Elle est pas mal.
4: Elle est bien.
1: Elle est pas mal.
4: Ah ouais.
1: Franck Ferrand.
2: Alors, c'est deux amis qui sont en train de dîner. Et puis bon, c'est le moment du dessert. Alors, on apporte un gâteau qui est pas très gros, le gâteau. Et il y en a un des deux qui commence à le couper. Et alors... Il fait deux parts, mais complètement inégales, quoi. C'est un cheval, une alouette. Alors l'autre est un peu sidéré quand même. Il dit, mais pourquoi il coupe ce gâteau comme ça? Et celui qui vient de couper se serre. Il se prend, lui, la grosse part et il donne la petite part à l'autre. Alors là, l'autre est soufflé quand même. Il dit, bah, c'est vraiment impoli ce que tu viens de faire. Pourquoi? Qu'est-ce que t'aurais fait, toi, à ma place? J'aurais pris la plus petite. Ah, t'aurais pris la plus petite. Ben, de quoi tu te plains? Tu l'as déjà, la plus petite.
1: Ben, elle est mignonne.
4: Elle est mignonne.
1: Il la raconte bien.
2: Oui. Ce qui est mal poli, c'est de regarder Caroline en disant la grosse part.
4: Je suis un peu d'accord.
1: C'est à vous, d'accord. Caroline, justement.
9: Alors, moi, c'est une blonde. Elle est avec son copain. Ils sont dans une voiture. Ils sont à l'abri des regards indiscrets. Ils s'embrassent tendrement, langoureusement. Voilà, ils se roulent des pelles. Et puis, bah...

0: copain lui propose « Tu veux pas aller sur la banquette arrière ?» Oh, la blonde fait la moue, elle refuse l'invitation. Bon, bah le garçon, il est courtois, il veut pas brusquer les choses, ok. Bon, il recommence à s'embrasser, il s'embrasse. Vraiment, c'est langoureux, c'est érotique. Donc, il dit « Je vais retenter. Tu veux pas aller sur la banquette arrière ?» Et oui, non, la blonde, elle est pas d'accord. Alors, il est un peu dubitatif quand même. Il se dit, c'est bizarre. Tout se passe bien, les baisers sont bons. Il comprend pas pourquoi elle dit non. Alors, il dit, mais, bah, il se dit, je vais lui poser la question directement. Il dit, mais pourquoi tu veux pas aller sur la banquette arrière? Ah ben, elle lui répond, bah, parce que je veux rester là avec toi.
1: Jean Benguigui.
2: Alors, c'est un vieux monsieur et son ami, son copain qui discutent sur un banc public et le vieux monsieur dit « Tu sais, moi, j'ai encore une érection chaque matin. » « Ah bon ? Pas moi. En fait, j'ai un petit secret, c'est parce que je mange du pain aux céréales. Et c'est ça qui te permet de bander encore ?» « Affirmatif. T'as qu'à essayer ? Très bien. Je vais tout de suite en acheter à la boulangerie. » Alors le vieux se rend aussitôt à la boulangerie et demande « Bonjour madame, je voudrais 6 pains aux céréales, s'il vous plaît, 6. » « Ça fait beaucoup de pain, répond la boulangère. Vous recevez du monde ?»« Ah ben non, c'est tout pour moi. »« Ah, et vous n'avez pas peur qu'il soit tout dur avant que vous ne l'ayez terminé ?»« Eh ben merde alors, tout le monde était au courant ? Tout le monde était au courant, sauf moi ?»
1: Monsieur Ferrari, sous les applaudissements du public.
3: Alors c'est un mec qui rentre chez lui, va voir sa femme dans la cuisine. Écoute, c'est incroyable, j'étais sur un marché, ils m'ont vendu un perroquet qui détecte les mensonges. Je te dis, c'est incroyable, il est où? Alors ils arrivent tous les deux dans le salon, il y a le perroquet qui est là, et puis il dit à sa femme elle s'appelle Catherine, il dit vas-y essaye. Il dit je m'appelle Clotilde, menteuse. Elle dit mais c'est incroyable, mais comment il fait ça? Alors ils sont tous les deux incroyables, ils testent le perroquet sur plein de trucs, à chaque fois ça marche. Dès qu'ils disent un mensonge, le perroquet fait menteur, menteuse, incroyable. Il y a le fils qui rentre et il rentre 2-3 heures après l'heure normale de l'école. Alors il dit, attends, il est, je sais pas où il était notre fils, on va tester sur lui, à tous les coups ça a marché. Alors il s'appelle le gamin, il dit, t'étais où? Alors le gamin il dit, ah bah je suis resté un petit peu plus à l'école pour préparer mon devoir de demain. Menteur, c'est incroyable, enfin c'est fou. Alors du coup le père il continue, il dit, non mais là t'as menti, tu vois le perroquet, il a deviné que t'as menti, dis-nous la vérité, t'étais où? Il dit, ah, ok, j'étais chez un ami, on a regardé un film, on a regardé les 10 commandements. Menteur. Le père il s'énerve, il dit, arrête de dire des conneries, tu vois bien que le perroquet il sait quand tu mens, dis-nous la vérité, qu'est-ce que t'as fait? Bon bah j'ai regardé un porno. Alors le perroquet dit vérité. La mère elle dit c'est incroyable hein, il ment autant que toi hein, c'est bien ton fils. Menteuse.
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7: J'ai prévu des questions d'un niveau très très difficile.
8: Hein. Oh là. Parce qu'on est là.
7: Alors d'abord, videz votre bouche, oui, Isabelle. Faut toujours qu'elle commence son goûter au début de l'émission, quand même. Regardez, le nombre de pains au chocolat réserves, et croissants que vous avez.
9: Eh bien, 4 petits pains au chocolat, ça fait un pain au chocolat normal. Hein.
7: C'est vrai, vu comme ça, mais enfin quand même. Vous mangez pas le midi chez vous.
9: C'est gratuit, moi je prends. Hein.
7: Vous êtes contente de revoir monsieur?
8: Ouais, très.
7: Je vous parle pas de Joyce Jonathan, je vous parle de Fabrice.
8: Ah, oui,
7: non,
8: oui.
7: Parce
8: oui.
7: que Joyce, je sais que vous êtes un peu jalouse.
8: De... Non.
7: De notre chanteuse.
10: Non, c'est
8: non,
10: pas de la jalousie.
8: Non, jamais aimé avoir des initiales Chichi.
7: Ah oui, j'avais pas pensé à ça, c'est vrai. Non, ouais. Mais pour d'autres raisons, parce que j'ai une relation un peu particulière avec Joyce.
8: Ouais, bah, vous faites ce que vous voulez de votre sexualité, je m'en fous. Hein. Chacun son mauvais goût. Hein.
1: Bon, il est joli comme un cœur.
8: Bah, vous trouvez que c'est bon un cœur? C'est dégueulasse, ça ruisselle. C'est...
1: Non, un cœur, c'est très joli un cœur.
5: C'est un
8: non,
5: beau
8: non,
5: cœur.
8: C'est pas beau comme organe. Ah, je préfère bon le foie, enfin pas le mien, mais bon.
5: Ou le cul.
1: Oh, le cul, ah, vous aimez le cul, vous?
5: Des belles fesses, oui. J'étais à un défilé cette semaine.
1: Ah oui.
5: Le défilé Etam, il y avait des fesses magnifiques. Ah oui, des belles fesses.
1: C'est mais vous étiez dans le défilé
5: non,
1: ou dans le
5: non, non, je regardais.
8: Franchement, réfléchissez.
5: mais quelle mauvaise, quelle mauvaise.
8: Bah, ah, vous connaissez l'histoire des deux fesses qui disent « Oh là là, tu vois que ça pue dans le couloir ?»
1: Ah ben voilà, un bon début.
5: Ah, ça commence.
1: Je crois qu'il est temps de commencer par une première citation pour Laurent Camurac, qui a dit « S'aimer pour la vie, il faut en être convaincu, mais il ne faut pas en être sûr. »
8: Sacha Guitry !
1: Voilà. Pour Pascal Venoux, qui habite Pradé dans le Var, plus difficile, quelqu'un qu'on cite plus rarement en grosse tête, qui a dit « Tout peut arriver dans la vie, surtout rien.
10: » C'est un Français.
1: Un Français assez pessimiste, hein, il faut bien le dire.
10: Début 20e.
1: Alors là, très contemporain, toujours meurt. Enfin, toujours vivant.
10: Embêtant, oui. Alors,
5: mais s'il est pessimiste, il est toujours
10: vivant. Un écrivain.
1: Un grand écrivain vivant, oui.
10: C'est un romancier.
1: Romancier.
8: Français.
1: On dit un de nos meilleurs romanciers français.
10: C'est après, pas celui
5: Houellebecq. Michel Houellebecq.
1: Michel Houellebecq, bonne réponse de Christophe Barbier et Joyce Jonathan. Une citation pour Claire Pascal, qui habite à Loigne, dans le Pas-de-Calais, qui a dit « Celui qui a 50 ans a la même vision du monde qu'à 20 ans a perdu 30 ans. » C'est pas mal.
8: Ouais, on dirait du moins ça.
10: C'est un humoriste.
1: Ah, c'est pas un humoriste du tout. D'ailleurs, je vous conseillais pas de rigoler avec lui.
5: C'est un homme politique.
10: Mike Tyson.
1: Ah, alors, pas Mike Tyson, mais...
10: Mohamed Ali.
1: Mohamed Ali, bonne réponse de Monsieur Hage. Pour Madame Mardanova, qui habite la Guerche de Bretagne, en Ille-et-Vilaine, une question et une citation plus culturelle. Attention, c'est quelqu'un, je crois, qu'on n'a jamais cité aux grosses têtes. Non. Qui a dit « Les allusions sont les lettres anonymes de la conversation. »
5: Oh. Ah.
10: Pas mal.
1: Ah, c'est pas mal.
10: Ah, oui.
1: Les allusions sont les lettres anonymes de la conversation.
5: Oh, ça, c'est une femme?
1: C'est une femme qui a dit ça. C'est bravo,
5: française.
1: Joyce.
5: Hein, Louise de Villemorin.
1: Française. Louise de Villemorin, non.
10: Écrivaine.
1: Femme de lettres française.
10: Elle est morte?
1: Morte en 1821.
8: Ah. Anna de Noailles.
1: Comment vous dites?
8: Anna de Noailles.
1: Anna de Noailles, non.
10: Simone de Beauvoir.
1: Non, Épistole. Bah non, non. Non.
8: 1821. Germaine de Staël.
1: Comment vous dites?
8: Germaine de Staël.
1: Non plus, non, non.
10: Vous dites qu'on ne la cite jamais? Germaine de Staël, il dit ses voisines, lui.
5: La comtesse.
1: Quelle comtesse?
5: De Ségur.
1: Ah non, non, non, non, non.
10: Marie-Antoinette.
1: Mais elle était comtesse, ça c'est vrai.
5: Elle était comtesse.
1: Elle était comtesse. Ah. Et d'ailleurs, on disait d'elle que c'était peut-être la femme avec laquelle
8: Dubarry
1: ont le mieux aimé causer Napoléon et Monsieur de Talleyrand. Dubarry, non.
10: Sophie.
1: Quoi, Sophie?
10: Le malheur de Sophie.
8: Juliette Récamier. Juliette Récamier.
1: Juliette Récamier, non. Non.
8: C'est pas Madame de Beaufort?
1: Non plus. Non, non, non.
8: Non, c'est un fromage. Ça, est-ce que son mari, donc le comte, était un comte d'empire?
10: Oui, c'est ça. Un comte d'empire.
1: Ouais. C'était une dame du palais de l'impératrice Joséphine, vous voyez. Elle a écrit...
10: Ange gardien?
1: Trois volumes, non pas Joséphine, Ange gardien. Trois volumes de mémoires, racontant avec détail tout ce qu'elle a vécu auprès de l'empereur, vous voyez.
5: Est-ce qu'elle a été peinte?
1: Ah oui, elle a été peinte par Guillaume Descamps. Là, elle est assez jolie. Je l'ai devant les yeux.
10: Comtesse de la Joconde?
1: Et
10: elle était mariée avec quelqu'un qui travaillait avec l'empereur ou pas?
1: Alors ça, non. Non, non, non, non, non, non.
10: Elle était avec un chauffeur Uber. Non. Mais il faisait quoi, son mari?
1: Son mari, il lui a fait des enfants, déjà.
10: Oui, ça, c'est des...
1: Deux fils, Charles, de quelque
8: Madame
1: chose.
8: Madame de Rémusat,
1: bonne réponse de Christophe Barbier, c'est revenu.
10: Bravo. Bravo.
1: Une vraie grosse tête, Christophe, bravo.
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1: Une question zoologique à l'attention de Pierre Sisley qui habite dans le Tarn-et-Garonne, mais surtout à l'attention de Laurent Baffy qui me réclame régulièrement des questions zoologiques. Eh bien, je vais vous demander quel est le seul félin qui dort comme un chien.
13: Comment
14: le guépard.
1: En fusil. Guépard, non.
14: En le
1: fusil,
14: jaguar. En fusil.
1: Le jaguar, non.
13: Mais comment que ça dort un chien?
1: En fusil. En c'est-à-dire fusil. Qu'il dort la tête reposant sur ses pattes antérieures étendues comme un chien.
13: Le lynx.
1: Est-ce que vous comprenez?
14: Oh, c'est mignon.
13: Ma chatte a fait ça.
1: Oui, mais justement.
14: Le chat.

0: Oslo, comme la ville. Oslo, O-C-E-L-O-T. C'est quoi un Oslo, alors, monsieur?
1: C'est un félin magnifique qui, maintenant, est protégé, mais il a été chassé pour sa peau.
2: Il est acheté.
0: Ah, il est acheté.
1: Oui, bah oui, s'il est à vendre, il est acheté.
2: Non, mais il a des petites taches.
0: Oui,
2: mais...
0: comme oui. Beaucoup de félins en
1: oui,
0: même temps.
1: Oui, très souvent. Mais c'est bien, t'as un sens de l'observation assez développé. Hein.
0: C'est un bon grimpeur, comme le puma, ah, mais bah, il est plus grand qu'un puma.
3: Ah oui.
0: C'est la poitrine au-dessus.
1: Il est plus svelte, mais il est plus long qu'un puma, mais il est très svelte.
0: Et, oui, et il a un odorat très développé. Et en tout cas, il dort avec la tête qui repose sur ses pattes antérieures étendues, comme un chien. Et c'est le seul félin, à part la chatte de monsieur Janssen.
2: Ah oui, la seule qui regarde.
0: C'est le seul. Toujours à l'affût, Valérie. Hein. On va même parler de la limule aussi. La limule est une des quatre espèces étonnantes qui a un sang assez particulier.
1: Il est bleu.
0: Il est bleu. Ouais. Le sang de la limule est bleu. Bonne réponse de Laurent Baffy.
4: Et c'est quoi une limule?
1: Une limule, ça, le crabe fer à cheval, et son sang est bleu, et c'est comme un peu les sangsues. Les chercheurs misent beaucoup sur cet animal pour essayer de créer du sang synthétique. C'est un grand espoir pour le sang qui manque.
2: En fait, quand on veut pas que tu dises des saloperies, il faut te poser des questions sur les animaux.
1: Exactement.
4: Il peut en dire quand même.
0: Oui, par exemple, je donne une nouvelle chance à Valérie Pouèche qui habite Cranfsal en Haute-Savoie. Pouvez-vous me dire quel est le nom qu'on donne à la fourrure de la moufette?
1: La fourrure, moi je suis pas très fourrure, je suis contre la fourrure.
0: Ah oui, je sais bien, mais enfin quand même la moufette, vous voyez ce que c'est d'ailleurs.
1: Oui, c'est un mustélidé.
0: Oui, et d'ailleurs on les appelle parfois les moufettes comme ça aussi, du nom de leur fourrure.
2: Ah, le
1: sconce.
0: Comment?
1: Les sconces.
0: Les sconces, excellente réponse de Laurent Baffy.
1: Alors mais plus pour un sconce.
0: Oui, est-ce que c'est un sconce?
1: C'est des mustélidés, tout ça. C'est
4: ça schlingue, ça schlingue.
1: Oui. Ah oui.
0: Ça schlingue.
1: Mais oui, c'est ça, des glandes anales qui sentent très fortes et qui sont très utilisées en parfumerie, bizarrement.
5: Ah bah lui aussi, tu vois.
0: C'est pour ça qu'on vous a installé à côté de Johan Rioux. C'était pour que ça vous revienne.
1: Qui ne sera jamais utilisé en parfumerie.
0: Ah bah alors, j'ai encore une quatrième question.
5: Oh, festival.
0: Ah bah oui, c'était
1: on tente les quatre à la suite.
0: C'était pour votre retour en 2022, monsieur Baffy.
1: C'est gentil.
0: Eh oui, parce que c'est dans Le Monde, une découverte scientifique, c'est paru dans Le Monde daté d'aujourd'hui, et il s'agit des dauphins, et plus particulièrement des femelles dauphins. Qu'a-t-on découvert, si on en croit les scientifiques, et particulièrement madame Patricia Brennan, qui signe cette étude, une étude qui nous vient du Massachusetts. Qu'a-t-on découvert chez les femelles dauphins? Les dauphines, si vous
1: pouvez. Elles adorent les pommes dauphines, non?
0: Non.
5: Elles travaillent à Miss France.
4: Finalement, c'est...
1: Alors ça, je sais pas. Qu'est-ce qu'on a découvert chez les...
4: C'est pas les dauphins mâles qui font les enfants?
0: Non,
4: l'inverse.
0: Mais c'est vrai que ça a un lien avec le sexe.
1: C'est elle qui décide de la relation.
0: Ouais. Non.
4: Ah, c'est elle qui ont le dard. Enfin, c'est elle qui ont le
5: les spermatozoïdes.
0: Non plus.
6: Les spermatozoïdes. Le dauphin éjacule dans l'air et hop.
1: Arrête, tu m'excites.
5: Éjacule dans l'air.
0: Avec ses boules de flipper.
6: Allô. Il dépose ses œufs.
1: Il
6: dépose sa semence sur le sol.
0: Non, alors, vous pouvez oublier le mâle.
6: Ah, d'accord.
0: Et vous intéressez seulement à la femelle.
6: Elles ont des rapports homosexuels.
0: Homosexuels, non.
2: Elles peuvent se faire un cunnilingus toutes seules.
0: Ça l'excite, l'autre là-bas.
4: Ah, ouais. J'essaie de deviner comment on fait un cunni tout seul.
5: Oui, ouais, bah, toi, tu n'y arriveras jamais. Hein.
6: Faut être très souple.
2: T'es pas un dauphin, là, maintenant.
0: Non, en ça, elle se rapproche, c'est ce que nous dit en tout cas l'étude du Massachusetts, elle se rapproche des femmes humaines, voyez-vous.
4: Elles se touchent.
0: Non.
1: Elles peuvent employer un moyen de contraception.
4: Elles se masturbent.
0: Non, bah alors, elles peuvent, parce que pourquoi?
4: Ah, elles peuvent avoir un enfant.
1: Elles ont un clitoris.
0: Elles connaissent le plaisir clitoridien.
5: Oh là là.
0: Excellente réponse de Laurent Baffy. En effet, Une équipe américaine a découvert que chez les dauphins, les femelles disposaient d'un clitoris qui fonctionne. En examinant les organes sexuels prélevés sur 11 grands dauphins, les chercheurs ont trouvé des terminaisons nerveuses et des tissus érectiles susceptibles de se remplir de sang. Et la place du clitoris à l'entrée du vagin

0: permet aux femelles dauphins effectivement d'être stimulées lors des pénétrations.
1: Eh ben voyez-vous.
0: On va demander à Miss France, mais les dauphines.
1: Ah ben tu vois. Ouais.
0: Les dauphines sont clitoridiennes.
2: Ah, mais vous savez que le clitoris chez la femme c'est comme la minuterie. Hein. Dans le noir c'est impossible à trouver. Hein.
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0: Ah ça y est, c'est l'automne, hein, on est le 21 septembre, je vous le rappelle.
4: Enfin, le 23,
0: le 23, enfin ce que je veux dire
5: voilà,
0: c'est que...
5: Voilà, Alzheimer, ça commence. Et Bouvard, ça commençait pareil.
0: Mais non, ce que je veux dire
5: Si, ça commençait pareil, Bouvard.
0: Ce que je veux dire, c'est que le 21 est passé, ça y est, on est dans l'automne. Ah. Non, parce que quand on est le 21, on ne sait jamais dire si... Est-ce que c'est aujourd'hui, demain, là, le 23, on en est sûr. Est. Voilà. C'est l'automne.
5: Et le ciel le prouve.
0: Hein, les feuilles mortes se ramassent à la pelle.
5: Les gens morts aussi.
0: Et évidemment... Là, je sens que ça va intéresser Paul Alcarat et Christophe Barbier, puisque nous
5: on
0: sommes...
5: On va parler fringues.
0: Non.
5: Puisque... Allez, puisque... question sur la page de Loïc.
4: Le mec qui dit ça, je suis mieux habillé que lui, quoi.
0: Puisque nous sommes...
5: On a deux égéries Célion avec la
0: merde.
5: Chanson. Non, on a quand même deux égéries Célion, c'est rare. T'en es où avec Uniqlo, Christophe? Ils t'ont mis un peu de sous de côté, là? Il y a un défilé, il y a quoi?
0: Vous n'êtes pas non plus le mieux habillé.
5: Moi, j'en ai pour plus d'une barre de fringues sur moi.
0: La plus élégante, on le sait, c'est notre princesse. Bien. Regardez Ariel.
5: Ah, je crois que vous parlez Marcella.
4: En couleur d'automne, d'ailleurs, Ariel. C'est magnifique.
6: Voilà, c'est vrai.
0: Et le pire, c'est Ryu, là-bas. Vous voyez.
4: Oui, la chemise pardonneur.
5: Mais c'est les fringues à sa sœur, lui. Il dit pour rien, lui.
6: On dirait toujours des chemises cubaines, tu vois. Oh,
5: mais non, mais il tourne dans le biopic de Carlos, là.
6: Quoi?
5: Enlève les fringues du tournage. Mets tes fringues à toi, t'es con ou quoi?
4: Non, parce que j'ose pas mettre de chemise blanche parce que je transpire beaucoup et on va voir les auréoles.
0: Oui, puis faudrait pas qu'Ariel vous confonde avec BHL.
6: Non, alors, non, ça, il n'y a pas de danger.
0: Alors, voici la question.
4: Elle est déjà ça en lévitation.
0: Pour Olivier Sousseron, donc, cette question concerne évidemment un des poèmes les plus célèbres de Paul Verlaine, Chanson d'automne, que vous connaissez, monsieur Barbier.
4: Vaguement. Mais
0: comment ça, vaguement?
4: Je vais laisser Paul répondre. Là,
0: les sanglots longs des violons de l'automne
4: bercent mon cœur d'une langueur monotone.
0: Alors, justement, je viens de vous entendre, monsieur Barbier, dans ce poème de Verlaine, on commet souvent une erreur. Laquelle erreur ne doit-on pas commettre quand on récite la chanson d'automne de Paul Verlaine? Et d'ailleurs, vous venez de la commettre.
4: Faut dire langueur et pas longueur.
0: Ah non, non. Non.
6: Répète, s'il te plaît.
4: Les sanglots longs des violons de l'automne bercent mon cœur.
0: Blesse mon cœur. Bonne réponse de Paul Alcarat.
4: C'est pas berce, c'est blesse.
5: Mais c'est pas...
0: Effectivement.
4: Moi, pour moi, c'est pas une erreur, j'ai toujours dit blesse, moi.
0: Ah bah,
4: oui. Non, mais moi, j'aurais tendance à dire berce. C'est peut-être plus joli, d'ailleurs, non?
0: Et je vais vous dire pourquoi.
5: Moi, j'ai dit baise, moi.
4: Parce que.
5: Parce qu'en 1944. On en parle, le sport.
4: En 1944, quand ils ont annoncé le débarquement, ils ont dit berce.
0: Alors non, ils ont dit blesse. Et c'est Charles Trenet.
4: Voilà.
0: Qui, dans sa chanson, parce que Charles Trenet a repris le passage, et Trenet, lui, dit berce au lieu de blesse. Ouais. Et d'ailleurs, il dit aussi de-ci, de-là, au lieu de de-ça, de-là. Ah non, quinca, c'est encore autre chose, ça.
5: Il a dit aussi Hitler. À la fin du poème.
0: Et même Léo Ferré, d'ailleurs, a repris le poème en transformant le verbe. Il ne s'agit pas de berce mon cœur, mais blesse mon cœur. C'est ça, le poème original de Chanson d'automne. Les sanglots au long des violons de l'automne, blesse mon cœur d'une langueur monotone, tout suffocant et blême quand sonne l'heure, je me souviens des jours anciens et je pleure, et je m'en vais au vent mauvais qui m'emporte de ça de là, pareil à la feuille morte. Voilà, mais ça, on avait déjà posé des questions sur, on va dire, le dernier passage de ce célèbre poème. Tiens, d'ailleurs, question subsidiaire, qui est paru dans quel livre de Verlaine? Comment s'appelle ce livre dans lequel est paru Chanson
5: Martin
0: d'automne?
4: Romance sans parole?
0: Comment vous dites?
4: Romance sans parole.
0: Ah non. Non.
4: C'est... Ah bah c'est les poèmes saturniens.
0: Poèmes saturniens, bravo. Ça c'est bien. Ah non, mais ça, c'est fort. Ah bah, puisqu'on continue avec l'automne, voici... Et
7: pourtant, ça ne tourne pas bien chez moi.
0: Ah non, ça, j'ai bien compris.
5: Ah, qu'est-ce qu'il est drôle. Il a tous les talents. Il a tous les... C'est dommage, j'ai une toute petite bite. C'est dommage, hein, c'est...
0: Comme dirait Pierre Bénichou, si tu l'avais dans la bouche, tu dirais pas Strasbourg.
5: Mais bien sûr que c'est faux, Paul. T'es monté comme un poney, alors. Non, le problème, c'est Ryu, lui.
0: Bon, dis, tu peux poser...
5: Non.
0: Vous vous rendez compte que je suis en pleine poésie sur l'automne.
7: Allez-y, allez-y, allez-y.
0: Je vous donne du Verlaine. Et maintenant,
5: c'est bien qu'il y ait les deux.
0: Et maintenant, tiens d'ailleurs, un deuxième poète à identifier. Voilà un autre poème sur l'automne. Dans le brouillard s'en vont un paysan cagneux et son bœuf lentement dans le brouillard d'automne qui cache les hameaux pauvres et vergogneux. Et s'en allant là-bas, le paysan chantonne une chanson d'amour et d'infidélité qui parle d'une bague et d'un cœur que l'on brise. Oh, l'automne, l'automne a fait mourir l'été. Dans le brouillard s'en vont deux silhouettes grises.
8: C'est alors simple. Peut-être Lamartine.
0: Ah non.
5: C'est Karine Lamartine.
7: C'est 19e ou c'est 20e,
0: 1913.
5: Karine Lamartine.
7: Apollinaire.
0: Guillaume Apollinaire. Encore une bonne réponse de Paul.
7: Dans l'alcool. Non.
0: Dans l'alcool. Bon, bah alors je vais passer à un poète plus contemporain qui a démarré son texte par poster devant la fenêtre « Je guette les âmes essolées ». Et d'ailleurs, son vrai nom, c'est Mahmoud Niang. Mais on le connaît sous un autre nom, effectivement. Et ça, c'est son nom...
5: De scène
0: Non, mais son nom d'auteur.
5: Ah, c'est son nom chez Daesh.
0: Mais non.
5: Parce que quand on arrive chez Daesh, ah Christophe, tu te rappelles, on nous file un pseudo.
0: C'est quelqu'un qui est né à Dakar, mais qu'on a adopté chez nous en France. Et c'est vrai que vous devriez tous connaître et reconnaître ces premiers vers que je viens de vous donner.
7: Ampatouba.
6: Mais vous ne les avez pas prononcés, les vers.
0: Ah bah si, j'ai prononcé les vers.
7: Ampatouba.
0: Non.
7: C'est pas Saint-Gor.
0: Non. Posté devant la fenêtre, je guette les âmes esselées. Posté devant la fenêtre, je regrette de n'y avoir songé.
8: Ah, je sais, Aimé Césaire.
0: Mais non.
7: C'est un chanteur aussi.
0: Pardon.
7: Il est chanteur.
0: Oui.
7: Manu Dibango.
5: Pierre Perret.
7: Youssou N'Dour, non.
0: Non. Posté devant la fenêtre, je guette les âmes esselées. À la faveur de l'automne, posté devant la fenêtre, je regrette de n'y avoir.
5: Tété. À la faveur de Tété. Voilà,
0: Tété. C'est Tété, évidemment.
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0: J'aime bien Tété. T'as compris?
1: Je connaissais plus.
0: J'aime bien Tété.
2: Qui?
0: J'aime bien Tété. Ça te dirait qu'on l'écoute ensemble? Dans ma loge? Petite cochonne.
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3: Mais qu'est-ce que vous nous chantez là?
5: Ils crachent. Ils font pour Mergo, ils font ça, le carré. Et puis ils font parapluie. Tu sais.
2: Ils font ça, ils font le lama.
5: Et pour Ariel Dombal, il faut quoi les jours?
0: Ils me prennent un coton-tige. Justine est au téléphone. Bonjour Justine, on était en train d'essayer de traduire en langage des signes les noms des uns et des autres. Bonjour Justine.
6: Bonjour.
0: Voilà, enfin une voix douce, féminine. Vous savez que ça me fait du bien. Vous habitez Saint-Just-Saint-Rambert, vous avez 28 ans, vous êtes dans la Loire, Justine.
6: Oui, c'est ça.
5: Vous savez nager, on sortait.
0: Quand je dis qu'elle est dans la Loire, pas dans le fleuve, le département. J'entends des bruits derrière vous, il y a des enfants autour.
5: Ah bah ouais.
6: Oui, j'ai ma petite fille qui est juste à côté.
0: Votre petite fille, vous voulez dire votre fille?
6: Oui, ma fille.
5: Elle est petite.
0: Parce que vous avez 28
6: ans. Elle a 8 mois.
0: Elle a 8 mois quand même. Et c'est vous qui allez chanter, pas elle, hein. Prévenez-la.
6: Oui.
0: Car vous allez tenter évidemment de piéger mes grosses têtes. Vous avez choisi une chanson dont on ne retrouvera peut-être pas l'interprète. La petite a commencé à faire les chœurs. 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Justine, à vous de chanter.
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0: Mais qu'est-ce que je cherchais ? 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Mais qu'est-ce que j'attendais ? J'attendais
1: de Ariel semble trouver. Ah non, vous réclamez un thé.
2: Pardon.
0: Dans l'eau. 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
3: C'est une chanteuse ?
1: Une chanteuse, oui.
4: Une chanteuse.
3: Encore en vie ?
1: Encore en vie.
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3: Chanteuse de variété ou à texte ?
1: Plutôt à texte.
3: Plutôt à texte.
1: Anaïs, non.
3: Natacha Saint-Pierre.
2: Mademoiselle L.
1: Mademoiselle L, dis donc, vous l'aimez bien, elle. Hein.
3: La Grande Sophie.
1: La Grande Sophie, non.
3: C'est ce genre de chanteuse.
1: Un peu,
3: d'accord. Olivia Ruiz.
1: Olivia Ruiz, non.
2: Zazie, écoutez.
1: Un peu moins rock que la Grande Sophie, quand même.
3: D'accord. Popisante.
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5: C'est Louane.
1: Louane, non. Ah, elle est maman, Louane, vous avez vu ça.
5: Ouais. Quelle bonne nouvelle.
1: Elle a une petite Isabelle.
2: Charmant prénom.
3: Elle a sorti un album il y a moins de 2-3 ans, cette personne.
1: Ah ben la chanson, elle date de 2006, vous voyez, elle n'est pas vieille.
3: D'accord.
2: On a dit Zaz. Hein.
0: Pour un nom, pour un peut-être.
1: Ce n'est pas Zaz. Hein.
4: Elle est aussi actrice.
1: Actrice, et ça lui est peut-être arrivé, mais alors, de façon épisodique.
3: Elle fait partie des Enfoirés.
2: Adèle.
1: Non. Ah, non.
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5: Charlotte Gainsbourg.
1: Charlotte Gainsbourg, non.
2: Je la connais, vous voyez.
5: Aya Nakamura.
1: Aya Nakamura, non, ça, on reconnaît
3: bien le genre.
1: On reconnaîtrait la chanson.
5: Brigitte Fontaine.
1: Plus jeune que Brigitte Fontaine.
2: Très jeune.
1: Oh, très jeune. La quarantaine.
3: C'est un prénom ? C'est directement un prénom ?
2: Axel Saint-Pierre ?
1: Non, on l'a dit déjà.
2: Non, oui.
5: L'âme.
1: L'âme, non.
2: Axel Red.
1: Non plus, non.
0: Je voulais une sœur, un écho de douceur, un sanglot.
1: Elle chante bien,
5: ouais, elle chante pas mal.
1: Notre Justine.
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2: Elle suit la musique.
3: Rose ?
1: Rose, non.
2: Ah, c'est un prénom ? Ah, celle qui a été la fiancée du fils de François Hollande, attends.
5: Zazie.
1: Ah, Joyce Jonathan, non, ce n'est pas Joyce Jonathan.
5: C'est pas Zazie.
1: Ce n'est pas Zazie.
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5: Elle nous a eu.
3: Elle est longue, la chanson.
5: Cette chanson a terminé.
1: Elle va finir par tomber dedans, hein.
0: J'ai marché autour du lac.
1: Oui, bah arrêtez-vous à un moment donné. Ça y est, j'ai fait le tour.
4: Vous avez gagné.
1: On a le droit qu'à une heure. Bravo, Justine.
5: Bravo, Justine.
1: Ah là là. Ah oui, c'est une chanteuse, moi, que j'aime bien, mais une chanteuse que tout le monde ne connaît pas forcément, même si elle a déjà fait pas mal d'albums et qu'elle a ses vrais adeptes. Mais c'est vrai que c'est pas une chanteuse dite de variété, mais qui a beaucoup d'humour tout de même. Et peut-être vous allez la reconnaître en l'entendant.
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1: C'est Jeanne Chéral.
5: Ah, mais oui, Jeanne Chéral.
1: Chéral. C'est gagné pour vous, Justine. Bravo.
5: Bravo, Justine.
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1: Des questions d'éphéméride d'ailleurs, puisque c'est l'anniversaire aujourd'hui, les 75 ans de Julia Migenes, qu'on a pendant longtemps appelé d'ailleurs Julia Migenes Johnson. Ça, Madame Bachelot, vous pouvez dire à vos camarades.
8: C'est une chanteuse, elle a
1: par chanteuse, exemple. Cantatrice, vous pouvez dire.
8: Oui, mais enfin, chanteuse. Carmen. Elle a en particulier tourné dans le Carmen.
1: Voilà. Grande cantatrice américaine qui était soprano, qui est toujours, j'imagine, bon, à 75 ans, je pense qu'elle n'exerce plus beaucoup. Vous me confirmerez, Madame Bachelot ?
8: Oui, on ne chante plus, effectivement. À 75 ans, c'est rare.
9: Hein ? Il n'a pas arrêté soprano, il chante encore. Excusez-moi cette précision, mais ça me paraissait important de préciser.
8: Je signale que Carmen, c'est pas un rôle de soprano, c'est un rôle de mezzo.
9: Ouais, non, mais.
3: C'est Michaela la soprano.
1: Oh la honte!
9: Elle est métisse et libanais, hein.
10: Tu dis pas ça?
3: C'est Michaela la soprano dans Carmen.
8: Ouais, exactement.
1: Bah écoutez, je vois marqué en tout cas sur le CV de Madame Migenes.
8: Mais c'est de temps en temps chanté par des sopranes.
1: Johnson, tessiture, soprano, voyez-vous.
3: C'est le même qui a fait la question sur les Jeux Olympiques.
1: C'est moi, vous pouvez vous adresser à moi.
8: Bon, alors c'est quoi la vacherie ?
1: La vacherie, c'est que même... D'abord, on peut quand même lui souhaiter un bon anniversaire.
8: Bon anniversaire.
1: Julia Migenes Johnson, 75 ans.
10: 10 soprano.
1: Je crois qu'on ne doit plus dire Johnson, d'ailleurs. Hein. Je crois qu'elle veut qu'on dise Julia Migenes maintenant.
3: Elle doit être divorcée.
10: Parce que...
1: Elle a été mariée 4 fois. Et divorcée 4 fois. Je crois qu'on a moins entendu parler d'elle ces dernières années parce qu'elle appartenait
10: à... secte.
1: À l'église de la Scientologie. Et on va dire que c'est un peu nuit à la fin de sa carrière à Julia
9: Migenes Cruz.
1: Julia Migenes, qu'est-ce que vous dites ?
9: Elle s'appelle Migenes Cruz maintenant.

0: Travolta, Travolta.
1: Ah oui, avec Tom et Travolta,
2: Tom
1: peut-être.
2: Cruise, ça lui a pané. Hein.
1: En tout cas, elle est née à New York, William Higgins, le 13 mars 1949. Ça vous confirme bien qu'elle a bien 75 ans aujourd'hui. Et elle avait fait un spectacle chez nous, en France, qui s'appelait Diva au bord de la crise de nerfs. Un one-woman show pour lequel elle avait fait appel à quelqu'un chez nous en France. Mais de qui s'agit-il ?
3: Un auteur ?
1: Un auteur, oui, oui, absolument.
0: Français ?
1: Français, oui, absolument.
2: Mort ?
1: Qui est mort, non, qui est vivant. Non,
3: en quelle année ?
0: Houellebecq.
1: En 98, William Higgins a fait appel à...
4: Moi, ça, je sais pas.
1: Comment ça, vous savez pas ?
4: Ben non.
1: Mais quand c'est pas, on cherche quand même.
4: Non, mais parce que vous dites c'est une vacherie, parce que Bachelot, elle saura pas, donc je confirme que je sais pas, donc que vous êtes vengé, donc voilà, ça va bien.
5: C'est bien les ministres.
0: Oh là là,
5: pas
0: combattu.
6: Est-ce que c'est un auteur de chansons ?
1: Et je le mets où, le chèque RTL de 300 euros ?
4: Vous le mettez où vous voulez !
0: Topo !
6: C'est un auteur de chansons ou un écrivain ?
1: Je crois qu'il a écrit 2-3 chansons, mais pas plus.
5: C'est pas Topo.
1: Topor, non.
0: Volinsky.
1: Volinsky, non.
4: Mais c'est quand même un auteur qui écrit des livres sérieux.
1: Il a fait pas mal de livres sérieux, non. On peut pas
7: Frédéric
1: dire
7: ça. Dard.
1: Frédéric Dard, non.
0: Cavana.
1: Cavana, non.
6: Toujours vivant, vous avez dit.
1: Toujours vivant, absolument.
7: Ah, toujours vivant.
4: Alors.
1: Et en 98, William Higgins a fait appel à lui pour Diva au bord de la crise de nerfs.
6: C'est un romancier ?
1: Un romancier, non, pas du tout.
3: Non, c'est un auteur.
0: Un journaliste.
4: Un journaliste.
1: Journaliste, non plus, non.
7: Un nouveliste.
1: Je crois qu'il a. Non, je suis même sûr, il n'a jamais eu sa carte de journaliste.
0: Ah,
4: oui, mais enfin, il y a des gens chroniqueurs. Il y a des gens qui écrivent dans les journaux qui n'ont pas leur carte de journaliste.
1: C'est vrai, ça.
5: Il y a des gens qui sont ministres qui n'ont pas leur carte de ministre.
0: Une de ses œuvres. Une de ses œuvres.
1: Pardon.
0: Vous pouvez nous donner une de ses œuvres ?
1: Ah non, moi je ne donne pas. Moi, je réponds oui ou non à vos questions.
7: Est-ce qu'il a fait de la bande dessinée ?
1: Bande dessinée, non, non, non.
6: Des scénarios de films.
1: Quand tu étais adolescent.
3: Est-ce qu'il a été metteur en scène ?
1: Metteur en scène, non.
7: Dialoguiste ?
1: Dialoguiste.
0: Il n'a rien fait, finalement.
6: Scénariste, dialoguiste.
1: Ah, si, il a fait beaucoup de choses.
4: Il a fait des choses pour le cinéma.
1: Pour le cinéma, non.
4: Le théâtre.
1: Pour le théâtre. Le théâtre, oui.
0: Jean-Michel Ribes ?
1: Jean-Michel Ribes, non.
5: Il a été directeur de théâtre ?
1: Directeur de théâtre, oui. Il a été directeur de théâtre, oui.
5: Il a été
3: directeur de théâtre.
1: Oui.
3: On les connaît maintenant, les directeurs de théâtre ?
1: Non, mais il n'a pas fait que ça, évidemment.
4: Jean-Claude Brialy.
1: Jean-Claude Brialy est mort.
7: Est mort.
1: J'ai une mauvaise nouvelle pour vous.
4: Oui, parce qu'il habite le Maine-et-Loire.
3: Olivier Palais des Glaces. Ah, mon directeur de théâtre.
1: Ah non, mais directeur de théâtre, c'est pas ce pourquoi on l'a le plus connu, voyez-vous.
4: Ah d'accord.
0: Jean Bouquin.
1: Qui ça ?
0: Jean Bouquin.
1: Jean Bouquin, non. Non.
0: Théâtre parisien.
1: Un théâtre parisien, oui, absolument. Oui.
0: Rive gauche.
1: En 98.
6: Bernard Murat.
1: La cantatrice William Higgins a fait appel à lui pour Diva au bord de la crise de nerfs.
7: Mais pour mettre en scène ou pour écrire ?
1: Non, pour adapter le spectacle en français, car évidemment,
0: oui,
1: elle l'avait.
0: C'était machin.
4: Elle a joué en anglais.
1: Oui. Diva au
6: Pierre Laville ?
1: Pierre Laville, non, pas du tout.
5: Elle l'a joué où ?
1: Écoutez, je vais pas vous faire la liste de tous les théâtres où elle l'a joué.
7: Bon, donc c'est un auteur, on joue ses pièces.
1: Ah oui, absolument. Oui, c'est vrai, oui. Qu'est-ce que j'avais dit ? Hein ? 300 euros de chèque RTL.
0: Ah, c'est fini, là ?
1: Ah oui, c'est fini, là, Bernard. Et je me suis bien vengeance sur la Bachelos.
4: Il est mesquin.
1: Est-ce que quelqu'un aurait une idée dans la salle ? Il y a une main qui se lève là-bas. Allez-y, Jean-Philippe Janssen.
7: Il y a une main timide.
3: C'est vraiment une main qui va te fatiguer pour rien.
5: Eh bien, laissez-la lever, Edmund, sinon comment je la retrouve, moi ?
6: C'est quelqu'un qui a vu.
4: Bonjour, comment vous appelez-vous ?
8: Clément.
5: Et Clément, quelle est selon vous la bonne réponse ?
8: C'est pas vous, Laurent Ruquier ?
1: Bravo, monsieur, vous venez de gagner 100 euros.
0: Oh ! Oh, c'est drôle !
4: C'est pas vrai !
0: Oh, c'est drôle !
3: Vous avez été directeur de théâtre ?
1: Alors, je savais que je les aurais.
0: Ah, oui. Oh, c'est drôle !
3: Vous avez été directeur de quel théâtre ?
7: Merde, oui.
1: Du théâtre Antoine, pendant 6 ou 7 ans, monsieur Haas. Et je me vois encore arriver, alors je vais vous dire, ça a duré 2 jours. Hein. Je me vois encore arriver chez William Higgins Johnson, on l'appelait encore comme ça à l'époque, avec son piano. était totalement folle. Et au bout de deux jours, j'ai abandonné.
4: Mais c'était pas une question d'art lyrique.
1: Non, mais elle est vraiment mauvaise.
4: Ah, ouais, je suis très mauvaise.
7: Ariel Dombal, tellement elle est de mauvaise foi.
3: Vous avez très, mais vous avez très bien joué, parce que vous avez même dit sur le truc de la carte de journaliste. Vous avez dit non, mais non, il l'a jamais eu.
1: Bah non, c'est vrai, j'ai jamais eu la carte de journaliste.
3: Mais ça fait comme si vous réfléchissiez.
1: Ah, bah oui, oui, bien sûr.
7: Ah, bah.
5: Oui, il y a ce que je trouve comme
4: ça. Non, mais c'est. Ah là là là là, c'est un pervers.
5: Quel vicieux. Mais quel vicieux.
1: Je suis tellement content de vous avoir eu.
3: Et il y a Bernard Mabie qui a dit, mais il a rien fait ce gars en fait.
1: Ah oui, t'as il raison. Est con ce Bernard.
0: T'as raison, t'as raison. T'as raison.
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2: Après, on n'en parle plus. D'accord. Mais est-ce que c'était votre rêve d'aller au Pérou ?
3: Eh bien, votre réponse, votre question m'intéresse et je vais y répondre.
2: Parce que mon rêve, c'est la Syrie, par exemple.
3: Sauf que si j'y réponds sérieusement, vous allez dire ça y est, il fait encore son malheureux et ceci, cela.
2: Non.
3: Eh bien, oui. Quand j'étais enfant.
2: Ah ben voilà, ça, c'est une vraie histoire.
3: J'achetais les fascicules de Alpha Junior. On faisait les encyclopédies en achetant chaque semaine un fascicule chez le marchand de journaux. Et un des premiers fascicules Alpha Junior était consacré au Pérou. Et je me suis dit, je devais avoir 10 ou 11 ans, un jour, j'irai au Pérou.
2: Oh, c'est beau.
3: Voilà.
2: C'est beau. Moi, j'avais lu une BD sur le Cap d'Agde, ouais. Du résultat. Tu connais plus du slip et gros zibouille. Bah, du coup, à 15 ans, mes parents, ils m'ont dit, allez hop.
3: Attendez, comment vous les avez appelés?
2: Plus du slip et gros zibouille. Vous connaissez pas les aventures des deux bonhommes, là, au Cap d'Agde?
3: Plus du slip et gros zibouille.
2: Et gros zibouille. Bah, c'est une bande dessinée un peu olé olé, mais moi, mon oncle, il lisait ça. Avec mes nièces.
3: Bah, j'ai bien fait dire Alpha Junior. Pour Michel
2: mais
3: Richard.
2: Du coup, vous n'êtes pas déçu. Non mais, juste après, on n'en parle plus. Mais vous n'êtes pas déçu de votre voyage. Vous n'êtes
3: pas du tout. Pas du tout. Est-ce que j'ai l'air déçu? Je reviens épanoui. Je suis heureux. Je vous revois en plus après.
2: Mais alors, qu'est-ce que vous avez envie de faire maintenant? Généralement, un voyage, ça marque les esprits. Vous avez envie de quoi maintenant? De mettre un bonnet péruvien? De gravir les montagnes? De quoi?
3: Non, j'ai envie de gagner à nouveau un peu d'argent pour pouvoir repartir.
2: Ah, que ça a un prix quand même. Parce que c'est pas cher là-bas. C'est cher?
3: Ah non, c'est pas cher. Alors en plus, ça, c'est vrai que c'est pas cher au Pérou.
2: C'est combien la baguette? Oh ben, la choucroute de la mer. La choucroute de la mer, c'est
4: pas. C'est pain au chocolat ou chocolatine?
2: C'est pas.
3: C'est pas une baguette, il y a que des flûtes là-bas.
2: Non mais le menu aux courtes pailles, c'est combien? C'est 12€?
3: Mais même les restaurants évidemment sont pas chers. Là-bas vous pouvez manger pour 2€ bien sûr.
2: Ah c'est bien le tiers.
4: Oh là là.
3: Bah oui évidemment, enfin 2€ l'équivalent.
4: Mais ne prenez pas cet air supérieur pour alors qu'on apprend de
3: enfin,
4: vous.
3: Enfin c'est pas en 2€, faut multiplier par 4 en gros pour avoir le prix en sol péruvien, voilà.
5: En sol?
3: Oui, c'est des sols.
5: De quoi, les salmonières?
4: Les sols.
3: La monnaie c'est le sol.
5: Ils payent en poisson. Ah,
3: la monnaie c'est le sol.
4: Parce qu'il faut se baisser pour le ramasser.
3: Et donc vous divisez par 4 et ça vous fait le prix en euros en gros.
2: D'accord.
3: Voyez, voilà.
2: Et on rencontre des gens facilement ou les gens sont mais moi j'aime bien savoir quand je vais dans un pays si les gens sont accueillants. Et les pays qui sont plus accueillants que d'autres. Alors la France c'est pas le plus accueillant. Enfin, alors le Pérou, vous arrivez, vous sortez de l'aéroport, vous dites quoi? Vous dites olé.
6: El Condor Pasto.
2: Et tout de suite quelqu'un vient vous parler. Comment ça se passe?
3: Hola, on dit hola.
2: Hola, hola, hola Catal, hola Quintal, hola Quintal si vous êtes gros.
3: C'est à peu près les. À peu près les seuls mots d'espagnol que je
2: mais les gens sont sympas, ils voient pas seulement le touriste occidental plein
3: mais
2: de thunes.
3: Pas du tout,
6: non,
3: pas du tout.
6: Ça serait fou.
4: Mais il y a la mer à Lima.
3: Oui, il y a la mer, oui, ça, il y a même des tas de très jolies plages. Même.
4: Ah, je pensais que
2: et vous y avez pas été?
3: Mais si, bien sûr, je suis allé à la plage.
2: Avec votre slip arena, super.
4: Ah oui, mais alors quel temps il faisait là-bas? Il faisait chaud ou pas?
3: Très chaud. Je peux vous dire, alors, j'ai des ampoules aux pieds, j'ai trop marché. Si vous voulez savoir ce que j'ai fait, j'ai trop marché. Voilà.
4: D'accord.
3: Beaucoup marché.
5: Il n'y a pas Uber?
3: Si, il y a Uber aussi.
5: Ah, il y a Uber au Pérou?
3: Bah, bien sûr. Alors, c'est vrai que ça aussi, ça change les voyages.
5: Mais non.
3: Il faut bien dire, le téléphone portable change tous les voyages aujourd'hui.
5: Et c'est quoi les conducteurs là-bas? C'est quoi? Parce qu'ici, c'est beaucoup de. Voilà. Et là-bas, c'est quoi?
2: Bah, c'est Umberto.
3: Bah, il y a des Vénézuéliens, il y a des Boliviens.
2: Ah, c'est leur Pakistanais à eux. D'accord. Non, ils sont à la plage, ils jouent à quoi les Péruviens? Ils jouent au Jokari?
7: Mais Lima, c'est pas au bord de la mer?
3: Ah, bah, si.
5: Ah, mais c'est pas dans géographie, toi, j'ai l'impression.
3: Ah, c'est ça, je vous confirme.
5: Ouais, Machu Picchu,
2: on comprend pourquoi.
5: Heureusement qu'ils n'ont pas mis aux affaires étrangères. Hein.
7: Ah, c'est au bord de la mer, Lima.
3: Ah, bah, plus au bord de la mer, vous pouvez pas.
7: Ah, d'accord.
3: Bon, j'avais même de très jolis couchers de soleil, voyez-vous, cher.
4: Et vous, vous êtes baigné dans la mer?
3: Non, je ne me suis pas baigné dans la mer.
4: Vous trouvez qu'il a pris des couleurs? Oui.
3: Oui, bah oui. Je suis
2: oui,
3: pas,
2: quand même.
3: Je suis pas lichon d'habitude, vous voyez.
4: D'accord.
2: Mais par contre, c'est que la fesse droite qui est bronzée, c'est marrant.
4: Pour 2€, tortilla de maïs y pez espada.
3: Qu'est-ce qu'elle dit?
4: Qu'est-ce que vous avez mangé pour 2€? La tortilla de maïs.
2: Il y avait les mêmes là-bas ou pas? Non mais qui avait préféré, la mer ou la montagne?
3: Vous ne croyez pas si bien dire, vous me parliez d'immigration, effectivement il y a une immigration chinoise.
5: Ah voilà,
2: mais ils sont partout hein.

0: Il y a un quartier chinois, il y a Chinatown aussi
1: mais non.
0: À Lima. Oui, oui, absolument.
2: Il y a partout des Chinatown.
3: Les bureaux de tabac sont tenus par les Chinois.
1: Mais est-ce qu'il y a un quartier chinois à Pékin?
3: Ah,
1: ça se demandait maintenant.
2: Non, donc quand vous commandez des Uber, c'est Xang Zingli qui est à l'approche.
1: C'est possible, ouais.
3: Il y a des pousse-pousse là-bas. Ou des touc-touc.
1: Des tac-tac.
2: Il y a Roselyne qui voudrait savoir si le Pérou c'est toujours en Afrique ou s'ils ont changé de place. Ils l'ont déplacé depuis.
0: Dites, je suis en train de penser, heureusement que vous n'avez pas été ministre des Affaires étrangères.
4: Ouais, je vous emmerde.
0: Alors, une question pour Mme Richard.
1: Enfin, ça vaut le coup d'y aller.
0: Oh.
1: Non, mais au final, non, mais après, on n'en parle plus.
0: Regardez.
1: Après, on n'en parle plus, patron. Est-ce que ça vaut le coup d'aller au Pérou?
0: Regardez.
1: Parce que moi, je vais tous les week-ends à Melun. Si vous me dites ça vaut le coup, je vais dans le Pérou.
0: C'est quand même 11 à 12 heures de vol.
1: Quoi?
0: Bah oui, oui, ça, évidemment, c'est pas la porte d'un côté, voyez.
3: Vous avez enlevé vos chaussures? Non, mais sinon, on gonfle des pieds. Par contre, gardez votre slip, parce que ça peut aider.
0: Alors oui, c'est la première chose que je fais en avion, chère Isabelle, j'enlève mes chaussures.
3: Mais pour un voyage long.
0: Oui.
1: Donc vous voulez nous dire que 5 jours au Pérou, c'est jouable?
0: Pas au Pérou, à Lima.
1: À Lima.
0: Parce qu'au Pérou...
1: Ah, si on veut faire le pays, c'est impossible. Et pourquoi alors?
0: Parce que c'est très grand.
1: D'accord.
0: Comprenez.
2: C'est grand. Vous êtes resté que 5 jours.
0: C'est plus grand que la France, le Pérou.
1: Mais enfin. Non.
0: Mais oui.
1: Il n'y a pas plus grand que la France, monsieur. Il n'y a pas plus grand que la France. Ça, c'est vraiment... Ça, c'est pas patriote. J'aime pas ça.
3: Non, mais...
2: Ça, je peux pas, moi. 12 heures de vol pour rester 5 jours, c'est impossible.
0: Mais enfin, écoutez, c'est ça.
1: Il arrive à dormir en économie.
0: Pardon.
3: Il y a le décalage horaire.
0: Ben, il y a 6 heures de décalage, oui.
3: Et vous avez pas l'air décalé.
0: Non, je suis du Havre, je suis pas de Calais. Oh non, non, écoutez.
1: Allez, on enchaîne, patron. Ouais.
0: Alors, pour Michel.
1: Mais vous y retourneriez? Non, mais après, on n'en parle plus, mais. Est-ce que, par exemple, parfois, on va dans un endroit, on dirait j'y retournerai
0: bien? Oui, oui, j'y retournerai. Rien que pour plus voir vos gueules. Oh là là là là là là là là. Mais écoutez, oui, ça suffit 4 ou 5 jours dans une grande ville.
2: Non, mais quand vous faites 12 heures de vol, surtout que vous allez dans un pays où il y a un décalage horaire, je peux pas rester 5 jours, c'est impossible.
0: Bah, moi, ça me dérange pas.
2: Bah, non, bah, vous faites plus ça, vous ne faites plus ça.
3: Moi aussi, il faut amortir quand même.
2: Bah, oui.
1: Et en plus, si t'arrives là-bas, que tu tombes malade, tu chopes une touriste. Hein. Tu restes 4 jours au lit, à te chier dessus. Donc t'as tout perdu, quoi.
3: Il y a des touristes.
1: Ça arrive dans ce genre de pays, le moindre riz complet, attention.
3: Il y a des touristes là-bas?
0: Il y avait moi. Oh, regardez la tourista. Non, vous me faites chier, c'est le cas de le dire. Oh,
1: allez, on enchaîne, patron.
0: Pour Michel Richard.
1: Et vous irez où la prochaine fois? Vous avez d'autres rêves de destination que le Pérou?
0: J'ai plein d'autres rêves. J'aimerais aller en Australie, je suis jamais
1: allé. Mais c'est
0: en
1: pas loin.
3: Pas l'Australie. Mais
5: tant que vous lui répondez, on est foutu, là.
2: À l'Australie, il y a 24 heures d'avion, vous avez qu'à faire un week-end. Vous avez qu'à faire un week-end là-bas. 24 heures d'avion, vous restez samedi, dimanche et vous rentrez lundi, comme ça c'est bien.
1: Ah oui, ça n'a aucun. Ne partez pas un week-end.
2: Ça va être super.
3: Mais non, en Australie, il y a plein de bestioles horribles.
1: Les Australiens, c'est les Anglais gros et bourrés. Non. Et bronzés, ils sont bronzés.
0: Les kangourous, c'est sympa, les kangourous.
3: Non, mais il y a des grosses araignées, il y a des mygales, il y a des serpents. Non, enfin, c'est faut pas y aller.
1: Mais il ira pas dans la jungle, patron.
0: Là, il y avait des tortues, par exemple.
3: Ah, oui, mais les tortues.
0: J'ai vu des belles tortues au Pérou.
2: Les fameuses tortues Lima.
1: Moi, il y avait quelqu'un au bois de Boulogne, là, un Péruvien qui faisait la tortue avec ses couilles. C'est peut-être la même personne que vous avez vu, patron. Non, mais sérieux. Non, mais écoutez, moi aussi, j'ai mon côté touriste et découvreur de... Voilà.
5: On n'a pas répondu à une question, mais on est crevés. Hein.
2: Non, mais l'Australie...
1: Et à part l'Australie, vous iriez où en week-end, patron? Le château de Chambord, ça vous dit ou pas?
5: Stuttgart, vous connaissez Stuttgart? C'est très joli.
0: Ah ben non, mais il y a des... Alors, j'adorerais retourner à Berlin, mais c'est...
5: Non, j'ai dit Stuttgart,
0: j'aime voyager. J'ai quand même le droit d'en profiter. Regardez vos gueules, vous qui voyagez pas.
2: Moi, j'ai fait un voyage et je suis resté ici.
0: Vous êtes bien allé en Thaïlande, vous, monsieur Haz. Est-ce que je vous fais la leçon?
2: Je suis resté 3 semaines, moi.
1: Oui. C'est vrai? Et même pas une MST, rien. T'as 3 semaines à Pattaya, pourtant t'as dû rigoler quand même. Oui. Bon, patron, vous par exemple, si on pouvait se faire un week-end entre grosses têtes, vous iriez où avec nous?
0: Oh, avec vous?
1: Non, mais avec nous tous.
0: Ah, je ferais une petite croisière au Groenland.
1: Ah, c'est sympa.
6: Ah, c'est bien le Groenland. Mais à Berlin, ce qui est bien, c'est qu'il y a un zoo.
3: Et il y a un rhinocéros albinos. Non, mais c'est très extraordinaire.
0: Oui, oui, oui. J'aurais beau aller plus loin, possiblement jamais je retrouverai ce que je retrouve ici.
3: On dit pas un zoo, on dit un zoo.
5: À Berlin, on dit un zoo.
3: Non, on dit un igloo, mais un zoo. Mais pourquoi vous voulez faire l'Antarctique?
1: Mais on dit un igo, pas un igloo.
3: Pourquoi vous voulez faire l'Antarctique avec nous?
2: Le Groenland.
3: Le Groenland, ah oui.
5: C'est en haut, là.
3: Ouais. Ah. Mais il fait froid là-bas. Non, moi
0: je vous emmène en croisière, Isabelle.
3: Ah non, j'ai le mal de mer.
1: Mais pourquoi vous voulez aller au Groenland avec nous, patron?
0: Mais parce que je trouve que ce serait sympa, un peu.
3: Mais il n'y a rien à voir.
1: Mais si, il y a des phoques. Mais pourquoi vous allez au Groenland, patron?
3: Mais non, mais il n'y a rien à voir, à part de la glace et de l'eau.
0: Bah, c'est beau de regarder de la glace
2: c'est
0: et de l'eau.
2: C'est très beau.
1: Bon, moi, chez Picard, on reste une semaine chez Picard, on est bien. Hein. Non, mais sérieux, moi, chez Picard, 3 jours. Il lui file les clés, ils aiment bien les grosses têtes, il paraît.
0: J'ai bien fait de revenir.
1: Mais vous referiez pas quel pays, par exemple?
0: Comment ça, je referais pas?
1: Bah, vous avez fait plein de... Vous partez souvent en vacances.
0: Il y a des pays où on a. Mais non, mais écoutez, c'est pas une conférence que je tiens ici, quand même.
1: Par exemple, le 93, vous referiez pas.
2: On a perdu en
1: La rive droite à Paris, vous referiez pas, par contre, par exemple.
0: Non, c'est. Je vais très peu rive gauche à Paris, voyez, par exemple.
1: Ah, vous êtes peu rive gauche? D'accord.
2: Rive gauche, c'est laquelle?
3: C'est là où il y a, par exemple, l'Institut du Monde Arabe, tout ça.
2: Pourquoi, par exemple, l'Institut du Monde Arabe, tout de suite? Pourquoi,
3: non,
2: par exemple?
3: Mais
2: non, mais il y a plein de trucs à non, Paris. Par exemple, l'Institut du Monde Arabe. Voilà. Non, c'est comme si moi, quand je te regarde, je dis, par exemple, la brasserie, voilà.
3: Non, l'Institut. Mais non, alors, je t'explique. Excuse-moi, je t'explique. C'est parce que j'ai un pote qui habite juste à côté
2: de... T'as un pote arabe?
3: Non, juste à côté de l'Institut du Monde Arabe. Et je sais que c'est rive gauche, donc c'est ma référence.
1: D'accord.
3: Donc, moi non plus, je n'y vais pas.
1: Moi, j'ai eu l'occasion d'aller au Pérou. Et en fait, j'ai refusé. Enfin, j'ai pas refusé, mais ça me paraissait trop loin et c'était pas assez long. Et puis,
0: Je vais vous dire qu'à l'aéroport, j'ai croisé quelqu'un qui voulait m'emmener en moto jusqu'en Bolivie.
1: Non.
0: Vous m'auriez peut-être pas revu.
1: Sylvain Tesson.
2: À Charles de Gaulle. À Charles de Gaulle, vous avez un taxi moto jusqu'en Bolivie. Ah, mais ils vont de plus en plus loin, ceux-là. Hein.
1: Attention, c'était un kidnapping, patron. Hein. Faites gaffe la prochaine fois.
0: Non,
1: hein.
0: C'était à l'aéroport Chavez, ça s'appelle l'aéroport là-bas.
2: Ah, j'ai eu peur.
1: À chaque fois, c'est un démocrate, hein, le nom de l'aéroport.
0: C'est pas le Chavez qu'on connaît, c'est
1: non,
0: un autre. Et. Oh, et merde.
2: Mais quoi, là-bas, à l'aéroport, les taxis proposent d'autres pays, carrément. Espagne.
1: Moto, Espagne.
2: Brésil. Mais c'est quoi, il n'y a pas les villes avant, il n'y a pas...
3: Mais parce que c'est pas loin, la Bolivie.
1: Mais racontez, patron. Laissez-le raconter, parce que ça va l'air dingue comme histoire.
3: C'est pas loin, la Bolivie, on peut y aller en taxi?
2: Demande à Roselyne, elle est forte en géographie.
0: Alors, mais
1: attendez, vous sortez de l'aéroport.
0: Non, je suis... Vous
1: êtes au Duty Free, vous achetez des Haribo, je vous connais.
0: Je m'apprête à prendre mon vol pour Paris, pour rentrer, vous voyez.
1: D'accord.
0: Et j'ai cette chance d'être dans le lounge, le truc d'attente.
3: Oui.
0: Voilà, et là, il y a des gens qui attendent. Et là, il y a un jeune homme charmant qui s'installe en face de moi. Je fais comme si je ne le voyais pas. Je bouquine, je lis beaucoup, vous voyez. Je prépare les...
1: Alors, vous l'avez vu qui s'approchait.
0: Je prépare les livres du jour, vous voyez. Donc, j'ai lu aussi beaucoup pendant ce voyage. J'aime bien m'installer en terrasse, lire.
1: Tout en mettant son petit cul. Mais ça va, non. Non, mais vous l'avez dit, patron, excusez-moi, vous l'avez dit. Je sais qu'il vient, mais je fais genre, je le vois pas. Excusez-moi. Bon, bref.
3: Bon, alors donc, vous...
1: Le mec
3: vous...
1: s'arrête, il est curé, oui, allez-y. Et là, ça commence. Si on lisait la Bible dans l'avion, bien sûr. Ouais.
0: Ah, mais non, je vous ai dit, j'ai fait plusieurs messes.
1: Moi, j'étais au week-end à messe, il y a 3 semaines.
5: Contre Pétri.
1: Ah.
2: Et donc, le gars vient vous voir.
3: Alors,
2: et
3: le gars, vous
2: vient vous
3: voir et vous dit Bolivie.
0: Mais non, un garçon charmant qui prenait l'avion pour aller à La Paz, en Bolivie. Et là-bas, il allait faire un raid moto, vous voyez.
3: Ah. Et vous proposait de faire un raid.
0: Voilà.
3: Mais pas de vous emmener de là où vous étiez en Bolivie.
0: Bah,
3: si! Il a flashé sur Laurent. Non.
1: Oui, mais c'est une autre question, ça.
3: Ça, c'est... Non. Il vous a dit, rejoignez-moi
2: en Bolivie. C'était un quoi? Un Bolivien?
0: Ah non, un moche Livien.
1: Et vous avez pas dit oui, mais où est votre sens de l'aventure qui vous caractérise tellement, patron? Vous êtes un peu le Olivier Mine de la radio.
2: Bah, il a un sens du salaire. Avant, il devait rentrer pour RTL. Hein.
0: Exactement. Puis surtout, je savais que j'avais des amis qui m'attendaient ici.
3: Ah bon,
1: oui, c'est
3: qui?
1: Vrai, ouais.
0: Bah vous.
3: Ah, oui.
0: Et ça me fait tellement plaisir de vous revoir.
4: Alors c'est quoi la question?
2: Ouais, cette question.
0: Si vous saviez comme vous m'aviez manqué,
3: ah,
0: cet humour qui vous caractérise les uns et les autres.
1: Mais vous savez les patrons, vous n'avez pas fait la moto jusque la Paz, là, tout ça. Mais si vous voulez, en sortant du studio, vous pouvez vous faire un tour en scooter sur le périphérique avec moi.
0: Eh ben ça, c'est pas le Pérou. Et la question, la question pour Mme Richard, elle attend hein, depuis tout à l'heure.
3: Michel Richard.
1: Ah, c'est un transgenre, Mme Richard.
0: Michel Richard, elle habite à Morestel, dans l'Isère. La question, ce sera après la pub.
2: Oh non,
0: voilà.
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0: Pour Margot Daumont, qui habite Russange en Moselle, est-ce que vous pourriez retrouver le nom de ce roman très célèbre? Ça va être très, très, très facile. Il s'agit de retrouver un roman dont le narrateur s'appelle François Serel et il nous raconte l'histoire d'Augustin, son camarade de classe.
2: Le Grand Moulne.
0: Le Grand Moulne. Ouais. Bonne réponse de Paul Alcarat. Ça s'en fait une. Deuxième question littéraire pour Ronald Coutinho. Je monte d'un cran le niveau
2: Philippe
0: à chaque
2: Coutinho
0: fois. Non,
2: comme
0: Ronald
2: joueur,
0: Coutinho. Il habite Saint-Nicolas dans le Pas-de-Calais. Dans quel célèbre roman trouve-t-on le torero Pedro Romero?
3: C'est un roman espagnol.
0: Un roman espagnol, ça se passe en Espagne, mais c'est pas espagnol.
1: Mort dans l'après-midi.
0: Pardon.
1: Mort dans l'après-midi.
0: Mort dans l'après-midi.
3: Non,
0: pas dans
3: le torero, comment il s'appelle?
2: Romero.
0: Pedro Romero.
1: C'est pas dans le cadre d'une émission Interville?
0: Non, pas du tout.
2: Est-ce que c'est Hemingway?
0: Alors, c'est Hemingway.
2: Mais c'est un jour de fête?
0: Non.
3: Non.
2: Paris est une.
0: Non plus.
2: Non, c'est.
3: Mort dans l'après-midi.
2: Buffet à volonté.
1: Non. Tiens, Blau Chou. Ah, bah, Blau Chou.
3: L'or.
1: L'or du café.
3: Non.
2: La Dieu aux
1: armes.
0: La Dieu aux armes, non.
3: Pour qui sonne le glas?
1: Manque de coronets.
0: C'est le premier roman d'Ernest Hemingway.
1: Le soleil
0: se lève aussi. Bonne réponse de Jean Benguigui.
2: Bravo.
0: Vous auriez pu d'ailleurs me le donner en
1: version. Pas sous le soleil, hein, Stevie.
0: En version originale, The Sun Also Rises. Wises, j'imagine. The Sun Also Rises. C'est la version, évidemment, américaine, mais c'est Le Soleil se lève aussi en version française. Pour Madame Grappin, retrouverez-vous le nom de ce célèbre roman dans lequel le héros principal, Monsieur Smith, Winston Smith.
2: 1984.
0: D'Orwell. Excellente réponse! Excellente réponse de Paul Alcarat et Sébastien Thoen.
2: On a demandé le roman, mais bon.
0: Mais il a dit 84, c'est lui qui a trouvé le titre. Une fois qu'on a dit 1984, c'est vrai, Thoen, que c'est facile de dire George Orwell. Attention, plus compliqué encore. Je vous demande de retrouver le nom de ce célèbre roman et aussi le nom de l'auteur. Un roman publié en 1975. Pour ce roman, l'auteur a reçu le prix Romulo Gallegos. C'est un roman à la fois mythologique, philosophique, fantastique, qui explore les racines de la découverte du Nouveau Monde par un empire espagnol sur le déclin. Le roman commence et se termine à Paris, à la veille de l'an 2000, alors que le monde fait face à un problème de surpopulation auquel une solution radicale est opposée.
1: Le nazisme.
0: Pardon ?
1: Le nazisme ?
0: Le nazisme, non. Non. Le personnage central du roman s'appelle le seigneur castillan Philippe. Et il y a une multitude de personnages assez incroyables, comme par exemple la mère de ce seigneur, inspirée de Jeanne la Folle, sa femme, Isabelle, trois frères.
1: 100 ans de solitude ?
0: 100 ans de solitude, non.
3: C'est un roman espagnol ?
0: Alors, espagnol, non.
1: Amérique du Sud.
0: Mais on est en Amérique du Sud, puisqu'il s'agit d'un auteur mexicain.
3: C'est Carlos Fuentes.
0: Et le titre du roman ?
3: La
1: folie des grandeurs ?
3: Je l'ai lu.
1: La famille, un truc comme ça.
0: Carlos Fuentes.
1: La famille Bellios.
3: Je l'ai. Ah, c'est vachement connu. Merde.
0: Ah bah oui, c'est vachement connu.
1: La famille Tacos.
7: Est-ce que ça a été adapté au cinéma?
1: Oui, ça s'appelle La Boum.
0: Non, ça n'a pas été adapté.
1: Claudio Pinotto.
0: Non,
1: c'est ça, ces questions comme ça qu'il faut poser. Vous nous posez des questions sur des livres qui ont 500 ans alors qu'on est né il y a 20 ans.
0: Ah bah non, il a été publié en 1975.
3: Terra Nostra.
0: Terra Nostra de Carlos Fuentes.
8: Ah bravo.
0: Non, elle est vraiment forte.
7: Ah, ouais. C'est sûr, c'est
1: sacré. Oh là là, elle est vilaine, mais elle répond bien.
0: Je monte encore d'un cran. Il s'agit cette fois de retrouver un célèbre roman qui retrace l'enfance jamaïcaine d'une jeune créole, son désastreux mariage arrangé à la Dominique, sa folie ensuite recluse dans un manoir anglais. Le personnage central est Bertha Mason. C'est évidemment un très grand roman qui a reçu de nombreux prix. Et je vous demande, non pas le titre du...
5: Les Sargasses ?
0: Comment vous dites ?
5: C'est une dominicaine blanche née à Roseau.
0: Oui.
5: 1890-1979.
1: Son signe astrologique. Qu'est-ce qu'il prend ?
5: Alors,
1: moi, je
5: alors
1: goûter,
5: c'est,
1: moi. Je
5: goûter, c'est la... c'est des Sargasses.
0: Oui.
1: La mère des Sargasses.
0: Non,
1: c'est Sargasses imbécile.
5: L'auteur, c'est Jean Rhys.
0: Exact.
2: Oh, c'est déjà pas mal, Paul.
5: Non. Je l'ai, c'est.
0: Ça se termine effectivement par des Sargasses.
1: Le désert des Sargasses?
5: Non. C'est un nom pour désigner une fille.
1: La craquette des Sargasses?
0: Vous devriez deviner, je vous ai dit qu'elle termine recluse dans un manoir anglais.
7: La prisonnière de Sargasses.
5: La prisonnière des Sargasses.
0: La prisonnière des Sargasses. La touche finale a été donnée par Liane Folly, mais bravo à Paul Elkarat.
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0: Ah, une question littérature, ça fait toujours plaisir quand on a un écrivain sous la main et Paul Elkarat.
1: C'est gentil, merci.
0: C'est vrai que... Où en est votre livre, d'ailleurs? Vous en avez vendu...
1: On approche les 25 ventes. C'est...
0: Voilà un écrivain qu'on a surnommé le valet de chambre de l'histoire à cause des détails intimes qu'il a donnés sur certains de ses personnages. Et c'est un écrivain français, militaire aussi, qui, il faut le dire, date un peu, puisqu'il date de la deuxième moitié du XVIe siècle. De quel écrivain s'agit-il?
5: Roger de Bussy-Rabutin?
0: Non.
5: Agrippa de
3: Ronsard?
0: Ronsard, non.
1: Bijard?
5: Théophile de Viau?
0: Non plus.
2: Guillaume du Bartas?
0: Non.
5: Théodore de Bèze?
0: Ça existe, ça?
5: Ah oui, je peux. Oui, je vous promets.
2: B-E-Z-E.
5: Oui, mais.
1: C'est pas Moutarde?
5: Vincent Voiture?
1: Le colonel, vous avez dit?
0: Non.
5: Vincent Voiture?
0: Non.
3: Duvelé?
5: Brantôme?
0: Non. Comment vous dites?
5: Brantôme!
0: Brantôme! Excellente réponse de Paul Elkarat, c'est Brantôme.
1: Il est chiant, Elkarat, il est comme Beaugrand, il parle tout le temps, mais lui, à la fin, il a la bonne réponse.
0: Pour Thomas Penn, qui habite ici, les Moulineaux, pouvez-vous me donner le nom de ce célèbre scientifique connu pour son chat
5: Schrödinger. Erwin. Non, allez, s'il vous plaît.
3: C'est ça?
5: Erwin Schrödinger.
1: J'aurais dit Gueluc, moi.
5: Erwin.
2: Non, mais il est très fort.
0: Philippe Claudel s'est fait griller de 2 secondes par Paul Elkarat. C'est énervant, hein, Philippe Claudel.
2: Non, mais il est très fort, je suis admiratif.
0: Pour Véronique Sarange, qui habite Carcassonne, je vais tenter encore une question littéraire, mais cette fois, je vais vous donner le nom d'un pays, un pays imaginaire. Et je vais vous demander qui a inventé, créé ce pays. Ce pays, c'est la Garabagne. Qui a créé, inventé la Garabagne?
5: La Garabagne?
3: Un Français.
0: Un Français? Alors un Français...
5: Non.
0: Non. Il a été naturalisé français en 1955, mais ça va aider Christine Ockrent et peut-être même Monsieur Guillaume.
5: Belge.
0: Puisqu'il
5: un
0: est
5: belge.
0: Né, il est né à Namur.
5: Henri Michaud.
7: Il est né...
5: Henri Michaud.
7: Non, mais laisse-la moi au moins celle-là. C'est insupportable.
0: Ah oui, vous l'avez deviné, c'était bien Henri Michaud, à qui on doit voyage.
7: Ma mère va me tuer.
0: À qui on doit voyage en grande Garabagne.
5: Ah ouais.
0: C'est effectivement un de ses recueils de poésie publiés. La Garabagne étant un pays imaginaire, objet d'un récit d'Henri Michaud.
5: À chaque fois qu'on en parle d'Henri Michaud, j'aime bien préciser, je ne sais pas si c'est un peu psychopathique de ma part, mais
0: sûrement.
3: Oui.
0: Sûrement,
5: j'aime bien préciser que sa femme est morte accidentellement dans un incendie, l'incendie de chez eux.
0: Ah oui.
5: Ouais. Mmh. En 46, je crois que c'était au soir.
7: Moi aussi, j'aime bien préciser ça lors des repas de famille.
0: Alors, il est temps d'appeler les pompiers, peut-être. Une autre question pour Didier Chicha, qui...
1: Chicha. J'étais chez lui hier.
5: Oh là, non.
2: Ça sent bon, ça.
0: Monsieur Chicha habite Béchamp, Meurthe-et-Moselle. Et si vous avez lu le supplément du magazine Le Monde, vous saurez répondre à cette question. C'était une page intéressante parce que le titre de cette page, c'était « Cas d'école ». et on nous faisait remarquer dans cet article que souvent à la rentrée scolaire, il y avait un prof ou une institutrice qui était mise en avant à l'occasion d'ailleurs la plupart du temps de la sortie d'un de ses livres, d'un livre qui, on va dire, raconte

0: univers scolaire de l'intérieur. Alors cette année, c'est une femme qui s'appelle Lisa Kamen-Hirsik, qui a même fait la une du Figaro Magazine il y a 8 jours pour expliquer ce que l'école était devenue. Il y a quelques années, il y avait une femme qui s'appelait Céline Alvarez, qui s'était fait connaître grâce à un livre appelé « Les lois naturelles de l'enfant ». Et puis on remonte jusqu'en 1976 ainsi. Cette année-là, effectivement, il y a un écrivain, il est devenu écrivain, il est devenu romancier, mais au départ, il était professeur, et c'est grâce à un livre qui s'appelait « Je suis comme une truie qui doute » qu'il s'est fait connaître.
1: Ah, c'est la biographie de Christine Bravo.
0: Monsieur Toen.
1: Je pose une question. Je suis... pas que vous qui posez des questions.
0: Je suis comme une truie qui doute.
1: Je vois là, c'est parce qu'on voit tous la couve. On voit tous la couve. C'est... Christine avec ses lunettes comme ça, avec sa petite bouteille.
0: Et puis ensuite, il... Et puis ensuite, il a publié « Anti-manuel de français à l'usage des classes du second degré » et c'est devenu un spécialiste de la langue française, une sorte d'historien, chroniqueur au Figaro littéraire aussi, ouf, qui nous a quittés en 2012. De qui s'agit-il? Quel prof s'est fait connaître cette année-là, en 1976, grâce à ce livre avec un titre, c'est vrai, curieux, « Je suis comme une truie qui doute
1: ». Il a fait un peu de médias.
0: Ah oui, oui, bah d'abord je vous ai dit,
1: au-delà de la presse,
0: il était au Figaro littéraire.
1: Mais genre de la radio, de la télé.
0: Il a même fait acteur de temps en temps, il a écrit aussi des livres sur la chanson française.
2: Oh, j'ai peur.
0: Et même son livre, Je suis comme une truie qui doute, a été adapté au cinéma par Bertrand Tavernier. Oh. Et c'est devenu ce fameux film qui s'appelait Une semaine de vacances. Ça vous dit quelque chose, ce film de Tavernier? Mais moi je connaissais le nom sans savoir qu'il fut professeur au départ et qu'il s'était fait connaître à la rentrée scolaire 1976.
1: Paul, c'est à vous.
3: Il est mort en 2012.
1: Parce que les autres sont complètement à l'ouest.
0: Bon, monsieur Claudel le connaît sûrement, mais
1: oui,
0: ça va lui revenir.
1: Oui, mais il sait.
0: Il était corrézien au départ. Hein. Il était né à Laglaigeol en Corrèze en 1935.
4: Ah, c'est pas...
0: Et il est mort à Lille en 2012.
4: C'est pas Jacques?
0: Il a présenté une émission sur France 3, vous me demandiez.
1: Ah, Interville?
0: Si on l'avait vu. Non, le magazine de l'imprévisible.
1: Voilà. Et c'était par rapport à les phénomènes paranormaux?
0: Ça s'appelait Aléa, le magazine de l'imprévisible.
2: Albert Jacquard?
0: Non, oh non. Oh. Ah, vous dites ça parce que c'est un anniversaire aujourd'hui pour le professeur Jacquard.
1: Ouais, c'est vrai. Ouais.
0: Il est mort il y a 10 ans.
2: Il y a 10 ans, ouais.
0: Jour pour jour. Je vois que vous l'avez révisé pour cette émission.
2: Ah, pas du tout, j'ai même pas vu qu'il était mort.
0: Mais vous avez les réponses dans le mauvais ordre.
5: Ah, Jacquard Albert?
0: C'est bien ça, monsieur. C'est bien, monsieur. Comment il s'appelle déjà? Guillaume.
2: Est-ce qu'il s'appelle,
5: moi, qui
2: est-ce qu'il s'appelle Christophe?
0: Non, mais je vous jure que vous le connaissez.
6: Son prénom,
0: Claudel.
6: Son prénom, Laurent.
0: Oh, Claude, allez, je vous donne son prénom.
1: Claude Allègre.
0: Non.
6: Claude Duneton.
0: Claude Duneton. Bonne réponse de Philippe Claudel. Claude Duneton.
7: On n'aurait pas trouvé.
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0: Alors, monsieur Toen,

0: Alors, monsieur Toen, pardon, hein, mais pour une fois, vous n'aurez pas la vedette, parce que la vedette, c'est Bernard Mabie.
1: Ah, qu'est-ce qui se passe?
0: Qui fait son retour, parce que vraiment, les gens m'écrivaient, ils me disaient, mais il est mort, il est...
1: Mais non, pas encore.
2: Il demandait, mais où est-ce qu'il est enterré?
1: Pas encore.
2: Cherchez.
0: Ah bah, je suis allé au Père Lachaise, je l'ai ramené par la peau des fesses.
2: Il était au bord du trou, lui dit, non, Bernard.
3: Moi, je suis contente.
1: Non, mais j'ai eu un accident, puis voilà, c'est simple.
0: Ça va mieux.
1: Oui.
4: Mais est-ce que c'est le vrai? C'est un clone ou c'est toi, Bernard?
0: Vous êtes contente?
3: C'est ma première émission avec Bernard Mabie.
1: Ah, je suis ravi.
0: On en a eu des pires.
1: Oui,
0: hein.
1: Ah oui.
0: Ah, Bernard, ça remarche d'un coup. Hein.
3: En plus, je peux servir à quelque chose.
1: Ça n'a jamais cessé de marcher.
0: Ah bon?
2: Ah, il y a des prétentieux. Hein.
4: On va tout faire. Oui, Bernard, pour la Saint-Valentin, tu peux la baiser. Y a pas de... Elle l'a fait avec Foucault. Hein. Elle peut dire oui à toi.
0: Elle l'a fait avec Foucault, elle peut bien le faire avec Foucault.
3: Mais arrêtez de m'inventer des relations comme ça, non mais oh.
0: Non mais Bernard, on est heureux. Je suis sincère.
1: Moi, je suis très heureux aussi.
0: J'ai même une petite larme là qui perle.
4: Ah, vrai.
0: Oh. Ah oui, parce que vraiment, vraiment, vous m'avez manqué, mon bon Bernard.
1: Mais non, mais j'ai eu un accident de cheville, bon, ça peut arriver.
2: Ah, pas de cheval?
1: Non, de cheville.
0: Un accident de cheville, comme Nicolas Sarkozy
1: mais
0: ou
1: non,
0: plus...
1: Mais écoutez... Écoutez, j'étais chez une amie, je voulais la séduire et à la fin du repas, j'ai voulu débarrasser la table et j'ai oublié que j'étais en chaussettes et j'ai glissé sur le plancher, voilà.
0: C'est pas vrai.
2: Ah, parce que tu dis en tête à tête en chaussettes.
1: Ah, là, on avait déjà commencé.
0: Toujours au moment du fromage.
3: C'est très sexy la chaussette.
4: Ah, franchement, elle aurait pu t'aider, Isabelle Mergault. Elle a pas aidé.
0: Bon, vous êtes quand même content, dites-le. Parce que nous, on fait des efforts.
2: Oui.
0: Dites-le que vous êtes content de nous revoir. Quand
1: mais
0: même.
1: J'arrête pas de le dire. Je suis content de vous revoir.
0: Bah, on le dirait pas.
2: Oui, bah oui.
1: Oh, je suis content
2: tu
1: de vous voir.
0: Franchement, ah bah non, mais je suis déçu.
1: Non, je suis super content.
0: Ah bah voilà, dites-le.
1: Oui, je vous embrasse.
0: Ah non, pas quand même. Pas quand même. Une première citation. Rien n'a changé ici. Vous verrez, monsieur Mabille. Et voici une citation dont, à mon avis, vous pouvez retrouver l'auteur pour Christophe Lombois, qui habite Coutguerbanche. C'est dur à dire ça.
2: Coutguerbanche.
0: Merci. Il fallait un local pour pouvoir donner le nom. Coutguerbanche, c'est ça?
4: Oui.
0: Ah bah parfait.
4: C'est où ça?
2: Dans le Schneur.
5: D'après toi.
3: C'est
5: a trouvé la réponse.
0: Pour que l'autre couillon connaisse. On croit qu'il a été steward, mais il a fait Lille, Valenciennes, Valenciennes, Lille. Hein.
1: Il était conducteur de bus.
4: En fait, faut être bourré pour bien le dire. Faut être du Nord, quoi.
0: Coutguerbanche.
2: Ouais, Coutguerbanche.
0: Et dites-lui, il paraît que vous avez eu votre Michel Drucker rien qu'à vous aussi.
2: Ouais, incroyable.
0: Ça va passer quand, ça?
2: Dimanche, avec canapé pour moi. Avec mes parents dessus. Il a fallu changer de canapé quand même, hein, mais il y avait mes parents.
4: Et il l'a mis où, le chien? Le chien, il l'a mis où, du coup?
2: Il était pas là, le chien.
4: Ah ouais, il n'y a pas le chien.
1: Ah, il est mort avant lui.
0: Et vous êtes sur scène ce soir, Jean-Philippe.
2: Oui, à la Comédie des Champs-Élysées.
0: Vous reprenez le spectacle.
2: Pour 4 exceptionnels, oui.
4: Ah, on vient tous.
2: C'est la 150e ce soir, c'est vrai.
0: Ah, on fait la fête alors ce soir.
2: Ah oui, on fait la fête. Il y a tout qui est prévu, des cotillons, tout ça. On doit faire la chenille, une grande chenille, organiser tout. Non, ça va être bien, ça va être bien. Il y a tout un parterre de stars, il paraît.
3: Moi, je serai là.
2: Oui. Ah ben, j'ai dit des stars.
3: Bah oui, c'est pour ça que je serai là.
5: Regardez les stars.
2: Elle va sortir du gâteau.
3: J'ai fait danse avec les stars, hein, donc je suis un peu star.
0: On en parlera d'ailleurs de ça que vous avez fait Danse avec les stars aujourd'hui. J'ai une surprise pour vous.
4: Tu faisais quoi là-bas, Dame Pipi?
3: Oui.
0: Bon, pas tout en même temps, procédons par ordre. On commence toujours, cher Bernard, vous le savez, par les citations. Et voici donc pour monsieur Lombois de Coutguerbanche, maintenant j'y arrive, la première citation qui a dit « Qui suis-je? Où vais-je? Et qu'est-ce qu'on mange à midi ?»
2: Jean-Yann Blanche?
0: Non, pas Jean-Yann, quelqu'un qui a travaillé avec Jean-Yann.
3: Ah.
4: Jacques Martin?
0: Non, mais
1: Prévost.
0: Pas loin, il a travaillé aussi avec Jacques Martin. Il était un...
4: Laurent Gérard?
0: Non.
4: Laurent Jura?
0: Non, il était un... Un confrère qui est mort en 2015.
4: Ah, Ondelat.
0: Non.
1: Il était aussi connu que...
0: Ah, il était un peu moins connu que Jacques
1: Martin. Laurence Riesner.
0: Ah non. Non, mais il jouait le physionomiste dans 2h15 avant Jésus-Christ.
1: Ah, José Arthur.
0: José Arthur, bonne réponse de Bernard Mabille. Une citation pour Christophe Stéphanie, qui habite la Genevraie.
4: C'est un Yel?
0: Dans l'Orne, pardon.
4: Bah Christophe Stéphanie, c'est un mec ou une nana?
0: Bah Christophe...

0: C'est son prénom, et Stéphanie.
1: Moi, j'ai un pote qui est Yael, il s'appelle Jean-Marie Ludivine. Là, je vous dis ça. Excusez-moi, patron. Ça va, le public? Eh ben, réveillez-vous! Allez-y, patron.
0: Lui non plus n'a pas changé, hélas. Donc, pour monsieur Christophe Stéphanie, qui habite dans l'Orne, qui a dit « Certains disent que le verre est à moitié vide, d'autres qu'il est à moitié plein. Moi, je dis que le verre est trop grand. »

0: envoyé dans la gueule.
1: Ah, mais Serge, il me l'a envoyé dans la gueule.
2: Ah, mais il a tout. C'est génial, c'est public, ils ont tout. Qui a de la coke? Balance, Serge.
1: Serge est notre livreur de mouchoirs.
2: Il est génial pour ça, Serge.
1: Et vous avez Madeleine qui vous donne des chouquettes, vous.
2: C'est pas Madeleine, c'est Catherine, mais elle offre des Madeleines.
1: Je sais bien, mais moi je l'appelle Madeleine.
2: Bah oui, c'est ça, oui.
1: Parce qu'elle veut garder l'anonymat.
2: Ah d'accord.
1: Bah oui, quelqu'un qui vous livre en chouquette, elle a pas envie que tout le monde le sache.
2: C'est vrai. Là, elle a filé à Orlinski, là. Je crois qu'elle veut gratter un Kong.
3: Mais tu fais des sculptures sur demande, on peut te faire une commande précise, tu peux.
4: Bah oui, bah là, il vient de me demander une.
3: Et tu peux sculpter ma chatte, moi, par exemple, Duchesse, j'aimerais bien avoir
4: une. Ouais, bien sûr.
3: Oui.
2: Sculpter quoi?
4: J'ai déjà sculpté une chatte, d'ailleurs.
3: Ah, bah voilà, bah si je pouvais faire. Excusez-moi, je passe ma commande, mais ça me coûte.
1: C'est combien pour se faire sculpter la chatte?
3: Oui, combien que ça va me coûter?
4: Ça dépend de la taille.
3: Ah, bah une chatte normale.
4: Ça dépend si elle est vivante, si elle est morte.
1: J'en fais quoi de ma citation, là?
2: On s'en fiche!
3: Ah oui, allez-y, là.
5: C'est un américain,
3: l'hostie indigérable, c'est ça?
1: C'est parce qu'il ne digérait pas une hostie que Luther a fondé le protestantisme.
6: Alors, est-ce qu'il est français, le mec qui a dit ça?
1: Non, il est américain.
2: Ben, oui, Dean Martin.
1: Et c'est donc.
2: Bob Hope.
1: Mais non.
5: Freddie Mercury.
1: Quelqu'un qui s'intéresse aux religions, c'est.
5: Woody Allen.
1: Bonne réponse de Michel Bernier.
4: Ah oui.
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1: Les Portugais adorent Cristiano Ronaldo.
2: Oui, bien sûr. Mais ils ont deux idoles. Il y a Cristiano Ronaldo et Linda de Souza.
6: Oh non, il oubliait.
1: Vous oubliez Amalia Rodriguez. Quand on a un peu de culture, on dit Amalia Rodriguez.
2: Et Madre Deus, la chanteuse de Madre Deus. Très bon groupe de fado.
1: Ah oui.
2: Douce tristesse. Et souffrimen, que tristesse. Ils chantent que ça, les Portugais.
1: Attendez, j'y suis là. Je prends un petit verre de Porto. Vous pouvez me faire un air de fado?
2: Douce souffrimen, et que tristesse. Vai fuder caralho. Vai fuder tristeza.
3: Vous avez des prestiges, Natas?
2: Sin l'oudouvi, sin l'oudouvi. Fais le crépi, fais l'ennui.
1: Ce mec est fou. Mesdames et messieurs, je ne prends pas une part de responsabilité.
2: À vous le pousser.
1: Tiens, bah vous devez les avoir, les sept, tiens, monsieur Toen, et vous allez sûrement pouvoir les retrouver tous les sept.
2: Ah.
1: Et ben, justement, c'est, si vous avez lu La Croix, vous aurez certainement vu.
2: Les sept samouraïs?
1: Non. Dans les meilleures ventes, dans la librairie La Procure, vous avez un essai qui s'appelle Nos sept péchés. Capitaux.
5: Ah.
1: Pouvez-vous me rappeler lesquels sont ces sept péchés?
5: La gourmandise.
1: Alors la gourmandise, très bien.
2: L'orgueil.
5: Luxure.
1: La luxure, très bien.
2: L'hétérosexualité.
1: Non.
3: Ah oui, c'est un péché. Alors
2: l'assassinat.
5: L'orgueil.
2: La monogamie. Excusez-moi, non. C'est pas un vice, ça.
1: J'en ai trois. Vous m'avez dit l'orgueil, la luxure et la gourmandise.
2: L'envie.
1: L'avarice. Et l'envie. Parfait. Il en manque deux.
2: La mort. Tuer les gens.
1: Non.
2: La jalousie. C'est pas un péché.
5: La jalousie.
2: C'est pas un péché de tuer quelqu'un.
3: Oui, la jalousie.
1: C'est l'envie. Un péché capitaux, pas.
3: Ah oui, capitaux.
1: Les sept péchés capitaux. Les vices capitaux.
3: Les commandements.
1: Péchés capitaux. Ah, oui. Alors, vous m'avez dit l'orgueil, l'avarice, la luxure, l'envie, la gourmandise.
3: La colère.
1: Bravo, monsieur.
5: Ah, il en manque plus qu'un.
3: J'en sais. Moi, je suis un bon chrétien.
1: Il en manque plus qu'un.
5: Alors, le meurtre.
1: Le meurtre, non.
2: Mais non. C'est pas la partouze.
1: Non, j'ai cru.
6: Ah bah non, sinon.
1: Vous étiez pas loin.
2: Je sais que c'est ça.
3: Ah oui, c'est comment que c'est?
2: La paresse.
3: Le pape.
1: La paresse. Bonne réponse, la paresse.
2: Arrêtez. Mais on fait une émission, c'est sérieux. Là.
1: La modestie, on devrait rajouter la modestie.
2: Non, patron. Mais bien cerné.
3: il en sait quelque chose de la paresse.
1: Mais oui, parce que quand même, il y a sept. Vous avez trouvé un sur sept, Toen. C'est pas la peine de rameuter tout le public. Bon,
2: j'ai pensé à tous les autres. J'ai dit le dernier.
1: Les autres ont trouvé les six principaux péchés.
2: C'est normal, ils les ont tous. Moi, j'ai que la paresse, donc je l'ai trouvé.
1: Alors, vous avez un peu l'orgueil aussi, quand même.
3: L'envie, la colère,
1: parfois. L'avarice, je ne vous connais pas encore assez pour le savoir.
3: Si.
1: La luxure, il paraît aussi.
3: Oui.
2: Hein. Oh, la luxure, qui s'est jamais habillé en Asie dans une cage T'as jamais fait ça?
3: Ah si, pardon.
2: Ouais,
3: si,
2: t'as déjà fait ça.
3: Ouais, c'est vrai.
2: C'était pour les 30 ans de Dorothée, je crois.
5: Moi, je comprends pas pourquoi la gourde.

0: gourmandise, ça fait partie des défauts comme ça capitaux.
1: Hein. Ah ben bah oui, mais c'est normal, ah, c'est oui, comme ça, c'est ah, un bah, des oui, sept pas... péchés capitaux.
2: C'est un péché,
1: la
2: oui.
1: gourmandise, ce n'est pas tant la gourmandise au sens moderne, peu ou pas du tout péjoratif, qui est blâmée, que la gloutonnerie, pour être précis, voilà. Cher Valérie.
3: Il y a une notion
1: Valérie.
3: D'excès quand même. Là, dans
1: c'est,
3: les péchés.
1: Voilà, c'est l'idée de voilà. démesure et c'est d'aveuglement. Ça ouais. plus loin que la gourmandise encore.
4: Ouais, c'est Pierre Ménès.
1: C'est la gloutonnerie. C'est la gloutonnerie plus que la gourmandise.
2: Et pourtant, on chante qu'on m'en donne l'envie.
1: Oui, ah bah oui, ça sert à l'envie.
5: Avoir les yeux plus gros que le ventre, c'est ça.
1: Alors l'envie, c'est encore autre chose, c'est la tristesse ressentie face
6: tristesse. À... Tristesse. Que souffrimento, que tristesse. Que tristesse. Que souffrimento, un béfica.
7: C'est aussi dur pour vous que pour moi ou pas?
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3: Question culturelle et littéraire à l'attention de Mme Carré qui habite Gruissant. Et cette question concerne un académicien français, j'allais dire un ex-académicien, mais on l'a immortellement évidemment bien quand sûr. On a été académicien. Et celui-ci évidemment n'a pas forcément laissé son nom à la postérité, à part peut-être pour une raison précise. Et voilà pourquoi ma question est... Pour quelle raison continue-t-on à parler parfois de Nepomucène Lemercier, qui fut poète, dramaturge et académicien français ?
4: Nepomucène Lemercier.
3: Ah oui.
5: Il est de la famille de Valéry ?
3: Non, pas du tout.
4: Il a écrit une œuvre célèbre qui est passée à la postérité.
3: Nepomucène Lemercier a écrit quelques œuvres comme Le Tartuffe révolutionnaire, Les Quatre métamorphoses. Et alors, son œuvre la plus connue, c'est La Panhypocrisiade ou La Comédie infernale du XVIe siècle.
6: Ah oui, c'est un poète du XVIe siècle.
4: Alors, parce qu'il est l'Académie française du XVIIe.
3: Exactement, il est du XIXe, un peu plus tard. Il était au fauteuil 14 de l'Académie française.
5: Nepomucène,
7: on continue d'en parler parce qu'il a laissé quelque chose à l'Académie française ?
3: Alors, il a laissé...
7: Il y a un usage, quoi.
3: Qu'est-ce que vous voulez ?
7: Des us et coutumes, il a inventé quelque chose qui a encore lieu aujourd'hui à l'Académie française.
8: Mais déjà, il a laissé son prénom, parce que Nepomucène, il ne doit pas y en avoir 36.
3: Voilà, voilà.
9: C'est bien un médicament, bien. Ça se prend 500 grammes, ça.
3: Ça, vous avez raison.
5: Mais il s'appelait Nepomucène tout le temps.
3: Nepomucène trois fois par jour.
9: Bah oui.
10: Mais du coup, c'est quoi la question ?
3: La question, c'est pour quelle raison continue-t-on à parler parfois de Nepomucène Lemercier ? Parce qu'effectivement, on n'en parle pas pour ses œuvres.
4: Parce qu'il a un prénom chelou. Quelqu'un de très célèbre à l'Académie ?
3: Alors, ce n'est pas qu'il a battu quelqu'un.
4: C'est qu'il a succédé à quelqu'un.
3: Alors, non, mais on
4: brûle. Il a précédé quelqu'un.
3: Et non seulement il a précédé quelqu'un, au même fauteuil, effectivement, quelqu'un lui a succédé, quelqu'un dont il ne voulait pas voir l'entrée.
5: Jules César.
3: Non. Quelqu'un dont il ne voulait pas voir l'entrée à la Comédie française.
4: À l'Académie française.
7: Un rival.
4: Est-ce que c'est un politique ?
3: Rival, on peut pas dire ça, parce que franchement, le pauvre Nepomucène Lemercier, quand on était rival avec lui, c'est qu'on devait pas être très très connu. Vous voyez ?
4: Donc c'est quelqu'un de très connu qui lui a succédé ?
3: Absolument.
4: Un politique ou un écrivain ?
3: Les deux.
9: Et ils se jalousaient mutuellement ?
4: Victor Hugo.
3: Et c'est Victor Hugo.
5: Wow.
3: Bonne réponse ! Eh oui, il était contre l'entrée de Victor Hugo à l'Académie française. Faut quand même être gonflé quand on s'appelle Nepomucène Lemercier.
4: Non, mais c'est parce qu'il était dans le clan des classiques contre les modernes. C'était après la bataille d'Hernani.
3: Exactement. Ah, oui, il était contre les nouveaux romantiques. Exactement. Nepomucène Lemercier, donc...
9: Monsieur Barbier, sans indiscrétion, vous êtes en couple ?
4: Oui, marié. Mais...
9: Ah, ok, non, c'est parce que ma maman, enfin, ça m'intéresserait de vous avoir à Noël parce que vous êtes. Enfin, voilà, j'aimerais vous avoir comme beau-père. Enfin, bref. On n'est pas obligé d'en parler maintenant, je sais pas
4: maintenant
9: ce qui m'a
4: que
9: pris.
4: Je sais que vous avez 32 ans, j'imagine l'âge de votre maman, ça dépend de la dot.
9: Ça m'a... C'était une invitation ratée.
3: En tout cas, Nepomucène Lemercier.
9: Laurent, vous êtes célibataire ?
3: Non plus.
9: Non plus. Oui. Moi, je vais le faire plus clairement dans le public, quelqu'un veut se taper ma mère.
3: Bon, je peux revenir à mon Nepomucène.
9: Oui, pardon. Donc, trois fois par jour, c'est ça ?
3: Alors, Nepomucène Lemercier était académicien français. Il était contre l'entrée de Victor Hugo à l'Académie française. Il faut quand même être gonflé d'être contre l'entrée de Victor Hugo à l'Académie française. Oui. Et pas de chance, quand il est mort, qui on a élu ?
9: Bim !
3: Au fauteuil de Nepomucène Lemercier.
5: Victor Hugo.
3: Coup du sort. Et vous connaissez évidemment la coutume dans ces cas-là, monsieur Barbier.
4: On prononce l'éloge de son prédécesseur.
9: Oh là là.
3: Si bien que Victor Hugo a dû faire l'éloge de celui qui était contre son entrée à l'Académie française.
4: Mais ça arrive souvent, hein, vous savez. Alain Perfit, gaulliste, a dû prononcer l'éloge de Paul Morand, anti-gaulliste et proche de Pétain et de Laval. Donc, vous voyez, souvent, on met l'honneur de l'Académie au-dessus de la sincérité.
3: Mais quand même, Victor Hugo a réussi à trouver un compliment en faveur de Nepomucène Lemercier, puisqu'il a dit, Victor Hugo, que c'était un des rares qui ne s'était pas agenouillé devant Napoléon, parce qu'effectivement, politiquement, Nepomucène Lemercier avait boudé Napoléon pendant un long moment. Donc, vous voyez, on trouve toujours un petit compliment à faire, même si on

0: Je pense pas, autrement on ne ferait pas ce métier. En tout cas, Nepomucène Le Mercier, effectivement, a laissé son nom à la postérité uniquement pour avoir été le prédécesseur de Victor Hugo, et ça a donné un discours effectivement formidable de Victor Hugo à propos de Nepomucène Le Mercier. Bravo Christophe. Ah tiens, puisque vous avez pris la parole à propos de votre maman, vous là-bas,
1: oh, oui.
0: Vous avez quand même, vous êtes en train de me filmer.
2: Non, j'allais faire une photo de vous.
3: Des photos volées comme
4: oh
3: ça.
4: Oh là là, ça c'est un crime de lèse-majesté. Hein.
0: Déjà, je n'aime pas qu'on me prenne en photo.
5: Il faut demander.
1: Pour envoyer à sa maman.
0: Même sa mère, j'en ai fait.
2: Non, c'est pour les réseaux sociaux.
5: Enfin.
0: Je ne veux pas qu'on me photographie.
3: Non, des photos volées, c'est pas bien.
2: Il y a que des photos de vous.
0: Pardon ?
2: Il y a que des photos de vous sur mes réseaux.
0: Bah oui, mais j'aime pas les photos, moi.
2: C'est vrai, pourtant, vous êtes plutôt. Enfin, si je puis me permettre.
4: Tu veux dire qu'il est mieux en photo qu'en vrai ? Fais attention à ce que tu dis.
2: Vous êtes.
5: Non, non, il n'y a qu'un suceur à cette table, c'est moi.
0: Mais en tout cas, justement, j'allais vous faire un compliment, monsieur.
2: Moi, c'est foutu.
0: Monsieur Guillaume, parce que quand même, il a fait, Guillaume, il y a peu de temps, la dernière page, le portrait de Libération. Je l'ai conservé, parce que ça, quand même, c'est assez rare, c'est exceptionnel.
5: Moi, je l'ai fait trois fois.
0: Ah, oui, bon, moi aussi, mais je veux dire pour un Belge.
2: Ah, voilà, c'est foutu.
0: Et alors, justement, on nous rappelle dans cet article que vous avez été élu en 2023, donc il y a quelques mois, Belge de l'année. C'est un sondage réalisé par Ciné Télé Revue. Vous étiez le Belge de l'année devant Virginie Efira, devant Princesse Elisabeth. C'est qui Princesse Elisabeth?
2: C'est la fille de notre roi qui sera un jour notre reine.
0: Ah, très, donc vous avez fini devant la princesse.
5: Oh là là,
2: c'est mieux que derrière.
0: Mentissa, c'est une Belge aussi.
2: Mentissa, oui, qui est chanteuse belge et qui cartonne partout.
0: Et monsieur Evenepoel, qui est un cycliste,
2: oui,
0: c'est ça?
2: Un voilà. Cycliste, oui.
0: Allez, donc premier, monsieur Guillaume, on a le Belge de l'année.
2: Merci Laurent.
4: Oh là là.
0: Bon, ma question est toute bête. Qui était Belge de l'année en 2022, l'année précédente?
5: Ah, Poulvord.
0: Pour Anthony Guérin. Poulvord, oh non, ça c'était il y a 20
2: moi,
0: ans.
2: Moi j'ai évidemment la réponse.
6: François Damiens.
0: François Damiens, non.
4: Philippe Geluck.
0: Philippe Geluck, non.
5: Je la gagne, Fira.
2: Ou je la donne?
0: Ah bah si vous l'avez, oui.
2: Oh bah c'est la plus belle des chanteuses, c'est Angèle.
0: Angèle,
2: ah bah,
0: évidemment, c'était Angèle. Il a pas de chance, le cycliste, là, Evenepoel, parce qu'il était deuxième en 2022. Il est passé cinquième en 2023.
2: Tant qu'il est premier sur la ligne d'arrivée, c'est vrai.
0: C'est ça la question. Et Bertrand Carrois, c'est qui ça, Bertrand Carrois?
2: Ça, c'est très... C'est très marrant parce que la Belgique va se dire, Laurent Ruquier a parlé de notre Bertrand Carrois à nous. C'est une émission comme chez vous, vous avez 90 minutes enquête, etc.
0: Ben, on n'a pas 90 minutes.
5: On a 60 minutes en français.
1: 90 minutes.
0: Chez nous, on n'a pas 90 minutes enquête.
2: C'est ridicule de dire 90. On dit 40, 50, 60, 70. Pourquoi est-ce que vous cassez toute la logique comme ça?
5: Tu prends notre langue. C'est 90 minutes.
0: Allô, Darmanin.
2: Donc, c'est le 90 minutes enquête, mais belge. Vous suivez plein d'équipes de police. Nous, on n'a pas les moyens, donc à l'année, on ne suit qu'un seul policier.
6: C'est le fameux Bertrand.
2: Et c'est Bertrand Carrois qui est une star nationale parce qu'on suit toutes ses aventures. Évidemment, il tombe sur tous les spécimens belges les plus tarés de l'histoire sur les routes.
0: Alors.
2: Et c'est des séquences télévisées incroyables.
0: C'est un flic, Bertrand Carrois.
2: Ah oui, et on le suit partout. Et il parle un peu comme ça et il engueule les gens. Mais
0: faut qu'on l'appelle.
2: Je l'ai rencontré lors de la cérémonie puisqu'il était là quand j'ai reçu le prix.
0: Et pourquoi vous lui avez pas proposé votre mère? Bertrand Carrois.
6: Ouais, ça allait
1: dire. Si, si, c'est fait.
2: Mais je préfère
1: elle a eu un PV.
2: Je préfère qu'il fasse sauter mes PV que ma mère.
0: Mais donc, quand même, c'est gonflé parce que Bertrand Carrois, qu'on connaissait pas, il arrive devant Stromae comme Belge de l'année.
2: Mais ça, c'est la Belgique. On met tout le monde à la même enseigne et on vote pour des gens qui sont moins connus que d'autres.
0: Ouais, ça a l'air super scientifique, Ciné Télé Revue.
5: Ouais, ouais. Classement bidon.
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0: C'est Florian qui va jouer avec nous. Bonjour Florian.
9: Bonjour Laurent, bonjour.
0: Ah, j'ai l'impression qu'on a été coupé, Florian. Écoutez, notre aventure commune aura été effectivement éphémère.
6: Il est revenu.
1: Il a une voix timide.
0: Il est revenu. Il est à Valais, en Loire-Atlantique, Florian.
9: Oui, ça se dit Valette, mais oui.
0: À Valette.
3: Ah, Valette.
0: Avec un T, donc Valette. C'est où, Valette?
9: À côté de Nantes.
0: Tout près de Nantes. Très bien.
3: C'est
0: voilà,
3: bien.
0: Un peu plus précis. Que faites-vous dans la vie, Florian? Vous avez 38 ans.
9: Oui, je travaille pour une société qui fait la maintenance et les dépannages des appareils dans les laboratoires.
0: Très bien, au moins c'est précis, mais vous allez peut-être, et je vous le souhaite évidemment, partir au domaine de la Klaus. On a souvent parlé ici, hein, c'est un domaine qui se trouve en Lorraine, au milieu des sept collines de Montenac, à le pays des trois frontières, évidemment, Luxembourg, Allemagne et France, tout de même.
3: Vous s'y retrouvez là-bas.
0: C'est un hôtel à décoration très contemporaine, avec un spa gémologie, de plus de 800 mètres carrés, mon logique.
1: Il y a un Jiffy par là ou pas?
0: Alors, la piscine est chauffée à 34 degrés, 33 les jours où on fait des économies. Des espaces sous voûte, oui, sous voûte, en pierre de taille. Dans lesquels se trouve, sous les voûtes, le restaurant gastronomique Le K, dirigé par le chef Benoît Potvin. Voilà un week-end très romantique qui s'annonce pour vous et Mme Legrand. Il y a une Mme Legrand, Florian?
9: Oui.
0: Et ben voilà. Vous et Mme Legrand, vous pourrez partir avec Séverine au domaine de la Klaus.
2: Arzo.
0: Mais pour ça, il faut écouter mes grosses têtes qui vont évoquer leur parcours, leur CV. Attention, c'est des gros menteurs. Oui. Seule une grosse tête sur six dit la vérité. Commençons par Jean-Philippe Janssen.
3: Oui. Alors moi, je vais participer à une émission spéciale sur TF1, Danse avec les ch'tis, prévue pour Noël.
0: Esteban.
10: Avec mon groupe Naïve Nubiters, qui est mon groupe préf, je vais faire la première partie de toute la tournée mondiale du groupe ABBA. Attention, eux ne seront pas là, ce sera leurs hologrammes, bien sûr.
0: Jean Benguigui
3: est mon nom d'artiste. Mais sur ma carte d'identité, on peut voir mon nom de naissance qui est Jean Glabin. C'est mon agent à l'époque qui m'a dit que c'était pas possible.
0: Christine Bravo.
11: Je suis de la branche des Bravo par mon père, des Youpi par ma mère et des Olé par mon arrière-grand-père.
0: Ariel Dombal.
12: Alors, après Perceval le Gallois d'Éric Rohmer, j'ai tourné dans un film de Jean-Yann qui s'appelait Je te tiens, tu me tiens par la barbichette.
0: Christophe Beaugrand pour terminer.
13: À cause de ma relation, je dois en parler maintenant, à cause de ma relation intime avec Éric Zemmour, je n'ai plus le droit de présenter ma matinale du week-end sur LCI, le temps de la campagne. Voilà. J'étais obligé de le dire et de l'annoncer.
0: Alors à votre avis, Florian, c'est assez facile. Qui a dit la vérité?
9: Ariel Dombal.
0: Ariel Dombal, et oui, bien sûr.
4: Bravo.
0: Qu'est-ce que vous faisiez dans « Je te tiens, tu me tiens par la barbichette », Ariel?
12: Oh ben écoutez, je tournais sur des pointes, enfin sur des feuilles mortes au milieu d'une forêt. Et
13: ça avait l'air bien.
12: Non, mais c'était en effet pour faire une fausse pub. Une fausse pub, mais je me souviens même plus de quoi était question. Non, franchement.
0: C'est pas une pub pour le papier toilette, il me semble.
12: Oh, je crois pas.
3: Non, pas Ariel.
12: Vous voulez dire j'aurais eu un tutu en papier toilette? Non.
13: Et oui, du coup. Ariel, faisant jamais caca, ça n'est pas possible.
0: Je l'ai revu. C'était une publicité. C'était des fausses publicités. Que Jean-Yann faisait. Et vous, donc, vous voyez.
3: C'était pourquoi?
0: On vous voyait dans...
4: Oh non.
0: Et le slogan, c'était « Gerbastop pour ne pas vomir ».
4: Oh, mais quelle horreur.
3: Ah, c'est bon, ça.
4: C'est encore pire.
0: On a le son, on a la preuve.
14: Hein. Mal au cœur. Gerbastop. La pastille qui ne sert que si on la suce.
3: C'est pire que tout.
0: C'est génial.
12: Non mais je
0: pour des pointes en satin.
12: Voilà.
3: Ça valait le coup. Ouais.
0: Bravo en tout cas Florian, vous avez gagné.
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0: Pour monsieur Larue, qui habite le Fenouillet, quelqu'un d'ailleurs qui est mort très très vieux, et voilà pourquoi il a dit peu avant de mourir, je suis à un âge où le simple fait d'arriver à mettre une cigarette dans un fume-cigarette est une aventure très excitante.
13: Bernard Mabille?
15: L'abbé Pierre?
0: Non,
16: c'est
0: pas
16: un Américain, bien sûr.
0: C'est un Américain.
16: Et c'est Bob Hope?
0: Non, un autre centenaire.
16: Alors, George Burns,
0: bonne réponse de Caroline Diamant, qui connaît tous les centenaires milliardaires.
16: Si je les connaissais tous, j'en aurais épousé.
13: Est-ce que tu serais plus là, oui.
0: Pour Claudine Oléhari, cette citation est plus littéraire, mais on reste dans le même sujet, qui a dit « Les vieillards, il faudrait les tuer jeunes.
13: » Coluche.
0: Non, pas Coluche.
16: C'est un Français
15: humoriste français.
0: Un écrivain français né à Laval, romancier, dramaturge.
16: Mort. Frédéric Dard.
0: Frédéric Dard, né à Laval, non.
1: 20e siècle.
17: Mort ou pas mort?
0: Mort.
15: Jarry. Ouais. Alfred Jarry.
0: Bonne réponse de Bernard Mabille. Ah, j'aime bien celle-ci aussi pour Frédéric Marot, qui habite Hasbrook, qui a dit « Plus j'y pense, plus je me dis qu'il n'y a aucune raison pour que le carré de l'hypoténuse soit égal à la somme des carrés des deux autres côtés. »
17: Ça, ça, c'est peut-être pas français, ça. Hein.
0: Ça, c'est français. C'est quelqu'un qui n'est pas né à Laval.
16: Frédéric Dard.
0: Voilà. Elle est maligne quand même. Hein.
17: Elle a pas l'air.
0: Mais... Elle est maligne, Caroline.
15: Elle
0: n'est
15: pas cultivée, mais très maligne.
0: Pour Gauthier Vandeville, qui habite Cosne-Cours-sur-Loire, qui a dit « Le fermier qui aura réussi à croiser une dinde avec un kangourou aura créé la première volaille qu'on pourra farcir de l'extérieur. »
15: Pierre Doris.
0: Non, non.
17: C'est drôle.
6: José Bové.
0: Non, à quelqu'un que vous avez connu en plus, Michel.
17: Alors donc, c'est pas le professeur être... Choron.
0: Non, mais qui a travaillé beaucoup avec Choron.
17: Cavana.
6: Topor.
0: François Cavana, bonne réponse de Christophe Beaugrand. Pour Jeanne Péala, qui habite Saint-Cyr-l'École, qui a dit à un arbitre « Si je vous traite de con, j'ai une amende. » L'arbitre lui a répondu « Oui, et si je ne vous le dis pas, mais que je le pense très fort ?» Dans ce cas, non, lui dit l'arbitre. « Alors sachez que je le pense très fort.
6: » John McEnroe,
0: bonne réponse de Caroline Diamant. Alors j'aime bien celle-ci aussi, et à vous de retrouver qui a répondu alors qu'on lui disait « Maître, mon cœur est déjà pris », il a répondu « Je ne visais pas si haut
17: ». Sacha Guitry.
0: Ce n'est pas Sacha Guitry.
6: Non, c'est un Américain.
0: Ce n'est pas un Américain.
15: Cocteau.
0: Non.
17: Maître parce que c'était un grand auteur, pas parce que c'était un avocat.
0: Un grand auteur, un grand écrivain français.
17: Victor Hugo,
0: oui. Bonne réponse de Monsieur Beaugrand. J'aime bien celle-ci aussi pour Loïc Curchaud, qui habite Lausanne, qui a dit « Quand un schtroumpf se fait un bleu, c'est comme quand nous, on se fait rien. »
1: C'est pas Philippe Gueluc,
0: ouais, Gueluc. C'est Philippe Gueluc. Bonne réponse de Monsieur Barbier. Allez, encore une pour M. Pichard. Peut-être une possibilité de gagner un chèque RTL. Les séries policières à la télévision s'arrêtent toujours au bon moment. Juste après que le malfaiteur ait été arrêté et juste avant que le juge le remette en liberté.
1: C'est pas Bruno Retailleau.
0: Okay. Non,
17: ça peut être Pascal Praud aussi.
0: Ça,
17: hein.
0: Ce n'est pas Pascal Praud. On va pas faire tous ces news.
1: Est-ce que c'est un acteur de série télé policière?
6: Est-ce que c'est un...
0: Non, c'est quelqu'un qui a participé un peu aux grosses têtes ici de temps en temps et pour qui j'ai écrit d'ailleurs à une époque.
15: Un homme.
16: Ah, Jean Amadou.
0: Jean Amadou. Bonne réponse de Monsieur Mabille. Pour Madame Benatia, qui habite Reims.
17: Pardon. Ah, c'est le nom de Nabila.
0: Monsieur Benatia.
17: Ah, bah, c'est peut-être le papa de Nabila.
0: C'est Mehdi Benatia, Reims. J'aime beaucoup d'ailleurs cette citation assez subtile, je dois dire, qui a dit « Je me fiche de ce qu'on écrit sur moi tant que ce n'est pas vrai ».
17: Ah, c'est joli.
15: Ah, c'est joli, ça.
1: Écrivain français.
17: C'est quelqu'un dont on parlait beaucoup, on écrivait beaucoup de choses sur lui.
0: Alors, c'est quelqu'un qui a signé de nombreuses critiques.
15: Janson.
0: Non.
6: Est-ce que c'est une femme?
0: C'est une femme.
6: Voilà. Est-ce qu'elle est écrivaine aussi?
0: Alors, poète, nouvelliste, critique littéraire, parolière, dramaturge, scénariste, dialoguiste.
15: Oulala. Malé-Joris. Françoise Malé-Joris.
0: Françoise Malé-Joris.
17: Elle est morte depuis longtemps?
0: Ah, elle est morte en 67. À New York.
17: Elle était américaine.
0: Elle était
1: Dorothy Parker.
0: Et c'est Dorothy Parker. Bravo. Excellente réponse de Christophe Barbier.
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0: Appelle-t-on au Sénat l'équivalent du perchoir à l'Assemblée nationale?
17: Oui.
0: C'est ça ma question.
15: La chaise longue, non.
0: Parce que le président ou la présidente, puisque c'est une femme actuellement à l'Assemblée nationale, on dit qu'elle est au perchoir de l'Assemblée nationale.
17: Le pilote?
0: Et comment on appelle ça pour le Sénat?
15: La tribune?
0: Non, la tribune, non.
6: La chaire?
0: La chaire, non.
17: Pas, ouais. Le monte-escalier?
0: Non plus.
17: Est-ce que c'est également quelque chose qui n'a absolument pour le coup rien à voir sur... Est-ce que c'est animalier?
0: Alors j'ai envie de vous dire que ça va mieux à Gérard Larcher que perchoir.
17: La
19: baignoire.
0: Non. Non.
20: La montagne.
0: La montagne, non.
21: Ça va mieux à l'Archer.
20: La cantine.
21: À cause de son nom de famille.
20: Archer. Ou de sa corpulence.
0: Non. Plutôt à cause, on va dire, de sa gourmandise.
15: Le boudoir.
0: Le boudoir, non.
20: La, la cuisine.
19: C'est pas un oiseau.
0: La cuisine, non. Oh.
21: C'est un ustensile de cuisine ou un plat.
0: C'est le lieu face à l'hémicycle, d'où le président de séance veille au bon déroulement des débats. Et ça s'appelle.
19: Au fourneau, non.
21: C'est un ustensile ou un plat.
0: C'est plus grand qu'un plat.
19: Mais non, est-ce que ça pourrait...

0: C'est un lieu où l'on mange, pas vraiment.
1: Au piano?
2: Au piano, non.
3: C'est plus grand qu'un plat.
2: On se rapproche.
4: Ah, la cuisinière.
1: Au fourneau?
2: Au fourneau, non.
0: C'est un endroit pour faire la cuisine.
2: Gérard Larcher a été réélu
0: au four,
2: non.
0: Au four à pizza.
1: À la haute.
2: C'est pas le Père Noël, Gérard Larcher, non plus.
5: À la cheminée?
2: À la cheminée, non plus.
0: À la rôtissoire?
2: Non.
5: Je le sais.
0: Est-ce que c'est quelque chose où on fait cuire?
2: Non, on peut pas dire ça.
4: Au frigo?
2: Au frigo, non.
4: Un faitot.
6: C'est gros.
2: C'est gros, il y en a différentes tailles, Bernard.
0: Oh, l'autocuiseur.
2: Non, mais enfin, écoutez, on ne dit pas Gérard Larcher a été réélu à l'autocuiseur.
0: Non, c'est peu probable.
4: À la cocotte, oui.
2: Non, c'est un titre dans la presse.
0: À la friteuse.
2: Non, c'est un titre dans la presse ce matin. Sénat, Gérard Larcher rempile au... Vous imaginez bien que ça a un...
3: La yaourtière.
2: Vous imaginez bien que ça a un double sens.
4: Au barbecue.
2: Un sens plus général, mais c'est vrai que, vu que c'est Monsieur Larcher, on peut penser au sens alimentaire du terme, mais c'est pas que ça, voyez-vous.
3: À la louche.
2: Mais non, c'est pas mal à la louche, mais c'est pas la louche.
4: À l'écumoire.
2: Mais ça n'est pas un instrument, je vous ai dit.
5: Oh là là,
2: mais
5: c'est pas vrai, je le sais.
3: Alors à la blanquette.
2: À la blanquette, non.
0: On est perdu.
4: C'est pas un plat non plus.
2: C'est pas un plat, j'ai dit. Plus grand qu'un plat, j'ai dit.
0: C'est là où est-ce qu'on range des instruments?
3: Qu'est-ce qui est plus grand qu'un plat? Un grand plat.
4: Un grand plat, oui.
0: une grosse marmite.
4: Un plateau.
2: Le plateau. Ah, bonne réponse de Bernard Mabille.
0: Oh. Ah oui.
5: Eh oui.
2: Oh, Gérard Larcher remplit le plateau.
3: Si vous aviez voulu nous aider, vous auriez pu dire que j'aurais pu vous aider.
2: Parce que vous êtes habitué des plateaux, voilà. Bien sûr.
3: Ainsi que M. Berléand.
2: Mais bien sûr, mais là, ce n'est pas des plateaux cinématographiques.
3: Oui, mais ça nous aurait aidé.
0: Oui, plus que la bouffe.
2: C'est le plateau qui était l'équivalent du perchoir à l'Assemblée nationale. Oui. Une réponse qui a été longue à venir, mais il ne nous étonnera pas que c'est finalement Bernard Mabille, quand même, qui l'a retrouvé. Une question, puisque vous rappelez, chère Isabelle, que vous êtes actrice et
0: oui, elle est bien obligée, c'est ce que vous êtes en train de dire.
2: Et Monsieur Berléand, acteur, voilà une question théâtrale. Encore que, il s'agit d'un opéra comique dont il faut retrouver le nom. Le personnage principal de cet opéra comique s'appelle Clairette. Mais quel est l'autre nom de Clairette, qui est le titre de cet opéra comique, signé Charles Lecoq?
4: Dodi.
2: Comment vous dites?
4: Dodi.
2: Clairette Dodi, non. C'est une question pour Philippe Giroux.
3: Donc c'est un prénom.
2: Qui habite Monsieur Giroux, Ramonville-Saint-Agne, en Haute-Garonne. Clairette, c'est un prénom?
3: Oui, et on cherche un prénom.
2: Non, on cherche pas un prénom.
0: On cherche un surnom.
2: On cherche comment on appelle Clairette dans le titre de cet opéra comique en trois actes de Charles Lecoq.
4: C'est un animal.
3: Oui, mais dans le titre, c'est donc le prénom.
2: C'est pas un animal. Non. Clairette, elle doit se marier avec Pomponnet, un perruquier.
3: Un perruquier.
0: Le père de Ruquier.
2: Non. Un perruquier qui est amoureux d'elle.
4: La cantatrice chauve.
2: Non, mais Clairette n'est pas insensible aussi au charme d'Ange Pitou, un chansonnier qui a l'habitude d'aller en prison pour les chansons qu'il écrit. Et elle le rejoint en cachette et essaie de trouver un moyen pour que le mariage n'ait pas lieu. Voilà. L'histoire de Clairette.
5: Est-ce que c'est la dame de...
2: Quoi?
3: Et le potolet.
2: Clairette et non. Le potolet, non.
5: Est-ce que c'est la dame 2?
2: La dame 2, non.
4: La dame 3?
2: Non.
5: ça ressemble?
2: Ça ressemble à...
3: C'est Mademoiselle A1?
2: Il n'y a pas Mademoiselle dans le
7: Monsieur
2: titre.
7: Est-ce que c'est la belle de Cadix?
2: Non.
0: Est-ce que c'est Madame quelque chose?
2: Ça se joue jusqu'au 5 octobre à l'Opéra Comique actuellement.
4: Ah.
0: Est-ce que c'est Madame quelque chose?
2: Il y a Madame dedans.
0: Comme Madame sans gêne, mais enfin c'est pas ça.
2: Elle n'est pas Madame, elle.
4: Madame Cécé.
5: Mademoiselle.
2: Puisque Clairette, elle doit épouser.
0: Mais il y a Madame ou il n'y a pas Madame dans le titre?
2: Il y a Madame dans le titre, mais elle, ça ne peut pas être Madame puisqu'elle n'est pas mariée.
0: Si elle était mariée, ce serait Madame.
4: Voilà. Madame, Mademoiselle, Monsieur Mademoiselle, Madame.
7: Est-ce que ça serait presque Madame?
3: Jamais Madame.
4: Mademoiselle.
5: Madame Bosbu.
2: J'essaie de vous aider, mais je n'y arrive pas.
0: Mademoiselle, si c'est pas Madame.
2: C'est mis en scène par Richard Brunel à l'Opéra Comique actuellement.
3: Je résume votre aide.
2: Oui.
3: Il y a Madame dans
2: courage.
3: Le titre.
2: Oui.
3: Mais, rappelez-vous qu'elle ne sera jamais Madame. C'est ça que vous dites.
2: J'ai pas dit qu'elle ne sera jamais. J'ai dit qu'elle ne l'est pas encore.
3: Future Madame.
7: Donc, Madame se marie.
2: Non.
7: Donc,
2: non.
7: Madame va se marier. Madame s'est mariée.
4: Il y a une fiancée, la fiancée de Madame.
2: Non, mais on sera proche.
3: Le fiancé de Madame.
0: Le futur mari de Madame.
2: Mais non, c'est qui elle, Clairette?
0: C'est la fille de Madame.
2: Oui, mais c'est pas le titre en entier.
5: Madame la fille?
4: La fille de Madame.
7: La fille de Madame.
0: La fille de Madame se marie.
2: Mais non, mais maintenant il faut le nom de la dame.
7: Ah,
5: la fille de Clairette. Non, je sais pas comment elle s'appelle.
1: Madame Claude.
2: Je l'ai entendu.
4: Madame Angot.
2: La fille de Madame Angot. Bonne réponse de Bernard Mabille.
0: Ah ben bah je connaissais pas son nom, moi, vous êtes marrant.
4: Bah non, moi non plus.
2: Ah bah c'est très connu, la fille de Madame Angot.
4: Oui, oui. Mais elle a pas de...
0: Elle a pas de fille, Clairette.
2: Mais ça n'a rien à voir avec Christine Angot. Là, elle s'appelle Clairette. C'est un des opéras comiques les plus célèbres. Oui, oui. La fille de Madame Angot, qui se joue actuellement à l'opéra comique. Elle s'appelle Clairette, la fille de Madame Angot. Bravo Bernard Mabille, vous nous avez sauvés.
0: Il est fort.
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2: Qu'est-ce qui est devenu François Bayrou hier?
4: Ah, un suspect.
8: C'est une blague ou c'est
4: un témoin? Il est passé un témoin, un suspect.
8: C'est une blague ou ça s'est vraiment passé hier? Il passait quelque chose?
2: Hier, lundi, si vous avez lu la presse, monsieur Rioux, puisque vous semblez avoir révisé. Oui. Oui. Sauf que comme vous avez révisé tout sur le pape, évidemment, François Bayrou, ça vous a échappé.
4: Il a gagné un poste à l'Assemblée nationale.
2: Pardon.
0: C'est le premier ministre qui règne sans pape?
9: Non, justement, ça n'a pas d'Europe, ça n'a pas de lien avec le pape.
4: Parce que non, il est devenu chef du groupe Modem, il y a pas de l'Assemblée nationale.
2: Qu'est-ce que François Bayrou est devenu hier lundi?
8: Ah, c'est pas la foire de l'andouille ou la foire de... Non, souvent, là où il habite près de Pau, il y a des foires.
4: Mais c'était avant déjà,
8: Non, mais c'est vrai, il n'y a pas eu un festival pas loin de chez lui à Pau.
4: Elle est devenue une femme?
2: Non. Qu'est-ce que François Bayrou est devenu hier lundi?
8: Donc il a été intronisé quelque chose.
2: Il n'a pas été intronisé.
10: L'homme de l'année?
2: L'homme de l'année non plus.
10: Un octogénaire.
2: Il est un peu tôt pour élire l'homme de l'année au mois d'avril quand même, Marcella, vous voyez.
8: Est-ce que c'est lié au sport?
2: Au sport? Non, bah vous voyez bien que non.
9: Est-ce que c'est lié à son poste de ministre?
2: Oui, ça, de premier ministre, vous voulez dire même.
4: Le premier ministre qui reste aussi longtemps, depuis longtemps, là?
2: C'est-à-dire?
4: C'est le seul premier ministre qui reste en fonction plus de 6 mois.
2: Ah bah non, ça quand même, il y en a qui ont duré plus.
4: À part Rocard, il y a qui?
2: Mais quand même, on finit par se rapprocher.
8: Ah. Est-ce que c'est positif pour lui?
2: Bah, pas tant que ça, non. Non.
0: Alors, le premier ministre qui est resté le plus longtemps en exercice sous une majorité relative. C'est ça?
11: Vous pouvez répéter ce que vous voulez dire.
0: Le premier ministre qui est resté le plus longtemps en exercice sous une majorité relative.
2: Pas du tout.
8: Est-ce que c'est politique?
0: Les coups.
2: Politique, tout est politique à partir du moment où ça concerne le premier ministre.
10: Est-ce que c'est lié à son âge?
2: Oui.
10: Il est octogénaire, non?
2: Non, il n'est pas octogénaire.
8: Ah, c'est le premier ministre le plus âgé en fonction de l'histoire de la 5e République.
2: Et il est devenu ça hier, lundi, parce que pour l'instant, le record était effectivement tenu par M. Michel Barnier. Mais depuis lundi, 73 ans, 10 mois et 27 jours. Ça y est, le record de Michel Barnier vient d'être battu par François Bayrou. Il est le plus vieux premier ministre qui ait jamais existé chez nous en France. Bonne réponse de Johan Rioux. Qu'est-ce que vous disiez, mademoiselle Ferrier?
10: Et Julie Ferrier, parce que c'est quand même moi qui ai donné la piste de l'âge.
12: Mais il a quel âge alors?
2: Alors écoutez, mademoiselle Ferrier.
4: La dernière qui a dit ça, c'est Joyce Jonathan, elle n'a plus jamais revu. Attention, Julie, ça c'est une erreur de débutante.
10: La piste de l'âge.
2: Joyce est tournée.
10: Je l'ai un peu vieilli, c'est vrai.
2: Joyce est en tournée actuellement en Chine et elle reviendra dès que possible.
4: C'est un camouflet, elle est agent secret.
2: Mais mademoiselle Ferrier, on va pas quand même la noter, ceux qui ont dit que nani nani. On n'est pas là pour noter les aiguilleurs de bonnes réponses.
10: Tout à l'heure, vous l'avez fait avec Jean-Phi.
0: Mais dis donc, dis donc.
4: Elle va nous manquer. Julie. En tout cas, on t'aura aimé, Julie, parce que moi, je me rappelle. T'es venu 3-4 fois, mais à chaque fois, t'as marqué de ton seau, vraiment, l'émission. Il n'y en a pas deux des comme toi. Depuis Darry Boudboul, je n'avais jamais vu autant de talent. Et ça, on t'aura aimé, Julie, tu sais. Et ça, ce métier, il n'est pas fait de CDI, il est fait justement de moments de fulgurance. Sinon, on serait agent immobilier ou autre chose. On est artiste pour être comme ça, pour être des météorites. De la discipline pour passer puis disparaître dans l'indifférence.
2: Mais c'est vrai que vous voyez pas bien, je dois dire, pardon, mademoiselle Ferrier, mais vous voyez pas bien la différence entre une bonne réponse
4: et un début.
2: Et une question que vous avez posée, comme c'est le principe dans les grosses têtes de poser des questions pour essayer de s'approcher de la réponse.
10: Oui, mais alors, du coup, la réponse a été juste derrière. Donc c'est pour ça que je pensais que ça pouvait jouer. Mais c'est pas la première fois que ça m'arrive et c'était la dernière fois.
2: Non, mais on vous aime beaucoup, mademoiselle Ferrier.
4: Oui, par contre, tu passeras la compta.
10: Moi aussi, je vous aime beaucoup.
2: On sent bien un besoin de bonnes réponses qui
0: ne viennent pas.
8: Elle, Laurent, on est tous
2: elle
8: là.
2: Vient à peu près tous les combien, Julie Ferrier, monsieur, vous qui tenez les comptes.
8: Ouais, trois semaines. Trois, tous les trois semaines, tu viens environ. Non, mais t'es prise, t'es beaucoup prise par ton métier aussi, donc c'est normal.
10: Pas du tout. Parce que...
8: Je vous le dis et je le répète pour chers auditeurs, ils adorent savoir un petit peu les coulisses. Si on ne reçoit pas un texto entre le mardi et le jeudi d'Anthony Bloch, votre collaborateur, ça veut dire qu'on passe notre tour. Et là, j'ai eu un petit moment de creux, là, pendant deux, trois semaines, vous m'avez pas appelé et ma mère s'inquiétait, elle m'a dit, ah, Yohan, Laurent ne te paiera plus le loyer avec les grosses têtes. Et c'est terrible.
0: Mais non, mais
8: grâce aux grosses têtes, mon loyer.
0: Il n'y a plus ça pour amener. Il essaie de jouer avec les sentiments. Ma mère, elle m'a appelé. Ma mère, j'ai.
4: Et puis le médecin qui m'a donné mes tests de VIH, je me dis pas ça.
0: Comment tu vas payer le traitement?
4: Voilà, ouais, c'est formidable.
0: C'est honteux, Yohan. C'est honteux.
2: Vous êtes un de ceux qui venez le plus souvent. J'imagine que vous tenez encore vos statistiques, monsieur Rio.
8: Ouais, je suis pas mal cette année. Merci de votre
4: confiance. Alors que l'émission, c'est les grosses têtes et pas les gros ventres. Comme quoi, ça veut rien dire, tu vois.
8: Mais c'est une fierté, vraiment. C'est vrai, c'est une fierté. Et puis Julie, tu vois, il faut que tu comprennes un truc, c'est pas grave. C'est rater une émission avec Laurent, c'est pas grave. Rater une deuxième dans la foulée, c'est pas. Non, c'est pas du tout
4: non,
8: par
4: c'est
8: rapport
4: pas
8: à
4: grave,
8: toi.
4: Je te jure.
8: Rater une deuxième dans la foulée, mais en revanche, si tu rates une troisième émission d'affilée, ah là, bah, Laurent, il te met sur la touche.
4: Et attends,
8: j'ai 6 ans d'expérience.
4: C'est combien de dièmes aujourd'hui?
8: Non, mais Laurent, je vous connais par cœur. Et d'ailleurs, vous êtes extraordinaire parce que vous vous en foutez des noms et des statuts. Pour vous, c'est la prestation sur le terrain qui compte. Et franchement, moi, je suis un nobody. Moi, j'aurais dû disparaître.
0: Ah, t'es le plus connu. En 6 mois, t'es devenu le mec le plus connu de France. Attends, tu rigoles ou quoi?
8: Est-ce que j'ai
0: t'as pas raté une seule émission, t'as fait danser avec les stars.
4: Mais ouais.
0: Les trucs, un fourmoyard, Koh-Lanta, enfin c'est un truc de fou quoi.
7: Vous avez changé ma vie.
4: À mon avis, c'est parce que t'es pas cher. Et ton contrat avec Comme J'aime, c'est grâce à Laurent.
8: Non mais ce qui est fou Laurent, je sais pas pourquoi vous avez vu ce que personne n'avait vu en 37 ans auparavant. Non mais c'est ça qui est fou.
2: Moi non plus, je sais pas.
8: Personne me calculait jusqu'à 38 ans et puis vous êtes arrivé dans ma vie, vous avez tout chaviré, tout basculé, tout bousculé.
0: Mais tu lui donnes une petite commission d'ailleurs.
10: Chaviré. Mais c'est vrai, tout à l'heure il est arrivé, il a dit j'ai 47 ans, j'ai jamais été aussi heureux qu'aujourd'hui.
8: C'est vrai. Bah oui, parce que j'ai la confiance. C'est important d'avoir la confiance des
0: gens. Et t'imagines un peu quand il va coucher avec une femme.
2: Vous lui parlez avant l'émission, Julie?
10: Ah, bien sûr, je lui parle. Moi, je l'aime bien, ce gars-là.
2: Qu'est-ce que vous lui trouvez de bien?
4: À coucher, coucher, debout. Allez, à genoux, allez, les croquettes. Moi aussi, je lui parle. Johan, couchez, Johan, couchez.
10: Non, mais ce que je ferai la prochaine fois, c'est que quand on m'appelle pour venir, je demanderai s'il y a Toen.
2: Ah oui, pourquoi?
10: Mais parce que c'est hyper dur d'en placer une, quoi.
4: Mais c'est mon émission aussi.
10: Mais même. Ouais, voilà, c'est ça.
4: Attends, moi j'en ai qu'une. J'ai une émission tous les 10 ans, laisse-moi.
10: Je vous félicite parce que vous arrivez quand même à bien gérer le timing, comme on dit, chez nous. C'est-à-dire arriver à. Bon, il le fait aussi assez bien, mais honnêtement. Honnêtement, je pense que ça doit pas être simple pour vous.
2: Merci, Julie. Voilà, elle vient de gagner 10 points. Voilà. Bonne réponse de Julie Ferrier.
6: À suivre. 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Mais qui sont les grosses têtes?
2: Bonjour Laure.
1: Bonjour les grosses têtes.
12: Eh ben bonjour.
2: On peut peut-être commencer par vous. Vous êtes qui vous?
1: Alors moi je suis Laure. J'ai une petite cinquantaine d'années. Voilà. J'ai trois enfants.
2: D'accord.
1: Et je suis à la maison. Voilà.
2: Et vous allez peut-être partir grâce aux grosses têtes en week-end au domaine de la Klaus, un très bel hôtel 5 étoiles qu'on connaît bien. On en a souvent parlé ici. C'est en Moselle, au cœur du pays des trois frontières.
4: Pas de bol, hein.
2: Ah si, c'est magnifique.
4: C'était ça ou les Seychelles? Dommage.
1: Dommage.
2: Entre le Luxembourg, l'Allemagne, un hôtel relais château. Attention quand même, avec un spa de 800 mètres carrés, deux piscines chauffées et attention, un restaurant. Qu'est-ce que je dis? Que dis-je? Trois restaurants. Un restaurant gastronomique, le cas. Un restaurant bistronomique, le comptoir. Ainsi qu'une cave avec...
4: C'est sûr que c'est en Moselle, ça?
2: Oui. 60 000 références de vin.
4: Mais non!
2: De nuit pour deux personnes en chambre supérieure. Le domaine de la Klaus vous attend. Alors, pour ça, alors, il faut évidemment essayer de retrouver qui est qui dans l'actualité. Vous commencez par quelle grosse tête?
1: Alors, je vais commencer par... Adil Rami. Qui est
8: C'était sa grande crainte, je crois. Mais,
13: je suis certainement un artiste. Là, c'est le prénom, on est d'accord. Hein. Avec une très longue moustache, bien pointue.
1: Ouais.
13: Vous connaissez cet artiste ou pas? Il est très connu, il a une moustache très pointue. Son nom, c'est l'anagramme d'Adil. C'est un peintre. Il a une moustache très pointue, très longue.
2: Je crois qu'il vaut mieux que vous passiez à
1: côté. Ça y est, je sais. Oui, Salvador Dali.
13: Alors, juste le prénom, vous l'avez trouvé.
1: Salvador, d'accord.
13: Deuxième étape. Une famille très connue avec une fille qui s'appelle Mercredi.
1: Adams.
13: Ok.
1: Salvador Adams.
13: Presque, il faut enlever le S.
1: À la place du S,
13: ce qui tombe du robinet, c'est quoi?
1: De l'eau.
13: Ok, et là, vous avez trouvé.
1: Ah, Adamo. Salvador Adamo.
2: Alors là,
12: bravo,
2: c'est une démonstration. Alors,
12: une démonstration.
2: Les mauvaises langues.

0: langue retiendront que vous connaissez pas Salvatore Adamo, mais les autres retiendront que vous êtes vraiment très doué pour faire deviner un nom que vous connaissez pas. Et Salvatore fait son retour à l'Olympia demain soir.
1: Ah, non.
0: Et c'est vrai qu'il a, il fait
2: dans la salle, la neige.
0: Quand même tombe la neige, ça vous dit rien? Ça tombe. Laisse mes mains sur tes hanches.
3: Alors, sérieusement, vous pensez vraiment que je connais ce gars-là? Non, vraiment.
0: Bon, écoutez, ce qui compte là,
3: on a gagné.
0: C'est que vous ayez identifié Salvatore et Adamo. Vous passez à qui derrière?
4: Je passe à Sylvie Tellier. Qui êtes-vous?
5: Alors, je suis quelqu'un qui s'est opposé à moi, enfin à Sylvie Tellier, qui essaye de vous faire deviner. Je fais l'actualité en ce moment parce que je lance une série qui a fait un carton en 2001. C'est dans une piscine. Il y avait un garçon qui sautait sur une femme et il faisait des trucs dans l'eau. Voilà. Ma mère est grand reporter. Je suis pas très grande. Je suis pas patronne d'un énorme groupe d'audiovisuel. J'ai été promue il y a pas très longtemps. Je suis aujourd'hui. On a fait croire que j'avais viré Sylvie Tellier quand je suis arrivée chez les Miss, en fait, parce que je voulais tout révolutionner. Vous voyez qui je suis, non? Évidemment, je porte le nom de ma mère. Elle est grand reporter.
0: Le mieux, c'est peut-être aussi de passer à quelqu'un d'autre.
4: Oui, je passe à quelqu'un d'autre.
5: Pardon.
4: Je passe à Ariel Dombal. Qui êtes-vous?
6: Alors, je pourrais être un saint finalement parce que je porte un nom d'une basilique et aussi d'un stade
7: Bonne chance.
6: Un stade dans le 93 dont on a beaucoup parlé, puisque même les Jeux Olympiques...
4: Pierre.
6: Oui, alors une basilique...
4: Saint-Pierre.
6: Non, c'est en France, hein, c'est en France.
0: Je crois que vous auriez intérêt à passer à quelqu'un d'autre.
4: Je pense.
0: Tout le monde ne peut pas avoir le talent d'Adil Rami.
4: Alors, je vais passer à Sébastien Thoen.
6: C'est le plus grand stade de France.
1: Tais-toi, la vieille, tais-toi. Elle a demandé moi, la dame.
4: Qui êtes-vous, Sébastien?
8: Oh bah moi, j'ai une carrière d'artiste, je suis une femme incroyable. J'ai été perruquier de Pierre Ninet, proctologue de l'abbé Pierre. Non, je ne sais pas qui je suis, mais je peux vous aider.
0: Ah,
4: alors.
8: Mon nom de famille, par exemple, que tout le monde me connaît, mon nom de famille est le prénom du roi de la natation française là qui a cartonné au JO. Ça, c'est mon nom de famille. Mon prénom est un... Mon prénom sonne la Vierge, ressemble à la Vierge.
4: Marie.
8: Oui, et mon... c'est bien déjà, il manque pas grand-chose, hein. Il manque 4 lettres après.
4: Marie-Léon.
8: Il y a quoi au milieu?
0: Vous savez pas qui elle est, ça aiderait peut-être.
4: C'est une femme politique?
8: Oui, c'est une femme... non, c'est pas vraiment... Moi, je vois pas vraiment qui c'est, en fait. Je vois pas vraiment qui je suis, ça va pas du tout.
0: Bon, passez à quelqu'un d'autre.
5: Oui,
8: bon mieux. Alors, vous non plus, parce que vous avez quand même le début et la fin, quand même, c'est dommage.
4: Bruno Solo.
9: Alors, bonjour, je suis un cycliste qui a gagné le Tour de France cette année et qui vient de gagner pour la première fois le championnat du monde avec 30 minutes d'avance. Autant dire que je ne marche pas qu'à l'eau claire. Et bravo, vous l'avez trouvé, c'est...
0: Tadej Pogacar, bravo, ça vous en fait deux. Alors, il vous reste Ziz
9: bravo,
0: du panier.
4: Ziz du panier, qui êtes-vous?
10: Je suis blonde et méfiez-vous des blondes. On pourrait dire que je suis une fille à papa. Je vais devoir répondre de certaines choses devant...
4: Je crois que je sais, c'est une femme politique?
10: Oui.
4: Marine Le Pen?
0: Oui, ça en fait trois. Alors...
7: Quel bonheur de la citer ici.
0: Vous pouvez revenir.
4: Je vais revenir à Sylvie Tellier.
5: Alors, si vous ne voyez pas qui je suis, mon nom de famille est un nom composé. C'est l'équivalent d'une pierre.
4: La Roche-Joubert.
5: Voilà.
4: Alexia La Roche-Joubert.
0: Oui, Alexia La Roche-Joubert. Bravo. Alors, je peux vous dire que Ariel Dombal était Benoît Saint-Denis.
6: Mais oui, quand même, la basilique Saint-Denis et le stade.
0: Oui,
6: c'est
0: mais
6: facile.
0: Mais vous savez
7: ils sont enterrés tous les rois de France.
0: Mais vous savez qui
4: Oui, mais ça, elle me l'a pas dit. Où était enterré?
0: Et vous savez qui c'est Benoît Saint-Denis, Ariel?
5: Non.
0: C'est un combattant, un lutteur de MMA. Je sais pas comment
7: on dit. C'est cool ce week-end.
3: Ouais, ah, mais vous voyez, sur Ruquier, elle connaît pas les jeunes. Moi, je connais pas les vieux. Donc, c'est normal.
0: Oui, mais c'est un peu exprès que je distribue les noms ainsi, voyez-vous.
3: Ah oui.
0: Et oui, je suis un malin.
6: Et voilà.
0: Je suis un vicieux.
7: C'est le patron, hein. Il faut pas lutter.
0: Et vous, monsieur Toen?
1: Marie-Lise Léon.
0: Marie-Lise Léon, c'est la secrétaire générale de la CFDT.
1: Ça existe encore, les syndicats?
0: Et oui. Mais écoutez, l'essentiel, c'est que vous ayez trouvé 4 grosses têtes sur
5: vous. Mais oui,
0: bravo, vous partez en Moselle.
5: Vous avez gagné. Vous allez vous régaler.
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1: Une autre question maintenant.
5: On ne fait pas les éphémérides aujourd'hui ?
6: C'est à la fin.
1: Pourquoi vous avez révisé les éphémérides ?
5: Ne vous inquiétez pas.
1: Il faudra attendre 17h pour ça.
5: Je vais tout niquer, vous allez pas.
1: Ah, vous avez révisé, monsieur Baxi ?
5: J'ai tout, là.
1: Bah, si vous voulez, vous en faites un tout de suite. Moi, je suis pas.
6: Ah,
1: bah,
6: comme ça.
1: Ah oui, je suis pas.
6: Parce qu'il a répondu qu'une fois au début, là. Il aimerait bien faire une deuxième réponse.
1: Bah, par exemple, il y a 50 ans, sortait un film où on voyait Régine dire des choses incroyables au cinéma.
5: Non, mais on veut savoir qui est mort ou qui est vivant. La date de naissance, on veut savoir les dates de naissance.
1: Oui, mais moi, dans l'éphéméride, j'ai pris ça. Et il y a pile 50 ans, c'est une question pour Robin Boujadeau qui habite.
5: Donc, les éphémérides, ça peut être tout, alors.
6: Eh ben oui, ça peut être Régine.
1: Ah oui. Alors.
6: Donc tu vas tout niquer, vas-y.
1: Je rappelle la question, il y a 50 ans, en 1974, donc si vous faites le calcul, oui. Hein, il y a 50 ans sortait sur les écrans de cinéma en France, puisque le film était déjà sorti aux États-Unis, un film où on voyait Régine dire des choses qui surprenaient tout le monde.
6: Alors, la vraie Régine?
1: Non, pas la vraie Régine.
6: Ah. Donc, alors, c'est une voiture, c'est le nom d'un personnage.
1: Régine, c'est le nom du personnage.
6: D'un dessin animé.
5: Donc, on veut le titre du film.
1: Pas d'un dessin animé. Oui, on veut le titre du film.
7: Est-ce que c'est un film américain?
1: Oui, ah bah oui, je viens de vous dire qu'il était sorti aux États-Unis avant.
7: C'est qui le réalisateur?
1: Ah bah, ça, j'ai pas tout.
6: Film de science-fiction?
1: Alors, science-fiction, non, pas vraiment, non.
6: Fantastique.
1: Fantastique, on peut dire, oui.
5: Il n'y avait pas Marlon Brando dans le film?
1: Non, il n'y avait pas Marlon Brando.
6: Autant Christine, la voiture qui fait peur, je vois ce que c'est, mais Régine, je sais pas.
1: Bah, Régine,
6: 38 tonnes.
1: Peut-être. Si je vous donne le nom de l'actrice, ça peut vous aider?
6: Oui. Peut-être.
1: Alors, c'était Linda Blair qui jouait Régine.
6: Oh là là. Ok, pas trop.
3: Est-ce que c'est un film qui a produit toute une série genre Rambo 1, 2, 3, 4?
6: Vive la Régine 1, Régine 2.
5: En tout cas, il y a Nikita Khrouchtchev qui était né aujourd'hui. Il y avait Brian De Palma, il y avait Salvatore Allende aussi.
1: Attendez, j'en ferai des questions comme ça tout à l'heure.
5: Oh, okay.
1: Mais maintenant, je sais au moins celle que vous avez.
6: Donc, il n'y aura pas Khrouchtchev, il n'y aura pas De Palma, il n'y aura pas Allende.
5: C'est merdé. Ouais, merdé.
7: Pourquoi Régine disait des choses particulières?
1: Eh ben, justement.
7: Des choses obscènes, des
1: réfléchissez.
7: Choses
1: C'est un film qui a 50 ans. Il est sorti pile il y a 50 ans aujourd'hui, chez nous en France.
6: Est-ce que c'est un film culte?
1: Ah oui, c'est un film culte. Et Régine disait des choses pas piquées des hannetons.
6: Est-ce que le titre du film, c'est c'est lié à ce personnage?
1: Non, c'est un autre personnage, le titre du film.
7: C'est un film de Robert Altman.
1: Et c'est quelqu'un qui rend visite à Régine.
7: C'est pas un film de Robert Altman?
1: Le titre, non, de Robert Altman,
6: c'est un super-héros.
3: Est-ce que c'est un film d'horreur?
1: On peut dire, oui.
3: D'horreur.
1: On peut dire.
3: Alors, L'Exorciste.
1: L'Exorciste. Oh, bonne réponse d'Ariel Dombal.
5: Bravo.
1: Eh oui. Régine, c'est la jeune fille, évidemment.
6: La petite fille.
1: La petite fille.
6: La petite fille qui crache du guacamole en disant « Ta mère, si je débite en enfer !»
1: Ça, j'étais sûr que vous aviez reconnu les paroles.
6: C'est formidable, ce film.
1: C'est pas la première chose qu'elle fait. Hein.
6: Non, ça, c'est au bout d'un moment.
1: La première chose qu'elle fait, c'est qu'elle descend les escaliers dans la salle de réception de la maison des parents.
6: À l'envers.
1: Et il y a un astronaute qui est invité, et elle lui dit « Vous allez mourir là-haut », et elle pisse sur le tapis. Voilà, c'est comme ça que ça commence.
6: Oui, ça peut arriver. Une soirée un peu arrosée.
3: Et le metteur en scène s'appelle William Friedkin.
1: Exactement. Bravo. Ariel.
7: Wow. Comment s'appelle celle qui joue la mère, qui est formidable?
1: Alors, la mère, je pense, était jouée la mère par Chris McNeil, c'est ça, non? Pensez.
6: Je ne sais pas.
7: C'est formidable.
6: Le film est génial. Hein.
1: Et le père, l'exorciste, c'est Max von Sydow qui joue effectivement l'exorciste, qui rend visite à la petite fille pour
6: essayer de faire partir le malin.
1: Voilà, pour la dédiaboliser. Moi aussi, j'aimerais bien faire partir celui qui fait le malin.
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1: Une question pour Claude Chambre. Il habite à Grand-Bourterouille.
6: À côté de Rouen.
1: Grand-Bourterouille de Sedan-l'Eure.
4: Oui, Macron est allé là-bas.
1: Exact. Mais là, je vous emmène à Saint-Étienne. Vous voyez, loin de l'Eure. À Saint-Étienne, il y a tous les deux ans un festival de musique, une biennale consacrée à un compositeur qui est né, évidemment, à Saint-Étienne.
7: Bernard Lavilliers.
1: Non, à Montaut, précisément, qui est un quartier de Saint-Étienne. Quel est le célèbre compositeur français stéphanois à qui on consacre une biennale à Saint-Étienne?
3: Massenet.
1: Jules Massenet. Bonne réponse de Julie Leclerc. Mais c'est vrai que vous êtes stéphanois.
3: Et oui, je suis de Saint-Étienne, moi, je suis né là-bas.
4: Enfin, une bonne réponse de Julie.
3: Tout à l'heure, j'ai eu une bonne réponse. Il a même pas dit bonne réponse de Julie.
1: C'était quoi, Julie?
3: C'était quoi, déjà?
1: Quand vous avez donné l'heure?
3: Non.
8: Non, même là, c'était...
1: Jules Massenet, enfin si vous habitez Saint-Étienne.
4: Le grand-père d'Ariane Massenet.
1: Exactement.
3: C'est vrai, ah, ta famille, ouais, ouais,
1: c'est effectivement grand-père, je suis pas certain.
4: Non, l'arrière-grand-père.
3: Plutôt arrière.
1: Oui.
6: Enfin, c'est de la famille, quoi.
1: Pour répondre à votre question, Jules Massenet, l'arrière-arrière-arrière-grand-oncle d'Ariane Massenet. Voilà. Ah, oui. On est loin du grand-père.
4: Ben oui.
1: Mais j'ai une question maintenant très culturelle avant l'invité mystère pour Jacques Perry qui habite Paris 18e. Je vais vous demander quel est le nom de ce personnage qui est devenu d'ailleurs un nom commun mais qui était donc un nom propre au départ qu'on trouve dans la pièce Amphitryon, que ce soit celle écrite par Plaute vers 187 avant Jésus-Christ ou dans celle écrite par Molière au 17e siècle. Quel est le nom de ce personnage qui est devenu un nom commun?
4: Tartuffe, sosie.
1: Pardon?
4: Sosie.
1: Sosie, excellente réponse de Jean Benguigui.
6: Oh, mais qu'il est fort! Bravo.
8: Ça rappelle les cours de théâtre.
4: Ah non, mais monsieur Benguigui, aujourd'hui, c'est pas si c'est parce que nous sommes filmés par les caméras de Paris Première.
6: Il est fort.
4: Mais alors, vous avez, d'habitude, vous brillez.
8: Ouais.
4: Mais là, vous avez ultra brillé.
3: Merci. Ah ouais,
6: on est très impressionnés.
8: Ultra, ultra bright.
4: Vous mériteriez.
6: Il a tout donné.
4: Vous mériteriez que votre femme vous fasse une choucroute ce soir.
3: Moi, j'ai eu peur.
4: Et pas un jus de film.
6: Moi, je pense qu'il mériterait même, si jamais le public a suffisamment la pêche, mais une standing ovation.
4: Ah non, non, non, non, non, non, non, non, non, non. Après, les mecs, ils prennent la tête, ils rentrent plus. Non, je vais être invité dans un truc prestigieux.
6: Je veux rester simple.
4: À ce truc de radio, je ne sais quoi.
8: Et puis debout, on n'a plus le droit debout.
4: On n'a plus le droit.
6: Ah oui, bah restez assis.
1: Alors, de toute façon, les gens assis, c'est déjà une standing ovation pour Jean.
8: Ouais.
1: Alors, Sosie, en tout cas, est un personnage, effectivement, d'Amphitryon, un esclave dans cette pièce. Et il prend, effectivement, l'apparence d'un autre personnage. Et au départ, c'était le nom du personnage. C'était pas, effectivement, le nom commun qu'on connaît. C'est ensuite que c'est devenu...
6: C'est intéressant, je savais pas.
1: Le nom commun, hein, Sosie. Et vous avez un Sosie, vous, Caroline Diamant, vous avez déjà rencontré votre Sosie.
6: Marine Le Pen.
3: Ah non, mais il y a du France Gall. Non, non, c'est France Gall.
1: France Gall?
3: Ah oui, tellement.
4: Ah oui, France Gall.
3: Ah, moi, je trouve
6: en 16-9e.
4: Alors, moi, j'ai vu un enfant de 5 ans tout nu et j'ai vu le sosie de table, connard.
1: Joyce, on vous confond parfois. Vous avez un sosie que vous avez déjà rencontré?
3: Alors, on m'a dit Virginie Ledoyen, mais je trouve pas vraiment.
1: Ah, si.
4: Il y a quelque chose.
1: Il y a quelque chose. Ouais. Vous, Jean, c'est Danny DeVito, évidemment.
4: Des fois, les Américains sur les Champs-Élysées me demandent des autographes, ils me prennent pour Danny DeVito, alors que je suis beaucoup plus grand que lui. Ouais. C'est vrai. C'est vrai qu'il est beaucoup plus grand que Danny
1: DeVito. Et vous, Gad, ça vous arrive?
8: Moi, on me confond souvent, et c'est pas une blague, avec moi-même. C'est-à-dire qu'on me dit, on dirait Gad Elmaleh, on me le dit tout le temps.
4: Ah oui. C'est ce qu'il faut faire. Voilà. C'est ce qu'il faut faire.
3: Comme dans le film.
4: Moi, on me dit, j'ai dit oui, mais oui, je ressens beaucoup, mais je suis bien content de pas le connaître parce que c'est un con, tu vois.
8: Voilà, c'est ça.
4: Alors les gens là, ils démarrent, oui, moi je pense
1: parce que ce qui me fait rire, c'est les gens qui viennent vous voir, qui vous disent, ah, vous êtes Laurent Ruquier, hein, je vous avais pas reconnu.
4: Ça, c'est formidable.
3: Ça, c'est génial.
8: Ah non, j'ai eu un truc sympa un jour. Vous savez à quoi je vous ai reconnu? Je dis non, et il m'a dit à votre visage. j'ai dit, ben heureusement, parce que le reste...
1: Et vous, Julie Leclerc?
3: À une époque, on me prenait pour Christine Bravo.
1: C'est pas vrai.
6: Quand elle était jeune, alors. Parce qu'aujourd'hui...
4: Qu'est-ce qu'elle devient, Christine Bravo?
1: Oh là, on attend son retour la semaine prochaine.
9: Elle est où, là?
1: Elle est où? Croyez-moi, il y a des anecdotes à la clé.
6: Oh là là,
1: si vous saviez les coups de fil, les machins qu'on a pu avoir pendant les vacances. Oh là là, un feuilleton.
9: Mais pourquoi elle est où?
10: Elle est où?
1: Elle est en Thaïlande. Elle a confié sa péniche à Jean-Phil. Alors là.
10: Oh là là, c'est vrai?
1: Et alors là.
6: Elle a confié sa péniche à Jean-Philippe.
10: Jean-Philippe, il est sur la péniche, là?
1: Non, justement. Alors, Jean.
6: Il l'a coulé.
1: La suite de ce feuilleton, mesdames et messieurs, ne ratez pas ça.
6: Qui vit sur une péniche, Christine?
1: Christine, bravo.
6: Bravo, vit sur une péniche.
10: Oui. Elle l'a prêté à Jean-Philippe. Et à son pénis.
2: Mais Christine Bravo vous confie une mission, mais jamais dire oui.
1: C'est ce que
10: mais
1: je lui ai dit.
10: Pour garder des
1: mais
10: animaux.
1: Je lui ai dit à Jean-Philippe.
2: Ah ouais. Mais c'est un emmerdement.
1: Ah, mais c'est ce qui s'est passé.
10: Alors.
1: La suite du feuilleton la semaine prochaine.
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1: Je vais vous donner trois noms de chiens. Panda, Pipa et Lupita. Quel est le point commun entre ces trois chiens?
9: Ils sont dans les... C'est un dalmatien.
1: Un panda, Pipa et Lupita. Ouais. Dans les 100 dalmatiens.
9: Lupita, non?
1: Non, non, non.
7: Mais même Panda et Pipa.
6: C'est des vrais chiens ou ça fait partie de...
1: Ce sont des vrais chiens.
7: Les trois chiens de Trump.
1: Les trois chiens de Trump. Mais non, il n'a pas de chien.
7: Il n'a pas de chien, Trump.
1: C'est le premier président américain à ne pas avoir de chien.
10: Ah,
1: on vous l'a déjà dit ici.
7: Ouais, c'est vrai.
1: Panda, Pipa et Lupita.
6: Panda,
2: Pipa.
6: Il faut l'actualité en ce moment, ces trois chiens.
1: Ah oui, il faut l'actualité.
6: Ah, c'est pas eux qui ont sauvé des gens dans la montagne ou
1: du tout.
9: Ils sont dans un film?
1: Ah,
5: on n'est pas loin.
9: Ils sont dans un film.
1: Ils sont dans un film, pas dans le même film d'ailleurs, Panda, Pipa et Lupita. Alors, quel est leur point commun?
7: Ah, c'est des Saint-Hubert, c'est les Beethoven.
1: Ah non. Pardon.
7: Je sais pas ce que j'ai raconté.
5: C'est pas
7: non,
5: les...
7: mais c'est les Beethoven, là, les gros chiens
9: des
7: Beethoven.
9: Saint-Bernard.
7: Non. Saint-Bernard. Saint-Hubert, c'est le beurre.
5: Non, c'est pas du beurre.
7: C'est mon beurre, en plus, c'est mon beurre, je t'assure. Saint-Hubert Oméga 3, bien sûr. Non, mais j'ai trouvé Saint-Hubert et Saint-Bernard.
5: Mais non, mais il y a vraiment des chiens Saint-Hubert.
7: Ah, il y a des Saint-Hubert en chien aussi. Saint-Hubert, le chien et le beurre, alors.
6: Ah, c'est pas des chiens qui ont été promis, qui ont gagné à Cannes, qui font partie de trois films qui ont gagné quelque chose à Cannes ce week-end? Ah, j'ai gagné! Ce sont trois chiens qui font partie de films qu'on a vus à Cannes.
1: Mieux que ça!
7: Ils ont gagné la palme dans le film de l'Iranien.
5: Ouais, voilà.
7: L'Iranien qui a gagné la palme d'or.
9: Ils ont eu un prix.
1: Alors ça, vous êtes tout prêts, mais allez-y.
9: Ils ont eu un prix pour le chien, spécialement pour le chien.
1: Et oui, il y a une palme dog à Cannes.
5: Wow.
1: Tous les ans, on récompense un chien, même plusieurs, parce que Panda, lui, il a eu effectivement le prix, la palme dog. C'est pas la palme d'or, hein,
6: c'est con.
5: Ah oui. Pour Anatomie d'une chute, il y en a eu un qui en a eu.
1: Déjà l'année dernière, mais ça fait plusieurs années qu'il y a la palme dog qui récompense le meilleur chien du festival. Et donc Panda, qu'on peut voir dans un film qui s'appelle L'amour qu'il nous reste, a obtenu la palme dog. Il est vraiment, regardez, dans la liste des récompenses.
6: Et quelqu'un leur a remis la récompense
1: officielle.
7: Oui.
1: Alors lui, c'est le chien berger du réalisateur islandais de ce film, L'amour qu'il nous reste. Mais ce que j'ignorais, c'est qu'il y a aussi le grand prix du jury, décerné pour deux autres chiens, Pipa et Lupita, qui, eux, sont les chiens qu'on voit dans un autre film qui s'appelle Sirat.
6: Mais comment ils apprennent leur texte, alors, ces chiens? Non, mais c'est vrai, comment on les dirige? Comment on peut...
7: Qu'est-ce qu'il est bête?
6: C'est pas évident pour les acteurs de jouer avec un chien. Parce qu'on connaît pas la répartie du chien.
9: Pourquoi tu te fais plus bête que tu n'es?
1: Monsieur Berlin, vous avez déjà joué avec, un chien ou une chienne, monsieur
2: Berlin? Non, mais déjà, je suis en face de lui. Peut-être devant Johan Rioux.
6: Non, mais c'est une vraie
2: question. Alors, je n'ai jamais joué. Non, j'ai joué. Ah, si, Momo.
1: Quoi?
2: J'ai joué une pièce de théâtre avec un chien, Momo.
1: Momo. Ah, bah voilà.
2: Oui, c'est ça. Bah, du coup, dès que le chien arrivait, on voyait que lui, quoi.
1: C'est ça, on dit toujours que les chiens volent la vedette.
2: Bah, bien sûr, oui.
1: Les chiens et les enfants.
2: Il y avait deux chiens, il y en a un qui rentre sur scène, la première fois qu'il rentrait sur scène, et c'était avec Muriel Robin qui était en robe, et il est allé sous la robe de... Donc, ce qui fait que ça a déclenché un fou rire total des spectateurs, et de ma pomme d'ailleurs. C'était affreux.

0: Pipa, Lupita et Panda ont bien été récompensés à Cannes. Bonne réponse collective. Pour Gérard Grosso, monsieur Grosso habite Plouvien dans le Finistère. Il y a un vin effervescent belge.
1: Ah oui.
0: C'est pour vous ça, alors monsieur Buccella, parce que comment vous dites?
1: Belbule.
0: Oui. C'est le nom Belbule. Bonne réponse de François Berléand.
1: Incroyable.
0: Il y a donc du champagne belge.
2: Oh non, pas du champagne, du vin effervescent belge fabriqué.
0: Mais c'est pour nous faire croire que c'est du champagne, j'imagine.
2: Non. C'est en toute modestie.
3: Paradoxe du vin, il va nous raconter.
2: Non. Mais c'est vrai que c'est bien fichu. Franchement,
4: c'est rouge,
2: bien fichu.
4: C'est pas blanc.
2: Et c'est blanc effervescent.
0: C'est blanc, c'est pétillant.
2: C'est pétillant.
0: C'est un bouchon comme du champagne. C'est du Canada Dry.
2: Ouais, si on veut. Mais ce qui est marrant, c'est que ce sont beaucoup de maisons champenoises qui se sont associées avec des Belges pour les lancer soit en tant que consultant mais actionnaire des sociétés, soit en tant que directement société qui fabrique le vin.
0: Parce que vous êtes sommelier aussi.
2: Oui, non, je suis pas du tout sommelier, mais j'ai eu une passion pour le vin. Oui, tout à fait.
0: Et vous êtes œnologue.
2: Oui, ça c'est celui qui fait un peu de la bière. Oui.
5: Enfin,
2: qui...
5: Et proxénète, c'est fou. Hein. On paraît pas comme ça.
6: Hein. Et il a un conseil extraordinaire, en tout cas pour nous les hommes parfois en difficulté, pour vraiment quand on sait qu'on va faire l'amour et pour avoir une érection, il faut prendre un seul verre de vin rouge et du pinot noir.
2: Et du pinot noir,
6: confirmez ça. Et pourquoi un verre et pas deux verres de rouge?
2: Parce qu'après deux ou trois verres, après chacun gère, mais moi après trois verres, il n'y a plus rien qui fonctionne. Mais donc, je dis, comment ça?
1: Bon, écoutez, moi je vous laisse.
0: Surtout si tu ouvres une porte et que c'est une chèvre.
2: Oui, ou qu'on avait dit qu'on le ferait d'ici la fin de la semaine et que ce serait une surprise.
0: Donc, vous, un petit verre de pinot noir et hop.
2: Oui, parce que le pinot noir a à la fois un effet vasodilatateur et donc il permet l'afflux du sang dans les corps caverneux de la verge.
0: Les gens s'emmerdent à acheter du Viagra.
2: Bah oui.
0: Alors qu'un petit verre de pinot noir.
1: Mais oui.
6: Et j'avais une question, pourquoi, par exemple.
0: Encore.
6: C'est mon cas, monsieur Buccella. Pourquoi, quand on prend un verre de vin blanc, on sent qu'on est plus rapidement bourré qu'avec du rouge? Moi, en tout cas, quand je prends du blanc, je suis plus vite bourré. Il y a une raison scientifique, mathématique?
2: Ouais. Non, ça dépend vraiment des...
3: Il y a les degrés derrière la bouteille, c'est tout.
2: Des personnes. Ça dépend. Il y a des personnes qui supportent moins bien le blanc. Le blanc est plus acide. Le rouge a des tanins et des cofacteurs. Il y en a qui supportent moins bien le rouge. Il y en a qui supportent moins bien le blanc.
1: C'est mathématique.
7: C'est une question de probabilité.
0: Je suis en train de me demander si je pourrais pas devenir professeur à Bruxelles.
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0: Vous êtes content de revenir, monsieur Esteban?
9: Oui, c'est ma troisième fois et je suis super en forme et j'espère décevoir tout le monde.
0: Non, parce que vous ne nous décevez déjà pas en termes de, je dois le dire, de tenue. Je sais pas si vous
1: avez
0: risqué, Caroline.
1: J'adore ce petit sweatshirt.
9: Panthère. Voilà, j'ai un sweat panthère. J'aime bien mettre de la couleur, au moins ça met quelques points de mon côté déjà.
0: Alors, oui, puis c'est génial qu'il n'y a pas de couleur, c'est du noir et blanc. Ouais,
7: oui. Non, mais le bas, c'est de la couleur. C'est un rose poudré.
9: Et je montre mon t-shirt Mickey qui est hyper coloré.
1: Voilà. Ça ne laisse aucune ambiguïté quand même. Hein.
9: C'est de la radio,
1: c'est
9: mais bon.
1: C'est beau, c'est un assortiment gourmand que ça s'appelle. Hein. Tu sais, il y a deux sortes de panthères. Moi, je travaillais dans la fringue. Il y a panthère, la panthère, selon que tu l'accessoirises, c'est panthère chic ou panthère pute. Bah, toi, t'es entre les deux.
9: Chic ou pute.
0: Ce sont vos tenues de scène, c'est les tenues panthères?
9: Non, c'est mes tenues casual. Sur scène, je suis habillé d'une tenue Mondrian. C'est un peu des constars. C'est moi qui ai inventé le concept. C'est moitié combinaison, moitié costard.
1: Ah, c'est beau,
9: ça fait une constar.
0: Mmh. Ah oui.
9: Ouais, j'étais assez fier.
0: Je sens que ça plaît beaucoup à Ariel, que vous allez pouvoir faire un jour des concerts communs underground.
7: Oui, peut-être. Et puis j'aime mieux le constar que le confinement. Ça, c'est certain. Hein. Ça fait plus briller.
0: Ah, vous en êtes où d'ailleurs, Ariel, dans votre confinement?
7: Alors non, je triche un petit peu, car je suis allée. Il y avait dans la grille du parc une ouverture et donc j'ai triché et je suis allée et j'ai été éblouie par les lilas, l'herbe a évidemment poussé comme jamais et j'ai vu quelques petits ratons aussi, que je n'avais jamais
3: des
7: vu au parc.
3: Des ratons. Mais laveurs ou pas?
1: C'est quoi des ratons?
7: Écoute, c'était des ratons parce que ça ressemblait.
9: Des gros rats.
1: Pourquoi tu sais pas que c'était des rats adultes de petite taille?
7: Non, parce qu'ils étaient beiges, plutôt mignons.
0: Vous avez vu Candy?
7: Candy.
0: Ah, c'est le nom d'un raton.
7: Ah, c'est le nom d'un raton. Et c'est aussi...
0: Le Candy raton.
9: Bravo. Allez, je la

0: applaudi, mais c'est pour lancer l'émission.
1: Non, non, mais il faut relancer, ouvrir, non, ouvrir les plages. Qui est allé à la plage parmi nous?
2: Personne.
3: Interdit.
1: Oui, mais non, mais ça c'est pas possible. Les plages, vraiment.
3: En plus, je vais vous dire, à Paris, c'est rare.
1: Ah non, il y a Paris Plage qui va réouvrir.
4: Oui, bien sûr, bien sûr.
5: Ça
3: va
5: bien une année où on est sûr que ça va réouvrir.
2: C'est sûr.
3: Elle est d'un optimisme, Ariel Dombal. Vraiment. Tiens, d'ailleurs, est-ce que vous avez trouvé quelque chose sur les réseaux sociaux,
1: oui,
3: Ariel?
1: Alors, j'ai trouvé une pensée philosophique. Plus que ça, un sujet de philo 2020. Il manque de masques ou bien il masque des manques? Vous avez 4 heures.
2: Oh, c'est très joli.
3: Ah oui, c'est joli. Oh.
1: Ah ouais, c'est joli.
3: Le musicien que vous êtes, monsieur Esteban, a trouvé quelque chose?
0: Oui, je vais citer un autre musicien qui est un poteau à moi. Enfin, pas vraiment pote, mais on s'est déjà bourré la quiche ensemble. Enfin bon, bref, c'est Joe Star. Il dit, le plus triste de tout ça, c'est qu'on ne saura jamais si la France aurait fini dernière ou avant-dernière de l'Eurovision 2020.
3: C'est vrai, normalement, c'est le 16 mai que c'était prévu l'Eurovision.
1: Dites-moi, bourré la quiche, c'est où la quiche?
0: La quiche, c'est une sorte d'endroit un peu entre deux zones qui est une sorte d'état second.
1: Ah, c'est
0: enfin
1: ça.
0: Bon, bref, on était à un festival et puis il y avait un petit jacuzzi gonflable et puis...
6: Avec Joe Star, t'as fait
0: oui, avec
6: jacuzzi?
0: Oui, avec Joe Star, j'étais dans un jacuzzi gonflable.
2: Mais vous aviez rempli le rhum?
0: Et ben, du coup, il me tendait sa bouteille
3: c'était
0: de rhum.
3: C'était avant ou après Kael?
0: Bon bref, il m'a tendu sa bouteille de rhum. Je voulais faire pote avec lui. Alors du coup j'en ai bu et j'ai complètement foiré mon concert. Et c'est un concert où on a commencé à 7000 et on a fini à 700. Et même le régisseur nous a dit, bon allez là c'est mort. Et il nous restait 3 morceaux et il a dit non ben c'est bon.
6: T'étais bourré.
1: Et ouais, donc c'est dur. Bourré la quiche.
0: Bourré la quiche, ah,
5: oui,
0: ouais.
5: c'est
0: se mettre dans un état second.
5: Ça veut dire se bourrer la gueule.
0: Voilà. Oui, voilà, la, ouais, quiche. Ouais, la quiche, la gueule.
1: Ah mais ce n'est pas plus bas la quiche, c'est
0: non.
1: Tout ce
0: non.
3: Harry.
5: Mais attends, quand ton mari te dit fais-moi une quiche, tu lui fais quoi pour
2: elle lui fait la gueule. Elle lui fait la gueule.
6: Mais c'est quoi dans la quiche de rêve?
2: Tu me fais la quiche.
5: Parce que là j'ai très peur.
3: Vous avez trouvé quelque chose, Florian Gazan?
2: Oui. Quel dommage, tous les gens qui sauraient diriger le pays sont occupés sur Twitter.
3: Ah, on disait ça des chauffeurs de taxi oui. Avant. Ah, il y a Florent Moreau aussi qui a tweeté, après chaque utilisation, lavez votre masque en tissu 30 minutes en machine à 60 degrés, puis désinfectez la machine cycle eau de Javel, démontez la machine pièce par pièce et passez les pièces au sèche-cheveux. Enfin, rincez la salle de bain au Karcher, puis allez vivre quelques jours à l'hôtel le temps que ça sèche.
2: C'est tellement ça.
3: C'est à peu près ça. Et puis, à Land Yves, le célèbre Yves Land, qui nous gratifie de quelques mots d'humour sur Twitter régulièrement, il dit, le gouvernement martèle que les vacances dépendront des efforts des Français, alors que c'est de leur fait au gouvernement s'il n'y a pas de masque, pas de test, ni de moyens pour l'hôpital. C'est un peu comme si un mec qui baise mal expliquait à sa meuf, si tu veux jouir, va falloir y mettre un peu du tien.
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9: Vous savez, je connais par cœur le conducteur de l'émission. Oui. Et là, il n'y a pas eu de question entre le début et puis les auditeurs. Et oui, il y a... Ah si. Attends, pardon.
1: Ah, mais là...
9: Ah si.
3: Je comprends rien à ce qu'il veut dire.
2: Lui non plus, hein.
9: Je vous rassure. Si, c'est moi, j'ai eu un
6: élan. À quelle heure elle arrive, Nathalie?
3: Non, non mais... je sais ce que vous voulez dire. Vous voulez dire qu'à part les citations, oui. Il n'y a pas eu d'autres questions.
9: Et c'est vrai, non?
3: Dans la première demi-heure. Oui. Forcément, vous nous avez tenu la jambe pendant 8 minutes avec votre Nathalie qui arrive aujourd'hui à la gare.
9: Oui. Ah, donc j'ai bien ma tête encore, donc c'est bien vrai.
3: Oui, vous avez bien votre tête, ça on la voit. Oui, oui, oui, oui. Ça, vous avez la tête, le reste et tout, et la queue en pire-bouchon.
2: Il transpire, c'est hallucinant. Ça.
9: Mais je me donne beaucoup.
3: Qu'est-ce que vous dites?
2: Il a le front, on dirait une motte de beurre. Il transpire, là. Il, a... non, mais... oh. Il est incandescent, là.
9: Je suis stressé, vous savez.
2: Ah, il est en stress.
10: C'est, non, pas en c'est pas en direct, c'est vraiment du beurre. Hein.
2: Ah non, c'est vraiment.
9: Non, mais ce qui est dingue dans ma vie, c'est que je ne stresse plus pour rien, sauf pour les grossettes encore, où je me fais encore de la rate au courbouillon. Non, mais c'est vrai.
1: De la rate au courbouillon. Bah, je... C'est quoi ça?
9: Bah, c'est une expression qui veut dire j'ai la boule au ventre, j'ai le stress.
3: Ah, quand même, tout à l'heure, là, la guerre, vous allez la voir aussi, la rate au courbouillon.
9: Oui, mais c'est un stress qui est différent.
3: Ah bon?
9: Là, c'est un stress, comment dire.
11: Ah oui, tout à l'heure, c'est avec les papillons.
10: Là, c'est un stress, là, c'est un stress financier.
9: Parce qu'on a peur de vous décevoir, parce que vous nous donnez confiance, et donc on a peur.
3: Tandis que vous n'avez pas peur de la décevoir,
2: non,
3: Nathalie.
2: Oh non, bah, elle est déjà déçue.
12: À chaque fois que je te vois, moi aussi, je suis mal après l'émission. J'ai fait des crises de dépression.
3: Une question culturelle.

0: Et puisque vous en réclamez, en voici une pour Madame Lucon, Karine Lucon, qui habite Cergy dans le Val d'Oise. En 1945, André Malraux a fait un discours hommage à quelqu'un tué 5 ans plus tôt, en 1940, pendant la guerre, la Deuxième Guerre mondiale. Quelqu'un qui fut tué le 9 juin 1940 à Évernicourt d'un éclat d'obus. Voilà d'ailleurs ce qu'a dit André Malraux 5 ans plus tard. Il est mort dans la fidélité, il est mort dans le courage, dans la recherche de la vérité et dans la dignité. C'était un homme que nous aimions. Mais de qui s'agit-il ?
1: C'était un écrivain.
0: Écrivain, non. Mais quelqu'un qui fut évidemment ministre, en tout cas secrétaire d'État ou sous-secrétaire d'État, si vous préférez.
2: Il a été héroïque pendant la Seconde Guerre mondiale.
0: Ah bah, il a été héroïque, il est mort. Alors, vous savez, on ne peut pas être plus héroïque que mourir pendant la guerre.
3: Poincaré, Poincaré.
0: Poincaré, non.
2: Il était de gauche ou de droite ?
0: Il est mouru. Comme aurait dit Jean-Yann, il est mouru d'un éclat d'obus. On ne peut pas faire plus héroïque que ça, vous voyez.
4: Il est mouru d'un éclat d'obus.
0: Il était socialiste. Oui, donc de gauche, absolument.
4: Ah oui.
1: Il avait quel âge ?
0: Ah ben, il est mort, je vais vous dire, il est mort. Qu'est-ce que j'y avais quand il est mort ? C'est une bonne question, ça. Il avait 40 ans, il est mort à 40 ans.
1: Mais alors, il était militaire, parce qu'à 40 ans, on n'est pas soldat.
0: Non, mais j'imagine qu'il s'était engagé, évidemment, pour aller au front, oui, bien sûr.
2: Comment on peut le connaître encore aujourd'hui ? Est-ce qu'il y a quelque chose qui retrace sa vie ? Est-ce qu'il y a un monument ?
3: Il est plus connu sous secrétaire d'État ou sous autre chose ?
4: Ou sous éclat d'obus.
1: Il était au Front Populaire, il était ministre du Front Populaire.
0: Il y a de l'obus, en tout cas, ça c'est sûr. Il était député au moment du Front Populaire, puisque le Front Populaire c'est 36, hein, c'est ça. Et il a été député entre 32 et 40. Et effectivement, il a été sous secrétaire d'État pendant le Front Populaire, le 4 juin 1936.
1: Dans quel portefeuille ?
0: Ah, si je vous dis le portefeuille, ça va trop vous aider.
2: L'éducation, le sport ou l'éducation ?
0: Le sport et l'éducation.
2: Ah, Jean Zay.
5: Léo Lagrange.
0: Pardon ?
5: Léo Lagrange.
0: Léo Lagrange, bonne réponse. Excellente réponse de Florian Gazan. Mais oui, il y a beaucoup de stades qui s'appellent stades ou gymnases. Léo Lagrange, voilà pourquoi son nom reste connu encore aujourd'hui. Léo Lagrange, effectivement, est un homme politique qui est mort en 1940 d'un éclat d'obus. Une question maintenant pour Florian Ferradian, qui habite Ormes dans le Loiret. Denise Perrier fut la dernière en 1953. La dernière française à quoi ?
5: À être mise en bouteille ?
0: Non.
4: En quelle année ?
0: En 53, 1953, Denise Perrier fut la dernière.
3: C'est du sport ?
2: Est-ce que c'est international ?
1: C'est qu'est-ce que la dernière à être condamnée pour avoir fait un avortement ?
0: Non. Ah non.
4: Par rapport à un droit des femmes ?
0: Droit des femmes, non.
2: C'est positif ? C'est un exploit ?
0: C'est un exploit, en tout cas, oui, c'est positif, oui.
6: Elle en est morte ?
0: Ah non, elle n'en est pas morte.
2: Ça n'a pas été une Miss France spéciale ? Ça n'a pas été une Miss France spéciale ? Ah oui, je sais, la Miss France qui avait le nombril à l'air. Et c'est ça la bonne réponse.
4: Le nombril à l'air.
2: Mais d'un coup, le nombril à l'air. J'ai lu un papier extraordinaire aujourd'hui dans la presse. Si. Dans les années 50 jusqu'en 1986, les Miss n'avaient pas le droit d'avoir le nombril à l'air.
0: Aucun rapport avec le nombril à l'air. En revanche, Miss France, vous brûlez.
2: C'est la dernière fois qu'une certaine région a gagné Miss France.
3: La dernière moche qui a gagné.
2: Ah, la dernière femme mariée qui a été Miss France.
0: Non, qu'est-ce qui s'est passé là tout récemment ? Miss France n'était pas tout de suite.
2: Les cheveux courts.
0: Mais non.
2: Ah, c'est incroyable, c'est pas la Miss meilleure vache ? Mais non, mais comme il y a
4: Miss meilleure vache.
2: Peut-être qu'il y a une Miss vache.
4: La Miss meilleure vache.
5: Tiens, la vache de Eric.
0: Qui s'appelle Denise Perrier.
2: Ouais. Ah oui, pardon.
0: Non, mais enfin, écoutez.
2: Qui a été peut-être une Miss qui était ministre ou qui était.
0: Mais non.
6: C'est pas une Miss Univers.
0: Ah, on sera.
2: Ah, Miss Monde. Miss France qui a été Miss Monde.
0: Ben voilà, la dernière française.
6: Après avoir été Miss Monde.
0: Je suis même pas sûr qu'elle ait été Miss Monde, mais en tout cas, elle a participé à la finale de Miss Monde. Parce que jamais.
6: C'est devenu Miss Univers après. Ah,
0: ouais. Jamais on arrive en finale à Miss Monde. Je sais pas pourquoi, d'ailleurs, les Françaises.
3: Déjà, il y a d'autres pays qui acceptent la chirurgie. En France, on n'accepte pas.
0: Ah, vous croyez que c'est ça ?
3: Non, c'est vrai.
5: Ah oui, les Vénézuéliennes.
0: Remarquez, je l'ai regardé, la tchèque, car elle est tchèque, celle qui vient d'être élue Miss Monde. C'est ça, la nouveauté. C'est que la 60.
6: Ça s'appelle Miss Univers maintenant, d'ailleurs.
2: Ah, il y a les deux.
0: Non, vous confondez deux choses.
3: Ah, Miss Univers,
0: il y a Miss Univers, il y a Miss Monde, et vous avez Nathalie, la copine de Rio.
2: Miss Monde, vous allez dire.
0: Non,
2: Miss Monde,
0: vous allez dire. Mystère.
7: Ah ben c'est sûr que ce ne sera pas missionnaire.
3: Mais entre Miss Monde et Miss Univers, ils rajoutent des pays, des océans.
7: Non, des planètes, il y a Jupiter qui
3: passe. Qu'est-ce qui se passe? Je n'aurais jamais compris ça.
0: Bon, en tout cas, là, c'est une Tchèque qui vient d'être élue Miss Monde. Ça s'est passé tout récemment. Kristina Piskova, elle s'appelle. Elle est assez jolie, hein, je dois dire, Kristina Piskova.
2: On peut la voir, Laurent.
0: Ça s'est passé le 9 mars, là. Vous voyez, c'est récent quand même. Oui,
3: oui. Et elle arrive à Montparnasse cet après-midi.
7: Non, ce sera Gare de l'Est.
0: T'imagines un peu.
2: Mais vous allez avoir des surprises, vous
0: savez. T'imagines que l'autre nous ramène Miss Monde.
4: Bon, il s'est capable. Parce que
2: les femmes regardent le cerveau avant de regarder le ventre.
3: Johan Rioux et Kristina Piskova.
7: Il y a assez peu de risques, alors.
0: Attendez. Qu'est-ce que vous venez de dire?
2: Bah, les femmes regardent le cerveau d'abord et après. Non, les femmes regardent le cerveau et pas le ventre, vous savez. Les femmes, parce que les femmes, elles sont sensibles. Les femmes, elles sont pas comme nous, les hommes. Nous, bah non.
1: Nous,
0: les hommes. On a l'impression de relier Ecclésias.
1: Ah non, mais c'est.
0: Le mec, il a pas encore. Ah non, mais écoutez. Le mec, il a pas encore niqué la fuite arrive à la gare cet après-midi. Et il se prend déjà pour relier Ecclésias. Nous, les hommes.
2: Nous, le drame. Mais c'est vrai que je prends de plus en plus confiance et c'est pas bien. Il faut que je garde mon humilité.
3: Ouais, ouais.
2: Non, mais c'est vrai que je commence à donner des conseils à des collègues et tout.
0: Votre humilité, d'après Florian Gavant, vous la gardez. Hein.
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0: Et puis, Anne Roumanoff, elle est aux anges parce que vous savez qu'elle est célibataire maintenant depuis quelques années. Je l'ai entourée de.
13: Non, pas quelques années quand même, ça va.
0: Depuis combien de temps alors?
13: Un mois ou deux.
0: Non. Vous avez divorcé il y a combien de temps?
13: Oui, mais après, il y a la vie.
0: Ah, vous avez eu des mecs depuis que.
13: Oh, bah, heureusement quand même.
0: Ah, bon, on les a pas connus, nous alors.
13: Bah, je suis discrète.
2: Non, mais il faut tout vivre hein, dans la vie. On n'a qu'une vie.
0: Avouez que je vous ai entouré des deux plus beaux garçons.
13: Ah ouais, franchement, d'habitude, il y a des vieux et tout.
2: Ouais, mais il n'y en a qu'un des deux qui est hétéro, fais gaffe. Je dirais pas lequel. Ça va, Stomy?
4: Il est plus.
13: Mais non, c'est deux hétéros très actifs.
2: Oh, la soirée commence.
13: Je les ai googlisés. Ils ont un beau tableau de chasse, tous les deux. Hein.
4: Ah, mais pourquoi tu les as googlisés?
13: Pour savoir. Sur Google, tu trouves plein de trucs. Je suis trop forte, moi.
2: D'ailleurs, Adil, t'es toujours avec Arlette Chabot?
4: Ouais. Non, mais là, j'ai changé de port.
2: Tu l'as fourré, Arlette Chabot,
4: respect. Là, je suis sur les côtes de Roselyne.
2: Roselyne Bachelot?
4: Ouais, j'aime bien.
2: T'as un ticket avec elle?
4: Ouais, je pense.
0: Parce qu'il aime les personnes un peu plus âgées, faut vous le dire, Anne. Donc, vous avez vos chances.
4: Mais elle est trop jeune, Anne.
0: Ah bon, elle est trop jeune?
4: Bon, vous avez quel âge? 42, 43?
13: Voilà.
0: Ça, c'est la taille. Hein. Une première citation. Allez, on démarre par Armand Alec, qui habite Amiens, il espère un chèque RTL, qui a dit « J'ai dit à mon mari, on va essayer de ne plus se faire de reproches pendant 24 heures. » Il m'a répondu « D'accord, mais alors de quoi on va parler ?» Non.
2: Ariel Dombal?
0: Ariel Dombal, non.
14: Non, c'est pas mon genre. Mais dites-moi. Non, mais dites-moi.
0: Coluche,
14: non. C'est début 20e siècle, non?
0: Qu'est-ce que vous appelez début 20e siècle?
14: Eh bien, 1945.
0: Ah non,
2: mais non, mais c'est Isabelle Balkany.
0: Non, non, c'est quelqu'un qui est né en 65, 1965.
4: Ah bon. Anne Roumanoff?
15: Un français?
0: Eh ben oui, c'est Anne Roumanoff! Oh ouais. Oh. Mais pourquoi vous l'avez pas dit, Anne?
13: Parce que je voulais, je savais que c'était moi. Je voulais laisser parler les autres s'exprimer.
0: Oui, mais pas
13: de bol. Je savais pas que vous alliez dire ma date de naissance.
0: C'est ça. Vous attendiez des compliments. Pas de bol. Le seul truc qu'on ait dit, c'est votre date de naissance.
4: Mais attends, elle a pas 42 ans?
0: Aïe, aïe, aïe,
13: 59.
0: Aïe. Mais en tout cas, c'est bien Anne Roumanoff qui avait dit, j'ai dit à mon mari.
13: J'aimerais bien que quand je dise mon âge, on dise, tu les fais pas.
2: Tu les fais pas, tu les fais pas, tu fais plus.
0: J'ai. Oh. J'ai commencé.
13: Toi, tu dois pas avoir un beau tableau de chasse parce que tu sais pas du tout parler aux femmes.
15: Oui, mais j'ai une grosse bite. Et ça suffit amplement. Une grosse bite et de l'argent.
16: Ça, ça se voit pas au premier abord.
15: Ça suffit largement. Ouais, ça et c'est tout pas. Ce qu'elles veulent. Elles ont bien raison. Sont
17: attends, attends, je vais enlever mon.
15: Laurent Ruquier, une citation, s'il vous plaît.
16: Ça se voit pas.
15: Une phrase de Lacan, une phrase de Freud, s'il vous plaît.
0: Alors, je démarrais par une citation d'Anne Romanoff. Parce que Anne ne le sait peut-être pas, mais quand elle n'est pas là, il arrive régulièrement qu'on vous cite dans les citations. Bon. Ah, c'est vrai.
15: Oui, oui. Je ne sais plus laquelle, mais. Vous en avez une en tête,
17: pas. C'est très classe de ne pas avoir dit oui, c'est moi. Moi, une citation de moi, j'aurais dit c'est moi, c'est
0: oui, mais j'en ai pas trouvé.
16: Bah, des paroles de chansons, hein, ça fait citation.
0: Allez, une autre citation, justement, pour Benjamin Javallet, qui habite Vannes.
15: Ah, Benjamin, comment?
0: Non, j'ai rien dit.
15: C'est le prénom ou la fonction?
0: Javallet, Benjamin Javallet.
15: Ah bah, non, qu'il le prouve, là.
0: Qui a dit, il faut pas dire fontaine, je ne boirai pas de ton eau, mais garçon, je prendrai bien demi.
14: Ah, ça, c'est Coluche.
0: Pas Coluche.
16: Jean-Yann.
0: C'est pas Jean-Yann. C'est bien avant Coluche et Jean-Yann. Mais
16: Doris.
0: C'est un des maîtres de l'humour.
15: Jean-Doris. Manuel Valls.
16: Des proches. Des proches.
0: Un maître de l'humour. Non, les mêmes initiales que Pierre Doris et que Pierre Dac. Desproges. Pierre Dac. Bonne réponse de Sébastien Thorel. Une citation pour Monsieur Chevance qui habite Hasbrook, qui a dit « Ce qui nous empêche souvent de nous abandonner à un seul vice est que nous en avons plusieurs. »
15: Ah, Dominique Pellicot ?
14: Non. Ça, c'est peut-être du 18e siècle, non ? 18e siècle.
0: 18e, vous pensez
14: siècle,
0: à rien ?
14: Oui.
0: Et c'est 17e.
14: Ah bon, 17e.
15: La Rochefoucauld.
0: Là, qui a dit La Rochefoucauld ?
15: C'est moi.
0: Eh ben, c'est Maxime. Ouais. Pardon, François de La Rochefoucauld. Ouais.
17: Non, je me dis, j'en ai déjà vu des Mexicains dans ma vie, mais des Mexicons.
0: Mais vous me la sortez toutes les semaines, celle-là.
17: Ouais, bon, alors, vous dites, quand vous arrivez au début de l'émission, vous dites, il y a combien de nouveaux? Est-ce qu'il y a des nouveaux? Et je vois qu'il y a toujours des nouveaux, donc j'en profite.
13: Mais ceux qui écoutent, ils sont pas
0: nouveaux. Mais pas ceux qui écoutent. Pour François Martoire, qui habite Compiègne, qui a dit « Le commerce est l'art d'acheter 3 francs, ce qui en vaut 6, et de vendre 6 francs, ce qui en vaut 3. »
15: Oh, c'est une pince, c'était avant Patrice Lecomte.
0: C'était bien avant l'euro, effectivement.
14: Est-ce que c'est français?
0: C'est français. Un philosophe français.
15: Bah, Michel Aufraisse?
0: Pardon?
15: Michel Aufraisse.
0: Michel Aufraisse, non.
16: Bergson?
0: Bergson, non. Non, un philosophe français né à Besançon.
15: Lacan.
13: Toujours vivant?
16: Non. Proudhon?
0: Non.
17: Camus.
13: Il est mort?
0: Ah non, il est né en 1772.
15: Courte-Manche?
16: Charles Fourier.
0: Charles Fourier. Bonne réponse de Paul Elkarac.
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0: Une question à la portée de tous pour Inès Laoury. Est-ce que vous pourriez rire sans faire la cochonne, Christine?
14: Non,
0: bravo.
14: C'est
15: elle a fait une carrière là-dessus, Laurent. Respectez-la.
14: C'est ma féminité. Je vous jure qu'il y a des moments où je suis très féminine.
0: Ah oui, quand?
14: Ah bah,
0: pas quand je vous ai vu descendre de votre moto, là.
14: Bah non,
0: je vous ai vu arriver, descendant de moto. Vous savez, j'ai reconnu vos bottes blanches. Et alors, elle descend de sa moto. J'étais à la fenêtre, pour tout vous dire, du studio. J'avais terminé mes questions, j'avais 5 minutes d'avance, et j'ai vu débarquer Christine Bravo descendre d'une moto. Déjà, j'étais surpris qu'elle conduise toute seule sa moto. Alors là, j'imaginais pas qu'on vous laissait conduire un deux roues dans Paris. Ça, alors là, moi, je dis, alerte à la population. Et alors, quand vous êtes descendu de votre moto, c'est bizarre, quand vous descendez de la moto, vous continuez à marcher comme si vous aviez la moto entre les jambes.
15: Ça s'appelle l'arthrose, monsieur.
0: Non, mais c'est vrai. J'ai, comme les gens qui font du cheval, vous voyez. Ouais.
15: Ça fait mal aux couilles.
0: J'avais jamais vu. En plus, vous gardez le casque. On aurait cru, pas Louis... Armstrong, celui qui a marché sur la Lune.
17: Ah, mais... Pour pas qu'on lui demande des selfies.
13: Mais ce serait... Oui, c'était pas un grand pas pour l'humanité.
0: Non, non.
14: Vous m'avez dit, avec votre tendresse habituelle,
18: cache ton ventre.
0: Ah ben oui, parce qu'après ça, c'est vrai que quand vous avez... quand vous avez enlevé votre casque, forcément, ça fait un mouvement de baron, vous voyez, avec les bras. Et comme elle achète des t-shirts trop courts...
17: Des crop tops.
0: Il y a en plus le bide qui dépasse. Non, écoutez, franchement...
15: Mais Laurent, elle est là à confondre ses seins et ses genoux, c'est pas cool.
18: Mais je suis désolé.
15: Ça, c'est pas cool.
18: J'ai des gentil. Moments de féminité.
0: Mais quand?
18: Eh ben, cette nuit, quand j'ai... Oh, oh.
0: Une question culinaire.
17: Ah, il m'appelle chaud là.
0: Pour Jean-Philippe Verin.

0: Il habite Savigny en Sancerre.
1: Omelette.
0: On va prendre le blanc de l'œuf, justement. Mmh. Une demi-cuillère à café de beurre. Mmh. 60 grammes de sucre.
1: Meringue.
0: 60 grammes de coco.
1: Et de là, coco, c'est-à-dire
0: De coco.
1: Mais genre coco. Noix de coco,
0: non,
1: ou Nicolas Bedos?
0: De la poudre de noix de coco.
2: Et on fait un congolais, qui s'appelle plus le congolais, d'ailleurs.
0: Excellente réponse
3: de Esteban. Merci, phrase quand il s'agit de m'honorer, moi.
0: Effectivement, mais le mot congolais vient du Congo, hein, il faut dire.
1: Oui. Ah bon?
0: On appelle ça aussi un rocher coco, si oui. Vous voulez.
4: Ah, vous rajoutez du chocolat dedans?
0: Le rocher coco, c'est aux Antilles. Alors que le congolais, c'est en Afrique.
1: Et on ne peut plus, c'est comme la tête de nègre. C'est comme la couille de papou. C'est l'ancien nom de la religieuse au chocolat.
0: C'est quoi la couille de papou?
1: C'était la religieuse au chocolat, la boule au-dessus, là.
0: Ah bon?
1: C'est François qui me l'a dit.
2: Un faux ou un touch?
1: Ah, c'est bah, comme on peut le plus par rapport au papou.
5: Alors on peut dire comme la
1: petite boule au-dessus de la religieuse, il y a une petite.
5: On peut dire une religieuse, ça perd, tout le monde s'en fout.
2: Et c'est comme le gland, ça n'existe plus trop.
1: Bah oui, par respect pour la bite.
2: Et je tiens à dire d'ailleurs que la tropézienne ne s'appelait pas la tropézienne, c'était un gâteau polonais et en fait c'est Brigitte Bardot qui a goûté ça et qui a fait waouh, c'est exceptionnel pendant je sais plus quel film.
1: Quel siècle. Et elle a repris avec elle.
0: C'est flou votre histoire.
2: Non, c'est elle qui a dit voilà, ça c'est la tropézienne parce qu'elle faisait un film à Saint-Tropez, donc c'est là quand elle a 17 ans
5: et
2: là
5: c'était fourré par Mouloudji. Ouais.
0: Madame Okrent, je vous vois regarder Esteban avec
4: avec intérêt.
0: Avec
1: c'est comme la première fois au Jardin des Plantes, t'hallucines. Hein.
2: Ah, mais c'est lequel ce film là, son plus connu? Et Dieu créa la femme, voilà.
4: Alors, bravo.
2: Et ben c'est là qu'elle a dit la tropézienne.
0: Vous n'aviez jamais fait l'émission avec Esteban?
4: Ah non, c'est une découverte. Je trouve que
2: déjà, elle trouve que...
4: Il chante très bien. Voilà.
5: On apprend plein de trucs. Hein.
0: Ah oui, grâce à lui, oui. On apprend des tas de trucs qu'on ignorait et qu'on aurait dû continuer à ignorer.
4: Bah non, pas du tout.
2: Et d'ailleurs, c'est comme
0: je
2: la pavlova.
0: Vous êtes en train de charmer, Christine.
4: Mais tout à fait.
2: Et avec ça, encore plus, c'est comme la pavlova. On croit que c'est un dessert.
1: Il va pas nous faire la pavlova.
2: On croit que c'est un dessert polonais. En fait, pas du tout. C'est un dessert qui nous vient d'Australie ou de Nouvelle-Zélande. On s'en dispute la paternité.
4: Et tu sais, Gérard Jugnot, ça fait très longtemps que j'ai pas vu un mec mâcher du chewing-gum en ouvrant grand la bouche.
0: C'est sa façon de travailler pour Hollywood.
2: Ah, j'ai pas compris.
0: Je vous l'expliquerai pas dans la pub.
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0: Une question musicale qui fera plaisir à Christophe Beaugrand, puisque c'est une question pour Monsieur Donner, qui habite Huchot dans le Gard. Une question qui concerne un chanteur qui, en 1976, a chanté... alors, ça n'a pas été un énorme tube, hein, mais il a quand même chanté une chanson en hommage à un autre chanteur. Quel chanteur a chanté un hommage à un autre chanteur mort, celui-là?
2: Claude c'est Rock Collection, non, c'est pas possible.
9: Michel Sardou.
0: Il y a celui qui chante en 76 est toujours en vie, donc. Non, les deux sont morts.
2: Mais alors,
0: non.
2: On cherche lequel, celui à qui est
0: les deux,
2: rendu hommage.
0: On cherche les deux.
2: Mais il y en a un qui est plus connu que l'autre.
0: Les deux sont très
5: Charles
0: connus.
5: Charles Trenet.
0: Ah non,
2: Mike Brandt.
0: Alors, le chanteur mort, c'est Mike Brandt.
2: Ah. Et celui qui chantait,
0: c'est Jérôme.
2: C'était pas Claude.
0: Comment vous savez ça?
2: Parce que j'imagine bien, c'est Jérôme faire ça.
0: Eh ben oui, c'est Jérôme qui a chanté hommage à Mike Brandt. Bonne réponse.

0: ça n'a pas eu un succès de dingue.
1: Non,
0: donc,
1: non, mais ce que c'est Jérôme ne savait pas, c'est que là, lui, il partirait très jeune aussi. Hein,
0: et personne n'a fait de chansons.
1: Il est mort à 53 ans, c'est Jérôme. Oui. Et l'autre jour, je sais pas pourquoi, vous savez pourquoi je vous pose cette question?
0: Je ne sais pas.
1: C'est que l'autre jour, je ne sais pas pourquoi, je me suis réveillé en pleine nuit, puis j'ai dit...
0: En pensant à ces Jérômes.
1: On rend jamais hommage à ces Jérômes.
0: Ah, vous avez raison.
1: Oui, Jérôme, c'est moi.
2: Oui, Jérôme, oui, c'est moi. Non, je n'ai pas changé. Je suis toujours...
1: Et effectivement,
2: celui qui
1: son premier tube, c'est Kiss Me.
0: Kiss Me as you love me.
3: Ouais. Kiss Me.
0: Ah ouais.

0: Et ben, vous voyez, je me suis pas réveillé pour rien, parce que on vient de rendre un bel hommage à ces Jérôme.
1: Je suis d'accord. Il paraît que c'était un homme merveilleusement gentil.
0: Oui. Très, très gentil, en
1: on
0: plus.
1: On a toujours entendu dire ça.
0: Absolument, c'est
2: et
0: Jérôme.
2: Et alors, avant de mourir, il a présenté un jeu de l'été sur TF1 auquel j'ai été candidat.
0: La chanson Trésor.
2: Oui, exactement. C'est l'été, la chanson Trésor.
1: Ah ouais. Arrêtez là, parce qu'il y a As qui pleure.
2: Eh ben, j'avais gagné de quoi me payer mes vacances.
3: Super biographie.
2: C'était très intéressant.
3: C'est bien.
2: Super
3: bien.
2: Si, il y avait des gens qui répondaient aussi en direct des plages avec Alexandra Bronckers, la vieille naguette.
4: Ça je pense que, moi, je pense que le jour où tu meurs, il faudra faire un biopic sur ta vie parce qu'elle est folle, quoi. C'est vraiment...
0: Moi, en tout cas, le jour où il meurt, je vous jure, je fais une chanson hommage.
1: Ah ouais.
2: J'espère que vous serez mort quand je mourrai.
0: Quoi?
5: Ah oui.
2: Non mais, en termes d'âge, je veux dire, sinon...
0: Bah, non, et alors, moi, je vais vous enterrer, mon vieux.
1: Il n'y a pas d'ordre, hein, tu sais.
2: Oui, on sait, mais quand même.
6: On ne peut pas savoir.
0: Ah, non, non,
2: moi, je ferai un hommage.
0: Croyez-moi, je serai là pour chanter à votre enterrement. Je ferai tous les génériques... Des couillons, et puis alors en plus pour une fois vous pourrez pas me couper la parole.
2: Oh, moi j'y crois pas une seconde.
0: C'est vrai.
2: Et moi j'aurai le droit de chanter à votre enterrement si je meurs avant vous. Non l'inverse.
0: Non.
2: Si vous mourrez avant moi.
0: Je vous date ce soir alors là je vous dirai même pas où rien quand.
2: Ben si vous serez mort. Vous
7: en tous les cas
2: pas.
7: Vous pourrez compter sur moi Laurent. Je vous rendrai un bel hommage.
0: Ah merci à Max.
7: Je viendrai tous les jours vous mettre des fleurs sur votre tombe.
1: Ben c'est pas possible, il va être enterré au cimetière marin de Venise.
2: Ah oui c'est vrai.
6: Ah merde. Oh, ben alors il faut des palmes. Hein.
2: Ben voilà. Ah ben alors je vous chanterai Laisse les gondoles à Venise, oh, le printemps sur la Tamise.
4: C'est quoi le cimetière marin?
0: C'est pour ça que je préfère que vous partiez avant.
2: Ouais, ça
4: c'est quoi le cimetière marin à Venise?
5: C'est une petite île en fait, San Michele.
0: Et bravo, exactement.
1: San Michele.
2: Ah, avec Donald.
4: Et vous voulez être enterré là-bas?
1: C'est pas drôle, San Michele.
4: Vous voulez être enterré là-bas?
0: Oui, bon, je finirai comme tout le monde au vieux cimetière Sainte-Marie du Havre. Enfin.
6: Mais pourquoi vous ne faites pas incinérer plutôt? Et puis comme ça, on verse vos cendres à Venise.
1: Ah oui. T'as t'ennuies qu'ils choisissent
0: Il y a quelques années, j'étais pour l'incinération, mais maintenant, je sais pas pourquoi, je suis revenu.
1: Pourquoi?
0: Et puis avec mon diabète, j'ai peur que ça sente le caramel dans tout le quartier.
4: Moi, je suis pour qu'on se congèle, moi, comme ça, s'il y a une avancée scientifique, on sait jamais, on peut revenir.
0: Méthode Courgeot.
4: Voilà.
0: Moi, je veux bien qu'on me congèle, mais à une seule condition, c'est que je sois d'abord découpé en plusieurs morceaux et qu'on me vende chez Picard.
7: Vous savez, Laurent, que
2: sinon, on vous met un bâtonnet dans le cul et on vous suce. Pardon, excusez-moi.
0: Vous n'êtes peut-être pas obligé d'attendre ma mort.
7: Ni la congélation.
1: Pardon. Mais où sommes-nous?
7: Mais quelle horreur. Mais quelle horreur.
0: Des promesses, toujours des promesses. Alors, le but au départ était donc de rendre hommage à ces héros.
1: Ah ben bravo, c'est réussi.
2: C'est très réussi.
0: Qui s'appelait Claude Dostel.
2: Dostel, je pense qu'on prononçait le S.
0: Ah, il n'y a pas de S, là, moi, dans ce que je vois.
1: C'est pas comme Pierre Bellemare.
0: Non, non, c'est Claude Dostel, sans S. Claude Noël Gérard Dostel. Il est parti il y a 24 ans. Il est mort en 2000.
4: Mais c'est Jérôme, c'est C et plus loin Jérôme
2: oui.
4: Ou c'est...
2: Oui, c'est point
6: Jérôme.
2: @hotmail.com.
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0: Une question pour Julia Choplin, elle habite Nancy. Une question d'actualité, c'est dans l'IB hier que j'ai trouvé ce terme que je ne connaissais pas. Il faut dire que c'est interdit chez nous, le fracking. Mais qu'est-ce que le fracking?
1: La vendre à perte?
0: Pardon.
1: Vendre à perte?
0: Ah, c'est pas bête, vous avez raison. Mme Borne a essayé d'inciter
2: ça n'a pas marché.
0: Les stations essence à vendre à perte, mais ça n'a pas marché. Mais ça n'a rien à voir avec ça, encore que. Il y a un lien indirect.
2: Il y a un lien avec le pouvoir d'achat?
0: Avec le pouvoir d'achat, non, mais en tout cas
4: avec le commerce.
1: Alors, les taches de rousseur, ça s'appelle des freckles, donc pas frack.
0: Là, c'est F-R-A-C-K-I-N-G, le fracking.
2: Est-ce que ça a un lien avec l'essence?
0: Alors, avec l'essence, en tout cas avec...
2: La voiture?
0: Non, mais...
1: Est-ce que ça a un lien avec l'habillement, moi, je pense?
0: Avec l'énergie, oui.
2: L'électricité?
0: L'électricité, non.
2: Le gaz?
0: Oui, et donc...
1: Alors, c'est gaslighting.
9: C'est fracturer des couches de roche pour exploiter des gisements de gaz de schiste. Hein, oui.
0: Effectivement, c'est une excellente réponse. Bravo. De Monsieur Claudel. C'est la fracturation hydraulique et quand on va profond, c'est même le cas du gaz de schiste, vous avez raison.
2: Vous êtes d'une intelligence insolente.
0: Eh ben oui, monsieur Claudel, lui au moins a compris que le fracking interdit chez nous est quand même utilisé au Texas. Et le problème, c'est que Total fait du fracking aux États-Unis et ensuite importe chez nous ce gaz naturel liquéfié que normalement on ne devrait pas utiliser puisque je m'adresse à l'ancienne ministre de l'Environnement.
3: Et de l'écologie,
0: pardon. Oh, pardon. Oula.
9: À l'époque, on disait écologie.
0: Oh là là.
9: Mais qu'est-ce que ça fait comme mal, le fracking, en fait? C'est quoi, pourquoi en France, c'est interdit?
3: Parce qu'en fracturant ainsi, on... Voilà, c'est très mauvais pour la planète.
9: En fracturant trop fort.
3: C'est trop long à t'expliquer.
0: Je crois qu'elle a changé le ministère depuis, elle ne s'en rappelle plus.
2: Elle est au sport.
3: Non, j'imagine.
9: Je voulais pas te piéger, je pensais que tu savais.
3: Pardon. Non, je pense qu'elle allait se lancer dans une phrase.
9: Non, je crois qu'elle a oublié, vraiment.
0: Non seulement elle a oublié, non seulement elle a oublié, mais elle s'en fout.
3: Je suis désolé, Roselyne. Je voulais pas.
0: Une autre question pour Amir Sicardini. Oh, c'est dur à dire ça. Sicardini, voilà, Sicardini. Monsieur, oui, monsieur Sicardini habite à Montfort-sur-Meux, en Ille-et-Vilaine. En Ille-et-Vilaine. Et j'aimerais vous parler de Jacqueline Pain, qui est née en 1942. Elle a 81 ans aujourd'hui.
3: Ça s'écrit comment, Pain?
0: Pain, P-I-N. Jacqueline Pain, P-I-N. Alors, aujourd'hui, elle s'appelle plus comme ça, parce que elle est née Pain, P-I-N, mais elle a pris le nom de son époux.
3: Monsieur Pont?
0: Non.
9: Monsieur Pine?
10: Monsieur Boulot?
0: Non, non. Un parachutiste.
10: Elle a changé d'arbre?
0: Elle a pris le nom de son mari parachutiste.
10: À l'américain?
0: Oui, oui.
3: Ah, Monsieur Parasol, elle a épousé.
2: Jacqueline Bissette.
0: Ils ont eu 4 enfants ensemble.
10: Donc elle a un nom américain.
9: C'est quoi la question?
3: Si on l'interrompait pas, il faudrait interrompre.
0: La question, c'est que Jacqueline Pain, devenue Jacqueline Mercorelli, puisque je vais vous donner le nom de son mari, Jacqueline Mercorelli, lui, il était parachutiste, monsieur André-Jean Mercoli, Jacqueline est devenue très célèbre aujourd'hui et elle travaille encore à 81 ans. Mais que fait-elle?
10: Est-ce qu'elle travaille dans la mode?
0: Non, pas du tout.
9: Parce qu'elle a un pseudonyme?
0: Oui, elle a un pseudonyme.
3: Oui, la petite main de Saint-Laurent?
0: Ah non, non.
10: Est-ce qu'elle vend quelque chose, cette dame?
0: Oh, fait, tout le monde vend quelque
3: elle
0: chose.
3: Elle fait de la publicité.
2: Bah non, elle produit quelque chose.
0: Pardon?
2: Elle produit quelque chose.
0: Elle produit rien du tout.
3: Est-ce qu'elle est toujours en activité?
0: Ah oui, je l'ai encore vue hier soir, moi. Alors,
10: elle est à la télé.
0: Elle est à la télé.
2: Ah, c'est une speakerine.
3: Oui, alors, bah, c'est une
2: speakerine. C'est pas la tour du pain, là.
3: C'est facile. Elle est spéciale.
0: 81 ans, elle va être contente.
10: Franchement, elle fait moi.
3: Est-ce alors... que c'est pas une spécialiste du turf?
0: Ouf.
3: Ou du turf?
10: Elle est pas comédienne.

0: Est-ce qu'elle dit pas c'est le 5 dans la troisième, le 2 dans la première?
1: En tout cas, j'en ai des trophes ici.
2: Alors attends, c'est qui une vieille dame de 80 ans qui est à la télé hier soir?
1: On dit pas une vieille dame, on dit âgée de 80 ans.
0: On dit une dame d'un certain âge.
1: Jacqueline Mercorelli, elle est née à Aix-les-Bains. Et
3: elle paraît à la télévision.
1: Ah oui, régulièrement.
4: Elle présente quelque chose.
0: Et une actrice.
1: Et moi, je l'aime bien d'ailleurs, cette
2: dame. Elle fait pas la météo.
0: C'est Pierrette Bresse.
1: Ah non, Pierrette Bresse.
2: Est-ce qu'elle est déjà passée dans des émissions que vous présentez?
1: Moi, non. Je ne l'ai jamais vue, cette dame, en vrai.
2: Ah, en vrai,
5: elle est dans des programmes de divertissement.
1: Monsieur Arbelaise a dû la voir, lui.
0: Maïté.
1: Ah, Maïté.
0: Mercotte.
1: C'est Mercotte. Bonne réponse.
0: Elle a 80 ans.
5: Depuis tout à l'heure, je suis en train de...
4: Oui, mais je la pensais pas âgée.
2: Elle n'a pas 80 ans, Mercotte.
1: Eh ben, elle est née en 42, alors
2: elle
1: compter.
2: Elle fait vachement moins.
1: Elle a 81 ans.
2: Elle fait 10 ans de moins.
1: Jacqueline Pain, elle est née Jacqueline Pain, elle a 81 ans, Mercotte. Ah, et c'est son mari qui s'appelait Mercorelli, et voilà pourquoi elle s'est appelée Mercotte, mais son vrai prénom c'est Jacqueline au départ.
5: C'est exceptionnel parce que, pour le coup, Mercotte, je pense que personne dans cette planète la connaît autrement que Mercotte, ça a pris un peu le dessus. C'est un peu comme Shakira, vous en parlez au début.
2: Oui, elle ressemble Shakira, un peu.
5: Voilà, c'est exactement
2: le... Elle danse pareil.
5: Le même être. Non mais incroyable Mercotte, il y a un âme de gentillesse et de générosité qui a pris cette veine de la cuisine, de la pâtisserie même aujourd'hui, et qui est une des images, je pense, pour tout ça, de la cuisine,
2: c'est un peu la Shakira.
3: J'ai jamais entendu parler de Mercotte.
5: La Shakira de la cuisine.
1: Attendez, regardez, Roselyne, oui.
3: J'ai jamais entendu parler de Mercotte.
0: Je ne connais pas bien non plus.
5: C'est parce que vous étiez concentré, vous étiez trop concentré sur le fracking.
0: Ah, tu l'as cherché.
1: Ça y est, je crois qu'il est vraiment grosse tête.
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1: Alors là, vraiment une question à la portée de tout le monde, puisqu'il s'agit du préfet Poubelle. Vous connaissez tous le préfet Poubelle, c'est à lui qu'on doit les objets du même nom. Okay. Mais on lui doit beaucoup de choses, justement.
5: Ah. On lui doit Poubelle.
1: Et particulièrement vous, les femmes.
4: Ah, la série Poubelle la vie.

0: que nous sommes.
1: Oh, je suis excité.
2: C'est pas le but.
0: Avec un sourire, vous le prouvez.
2: Faites votre version, vous, Ryu, qu'on rigole un peu. Ryu Ecclésias.
1: Nous, les hommes, si chaud bouillant, prêts à vous accueillir, vous, la junte féminine.
3: La junte.
1: On est prêts.
2: La junte féminine.
1: On est encore dit la junte, non?
2: Non, la junte.
1: Excusez-moi, je suis dit la junte aussi.
3: Ils nous ont compris. Ils nous
1: depuis toujours, j'ai cru que c'était la junte féminine.
3: Mais non, je suis
2: la junte.
4: La junte féminine, c'est quand elles sont mal épilées que c'est l'Amazonie.
2: Ça, c'est la jungle. Ouais. Voilà, bon préfet poubelle, je oui. pose ma question pour monsieur Laravine de Clermont-Ferrand. Les femmes, vous devez beaucoup au préfet poubelle.
3: J'ai une idée. Elle est peut-être pas mauvaise, c'est peut-être le premier qui a eu l'idée de différencier les toilettes pour femmes et les toilettes pour hommes.
2: Non, mais il a donné un droit aux femmes. Lequel ? C'est un arrêté préfectoral de monsieur Poubelle qui date du 31 juillet 1885. Et je trouve ça injuste, effectivement, qu'on ait gardé en mémoire monsieur Poubelle uniquement pour les poubelles. Ça, c'est par facilité de mémoire, évidemment, parce que il s'appelait Poubelle. Alors, c'est facile de retenir qu'il a instauré les poubelles. Et pourtant, il a fait quelque chose de plus important pour les femmes. À partir du 31 juillet 85.
5: Okay. Elles avaient le droit d'aller toutes seules dans un bar, un café, au restaurant.
0: Est-ce que ça a un rapport avec la maternité, avec les enfants?
2: Ça ne concerne pas toutes les femmes, mais celles qui veulent, en tout cas, peuvent, grâce à lui, faire quoi?
3: Faire des études de médecine.
2: Mieux que ça.
1: Pouvoir être médecin.
2: Faire médecin ou chirurgien. Il n'y avait pas de femme médecin ou de femme chirurgien avant le préfet Poubelle. Bonne réponse du couple, Caroline Diamant.
1: Surtout Caroline.
2: Et Johan Rioux. C'est important quand même.
4: Ah, c'est très important.
2: En effet, il a mis fin, le préfet Poubelle, à l'interdiction faite aux femmes d'exercer la médecine. C'est pas que je pouvais pas tout à fait vous dire pour les études. C'est parce qu'elles peuvent toujours faire des études, mais ne pas exercer après, c'est un problème. Elles n'avaient pas le droit, avant le préfet Poubelle, de devenir médecin ou chirurgien, chirurgienne si vous préférez. Tout ça, c'est grâce au fameux préfet.
1: Mais la vie est injuste, parce que pourquoi alors on devrait le reconnaître surtout pour ça? Pourquoi dans la vie on n'est jamais reconnu pour ce qu'on fait de mieux? Parce que ce gars-là, il devrait avoir des hôpitaux à son nom.
5: Parce que c'est quand même très utile, les poubelles.
2: Alors, des hôpitaux à son nom, c'est embêtant. Parce que l'hôpital poubelle...
4: Je suis pas sûr
2: d'avoir envie d'y aller. Mais réfléchissez avant de parler.
4: Mais oui.
2: Pourquoi il n'a pas des hôpitaux à son nom? À la limite, le cimetière poubelle.
4: Ouais, et encore.
2: Et l'hôpital poubelle. Il a d'ailleurs aussi été, on l'oublie souvent, ambassadeur au Vatican. Enfin, on l'oublie souvent, on l'a jamais
1: su. C'est un génie,
2: C'est un génie, ce garçon. Le préfet Poubelle vaut mieux que le nom qu'il désigne. En tout cas, bravo, c'est une belle réponse. Vous y êtes arrivé grâce à Poubelle, grâce à Eugène, son prénom. Ah. Les femmes sont désormais médecins ou chirurgiens.
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2: Une question pour Carla Moulineau qui habite qui habite Malakoff.
7: Oh, j'ai Malakoff. Oui.
4: Oh. Ah, encore une idée de week-end.
8: Qu'est-ce qui fait bien
4: Malakoff. C'est peut-être un peu loin pour Julie Malakoff.
2: Carla Moulineau espère elle aussi un chèque RTL. Dans quel cas précise-t-on qu'on a choisi celle ou celui qui est zinzolin?
9: Zinzolin. C'est un adjectif?
2: Alors, c'est un adjectif, zinzolin, oui.
10: On dit zinzoline au féminin.
2: En gros, la question, c'est évidemment, qu'est-ce que veut dire le mot zinzolin?
4: Alors, le zinzolin, c'est un tissu.
2: On peut qualifier un tissu de zinzolin.
9: C'est lié à un motif.
2: Mais alors, dans quel cas?
8: C'est pas pour une fête, genre le carnaval, le Dunkerque?
2: Non, mais vous avez raison, un tissu.
4: Oui, c'est un tissu, elle peut être zinzolin.
2: Mais pas seulement les tissus, plusieurs choses.
4: C'est une couleur, c'est la couleur.
8: Est-ce qu'un visage?
2: C'est une couleur.
4: C'est ta colorie.
2: Alors, quelle couleur?
4: Verdâtre.
10: Le blanc.
2: Verdâtre, non.
4: Que c'est pas un peu rouge, coque de bruyère,
9: un peu
4: voyez,
9: violacé, comme
4: un peu ocre.
9: Par exemple, Christine Bravo a le teint zinzolin.
2: Oui, ou un gland peut être zinzolin.
4: Ah oui, oh, c'est rouge violacé.
10: C'est
4: orange.
10: C'est
1: on vit dans le slip du patron. Mais on est content.
11: Mais Laurent,
1: mais ça va pas.
11: On est content.
1: Il y a
11: peut-être des enfants dans le public.
3: Et on s'est pas levé depuis 2 heures.
11: Et pourquoi vous parlez de la couleur de votre gland, Laurent? Mais ça va pas.
4: On aura le scrotum à 18h.
12: Non mais.
1: Alors que le
12: clito qui est rouge. Pas pour tout le monde.
11: Ah non mais vous êtes
2: c'est pas rouge, c'est violacé.
11: Violacé.
2: Mauve.
11: Vous avez
2: violacé. Monsieur Logérias est en train de me montrer son sexe.
1: Mais oui. Je savais pas dire le mot exact. C'est pour ça que je préfère vous montrer.
2: Alors voilà, donc j'ai bien obligé de dire ce qui est.
11: Violacé.
1: On dit zinzolin ou glandu.
11: Ça a l'air de dégoûter Caroline.
2: Violet, rougeâtre. Et c'est zinzolin ou gingolin d'ailleurs. On peut dire aussi.
3: Gingolin, ça c'est quand c'est Dominique Besnier qui en parle. Moi c'est le gland zinzolin. Il est tout violacé, hein, ça c'est sûr.
5: C'est pour, pas joli comme mot,
2: c'est
5: violacé.
2: C'est pour, vous voyez,
4: c'est plus joli.
2: Par exemple, comment il s'appelle notre ami
1: Prince.
2: Prince. On aurait pu chanter Zinzolin Reign.
4: Zinzolin Reign. Zinzolin Reign.
12: C'était mieux d'ailleurs que
4: ça. La couleur Zinzolin de Spielberg, très bien.
11: C'est mignon, Zinzolin.
2: Alors évidemment, ça s'use.
1: Mais Laurent. Eh ben
11: oui.
1: Eh ben voilà.
2: Ça se. Vous me fatiguez. Ça s'utilise moins qu'avant, évidemment.
1: Pas du tout. Ah bah, t'as des souvenirs quand même.
2: C'est un peu vieilli. Mais en littérature, on utilise encore parfois la couleur zinzolin.
3: Ah ouais, parce que dans
2: Et c'est vrai que des vêtements du vernis à ongles peuvent être zinzolin.
3: Écoutez, vous savez, comme je suis fan de vernis à ongles,
2: oui.
3: J'ai jamais entendu. Est-ce que vous pouvez me mettre un petit zinzolin
2: si,
11: un petit vernis couleur gland.
3: Oui,
11: c'est sympa.
3: Ah ouais.
1: Faites-moi donc un vernis gland.
11: Allez,
3: c'est
11: pour une petite soirée.
1: Ah oui, comme en plus elle a les mains poilues, ça fait cool.
11: Ça fait beaucoup.
4: Ça fait une belle soirée, quoi.
3: Vous êtes bêtes. Ah, ils sont bêtes.
2: C'était une question, franchement, de français, de vocabulaire.
4: Oui, tout à fait.
2: Et qui permet quand même d'utiliser des mots un peu nouveaux plutôt que de dire mauve, violet, rougeâtre.
3: On dit zinzolin.
2: Voilà.
3: Zinzolin,
2: on pourrait dire zinzolin.
3: Moi, je trouve qu'il y a trop de mots pour dire rouge. Finalement.
2: Maintenant, je vous emmène dans la tribu pygmée des Haka en Afrique centrale. Et particulièrement, la question porte sur les hommes. Mmh. Et c'est pour madame Sonia Huche qui habite Nointel, dans l'Oise. Quelle particularité étonnante ont les hommes.

0: hommes, enfin plutôt, qu'est-ce qu'ils font d'étonnant les hommes de la tribu pygmée des Hakka en Afrique centrale?
1: Est-ce que c'est lié à leur truc zinzolin?
2: Ils se mettent zinzolin et tu fais bien.
1: Est-ce que c'est lié au truc zinzolin qu'ils ont sous le pagne?
0: Que peu d'autres hommes font dans le monde.
3: Est-ce que c'est de la vaisselle?
1: Est-ce que c'est de la souplesse?
0: Pas la vaisselle, mais voyez, il y a...
1: Ils portent les enfants.
0: Alors, ils portent les enfants.
4: Ils nourrissent les enfants.
5: Ils allaitent les enfants.
2: Ils s'accouchent.
4: Nourrissent les
3: enfants. Ils les allaitent.
4: Ils les allaitent.
0: Ils donnent le sein aux enfants. Bonne réponse.
2: Pardonnez-moi.
0: De Florian Gazan.
6: Mais il y a de lait, il y a du lait.
1: On a du lait.
6: Alors, techniquement, normalement, quand on donne le sein, c'est pour donner du lait.
0: Oui, eh bien, ils peuvent donner du lait aussi.
2: Bien sûr. Et les hommes s'appellent Anso, Virginie, Nathalie. Et
4: oui. Ce sont des
2: yels. Le truc, c'est qu'en fait, c'est pas le même.
1: Non, mais pardon, Laurent, non, vous pouvez avoir du lait, vous sentir alors, dessus.
0: Alors, ça dépend des circonstances.
2: Comme si tu ne savais pas.
3: C'est des pygmées, hein, ils sont tout petits.
4: Ah, c'est pour ça.
1: Donc, tout est proche. Tout est proche. On pense qu'on tient sur le...
0: Non, et puis en fait, vous moquez pas des Hakka, il y en a peut-être qui nous écoutent.
2: Oui.
0: Les hommes pourraient allaiter. Le seul problème, effectivement, c'est qu'il y a un processus pour allaiter, pour produire du lait. C'est évidemment très, très rare, mais ça arrive et ça peut arriver...
1: Chez les Hakka.
0: Effectivement.
1: Ah, c'est génétique, alors.
0: La création du lait a été constatée chez ces hommes qui donnent quotidiennement le sein aux nourrissons parce que, en effet, les hommes comme les femmes ont cette possibilité de créer du lait paternel. En effet, on a les appareils d'organes nécessaires à la création du lait, les tétines, les glandes mammaires, l'hypophyse. Mais il suffit effectivement d'activer.
6: Effectivement, j'allais dire, en fait, il faut... Alors, je ne vais pas faire de gestes.
1: Si, vas-y.
6: Mais je crois qu'effectivement, une glande mammaire, ça s'active. Et qu'à force de...
0: Absolument.
4: Mais regarde, Bernard Mabille, il fait de l'isio 4.
3: Mais alors, attends, ça s'active peut-être en prenant certains aliments?
0: Non, je vous explique.
6: En aspirant.
0: De façon purement physiologique, l'homme est au même titre que la femme doté d'un dispositif nourricier, des tétines, des glandes mammaires et une hypophyse. Ça, je vous l'ai dit.
1: D'accord.
0: La production de lait est déclenchée par une hormone appelée la prolactine.
6: Oui.
0: Les hommes seraient donc en théorie capables de produire du lait.
1: Ça veut dire qu'ils pourraient aspirer les tétines de votre mari toute la soirée pendant plusieurs années pour qu'il y ait du lait qui sorte.
0: Le problème, c'est que le mâle secrète également une quantité importante de dopamine, une hormone dite de plaisir qui stoppe la production de prolactine. Mais
1: il faut pas prendre du plaisir quand on vous tète le sein.
0: Et c'est à cause de la dopamine qu'on voit quasiment jamais de lait sortir des tétons masculins. Mais autrement, nous produirions nous aussi de la prolactine.
1: Ah ouais.
0: Et les papas Hakka, eux, parviennent cependant à déclencher eux-mêmes. Oui, les papas Hakka.
4: On dirait une chanson de Tromae. On dirait le dernier tube de Hakka. Papa Hakka, donne-moi du lait.
2: Mais en fait, Laurent, donc pendant que les pères, là, chez les Hakka, donnent le lait, quoi, les femmes, elles sont au bistrot, elles font les baby-foot.
3: Bah, évidemment.
2: Non, mais c'est ça.
4: Et bois du Riga, tu me déclopes.
2: Quelle chance elles ont.
0: Bon, où en était-on? Alors. C'est une bonne réponse, en tout cas.
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2: Ah, je voudrais maintenant vous poser une question zoologique pour faire plaisir à Laurent Baffin et pour Jean-Michel Talaron qui habite Mulhouse. Si je vous dis que le mandril est bleu, blanc, rouge, pouvez-vous me préciser pourquoi et comment?
3: Bah parce qu'il a ses attributs, c'est la reproduction de son derrière sur son nez. C'est un singe de la famille des babouins et c'est ses couleurs qu'il arbore pour la parade nuptiale.
4: Sur le nez?
3: Sur le nez.
2: Alors qu'est-ce qu'il a de bleu, qu'est-ce qu'il a de blanc et qu'est-ce qu'il a de rouge?
5: Alors, je dirais le front bleu, le nez blanc et la bouche.
6: Non, il a le nez rouge.
3: Il a le nez rouge.
2: Alors il a le nez rouge, ça c'est bon.
7: Et la bouche blanche.
3: Il a les yeux bleus.
2: Non.
3: Le cul bleu.
2: Non. Vous avez une partie de la bonne réponse, cher Laurent, parce qu'effectivement, le mandril, c'est bien un babouin. Ça fait partie de la famille des cercopithèques, sont des singes.
7: Il a le cul tout blanc.
2: Alors non, c'est pas le cul qu'il a blanc.
4: Non, je
3: les
4: sais.
3: Couilles.
4: Pardon. Les coucougnettes.
2: Alors quoi, les coucougnettes?
4: Les couilles.
3: Les testicules sont bleus.
2: Alors, les testicules sont bleus.
7: Oh, comme c'est joli.
2: Oui. Effectivement.
4: Comme les sont, et son sexe est blanc.
2: Et c'est pas le sexe qui est blanc.
3: Le cul.
2: Non, non.
5: Je sais. Il a les cheveux, une petite coupe à la iroquoise bleue.
2: Il a le nez rouge.
3: Les joues blanches. Ouais.
2: Il a les couilles bleues.
6: Ouais. Ah. Il a les couilles.
3: Ça dépend de la température.
6: Elle a les couilles bleues.
7: On peut le rencontrer.
6: Belinda.
7: On cherche le blanc.
3: On le rencontre quand?
6: On dirait une chanson de Claude François.
2: Il avait qu'à pas voter Rassemblement National.
3: Le blanc n'est pas sur le visage, Laurent?
2: Non, alors le
4: sur
2: visage.
4: Sur le torse.
2: Presque.
5: Le cou.
2: Il a une collerette blanche. Ah. Il a le nez rouge, une collerette blanche et les testicules bleus. C'est quand même une bonne réponse de Laurent Baffie à propos du babouin. J'ai une autre question animalière pour monsieur zoologique, pour monsieur Baffie. Bah oui, mais il aime ça, vous savez. Quel est l'autre nom du nandou? Le nandou qu'on trouve plutôt en Amérique du Sud.
3: Le casoar?
2: C'est-à-dire?
3: L'autruche.
2: L'autruche! Bonne réponse de Laurent Baffie. Pour monsieur Sapin, donc de Camaret-sur-Mer.
5: Ah, moi je connais le curé de Camaret.
2: Encore une question animalière.
8: Mais t'es pas loin du sapin.
2: Pouvez-vous me citer, allez, deux exemples d'anatidés?
3: Bien sûr. Le canard, le colvert.
7: Il est chiant, pas les carottes, là.
3: Voilà.
2: Le canard et quoi d'autre?
4: L'oie.
3: Le colvert, la.
2: Le colvert, c'est aussi un canard.
4: Le cygne.
3: Le grèbe, le foulque, le.
5: Mais non, mais.
7: Le pigeon.
6: Le cygne.
4: L'oie.
3: Le
2: canard.
5: Mais oui, il arrête pas de répéter les mêmes noms.
4: Le cygne.
7: Pas tout ce qui fait du foie gras, quoi.
2: L'oie, le canard, le cygne. On fait pas du foie gras avec un cygne.
6: On va essayer.
2: Mais en tout cas, effectivement, ce sont des anatidés, les oies, les cygnes, les canards et effectivement, les autres volatiles apparentés. Mais les trois principaux, on va dire, et génériques, ce sont les canards, les cygnes et les oies qui sont tous des anatidés. Bonne réponse de Laurent Baffie.
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2: Fernand Urbain, Dominique Leclerc, un record qu'on connaît bien en Belgique, mais dont on n'est pas forcément spécialement fier. De quel record s'agit-il?
9: Il est resté sur le trône plus de 150 heures.
2: Non.
10: Alors attendez, ils ont fabriqué quelque chose. Ils sont deux à avoir réalisé ce record. Vous avez donné le nom de deux personnes.
2: Non, une seule personne. Fernand Urbain, Dominique Leclerc.
4: Il y a tous ces noms-là.
10: C'est une seule personne.
2: C'est une seule personne.
10: Il y a 18 prénoms, d'accord.
2: Alors on le connaît peut-être ici en Belgique sous son pseudonyme, mais qui est quasiment le même, c'est-à-dire qu'il s'appelle.
4: Ah, ça sert à rien.
10: C'est pas Dodo la Saumure.
2: Pardon?
10: C'est pas Dodo la Saumure.
2: Ah non.
7: Mais non, il est pas belle.
4: Le mec qui donne un pseudonyme avec les mêmes noms que lui.
2: Mon Leclerc, là.
5: Alors, est-ce qu'il est mort?
2: Ah, il est mort en 2010.
10: Et alors, ce record, c'est un triste record parce que il a fait quelque chose de très mal.
5: Ah, il n'a pas dit triste. Il a dit que les Belges n'étaient pas fiers.
2: Merci de m'écouter.
4: Il a perdu.
5: C'est un record à la con.
2: Ici, vous le connaissez, mais vous ne soufflez pas. Peut-être plus sous le nom de Fud Leclerc.
9: Ah, c'est pas le parolier de Frédéric François?
2: Non.
5: Attendez, comment vous dites?
9: Le compositeur.
2: Fud. En fait,

0: il a pris les trois initiales de ses prénoms, Fernand, ah, okay. Urbain, Dominique, et il a fait Fud Leclerc.
1: Ah, il a perdu à l'Eurovision.
0: Bravo, mais ça, c'est pas un record.
2: Il a perdu plein de fois à l'Eurovision.
1: Plein de fois à l'Eurovision.
0: Combien
1: de fois? Ben, toutes 15, les fois,
0: 15 fois. Non, pas 15
3: il
0: fois.
3: Il n'a jamais été sélectionné à l'Eurovision.
4: Ah, non, 8 fois.
0: Non, pas quand même.
4: Il y avait plusieurs fois.
1: 3 fois.
0: Bon,
1: 2 fois.
0: Je vous accorde.
4: 4 fois.
0: Voilà, je vous accorde la bonne réponse. Il s'est présenté 4 fois et il a perdu 4 fois au concours Eurovision de la chanson. Bonne réponse collective.
5: Et attends, Laurent. Mais comment il peut être sélectionné? Au bout de 2 fois, il voit bien qu'il, les gens voient bien qu'il est nul. Pourquoi ils le renvoient?
4: Comment qu'on peut y aller 4 fois?
6: Les Belges, je crois qu'ils ont un jury flamand une année, un jury wallon une année.
3: Ouais.
6: Et donc peut-être qu'il s'est mis les deux
5: mais
6: dans
5: la poche. Mais ils sont pas aussi cons, les Belges, c'est pas des ch'tis.
3: Mais comment ça se fait? Il y a un truc qui m'étonne là-dedans, c'est que, on va poser la question au public, mais moi j'ai jamais entendu parler
0: il
3: de
0: il a été candidat à l'Eurovision.
3: Sous des noms différents, peut-être.
0: Non, toujours sous le nom de Fud Leclerc.
4: Mais en quelle année?
0: En 1956.
4: Ah oui, d'accord, oui.
0: En 1958.
4: Ah bah oui, mais bon.
0: En 1960.
4: Ah, oh. Une fois sur deux.
0: Et en 1962.
4: C'est-à-dire qu'à chaque fois que c'était les Wallons, c'était lui.
0: Et il est même le premier

0: Beat Chat.
1: Et vous avez pas une bande, vous avez pas la musique.
2: On n'a pas retrouvé.
3: Il y a bien eu Papa Pingouin.
2: Mon amour pour toi en 1960.
0: Mon amour pour toi, ma petite chatte.
4: Eh ben figurez-vous qu'il est là ce soir, on l'applaudit.
2: Mais non, il est mort en 2010. Et il a d'ailleurs été le pianiste de Juliette Gréco tout de même.
0: Ah, oui. Et alors son dernier titre qui a fait zéro point, c'était quoi ?
2: Ton nom.
0: Ah oui.
4: Ton nom. J'oublierai ton nom.
2: Non, ton nom. Fude Leclerc. S'est présenté quatre fois à l'Eurovision.
5: Et on a oublié son nom. Avait choisi un joli pseudo.
2: Oui, Fude. Oui, ça c'est vrai. Fude Leclerc. D'ailleurs, il était français. Il n'était pas belge.
5: Voilà pourquoi. Attendez, excusez-moi. C'est encore pire. Non seulement vous prenez un mec nul, mais vous nous le prenez chez nous.
2: Il est né en France, mais c'était un chanteur belge. Il a fait carrière.
5: Bah non.
1: Il a fait carrière dans une carrière.
5: Oui.
0: Il était bel homme.
5: Il était ni belge ni chanteur.
2: Il était né à Montluçon, une ville chère.
4: Dans l'Allier.
2: Chère aux grosses têtes. Mais en revanche, il est mort en Belgique et il a fait sa carrière la plupart du temps en Belgique, au point tout de même d'avoir représenté la Belgique quatre fois.
0: Et est-ce qu'au moins il était beau gosse?
2: Oh, écoutez, j'ai une photo. Là, il avait l'air sympathique.
4: Il y a les quatre fois.
5: Ah ouais, donc il avait la tête de
3: il était moche.
0: Il a dû coucher.
2: Michel Thor a participé plusieurs fois à l'Europe.
0: Mais pourquoi quand on ne voit pas Marie Myriam, nous?
2: Oui,
0: mais.
2: Pardon?
0: Pourquoi quand on ne voit pas Marie Myriam?
4: C'est vrai, t'as raison.
0: Elle avait gagné par 77.
3: Quelquefois, c'est pas pour le même pays. Parce que c'est le Luxembourg.
0: Ah, c'est vrai.
2: Mais Jean Vallée aussi.
1: Oui, Jean Vallée a fait deuxième.
2: Ah ouais. Il a fait, je crois, une ou deux fois aussi, Jean Vallée.
0: C'est qui Jean Vallée?
3: C'était un connard.
2: Jean Vallée.
4: Oh. Mais c'est horrible l'Eurovision, là, tous ces gens habillés en fuseau qui chantent en albanais, là.
0: Moi, j'adore.
4: En plus, commenté par Stéphane Bern, c'est ça?
0: Ah, j'adore.
4: Non, mais c'est formidable. Après, c'est dans un autre pays, sur une autre planète en 72, c'est horrible.
0: Ah non, tu fais des belles soirées pizza avec
4: Chocolat. Non, mais si t'es pédé et que t'as des goûts de merde, ça marche, mais. Mais si t'es hétéro avec un peu de feeling, tu te dis qu'est-ce que je fous là?
0: Non, c'est génial.
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2: Je vais maintenant vous parler d'un nom d'empereur que vous avez forcément vu dans l'éphéméride aujourd'hui, parce que pour le coup, c'est un conte juste. Un conte juste.
8: Ça veut dire quoi, un conte juste?
3: Qu'il est mort exactement aujourd'hui.
9: Ouais, genre 100 ans, 200 ans.
3: Il est mort aujourd'hui, le 20 novembre.
2: Alors, il y a 1740 ans, pour tout vous dire.
8: C'est Dioclétien, là.
2: Pardon,
8: ouais,
9: Dioclétien.
2: Oui. J'allais vous le dire. Dioclétien, mais ça n'était pas ma question.
9: Alors, quelle est la question?
10: Je suis sûr que c'était la question, mais il essaye d'en trouver une autre, là.
2: Pas du tout.
10: Ah non?
2: Non, parce que ça, je me doutais que vous connaissiez.
3: Ah ouais.
9: Qui ne connaît pas Dioclétien?
10: Franchement.
3: On dit fort comme un Dioclétien.
9: Bien sûr. Voilà,
10: vous nous prenez pour qui, là?
8: Et alors, la question?
2: Et en tout cas, il y a 1740 ans, Dioclétien, c'est pas qu'il est mort, il y a 1740 ans pile.
9: Il est devenu empereur.
2: Bravo. Voilà. Ça n'était pas ma question non plus.
9: Dioclétien est devenu empereur.
10: Il y a 1741 ans.
2: Alors, il est proclamé empereur, Dioclétien, il y a 1740 ans. Et là, il a une idée. Il invente quelque chose.
9: La tétrarchie.
2: Waouh. Et qu'est-ce que c'est?
9: C'est qu'on va gouverner non plus seul, mais à quatre. Alors, il a un deuxième empereur et ils choisissent chacun un vice-empereur qui va leur succéder. Et ils les choisissent, ces deux-là, ils ont des noms. C'est pour ça qu'on s'en souvient. Ils embauchent, si j'ose dire.
2: Qu'on s'en souvient.
9: Ils embauchent Galère et Chlore. C'est les deux héritiers des deux empereurs.
10: Vous voyez, il y a des empereurs qui font ça, Laurent.
2: Effectivement. Oh, remarquez, je veux bien que vous ayez le rôle d'Auguste plutôt que celui de César. Mais effectivement, on appelle ça la tétrarchie. Gouverné à quatre.
9: Alors, on va pas porter bonheur.
2: Et c'est inventé
3: mais
2: par...
3: Mais pourtant, tétra, on entend trois.
2: Oui, mais c'est quatre.
9: C'est quatre. C'est trois, tétra.
3: Oui,
9: Tétralogie.
10: Tétraplégique, c'est les quatre membres.
9: Tétraplégique, les quatre membres.
10: Les quatre membres.
3: Mais pourtant, on entend trois. Voilà, c'est tout. Voilà.
8: Non, on entend quatre.
3: Dans tétra, t'entends quatre.
8: Ouais, ah oui, j'entends
3: dans
8: quatre.
3: Quadra, j'entends
9: dans
3: quatre.
9: Dans quadra, j'entends trois, moi. Et dans dodeca. Dans dodeca, on entend 12. Alors, voilà. Les deux dodeca.
3: Ça m'empêche de dormir. Même le dodeca, ça m'empêche de dormir. Alors.
2: Dioclétien a été proclamé empereur et ensuite, effectivement, il a nommé co-empereur César puis Auguste, qui eux-mêmes, effectivement, ont nommé chacun un successeur. Enfin, ça fait cinq, en fait, alors.
9: Ouais, ils mouraient tous, donc c'était compliqué. Ils étaient tous d'accord sur une seule chose, c'était massacrer les chrétiens.
2: Dioclétien, pour votre gouverne, est né en Dalmatie, cher...
9: Ah, c'était un chien.
3: Ils étaient sans...

0: Et Cruella était là aussi.
1: Bon, cela, ouais, bon.
0: Ça, je crois qu'on saoule Roselyne.
1: Ouais.
2: Bon, bah, ça va.
3: On elle coule sous le poids de son maquillage.
4: Elle peut même pas avoir comme prétexte de s'absenter pour retourner se maquiller parce que.
5: J'en ai déjà beaucoup.
6: Ah non, c'est pas vrai.
4: Ma pauvre Roselyne.
6: Oui, bah oui. Oh, je suis la tête de Turc. D'habitude, c'est Isabelle.
0: Mais elle n'est pas maquillée ce matin.
2: Moi, je suis jamais maquillée.
4: Isabelle n'est jamais maquillée.
3: Non. Elle n'a pas besoin de ça.
4: Ah non, non, non, non.
6: Oh, oh, oh, oh, oh, oh ces petites bites, là.
7: Elle est mauvaise.
0: Ça y est, on l'a réveillée.
7: En tout cas, Barbier, il a une culture assez étonnante.
8: Isabelle a une mouche naturelle sur la pommette.
0: Non, c'est une vraie mouche.
3: C'est une vraie, mais elle est morte.
0: C'est une vraie mouche, elle est collée.
3: Comment on l'appelle?
4: Elle est morte à cause de la laine.
7: Qu'est-ce que vous avez dit?
4: J'ai rien dit.
0: Il a dit à cause de la laine.
3: Il a dit que t'avais un très joli pull en laine.
4: Vous avez remarqué en tout cas comme Isabelle flatte et drague tout tranquillement.
7: Non, je suis étonnée. Et je me dis que d'être avec quelqu'un, d'être la compagne de Barbier, enfin, elle doit être cultivée, votre femme aussi.
0: Mais oui.
7: Mais pour quelqu'un qui ne serait pas cultivé, comme moi par exemple, alors soit c'est très agaçant, soit c'est absolument charmant. Je ne sais pas, j'hésite.
0: Moi je pense que tu es sapiosexuel.
3: Ouais.
4: Et regardez.
7: Ah bah ça c'est sûr.
4: Non, ce qui est mignon là-dedans, c'est que, regardez, Christophe est presque devenu aussi rouge que son écharpe.
0: C'est vrai, il est touché. Hein.
3: Il a les deux mains entre les jambes, alors il fait rien. Mais...
4: Non, mais c'est vrai que c'est mignon de vous voir tous les deux.
3: Ouais, c'est touchant.
0: Ouais, mais ça, regardez, il est tout mignon.
8: On a
0: là.
8: Sacha Guitry en commun. Voilà. Elle en est la plus belle vestale et moi j'essaye d'en être un modeste serviteur.
0: Déjà, vous lui expliquez ce qu'est vestale.
3: Vestale, c'est une motocyclette, une vestale.
4: Ah, c'est chouette, j'ai vu comme il vous parle, comme il vous complimente.
7: Ouais, ouais,
0: à mon avis, votre Ken.
7: Beaufran, là, qui tu crois que je sais pas ce que c'est qu'une vestale?
6: Mais si. C'est un opéra de Spontini.
7: Wow. Ils sont fatigants tous.
0: Hein. Elle fait redescendre la tension sexuelle. Roselyne, c'est pas possible ça. Regarde, là, on sent qu'il va se passer un truc qu'on est en train de vivre.
3: Ah,
0: en temps
3: direct,
0: réel, quelque chose.
3: En train de faire un assaut avec son écharpe.
7: Non, je suis épatée. Oui, je suis épatée. J'aime bien. C'est, voilà.
4: Elle aime les, franchement, c'est vrai, vous avez raison, elle est sapiosexuelle.
0: Elle aime les cerveaux.
4: Elle aime les vieux moches intelligents. En tout cas, par ici, ça se passe bien. C'est pas comme de votre côté.
6: Moi,
0: qu'est-ce que tu veux que je passe avec
6: Philippe Claudel est totalement amort.
7: Il a été vacciné,
9: le pauvre. J'aurais pas la grippe, mais j'ai plus de cerveau, là.
4: Il s'est fait vacciner parce que Roselyne l'a pris en grippe. Non, mais franchement, ça se passe mal par là.
9: Ah oui,
6: bah, entre Philippe et moi, il n'y a rien. Hein.
0: Mais non. Ça va très bien, moi.
6: Et alors,
9: sinon, une admiration mutuelle.
4: Beaugrand, arrête pas de jacter, mais sans
6: Christophe est perdu pour les femmes, donc.
0: Bah, je peux encore.
9: Jamais,
0: si vous voulez, je peux faire un petit massage à Monsieur Claudel pour le réveiller.
6: Non.
9: C'était l'autre bras. C'est du mauvais côté.
6: De toute façon, on t'a fait les deux piqûres dans le même bras.
9: Il fait ça bien. Hein.
0: Ouais, je sais.
9: Non.
3: Ouais, fais gaffe, il commence par les épaules. Hein.
9: Ouais, mais c'est.
0: Ça ne fait que commencer, Philippe.
9: Ah, vas-y, Christophe.
0: Moi aussi,
9: continue.
0: Je suis sapiosexuel.
9: Non, tu fais ça.
4: J'en aurais vu de ces choses ici. Hein. J'en ai vu des accouplements curieux, mais alors là.
0: Il n'y a pas de réseau qui est que Barbier et Mergot qui baisent, merde.
9: Si on fait une portée, on vous en gardera un.
4: Madame Barbier écoute peut-être.
8: Oui, bien sûr. Et peut-être que.
4: Elle nous écoute, Madame Barbier.
8: Elle écoute.
0: Ah, bah, pas
8: souvent. Elle écoute beaucoup en podcast. Ah, elle aime bien ça.
4: Elle viendrait chanter un jour ici, Madame Barbier.
8: Avec grand plaisir, il suffit de lui demander.
4: Ah, bah alors, on va lui demander.
6: Oui, très bonne idée.
4: On ferait la promo pour Offenbach.
8: Exactement.
4: Elle viendrait chanter.
8: Ben,
4: la semaine prochaine, elle vient chanter.
8: Et ben, on va lui proposer.
0: Mais faut qu'il y ait Isabelle pour qu'elle se dispute.
3: Oui, bien sûr.
0: Quand même. Qu'elle se dispute les faveurs du bel
4: Isabelle est une jolie diva aussi.
7: Ouais, c'est mon petit brin de voix.
0: Et elle chante très bien.
4: Alors, qu'est-ce que vous pouvez chanter comme air de
7: la reine de la nuit?
4: Allez-y.
6: Ah. Oh là là là là là là. Non. Non.
9: Oula, on reconnaît un peu quand même.
6: Non.
7: Attendez, parce que ça.
4: Heureusement que la nuit dure pas 6 mois ici. Hein.
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4: Une question pour Emmanuel Valo qui habite Bonny-sur-Loire, dans le Loiret. Une question qui devrait favoriser Monsieur Beaugrand, puisque dans les années 70, la question est « Comment reconnaissait-on les homosexuels à San Francisco ?»
10: Non mais attendez, je suis pas une anthologie de la teub. Hein.
11: Est-ce que c'était avec les foulards qui se mettaient dans la poche à l'arrière ?
4: Eh ben voyez, bonne réponse.
11: Bon, bah, ok, voilà, je sais.
4: Bon, oh. C'était bien la peine de râler.
11: Ah,
10: là, il fait...
11: délégation hypocrite.
4: Pas n'importe quel foulard.
11: Non, mais
4: d'ailleurs.
11: En fait, visiblement, il y avait des codes. Si vous aviez un foulard qui était
4: pas
11: doué.
4: Pas n'importe quel foulard.
11: Je sais pas moi.
4: Un bandana.
11: Un bandana. Et ça dépendait de la couleur du bandana ou s'il était noué ou pas. On savait si vous étiez
4: exactement.
11: Actif, passif, si vous aimiez certaines pratiques ou pas. C'était,
4: un bandana un bleu clair signifiait qu'une personne était adepte de sexualité orale, par exemple.
7: Ah, c'est l'air qui parle.
9: Il parle beaucoup. Ouais, c'est juste des mots.
6: Non, c'est
9: pas
6: clair,
9: c'est juste des mots, Isabelle.
7: Ça, bah, c'est moi, ça. Mais c'est comme le langage de l'éventail.
4: Ah oui, expliquez.
7: Par exemple, un éventail, si vous mettez votre éventail devant la bouche, ça veut dire peut-être que je suis pas
6: libre,
7: ça
6: m'intéresse
7: pas.
10: T'as dans le but de la gueule, oui. T'as mangé
7: alors,
10: des oignons.
7: L'éventail fermé, j'aime bien parce qu'il m'écoute bien. L'éventail fermé...
4: je bois vos paroles et croyez-moi, il y a de quoi faire.
7: L'éventail fermé sur l'oreille, ça veut dire tu peux venir ce soir. Enfin, des choses comme ça, quoi.
11: Oui, ce sont des codes.
9: Ou le langage des mouches. Des mouches sur le visage. C'est très joli, si.
4: Absolument.
11: Ah, ça voulait dire des choses.
4: Ah oui, oui, bien sûr.
11: Daniel et nous, ça voulait dire quoi?
7: Si tu l'écrases là, ça veut dire que tu auras une belle journée.
11: Daniel Evenou, elle avait une mouche comme ça.
4: Une question historique pour David Berrier, qui habite Trolibreuil, c'est dans l'Oise. La question vous emmène le 14 juillet 1789, jour de...
6: La fête de la Fédération.
4: Oui, et de la prise de la Bastille. Et ce jour-là, un des pillards de la Bastille va rentrer dans une cellule et va repartir avec un précieux manuscrit. Je peux même vous donner son nom. Il s'appelait Arnoux de Saint-Miximin. Il trouve un précieux manuscrit. Un précieux manuscrit qui sera, après des décennies et même des siècles, qui sera vendu jusqu'à 4,5 millions d'euros en 2015 dernier. Oula. C'est même le ministère de la Culture qui a eu besoin de mécènes pour acquérir ce manuscrit. 4,5 millions de quel manuscrit s'agit-il?
6: C'est pas les minutes du procès de Sade?
4: Oui. Et c'est donc...
11: Sade, bah... Il n'y a pas une histoire de verge?
9: Non, ça c'est Léon de Verge.
6: L'histoire dans le boudoir? Ah oui, Rick Alaoup?
4: Non.
6: C'est pas la confession dans le boudoir ou un truc comme ça?
4: La confession dans le boudoir, non. C'était sous rouleau, hein. C'était un rouleau à 13 ans.
6: Mais en plus, je l'ai vu.
4: Eh oui.
11: Il n'y a pas Sodome et Gomorre dedans.
4: Ah, allez-y. Non,
7: c'est Proust. Sodome. C'est Proust, Sodome.
11: Non, mais il y a un truc avec Sodome.
4: Eh oui, absolument.
6: Les 100 jours de Sodome.
11: Les 1000 jours,
6: les jours de Sodome.
11: Il y a plein de jours.
6: Il y a les jours de Sodome.
11: Les 100 dalmatiens.
9: Les 120 jours de Sodome.
4: Les 120 jours de Sodome. Bonne réponse de Philippe Claudel.
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4: Une question pour monsieur Patrice Bosque qui habite Saint-Maurice-l'Exil, c'est dans l'Indre. Et je vais d'ailleurs vous emmener dans un autre département, dans une autre région, pas loin de Grenoble, exactement à Monestier de Clermont, puisque c'est là-bas que fut créée une célèbre marque par les Français René Ramillon et André Vincent, marque devenue italienne depuis. Quelle célèbre marque, désormais italienne, a été créée près de Grenoble, à Monestier de Clermont?
11: Gucci. Alors,
4: Gucci, non.
7: De vêtements.
4: J'imagine. Vous disiez,
7: une marque de vêtements, de
4: une
7: mode.
4: Une marque de vêtements, oui, de mode.
7: Massimo Dutti?
4: Non, non.
7: Pas de mode.
14: Mais est-ce qu'il y a Ravillon, est-ce qu'on s'est inspiré de Ramillon et de Vincent?
10: Massimo Gatti?
4: Pas du tout. Mais
14: je suis sur une piste.
4: Vous êtes sur
14: Alors redonnez-moi les prénoms, s'il vous plaît.
4: René Ramillon et André Vincent, mais ça n'a rien à voir avec leur nom.
6: Fusalpe.
4: Non.
14: Vous avez donné la ville.
7: Grenoble.
14: À côté de Grenoble, et c'est le trou perdu là où c'est. Enfin, le trou perdu. J'en sais rien.
7: Bah oui,
14: mais c'est là. Zut.
7: Monestier. Mais c'est Monestier. Une marque d'homme ou de femme?
4: C'est pour hommes et pour femmes et pour enfants.
6: Ah, je sais,
7: Benetton.
6: C'est Kawai.
4: Kawai, non.
7: Non, attendez.
4: Il y a d'ailleurs une demi-page aujourd'hui dans le Figaro. Marie-Gabrielle Graffin nous dit que samedi soir dernier, cette marque a fait l'événement en Chine en révélant les 10 collections.
7: Moncler.
4: Comment vous dites?
7: Moncler.
4: Moncler.
10: Oui.
4: Bonne réponse, Dan Roumanoff.
7: C'est pas français. Enfin,
4: Montclair, ça vient bien de Monestier de Clermont. Ils ont pris la première syllabe de Monestier, la deuxième de Clermont. Monestier de Clermont, ça a donné Montclair.
15: Ah, je suis déçu, je pensais que c'était français, moi.
4: Ah bah, c'était français.
15: Oui, j'ai compris, j'ai bien compris, ça a été repris par un Italien, monsieur Ruffini.
4: Vous apprenez des choses ici, hein, monsieur Simone.
15: C'est dingue.
4: Et effectivement, on voit que cette marque a pris beaucoup d'ampleur depuis quelques années, parce que je suis à chaque fois très surpris quand je vois une boutique Montclair. Il y a toujours des files d'attente.
15: Ah oui, puis c'est
4: cher.
15: Je me dis,
4: mais qu'est-ce que les gens veulent absolument une doudoune, parce que c'est des doudounes essentiellement, hein, c'est ça.
15: Mais c'est très chaud et
16: du 16e.
4: Pardon.
16: Chaud et chic.
4: Ah, c'est chaud et chic.
17: Ouais. Ben moi j'ai des damars.
14: Ah, ça c'est sexy.
17: Eh ben, ah, ils font des damars sexy. Enfin, sexy.
18: J'ai pas envie de venir sous la couette là. Dans
14: non, tu peux laisser la fenêtre ouverte. Je pense que t'as plus de soucis.
17: Non, mais le damar c'est bien parce qu'après vous pouvez mettre un truc un peu léger. Vous avez chaud de toute façon.
15: C'est vrai.
17: Mais damar m'a écrit en mail là parce qu'il me dit mais ça fait 2 ans que je dois aller chercher mon cadeau damar.
14: Ah mais c'est vrai qu'il voulait te faire un cadeau.
17: Oui. Alors je vais vous dire ce que c'est. Et je suis pas venue, mais il me relance, il me dit, mais vous avez votre cadeau qui vous attend, alors c'est, cramponnez-vous bien, imaginez des chaussures, des hugs, ouais, par exemple, ah oui, mais qui sont, ils sont pas séparés, on met les deux pieds dedans, et après on peut plus bouger, sauf si on saute, comme ça.
14: Ah oui, alors,
17: c'est vraiment fait pour les vieux qui restent assis, et c'est mon cadeau.
4: Ah, vous voulez dire que les chaussures sont jointes?
17: Oui, enfin, c'est, en fait, c'est un, disons que c'est un grand chausson où on met les deux pieds.
4: Une bonne paire de ciseaux et vous coupez en deux.
14: Non, mais c'est, non, c'est une vous savez, quand vous êtes sur le canapé, que vous êtes en hiver et vous regardez un film, et ben, pour pas avoir le froid aux pieds, vous mettez les deux pieds.
17: Imaginez une grande botte, en fait.
15: Oui,
17: on peut pas
14: la
17: séparer.
14: C'est une chancelière.
17: Et c'est mon cadeau. Oh, c'est mon cadeau d'amour. Et il s'étonne que je sois pas allé le chercher. Mais c'est vraiment pour les vieux les personnes âgées qui ne peuvent pas bouger beaucoup.
4: Allez-y en sautant à pieds joints, ça leur fera une surprise.
15: Ah oui.
17: Enfin voilà quoi.
14: Mais avec ce que vend Damar, je suis surprise qu'il ne lui ait pas envoyé quand même.
17: Parce que je n'ai pas donné mon adresse.
4: Comment voulez-vous qu'elle trouve l'amour?
14: Ah oui.
4: Elle ne donne pas son adresse alors que peut-être le livreur de chez Damar.
19: Bonjour, je suis commercial chez Damar. Je viens vous apporter vos chaussons.
4: Voulez-vous qu'on les essaye ensemble?
14: On peut proposer à Damar de livrer chez RTL le chausson magique à deux pieds et il sera transmis à Isabelle et comme ça
4: et on le met dans la valise
14: de le voir.
4: Alors ça me ferait plaisir
19: et
4: de vous voir.
19: Moi je veux bien
4: arriver.
19: Des outils de jardin aussi.
18: Je peux passer une petite annonce du coup. Moi je veux bien de l'argent directement.
4: Tiens, restons dans les choses vestimentaires pour Nadia Delage qui habite Saint-Lô dans la Manche. Quels sont les hommes qui dans leur tenue ont un porte-jartelle?
18: Ah, des travestis.
4: Non.
19: Ah non, mais il y a des hommes qui ont des porte-jartelles.
14: Bien sûr.
19: Pour tenir les chaussettes.
17: Et les chaussettes.
18: Alors, des cossets.
4: Alors, c'est pas pour tenir des chaussettes, là.
14: Bah non.
17: Ah, pour tenir le pantalon?
4: Oui, mais.
17: C'est dans un autre pays?
14: Non, c'est dans un sport.
17: Et
19: des croupiers.
14: Et c'est un sport américain. Et c'est le baseball.
4: Alors, pas le baseball.
14: Alors, le
19: football américain.
14: Le football américain.
4: Pas le football américain.
14: Oui. Le volley.
4: Non.
14: Le rodéo qu'on est con. Non, quand on tape dans une balle avec une
19: baseball.
14: Avec une base non, avec un.
4: Ah oui, c'est ce que j'ai appelé le baseball il y a une heure.
17: Ah d'accord. Ah. Ok.
18: Le golf,
4: c'est pas de sa faute. Elle a les deux pieds dans le même chausson.
17: C'est un sport américain.
4: Un sport, alors pas seulement américain.
19: Le curling.
4: Pas le curling, mais on se rapproche.
17: Ah patin à glace.
18: Allô, hockey.
4: Le hockey sur glace, les joueurs de hockey.
17: Pourquoi?
4: Ont un porte-jartel.
18: Ah oui, c'est vrai.
4: J'ai fait
18: du hockey, moi.
4: Et vous aviez des porte-jartels.
18: Je me souviens que pour s'habiller, pour faire du hockey, ça mettait une heure.
4: Et oui.
18: Vraiment, c'est très long. Il faut tout se scotcher et tout. J'arrivais sur la glace, j'étais épuisé.
4: Ah oui, mais je comprends.
18: Non, mais.
4: Et vous étiez mignon, porte-jartel.
18: Oh, bah écoutez, j'étais. Bon, non, mais ça m'allait pas mal, le truc de hockey.
19: Pourquoi les porte-jartels?
4: Ils ont des. Regardez.
14: C'est les protections.
18: Mais tu mets des heures.
4: Ah non, c'est pas des protections.
14: Non, mais c'est ce qui permet d'attacher les protections.
4: Absolument. Voilà.
14: À la ceinture, à porte-jartel.
4: Vous pouvez acheter des porte-jartels pour 25 euros. Si vous êtes hockeyeur, et bientôt monsieur Boublil, outre les chaussettes, vendra donc
19: les
4: porte-jartelles Max Boublil bientôt chez vous.
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1: Je vous rassure, monsieur Obal, je vais remonter le niveau avec la question suivante.
4: Revenons à quelque chose d'un peu intéressant.
1: pour Tatiana Radondi, qui habite Reims. Et vous allez voir, là, ça concerne la peinture, parce que je vais vous donner le nom de Camille Doncieux, qui n'a pas eu de chance, Camille Doncieux, parce qu'elle est morte très très jeune, à 32 ans, Camille Doncieux. Elle va avoir une maladie qui va l'aliter pendant de longues années.
5: Si elle est morte, elle l'a déjà eu, la maladie.
1: Pardon?
5: Non, vous dites, elle va avoir une maladie.
6: Je sais de qui vous parlez, Laurent.
1: Oui, mais je me...
5: Oui, oui, on se remet en arrière et on repart dans le futur.
1: Je suis en train de vous raconter sa vie. Elle est morte.
7: Bah, c'est Camille Claudel.
1: Très jeune. Non, Camille Doncieux s'appelle-t-elle. Elle est morte, ça, c'est un fait, chère Caroline.
4: Vous essayez de connaître son nom ou quoi?
1: Et maintenant, je vous raconte...
4: C'est Camille Doncieux, donc son nom.
1: Doncieux, oui, Doncieux.
4: Bah, ça y est, j'ai trouvé.
1: Ah oui. Ah bah, ne dites rien.
6: Moi aussi.
4: Non, j'ai pas compris la question. La question consistait à savoir si Camille Doncieux s'appelle Camille Doncieux. Je le confirme parce que je le sais.
7: Ah oui, tu sais déjà.
1: Non, j'ai pas encore posé la question. Je suis en train de vous raconter sa vie, mais j'ai été interrompu par Madame Diamant qui prétend que j'aurais utilisé le futur intérieur. Alors, tout simplement, je me place avant sa mort et je dis elle va avoir une longue maladie, vous voyez. Et cette maladie va l'aliter pendant un an et demi. Et ce qui est fou, c'est que c'est la maîtresse de son mari, voyez-vous, qui va la soigner. C'est elle qui va être là à son chevet jusqu'au bout. C'est quand même terrible de mourir à 32 ans, puis de savoir que c'est la maîtresse de votre mari qui est là à vous achever.
5: Ça se trouve, c'est elle qui l'a.
7: Est-ce qu'il
6: s'agit, Laurent Ruquier, pardon d'étaler ma culture,
1: allez-y,
6: une fois, de la peintresse?
5: Arrête-toi
4: ou
5: là,
4: de la sculptrice.
1: La peintresse, oui.
4: Ou de la sculptrice.
1: Du nom. De quelle peintresse?
6: Du nom de Frida Kahlo.
1: Oh. Pas du tout. Camille Doncieux.
5: Ah, le gros chibre.
8: Il a dit son nom.
5: On lui dit, pas allongé, Frida Kahlo.
8: Ça fait trois fois qu'il répète son nom.
4: Frida Kahlo.
6: J'ai le droit de me tromper comme tout le monde.
4: Frida Kahlo, c'est celle qui a des sourcils en une seule barre.
6: Emmanuel Chant.
4: Elle était la maîtresse de Trotsky.
1: Et elle, Camille Doncieux, c'est son mari, évidemment, qui peignait.
5: Elle était
1: le modèle favori de son époux et sa maîtresse à ce peintre. C'est Alice Ochédé. Et c'est elle qui était là au chevet. Elle deviendra la seconde épouse du peintre, mais elle était là quand l'autre est morte dans son lit de mort. Et d'ailleurs, le peintre a peint cette toile magnifique.
4: Attention, là, tout le monde va savoir.
1: Et oui, Camille sur son lit de mort.
9: Oh, c'est pas lié à Toulouse-Lautrec?
8: Toulouse-Lautrec.
1: Alors allez-y, au Balk.
4: Moi, je veux pas non plus étaler ma culture. Mais comme vous savez pas, je suis obligé de vous le dire.
5: Bah, j'ai regardé,
4: en plus, un tableau est très très connu et très très moche.
8: Courbet
7: n'engage que vous.
4: Pas Courbet. Allez-y, c'est Monet, Claude Monet.
1: Bah oui, bonne réponse d'Hector Obalk. C'est Claude Monet.
4: Il faut vous dire que Monet, il a fait 2000 tableaux, et sur 2000 tableaux, il y a quoi? Il y a 5 ou 6 portraits. Le type détestait, comme tous les impressionnistes, détestait l'humanité. Tout ce qu'ils aimaient, c'est quand il n'y avait personne.
6: Les paysages.
4: Quand, ils pouvaient faire d'un champ de coquelicots un mur de coquelicots. Parce que tout ce qui les intéressait, c'était de faire des tâches pour arriver à quelque chose qui plus tard s'appellera l'art abstrait. Voilà. Donc,
9: très beau.
4: Voilà. Bravo. Vous me demandez un résumé rapide, je vous le fais.
9: Mais c'est passionnant, en plus, c'est vrai.
6: Moi, j'apprends rien.
1: Parce que vous retenez pas. Mais en tout cas, Camille Doncieux, effectivement, aura été soignée. Ça aussi, hein, c'est pas, elle est
4: c'est
1: morte,
4: fou, hein,
1: Caroline, mais aura été soignée par la maîtresse de son mari, Claude Monet. Et c'est beau, je trouve, voilà, deux femmes
6: bien
1: qui
6: sûr.
1: Sont là. Qui, en fait, c'est un peu comme si on donne le relais, vous voyez.
9: Oui.
1: Mais qui vous dit que l'autre a pas un peu poussé sur le...
7: Elle
9: était bienveillante.
1: Vous croyez?
9: Mais bien sûr.
1: Vous devez savoir. Non,
4: moi je connais rien à la vie des gens.
1: Ah oui?
4: Je connais que leurs œuvres.
1: Ah oui?
4: Et d'ailleurs, leur vie ne m'intéresse que dans la mesure où elles se voient dans leurs œuvres.
1: Et Camille sur son lit de mort, c'est pas bien, alors, comme tableau, alors?
4: D'abord, toute la profondeur, toute la difficulté du truc a été obviée parce qu'en fait, il lui met un drap sur la gueule, du coup, on voit rien. Et puis, c'est pas très bien peint. Et puis, c'est une touche très laborieuse. Puis, ça lui va pas. pas de faire ça, voilà, ça lui va pas.
1: Vous préférez quand il fait...
4: Les nymphéas.
1: Ah oui, ou les paysages.
4: Mais surtout les nymphéas c'est magnifique, c'est des paysages ultramarins, si j'ose dire. Tout d'un coup, en fait c'est un lac qui est par terre, là c'est tout, c'est juste un bassin. Sauf qu'il fait le plan de sorte qu'on regarde que le bassin, ce qui fait qu'en haut c'est la limite, qui fait qu'on voit pas la motte de table de l'autre côté, donc on voit le ciel... dans l'eau.
7: Qui reflète.
4: C'est-à-dire qu'on voit et les nymphéas et on voit les nuages. Tout ça en regardant par terre, en bas et en haut, le haut et le bas se mettent sur un même plan horizontal.
8: Oh,
4: et
8: c'est magnifique.
4: Comme une piscine vue de profil. Si la métaphore vous dit quelque chose.
1: Vous avez une piscine, vous, chez vous, monsieur Aubal?
4: Bien sûr que non.
9: Vous n'avez même pas une baignoire, je suis sûr. Vous
4: j'habite
9: pas
4: ici, je prends une
1: baignoire. Même pas une douche.
8: Mais ce qui est marrant, c'est que tu parles.
4: C'est n'importe quoi.
5: Mais Victor parce que tu... habite avec sa maman.
4: Mais venez voir, j'habite chez maman, oui, c'est vrai.
8: Ah
4: oui.
8: Mais moi, j'aime beaucoup Hector parce qu'il parle comme un oncle à moi, mon oncle Marco. Je te jure, t'as le même accent.
4: C'est Marco,
8: sauf que lui, il vend des moquettes.
4: C'est Marco, ça, le de Blueville.
8: Enfin, il s'appelle Marco Smadja. Enfin, on est pas déjà loin. Mais il vend des moquettes.
4: Et il vend des moquettes.
8: Il parle comme toi, mais il parle comme ça, mais de la moquette. Il dit vraiment, alors là, c'est incroyable parce que tu mets ça sur la perspective de la moquette et elle est indémodable.
4: Non mais Blue Bill, on va...
1: Je crois que j'ai réuni des monstres.
4: On dîne ensemble ce soir.
8: Avec plaisir. Bah, demain, j'ai un rendez-vous très important.
4: Oui, mais ce soir...
1: Attendez, il faut quand même que je vous raconte.
4: Mais j'aime pas ne pas dîner avec les gens.
1: Parce qu'il est quand même drôle, Boublil, parce que je lui dis, donc, on pourrait... Non, parce que là, je peux pas, parce que je vais faire un film. Je fais, ah bon, tu vas faire un film. Enfin, j'en parle demain avec quelqu'un. Ça, c'est tous les acteurs, ça.
8: C'est vrai.
1: C'est pas signé, là. Il sait même pas quel rôle il va jouer.
8: Sûrement le rôle d'un chien.
9: Un bon réalisateur.
1: Vous avez rendez-vous avec le producteur, le réalisateur?
8: Non, bah j'ai déjà eu le producteur, j'ai rendez-vous avec le réalisateur.
4: À quelle heure?
8: Très tôt le matin, parce qu'après je peux pas et lui peut pas. Parce
4: ouais.
9: Mais t'as un essai à passer quand même, non?
8: Non, moi on me propose directement.
4: Quand on fait rien.
7: Attends. Et moi tout à l'heure, Laurent Ruquier me demande, et toi Julie, tu tournes, tu vas... Oui, bah là on m'a proposé un film, mais je vais pas le faire.
9: Max, tu peux pas m'introduire dans le milieu du cinéma? T'as des beaux succès quand même.
1: En plus, pour un film gay.
9: Mais non, mais tu fais beaucoup de comédies qui ont du succès. Tu fais avec ton ami là, extraordinaire, qui est une grosse tête aussi fantastique. J'ai oublié son nom, mais je l'adore. Mais vraiment.
7: Femme, homme.
9: Non, un mec extraordinaire, évidemment. Kev Adams, vous êtes super proche.
8: Ouais, bien sûr.
9: Non, mais vous avez fait des films.
1: Ils sont juste juifs tous les deux.
9: Mais non, vous avez fait des grands films tous les deux. Donc... Et moi, je passe à casting.
1: Mais non, mais franchement, vous avez déjà tourné avec Kev Adams?
8: Bah non, mais j'ai pas envie de. Mais j'aime beaucoup, hein.
9: C'est
1: donc bien ce que je dis. Ryu, vous venez de faire preuve d'antisémitisme.
8: Non, je l'aime beaucoup, mais non, j'ai pas encore tourné.
9: Parce qu'un jour, je me souviens, vous étiez là tous les deux dans la même émission.
1: Il a autant tourné avec Kev Adams que Julie Ferrier avec Charlotte de Turckheim.
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1: Mais vous n'avez pas froid, Johan Rioux? Vous êtes en chemisette d'été alors qu'on se caille dans ce studio. Le public a froid, n'est-ce pas que vous avez froid?
5: Oui,
1: à M6, il ne chauffe pas. Monsieur de Taverneau fait des économies sur tout, y compris sur notre santé. Et lui, il est là en chemisette, bras nus.
0: Enlève ce coussin, là. Ah non, c'est pas un coussin.
7: Johan, tu manges des damars, le matin?
9: Mais non, mais j'aime bien parce que je sais que pendant 3 heures, ça va être bouillonnant. Je vais dire plein de bêtises. Et là, déjà, ça monte en température, ça chauffe. Et je suis à la place aujourd'hui pour la première fois d'Ariel Dombal. La même classe, la même élégance.
1: On a bien vu la différence.
5: Recrute-la.
9: La même pudeur. Bon, alors, Sébastien, tu fais quoi dans ta vie? Je t'ai pas vu depuis 6 mois, Sébastien.
0: Ah, moi, j'ai refait ma salle de bain, là. Il m'arrive des trucs de dingue, là. Et toi, ça va?
9: T'es revenu dans le grand capital, alors?
0: Ouais, j'adore, j'ai plein de thunes.
9: Tu t'es renié, quoi.
0: Oui, mais on peut passer à autre chose, patron.
1: C'est vrai qu'il est chiant.
0: Il est chiant, il est.
1: Il faut toujours qu'ils mettent le doigt là où il faut pas.
9: Ça me dit toute la même chose.
0: Ah ouais. N'est-ce pas, Caroline?
9: Oh, Caro, t'as froid, Caro, on te voit pas. Mais regarde, elle est toute. Elle a un manteau, elle a une écharpe, elle a des lunettes de soleil. Je comprends pas la dichotomie entre la lunette de soleil.
1: Employer des mots qu'elle comprend déjà.
5: Il a appris un mot ce week-end.
9: C'est le mot que je préfère maintenant.
0: Mais je comprends pas la dichotomie.
5: Non, il a appris un mot en 2023 et voilà, 2024, il nous le balance.
1: Arrêtez de vous gratter devant tout le monde.
10: Non, c'est pas que je vous gratte, c'est que je me caresse.
5: Ah,
10: mais
5: enfin, interdisez ça pendant les heures de bureau.
10: Ça paraît naturel, c'est vrai que là, pour les gens qui ne voient pas la scène, et c'est dommage pour eux.
7: Ah oui, c'est sûr.
1: Je suis pas sûr que ce soit dommage. Mais allez-y, oui.
10: Alors là, tu sais, je fais une diagonale avec ma main gauche sur mon torse et tout.
7: Et c'est ça qui prend du temps.
10: Allez, on rigole, on rigole.
1: Une première citation, oui, on rigole, oui. Pour Monsieur Barbier, Charles Barbier, qui habite Ondres dans les Landes, qui a dit « Si tes larmes deviennent jaunes, c'est qu'il est vraiment temps d'aller pisser. »
10: Du Coluche ?
1: Non, c'est pas du Coluche, c'est pas du Jean-Yann. C'est pas du Frédéric Dard.
7: C'est français ?
1: C'est francophone.
10: Ah, c'est Luc, alors qu'il y a Luc.
1: Philippe Gueluc, bonne réponse, c'est le chat. C'est dans l'album des 40 ans de Gueluc pour Jean-Jacques Martin, qui habite Latmorin dans l'Hérault, qui a dit les chats, justement. Les chats adorent les gens qui leur sont allergiques.
11: Oh, c'est très joli.
5: C'est vrai.
0: C'est très, très
1: vrai. Pas Lynn Renault. Pardon.
0: Lynn Renault.
1: Pourquoi Lynn Renault?
0: Je sais pas, je vois Lynn Renault, je vois un chat.
10: C'est pas Colette?
1: Non, ce n'est pas Colette.
0: C'est une femme, hein.
1: Ce n'est pas une femme.
10: Une grosse tête habituelle?
1: Une grosse tête, non. Non.
5: C'est un homme qui nous a quittés.
1: Ah oui, c'est un homme qui vous a quittés. La liste va être longue.
10: Un dramaturge.
5: Bah non, en fait.
7: Mais il a quitté Caroline il y a longtemps.
1: Les chats adorent les gens qui leur sont allergiques.
10: C'est un dramaturge ?
1: Dramaturge, non.
5: Mais lui-même, avait-il des problèmes avec les chats ?
1: Non, il avait beaucoup de chats autour de lui.
10: C'est pas Adil Moncrief.
5: Je sais.
10: C'est Richelieu.
1: Richelieu, non. Non.
10: Un romancier ?
1: Un diariste, comme je dis souvent.
5: Oui.
10: C'est Jules Renard.
1: Non, pas Jules Renard.
5: Tristan Bernard.
1: Non plus, non.
5: Alors
1: non.
5: C'est André quelque chose.
1: Non.
5: André
7: Rieux. Il est du 20e siècle.
10: C'est Pierre Daninos.
1: Pierre Daninos.
0: C'est pas le mec de C'est pas sorcier. C'est non pas plus. Maurice.
1: Pourquoi le mec de C'est pas sorcier?
0: Je sais pas, je le vois, je vois un chat.
7: Il est du 20e siècle.
5: Maurice, Laurent.
10: Ça pourrait être Paul Léoto.
1: Et c'est Paul Léoto. Bonne réponse de Franck Ferrand.
5: Il le savait depuis le début. Je n'arrive pas à retenir.
10: C'est vrai.
5: Diariste. Paul Léoto.
0: Oui, ça pourrait être Paul Léoto.
5: Non, mais
0: qu'est-ce qu'il est intelligent, le mec du Tour de France.
1: Pour Sylviane Cardozo, qui habite Lauzet, c'est en Charente-Maritime. À qui doit-on ces jolies lignes ? Je naquis infirme et malade, je coûtais la vie à ma mère, et ma naissance fut le premier de mes malheurs.
10: Oula. Oh, c'est beau, ça. Oh,
0: bah, c'est Jean-Luc Delarue ?
5: C'est quelqu'un qui croyait en la vie.
10: C'est Baudelaire,
5: quelqu'un dont la mère est mort en lui donnant naissance.
1: Eh ben oui, oui, bah, ça, oui, c'est ce qu'il raconte.
5: Oui, bah, j'ai compris, c'est ça que je voulais dire.
7: Un grand dépressif.
1: Je naquis infirme et malade, je coûtais la vie à ma mère et ma naissance fut le premier de mes malheurs.
5: Est-ce que ce ne serait pas un peintre ?
1: Non, ce ne serait. Ah ben,
10: non, c'est un
1: je
10: poète.
1: Je vous confirme,
10: non.
1: Ce n'est pas un peintre.
10: C'est un d'accord. Poète.
5: Alors est-ce que ce serait un poète ?
1: Un poète, écrivain, surtout plus que poète.
10: Oui.
5: Oui, bah, je pense hélas à ce,
10: c'est pas Château,
5: à ce sacré Victor.
1: Non, philosophe aussi.
5: Alain.
10: Ah, oui.
1: Je pensais que M. Ferrand savait
10: ça. Oui,
1: non,
10: mais je connais en plus la citation.
0: Ah, moi aussi, oui, je connais. Vincent Lagaffe ? Moi, c'est le seul philosophe que je connais.
10: Est-ce que ce ne serait pas Jean-Jacques Rousseau ?
1: Et c'est Jean-Jacques Rousseau ! Bonne réponse de Franck Ferrand.
5: Il n'a jamais été heureux.
1: Une citation maintenant pour Jérémy Joblin, qui habite Molette dans les Yvelines, qui a dit « Dans un monde sans mélancolie, les rossignols se mettraient à rôter. »
10: Oh, très joli.
0: C'est Jean-Yann.
5: Micheline Dax.
1: Quel rapport.
5: Je sais qu'elle imitait bien l'oiseau.
1: Oui, d'accord.
0: Mais elle rôtait bien, surtout.
10: Ça pourrait être Pierre Dac.
1: Non. Dans un monde sans mélancolie, les rossignols se mettraient à rôter.
0: Est-ce que c'est français?
5: Est-ce que c'est français?
1: Français d'origine étrangère.
5: Ah,
10: Ionesco.
5: C'est
1: Ionesco, non, mais on est dans la même
5: Sarkozy,
1: nationalité.
5: Sarkozy.
10: Un roumain, donc, un roumain.
5: Tolstoï.
0: Un roumain. Ah, bah, c'est Cioran.
5: Moi, je connais.
1: Et c'est Cioran.
0: Bah oui.
1: Bonne réponse. Excellente réponse.
0: Tu t'es emmerdé, Ferrand.
10: Ah, là, je reconnais.
0: Parce que tout le monde l'a trouvé. Alors, toi, tu galérais.
1: Émile Cioran, c'est de la culture, ça. Bravo, Toen.
10: Bravo,
1: Toen.
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1: pour Angélique Lelièvre qui habite Soyons. Quel est le colchonero le plus connu en France?
11: Alors d'abord, il faut savoir ce que c'est qu'un colchonero.
13: Mbappé.
1: Mbappé? Non,
13: non, non, c'est Griezmann.
11: Raphaël Varane.
1: Antoine Griezmann. Bonne réponse.
11: C'est quoi un colchonero?
13: C'est un matelassier. Or, l'équipe de l'Atlético de Madrid a des maillots qui sont comme les couleurs des matelas. Donc, c'est les matelassiers. Ah ouais. Enfin, faut se cultiver un peu tout de même, hein. Faut pas tout le temps dormir.
14: Quand il sort les bretelles comme ça, il est imbattable.
13: Alors, je te remercie, tu l'as remarqué.
14: Ah oui, t'as vu.
11: Tu savais ce que c'était qu'un colchonero?
14: Moi, je savais que c'était un joueur de l'Atlético Madrid.
1: Ah bah, c'est pour ça que vous avez dit Mbappé.
14: Mais non, parce que je savais qu'il y avait Madrid dans la réponse.
1: Ah, voilà.
14: Madrid, ouais. J'hésitais entre les deux. Mais par contre, je savais pas que le truc du matelas, là, non.
11: Colchonero.
14: Le matelas, j'en sais rien du tout. Moi, j'appelle ça un matelas.
1: Hein. Ah bah, c'est parce qu'à cause de leur maillot qui ressemble effectivement aux rayures des matelas.
13: Voilà. C'est blanc et rouge.
1: Exactement.
11: Voilà. Ah bon, c'est comme ça, les matelas?
5: Mon matelas, il est
13: en Espagne, c'est comme ça.
11: Ah bon?
1: Il est comment votre matelas, vous, Isabelle? Est-ce que vous pensez bien à changer de côté tous les 6 mois?
11: Pourquoi faire?
14: Bah sinon, il est tout rouge.
11: C'est hiver.
14: Sinon, il est vraiment
13: mais
14: tout rouge.
13: Alors,
14: il est pas blanc
13: je suis
14: rouge.
13: Désolé, Laurent, mais sur le plan du matelas, alors vraiment, il connaît que dalle. Hein, vraiment, alors. Mais pour que les formes ne soient pas déformées trop rapidement.
11: Bon, enfin, on n'a pas le même poids. Moi, je ne déforme pas mon.
13: C'est exact.
11: Je ne déforme pas mon matelas. Hein.
13: Ah non?
1: Mais c'est pas seulement pour le poids.
14: Il y a un côté hiver, un côté été pour la chaleur aussi.
1: Il y a un côté hiver, un côté été.
11: Un côté hiver, un côté été.
1: Non, mais ça dépend. Et puis même pour l'hygiène, ça aère le dessous, vous voyez.
14: Bien sûr.
1: Il faut toujours, tous les 6 mois, renverser son matelas de l'autre
14: Attention,
1: côté.
14: Attention, on ne tombe pas le sommier non plus. Hein. Sinon, c'est un peu plus compliqué pour s'allonger.
1: Vous n'avez jamais retourné votre matelas, mais depuis combien d'années?
11: Je sais pas, je ne veux même pas que ça se retournait.
14: Personne le fait.
11: J'ai jamais retourné
13: comment
11: matelas,
13: ça hein. Personne le fait.
1: Monsieur Fabrice et moi à la maison.
13: Bien entendu,
1: on retourne notre matelas.
13: Mais là. Évidemment qu'on retourne
14: ah
13: notre
14: bon
13: matelas. Bah enfin.
14: Ouais, c'est ça. Ouais.
13: J'ai pas non plus le même poids que ma femme. Par conséquent, la malheureuse, il faut bien de temps en temps changer de matelas pour qu'elle ne soit pas dans une.
14: Mais quand
13: une
14: tu l'as retourné deux fois.
13: Sauvage.
14: Quand tu l'as retourné deux fois, tu changes de matelas après.
13: Tu parles de quoi, du matelas ou de ma femme?
1: Une question géographique pour Mme Champagne qui habite Toulon.
14: Ah, ouais.
1: C'est d'ailleurs une île qui a deux capitales.
14: Aïe, aïe, aïe.
1: Quelles sont les deux capitales de l'île aux chiens?
11: Chypre.
14: Héraclion.
1: Non. Quelles sont les deux capitales de l'île aux chiens?
13: C'est où l'île aux chiens?
1: Ah ben c'est toute
15: c'est
1: la question.
15: C'est en Asie.
11: C'est ouf.
1: En Asie, non.
14: C'est l'île de Pâques.
1: L'île de Pâques, non.
13: Du côté de la Guyane?
1: Non plus. Non.
14: L'île aux chiens, c'est pas la Chine?
1: Ce n'est pas la Chine, non.
13: Pas les Caraïbes?
1: Les Caraïbes, non.
11: Golden Retriever.
1: Qu'est-ce que vous dites?
11: Les deux capitales.
1: Ah non.
15: Est-ce que c'est en Europe?
13: C'est en Océanie.
1: En Europe, oui. En Océanie, non.
14: C'est Malte.
1: Malte, non.
15: C'est en Europe du Nord?
1: En Europe du Nord, non.
11: Mais vous cherchez vraiment?
15: C'est pas l'Angleterre, l'Écosse, l'Irlande, par là?
1: Non, c'est l'Irlande.
13: Ça n'est pas Chypre.
11: On la connaît sous un autre nom.
14: Est-ce que c'est pas Athènes?
11: C'est une traduction, l'île aux chiens?
1: C'est une traduction, l'île aux chiens. Bravo. Bravo, Joyce.
14: Le Chili.
1: Bravo.
14: Dans le sud?
1: Dans le sud, oui. On va dire dans le sud de l'Europe, oui.
13: T'as pas les îles Borromée?
1: Non.
14: Pourquoi on va dire?
15: Les Canaries?
11: Les Canaries, ouais.
15: C'est dans les Canaries?
11: Tenerife,
14: et Palma de Mallorca.
13: Santa Cruz.
1: Ça en fait une.
13: Et Palma de Mallorca.
14: Et Las Palmas.
1: Et Las Palmas. Bonne réponse collective.
14: Non. C'est moi qui ai dit Las Palmas.
11: Non, pas collective. J'ai rien dit.
14: Moi, j'ai dit Las Palmas.
1: Santa Cruz de Tenerife et Las Palmas des Grandes Canaries. Car, contrairement à ce qu'on croit, les îles Canaries, c'est pas du tout les îles des petits oiseaux Canaries. Les îles Canaries, ça veut dire les chiens, en fait, tout simplement.
11: D'accord.
1: Les gens qui vont là-bas, ils pensent trouver Titi et Gros Minet, vous voyez, Isabelle.
5: Bien sûr, prenez-moi pour une idiote. Je crois que c'était.
1: Vous êtes déjà.
5: Non, moi, je croyais que c'était au pouce quand on avait un canari.
1: Ah oui, l'île aux panaris.
5: C'est ça.
11: Au pouce, alors.
1: Ah ben, c'est fin ce qu'elle vient de dire.
5: C'est bien. C'est vrai. C'est vrai, mais bon. Vous allez vous marrer dans le train.
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1: Une question pour Fabienne Touboul, qui habite Bussière-Badil, c'est en Dordogne. La Rémarde est une rivière de France dont on parle aujourd'hui beaucoup dans les journaux. Enfin, beaucoup. Il y a un article dans Le Parisien. Mais pour quelle raison parle-t-on de la Rémarde?
2: Il y a des
3: Parce
2: poissons.
3: Qu'elle a débordé.
4: Et elle est sortie de son lit sans se maquiller.
2: Avec le...
1: Ça, c'est joli, monsieur Bellamy.
2: Et elle s'appelle c'est une sirène.
5: C'est pas la rivière de Gisors?
1: Alors, c'est une rivière qui se trouve du côté de Saint-Arnoult en Yvelines. Et effectivement, il y a une conséquence assez terrible du fait que la Rémarde soit sortie de son lit, comme vous le dites si joliment, monsieur Bellamy.
5: Bah, y a un gars sur sa voiture qui a été.
1: Ah non, non.
2: Elle a changé sa route, en fait.
3: Ah, c'est pas la rivière qui a tué la vache?
2: Oui, oui, j'ai vu. Non, la vache a surnagé. Elle a nagé, la vache.
1: J'ai vu qu'il y avait effectivement une vache.
3: Voilà. Il y a une vache qui est morte dans une rivière. On était tous.
2: Mais je pense pas qu'elle soit morte.
5: Je crois pas qu'elle est morte. Hein.
3: Ah, elle est morte là.
2: Revenons à la rivière.
1: Oui, oh, bah dites donc, pour une fois que c'est vous qui comprenez quelque chose.
2: Elle a changé de direction.
1: Pardon.
2: Elle a bifurqué, elle a changé de direction.
1: Ah non, elle a débordé, cette rivière.
2: Et du coup, on a découvert un village qui était en dessous.
1: Pas du tout.
2: Ah, mais non, parce qu'elle a débordé.
1: Et du coup, cette inondation, évidemment, a fait que, bah, il y a un lieu, d'ailleurs, qui appartient au ministère de la Culture, un lieu qui a été inondé. Mais lequel?
2: Une église.
1: Une église, non. La Rémarde, je vous dis, est une jolie rivière de
5: elle
1: France.
5: Elle a inondé la forêt de Sénart?
1: Non, elle a inondé, je vous dis, une maison, on peut pas mieux vous dire.
3: Ah, la maison d'un président, d'un ancien président.
1: Non plus.
5: La maison d'un artiste.
1: Alors,
3: la maison de la culture.
1: La maison de deux artistes, même.
2: C'était un couple d'écrivains.
1: C'était un couple, oui.
2: Communiste.
4: Aragon et Elsa Triolet, non?
2: Aragon
4: et Elsa Triolet.
1: Bonne réponse! De Monsieur Bellamy, aidé par Daniel Evnou, je dois dire.
2: Oui, et alors c'était à quel endroit?
1: En effet, c'est le moulin de Villeneuve que les écrivains avaient acquis en 1951, qui vient d'être durement touché par les pluies, et le ministère de la Culture a mis une cagnotte en ligne pour soutenir ce lieu de mémoire, la maison de Louis Aragon et d'Elsa Triolet, inondée par la Rémarde. J'ignorais le nom de cette rivière jusqu'à ce matin, mais la Rémarde, on doit dire Rémarde, est une rivière de France qui manifestement a débordé au point qu'aujourd'hui, on réclame de l'argent pour sécher et nettoyer la maison d'Elsa Triolet et de Louis Aragon, ce qui est normal.
4: Oh bah oui, quand même.
1: Vous-même, Chantal, vous n'avez pas été victime des inondations?
2: Pas du tout, j'habite toujours en hauteur, moi.
1: Ah, c'est vrai?
2: Je domine la situation.
1: Mais je pensais que vous aviez une maison à la campagne à un moment donné.
2: Oui, mais elle est haute.
1: Comment ça, elle est haute?
2: Parce que je suis dans une cuvette, mais elle est en haut de la cuvette, si vous voulez.
1: Je vous parle pas de vos toilettes, je vous parle de votre maison de campagne.
2: Non, mais c'est une ville en cuvette et je suis en hauteur, donc l'eau peut couler.
4: Non, elle t'as pas d'inondation, mais t'as des fuites maintenant.
2: J'ai compris. Tu vois, tout le monde est choqué. Oui. J'ai aucune fuite. C'est génial, non? J'ai des amis qui ont des fuites.
1: Ah, sans rire.
2: Oui, j'ai des amis de mon âge qui ont des fuites. Et qui ont des couches confiance.
5: Bon, bah, on est en EHPAD. Hein.
2: C'est bien.
5: On est définitivement en EHPAD. Hein.
1: J'ai posé une question culturelle pour remonter le niveau pour Madame Evelyne Co, qui habite Chambéry, en Savoie. Ah, j'aime beaucoup cette question parce qu'elle permet de nous rappeler le vrai sens, le premier sens d'un mot que tout le monde connaît, sans savoir qu'à l'origine, ce mot désignait, en Grèce antique, un sacrifice religieux de 100 bœufs.
5: Hécatombe.
1: Bah, oui. Hécatombe. Excellente réponse. Bravo. De Paul Elkarat, une hécatombe. Évidemment, tout le monde connaît aujourd'hui le sens du mot hécatombe, mais quand même, à l'origine, c'était un sacrifice rituel, sacrifice religieux de 100 bœufs. Bon, même quand c'était un peu moins de 100, on appelait ça une hécatombe. Puis maintenant, on appelle ça une hécatombe, même quand il s'agit pas d'un sacrifice d'animaux. Mais d'ailleurs, ici, il faut le dire aujourd'hui,
3: oui, c'est ce que je dire.
1: Depuis 15h30, c'est une hécatombe.
2: Oh. Et K, parce que c'est 10?
1: Pardon?
2: Et K, ça fait 10?
6: Caton qui est 100 et bouée le bœuf.
2: J'ai pas compris.
1: Non, mais c'est pas grave, Daniel.
5: On veut.
1: On va passer à une autre question culturelle. Vous êtes prête, Chantal ?
2: Je suis prête.
1: Donc, à vous tousser. Vous raclez la gorge. Non, déjà que vous vous maquillez.
2: Ouais.
1: Si maintenant, en plus, vous raclez la gorge dans le micro, Chantal...
2: Bah, c'est-à-dire que c'est très famille ici. Ouais. On est chez soi un petit peu.
3: Manquerait plus qu'elle se rase.
2: Ben, je suis pas rasé ce matin. Je t'emmerde.
3: C'est vrai ? Ça se voit pas.
1: Pour Farah Mohamed, cette question culturelle qui concerne la vache enragée. Voilà le titre d'un livre qui, au départ, d'ailleurs, je vais être honnête, s'appelait Down and Out in London and Paris.
3: Wow,
1: qui a été aussi publié, ce livre, sous le titre Dans la dèche à Paris et à Londres. Un livre publié au départ dans les années 30. Un livre signé Eric Blair. Mais qui était Eric Blair?
5: C'est George Orwell.
1: Excellente réponse de Paul Elkarat. En effet, George Orwell est un pseudonyme, il s'appelait Eric Blair au départ.
5: Et natif de d'Inde.
1: Et il est venu travailler à Paris pendant quelques années, et c'est à ce moment-là qu'il a écrit ce livre, Dans la dèche à Paris et à Londres. C'est l'auteur évidemment de La ferme des animaux et de 1984.
5: 1983.
2: Non, parce que 1983 passe dimanche soir sur Comedy Plus.
1: C'est quoi 1980?
2: C'est la pièce dans laquelle je jouais.
4: Oh, la promo géniale.
1: Elle arrive.
4: Ah, très fort, elle est très forte. Hein.
1: Elle arrive à se servir de 1984 d'Orwell pour placer la pub pour 1983.
2: Incroyable.
1: Sa pièce.
2: Je suis très forte, non?
4: Ah oui.
1: Vous êtes très très forte parce que j'avais même pas fait le rapproche.
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1: Maintenant, je voudrais vous parler d'Auguste Piccard, qui est mort il y a pile 60 ans, hein, 24 mars, le 24 mars 1962. Hein, faites les comptes, c'est bien il y a 60 ans. Auguste Piccard, vous le connaissez.
5: L'homme du Batiscaf.
1: Voilà, c'est le grand-père de Bertrand Piccard qu'on connaît mieux
5: professeur
1: aujourd'hui.
5: Tournesol. C'est le professeur Tournesol, oui.
1: C'était ça ma question, allez-y. Ben,
5: professeur Tournesol, c'est lui qui a inspiré le Hergé pour écrire, pour dessiner le professeur Tournesol.
1: Il ressemble au professeur Tournesol.
5: Mais pour cause, oui.
1: Auguste Piccard, excellente réponse. Avant même que j'ai le temps de poser la question. Parfait, monsieur Baffi. Vous connaissiez Auguste Piccard?
5: Oui, bien sûr. Et puis, c'est une lignée d'aventuriers incroyable, toute la famille.
6: Ah ouais, tout ce congelé, là, l'aventure du congelé.
5: Ah oui. Tu comprends avec Courgeot.
7: La grande chaîne du froid. Bah, on essaye de dire quelque chose, si on n'a pas la parole, parce que nous, on répond pas, il y en a qui font là-bas. Il n'y a que des questions qui sont faites sur mesure pour là-bas. Et la zoologie, et l'histoire.
6: C'est vrai qu'il n'y a pas beaucoup de.
8: Et quand on donne la réponse, nous, sur, l'encadre.
7: La vie contemporaine.
6: Mais c'est peut-être bon signe, ça veut peut-être dire que c'est leurs dernières émissions à eux.
5: Ah, c'est la révolution là-bas. Allez, faut chercher rue du Marais maintenant. Allez.
1: Qu'est-ce que vous voulez que je vous pose comme question que vous pourriez répondre, monsieur?
7: Je sais pas.
5: Sur les balayages.
7: J'ai déjà répondu, des choses aujourd'hui. Oui. Mais c'est, nous, c'est des questions qui sont jetées comme ça à la volée. Eux, c'est vraiment sur mesure, c'est long. Et
6: non, mais c'est vrai, sur le stylisme, sur la mode.
5: Le Botox.
6: Sur le Botox.
7: Oui.
6: Sur le rock'n'roll.
5: Ah, ça se plaint bien.
8: Vos réponses sont mises en valeur, alors que nous,
6: pas voilà.
7: Ah oui, nous, c'est à peine
6: sur la gastronomie, les œufs en neige, tout ça.
1: Je vous ai posé une question sur le Bortsch, ça vous a mis en valeur.
6: Ben voilà.
1: J'avais lu à la une de Paris Match, ici Paris ou France Dimanche, que vous étiez dans la peine, que votre famille.
7: Oui, voilà. Allez, alors, question histoire. Hein.
6: Une question sur Mylène Farmer ou
7: sur Histoire Piroc.
1: C'est Stéphane.
7: Incontestablement.
1: C'est Stéphane. C'est Stéphane Plaza. Même si je n'ai pas le temps d'aller au théâtre vous voir toutes les semaines, je vous suis quand même à travers la presse, les réseaux sociaux.
7: Oui, vous voyez bien,
1: J'ai bien vu que Stéphane Plaza, par exemple, avait dit qu'il était le nouveau Keanu Reeves.
7: Oui,
6: quoi?
2: Il faut de l'imagination.
6: Mais Keanu Reeves, maintenant, alors.
7: Il voudrait faire un remake de Point Break.
6: Non.
7: Oui.
1: Et vous allez être embarqué dans cette aventure?
7: Oui, moi, je ferai la planche de surf.
6: Alors, il a dit ça, il était encore bourré?
7: Mais non,
8: mais pas. Il a le droit de dire des choses.
7: Et son film de chevet, il le regarde tout le temps.
1: Alors il faut, vous, faut quand même que je vous dise que Valérie Mérès, elle le défend, mais alors on peut plus.
7: Ah mais c'est, mais même
1: on
7: moi.
1: Ne peut pas toucher un cheveu de Stéphane Plaza. Ah ouais.
5: Lui et Poutine. Imagine les couilles.
1: Elle est tombée. Elle est tombée amoureuse de Plaza. Franchement, j'aurais jamais imaginé
9: mais pourquoi
1: ça.
9: Mais c'est le avant, scénario, c'est avant, le scénario.
1: Avant, c'était moi son chouchou, elle jurait que par moi, et Laurent Parsi, mon Lolo.
7: Ah mais l'autre,
1: elle est tombée. Alors depuis qu'elle joue avec Plaza, il n'y en a plus que pour lui.
8: Oh là là, mais non, mais de 20h à 22h.
5: C'est pourquoi Laurent, il l'a pénétré, il l'a expertisé.
7: Ah non, non. Elle papillonne tout le temps autour de lui.
6: C'est vrai. Avant, tu l'aimais pas ou c'est, tu l'as toujours aimé, maintenant tu l'aimes beaucoup.
8: Je l'ai toujours aimé, mais Jean-Phi est jaloux de mon rapport avec Stéphane.
7: Ah bah tu vois, bah, elle va me le piquer.
6: Bah c'est surtout que...
1: Ah non, je vous ai jamais vu avec des yeux comme ça, hein. Dès qu'il ouvre la bouche...
8: Mais je joue bien, je joue bien.
1: Non, non, non, même après la pièce au restaurant, hein, Jean-Phi.
7: Ah oui, ah je ne peux plus l'approcher, on ne peut plus l'approcher.
8: Oh.
7: T'approches Stéphane et tu lui dis, tu parles un truc, qu'est-ce que vous dites? Vous parlez de moi, tu vois, elle est amoureuse.
6: Mais quand vous faites la chenille, mets-toi au milieu alors, du coup. Après la pièce.
1: Il vous plaît physiquement, manifestement.
8: Non, mais...
7: Il se touche de plus en plus sur...
6: Mais non,
8: mais non, on est censé être un couple au théâtre, on incarne.
5: Oui, de là à faire une étape faciale, je trouve ça un peu limite pour le premier rang. Pardon,
8: on incarne maintenant.
1: On avait dit qu'on disait pas les tours de magie.
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1: Il se trouve qu'effectivement, une fois que j'étais à Venise, puisque c'est une de mes villes préférées, il y a quelques années déjà, mon but, mon envie, c'était d'aller voir, parce que c'est une des plus belles salles d'opéra du monde, la Fenice à Venise. Et il se trouve que l'opéra qui se jouait ce jour-là, c'était Le Roi de l'Or, que je ne connaissais pas.
11: Et
1: avant.
11: C'était bien, là?
1: Non.
11: Ça valait le coup. Hein.
12: Étiez-vous dans la loge du Doge?
1: Pardon?
12: Étiez-vous dans la loge du Doge?
1: Ah non, j'avais payé ma place, j'étais au quatrième rang.
11: Au quatrième rang, donc c'était quand même une place chère.
8: Combien d'années?
1: J'avais pas écrit l'opéra, vous voyez. Qu'est-ce
8: il
1: qu'il
8: me
1: a,
8: répond plus.
1: Il y a combien d'années?
8: Elle a dit combien de temps?
1: Vous intéressez à l'opéra? Vous c'était
8: non,
1: avant c'était l'apéro.
8: Oh. Ah bah c'est de plus en plus. Hein. Ah, le Casanis, je peux vous dire que niveau triglycérides, je suis au taquet. Alors.
1: Ah oui, vous êtes dans le Casanis maintenant.
8: Ah bah c'est formidable.
1: Et votre mari dans la Casanus?
11: Mais Laurent est déchaîné.
1: Il est déchaîné.
11: Qu'est-ce qui vous est arrivé aujourd'hui,
8: il
11: Laurent
8: déteste.
1: Ça y est, écoutez, c'est le plaisir.
8: Non, Laurent,
1: c'est le plaisir de revoir ma vieille copine de régiment.
7: Mais oui.
1: Elle m'excite, en fait.
8: Oh,
11: mais Laurent, est-ce que vous avez déjà fait l'amour avec Christine?
1: Ah, elle va vous dire que oui. Ben voilà, ah, voilà, voilà.
11: Et alors, c'était bien.
1: Dans c'est un livre, vraiment. Ça va être encore un titre sur Google.
8: Mais ça dépend ce que tu as.
11: Ah, ben ce que j'appelle faire l'amour, à ton avis.
8: Qu'est-ce que ça. Ah, ben non.
1: Mais alors, oui, vous savez quoi, je pourrais lancer un MeToo, en fait.
7: Elle a pris votre zigouigoui.
1: Bah oui, non, absolument.
8: Non.
1: Oui, ah, donc j'y pense, je pourrais réclamer du pognon.
12: Exactement, balance ton sanglier.
1: Non. Balance ta truie.
11: Vous avez juste fait un bisou, je pense.
8: Mais
11: sur
8: non,
11: la
8: rien.
1: Ah non, non,
8: pas,
1: non,
8: ah non, non, moi j'embrasse pas. Hein.
11: Non, mais tu lui as touché le pipou?
8: Mais pas du tout.
7: Il a montré sa
8: vignette. On était couchés en cuillère.
1: On était couchés en cuillère, mais c'était louche.
8: Il n'a pas toujours été déviant.
1: À mon avis.
12: Ah bah moi, je pense que oui. Hein.
1: À mon avis. Non, je suis du Havre, pas déviant.
11: À mon avis, il s'était endormi. Il avait oublié que c'était toi. Tu t'étais pas épilé.
1: La confusion est passée.
11: Il s'est dit, il y a peut-être une occasion.
1: C'était un soir où elle était déprimée. C'était une amie en pleurs.
11: Ah. Et puis, du coup, vous lui avez frotté. Quand je suis déprimé, moi. On fera la cuillère.
8: Soyez poétique.
1: Vous croyez moi, c'est pas la cuillère. Vous auriez le tire-bouchon.
11: Mais Laurent, vous ne reconnaît pas. Qu'est-ce qui se passe à votre vie? Mais vous êtes heureux, vous êtes la principale grosse tête aujourd'hui. Vous êtes déchaîné.
1: Essayez de revoir ma copine.
8: Est-ce que tu imagines lui?
1: Oui.
8: Il est là, le petit gamin du Havre, tout tordu là.
1: Ah, voilà. Vous voyez, je suis pas déviant.
13: Il voit arriver une bombasse dans son lit. Ah
14: ouais, la bombasse
13: qui accompagne
14: après l'explosion.
13: À Baldaquin, à l'époque.
1: Ah, c'est vrai.
13: Oui,
1: c'est vrai, mon lit était à Baldaquin.
14: Vous aviez des rideaux.
13: Avec des rideaux. Ah
14: ouais. Bah, c'est Marie-Antoinette.
1: J'avais pas envie qu'on nous voit.
15: Par amitié, je dors jamais avec une femme, par amitié. Enfin, je dors.
1: Comment ça?
14: Mais tu dors avec
1: par amour non plus.
16: Non mais est-ce que j'ai... Pardon, hein, mais je prends le train en route, mais...
1: Ah bah moi, c'est une époque, vous étiez là, à cette époque-là, chère Liane, vous vous souvenez qu'on a pas...
14: Ah vous avez couché avec Laurent aussi, Liane.
13: T'as été mis... Mais moi,
16: c'est vrai.
1: Non mais, vous souvenez que...
14: Et c'était la cuillère. Enfin,
16: bien sûr, on était très amis.
1: On a passé des soirées ensemble.
16: À plein de soirées où on s'est marré. Ah. Et moi, j'ai toujours adoré Christine. Je suis vachement contente de te voir. Et je suis d'accord avec tout le monde. Tu es magnifique. Oh. Tu es une femme épanouie.
1: Ah oui. Oui. Et moi, franchement, là, j'aurais un lit, j'enlèverais le baldaquin.
14: Non, amenez un lit, s'il vous plaît.
16: C'est vrai. Et la Corse te va très bien, moi, j'adore.
1: Oui. Oh, la Corse, il va si bien.
16: J'adore.
1: Retournez-y tout de suite.
17: À suivre.
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1: Une question pour Delphine Barbe qui habite Blamont dans le Doubs. Il est mort le 24 mars 1940 et a eu droit à des funérailles nationales 6 jours plus tard, le 30 mars, au point même que son éloge funèbre fut prononcé par le ministre de l'Éducation nationale de l'époque à Notre-Dame de Paris en présence du président de la République, Albert Lebrun.
16: Wow. Oula.
1: De qui s'agit-il?
19: Monseigneur, c'est un évêque. Un cardinal.
1: J'ai jamais dit monseigneur. Qui vous a dit monseigneur?
19: Bah non, bah vous dites que Notre-Dame de Paris, ça aurait pu être un cardinal.
20: T'es vraiment un gros nul, hein, Bernard.
19: Ah oui. Et c'est pour ça qu'on m'aime, hein.
20: Oui, parce que c'est pour ça qu'on
19: m'aime. Et j'entretiens le truc, hein, crois-moi, hein.
16: Est-ce qu'il était âgé?
1: Si vous voulez le nom du monseigneur, comme vous dites, c'était le cardinal Verdier, mais ça va pas vous aider.
20: Qui est mort le 24 mars 1940?
16: Est-ce qu'il était âgé?
1: Alors, quand il est mort, je crois qu'il était plus tout jeune, je vais vous dire. Il avait, oh là là, dites donc, il avait pas loin de 100 ans.
16: Parce
1: qu'il était né en 1844 et il est mort en 1940.
19: Ce serait pas Foch ou un mec comme ça?
1: Foch, non.
19: Était-ce un artiste?
16: C'est un homme politique.
1: Un artiste, non.
19: Un militaire.
20: Un homme politique.
1: Un militaire, non.
19: Non. Ah, un savant, un grand savant.
1: Alors, un savant, je suis obligé de vous répondre...
19: Oui.
1: Oui, on est plus près du savant que...
19: Il avait donné son corps à la science.
1: Ah non.
21: Louis de Broglie.
1: Alors, Louis de Broglie,
21: j'aime
1: non.
21: Bien le système. Qu'est-ce que vous appelez un savant?
1: Ah bah, moi, j'appelle rien un savant, mais c'est Monsieur Mabie qui m'a demandé si c'était un savant.
21: Bernard,
1: j'ai été obligé de lui répondre oui.
19: Ah, le professeur Raoult.
1: Non.
16: Est-ce qu'il a des rues à son nom dans Paris?
1: Ah oui, alors exact, il a une rue dans Paris. Ça,
16: il n'en a qu'une.
1: Je peux même
16: voir. Laquelle?
1: Ah bah, souvent, on a rarement plusieurs rues dans Paris.
16: Il était marié à quelqu'un qui était aussi une savante?
1: Ah non.
20: Ah, tu penses à Marie Curie?
19: Marie Curie.
21: Ah oui, non, mais... L'arrondissement de la rue, ça c'est trop abusé de demander ça, par exemple.
1: Je peux vous donner.
21: Enfin, est-ce que ça se fait? Si ça se fait, donnons-le.
1: Si vous voulez, je vais essayer de vous retrouver ça.
20: Je pense pas que ça.
1: D'ailleurs, il a mieux qu'une rue, pour tout vous dire.
16: Ah, il a un boulevard?
19: Il a une avenue.
21: Une place, il est sur la place.
16: Il a un immeuble.
20: Il a un métro. Enfin,
1: Et c'est d'ailleurs parce que, justement, il a une adresse à Paris que j'ai eu l'idée de cette question aujourd'hui.
19: Ah oui.
16: Il a le nom d'un
1: hôpital. Sinon, je ne vous aurais pas posé de questions le concernant.
19: Hôtel de ville.
16: Il a le nom d'un hôpital?
1: Un hôpital, non.
21: Quai des Orfèvres.
1: Quai des Orfèvres.
20: Est-ce qu'il a laissé des choses dont on se sert maintenant?
1: Alors là. Vous pouvez pas mieux poser comme question, monsieur Semoun.
19: C'est Calmette.
1: Ce n'est pas Calmette, mais
19: c'est
1: alors là,
19: Pasteur.
1: C'est une excellente question, ce que vous venez de dire, et je suis obligé de vous répondre oui et oui, alors, oui et trois fois oui.
20: Donc ce qu'on est en train de vivre,
1: absolument, oui.
16: C'est Zorro à cause du masque.
19: Il a inventé la glycérine, le savon, les masques,
20: le
19: pénicilline, le confinement.
1: Des obsèques nationales célébrées à Notre-Dame de Paris en la présence du président de la République, Albert Lebrun.
19: Alors il a inventé un truc médical.
1: Non, et effectivement, il est mort quand même, c'est assez fou quand même, hein. Il est mort à 96 ans.
16: Son nom est sur un monument? Un monument porte son nom plutôt?
1: Alors un monument, oui.
21: Il a sa statue carrément.
1: Ah, oh, des statues aussi, sûrement.
21: Un musée porte son nom?
1: Un musée, oui.
19: C'est Rodin.
16: Pompidou.
19: Louvre.
16: Guillaume.
19: Conti.
1: Non.
16: Louis Braille.
3: Braille.
1: Louis Braille. Non, non, lui, il est au Panthéon, Louis Braille.
21: Ouais. Monsieur Branly.
1: Monsieur Branly, Édouard Branly. Ouais. Bonne réponse.
21: Oh, bravo, Édouard.
1: Bonne réponse d'Esteban. Le quai Branly, Édouard Branly.
19: À 100 ans, il était branlant.
21: J'avais une sorte d'anecdote qui me venait, mais sur le quai Branly, mais en fait, elle n'a jamais été vraiment vérifiée, mais je sais qu'il y a des endroits comme ça à Paris, c'est-à-dire des endroits où on va pour se branler et être maté. Et non, et je crois que le quai Branly était un de ces coins, et ensuite, ça a été déplacé vers les Batignolles dans
19: le 17e.
21: Je crois,
19: Esteban, que tu t'es trompé d'émission.
21: Non, et maintenant, c'est un coin dans le 16e où c'est des rues, et puis on se gare en voiture, et puis il y a des gens qui nous battent.
1: C'est près de l'ambassade de Russie.
21: Eh ben, il y a peut-être un lien.
19: Qu'est-ce qui se passe ?
1: Mais ça n'a rien à voir. Oh, bah, vous le savez très bien, Bernard.
3: Quand même.
1: Je vous ai vu la dernière fois, j'ai été obligé de fermer ma fenêtre.
3: On fait ça des carouages.
19: Près de l'ambassade de Russie, mais vous n'y êtes pas.
3: Mais si, c'est juste.
1: Ah bah, moi, j'y suis pas, mais vous, oui. Et alors, vous êtes allé quai Branly, vous ?
21: Mais non, mais ça m'a toujours intrigué. Je me suis dit, bon, tiens, quand même, pour découvrir, je vais quand même y passer.

0: On s'en branlerait.
1: Sans branler, on pourrait pas vous parler en ce moment quand même.
2: Ouais, fait des petits.
3: Ce qui me surprend un peu, c'est qu'il y a eu des funérailles nationales.
1: Eh ben oui.
3: Est-ce que vous connaissez la fréquence des funérailles nationales? Il n'y en a pas beaucoup, quand
1: même.
3: Ah
1: non, il n'y en a pas beaucoup. Mais à l'époque, peut-être ça se faisait plus souvent que maintenant. C'est vrai qu'aujourd'hui, on en fait un peu
4: moins.
1: Oui,
4: il n'y avait pas de série à la télé, pas de trucs comme ça.
1: Non, mais en plus, je crois qu'il a quand même, pendant la guerre, eu un rôle plutôt important qui fait que...
3: Ah non, mais je ne peux pas lui refuser ses funérailles nationales.
0: Grâce à la radio, on a pu écouter De Gaulle.
1: Ah, ça c'est vrai.
3: Attends, il est mort le 24 mars 40 et l'appel du 18 juin 40, c'est après.
1: Oui, mais c'est quand même grâce à son invention qu'on a entendu le général. Voyez-vous.
3: C'est bien vrai.
2: Oui, je me souviens, Bernard, on l'écoutait ensemble.
4: Avec tes parents.
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1: Une question pour Marc Chaise, qui habite Vauréal, dans le Val d'Oise. Quel verbe a donné son nom à une paire de lunettes sans branche?
6: Alors, il y a le
1: pinceau. C'est une question, on ne peut plus.
6: L'ornier.
1: Et qui a donné?
6: L'ornion.
1: Bonne réponse d'Olivier Bellamy.
6: C'est ça.
1: Le verbe lorgner a donné son nom aux lunettes sans branche qui tiennent sur le nez grâce au pincement d'un ressort. C'est les vieilles lunettes, hein, qu'on appelait lorgnon, les monocles à monture aussi.
6: Ça,
1: et pourquoi j'ai posé cette question? C'est que j'ai eu la chance de passer quelques jours au Brésil pendant les vacances d'hiver et j'ai été étonné de voir des magasins d'optique qui s'appelaient lorgnon au Brésil. Ah. Et je me suis dit, tiens, c'est marrant, voilà un mot qu'on n'utilise plus chez nous, lorgnon. Et effectivement, le mot lorgnon vient bien du verbe lorgner.
6: Le ministre Austen Chamberlain avait des lorgnons, le ministre britannique des années 30.
1: Mais je me suis dit ça tout de suite.
7: Ouais.
6: dès que je vais dire un truc, c'est bon. Hein.
7: Mais non.
6: Oh là là, il a eu le prix Nobel de la paix d'ailleurs.
1: Occupez-vous de vos lorgnons et puis.
6: J'en ai pas donc.
1: Pour Karine Lucon maintenant, qui habite Cergy dans le Val d'Oise, j'aimerais que vous retrouviez ce qu'a laissé à la postérité l'Allemand Max Immelmann.
6: Immelmann. Ah, mais Max Immelmann, c'est un aviateur allemand.
1: Exact. Et qu'est-ce qu'il a laissé?
6: Il a laissé à postérité le...
7: Le bombardier.
6: Non. Non, le...
8: De tirer dans les hélices, la mitrailleuse qui tire entre les hélices.
6: Ça, c'est Roland Garros.
1: Alors ça, il en serait mort plutôt, parce qu'il paraît que c'est à cause d'un dysfonctionnement de son système de synchronisation de tir à travers
6: l'hélice. C'est un as de la première guerre.
1: Que son avion a été abattu et qu'il est mort, effectivement, en 1916, au combat.
6: C'est pas le siège éjectable. C'est lui qui a inventé le siège éjectable.
1: C'est moi qui vais l'inventer.
8: À mon avis, comme ça, je pense que t'es assis.
9: J'ai un mot à venir, Laurent, me faites pas peur.
1: Ce serait génial.
7: Tu vas tout perdre en même temps.
1: J'appuie sur un bouton et hop.
7: Ça serait bien ça.
1: On voit Johan Rioux sauter.
8: Le parachute.
6: J'ai déjà avancé, je dis que c'est un as de l'aviation allemande.
8: Est-ce que c'est pas lui qui a inspiré le film L'As des As?
1: Non,
6: c'est René Fonck.
1: On l'appelait l'aigle de Lille, Der Adler von Lille. Et cet Allemand, effectivement...
8: On va tout traduire en allemand.
1: Non, il a laissé à la postérité quelque chose qui porte encore son nom aujourd'hui.
8: Le Falcon.
1: L'Immelmann, d'ailleurs.
6: Un casque
1: Non, pas un casque.
7: C'est militaire, on est d'accord.
1: C'est lié, évidemment, à son art, qui était l'art de...
9: Est-ce que Laurent, c'est un geste? C'est-à-dire qu'il est reconnu pour un geste extraordinaire qu'il avait, il tuait tout le monde.
8: Oui, il fait la main droite.
9: Un looping ou un looping? Un looping.
6: C'est pas ça, c'est Adolphe Pégou. Le
1: Alors ce n'est pas un looping,
8: dans les airs.
1: Ce n'est pas un looping, mais c'est une manœuvre acrobatique.
7: Et le piqué.
1: Alors qu'est-ce qu'il faisait avec son avion?
8: Qu'est-ce qu'il faisait avec son avion? Ben il volait.
6: Non, parce que le looping, c'est un français.
9: Il se mettait sur une aile seulement, il arrivait à rester sur une aile pendant très longtemps.
1: Non, ça c'est un poulet. L'Immelmann.
8: ça m'a donné envie de poulet.
10: Mais ça veut dire ciel en plus. Immel, ça veut dire ciel en allemand. Man, c'est l'homme, l'homme du ciel.
1: Il s'appelait Max Immelmann et il a laissé à l'aviation son nom, l'Immelmann, qui est une manœuvre acrobatique qui consiste en quoi? C'est ça que je vous demande.
9: Bah, rester comme ça.
6: En fait, c'est faire plusieurs tours arrière pour se mettre derrière l'avion ennemi.
1: Oui. Allez, je vais vous accorder de toute façon. C'est une demi-boucle suivie par un demi-tonneau au sommet, utilisé pour inverser rapidement la direction du vol.
7: Ah ouais.
8: J'allais dire, c'était pour faire demi-tour. Quoi.
1: Voilà, c'est pour faire demi-tour de manière acrobatique.
6: Pour se mettre derrière aussi l'avion ennemi.
1: Et si vous voulez, ça s'appelle l'Immelmann. Bonne réponse collective. Et voilà. Où trouve-t-on, et ce sera la question suivante pour Lou.

0: Louis de Rouet qui habite hier, où trouve-t-on le plus de Ligériens?
1: Dans les
2: c'est
1: les habitants du bord de la Loire.
0: Près de la Loire, dans la Loire. 42. Bonne réponse, ça, évidemment. J'aurais dû poser cette question un autre jour qu'en présence de Roselyne Bachelot. La preuve, l'autre là-bas, elle a dit au Ligère.
3: À Thouenne aussi.
4: Excusez-moi, mais c'est plus drôle.
3: Il y a la Loire. Hein.
0: Ligérien, effectivement, ça veut dire qui habite la Loire ou relatif à la Loire. Et en angevin, d'ailleurs, Ligère, Loire se dit Loire. Hein, c'est bien ça, même Bachelot.
4: Oui, oui. C'est Loire.
5: T'habitais près de Loire.
3: C'est ça, de la Loire.
4: De la Loire.
6: Tu as la particularité, comme Valérie Trierweiler, d'être née à Angers. Alors, toutes les deux. Vous... Non, mais c'est quand même rare d'avoir deux femmes politiques.
4: Enfin... Ouais, c'est rare. Je crois qu'il y a très peu de gens qui naissent à Angers.
0: C'est d'ailleurs.
1: Non, mais ça, la sœur de Valérie a été, ma préparatrice en pharmacie.
0: Parce que mon frère avait épousé une angevine. C'était terrible ce qu'on disait à l'époque.
4: Je croyais que votre frère
1: angevin, angevin, sac à vin, angevine, sac à.
0: Ah ouais, angevin, sac à vin, angevine, sac à pine, on disait. Ça, ouais.
7: Et Roselyne, c'est les deux.
0: C'était pas très agréable.
4: Oh, mais quel manque de respect. Ne parle pas comme ça de notre Roselyne.
1: D'abord, je suis pas né à Angers, connard.
8: C'est pas mal, mais...
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12: Oui, on assume.
0: Vous assumez votre âge.
13: Mais il est beau, hein.
0: C'est
13: un bel homme.
0: Ah oui, ah, oui. Merci, ah, bon, merci. Vous a attendu pour le savoir.
13: Ah, oui.
0: Je crois que Constance et Roselyne sont
1: je le trouve très très beau.
0: Déjà aperçu, et Roselyne est ravie d'être à côté de Stomy.
1: Je lui ai déjà dit dans la loge.
0: Ah oui.
12: Roselyne, on se connaît, mais Constance, je la connais pas.
0: Ah bah alors Constance.
12: Personne n'a fait les présentations.
1: La brune et la blonde.
12: Qui es-tu?
14: Je suis une personne charmante.
12: Ah, ça commence mal.
0: Ah, c'est pas mal, on va assister au date. Faisons comme si vous rencontriez pour la première fois.
7: Ce qui est le cas.
0: Genre marié au premier regard.
14: Bonjour.
12: Bonjour, ça va?
14: Mais t'es pas pareil que sur la photo de Tinder?
12: Mais dis-moi, c'est quoi ton tatouage? Là, c'est une cerise, c'est quoi?
14: Ça, c'est une framboise.
12: C'est une framboise, hein.
14: On se touche tout de suite?
12: Oui. Bah, c'est comme ça, direct.
14: C'est sûr, parce que moi, j'ai l'érection facile.
12: Framboise, tu vas aller voir le concert de Usher avec moi?
14: C'est quand?
12: C'est ce soir.
14: Attends, je réfléchis, d'accord.
12: Mais lui, c'est pas... Elle est marrante,
0: Ah oui, elle est marrante. Elle en fait même son métier.
1: Absolument.
0: Elle est humoriste. Et elle fait un carton sur scène. Vous pourrez aller l'applaudir au théâtre de l'Atelier. Il y a Usher à Paris ce soir?
12: Non, mais bientôt. Mais Usher, c'est plus des cerises, lui. Il fait n'importe quoi dans ses concerts.
0: Mais qu'est-ce qu'il fait?
12: C'est-à-dire, tu vas avec ta meuf en concert, il descend dans le public, il se balade avec des cerises. Et il donne des cerises comme ça dans la bouche des femmes.
0: Ah oui?
12: Il y a plein de couples qui divorcent à cause de lui.
0: Ah bon?
12: C'est pour ça que je voulais l'amener avec moi au concert d'Usher, pour voir si elle résiste à Usher.
6: Ouais, mais c'est pas la saison des cerises.
12: Si elle résiste à Usher, c'est bon.
1: C'est quoi la taille des cerises? C'est des grosses, vraiment?
0: Roselyne les aime avec la queue, rappelons-le.
6: Elle avale tout sauf le noyau.
1: C'est la fameuse histoire, est-ce que tu cueilles les cerises avec la queue? Non, je préfère avec les mains, c'est plus facile.
0: Vous voyez, Gérard, les choses n'ont pas changé ici.
7: Je vous écoutais de temps en temps.
0: C'est vrai, vous étiez en tournage, mais on parlera peut-être du sujet de votre film un peu plus tard dans cette émission. Mais commençons d'abord par une première citation pour Lionel Grandjean, qui habite Paris 12e, qui a dit « On reconnaît le rouquin aux cheveux du père et le requin aux dents de la mère. »
6: Pierre Desproges ?
0: Pierre Desproges, bonne réponse de Florian Gazan. Pour Carolina Pérez, qui habite Villers-Alrand dans la Marne, qui a dit « Les fonctionnaires sont les meilleurs maris. Quand ils rentrent le soir à la maison, ils sont pas fatigués et en plus, ils ont déjà lu le journal. »
7: Ah, oui. C'est américain ?
0: Ce n'est pas américain. C'est

0: français, monsieur.
1: C'est mort.
0: C'est mort depuis un petit
2: Pierre
0: moment.
2: Daninos,
0: Pierre Daninos, non.
3: Il a fait les grosses têtes.
4: Un chansonnier.
0: Ah, il n'a pas fait les grosses têtes parce qu'il est mort en 1929, vous voyez.
4: Oula,
0: donc,
4: oui, d'accord.
0: Et c'est pas un chansonnier du tout.
2: Clémenceau.
0: Clémenceau, bonne réponse de Roselyne Bachelot. Qui a dit... J'ai avoué la vérité à ma femme, que je voyais un psychanalyste. Elle m'a aussi avoué la vérité, qu'elle voyait un psychiatre, deux plombiers et un barman.
4: C'est un Américain, bien sûr.
0: C'est un Américain, absolument.
4: Il fait du stand-up.
5: Seinfeld.
0: Il était acteur, scénariste, comique.
6: Louis C.K.
0: Il est mort en 2004. Non, non, non, il est mort à Los Angeles, des suites d'une opération à cœur ouvert. Oh. Et c'est un nom un peu compliqué à retenir. Mais je sais que M. Gazan retient tous les noms qu'on cite ici.
5: C'est Richard Pryor.
0: Richard Pryor, non.
1: Rodney Dangerfield.
0: Comment vous dites?
1: Rodney Dangerfield.
0: Excellente réponse de Florian Gazan. On peut toujours compter sur lui.
5: Le boss, M. Ruquier, maintenant il me reprend même sur Richard. J'ai dit Richard, il a fait Richard Pryor. Ah oui, il a un meilleur accent que moi. Ah bon, ça se la raconte maintenant.
0: Ah, je progresse. On s'est tellement moqué de mon accent anglais que j'essaie de progresser, vous voyez.
5: Voilà, okay,
0: Richard Pryor.
1: Yeah. Thomas Bugsy.
0: Yes, Roselyne Bachelot.
5: Oui, c'est bien, oui.
2: Pas mal.
0: Pour Paul Larsen. Monsieur Gérard Jugnot, bien sûr, le célèbre Gérard Jugnot. Comment on vous appelle aux États-Unis, Gérard ?
4: On m'appelle pas.
0: Pour Paul Larsen, qui habite Avignon dans le Vaucluse, qui a dit « Je bouffe de temps en temps des asticots pour assouvir un sentiment de vengeance par anticipation.
2: Oh »
5: Joli. Pas mal.
4: Français ?
5: C'est français.
0: Alors, c'est francophone, mais pas français.
4: Belge ?
0: Belge.
4: De Vos ?
0: Pas de Vos.
4: Gueluc ?
0: Et c'est Philippe Gueluc. Bonne réponse de Roselyne Bachelot.
5: Roselyne.
0: Ah, j'aime bien celle-ci aussi, pour Steven Johnson, qui habite Lille.
4: Steven Johnson.
1: Yeah.
0: Qui a dit, à la naissance, le nain est normal. C'est en grandissant qu'il rapetisse.
6: Jean-Claude Van Damme.
0: Avouez que c'est drôle.
2: Ouais, c'est drôle.
1: Nicolas Sarkozy.
5: Passe-partout.
0: Non, passe-partout, non, non, non, non.
6: Jean-Claude Van Damme.
0: Non, non, c'est quelqu'un qui fait des recueils de bons mots. Alors, on lui attribue, parfois, il dit non, non, c'est pas moi, je les ai entendus dans un bistrot, mais...
1: Ah oui, bah, c'est... Jean-Marie Gouriot.
0: Jean-Marie Gouriot, bonne réponse de Florian Gazan. Pour Franck de la Cressonnière, qui habite le Châtelet en Brie, une citation d'ailleurs qui nous permettra d'avoir un commentaire et un avis de Madame Bachelot sur le contenu et le sens de cette citation, qui a dit « Je ne peux pas passer devant l'Opéra Bastille sans penser que j'ai peut-être payé un carreau ou deux et je trouve que c'est une des plus mauvaises affaires que j'ai jamais faites.
5: » Mais c'est suite à une erreur dans le jury, parce que c'est Monsieur Hoth qui a gagné contre toute attente.
0: Oui.
5: C'était très moche, mais le président de la République qui devait tirer la bonne enveloppe a tiré la mauvaise et on a été obligé de faire l'Opéra Bastille.
0: J'ignorais cette histoire.
5: Ah oui, si, bien sûr.
0: C'est-à-dire qu'on devait faire l'Opéra Bastille par quelqu'un d'autre.
5: Par quelqu'un d'autre.
0: Et le président s'est planté.
5: Le président s'est planté.
0: C'était Mitterrand.
5: C'était François Mitterrand, ouais. Le président s'est trompé dans l'enveloppe. Et on a tiré à la stupéfaction générale Hoth, qui a fait une architecture de chiottes.
0: Donc vous confirmez cette citation?
5: Je confirme cette citation.
0: Alors qui a dit « Je ne peux pas passer devant l'Opéra Bastille sans penser que j'ai peut-être payé un carreau »
5: Jean-Yann.
0: Pas Jean-Yann, non, c'est quelqu'un qui a fait les grosses têtes de temps en temps, quelqu'un pour qui j'ai eu la chance aussi de travailler il y a maintenant une trentaine d'années, vous rendez compte, un peu comme le temps passe, et qui était un chansonnier.
4: Zappy Max?
0: Non, que vous... Oh le salaud.
1: Oh le Cuba.
0: Bah, vous savez que Zappy Max est mort il n'y a pas si longtemps que ça.
4: Absolument.
0: J'aurais pu travailler pour Zappy Max, mais ce n'est pas Zappy Max. Non, un chansonnier.
5: Mais ça veut dire quoi,
0: Jean-Amadou,
5: un chansonnier?
0: Jean Amadou, bonne réponse de Florian Gazan, c'est Jean Amadou.
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0: Une question pour Mme Sarah Molière, qui habite Gorges, en Loire-Atlantique. Question qui va nous emmener à l'auberge du Mont-Saint-Marc. C'est un vieux moulin dans l'Oise. Et dans les années 60, quand on allait dans cet endroit, c'était un peu particulier parce que c'était devenu une sorte de bordel, alors que c'était une étape gastronomique plutôt réputée dans la région. Mais c'est vrai que les nouveaux propriétaires en avaient fait un petit bordel, voire même une salle de jeu clandestin. Mais qui a tenu cette auberge du Mont-Saint-Marc dans les années, fin des années 60, 67, 68, dans l'Oise?
6: Madame Claude?
0: Madame Claude, non.
4: Strauss-Kahn?
0: Strauss-Kahn, non.
4: Dédé La Saumure?
0: Dédé La Saumure, non.
6: Thierry Ardisson?
0: Oh. Mais c'est sympa de parler de Thierry.
4: Elle se prend pour toi.
3: Les propriétaires sont connus pour des choses tout à fait différentes.
0: Ah oui, très différentes.
6: Ah, les Balkany!
0: Non. On est dans les années 60 et j'ai trouvé cette anecdote dans un livre, et pour être d'ailleurs plus honnête encore, dans un article de l'Express qui nous vante les mérites d'un très joli livre, surtout très épais, que je n'ai pas encore reçu, mais je l'ai commandé. Je trouverai d'autres questions et on aura peut-être l'auteur Mathias Debureau en livre du jour, un de ces quatre. Mais son livre s'appelle Le guide mondain des villages de France.
6: Ah, Mathias Debureau est extraordinaire. J'ai le livre.
0: C'est aux éditions Alary. Ça oui. fait presque 700 pages. Oh, oui. Ce guide mondain des villages de France.
6: Formidable.
0: Alors, ça n'a rien à voir avec les villages de Stéphane Bern,
4: oui.
0: qui travaille très bien pour son patrimoine à lui. Mais c'est un guide qui vous raconte vraiment les villages.
3: Oui. C'est un lieu de, un peu d'orgie, quoi.
0: Alors, non, pas seulement. Mais celui-là, en tout cas.
4: C'est un couple.
0: Alors, c'est un couple. Alors, c'est surtout lui qui est connu. Hein. Elle,
5: ah oui.
0: Elle s'appelait, on l'appelait Janou, vous voyez. Et je pense qu'il n'est pas resté avec elle. Il a eu plusieurs femmes à cette époque.
3: Il a fait des grosses têtes?
0: Ah non, ça, il n'a pas fait les grosses têtes. Non,
5: c'était un escroc.
0: Certaines des grosses têtes l'ont connue, elle. Sa compagne de l'époque, elle s'appelait Jeanne Schneider. Vous voyez, ça vous dit rien. Évidemment, tout le monde venait jouer au poker. Ça se finissait parfois en coup de feu, vous voyez.
3: C'était un truand notoire?
0: Alors, un truand notoire, oui.
3: Jean Mesrine, un peu.
0: C'est Mesrine. Bonne réponse. C'est bien Jacques Mesrine qui a tenu cette auberge. Alors ça n'a pas duré longtemps, 3-4 mois, parce que la police a vite mis un terme à cette aventure. Mais ça existe encore, hein. Vous pouvez y aller aujourd'hui. Il paraît que tous les gens qui passent à l'auberge du Mont-Saint-Marc veulent avoir des anecdotes, évidemment, sur l'époque où Mesrine, c'est plus les mêmes propriétaires. Hein,
6: mais c'est toujours bordel.
0: Ah non.
5: Ah non, c'est un resto, c'est toujours un resto.
4: Oh bah j'y vais pour moi.
6: Ah bah on va pas y aller François.
0: Ah non mais aujourd'hui attention, le petit futé 2022 vous conseille l'établissement. Pintade, cuisson basse température avec son jus.
5: Ah oui.
0: Patate douce en trois façons.
3: Bah alors c'est toujours un lieu de bordel.
0: Roulé de verveine, cœur citron et crème légère.
5: Ah bah oui c'est ça, crème légère.
0: Donc vous voyez. Vous n'avez jamais fait ça, vous, de tenir un établissement, vous qui avez fait des tas de métiers?
5: Ben si, je l'ai déjà dit ici.
0: Alors, vous m'avez dit que vous avez tenu un magasin de robes.
5: Non, j'ai tenu un soleil chargiste quand j'étais au chômage, je vous ai dit.
0: Ah bah,
5: un Brive-la-Gaillarde.
0: Je vous demande si vous avez tenu un établissement gastronomique, vous me dites.
5: Oh mais, je servais des sandwichs, tiens. Ils avaient toujours une petite rondelle ou de mortadelle. Hein.
0: C'était pas ma question, un sauna échangiste.
5: Non, est-ce que j'ai travaillé dans un restaurant gastronomique?
0: Voilà, enfin pas gastronomique, mais une petite auberge, un truc qu'on vient manger, quoi.
5: Oui, c'est ça, oui, bah oui, quand j'étais étudiant déjà, oui.
0: Ah,
5: oui.
0: Bah vous voyez,
5: oui,
4: chez McDo.
0: C'était quoi votre établissement alors?
5: C'était une brasserie sur le campus étudiant où j'étais à Villeneuve-d'Ascq, ça s'appelait l'étudiant, voilà, c'était l'étudiant.
6: Ah oui, c'était
5: mais
6: pas...
5: Mais on servait des salades composées, c'est moi qui les faisais, les salades composées, je peux te dire. Hein.
4: Ah bah ça devait être beau.
5: Ah oui.
6: Mais c'était pas sur...
5: Ah oui, c'était une avalanche de saveurs. Hein. Oui, c'était...
0: Vous avez été étudiant, vous?
5: Oui, bah oui, j'ai fait un doc d'allemand. Je sais pas pourquoi l'allemand, parce que j'étais bon d'allemand, parce que au cas où qu'ils reviennent, je sais pas.
0: Ça veut dire, combien de métiers vous avez fait
5: Oh, vous savez, ben ça. J'ai fait mon doc d'allemand. Après, j'ai tenu un magasin de vêtements.
0: Comment ça s'appelait déjà ça?
5: H-couture.
8: Ah, je couture, bah oui, c'est un magasin de tapettes, hein, Willow. Ouais. J'en ai des robes pour les mariages, les communions, et j'avais un concept imparable. C'est-à-dire que si la cliente est venue chez moi acheter son ensemble pour le mariage ou la communion, j'y offrais le chapeau et le sac cadavre avec. Ah, je peux dire que j'en ai ramené du monde, hein.
4: Ouais, j'en ai perdu de l'argent.
8: J'ai fait faillite au bout de 2 ans.
3: Et quand on te voyait, on disait ça bosse dur.
8: J'ai eu un élevage de chat persan.
0: Un élevage de quoi?
8: De chat persan.
0: Ça, vous nous l'aviez jamais dit.
8: Mais bah, oui, vous ne savez pas tout, voyez.
0: Encore. Où est-ce que vous avez eu un élevage de chat persan?
8: À ma maison, on avait construit une chatterie à côté. On avait. J'avais 22 chats. Mais voilà, mais bon, voilà. On rebondit, là.
0: Enfin, ah, bah ça, pour rebondir, vous rebondissez.
6: Il fallait monter les échelons, hein.
8: Mais non, mais c'est pas
6: pour
8: ça.
6: Arriver au sommet.

0: après, je suis devenu hôtesse de l'air et puis voilà.
1: Serveur en l'air.
2: On dit qu'il paraît qu'il y a un avion qui a eu du mal à atterrir hier à Roissy.
0: Oui.
2: Vous avez eu des infos?
0: Non, bah je ne suis plus dedans hein, quand même. Hein, mais j'ai vu ça qu'il y avait eu des petites difficultés.
2: Depuis New York, il venait l'avion.
0: Oui, bah ça arrive hein, qu'il y ait des petites difficultés.
1: Ah oui.
0: Dans l'ensemble, on s'en sort bien. Il y a pas beaucoup d'accidents d'avion.
2: Vous avez déjà pris le toboggan pour sortir de l'avion?
0: Non, on s'entraîne tous les 6 mois, on fait un maintien des compétences, que ça s'appelle. Donc on nous forme à des exercices de sécurité et de sûreté, les incendies, les cagoules de protection respiratoire, et on saute dans le toboggan à ce moment-là. Oh, on doit retirer les chaussures, parce qu'avec mes talons aigus, tu perces le toboggan.
3: Mais oui.
2: Et c'est le seul truc que j'aurais aimé faire une fois.
0: C'est génial. Par contre, c'est du téflon. Alors, faut pas mettre ses mains, parce que ça frotte, et t'es brûlé. Oui, t'es brûlé.
2: Vous avez gardé les pyjamas à revendre?
0: Pourquoi revendre? Non, j'ai gardé. Ça s'appelait pas des pyjamas chez nous, hein, ça s'appelait des habits de confort. Hein. Nous, c'est l'élégance à la française, hein, on dit pas des pyjamas. Hein. C'était des habits de confort Christian Lacroix à l'époque.
1: Oui,
2: Parce qu'Ariel, je l'ai vu au puce, elle revend toutes ses trousses Air France.
3: Non, mais elles étaient bien gracieuses. Les first class étaient jolies. Hein.
2: Oh, ça est tout ça pour nous dire qu'elle est en first class.
3: Non, mais c'est vrai que j'ai gardé les trousses rouges en satin, tellement jolies.
0: Mais ça a beaucoup changé, ça s'est vulgarisé, tu sais. Moi, j'ai commencé à Air France. Je peux te dire qu'on découpait la dinde en première classe. Hein. Maintenant, elle t'aide à faire le service, la dinde. Hein.
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2: Et j'aimerais évidemment commencer par le Paris-Roubaix qui a marqué les esprits ce week-end, parce que c'est quand même, il faut le dire, une course très difficile pour les cyclistes. Vous avez regardé, mademoiselle Tellier?
7: J'ai pas regardé, mais j'ai écouté qui était le vainqueur.
2: Allez-y.
7: Bah oui, je crois que c'est le petit-fils de Poulidor,
2: oui,
7: c'est
2: bravo,
7: ça Mathieu?
2: Bravo.
7: Oui.
8: Mathieu Van Der Poel.
7: Et c'est cool parce que quand même, son grand-père a jamais rien gagné, et lui, ça fait 2 ou 3 fois.
2: Faut pas dire qu'il a jamais rien gagné.
7: Non, il était toujours second, c'est ça.
2: Il a pas gagné le Paris-Roubaix, ça c'est vrai, mais il était sur le podium assez souvent.
1: Oui, mais en second.
7: Oui, mais on se souvient jamais. C'est comme chez les Miss, en fait. On se souvient de celui qui gagne. La première dauphine ou la deuxième dauphine, on s'en souvient pas. Bon.
9: Elle a ses références.
7: Ouais, chacun ses
9: références.
7: Elle
9: a pas tort, ceci.
10: Moi, même celle qui gagne, je m'en souviens pas.
2: Moi, chez les Miss, je me souviens de la meilleure grimpeuse.
7: Le maillot à poids, c'est ça?
2: Vous vouliez dire quoi, monsieur Beaugrand?
9: Il était plus précisément deuxième et non pas second, car on dit second quand il n'y a pas de troisième.
2: Oui, alors c'est une règle.
9: Mais non, mais soyons précis.
2: C'est une règle qui, paraît-il, n'est plus valable. Elle a été longtemps
9: valable. Parce que vous faisiez la faute, alors vous vous êtes dit, tiens, c'est plus valable?
2: Non, j'ai vérifié parce que j'ai souvent repris un peu comme vous venez de le faire.
9: Je suis déçu, alors.
2: J'ai repris connement des gens avec cette règle, et puis on m'a dit, mais j'ai vérifié, effectivement, aujourd'hui, ça n'est plus tout à fait vrai.
1: Il ne gagnait pas.
7: Voilà. Ça. Merci, Bernard.
10: Et croive, on peut le dire maintenant ou pas du tout?
2: Pardon.
10: Croive, c'est rentré dans le dictionnaire.
9: Croiver, le verbe croiver.
10: Il croive.
11: Mais c'est beaucoup plus élégant de dire second que deuxième.
2: Oui, mais c'est vrai que normalement, second, c'est quand il n'y a pas de troisième. Là-dessus, il a raison, monsieur Beaugrand, mais c'est normalement, mais je crois maintenant.
9: Maintenant, c'est toléré, en fait, c'est ça que vous
2: voulez
11: dire. C'est toléré, mais c'est moins significatif parce qu'on ne sait pas. Quand il dit, quand il dit second, tu sais qu'il n'y a pas de troisième.
9: Ben
11: alors
9: oui.
11: Quand il dit deuxième.
10: Tu ne sais même pas parler français, toi, de toute façon.
11: Mais tu sais.
10: Oh, second, deuxième, c'est pareil, toi.
11: Espèce d'analphabète.
9: Ils vont se battre.
10: J'ai eu peur. Hein. Ça avait commencé. Espèce d'analphabète.
2: En tout cas, vous avez raison, c'est bien Mathieu Van Der Poel qui a gagné le Paris-Roubaix. Je reviens à ma question parce que je ne l'ai pas encore posée.
9: Ah bon?
2: Et il a gagné, et ça c'est quand même ça aussi l'événement, il a gagné 3 fois de suite le Paris-Roubaix. Cette année, en 2025, il l'a gagné en 2024, il l'avait gagné en 2023, il l'a gagné... Alors non, il l'a pas gagné en 2021, pas en 2022 non plus.
1: Bah il courait pas. Hein.
2: Et d'ailleurs, tiens, qui a gagné le Paris-Roubaix en 2020? Voilà ma question.
9: Parce qu'on croyait vraiment qu'on le connaît.
1: En 2020?
2: Oui, en 2020.
1: C'est un Français?
2: Ce n'est pas un Français.
9: Ah. C'est un Espagnol.
10: Armstrong?
2: Non. Qui a gagné?
8: Un Italien?
2: Non plus.
7: Un Belge?
2: Un Belge.
10: Personne, il n'a pas eu lieu en 2020 le Paris.

0: Roubaix.
1: Pardon.
0: Personne, il n'a pas eu lieu en 2020.
1: À cause de quoi?
2: Ah, la COVID.
0: À cause du Covid.
1: Excellente réponse de monsieur Haas.
3: Oh, il est chaud aujourd'hui.
4: Ah, oui. Oh, c'était malin comme question.
3: Oh là là.
4: Oh, que c'était malin.
0: Ah, moi, quand il n'y avait personne à trouver, je suis trop vite. Faut faire que des questions comme ça.
5: Hein. C'est quoi Paris-Roubaix? C'est les vélos?
1: Oui,
2: ah oui, on part de loin là. On part de très loin.
1: Ah oui, ça, je vous confirme, c'est du vélo, Paris-Roubaix. Paris-Nice aussi. Il n'y a que Paris-Dakar qui n'est pas du vélo. Moi, je vous emmène en Angleterre. Quelle est la deuxième ville la plus peuplée d'Angleterre?
6: Birmingham.
1: Comment vous dites?
6: Birmingham.
1: Pour quelle raison, vous savez ça?
6: Bah, parce que je connais les populations des villes en général.
1: Voilà, seulement, il y a une raison, bah, monsieur
4: la
1: Fabrice.
4: La famille royale.
6: Non. Ah bah non, bah parce que l'équipe de football de Birmingham, qui s'appelle... Le nom m'échappe.
4: Le Real de Madrid.
6: Rencontre demain soir pour le match retour, le PSG.
1: Aston Villa, effectivement, bonne réponse de monsieur Fabrice. C'est le berceau du football anglais, Birmingham.
6: Oui, c'est ce qu'ils disent, mais les autres disent la même chose.
5: Ça n'explique pas qu'il y ait autant de population, non?
1: Eh ben, c'est la deuxième ville la plus peuplée d'Angleterre. Et c'est vrai que on parle toujours d'Aston Villa.
3: Moi, je croyais que c'était un joueur.
1: Sans savoir quoi.
3: Aston Villa.
6: Ouais. Non.
3: Je pensais que c'était un mec.
1: Alors, mais vous confondez avec Pablo Mira. Tom Villa et Pablo Mira.
3: Et Aston Villa, c'est pas un joueur espagnol.
1: Et Aston Villa, c'est le club où il y a deux joueurs.
3: D'accord, ok.
4: Ça fait un peu révolutionnaire mexicain.
7: Moi, je pensais que c'était une voiture.
1: Aston Villa?
7: Bah oui. Aston Martin.
0: Je suis vraiment le plus intelligent aujourd'hui.
1: Qu'est-ce que vous dites?
0: Je suis vraiment le plus intelligent aujourd'hui. Ça fait plaisir, c'est rare.
1: Alors, le plus cultivé, non, mais le plus intelligent, c'est possible.
0: Ah, oui.
5: Je crois pas qu'il soit le plus intelligent.
0: Qu'est-ce qu'il a, l'acteur de Retour vers le futur? Qu'est-ce qu'il me veut, là, depuis le début?
1: Birmingham, en tout cas. On ne doit pas prononcer le G, hein, il paraît.
6: Birmingham
1: est effectivement... Parce que c'est vrai que c'est quand même bien de savoir quelle est la ville représentée par un club. On parle toujours d'Aston Villa, Aston Villa, sans nous dire, moi franchement, je ne le savais pas, sans nous dire que c'est la ville de Birmingham.
6: Oui, absolument.
1: Bravo, monsieur Fabrice.
4: On est moins con quand même.
1: Voilà, on ne prononce pas le G. Birmingham.
6: Birmingham.
1: C'est la ville du club Aston Villa qui affronte le PSG demain. Bravo, monsieur Fabrice.
6: Je vous en prie.
1: Vous allez regarder le match, Sylvie Tellier?
7: Ah, ben, moi, je suis très contente que ça soit pas à Paris, parce qu'il y aura moins de bordel chez moi.
1: Ouais. Ah, parce que j'habite près?
7: Ah, ouais, j'habite à côté du Parc des Princes.
0: J'ai vraiment envie de déménager.
7: Bah, ouais, mais non, j'ai pas envie de déménager, j'aime bien mon quartier.
4: Va à Malakoff ou
7: pas? Non, mais à chaque fois qu'il y a des matchs, après, c'est le sale dans la rue, il nettoie pas.
3: Elle a des soucis.
7: Que, ouais, j'ai des gros problèmes.
3: Elle a des soucis. Oh, c'est tellement dur de vivre dans le 16e. Vraiment.
7: Mes enfants peuvent pas dormir, il y a du bruit. Il fume des joints dans la rue.
1: On va au Parc des Princes voir le match, on a toujours un problème pour se garer. On peut se garer chez vous, alors peut-être.
7: Non.
1: Vous n'avez pas de place de parking?
7: Non, j'ai pas de place
3: de
7: parking.
3: Mais t'as pas un balcon où on voit directement le match sans aller au stade?
7: Non, mais j'entends.
3: Ah, c'est dommage.
7: De mon lit, je peux savoir qui a marqué.
4: Ils font du bruit.
1: De votre lit?
7: Ouais, si je dors la fenêtre ouverte, j'entends.
1: Moi aussi, de votre lit, je peux savoir qui a marqué.
3: Parce que quand tu dors la fenêtre ouverte, ça s'entend.
1: Je sens, monsieur Fabrice, que vous avez envie de vous rapprocher de mademoiselle Tellier.
6: Comment le savez-vous?
7: Ah, mais je vous rappelle que la dernière fois qu'on était ensemble, vous m'avez monté vos bretelles.
6: Ah
7: ben oui,
3: c'est un code.
7: J'adore vos bretelles.
3: Ah, ça, c'est un code, ça.
6: Voulez-vous que je vous les remonte une dernière fois?
3: Quand je pense qu'il a connu Miss France 62.
7: Non, vous connaissez beaucoup d'hommes.
6: Mais beaucoup plus anciennes, même.
1: Vous êtes surpris.
6: J'ai en dingue avec mes bretelles.
7: Non, mais il y a beaucoup. On voit plus d'hommes qui portent des bretelles. Je trouve ça sexy, on a envie de tirer dessus.
4: Un certain âge, on monte la paire qu'on peut. Hein.
1: Mais monsieur Haas,
6: tu parles par expérience personnelle.
1: Monsieur Haas, je suis pas sûr que vous connaissiez Fabrice. En fait, on vous l'a présenté, Fabrice.
0: Non, mais c'est pour ça que je parle pas depuis le début. Mais bien sûr, on a déjà fait deux ou trois émissions ensemble avec Fabrice.
1: Ah, quand même. Donc, c'est qui c'est maintenant,
0: Fabrice?
1: Oui, bien
0: sûr, je sais très bien. Un grand acteur.
6: Oui, monsieur, parfaitement.
3: Un peu.
1: Acteur, non, mais c'est une légende.
0: Légende de l'humour.
1: Légende de la radio, en tout cas, et puis de la télé.
7: La télé, la classe.
1: Et de la télévision aussi, la classe. Tous les humoristes sont passés par la classe chez monsieur Fabrice.
0: Mais t'as pas de nom de famille comme moi?
6: Non, si j'en ai, mais je le dis pas.
0: Ah bon?
5: Parce que c'est très moche.
3: Elle a encore des bonnes idées.
1: Parce que c'est Fabrice.
3: Il n'y a qu'un seul Fabrice.
1: Il n'y a qu'un Fabrice, c'est la vedette.
0: C'est comme Carlos.
6: On dit pas Napoléon Bonaparte à chaque fois. Donc on dit Napoléon. Bah moi c'est pareil.
1: Et monsieur Az, c'est pareil, c'est Az. Ouais.
5: Mais Az, c'est ton nom de famille, c'est pas ton prénom.
1: Non, c'est le diminutif d'Azedine. Ouais. C'est un arabe.
3: Ah bon? Ah c'est ça.
1: Ah oui.
0: C'est pas vrai, c'est le diminutif d'Azoulay.
1: On voit le gars qui veut réussir. C'est quoi votre nom de famille? C'est vrai qu'on ne connaît pas votre nom de famille. Ah,
0: si Fabrice donne le sien, je donne le mien.
3: C'est vrai que Ben Laden, c'est pas évident à porter.
0: Ah, c'est pas
3: lancé dans le bourre. C'est vrai, j'avoue. C'est pas facile.
1: Fabrice, moi, je peux vous donner son nom.
6: Bon, tout le monde le
1: Simon
6: sait.
1: Bessy. Fabrice, oui. Simon Bessy.
6: C'est un double nom.
0: C'est vrai que c'est mieux Fabrice.
6: Oui.
1: Vous aviez deux papas, c'est
6: j'avais
1: ça.
6: J'avais deux papas. Ah bon Lego.
1: Voilà.
6: Voilà.
5: Et combien de mamans?
6: Ah, une seule. Mais elle connaissait les deux papas. Oui. Alors, j'ai été adopté par mon beau-père avec l'autorisation de mon père, sans déchéance de paternité, ce qui est pas fréquent.
1: Et un des deux papas de monsieur Fabrice, je crois le papa, on va dire, comment on dit, géniteur biologique, c'est le papa qui s'appelle Simon, des cours Simon. Les cours Simon, c'est le papa de Fabrice.
6: Oh, mais qu'est-ce que tu veux, René Simon?
1: Voilà.
6: Ah, absolument.
5: C'est lui qui t'a abandonné.
6: Ah, mais pas abandonné du tout.
3: Mais non, ils étaient deux.
6: J'avais deux pères légaux. Ah,
4: tu gonfles, toi. Hein, ouais.
3: Mais elle voit toujours le négatif.
4: Vous n'avez pas l'horaire des charters pour Buenos Aires? Oh là là là là là là.
1: Non, mais attendez. Elle a raison. Là, pour le coup, je vais défendre ma Marcella.
6: Qu'est-ce qu'elle a dit?
1: C'est pas parce qu'elle elle vient d'écrire un excellent livre sur un sujet passionnant, Laurent Ruquier, dans le 7 mai, dans toutes les bonnes librairies.
3: Laurent Ruquier, vie secrète.
1: Enfin, mais c'est pas pour ça, mais quand même, je vais la défendre. Elle a raison. Monsieur Fabrice a été élevé par son beau-père, Monsieur Bessy, c'est bien parce que j'imagine le premier papa.
3: Il y a eu séparation, surtout.
1: Est parti ou.
6: Non, il y a eu divorce.
3: Il y a eu divorce.
1: Ah, bah voilà.
6: Voilà. Il y a eu divorce et puis après remariage et adoption.
1: Ce qui aurait été génial, c'est que votre maman quitte le type des cours Simon et aille avec le type des cours Florent.
6: Ah, mais à l'époque, il y avait pas de cours Florent.
1: Vous seriez appelé Fabrice Simon Florent. Alors là,
3: c'est la classe.
1: Ça aurait été la classe.
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1: Pour Salomé Tiquet, qui habite Villejuif, une question sur quelqu'un qui lors de son moment de passer de l'autre côté, comme on dit, il a eu ses derniers mots. J'aime bien souvent vous interroger sur les fameux mots de la fin, vous voyez.
3: Oui.
1: Et lui, il a dit, vous savez, elle est venue, elle est très grosse et très noire, elle est toute noire.
3: On m'a dit ça hier.
1: Elle est affreuse, elle me fait peur, nul ne peut la toucher, elle est implacable, elle devient de plus en plus horrible. Maman!
9: C'est Maupassant?
1: Ce n'est pas Maupassant.
3: C'est un écrivain, Laurent?
1: Ce sont ses derniers mots, c'est un écrivain, oui.
3: Mm-hmm. Français?
1: Ah, un écrivain français, mort à 51 ans.
3: Proust?
1: Et c'est bien sûr Marcel Proust qui crie maman. Ça ne peut être que Marcel Proust. Bonne réponse de Yann Moix.
3: Je sais, Laurent, que vous êtes dans Proust en ce moment, d'ailleurs.
1: J'ai terminé le premier tome, mais là, j'ai peu de temps pour continuer, mais je continuerai dans mes vieux jours ou lors de mes prochaines vacances.
9: Vous l'aviez pas lu non plus?
1: Non, mais ça y est, là, j'ai commencé par...
9: La recherche?
1: Par du côté de chez... Oui, la recherche est du côté de chez Swann. Et c'est vrai que dès le premier tome, on comprend l'amour qu'il a pour sa maman, puisqu'il l'attend le soir dans le lit pour qu'elle vienne l'embrasser une dernière fois. Il se désespère quand elle ne monte pas à l'embrasser. C'est beau, je trouve.
4: Bah oui,
1: on a tous vécu un peu ça.
9: Oui, vous avec Raymond, peut-être.
4: Et s'il y avait un étage chez toi?
1: Alors non, c'est vrai que Raymond, elle venait pas nous embrasser dans le lit.
9: Elle n'était pas tactile.
3: Non. Elle n'était pas proustienne.
9: Elle était tactile, mais...
1: Raymond n'était pas proustienne.
9: Elle était tactile.
1: Elle était plus Frédéric Dard, tu vois.
9: Ah là, elle était, ouais.
1: Oui, mais il n'empêche que quand on est enfant, on voit Bonne nuit les petits, tout ça, les enfants qui se font border, la maman qui vient, la maman qui vient dire bonne nuit, qui vient raconter une histoire. Mon papa me racontait des histoires, même pas le soir, le matin.
9: Parce qu'il était fatigué le soir.
1: Quand je me réveillais, il me racontait toujours les trois petits cochons. Moi, j'avais les trois petits cochons
9: le matin.
1: Le dimanche matin, parce que les autres matins, ils travaillaient, mais le dimanche matin, j'allais dans le lit. lit et il me racontait les trois petits cochons.
9: Et dans le lit de tes parents?
1: Oui, dans le lit de mon père, oui, de ma mère.
10: Intellectuellement, ça t'a formé. Hein,
1: pas... non, mais... On va dire que ça m'a habitué.
9: Mais on voit que...
1: Et il faisait bien, il faisait... Et le grand méchant loup souffle sur la maison.
9: Oh. Mais voilà. Tout.
1: Moi, je voulais qu'ils me redisent à chaque fois la même histoire. On adore quand on est gamin, on adore la même histoire et plein de fois tout le temps.
9: Bien
1: tout
9: sûr. Mais peut-être il en connaissait pas d'autres aussi.
11: Mais c'est toujours agréable quand t'as ton papa au réveil qui te souffle dessus comme ça, c'est toujours un plaisir. Ah ouais, avec la laine
1: Roger, il fait pas du bec.
9: Comment il a fait, Roger, pour supporter Raymond?
1: Demandez à votre mari.
9: Mais t'es gentil, Roger.
1: Non, mais c'est vrai que c'est beau quand même. Moi, je trouve que, franchement, j'ai adoré déjà ce premier tome et j'ai hâte de lire. C'est sur vos conseils et un cadeau que vous m'avez fait.
12: Je savais que vous alliez aimer. J'ai toujours
1: su. Monsieur Moix m'a offert carrément l'intégralité de la recherche du temps perdu.
9: Sauf
1: qu'il faut couper les pages au fur et à mesure. Hein,
11: comment ça, il faut couper les pages?
1: Parce que les pages sont encore reliées.
9: Elles sont collées.
1: Où est-ce que vous avez acheté ça?
12: Parce que en plus, c'est comme l'édition originale. Laurent, si vous le voulez en poche, j'y vais, vous l'achetez.
1: Ah non, mais j'étais très fier. J'étais là avec mon coupe-papier, page par page. Là, il y a quelque chose de.
9: Comme ça, on sait qu'il a lu.
1: Non, mais c'est vrai que c'est un geste formidable de pouvoir...
9: D'ouvrir un livre,
1: Non. Et de découper les pages.
9: Ah oui, mais je vais
1: masticoter.
12: Masticoter.
7: Et vous avez un coupe-papier?
1: J'ai acheté un coupe-papier exprès.
7: C'est beau.
12: Ah, c'est une diversion intéressante. Au Japon.
11: Moi, j'adore masticoter aussi quand je lis.
9: Ah oui, moi, je masticote. On masticote beaucoup, moi.
11: J'adore ça. Mais bon, je lis pas Proust, quoi. On masticoter.
1: En tout cas, Marcel Proust aurait prononcé ces quelques phrases au moment de mourir. Vous avez vos mots de la fin, vous, Jean-Philippe?
9: Je sais pas, je pense pas à la mort. Moi, j'ai pas peur de la mort, mais j'y pense pas. Voilà, on y
12: Vous connaissez les derniers mots d'Oscar Wilde? Il était sur son lit de mort, donc à l'hôtel des Beaux-Arts, et il a dit: ce papier peint est hideux, l'un de nous doit disparaître.
1: C'est en tout cas une excellente réponse de Yann Moix.
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1: Une question culturelle pour Christophe Julien qui habite Mauléon dans les Deux-Sèvres. Question culturelle puisque je vous demande qui a publié l'encyclopédie de tous les animaux, y compris les minéraux.
14: Je sais. Est-ce que je peux le dire?
1: Oui.
14: Parce que c'est trop facile puisque c'est ma partie. Je veux pas non plus prendre la vedette. Ça m'embêterait beaucoup.
7: Vas-y.
14: Dire qu'on n'entendrait que moi.
7: Mais allez-y.
14: Je préfère. C'est un très très grand. Mais c'est vraiment un très très grand peintre. C'est le plus grand peintre qu'il y a aujourd'hui. Malheureusement, il est mort. Donc, qu'il y avait jusqu'à hier. Il est mort en... Non, mais c'est pas grave, ça va.
1: Il est pas mort hier.
14: La deuxième moitié. Il est mort en 2005. N'est-ce pas? Tiens, tu vois que j'ai compris que c'était. Hein, t'as vu? On a un petit truc entre nous.
1: Hein. Et il s'appelle.
14: Donne la vraie date. Il s'appelle.
15: Alain Decaux?
14: Non, il peint des animaux dans les eaux. Il a une exposition à Beaubourg en ce moment.
7: Je l'ai connu dans les années 80.
14: Il s'appelle Gilles Ayot.
1: Bonne réponse d'Hector Obaik. Je dois reconnaître que je ne connaissais pas jusqu'à la semaine dernière Gilles
14: Ayot. C'est un génie.
1: Ayot. Et c'est parce que vous avez parlé de Gilles Ayot ici aux Grosses Têtes la semaine passée que je suis allé rechercher pour voir un petit peu quel était ce peintre exposé à Beaubourg.
7: C'est de la triche.
1: Non, justement, parce que je ne l'ai pas interrogé sur la peinture. Le piège, c'est que j'ai demandé qui avait publié un livre qui s'appelait « L'encyclopédie de tous les animaux, y compris les minéraux ». C'était pas obligé qu'il sache aussi ce qu'avait publié Gilles Ayot. C'est donc une vraie bonne réponse d'Hector Obaik. Vous voyez, quand même.
14: Est-ce que vous voulez que je vous dise 30 secondes pourquoi il faut voir cette exposition de Gilles Ayot?
1: Allez-y, vous nous l'avez déjà dit la semaine dernière.
14: Non, mais j'ai un autre truc à dire, parce que j'ai beaucoup de cordes à mon arc sur Gilles Ayot, d'accord? Ah là, de loin, on dirait de la peinture hyperréaliste, ça veut dire peint comme des photos. Et de près, c'est griffonné. La grande peinture, c'est quand on sent que l'artiste s'est pas fait chier.
12: Non mais donc vous dites, si on vient à Paris, on va voir plutôt Gilles Ayot que Van Gogh.
14: Mais bien sûr.
15: Mais c'est évident. Va pas nous le foutre en rogne, hein, parce qu'alors là...
1: franchement...
14: Donc j'ai pas dit ça la semaine dernière, n'est-ce pas?
1: Franchement, ne pas aller voir Gilles Ayot pour
14: c'est
1: Van Gogh,
14: connerie.
1: Ce serait gâché.
14: Oui, voilà.
1: Ah bien. Pour Yvette Piolin, Mme Piolin habite Arcachon en Gironde. Clara Burel est la dernière des trois. Mais des trois quoi?
16: Ah oui, les trois françaises à être dans le top 100 dans du tennis mondial, du tennis féminin.
1: Eh ben oui, vous avez lu La Croix ce matin, oui. Vous. Bonne réponse de Yohann Rioux.
16: Malheureusement, il n'y en a plus que trois. Ouais.
14: Se lève tous les deux à 5h du matin pour lire La Croix.
16: Non, mais c'est vrai que la cuisine catholique, elle est meilleure.
14: Franchement, mais c'est...

0: C'est pas une vie, hein. On dit comme ça, oui, c'est facile d'être vedette de radio maintenant, lève-toi, et lis la croix, et tous les matins. Et voilà. Et moi, j'arrive, moi, je me couche à 5h du matin.
1: Et qu'est-ce que vous faites la nuit pour vous coucher à 5h du matin?
2: Il drague les spectatrices qui sont restées chez lui.
0: Non, pas du tout. Pas du tout. Je me penche sur ma vie misérable. Oh. Oui, et c'est pas facile.
1: Mais votre vie est en train de changer grâce
0: à
1: nous.
0: En effet, je vous en dis pas plus.
3: Mais Hector, que vous assurez, votre vie va changer. Moi, ça a changé totalement ma
1: vie. Ah oui, bah vous baisez plus.
4: Il a jamais baisé.
3: Je vous assure, ça va vous réveiller. Je vous assure, je pense déjà que vous êtes en train de soigner une sorte de
1: mélancolie. Pas ça, il va s'en aller.
3: C'est une révélation, cette émission, je vous assure. Ouais, moi, c'est ma 5e année. Et Laurent, il est extraordinaire parce qu'il est très passionné. La première année, j'étais totalement nul. Je parlais tout le temps. Mais j'étais totalement trop excité, je disais rien.
4: Pas du tout évolué. La deuxième
1: année. Je vois pas où est le changement.
0: Il s'est calmé.
3: La deuxième année, j'ai eu une folie. Je voulais avoir des bonnes réponses, donc j'étais plus du tout drôle ni sympa et tout. Et même Laurent m'avait dit un jour, mais Yoann, on s'en fout, vous lisiez. Il m'avait envoyé des petits textos,
0: donc
3: Laurent.
0: Vous êtes
3: là pour improviser. Dans la deuxième année, j'étais totalement débile. Je voulais avoir des bonnes réponses, qu'évidemment j'avais pas. J'ai pas la culture. La troisième année, j'ai eu un blocage.
2: Respire.
3: La troisième année, j'ai eu un blocage.
1: Je disais pas passer à la quatrième année direct.
3: Et l'année dernière, j'ai eu le déclic l'année dernière parce que j'étais bon environ 40 minutes. En général, le premier quart d'heure et après 20 minutes par-ci par-là.
4: Maintenant,
3: je suis bon, mais là, je retombe dans mon travers là. Aujourd'hui, de l'année dernière, parce que là, je suis bon qu'un quart d'heure. Mais
4: il y a une régression.
5: Attends, ça veut dire que tu réécoutes l'émission pour voir comment t'as été bon?
3: Non, mais
5: si.
3: Non, tu réécoutes. Je déteste ma voix. Je réécoute pas.
5: Il y a pas de quoi.
3: Donc en fait, vous savez, on évolue énormément et on n'est jamais le même. Chaque saison est différente. Moi, j'ai déjà eu 5
6: Yoann
3: Riou en 5 ans.
6: Mais il n'y a pas qu'au Grosses Têtes, c'est dans la vie en général. On évolue, surtout les Portugaises. C'est cool.
3: Et surtout, c'est un jeu collectif au bal.
1: Les Portugaises.
3: Hector, c'est génial. Imaginons la semaine prochaine, vous êtes moins bon, Hector. Quelqu'un d'autre sera en joué. Et donc, ce qui est génial, c'est que c'est comme une équipe de foot. Même Platini pouvait être moins bon, mais
0: ils sont plus. Non, mais c'est touchant, ce serait grave.
1: Pourquoi?
0: C'est touchant parce que il parle de lui.
6: sous prétexte de parler de vous.
0: Pourquoi c'est pas facile d'être lui-même et que quand même chaque année recommence. Et à la fois il y a quelque chose d'assez.
3: Oh, je transpire.
0: C'est prenant.
6: Je transpire.
0: C'est prenant. Après il y a un moment. Il y a un moment il vous compare à vous. On se dit quel rapport, hein? Où est le rapport? Et ça commence comme ça et ça continue, vous voyez. Mais moi, il se rend pas compte, ça, c'est... Je veux dire, à la radio, c'est parler avec n'importe qui, c'est ça la vérité.
3: Est-ce que vous allez voir un...
0: Ça dépend, parce que... Non, justement, moi, non, moi, j'ai pas d'inconscient, déjà.
3: Vous avez pas jours, sur moi, c'est vrai.
0: Tous les jours, l'inconscient, je le mets à la surface.
1: Moi, j'en ai plusieurs d'inconscients, ils sont ici, autour de moi.
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1: La question concerne

0: Une demoiselle Guilly d'Herbemont, une philanthrope, écrivaine franco-belge, chère Christine, un peu comme vous.
1: Une très belle femme.
0: Guilly d'Herbemont.
1: Ah bon, Christine aussi.
0: Elle avait l'air jolie, Guilly.
1: Guilly.
0: mais quand même de santé fragile, autant le dire.
2: Ah, bah oui.
0: Et elle a inventé quelque chose qu'on voit d'ailleurs toujours, paradoxalement.
2: On voit.
1: Dire. En Bruxelles, en Belgique.
3: Le masque, un masque.
0: Pas un masque.
2: Est-ce que c'est un vêtement?
4: Attendez, c'était quoi la question déjà?
1: Guilly d'Herbemont a inventé quelque chose.
0: Voilà,
1: qu'on voit toujours.
0: Une poétesse, écrivaine, et c'est elle qui a eu l'idée de quelque chose qu'on utilise, pas nous forcément, mais que certains utilisent toujours.
1: Est-ce que ce sont les femmes qui utilisent
0: ça? Et je peux même vous dire que le blason de sa commune, Mouzet, est orné de cet objet en sa mémoire.
1: D'accord.
0: Puisque, effectivement, elle a sa sépulture là-bas.
1: C'est une écrivaine du 19e siècle.
0: À Mouzet. Vous dites?
4: Une selle de cheval.
0: Une selle de cheval? Non.
1: Est-ce que c'est un objet qui est utilisé essentiellement par les femmes? Est-ce que c'est utilisé essentiellement par les femmes?
0: Ah, par les femmes? Non, homme ou femme.
5: D'accord. Elle est morte en quelle année?
0: Alors, elle est morte, une cravache? Non, on n'est pas si loin. Elle est morte en 10.
4: Il y en a qui rigolent dans le public.
1: Mais c'est lié au cheval?
0: Elle est morte en 1980 et ça n'a aucun rapport avec le cheval.
4: Ok.
0: Et comme je vous l'ai dit, elle a inventé ça en 1930. On est bien donc au 20e siècle.
4: Elle a inventé
3: une broche, les broches.
0: Une broche.
1: Vous croyez qu'on
3: a un rapport avec la santé?
0: Alors oui, on peut considérer que ça ait un rapport avec la santé.
3: Un voile anti-moustique?
0: Pas un voile anti-moustique.
1: On en a tous, non, à votre avis, autour, non, de la table, là?
0: Non.
1: Ah, les mouchoirs en papier?
0: Non, non, non.
1: Les ventouses?
0: Alors, elle n'était pas directement concernée, mais il se trouve qu'elle habitait boulevard de Courcelles à Paris à un moment, et que près de son domicile, il y avait un lieu, évidemment, que je ne peux pas nommer, qui fait qu'elle a eu l'idée de cette invention.
1: C'était pour se protéger de quelque chose?
0: Pas pour elle se protéger de quelque chose, mais c'est vrai en revanche que, indirectement, ça a protégé et ça continue à protéger plein de gens. Oh.
5: Vous pensez qu'on en a, nous?
0: Ah non, vous, non, non, non.
5: Ma mère en a?
0: Votre mère, je ne lui souhaite...
5: Des hémorroïdes.
1: Madame, vous avez des hémorroïdes, madame?
0: Madame Baffi, n'écoutez pas votre fille. Si vous voulez, je peux vous brancher sur phone. Mais non, non, votre maman, je lui souhaite de ne pas... Elle pourrait.
1: C'est une maladie.
0: Car votre maman est forcément plus âgée que vous, donc elle pourrait avoir...
5: On a 2 ans d'écart.
0: Elle pourrait avoir ça aujourd'hui.
1: Un sonotone?
0: Un sonotone, non.
1: Est-ce que c'est pour mieux entendre ou pour mieux voir?
0: Pas pour mieux voir.
3: C'est pour les cheveux?
0: Pour se protéger indirectement. Oui, là, on était en train de se rapprocher.
1: Ah, alors, attendez.
3: Le verruque, elle a inventé les postiches, peut-être?
0: Les postiches.
1: Est-ce que c'est lié au sens?
0: Au sens, oui.
1: Et ça a été amélioré ou c'est toujours la
0: même
1: chose?
0: Non, c'est à peu près...
3: Un vaporisateur de bonnes odeurs?
0: J'imagine qu'aujourd'hui, il y en a des peut-être plus...
4: Des lunettes.
0: Électroniques. Des lunettes, non, mais on se rapproche.
4: Ah, vous
1: des lentilles.
0: Des lentilles, non, non, non.
1: Et c'est lié aux yeux?
0: C'est lié aux yeux.
4: Ça y est, c'est moi qui trouvais la bonne réponse.
1: Des lunettes de soleil? Lunettes de soleil.
4: Des lunettes ultraviolettes?
0: Des lunettes, non.
1: Un monocle?
0: Un monocle, non.
3: Une visière?
0: Une visière.
5: Ça améliore la vue ou ça protège l'œil?
0: Ça n'améliore pas la vue et ça ne protège pas l'œil.
4: C'est moi qui trouve la bonne réponse.
3: C'est la visière.
1: Arrêter, là. Alors, attends, mais
3: une visière.
0: Une visière.
4: C'est toujours moi qui amène les gens dans les bonnes réponses, je vous ai dit déjà.
0: Il est en train de faire son monologue habituel, on le laisse.
1: Une des lunettes 3D.
3: Peut-être ta maman la réponse, Laurent.
0: Ce ne sont pas des lunettes.
1: Non, ce ne sont pas des lunettes. Est-ce que c'est lié aux cils ou aux sourcils?
0: Non,
4: c'est sous les yeux, c'est des poches.
3: Un anti.
0: On est loin des yeux. Voilà.
4: On est loin, loin du cœur.
5: On est loin du cœur.
4: Ben on a dit les lunettes tout à l'heure.
0: Ça a un rapport avec les yeux, mais on est loin des yeux. Voilà, je peux pas mieux vous dire.
1: Ah mince, je comprends plus rien.
5: Donc ça concerne la vision.
0: Oui, bien sûr.
1: C'est elle qui a mis au point le système là qui nous permet en ophtalmologie de deviner les lettres A, X, B.
0: Ah non, c'est un monsieur qui a fait ça, j'ai oublié son nom, mais ce n'est pas elle.
1: D'accord.
0: Guilly d'Herbemont, une poétesse qui a publié 2 ouvrages qui n'ont rien à voir, Le jardin de ta joie, Le désir de vivre. Elle fut tout de même décorée de la Légion d'honneur.
1: Ah, elle est belge.
0: Ah, parce que elle est franco-belge. Parce qu'effectivement, son invention est importante. La preuve, on l'utilise encore aujourd'hui.
1: C'est lié à la lecture?
0: À la lecture, non.
1: Mais qu'est-ce que c'est?
0: Ça ne sert pas à lire.
1: C'est lié à la blason. Donc c'est un objet qui apparaît sur le blason. Donc c'est un objet.
0: Oui,
1: sur le blason de sa famille.
0: Ah, ça, c'est un objet. Pour être un objet, c'est
1: un objet. Ah, une canne! Une canne blanche!
0: Une canne blanche!
3: Bravo!
0: Bonne réponse de Christophe Beaugrand!
3: Bravo!
1: Elle est aveugle!
0: Elle n'était pas aveugle. Guilly d'Herbemont, elle était philanthrope, écrivaine, franco-belge, et effectivement, à côté de chez elle, boulevard de Courcelles, il y avait un foyer pour aveugles.
3: Elle était humaniste.
0: Et elle a constaté les difficultés.
1: Elle enverra le cul qui lui rentre dedans, alors elle leur a filé des cannes.
0: Non, mais elle a bien vu qu'ils avaient du mal à traverser la rue. L'idée lui est venue de munir les aveugles de cannes blanches, de la même couleur d'ailleurs que les bâtons des agents de police, voilà pourquoi elles sont blanches. Et puis après une campagne dans la presse, le préfet de police de de l'époque, Jean Chiappe, a adopté, soutenu l'hôpital des 15.

0: qui, vous le savez, était associé évidemment aux non-voyants. Deux cannes blanches en 1931 ont été symboliquement remises au cercle de l'Union interalliée, au président des aveugles de guerre. 5000 cannes ont été distribuées gratuitement.
1: En fait, à l'époque. Du foie gras.
0: Et 5000 cannes blanches. Et c'est vrai qu'aujourd'hui encore, on voit effectivement les non-voyants avec des cannes blanches. Bien. Bravo à Guy d'Herbemont et à Christophe Beaugrand. Ah oui, on peut le dire.
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0: Tiens, un anniversaire encore, mais l'anniversaire d'une disparition cette fois.
4: C'est toi ?
0: Ah non, c'est pas moi, c'était il y a 150 ans à Menton.
5: Il y a un citron qui est parti.
0: Non, le 24 février 1872.
6: Les Bogdanov.
0: Non. D'ailleurs, il est enterré là-bas à Menton. Je vais même vous donner son nom, il s'appelle William Webb Ellis. Mais qu'a inventé William Webb Ellis, dont on célèbre les 150 ans de la disparition ?
6: Un parfum ?
0: Non.
6: Le distributeur de linge,
0: non. Il était britannique, attention. Oui.
7: L'ascenseur.
0: L'ascenseur, non.
8: C'est culinaire?
0: Culinaire, non.
6: Non.
5: C'est l'hygiène, non. Ah,
0: c'est un nom qui devrait vous dire quelque chose, normalement, quand même.
5: William Webb Ellis.
0: William Webb,
5: ça me fait penser à la toile et à Internet.
0: Oui, mais sauf que en 1872.
5: Ouais. Mais il y a des prémices, parfois faut écrire.
4: Internet en bois.
5: Regardez, par exemple, Léonard de Vinci, il a pratiquement inventé l'hélicoptère.
0: C'est pas faux.
5: Même si c'était des années...
0: C'est vrai.
5: Voilà.
4: Ça volait pas bien à l'époque. Ouais,
5: non,
6: c'est pas terrible, non.
0: Alors, mon William Webb Ellis, je savais que je pouvais poser la question aujourd'hui parce que je savais pertinemment que personne ici n'avait jamais...
4: Comment tu écris Ellis, s'il te plaît ?
0: E2LIS.
5: Oui, bah, c'est bien de préciser. Est-ce qu'il a inventé un sport
0: oui,
5: ou
0: madame.
5: Une activité
0: oui, madame.
5: Genre MMA
0: Pas le MMA, non.
7: Le cricket.
6: Le jockey.
5: C'est lui qui a importé d'Inde le badminton
0: non
7: le
0: plus.
7: Baseball.
6: Le boomerang.
0: Non, plus simple que ça.
8: Le rugby.
5: Le tennis.
0: Le rugby.
8: Bah oui.
0: Bonne réponse de Monsieur Semoun.
8: Ellis et Moon.
0: Eh oui. D'ailleurs, la Coupe du Monde de rugby s'est appelée pendant longtemps le trophée William Webb Ellis.
5: Et on m'a rien dit.
0: Si vous intéressiez un peu au rugby, vous le sauriez.
5: Moi, je m'intéresse.
9: Moi, c'est un calendrier pour moi.
5: Exactement.
0: Ah oui, mais il y a un match là.
5: J'ai des tas d'hommes nus assis sur des balles.
9: Oui, je sais que c'est Webb Ellis. Hein.
0: Alors, on va donc affronter l'Écosse. Mais justement, vous savez qu'évidemment... On appelle la France les Bleus, le 15 tricolore. Et les Irlandais, on appelle ça le 15 du...
5: Du trèfle.
0: Voilà, merci Caroline.
5: C'est vrai ?
0: Mais oui.
5: Ah, mais j'ai dit au pif.
9: Ah, bah tu vois. Après...
0: L'Angleterre, le 15 de la rose. Oh, voilà. Eh ben alors, comment on appelle
5: Les Écosses, le 15 du whisky.
0: Enfin...
6: Le chardon.
0: Bonne oui. réponse de Bernard ouais. Mabille. Le chardon. Vous suivez le rugby, monsieur Mabille ?
6: De temps en temps.
0: C'est-à-dire quoi, de temps en temps ?
6: J'allais voir les matchs amateurs quand j'habitais dans le Gers.
0: C'est pas vrai.
6: Voilà.
0: Vous aimez bien les matchs de rugby ?
9: Ah, mais j'aime bien, parce que pendant un moment, j'étais très proche de l'entraîneur de l'équipe de rugby de Montpellier, donc j'ai fait beaucoup de troisième mi-temps.
0: Comment ça ?
6: C'est à lui qu'on doit ta transformation.
0: Non, mais c'est vrai que les rugbymen, contrairement à ce qu'on imagine, sont plutôt gay-friendly, comme on dit.
9: Ils sont très gay-friendly, oui.
0: Plus que les footballeurs.
9: Ah oui, mais on jetait derrière une poubelle, on a bien rigolé. Hein. Non, c'est pas... Et après,
0: j'ai pas l'impression que les navigateurs soient très gay-friendly.
7: En
0: tout cas, pas aujourd'hui.
5: Non, ils sont pas gens du Nord-friendly.
4: J'arrive pas à comprendre de quoi vous parlez.
9: Eh ben, du rugby, la mêlée, tout ça. Et puis après, Air France, je faisais partie des vols spéciaux, donc on emmenait les rugbymen au tournoi destination. Donc avec les supporters et tout ça. Et il y avait l'équipe des juniors, l'équipe des féminines, et puis après, les stars du rugby. Eh ben, l'équipe des féminines, peut dire, elle faisait peur. Hein. Prenez un morceau de pain à la
5: Non, mais les fans te font peur tout
9: plus
5: court.
9: Viril que ma sœur, et c'est rare. Hein.
0: Monsieur Semoun, je crois que vous avez essayé de jouer au rugby.
8: Oui, j'ai fait le ballon, moi, en fait. Hein. Donc,
0: vous avez fait du sport dans votre carrière, monsieur Semoun ?
8: Pas vraiment du badminton, mais c'est tout. Ça s'arrête là. Bah, je suis gaulé un peu comme un asticot. Hein.
0: Non, j'ai pas voulu dire ça.
8: Oui, parce... oui, bah, enfin, je vous le dis, moi.
0: Mais si vous voulez, je vous emmène à la pêche la prochaine fois.
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0: Une question pour Madame Brigitte Duvet, qui habite Brault-le-Châtel, en Haute-Marne. Et c'est un mot de vocabulaire, là, c'est vraiment à la portée de tout le monde. Un nom masculin que je vous demande d'identifier. Ça vient d'ailleurs du norvégien migla, qui veut dire moisissure. Voilà pourquoi, d'ailleurs, ce mot un peu particulier désigne une odeur désagréable de moisi, d'humidité ou de renfermé.
10: Remugle.
0: Remugle. Excellente réponse de Philippe Claudel.
11: Ah bon, remugle.
12: Mais je ne savais pas que ça venait donc du suédois.
0: Ça vient du norvégien.
12: Norvégien.
0: Migla,
12: ah oui.
0: Qui veut dire moisissure. Odeur désagréable de moisi, d'humidité, de renfermé, un relent, un remugle.
9: On peut dire à quelqu'un, tu remugles.
0: Non. Tu peux dire, bouge-toi.
11: Je ne sais pas qui tu fréquentes.
0: mais enfin, en même temps, remugler existe en même temps. Hein. Le verbe remugler, ça veut dire exhaler quelque chose.
11: Ah, mais alors. Alors
0: pour qui est un remugle.
11: Thierry Mugler, il était...
10: Le pauvre,
0: ça pue,
10: son âme.
0: Ça pue pour lui.
13: Mais voilà, non, mais par exemple, un fromage comme le Roquefort, voilà, où on voit la moisissure,
11: oui.
13: Peut remugler.
0: Bien sûr, Ariel, on lui dit oui, toujours. Hein. Pour Damien Lahourde, qui habite Plumelin dans le Morbihan, pouvez-vous me dire quel apocope a donné Dracula?
14: Alors, apocope.
0: C'est une question un peu mystérieuse que
11: j'ai. Oui, ah bah oui, c'est un adjectif.
13: Ah non, ça doit être une chauve-souris.
12: Apocope,
0: bah oui. Expliquez à vos camarades de ce qu'est effectivement l'apocope.
12: L'apocope, c'est le contraire de la férèse.
10: C'est quoi la férèse?
11: Ah oui. C'est ça. Moi, j'adore Léo Férèse.
12: La férèse, c'est quand on supprime, par exemple, la première syllabe d'un mot ou les premières lettres, et l'apocope, c'est le contraire.
0: Par exemple, bus, voyez.
12: Oui, autobus. Bon, voilà, bus, c'est voilà. Une aphérèse.
0: Voilà.
12: Bus. Et quand on supprime la fin, c'est l'apocope.
10: Quoi?
11: Ben là,
10: alors,
11: c'est culé, par exemple.
10: C'est
11: alors, comme automobile.
10: Ah, ça va. Wow.
11: Alors, Dracula.
0: Qu'est-ce qu'il y a?
10: Elle parle de culé. Pourquoi elle parle de culé, elle? Attends, j'ai quoi, la fin ou le début, là? C'est une férèse ou
11: non,
10: c'est un apocope?
11: Dracula.
10: Ah non, mais... Faut que tu parlais d'enculé, je t'ai enlevé quoi?
12: Va te faire enculer.
10: Il faut enlever quoi, le début ou la fin?
11: Allez, il faut enlever la fin.
0: Si vous voulez, pour vous aider, je vais vous donner des exemples d'apocope, parce que je vois bien que ça vous embête les uns et les autres.
9: Il y a Judas.
0: Comment ça, vous en avez donné plein?
12: Tout à l'heure.
0: Qu'est-ce que vous dites?
9: Il y a Judas, il y a Jésus, il est très apocope.
0: Ah non, ça c'est des apôtres.
9: C'est pas pareil.
12: Non, mais automobile.
13: Non, mais c'est très simple. Par exemple, le mot culbuté.
10: Oui, ça, je connais bien.
11: Oui.
10: Allez, culbute.
13: Tu enlèves la fin. Et il reste quoi?
10: Culbute.
0: Oui, non. Mais ça veut rien dire.
10: Non. Quoi?
13: Tu enlèves buté. Il reste quoi?
10: Ah, mais t'enlèves tout le monde, là.
12: Mais la question,
10: c'est
12: Laurent,
10: un lien avec Robocop.
0: Je vous demande quel apocope a fourni Dracula.
13: Alors, on devrait enlever Cula.
11: Oui. C'est ça, c'était ma question.
13: Bah oui. Voilà, oui.
0: Oui, alors il resterait Dracula. Non, pas du tout.
13: Ah bon.
0: Non, mais évidemment, c'est un peu plus compliqué que ça, tout de même.
12: Alors.
0: Quel célèbre apocope doit-on, entre autres, à Dracula?
12: D'accord.
10: Bah, il a donné une légende, une histoire, un film.
0: Pardon?
10: Il a donné une légende, une histoire, un film.
0: C'est qui, Dracula?
10: C'est le gars avec ses grandes chicots, ses grandes canines qui mange du sang la nuit, il n'aime pas le soleil.
13: Oui, il suce, il ne mange pas.
12: C'est une spécialiste qui veut pas.
11: Là, on
12: va. Madame est une connaisseuse. Madame est une connaisseuse.
11: On va, c'est les experts.
12: Alors.
0: Oui, mais quel genre de gars c'est?
10: Quel genre de quoi?
11: C'est un vampire.
0: Et donc?
11: Alors, vampirisé?
0: Non.
13: Une vampe.
0: Ah. Une vampe, c'est l'apocope du mot vampire.
10: Bravo.
12: Pourquoi une vampe?
0: Bravo, Rachel Kahn.
12: Le niveau.
0: Wow. Mais en tout cas, les vampes, oui, une vampe, c'est une pin-up, une femme qui va tenter de vous séduire.
10: J'ai connu une vampe, fut un temps.
0: Voilà, exactement, ouais. Vous avez...
11: Elle était en maillot de bain, Malibu.
10: C'est ça. J'ai pu la rattraper parce qu'elle courait au ralenti.
11: Ah.
10: C'était rapide.
11: C'est ça. Tu ça peux courir facile. Au ralenti, s'il te plaît.
10: Ça a été facile pour moi pour la tacler.
0: C'est une femme fatale, une femme irrésistible, une vampe.
13: Voilà.
0: Un peu d'ailleurs comme l'était...

0: Ève Valois. Tiens, c'est une question pour Philippe Dangelser qui habite Lys dans l'Essonne. Et Ève Valois, elle nous a quittés. C'est assez triste d'ailleurs à dire. Il y a déjà 24 ans, on est compte. Mm-hmm. Et elle avait demandé d'ailleurs à être enterrée avec son ours en peluche favori, Winnie l'ourson. Son mari d'ailleurs a quand même passé 13 mois en détention parce que on a dit qu'il était peut-être responsable de
1: la mort.
2: C'est Lolo Ferrari.
0: Et c'est Lolo Ferrari.
1: Ah, oui.
0: Bonne réponse de Michel Bernier. Et oui, Lolo Ferrari. Vous rendez compte, ça fait déjà 24 ans que Lolo Ferrari est décédé. Vous avez dû la connaître, elle, Lolo.
3: Ah ouais, ouais, c'est sûr. Bah, comme tout le monde en photo.
4: Bah oui.
3: Ah, non, mais c'est bah, maintenant, vous allez, oui. Maintenant, vous allez à Dubaï, il n'y a que des Lolo Ferrari là-bas.
0: Ah oui.
3: Ah bah oui.
2: Il y a des Ferrari aussi, sans Lolo.
1: Non, mais elle est morte parce que le mari lui avait demandé justement de rajouter un peu de
4: foire, oui.
1: De volume.
4: Peu, c'était beaucoup.
0: Ah oui, bien terrible. Il y a eu un non-lieu. Hein. Attention à ce qu'on dit. Parce que pour la justice, c'est très important. Il y a eu un non-lieu en faveur de ce monsieur. Et il a quand même obtenu des dommages et intérêts pour les 13 mois qu'il a passé en détention. Moi, je suis obligé de vous dire ce que la justice a décidé.
1: Bien sûr.
0: Mais c'était surtout pour rendre.

0: À la pêche, celle-là.
1: Oh, non, écoutez.
0: Oh.
1: Mme Brognon habite Vigneux-sur-Seine.
2: Hé, hey, Brognon.
1: Et je voudrais vous demander de retrouver le nom de celui qui était si doué que dans les années 1910,
2: Gueluc.
1: Il fut interdit de concours en Belgique, dans son propre pays.
3: De concours de quoi?
1: Ah bah c'est toute la question.
4: C'est toute la question.
5: De concours de boules.
1: Non.
5: De
2: gymnastique acrobatique.
1: Non.
4: Est-ce que c'est sportif?
1: Non. Il avait 16-17 ans.
3: C'est intellectuel.
1: Il avait 16-17 ans, intellectuel, non. Et il était si doué qu'on l'avait interdit de concours ici.
2: Ah, El Karat.
1: En Belgique, non.
4: Ah, concours de coiffure.
1: Non.
0: Concours de paix.
1: Non.
0: Il est
4: Est-ce que c'est un concours qui fait appel à un intellect très élevé?
1: Pas spécialement.
3: Est-ce que c'est un peu un concours à la con?
1: Non, pas du tout.
4: Est-ce qu'il
0: était
4: musicien? Beaux-Arts, non.
0: Il était musicien?
1: Musicien, oui.
4: Ah. Pianiste?
1: Pianiste, non.
0: Violoniste.
2: Ah, c'est de la flûte.
4: Ah, chef d'orchestre.
5: Il était flûte.
2: Et la peau de chamois, la peau de chamois.
3: Il était flûtiste éventuellement, il était pas
1: flûtiste, mais
4: clarinettiste.
0: Clarinettiste.
4: Ah alors et pas... vous voulez quoi alors puisqu'on a trouvé
1: son nom?
0: C'est pas Sidney
2: Bechet. Christian Morin.
1: Non.
5: Sidney Bechet.
1: Non. Je veux son nom. Et je vais vous dire.
4: Est-ce qu'il est dans la chanson?
1: Il a commencé à gagner à l'âge de 15 ans un concours avec sa clarinette et deux flûtes.
0: Est-ce que c'était pas Adolphe Sax?
1: Excellente réponse.
0: L'inventeur du saxophone.
1: Excellente réponse de Philippe Gueluc.
5: Mais comment il faisait pour avoir une clarinette et deux flûtes en même temps?
3: Dans la même bouche.
1: Ouais, Adolphe Sax, l'inventeur du saxophone.
0: Ouais, un génie.
1: Il est belge.
0: Exactement, né à
2: Dinan. Un génie comme tous les Adolphe.
1: Mais
2: ils ont une vision, ils ont un délire, mais c'est... Voilà.
0: Ils ont réussi dans leur domaine.
2: Parfois, ils sont un peu incompris, mais l'histoire va parler pour eux.
3: Et un peu nerveux aussi.
1: En tout cas, il a commencé à la flûte et à la clarinette, et puis il s'est dit, tiens, ça me suffit pas, je vais inventer le saxophone, c'est ça, monsieur Gueluc?
0: En gros, vous avez très bien raconté sa vie. Non, il est monté à Paris.
1: Et contrairement à vous, il n'oubliait pas sa peau de chamois dans la clarinette, lui.
0: Ah, mais non, mais alors, dans le saxophone, c'est différent, parce que le cornet est tourné vers le haut. Donc,
1: oui.
0: On voit s'il y a une serpillère.
2: Le cornet de frites.
0: Le cornet de frites, ça, elle est bonne, hein,
4: dire. Qu'est-ce que c'est beau quand c'est bien joué.
1: Une question historique et belge
4: s'il
1: aussi.
4: Vous plaît.
3: Encore.
1: On connaît Astérix, mais il y a un vrai Belge qui est, on va dire, synonyme de victoire, puisque lui a vraiment, c'est pas une bande dessinée du Uderzo et de Goscinny, ça fait partie de votre histoire, monsieur Gueluc. Ce Belge-là a tenu tête à Jules César.
6: Jules César, on l'appelait Jules César, il mettait pas le phaser pour qu'on voit ses belles jambes, ses jolies jambes, ses jambes de superstar.
3: Excusez-moi.
1: Bah, ah bah tout le monde
5: mais
1: connaît.
5: Mais c'est quoi ces chansons?
2: C'est Chouchou.
1: Alors allez-y.
6: 1, 2, 3, Jules.

0: ça.
1: C'est une chanson de qui?
2: De Grand Jojo.
3: De
4: Johnny Hallyday.
2: Mais non. Mais non, il y a un autre Jojo.
4: Mais c'est qui le Grand Jojo?
3: C'est pas...
4: Mais quand vous avez parlé du Jojo avec Grand Jojo, quand vous avez parlé du Grand Jojo tout à l'heure, c'était pas Johnny Hallyday non plus.
3: Non, le Grand Jojo va très bien.
1: Mais quelle vulgarité, on se prendrait à Liège.
4: Moi j'aime bien, chef, un petit verre, on a soif.
5: Chef, un petit verre, on a soif. Chef, un petit verre, on a soif.
1: Je la connais celle-là.
5: Chef, un petit verre, on a soif.
1: Ensemble.
5: On a soif.
1: Pardon ?
5: On a soif.
4: Voilà, magnifique. Elle va chercher à moi. Que je ne meurs pas idiote. Oh, qui
6: c'est trop tard.
3: C'est une star de la chanson bruxelloise.
6: Honnêtement, t'arrives à vivre idiot.
1: Ah, l'Afro Jojo, c'est un de là.
3: Et c'est lui qui a lancé le olé, olé, olé, olé,
6: ah oui,
3: que les
6: génial,
3: stars
6: ça.
3: De foot
6: oui.
3: Du monde entier.
5: Olé,

0: les petits Belges, les petits Belges vont au Mexico. Olé, olé, olé, olé. Voilà.
1: Nous avons évoqué cette star.
2: Moi,
1: de
2: j'ai
1: la
2: envie
1: chanson.
2: D'aller au lit, au lit, au lit.
1: Mais vous ne connaissez peut-être, tout le monde ne connaît pas Grand Jojo Malade.
2: C'est quoi?
1: Alors, c'est un type qui récite du Grand Jojo en slam à la façon de Grand Corps Malade.

0: Jules César. On l'appelait Jules César. Il mettait pas de falzard pour qu'on voit ses belles jambes. Ses jambes de superstar.
1: Le grand Jojo malade.
2: C'est beau, putain.
1: Ça, c'est excusez-moi. Je suis la seule à ne pas connaître, alors.
3: Mais arrêtez. Oui.
4: Là, vous connaissez tous le grand Jojo.
3: Non, mais il est pas sur
4: c'est bon, elle a sucé avec le petit Juju.
1: Mais arrêtez. Je suis une femme bien droite.
2: Je suis une femme, pardon.
4: Bon, dites mon...
3: Oui,
2: ton Jules César.
3: C'était quoi la question?
4: Mon Belge qui a tenu tête à Jules César.
2: Le grand Jojo.
1: Non. C'était...
2: Oui, c'est vrai, il y avait une question.
4: Ah bah oui, il y avait... C'était pas... Il vous reste 30 secondes.
5: Est-ce que c'était pas le chef des Éburons?
4: Oui, exactement.
5: C'était Bauduonia.
4: Non.
2: C'est ça?
3: Du Librognard?
4: Non.
5: Bauduonia.
4: Il était tellement rusé qu'il a réussi en 54 avant Jésus-Christ à échapper à César.
1: Attendez, je connais pas le grand Jojo, je vais pas vous trouver le nom.
5: C'est pas
1: d'un mec en 54 avant Jésus-Christ. Faut être logique à
6: Brutus.
4: Non.
2: Il est toujours vivant?
4: Non.
2: Je cherche.
5: Ambiorix.
6: Pardon?
5: Ambiorix.
4: Ambiorix. Excellente réponse de Philippe Gueluc.
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4: Ah ben le téléphone du jour va nous permettre de savoir qui a été champion du monde de la frite le week-end dernier.
8: C'est important.
3: On est content. Hein. Est-ce qu'on va en goûter, hein?
4: Ça se passait à Arras. Et pourquoi Arras, me direz-vous? Et voilà ma question avant qu'on parle évidemment avec le champion du monde. C'est un événement sur RTL.
3: Ah oui, il était français l'année dernière.
4: De toute façon, c'est un français. Hein.
3: Ah bon, très bien.
4: Ah bon, ça se passe en France, à Arras.
3: Oui, mais il y a des Belges qui participent.
4: C'est vrai, oui. Alors, mais c'est pas les Belges qui ont gagné. Ça, déjà, je peux vous dévoiler une partie du résultat.
3: Il y a quand même une justice.
4: On aura monsieur Alexandre Legault dans un instant au téléphone qui est champion du monde 2024 de la frite.
3: Ah oui,
4: et bravo. Vous saurez où se trouvent ces frites, dans quelle ville il faut aller pour avoir la meilleure frite du monde. Mais d'abord, allons à Arras puisque c'est là-bas qu'avait lieu cette deuxième édition des championnats du monde de la frite. Pourquoi Arras, vous disais-je? Parce que c'est là-bas qu'est né un botaniste du 16e siècle qui s'appelait Charles de l'Écluse. Ça vous dit peut-être quelque chose, monsieur Barbier, Charles de l'Écluse. En tout cas, c'est lui qui a commencé à étudier, bien avant le célèbre Parmentier, c'est lui qui a commencé à étudier la pomme de terre, en tout cas ce tubercule qui n'était pas encore connu chez nous, et qui venait de quel pays d'ailleurs?
5: Il venait d'outre Atlantique,
8: d'Amérique du Sud.
4: Oui, mais quel pays?
3: Du Mexique.
8: Le Chili, le Pérou.
4: Le Pérou. Ah, le Pérou. Bonne réponse de Florian Gazan. La pomme de terre venait du Pérou. Vous le saviez ça, monsieur Legault? Bonjour.
9: Bonjour, monsieur Lecri. Bonjour les grosses têtes.
4: Et bravo, vous êtes champion du monde de la frite.
9: Oui.
4: Alors,
9: je souligne que je suis pas tout seul aussi dedans, je suis avec mon frère. On a concouru tous les deux, donc.
4: Mais bien sûr, vous êtes les frérots de la Vega de la frite.
9: Voilà, exactement.
8: Est-ce que vous sortez avec la championne du monde de la moule?
4: Monsieur Gazan. En tout cas, pour avoir la meilleure frite du monde, faut pas aller en Belgique. Faut pas aller dans le Nord, comme on pourrait croire.
5: Faut aller où?
4: Il faut aller à Angers. C'est ça qui est surprenant. Parce que votre restaurant, le Badame Tartare, est à Angers. C'est bien ça?
9: Exactement, ouais. Alors nous, on est bretons d'origine.
4: En plus,
9: il y a un an et demi à Angers.
3: Et alors, c'est quoi le secret pour avoir une bonne frite?
9: Bah moi, comme dirait un certain Émile Gravier, on peut rater 1000 frites une fois, mais on peut pas rater une frite 1000 fois.
3: D'accord, très bien.
4: C'est un proverbe belge.
9: Exactement.
8: C'est la fameuse double cuisson?
3: Ouais, il y a double cuisson.
9: C'est ça, c'est double cuisson à la graisse de bœuf. Nous, on a sélectionné une variété Agata. Et donc c'est une variété à chair ferme, mais un peu plus faible en amidon, ce qui va nous donner une frite qui va être très très fondante et légèrement croustillante. Et ce qu'on va aller chercher, c'est vraiment la sucrosité de la pomme de terre.
4: Alors ce qu'il faut dire quand même, c'est qu'il y avait plusieurs catégories pendant les championnats du monde, mais vous avez gagné la catégorie, on va appeler ça la catégorie reine, c'est-à-dire la frite authentique. Ça veut dire qu'il y a des frites pas authentiques.
9: Ouais, oui. Alors exactement. Bah, frites, en fait, nous, on n'est que des professionnels.
4: Ah, très bien,
9: donc,
4: bien sûr.
9: Donc, la frite familiale, ça va être bah, du coup tous les particuliers.
3: Ah, amateurs, il y avait des amateurs.
4: Des amateurs de frites. Ah, ouais. Mais il y avait la catégorie sauce chaude de l'année. Ça veut dire quoi, ça, sauce chaude de l'année?
5: La sauce frites.
3: C'est la meilleure sauce chaude de l'année, j'imagine.
9: La meilleure sauce de l'année. Donc, il y avait une sauce froide et une sauce chaude.
3: Mais vous n'avez pas fait la sauce, vous?
4: Je vais prendre tiède, alors. En tout cas, vous, vous n'êtes pas de vrais Angevins. Vous êtes des Bretons qui avaient ouvert un restaurant à Angers. Toujours est-il que si on veut goûter la meilleure frite du monde, il faut aller à Angers. Vous faites avec de l'huile de tournesol?
3: Mais non, il a dit
1: mon beurre,
4: oui, mais
1: de...
4: alors, ouais, pour ouais, le concours, alors, mais dans le restaurant.
9: Exactement, dans le restaurant, on pense aussi aux personnes végétariennes.
4: Et voilà.
9: Donc les vrais. Un peu à la graisse, enfin, pardon, à l'huile végétale.
3: Donc les vraies bonnes frites, c'est que pour les concours, quoi. Voilà, on a bien compris.
6: Et qu'est-ce que vous pensez de la graisse de bœuf?
4: Comme diraient les Angevins, l'huile, il faut la vie d'Angers. Oh, voilà. Purée.
3: Oh, voilà, purée. Ouais, oh ouais. Là, mon Dieu.
4: On préférait vous prendre à cette heure-ci parce que c'était plus sûr.
3: C'était plus sûr. Très bien. Là, je pense qu'on pourra pas faire mieux.
5: On a fait le tour.
3: On applaudit les frères Lego. Bravo. Voilà. Et Laurent Ruquier. Vous devriez avoir honte, Laurent.
4: Dites, vous avez gagné le concours de la frite, mais c'est qui la dauphine?
3: Voilà, voilà.
6: Et Laurent, vous avez une sacrée frite aujourd'hui.
9: Mais en tout cas, vous êtes très fort.
4: Oh, mais écoutez, c'est vous le champion et on pourra dire, de toute façon, que vous nous épatâtes.
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4: Une question pour Francine Dupire, qui habite Abbeville, dans la Somme. Et on va voyager dans le temps encore, puisque je vous emmène en 1900 à Paris. Et ce jour-là, Émile Loubet, le président de la République, Émile Loubet en personne, va remettre une médaille à Élie Le Sueur. Élie Le Sueur qui vient de pêcher le plus gros poisson qu'on pouvait pêcher. Elle était la meilleure parmi 57 pêcheurs. Élie Le Sueur vient de... D'ailleurs, je dis elle.
1: C'est mais un poisson, quoi, elle?
4: C'est un monsieur, peut-être. Qu'est-ce qu'il y a?
1: Mais un vrai poisson qui va dans l'eau?
4: Oui, oui, vous avez des faux poissons qui vont pas dans l'eau, vous.
1: Non, mais ça aurait pêché un poisson. On remet une Légion d'honneur pour un poisson.
4: J'ai pas dit que c'était une Légion d'honneur.
1: Enfin, une décoration pour un poisson.
4: J'ai dit une médaille, justement. Ah.
1: Quand on pêche un poisson qui va dans l'eau.
4: De quelle médaille s'agit-il?
2: De mérite agricole?
4: Non, pas du tout.
1: Pour un poisson,
6: gros poisson.
1: Une médaille pour le poisson. Ouais. Du meilleur pêcheur.
4: Elle a effectivement pêché le plus gros poisson.
10: La médaille de l'hameçon?
4: Non, non, non. Élie Le Sueur vient d'Amiens et le président de la République, Émile Loubet en personne, va lui remettre sa médaille ce jour-là. Alors oui, j'ai dit une femme, mais je pense qu'Élie, c'est un homme.
6: Bah oui.
4: Élie...
6: Élie Semoun, oui. Oui.
4: Bah, Élie Médéros, c'est quoi, à votre avis?
6: Eh ben...
2: Même Élie Semoun, il y a un doute, tu sais.
4: Non, c'est... Mais enfin bon, j'imagine que c'est plutôt un homme. Mais enfin, écoutez, peu importe.
10: La médaille, oui, cette médaille, elle existe encore aujourd'hui? On la remet encore aujourd'hui?
4: Ah, non.
1: Des poissonniers.
4: Elle existe encore, mais on ne la remettrait pas, en tout cas, à monsieur ou même le sueur, parce que il ou elle a pêché le plus gros poisson.
5: La Légion d'honneur.
1: C'est le poireau.
5: C'est positif.
4: La Légion d'honneur.
1: C'est le poireau.
4: Non.
5: La médaille Lépine.
4: La médaille Lépine. Non.
10: Le prix Nobel.
1: Du mérite.
4: Non, non plus.
1: Du mérite.
4: Non, non.
5: Est-ce que c'est surprenant? Est-ce qu'on va être surpris? C'est-à-dire que c'est un truc de
4: vous dingue. Allez être surpris. D'ailleurs, je suis là pour vous surprendre, moi.
2: Mais c'est une médaille militaire?
4: Militaire, non. Alors, effectivement, ils ont pêché le poisson dans la Seine. Hein, au niveau de la place de la Concorde, d'ailleurs, ils ont eu du mal parce que la veille, 30 tonnes de poisson avaient été détruites. C'est qu'à nous dire.
6: Et donc, la Seine, la Seine, elle passait sur la place de la Concorde à l'époque?
4: À cause d'une gigante. Bah, la Seine, elle passe où, à votre avis?
6: Elle passe pas sur la place de la Concorde.
4: Bah, enfin, quand même, le pont de la Concorde, c'est quoi, à votre avis?
6: Ah oui, je pensais...
5: Est-ce que c'est une médaille...
6: Ok, bon.
2: Est-ce que c'est une médaille religieuse?
5: Est-ce que c'est... Voilà, c'est ce que j'allais demander.
4: Médaille religieuse, non.
10: Est-ce que c'était la première fois qu'on remettait cette médaille?
4: Non, il y a d'autres médailles qui sont remises, mais c'est cette année-là, en tout cas, une curiosité de l'avoir remise à, voilà. À cette...
5: Du mérite.
10: Meilleur ouvrier,
4: non.
5: Est-ce que c'est lié au sport, peut-être, une médaille sportive?
4: Ah,
5: alors qu'on tient en médaille sportive.
2: La médaille olympique.
6: Eh oui,
4: c'était les JO de 1900. Bonne réponse.
3: Allez, Jean, bravo.
2: Génial, Jean.
4: Bonne réponse de Jean Benguigui, aidé par Johan Rioux. Et oui, il y avait un excellent papier il n'y a pas longtemps dans l'Obs à propos des Jeux Olympiques en 1900, parce qu'il y avait des épreuves absolument hallucinantes qui n'existent évidemment plus aujourd'hui. Et oui, il y avait un concours de pêche.
5: C'est fantastique. On devrait le faire là pour Paris.
1: Mais non, parce que les Français au moins gagneraient quelque chose.
10: Il y avait la chasse aussi ?
4: Ah, il n'y avait pas la chasse, mais il y avait par exemple un concours de sauvetage. On balançait des mannequins dans la Seine et il fallait se jeter dans l'eau pour les récupérer au plus vite. Bah oui. Et ça, c'était une discipline olympique aussi.
10: Ah ouais, pas
11: mais on peut y aller maintenant, c'est pas

0: Attention, hein, faut savoir qu'en 1900, à l'époque, peu de gens savaient nager. Oui. Et c'était donc un exploit que de savoir nager, voyez-vous. Et il y avait aussi des courses en ballon dirigeable comme sport olympique. Ça, ça a disparu aussi, évidemment, depuis. Mais c'était en tout cas une belle médaille olympique qu'on a remis à monsieur ou madame Le Sueur ce jour-là. Bravo, Jean Benguigui. Pour monsieur Duchemin, une question historique. Il habite dans les Pyrénées-Atlantiques, monsieur Duchemin, et il s'agit de retrouver quelqu'un qui est tombé de cheval lors d'une partie de chasse. Quelqu'un dont on ne sait pas d'ailleurs où il est enterré suite à cette chute de cheval. Son cheval s'est cabré, ça l'a fait chuter.
1: Il en est mort?
0: Il en est mort. Il en est mort pas tout de suite, mais il a souffert pendant presque un an. Et,
1: ah bon?
0: Ah oui. Et un an plus tard, il est mouru, comme aurait dit Jean-Yann.
1: C'est un roi?
2: Oui, alors, c'est un roi de France.
0: Alors, roi, non, c'est pas un roi.
1: Mais, c'est un dauphin.
0: Mais c'est quelqu'un dont le corps a été ramené par des escortes, qu'on a tué tout au long du cortège. Des escortes, pas des escortes.
3: Ça aurait été génial. Belle fin. Oh, moi, je rêverais de ça, mon enterrement. Oh, mon cercueil porté par des prostituées.
0: Pour une fois que vous seriez raide.
1: Oh la vache.
3: Vous êtes trop fort, Laurent.
0: Alors, on a tué tous les témoins du cortège et même l'escorte qui accompagnait le corps a été tuée afin que le lieu de la sépulture reste secret.
1: Je connais pas.
4: C'est un Anglais.
0: Un Anglais, non.
1: C'est un Français.
0: Ah non, non, c'est pas un Français.
2: Un Allemand.
0: Un Allemand, non.
2: Un Espagnol.
3: Aux États-Unis?
0: Ah non, c'est pas aux États-Unis.
4: Non, non, c'est plutôt.
1: C'est un Espagnol.
0: Je vous en parle parce qu'il y a une exposition.
5: C'est en Afrique, ça.
3: Et en Russie, en Russie.
0: Il y a une expo au château de Nantes.
2: Un Breton.
0: Jusqu'au 5 mai, non, c'est pas un Breton.
4: Guillaume le Conquérant.
0: Non, pas Guillaume le Conquérant. Non, c'est pas un Français.
5: Un Russe.
0: C'est pas un Russe.
3: Le Pays-Bas, alors, peut-être les Pays-Bas.
5: Oh, vous un
0: allez,
5: Chinois.
0: Vous allez mettre du temps avant.
1: Un Italien.
0: Alors, Chinois, non, mais il avait en tout cas les yeux bridés.
3: Mais en Mongolie.
2: Un Tata.
1: Ah oui, c'est Khan.
3: Gengis Khan.
1: Gengis Khan.
0: Gengis Khan, bonne réponse de Christine Bravo et Johan Riou.
6: Oh. Vous êtes bien sur la web radio 100% grosse tête.
3: Je suis tellement fier de moi, c'est un truc de dingue.
0: Oui, oui, vous en êtes à moins qu'on vienne. La semaine dernière, c'était 24 kilos, toute la presse en a parlé. Maigrir Magazine.
3: 81,6 ce matin, 5 heures au réveil. Donc ça fait quasiment, on se rapproche des 25, 26 kilos.
0: Ah, 26 kilos,
3: ouais, j'ai fait 4 heures de vélo.
2: Ah, tu fais quand même 81 kilos.
3: Ah,
2: pour 1m30?
3: 1m60.
2: En combien de temps?
0: Parce que le drame, c'est qu'ils rapetissent en même temps.
3: En 3 mois et demi, en tout cas.
2: Et c'est un peu rapide, ça?
3: Ouais, mais si, moi je suis rapide, moi il faut que ça aille.
2: Bah, oui, mais attention,
1: tu parles, je suis rapide. Va demander à sa gonzesse si c'est un rapide.
0: Ah bah si, justement, elle n'a pas le temps de voir que...
3: Non, c'est l'inverse, en fait. Je suis rapide, sauf folie. Alors, t'as passé des vacances extraordinaires à l'autre bout du monde.
2: Oui.
3: À Abu Dhabi, non, non.
2: À Abu Dhabi.
3: À Abu Dhabi.
0: Vous aussi, il faut refaire votre garde-robe, vous devez être à Abu Dhabi.
2: Ah, mais j'ai bien vu.
0: Julie Ferrier, vous connaissiez monsieur Riou?
7: Oui, on a partagé une émission ensemble sur le permis de conduire, passionnant. Et mais lui, c'était ma passion sur le tournage, vraiment, c'est des émissions qui...
0: Il vous a plu?
7: 4 heures, énormément.
0: Ah oui?
7: Ah, je trouve fantastique, phénoménal et unique. Il est communicatif.
0: Non, ah oui, ah, oui, oui.
7: On a envie d'être...
3: Je suis généreux, je suis chiant.
7: Mais non, mais ça va aussi, toi, c'est...
0: Vous avez des goûts curieux, Julie Ferrier, quand
7: Alors,
0: même.
7: À quel niveau?
0: Au niveau masculin, parce que quand même...
7: Ah non, j'ai pas dit qu'il me plaisait.
3: Quand même, Julie, regarde moi.
7: Non, c'est vrai. Non, alors j'adore ta chemise, elle est très belle. Non, mais maintenant que je sais qu'il est endurant.
3: Oui.
7: Alors bon, peut-être on peut en reparler.
3: Ouais, et puis Julie est une grande danseuse, c'est ça qui est extraordinaire aussi. C'est tu es, t'aurais pu faire l'opéra Garnier, non, je pense.
7: Alors grande danseuse par la taille, l'opéra Garnier c'était un peu loupé, c'était un peu trop tard. Mais j'ai travaillé avec les danseurs de l'opéra de Paris quand même.
0: Ah vous voyez, vous voyez.
5: Mais elle a fait le shampoing Garnier, putain.
7: Merci, je le prends pour merci parce que je le veux bien.
0: C'est la première blague d'Olivier Bellamy.
3: Très enfant.
0: Hey, croyez-moi, entre Christophe Barbier et Olivier Bellamy, on va rigoler aujourd'hui. On n'est pas une blagounette près. Hein. Ah non, là, franchement.
1: Avec bout en train.
0: Oui. Le mieux, c'est de démarrer par une première citation et ce sera une citation pour Madame Solène Griveaux qui habite Tassonnière, qui a dit « Les morts ont de la chance, ils ne voient leur famille qu'une fois par an à la Toussaint. »
3: Jean-Yann.
0: Non, c'est quelqu'un dont on célèbre l'anniversaire de naissance.
3: Pierre Doris.
0: Aujourd'hui, vous avez dit
3: Pierre Doris.
0: C'est Pierre Doris. Bonne réponse. de Johan Rioux.
4: Et dans sa page Wikipédia, vous êtes cité d'ailleurs parce que vous êtes un de ses élèves. Vous êtes cité sur sa page Wikipédia.
0: Vous êtes allé vérifier la page Wikipédia.
4: Ben, bien sûr.
0: Et vous me faites un coup de lèche en me disant que je suis cité.
4: Mais c'est la vérité.
0: Mais vraiment, ce faillot, alors. Avant, je pouvais dire gros faillot, mais maintenant, c'est un petit faillot. C'est un...
7: Donc, il pète pas le petit faillot.
0: Elle a raison, Julie. C'est toujours ça de prix. Alors, une autre citation. Quelqu'un dont c'est l'anniversaire, d'ailleurs aussi aujourd'hui, qui a dit « Les réseaux sociaux me rappellent souvent de façon allégorique les chiottes publiques de mon enfance. Malheureusement, c'est sans l'odeur. »
4: Une grosse tête, Laurent ?
0: Alors, il est venu une fois ou deux, un humoriste. Malheureusement.
4: Christophe Alévèque.
0: Christophe Alévèque, bonne réponse de Monsieur Barbier, qui a dit, et ce sera une citation cette fois pour Dina Odo, qui habite Wittelsheim, dans le Haut-Rhin, qui a dit, d'après une étude extraterrestre, ce sont les chiens qui gouvernent la Terre. Et oui, si vous considérez deux formes de vie, dont l'une fait une crotte et l'autre l'emballe, et la porte dans le caniveau, qui pensez-vous est le maître?
1: Alors, vous pouvez répéter la question?
0: C'est traduit de l'américain, vous voyez, c'est pour ça
7: oui,
0: aussi.
7: Oui, d'accord, mais enfin...
4: Mark Twain, peut-être?
0: Non, non, bah non, pas Mark Twain. On ramassait pas les crottes de chien à l'époque de Mark Twain. C'est plus récent, voyez-vous, Rioux. Réfléchissez un peu à ce que vous dites.
4: C'est pas du Woody Allen?
0: C'est pas du Woody Allen, mais...
7: C'est un cinéaste.
0: C'est un humoriste, comédien, producteur de New York.
4: Steve Carell? Seinfeld?
0: Comment vous dites?
4: Seinfeld.
0: Jerry Seinfeld, bonne réponse de Johan Rioux. Ah, c'est la plus difficile, la citation suivante, parce que c'est quelqu'un dont on n'a pas parlé depuis longtemps, et quelqu'un qui avait dit « J'ai une telle obsession de l'hygiène que je mets du papier sous le coucou de l'horloge.
5: » Oh, c'est joli,
4: très beau,
5: ça.
4: Très, très beau.
0: C'est un Suisse, d'ailleurs.
1: Ah, bah oui, ça m'étonne.
0: Eh ben oui, forcément.
1: C'est un réalisateur?
0: Ah non, il était humoriste, acteur, vous l'avez connu d'ailleurs, Isabelle.
1: Il est mort?
0: Oui, il est mort en 2009.
7: De Vos?
0: Non, pas non, De Vos, non, c'était pas suisse, mais c'est de l'époque de Raymond De Vos. Dans les centres culturels, les MJC, c'était des avec Alex Métayer.
1: Ah oui,
0: Il faisait partie de ceux qui tournaient le plus dans du One
1: Bernard
0: Man Show.
1: Allaire?
0: Bernard Allaire!
1: Bravo!
0: Bonne réponse! Excellente réponse d'Isabelle Mergo. Ah tiens, celle-ci, je l'aime bien, qui a dit, et ce sera pour Germain Saillot, qui habite le Lavandou, qui a dit « Je ne suis pas aussi imaginé que vous le bourrez.
1: » Il est mort ?
0: Ah, il est mort, oui.
1: Jean-Yann ?
0: Oui. Pas Jean-Yann.
1: Martin ?
0: Non. Quelqu'un qui picolait pas mal, il faut bien reconnaître.
1: Ah oui, Marielle ?
0: Je la répète, la phrase « Je ne suis pas aussi imaginé que vous le bourrez. »
7: Carmet.
4: Audiard.
0: Jean Carmet.
4: Ah, oui.
0: Bonne réponse, excellente réponse de Julie Ferrier.
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0: Samedi soir prochain, oui. C'est la finale.

0: samedi soir prochain, oui. C'est la finale de la Ligue des Champions. Oui. Le Paris Saint-Germain contre Milan.
1: Et, ah bon?
0: Ah oui, oui.
2: Et Laurent, c'est important parce que notre nouvel invité, notre nouveau chroniqueur, il est né à Milan et c'est un énorme supporter de l'Inter.
3: Depuis jusqu'au bout des ongles.
0: Ah donc vous allez être pour les Italiens?
3: Je suis pour l'Inter. Je suis vraiment pour l'Inter. Si les autres clubs italiens pouvaient perdre, c'est parfait, mais l'Inter, il doit gagner.
0: Oui, mais samedi soir.
3: Ah oui, samedi soir, c'est l'Inter.
0: Donc vous allez être pour les Italiens.
3: Oui, pour l'Inter, disons.
2: Il a peur de se faire virer.
4: Vous avez le droit d'être pour les Italiens.
0: Mais Comment on appelle ça en mathématiques? Parce qu'en fait, vous voulez pas dire les Italiens, mais quand même, c'est inclusif. L'Inter Milan sont des Italiens.
3: Il y a une espèce de petite compétition. Si ça avait été un autre club italien, on aurait guigné sous cap si jamais il se plantait, évidemment.
0: On aurait quoi?
3: On aurait rigolé sous cap.
0: Guigné, vous avez dit guigné?
3: Guigné, j'ai dit oui.
0: Vous avez dit guigné?
3: Guigné, j'ai dit guigné.
5: C'est belge?
1: Non, c'est français, guigné.
6: on imaginait pas cette tête en supporter de l'Inter de Milan. Il va y avoir que des mecs comme ça dans la tribune, en costume et tout.
0: Alors évidemment, on revient dans la presse aujourd'hui sur les finales perdues et gagnées parfois par l'Olympique de Marseille. Quand même, les Marseillais qui nous écoutent seraient vexés si je ne parlais pas de la finale de 1993. Mais on revient aussi évidemment dans la presse ce matin sur celle qui a été perdue en 1976.
2: Bien sûr, les poteaux.
0: Par les Stéphanois. Et alors ma question, c'était contre le Bayern de Munich. Ça, tout le monde s'en souvient. D'ailleurs, on ne doit pas dire Bayern de Munich.
2: Là, on dit Bayern de Munich. Bayern comme Munich. Real Madrid.
0: C'est d'ailleurs à Munich qu'a lieu la finale.
2: Mais c'est pas dans le même stade qu'en 93, c'est dans le nouveau stade.
0: Ah très bien. Veut dire que quand Marseille a gagné la Ligue des Champions, c'était à Munich.
2: Exactement.
0: Oh, ça fait quand même beaucoup de choses communes, tout ça.
2: Mais oui.
0: Parce que c'était aussi contre Milan, mais pas le même Milan.
2: Exactement. C'est une sorte de destin, là, on va voir si ça va se vérifier samedi.
0: Et en revanche, en 76, quand les Stéphanois perdent contre le Bayern Munich, ben justement, c'est ma question. Où a lieu la finale?
2: C'était à Glasgow, à Hampden Park.
0: Où ça?
2: À Glasgow, à Hampden Park.
0: Excellente réponse.
1: Il s'applaudit.
0: De Johan Rioux.
2: Et d'ailleurs, ce qui est génial, Laurent, tout le monde dit les poteaux carrés, sauf que c'était pas des poteaux. L'équipe de Saint-Etienne avait tiré deux fois sur la barre transversale. Donc, on dit les poteaux, alors que c'était la barre transversale.
0: Mais alors, quand même, le Parisien nous rappelle, et là, c'est quand même, évidemment, un problème que je tiens à soumettre au professeur Butchella, puisqu'il a écrit dans le Parisien, c'est une équation mathématique qui a passionné les Français. Est-ce qu'un ballon repoussé par un poteau carré serait allé au fond si celui-ci avait été cylindrique, comme dans tous les autres stades du monde, à part le stade de Glasgow, ce 12 mai 1976. Vous avez 2 heures pour répondre.
3: Ça dépend de l'angle d'incidence.
0: Comment ?
3: Ça dépend de l'angle d'incidence de la balle sur le poteau.
0: C'est-à-dire
3: que en fonction de comment la balle vient frapper le poteau, elle peut rentrer dans le goal. C'est la réflexion, si vous voulez, la balle réfléchit pour rentrer dans le goal. Oui. Mais si elle arrive pile poil droit sur le poteau, qu'il soit carré, rond ou rectangulaire, elle reviendra vers vous.
1: La balle réfléchit.
4: De toute façon, ça dépend du pied qu'il a lancé.
1: Ah, 100%. C'était un gaucher. C'était Battenay.
0: Dominique Battenay, effectivement, qui a joué ensuite au Paris Saint-Germain. D'ailleurs, très grand joueur, Dominique Battenay. Donc, vous ne répondez pas vraiment à ma question, professeur.
3: Vous voulez me dire, est-ce que si ça avait été rond, elle aurait pu rentrer?
2: Exactement.
3: Oui, elle avait plus de probabilité de rentrer que si elle est carrée. Ça, c'est certain.
2: Oui.
3: Mais je ne suis pas certain qu'il y a des poteaux carrés dans ce pays, non?
2: Un jour, Laurent, je peux me permettre d'aller un petit peu plus loin.
1: Bien sûr, bien sûr.
2: Vous avez posé une question extraordinaire de sport. Dans une piscine, vous avez posé la question, est-ce qu'il vaut mieux être petit ou grand pour nager vite?
5: Ah bah grand.
2: Et vous avez répondu à la question assez récemment sur votre Instagram. Parce que moi, je suis petit, mais est-ce que je peux aller plus vite qu'un grand?
1: Bien sûr.
2: Oui.
1: Qui ne sait pas nager. Un grand qui ne sait pas nager.
2: Oui.
1: Toi, tu sais nager, tu iras plus vite.
5: Ou un grand qui n'aurait pas de jambes, par exemple.
3: Un demi-grand.
2: Alors, monsieur Boucher, là, votre réponse.
3: La réponse, c'est que en fait, si vous voulez, le grand va avoir une plus grande force de traîner, donc il va le ralentir, mais à la fin, la puissance des bras qui sont plus grands et des jambes, mais surtout la puissance des bras va l'emporter. Donc quelque part, il perd d'un côté, il gagne de l'autre, mais à la fin, d'après mes petits calculs, le grand gagne sur le petit.
6: Vous comprenez ce que vous racontez ou pas du
0: tout? Parce que moi, j'essaie de résumer. Donc les petits nagent mieux que les grands?
5: Non. Mais
0: non.
3: Non, les petits, entre guillemets, pénètrent sans doute plus facilement. Ils sont moins freinés par l'eau.
4: Ah, c'est connu.
2: C'est ce qu'on me dit.
3: Oui.
4: Ça va mieux.
3: Que les petits pénètrent plus facilement. Oui, ça c'est.
4: Mais au-delà
3: de la science physique, je dirais.
1: Eh oui.
2: Si vous avez répondu à une question extraordinaire aussi, c'est génial. Ça, Laurent, il faut retenir ce que vous avez dit. Et ce que je vais dire, c'est qu'en fait, quand on a envie de faire

0: pipi, il faut absolument aller faire pipi parce qu'on perd de sa concentration. Par exemple, imaginons, là j'ai envie de faire pipi, j'ai une question à répondre. Il vaut mieux que j'aille faire pipi tout parce que si je ne fais pas pipi, c'est comme si j'avais 24 heures sans dormir.
1: Mais t'as pas envie de faire pipi là?
2: Moi j'ai envie en tout cas.
0: Non mais c'est comme si on avait 0,5 g d'alcool.
3: Exactement.
0: Et donc, oui, oui. Donc vous avez raison, c'est fou. Et pourquoi c'est quoi?
3: Quel rapport avec la nage?
0: Aucun.
2: Et pourquoi parler avec tant d'excitation?
4: Répondez-lui quand même, professeur.
5: Oui, mais c'est tout à fait juste. On a pu montrer que quand vous avez une envie pressante, eh bien vos facultés cognitives sont diminuées. En faisant passer à des batteries de tests cognitifs à des personnes à qui on avait fait boire de l'eau dans la demi-heure qui précède et des personnes qui n'avaient pas bu d'eau, on avait constaté que les résultats étaient statistiquement moins bons.
2: Mais moi, j'ai tout le temps envie de faire pipi aux grosses têtes. C'est peut-être ça.
4: L'important, c'est de partir pisser. C'est terminé vos questions.
0: Là, j'en ai d'autres, mais comme l'émission dure 2 heures, j'ai le temps.
4: Alors. C'est ça. Bah, allez, pisser, revenez. Ah, ce week-end, qui s'est moqué d'Anne Hidalgo sur scène?
3: Moi.
0: Annie Cordel, non, non, Chantal Goya qui l'a vanné de manière incroyable au Palais des Congrès, c'est une histoire de dingue. C'est Chantal Goya qui l'a
4: vanné. Bonne réponse de Yohann Riou. Eh oui. Je pense qu'il lui a pris à Chantal Goya entre deux chansons sur Pandipanda, Pinocchio, le lapin, etc. D'un seul coup, il y avait des pieds nickelés, alors elle s'est moquée des pieds nickelés, et puis, enfin pas des pieds nickelés, d'Anne Hidalgo, en disant que les pieds nickelés avaient volé la ceinture d'Anne Hidalgo pleine de diamants, mais que elle pourrait aller à Tahiti avec sa ceinture, mais que dans 2 ans, elle serait plus là, on va,
0: je sais pas.
4: Elle
0: avait, c'est étonnant.
4: Elle avait bu ou...
3: Enfin, quand on est parisien en même temps, bon,
4: oui, tout le monde se moque d'Anne Hidalgo. Même Chantal Goya.
3: Voilà, c'est pour ça que c'est très particulier.
6: Bah, elle a peut-être disjoncté à un moment parce qu'elle était mal garée. Avant le spectacle, elle s'est mal garée, donc elle était énervée, elle arrivait en retard.
4: Je suis pas sûr qu'elle conduise encore, elle a 82 ans quand même, Chantal.
0: Mais elle est extraordinaire, il y avait un monde fou, encore 3500 personnes. Hein. C'est quoi ça, 535e Palais des Congrès?
3: Et
0: il y
3: avait un monde. C'est ça, toi.
0: Puis on est tous des enfants de Chantal Goya, moi quand j'étais petit.
4: Vous, pas moi.
0: Un lapin, un matin. Allez, monsieur Buccella, après moi.
5: Bien, chasseur.
1: Monsieur Buccella.
2: Je crois que c'est l'envers. Le pauvre. Il a déjà perdu sa place à la fac aujourd'hui.
0: Je suis sûr que vos étudiants vous adorent, non?
5: Oui, je m'entends bien avec eux. Ça, c'est vrai.
0: Mais est-ce que vous mettez que des bonnes notes? Non, je vous vois mal mettre une mauvaise note.
5: Ben, moi, je suis un hypersensible. Donc, j'ai du mal avec le concept de l'évaluation. Mais je trouve qu'en vérité, c'est pas moi qui devrais évaluer. Je trouve que moi, je devrais enseigner quelque chose à mes étudiants et c'est quelqu'un d'autre qui devrait évaluer ce que j'ai fait. Parce qu'en fait, le prof. Il s'évalue lui-même. Et donc, en fait, je trouve ce système est en fait pervers et quelque part malhonnête. Mais à la fin de l'histoire, j'essaie de réaliser des évaluations formatives. Si l'étudiant fait le minimum syndical, ça passe. Mais s'il n'a pas envie de travailler, je ne peux pas travailler à sa place.
4: Non. Ah bah comme moi ici, pareil. Je vous regarde, j'ai l'impression, c'est marrant parce que regardez Yohann Riou et le professeur
0: Yann. On est pareil.
4: On a l'impression de 2 siamois qu'on aurait séparés.
0: Bah moi je suis très ravi.
1: Ça se voit qu'il y en a qu'un qui a gardé le cerveau.
4: Il y en a un qui a pris les kilos, l'autre le cerveau.
0: J'adore.
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4: Quelle célèbre phrase fut prononcée le 4 juillet 1917 par le colonel Charles Stanton?
6: Tirez les premiers.
2: Oui, Charles Stanton, il a dit
1: en avant Guingamp.
2: Le pays. oui, il a dit le pays de Lafayette, nous voilà. Pays de Lafayette, nous voilà.
6: Lafayette, nous voilà.
4: Lafayette, nous voilà. Oh. Bonne réponse de Paul Alcarat et d'Isabelle Mergaux. Eh oui, moi j'ignorais que cette phrase fut prononcée en 1917 pendant la Première Guerre mondiale. Moi je pensais que c'était à l'époque de Lafayette.
2: Et non.
4: Et pas du tout. C'est une phrase qui a été prononcée par ce colonel américain sur la tombe de Lafayette pendant la Première Guerre mondiale. Quand les Américains sont venus chez nous, il est allé, ce colonel américain, sur la tombe de Lafayette.
6: Qui est où?
4: Au cimetière de Picpus.
6: Ah ouais.
4: Et il est allé sur la tombe de sur la tombe des Galeries Lafayette à cause de vos conneries. Il est allé sur la tombe de Lafayette, donc pendant cette Première Guerre mondiale, effectivement, et c'est là que ce colonel a dit Lafayette, nous voilà, pour dire les Américains sont là pour aider la France en remerciement de ce que Lafayette a fait pour les Américains.
6: Mais qu'est-ce qu'il a répondu, Lafayette?
4: Il a rien répondu, mais en tout cas, bravo.
9: Le château de Lafayette est dans le Puy de Dôme. Près de la chaise
6: donc.
4: Quel rapport, Ariel?
9: Ah ben c'est bon à savoir, écoutez. Près de la chaise Dieu, vous pouvez vérifier.
4: Une question cinématographique.
6: J'adore.
4: Pour Tatiana Druyère, qui habite Reims. Quel film s'ouvre avec cette phrase de Jules Renard, n'écoutant que son courage, qui ne lui disait rien, il se garda bien d'intervenir.
1: Poil de carotte.
4: Non.
6: Courage Fuyon.
4: Courage Fuyon. Bonne réponse d'Isabelle Mergaux.
10: Non, s'il vous plaît, non. N'applaudissez pas, la culture, c'est mon métier.
4: Un film d'Yves Robert, effectivement, avec Jean Rochefort et Catherine Deneuve. Courage, fuyons. Une autre question pour Marc Chaise. Question littéraire, monsieur Chaise habite Vauréal. Et je vais vous demander, qui a écrit Anne-Marie? Un roman qui a obtenu le prix Goncourt en 1981.
2: Il s'appelait Pierre ?
4: Il est mort en 98 et il s'appelait pas Pierre.
2: Il s'appelait comment ?
4: Ah bah. Il a eu le prix Goncourt en 81 et il avait déjà eu le prix Interallié en 1973. C'est donc un écrivain français assez réputé tout de même.
10: Bah Gary ?
4: Ah non, c'est non. Pas Romain Gary.
9: C'est pas Claude Roy ?
4: Ah non plus. Non.
1: C'est pas Paul Brett ? Bon, je peux... fallait que je sorte un nom, hein, écoutable. Mais je fallait que je me sente concerné. Je sais pas pourquoi je suis.
4: Vous m'avez surpris, là. Ça m'a fait un choc.
6: Est-ce qu'il a un nom français?
4: Ah oui, très français. Même s'il était né, il faut vous le dire, il était né en Chine.
6: Oh là.
4: Et on le surnommait d'ailleurs.
9: Ah oui, alors c'est Baudard.
4: Lucien Baudard. Bonne réponse d'Ariel Dombal.
2: Ah oui, c'est Lucien Baudard.
6: Bravo, Choupinette.
1: Bravo, Ariel.
9: Ah oui,
4: on le surnommait Lulu.
9: Journaliste.
4: Lulu le Chinois, Lucien Baudard. Effectivement. Oui, c'est vrai, Lulu le Chinois.
6: C'est drôle. On dirait un braqueur.
4: Grand reporter à François, journaliste français, écrivain, qui a obtenu le prix Goncourt en 1981 avec Anne-Marie. Lucien Baudard dit Lulu le Chinois. Une autre question pour Ludovic Rubuta. Monsieur Rubuta habite Fétia en Haute-Vienne. Pouvez-vous me citer une actrice née à Bruxelles, morte en Suisse et qui a obtenu un Oscar?
2: Audrey Hepburn.
4: Audrey Hepburn, wow, excellente réponse de Paul Elkarat. Là, qu'est-ce qu'il fait, Adil
6: Rami? Il va faire pipi, mais il prend son téléphone parce que je crois qu'il se filme aussi quand il fait pipi.
4: Mais alors là, bravo, Paul, parce qu'il y avait quand même un piège dans ma question.
2: Oui. Hein. Elle est née à Etterbeek, on le sait peu. Hein,
4: mais c'est vrai
2: qu'elle
4: est
9: née. Il vient de donner, attendez.
6: Ouais,
9: Adil vient de donner un mot à une spectatrice. Là.
4: Oui.
9: Voilà. Et alors voilà, ben elle a une feuille, c'est, je ne sais pas ce que c'est, son numéro de téléphone ou quoi.
6: C'est son téléphone.
9: Mais attention, il filme tout.
6: Oui, il filme.
4: J'ai maintenant vous poser une question à portée de tout le monde. Pour Florence Corse, qui habite Feuquières, dans l'Oise, pouvez-vous me dire comment on appelle le morceau délicat qu'on trouve de chaque côté de la carcasse au-dessus du croupion d'une volaille?
2: Le solilès.
4: Le solilès. Ouais. Bonne réponse.
9: Et ça vient de l'expression que, comme c'est le meilleur morceau, il y a que les sots qui les laissent. Donc, solilès.
4: Le solilès, voilà. Effectivement. Excellente précision de Madame Mergaux. Aidé par Monsieur Paul Elkarat.
9: Est-ce qu'il n'y a pas dans le gigot un truc qui s'appelle la souris?
10: Si.
9: C'est le même alors?
6: Non.
9: Non. Non, c'est pas autour du croupion.
6: C'est sur la cuisse, le gigot.
4: Tous les croupions ne se ressemblent pas, Ariel. Monsieur Rami est de retour
2: parmi nous.
10: Alors, tu t'es filmé rapidement, dis donc.
1: Qu'est-ce qui s'est passé pendant mon absence?
4: C'est pour ça qu'on ne vous a pas joué tout le temps pendant toute la durée des matchs, parce que si vous ne savez pas vous retenir pendant 90 minutes...
1: Ben, généralement, je me retiens, mais là, c'était compliqué.
9: Qu'est-ce que tu donnes des mots aux...
1: Non, mais parce que je ne voulais pas la griller, alors je lui ai envoyé un message pour lui dire félicitations, parce qu'elle est enceinte.
6: Ah, c'est mignon. Eh oui, c'est vrai qu'elle est enceinte.
1: C'est tout?
2: Enceinte, hein?
9: Ah bah ça, bah dis donc, t'as l'œil.
4: Non, mais c'est surtout que vous draguez même les femmes enceintes.
1: Pas
2: mais
1: du
2: non,
1: tout.
2: Mais parce
11: c'est
2: que
11: la seule vidéo qui lui manque, c'est la seule vidéo qui lui manque.
2: Enceinte d'Adil Rami.
4: Je voudrais maintenant souhaiter un bon anniversaire à un octogénaire.
12: Merci.
4: Un octogénaire né le 9 janvier 1944, hein, ça va de soi, comptez, ouais. Ça fait bien 80 ans. Et cet octogénaire a été classé par le magazine Rolling Stone le troisième meilleur guitariste rock de tous les temps, derrière Jimi Hendrix et Eric Clapton. De qui s'agit-il ?
12: Gilmour ?
4: Non.
1: C'est pas quand même l'ex de Pamela.
4: Ah non, pourquoi,

0: Ah, pourquoi
1: Jagger c'est... Lee, oui, c'est un rocker, non? Super connu. Oui.
0: Ah non, je connais pas.
2: Le mec des Stones?
0: Non.
2: Mais... Il faisait partie d'un groupe?
0: Oui, c'était le fondateur et leader d'un groupe, c'est vrai.
3: Il est vivant toujours?
0: Il est vivant, bah oui, puisque je lui souhaite un bon anniversaire.
4: Ah, pardon. C'est pas le mec.
2: C'est quand même pas le petit d'ACDC.
4: C'est pas le mec d'ACDC.
0: ACDC, non.
4: De pas le mec d'Oasis?
0: Oasis, non.
5: Comment, les Chiquis?
0: Ah,
2: Les quoi?
3: Monsieur Ruquier?
5: Les quoi? Les...
0: Vous pouvez me répéter?
2: Quoi?
5: Les Chipsikins. Wow. C'est dur à dire.
0: Monsieur Ruquier, c'est vrai pas... qu'il y a des bons guitaristes dans les Chipsikins.
5: Oui, oui.
0: Ah,
5: vachement.
3: C'est pas Jimmy Plant?
0: Comment vous dites?
3: Jimmy Plant.
0: Alors, c'est Robert Plant
3: et Jimmy Page.
0: Et Jimmy Page, oh. Bonne réponse.
3: Le mec, il mélange deux personnes.
0: Eh oui, parce qu'ils sont dans le même
3: groupe. Ils sont dans le même groupe, Led Zeppelin.
0: Et Led Zeppelin, mais c'est Jimmy Page, qui a 80 ans aujourd'hui et qui était le guitariste du groupe. Robert Plant, lui, il écrivait les paroles, alors que Jimmy Page, lui, était le compositeur de la majorité du répertoire de Led Zeppelin.
3: Et le fondateur qui est mort.
0: Jimmy Page a donc 80 ans aujourd'hui. Bon anniversaire au leader du groupe Led Zeppelin.
3: Co-leader.
1: Ah, je te jure, hein, je sais pas comment il fait pour stocker autant de trucs dans sa tête.
4: Ah, pendant que tu te filmes, lui, il lit. Hein.
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0: Pouvez-vous me dire de quoi se nourrit une bonderée essentiellement? C'est une buse, une bonderée, un peu comme vous, voyez.
7: Eh ben, d'autres buses.
0: Non, pas d'autres buses.
2: De
7: apivores, d'abeilles.
5: Je sais pas,
7: pardon.
5: C'est
7: la bonderée apivore, elle se nourrit d'abeilles.
0: Elle se nourrit d'abeilles. Bonne réponse de Laurent Baffy.
5: Et pardon, mais c'est quoi une buse?
0: Oui. Alors une buse,
7: c'est un rapace. Une triple buse, c'est Rio.
5: D'accord. Donc c'est la femme du faucon.
0: Et elle est insectivore, alors que lui c'est un vrai con. Insectivore qui mange effectivement des insectes et essentiellement des abeilles et des guêpes d'ailleurs. La bondrée,
7: apivore,
0: ça vient du breton bondras, qu'on appelle effectivement la bondrée apivore, c'est assez rare, mais elle mange, elle est immunisée, en fait, hein, contre.
2: Oui. Contre les piqûres, je m'imagine.
0: Voilà, contre les piqûres, le venin, et elle peut donc manger ce qu'elle veut, comme abeilles, comme guêpes et autres insectes qui parfois nous font peur, nous. Puisqu'on est dans le domaine animalier, voici une question pour Vivien Fauvel, qui habite Tournefeuille, dans la Haute-Garonne. Comment appelle-t-on la personne chargée de soigner et de conduire un éléphant?
7: Le cornac.
0: Un cornac. Bonne réponse. De Madame Bachelot. Alors j'aimerais maintenant vous parler du théâtre de Guignol. C'est un peu ici, vous allez me dire, le théâtre de Guignol. Mais il y en a un sur les Champs-Élysées qui a des soucis de restauration. Hein. On devait le rouvrir et puis le projet est tombé à l'eau. Il y a un professionnel qui était chargé par la mairie du 8e de faire revivre ce théâtre de Guignol. Vous voyez où il est sur les Champs-Élysées à Paris?
5: Aux Tuileries,
7: en bas,
5: non?
7: En bas.
0: Bon, il y en a un peu partout en province. Hein, aussi,
5: oui, je vois. Oui, il est dans le jardin des Tuileries.
0: Des théâtres de... Non. Je vous parle de celui des Champs-Élysées.
4: À côté de chez Michel Drucker, où il enregistrait son émission.
0: Oui, alors c'est pas chez Michel Drucker, ça c'est...
5: Ah bon?
0: Non.
4: Vous
0: parlez du studio Gabriel?
4: Exactement, vous me lisez bien, patron.
0: Non, ça c'est pas chez lui, c'est son cimetière, mais c'est pas sa maison. On l'adore, Michel.
4: Bah oui, on l'adore, il est trop mignon.
7: Oh, il est parti trop tôt.
5: Mais il est pas vieux, hein.
4: Mais non.
5: C'est quoi la question?
0: Merci, Rosine. De temps en temps, j'aime bien quand vous remettez l'église au milieu du village. C'est quoi la question? Ma question est toute bête, c'est comment on appelle justement ce petit théâtre? Je parle de l'objet qui entoure évidemment la scène des marionnettes, derrière laquelle se cachent les marionnettistes.
2: Donc c'est une...
0: Ah non, un.
5: Un rideau?
0: Un rideau? Non.
5: C'est comme un carrousel pour un...
2: Pour un manège.
5: Pour un manège.
7: Est-ce qu'il y a une finisseuse de phrase dans la salle?
0: Non, dans le jardin des Champs-Élysées, dans le carré Marigny, il y en a un qui est à l'abandon. C'est effectivement le petit théâtre de Guignol, mais ça a un nom. Je parle de l'objet, évidemment, derrière lequel se cachent les marionnettistes. Et ça inclut la scène, le rideau. Et
5: la partie basse ou la partie haute?
0: Tout,
5: aussi,
0: c'est tout. C'est l'ensemble, on appelle ça.
5: Mais c'est un nom très connu?
0: Ah bah c'est, oui.
5: Un champollion?
0: Ah non, un champollion.
7: Ça désigne également un autre chose que
0: non,
7: ça?
0: Non, c'est un élément de décor du théâtre de marionnettes qui sert de cadre à l'espace scénique.
7: Un chambranle, non.
0: Ça date du Moyen-Âge, hein, c'était... Bah alors je vais pas vous dire d'où la racine du mot.
7: C'est un mot vraiment de théâtre? C'est vraiment...
0: Ah, ce c'est un mot

0: C'est un mot qu'on connaît. Je pensais que la réponse, d'ailleurs, allait tomber bien,
1: allait fuser
0: bien plus rapidement que ça.
2: Bah oui, il nous manquerait une ministre de la Culture. Là.
3: Ouais, oui, on a ta gueule.
4: Elle est en train de Roselyne.
2: Oui, si on avait ça...
5: Ça, pour faire des bouffes avec Rachida Dati, il y a du monde. Hein.
1: ça pour aller brosser le poing. Essayez de trouver aussi, vous, les gens de théâtre.
5: Tu vois bien qu'ils comptent pas sur moi.
1: Parce que pour faire le guignol, t'es quand même au point, là.
4: Un arlequin.
0: Un arlequin. Non, moi, j'en ai... En plus, ça m'émeut parce que mon papa, moi, m'en avait fabriqué un de ses propres...
2: Avec du papier toilette, c'est mignon.
0: Non, en contreplaqué, qu'il avait avec avec des peintures dessus. Puis à Noël, j'avais eu des marionnettes et je pouvais aller dans mon... Bah, ça s'appelle
6: Je vais faire un bon Béatrice, ça va bien finir.
1: Donc, c'est un nom...
0: J'avais la grand-mère, j'avais le petit chapeau rouge, j'avais le loup-garou, j'avais le cuisinier avec sa toque blanche et le clown.
7: Et vous faisiez un petit peu tout seul
0: la pièce. Et c'est là que j'ai fait mes première pièce de théâtre avec les marionnettes.
6: Oui.
7: Et alors, c'est ça que c'est personnage.
0: Et alors, c'est, imaginez le hasard, c'est qu'il y en a une. Elle crie comme ça.
5: C'est vrai, c'est vrai. Est-ce que c'est vrai?
0: Mais non.
5: Bah, ça aurait été beau. Moi, j'ai envie d'y croire.
7: Parce que je sais que vous avez un traumatisme lié à l'enfance très important que vous avez toujours pas réglé.
0: Quel traumatisme j'aurais.
7: Mais oui, parce que j'ai appris un truc hier soir très important sur votre vie. Vous en avez parlé déjà publiquement.
0: Ah bon?
7: C'est que quand vous étiez adolescent, vous vouliez absolument aller dans un parc d'attractions parce que vous pensiez qu'au Havre, il y avait un immense parc d'attractions. Mais en fait, la publicité à la radio disait au Havre. Et donc, vous pensiez que c'était au Havre. Et donc, vous disiez à votre maman et votre papa, maman, vous m'emmenez au parc Walali, au Havre. Et en fait, vous avez confondu entre Havre.
2: Dites oui, je vous en supplie.
7: Vous trouvez pas ça?
2: Je vous donne 1000 euros si vous dites oui.
7: Et on passe
2: à autre chose.
7: Parce qu'il y a la ville du Havre.
4: Oui. Cette anecdote, nous la connaissons. En revanche, on s'est pas dit qu'il était malade psychiatriquement. Mais en ce qui te concerne, je pense que quelques séances.
0: Écoutez, je souhaite à tous les traumatisés de l'être autant que moi.
1: Bon, alors, on en revient à ce truc.
0: Oui, alors que j'étais en train de vous raconter.
5: C'était trop beau.
1: C'était intéressant.
0: Le bel objet que mon papa avait fabriqué de ses mains d'ouvrier.
7: Alors, Laurent, est-ce que
0: j'ai l'impression d'être Bernard Lavillier, là. Oui. De ses mains d'ouvrier.
7: Quand il partait le matin à 6h sur le champ de naval.
0: Quand il partait le matin avec son pardessus râpé.
4: Mais en fait, vous faisiez des spectacles que pour vous-même.
0: Je faisais suer la famille.
4: Bah, c'est ça.
0: Les copains et les copines.
2: Est-ce que le mot désigne, Laurent, la structure de l'objet?
0: Oui, c'est la structure.
2: Est-ce qu'on retrouve ça dans les constructions, dans les bâtiments?
0: Ça a d'autres définitions, bien sûr.
1: Est-ce que ça a donné le nom à un théâtre?
0: Un théâtre, non, pas que je sache.
4: Le Rocambole?
0: Le Rocambole, non.
5: Est-ce que chez le Roi Merlin, on peut en commander?
0: Ah non, mais vous pouvez fabriquer avec du contreplaqué, autrement, ça s'achète dans les magasins.
4: Bien sûr, on n'a rien d'autre à faire.
0: C'est vrai que c'est sympa d'avoir des marionnettes qu'on offre aux enfants, mais les enfants, ils aiment bien avoir en plus des marionnettes.
5: Bien sûr, le théâtre.
0: Le petit théâtre pour faire les marionnettes dedans, vous voyez. Moi, j'avais le petit rideau, ma mère avait... Alors, c'est ma mère qui avait cousu les rideaux rouges.
5: C'est mignon.
2: On dirait du Zola.
4: Excusez-moi, mais c'est un DIY. C'est un do-it-yourself.
0: Exactement. Écoutez, on fait avec ce qu'on a.
5: C'est mignon.
7: Et vous aviez une clémentine pour Noël aussi, en général.
5: Et ils n'avaient pas de chauffage.
7: Il y avait juste un petit chocolat et une clémentine.
5: Mais pour se laver,
2: un bloc de glace. Le jour où vous avez demandé un bol de soupe en plus.
7: Est-ce que les toilettes étaient séparées des parties communes ou c'était au bout du couloir?
5: Il faisait froid chez vous. Vous n'aviez pas de chaussures.
1: Les misérables, là.
4: Vous laviez dans votre bassine,
8: Cosette, elle était sympa, dites-nous.
5: Deux sacs plastiques Leader Price pour Noël et il était content.
7: À quel âge vous avez vu la mer pour la première fois?
8: Mais au Havre.
0: La jalousie de ces classes supérieures, le mépris que vous avez.
7: Mais non, au contraire, vous devriez être fier de cette chanson.
5: Vous êtes un chanceux.
0: Je vois bien que vous vous moquez de moi.
7: Non, c'est le drame de votre vie d'ailleurs, parce que vous n'acceptez pas votre condition de bourgeois, c'est ça votre problème. Vous n'avez jamais mis cette chemise-là dans...
4: Parle-nous de Nathalie, plus drôle. Hein.
7: Excuse-moi.
4: Et des chaussettes de ton ex.
7: C'est pas parce qu'on met pas.
0: L'autre là-bas, c'est Mireille Dugras. Mon théâtre de Guignol.
1: Si on en revenait à la question, là.
0: Il reste 30 secondes.
4: Quelle est l'autre définition?
0: On va donner 300 euros. Ah bah non, ça je vous la donnerai pas.
4: C'est parce qu'on trouverait tout de suite.
2: Mais c'est un mot d'architecture.
0: Ah, c'est un mot d'architecture. Ça vient évidemment d'un terme.
1: Ça vient du grec.
0: Ah bah ça vient, oui, bien sûr. Ah. Oui,
2: Nikos. Nikos.
0: J'en sais rien moi.
4: Est-ce que ça vient du théâtre, du

0: Théâtre antique,
1: Antoque, là.
0: Andréas. Andros, les confusables.
2: Fetas Alakis.
0: Vous cherchez quoi?
1: Le numéro de Rachida Dati.
0: Il veut quelqu'un qui réponde aux questions.
3: Non, mais écoutez, Polichinelle, Pinocchio, Guignol.
1: Le tiroir.
3: Niafron, on les fait jouer dans quoi, enfin?
0: Dans un petit théâtre de marionnettes.
3: Est-ce que quelqu'un a la réponse dans le public? Ah, bah regardez, ah, petit, il y a un enfant, petit. Un enfant dans la salle.
4: Ah ouais, mais il peut pas avoir 200 euros, ça va être bloqué.
0: Ses parents.
3: Ses parents sont là, le papa récupérera l'argent.
5: Comment tu t'appelles?
6: Yaël.
5: Alors Yaël, tu as 14 ans, c'est ça?
6: Oui.
5: Alors la réponse?
6: Un Castelet?
3: Et bien sûr, un Castelet. Alors, écoutez.
4: Alors là, c'est très vexant.
3: Alors là, j'en connais des humiliations.
4: Alors, hein.
3: Là,
4: c'est dur.
0: Non, mais je n'ai jamais entendu le
1: mot. Yaël, le nombre de barrettes de shit que tu vas pouvoir t'acheter.
3: Un Castelet, c'est la bonne réponse.
4: Jamais entendu quelque chose.
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3: Une question pour Marie Salic qui habite Carvin dans le Pas-de-Calais, qui sur son peloton d'exécution, plutôt en face de son peloton d'exécution, plutôt sur son poteau attaché, quoi qu'il était peut-être pas attaché à un poteau, mais face au soldat.
6: C'est compliqué,
5: plus vous précisez, moi c'est précis.
0: Vous connaissez votre question ou pas?
3: Si, mais j'essaie d'être précis parce que je vous connais. Après, vous allez évidemment me corriger, me reprendre.
0: Non, jamais. On va peut-être vous reprendre. Nous, un peloton d'exécution, on va vous écouter calmement.
3: Qui face au soldat de son peloton d'exécution a crié « Soldat visé au cœur ».
1: Maréchal Ney.
2: Monsieur de Charette.
3: Non, c'est pas Monsieur de Charette.
1: Maréchal Ney.
3: Le Maréchal Ney. Bonne réponse de Jean Bendigier. Eh oui, le maréchal Ney, maréchal d'Empire, qui fut exécuté. On est attaché à un poteau dans ces cas-là ou pas?
10: Alors, il n'était pas attaché. Et dans son cas, on ne sait même pas s'il a été exécuté. Ah. Parce que vous savez qu'il y a des gens qui prétendent que le maréchal Ney a été... exfiltré et qu'on a fait un semblant d'exécution.
0: Oui, il paraît qu'ils vivent très heureux avec Dupont de Ligonnès.
11: Oui, mais ça, tu
3: il
11: sais.
3: Il paraît c'est... en tout cas qu'on lui a, il a refusé qu'on lui bande les yeux. Oui. Il aurait dit, ignorez-vous que depuis 25 ans, j'ai l'habitude de regarder en face les boulets et les balles, parce qu'évidemment, il a été un grand maréchal d'Empire. Puis après, il s'est adressé aux soldats encore en disant, camarade, tirez sur moi et visez juste. Et la phrase qu'on lui prête, c'est, soldat, visez droit au cœur. Bon, ça semble plus romanesque que véridique.
10: En tout cas, c'est un mot historique, c'est vrai, oui.
4: Tu dis qu'il n'a pas été fusillé?
0: Léon dit, je peux plus.
3: Ah oui, oui.
0: On dit que...
4: Ah oui, mais pourquoi pas?
10: Non, mais alors, là, je ne vais pas me lancer dans un grand débat, mais j'avais fait une émission entière, il y a des arguments,
0: si,
10: évidemment.
0: Ariel,
10: c'est pas simplement une idée en l'air, bien sûr.
0: Ah, mais il aurait fait quoi?
4: Bah, il est sur le boulevard, il y a un boulevard à Paris.
0: Remarquez, ça peut être rigolo l'histoire racontée par Dari Boudboul.
3: Pourquoi on surnommait le Rougeau, paraît-il?
0: Alors, à mon avis, il avait une bonne
10: idée. Hein. Il avait promis à Louis XVIII qu'il allait ramener l'usurpateur, donc Napoléon, dans une cage de fer. Moyennant quoi, quand il l'a croisé en chemin, il s'est immédiatement rangé sous ses ordres.
3: Ah, mais non, mais il était rouquin, je viens de me rendre compte. Oui. Voilà pourquoi on l'appelait le Rougeau. Le lion rouge, le Rougeau, le rouquin, crâne de tomate.
0: C'est joli aussi.
3: On l'a appelé.
10: Il était très respecté.
3: À l'époque, il n'y avait pas de problème de harcèlement.
11: Ah non, mais t'imagines aujourd'hui ça, il serait en procès et tout.
0: Tant qu'il n'a pas été fusillé pour cette raison.
3: Crâne de tomate, en tout cas, a eu bien du courage face aux soldats. Si c'était vraiment lui, allez savoir. Bon, enfin, il n'y a pas 36 000 rouquins. Vous pensez que c'était un roux de secours qui a été mis.
10: Elle est bien, celle-là, Laurent. Elle est bien aussi, celle-là. Je trouve que le rire n'a pas été à la hauteur de la
3: parce que pour le coup. Non, mais c'était pas bien parce que le jeu de mots est raté. Parce qu'il n'avait pas trouvé de roue de secours, ça aurait été mieux. Voilà. Mais un roue de secours, ça marche pas. C'est une roue, vous voyez, c'est tout un art.
10: Ah oui, non, mais vous êtes vraiment à un level de... Oui, là, on est tous battus.
1: Non, c'est un cours, en fait.
3: Il n'y avait pas de roue de secours,
4: non,
3: là, ça aurait
4: mais
3: marché.
4: Mais à l'époque, ce qui était dégueulasse, vous ne pouvez pas porter de chapeau parce qu'on marchait sur les chapeaux de roue.
10: Non, mais là, vous ne pouvez pas rire à ça,

0: C'était pas... Non, non, là, c'était pas bien.
1: Si, si. Elle l'a réussi. Si.
0: Oh elle non, elle l'a née.
1: Si, laisse-lui ça.
0: 15 minutes d'introduction.
2: Elle n'en met pas une 15 minutes d'introduction, si, c'est bien.
3: Vous savez comment il était rouquin, parce qu'on a... On a...
4: Roulement de tambour.
0: Attendez.
4: Envoie le tambour.
0: Attendez, il s'élance.
1: Le rouquin, le petit caca, le petit roux.
3: Vous savez comment on est sûr que c'était lui, monsieur?
5: Allô?
3: On a pris le dentier de sa maman. Non, mais c'est vrai, on a fait des tests.
5: ADN.
3: ADN.
1: Oh, oh mon Dieu.
0: Celui-là vient de loin.
2: Roulement de tambour.
0: Celui-là, il vient de loin.
4: Tambour.
0: À mon avis, ça va finir sur roupette.
3: Non, pas du tout.
0: Non.
1: Alors, c'est un poil roux, à mon
3: c'est
1: avis.
3: C'est grâce aux dents de la mer qu'on voit les attaques de rouquins.
1: Ah oui. Vous levez, là. Ah, bravo. On l'avait pas mis. On peut arrêter.
2: Les attaques de rouquins. Oula.
4: Mais quel...
1: on va avoir l'association des roux.
4: Ah oui.
3: Pour Sophie Babel, qui habite Juvinas.
1: Elle parle toutes les roux, le Babel. Elle parle toutes les formidable.
3: Alors...
1: Non, c'est le Babybel.
3: Non, oui.
2: Elle nous c'est le petit Babel, le Babybel.
3: Oui, bien sûr.
1: Ah oui.
0: Quelle émission.
3: Elle espère un chèque RTL là-bas dans sa tour. Et on va tout faire aujourd'hui. Aujourd'hui, on se marche.
0: À chaque fois que moi je tente, je prends un bide.
3: On fera le prix après. Comment appelle-t-on la petite spatule? Là, c'est pour les médecins ou ceux qui ont un médecin dans leur famille.
1: Ferrari.
3: Spatulette. Ils sauront répondre à cette question. Comment appelle-t-on la petite spatule avec laquelle on appuie sur la langue?
1: C'est dégueulasse.
3: Pour examiner la bouche et la gorge.
0: Un bâton d'esquimau.
2: Un spéculum.
0: Alors, si tu mets ton spéculum, si ton gynécologue.
1: Je ne mets pas dans la bouche,
2: je ne sais pas où est ta bouche.
0: Si ton médecin te met un spéculum dans la bouche, Isabelle.
3: Un spéculum, d'accord, mais avec un sucre.
5: Ça se termine par et.
3: Non, ça ne se termine pas par et.
1: Parce que moi, j'ai beaucoup de médecins dans la famille.
3: Et comment ils appellent ça alors?
1: Mais il y en a un qui est cardiologue, donc il ne fait pas beaucoup.
2: Ils n'appellent rien, ils disent ouvrez la bouche,
3: oui.
2: Tirez la langue,
3: mais
2: vous la langue.
3: Vous voyez,
1: ils ne disent pas, j'arrive, je vais utiliser ma... Ouais, on voit bien qu'il a un truc en bois dans la main.
3: Alors en bois ou en métal, parfois, d'ailleurs.
5: Mais même si ça va avec une cuillère.
0: Est-ce qu'il y a un lien avec le mot langue?
3: Oui, il y a un lien avec le mot langue.
0: C'est
2: une langue
3: Non.
6: Ma langue est plus ça, les médecins, parce que quand tu ouvres la bouche, quand tu tires la langue et que tu fais...
3: Comment vous dites?
5: Un tire-langue.
3: C'est tout bête, car vous n'êtes pas loin de la bonne réponse.
1: Un abaisse-langue.
3: Un abaisse-langue. Bonne réponse.
2: Un abaisse-langue.
1: Ben oui, oui.
3: C'était une question piège, parce qu'il n'y a pas de mots précis, en fait.
1: Ben oui, parce que 12 ans d'études de médecine pour appeler une petite spatule un abaisse-langue.
4: Mais comment tu veux l'appeler?
3: Oui, mais parfois, c'est vrai qu'on aurait pu trouver un mot
6: mais
3: de vocabulaire.
6: Mais ils le font plus, hein.
3: Comment ça, ils le font
6: plus? Mais non,
3: plus.
6: Ils vous disent ouvrir la bouche, tirer la langue et faites
5: non.
6: Un.
5: Mais non.
6: Parce que sinon, vous tirez au cœur.
0: Mais qu'est-ce qu'elle raconte, hein? De quoi?
3: Ce qui me fait plaisir, si vous voulez, je vous dis, c'est que, bon, nous, elle ne nous est pas indispensable, mais elle a l'air tellement de s'amuser ici.
1: Ouais, elle est joyeuse, mais elle est joyeuse.
3: Je peux pas la priver de
0: mais
3: ça.
6: C'est vrai.
2: Mais non, mais c'est bien. Vous vous amusez pas en écoutant la ravie de la crèche.
6: Drôle.
3: Moi, je suis content de vous voir heureuse.
2: Mais moi, j'adore.
3: On peut vous en mettre plein la gueule. On peut. Enfin,
2: je m'amuse.
3: Voilà, elle est là, elle rigole.
2: Mais elle comprend pas.
4: Non, mais elle est mazo.
1: Elle dit ça, lui.
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8: Mais Ziz, t'as une belle rencontre, Ziz, parce que parfois on s'écrit, tu sais, et franchement, Ziz, c'est une très très belle rencontre.
3: Ah oui,
8: c'est devenu une amie, vraiment. Ah
3: oui. C'est pas vrai.
8: Mais c'est vrai encore, et puis la prochaine fois que j'ai à Marseille, tu m'accueilleras. On ira sur la plage et tout, on ira.
3: Oui.
8: Mais c'est vrai, avec Ziz, on s'écrit sur Instagram et tout.
5: Oui,
8: c'est beau.
5: C'est bien.
8: Il y a un truc qui est né entre nous.
5: Ouais.
3: C'est dommage que ce soit
0: la qui décède. Hein.
3: C'est dommage que ce soit la Méditerranée, parce que sinon. Sinon, j'aurais été vous, j'y serais allé à marée basse, puis j'aurais attendu que ça remonte, vous voyez.
5: Mais vous savez, il est très sympathique.
3: C'est pas vrai.
5: C'est un garçon qui est, jovial, il est, hein, c'est vrai.
0: On dit qu'il est con, mais peut-être dans le sud, vous avez d'autres mots.
5: Mais vous savez, je vais vous dire, on est toujours le con de quelqu'un, monsieur Baffy, n'est-ce pas?
8: Allez, Flan, 1-0 Baffy.
0: C'est pas un zéro Baffy, c'est un zéro.
8: Mais j'adore, parce que franchement, Sébastien Thoen, il a beaucoup de boulot pour arriver à ton niveau encore, parce que toi, t'as l'expérience, t'as les années qui sont là. Sébastien, si tu m'entends, t'es super en ce moment. Franchement, tu tapes dans l'œil de tout le monde, tu tapes dans l'oreille de tout le monde, tu tapes sur le système de tout le monde, t'es génial, je t'ai vu samedi soir.
0: T'as... Arrêter, là.
8: Mais là, quand même, Laurent Baffy, c'est énorme. Laurent, c'est, t'as vu, c'est... t'as été un précurseur.
3: Ouais, c'est votre match posthume.
9: Félindra, tête de tigre.
8: Je t'adore, Laurent. Ils sont tous gentils aujourd'hui.
3: Aïe, aïe, aïe.
9: C'est marrant.
8: Laurent,
9: hein.
8: Vous avez perdu vos questions, vous voulez
3: pas du tout, pas du tout.
9: Bah, il faut qu'il puisse les poser, surtout. Hein.
2: Mais moi, j'ai toujours pas compris. Tu es pas sportif.
8: Si je suis footballeur.
3: Ah, il est passe-partout.
2: Non, mais c'est pas pareil, le commenter et jouer.
8: Il y a pas besoin d'avoir été un énorme sportif pour commenter.
2: Ah non, ça, je suis d'accord, oui. Ouais. Mais t'as été un ancien sportif.
8: Est-ce que toi, t'as été un cheval pour monter au galop, pour être extraordinaire? Non.
3: Donc c'est quoi le rapport? Léon Zitrone n'a jamais monté à cheval, par exemple.
2: Et on peut être un très grand.
3: Et en patinage artistique, qui était pas très doué non plus.
8: Et Jean Rochefort non plus n'est pas monté à cheval.
2: T'avais été un ancien sportif.
8: C'est gentil. Non, mais j'étais quand j'étais jeune un petit peu, ouais.
9: Il a jamais été gros baiseur et il regarde des pornos.
2: Ah, tu fais vœu de chasteté?
8: Ouais, ça fait 2 ans.
0: Bah, il a pas eu le choix.
8: Juste
0: hein.
8: Avant les grosses têtes, la dernière fois, c'était juste avant les grosses têtes. Ouais. Mais oui, en plus, c'est vrai.
9: Après, le chien est mort.
8: C'était à Deauville. Mais Laurent, depuis que je vous connais, j'ai pu baiser ça.
3: Ah bah oui, regarde la gueule. C'est tout juste s'il me dit pas que j'ai une gueule de bromure.
9: Là, je crois que c'est un appel du pied dans un premier temps.
8: Et Dari, tout va bien pour vous, Dari?
2: C'est-à-dire
0: Il voulait dire sexuellement.

0: Et il y a avec vous, madame ou mademoiselle Dari Boudboul et mademoiselle Ziz du panier. Vous choisissez qui?
1: Le cheval ou la vache?
2: Oh, je t'en dis la vérité. J'adore.
3: On avait dit pas le physique.
4: Non, mais c'est surtout la question, elle se pose pas comme ça. C'est si. Qu'il a pas vraiment le choix.
5: Si.
4: C'est-à-dire qu'il va falloir quand même s'y mettre à plusieurs pour que ça fonctionne.
2: Mais non, mais vous êtes Dari, vous êtes un petit peu une femme des années 80. Vous êtes comme Evelyne Delia. Vous êtes toutes ces femmes qui étaient dans l'écran et il y avait une sorte de fantasme autour de vous. Sérieusement.
3: Ah, oui. Hein. Et moi, c'est
2: j'aime les femmes mûres. Non, mais j'aime les femmes qui ont de l'expérience, qui ont de la vie.
0: Vous n'avez pas répondu à ma question.
2: Oui, bah, je prends Dari.
0: Bah, tu prends Ziz, il y a plus à
2: mais Dari, c'est énorme. Mais Dari, c'est un mythe.
0: Ah, bah, voyez, Dari.
3: Des fois, on se dit qu'on a de la chance.
0: Allez, une première question pour Stéphane Montroni, qui habite à Milly dans le Loiret. Quelle est la particularité, la singularité du drapeau du Népal par rapport à tous les autres drapeaux au monde?
6: Bah, il est le seul à être dans cette forme.
0: C'est-à-dire,
6: il est pas triangulaire.
0: C'est-à-dire,
6: mais il a deux triangles. Il est pas rectangle. Remonte comme ça.
0: Il n'est pas rectangulaire. C'est une bonne réponse de Paul Alcarat.
6: Bah après, il y en a d'autres qui sont pas rectangulaires.
0: C'est-à-dire?
6: Bah, le drapeau de la Suisse n'est pas rectangulaire non plus.
0: Comment ça, il est pas rectangulaire, le drapeau de la Suisse?
6: Non, il est carré, mais il est pas rectangulaire.
7: Il est en forme de coffre.
6: Ce que vous me dites, c'est que c'est des quadrilatères, mais
0: oui,
6: c'est pas
0: mais
6: rectangulaire.
0: Le carré est un rectangle qui a.
6: Qui a bien réussi, oui.
8: Ah bah non, c'est pas. Ouais, non.
0: Mais si, en quelque sorte. Bah, le carré, c'est un rectangle qui a la même longueur
7: bien
0: de chaque
7: sûr,
0: côté,
7: bien
0: vous voyez.
7: Sûr. Et non, la vie, c'est un tout qui a mal tourné.
0: Tous les rectangles ne sont pas des carrés, mais tous les carrés sont des rectangles.
6: Allez, tous les carrés ont tous les côtés de la même longueur, alors qu'il n'y a que les côtés parallèles qui ont la même longueur.
3: Ouh, j'ai mal à la tête, j'ai mal à la tête.
6: Là, vous l'avez énervé, Laurent, il y a de la bave aux lèvres, là. Bah non, il y a pas. Ça y est, là, il va découpiller.
0: En tout cas, vous avez raison, le drapeau du Népal, lui, n'est ni carré ni rectangulaire. Il s'agit de deux triangles. C'est le seul parmi les drapeaux nationaux qui ne soit pas rectangulaire. Moi, je vous le dis, tel que c'est écrit
6: voilà.
0: Partout, vous voyez.
6: Et le drapeau du Paraguay, le seul à avoir deux faces différentes.
0: Ah, ça, c'est autre chose. Alors,
6: écoutez. Mais non, mais c'est pour ajouter quelque chose.
0: Les militaires homosexuels, je ne connais pas.
4: Il y a des drapeaux.
6: Non, ça, c'est le portugais, ça.
0: Non, les paraguais, vous m'avez dit.
6: Ouais, mais les portugais aussi.
0: Je comprends
4: pourquoi
0: pas.
4: Pourquoi il est triangulaire?
6: Mais si, j'ai compris. Hein.
0: Je comprends pas tout, le petit.
6: Mais si!
0: À foire que vous l'emmeniez sur l'île des Vertes.
2: Non, non, allez, viens avec moi, on part demain.
6: Non,
2: allez!
6: Je te balance la noix de coco sur la gueule. Oh non!
0: La noix de coco, c'est le nom du chien de Dari Boudboul.
6: Oh bah ça se mange aussi, hein.
2: Mais pourquoi il est pas là, votre chien Dari?
4: Parce qu'aujourd'hui, elle a pas pu rentrer. Ah. Parce qu'on a eu peur qu'elle soit méchante.
7: Et Gigi, pourquoi t'as pas pris ta chatte?
3: À RTL, on n'aime pas les chiennes.
0: Mais
3: ça
0: oui, c'est ça. C'est-à-dire qu'ils n'ont pas. Non, alors je vais vous dire, je vais intervenir auprès de la direction.
7: C'est pas normal.
4: Oui, parce qu'elle est minouchane.
0: Vous étiez là avant le vigile. Donc, il n'y a aucune raison que vous ne puissiez pas rentrer avec votre petite
7: d'accord,
0: chienne.
7: D'accord. D'autant plus qu'il y a plein de blaireaux qui rentrent.
2: Dari, est-ce que vous êtes heureuse de votre retour? C'est énorme quand même, c'est surprenant, c'est beau.
4: Ah oui, je suis ravie.
2: C'est vrai. Vous savez comment ça s'est passé ou pas votre retour?
4: Non, mais quand je pense quand même qu'en arrivant tout à l'heure, le seul qui me dit « Oh, comme vous êtes toute petite !» Alors qu'il fait « Moi, je fais 1m12, mais lui, il fait 1m14 !» Franchement...
3: Lui, il fait surtout 1m sur 1m, tu mets un anneau, on dirait un porte-clés, hein.
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0: C'est notre petit dernier, hein.
3: Oh là là. Ouais.
0: Michel, on en est fier. Hein.
3: On en est fier parce que il est drôle, il est mignon, il est sympathique.
0: Vous l'avez allaité, il faut le dire.
8: Détends-toi, il y a toujours
3: j'aurais
8: manière
3: pu,
8: dans le
3: hein, j'aurais pu, mais bon, je suis pas sûr que Madame Dodwick était d'accord.
10: Voilà. C'est Véro, elle est prête à tout. Bah, bah. Elle est open, Véro.
0: Oh, puis Gérard Imat pendant ce temps-là.
2: Oh, oui.
10: Ben, il faut bien se marier le dimanche, je vais faire quoi, un Cluedo?
0: Ils sont fiers de vous, vos parents.
8: Mais je crois qu'ils sont fiers de moi, en tout cas, ils ont
0: mais
8: pas le...
0: Mais est-ce qu'ils écoutaient les grosses têtes avant que vous soyez aux grosses têtes?
8: Alors, figurez-vous qu'ils sont allés voir les grosses têtes quand c'était encore Philippe Bouvard qui faisait l'animation.
0: Et vous n'êtes pas revenu depuis, bah bravo! Il a fallu que j'engage le fiston pour qu'il revienne.
8: C'est ça.
0: Vous me virez les deux personnes au milieu du premier rang.
8: Ah, mais je vais écouter les grosses têtes à tout le monde maintenant. Il y a plein de gens parmi mes jeunes spectateurs qui découvrent les grosses têtes et qui du coup découvrent aussi des gens ici qui eux ne connaissaient pas quoi.
0: Ben évidemment.
11: C'est alors moi par exemple, je ne connaissais pas ce jeune homme.
0: Ah c'est vrai?
11: Mais non, je veux bien qu'on m'explique.
8: Mais vous savez que vous êtes une référence pour nous, Karine.
11: Nous qui?
8: Nous les jeunes.
11: Oh putain.
0: Putain,
8: le compliment.
3: C'est terrible quand on devient une référence.
11: Ouais. Tu fais quoi, Robin? Tu fais YouTube?

0: suis youtubeur.
1: Alors, avant tout, je suis humoriste. J'ai un spectacle qui tourne un peu partout, le 18 octobre au Théâtre de la Madeleine. Je suis comédien. Alors, en ce moment, je joue dans une série, mais je suis aussi... oui, je fais du doublage, je fais YouTube, Instagram, TikTok. Je dors pas à la
2: nuit. Mais t'arrives à aller au lycée en même temps?
1: Et en même temps, tout ça, ça
0: qui est bien. Quoi,
1: tu danses avec les stars. Et je danse avec les stars.
3: T'as fait danse avec les stars?
1: Ouais.
3: Tu vas te brûler, hein, comme ça.
1: Mais ça va, honnêtement, je m'amuse.
3: Bah, pour l'instant, ça va, mais.
2: Mais comme moi, comment on se ment, puis à 60 ans, boum.
1: Mais c'est marrant, tout le monde me dit ça, tout le monde me dit.
3: Bah oui, parce que.
0: Ah non, il faut pas se calmer à 26 ans, dis-moi.
3: Bah, ça fait beaucoup, je trouve, là. T'as vu, la liste est longue quand même.
1: Je dois reconnaître qu'avec tout ce que je fais, des fois, je suis un petit peu stressé. Alors, il y a pas longtemps, on m'a dit que je devrais aller voir un. Comment ça s'appelle?
4: Un proctologue.
2: Un dealer.
0: Un sophrologue.
1: Non, on me dit que je devais aller voir un apiculteur.
0: Non, un acupuncteur.
2: Ah, garde-la, celle-là, garde-la.
4: Mais l'apiculteur peut se transformer en un acupuncteur.
1: Et je suis allé voir un acupuncteur et je crois que c'est le truc le plus stressant que j'ai fait de ma vie.
3: Ah bah ouais.
1: Parce que j'arrive et c'était docteur Nguyen et donc il me dit alors qu'est-ce que vous faites ici? Il m'a parlé très doucement et je dis bah en fait c'est-à-dire qu'en ce moment je suis un petit peu stressé parce que je suis sur Danse avec les stars et en même temps j'ai des spectacles à faire, en même temps je suis en retard sur le dernier. Il m'a dit ok, pas de problème. Allongez-vous. J'ai dit vous allez pas trop m'en mettre des aiguilles? Il fait non. Moi j'ouvre les yeux et je vois que je suis un hérisson quoi, tu couvres de trucs. Et ça marche en fait, c'est-à-dire que vraiment ça détend et je commence à sentir mes muscles qui bougent plus trop.
5: Et après il s'assoit dessus parce qu'il est fatigué.
6: Allez, on oublie les aiguilles, on va aller aux champignons ensemble. Là, oui, c'est la période des champignons et hommage au film de François Ozon qui sort aujourd'hui dans les salles de cinéma. Mmh. Vous savez, quand même, l'actrice principale, oui, monsieur.
4: Avec une affiche extrêmement étrange quand on connaît les champignons, ouais. Puisqu'il est question d'automne et il y a une morie.
6: Eh oui.
4: La morie est un champignon du printemps.
1: Eh ben dis donc,
4: pas d'automne.
6: Mais vous avez raison parce que la morie, c'est à partir du mois de mars effectivement qu'on la trouve au printemps. Mais ça n'était pas ma question.
0: C'est la chanson de Brassens.
3: Elle est Brassens, l'actrice.
0: C'est Garo Mori, c'est la chanson de
6: Garo Mori.
1: Alors, c'est quoi la question?
0: Josiane Balasko.
6: Alors, effectivement, Josiane Balasko est à l'affiche de ce film.
0: Hélène
6: Vincent dans le rôle principal. Et la pauvre Hélène Vincent fait une recette aux champignons. Puis sa fille va tomber malade à cause de cette recette aux champignons. Enfin, plus que tomber malade, elle va même aller à l'hôpital à cause de ça. Mais ma question est justement dans la liste des champignons comestibles. Quel est le champignon le plus ramassé qui représente plus de 50% de la cueillette des champignons?
0: Paris
6: le cèpe. Non.
0: Les girolles,
6: non.
1: La truffe,
6: non.
3: Le champignon de Paris,
6: non plus.
4: Rose des prés,
6: non.
3: La trompette de la mort.
6: La trombe,
0: bah non.
6: Alors là.
2: La syphilis. Il y a aussi un champignon.
3: C'est
0: la manite phalloïde.
3: Mais non.
0: Mais moi, je vous donne que des bonnes idées.
6: Non, mais attention, il y a des amanites comestibles.
4: La manite des Césars.
6: La manite rougissante et comestible.
3: Le psylo.
6: Non.
4: La coulmelle. La chanterelle.
0: Ah, c'est pas un
4: La coulmelle.
6: Pas la coulmelle.
0: La chanterelle.
6: La chanterelle.
3: Ouais.
6: La réponse de Philippe Claudel.
0: Elle est un peu jaune, non? Non, elle est un peu rosée.
6: C'est les chanterelles qu'on trouve le plus en forêt.
0: Ouais.
4: Oui, mais les chanterelles, c'est une famille assez large. Hein,
3: ouais. Très belle lingerie.
6: C'est pour ça qu'il y a de plus. À vous habiller en chanterelle.
0: Mais c'est pas chanterelle.
3: Je me balade en lingerie, moi j'adore.
6: Il y a les champignons qui dépassent.
3: Voilà, puis je non, pas vraiment.
2: C'est pas l'affaire, celle-là.
3: Moi, pour moi, le champignon, c'est vraiment ce truc où tu pars avec ton mec en balade pour aller aux champignons, mais tu penches, et puis c'est là que les choses arrivent.
0: Ah,
3: c'est ça. Non, je vous jure,
2: c'est
3: vrai.
2: C'est juste un prétexte, en fait.
3: Ouais, exactement, le prétexte pour aller faire l'amour en forêt.
1: Tu l'as déjà fait.
0: Est-ce que ton mari,
1: c'est un cochon truffier, du coup?
3: Non, j'ai un chien truffier.
1: C'est vrai?
3: Ouais, une chienne.
2: Chacun fait ce qu'il veut de ses soirées.
6: Ça m'est arrivé, je suis reparti en pleurote.
3: Allez, c'est parti.
6: Non, on va pas faire tous les champignons. Mais la chanterelle, c'est une grande famille de champignons. Voilà pourquoi ça représente 50% de la cueillette des champignons. C'est en ce moment. Et c'est effectivement aussi dans le film de François Ozon, avec les girolles, les coulmelles et toutes les autres.
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6: Pouvez-vous me dire comment s'appelle la fille de l'empereur Altoum?
9: Oui, je peux le dire.
10: Turandotte.
6: Pardon?
10: Turandotte.
6: Turandotte.
10: Oh là là.
6: Excellente réponse de Roselyne Bachelot.
9: Bravo.
0: On n'aurait jamais pu deviner. Hein.
6: C'était une question d'opéra, évidemment. On doit dire Turandotte. Moi, quand j'étais gamin,
10: on dit Turandotte.
6: Je disais Turandot, bêtement.
10: Non, on dit Turandotte.
6: Ah, on dit Turandotte. C'est en tout cas dans cet opéra qu'il y a les trois ministres.
9: On dit Turlu ou Turlute?
6: On dit pas. On l'a

0: fait.
1: Oui, il s'appelle Ping.
0: Ah oui, alors Ping, Pang et Pong sont les trois ministres.
2: Oh, comme Ping Pong Pong.
0: Et il y a une histoire d'énigme, hein, c'est bien ça.
1: Ah oui, avec le prince Calaf.
0: Expliquez-nous. Racontez-nous, Turandotte.
1: Ah oui, parce que évidemment, c'est la princesse qui ne va avoir aucun contact avec les hommes. Et le prince Calaf doit répondre à trois énigmes. Il va trouver ces énigmes. C'est dans cet opéra qui a le fameux air Nessun Dorma, que tout le monde connaît et qui a été évidemment immortalisé par tant de ténors.
3: Et alors, est-ce que tu peux nous chanter cette air?
2: Non, mais alors, c'est quoi l'énigme?
1: Écoute, il y a le sang, l'amour, qu'il faut trouver.
2: Et alors, lui, il la trouve, l'énigme?
0: Les trois réponses aux énigmes sont l'espoir, le sang, et la troisième, c'est Turandotte elle-même.
1: Oui, c'est ça. Enfin, c'est l'amour, oui.
0: Voilà.
1: L'amour.
0: Et le prince sort vainqueur, désemparé face à Turandotte. Il va accepter de la libérer de son engagement si elle parvient à connaître son nom avant le lendemain à l'aube.
3: Est-ce qu'il y a cet air-là?

0: c'est pas ça. C'est
1: plus du tout l'air.
2: Pierre,
1: c'est
2: pas l'air, reviens.
1: C'est ça. Mais c'est ça, c'est l'air que je chante.
0: Moi, je préférais la trompette.
3: Non, non, mais c'est excuse-moi, Roselyne, mais j'ai l'impression que c'est une sorte de plagiat de Édipe roi, non? Avec l'énigme.
4: Peut-être, oui, oui, oui, yes, oui effectivement.
5: Elle a bien compris, Roselyne, qu'il fallait pas, oui,
4: c'est vrai qu'il y a une énigme.
5: Non. Oui, c'est le plagiat de Édipe.
3: Et il épouse sa mère grâce à l'énigme.
4: Enfin, là, il va épouser Turandot.
0: J'ai l'impression que vous n'êtes pas souvent allé à l'opéra, Isabelle Mergault, je me trompe.
5: Mais trompez-vous.
0: Qu'est-ce que vous êtes allé voir à l'opéra?
5: J'ai vu une mise en scène de Colline Serrault et j'ignorais qu'elle faisait beaucoup de mises en scène.
0: Mais quel opéra c'était?
5: C'était à la Bastille. Je voyage pas beaucoup. Si, j'ai vu la Chauve-souris, mais ça c'est une opérette. Enfin, je sais pas.
6: Ça c'est bigard.
4: Tu as vu l'enlèvement au sérail peut-être parce que je crois qu'elle a fait la mise en scène de l'enlèvement au sérail.
5: J'ai surtout vu un Shakespeare, Hamlet, qui a été sifflé. Si.
3: Sifflé,
5: mais il y a un petit peu de temps.
4: Il y a Hamlet, oui, effectivement.
5: Il y a Sissi, c'était des cubes.
0: Sissi ou Hamlet?
2: Sissi, impératrice.
5: Enfin, alors, je sais pas, une pièce de Shakespeare.
2: Ah ben,
6: il n'en a pas écrit.
4: Il y en a pas mal qui ont été faits.
5: Eh ben, je peux vous assurer.
0: C'est flou, tout ça.
5: Il y avait des cubes. Oh, j'étais avec un amoureux, je m'en foutais de l'opéra.
4: Macbeth?
5: Peut-être, voilà.
1: T'as vu ça avec un plombier, non?
4: Macbeth de Verdi?
5: Alors, ouais.
2: Il y avait la mort, il y avait la mort.
5: Oh, mais ça va, me parlez pas comme une débile. Attendez, je vous raconte pourquoi t'as été sifflé, attends.
4: Dans les pièces.
5: Pourquoi tu poses des questions comme ça, toi aussi? Vous aussi, pourquoi?
0: Ah, bah, alors, ne me tutoyez pas.
5: C'est sûr. Vu
4: dans les pièces de Shakespeare, Othello, il y a Macbeth, il y a Falstaff, il y a.
5: Mais me parlez pas, je sais pas, je m'y connais pas, moi. Il y a pas d'imposture non plus.
0: Est-ce que ça a marché avec le mec? Est-ce que vous avez eu la flûte enchantée après?
5: Non, mais par contre, il y avait des cubes comme ça et le décor a été sifflé.
0: Chapeau, c'était peut-être.
1: C'était une mise en scène de Marcella.
5: C'était à la Bastille.
0: Marcella, y a ni pot de chien.
2: Turandot, là, je trouve que ça ressemble un petit peu à Donald avec ses trois neveux.
0: C'est ce que
5: mon père. Pim, pam, poum, oui.
1: Mais c'est non, pas la même ça, musique.
0: Moi, je suis jamais allé à l'opéra, mais en tout cas, c'est ce que ma mère disait souvent à mon père. Turandot.
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0: Bon, alors là, une question de culture générale
4: j'arrive.
0: Pour Sarah Breton qui habite Sancy dans Lyon, importante, parce que c'est vrai que tout le monde connaît Marco Polo, mais on connaît moins celui qui a succédé à Marco Polo. Je dis ça parce qu'en fait, si vous allez au Millennium Center de Pékin, le bas-relief consacré à l'histoire de la Chine comporte... Qu'est-ce qu'il y a?
4: Ah non, rien.
8: Non mais on se pense tous les yeux.
4: Vous avez trop lu
9: ce week-end. Le bas-relief du Pékin en Chine.
1: Ça commence mal.
6: Ça devient inquiétant.
5: Je sais pas qui non, vous a offert des livres.
8: Oui, mais j'ai une larme de l'œil gauche. Donc là, je sais pas si c'est la joie, l'enthousiasmation, la tristesse, je sais pas.
0: Bon, vous allez à Pékin.
5: Oui,
8: d'accord. En express.
0: Vous allez au Millennium Center de Pékin.
8: Bien sûr. Normal, en resto.
0: Là, il y a un bas-relief qui raconte l'histoire de la Chine.
5: Oui.
0: Et on n'y trouve que deux noms étrangers, deux Italiens. Le premier, c'est effectivement Marco Polo. Le deuxième, qu'on voit revêtant l'habit de mandarin confucéen, ça veut dire de Confucius, est en train de scruter le ciel parce que c'est l'homme qui a dessiné des maps mondes qui ont fait connaître aux Chinois le reste du monde. C'est lui qui a traduit en chinois des livres de philosophie, de mathématiques et d'astronomie. Et inversement, il a révélé à l'Occident Confucius, sa philosophie. Vous voyez que c'est un homme presque et quasi aussi important que Marco Polo.
6: Mais même peut-être plus.
0: De qui s'agit-il?
8: Calvino.
2: Il a un nom italien?
0: Ah oui, il a un nom italien.
6: Donc c'est pas Guillaume de Rebrouck, parce que c'est celui...
0: Non.
8: C'est marrant parce que vraiment tu lis dans ma tête, je pensais à Guillaume de Rebrouck.
5: Ouais, c'est fou. Qui est un nom très italien.
0: Et cet Italien est à l'origine de la dénomination actuelle de nombreux pays. Il a profité de sa présence en Chine pour affiner la cartographie de cette région du monde, la Chine, et même il faut le dire, longtemps hésité avant de présenter à l'empereur une carte dont la Chine n'était pas le centre. Parce que vous imaginez bien que les Chinois...
8: Oui.
2: C'est Mappy.
0: Non.
8: C'est pas un Génois, c'est un Génois.
0: Non, non, non, il était né à Macerata, dans les États Pontificaux.
10: Ah oui.
0: Ah,
10: bah oui. Est-ce que c'est un nom italien très courant, très encore
0: ah oui, oui, le prénom et le nom.
8: Ah, Luigi Mario.
5: C'est Giovanni.
10: Giovanni. Giovanni.
8: Non. Gianluca.
6: Vous êtes conscient qu'on va redonner un sixième chèque de passeport.
0: Peut-être même un septième.
5: Mais enfin, pourquoi tu es défaitiste comme ça?
6: Parce qu'on ne connaît pas ce bonhomme, donc forcément.
5: Non, mais surtout,
0: alors ça devient un bonhomme. Parce qu'il ne le connaît pas, ça devient un bonhomme.
5: C'est un peu de Marco Polo et toi tu l'as.
8: Mais surtout, il dit on, forcément. Toi, tu ne sais pas, alors nous, on ne sait pas. Bon, c'est vrai que ça arrive souvent.
10: Alors, pas du Leonardo.
0: Marco Polo, vous situez ça dans quelle zone?
6: Il est 1275, 1306 ou 7.
0: Alors, lui, il est allé. Arrivé après Marco Polo.
5: Ah, oui. Ah bah déjà, ça nous aide.
6: Mais,
5: oui.
6: Mais au XIVe siècle, donc.
0: Il est là-bas, non, au XVIe siècle.
10: Ah, ah. Giacomo quelque chose.
0: Et il est mort en 1610. Et il est mort à Pékin.
6: Et
0: hein,
6: donc, c'est pas Torricelli ou quelqu'un comme ça?
0: Non, non.
8: C'est un pas peintre aussi, c'était un peintre.
5: Est-ce qu'on aurait donné son nom à une recette?
0: Non, mais son
8: nom. Alors, c'est pas Luigi Tiramisu.
6: Est-ce quel moyen aurions-nous de le découvrir sans le connaître?
0: Ah, bah, le pape François, assez récemment, en 2022, en décembre 2022.
6: Ah, parce que c'était un missionnaire jésuite.
0: Le pape François a signé un décret le déclarant vénérable.
6: Ah, donc c'était un missionnaire de l'Église.
5: Ah là là, oui, si je pouvais lire si les décrets
9: décret qui me déclaraient vénérable.
0: Prêtre jésuite italien,
6: voilà, c'est ça.
0: Missionnaire en Chine impériale.
10: Il n'y a pas du Lombardo.
6: C'est Matteo quelque chose. Matteo quelque chose.
0: Matteo
5: Razzi. Matteo Razzi.
6: J'ai raconté sa vie.
0: Alors,
8: et puis, c'est honnête.
5: Matteo Stromboli.
8: Mais Alzheimer est arrivé.
6: J'ai oublié.
8: Matteo Bagna.
5: Matteo Scampi.
6: C'est un prêtre, c'est un jésuite. Ouais, je revois tout ça maintenant.
10: C'est un grand joueur de foot.
6: Et c'est vrai qu'il avait carrément, il avait son pavillon dans la cité impériale.
0: Ah, vous voyez?
6: Non, mais ça me revient.
0: Vous voyez que c'est une belle question.
5: Alors, le nom.
6: C'est un beau sujet, en tout cas.
0: Il y a eu Marco Polo et Matteo.
5: Et Matteo Poli.
6: V quelque chose. Non.
0: Non, mais c'est un nom italien. Très courant.
5: Oui,
0: hein.
5: Vecchio. Alors, Rizzi, Matteo Rizzi.
6: Un nom comme ça.
5: Rizzo. Razza. Veneruzzo.
10: Razzia.
5: Razzia sur Rizzi, la schnouf.
0: Pensez à un grand tube italien chanté par
10: Toto Cutugno.
5: Demi cantare.
8: Toto Cutugno.
5: Ramazzotto.
10: Sarah Perchetti, amo.
0: Oh merde.
5: Laura Pagini.
10: Ramazzotto.
5: Risotto.
2: Risotto.
0: Matteo.
10: Matteo.
0: Vous l'avez quasi dit.
6: Non, mais je le connais, mais je.
5: Matteo.
10: Razzi.
2: Di Razzo. Di Razzi. Di Razzo.
10: Razzi. Razza.
5: Razzi.
8: Razzi. Razza.
5: Pozzi.
8: Razzi. Razzi. Matteo Razzi.
5: Pizza.
10: Rosso. Rosso.
8: Zozo. Matteo Zizi. Matteo Zaza. Matteo Zozo.
5: Est-ce que c'est toi,
8: on
5: Zaza?
8: On peut tous les faire.
0: Né d'un père pharmacien dans une famille de 13 enfants.
5: C'est gentil de nous aider. Quand même.
2: En plus, 13 enfants, on va trouver un prénom pour chaque.
0: Il a effectivement.
5: Comment s'appelaient les frères?
0: Il a voyagé jusqu'en Chine. Et il a appris les diverses langues chinoises. Et même la langue écrite, le mandarin. Il était doué pour les langues.
8: Ça devait être dur à l'époque, en plus d'apprendre tout ça.
0: Bah, oui.
8: Il
0: n'y
8: avait pas Google Translate.
6: Matteo Ricci.
0: Comment vous dites?
6: Matteo Ricci.
0: Matteo Ricci. La réponse de Franck Ferrand.
5: Ah oui, Ricci et Poveri. Ricci et Poveri.
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0: Qui, hélas, n'a pas été défendu par sa vieille Betsy entre février et mars 1836 et en est même mort.
4: qui n'a pas
5: été vieille Betsy, c'est un animal. Hein.
0: La vieille Betsy n'était pas un animal.
6: Est-ce que c'est une personne humaine vivante ou
0: qui
6: pas
0: est mort, je vais poser la question différemment si vous voulez, qui est mort malgré sa vieille Betsy en février-mars 1836.
6: Est-ce que c'est le nom de son fusil, par exemple, sa
0: Betsy? Exact.
12: Oh là, c'est malin.
0: Bravo, monsieur Beaugrand.
5: C'est sa femme, moi.
8: C'est quelle date?
5: Mais c'est un vrai personnage ou c'est un personnage de film ou de dessin animé?
0: C'est un vrai personnage, madame.
6: Américain.
0: Puisque je viens de vous donner les dates. Alors, c'est comment c'était à cette époque-là, on n'a pas les dates.
4: Ouais. Ah, mais attendez.
6: C'est un cow-boy.
4: Non, c'est pas, il n'a pas eu un problème avec Fort Alamo.
0: Oui.
4: Davy Crockett.
0: Et c'est Davy Crockett. Bonne réponse.
4: Elle s'est enrayée parce qu'il n'a pas pu tirer, il s'est fait tuer en retour.
6: Moi, je ne savais pas que c'était un vrai personnage, Davy Crockett.
5: Bah oui, moi non plus, c'est pour ça que je posais la question, parce que Crockett. Je savais bien que Davy Crockett, il y avait eu ce problème-là.
6: Davy Crockett,
5: l'homme qui n'a peur.
6: Voilà, c'est ça. C'est...
5: J'étais sûre qu'il n'avait pas existé, moi, Davy Crockett. Bah, j'ai le déguisement, j'ai tout, moi.
0: Comment ça va, le déguisement?
12: Oh, tu gardes tes soirées pour toi, Dari.
8: Moi aussi, j'avais la panoplie.
5: Avec la queue de renard. Bah oui, on avait tous les deux la queue.
0: Bah voilà. Oui, Davy Crockett a existé. Ah,
12: bien sûr.
5: Il a... Gérard l'a toujours. Hein.
6: il l'a pas derrière la tête, en principe.
12: les enfants. On essaie d'élever un peu l'émission, s'il
0: justement,
12: vous plaît.
0: Justement, ça
5: prend... Une panoplie. La tête de qui?
0: En tout cas, Davy Crockett s'est vu confier la garde de la palissade sud du fort à
4: J'ai cru que vous alliez dire autre chose.
0: Et la légende a retenu qu'il il serait mort en effectuant une sortie. Il a été fait prisonnier par le général mexicain Manuel Fernandez Castrillon, qui l'a exécuté avec une douzaine d'hommes. Bon, d'autres disent tout simplement qu'il a fait partie des morts lors de l'assaut final et que son fusil, la vieille Betsy, n'a pas servi ce jour-là. Il l'avait appelé Betsy en hommage à sa sœur, Davy Crockett.
12: Qui était vieille.
0: Comment ça?
12: Non, sa sœur, pour la vieille Betsy, je ne sais pas.
4: Ah oui, c'est drôle, ça, dimanche.
6: La vieille sœur.
4: Peut-être tu devrais faire humoriste. Hein.
6: Je me fais charrier par Paul Elkarat.
12: Il est méchant.
6: C'est le bout du monde.
0: En tout cas, on a tous aimé regarder Davy Crockett.
5: Ah oui.
8: C'est un feuilleton de télé, Davy Crockett.
6: Oui.
4: Écoute, Gérard,
6: quand tu le chantes, ça donne envie de regarder.
8: J'avais la bonne fille. J'avais même la corne où on soufflait.
6: Oh là là là là.
5: Moi, je pensais que c'était comme Zorro qui n'avait pas existé.
6: Mais Zorro est.
4: Et Zorro n'a pas existé. C'est issu d'un roman de Johnston McCulley.
6: On m'a dit qu'Albator n'avait pas existé.
8: Quoi?
4: Vous me saoulez.
6: Et Goldorak non plus.
8: Et Tintin.
4: Ah, Tintin est issu d'une personnalité connue qui s'appelait Pal Ulde.
6: Je pense que la dame va nous rappeler en disant qu'il dit n'importe quoi.
4: Non, je t'assure que c'est vrai.
0: Pour Gauthier Chandron, qui habite Perrières dans le Calvados, la question suivante concerne justement des héros de bande dessinée. On les avait appelés les héros les plus cons de la BD. Et ils s'appelaient Grabadu et Gabaliouchou. Mais qui est l'auteur de cette bande dessinée?
4: Tiffé Tondu?
0: Mais non,
4: je viens
0: de vous donner leur nom, monsieur Elkarat. Soyez pas aussi con que Boublil.
4: C'est pas être aussi con.
6: Ça, c'est gratuit.
4: Ça aurait pu être leur
6: ça,
4: vrai prénom.
6: Ça aurait pu être le vrai prénom.
4: J'ai cru que ça allait être
8: super.
6: C'est une balle perdue.
0: Grabadu et Gabaliouchtou sont les noms des deux personnages de bande dessinée qu'on a appelés à l'époque les héros les plus cons de la BD.
4: Les Peyou.
0: Ça sortait dans Vaillant dans les années 60. Et je vous demande le nom. Le nom du dessinateur, créateur de Grabadu et Gabaliouchtou.
6: Bon, il est connu pour une autre bande dessinée plus célèbre.
5: C'est pas Hergé. C'est à quelle époque?
0: Ce n'est pas Hergé.
6: Uderzo.
0: Fortin. Fortin.
6: Franquin.
0: Uderzo.

0: non plus.
1: Chef. Celui qui a écrit Bécassine.
0: Non, non plus.
1: Celui qui a écrit Pim Pam Poum.
0: Non plus.
2: Est-ce que si jamais on donne le nom du personnage, l'autre personnage célèbre qu'il a créé, tout de suite son nom à lui va apparaître.
0: Il y a des chances, oui.
1: Ah, celui qui a les trois pieds nickelés, là.
0: Ah, les trois pieds nickelés.
3: Ah non, c'est Forton, justement.
0: Ribouledingue, Filochard, et non.
2: Est-ce que c'est une bande dessinée qui a encore du succès aujourd'hui?
0: Il y en a fait plusieurs qui ont eu du succès.
1: Il n'y avait pas Zig et Puce?
0: Ah oui, mais c'est pas lui.
2: Il n'y a pas les tuniques bleues?
0: Non plus.
1: Il a été dessiné dans Fluide Glacial?
0: Non, c'est...
4: Il est mort!
0: Alors écoutez, il est mort en 2011.
2: Ah oui. Et il continue à faire des bandes dessinées?
0: Bah non.
2: Non mais.
1: Bah non, c'est mort.
2: Dans les années 2000, il continue à faire des bandes dessinées?
0: Ah bah oui, bien sûr. Ce qu'on dessine, c'est jusqu'à la
1: plutôt
0: fin.
1: Plutôt pour enfants ou des bandes dessinées adultes?
4: Bon, ça c'est.
2: Est-ce qu'il faisait Natacha, hôtesse de l'air?
0: Non, non plus.
1: Oh, c'était bien ça.
2: Est-ce qu'il a. Le personnage célèbre qu'il a créé, c'est un héros ou c'est plusieurs?
0: Ah, il y a tous les genres.
1: Les pics. Raon, c'est lui qui faisait Raon.
0: Ah non, il faisait pas Raon.
4: C'est pas lui qui a fait Bob Flappy?
0: Ah, je peux vous aider.
4: Bob Flappy? C'est quoi cette BD d'avant du Moyen-Âge? Bob Flappy? C'est pas que lui, Bob Flappy?
0: Bob Flappy?
4: C'est incomplet.
5: Bob Flappy.
4: J'adore Bob Flappy. Ouais, c'est comme.
0: La jeunesse de Gérard Jugnot. J'imagine le petit Gérard en train de dire Bob Flappy.
4: Mais c'était en dans les années 60.
5: Ah oui.
0: Alors c'est lui aussi qui a créé et dessiné Totoche, si ça peut vous aider.
5: Ah, Totoche.
1: Et Pif, non?
0: Pif, non, non, non.
5: Totoche.
0: Mais il y a deux héros.
5: Parce que moi, une Totoche, c'est autre chose. Donc c'est quoi Totoche?
1: Quoi pour toi, une Totoche?
5: Bah, une Totoche, c'est là où les garçons ils s'amusent.
4: Une Tocha.
0: Oui, oh, ouais. Merde. Ça n'a rien à voir avec tout ça. Faut faire très attention à ce que je dis. Pardon.
3: C'est Edika.
0: Pardon, Isabelle Mergot. Il est né à Stockholm, puisqu'une fois qu'on est né à Stockholm, on y est né éternellement. Mais comme il est mort, bon bah voilà, je me permets de dire qu'il était né à Stockholm, mais il est mort à Pont-l'Abbé d'Arnoux.
2: Est-ce qu'il avait un nom qui sonnait suédois?
0: Non, mais c'est un nom de dessinateur connu parce que on lui doit deux grands, et particulièrement un grand héros de
2: Ricochet,
0: de bande dessinée,
5: Gaston Lagaffe.
0: D'ailleurs. Qui perdure aujourd'hui encore.
1: Qui a été adapté en dessin animé ou pas?
0: Et même en film, oui.
4: Il n'a pas été assassiné avec...
0: Ah non, il n'a pas été assassiné
1: c'est
0: dans
1: le bus. C'est pour les petites filles ou pour les petits garçons?
0: Il a travaillé pour Pif Gadget, pour Vaillant.
2: Ah, voilà. Pif Gadget.
4: Il était communiste.
2: C'est pas lui qui a fait Raon,
0: non? Non, mais par exemple, Corinne et Jeannot, ça vous dit quelque chose?
5: Oui. Corinne et Jeannot, c'est mes voisins du quatrième.
0: Bah, c'est lui aussi qui a dessiné Corinne et Jeannot, vous voyez. Oh, okay. Mais c'est pas ce qu'il a fait de plus connu encore. Les héros les plus cons de la BD, Grabadu et Gabaliouchtou, on est parti de là, vous voyez. Mais le plus connu, évidemment, c'est une série qui a été adaptée en bande dessinée,
1: en
0: dessin animé, en film.
5: Bécassine.
0: Peut-être même d'ailleurs Boublil, ce couillon, il a dû jouer dans le film, tiens.
2: Oh. Ah, c'est récent alors.
5: Il est tellement con, il s'en souvient même plus.
2: C'est pas le petit Nicolas ou genre de truc.
0: Je pense qu'il est peut-être le seul qui jouait pas dedans, mais enfin bon, il y avait à peu près.
5: Astérix!
0: Non, il y avait à peu près tout le gratin humoristique français là-dedans.
2: Is no good, et c'est Tabary.
0: Ah. Jean Tabary, oh ouais. Is no good. Bonne réponse de Christophe Beaugrand, on y est arrivé.
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0: Les questions littérature, autant dire que Géraldine Conduche a une chance pour un chèque RTL. Oh. Elle habite dans le Doubs, au pays de Clerval. Non, c'est vrai que Christine Bravo, quand même, faut pas l'oublier, a été institutrice,
7: et
0: enseignante,
7: l'internet,
0: critique littéraire, oui. Animatrice d'émissions culturelles, jusqu'à sa déchéance.
7: Ça, c'est bon.
0: Là, je vais vous demander de retrouver un écrivain qui est mort à l'âge de 40 ans dans un sanatorium. C'est jeune, 40 ans, évidemment, il avait la tuberculose. Et on ne la soignait pas à l'époque. De quel écrivain s'agit-il?
5: Balzac.
0: Balzac, non.
7: Radiguet?
0: Ah, Radiguet, non.
7: C'est un Français.
0: Français, non.
1: Il était russe.
7: C'est un Russe.
0: Russe, non.
7: Portugais? Espagnol.
0: Espagnol, non.
8: Polonais.
0: Alors écoutez, c'est les frontières ont changé depuis.
8: C'est l'Est.
0: Oui, en tout cas, c'est l'Est. Oui.
5: Est-ce que c'était
1: un... Il a écrit beaucoup de livres?
0: Il écrivait en langue allemande, en tout cas, oui.
1: Thomas Mann?
0: Il était autrichien.
5: Il était
1: Thomas Mann?
0: Pas tout à fait autrichien. Il était.
8: Rilke?
0: Rilke, non.
7: Zweig?
0: Zweig, non.
1: Non.
0: Goethe, non.
7: Lévi-Strauss?
0: Pardon? Lévi-Strauss, non.
8: Ça finit en Stein,
0: ah
8: oui.
0: Ah, ça finit pas en Stein.
1: Vous pouvez nous donner un indice encore, s'il vous plaît?
0: Ah bah, je vous ai dit qu'il avait écrit en langue allemande, qu'il était mort à 40 ans de la tuberculose dans un sanatorium près de Vienne, qu'il a fait partie, on va dire, des écrivains majeurs du début du XXe siècle. Il était né en 1883.

0: à Prague, vous voyez, merde. Et il est mort près de Vienne. Qu'est-ce que je peux vous dire?
1: Politique,
0: de plus,
1: il faisait pas d'œuvre politique.
0: Son nom était si célèbre, et est toujours si célèbre, qu'il est même devenu, sous forme de dérivé, un adjectif aujourd'hui.
1: Tolstoï?
0: Tolstoï, non.
1: Dante, on dit Tolstoïen.
2: Dante, parce qu'on dit c'est dantesque.
0: Ah oui, mais c'est pas mal, ça, vous voyez. Sauf que Dante, c'est italien, voyez-vous.
2: Ah oui, je savais pas.
3: C'est pas allemand. Attends, j'essaye comme lui, Hemingway.
1: Non, on dit pas Hemingway, on dit pas Hemingway.
4: Il a écrit quelle saison? De Sous le soleil. Comme ça, ça va peut-être nous aider à.
2: Attends. C'est pas Kant?
0: Non. Ben bah, non, c'est
3: non,
0: pas
3: Kant. C'est pas, Kafka.
0: Pardon?
3: Kafka.
0: Kafka, ouais, excellente réponse.
3: J'ai pas dit?
5: Eh oui.
2: Voilà, c'est ça.
1: Kafkaïen, bien sûr.
0: Sort des inédits de Franz Kafka qui sont publiés dans une nouvelle traduction aux éditions Rivage. On respecte pas toujours les volontés des écrivains.
2: Non, pour faire des sous, ils republient ce qu'il avait mis dans les tiroirs.
0: Parce qu'avant sa mort, il avait demandé à ce qu'on brûle ses cahiers, ses carnets, sa correspondance. Mais un de ses amis a quand même tout gardé aujourd'hui. Aujourd'hui, on publie ses réflexions sur le péché, la souffrance, l'espérance. Faut tout brûler vous-même si vous voulez pas qu'on retrouve.
4: Les fringues surtout.
0: Remarquez, il y a longtemps que vous n'avez pas écrit quelque chose.
5: Oui, d'abord.
4: Non, mais le conducteur de Froufrou, faut le brûler. Hein. Pourtant, c'est inestimable. Hein, mais, je sais, ça va me faire mal au cœur et puis je pense aux collectionneurs, mais faut le faire.
0: Tiens, il y a un autre inédit qui va sortir, c'est la deuxième question. Question?
4: Ah, ben, il a avalé Jean-Phi. Merde, le patron a avalé Jean-Phi.
5: Ça devait arriver, hein.
4: Ouais, bah, t'as commencé comme ça.
1: Ça apparaît pas dans le
0: livre. Non, Dieu me regarde, moi, je suis un garçon prudent, moi, vous voyez.
5: Ah oui,
0: je veux pas des maladies, moi.
1: Non.
6: Oui.
4: Mais parce Jean-Phi, c'est normal.
6: Parce que je lui ai prêté ma péniche.
2: Ah, ça y est. Ah, la voilà. J'étais sûr qu'on allait arriver. Stop. Péniche, on va en parler tant.
6: Non, mais attends. Tout s'est bien passé, mais mon amoureux a attrapé la ch'touille.
4: Mais Jean-Phi, je te jure, demande à un médecin, c'est pas normal d'avoir deux
2: glands. Moi, j'ai dormi une nuit sur la péniche, j'étais plein de morpions.
3: Non, mais rassure-moi, tu fais des passes sanitaires.
5: Bravo Bernard.
0: Bravo. Alors un nouvel inédit va sortir, donc disais-je.
1: On était sur Kafka avant ça. Hein,
0: et on passe à un autre écrivain dont justement le premier roman va être publié pour la première fois chez nous en France. Et ce premier roman, en tout cas aux États-Unis, s'appelait The Sea Is My Brother. Chez nous, ça va être traduit par L'Océan est mon frère. Mais qui en est l'auteur?
1: Cyril Dion, le
3: Cousteau.
0: Non, Cousteau.
1: Attends, c'est un truc d'écologie, c'est un truc d'écologie.
6: Répétez la question. Ça n'a jamais été publié.
0: En France. Aux États-Unis, oui, mais en France, non.
6: Alors.
0: Premier roman écrit à l'âge de 20 ans et qui s'appelle L'Océan est mon frère.
1: Greta Thunberg.
5: Est-ce que l'auteur est décédé?
0: Ah oui.
4: Est-ce que c'est l'auteur du 20e siècle?
3: C'était un navigateur?
0: Un navigateur? Alors non. Mais il s'était engagé à ce moment-là, effectivement.
4: Quelle année?
0: Alors là, on est dans les années 40. Quand il s'engage et qu'il part sur un bateau, effectivement.
4: Henri Miller.
0: Non.
4: Arthur Miller.
5: Non.
4: Gérard Miller.
0: Non.
3: Tabarly.
0: Il s'engage dans la marine marchande au printemps 1942. Vous voyez.
6: Il est américain?
0: Ah bah oui. Alors non, il n'est pas américain. Il a été américain ensuite. Il a pris la nationalité américaine, mais il venait du Canada. Et ça, d'ailleurs, ça a été l'objet d'une question.
4: Ah, Roque Voisine.
0: Non, il n'y a pas si longtemps aux grosses têtes. Car on ignorait qu'il était canadien au départ et qu'il avait même d'ailleurs des origines bretonnes.
6: Ah bon? Oh. Est-ce qu'il a une œuvre?
0: Ah bah oui, une œuvre culte. J'ai posé une question là-dessus il y a 15 jours, mais là, j'ignorais à ce moment-là qu'il y aurait un inédit qui allait sortir chez nous.
5: Jacques Kerouac.
0: Excellente réponse. Denis Semoun. Vous avez lu Kerouac, Jean-Phi?
2: Oui. Il est...
4: Sur Instagram, tu l'as suivi.
2: Jacques Kerouac a ton
3: nom. La route.
2: Ah oui, un beau roman sur l'océan, là, qui c'est son frère, je sais pas quoi. Une histoire de famille incroyable, ah oui. Et puis, il y a du remue-ménage.
0: Quand vous lui prêtez votre péniche, puisque vous venez de nous dire que vous lui avez prêté votre péniche, vous lui conseillez des livres dans votre bibliothèque, Christine?
3: Ah, puis, il n'y va pas pour ça. Hein.
2: Il n'y a rien à foutre des livres.
5: Le miroir, des choses comme ça. Non, je sais pas. Y a
3: tu mets un peu de vaseline dans la salle de bain.
7: Oh mon Dieu.
2: J'ai même pas vu, il y a des livres sur la péniche.
5: T'as tout nettoyé après, en partant?
2: Hein? Eh bah oui,
0: Non, mais il y a des livres sur la péniche.
6: Il y a un mur de livres, Jean-Philippe. Tu les as pas vus?
2: Ah bah c'est peut-être parce qu'il y en a trop, ça fait un mur.
3: Mais si.
6: T'as cru que
2: si t'en retirais, il y a tout qui tombe.
6: T'as cru que c'était des briques?
2: Oui, mais je pensais que c'était de la déco.
6: C'était un décor.
2: Parce que chez moi, j'ai ça à trompe-l'œil, c'est une bibliothèque, mais c'est des faux livres, c'est du papier peint. J'ai cru que c'était la même chose chez elle.
3: Ah, bien sûr. C'est Damido qui t'a fait le décor?
2: Ah oui, parce que péniche, tu m'as vendu à un hôtel 5 étoiles sur l'eau, mon Dieu, c'est un camping-car flottant, oui.
0: En tout cas, les gars qui viennent vous voir, Jean-Philippe, c'est pas de la péniche, c'est de la pénicilline dont ils ont besoin.
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0: La question concerne une page, même plusieurs pages. Il y aura un dossier, je devrais dire, dans l'Express cette semaine. Si vous avez lu l'Express, vous saurez répondre à cette question, parce que c'est quelque chose qui se fait fréquemment en Norvège dans les entreprises, mais qu'il est fortement déconseillé de faire au bureau en France. Quoi donc ?
3: L'amour.
0: L'amour, non.
3: La sieste.
0: Non.
6: Faire ses besoins.
0: Faire ses besoins. Rapport au climat, non.
6: Faire caca.
0: On va dire que en Norvège...
10: faire un sauna ensemble.
0: Non, en Norvège, c'est une habitude.
4: C'est de s'exposer aux lampes UV?
0: Non plus.
10: Est-ce que c'est une grosse cuite le vendredi soir?
0: Non plus.
11: Est-ce que c'est un acte physique ou c'est quelque chose?
0: Non, ce n'est pas un acte physique.
11: Ah, donc c'est...
0: Mais c'est vrai que c'est un pays en Norvège où on a l'habitude de faire ça. Et chez nous en France, les psychanalystes d'ailleurs déconseillent fortement...
3: Ah, on amène les gosses.
0: Non, de faire la même chose.
3: Les animaux.
12: C'est rapport aux
3: écrans. On
12: amène
3: ces animaux.
0: D'ailleurs, je vous dis même la fin de l'article signé Alexandra Saviana dans l'Express. L'Hexagone est loin de la clarté norvégienne. Il faudra pourtant bientôt s'y mettre au moins un peu, puisque le 24 avril prochain, le Conseil de l'Union européenne a adopté une directive en ce sens.
12: Je sais. Allez-y. C'est les lampes. Les lampes qui donnent la lumière bleue.
11: La lumière du jour.
12: Avoir,
11: hein.
3: On travaille dans le noir.
0: Vous avez vu depuis que je vous ai changé de côté, comme je vous regarde?
12: Ouais.
3: Et vous êtes déçus.
0: Sauf que vous dites toujours autant de conneries.
3: On travaille dans le noir.
0: Non, rien à voir.
12: C'est rapport aux écrans?
0: Non, du tout.
11: Est-ce que c'est rapport à l'écologie?
0: Non plus.
10: Venir nu une fois par semaine?
0: Venir combien?
10: Nu une fois par semaine.
12: Non, c'est pas physique. On peut se mettre en Bermuda ou des...
0: Ce n'est pas physique.
11: Ce n'est pas physique. C'est quelque chose qu'on fait sur son ordinateur.
0: Monsieur Faux, au moins, retient ce que je dis. Merci, Michel.
3: On leur lit quelque chose.
11: Est-ce que c'est quelque chose qu'on fait sur son ordinateur?
0: Non,
12: mais vous avez dit quelque chose d'intéressant pour une fois. Vous avez dit que bientôt on va s'y mettre, nous aussi.
0: C'est ce que nous donne l'Europe, en tout cas, comme indication.
4: C'est de s'embrasser au bureau?
0: Non.
10: C'est une interaction entre plusieurs personnes, quand même?
0: Oui, c'est vrai. C'est quelque chose qu'on n'a pas l'habitude de faire en France, et il vaut mieux pas, d'ailleurs.
11: Vous le faites pas, vous?
0: Non, ça c'est vrai, je fais pas.
11: Mais la bise.
0: Personne ici ne le fera. Vous verrez, une fois que vous saurez, vous verrez que vous ne le ferez pas.
3: Le poing sur la gueule.
12: On le fait quand même.
11: De devoir échanger ses bureaux.
0: Non, mais on se rapproche.
10: De pas changer ses chaussures.
11: Ah non, de venir avec son propre ordinateur,
0: non
11: avec plus. Son matériel.
0: Non.
10: Ça tient aux vêtements.
0: Non, mais vous allez voir, une fois que vous aurez la réponse, je me tourne vers vous six et je vous demande, je suis sûr que vous ne le ferez pas.
10: Et on le fait tous les jours en Norvège?
0: Ah non, on le fait une fois pour toutes.
3: On serait norvégien, on le ferait en ce moment?
0: Pardon?
3: On serait norvégien, on le ferait en ce moment?
10: Ah, c'est prêt en Norvège.
0: Vous comprenez ce qu'il dit, lui?
4: Non, mais il pense à nous, norvégienne.
12: Oui, si on était norvégien.
3: Changer de place.
0: Non.
10: Quel que soit le travail, c'est toujours.
0: Ah oui.
11: Et quand on change de métier, on est obligé de le refaire?
0: L'Hexagone. Ah, ça c'est vrai. L'Hexagone est bien loin de la clarté norvégienne.
11: Faut le faire à chaque fois.
3: Ah, faut qu'on
10: se présenter devant les autres.
0: Il faudra pourtant bientôt s'y mettre, car à partir du 24 avril 2024, le Conseil de l'Union européenne a adopté une directive sur
4: un tatouage. Alors, un tatouage
3: qui permet
4: de rentrer dans la...
11: Est-ce que c'est lié à la transparence?
0: Oui.
11: C'est donner son salaire.
0: Bonne réponse de Christophe Beaugrand. La la transparence des salaires.
10: Ah, Christophe, oui. Christophe va commencer d'ailleurs.
6: Oui. Ah, c'est-à-dire que vous rentrez dans l'entreprise et vous dites combien vous gagnez.
0: Exactement. Chacun sait combien l'autre est payé.
6: Ah bah voilà. Alors ça m'intéresse grave. Parce que notre patron nous dit qu'on est tous payés pareil.
0: Oh non, ah non, non, moi ça. J'ai jamais dit ça. Non. Non, c'est pas moi qui m'occupe de vos salaires.
6: Je même. À... C'est le 24 avril.
0: Oui, oui, oui.
6: Youhou.
0: Non mais c'est vrai que les Norvégiens sont habitués à la transparence des salaires.

0: salaire. En France, ça se fait pas trop de dire combien on est payé, parce qu'on se rend compte qu'un collègue qui est là depuis moins longtemps que vous est payé plus.
1: Absolument.
2: Tu parles pas de Philippe Claudel, par exemple, qui est assis à côté de toi.
3: Non, non, mais moi je paye pour venir.
2: Ah bon, alors ça va.
0: Non, mais c'est vrai qu'on n'est pas habitué, Roselyne, en France, à ça.
4: Mais on voit ça dans les magazines américains, où on voit la suite, on voit un nom d'un patron, et entre parenthèses, il y a son salaire annuel.
2: Mais c'est vrai qu'on a un problème avec l'argent en France, donc c'est des choses dont on ne parle pas.
0: Et on nous raconte dans l'Express que l'autre jour, c'est dans un groupe WhatsApp, différents employés d'une même entreprise, d'un bureau, ils étaient une dizaine dans le même bureau, ils font un groupe WhatsApp pour une fête, puis il se trouve qu'il y a quelqu'un qui innocemment partage son salaire dans la conversation avec tout le groupe.
2: Ah, moi je gagne 10 000 balles, donc je peux prendre plus de.
0: Et là, d'un seul coup, il y a tout le monde qui réagit. Comment ça, tu gagnes ça?
5: Mais
0: ah
5: bon, bah, il y a ceux qui sucent, ceux qui sucent pas. Hein.
2: Non, ce qui est rigolo parfois, c'est quand vous avez une augmentation, parfois le DRH qui accède votre augmentation vous dit. Le dis pas aux autres parce que t'es le seul à être augmenté dans l'équipe.
1: Oui, je le connais.
2: Ça arrive, ça.
0: Donc désormais, vous allez donner votre cachet les uns et les autres. Voilà.
2: Voilà, voilà.
0: Il n'y a que le patron qui ne dit rien.
1: On va être beaucoup moins drôle d'un coup. Ça va être sinistre. T'as raison. T'es plus payé que moi, vas-y, fais rire.
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5: Ah bah tiens, monsieur Stummybugs, vous allez pouvoir briller encore, parce c'est, voilà, pour le coup, là, une question contemporaine.
6: Qui est le chanteur de l'Amérique?
5: Non. Ah bah, après, vous allez voir, vous allez comprendre que c'est une question à portée de tout le monde, hein, mais...
7: Les éphémérides ou pas?
5: Non, pas encore. Je sais pas si vous connaissez Jeremy Allen White. Jeremy Allen White, ça vous dit quelque chose, monsieur Toen?
6: Ah, ça me dit quelque chose, ouais.
5: C'est l'acteur à la mode en ce moment. On l'a vu dans la série The Bear,
6: exactement.
5: Voilà. Ah, vous dites The Bear, vous?
6: The Bear.
5: The Bear, je crois. B-E-A-R.
6: Hein. Non, The Bear, c'est la bière. The Bear, c'est l'ours. Non, mais se croit. Attendez, vous ne parlez pas d'anglais, patron. Alors, vous ne parlez pas de langue anglaise,
5: alors,
6: vous.
5: C'est B-E-A-R, c'est The Bear. Alors.
8: C'est The Bear.
9: The Bear.
5: Bon, en tout cas, il s'appelle Jeremy Allen White.
6: Oui, yeah, vous l'avez bien dit.
5: Et, ah oui, je l'ai bien dit. C'est une des stars de ce feuilleton, cette série.
6: Ça cartonne, des prix.
5: Et il a effectivement eu des prix, Emmy Awards. De ses compagnies.
6: Victoire de la musique.
5: Voilà, consécration pour ce. Alors, en plus, il y a les pubs pour les slips.
6: Parce qu'il est pas mal quand même. Hein.
5: Je sais pas s'il est pas mal, justement, on dit qu'il n'est pas très beau gosse, mais il a du charme.
6: Ouais, c'est un peu comme Bellamy.
5: Voilà.
6: ou l'inverse, je sais plus. Hein.
5: La troisième saison de The Bear est disponible sur Disney et c'est vrai qu'il a été connu aussi à cause de la publicité pour Calvin Klein. Voilà.
6: Klein. Parce que vous confondez avec Gérard Klein, l'instit.
5: Alors, il faudrait savoir.
6: Là, on parle de string. Hein.
5: Mais c'est, alors, on appelle ça des hommes rongeurs, des redent men.
9: Ah oui, c'est
6: ils font
9: ça.
6: Hommes, ils font viril.
9: Non, c'est parce qu'ils n'ont pas de menton.
5: Pouf. Oui, mais dans le slip, ça se voit pas.
6: Ah, ouais, c'est vrai, ouais.
5: Parce qu'effectivement, il a posé, et c'est ce qui a fait le buzz, en boxeur pour la pub Calvin Klein ou Klein, comme vous voulez.
6: Klein,
5: c'est ce qui aussi l'a fait connaître. Mmh. Alors qu'il n'est pas spécialement, on va dire, mannequin, vous voyez.
6: Et, ouais, mais il est massif, il est dans l'air du temps.
5: Alors,
6: il est...
5: on nous dit, et j'ai vu ça justement dans la presse magazine, on nous dit qu'il fait partie de ces acteurs à la beauté atypique, vous voyez, éloigné des standards habituels.
6: Ouais,
5: un peu comme Adam Driver, un peu comme Timothée Chalamet. Et Jeremy Allen White fait partie de ces redent men, ouais, on appelle ça les hommes rongeurs. Et d'ailleurs, il va jouer un rôle important bientôt au cinéma, un film qui sortira l'année prochaine. Qui va-t-il incarner à l'écran?
6: Bah, Pierre Ninet.
5: Non.
6: C'est un autre rongeur, mais d'autres trucs.
5: Il va incarner à l'écran, ce sera un biopic, une légende.
6: De la musique?
5: Une légende américaine, oui, de la musique. Qui, Jeremy Allen White, va-t-il jouer au cinéma?
6: Alors,
5: John Lennon, non.
9: Bob Dylan?
6: Non, c'est Chalamet qui va jouer Bob Dylan.
5: Et d'ailleurs, il va jouer quelqu'un qui vit encore.
8: Hein. Ah ouais?
5: Ah oui.
6: Alors, est-ce qu'on peut avoir un indice sur le genre musical, au moins?
5: Oh, bah, c'est le chef, c'est le taulier, vous voyez.
6: Bruce Springsteen.
5: Bruce Springsteen, bonne réponse. Excellente réponse de monsieur Toen. Jeremy Allen White va incarner Bruce Springsteen.
6: De son vivant, c'est bizarre.
5: Oui, de son vivant. Un biopic consacré effectivement à la légende du rock'n'roll, au boss, comme on l'appelle.
6: Et puis personne joue Alain Chamfort, tout le monde s'en fout. Qui pour moi est le vrai boss, mais bon.
5: Non, mais Bruce Springsteen vit.
6: Mais c'est bizarre qu'il accepte Bruce Springsteen. Ça fait un peu. On le fait quand la personne
5: est
6: morte.
5: Il est né en 49, il n'est pas tout jeune non plus.
7: Je sais pas si.
6: Bah, vous aussi.
7: Tu donnes pas ton autorisation, ils ont le droit de faire un film sur toi.
10: Elton John aussi, il a eu un biopic. Hein,
5: il est vivant.
9: Mais Bruce Springsteen a même donné un concert la semaine dernière à Londres. Et ça coûtait 3000 euros la place.
5: C'est pas vrai, Ariel. Mais comment vous savez, ça vous avait pris 10 places d'un coup?
9: Non, mais j'ai un ami qui m'a dit qu'il n'y allait pas.
5: Il y a toujours un ami qui dans ces cas-là.
9: Exactement.
8: Et il devait jouer à Marseille.
9: Non, mais c'est incroyable.
8: Il devait jouer à Marseille, enfin, chanter à Marseille, et il a annulé parce qu'il a eu un petit
6: Il est constamment en tournée.
8: Refroidissement.
6: Constamment en tournée.
10: Mais est-ce qu'il porte toujours des jeans un peu serrés?
6: Non, ça c'est Johnny.
10: Parce que t'as l'air de savoir, Ariel. Parce que moi, ce qui me fascinait chez Bruce Springsteen,
9: c'est les fesses.
10: Non, c'était devant. C'était dingue, on aurait dit. Et alors, le bruit a

0: couru à une époque qui mettait des trucs...
1: Des chaussettes.
0: Voilà.
2: Ouais. Et qui portait à gauche.
0: À droite.
3: On l'a tous fait, ça.
2: Ah mais toi t'es con, tu le fais alors que t'es assis. Lui au moins il est debout sur scène, ça a l'intérêt. Toi tu le fais, t'es assis au gros stade.
4: Non lui c'est terrible, il l'a fait mais il s'est trompé, il a mis les chaussettes derrière. Monsieur Boxy, montrez que vous êtes une vedette internationale plutôt que de chanter du Jodassin, ce qui est bien. Mais quand même vous êtes, vous voyez, plus rap, rock. Chantez-nous du Bruce Springsteen, vous voyez, plutôt que...
5: In the USA.
4: Ah ben voilà, voilà, là on y est.
5: Voilà.
4: Là on y est, vous voyez, Born in USA.
2: Il y en a une autre. On n'en connaît pas d'autres quand on n'est pas fan, c'est bizarre.
4: C'est, c'est vrai que moi je connais pas.
2: Non, mais quand on n'est pas fan de ce mec-là, on n'en connaît qu'une.
5: Il avait fait une reprise.
4: Il y a quand même les rues de Philadelphie.
2: Voilà, ah, c'est là, génial.

0: voilà, Bruce Springsteen.
1: Non, mais faut l'imaginer en train de un petit peu danser là-dessus.
0: Avec sa chaussette devant, ouais. Ah ouais.
1: Non, franchement, c'était un peu.
2: C'est beaucoup mieux, oui, effectivement.
3: Il a fait plein de tubes. Hein. Quand il chante la pola douce fort, que la boule joue la préchouda. Ah non, c'est l'ambada, ça.
0: L'équivalent, on va dire, de Bruce Springsteen chez nous, monsieur Tweed. Je me tourne vers vous parce que il y a longtemps que vous ne l'avez pas fait. L'équivalent chez nous, c'est Eddie Mitchell.
4: Ah oui. Qui est comme ça aussi. Ma couleur au jukebox.
0: Avec les chaussettes noires devant, bien sûr.
5: Bravo.
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0: Alors là, je vous emmène à Nice maintenant, où Jean-Pierre Blanc est un directeur général heureux. Il est dans un hangar et il a montré à Paris Match différents sacs qui viennent du Cambodge, de Birmanie, du Laos. Mais quelle marque représente monsieur Jean-Pierre Blanc, directeur général de cette petite entreprise niçoise?
7: Ce sont des contrefaçons de grandes marques?
8: Hermès.
0: Il y a une page entière dans Paris Match aujourd'hui sur l'histoire de cette marque.
8: C'est une marque de luxe.
0: Alors, de luxe, non. Pas de luxe.
3: Ah, genre Pulco?
0: Pulco, non.
2: Mais c'est
0: non,
2: des sacs?
0: Mais des sacs, comment ça des sacs?
2: Vous avez dit des sacs, ils fabriquent des sacs, c'est de la maroquinerie?
0: Des sacs à main? Non, il y a des sacs, mais à l'intérieur des sacs.
2: Ah oui, d'accord, ah, bon, d'accord. Okay.
8: Ah oui, je pensais qu'ils fabriquaient des sacs.
3: C'est des pambagna?
0: Pambagna, non.
8: Est-ce que c'est quelque chose? Est-ce que c'est quelque chose qui se mange?
0: Alors oui, se mange.
8: Se boit.
0: Se consomme, en tout cas, oui. Je vous ai dit que monsieur Jean-Pierre Blanc était directeur général d'une célèbre marque. Je vous demande de retrouver cette marque.
9: D'accord.
0: Et pour expliquer et raconter l'histoire de sa marque, il a accueilli Paris Match, et plus précisément, je peux même vous dire son nom, Audrey Lévy, là, c'est une page entière dans Match aujourd'hui. Il a accueilli cette journaliste dans son hangar là-bas à Nice, où on peut voir des sacs de jute empilés par milliers, les sacs.
8: Et remplis de ce fameux produit.
0: Et remplis du produit dont la marque est devenue célèbre.
2: D'accord. Du thé, alors peut-être?
0: Du thé, non.
8: Du café?
2: Du café,
0: oui.
8: En grain, du café en grain.
0: Malongo. Bonne réponse. Excellente réponse de Florian Gazan. Eh oui.
3: Mais sur la boîte de conserve, il y a trois Péruviens.
1: Non, mais qu'est-ce qu'il y a? Ben
0: justement, effectivement, des Mexicains, pour être très précis, même, pas des Péruviens.
2: Mais du Vietnam.
0: mais tout est parti d'un village au Mexique, où effectivement, Monsieur Blanc avait rencontré un prêtre qui s'appelait Francisco van der Hoff, qui avait fondé le label Max Avelaar.
8: Max Avelaar.
0: Pour vendre à un prix juste sur le marché européen
8: des produits
0: les récoltes des communautés indienne. Et après, lui, il a, évidemment, avec son savoir-faire de torréfacteur, eh ben, il a réussi à exporter à travers le monde sa fameuse marque Malongo.
8: En fait, Jean-Pierre Blanc, c'est Jacques Vabre.
0: Eh ben, oui, quelque sorte. Jean-Pierre,
8: El Gringo.
0: Jean-Pierre Blanc. Alors, ça ne lui appartient pas. Hein. Lui, il est directeur général seulement. Mais en tout cas, du côté de Nice, là-bas, à Carros, précisément, dans les Alpes-Maritimes, eh bien, cette petite entreprise est devenue leader sur le marché bio du café. C'est une marque devenue très très célèbre.
8: Ah bah non,
0: la preuve, c'est que c'est la première qui vous est venue à l'idée.
2: Bah oui, mais c'est la pub avec Boringer.
9: Et la Longo.
0: C'est en tout cas l'anti-Nespresso. Parce qu'ils font des...
3: Ah bah ça c'est sûr.
0: Eh ben oui, parce
8: il n'y a pas de dosette.
0: Non, oui, ils font des dosettes, mais avec des...
2: Du papier recyclé.
9: Ah, mais oui, c'est vrai.

0: Ouais, voilà. C'est des dosettes recyclables entièrement.
1: En c'est du paquet de serviettes hygiéniques recyclées.
0: Oui. Que vend Nathalie
1: Simon. Ça tient super bien, il paraît.
2: Oui.
1: Ça
2: tient, ça tient les dosettes sont en papier naturel.
3: Le café, c'est de la pisse, ça paraît quoi.
2: Et donc voilà, voilà pourquoi c'est plus bio.
0: Il vaut mieux acheter ma
1: mango. C'est ça qui est bio, c'est l'emballage.
4: Plus dans l'air du temps, en tout cas.
2: Ah, voilà. Ah oui. Vous avez quoi comme machine à café, vous, Julie Leclerc? Grand-mère.
0: Grand-mère, c'est faire un bon café.
3: Mais elle en verse beaucoup.
4: Non, qu'est-ce que j'ai? Moi, j'ai une Nespresso.
2: Ah bah voilà. Ah. Et le café brésilien. Alors là, évidemment, je vais me tourner vers Christina Cordula. Qu'est-ce que vous faites à la maison, vous, alors?
5: Moi, je prends pas du Malongo. Je prends du Carte Noire. Et c'est la machine de vrai café, là, qu'on met le machin.
4: Ah, le percolateur, tu sais,
1: la bah, raison. Eh bah, t'as raison.
0: Une vraie cafetière.
1: Bah oui, la raison.
5: C'est pas une cafetière, c'est une machine à café, mais quand tu, comme dans le bar, en fait.
2: Comment c'était la musique, Beaugrand?
0: Ah, c'était la musique de Jacques Pam.
4: Le café,
3: mais alors, il est un peu chinois en même temps.
2: Voilà. Je crois que je vais prendre de la ricorée finalement.
0: Moi, je bois du Nesquik.
4: C'est ce que je prends tous les jours.
0: Moi, je bois du Nesquik.
4: Mais oui, je sais pas pourquoi je prends ça.
2: Ah, bah parce que c'est l'ami du petit déjeuner.
4: Voilà.
0: Parce qu'elle est vieille, c'est un truc de mamie.
1: Ah ouais, la ricorée,
0: c'est, un truc de mamie.
1: C'est number one à l'EHPAD.
5: Mais j'ai jamais compris cette histoire de ricorée.
4: Mais je suis là parce que
1: c'est dégueulasse.
4: Non, c'est pas vrai, c'est bon. Un jour, quelqu'un est venu chez moi pour les vacances avec sa boîte de ricorée. Il l'a oublié et du coup, j'ai fini.
1: Mais arrête, tu bois ça, tu chies en spray pendant 3 jours.
4: Mais non, et après.
1: C'est comme le café au lait, c'est l'enfer, et ça te bousille les intestins.
3: C'est dégueulasse.
4: Mais c'est pas vrai.
3: En 1945, c'est un produit de luxe.
1: Si elle est blanche, je te crois. Incroyable. Moi, j'y crois pas. Et vas-y, Julie, on s'en fout, c'est de la radio, on verra pas. Vas-y.
3: Tu sais que Yann, il boit de la chicorée du Nord, lui, tous les matins.
1: Non, mais la chicorée, c'est pas possible.
2: En tout cas, voilà, Malongo a le droit à une page dans Paris Match cette semaine.
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0: Il arrive toujours au bon moment, avec ses pains et ses croissants, l'ami du petit déjeuner, l'ami ricorée.
2: Je préfère ça quand même.

0: de ses albums, oui. Ariel Dombal l'a chanté. Hein.
1: C'est pas vrai.
0: Ah oui, il y a une version, vous pouvez le trouver, mais
1: elle a
0: l'a
1: toujours
0: chanté.
1: Eu un petit grain, Ariel.
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1: Je profite de la présence de monsieur Claudel.
6: Qui a le bac depuis 2 ans.
1: Attention, oui. Ça, c'est pas facile, hein, parce que là, moi, j'avoue que je ne connaissais pas le nom de ce poète romain.
6: Oula.
1: Cité, et Dieu sait qu'il aime, évidemment, l'Antiquité. Il s'en sert chaque semaine dans l'hebdomadaire Le Point. Je parle de Christophe Honneau d'Ibio, qui nous conseille cette semaine dans Le Point d'envoyer sur les cartes de vœux, pour ceux qui écrivent encore des cartes de vœux, ou par SMS, si vous n'avez pas encore souhaité la bonne année, d'envoyer ces quelques alors, je vous les donne, si vous voulez, d'abord en latin. Succensa sacris crepitet bene laurea flamis, homine co felix et sincer anus erit.
7: Sincer anus?
8: Et anus dedans, oui.
1: Ah oui, sincer anus, ça veut dire bonne année.
7: Ah, mais, non, très bien.
1: Et ce qui veut dire en français que le pétillement favorable du laurier dans la flamme sacrée nous annonce une année heureuse et protégée des dieux. Oh là là. Ces quelques vers sont signés d'un poète romain. Romain, cité donc par Christophe Honneau d'Ibio comme conseil pour envoyer vos vœux. Mais quel est ce poète romain?
9: J'ai une idée.
1: Allez-y. Allez.
9: Alors,
6: il serait temps.
7: Ah, vas-y, fais-nous rêver.
9: Je pense que c'est un poète qui a un rapport avec les Jeux Olympiques.
1: Non, pas du tout, non, non. Non, non, c'est un poète, je vous dis,
6: mais
1: moi,
6: c'est bien
1: perso, j'avais jamais entendu ce nom-là.
9: Avant, je l'ai écrit.
1: Mais si vous avez lu Le Point, vous saurez répondre à la question. Et puis, si vous avez un peu de culture...
6: Le Point, c'est un magazine sur le SM, non?
1: Non, non.

0: L'hebdomadaire Le Point. Chaque semaine, Christophe Honaud-Dibio, dans les pages culturelles, a une petite rubrique qui s'appelle la Minute Antique. Bah, il nous rappelle d'abord que c'est Jules César.
1: Jules César, on l'appelait Jules César, il mettait pas de falzard pour qu'on voit ses belles jambes, ses jolies jambes, ses jambes de superstar. Le grand Jojo.
0: 2024 sera vraiment comme 2023.
2: Alors. c'est avant Jésus-Christ.
0: Ah oui, c'est avant Jésus-Christ.
3: Donc c'est un poète obscur, en fait.
0: C'est Jules César qui a lancé la tradition des vœux, en plus. Et voilà pourquoi Christophe Honaud-Dibio cite ce poète romain et ses deux vers. C'est vrai que c'est plutôt joli. Vous pouvez envoyer quelques vers.
2: Ça marche pas,
0: c'est sa recommandation. Pensez-y pour vos messages WhatsApp.
3: Le pétillement, là.
2: Oui, je suis sûr qu'il n'y a pas d'écriture intuitive.
0: Succensa sacris crepitet. Bernet Lauréat Flamis, Homine Cofélix et sa sœur Anus Erit. Ouais.
3: Donc c'est pas Horace.
4: Comment on connaît des gens vivants, on va leur écrire en français.
0: C'est
4: plutôt.
0: Un poète né en 50 avant Jésus-Christ.
3: Évidemment.
0: Dans une famille équestre, ça veut dire
4: de chevaux.
0: Oh, bah oui.
4: On parlait pas de poney, on va encore parler de Gérard.
0: C'était un.
3: C'est pas Catulle,
0: C'est pas Catulle.
1: Est-ce que ça se termine en Hulle?
0: Mais ça rime.
2: Ah. Échille.
4: Hercule.
1: Hercule.
0: Non, Hercule.
4: Si tu recules,
3: Si tu recules.
0: Il était beau et riche.
2: Tentacule.
0: C'était un des poètes les plus distingués du siècle d'Auguste.
4: Caligule.
0: Non, mais ça se termine en nul, ça c'est vrai.
1: Bidule.
4: Caracule.
0: Vous n'êtes pas loin.
1: Bridule.
0: Mais c'est pas bidule.
2: Badule.
4: Bidule.
0: Quoi? Badule.
4: Bidule.
2: Non. Badule.
0: Non.
4: Ah, je l'ai. Tibule. Tibule.
0: Tibule.
3: Il est intelligent, oui.
4: C'est pas par rapport à ce que vous avez dit, je l'avais en tête.
0: Pour Adrien Mamel, deuxième question très culturelle. Monsieur Mamel habite Dizy.
4: Madame. Alors c'est une vache.
0: C'est Adrien Mamel. Monsieur Mamel habite dans le...
4: Eh bien, qui le prouve qu'il s'appelle comme ça ?
0: D'ailleurs, dans la Marne. Le 51, c'est la Marne. Et je vais vous parler d'Étienne de Vignolles, dont le surnom était la Hire. Oh. C'est un compagnon de Jeanne d'Arc, hein, Étienne de Vignolles.
1: Il était colérique, donc.
0: Ah oui, bah, vous ne croyez pas si bien dire.
2: Non, mais ça peut être une Hire avec un H aussi.
0: C'est avec un H, mais c'est à cause du fait qu'il était colérique qu'on l'a surnommé effectivement la Hire.
4: Pourquoi la Hire? Il était un peu...
1: Ah oui, il était comme nous.
3: Il vaut mieux dire...
1: Elle était colère.
2: Elle était colérique.
4: Elle était méchante, elle était
1: intenable.
0: Où la Vignolles?
1: Dans la Vignolles, elle était colère.
4: Elle était délirante.
3: Si je peux me permettre, il vaut mieux dire...
1: Qu'est-ce qu'elle a la Claudel? Elle veut toujours la ramener parce qu'elle est excitée.
3: Je vais faire ma colère. Il vaut mieux dire coléreux que colérique. Même si c'est accepté maintenant, mais colérique, ça rapporte tout. Avec le choléra, c'est facile.
4: Mais qu'est-ce qu'elle a casse-couille, la Claudel?
3: Donc on dit colérique.
2: Avec ça, Laurent, vous voulez bien poser la question?

0: Alors déjà, sous le nom de Étienne de Vignoles d'Ilaïr, je le connais pas
1: moi
0: bien.
1: Non, moi aussi.
2: Mais non, justement, vous le connaissez sûrement, particulièrement vous d'ailleurs, Caroline, vous le connaissez sûrement mieux sous son troisième nom.
0: Ah, la grosse. Ah.
3: Non, ça c'est pas gentil.
0: Mais je dis ça au hasard, je propose. Non, alors je ne pensais même pas que j'allais dire la paire d'as, parce que peut-être...
2: Vous allez dire quoi?
0: La paire d'as.
2: Mais vous rapprochez.
0: Parce que ça a rapport avec le poker.
4: Le nom d'un valet de cartes.
2: Et donc c'est...
1: Le valet de cœur. On les a tous fait.
0: C'est le valet de carreau.
1: De cœur.
3: Mais non, mais il y a un nom.
4: Ils ont des noms, les valets.
3: Il y a un nom sur le valet.
2: C'est Lahir, son nom.
3: Lahir.
2: C'est Lahir.
3: C'est écrit, alors.
2: Et c'est le valet de cœur.
1: Voilà.
2: Bonne réponse collective.
1: Non, c'est moi. Elles ont dit autre chose.
0: Excusez-moi, avec la paire d'as, je vous ai bien aidé.
2: Bien sûr, mais c'est parfois écrit sur certains jeux les vrais noms. C'est le valet de cœur dans un jeu de cartes. C'est un truc pour tricher aux cartes, ça d'ailleurs.
0: Pourquoi?
2: Parce que si jamais vous jouez avec quelqu'un, vous dites Étienne de Vignoles, tu te souviens? Et hop, ça veut dire valet de cœur.
1: On peut être plus subtil. On peut dire oh là là, je suis colère. Et la colère, la ire.
0: Oui, mais toi, t'es tout le temps en colère. On peut pas comprendre si tu triches.
1: Mais non, attends, depuis le début de l'année, je me suis forcée, je me suis dit plus jamais, je serai que sourire et amour.
0: Eh ben, tu commences quand alors?
1: Oh, mais merde!
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2: Allez, une question pour Arlette Marcoux qui habite Flines-les-Raches, c'est dans le Nord. Quel est le premier scientifique à avoir descendu l'Amazone et qui fut aussi académicien français?
7: Philippe Herzog. De Dieuleveux.
2: Pardon.
7: Herzog. Philippe de Dieuleveux.
2: Herzog, non. Dieuleveux, non.
8: Descendu à l'Amazone, c'était au 18e siècle?
2: Au 18e.
8: Un Bolt?
2: Comment vous dites?
8: Un Bolt.
2: Un Bolt, non.
7: Deux Bolt? Deux Bolt, oui.
2: C'est une question pour vous, monsieur Ferrand.
8: Bah oui, c'est pour ça, mais je crois que c'était un Bolt.
2: Arun Taziev au 18e siècle.
8: Ouais. Ah bah je sais pas, il a connu Régine Jeune, alors. Il était navigateur, par ailleurs?
2: Ah, il était explorateur.
8: Bougainville.
2: Scientifique.
7: Il a une rue au Havre.
2: Ah non, non, mais écoutez.
7: On parle souvent de lui.
2: Oh bah on parle souvent de lui. En tout cas, monsieur Ferrand en a fait un podcast.
8: Je sais pas. Voilà,
3: mais donc c'est bien un Bolt.
2: Non, pardon.
1: C'est pas un Bolt.
2: C'est pas un Bolt. Puisque je vous dis que c'est pas un Bolt.
7: Une tasse.
8: C'est lui que j'ai à l'esprit.
3: Il est célèbre pour d'autres découvertes.
2: Non, il est célèbre pour le podcast que Franck Ferrand lui a consacré.
1: Mais c'est pas lui qui les écrit. C'est pas lui qui les écrit, ce podcast.
8: Non, mais j'ai oublié, t'imagines, d'en faire tous les jours.
3: Il comprend même pas ce qu'il lit.
4: Ah non, ils sont bien.
2: Vous voyez comme je suis. Ah bah j'adore. J'écoute. Bon, c'est pas RTL, mais on écoute quand même. Académicien français, scientifique, astronome, encyclopédiste, explorateur, qui effectivement est le premier scientifique à avoir descendu l'Amazone. Mmh. Il cherchait des Amazones mythiques qui peuplaient ces régions et il a dressé une carte du cours de l'Amazone. C'est lui qui a décrit l'arbre quoi le quinquina, vous voyez.
1: Alors quoi?
2: Le quinquina dont est extrait la quinine, vous voyez.
3: Je me revois raconter ça.
2: Il a découvert l'arbre à caoutchouc.
7: Michelin.
2: L'usage du cul.
3: C'est dommage que Stéphane Bern soit plus à Paris, on aurait pu l'appeler.
2: Mais oui, mais il a déménagé.
3: Eh ben oui.
4: Il est dans le Perche.
2: Paris n'est plus possible. Oh là là, madame Hidalgo, c'est pas gentil, gentil, gentil.
1: Mais je suis d'accord.
7: Vous imitez bien de Funès.
2: C'est pas possible. Oh, mais Franck Ferrand, il sait même pas le nom de cet explorateur.
9: Non, mais attendez, il est pas du tout connu pour ça, cet explorateur. Il est connu pour tout à fait autre chose.
4: Mais il est pas connu du tout, surtout.
9: Ah, il est pas connu du tout.
3: T'as pas compris, c'est juste une question pour emmerder Franck.
8: Mais oui, c'est une question parce que j'ai raconté sa vie il y a des années et j'ai oublié le nom.
2: Il est célèbre pour avoir mené de 1735 à 1743 une expédition française en Équateur.
1: C'est pas la Pérouse?
2: Ah, la Pérouse, non, non, non.
8: La Condamine.
2: Charles-Marie de la Condamine. Bonne réponse de Franck Ferrand.
8: Ça revient de loin.
3: Oh la vache.
1: Je ne connais pas.
2: Charles-Marie de la Condamine, bravo, Franck, l'honneur est sauf.
8: Il fallait que ça remonte.
7: C'est vraiment une question sans intérêt.
2: Comment ça, une question sans intérêt?
7: Voulez-vous qu'on replace ça un jour?
2: Mais non, mais quand même, en plus, c'est quelqu'un qui a travaillé contre la variole, je crois. C'est ça, monsieur?
8: D'accord. J'en sais rien, mais c'est possible.
2: Comment ça, j'en sais rien?
8: Si je l'ai dit, c'est que

0: C'est vrai.
1: Il n'avait rien trouvé que pour la Covid.
2: Mais comment tu fais pour avoir cette diction si fluide? Tu brodes ou tu écris? Tu écris? Tu écris?
3: Ferrand, tu fais comment pour parler directement?
2: Est-ce que vous vous souvenez de ça?
0: Il est mieux sans cigarette.
3: Comment tu fais pour se souvenir?
4: C'est vrai, Christine, comment ils font les gens pour parler aussi clairement?
2: Tu vois, il y avait une émission de télé anglaise que je voulais adapter en France qui s'appelait Drunk History. Et c'était...
3: On n'aura jamais la fin, messieurs dames.
4: C'est vrai que tout de suite, c'est moins fluide. Hein.
1: On sent que le Beaujolais nouveau est arrivé. Hein.
3: Ah, vous l'avez goûté, le Beaujolais nouveau?
2: Et figurez-vous que mon fiancé m'en a apporté une bouteille en me disant c'est le Beaujolais.
3: Il est vraiment con. Hein. Oui. Oh non, franchement, écoutez.
1: T'as pas besoin de contraceptif.
2: Qu'est-ce que tu es? Tu baves.
1: Oh oh, ça, c'est pas vrai.
5: Non.
2: Si tu baves.
5: Non.
1: C'est règlement de compte à l'EHPAD.
2: Ah bah tiens, ma belle-mère, elle est repartie de l'EHPAD de Paris.
3: Ah bon?
2: Aujourd'hui.
3: Ah.
2: Ah bah il la chauffait pas, il lui donnait pas à bouffer.
3: Ah bah c'est comme à RTL.
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3: C'est Christelle depuis la Seine-et-Marne qui va tenter de parier sur une de mes grosses têtes. Là, évidemment, le raconteur en chef Jean-Marie Bigard aujourd'hui, mais Laurent Baffy est là. Caroline Diamant n'est jamais mauvaise.
8: Complètement mauvaise.
3: Voilà,
8: jamais très bonne.
3: Dans cet exercice, Beaugrand, généralement avec les histoires belges, sait lui aussi y faire. Franck Ferrand nous a surpris plus d'une fois. Franck est plutôt doué pour les accents. Sur qui pariez-vous alors, Christelle?
9: Bonsoir Laurent, bonsoir les grosses têtes.
3: Bonsoir Christelle. Oui, c'est vrai qu'on ne s'est pas dit bonjour.
9: Eh ben c'est très compliqué ce soir de choisir parce qu'effectivement,
8: comme Jean-Marie.
9: Vous disiez, il y a vraiment...
8: Jean-Marie.
9: Bon, mais il y a Jean-Marie, mais il y a surtout Laurent Baffy aussi. Hein, et moi, je suis fan
8: bien
9: de
8: moins
9: Baffy.
8: Fort que Jean-Marie, pardon. Ah, sur la blague, généralement, Jean-Marie.
10: Elle a le droit de choisir qui elle veut.
3: Si elle chouchoute Laurent Baffy, elle peut choisir Laurent Baffy.
10: Mais oui, elle saura à cause de qui elle perd.
8: Vous voulez un indice sur ma blague?
9: On peut demander aux grosses têtes s'ils pensent avoir la meilleure histoire drôle.
3: Je crois que celle de Laurent est pas mal, hein, Laurent.
8: Alors, je sais pas pourquoi vous me l'avez donnée, parce que même moi, elle m'a choqué.
3: Non.
8: Je vous jure.
10: Elle est très sale.
8: Et elle est pas très 2024, parce qu'il y a le mot trou de balle.
3: Oh, il y a plus grand chose de 2024.
10: Oh, ouais, ça va, l'autre, il fait sa vierge et...
8: Oh, pour un trou de balle.
10: Affolé.
8: Ah bah, allons-y, alors.
9: Non, si Laurent Baffy est choqué, je vais prendre Jean-Marie Bigard.
1: Eh bien, tu fais un très bon choix.
3: Alors, on va attendre.
1: Merci. Je déconne.
3: On va terminer par Jean-Marie. On commence par Christophe Beaugrand.
11: Alors, c'est une histoire belge, évidemment. Un Belge rencontre une fille superbe dans la rue avec des seins magnifiques, un décolleté plongeant. Il s'approche d'elle et lui dit « Dites-moi, est-ce que pour 1000 euros, vous accepteriez que je vous morde les seins ?» Là, la femme est scandalisée, elle le rejette, elle continue sa route. Le Belge fait le tour du pâté de maison, il arrive à retomber sur elle et il lui redemande « Est-ce que vous accepteriez pour 10 000 euros de vous faire mordre les seins ?» Là, la femme refuse de nouveau, elle dit « Mais vous êtes complètement malade, hein, ça ne va pas. » Il s'arrange pour la rencontrer une troisième fois et fait « Et pour 100 000 euros, est-ce que vous accepteriez que je vous morde les seins ?» La femme réfléchit un petit peu et elle se dit « Bon, allez, d'accord, hein, vu l'importance de la somme, évidemment. » Il l'emmène à l'abri des regards, elle enlève ses vêtements, son soutien-gorge. Le Belge n'en revient pas, il n'a jamais vu une aussi belle poitrine. Il commence à palper, à toucher ses seins, les embrasser, les malaxer. Il met la tête entre les yeux, comme ça. Et alors, au bout d'un quart d'heure, la femme qui est un petit peu quand même un peu impatiente, lui demande « Mais vous ne les mordez pas ? » Et là, il fait « Bon, vous êtes folle, c'est beaucoup trop cher, hein ?»
3: Elle est rigolote. Elle est bien ?
4: Elle est très bien. Est bien.
3: Caroline Diamant.
10: C'est le genre à accepter à 10 000.
4: Même à 1000, à mon avis.
10: C'est un policier qui s'adresse à une jeune conductrice. « Sans ceinture, mademoiselle, c'est 135 euros. Et

0: Par curiosité, 5 culottes, c'est combien?
1: Oh, elle était mignonne. Elle a bien fait de pas miser sur celle-là, oui. Mais elle était mignonne. Monsieur Ferrand, Franck Ferrand.
2: Alors, c'est Vladimir Poutine qui visite une école.
3: Il alors, accent russe.
2: Et il est avec tous les médias officiels, vous imaginez bien. Et on demande à un élève de poser une question au président de la fédération. Et c'est Igor qui lève la main. J'ai deux questions, monsieur le président. La première, pourquoi la Russie a-t-elle envahi la Crimée? Et la deuxième, pourquoi la Russie a-t-elle envahi l'Ukraine? Et au moment où Poutine allez peut-être répondre, alors, tout le monde avait le souffle court, c'est la sonnerie de la récréation. Donc tous les enfants sortent, c'est la récré, bon voilà. Et à la reprise des cours, Poutine est toujours là, il y a toujours les photographes, etc. Et il demande qu'un autre élève lui pose une question. Alors il y en a un autre qui s'avance, c'est Dimitri, lui, il dit « Moi, monsieur le président, moi j'ai quatre questions. Pourquoi la Russie a-t-elle envahi la Crimée ? Pourquoi la Russie a-t-elle envahi l'Ukraine? Pourquoi l'heure de la récré a-t-elle sonné 20 minutes avant l'heure? Et où est passé Igor?
3: Oh mon Dieu.
4: Elle est horrible.
1: Elle est très drôle. Tony Bozzi. Tiens vous, Tony.
5: Elle est bien.
6: Alors, c'est un enfant de 10 ans, il est au tribunal avec ses parents qui divorcent, et le juge, il arrive, et il lui demande « Mon garçon, je vais te confier à la garde de ta maman. » Le petit dit « Ah non, non, non, monsieur le juge, elle est trop méchante. Elle me donne la ceinture de fou et tout, je veux plus. » Le juge, il est là, il dit « Ok, alors je vais te confier à ton papa. » « Ah non, non, monsieur le juge, mon père, il me fout des torgnoles, il me gifle, il me met des claques dans la gueule, j'en peux plus. Dis, ton père est violent aussi ?» Le juge, il est désemparé, il sait pas quoi faire. Il dit « Bon alors, à qui tu veux que je te confie la garde ?» Le petit dit « À un joueur de tennis français, monsieur le juge. » Le juge, il comprend pas. Il dit quoi? Pourquoi un joueur de tennis français? Il dit pas, parce que monsieur le juge, il ne bat jamais personne.
1: Elle est mignonne!
6: Elle est mignonne, elle est mignonne. C'est pas mignonne. Très gentil.
1: C'est au tour de Laurent Baffy, puisque vous avez parié Christelle sur Jean-Marie Bigard. On terminera par Jean-Marie. C'est à vous, Laurent.
7: Alors, une femme va au commissariat pour déposer plainte. Elle dit « Monsieur l'inspecteur, c'est terrible, je viens vous voir, je n'en peux plus. Mon mari me sodomise. » L'inspecteur lui dit « Oui, alors ?» Elle dit « Quoi, alors ? Mais ça fait trop mal, ça fait un mal de chien. » Le commissaire lui dit « Mais madame, n'allez pas porter plainte pour ça. » La fille répond « Mais vous vous rendez pas compte, avant j'avais un trou de balle qui faisait l'équivalent d'une pièce de 10 centimes. Aujourd'hui, mon anus ressemble à une pièce de 2 euros. » Et le commissaire lui dit « Bah quoi, vous allez pas faire chier tout le monde pour 1,90 €. »
1: Elle est pas très MeToo.
3: Non, pas trop, non.
1: Pas vraiment, même. Mais on va terminer en beauté par Jean-Marie Bigard.
8: Ça se passe place Vendôme. Il y a un camion noir énorme qui arrive. Le haillon s'ouvre. Il y a un éléphant qui sort. Il défonce la vitrine de chez Cartier. Et avec la trompe, il pique tous les bijoux. Il rentre dans le camion. Le camion se referme. Le haillon, et il se barre. Bon, et un flic qui arrive sur place, il interroge le petit serveur qui était en train de mettre la terrasse en place. C'est le seul témoin. Il dit « Vous avez vu quoi ?» Il dit « Il y a un camion noir qui est arrivé, il y a un éléphant qui est sorti, il a pété la vitrine, a pris tous les bijoux, a remonté dans le camion. » Et l'inspecteur, il dit « Mais c'était quoi comme marque le camion ?» Il dit « J'en sais rien, j'ai vendu, c'était assez spectaculaire, ça a été vite, je sais pas. » Il dit « Ok, vous pouvez quand même me dire si c'était un éléphant africain ou un éléphant d'Asie. » Ben, l'autre, il dit « Oh, j'habite Sarcelles, j'y connais rien, moi, un éléphant, qu'est-ce que vous faites chier ?» Avec ça, l'inspecteur, il insiste, il dit « Oh, ça va, c'est très bien que l'éléphant africain, il a des grandes oreilles, et l'éléphant d'Asie, il a des petites oreilles. » Et là, le garçon, il dit « Là, je pourrais pas vous dire, il avait une cagoule.
1: » Vous avez gagné le cadeau Valdis Resort. Bravo. 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
1: Hier, c'était le jour précis de la date de disparition d'Edith Piaf. Enfin, vous savez qu'il y a une petite polémique sur la date exacte, parce qu'on l'a trimballée de la province jusqu'à Paris. Elle est morte le 10, on l'a déclarée le 11. Bon, tout ça, peu importe. Mais il y avait en tout cas un article hier. Qu'est-ce qu'il y a, monsieur?
10: On est encore dans l'histoire des premiers rangs, des deuxièmes rangs. Là. Elle est morte au deuxième rang, donc on l'a rapatriée au premier rang.
11: Mais elle dormait au quatrième.

0: Donc tout ça pour dire que c'est son anniversaire et que...
1: Elle est morte il y a 60 ans à Grasse, Edith Piaf, le 10 octobre 1963. Et on nous rappelait évidemment les mariages et les nombreux amants qu'avait pu avoir Edith, éternelle amoureuse. Évidemment, elle a perdu, on le sait, Marcel Cerdan, son boxeur, mais elle a eu Yves Montand, Charles Aznavour, Gilbert Bécaud...
0: Berléand.
2: Non.
3: Non. Oh, tu me disais...
2: Non, moi c'était... Non. Bah, moi.
3: Tu me disais que ouais.
2: Non, pas...
3: t'avais eu une histoire au début de sa carrière, tu me disais, avec elle.
4: De la carrière non. De qui?
3: De, d'Edith.
1: Ben, on va voir si M. Berléand connaît bien cette époque, parce que...
2: Non.
4: C'est elle qui devra avoir honte, hein.
2: Bah, ouais, non, mais
1: elle ne s'est mariée que deux fois, Edith voilà. Piaf, avec tous ses amours qu'elle bien a pu sûr. Avoir. Bon, le dernier mari, oui, c'est celui
5: ça,
1: qui,
5: ça
1: est, qui est son veuf, ça, assez facile à savoir. C'était Théo Sarrapeau,
4: voilà.
1: Qui
4: le jeune, hein.
3: Elle a chanté « À quoi ça sert l'amour ?»
1: Voilà, « À quoi ça sert l'amour ?» Magnifique chanson. Ouais. Vous la connaissez ?«
3: 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On raconte toujours des histoires insensées. À quoi ça sert d'aimer ?»
1: Eh bien, ça, c'était avec son deuxième mari. Mais elle avait fait un premier mariage avec un autre chanteur. Quel chanteur ?
5: Marcel Cerdan.
1: Ah non, ça, c'était un boxeur. Ah, vous remarquez ?
4: Il chantait bien. Hein.
1: Ah oui, il chantait. « Allez, venez, Milour
5: !» Milour !
3: Incroyable.
1: Oui, c'est ça la blague.
4: Pourtant, je pense qu'elle a compris Milou. Hein.
5: D'accord.
1: Tintin et Milou. Alors, ouais.
3: Avec un autre chanteur, mais.
5: Est-ce que c'était pas un musicien qui s'appelait Jacques Pil, quelque chose comme ça.
1: Bonne bravo. Réponse de wow. Christine Ocrest.
6: Impressionnant. Hein.
1: Je vous l'accorde, même s'il manque le S à la fin, car c'est Jacques Pils. Et il avait chanté ce Jacques Pils en duo au début de sa carrière avec un monsieur qui s'appelait Tabé, Georges Tabé. Pils, pourquoi ça vous fait rire?
2: Pils et Tabé, je connaissais pas.
1: Écoutez, ils chantaient, c'est eux qui ont créé cette chanson, Couché dans le foin, Pils et Tabé.
5: Ah oui,
4: comme Ariel Dombal.

0: qui chante couché dans le foin quand même.
1: Ah, c'est gracieux, c'est gracieux.
2: Ah, je croyais que c'était un duo avec Edith Piaf. Depuis tout à l'heure, je dis, mais elle chante quand, Edith Piaf?
0: Non. Là, il n'avait pas encore rencontré Edith Piaf.
3: Mais c'est qui? C'est plutôt Mireille qui a...
0: Ça, c'était Mireille et Jean-Noël.
2: Ça a eu du succès, là, ce qu'on
0: a. Ah oui. Couché dans le foin, gros succès. Et alors, il faut savoir qu'en 1939, ce garçon, donc Jacques Pils, bien avant d'épouser Piaf, parce qu'il a épousé Piaf en 1952. Oui. Mais en 1939, il a épousé une autre chanteuse qui s'appelait Lucienne Boyer. Lucienne Boyer, elle chantait « Parlez-moi d'amour ».
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0: Vous écoutez toujours Fun Radio.
3: Je pense à cet auditeur qui disait que vous aviez considérablement rajeuni l'audience.
0: Et alors, il s'est mis à écrire une chanson avec Gilbert Bécaud. Gilbert Bécaud était son pianiste à l'époque, parce qu'il a commencé comme pianiste, Gilbert Bécaud. Et ils ont ensemble écrit un tube pour Edith Piaf qui s'appelait « Je t'ai dans la peau ».
4: Je t'ai dans la peau.
2: C'est marrant, avec le titre, on s'attendait à un truc plus rythmé.
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3: Mais là, il y a une question au bout, ou vous allez simplement nous lire la fiche Wikipédia d'Edith Piaf?
0: Attendez, parce que j'ai pas fini, alors je vous lis le parcours de ce Jacques Pils, le premier mari d'Edith Piaf, parce que je trouve que c'est un parcours absolument incroyable. La question, je l'ai déjà posée, monsieur Dodian et madame.
3: Ah oui, c'est vrai, mais c'était il y a un quart d'heure.
0: Et madame Ockrent a brillamment répondu à Jacques Pils.
2: Moi, je trouve que c'est super intéressant, Laurent.
0: Merci, Jérémy. Ben oui, parce que... Chouchou et Fayot, en plus. Ah, Donc, en 52, le 20 septembre 1952...
2: J'espère qu'il est mort vieux, que ça dure longtemps, Laurent.
0: Ben, vous allez voir... Il a épousé Edith Piaf à New York, en plus, Jacques Pils. Avec qui comme témoin? Avec Marlène Dietrich comme témoin. Vous vous rendez compte? C'est beau quand même. Et ils vont divorcer 5 ans plus tard, en 1957. Là, il sait plus quoi faire, le pauvre Jacques Pils.
2: Ah non.
0: Alors, qu'est-ce qu'il fait? Eh ben, il est candidat à l'Eurovision de la chanson.
3: Ah oui. Souvent, les gens égarés finissent...

0: Et tout ça à 87 ans, c'est ça?
1: Pour Monaco, pas pour la France.
2: Ah, oui,
1: il représente
3: c'est mieux pour les impôts.
1: Il représente Monaco à l'Eurovision de la chanson avec un titre qui s'appelle Mon ami Pierrot.
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0: là, il meurt.
1: Et là, non, il meurt pas. Là, il termine dernier avec
2: Il n'y avait pas un suspense insoutenable.
1: Oui, oui, mais attendez, attendez, le rebondissement. Il y a un rebondissement.
3: C'est Edith Piaf qui est première.
1: Pardon.
3: C'est Edith Piaf qui est première.
1: Non, non, non, non, non, non.
2: Mais
1: non.
2: Il encule
1: non.
2: le présentateur. Mettez-nous un petit peu de...
1: L'année suivante, et c'est là où il y a un petit rebondissement.
3: Il est premier.
1: L'année suivante, non, lui n'est pas premier, mais qui est premier ?
4: Une de ses maîtresses.
1: Non, pas une de ses maîtresses.
2: Théo Sarapo.
1: Non, non, non, non, non.
3: Edith Piaf.
1: Non, pas Edith Piaf.
2: Marie Myriam. J'arrive pas à m'intéresser à cette anecdote.
3: 1960, donc ça fait 1960. En 1960,
1: c'est sa fille. Sa fille.
5: Mais c'est extraordinaire ce que vous nous racontez. C'est sa fille.
3: De qui,
4: Marie Myriam et sa fille.
1: Non.
5: C'est fou l'Eurovision. Hein.
4: Non.
1: La fille que Monsieur Pils a eu avec
3: Edith Piaf.
1: Non. Oh. Ils n'ont pas eu d'enfant, mais avec sa première femme, Lucienne Boyer.
3: Ah oui.
1: Je vous rappelle que Lucienne Boyer. Qu'est-ce qu'elle, si vous avez retenu, qu'est-ce qu'elle chantait, Lucienne
6: Parle-moi
1: Boyer
6: d'amour.
2: Parlez-moi d'amour.
6: L'amour, dites-moi des choses tendres.
1: Eh bien, ils ont eu une fille qui s'appelait Jacqueline Boyer.
3: Ah oui, Jacqueline Boyer.
1: Et l'année qui suit, où le père se ramasse et termine 11e du concours et dernier du concours, eh bien, Jacqueline Boyer, elle, la fille, elle remporte le concours pour la France, mesdames et messieurs, avec Tom Pilibi.
7: Tom Pilibi a deux châteaux, le premier en Écosse. Tom Pilibi a deux châteaux.
6: Comment voulez-vous qu'il n'y ait pas la guerre dans ces époques?
1: 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Thierry était fier de Clément ce week-end. Le papa, fier de son fils. Mais qui sont Thierry et Clément ?
6: Est-ce que ce sont des sportifs ?
1: Alors, sportifs, oui, on peut considérer. Oui, oui, oui, oui. C'est dans le monde...
6: C'est pas une compétition.
1: Alors, certains vous diront que c'est pas tout à fait du sport, mais d'autres...
4: La pétanque ?
1: La pétanque, non.
6: C'est physique.
4: Les échecs.
1: Alors, le Scrabble ? Les échecs, non.
5: Mais c'est physique ?
4: C'est intellectuel.
8: C'est un truc un peu comme ça.
5: Est-ce que c'est physique ?
1: C'est quand même sportif, mais certains... Je fais attention, parce qu'après, on va avoir des auditeurs qui vont téléphoner, appeler pour me dire non, c'est pas tout à fait du sport. Alors,
9: le ping,
1: mais c'est du sport. Voilà, quand même.
9: Du ping,
1: du ping, non.
9: Non, mais moi, j'ai joué avec les frères Lebrun.
1: Ah oui, expliquez.
9: J'ai marqué un point.
1: C'est pas vrai.
5: Ah, c'est pas mal.
9: Aux enfoirés, il était là. Il a dû s'endormir et j'ai marqué un point.
10: Mais le ping, c'est la moitié du pong.
1: Oui, absolument.
10: C'est ça.
1: Oui.
5: On cherche un sport.
8: Donc, on cherche un sport que pratique père et fils.
1: Alors, on va dire que le père est plutôt
10: l'entraîneur,
1: et le fils, effectivement, est celui qui, d'ailleurs, a gagné ce week-end.
6: Est-ce que c'est un sport
8: champion
6: et on pratique ça dans tous les pays du monde ou c'est très français ?
1: Oh non, c'est dans différents pays du monde.
9: Il faut de la neige ?
1: Pardon.
9: Il faut de la neige ?
1: Non, il ne faut pas de neige.
8: Est-ce qu'il faut une balle ?
1: Une balle, non plus.
10: Est-ce qu'il faut une barre ?
1: Une barre,
6: est-ce qu'il faut un ustensile ?
10: Est-ce qu'il faut un adversaire ?
1: Ah oui, il y a des adversaires.
6: Est-ce qu'il faut un ustensile ?
1: Adversaire, c'est pas le mot, mais enfin oui, adversaire.
6: Alors attendez, vous dites un sport collectif. Non, mais vous dites des adversaires, c'est ça, c'est un sport collectif.
5: Collectif.
1: Un collectif, ce n'est pas un sport collectif.
9: Il faut des chaussures de sport.
1: Mais oh, ça peut être un sport individuel et qu'il y ait des adversaires.
10: Oui, des fléchettes.
5: Mais non, c'est un sport.
1: Des fléchettes, non. Vous me décevez beaucoup, Isabelle.
10: Ah, moi, je le devrais trouver.
8: Ah, c'est oui. Tu le fais.
6: Ah, qu'est-ce que tu fais comme sport?
10: On peut dire choucroute.
9: Ah, le cheval.
1: Pardon.
9: C'est là, oui, c'est le trois-tlés. Le prix d'Amérique.
10: Ah, le prix d'Amérique.
1: C'est le grand prix d'Amérique. Bonne réponse de Gérard Jugnot.
10: Ah bah ils sont sacrément sportifs et athlétiques les mecs.
1: Bah
10: oui,
1: Clément, c'est un sport. Allez dire ça aux cavaliers.
10: Bah oui, c'est un sport.
1: Non, pardon, mais moi qui justement ai vécu pendant quelques années, vous le savez, avec un cavalier, je sais très bien que dans le monde équestre et hippique, le tiercé et les courses de tiercé ne sont pas un sport. C'est une compétition, mais ça n'est pas un sport. C'est d'ailleurs la différence entre un jockey qu'on voit dans les courses comme le Grand Prix d'Amérique et un cavalier qui, lui, le cavalier, fait du saut d'obstacle, fait ce qu'on appelle...
10: Et qui surgit long de la nuit.
1: De l'équitation au sens noble du terme, voyez-vous. On fait pas des courses sur lesquelles on parie, voyez. C'est en ça que je dis que c'est pas tout à fait... Moi, je dis rien. Moi, je trouve que c'est un sport. Mais je sais que je vais me faire engueuler par tous ceux qui font de l'équitation parce qu'ils vont dire l'équitation, c'est pas l'hippisme. Ouais. Ça n'est pas la même chose.
10: En fait, sitôt que vous pariez sur quelque chose, ça n'est plus un sport.
1: Voilà.
9: À ce moment-là, voilà. Le foot.
5: Bah, paris le foot en Paris,
9: sur le foot, c'est plus du sport.
8: Non, mais c'est un dérivé, le pari sur le foot.
10: On dit pas du foot que c'est un sport, d'ailleurs.
8: Bah, si.
5: Ah non, pas du tout, c'est pas un sport.
8: Qu'est-ce qu'elle raconte?
1: Si je crois. J'en ai entendu des conneries ici. Hein.
9: Non mais le prix d'Amérique, c'est pointelé.
1: Demandez à Isabelle Mergou, elle devait y être d'habitude, elle y va au Grand Prix d'Amérique.
10: Non mais je pouvais pas hier, j'étais sur scène, je peux pas tout faire.
1: C'est Idaho de Tillard qui a gagné.
8: C'est
1: il avait déjà gagné l'année dernière. Et oui, ils sont dans des petites.
10: Oui, mais ils peuvent être montés aussi.
1: Comment ça, ils peuvent être montés?
9: Ça peut être du trop monté.
1: Non mais ça sert à rien de monter sur cheval s'il y a une petite charrette derrière.
10: Oui, mais à Vincennes,
9: on peut faire à deux du coup.
10: Vous avez le trop attelé là avec la charrette et puis vous pouvez aussi être trop monté quoi, vous faites
1: super. Moi je suis trop monté,
5: ouais. Ou trop bien monté.
6: C'est un sulky, c'est ça, on dit un sulky.
1: Vous c'est sulky.
9: Non, non.
6: Laurent, mais ça va pas.
9: Ah, j'ai fait du sulky moi.
1: Ah bon?
6: Ça m'étonne pas.
9: Et on voit rien du tout, on voit que le trou du cul du cheval. Et on en prend plein la tronche.
10: Ah bon?
1: Bah en tout cas, effectivement.
10: Et on a les jambes très écartées, il faut vraiment être.
6: Décidément, que de souvenirs.
10: Ça fait mal aux jambes, bah non.
0: Et après, on dit que c'est pas un sport.
1: Ah, vous trouvez que
9: t'as l'impression d'être chez le gynéco.
10: Mais sauf que c'est un trou du cul qui te regarde.
1: Bah, ils vont être contents, les gens du Grand Prix d'Amérique.
6: Ah oui, c'est une bonne pub.
1: D'habitude, vous aimez ça, le Grand Prix d'Amérique, Isabelle?
10: Oui, mais j'ai décroché depuis pas mal de temps parce que j'ai perdu trop d'argent.
1: Aïe, aïe, aïe.
6: T'as beaucoup joué?
5: Parieuse.
10: Ouf.
6: Ah, oh là là.
1: Ah, vous avez perdu beaucoup d'argent.
10: Ouf.
6: Mais t'en as gagné un peu aussi. Ah,
1: mais c'est ça que je me disais, mais où est-ce qu'elle fout son pognon maintenant? Je sais alors.
10: Ah non, mais il y a
1: parce
10: longtemps.
1: Que on s'est bien dit.
6: Enfin, c'est pas dans les fringues.
1: Voilà. C'est pas dans les fringues.
6: C'est pas dans le shampoing.
10: Allez bien vous faire foutre tous.
6: Le déodorant, bon.
1: C'est pas dans les restaurants.
10: Non, il y a un nouveau déodorant qui peut durer 4 jours.
1: Oh, j'ai vu ça.
6: J'ai vu ça aussi.
10: Donc, oui. D'où
6: j'ai vu cette pub.
9: Il y a un truc formidable, tu peux te laver tous les jours aussi.
10: Oui, mais c'est ça, qui a envie d'un déodorant qui dure 4 jours?
1: Vous avez raison, c'est la pub. J'ai pas compris cette pub.
10: Ça veut dire que tu prends pas de douche pendant 4 jours?
8: Oui, il y en a plein.
10: Oh non.
6: Ah, tu sais, elle fait labourer dans le pain. Hein.
0: Non, mais peut-être que la douche n'enlève pas l'odeur du déodorant.
10: Oh, bah. Oh.
5: Ah oui.
6: Ah, tu veux dire que c'est pas, même quand tu t'es douché, c'est pas la peine d'en remettre parce que voilà. T'en as remis à 3 jours.
10: On peut te laver tout sauf les souvent.
1: Vous avez raison, c'est comme, moi j'y crois pas à ces trucs-là. L'ambre solaire, quand vous mettez de l'ambre solaire ou de la crème pour se protéger des rayons de soleil, il y a des flacons, c'est écrit résiste à l'eau.
5: À l'eau.
1: Alors tu te dis, mais comment c'est possible que ça résiste à l'eau? Donc peut-être que c'est la même chose pour le déodorant, vous voyez.
5: Voilà.
10: Peut-être, on sait pas.
6: Il faudrait faire le test et se sentir sous les bras tous les jours.
10: Rien ne résiste réellement à l'eau.
1: Bon, en tout cas, c'était le Grand Prix d'Amérique ce week-end.
10: Et
1: effectivement, le fils est l'entraîneur. Plutôt, le père est entraîneur et le fils est le... On dit driver, hein, je crois.
6: Ah bon?
1: Ah bah oui, c'est pas un jockey puisqu'il est pas sur le cheval.
5: Ah,
1: il est dans la charrette. Et,
6: oh, c'est
10: et de temps en temps, il est sur le cheval.
9: Ah, le sulky.
1: Pourquoi vous dites ça?
10: Mais parce que...
9: Il y a du trop attelé.
10: Il y a du trop
9: enlevé.
10: Oui, voilà, il y a du trop monté.
1: Une charrette.
10: Mais non,
6: il n'a pas la charrette.
10: Il laisse la charrette.
9: Au lieu de faire du galop, ils sont au trot. C'est assez
10: moche. Ils sont assis. Oui, c'est assez moche à voir.
9: C'est ridicule.
10: C'est moins classe que. Mais il y a les deux. Par contre, ce qu'ils ne font pas avec le sulky, c'est les haies.
9: Oui, ça. Non.
10: Et alors, ce que j'espère.
6: C'est un peu casse-gueule, ouais.
1: Donc, vous n'êtes pas allé à Vincennes ce week-end.
10: J'ai été au Muro. Je peux pas tout faire.
6: Qu'est-ce que tu faisais au Muro?
1: Au Muro.
9: Jouais.
6: Ah, elle jouait. Oui, ça
5: fait jouer au Muro.
8: Elle jouait.
6: Tu joues dans les banlieues chaudes maintenant. Vas-y, c'est la meuf de la télé là. J'ai déjà vu à la télé cette meuf là.
9: Non, oui,
6: vas-y, comment elle est bonne. Vas-y, elle est trop bonne quand même. C'est la meuf qui bave et tout. Je la kiffe.
1: La meuf qui bave. C'est ça que vous avez dit? Mais quelle horreur!
10: La violence faite aux femmes!
9: Et surtout à Drancy!
1: Au Muro!
6: Au Muro! Non, à Drancy, c'était Valérie. Elles ont passé leur week-end dans les quartiers chauds.
10: Bientôt, je serai un week-end
8: trop sympa, les filles.
1: Qu'est-ce qu'il y a?
8: Elles ont des week-ends trop sympas, les filles.
6: Drancy!
1: C'est pas vous qui avez donné des leçons, qui allez dans les trous du cul du monde pour faire vos émissions.
8: C'est vrai, mais j'y vais en semaine.
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1: Vous savez que c'est Disney sur glace en ce moment. Je ne sais pas si vous êtes allé à l'Adidas Arena, monsieur.
15: Non.
1: Bah, comment ça se fait, vous qui aimez Disney? Ils y sont tous. Ça commence, je vous donne le programme, parce que je sais que ça va vous faire plaisir. Ça commence par Mickey et Minnie, hein, qui arrivent en faisant du patin à glace. Il y a Donald, il y a Dingo. Ah, vous pourriez faire Dingo, tiens, je...
15: C'est comme ça que m'appelait Pamela.
1: C'est pas vrai.
15: Ah, m'appelait Goofy. Goofy. Et Goofy, c'est Dingo en anglais, vous savez ça.
1: Exactement ça, mais vous avez un petit côté de Dingo.
15: Ouais.
10: Je sais pas si ça lui plaît beaucoup.
15: Non, si, ça me va. Mais qui m'appelle là? Oh. Ouais, ça me plaît, moi.
1: Il parle à son téléphone en même temps.
15: Alors.
5: Mais pourquoi?
15: Mais donc, du coup, je vais y aller.
1: Ben oui, parce que c'est pour vous, ça.
10: Ah,
1: c'est
10: oui.
1: Pour les enfants et les grands-enfants. Et il y a toutes les princesses, il paraît, qui sont Réponse, la Reine des Neiges, Ariel, Mulan.
5: Mais ils font quoi? Ils patinent?
1: C'est... Ah oui, oui, ils arrivent tous.
15: Point chaud.
1: Vaiana, elles arrivent toutes sur glace. Elles font du patin. Il y a même le cochon Bayonne, le cochon de Toy Story, vous voyez. Tout le monde y est. Et y compris, et voilà la question évidemment, la princesse du Disney rebelle, comment s'appelle-t-elle?
15: Merida. Mais
1: oh, bonne non. Réponse d'Amir Rami.
15: C'est la petite rousse aux cheveux bouclés. Et moi, quand il y a une question dans mon domaine, j'attends pas 10 piges pour répondre.
1: Eh oui, Merida, c'est moi je connais pas ce dessin animé rebelle. Elle fait partie de l'écurie Disney. On la voit elle aussi patiner.
10: patiner. Elle patinait.
1: Voilà, Disney sur glace, c'est actuellement à l'Adidas Arena. C'est dans le 18e arrondissement de Paris, l'Adidas Arena. C'est quoi l'Adidas Arena alors? Ah ben c'est nouveau depuis les Jeux Olympiques.
15: C'est
1: ça peut-être.
15: C'est pour les Jeux. C'est magnifique en plus.
1: Ah oui, c'est vrai.
15: C'est trop beau.
1: C'est quoi votre princesse préférée dans toutes celles que je viens de donner, monsieur?
15: La princesse préférée, je crois que c'est mon crush du moment.
1: C'est qui?
15: Ben vous le savez que j'ai un crush en ce moment.
10: Ah, oh, le romantique. Et, là. Oh, et elle patine aussi ou pas?
15: Ben pas en ce
1: elle
15: moment,
1: non. Elle roule des patins en tout cas. Ah là, bon, non.
15: Franchement, ma princesse préférée, franchement, blague à part, il y en a une dans... Alors, c'est pas un Disney, ou peut-être c'est un Disney, mais... J'ai toujours fantasmé sur elle.
1: Vas-y.
10: Tu sais que c'est
1: impossible.
10: Animé.
1: Avec un personnage de dessin animé, c'est
15: mais
1: rare.
15: Je crois que c'est, c'est pas une princesse. Ah. Mais c'est Jessica Rabbit.
5: Jessica Rabbit.
16: Dans Roger Rabbit, oui, là.
1: La pourquoi pin-up. Vous vous marrez?
15: Dans Roger Rabbit, ouais.
17: Parce que c'est vrai que c'est une créature sulfureuse. Elle a moitié à poil dans Roger Rabbit.
5: C'est une bombe, c'est ça.
1: Mais c'est qui, Jessica Rabbit?
10: C'est la pin-up dans le dessin animé.
5: Ouais, oui, c'est énorme.
1: Mais c'est une lapine.
10: Non.
17: Tu vois, elle dit fantasmer sur une lapine.
5: Avec de très gros poumons.
10: C'est pas parce qu'il y a un rabbit.
17: Très belle femme avec un décolleté plongeant, une robe rouge incroyable.
10: C'est une espèce de pin-up hollywoodienne, un peu. Dessin animé.
5: Une Kardashian blonde, quoi.
1: Mais comment on peut fantasmer sur un personnage de dessin animé?
15: Bah moi j'ai bien compris que sinon, si je fantasme...
18: C'est le nouveau nom du ministre de l'économie, Spider-Man.
15: Ah bon?
18: Il s'est comparé à Spider-Man.
15: Ah bon?
18: Et j'ai envie de coucher avec Eric Lombard.
17: Non, juste avec Spider-Man, le vrai.
16: C'est parce que l'autre.
1: Mais le vrai, il n'y a pas de vrai Spider-Man. Mais ils sont cons ici tous ou quoi?
17: Laissez-nous nos rêves.
1: L'autre, il veut coucher avec Mam Rabbit. Je vois même pas qui c'est Mam Rabbit.
17: Oh, elle est belle.
10: Mais, Roger Rabbit, vous avez déjà regardé, Adil, Laurent.
5: Adil, tu, chez toi, tu as les costumes des personnages de Disney, tu te déguises des fois ou...
15: Non.
5: Non,
15: mais,
1: faut le voir en costume de Mickey avec des barésies.
15: Mais je suis en train de me dire. Non, mais c'est vrai, ça me traverse l'esprit. Je me dis que le prochain Halloween, si j'ai une copine,
5: ouais.
15: Je vais lui demander, mais en mode haut de gamme,
5: ouais.
15: Qu'on se déguise avec vraiment des vrais artistes qui vont pouvoir nous peindre et nous ouais. Trafiquer. Enfin, et j'aimerais, je vais lui demander si elle veut bien se déguiser en Jessica Rabbit.
5: Et toi, en quoi, toi?
15: Comment?
5: Toi, tu te déguiserais en quoi?
15: En lapin, c'est sûr.
5: En lapin?
15: Non.
10: Ah non, c'est pas non. Une bonne réputation, le lapin.
15: Ouais. Ben, tu te déguiserais dans le lapin. Franchement, sincèrement, je pense que... Non, je pense non. En, ouais, peut-être en Zorro.
19: C'est décevant, ça. C'est décevant.
10: Ouais, ouais, moi, je l'ai vu en Tarzan.
15: Alors, alors, en Superman.
1: Elle va vous faire passer le tornado dès le lendemain matin.
15: En Superman, je pense.
19: Superman.
10: Ah ouais.
15: Man of Steel.
19: Mais attends, Superman, c'est pas Disney.
15: Oui, mais.
10: Mais c'est un héros, un
15: ouais,
10: héros.
15: Ouais, un héros, mais ouais, c'est le but.
1: Tout n'est pas Disney, d'ailleurs, la question qui vient n'est pas Disney pour Virginie Noël qui habite Nantes. Pouvez-vous me donner le nom du chien de ce Britannique célèbre, habillé d'une chemise blanche, d'un gilet vert, d'un pantalon marron et d'une cravate rouge? Le nom de son chien.
19: Ah.
10: C'est un dessin animé aussi.
15: Ah, Britannique.
19: C'est presque, un héros de fiction.
1: C'est presque un dessin
19: non,
1: animé.
19: Non, c'est un personnage de bande dessinée. Enfin de.
1: C'est pas tout à fait de la dessin, bande dessinée.
19: Dessin de presse, enfin.
1: Oui. Pas de dessin de presse.
15: Le chien.
19: Non mais.
15: Un chien.
1: Je vous demande le nom du chien de ce célèbre.
15: Gromit et Wallace. Gromit et Wallace.
1: Et le chien.
15: Un des deux, ben Wallace.
19: C'est Gromit,
15: ben, enfin, ouais.
1: À lequel
10: Wallace,
1: est le chien?
19: Wallace.
1: Non, c'est Gromit.
10: Gromit. Ah, ouais. Tu sais qu'il y a un truc entre.
15: Eh, mais je suis chaud patate, hein.
10: Ah ouais. Parce que Madame Rabbit, Monsieur Gromit.
1: C'est quand même une bonne réponse, ouais. Adil Rami.
18: Non, mais il enchaîne les bonnes réponses.
10: Adil Rami,
18: toi, ben.
10: Maintenant.
1: Mais faut dire que c'est l'actualité, hein. C'est pas pour vous faire plaisir que je pose ces questions.
15: Ah non, non, non, non, mais parfois j'active mon cerveau, je sais que c'est l'actualité là.
1: C'est parce que sur Netflix sort un nouveau Wallace et Gromit, 20 ans après leur dernière apparition au cinéma. Alors c'est pas vraiment du dessin animé,
19: c'est la pâte à modeler.
1: C'est la pâte à modeler, moi j'ai jamais vu un Wallace et Gromit. Wallace, c'est le Britannique chauve qui mange beaucoup de fromage, paraît-il, et qui est toujours habillé de la même façon, avec un gilet, avec un pantalon marron, gilet vert.
15: Il ressemble un peu à Philippe d'ailleurs.
19: Merci.
15: Il y a un air.
19: Oui, oui, c'est vrai.
1: Ah, parce d'ailleurs qu'il est chauve comme Philippe.
15: Non, non, non, mais il est beau.
1: Mais c'est vrai, regardez, il ressemble à Philippe Claudel.
19: Mais oui.
10: Ah, mais complètement.
1: Et Jean-Fi, c'est Gromit. Là, il y a un nouveau Wallace et Gromit actuellement sur Netflix, 20 ans après le précédent.
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1: Qui sait faire un salto? Parce que je vois de plus en plus de gens. Je ne veux pas vous tester, monsieur.
19: Si, ouais, moi j'ai su faire en tout cas le salto avant et arrière. Oui. Nabil, toi aussi.
15: Ouais, à la piscine, j'ai le faire. Oui, à la piscine, mais.
1: À la piscine parce que vous retombez dans l'eau.
15: Ouais, mais je tombe sur les pieds, mais sur l'eau, quoi.
1: Oui, mais moi je vous dis un salto sur le sol. C'est ça qui est quand même extraordinaire. Le chanteur Benson Boone, on le voit à chaque concert faire un salto avant, il retombe sur ses pattes.
22: Bah, ils font comme les footballeurs. Maintenant, ils célèbrent, quand on célèbre un truc, on fait un salto.
15: C'est pour ça que je pensais que c'était un footballeur, parce qu'aujourd'hui, quoi, la semaine dernière, on a eu le Paris Saint-Germain qui s'est qualifié pour la finale de Ligue des Champions, et aussi l'Olympique de Marseille, enfin, pour la finale de Ligue des Champions, et Marseille qui se sont qualifiés aussi pour la Ligue des Champions l'année prochaine. Donc, les joueurs font des saltos quand ils marquent, donc.
1: Vous aviez quoi comme célébration, vous?
15: J'étais un oiseau, je m'envolais.
1: C'est-à-dire?
15: Ben, je courais, je mettais mes bras comme ça pour planer. Parce qu'il faut savoir que quand on marque un but, c'est quelque chose d'énorme, hein, on plane.
10: C'est-à-dire que tu faisais le grand écart, mais avec les bras, quoi.
1: Mais vous avez souvent marqué des buts?
15: Oh, dans ma cage, je dois avoir une trentaine de buts.
1: Ah, quand même!
22: Mais en quelle année? Mais ça compte en maternelle?
15: Eh oui!
19: Mais contre ton camp ou?
1: Et au bout de 30 buts, vous n'êtes pas envolé?
15: Si, sur le banc.
1: C'est quand même fou, ça.
10: Mais François, tu dis que tu savais faire des saltos, tu sais plus?
19: Je pratique moins, en fait, ouais.
10: Mais tu crois que tu pourrais en faire un ou pas?
22: Allez, enlève ta gaine, essaye.
19: T'es au courant qu'on porte des gaines?
22: Comment?
19: T'es au courant qu'on porte des gaines, les danseurs? Incroyable.
1: Mais pour aujourd'hui, vous n'avez pas une gaine, là, sur vous?
19: Toujours, moi.
1: Tout le temps.
19: Vous savez ce que c'est, une gaine ou pas? Une gaine, en fait, c'est un rembourrage à l'avant au niveau du service trois pièces et derrière, vous avez un string.
10: Mais oui.
22: Ah, c'est comme une coquille, mais pour les danseurs.
15: Mais moi, j'ai pas dansé avec ça.
19: Mais tu jouais au foot avec ou pas?
15: Non, mais pas de gagner au foot ni de danser avec les stars.
19: Ah ouais.
15: Ils m'ont pas gagné, non.
10: Mais c'est-à-dire que pas de service trois pièces, peut-être.
19: Et François, pourquoi ça existe, hein? Pourquoi? C'est une bonne question. Je pense que c'est pour le maintien, soi-disant. Et je crois qu'il y a une question aussi esthétique. Oui. On voit bien le galbe des fessiers. Ce qui est un peu dérangeant, parce que quand tu commences la danse et que t'as 9 ans, tu comprends pas nécessairement pourquoi tu mets ça, mais on te dit bah vas-y. Et puis après tu te dis mais bon. Et après on est tu fais une performance et on se retrouve à te dire ah mais t'as les plus belles cuisses de France. C'est quelqu'un qui est passé ici.
10: Donc là tu pourrais pas faire un salto avant, un salto arrière, ou il te faudrait de l'entraînement?
19: Ouais, il faudrait que je m'entraîne un petit peu. Ouais. Oui. Pourquoi c'est
10: Ah non mais parce que t'es tout jeune. C'est drôle de perdre aussi vite.
19: Regarde ma tête, Isabelle, j'ai déjà plus de cheveux.
10: Mais
22: c'est comme un footballeur, c'est à 35 ans il cavale grave et à 37 ans il a pris du poids. Si tu fais pas attention, t'as tellement été entraîné

0: avec un régime spécial que dès que t'arrêtes, ouais, tu bascules.
1: Et puis on a, et puis en termes alimentaires, c'est vrai qu'on mange énormément de calories. Hein. Enfin, je pense que tu connais ça, Adil aussi. Et c'est vrai que quand tu t'arrêtes, t'as tendance à prendre effectivement.
0: Ouais,
1: tu,
0: Pavlova, tu Pavlova.
1: Pavlova, ouais. Et bientôt Alu et Mergo.
2: Non, mais, ah non, mais ça, je suis étonné parce que t'es quand même relativement. Mais
1: si tu me demandes,
2: jeune.
1: Isabelle, un jour, je pourrais t'envoyer une vidéo au bord de la
3: piscine. Oui, voilà,
1: c'est un petit salto avec
2: Adil. Oui, parce qu'il y a de l'eau.
1: Et bien, si tu veux que je me fasse une cheville, je le ferai sur le bitume. Il n'y a pas de problème.
2: Non, je suis étonné que vous autres perdiez aussi vite.
0: Mais non, quand c'est ton métier, quand c'est ton
4: que
0: métier.
4: Toi, tu ne changes pas.
0: Quand oui, c'est ton métier, tu vis mal.
2: Et non, mais par exemple, un musicien, s'il arrête de s'entraîner, il va pouvoir, pendant un an, il va pouvoir te refaire une fugue.
0: Oui, mais c'est pas physique.
1: Oui,
0: pas
1: les
0: pas le
1: partitions
0: physique.
1: Qui sont extrêmement difficiles. Hein. Au bout d'un moment, ça, oui. On perd la.
5: Enfin,
1: la
5: moi, j'ai vu il n'y a pas si longtemps Monsieur Alu en spectacle. Croyez-moi, il sait encore.
1: J'œuvre encore un petit
5: oui.
1: peu.
5: Oui, il sait encore.
1: J'œuvre avec mon corps.
5: Il sait, oui. Il sait encore faire des choses. Hein. Il peut vous surprendre, Isabelle. Hein.
2: D'accord, non, non.
5: Mais, ah,
0: mais,
5: oui.
0: Mais je pense que tu vieillis mieux quand tu n'es pas un athlète. Tu vois, bon, Philippe, il arrive à faire des claquettes, il arrive à faire des claquettes avec ses couilles. Malgré son âge, parce qu'en fait, il a jamais été non plus, ça a été toujours un loisir.
1: Oui,
0: en fin
1: sûr.
0: De repas.
1: Non,
0: mais
1: je
0: comme ça
1: fait 63 ans que je m'entraîne. Donc,
6: mais là, par exemple, on parle du salto avant-arrière, c'est un petit peu compliqué pour toi. Mais là, par exemple, si on te demandait de faire les pointes, tu les fais normal.
1: Je suis désolé, hein, ça fait vraiment les hommes font
4: les
1: pas
4: hommes
1: de pointe.
4: Ne font pas de pointe.
1: Ouais, non plus, ouais.
6: Mais qu'est-ce que vous foutez? Bah rien, on attend, on
4: ils
6: tire
4: n'ont
6: les
4: jamais vu,
6: on
4: n'ont jamais vu.
5: En plus, on n'est même pas encore près de 17h, c'est pas l'heure des pointes.
1: Non, c'est pas, oui, c'est pas mal.
5: Non, non, mais monsieur, vous voulez vraiment le faire est-ce que je vous demande, vous, ici, monsieur Rami?
6: Bah, ramenez-moi un ballon, je vais jongler.
3: Ah ouais. Avec grand plaisir. Bien sûr.
5: Alors apportez un ballon, trouvez un ballon dans la station.
6: Ramenez-moi un ballon, la prochaine fois que je viens, je fais peut-être une vingtaine, une trentaine, donc juste de la tête si vous voulez.
5: Ah, vous pouvez jongler encore de la tête?
6: Bah oui, du pied,
5: c'est pas sûr. Ah là là, il vous fout la honte.
6: Non, rien à voir, non. Non, non, François, j'ai dit ça parce qu'avec Anna Riera, en échauffement, on faisait beaucoup d'échauffement parce que la danse est très intense, très physique. Et elle me faisait travailler mes pointes parce qu'on n'avait pas de pointes, je suis footballeur, donc et les pointes, c'est super important pour la danse. Et donc, tous les matins, il fallait que je travaille mes pointes. C'est pour ça que je lui ai demandé.
1: Si vous voulez, attendez, regardez.
3: Bon. Ah ouais.
1: Il y a de la demande.
6: Vous avez piqué l'ego surdimensionné qui caractérise tous les danseurs.
3: On a gagné.
6: Allez, je vais vous montrer Vessipleine, que je peux quand même.
3: Il va nous
5: on encourage François Alu quand même. Vous êtes à l'opéra, messieurs, dames.
0: Allez.
5: Voilà.
0: Et hop, Alain Bagot.
5: Ah eh mais c'est joli, mais vous tournez trop vite, on n'a pas le temps de rien.
1: Vous mettre en ralenti.
6: Ouais. C'est, mais vous savez que ça, c'est incroyable. Hein.
5: Ah, ce que vous avez vu, là
6: connaît, quand on connaît un tout petit peu la danse, ça c'est incroyable.
5: Oh l'autre
1: bah, hey, franchement, non, mais
5: il
1: maintenant...
5: Il a fait 3 semaines sur TF1 dans Danse avec les stars.
2: Ah oui, mais il a 3 mois d'entraînement.
6: Et encore, je vais même vous dire un truc. Là, il a des grosses chaussures, des Louboutins. Mais normalement, quand il saute et qu'il atterrit, on n'entend rien. Et c'est là le charme de la danse, c'est une dinguerie, c'est une plume le gars. Et moi je suis fan de la danse maintenant, ouais bien sûr.
1: Non, voyez, moi aussi j'essaie de voler.
5: Vous voyez que Claudel, lui c'est une plume.
1: Ah oui, oui, oui.
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5: C'est vrai que ça fait 9 ans, hein, 9 ans que vous n'étiez pas venu, monsieur.
1: Ouais, je prends mon temps.
10: Il s'est fait désirer. Hein.
5: Non, non, en fait, on a déménagé, on ne lui avait pas donné la nouvelle adresse.
1: Non, mais c'est vrai que je reviens parce que je suis moins impressionné par les invités. À l'époque, déjà, les gens s'habillaient pour faire l'émission, les sociétaires.
5: Ah oui, ah oui.
1: Bon, moi, j'ai mis une veste. Je vois Boublil qui est habillé en pyjama. J'avais tellement pas parlé pendant l'émission qu'au bout de 2 heures d'émission, j'ai prévenu mes parents que j'étais encore à l'antenne.
5: Mais voyez-moi, j'aime bien donner une deuxième chance.
1: Ah oui, mais tous les 9 ans, vous êtes durs.
5: Tous les 9 ans. Puis vous triomphez sur scène. Je me suis dit, il serait temps de rappeler Olivier de Benoist.
1: Ah, c'est gentil, c'est gentil. Mais c'est vrai que voilà, je triomphe sur scène et en ce moment, je suis pas en forme. Ah. Je tiens à le dire parce que je profite. C'est une des raisons pour lesquelles je suis là.

0: Pour, je cherche une nounou.
1: Ah oui.
0: Voilà, ma nounou m'a lâché. Voilà, donc si par hasard, voilà.
1: Mais pourquoi elle vous a lâché?
0: Parce qu'elle voulait être payée.
1: Ah oui.
0: Oui, donc j'ai fait.
2: Ça tient pas à grand chose.
0: Ça tient pas à grand chose.
1: Et est-ce que comme tous les maris, vous avez une liaison avec la nounou?
0: Non, mais en fait, ma femme veut pas que je cherche parce que c'est vrai qu'il y a quelques années, j'avais proposé à une jeune fille au père de venir dormir à la maison et ma femme avait pété un plomb parce qu'à ce moment-là, on n'avait pas encore d'enfant. Non, mais c'est vrai. Donc on fait un casting actuellement. On fait un casting de nounou.
2: Dimanche alors.
0: On a commencé dimanche et j'ai eu un truc. Non, et c'est vraiment ce que je dis est vrai, c'est qu'hier on a eu une nounou qui avait l'air parfaite. Elle rentre à la maison, elle fait tout bien, elle enlève ses chaussures, elle fait tout bien, etc. On s'est dit, on a la perle. Elle part, et 30 minutes après, elle ressonne à la porte, elle avait oublié ses chaussures.
1: C'est marrant quand même d'oublier ses chaussures quand on est une jeune fille au père.
3: Waouh.
1: Bah nous aussi, on a des nounous ici qui s'occupent de Paul Aïcard parce que notre Polo a l'air tout triste.
2: Ouais, oui.
1: Qu'est-ce qui se passe, Paul? Merci, Paul.
4: Non, c'est pas parce que je dis rien que je suis triste, hein, mais je suis souvent comme ça.
5: Maussade.
1: Vous n'êtes pas content de revoir Ariel qui vous a parfumé avant l'émission?
5: Alors je peux dire qu'Ariel, elle nous a parfumé avec son parfum. Ça fait 9 ans que tu travailles dessus, tu m'as dit.
2: Oui, comme Olivier de Benoît.
5: Et elle nous a parfumé.
1: Olivier de Benoît, ça fait 9 ans parce qu'on pouvait plus le sentir.
5: Pas mal.
2: Non, mais elle nous a tous aspergés.
5: Voilà.
1: Ah oui.
2: Donc,
1: oui.
2: Si jamais.
1: Non, l'aspergé, c'est lui.
5: Je peux dire la vérité. Je peux parler un petit peu de ce qu'a fait Christophe, qui a fait quelque chose de très très dégueulasse.
1: Christophe Beaugrand,
5: oui, qui est en face de moi, qui est vraiment une ordure, une pourriture.
2: Quoi,
5: une
2: mais
5: saloperie.
2: Qu'est-ce que j'ai fait?
5: Moi, j'ai pris le parfum de d'Ariel. Merci beaucoup de m'avoir parfumé avec ce musc.
2: Ça sent très bon.
5: Si délicat. Voilà. Et voilà, regardez-moi ce gros faux cul de Christophe. D'Ariel.
1: C'est Elon Musk.
5: Elle l'a aspergé avec le parfum.
6: Mais il l'adore.
5: Moi, il te dit ça. Tu sais, il m'a dit tout à l'heure. Il m'a dit quand dès qu'elle a fini de t'asperger, t'as été te laver dans les toilettes. Tu m'as
2: mais
5: dit
2: non.
5: Ça sent la vieille.
2: C'est pas vrai. C'est pas vrai du tout. D'ailleurs, je peux.
5: La vieille incontinente, m'a dit.
2: Olivier, renifle. Vois si je sens encore.
0: Ça mais sent. Non. Mais Boubi dit
1: ça. Ça c'est la pisse.
2: Je suis allé aux toilettes, mais pas pour me laver les mains, pour faire pipi simplement.
5: Oui.
6: J'aime mieux qu'on ne parle pas de mon parfum dans cette émission.
0: Mais moi,
6: après
0: Ariel,
6: tout ce qu'on vient d'entendre.
0: J'ai vu Ariel parce que de temps en temps, Ariel va au Bon Marché et je la croise de temps
1: c'est
0: en
1: pas
0: temps.
1: Vrai.
0: Oui, parce que ma femme a un stand au Bon Marché. De temps en temps, je joue le vendeur et donc j'ai
1: qu'est-ce qu'elle a votre femme comme stand au Bon Marché?
0: Elle vend des bijoux.
1: Des bijoux.
0: Des bijoux. Elle vend des, voilà. Donc
6: oui, des bijoux, des gris-gris. C'est très gracieux.
0: Ouais, ouais.
5: Elle en parle comme si ta femme c'était une merde.
2: Non, mais imaginez que sa femme vend des gris-gris. La femme d'Olivier de Benoît vend des gris-gris au Bon Marché. Avec un boubou.
0: Elle vend des petites tours Eiffel.
5: Elle vend la manche parfois de marché arrière.
2: Moi, je peux te vendre une petite tour Eiffel qui clignote.
5: Je sais que cet accent est interdit depuis 1965.
2: Mais foutu pour foutu.
1: En goût, faites quelque chose.
7: Non, mais est-ce qu'Ariel, vous avez acheté quelque chose?
6: Absolument.
2: Un gris-gris.
0: Oui, oui.
7: Mais arrête!
6: Mais oui.
0: Oui.
6: Et ça m'a fait très plaisir.
0: Oui. Ariel a acheté un produit en solde. Je déconne. Non, mais Ariel, à chaque fois, voilà.
1: Je savais même pas que votre femme travaillait, moi. Je pensais qu'elle.
0: Ah, ben, vu le nombre de fois que je fais des grosses têtes, elle a besoin de bosser quand même.
1: Mais je pensais qu'elle élevait les enfants tellement vous en parlez.
0: Non, c'est moi qui m'en occupe. Non.
1: Ah, c'est vous qui vous occupez des enfants.
0: On peut pas prendre de risque avec les enfants quand même.
2: Imaginez la catastrophe.
7: C'est pour ça que vous avez besoin de nounou.
0: Exactement, j'ai besoin d'une nounou. C'est pour ça d'où ma présence dans cette émission.
1: Ça fait combien d'enfants que vous avez maintenant?
0: J'ai recompté 4. J'en ai 4.
2: Ah, c'est énorme.
6: Voilà. Oui,
0: deux garçons et deux échecs. C'est vrai que je le dis, qu'avec ma femme, on s'était dit qu'on allait faire un enfant jusqu'à ce qu'on en aime un.
2: Quelle horreur! Mais c'est horrible!
1: J'adore!
2: Mais ne vous devriez pas vous réjouir de ça, Laurent.
1: Allez, une première citation, si vous voulez bien, c'est les choses n'ont pas changé.
0: Je peux partir, Laurent, ou pas?
2: Oui, il a tout donné, là.
0: J'ai plus de vanne.
2: Les 5 premières minutes étaient super.
0: Non, c'est pour ça.
1: C'est pour Ludovic Thie, qui habite. Monsieur Thie habite en Haute-Vienne, puis il faut quand même réveiller le petit Paul Aïcard.
4: Non, mais
1: avec
4: le début.
1: Je vais lui donner des dates, il va être content.
2: Non, mais à 18h, il va être top.
4: Non, mais je suis.
1: Il y en a aux zoo, il en rejette des cacahuètes. Moi, je lui jette des dates.

0: Oui, il adore ça. Morcan, alors.
1: Et je vous renvoie le noyau.
2: Oh, il est mauvais, hein.
3: Ah, il est pas de bonne humeur.
0: Oui, il y a un problème.
3: Ah, il est ronchon.
2: Oh, il est acerbe, le serbe.
1: Et voilà, Boublil est là. Mais oui. Oui, vous pouvez me poser des questions, j'y réponds comme souvent. D'ailleurs, je suis là pour ça à la base.
3: Hein. Bah, c'est vrai, c'est vrai.
2: Et Paul. Pour l'ambiance aussi.
3: Qui a dit en Angleterre tout est permis sauf ce qui est interdit. En Allemagne tout est interdit sauf ce qui est permis. En France tout est permis même ce qui est interdit. Et en Russie tout est interdit même ce qui est permis.
4: C'est joli, c'est Winston Churchill.
3: Excellent réponse. Dariel Dombard.
0: Bravo. Comment elle a défoncé Paul?
2: Ah ouais.
5: Direct.
2: Oh, elle a été maîtresse de Winston Churchill.
3: Non, elle va jamais au WC. Sur son bureau, Winston Churchill, bah c'était écrit ses initiales WC. Oui, oui. Et les gens ouvraient la porte, pissaient, ressortaient.
2: Et ça sentait le parfum d'Ariel. Oh, mais non.
4: Non, mais c'est.
3: Enfin,
4: c'est...
3: Angoune, on ne rit pas à ça. Angoune se moque de vous, Ariel.
4: Non, je ne crois pas.
5: Je ris jaune.
0: Ah, les chanteuses entre elles. Hein.
3: Vous ne riez pas jaune, il s'agit plutôt du riz noir.
4: Oh. Wow. Churchill, qui était un homme, un véritable dandy. Hein. J'ai vu une émission sur lui extraordinaire, une sorte de biopic.
3: Il faut expliquer que si j'ai posé une citation sur Winston Churchill, c'est parce que cette semaine, c'est le 60e anniversaire de sa disparition.
4: Voilà.
3: Vendredi prochain, on célébrera les 60 ans de la disparition de Winston Churchill.
4: Voilà. Alors, c'était un homme qui était extraordinairement brillant, mais très critiqué, son dandysme, etc. Et dans cette émission que j'ai vue tellement belle, un biopic, eh bien, il jetait du pain aux moineaux.
3: C'est ça, tout c'est Goldman, ça. Elle confond avec Jean-Jacques Goldman.
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3: Une question pour Henri Bernon, qui habite à Courcelles. Question qui nous emmène à Bruxelles. Place du Congrès, exactement. Qu'est-ce qu'on trouve?
8: Vous me cherchez aujourd'hui.
3: Madame de Crayoncourt. Qu'est-ce qu'on trouve place du Congrès à Bruxelles depuis 1920?
4: Le fameux...
9: Un musée, le musée du nougat? Du chocolat?
0: Le musée de la BD?
4: Le fameux petit bonhomme qui fait pipi.
0: Le mannequin pisse, non?
3: Ah, le mannequin pisse, non. Alors, il y a un monument célèbre à Place du Congrès à Bruxelles. C'est la colonne du Congrès. Mais au pied de la colonne du Congrès, qu'est-ce qu'il y a?
10: La maison natale d'Annie Cordy.
3: Ah, pas du tout.
0: C'est grand. C'est au pied de la colonne. Est-ce que c'est grand?
9: C'est une plaque avec une inscription.
3: Il y a une plaque aussi, mais pas seulement.
4: Mais au pied de la colonne, il y a quelque chose d'écrit?
3: Ah bon, il y a des choses écrites sur la colonne.
0: Mais en belge, colonne, et au pied de la colonne, est-ce que c'est grand?
3: Devant, derrière la colonne, partout autour de la colonne.
9: Mais il y a quoi, genre une fontaine, un truc comme ça?
3: Ah, une fontaine, non, mieux que ça.
0: Des jardins?
9: Un robinet?
3: Des jardins, non.
0: Y a pas
9: un distributeur de bière?
3: Non,
9: patinoire. Un jardin aquatique?
3: Non, écoutez, c'est plus officiel que ça. Plus sérieux, mesdames et messieurs.
4: Un bureau de vote?
10: Ça a rapport avec le Congo? Belge?
3: Non, c'est la colonne du Congrès, pas du Congo.
9: C'est
0: Il a un AVC,
9: fait le Belgique?
0: Est-ce que ça a un lien avec
9: la maison royale?
4: C'est un rapport avec la religion?
3: À la religion, non, pas du tout.
0: Avec Marc Dutroux?
3: Avec Marc Dutroux.
4: Oh, arrête.
10: Avec les tramways?
3: Oh, bah, vous n'allez pas me dire que vous êtes belge aussi maintenant. Ouais.
4: Mais...
3: Nous les Belges,
9: t'as intérêt à retirer ce que tu viens de dire, Beaugrand.
10: C'est un rapport avec la royauté?
3: Ah non, non. Du tout. Non.
0: Est-ce que ça se voit de loin quand on y va, ou il faut aller vraiment au pied de la colonne?
3: Non, ça se voit pas de loin. Non, mais enfin, la colonne, elle se voit de loin, la colonne du Congrès.
4: Mais alors, il y a simplement un panneau.
3: Elle fait 47 mètres d'eau, alors, vous voyez.
4: Un panneau avec interdiction de faire pipi.
3: Et vous croyez que vous poserez une question, Ariel? sur le fait que depuis 1920 ou 1922, il y aurait un panneau interdiction de faire pipi le long de la colonne.
4: Non, mais les hommes font ça. Dès qu'ils voient quelque chose de...
9: Pardon?
4: Elle n'a pas tort.
0: Quand on veut faire pipi dehors, on pourrait faire pipi contre n'importe quoi, mais on a besoin contre un arbre.
4: Voilà,
0: on
4: pourrait faire bah,
9: pour te cacher.
4: Toi, un arbre te cache pas. Hein.
0: Quoi, un baobab?
9: Non, c'est un arbre. Non, c'est Stevie qui cache un arbre.
0: Non, Stevie, non, c'est Bernard. Non, moi, j'aimerais savoir si Bernard Henry fait pipi contre les arbres.
9: Oh, Bernard, il est pas comme ça.
10: Est-ce qu'il fait pipi d'abord?
9: Non, il ne fait pas pipi.
3: En tout cas, c'est pas Christine qu'on verrait pisser contre l'écorce.
4: Oh, joli. Très joli. Ouais, bah, me chatouillez pas parce que je suis encore parisienne pour deux jours. Et là, ça y est, c'est les beaux jours. Les quais chiottent à ciel ouvert. Ils viennent déféquer devant ma péniche.
0: Mais qui?
4: Les gens, les Français dégueulasses. Ça n'existe pas, ça, chez nous, les Corses.
0: Tous les Français viennent chier devant ta péniche.
10: C'est très rare de trouver une péniche au-dessus de la montagne. Ouais.
9: Et tu vas traverser la Méditerranée avec tes péniches ou pas? Qu'est-ce qu'on fait de ta péniche?
4: Oh là là, j'en sais rien.
10: Mais excuse-moi, je savais pas que c'était ta péniche.
4: Dégueulasse.
0: Ben si, c'est la péniche où il y avait toutes les crottes par terre, donc on s'est dit que c'était là qu'il fallait aller.
4: Alors, ils viennent autour du mât de ton bateau.
5: Oui, voilà.
0: Non, c'est pas une péniche à voile.
4: Si, il y a un mât.
3: Alors dites ma colonne du Congrès.
0: On s'en fout.
9: Des Vespasiennes. Non, mais attends, il y a forcément quelque chose d'intéressant.
3: Place du Congrès, au pied de la colonne du Congrès, qu'est-ce qu'on trouve à Bruxelles?
0: Est-ce que c'est joli?
3: Bah, joli, c'est pas le but.
9: C'est pas la constitution écrite dans le marbre?
3: Non.
0: Est-ce que ça a rapport avec l'Union Européenne?
3: L'Union Européenne, pas spécialement.
4: Et sinon, vous avez des questions marrantes?
3: Ah bah ça, c'est une question quand même intéressante.
4: Ah oui, mais la signature d'un traité.
3: La signature d'un traité. Non, regardez.
0: Oh là là, il y a des Belges au fond.
9: Oh là là, il y a des Belges.
0: Ils sont Belges, c'est pour ça.
3: Plusieurs mains qui se lèvent dans la salle.
4: Oh.
3: Eh ben, ils seront pas venus pour rien.
0: Non, des Belges au fond, je vais les voir.
3: En attendant, monsieur Bernon de Courcelles. Elle lui a touché 300 euros et peut-être 100 euros de plus. Ça tombe bien si on a des amis belges parmi nous.
0: Alors,
3: aujourd'hui.
0: Bonjour, c'est quoi votre prénom?
8: Michel.
0: Alors bonjour Michel, vous venez d'où exactement?
8: Je viens entre autres de Bruxelles, mais surtout de Namur.
0: Je vais me faire punir.
8: Votre accent, c'est l'accent de 100 000 personnes dans un quartier de Bruxelles.
0: Ah bah voilà, c'est mes potes, c'est ce que je
4: connais.
8: C'est à cause de Coluche. C'est Coluche qui a répandu cette mode de cet accent.
0: De cet accent-là, dis donc. Alors bon, mais c'est vrai que vous n'avez pas d'accent, monsieur. Alors.
8: De Verviers.
0: Alors il a l'accent de Verviers, c'est plus précis. Alors dites-moi, Michel, quelle est la réponse? Qu'y a-t-il au pied de cette colonne?
8: Le soldat est connu.
3: Le soldat connu belge.
0: Eh ben bravo Michel, vous avez gagné 100 euros.
3: Eh oui,
0: bravo.
4: Ah, c'est une bonne question.
3: Eh oui, il n'y a pas que chez nous qu'il y a un soldat inconnu.
9: Ah, c'est dingue.
10: Sauf qu'en Belgique, il a son nom sur la plaque.
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12: J'ai découvert sur les réseaux sociaux comme,
3: eh ben oui,
12: comme tout le monde.
3: Madame Douillet va se présenter au concours Miss France puisque maintenant il n'y a plus de limite d'âge. Vous auriez le droit, vous, de vous représenter?
12: Non, on n'a pas le droit de se représenter.
3: Ah.
12: Mais il n'y a plus de limite d'âge, donc elle a toutes ses chances.
4: Mais comment
12: elle se présente pas dans l'Est? C'est pas en Rhône-Alpes, non? Où est-ce qu'elle se présente?
9: Oui, elle se présente et ceux qui ne voteront pas pour elle recevront la visite de son mari.
10: Mais elle est comment? Elle est jolie?
12: Elle est très jolie.
10: Ah oui, c'était Rio avec les cheveux longs.
3: Elle est
10: moyenne quand même.
3: Non, mais elle est candidate d'abord au titre de Miss Châtillon.
12: Ouais, c'est ça, Châtillon.
3: Pays de Dombes, ouais. C'est sa région.
10: On va commencer par un canton. Ouais.
3: Et puis après, elle peut devenir Miss Rhône-Alpes. Et puis si elle gagne le titre de Miss Rhône-Alpes, elle pourra devenir peut-être Miss France.
12: Imaginez, je suis la dernière Rhône-Alpine. Ça serait. Elle prendrait le relais.
3: Ah, vous rendez compte un peu le bouleversement mondial.
12: Là, le bouleversement
10: Et on nous fait chier.
9: Et ça pourrait être vous en plus.
5: Parce qu'il y a beaucoup la rumeur en ce moment. Vous allez revenir donc à la tête des Miss France.
12: Ah, mais il y a beaucoup de rumeurs.
5: Mais apparemment, mais vous laissez courir le bruit. Vous laissez courir le bruit comme
12: ça. Ah, pas du tout. Je laisse rien courir.
5: Alors, si vous êtes de nouveau présidente, est-ce qu'il y a un d'entre nous qui peut être membre du jury?
12: Je suis présidente d'honneur.
5: Ah oui, c'est.
13: Mais laisse tomber. C'est derrière toi tout ça. Maintenant, t'es chez Sephora. T'as une belle carrière. C'est derrière toi, Sylvie, t'as plus rien à prouver.
5: Je crois que tu es faite pour ça, vraiment, pour chaperonner tout ça. Pour non, mais vraiment, je pense que tu vas
3: mais être nommée. Mais de quoi je me mêle?
5: Mais non, mais c'est vrai, son nom revient très régulièrement là en ce moment. Parce que c'est un peu la crise.
3: Vous êtes dans les
5: il y a une crise des institutions.
12: Il est dans les statistiques.
5: Il y a le départ, ça a été un peu mouvementé encore.
13: Ah, t'es quoi, t'es
5: je pense que t'es la femme de la situation. Oh. Non, mais c'est vrai, Laurent, hein, ça changerait ta vie parce que là, t'as pas trop de boulot en ce moment. Non, mais ça permet. Non,
13: non, c'est pas là, c'est drôle, c'est
3: non. Il a un sens du compliment.
5: Mais c'est pas du tout
12: ouais,
5: ça.
12: Mais alors tu sais,
2: pas si tu
12: regarde, le fait de pas avoir de boulot en ce moment, mais comment je fais remonter les statistiques?

0: J'ai envie. Laurent, c'est très gênant.
1: Oh, il va faire un AVC. Vas-y, vas-y, vas-y.
0: Il y a 2 millions d'auditeurs qui écoutent ce gros bide là. Alors, s'il vous plaît, Laurent.
1: Oh, t'es pas un gros bide.
0: Parce que moi, je prends des rafales de tout le monde. Et moi, vraiment, en plus, j'adore. Sylvie, c'est très bien que je t'adore.
2: Non, mais je suis hyper blessée.
0: Et là, je veux juste dire une petite blague un peu vachère.
3: C'est pas gentil ce que vous avez fait.
1: T'es vraiment une salope. Parce qu'en plus, je sais que tu le penses au fond.
3: Même Stomy.
1: Si.
3: Stomy, vous trouvez qu'il n'a pas été aimable. Vous êtes d'accord?
0: Ah non.
4: Moi, je savais pas qu'il pouvait être méchant comme ça.
0: Non, ouais, c'était
4: la beauté.
0: J'ai appris un truc extraordinaire ce matin, mais vraiment, et je suis très fier d'être avec toi, Stomy, parce que Stomy.
1: Attention.
0: Stomy est né dans le même lit qu'une des plus immenses stars internationales. Et c'est pas les conneries. Hein. Stomy est né dans le même lit, au même endroit qu'une des plus grandes stars internationales que le monde ait connue et que la chanson n'ait jamais connue. Je vous laisse. C'est une question, c'est parce que je prends le relais de Laurent. Alors, qui est cet homme? J'accueille vos questions. Vos questions. Allez, on pose des questions.
3: Ça tombe bien, je suis encore en jet lag. Je me laisse faire. Moi, je me laisse porter.
2: J'ai pas compris. C'est un chanteur, mais que le monde de la chanson n'a jamais connu.
0: Non, que justement, c'est vraiment une superstar de la chanson et il est né dans le même lit, au même.
1: Mais comment ça, dans le même lit?
2: Dans
1: la même maternité.
0: Dans la même maternité.
1: Ah, Herbert Léonard.
3: C'est Césaria Évora.
0: Non, pas du tout.
2: T'es né où, Stomy?
4: Clinique Marie-Louise, rue des Martyrs.
0: Posez-moi des questions. Est-ce que c'est un homme? Est-ce que c'est une femme? Est-ce que c'est
2: un homme? Je viens de dire c'est un homme.
5: C'est un chanteur.
0: Oui, c'est un chanteur.
5: Donc
0: allez,
5: c'est
0: on continue les questions.
1: Est-ce qu'il est toujours vivant?
0: Non, il est mort.
3: Ah. Moi, je le laisse animer, ça fait un concurrent de moi à la fin.
2: Est-ce qu'il chantait pour le plaisir?
0: Non, il ne chantait pas pour le plaisir, mais il donnait beaucoup de plaisir et je crois qu'il y a eu au moins une chanson, il y avait plaisir dans le titre.
1: Francky Vincent?
0: Non. C'est beaucoup plus star que ça.
3: Rouillot Ecclésias?
0: Non, c'est.
2: Il est français?
0: Il n'est pas né en France.
3: Henri Salvador?
0: Mais non.
2: Il n'est pas né en France. Comment il peut ne pas être né en France?
0: Il est francophone. Mais
3: Jacques Brel?
0: Non, mais on est.
6: Johnny Hallyday?
0: Oui! Bonne réponse de Christophe Barbier. Il est né rue des Martyrs, clinique Marie-Louise.
4: Exactement.
0: Dans la chambre, tu te rends compte un peu, c'est dommage que t'aies pas eu son talent, mais c'est franchement... Non, attends, je vais t'embrasser. Non, mais... J'ai plus de ventre, je suis en train de devenir un autre homme, quoi. J'envoie des tas.
4: Ah, c'est bien, c'est bien.
0: Toen, c'est toi le prochain sur la liste, et toi. C'est très bien que je t'adore,
4: franchement.
6: En tout cas, c'était un bon gros, c'est devenu un maigre méchant.
4: Ça me permet de rendre hommage à ma maman. Marie-Josée Oliveira Picotero qui m'a mis au monde, voilà.
3: Bah oui, c'est pour ça que je pensais à Césaria Évora, moi, évidemment, à cause du Cap Vert. Écoutez, franchement, monsieur Rio.
0: Je ne veux pas qu'on apprend des choses avec
2: moi. Et moi, j'ai pas le droit à un bisou, tu dis que je glande rien, mais j'ai pas de bisou.
0: C'est vrai, mais bon, je peux venir te faire un bisou.
3: Oui. Il a besoin du consentement, vous savez.
1: Ouais, sur la joue, hein.
2: Tu sais, j'ai plus
0: de
2: ça à faire.
0: Mais qu'est-ce qui va arriver, la star de l'émission aujourd'hui?
1: Merci, bravo.
0: Écoutez, Stomy, sa chanson, je suis né à Paname. Je suis né à Paris. C'est magnifique. Non, je suis né à Pigalle. Je suis né à Pigalle.
2: On y est presque.
0: C'est sa plus belle chanson et c'est une chanson exceptionnelle, très poétique.
4: Et il y a ma maman qui chante dans ce titre-là.
0: Bien sûr, je suis né à Pigalle.
4: Voilà.
0: Vas-y, vas-y.
4: Et dedans, elle fait, Ognefitch, Elik Boneche. C'est-à-dire, ah, mon fils, c'est ici que tu es né.
1: C'est du Cap-Verdien.
4: Voilà. Ouais.
0: Mais j'adore. Et je crois que vous êtes très mélancolique et parfois la nuit, vous allez avec votre voiture et vous passez devant la clinique Marie-Louise. Et demain, je suis en repos.
1: Yoann, il y a la météo. Lance la météo.
0: Non, mais c'est vrai. Parce que t'es quelqu'un vraiment, j'ai envie de t'embrasser.
3: Faut vraiment que j'ai le jet lag pour le laisser faire. Hein.
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3: Serge Liado est au téléphone.
9: Non,
3: monsieur.
9: Bonjour à tous. Salut,
10: mon petit Serge.
3: Monsieur Chanson, vous vous souvenez de Serge Liado?
10: Ah ben, c'est pas que je me souviens, c'est qu'on se connaît très. Tu vas, mon Serge?
9: Oui, ça va. Ça fait quoi? Plus de 40 ans qu'on se connaît.
10: Voilà, nous, on se connaît depuis 40 ans, oui. Et on se voit souvent.
3: Alors, vous connaissez peut-être la nouvelle spécialité de monsieur Liado.
10: C'est quoi?
3: Ah ben, ce sont les hallucinations auditives.
10: Ah ben, je connais, oui. Tu me l'as fait deux fois dans l'émission.
9: Absolument. Quelle mémoire.
2: C'est super drôle.
3: Ah oui, on croit entendre quelque chose.
10: Je sais.
3: Et comme évidemment Serge Liado a un don de mentaliste,
9: oui.
3: Il nous met dans le crâne une autre phrase. Et c'est vrai qu'une fois qu'on l'a entendu, ben on la vérifie à l'écoute. C'est bien ça, Serge?
9: Exactement. Ben, figurez-vous que justement hier soir, en faisant le tour des chaînes de mon bouquet numérique, j'ai eu droit à des variétés coréennes avec un boys band qui sautait de joie en chantant « J'ai gagné, oh, loto !»

0: J'ai zappé sur une télé japonaise qui retransmettait un match de foot. Sur un tir mal ajusté, le ballon part dans les tribunes et on entend le commentateur dire à son collègue « Il va cramer la tête de ta mère !»«
1: Il m'a cramé la tête de ta mère !»« Il m'a cramé la tête de ta mère !»
0: Sur un programme jamaïcain, je découvre avec bonheur qu'il est très facile de comprendre les paroles de ce célèbre reggae de Bob Marley « Galop, salope !»«
2: Galop, salope !»« Galop, salope !»
0: Je m'attarde sur un reportage à propos des croisières de luxe où sont invités des artistes célèbres, mais il y a des tensions. Au restaurant, les Black Eyed Peas refusent d'être placés à la même table que Christophe Maé. Moi, commandant, j'aime pas Christophe. Mon compatriote Kali, qui est un peu farceur, a raconté qu'il y avait des crocodiles dans la piscine. Heureusement, la compagnie créole rassure tout le monde. Des alligators, des alligators. C'est Kalikator, c'est Kalikator. Au hammam,

0: La télé canadienne consacre un documentaire à Céline Dion qui cherche à minimiser sa fortune personnelle. Oh, j'ai pas grand chose, rien qu'une Porsche. En Afrique du Sud, une enquête s'intéresse à l'ancien masseur de l'athlète Oscar Pistorius qui avait été licencié car, au lieu de le relaxer, il avait le don de le crisper. À Johannesburg, ses collègues l'avaient d'ailleurs surnommé « Video Killer Ready, Oscar ».
1: Oh non.
2: Ah ouais, celle-là.
1: Elle vient de loin, celle-là.
0: Je me suis endormi après avoir regardé le superbe film d'Almodovar, Talon Aiguille. Grâce à Luz Casal qui chante le thème principal, on peut deviner dans quel studio ont été tournées les scènes d'intérieur. Pleine Saint-Denis.
3: Pleine Saint-Denis.
1: Ah, ça c'est bien.
0: Enfin, quand je me réveille, il fait grand jour. J'ouvre la fenêtre et j'aperçois Joe, le jardinier portugais, qui ratisse un tas de feuilles sur la pelouse. Joe, rentre ses

0: cadeau. Mais quand même, une question.
1: Oui.
0: Il y en a que j'adore, hein, évidemment. J'adore Plaine-Saint-Denis par Luz Casals. J'adore. Ah oui. Mais il y en a une, je ne comprends pas ce qu'elle disait, Céline Dion, avant,
2: oui, moi non plus,
0: avant que vous nous fassiez entendre.
1: Oui. Porsche. Ça, c'est sa manie, c'est sa diction. Elle a tendance à chuinter les S. En fait, elle dit, c'est pas grand chose, juste rien qu'une pause. Une pause.
3: C'est pas grand chose, rien qu'une pause. C'est pas grand chose.
4: Oui, vraiment.
5: Oui, d'accord.
3: Rien qu'une pause.
0: On a fait du
6: alors, oui. C'est fou, hein.
0: Ah oui.
1: Il n'y a pas de trucage, je tiens à le préciser.
4: Non, mais Bob Marley, très drôle. Get up, stand up, get up.
0: Ah, c'est ce que vous avez retenu, vous, Ariel. Galop, salope.
7: Quand même.
0: Ah ben, bravo.
2: Il n'y a pas de hasard.
6: Galop, salope.
0: Merci, monsieur Chanson. C'était très bien. Monsieur Chanson.
5: Céline Dion, que j'ai connue en fond.
0: Ah oui?
5: Ah ben oui, c'est une des affiches les plus étonnantes de l'Olympia. C'est, j'étais en vedette à l'Olympia. En américaine, j'avais Philippe Laville. Et en début de spectacle, j'avais une petite qui démarrait, qui s'appelait Céline Dion. Et personne ne se souvient qu'on a fait une tournée de un mois ensemble. Je lui ai fait faire son premier Olympia, en fait. Et elle avait,
4: 14 ans?
5: Non, un tout petit peu plus. Elle avait 15 ans.
0: Puisqu'on est aux grosses têtes, deux hommages à deux célèbres grosses têtes. Carlos, à un moment donné, il n'a pas eu d'enfant, Carlos. C'était lui, le fils de Françoise Dolto, on le rappelle. Mais lui n'a pas eu d'enfant. Et à un moment donné, vous... imaginons que tu changes d'avis et que tu décides d'avoir un gamin. Tu préférerais que ce soit un garçon ou une fille? Et il vous répond, pour le faire, je préfère une fille.
5: Pour le faire, je préfère une fille. De la même manière que quand il était à la fin de sa vie, parce qu'on était vraiment très potes, il continuait à boire et tout, et on parlait du cercueil, il m'a dit, ben au moins maintenant, je suis sûr que tu vas passer toutes mes nuits en boîte. Voilà.
0: Et Sim aussi. Sim...
5: Ça, c'est une phrase que m'a raconté Lanoux.
0: Victor Lanoux.
5: Ouais, que m'a raconté Victor Lanoux, qui résume bien l'humour noir qu'il faut avoir en toutes circonstances. Sim, à la fin, il était très très mal, et quand Victor Lanoux est allé le voir à l'hôpital, il avait tous les tuyaux, etc. Et Sim a juste enlevé le tuyau et a dit à Victor Lanoux, qu'est-ce qu'il faut pas faire pour faire rire? Et j'ai trouvé ça tellement joli, tellement émouvant.
0: Et aussi,
5: il y en a plein de nos copains des grosses têtes.
0: Et aussi Smaïn avec Yves Montand.
5: Ah oui, ça c'est Smaïn qui me l'a raconté. Il était tellement heureux de rencontrer Montand. T'imagines, tu manges avec Montand. Et puis à un moment, il commence à parler de Marilyn. Et Smaïn, il dit, mais quand je pense que les lèvres de Marilyn ont embrassé ses lèvres, et Montand lui a dit, je te conseille de ne pas regarder sous la table.
0: C'est dans le nouveau livre de Patrick Sébastien.
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0: Ah, une question pour Claire William, qui habite Pontivy dans le Morbihan. Alors, c'est une page assez étonnante qu'on peut lire dans la presse aujourd'hui. La dame blonde s'en est allée, c'est le titre de cet article. La veuve s'est éteinte dimanche en Corse. Elle avait joué un rôle central dans la vie de son mari. Et elle s'appelait Jeannine, connue surtout, évidemment, pour son mari, dont elle était veuve. Je ne savais pas, d'ailleurs, qu'elle était encore vivante. Cette femme, il faut dire qu'elle a vu des tas de choses incroyables dans sa vie familiale avec son époux, puisque Jeannine, quand elle a épousé son mari, avait déjà eu deux enfants qui s'appelaient Annie et Alain. Bon, Jeannine ne pouvant plus tomber enceinte,
6: oh mince,
0: son mari avait décidé dans le huis clos familial qu'Annie, qui venait tout juste d'avoir 18 ans, porterait l'enfant de la famille.
6: C'est compliqué.
0: Elle a donc eu un enfant de son beau-père.
6: Oui, ça se fait dans le Nord.
7: Et elle n'était pas jalouse, Jeannine?
0: Eh ben non, Jeannine, elle a accepté. Non.
6: En Belgique aussi, le font facilement.
0: Leur fille Sophie est née en 1971. Ça a été une sorte de ménage donc à trois. On peut bien dire. Et puis, ce qu'il faut savoir, c'est que le cercle intime de cette famille pas ordinaire est allé jusqu'au fait qu'à un moment donné...
2: Sophie a épousé Alain.
0: Non, non, non. Le mari de Jeannine a aussi épousé...
6: Alain.
0: Non.
6: T'arrêtes tes conneries, toi.
0: Il s'est mis en ménage avec Dominique, l'épouse d'Alain, son beau-fils.
6: Oh là là.
0: Est-ce que vous me suivez, là?
6: Oui, bien sûr.
0: Donc, il a eu une fille avec sa belle-fille.
6: Ah, ok.
0: Et il a terminé sa vie avec la femme de son beau-fils. Ouais. Mais Jeannine, bon, bah...
10: Elle est open, Jeannine, hein. Elle est très open. Moi,
11: Jeannine, elle est cool, bon hein. esprit, on ouais, dit dans le métier.
10: Elle est open.
0: La preuve qu'elle a survécu à tout ça, c'est qu'elle vient simplement de nous quitter et que l'équipe lui consacre une page entière.
10: Jeannine
12: Longo.
13: C'est Anctil.
12: C'est Jeannine Anctil, oui.
0: Jeannine Anctil, bonne réponse. C'est incroyable.
11: C'est bon délire, hein, cette famille.
0: Mais quand même, c'est une histoire absolument incroyable.
10: Ouais, je savais pas.
0: Je savais pas que c'était à ce point-là, quand même, cette histoire de famille.
12: Mais il n'y a pas de consanguinité, en fait.
0: Ben non, puisque ce sont ses beaux enfants.
11: Ouais. Juste un peu de promiscuité. Ouais.
0: Oui, c'est
12: ça. Non, mais ce qui était fou dans leur couple, c'est qu'elle le suivait absolument partout. Ouais. Même quand
11: elle
12: il s'entraînait,
11: jalouse.
12: Elle le suivait.
0: Bah, elle avait intérêt.
11: Parce qu'apparemment, si...
13: En voiture.
12: Non, mais ce que je veux dire, lui ne faisait rien, en fait, c'est dans l'autre sens. C'est-à-dire qu'il n'allait même pas s'entraîner si elle venait pas avec lui. Ah ouais. Donc c'est fou cette...
0: Et elle le suivait à bicyclette, ce qui était quand même assez formidable parce qu'il allait vite.
13: Des fois, elle le dépassait.
12: Non, mais il avait besoin d'elle, c'est ce que je voulais dire.
11: Oui, c'est...
12: Et en fait, je connaissais la réponse.
10: Mais oui. c'est bien.
12: Mais non, parce que du coup, j'ai pas été assez vite. Quand Laurent a fini la question, c'est Gérard qui a dit la réponse.
10: Oui, mais Gérard,
12: alors que je le savais.
4: C'est vrai, on forme une équipe, on est tous ensemble.
12: Oui, j'ai bien compris.
11: Comme la famille de Jeannine.
4: Ah ouais, alors qui veut se taper bout de boule?
0: Allez, une autre question pour Monsieur Richelieu qui habite l'île d'Abeau dans l'Isère.
10: Ah, comme le cardinal.
0: Et la question concerne ce 256 mètres carrés à vendre au 17 quai Voltaire à Paris, vue imprenable sur la Seine et le Louvre, 5,3 millions d'euros.
11: J'ai fait une offre.
0: C'est la mise à prix. Prix de départ, hein, attention, ça risque de monter aux enchères.
14: Oui, c'est mon appartement.
0: Allez-y.
14: C'est mon appartement qu'on veut vendre maintenant, alors que je suis mort il y a quelques années maintenant, l'appartement de Karl Lagerfeld.
0: Excellente réponse de Christophe Beaugrand.
14: Il y a même l'emplacement où dormait Choupette.
13: Mais c'est très bruyant et c'est à l'ombre.
0: Ah, comment vous savez ça, vous?
13: Parce que le quai Voltaire, c'est à l'ombre.
0: Monsieur Lagerfeld, pouvez-vous nous faire la visite de l'appartement?
14: Allez. Alors, c'est extrêmement simple. Il y a évidemment des murs qui sont absolument magnifiques en marbre de Carrare. On peut voir une vue absolument imprenable. Il y a également des grandes pièces pour mettre des vêtements très jolis. Et par contre, je refuse de vendre cet endroit à une grosse. Que ce soit clair. C'est un endroit pour les filles minces qui ressemblent à des cintres.
0: Et comment elle s'appelle, votre chatte, là? Elle était où?
14: Choupette.
0: Il y avait une pièce pour Choupette.
14: Il y avait une petite pièce pour Choupette. Ah oui, c'est la seule petite chatte qui a accompagné ma fille. Hein.
0: Une petite pièce de 90 mètres carrés.
14: Oui, un petit truc absolument simple. D'ailleurs, elle a hérité de la moitié de ma fortune.
0: Mais en tout cas, l'appartement est aux enchères pour ceux que ça intéresserait, hein, quand même 5,3 millions d'euros.
11: Prix de départ, parce que là, ça va partir beaucoup plus haut.
0: Ah, vous croyez?
11: Ah, bien sûr. Moi, j'ai fait un peu d'immobilier quand j'étais plus jeune. Et
10: les appartements de stars, ça marche?
11: Non, mais ça va partir. Bien sûr, c'est ce qu'on appelle un bien exceptionnel.
0: J'y foutrais pas les pieds, parce que moi qui suis allergique aux chats, je suis sûr que ça...
10: Il reste des poils de Choupette?
0: Ah bah Choupette doit avoir laissé des poils partout.
11: C'est bien sûr.
4: Elle est morte, Choupette?
0: Je crois pas.
10: Non, elle est toujours vivante, Choupette.
4: Mais elle vit où alors?
10: Elle vit avec la gouvernante de Karl Lagerfeld qui a récupéré...
13: Elle s'est installée à Miami.
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2: À nous tous, combien de langues on parle? Il faudrait peut-être faire le calcul un jour, monsieur Gueluc, vous parlez
3: alors,
2: combien?
3: Alors, moi-même, j'en pratique quatre.
2: Quatre.
3: Oh là là, le français, le flamand, oui. L'anglais et l'italien.
2: Donc, quatre langues. Oui. Vous, Dari Boudboul.
3: Ah non, une cinquième. Le polonais aussi, mais pas du tout.
2: Bon, alors.
4: Moi, j'ai déjà du mal avec le français.
2: Ah oui, ça, on avait remarqué. Stevie, vous n'avez pas une de plus que monsieur Gueluc?
4: Moi, je parle cheval.
5: Pas une de
4: je parle
5: plus.
4: Cheval, moi.
2: Pardon?
4: Je parle cheval et chien, parce que je communique avec eux.
5: Et moi, je parle aux plantes.
2: Oui, donc d'accord, effectivement. Alors allons-y, trois de plus, je les prends. Marcela Yacoub.
6: Moi aussi, c'est français, espagnol.
2: Non, mais ça, on les a déjà. Ah, espagnol, il ne l'avait pas dit, ça fait non. Une de plus.
6: Italien.
2: Ah, ça, il l'avait dit. Valérie, vous en avez une de plus, vous?
7: Ben, pas de plus que eux.
2: Non, hein. Alors voilà, monsieur de Kersauzon.
8: Oui.
4: Ouais. Tu parles breton, toi?
2: Il parle mal, hein.
5: Il parle chinois, tahitien.
9: J'en ai deux.
2: Quoi?
9: L'anglais, la langue de bois.
2: Alors. Ça n'est pas de chance parce que ma question porte sur le russe. Et
3: Mie polimae poruski.
2: Ah, vous parlez russe quand même.
3: Ça veut dire je ne parle pas le russe.
2: Non.
4: Et
3: je le dis bien, mais quand je dis ça à des Russes, ils comprennent pas. Après, pourquoi je comprends pas ce qu'ils me répondent.
7: Et moi, je sais dire caracho.
2: Ah, ça veut dire quoi ça?
7: Caracho. Ça va très bien.
2: Ça va très bien. Ah bah écoutez, tant mieux. Moi, je vais vous demander ce que veut dire bledina en russe.
5: Ah, c'est le truc de bébé, bledina.
2: Ah oui, mais
4: ça veut dire tété.
2: Non.
7: En lait, ça veut dire lait, du lait.
2: Non, ça veut pas dire du lait.
5: Ça veut dire le sein?
2: Le sein, non. Chez nous, c'est positif parce que c'est de la nourriture pour bébé, oui, c'est mignon, c'est tout doux, du blédina, on a envie d'en manger, de la blédine, vous voyez.
6: Oh. Alors, un russe, c'est les poisons.
2: Et d'ailleurs, on va pas tarder à y retourner. Oh.
6: C'est les poisons qu'on donne aux opposants de Poutine?
2: Ah non, mais c'est vrai qu'en Russie, c'est plus négatif que chez nous. Qu'est-ce que veut dire blédina en russe?
5: Ça n'a rien à voir avec le sein de la mère, du coup.
2: Non, mais en
6: même
2: temps.
6: C'est pas la nourriture, hein.
2: De la nourriture, non.
4: C'est pas comme bistro.
3: Bistro, ça veut dire vite.
4: Bistro, parce que bistro, ça veut dire vite en russe. Ah. Et le bistro, c'est un endroit où on va vite boire un petit coup.
3: Voilà. Et ça date de l'époque où les Cosaques étaient à Paris et demandaient au patron de bar bistro. Vite, servez-nous un coup à boire.
4: Alors, merci, Philippe.
2: Ça, je le savais.
3: Oui.
2: Mais
3: c'est pas ça.
2: Ils ne réclament pas de la blédine, ils disent pas blédine.
3: Non.
6: C'est que les
2: Mais à cette époque. Alors, je vais vous aider un peu.
3: Ben ouais.
2: À cette époque-là, en tout cas, parce que vous dites, ça date de quand, cette affaire?
3: Oh, c'est fin 19e.
2: Eh ben, fin 19e, peut-être que quand il rentrait dans ce genre d'établissement, il pouvait réclamer blédine.
6: C'est c'est
5: l'impôt?
2: L'impôt, non.
7: Est-ce qu'on peut traiter quelqu'un de blédina?
2: Ah oui, oui. Ouais. Et d'ailleurs, je l'ai fait depuis le début de cette émission, et je m'en veux.
5: Ça veut dire pute!
7: Pute!
2: Bonne réponse, Stevie Boulet! Je m'en veux parce que c'est grâce à votre maman que vous avez trouvé la réponse après tout.
5: Mais... T'es sérieux là?
2: Ah bah si, là en l'occurrence c'est grâce à ça.
5: Oui, mais bon.
3: Mais parce qu'il lui préparait des biberons avec du blédina en poudre.
2: Blédina, ça veut dire prostituée en russe. Vous rendez compte, c'est fou. Alors évidemment, quand les Russes, vous êtes là, imaginez, hein, vous avez besoin par exemple, parce que vous êtes une jeune maman ou un jeune papa,
3: oui.
2: Et vous avez besoin de trouver de la blédine dans une pharmacie,
3: oui.
2: En Russie. Vous rentrez chez le pharmacien russe et vous savez pas comment dire, évidemment, j'ai besoin de nourriture pour bébé, de la bouillie,
9: En Russie, c'est plus facile de trouver une pute que de la bouillie. Faut être réaliste. Mais
2: justement, vous arrivez, vous dites blédina, et là, il y a une jolie blonde qui arrive. Non, mais c'est ça. Blédina veut dire prostituée en Russie.
4: Mais c'est logique.
2: Pourquoi?
4: Parce que je pense que les gens de chez Blédina, ils se sont dit... Oui, parce que les prostituées...
2: Ils vont être contents, les gens de chez Blédina.
4: Les prostituées, quand elles ont des enfants, elles peuvent pas aller le mettre au sein, puisqu'elles sont avec des clients. Donc, en fait, il fallait inventer de la bouillie.
7: Elles pouvaient filer des blémorragies. Blé...
2: Il y en a de la bouillie ici, mais je dirais pas où. Hein. Une autre question un peu maligne, comme j'en ai posé une tout à l'heure, mais là quand même, ce sera plus simple pour Grégory Romaric, qui habite Vascal, dans l'Allier, à moins que ce soit plutôt en Belgique, ça. Il y a quelqu'un qui m'a marqué dans l'Allier, là, mais c'est pas dans l'Allier, Vascal.
3: C'est quoi le nom?
2: Vascal, c'est chez vous, ça, non?
3: Non, ça doit être dans

0: Nord, ça.
1: Ah oui, c'est ça. Enfin, voilà,
0: c'est ouais, pas bon, loin, c'est quelque part.
1: Quelque part, voilà. Quand un mois commence par un dimanche, que se passe-t-il dans ce mois ?
0: Il va faire 31 jours.
1: Non.
2: Il y a 5 semaines.
1: Non.
2: Si, ça... c'est un peu ça.
1: Non.
2: Il y a 5 week-ends.
1: Oui, mais ça peut commencer un autre jour qu'un dimanche. Là, si le mois commence par un dimanche, il y a quelque chose qui est systématique.
0: Il y aura un vendredi 13.
1: Bonne réponse de Philippe Gueluc.
0: Eh oui.
1: On en apprend des choses ici.
0: Hein. Oh, c'est incroyable.
1: Alors, il faut savoir que le vendredi 13 n'est pas vendredi 13 partout dans le monde.
3: Oui, en Amérique du Sud, c'est le mardi 13.
1: Exactement. En Grèce aussi, en Espagne, c'est mardi 13 et non pas vendredi 13.
0: Et ça veut dire que le lendemain du mardi 13, c'est le week-end alors ?
2: Là, je ne comprends pas du tout ce que vous voulez dire.
0: Puisque je suis le mardi, c'est comme le vendredi chez nous. Fini le boulot.
2: Vous partez un dimanche. Donc, au bout de 13 jours, vous arrivez un vendredi.
0: Oui.
2: Donc, pourquoi en Argentine, au bout de 13 jours, on arrive un mardi ?
3: Non, mais c'est pas...
4: Mais c'est pas, ça commence pas la même chose. Mais
5: parce qu'ils vont moins vite.
1: En tout cas, ils vont encore moins vite que vous.
4: Moi, je comprends qu'elle parle au chien.
0: Hein. Non.
4: Parce que quand elle me parle, je comprends rien.
1: Ce que je vous expliquais, cher Dari, c'est que la superstition n'est pas la même chez nous qu'en Espagne ou en Grèce. En Espagne, en Grèce, et manifestement, puisque Mademoiselle Yacoub nous le confirme, en Argentine aussi, ils ont plutôt peur ou ils pensent que c'est...
3: Mais moi, j'ai peur toujours. Hein.
1: Un bonjour le mardi 13.
0: Ah, ça reste le 13.
1: Mais ça reste le 13.
0: D'accord, mais ça tombe pas forcément au même moment dans le calendrier.
1: Mais les vendredis 13, ils s'en foutent. En revanche, le mardi 13, ils jouent au loto argentin.
3: Alors voilà. Moi, je n'ose même pas sortir de chez moi les mardis 13.
1: Ah oui,
2: mais qu'est-ce qui s'est passé le mardi en Argentine ?
3: Non, mais c'est comme ça, en superstition. Mais...
2: Non, mais nous, il y a une logique. Le vendredi, c'est parce que c'est le vendredi saint.
3: Non, c'est parce qu'on tuait les voleurs.
1: Mais chez eux, c'est parce que c'est le mardi gras.
3: Ah non, c'est parce qu'on tuait les voleurs ici. En place on les exécutait en public les vendredis 13. C'est à cause de ça, ça n'a rien à voir avec la religion.
4: Ah.
0: Et donc, j'ai la table de conversion. En Argentine, si le premier du mois tombe un jeudi,
1: il y aura un mardi 13. Et bien voilà une petite précision qui vous servira pour le réveillon.
6: À suivre.
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1: Pendant longtemps, qu'est-ce qu'on faisait du pénis, du cachalot ou de la baleine ?
8: Ben on le suçait.
1: Non.
8: Qu'est-ce que tu veux faire d'autre ? Qu'est-ce que tu veux faire d'autre avec un cachalot ?
5: Il faut pas avoir la bouche de Mick Jagger pour
1: c'est
5: que ça passe.
1: Énorme.
8: C'est proportionnel. C'est proportionnel.
5: On en faisait un médicament ?
8: Dentifrice.
4: Un cosmétique.
1: Un médicament, non. Alors évidemment, aujourd'hui, on l'utilise plus pour ça. D'abord parce que les baleines sont protégées. Dans les années 1920, le pénis de baleine servait à fabriquer quelque chose.
8: Ah, ça nous faut un aphrodisiaque.
4: Eh bien, moi, on m'a dit que c'était du rouge à lèvres.
1: Ah non, non, non.
4: Ça se mangeait ?
5: Des gouttières ?
1: Ça ne se mangeait pas.
8: Ah, et c'était les tétines pour enfants ?
1: Les tétines pour enfants, non.
5: Pour grands enfants, alors.
8: Avec un pénis, tu faisais 1000 tétines.
5: Ah ouais, ouais.
4: Et ça sentait un peu le poisson.
1: Il y a des gamins qui disaient c'est assez, c'est assez.
4: Quelle horreur. Alors c'est pour fabriquer un objet ?
1: Oui, un objet, oui.
9: Est-ce qu'il le laissait en une seule partie ou il le découpait ?
1: Il n'y avait pas tant que ça, j'imagine qu'il fallait évidemment, il y a quelques travaux de couture autour.
8: Ah, c'est pour faire le tabouret de Jean Marais ?
10: C'est très moche. Ce que tu viens de dire est très moche.
1: Oh là là là là.
10: Sébastien, c'est moche.
8: Jean-Marie.
10: On en a eu du bonheur ensemble quand même.
4: Est-ce que c'était pas un instrument de musique ?
1: Non, pas du tout.
8: Ah, une flûte ?
5: Un parapluie ?
1: Non plus.
11: Ça mesure 1m50 ?
1: Comment ça mesure 1m50 ?
11: Bah, c'est la taille du truc, c'est 1m50.
1: Ah ouais, c'est ça, un bon mètre. Ouais,
4: une mâle,
12: alors j'ai trouvé. Ça devait sans doute être simplement un simple aphrodisiaque.
1: Non, pas du tout, non.
5: Mais vous dites que ça mesure 1 mètre passe-partout ?
1: Non, 1 mètre.
8: Elle était un banc, ils en faisaient un banc ?
1: Pardon ?
8: Ils en faisaient un banc, un meuble ?
1: Un banc, non.
9: Un berceau.
1: Un berceau, non.
8: Un perchoir pour nains ?
5: C'était lié à un métier.
8: Moi, ça m'inspire, mais je vois pas.
1: Un métier, non, pas un métier, mais on se rapproche.
5: Une catégorie.
4: Est-ce que c'était pour les marins ?
1: Un sport, oui.
4: Pour les skieurs ?
1: Les skieurs, non.
4: Ah,
5: sport individuel
4: est-ce
5: ou collectif ?
4: Est-ce que c'était en France ?
1: Alors, c'est un accessoire, attention.
11: Est-ce que c'était un sport de glisse ?
1: On n'en a pas besoin.
8: Bobsleigh ?
1: Non.
4: Ah, est-ce que de la boxe ? Pour la boxe ?
1: La boxe, non.
5: C'était collectif ou individuel, ce sport ?
1: C'est individuel.
5: Individuel. C'est dans l'athlétisme,
1: non ? L'athlétisme, non.
11: C'est creux.
1: Comment ça, c'est creux ?
11: Est-ce que c'est creux, la bite ?
1: Ah bah, j'imagine qu'on vidait le pénis pour pouvoir...
8: Ah, c'est un sport de balle ou pas de balle ?

0: C'est un sport de balle ou
1: un sport de balle, oui.
2: Est-ce qu'ils avaient une seule...
1: Vous m'avez demandé si c'était un sport collectif, je vous rappelle que je vous ai dit...
0: Non.
3: Individuel.
0: Ah, les balles de ping-pong.
1: Non.
0: Les balles de King Kong.
4: Ah bah c'est un jeu en solitaire.
1: C'est donc...
3: C'est donc un caddie de golf.
1: Un club de golf. Non.
0: La balle de golf.
3: Un sac de golf.
1: Le sac de golf.
5: Ah, wow.
1: Bonne réponse de Michel Bernier.
2: Alors là, bravo.
3: Ah ben j'ai eu un mari golfeur. Hein.
0: Mais c'est bizarre parce que c'est classe le golf là. T'imagines les deux golfeurs ? Tiens, passe-moi ton club, mets-le dans la bite du cachalot.
2: Oui, mais quand tu dis
0: c'est bizarre quand même. Ils sont classe les golfeurs.
3: Je crois qu'ils se disent pas ça.
2: Charles Hubert, passez-moi la bite du cachalot. Tout de suite, ça fait plus.
0: Oui, donc je peux. Oui, donc,
1: il faisait du golf, votre mec alors.
3: Ouais, mon ex, il aimait bien ça.
1: Il disait toujours. Il faisait du golf.
3: Alors, je pense qu'à une époque, il en a fait.
0: Des coups.
6: Et puis après, il a changé de trou quoi.
3: Puis après, il a changé.
1: Ariel.
4: Non, mais ce n'était que pour ça.
6: Pardon ?
4: Oui, je ne comprends pas pourquoi.
3: Elle a raison.
0: Pourquoi ils ont bloqué sur le pénis de cachalot pour faire des
4: voilà,
0: de golf ?
4: Voilà,
2: parce qu'à vous, je dis, ça mesure 1m50, c'est rond, c'est creux, tiens, si on met le club dedans.
5: Tout près, voilà.
0: Oui, c'est
5: voilà.
2: C'est solide. Mais en revanche, j'ai vu un truc qui était très rigolo, c'est chez un antiquaire, et il m'a dit que c'était beaucoup la mode au 19e siècle, c'était des pattes d'éléphant qui servaient de porte-parapluie.
4: Ah ben oui.
5: Ah ouais,
2: des pieds d'éléphant.
1: Ah oui.
2: Oui.
1: C'est une belle époque quand même.
5: Ah ouais, oui, ça c'est beau. Ah oui. Tu rentres chez toi avec ton club de golf.
0: Ah non, il y a les pieds de migrants pour les cale-portes.
2: D'enfant.
1: Michel, je vous en prie, n'encouragez pas.
3: Je le veux à l'Elysée.
1: Ne l'encouragez pas, je vous en supplie. Un poète à retrouver maintenant, un peu de poésie nous fera du bien.
2: Oui.
1: Pour Bernard Rambeau, qui habite Périllac, en Haute-Vienne. Quel célèbre poète prenait des noms féminins pour écrire dans sa revue de mode, qui s'appelait La Dernière Mode. Il signait Marguerite de Ponty ou Miss Satin.
4: Est-ce que ce ne serait pas Mallarmé ?
1: Excellente réponse d'Ariel Dombal.
3: Bravo !
1: C'est bien Stéphane Mallarmé. Alors là, bravo !
5: Bravo !
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1: On vous aime, Bernard. C'est pour ça qu'on vous fait venir. Et puis, on sait que, de toute façon, hein, vous avez l'art de la réplique et on n'est jamais à l'abri d'un
5: scud.
1: Voilà, d'un petit scud.
5: Un scud.
0: Je vais vous mettre la main au scud.
1: Qu'est-ce que c'est que ce rire, Caroline ?
2: Un scud ou un petit rototo ?
0: On dit un scud.
1: Comment vous dites ?
0: On dit un scud.
1: Un scud, si vous voulez, un scud.
0: Non, parce que quand on dit, alors, je vais te mettre un gros scud, du coup, ça fait vraiment...
1: Oui, dans le...
2: J'ai l'impression que ça fait longtemps qu'elle n'a pas vu de scud.
12: J'ai l'impression que Caroline nous envoie des messages. Là.
3: Oui, c'est ça.
1: Mme Bachelot est en... Alors, pardon Caroline, je me tourne vers l'autre.
0: Non, mais attendez, elle est beaucoup plus riche et beaucoup plus chic. Hein.
1: Vers l'autre grosse tête féminine
12: qu'elle
1: du
12: est belle.
1: Jour. Toute, alors, je ne sais pas, c'est quelle est la couleur sable. On va dire vous êtes couleur sable.
2: Sale, oui, tout simplement.
12: Non, pas sale, sable. C'est un peu...
5: Vous êtes en clair.
0: Alors,
12: je sais que vous vous moquez de mes tailleurs.
1: Pas du tout.
12: Donc, j'ai décidé de mettre des couleurs sobre.
1: Ah oui,
12: donc c'est
1: clair.
12: Beige, un peu rosé, mais très... Et elle a les chaussures assorties, je les vois d'ici, c'est magnifique.
5: Ça fait très longtemps qu'elle n'a pas été enfoncée.
2: Bernard,
1: ça y est, il a sorti son scud. Ah tiens, à propos, vous savez qu'on parle beaucoup
12: de... d'enfoncer ?
1: Non, mais on parle beaucoup de Brigitte Bardot en ce moment, puisque...
0: Ah, quoi tu vois ? Je vois pas le rapport.
1: Elle a accordé... Ben si, vous travaillez sur BFM, et elle a accordé une interview à Stephen Bellery pour BFM TV.
12: C'est vrai.
1: À propos de la chasse à cour, je crois.
12: Entre autres.
0: Ah, oui. Ah, oui. Il paraît qu'elle est pour, c'est ça ?
1: Ah ben non, elle est contre la chasse à cour. Et j'aimerais justement, ce sera la première citation, que vous me rappeliez, c'est pour Virginie Reniger, qui habite Beaumont-Hague dans la Manche, qui avait dit à propos de Brigitte Bardot... C'était à l'époque, évidemment, où elle était encore jeune actrice et comédienne.
5: Quand elle était bébé.
1: Voilà.
5: Maintenant, elle est mémé.
1: Qui avait dit de Brigitte Bardot, avec son énorme poitrine et ses petites jambes fluettes, elle ressemble à un cornet de glace à deux boules.
2: Oh. Oh. En fait, c'est joli, en même temps, c'est dégueulasse.
0: Alice Capritch.

0: Sapritch, non.
1: C'est un Français, évidemment.
0: Frédéric Dard, non.
2: Coluche.
0: Coluche, non, c'est avant Coluche.
3: Ah oh, oui, c'est bien avant.
4: Thierry Leluron.
0: Thierry Leluron, non.
3: C'est un Français.
5: C'est les années 60,
0: elle
5: forcément.
0: A commencé dans les années 60, un bébé. Et à l'époque, c'est quelqu'un...
2: Dutron.
0: D'ultra célèbre, internationalement parlant.
2: Serge Gainsbourg. De Gaulle.
0: Pas De Gaulle, pas Gainsbourg, mais Gainsbourg a un lien direct avec...
4: Marlboro Light.
0: Non.
5: Un lien avec Gainsbourg.
3: Il fumait des gitanes.
5: Il a écrit des chansons pour...
2: Paul Ricard.
5: Gainsbourg lui a écrit des chansons.
0: Non, mais Gainsbourg a une chanson où on cite...
4: Aznavour.
0: Et même un...
3: Laissez-le finir.
2: Oui, c'est insupportable.
0: Oh, si vous me laissez finir, il est 18h, dites-moi.
2: Oh, le prétentieux.
5: Oui, moi, vos ex m'ont pas dit ça.
3: Oh, oh, dis donc. Oh là là, le là. Moi, oh, c'est des scuds.
0: Non, bah, non.
2: Moi, c'est déjà fini depuis 10 minutes.
0: Je vous disais donc qu'il a un lien avec Gainsbourg, puisqu'il y a un titre d'une chanson célèbre de Serge Gainsbourg qui reprend son nom.
3: Oui. Il part, il a fait une chanson sur Calamity Jane.
2: Oh, c'est pas vrai, alors,
4: là. C'est un chanteur?
2: Ah, c'est Bonnie and Clyde.
3: Bonnie and Clyde.
0: Je suis même pas
3: c'est Bonnie ou c'est Clyde?
1: Mais Harley Davidson.
0: Mais non.
2: C'est l'homme à la tête de chou.
0: Non, c'est quelqu'un qui est mort depuis 1977. Un de nos plus grands poètes français.
3: Boris Vian.
4: Jacques Prévert.
0: Jacques Prévert. Oh. Bon, la réponse de Monsieur Haz.
5: Incroyable.
4: Incroyable, mais l'autre, incroyable, carrément.
0: La chanson de Prévert, oui. Vous la connaissez, évidemment.
2: Bah, ouais. Tu as joué à Lourdes, récemment, non?
6: Ah ouais, c'est incroyable.
0: C'est un titre de Gainsbourg, la chanson de Prévert. Et c'est bien Jacques Prévert qui avait dit à propos de Brigitte Bardot, avec son énorme poitrine et ses petites jambes, elle ressemble à un cornet de glace à deux boules. J'aimerais maintenant vous interroger sur une citation amusante, celle-là aussi, d'ailleurs. Et ce sera pour Olivier Cessé, qui habite Morins, en Dordogne, qui a dit « Il existe un sport où il est interdit de perdre, c'est le saut en parachute.
5: » Ça, c'est français. C'est pas français, ça.
0: Non, c'est français.
5: Ah ouais,
0: et c'est quelqu'un qui a fréquenté les grosses têtes.
3: Coluche.
0: Si ce n'est la plus grande grosse tête.
5: Jean-Yann. Jacques Martin.
0: Jacques Martin. Bonne réponse de Monsieur Beaugrand. Ah, j'aime bien celle-ci aussi pour Françoise Thirion, qui habite Saint-Raphaël, qui a dit « Je ne suis pas végétarien, mais les animaux que je mange le sont.
3: » J'adore.
6: Loana.
5: Ah, ça, c'est français. Gueuluc, peut-être.
4: Seinfeld.
3: Pierre Légaré.
0: Ça, c'est pas français, c'est américain.
3: Oui, c'est Jimmy Fallon.
0: Et c'est quelque chose qui a été prononcé à une époque où, franchement, les végans étaient beaucoup moins nombreux que
6: Woody Allen. Woody Allen.
0: Pas Woody Allen, le père de Woody Allen.
3: Groucho Marx.
0: Groucho Marx, bonne réponse.
3: Je crois que l'intelligence est de ce côté.
4: Oh bah non.
0: Alors une citation littéraire.
4: Ah, ma spécialité.
1: Ça, c'est pour toi.
6: Allez.
0: Il faut bien que Mme Bachelot quand même se réveille un peu.
1: Oui,
0: parce que depuis que Bernard Mabie a dit qu'elle était enfoncée, elle est...
1: Oui, on s'en va.
0: Elle se défonce pas beaucoup.
2: Bah, une fois, pas obligé ça passe. De le répéter.
5: Elle est plus très claire.
0: Pour Marina Vagogne.
6: Elle commence à être méchante.
5: Elle m'a dit ta gueule.
0: Pour Mme Vagogne qui habite Néo. Néoflette dans les Yvelines.
2: Néoflette,
5: c'est mignon, Néoflette.
6: On dirait un médicament.
0: D'ailleurs, c'est vrai que vous vous lâchez un peu maintenant, hein, Mme Bachelot. L'autre jour, j'ai vu, je ne sais plus ce que vous avez dit sur BFM. Ça vous a valu quelques tweets.
3: Oui.
0: Et je me suis dit, elle a oublié, elle pensait être aux grosses têtes.
3: Ah, peut-être. C'est vrai.
0: Ah, ça vous est arrivé.
5: Elle fait des blagues cochonnes sur BFM.
3: Non.
2: C'est
3: non,
2: sur
3: non,
2: l'italienne,
3: non.
2: Là. Hein. Sur
6: mais les personnes âgées, comme ça, des fois, elles n'en ont plus rien à foutre.
5: Alors là, tu risques là.
3: Tu es un gros connard. Tu veux que je te dise?
6: Je ne le pensais pas.
3: Parce que ça va t'arriver aussi.
6: Bah oui.
0: Pour et Marina Vagogne, donc, qui habite...
5: La chercher. Hein.
0: Néoflette dans les Yvelines. Et c'est quelqu'un qui a dit « Un spermatozoïde peut devenir un futur Mozart. Ne jetez plus vos préservatifs à la poubelle, mettez-les directement dans le piano. »
2: C'est Kersozon, pas... Kersozon.
3: C'est français?
0: Non,
3: je crois pas.
0: Non. C'est français.
3: C'est français.
2: Il vient aux grosses têtes.
0: On l'a même déjà cité hier, pour tout vous dire. Et à cette question, j'avais répondu à vos camarades d'hier. J'avais répondu, écoutez, il est venu peut-être une fois ou deux, parce que je crois que Philippe Bouvard avait fait... On n'avait pas eu deux. Hein. Je crois qu'il y en avait eu une seule. Une émission spéciale Charlie Hebdo où il avait...
3: Cavana.
0: Cavana.
2: Choron.
0: Alors, c'est pas Choron.
3: Cavana.
0: François Cavana. Bonne réponse de Christophe Beaugrand.
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0: Une autre question pour Jean-Luc Ponce qui habite Pau. Je vais vous parler d'un décret qui date du 5 mars 1848. Je vais vous dire de quel décret il s'agit. Ce décret du 5 mars 1848 rétablissait le suffrage universel masculin à l'époque, évidemment. Tous les Français retrouvaient le droit de vote, sauf quelques-uns. Et c'est ainsi qu'est née une célèbre expression. Laquelle ?
9: Pas de peau.
0: Comment ça, pas de peau ?
9: Bah parce que c'est, c'est dans la ville de Pau, non ? Donc pas de peau.
10: Laurent, c'était un jeu de mots sur la sonorité.
11: Bon, ça va finir dans le best-of, ça.
0: Attends. Ah non, mais ça n'a rien à voir avec Pau, c'est l'auditeur qui habite Pau.
11: Hey, vivement qu'elle soit ministre. Hein.
0: On va rigoler.
11: Là, on voit qu'elle a le niveau pour être ministre.
0: Je comprenais pas de quoi il me parle.
11: Laurent, est-ce qu'on l'emploie encore ?
0: C'est Monsieur Ponce qui habite à Pau dans les Pyrénées-Atlantiques, mais ça n'a rien à voir avec la question.
9: Bah, très bien, très bien. Bah, j'ai fait une Ariel Dombal, pardon. Excusez-moi.
10: Laurent, est-ce que cette expression est tombée en désuétude ou est-ce qu'on
0: l'emploie encore ? Non, c'est une expression qu'on utilise toujours aujourd'hui et peut-être même plus que jamais, même si maintenant on l'utilise aussi pour d'autres institutions.
10: Tiens, il y a combien de mots ?
0: Je vous aide un peu.
10: Il y a combien de mots ?
0: En trois mots, et c'est vrai que on a tort sur l'origine de cette expression. Je vous aide un peu, parce qu'on croit que cette expression vient de quelque chose, et pas du tout. Cette expression vient du fait que le 5 mars 1848, on a rétabli le suffrage universel masculin. Tous les Français retrouvaient le droit de vote, sauf certains.
10: Sauf les prêtres.
0: Alors, c'est vrai que les prêtres ne retrouvaient pas le droit de vote.
10: D'accord.
0: Mais ce n'est pas à cause de ça qu'on a connu une nouvelle expression.
11: Les prisonniers ?
0: Les prisonniers, effectivement.
10: Repris de justice.
0: Mais encore une troisième catégorie, c'est celle-là.
11: Les orphelins ?
0: Non, la plus intéressante et la plus importante.
11: Est-ce que c'est des gens qui avaient...
10: Les transgenres.
0: Les transgenres, non, vous m'avez dit, le clergé ne peut pas voter, les détenus ne peuvent pas voter. Il y a une autre catégorie qui ne pouvait pas voter.
9: Les rabbins.
10: Les bourreaux.
9: Oui, enfin, non. Les religieux.
0: Non, ils sont beaucoup plus nombreux que tout ça.
9: Ah, non, c'est une profession.
0: Profession, oui, certains en font profession, oui, absolument, même si d'autres, on va dire, y sont contraints, même si d'autres y sont contraints, certains en font profession.
10: Les charcutiers traiteurs visagistes.
11: Est-ce que ce sont ceux qui travaillaient au plus proche de l'État ?
0: Pardon ?
9: Les ronds de cuir.
0: Ça, c'est bien, mais c'est pas ça du tout.
10: mais c'est pas mal,
11: c'était intelligent et déjà, c'est bien, ça change.
10: Les ronds de cuir, ouais, non,
11: la police.
0: Pas la police.
11: La gendarmerie.
10: Les
0: militaires. Alors. En effet, à l'époque, comme on était dans un climat de tension avec la Confédération germanique, le gouvernement français avait estimé dangereux de laisser les soldats se disperser sur tout le territoire pour aller voter dans leur commune.
10: Oui,
0: donc,
10: c'est pas bête.
0: On n'avait pas donné le droit de vote aux militaires. Alors, quelle expression est née à cause de ça ?
11: Pas touche aux chèvres.
10: La gueuse.
0: Mais non.
10: À la guerre comme à la guerre.
0: Les militaires n'avaient pas le droit de vote. Donc...
10: Pompon est mort.
0: Mais non.
11: Ah, c'est pas
0: on va donner 300 euros.
9: Non, non, non,
0: ça a été trop long à venir.
11: Voilà. C'est les militaires qui vont nous faire trouver.
0: Rachel Kahn, vous emmènerez vous-même le chèque à Monsieur Ponce à Pau.
9: Ah, génial.
10: Donnez-nous un des mots.
11: Il y a un mot d'ordre militaire dedans, justement.
10: Non, ça commence par les.
0: Non, ça commence pas par les.
9: Mais il y a trois
10: la
9: mots.
10: La grande
9: il...
10: quelque chose. La grande quelque
0: chose. La grande muette. La grande muette. Bonne réponse. Eh oui. Bonne réponse d'Ariel Wiesmann et de Laurent Baffy. La grande muette, c'est un surnom qu'on a donné pendant longtemps, effectivement, à l'armée française. On croit souvent que c'est parce qu'il y a un devoir de réserve et que les militaires n'ont pas le droit de s'exprimer, mais c'est une erreur. En fait, cette expression, la grande muette, date de ce décret 5 mars 1848, parce qu'ils n'avaient pas le droit de vote. On a appelé donc l'armée la grande muette, et c'est une expression qu'on utilise aujourd'hui à nouveau dans la presse. Voilà pourquoi j'ai eu l'idée de cette question à propos de l'éducation nationale, puisque parfois aussi l'éducation nationale, on a vu ça avec l'affaire de harcèlement, se transforme elle aussi en grande muette.
10: C'était aussi le nom d'un artiste de chez Michou.
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2: Pour Muriel Arnoux qui habite Thiers dans le Val-de-Marne, dans une corrida, je ne sais pas si les uns et les autres vous êtes déjà allés dans une corrida.
3: Non.
2: Certains sont pour, sont contre.
3: Contre.
2: C'est le sujet qu'il ne faut jamais aborder en société, mais où se trouvent les places les plus chères dans une corrida?
4: Tout en haut. Bah, je dirais en haut alors.
5: Ouais. Non. Juste derrière l'arène, c'est-à-dire dans le Colréon, entre la piste et les premiers rangs.
2: Oui, mais ce n'est pas la réponse que j'attends. Il y a une réponse bien plus précise et une raison au fait que ce soit là les places les plus chères.
6: Dans la loge du Toréador.
2: Pardon.
6: Dans la loge du Toréador.
7: Moi, je rêve de faire l'Interville. Oh, j'ai envie de faire les vachettes. Pourquoi il n'y a plus... J'aimerais bien d'être Interville.
2: En tant que vachette ou en tant que...
7: En tant que commentateur,
3: Torillon. C'est un endroit où on reçoit les sangs du taureau?
2: Non. Il y a une raison bien précise où, effectivement, dans l'arène, les places sont plus chères à un endroit qu'à l'autre.
7: Est-ce que c'est le plus près de la piste?
2: Et moi, qui d'ailleurs, une fois, j'y suis allé une fois, il y a très longtemps, j'avais envie de voir ça au moins une fois, j'y retournerai jamais. Je comprends pourquoi ce sont les places.
8: Ah, j'ai trouvé. Est-ce que c'est pas les places qui sont les plus proches de la sortie?
7: À côté des toilettes, si on a envie de vomir à cause du sang.
8: Non, est-ce que c'est pas les places qui sont les plus proches de la sortie si jamais le taureau saute par-dessus?
2: Non,
5: bien juste derrière la barrière, donc dans le Colléon, mais à un endroit précis autour de la piste.
2: Oui, absolument.
5: Est-ce que c'est du côté de l'entrée ou pile en face, sous la tribune présidentielle?
2: Ça dépend. Toutes les arènes n'ont pas les entrées au même endroit.
5: Non. Oui.
2: Mais les places les plus chères sont toujours au même endroit.
7: Ah, quand la balustrade est plus grande qu'ailleurs?
2: Non.
5: À côté du banc où sont installés les assistants des
8: toréros. C'est des places où il n'y a personne devant nous parce qu'on peut allonger nos jambes.
2: Non, vous êtes très loin et ça
3: c'est
2: prouve.
3: C'est là où sort les taureaux.
2: Non. Vous êtes très très loin et ça prouve que vous n'y êtes jamais allé.
5: Sous la piste.
2: Parce que moi qui y suis allé, je peux vous dire que je comprends pourquoi, effectivement, c'est plus cher là qu'ailleurs.
6: C'est par rapport à une incidence que peut avoir le taureau sur...
2: Non, ça n'a rien à voir avec
7: le taureau. C'est là où on a la meilleure vue
2: non, sur
9: le spectacle. Est-ce que le toréador donne quelque chose? Il coupe pas le bout de queue?
2: Les oreilles et la queue.
9: Ouais, voilà. Il n'en fait pas cadeau après, c'est pas ça?
8: Est-ce que c'est la place du gars qui lance le pop pop pop pop pop pop pop et c'est le premier et c'est le premier gars qui lance le relais.
2: Enrico Macias, c'est pas là à toutes les corridas. Marcella, vous n'êtes jamais allé à une corrida?
10: Mais je peux faire me couper la tête avant d'y aller.
2: Ah bah ça peut être
5: parce qu'on est à l'ombre.
2: On peut faire venir du monde.
5: C'est parce qu'on est à l'ombre peut-être. C'est parce qu'on est à l'ombre.
2: Parce qu'on est à l'ombre, les places les plus chères sont à l'ombre évidemment.
7: Ah, c'est fou bête.
8: C'est pas con.
2: Oui, bonne réponse. Parce que c'est très long, évidemment.
7: C'est toujours l'après-midi.
2: C'est toujours l'après-midi.
9: Oui, bah on peut prendre une petite ombrelle.
2: Non, croyez-moi, quand vous êtes en plein soleil dans une arène, c'est terrible parce que moi, j'avais pas les places justement les plus chères et j'en ai bavé pendant tout l'après-midi. Non. Et dans le nord, des combats de coqs, vous?
6: Non. Par contre, moi, j'aime bien.
2: Il y a des combats de coqs dans le nord.
6: Ah oui, il y a des combats de coqs, mais quel est le rapport avec la corrida? Les places les plus chères, c'est là, il n'y a pas le soleil dans le poulet.
2: Bah, le rapport.
10: Comment quel rapport? Mais c'est aussi les pauvres coqs.
6: Je ne vais pas.
10: Il s'est fait.
6: Je ne vais à aucun combat d'aucune sorte.
2: Voilà. Même dans, parce qu'à la ferme, il devait y avoir des coqs qui se battaient avec les poules.
6: Oui, mais ça, c'est,
9: c'est la vie courante.
6: La vie au poulailler, la vie au courant. Les couples, ils ont retangulé. Madame Poule, elle retangulé avec Monsieur Coq.
2: Alors, j'aurais voulu vous voir tout petit aller chercher les œufs à la ferme.
6: Ah, j'adorais ça.
2: J'adorais.
6: À la ferme, on avait un propre poulailler. On avait le poulailler avec des canards, des poules, une chèvre. Ah. Et donc, j'allais ramasser les œufs le matin, j'aimais bien.
9: Et la chèvre, elle se souvient de toi?
2: Oui, parce qu'il continue à ramasser les œufs aujourd'hui.
6: C'était bien, il y avait deux oies, elles étaient méchantes. Les oies.
2: Ah, il y avait des oies méchantes.
6: C'était ma frayeur quand j'arrivais dans le poulailler. Elle levait la tête comme ça. Elle mettait les ailes comme ça, elle court. Et après, mon père, il les avait pour Noël, on les avait tuées.
2: C'est là qu'on se dit quand même, la corrida, c'est plus viril.
6: Moi, ça m'avait impressionné, c'est mon père, il coupait la tête des canards quand on venait à manger.
2: Ah bah,
6: il lâchait le canard et ça continue à voler sans tête, le machin, ça court.
8: Ah,
6: sans
8: tête. Bah, nous, on a fait ça aussi à l'Aïd avec le mouton, c'est pareil. Ça continue à courir sans tête. Hein.
2: Chacun sa corrida, que je voulais vous dire.
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2: Ils sont venus Non, parce qu'on s'était cotisé pour vous offrir le concert gratuit de Trois Cafés Gourmands en bas de chez vous, monsieur Toen.
4: C'était sympa, patron. Bah, c'était bien parce qu'en plus, ils n'ont pas joué leur chanson. C'était hyper agréable.
11: Tu sais chanter ou pas?
4: Qu'est-ce qu'il a, lui?
11: Tu sais chanter?
4: Qu'est-ce qu'il a? Qu'est-ce qu'il a, lui?
11: T'as beaucoup de talent.
4: Qu'est-ce qu'il a, l'Otari? Qu'est-ce qu'il a?
11: T'es arrivé, t'as rien à dire, t'es arrivé 8 minutes en retard. On a démarré l'émission en retard à cause de toi.
2: Pas du tout, on a démarré à 15h30 comme d'habitude.
11: Toujours rendez-vous à 15h20, il est arrivé à 15h29 et 30 secondes.
8: Qu'est-ce qu'elle a, la pointeuse?
4: Quel faillot de merde, lui, alors?
12: Il a juste évité les 10 minutes où tu nous as déblatéré ta vie. Ouais.
2: Elle a raison, Valérie, parce qu'il faut vous subir avant l'émission. Oh, la prochaine fois, j'arriverai au dernier moment, moi aussi.
11: Moi, j'adore l'avant-émission parce qu'en général, ça donne le ton de l'émission. Quand on est bon dans les loges, en général, on est bon dans l'émission.
2: Ah oui, ah oui.
11: Ça lance. Bah oui, c'est comme l'amour, tu sais, les 10 premières minutes, les 10 minutes avant.
2: C'est lui qui va vous expliquer.
11: Bah oui, c'est quand l'escalier qui grince.
4: C'est parce que De Kersauzon est super bon dans les loges.
11: Oh, j'adore comment il est. T'as du toupet, hein, c'est beau.
4: Du toupet. Tu devrais en mettre un toupet.
5: T'as du toupet, t'es chouette.
11: J'aimerais bien te ressembler dans la provocation, parce que moi je suis un gentil. Et toi, j'aime bien ce que toi tu
5: es gentil.
4: T'es un gentil, toi? Tu veux qu'on aille au commissariat avoir toutes les plaintes?
5: Tu fais peur aux gens.
4: Arrête.
11: Ça fait quoi de savoir qu'on est drôle? Parce que toi, t'es vraiment, tu sais que t'as le public avec toi, tu sais que t'as les grosses têtes avec toi, que t'as Laurent Ruquier.
5: Si tu ralentis pas, je vais faire un arrêt cardiaque.
11: Qu'est-ce que ça te fait?
5: Être assis à côté de lui, vous avez le cœur qui s'accélère.
11: Bah, j'ai pris des corticoïdes et de la cortisone hier pour mon dos et j'ai pas dormi de la nuit.
2: Qu'est-ce que j'avais dans le dos?
8: Ça, c'est sûr que c'est pas un enfant. Hein.
4: Inch'Allah, il fait un AVC.
11: J'ai pensé à vous, c'est terrible.
4: Vrai. C'est vrai que tu te masturbes sur les photos de Léa Salamé, c'est vrai ou pas? C'est ton voisin qui m'a dit ça.
11: Ça pourrait.
2: Moi, en tout cas, j'ai arrêté.
8: On savait pas que vous aviez commencé.
2: Vous êtes sur panis, ce que vous avez au dos?
11: Bah, j'ai un lumbago, c'est un.
5: Bah, il a une surcharge pondérale, c'est normal.
11: C'est ce que me disent tous les médecins que je vois, mais perdez du poids.
4: Mais enlève ce coussin que t'as sur le ventre, là.
5: T'écrases tes disques, là.
11: Mais je sais que c'est ça le problème, c'est mon poids, mais j'arrive pas, je craque, je suis comme un enfant. Je craque devant une tablette de chocolat, devant un burger, devant toi.
4: Mais au petit-déj, le burger, quand même. Ouais.
8: Dans le café.
11: Là, je regarde Caroline.
4: C'est vrai qu'elle a deux jolis burgers, Caroline.
5: T'as pas vu la couche de bacon en dessous?
2: Et le cornichon est à côté. Allez, une première citation pour Ariel Klein, qui habite le Châtelet en Brie, qui a dit « Si les adultes demandent toujours aux enfants ce qu'ils veulent faire quand ils seront grands, c'est qu'ils cherchent des idées. »
4: Fournirait ?
2: Non.
9: Jacques Martin ?
2: Non, pas Jacques Martin, mais quelqu'un qui, c'est vrai, a fait les grosses têtes pendant quelques années. Début des années 2000, avant, hélas, de nous quitter.
11: Ah, Jean Madou ?
2: Non, il est mort en 2016.
5: Volinsky ? Ah, c'est pas Michel Galabru ?
2: Michel Galabru, bonne réponse de Jean-Philippe Janssen. Pour Pascal Chevalier, qui habite Bruno Bonnevaux dans l'Essonne, qui a dit « Un jour, vous êtes le pigeon, un autre, vous êtes la statue. »
4: Oh. C'est pas François Fillon?
2: Non.
5: C'est français, hein.
11: Guy Bedos?
2: Ce n'est pas français.
5: C'est américain.
2: Est-ce que vous avez compris au moins ce que ça veut dire, monsieur Rio?
11: Oui. Ça veut dire qu'on prend toujours à un moment donné la merde sur la tête, quoi.
2: Voilà.
5: On prend toujours. On tire dessus, quoi.
2: Bah, exactement. Un jour, vous êtes le pigeon.
5: Ce sera pas le moment qu'il fasse la statue.
11: Winston Churchill.
8: Il fait très bien le pigeon.
11: C'est Winston Churchill.
2: Non, c'est américain. Quelqu'un d'ailleurs dont on peut voir le spectacle sur Netflix.
5: Ah, Ricky Gervais.
2: Ricky Gervais, excellente réponse. De Caroline Diamant. Pour Anthony Kérien, qui habite la Ville aux Dames dans l'Indre-et-Loire, qui a dit « Dieu, s'il existe, il exagère. »
4: Oussama Ben Laden ?
2: Non.
5: Ça, c'est français. Je ne vois pas cette phrase être dite en français.
2: Si, si, c'est du français.
11: Est-ce que ça a été une grosse tête ? Ça a été une grosse tête ?
2: Non, il n'est pas venu aux grosses têtes. « Dieu, s'il existe, il exagère. » On aurait pu ajouter « il exagère drôlement même, vous voyez. »
5: Cette personne est décédée ou en vie ?
2: Alors, quelqu'un de décédé ?
4: Un chanteur ?
2: Un chanteur, oui.
5: Je propose Jean Ferrat, si c'est pas lui. Serge Reggiani, si c'est pas lui. Georges Brassens.
2: Et c'est Georges Brassens. Bonne réponse de Caroline Diamant. Une citation plus culturelle, peut-être, ce serait pas mal, qui a dit « Qui veut noyer son chien, l'accuse de la rage. »
4: Ah, mais c'est vieux, ça, c'est
11: Elisabeth Borne ?
2: Non, ça a été écrit, évidemment, plus que dit, mais justement, par qui ?
11: Pasteur,
2: non.
12: Victor Hugo !
2: Non, écoutez, Mme Mérès, ça, c'est pour vous, normalement, ce genre de citation.
12: Ah, donc, Coluche ?
2: Bah, mais non.
8: Ah, d'accord. Venez partout.
4: C'est Molière.
2: Pierre Richard.
12: Louis Trégo.
2: Pardon.
12: C'est Molière.
2: Molière. Très bonne réponse. Dans quelle pièce?
12: Alors, Tartuffe.
2: Non, il n'y en a pas ici, alors.
4: L'avare.
2: Non,
4: je sais.
11: Oui. Les maladies imaginaires.
4: Les femmes savantes.
2: Les femmes savantes. Bonne réponse de Caroline Diamant.
11: Et c'est elle qui répond.
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2: C'est vrai, monsieur Bellamy, au départ, on vous a recruté comme Grosse Tête parce que vous êtes un spécialiste de la musique classique.
8: Et maintenant, comme alcoolique.
2: Du piano. Et qu'on a remarqué quand même que vous aimiez bien la Chopine aussi.
8: Non, là, je bois de l'eau, regarde. Oh, voilà.
15: Et moi, vous m'avez recruté pourquoi, du coup? Parce que.
2: Pour exciter les filles et pas seulement.
11: Ça a l'air de marcher. Hein.
12: T'es jaloux, hein, Stevie, quand je suis à côté de lui, hein?
15: Non, pas du tout. Ah, puis je sais que je pourrais pas l'avoir, donc du coup.
2: Pourquoi vous dites ça?
15: Oh, bah, je pense qu'il est 100% hétéro, non? Déjà de.
11: Oh, il est hétéro-curieux, peut-être.
15: Adil, votre tour viendra.
11: Mais oui. Il va être recruté.
2: Alors, ça, je vais vous dire, Didier Deschamps lui a dit aussi.
11: Oh, bien au contraire.
2: Non, mais c'est vrai qu'Isabelle et Caroline sont toujours ravis d'avoir Adil à leur côté, n'est-ce pas, Caroline?
16: Excusez-moi, je suis ce qu'elle
15: dit. Elle arrive même pas à avaler sa bouche.
11: Déjà, c'est l'émotion. Elle a pas perdu de temps.
16: Une pastille, je précise, pour nos auditeurs. Je suis une pastille.
15: Ah, parce que moi, c'est pas une pastille, je te rassure. Oh là là.
11: Ça s'appelle l'échauffement au football, ça.
15: Si vous mettez des pièces dans la fonte, Adil, en plus.
16: Non,
15: non, mais je dois faire attention parce que en 3 semaines, on m'a mis en couple 3 fois déjà.
2: Ah oui, avec
15: qui? Et avec Liane Folie, la dernière.
2: Ah oui, c'est vrai.
15: Ah ouais, je vis une sorte d'orgie médiatique incroyable.
16: Ah oui, non, vous inquiétez pas, moi je cherche pas le couple.
2: Juste une nuit lui suffira.
11: Ouais. Oh, même une heure.
12: Moi, une heure, hein. C'est plus sexué que Becherel, hein, je sais pas comment dire.
2: Choisissez des mots que vous pouvez prononcer, vous voyez. Il jouait bien, monsieur Gazan, parce que pour une fois qu'on a un spécialiste de football, quand même, vous pouvez nous le dire. C'est vrai qu'à la Coupe du Monde, ben voilà, il a été ambianceur. Et on lui doit d'ailleurs l'ambiance qui a permis de gagner cette Coupe du Monde, faut quand même le dire. Ça compte, un ambianceur. Oui, mais en dehors de l'équipe de France de foot, c'était un bon joueur, Adil, ou pas?
11: C'était un très bon joueur avant Marseille, évidemment. Quand il était à Lille, il a été champion de France. Quand même, là, il était très fort. Il a gagné des Coupes d'Europe avec Séville. Non, il a un très beau palmarès. Et puis, effectivement, il est
2: champion. Il a gagné une Coupe d'Europe?
11: Plusieurs avec Séville.
2: Ah bon? Avec Séville?
11: C'est Séville, bah oui.
12: C'est celle-là.
2: Mais pourquoi vous nous avez pas dit ça?
11: Bah, moi, il attendait que je vienne. Il est modeste. Ouais. Ou il a oublié.
15: Mais parfois, j'oublie, hein. C'est vrai.
2: Séville, c'est un club qui a gagné des Coupes d'Europe. Séville,
11: c'est le spécialiste de la Ligue Europa, ils en ont gagné 5 ou 6.
15: Ah bon?
2: Combien vous avez?
15: Très, très grand club. Combien? Je suis arrivé sur la 3e parce qu'ils en avaient gagné 2 d'affilée, j'ai gagné la 3e avec eux, contre Liverpool en finale, ouais, bien sûr. J'étais dans l'équipe type d'Europa League en fin d'année. Non, franchement, j'ai une très très belle carrière. Mais j'ai une autodérision qui fait croire que j'en ai pas une.
2: Mais vous avez une très très belle carrière, mais ça n'a pas l'air d'intéresser Isabelle Bergo. Parce qu'elle est là en train de fouiller dans son téléphone, qu'est-ce que vous faites?
12: Je l'éteins.
16: C'est bien, elle est vive.
2: Attendez.
16: Attendez.
2: Attendez, vous pouvez le ressortir, votre téléphone, qu'on voit quand même. Parce que...
15: Oh, c'est quoi,
11: qu'est-ce que c'est que ce truc?
16: Elle a mal épilé son portable.
2: On a l'impression du smartphone de Chantal Goya. Qu'est-ce que c'est que ces poils, cette boule de poils partout?
12: C'est une touffe. Une touffe rose, voilà.
2: Ah, donc vous en avez jusque sur le téléphone.
12: Ouais.
17: Vous allez faire ça toute ma vie?
2: De quoi donc?
17: De vous moquer de mon...
2: Oh, du tout, c'est ce qui nous a permis de faire carrière au théâtre à tous les deux, alors franchement...
17: Mondez vos prononciations, il y a que ça. Il y a aussi...
18: Oh, un soupçon de talent, ouais.
17: Bah, enfin, si je n'avais pas mon défaut, c'est un soupçon.
2: Ah oui, ah, oui, d'accord. Ben, ce serait moins drôle. Allez, une première citation pour Florian Duchesse. Monsieur Duchesse habite Mauléon, qui a dit « Une robe longue, une paire de faunichons, un peu de maquillage, ça vous change un pape.
17: Oh. » Ah, des proches.
2: Non.
18: Gueuluche.
2: Coluche qui a dit Coluche. Eh ben, c'est une bonne réponse de Florian Gazan. Pour Josette Babel, qui habite Monchy-Lagache, dans la Somme, qui a dit « Dans le Nord, il y a deux saisons, l'hiver et l'hiver suivant.
18: » Lynn Renaud.
2: Ah non.
18: C'est un homme?
17: Ben, c'est un humoriste.
2: Un ami de Lynn Renaud.
17: Danny Boone.
2: Danny Boone, ah, bonne oui. réponse de Caroline Diamant. Une citation pour Charles Gourcuff, d'ici les Moulineaux.
17: C'est un joueur de foot.
2: Ah oui, c'est Christian, je crois, Gourcuff.
18: Johan.
2: Christian, c'est le père.
19: C'est le papa entraîneur.
2: Qui était entraîneur, et Johan, c'est le... C'est bizarre d'ailleurs, il est quand même très discret, ce footballeur, Johan Gourcuff.
18: Ah bah, il est en couple avec Karine Ferry.
2: Justement, quand on a fait la chanson secrète, là, j'ai eu le droit à ma chanson secrète il n'y a pas longtemps.
19: S'en souvient.
2: Donc j'ai regardé l'émission, et bien il y avait aussi la chanson secrète de Karine Ferry. Je me suis dit, on va voir apparaître le footballeur.
19: Oui.
2: Même pas.
19: Bah, il devait être blessé encore.
15: Non, mais il est très, très réservé. Hein.
2: Ah oui, par qui?
15: Non, il est très réservé, il est très très timide.
2: Ah oui?
15: Ah oui,
2: vous l'avez connu, vous?
15: Même dans le vestiaire, il parlait pas beaucoup.
2: Ah, c'est vrai?
15: Oh ouais, très... ouais.
2: Vous avez joué avec lui à quelle époque?
15: Je sais plus, j'ai fait 17 ans de carrière.
17: Mais,
15: enfin, franchement,
17: mais il a fait du foot. Vous avez fait du foot vraiment? Parce qu'il se souvient de rien.
15: Non, mais c'est vrai. Dans la rue, quand on m'arrête, souvent on me dit pas, ouais, t'as fait un beau match, t'as marqué des beaux buts. On me dit, ah, t'es trop marrant.
2: Bah, ça va aller de plus en plus avec votre présence ici parmi nous. Pour Charles Gourcuff, donc, qui habite ici les Moulineaux, qui a dit, on dit toujours, il est mort sans le sou, comme si c'était une catastrophe. Moi, je trouve que c'est plutôt un bon timing.
17: Ah oui?
19: Un Américain?
17: C'est une femme?
2: Un Américain.
17: Seinfeld?
2: Non.
17: Jimmy Kimmel?
2: Non. Mais
17: Jimmy Fallon?
2: Jimmy Fallon, bonne réponse.
18: Oh là là.
2: De Caroline Diamant. Pour Charles Miraki, qui habite Oisserie, en Seine-et-Marne, qui a dit « Si vous voulez que votre femme écoute ce que vous dites, dites-le à une autre femme. »
17: Sacha Guitry!
2: Oui! Vous pourriez de temps en temps lui piquer la réponse, a dit le Rami, parce que ça y est, vous avez compris que quand je fais ça, c'est Sacha Guitry la réponse.
15: Non.
17: T'as pas remarqué
15: Je sais que quand vous faites ça, c'est que tout le monde doit applaudir. Donc j'applaudis, mais pour la réponse, pas encore.
2: Ah mais il va falloir que vous appreniez les codes de cette émission.
15: Donc c'est quoi le code là?
2: Alors quand je fais un...
17: Quand il imite, quand il imite...
2: Quand j'essaye d'imiter Sacha Guitry,
18: l'évoque, ou quand c'est une blague misogyne, en fait.
15: Ok, donc c'est quoi la réponse?
2: Sacha Guitry.
17: Tu connais pas Sacha Guitry?
19: Il était arrière-gauche.
2: Mais vous, des fautes de prononciation, vous, c'est sur quelle lettre?
17: C'est sur les S, pas Adil. Sur les che.
15: Moi?
2: Oui.
15: Pourquoi j'ai des fautes de prononciation?
17: Ouais, tiens, par exemple, dis sorbet citron.
15: Sorbet citron.
17: Voilà, moi j'y arrive, sorbet citron. Ouais. Dis charlotte...
20: Oh, dis donc, regarde les deux handicapés qui
18: sont... Ah, mais pas, c'est l'orthophoniste, hein.
17: Dis sorbet citron.
2: Vous avez remarqué comme je m'en mêle pas.
17: Dis charlotte au chocolat.
15: Charlotte au chocolat.
17: Voilà, donc toi c'est les S, moi c'est les
15: Ch. Ah ben moi c'est les S alors.
17: Voilà. D'accord.
2: Ah ben voilà, vous c'est les S, moi aussi c'est très les S.
20: Révisé,
19: c'est bien, il y a deux places handicapées pour se garer aux grosses têtes.
2: Mais ça fait que ça se corrige, hein. Moi j'avais le même défaut que vous, je l'ai toujours un tout petit peu, mais moins aujourd'hui. Il suffit d'aller voir une orthophoniste.
15: Non, je suis bien comme ça, moi.
20: Ah, l'orthophoniste en charge.
17: Non, vaut mieux
20: bien
17: voir un orthopédiste quand on parle comme un pied.
2: Non, mais si vous voulez, je peux vous montrer comment il faut faire, parce que...
17: Avec la langue.
2: Oui.
17: Ouais. C'est une question de position de langue. Moi aussi, je peux te montrer.
2: Non, mais c'est vrai, je suis allé voir une dame il y a 20 ou 30 ans de ça. Elle m'a fait m'allonger. Je vous ferai vous allonger.

0: Ah oui, mais en
1: plus. Bah, pardon, mais nous parlons la même langue et j'ai pas appris à positionner ma langue. C'est devenu naturellement.
2: Oui, mais elles sont peut-être mal formées par rapport.
3: Et quand tu embrasses, c'est comment?
1: Elles roulent dans l'autre sens.
3: Isabelle.
1: Comme en Angleterre.
4: J'aimerais bien les voir s'embrasser tous les deux. Tu crois que ça fait velcro?
5: Oh. C'est bizarre, j'ai l'impression qu'il n'y a que moi qui n'ai pas compris la blague. Je ne sais pas c'est qui velcro.
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4: Une question pour Gaëtan Sidbon qui habite Verne d'Anjou, dans le Maine-et-Loire. Qui épousa une femme dont le prénom était Mamie en 1916?
5: Nova.
2: Toi, tu l'as enlevé de la bouche.
4: Non, c'est pas Nova.
7: Mamie,
4: c'est Mamie, pas... Mamie, c'était son prénom, ça paraît étonnant.
2: C'est
4: mais...
2: aux États-Unis aussi.
7: Ah, Cheb
2: aussi.
4: Pardon.
7: Cheb Mamie.
4: Il est drôle, ce Stevie. C'est rien, mais il est drôle.
2: Ah, oh, il se répond des fois. Soyez pas injuste.
4: Ah ouais, vous c'est vrai que vous répondez.
0: Le prénom
4: Simon,
0: était
4: Simon.
7: C'était une Française, cette mamie?
4: Ah non, c'était pas une Française.
5: Et elle a... c'est un mec très cool. Hein.
4: C'est osé... Pourquoi?
5: Parce qu'il laissait mamie faire.
0: Oh la vache. Oh la vache.
4: Ouais, ça aurait pu être un schtroumpf aussi, parce que mamie Blue. Non, là, il s'agit d'un Américain, effectivement, monsieur Ferrand m'a posé la question. Si c'était aux États-Unis, oui. je me vois obligé de lui répondre. Oui.
2: Donc c'est un Américain qui a épousé une mamie.
4: Oui. En 1916, elle s'appelait Mamie.
2: C'était Theodore Roosevelt.
4: Roosevelt, non.
5: Washington.
2: Truman.
4: Non.
2: Ah, c'est donc un président, en tout cas.
4: Un président, oui.
2: Eisenhower.
4: Eisenhower. Bravo. Bonne réponse de Stevie.
7: Vous avez vu.
4: Eh oui, la femme d'Eisenhower s'appelait Mamie. Mamie Eisenhower, c'est quand même bizarre hein, de dire
5: quoi.
4: Tiens, je vous présente Mamie.
2: Mais Mamie, en deux mots,
4: ça doit arriver à Macron de temps en temps.
2: Oh, Laurent.
0: Alors, ça, c'est vraiment pas bien.
5: C'est la vérité.
0: Oh. Comme elle a été gentille avec vous. Et
4: mais alors,
0: mais c'est dégoûtant.
4: On ne m'achète pas, moi, madame.
0: Vous êtes vraiment un ingrat. Mais quelle ingratitude.
4: Bah, comme ça, j'y retournerai pour m'excuser.
7: Ah. Surtout que c'est la meilleure première dame qu'on ait eue depuis des décennies.
4: Ah, c'est vrai.
7: Elle a l'air vraiment gentille, contrairement à toutes
5: c'est
7: les
5: gentil
7: autres.
5: C'est gentil pour les autres.
0: Bah oui,
7: bah,
0: c'est
7: Valérie
0: vrai.
7: Trierweiler. Bon, moi, j'aime bien, c'est ma copine. C'était pas la femme du peuple, hein. Tu vois, elle, c'était une ancienne enseignante.
4: Bah si, etc. Justement, c'est une femme du peuple, Valérie Trierweiler.
0: Ah, oui. Ah, ah,
4: bah,
0: elle vraiment,
7: fait
0: pas. Ouais.
7: Elle
0: ah,
7: fait moins que
4: c'est
7: Brigitte.
4: Là où vous faites erreur, monsieur Boulet. Elle vient des HLM du Maine-et-Loire, Valérie Trierweiler.
7: Oui, mais les gens, ils avaient une autre image de Valérie. Alors que Brigitte... Oh. Mais elle me fait penser à ma prof principale, Madame Bétain.
5: Bah ouais.
7: Exceptionnelle, belle, gentille. T'écoutes, on la regardait religieusement comme ça, c'était... Pourtant, moi, déjà à l'époque, j'avais des tendances, mais quand elle arrivait, Madame Pétain, elle était belle.
5: Des tendances.
7: Voilà. Oh, mais non, mais elle fait plus sympathique que toutes les autres dames.
4: Voilà. Ben non, comment elle s'appelle? Anémone était très gentille, Anémone. Franchement, pour une cocu, elle était gentille, je veux dire.
7: Anémone, c'était la femme de Giscard.
4: Oui, la femme de Giscard était là au coin du feu, elle bougeait pas.
7: Et la pauvre Claude.
4: Au moins, elle avait une cheminée, elle.
7: Et Claude Pompidou.
4: Oh, bah, Claude Pompidou,
7: elle la classe.
4: Oh, bah, elle a gagné dans la troisième.
5: Et Bernadette. Mais t'es pas mignonne, Bernadette.
4: Bah, elle vit encore, Bernadette.
0: Presque plus. Hein.
2: Oh, Christine.
5: Moi, j'avais fait les pièces jeunes. Elle me regardait, j'étais tétanisé.
4: Et Daniel Mitterrand.
0: Elle m'a fait peur.
4: Bien, Daniel Mitterrand.
0: Elle était gentille, Daniel. Elle était marrante.
4: Daniel Mitterrand.
7: Non, mais Daniel, c'était une femme de paille. C'était Anne Pinjot, la présidente.
0: Mais t'es pas bien, toi.
8: Juste parce qu'il l'a trompé, alors que toi tu fais ça toute la journée, mais je
7: pas. Elle est pas bien, elle.
5: Ouais.
4: C'est vrai, qu'on vous demande si vous l'aimez, votre médecin.
0: Il est avec un médecin?
7: Ben non, je suis pas avec un médecin.
4: Ah, si, il est médecin, votre gars, là.
5: Ah bon?
7: Ah non, ouais. Il est directeur.
5: Ah bon?
7: Il est pas médecin.
0: Ah, c'est toujours lui.
5: Ah, c'est le directeur de l'hôpital.
0: Oui. Oh, ça fait longtemps.
5: C'est dingue. Je savais même pas qu'il était gay, moi, Stevie.
2: Bon, allez.
4: Bon. Mais il est directeur d'un hôpital, d'un grand hôpital.
8: Ben oui.
9: Ah bah même de plusieurs.
4: Directeur de plusieurs hôpitaux, vous rendez compte?
5: Ah là là. C'est Rothschild.
9: Ah oh, voilà, oh, la bonne pioche, t'imagines.
5: Tu as rencontré comment? Lors d'une coloscopie?
9: Oh.
5: Un toucher rectal.
4: Il n'y a pas besoin que je comprenne.

0: Il n'y a pas besoin d'être docteur pour diriger des hôpitaux.
1: Ah bah non, c'est administratif.
0: Où est-ce qu'on va maintenant?
2: Il peut faire du droit pour ça.
0: Ah, il a fait du droit.
2: Merci de me soutenir. Oh.
1: Michel.
0: C'est lui qui vous a appris Simon.
2: Non, mais parce que je regarde des vieux films. J'essaye de me mettre à la page parce qu'on me reproche souvent de ne pas connaître. Alors un jour, je vois un vieux monsieur qui ressemble un peu à Bernard Mabille, de profil. Et je vois Michel ou Simon dans le générique dans ma tête.
1: Tu ne lis jamais les génériques.
0: Oui, mais il y a l'image qui saute.
3: Michel, Simon.
2: Oh, bah vous m'avez... Vous savez qui c'est.
3: Michel Simon, oui. Bon,
2: attends, je sais que c'est Michel Simon.
0: Ils sont où ces hôpitaux à votre chérie?
2: Non, mais stop, là, trop de détails.
3: Tu peux nous le dire.
0: Non.
3: C'est des cliniques, c'est pas des hôpitaux.
1: Non, c'est des hôpitaux.
3: Des hôpitaux privés.
2: Mais s'il y a plusieurs choses, c'est compliqué. Mais moi, j'ai du mal à m'y retrouver, donc. C'est très gênant pour moi, je vous assure. En plus, tout le monde me regarde.
3: Bah oui, mais c'est toi qui as commencé. C'est toi qui a commencé à en parler.
2: C'est pas l'habitude d'être au centre de l'attention comme ça.
4: Le mec qui a fait le loft et qui dit tout.
0: Elle a raison.
4: Ah ouais. J'ai pas l'habitude.
0: J'ai pas l'habitude qu'on me regarde. 6 mois dans le loft.
3: Avec un doudou.
0: Il n'y a vraiment que des timbrés ici. Une question historique, tiens. Parce que quand même, là, il
1: y a que des questions historiques. On a eu 3 questions culturelles. Et tout est pour Ferrand.
0: Mais
1: en fait,
0: non, il y a eu des questions littéraires.
2: Mais t'as pas répondu.
0: Et puis j'aurais des questions sportives aussi.
1: Ah bah, je vous remercie.
0: Et puis cette question-là, Christine Bravo peut éventuellement, car je sais qu'elle est spécialiste de cette époque, elle peut retrouver le nom de cette jeune femme de 19 ans. 19 ans quand elle meurt. Elle a 19 ans. Et au moment où elle va mourir,
5: Jeanne d'Arc.
4: C'est Charlotte Corday.
0: Ah non. Au moment où elle va mourir à 19 ans, elle dit « Je meurs contente puisque mes derniers regards ont vu pleurer mon roi ».
2: Oh, oh, c'est joli.
6: Jeanne Hachette.
0: Non.
7: Ah, mais c'est une maîtresse royale?
0: Oui.
7: C'est Madame de Châteauroux.
0: Madame de Châteauroux, non.
4: Chateaubriand.
0: Marlène Jobert, non.
4: Je sais.
7: Le roi en question, c'est Louis
4: XIV. C'est Louis XIV.
0: Ah, le roi, c'est Louis XIV.
7: Fontange.
0: La duchesse de Fontange. Bonne réponse.
4: Ouais, mais fallait pas donner le roi.
0: Bonne réponse de Franck Ferrand, la duchesse de Fontange.
6: 19 ans.
0: Si elle meurt à 19 ans, elle a dû coucher avec lui et drôlement jeune, alors.
7: Oh oui, la pauvre. On disait qu'elle était bête comme un panier. C'est Madame de Sévigné qui dit ça. Elle n'avait pas du tout l'étoffe pour tenir tête à toutes ces grandes dames de la cour. Elle s'est fait broyer. Probablement empoisonnée, d'ailleurs, on n'en sait rien.
0: Ah oui, on dit qu'elle aurait été empoisonnée, l'affaire des poisons, hein. Tout ça, c'est autour de cette. Mais quand même, il lui a donné un titre de duchesse, alors qu'elle n'était pas duchesse au départ. Marie-Angélique de Corail, de son vrai nom, devenue la duchesse de Fontange. C'était une excellente réponse de Franck Ferrand.
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0: 26 ans. Alors d'ailleurs, je vois que parmi le public, quelqu'un vous a offert un petit
9: cadeau. Oui, il y a une personne dans le public qui m'a offert un cadeau. Wow. Tous les autres, non.
7: Mais comment?
9: Vous faites un effort. D'autant qu'il y a mes parents, ils n'ont même pas fait de
0: cadeau. Mais ils sont où, vos parents?
9: Juste devant, voilà. Toen, tu fais une vanne sur ma mère, je te défonce, on est d'accord?
10: Moi, j'étais sûr que tes parents, c'était Demi Crocheteau et Rachida Dati. Il y avait un vrai truc, un mimétisme, espèce de clonage. Mais moi aussi, j'ai fait mes 26 ans, mais de carrière.
0: Oh. Mais alors, Romane. Romane, tes parents sont dans la salle.
11: Juste là.
0: Oh, le monsieur avec le caméscope.
11: Oui,
10: le caméscope, comme ça, comme l'autre, là.
0: Qu'est-ce que tu veux faire quand tu seras grand, mon grand?
9: Je vais être aux grosses têtes, monsieur Ruquier.
0: Et qu'est-ce que tu vas nous chanter?
10: Allez, la digue du cul. Allez, 1, 2, 3, guibande. Avec les parents. Guibande, la digue du cul. Et qui te la fout dans le cul. Allez. Et c'est mon fils. Respecte-le quand même.
9: Bon, Corinne, viens, on sort, je te pète la gueule, c'est bon, ça suffit.
0: Mais c'est comment les prénoms de vos parents quand même?
9: Je donne les vrais ou...
11: Attends, moi je pense qu'on pourrait les deviner.
0: Ah oui?
9: Allez, essayez de deviner le nom.
10: Il y a Monique, il y a Monique et Jean-Louis.
11: Michel.
10: C'est quoi?
11: Michel.
9: Il n'y a pas de Michel, non?
0: Comment il s'appelle alors?
9: C'est Gérard et Véronique.
0: Oh, Gérard! Bienvenue!
9: C'est des parents formidables, mais par contre, niveau cadeau d'anniversaire, ils ont toujours été pourris. Vous savez ce qu'ils m'ont offert à 15 ans?
0: Non.
9: Un rasoir. Regardez ça, ça fait 11 ans.
11: Ils auraient mieux fait t'offrir un rasoir.
9: J'ai toujours rien rasé. Il attend, il est chargé, il y a toutes les batteries dedans. L'année dernière, vous savez ce qu'ils m'ont offert? Une gourde. Une gourde en métal pour boire de l'eau, j'en sais rien.
0: Laissez-les tranquilles, vos parents, ils sont là au premier rang. Bah oui. Vous êtes très gentil avec votre fiston aujourd'hui. Faites pas attention à ce que dit monsieur
10: Toen. On va vous donner la valise, on va tout vous donner. Vous voulez une montre RTL? Oui. Un stérilet RTL? Oui. Tout ce que vous voulez, tout ce que vous voulez, c'est cadeau.
11: C'est peut-être un peu tard pour le stérilet.
0: Vous avez des frères et sœurs?
9: J'ai deux grands frères.
0: Ah, vous avez deux frères? Ah, monsieur a bien travaillé, dites-donc.
2: Madame aussi.
0: Oui, d'accord, mais enfin, faut être deux.
10: Et les ramoneurs?
9: Il y en a une qui fait quand même plus de boulot que l'autre. Hein,
0: Attendez, je regarde à qui vous ressemblez, à maman ou à papa?
11: Je trouve pas, moi.
9: À Boubacar au fond de la salle. Là,
0: Vous êtes le petit dernier?
9: Je suis le petit dernier de la famille.
0: J'étais sûr que c'était le petit dernier.
9: Ah bon? À quoi vous voyez ça?
0: Le petit côté faillot, le petit.
9: Ah d'accord. Eh bien justement, monsieur Ruquier, vu que c'est mon anniversaire, est-ce que vous voulez pas me faire un cadeau aujourd'hui? Oh là avec là. Que des questions à mon niveau.
0: Non, mais on a prévu un cadeau qui arrivera tout à l'heure.
9: C'est vrai?
0: Et qui ira très bien avec le gâteau. Parce que sachez que vous n'êtes pas le seul à avoir votre anniversaire aujourd'hui.
9: Oui, je sais.
0: C'est aussi l'anniversaire de Marc-Antoine Lebret.
10: Mais non! 67 ans!
0: Ça tombe bien, tiens, j'avais une première citation puisque vous parliez de cadeaux, et ce sera pour Corinne Bauer qui habite Clichy, qui a dit pour son dernier anniversaire, j'ai offert à ma femme une chaise, cette année je la fais électrifier.
9: Oh, c'est
11: Pierre Doris,
9: ça.
11: Pierre Doris.
0: Pierre Doris, bonne réponse de Michel Bernier. Pour Gilles Rodriguez, qui habite Mons-en-Barœul, on dit dans le Nord, qui a dit « Je suis un voyant amnésique, je sais par avance les choses que je vais oublier.
9: Oh. » Un humoriste.
0: Un humoriste, oui.
9: Français.
0: Vous l'avez déjà cité d'ailleurs, hein, des habitués des grosses...
9: Jean-Yann,
0: bonne réponse.
9: C'est pour toi.
0: De Romain Deduit. Ouais. Allez, on va aux États-Unis avec la citation suivante. C'est un Américain, monsieur Alba Hock, espère quand même un chèque RTL, qui a dit « L'alcool ne résoudra aucun de vos problèmes. Mm-hmm. Cela dit, le lait non plus.
9: » W.C. Fields.
0: Pas W.C. Fields.
10: C'est Hemingway.
0: Hemingway, non.
11: Bob Hope.
9: Jason Feld.
0: Non.
10: Oliver de Quinsozon.
0: Non.
9: Un auteur de polar.
11: Il est toujours de
0: non,
11: ce
0: il
11: monde.
0: Est mort en 1990. Il était danseur, acteur, chanteur, imitateur...
11: Bon, un genre de Dean Martin,
0: l'autre,
11: de Jerry Lewis.
0: L'autre.
10: Sinatra.
0: L'autre.
9: Sammy Davis.
0: Sammy Davis Junior. Bonne réponse de Philippe Claudel. C'est Sammy Davis Junior. Pour Bruno Sarrazin, qui habite Gauchy, dans l'Aisne, qui a dit « Un gentleman, c'est quelqu'un qui est capable de décrire Sophia Loren sans faire de gestes.
11: » C'est génial.
10: C'est très beau,
11: ça. Ouais.
0: Ah, ça, c'est un français. Hein.
10: Belmondo.
0: Et même, on a dit Franchouillard à une époque.
10: Delon.
0: Non, un dialoguiste, scénariste.
11: Ah, Audiard. Bon, Michel Audiard.
9: Audiard.
0: Michel Audiard, bonne réponse de Claudel et Bernier. Allez, on retourne outre-Atlantique pour la citation suivante à destination de Mohamed Idrid de Marseille qui a dit « L'inflation, c'est quand tu es riche et que tu ne peux plus te permettre de t'acheter ce que tu t'achetais quand tu étais pauvre. »
10: Oula.
9: Il faut réfléchir avant
10: c'est
9: de
10: quelqu'un d'endetté.
11: Donc c'est un Américain.
0: Et c'est très juste.
9: Ouais. Woody Allen.
0: Pas Woody Allen, mais un humoriste américain, vous l'avez
11: compris. Vivant.
0: Vivant, oui, il est vivant. D'ailleurs, je dis américain, attention, il est né en Ontario, au Canada, pour être précis.
9: Ah, c'est Jim Carrey.
0: Qui a dit Jim Carrey?
9: J'ai dit Jim Carrey.
0: Et ben voilà une bonne réponse devant papa et maman.
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0: Quel artiste est mort en mettant le pied sur une mine antipersonnelle le 25 mai 1954.
10: En 1954.
9: Français, oui. Français.
0: Un artiste, non, pas français au départ, mais
10: un peintre,
0: mais qu'on avait adopté chez nous en France.
10: Un peintre.
0: Un peintre.
10: Et il est mort ou bien il a juste perdu une jambe?
0: Ah non, il est mort. On est en Indochine le 25 mai 1954 et il met le pied sur une mine antipersonnelle.
10: C'est pas de bol.
0: Il va succomber à ses blessures. La France lui décernera d'ailleurs la croix de guerre des théâtres d'opérations extérieures, mais il s'agit pourtant d'un artiste célèbre.
4: Lino Ventura.
0: Sur une mine antipersonnelle.
4: Attends.
0: Elle croit tout ce qu'elle voit dans un taxi pour Tobruk.
12: C'était un écrivain ?
0: Un écrivain, non.
1: C'est un acteur ?
9: Photographe ?
0: Photographe, oui.
4: Ah. Man Ray,
0: non.
9: Cartier-Bresson.
0: Cartier-Bresson.
3: C'est un américain.
0: D'origine
3: américaine.
0: Il est né à Budapest et il est mort en Indochine.
9: Capa.
0: Robert Capa. Bonne réponse de Laurent Deutsch. Un ami d'Ernest Hemingway, il a eu une relation amoureuse avec Ingrid Bergman. C'est un des plus grands photographes et correspondants de guerre. Est-ce que les photographes sont des artistes pour vous, monsieur? Parce que j'ai dit artiste et j'aurais peut-être pas dû. Alors.
3: Ils ont un succès fou auprès des actrices. Hein. C'est fou ce qu'ils emballent, ces photographes. C'est plus difficile pour un peintre.
0: Pourquoi?
3: Les photographes, c'est toujours plus flatteur, tout ça. Oui, ce sont des artistes, bien sûr. Mais un cuisinier, c'est aussi un artiste, j'ai pas de problème. Hein. Après, vous avez des arts mineurs et des arts majeurs. Tout est art, mais oui, tout est art en quelque sorte, puisqu'il y faut de l'art pour... Il y a un art de faire des bouquets de fleurs aussi. Oui. Et vous savez pourquoi est-ce que l'art de faire des bouquets de fleurs serait inférieur à l'art de faire de la peinture? Mais je vais vous dire, c'est très simple. C'est parce que quand vous faites un bouquet de fleurs, ça peut pas être moche. La peinture, ça peut être une croûte. Donc c'est plus risqué de faire de la peinture. Ah. Et donc on risque plus aussi de faire du sublime, qu'on a aucune chance avec un bouquet de fleurs.
4: Ah, moi j'ai déjà reçu des bouquets de fleurs.
3: Mais bien sûr, c'était ce qu'il portait sentimentalement. Mais honnêtement, vous mettez le bouquet de fleurs, puis vous mettez après votre rembrandt. Est-ce que vous voyez mon point? Mon point, c'est pas caricatural. C'est pas de dire, il y a les mauvais, il y a les bons, non. Il y a ceux qui prennent des risques et ceux qui en prennent moins.
1: Oui.
3: Et c'est normal, du coup, que les uns soient dans un genre majeur. Mais je préfère être un grand artiste dans un genre mineur qu'une merde dans un genre majeur. Voilà. Et ça, on le dit jamais, ça. Ça, j'ai tenté tellement de fois de le dire à l'université. Personne ne m'écoute là-dessus. Il fallait que je fasse les grosses têtes pour le dire.
0: Eh oui.
3: Et les grosses têtes, j'ai décidé que ce serait ma tribune de philosophie esthétique. Et ça, personne n'ose le faire. Personne ne dit, tu l'as dit où, ça? Aux grosses têtes.
0: Mais oui, c'est... On est un peu les scientifiques...
4: On a une référence, hein.
0: On
4: apprend la France.
3: C'est pas ça, c'est que si ça passe aux grosses têtes, ça passe.
4: C'est vrai. Mais
3: ils écoutent pas à l'université. Moi, trois fois, j'ai essayé de professeur à l'école des Beaux-Arts. Ils écoutent pas. Ils écoutent pas.
1: Oui.
3: Là, je sens que je suis écouté.
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0: Pour les Parisiens, évidemment, tout va bien, ils connaissent l'avenue Montaigne. Est-ce que tout le monde en région connaît cette célèbre avenue de Paris, qui est une des plus chics, hein,
12: quand même? Il y a beaucoup de magasins de luxe.
0: Voilà, de la capitale, on va dire, c'est un peu comme...
15: Oui, puis c'est ce qu'on appelle aussi le carré or pour l'immobilier.
0: Voilà.
15: C'est l'immobilier qui est le plus cher à Paris.
0: On va dire, c'est la remise d'Ariel Dombas, à peu près.
15: Voilà.
0: Oui, c'est ça. Mais en tout cas, avenue Montaigne, à une époque, il y avait un endroit assez incroyable où on pouvait voir Rigole Bosch, Rosalba, Céleste Mogador, Musquette, Frisette, Finette et Marionnette.
4: Oh, c'est des
12: drag queens.
0: Comment s'appelait cet
4: endroit? Non, pas à l'époque, c'était des prostituées.
9: Ah, c'est pas du coup lié à un dessin animé alors?
4: C'était un bordel.
15: C'était une boîte.
12: Alors, on dirait un peu les noms des filles du Crazy Horse.
0: Alors c'est vrai que ça ressemble à ça, sauf que c'est pas le Crazy Horse qui lui se trouve avenue Georges V.
12: Oui, c'est pas loin,
9: mais c'est un endroit aussi prestigieux.
15: Il n'existe plus, Laurent.
0: Alors ces femmes qui dansaient dans cet endroit,
12: c'était un cabaret.
0: C'est un endroit, effectivement, où ces femmes-là dansaient le cancan avec des culottes fendues qui faisaient perdre la tête au tout Paris.
12: Ouais.
0: Et elles s'appelaient Rigole Bosch, Rosalba, Céleste, Musquette, Frisette.
12: On dirait des vaches.
0: Oui, on se croirait dans le Gers.
12: Allez, Frisette.
0: Finette et Marionnette.
12: Il faut retourner au pré.
15: Et du coup, c'est quoi
4: qu'il faut trouver, alors?
0: Eh ben, le nom du lieu.
12: Mais alors,
9: il y a longtemps, Laurent, ça a disparu il y a quelques années ou il y a quelques décennies?
0: Alors, écoutez, ça a été fondé en 1831.
12: Ouais.
0: Et ça a fermé fermé en 1875
3: ah oui.
0: et ça a été démoli en 1882. C'était entre le 49 et le 53 de l'avenue Montaigne.
4: Bah, c'est pas le 51.
0: Pardon.
4: C'est le 51. Alors.
3: Entre le 49 et le 53, c'est le 51. Il a raison.
0: Non mais
1: ah, est-ce que
0: ça allait du 49
3: ah,
0: c'est comme numéros. Ryu au début, ça s'est allé sur trois numéros.
3: Il n'y en a plus que deux.
15: Voilà. Est-ce que ça s'appelait les Folies quelque chose?
0: Ah. Non, non,
1: non.
0: Mais non, c'est bizarre parce que je vous ai dit avenue Montaigne.
1: Oui.
0: Et je m'aperçois là que il me. Alors, oui, ah. c'est ça. C'est actuel. Parce qu'en fait, avant, ça s'appelait la rue du Faubourg Saint-Honoré.
1: Ah, c'est ça.
0: Et
1: ah,
0: c'est,
1: oui,
0: et c'est l'actuelle avenue Montaigne.
1: Il n'y avait pas la Goulue là-dedans.
0: Il y avait dans la Goulue, c'était au Moulin Rouge. Souvenez-vous, vous y étiez.
1: Ouais.
15: Est-ce que c'est un endroit un peu malfamé ou pas du tout?
0: Ah non, non,
1: c'est un endroit gentil.
0: C'est un endroit gentil.
15: Un peu fripon.
0: C'est là où on dansait le cancan. Et c'est vrai
4: que...
1: Donc le nom est...
0: Vous voulez pas, monsieur
15: Rioux? Oui, j'ai envie de danser.
0: Faites oh non, allez, viens. Mesdames et messieurs, voici le French concombre.
1: Voilà. Allez, vas-y.

0: papa.
1: Ah là, il essaye de prendre les gens pour danser.
2: Touchez pas.
1: Oh là là, là, jeune homme, attention. Allez, on accélère.
2: Aïe, aïe, aïe. Pardon, jeune homme, parce qu'il a choisi.
3: Et il a choisi un super beau mec. Hein. Avec ça, on va croire que t'as une fiancée. Toi. Tu
4: vois, il y en a neuf qui ont dit non.
5: C'est vous, Nathalie du zoo de Beauval.
0: Bon, en tout cas, il a la cuisse agile. Hein, quand même.
3: Oui.
2: Tout ça nous éloigne de 49, 51
3: alors, est-ce
2: 53 avenue Montaigne. Enfin, à l'époque, c'était pas avenue Montaigne. Ça s'appelait encore rue du Faubourg Saint-Honoré.
3: Est-ce qu'il y a un restaurant qui a eu le même nom que cet endroit?
2: Non, mais il y a quelqu'un qu'on connaît bien ici aux Grosses Têtes qui porte le même nom. Voyez-vous.
6: Ah. C'est pas le bal quelque chose?
2: Oui, monsieur.
6: Le bal?
4: Ah. Du panier?
2: Du panier, non.
0: Le bal. Est-ce que c'est le bal
6: Mabille?
0: Mabille.
6: Ah. Mabille.
2: Le bal Mabille. Ah. Bal. Bonne réponse.
0: Ah bah c'est sûr que si toutes les danseuses avaient son gabarit, on comprend que ça est fermé quand même.
2: Le bal Mabille est cité dans de nombreux romans de la comédie humaine de Balzac. On retrouve souvent des choses qui se passent là-bas au bal Mabille. Et c'est effectivement un lieu du 19e siècle qui se trouvait rue du Faubourg Saint-Honoré avec un professeur de danse qui s'appelait Mabille Père. D'où le nom du lieu, le bal Mabille. Mais c'est surtout les danseuses qui faisaient parler d'elles. Mmh. Évidemment avec leurs culottes fendues, vous imaginez un peu.
0: On adore.
2: Heureusement, Ryu n'avait pas ça. Mais
0: non, parce que le premier rang,
4: c'est quoi,
0: ce serait évanoui.
4: Fendue, c'est quoi une culotte fendue?
0: Fendue avec un trou.
2: Pas fendue.
7: C'est un slip. Prêterai, j'en ai des culottes fendues.
0: Je sais pas si on peut appeler ça comme ça.
2: On appelle ça comment d'ailleurs? Des jogs, je sais pas.
0: Des jogstraps. C'est-à-dire qu'en solo, c'est un slip qui est ouvert à l'arrière.
7: C'est normal, tout le monde a ça.
0: En Corse, peut-être.
4: Nathalie n'en porte pas, je
7: pense. Ben, sinon,
2: je sais pas si on se prend la culotte, mais on se prend la gueule.
7: Oui, ça va être fort de mode. Ben, hein. Sinon, comment tu veux au cabinet?
0: Ben oui, tu peux le retirer.
4: Bah, tu
0: retires. Non, mais pardon, mais pour mettre ça, il faut quand même avoir un beau derrière. Hein.
7: Ah oui, non, mais ça
2: va être bon. Mais je peux vous dire que Musquette, Frisette, Finette, Marionnette, Rigole-Boche et Rosalba.
0: Rigole-Boche, surtout.
2: Elle, tout Paris venait les applaudir au fameux bal Mabille. Et en tout cas, c'est une très bonne réponse de Christophe Barbier. Bravo.
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2: Une question pour Marine Landau, question sportive, puisque la France ne vit que pour la prochaine finale, enfin surtout les Parisiens, un peu moins les Marseillais, qui vont regarder, mais en espérant que le PSG perde contre les Milanais samedi soir prochain. C'est la finale de la Ligue des Champions, vous le savez quand même, c'est important. Le PSG avait déjà échoué une fois, hein, on nous le rappelle dans la presse, échoué contre le Bayern Munich, c'était en 2020. D'autres clubs, hein, d'ailleurs, ont souvent perdu la finale de la Ligue des Champions, et ma question est toute bête, quel est le club qui a perdu le plus de finales de Ligue des Champions? Club
7: français? Je crois que c'est l'Inter Milan.
2: Pas du tout.
7: L'AC Milan.
4: Club français, pardon.
2: Alors, l'AC Milan, ils ont perdu 4 fois la Ligue des Champions. Non,
0: le Barça.
2: Le Barça, ils ont perdu 3 fois, mais ils en ont gagné tellement. Ouais. Et d'ailleurs, c'est pas parce que ce club détient le record de finales perdues qu'il n'en a pas pour autant gagné.
0: Le Real.
2: Puisqu'il l'a gagné 2 fois.

0: Manchester United.
1: Mais il en a perdu 4. Comment vous dites ?
0: Manchester United.
1: Et comment vous savez ça, vous ?
0: Mais parce que j'ai été marié 25 ans, j'écoutais la télé de temps en temps.
2: Elle subissait.
0: Même. Je subissais.
1: Mais pas en faisant la vaisselle, puisque vous ne faisiez pas la vaisselle.
0: Merci pour votre vision si moderne, du coup.
3: Ah, oui, de la femme.
0: Laurent
1: bah, non, mais écoutez, je suis désolé. Je vois mes parents à l'époque où mon père regardait non, ça.
3: Ah, attendez, elle a pas l'âge de votre père.
0: Merci
2: elle a quand même
0: de
2: pas tout
0: penser
2: à fait
0: que j'aurais pu accoucher de vous, mais il m'aurait fallu. Non, bah, mais je suis né 3 mois
1: après. Vous êtes en train de m'accuser de développer un cliché alors que c'est vous-même qui le développez en nous racontant que vous entendiez de loin votre mari en train de regarder la télé.
0: J'entendais le loin pas parce que j'étais dans une autre pièce, j'entendais le loin parce que ça ne m'intéressait pas et que je lisais. Donc
1: j'ai je lisais.
2: À mon avis, c'était le catalogue des Trois Suisses.
4: Mais vous êtes, vous vous rendez compte.
5: La blanche porte. Et
1: alors, qu'est-ce que vous lisiez pendant que votre mari regardait
0: Vas-y, vas-y. Mais non, mais j'ai lu pendant toute ma vie au moins un livre par semaine.
1: C'est pas vrai.
0: Mais oui.
2: Alors, c'est la Nabila. C'est la Nabila de l'équipe.
1: Pas chaque fois même. Et vous nous dites ça maintenant.
2: On s'en est pas rendu compte.
0: Mais non, mais c'est pas de ma faute si vous pensez que je suis grosse, con et que j'ai tous les défauts de la terre.
2: Non, juste.
0: Quand c'est pas ma bêtise, c'est mon physique. Quand c'est pas mon physique, c'est mon cul. Quand c'est pas mon cul, c'est mes seins. Quand c'est pas mes seins, c'est pas de cerveau. Si c'est pas de cerveau, c'est la cuisine.
2: Oui, mais
0: si c'est pas la cuisine, je n'ai rien à vos yeux.
4: Ceci étant,
5: tout notre univers est né du vide quantique. Hein, donc,
3: c'est exceptionnel. Faites attention à ce que vous allez dire, professeur.
1: Qu'est-ce que vous voulez dire ?
3: Vous marchez sur les deux, là.
5: La fluctuation du vide quantique a engendré notre univers, donc en fait le rien c'est pas rien.
2: C'est pas comme ça que vous allez la pécho. Hein. Ah,
0: vous voulez dire que
4: c'est le pire.
0: Vous voulez dire que j'ai créé le monde.
5: Et donc s'il y a des gens qui vous disent que vous êtes cas, ben en fait vous êtes potentiellement un univers.
3: Personne ne t'a traité de trou noir encore.
1: Et en plus vous pouvez l'avoir pour 3 fois rien.
4: Caroline, je suis solidaire.
2: Mais moi aussi.
1: Bon, non mais écoutez, alors,
0: ne sois pas solidaire. Tu vas prendre sinon. C'est pas le bon
3: endroit.
0: Elle
3: avait la bonne réponse,
5: Caroline.
3: Voilà.
5: Une des bonnes réponses.
2: Est-ce qu'elle avait la bonne réponse ?
0: Est-ce que c'était Manchester United ?
1: Pas du tout.
5: Incroyable.
3: Aïe, aïe, aïe.
2: Ah non.
3: C'est un club français, patron.
5: Italien ?
1: Un club français, non. Italien, oui.
5: La Juve.
1: Et c'est la Juventus de Turin. Bonne réponse.
5: Tout ça grâce à Caroline, merci.
1: De Richard Orlinski, les Bianconeri, hein, c'est ainsi qu'on les appelle.
2: Les Bianconeri.
1: Les Bianconeri, noir et blanc, parce qu'ils ont un maillot noir et blanc, la Juventus.
5: Et Platini a joué donc à la Juve.
1: Exactement.
5: Et le club qui a eu la XL. Et la Juventus. Après la Nancy Lorraine.
1: Et la Juventus a quand même perdu 7 fois la Ligue des Champions sur les 9 finales que ce club a pu disputer. Voilà, ça arrive au meilleur, j'ai envie de dire. Donc rien n'est fait pour samedi prochain.
2: Vous me confirmez
5: si c'est fait.
2: C'est samedi soir, là.
1: Oui. Samedi soir.
2: Bien, alors, je tiens à vous annoncer, que pour ceux qui n'aiment pas le foot, que je présente le grand bêtisier sur TF1. Je dis au cas où, s'il y a 2-3 personnes qui ont envie de regarder.
1: Ah bah voyez, Caroline, ça va vous faire une occupation.
2: C'est gentil, Caroline.
4: Oh là là, mais on n'est pas désespérés à ce point.
2: Mais non, mais bon, ça va être difficile, on aura une concurrence rude.
1: Et je rappelle que le professeur, lui, est pour l'Inter Milan.
5: Ah, ça, moi, je suis ça, c'est raté.
0: Ah, bah, moi, je suis pour l'Inter Milan, normal, puisqu'il est italien, le professeur.
5: Ah oui, mais Paris
0: est belge.
5: Paris
0: est et moi, j'ai juste envie de vous emmerder.
1: Allez, une question pour Nicolas Cerdan qui habite Nice, monsieur Cerdan, dans les Alpes-Maritimes. Dans quelle œuvre célèbre retrouve-t-on Lumignon et Mangefeu ?
2: Eugénie Grandet ?
1: Eugénie Grandet, non. Lumignon et Mangefeu.
2: C'est un grand classique de la littérature
1: très
2: française.
1: Grand classique.
0: C'est pas Victor Hugo, Les Misérables ?
1: De la littérature française, non.
0: Donc c'est traduit.
2: Cette œuvre est anglaise.
1: Pas du tout.
0: Américaine.
1: Américaine, non.
4: Italienne.
1: Italienne.
0: Pinocchio.
1: Et c'est dans Pinocchio. Eh oui. l'œuvre de Carlo Collodi, hein, parce que c'est pas Walt Disney qui a inventé Pinocchio, c'est bien ce grand journaliste et écrivain italien Carlo Collodi qui a inventé les personnages de Geppetto, le menuisier, Pinocchio évidemment la marionnette, mais surtout le montreur de marionnettes qui s'appelle Mangefeu et le copain de Pinocchio avec qui ils vont partir au pays des jouets, c'est Lumignon. Vous aviez oublié ça, Philippe Claudel?
3: Ça m'est revenu quand tout le monde a donné la bonne réponse.
1: Pinocchio est en tout cas à l'affiche de la Comédie Française et c'était au Studio Théâtre Sophie Bricaire qui adapte le récit de Carlo Collodi avec, alors ça c'est une première, ça me surprend parce que dans l'article d'Anthony Palou, qui n'est pas le plus progressiste des journalistes du Figaro, Anthony Palou.
2: Ah, il y a des journalistes progressistes au Figaro?
1: Il y en a plus ou moins.
2: Lui plutôt moins.
1: Et là, il fait tout un papier là-dessus, sans que ça le surprenne. Pinocchio est joué par une jeune femme, voyez-vous.
2: Ah, c'est oui, un Pinocchio trans?
1: Non,
0: non, gender fluid.
1: Mais voyez, c'est quand même pas une évidence que Pinocchio soit joué par une femme.
0: Oui, pourquoi elle s'appelle pas Pinocchia?
6: Pinocchia,
1: j'ai eu peur.
6: On attendait pire, on attendait pire.
2: Pinocchio, c'est très bien.
0: Mais vous voyez le mal partout.
6: On attendait pire.
0: De toute façon...
1: Qu'est-ce qu'il y a, Caroline?
0: Non, je n'ai rien à dire.
1: C'est sur Pinocchio, c'est
0: non,
1: sur
0: quoi? Non, je m'exprime avec mes vrais amis quand je suis chez moi.
1: On nous a longtemps dit quand on était enfant, évidemment, que si on mentait, notre nez allait
2: s'allonger.
1: Alors que quand on mange, généralement, c'est pas notre nez qui s'allonge.
0: Mais en fait, la vérité là, c'est que le reste ne s'allonge quand même que très peu.
1: Comment ça?
3: Et de moins en moins.
0: Excusez-moi.
2: C'est pour ça qu'on ment de plus en plus.
0: Moi, je vais vous dire, j'ai la solution au fait que le monde aille bien demain.
1: Ah oui?
0: Oui. Oh, il faudrait que tous les hommes est un sexe de la même taille. Au millimètre près.
4: C'est ouais. Vrai.
0: Et pourquoi? Tous les problèmes du monde seraient résolus.
2: Il n'y aurait plus de bagarres de kiki.
0: Il n'y aurait plus rien.
2: Eh bien, j'aimerais bien demander son avis au professeur.
5: Oui. C'est un grand de mon domaine d'incompétence.
3: Mais non, mais vous avez votre
5: déjà
3: règle.
5: Très élevé, l'incompétence. Que... Mais non, là, je sais. On
3: sortez
5: pas dire.
3: La règle de votre sac.
2: L'avantage, c'est qu'elle fait 30 cm.
3: Ça devrait être assez. C'est ça pourquoi?
1: Caroline Diamant est en train de prendre des mesures.
0: Oh non, c'est plus. 7 cm.
6: Comme les singes.
0: On est sûr du 7 cm chez Beaugrand.
1: Je ne pensais pas que votre règle allait servir à ça.
5: Mais moi non plus, mais je dois la désinfecter.
2: Ah, il la nettoie.
5: Je vais la nettoyer ou je la garde comme
6: mais,
5: ça.
6: Mais Caroline, moi j'avais entendu un truc, c'était qu'en réalité, c'était pas la taille qui comptait, c'était
2: le goût.
6: Non,
2: mais ça, c'est. C'est le goût.
1: Moi j'étais sur Pinocchio, je reste sur Pinocchio.
2: Ah oui, c'est vrai.
1: Parce que l'histoire de ce charpentier qui invente. Tiens, ça me fait penser à Joseph et Jésus-Christ, j'y pense. Tiens.
2: Ah oui, mais Jésus n'a pas le nez qui s'allonge.
1: Non, mais. Mais quand même, il y a...
0: Il a menti,
4: et Dieu
0: quand même.
4: Sait, et Dieu sait s'il a menti.
0: Ouais. Je marche sur l'eau, le paddle, tout ça.
4: J'ai 12 copains, on fait jamais rien.
0: Je vais me faire accuser de... Ça va, c'est parce que vous avez un nouveau pape jeune que vous allez m'embêter.
1: Alors, vous vous moquez de notre religion, Madame Diamant.
0: Ah non, pas du tout. Je vous taquine.
6: Blasphème.
2: Ah, on s'amuse moins à se moquer du Coran.
1: Allez, chiche.
2: Allez, vas-y.
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1: Ça vous fait drôle d'être avec votre mari ici?
4: Moi, ça me fait drôle déjà d'être parmi vous parce que moi, je suis une fan de l'émission. Je suis une fan de Michel Bernier, d'Isabelle Mergault, mais de toute la troupe en même temps.
1: Je sens que vous nous aimez plus que votre mari.
4: Moi,
1: et Olivier de Kersauzon vous impressionne?
4: Un très impressionnant. Et comme Adil aussi.
9: Ah, merci.
4: C'est une grande révérence devant
10: eux. Adil n'est pas impressionnant. Il est beau, mais il n'est pas impressionnant.
4: Et puis, il est beau en vrai. Il est beau en vrai.
9: Merci.
10: Mais elle n'arrête pas de parler, celle-là.
1: C'est vrai que pour une débutante.
10: Hey, tu vas te calmer. Pauline, je voulais savoir.
4: Pardon, Isabelle.
10: Dis-moi tout.
4: Oui.
10: Je voulais savoir si ton mari gardait son écharpe polie.
4: Mais oui, mais bien sûr, ça nous sert d'accessoire, évidemment.
10: Ah,
4: mais évidemment, on a des pratiques peu communes.
9: Vous l'avez déjà menotté avec?
4: Bien sûr. Très souvent.
9: T'es comme ça, toi.
1: Ça fait 50 ans qu'il est menotté par le gouvernement.
9: Je savais pas qu'on pouvait venir avec ses copines.
10: Mais ah c'est bah, sympa, moi.
4: Non, mais on est mariés quand même.
1: Qu'est-ce que vous dites?
10: Il n'y a pas assez de place à Lille.
1: Non mais Pamela Anderson pourrait venir la prochaine fois.
9: Bah, avec grand plaisir. Moi j'ai aucun problème avec elle. Je trouve que c'est une femme extraordinaire, très intelligente.
1: On va la faire venir.
9: On peut la faire venir, mais est-ce qu'elle va vouloir me revoir? Je suis pas sûr.
11: Pour les gens de ma génération, Alerte à Malibu, c'était quelque chose. Hein.
9: Ben vous avez
11: on a rêvé devant Pamela Anderson
10: tous,
11: quand même.
10: On a tous acheté un maillot rouge. Ça donnait pas tout à fait pareil.
11: Il fallait pas de la même façon, mais...
6: Eh ben moi aussi, j'ai acheté un maillot de bain et puis après... Je...

0: On est fait une écharpe, voilà.
1: Olivier de Kersauzon, on vous dérange pas, non, parce que ça non. fait 3 minutes que vous êtes sur votre téléphone, là.
2: Ah bah, pour une fois que
3: je suis
2: chose.
3: Maladroit, moi, donc il me faut du temps pour faire des trucs.
4: Oh, matelot.
2: Pousse, mousse, tu pousses et ça mousse.
1: Mais qu'est-ce que vous faites, Olivier? À qui vous répondez, là?
3: Mais non, je réponds à personne. J'essaie de me connecter sur la station de la boîte, là, mais.
2: Non, mais.
3: C'est merdique, ça marche pas.
4: C'est un comble pour lui de pas pouvoir naviguer sur Internet.
1: Oh! Et il est en forme!
2: Et poète!
1: Tranquille!
2: Et poète!
1: Alors, ben ça alors!
2: Voilà, c'est joli!
1: Mais c'est vrai que vous avez été capitaine, vous aussi, alors pas sur des bateaux.
3: Sur le garçon maudit, donc c'est autre chose.
4: Non, mais par contre, blague à part, j'ai le permis moto. Bon, j'ai bateau.
2: Ah, bah si tu comprends, on est mal barré, hein!
4: Non, parce que je viens d'avoir le permis moto.
2: Ah.
4: Mais j'ai le permis bateau.
1: Ah,
4: et par contre, je prends le bateau et je vais en mer tout seul.
1: Sans rire.
4: Ouais. Non, ça c'est pas blague à part. Et je vous jure, j'ai une fenêtre de concentration qui est très courte. Et là, elle est maintenant. Il faut en profiter, monsieur Gazon. C'est quand je suis en mer.
1: Kersauzon.
3: Qu'est-ce qu'il va nous faire chier,
2: non,
3: là?
2: Mais c'est pas Gabé Jardin, hein.
3: Attends.
4: Olivier.
2: Voilà, voilà. Appelle
4: Olivier. Je peux vous appeler Olivier?
3: Qu'est-ce qu'il le simplet de la pelouse, là? Qu'est-ce qu'il lui prend, là? Ah non, mais je vous emmerdez longtemps.
4: Je trouve une paix absolue en mer.
1: Ah bah voyez, ça fait plaisir à Olivier, ce
3: mais
1: que
3: ça,
1: vous dites.
3: Mais t'as compris ça?
4: Ouais.
2: Ça vide la tête, hein.
1: Et alors, vous naviguez où, monsieur?
4: Alors, quand je vais dans... Bah, chez moi, je suis de Saint-Raphaël, Fréjus. Donc, je fais sur la Côte d'Azur. Et là, tranquille, je m'évade. Je crois que le maximum tout seul, c'est un 12 mètres que j'ai pris.
2: Mais tu le gonfles, hein. Est-ce que tu gonfles les rames aussi?
4: Non, mais je vous jure. Michel, si t'étais à un même moment que moi sur la Côte d'Azur, je t'emmène.
1: Pourquoi j'ai besoin d'une bouée en plus?
2: Oui. Non, c'est pour faire l'équilibre.
4: Non, mais c'est quelque chose, la mer en bateau.
1: T'as vu, dès qu'on attaque Michel, ça c'est drôle. Caroline Diamant, on peut lui dire toutes les horreurs. Les gens se marrent dès que vous attaquez Michel. Ah, vous avez remarqué Michel, ça.
2: Ah, tout le monde siffle.
1: C'est ça d'être aimé, hein, quand même. Hein.
2: Voilà, je suis aimé.
1: Ah,
2: protégée.
1: C'est beau, ça. Ah,
2: pareil, quand vous m'attaquez, tout le monde se marre.
1: Ah, hein. Oui, mais vous, c'est normal. Allez, une première citation. Ce sera quelque chose de classique pour la première citation pour Madame Poré, Alexandre Poré, qui habite en Moselle, qui a dit « Ce n'est pas parce qu'en hiver, on dit « Fermez la porte, il fait froid dehors » qu'il fait moins froid dehors quand la porte est fermée. »
2: Pierre Dac,
1: évidemment, c'est une question d'actualité. Et c'est bien Pierre Dac. Christophe Barbier, aujourd'hui, il est tout timide. Il est venu avec son épouse. C'est un peu comme si Olivier était venu avec sa charmante compagne, femme, parce qu'ils sont mariés.
2: Bah oui, femme.
1: C'est comme si vous étiez venu avec votre quincailler, voyez.
2: Ah non, non. Non, c'est fini entre lui et moi. Il avait trop de vis, mon quincailler.
1: Non, monsieur de Kersauzon, elle était...
3: Elle dit pas n'importe quoi avec ma meuf, toi.
1: Non, bah non, je l'aime beaucoup. Elle est restée en Polynésie ou elle est...
3: Ouais, pour venir ici, tu ferais quoi?
2: Eh ben, elle serait avec toi. Une femme doit toujours accompagner son mari.
0: Mieux vaut qu'elle soit en Polynésie qu'en polygamie.
2: Oh,
1: vous devez vous marrer à la maison,
2: ouais.
1: Polynésie. Alors l'autre citation pour Monsieur Boulanger, donc qui habite Bonnevaux dans l'Essonne, qui a dit « Les curés se consolent de n'être pas mariés, justement, quand ils entendent les femmes se confesser. »
2: Sacha Guitry,
1: non. Mais c'est un dramaturge.
0: 20e siècle.
1: Alors, un dramaturge du 20e siècle. Bon, il était né juste à la fin du 19e, en 1899.
2: La biche,
1: non.
2: Fédo.
1: Et d'ailleurs, il est né à Normand, il est né à Rouen, il est mort au Havre.
0: Marcel Achard.
1: Non.
2: Il est drôle ou il n'est pas drôle?
1: Oh non, c'était plutôt vraiment...
0: Bourdet?
1: Non. Quand on est au Havre, on connaît bien parce qu'il y a sa maison, c'est une très belle maison qui donne sur la plage du Havre.
4: Vous n'êtes pas du Havre?
1: Oui.
2: Eh ben alors vous devriez le savoir, c'est qui?
1: Eh ben, je le sais qui c'est. C'est même pour ça que je l'ai choisi, parce que je suis très fier. Mais attention, il n'était pas vrai, il est né à Rouen, il est mort au Havre.
0: Mort en quelle année?
1: Il est mort en 1989.
2: Ah oui, dis donc.
5: Ah bah, c'était hier.
1: Il a même été président du jury du Festival de Cannes, en 63, tiens, l'année de ma naissance. Il a été journaliste à l'Humanité, à l'International. Il est entré à l'Académie Goncourt en 49.
2: Non, mais on ne croit pas.
1: Personne ne vous croit. Non, monsieur, là, monsieur.
4: Oui,
1: en plus, devant votre femme.
2: Non, mais je pense que c'est intimide.
0: Je perds tous mes...

0: moyen là aujourd'hui.
1: Il a défait le premier bouton de la chemise là.
0: La chemise pour respirer un peu. Là.
2: Quand il défait le premier bouton.
1: Ah ouais, c'est que ça va pas là. Hein.
2: Et quand on arrive à la braguette alors.
3: C'est que ça va mieux quand même.
2: On va donner 300. Allez,
4: on peut voir son prénom pour un dernier indice.
5: C'est trop facile. Oui.
1: C'est trop facile. On a donné beaucoup d'indices.
6: Ne t'abaisse pas. Trop facile, trop facile, pas pour moi.
2: Son prénom, ce que je peux vous dire en tout cas, c'est que ses initiales, ça fait AS.
6: Alexandre Stewart.
2: Non. AS, vous l'aurez compris, AS.
5: AS.
2: Non, écoutez, là, c'est bien triste.
7: Armand Salacrou.
2: Ah bah oui, mais c'est trop tard.
7: Ah bah oui, mais ça y est, mais t'es arrivé là, sur le gong.
5: Mais moi aussi, j'ai dit Armand. Mais c'était un petit gars qui s'appelait Armand, l'avait pas de popo, l'avait pas de maman.
2: Bah oui, mais en tout cas, on vient de faire 300 euros sur le fil.
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2: Une question culturelle, une date. On va voir si Paul Elkarat est en forme.
6: Une date, le fruit ?
2: Non, une date historique, le 19 mai 1643.
4: Bataille de Rocroi.
2: Oh là, très bien. Bataille de Rocroi, c'est gagné. Et elle opposait qui à qui, la bataille de Rocroi ?
4: Les troupes du Grand Condé, Louis II de Bourbon face aux troupes du roi de France. Face aux troupes du roi de France.
6: Il était plus drôle aux Paralympiques.
4: Hein. Avec les troupes du roi de France.
2: C'était quelle guerre?
4: Bah, la guerre de 30 ans.
2: La guerre de 30 ans. Parfait, il sait tout. Tout ça est très bien. Et c'est une victoire. Hein.
4: Victoire, bien sûr.
2: Victoire française contre les Espagnols. Ce que je comprends pas bien, là, vous allez m'expliquer, vous qui connaissez mieux l'histoire que moi. Qu'est-ce qu'ils foutaient dans les Ardennes, les Espagnols?
4: C'est là où ils sont montés le plus haut, hein, les Espagnols. Ah, dans les Ardennes, ouais.
5: Ah oui, au 9e siècle.
2: Qu'est-ce que vous dites, vous?
1: C'était la pire espagnole.
2: Alors, cher Ariel, si au 9e siècle, vous situez 1643, il y a un souci,
5: vous
2: voyez.
5: Non, mais vous dites la guerre de 30 ans. Mais moi, je me suis toujours demandé où vous situez la guerre de 100 ans.
4: 100 ans, mais 100 ans, c'est avant.
5: Mais c'est où?
4: 1337-1453.
6: Bah c'est plus de 100 ans.
4: Alors que la guerre de 30 ans, c'est 1618-1648.
6: D'accord.
5: Redis.
4: 1618-1648. La guerre de 30 ans, ça fait 30 ans. Voilà. Ah, alors que la guerre de 100 ans, a fait 116 ans.
2: C'est génial. D'habitude, c'est quand même... Ce dialogue entre Ariel Dombal et Paul Elkarat. D'habitude, c'est le gamin qui demande des trucs au papa ou à la maman. Et là, c'est l'inverse quand même. Une question zoologique maintenant pour David Le Guern qui habite Servian dans l'Hérault. C'est un petit animal dont on va beaucoup parler.
6: Le rio?
2: Non. Un animal dont on va beaucoup parler cette semaine et qui est d'ailleurs curieusement le mâle, hein, évidemment, a deux paires de testicules
6: C'est
2: qui lui permettent de féconder 18 femelles à la suite.
6: Bah c'est le DSK.
5: Est-ce qu'il s'agit d'un insecte?
2: Là, il s'agit de deux paires de testicules. Ah. Et oui, c'est un insecte.
5: C'est un insecte.
6: C'est le pou. Le hulot.
0: De l'école.
2: Pardon.
0: C'est le pou. Parce qu'on va à l'école, c'est la rentrée, il y a des poux.
2: C'est le pou. Ah. Bonne réponse.
4: Mais Laurent, je comprends pas les deux paires de testicules, quoi. C'est une paire au-dessus de l'autre ou c'est une paire de...
2: Ça, faites ce que vous voulez cette nuit, mais c'est mercredi prochain, la journée internationale de lutte contre les poux.
6: Ils sont partout.
2: Organisée dans les...
5: Ils ont combien de pattes?
2: Alors ça, je peux vous le dire. Combien il y a de pattes?
5: Oui, parce que,
2: six pattes.
5: On est un insecte quand on a six pattes.
4: Comme les sauterelles.
6: Et le pire, c'est pas les poux, c'est les lentes. Parce que faut tuer les lentes, en fait. Les poux, ils reviennent.
4: Mais je comprends pas pourquoi en 2024 il y a encore ce problème des poux, qu'on n'a pas trouvé un système. Parce que comment, quand j'étais en CP, en CE1, il y avait déjà des poux.
0: Le système, ça serait que ta coiffure serve à tous les élèves
4: toi,
0: de classe.
4: Vite
0: voilà.
4: Plus de problème de
0: si
4: poux.
0: Si tous les écoliers étaient coiffés comme toi, Johan, il n'y aurait plus de poux.
7: Non, mais t'as pas des poux dans la barbe?
4: Non, ouais, c'est très propre.
5: Non, mais écoutez, tout ça ne mène nulle part.
6: Bravo, Ariel.
3: Moi, je propose une chanson d'Ariel.
2: Oh, oui, il y a longtemps que vous nous avez

0: connaissez votre chanson, Ariel.
1: Il y a un climat de paix.
0: La musique adoucit les morts, allez-y.
1: Un cantique.
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2: Avec tout.
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0: Ah non, l'autre il danse pendant ce temps-là.
2: Une médaille d'or. Oh, il est mignon.
0: Alors, écoutez, Rioux est complètement pour qu'on en arrive à ce qu'Ariel dise devant Johan Rioux qui se fout à genoux devant elle, il est mignon.
4: Oh, mais là. Oui, c'était mignon ce geste. Ouais.
0: Ah, c'est pas pareil, c'était mignon.
4: C'était un geste chevaleresque.
5: C'est vrai.
1: Ouais, c'est joli.
4: Bien sagé, oui.
3: Moi, je suis encore vieux jeu, je suis désuet. Non, mais c'est vrai.
4: Désuet. Mais c'est gracieux.
0: C'est un joli
4: désuet.
0: Compliment que vous lui faites, Ariel.
3: Mais non.
4: Non, mais on était aux insectes, on était aux poux, nombreuses les pattes des poux, il y en a
6: mais là,
4: six.
6: Mais là, ça fait 3 ou 4 heures qu'on a parlé de ça.
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0: Une question pour Jimmy Benabès, qui habite Paris 18e. C'est en voyant ce mot à plusieurs reprises dans la presse ce matin que je me suis demandé d'où venait l'origine de ce mot. Et j'ai appris, et peut-être vous le savez-vous déjà, que c'est Auguste Le Breton, un écrivain, qui a lancé ce mot qui n'existait pas avant lui. Il en a même fait plusieurs romans qui commençaient par ce mot. Quel est ce...
1: Rififi.
0: Qui a dit Rififi ?
1: Gérard Jugnot.
0: Excellente réponse de Gérard Jugnot. Eh oui. Mais
8: là, ça commence à se sentir que vous donnez les réponses à Gérard Jugnot.
6: Ouais. Il y a des préférences, il y a juste la chouchouterie.
0: Effectivement, rififi, alors c'est un mot de plus en plus utilisé dans la presse, du rififi dans telle partie, du rififi dans tel club, du rififi en Ukraine. Ce matin, il y a le mot rififi un peu partout dans les journaux.
9: Mais à une époque, j'ai connu des gens qui avaient écrit une pièce qui s'appelait Rififi, je sais pas quoi.
0: Et Loulou.
9: Et ils n'avaient pas le droit de l'utiliser. Ils n'ont pas eu le droit d'utiliser, ils ont appelé ça Rififouin. Parce que c'était déposé. C'était...
1: Ah bah, pourtant, et la bande à Rififi aussi.
0: Il y a eu depuis des tas de films avec du Rififi chez les hommes de Jules Dassin.
9: C'était payé.
4: Mais alors ça veut dire exactement quoi?
0: Ah, du rififi.
4: Une espèce de petite bagarre.
0: C'est ça, oui, voilà, du rififi.
1: J'ai un peu de bordel, quoi.
0: Alors lui, il a écrit, Auguste Le Breton, du rififi chez les femmes, c'était le premier, du rififi à New York, du rififi au Proche-Orient, du rififi à Hambourg, du rififi au Mexique, du rififi à Barcelone, à Paname, au Cambodge.
8: Du rififi est une ordure.
1: Du rififi fait du ski.
0: Du rififi au Canada, en Argentine. Enfin, écoutez, je vais pas vous donner toute la liste.
1: Et ça, il l'a déposé, alors.
0: Pardon?
1: Il l'a déposé.
0: Oui, il l'a déposé parce que ça vient du mot rif au départ.
1: Ah oui.
0: Mais le mot rififi n'existait pas.
6: En fait, il y a une histoire très jolie là-dessus. C'est par rapport à c'est Michel Legrand qui me l'avait raconté. Et ils n'ont jamais, avec Jacques Demy, déposé le nom des parapluies de Cherbourg, qui est devenue la plus grande marque au monde de parapluies, les usines des parapluies de Cherbourg.
0: Il faut se méfier, évidemment. Il faut très vite penser, dès qu'on a une idée, à la déposer. Ah
8: oui. Mais c'est bizarre que Michel Legrand n'ait pas pensé à déposer un truc.
6: Et oui,
8: c'était plutôt un réflexe qu'il avait, je crois, de
6: vous le connaissiez chez Vincent?
8: Oui, c'est mon ex.
6: D'accord. Moi, j'aime bien les hypares. Je peux vous dire que non. Il était là-dessus, ils ont été très naïfs. Et un jour, il m'a raconté ça. J'ai trouvé l'histoire très jolie.
8: Moi, on m'a raconté une histoire que j'adore sur Michel Legrand. Oui. Un jour, il était au festival de Montreux, festival de jazz, oui. Et dans les rues, il était avec son épouse et il dit oh là là, mais cette vie est quand même fatigante, cette vie, toujours dans les hôtels, toujours en tournée, jamais chez soi. Donc, il se plaint un peu. Puis d'un coup, sa femme dit mais on n'a pas une maison à Montreux.
6: Elle est très jolie.
1: C'est drôle. Enfin, je pense à tous les fans de hip-hop qui nous écoutent. Ils doivent se dire quelle émission formidable.
0: Donc, Michel Legrand, vous avez de l'admiration pour Michel Legrand.
1: Michel Legrand, Jean-Claude Duss, qui tu veux, il n'y a pas de souci. Non, je connais. Qu'est-ce qu'il a fait comme musique à part les parapluies de Cherbourg?
0: Il a
1: composé de la bossa nova aussi, très pote avec.
0: Yann, vous pouvez nous chanter les moulins de mon cœur.
10: Comme une pierre que l'on jette dans l'eau vive d'un ruisseau et qui laisse derrière elle des milliers de ronds dans l'eau, comme un manège de lune avec ses chevaux d'étoiles.
0: Pas trop longtemps parce qu'il y a Ariel qui commence à faire la gueule.
4: Non, c'était formidable, mais je rebondis sur...
0: Comment elle a dit c'était formidable?
6: Elle le pense, sincèrement. Si je sais qu'elle le pense.
4: Mais je rebondis sur l'histoire d'inventer un nouveau mot. Inventer un nouveau mot. On a le droit de faire ça.
0: Ah oui, oui.
4: Parce que moi, j'ai connu un chien qui s'appelait Rififi.
0: Ah oui.
4: C'était un teckel au poil dur. Oui. Mais ça vous rapporte quoi de déposer un mot? On invente un mot et puis on le dépose.
0: Un teckel, vous pouvez le déposer en bas de la porte. Pour éviter que le froid passe.
6: Non, mais par exemple...
1: Moi, j'ai déposé Ruquier, là, il n'y a pas longtemps. Même lui, plus présenté dans un établissement, à la CAF,
6: sans que je touche les sous. Les grosses têtes, c'est qui a inventé?
0: C'est RTL.
6: Oui, mais c'est qui a inventé ce nom?
0: Ah bah, ça appartient à RTL, c'est un monsieur de RTL, qui était un directeur de la station à l'époque, qui a déposé le titre. Non, ça appartient pas à Philippe Bouvard, par exemple.
6: C'est ça,
0: vous voyez,
6: voilà.
0: Ça appartient à la station parce que il y avait un directeur ici qui a eu l'idée. Au départ, ça devait s'appeler Les Incollables, pour tout vous dire.
1: Ah.
0: Ça avait déjà été pris.
8: Ah bah oui, c'était un jeu.
0: Exactement. Mm. Et donc, Des Incollables, c'est devenu les grosses têtes. Mm.
1: Mieux les grosses têtes.
6: Ah, vous trouvez? Ouais, c'est chouette.
0: Mais ça correspond pas à tout le monde. En
1: non,
0: même
1: moi j'aurais appelé ça les grosses tantes, mais bon.
8: Les grosses tantes.
1: Quand on voit certains castings.
0: Les grosses
1: tantes. Ça, François?
8: Les grosses tantes, il a dit.
1: Mais bon, ça c'est mon problème.
0: Ben oui, vous n'aimez personne, monsieur.
1: C'est pas que j'aime personne, c'est que j'ai envie que l'émission progresse.
0: Ah oui.
1: Grâce à vous. Il y a un niveau depuis que je suis là qui est misérable. Et j'aimerais être poussé par mes camarades.
0: Bah, vous allez voir si votre niveau.
5: Oui, il répond à une question.
0: En géographie est bon, parce que là, attention, faut être doué en géographie.
5: Quelle est la capitale de la France?
0: Non.
1: C'est facile, c'est Meudon.
0: Pour pouvoir répondre, Juliette Le Goff a toutes les chances de toucher un chèque RTL. Elle habite Gap, dans les Hautes-Alpes. Et j'imagine que vous suivez, et Ariel va peut-être être privilégiée, puisque son mari est sur tous les fronts. Oui. Mais vous suivez, j'imagine, le conflit entre la Russie et l'Ukraine.
4: Bien sûr.
1: Il y a un conflit?
0: Oui.
1: Mais non.
0: Ah si, si, si.
1: Mais ils ont la même tête. Pourquoi ils s'embrouillent? Moi, je l'aime bien, Poutine, en tout cas. Autant Philippot, moins.
0: Pourquoi vous aimez bien Poutine?
1: Je sais pas, c'est physique. Quand il a fait ses photos, là, c'est où, sur les chevaux, là?
0: Ah oui, oui.
1: C'est Jean-Philippe Janssen qui a un tableau de lui à la maison, là. Quand il est torse nu sur son cheval, franchement, t'as envie de voter à droite. Même moi, je suis hétéro et un peu de gauche, et j'ai envie de voter à droite quand je le vois.
0: Alors, c'est magnifique. Ma question géographique qui concerne l'Ukraine, c'est le nom d'une mer que je vous demande.
5: La mer Noire.
4: La mer d'Odessa.
0: Non, je vous demande cette mer intracontinentale, peu profonde, qui s'étend sur 37 800 km² quand même, bordée à l'ouest et au nord par l'Ukraine, à l'est par la Russie, et au sud, justement, par la presqu'île de Crimée. Et ces deux mers sont séparées, c'est-à-dire elle et la mer Noire, par le détroit de Kertch. Quel est le nom de cette mer?
4: La mer d'Azov.
0: La mer d'Azov.
4: Ah oui.
0: Excellente réponse de Gérard Jugnot.
1: Mais Gérard, t'as dormi chez Laurent ou quoi? T'as toutes les réponses depuis tout à l'heure.
0: Alors, parce que là, j'étais persuadé que personne n'aurait retenu le nom de cette mer, qui est la mer, et effectivement, au bord de laquelle se trouve ce conflit, parce que la mer Noire, c'est un peu plus bas, et ce petit trou qui se trouve à un...
1: J'avais même pas où c'était, d'ailleurs.
0: Ah ben, c'est la mer d'Azov. Excellente réponse de Gérard Jugnot.
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0: Et vous connaissez Monsieur Boxo, Jérémy?
13: Bien sûr, moi j'avais vu des interviews déjà. C'est comme ça que vous avez été très connu, je veux dire. C'est pas
14: Guillaume Play. Hein.
15: Voilà. Moi je m'endors avec lui.
0: Comment ça?
15: J'écoute, beaucoup de femmes. Je regarde les vidéos. Moi j'adore les trucs de serial killer. Et
13: ah
15: tout ça.
13: Super. Hein. Ouais. Tu vas bien toi?
0: Et vous, Constance, vous connaissiez aussi?
15: Mais je m'endors avec lui aussi.
13: Ah bah voilà.
15: Il y a vraiment des grosses ondes sexuelles par ici.
8: Laurent? Oui. Moi, ça fait longtemps que je suis pas venu. C'est pas en direct, l'émission.
0: Non.
8: Parce que la voix off, au début, elle dit on est ensemble jusqu'à 18h. Oui. Moi, je serais barré avant, hein.
0: Non, je vous rassure. Et d'ailleurs, pour équilibrer l'âge moyen de l'émission, nous recevrons Michel Drucker comme invité. à la fin de l'émission pour son nouveau livre. Mais on va commencer, tradition oblige, vous allez voir, les choses n'ont pas changé ici, par une première citation. La voici, c'est pour monsieur Paul Soulomiac, qui habite Faux en Dordogne, qui a dit « Les gens qui sont myopes d'un œil, presbytes de l'autre, et qui louchent en plus, sont impardonnables de ne pas voir ce qui se passe autour d'eux.
13: Ah, » C'est Afflelou ?
0: Non, c'est pas Afflelou, non.
13: C'est mort, ça ?
0: Oui, c'est mort.
15: Pierre Desproges.
0: Pas Pierre Desproges.
15: C'est français ?
13: Pierre Dac.
0: Pierre Dac, bonne réponse de Jérémy Ferrand.
15: Laurent ?
0: Oui.
15: Jérémy met les pieds sur sa chaise.
0: Et il est en train de faire ses lacets.
13: Il est en train de refermer la
14: tête. Ah, il refait ses lacets 20 fois par jour.
13: Ouais, j'ai des petits tocs. Hein.
14: Pierre Dac.
0: Pourquoi il refait ses lacets 20 fois?
14: Parce qu'il a besoin que ses pieds soient comprimés. Ouais, je crois qu'il a peur d'avoir des varices ou je sais pas.
13: je sais, hyper formé.
14: Il refait, même sur scène, on a des chaussures à scratch sur scène. Il les remet 10 fois par
0: spectacle. Comme Michel Drucker. Parce que c'est les vieux qui ont des chaussures à scratch.
13: Mais là, c'est pour aller vite pour les changements de costume.
14: Des gros changements de costume.
0: Parce que c'est vrai que maintenant que vous êtes tous les trois sur scène à travers la France et le monde, même disons-le carrément, vous devez vous connaître par cœur toutes les petites habitudes des uns et des autres.
13: On s'entend beaucoup moins bien depuis qu'on se fréquente beaucoup.
0: Qui a le pire défaut de vous trois?
13: On a des défauts différents.
14: Mais Arnaud, il commence à faire un truc qui exaspère Jérémy, c'est assez savoureux à regarder, c'est quand Arnaud s'assoit, il fait de plus en plus de bruits d'effort pour s'asseoir.
13: C'est insupportable.
14: Et des bruits de...
13: il boit une tasse de café, comme ça il boit une gorgée, il fait... Attends, on dirait que t'es en train de te faire sucer, tu viens de boire un truc au café. C'est pas possible. Et tout des bruits comme ça.
0: L'un n'empêche pas l'autre. Une autre citation pour Nathalie Valade, qui habite Ussel, c'est en Corrèze, qui a dit, oh, ça c'est un grand classique. À 20 ans, t'es fraîche comme la rosée du matin, à 35, comme la bouteille de rosée.
14: C'est Florence Foresti.
0: Florence Foresti, bonne réponse. Ah, j'aime bien celle-ci pour monsieur Louis Landreau, qui habite hier, qui a dit « J'ai demandé à ma femme de noter mes performances sexuelles sur une échelle de 1 à 10. Elle m'a répondu « Je suis pas très doué pour les fractions.
13: » Sacha Guitry ?
0: Non, pas Sacha. Ah, mais il sera content que vous le compariez à Sacha Guitry.
13: Ah bon, il est vivant ?
0: Il est vivant, oui.
15: Rocco Siffredi ?
0: Rocco Siffredi, non.
13: Olivier de Benoît ?
0: Qui a dit ça ?
13: C'est moi.
0: C'est Olivier de Benoît ! Bonne réponse de Jérémy Ferrari. Ah, j'aime bien celle-ci aussi pour Jean-Luc Monat, qui habite Pau, qui a dit « Depuis que j'ai divorcé, je suis heureuse, je peux enfin porter des talons. »
15: Anne Roumanoff.
0: Non, alors là, il faut expliquer, évidemment.
13: C'est pas Arnaud de sa mère qui a dit ça.
0: Ah, pourquoi ça...
14: Parce qu'il a eu deux divorces, hein, Laurent, quand même. Deux divorces et que je porte beaucoup de talons sur scène.
0: Là, c'est une femme qui
13: Adriana
0: dit ça.
13: Carambeu, non ?
0: Non, Adriana Carambeu, bon, non. Bah, son mec était grand aussi.
15: Non, Carla Bruni. Carla Bruni, oui. Elle est toujours... Avec un nain, la Bruni.
13: C'est quelqu'un qui en plus est un nain lesté maintenant.
15: Oui, en plus. Ouais.
13: Vous avez fait son jogging. Il a fait son jogging. Il a vraiment la patte qui traîne, quoi. La patte droite qui traîne.
14: On a l'impression que c'est chié dessus. Hein. C'est horrible. Ah non, mais la démarche, il est vite. On a l'impression qu'il court sur des nénuphars. Vous êtes salaud. Si ça se trouve, vous l'avez vu. Il venait de courir 30 bornes.
13: Non, il allait vers le bois, là, il démarrait, là, il était à froid. Là. C'est un enfer. Oh, là,
14: j'essaie de trouver des circonstances atténuantes.
13: C'est qu'Arnaud a fait le marathon là, de Paris. Là.
0: Ah, c'est pas vrai. Vous avez fait le marathon de Paris.
14: Bien sûr. Il a fait un score incroyable.
0: Qu'est-ce que vous avez fait comme score?
14: 3h18, Laurent.
0: Bravo!
15: Bravo!
14: Énorme!
13: C'est un très joli score. Hein. Ça paraît long, mais c'est un vrai beau score.
0: Johan Rioux l'a fait aussi, je vous signale.
14: Oui, il est arrivé là?
0: Pas cette année.
14: Ah oui. Ah, il n'arrive pas cette année, non, ça, il arrive l'année prochaine.
0: Ce que je veux dire, il a fait pas celui de Paris, il a fait celui de New York.
13: Attendez, il le fait en marchant, il le fait en 7 heures.
0: Ah oui.
13: Bah. Et il en a refait en 7 heures. Et ce qui est super, j'ai entendu l'émission, il en parle. Il dit, ah, mais je l'ai fait en 7 heures, je l'ai fait en marchant.
14: Mais pourquoi il roule pas?
13: Mais non, mais. Et il dit, mais c'est super, 7 heures, parce que ça te permet de te remettre en question, de voir tout ce que tu dois améliorer. Et il en refait un an après, il en refait un même, et il le refait en 7 heures.
15: Mais pourquoi t'es énervé comme ça? Ça change quoi dans ta vie, ce mec de marché?
14: Il est pas énervé, il est juste à jeun depuis 7 ans.
0: Bon, dites ma femme,
15: c'est une Française.
0: C'est pas ma femme. Remarquez qu'elle soit très jolie, je dirais pas forcément non à cette femme.
14: Elle est française.
0: Un peu refaite, mais jolie quand même.
15: Nicole Kidman.
0: Nicole Kidman. Bonne réponse.
15: Il y avait un bel indice.
0: Un peu retouché. Eh oui, avec Tom Cruise, évidemment, il n'avait pas le droit de porter des talons parce qu'il était trop petit par rapport à elle. Bravo, Constance, c'est une excellente réponse. J'ai encore une dernière petite citation. Vous voulez bien pour la route avant qu'on passe aux choses sérieuses. Je l'aime bien, celle-là aussi, mais je suis pas sûr que vous connaissiez l'auteur qui a dit « J'ai été sur plus de genoux qu'une serviette de table. »
15: C'est un nain
0: Mais effectivement, c'est une femme qui avait une réputation

0: et qui était réputé pour sa forte poitrine, son corps galbé et ses nombreux maris, évidemment.
1: Ben oui, la Goulue.
0: La Goulue, non, une Américaine. Qui porte un nom de point cardinal, si je peux vous aider, vous voyez.
2: Genre Nord, Ouest.
1: West.
2: Kenny West.
1: Kenny West.
0: Non. C'est pas Kenny, mais c'est West.
1: Mais oui, c'est West.
2: Bah, Madame West, bonne réponse.
3: Un film notable.
0: Comment vous dites ?
2: Madame West.
0: Bonne réponse de Jérémy Ferrari. Mae West.
1: Mae West.
0: C'était trouvable, hein, quand même.
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0: Une question pour Muriel Fondary qui habite Coude dans le Puy-de-Dôme. Qu'est-ce qu'il y a ?
6: Mais comment tu peux...
0: Coude, ça existe dans le Puy-de-Dôme.
6: J'habite à Coude.
0: Bah oui, oui.
6: C'est près de biceps.
3: C'est près de biceps, voilà. Ah ouais. T'imagines, j'habite à couille. C'est un
0: couche de pas couille. Alors lui, il rêve, alors. Qu'est-ce qui a été condamné par le pape à son apparition et qu'on appelait l'Allemande ?
1: L'Allemande ?
0: On est au 18e siècle.
7: Hein. Une pratique sexuelle ?
0: Une pratique sexuelle, non. Qu'est-ce qu'on a appelé l'Allemande et qui fut condamnée par le pape ?
7: Un alcool,
0: non.
3: Une dîme ? Un impôt,
0: non.
3: Ça se consommait ?
7: Une arme ?
0: Une arme, non.
7: C'était en France ?
0: En France.
7: Dans le monde ?
0: En Europe, en tout cas.
3: Un type de vin que l'on sert à la messe ?
0: Un type de vin, non.
3: Une danse ?
0: Une danse, oui.
6: La branle.
3: Ah oui, ça se danse tout seul, ça, non ?
0: Mais c'est quoi, ça, cette danse-là ?
6: C'est une danse des châteaux de Versailles. Ça s'appelle le branle.
7: Le branle, Charlotte.
6: C'était chercher. Alors, vous ne trouverez pas d'image des branleurs, puisqu'ils sont morts, mais il y a des lithographies.
7: Ils bougent encore. Hein.
6: Où vous les voyez branler. Oui, on branle.
3: Branle avec les stars.
1: Ah, d'accord.
6: C'est une danse, d'accord. Voilà. Ouais. C'est pas celle-là.
0: Non.
7: C'est le tango.
0: L'allemande, c'est donc
3: la valse.
0: La valse.
6: Oui, la valse.
0: Évidemment, l'allemande, c'est la valse. Bonne réponse de Gazan.
3: Pourquoi ça a été interdit alors ?
0: Ça vient d'ailleurs de l'allemand Walzer, qui signifie tourner en cercle. La valse, eh bien, au départ, évidemment, était considérée par les religieux comme une danse où on se rapprochait un peu trop, sexuel, voyez-vous. Ouais. Et oui, c'était trop sexuel, la valse. Et donc l'allemande a été condamnée par le pape au départ. Non, vous trouvez que c'est pas sexuel, vous, monsieur Junior ?
7: Non, je pensais au tango.
0: Le pape a édicté une bulle afin de condamner cette danse au départ. Qu'est-ce qu'il y a, même ? Bravo.
6: Je trouve, Gérard Junior, très pertinent.
0: Ah oui.
6: Quand il dit « je pensais au tango », mais c'est pas très allemand comme danse. Et là, il dit ça dans sa barbe, comme à chaque fois.
7: Mais tu l'as entendu, tu vois ? Tu vois quand tu veux entendre ?
6: Non, j'ai mis un casque. À chaque fois que tu ouvres la bouche, je me jette sur le casque.
3: Bah, je suis assez cohérent, ce qu'a dit Gérard. Je vous rappelle qu'il y a que des Allemands en Argentine, madame Bravo.
7: Absolument.
0: Une question pour Renaud Villiat, qui habite Chaumont en Vexin, c'est dans l'Oise. Elle s'appelait Jeanne, elle est née le 1er janvier 1867, elle est morte en 1946, et c'est vrai que son grand-père avait permis, il s'appelait Firmin, son grand-père, avait permis à Victor Hugo de fuir Paris lors du coup d'État du 2 décembre 1851. Tout le monde connaît le nom de son grand-père et son nom à elle, car elle devint très très célèbre à travers le monde. Qui est cette Jeanne ?
7: Calmant,
0: non.
6: Attends, elle est née en 1867 et morte en 1900 combien ?
0: 46. Elle est morte en 46, Jeanne.
7: Elle a fait la guerre.
0: Et son grand-père Firmin permit à Victor Hugo de fuir Paris.
7: Gémier,
0: non.
3: On disait là quelque chose ?
0: Elle est plus connue, elle, que l'était son grand-père. Évidemment, c'est anecdotique, mais c'est toujours...
7: Elle est connue pourquoi ? Parce que c'était une artiste.
0: Ah, une grande artiste.
6: C'est la Goulue ?
0: La Goulue, non.
7: Mistinguette,
6: c'est genre.
3: Là quelque chose ?
0: Là quelque chose, non.
7: Mistinguette.
0: C'est vrai qu'on connaît mieux son nom de famille que son prénom.
3: Arletty.
0: On ignore même parfois que c'était une femme.
7: Fréhel,
0: non.
6: Quoi ? On ignore que c'était une femme ?
0: Oui, parce que son nom est parfois connu sans imaginer que c'était...
7: Musidora ?
0: Isidora, non.
7: Musidora.
0: Et c'est vrai qu'elle a épousé en 1896 le comte Emilio di Pietro, dont elle s'est séparée après avoir donné naissance à sa fille Marguerite.
6: Oh là là,
7: une chanteuse.
0: Et c'est elle, d'ailleurs, une chanteuse, non.
7: Une danseuse.
0: Une danseuse,
6: Sarah Bernard.
0: Non.

0: Une comédienne.
1: Une peintre.
2: Une peintre, non.
1: Comédienne.
2: Une comédienne.
3: Une réalisatrice.
1: Romancière.
4: Musicienne.
0: French Cancan.
2: Ah, French Cancan, non.
4: Musicienne.
2: Grande artiste dont le nom est internationalement connu.
1: L'opéra, une chanteuse d'opéra.
2: D'opéra, non.
1: Peintre, sculpteur.
0: Qu'est-ce qu'elle foutait, celle-là?
2: Peintre, sculpteur,
4: artiste,
2: non.
4: Artiste.
5: Bah, une femme de société, quoi.
2: Non. Oh, vous feriez mieux de l'ouvrir, vous, tiens.
1: Est-ce qu'elle est créatrice de mode?
2: Une
0: Coco Chanel.
1: Coco. Une styliste.
2: Coco Chanel.
1: Une styliste.
5: Créatrice.
2: Une couturière. Oui.
0: Coco Chanel.
2: Pardon.
5: Madame Lanvin.
2: Eh ben alors, il est temps de le dire. Oh. Vous alors, elle se réveille.
0: Oh la vache.
3: Ah les chocolats.
5: Réponse
2: Jeanne Lanvin, bonne réponse de Christina Cordula, enfin.
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0: Mon chéri d'amour que j'aime.
2: À qui vous parlez là?
8: À moi. Non, je crois que c'était à moi.
0: Oui, Franck. Mais...
2: Vous préférez Jérémy Ferrari?
0: C'est pas une préférence, j'adore cet homme.
2: Ah oui.
0: Oui, je l'adore.
8: N'est pas du tout réciproque, c'est fou.
0: Mais oui, c'est en plus, c'est ça. Non, mais j'aime tout ce qu'il est. J'aime son intelligence, j'aime son humour, j'aime son physique. Ça pourrait être mon fils.
8: Oui, petit-fils même. Il y a beaucoup de différences avec ma mère, mais oui.
0: Ta mère est plus jeune que moi.
8: Ma mère est un peu plus jeune que toi, je crois. T'as quel âge?
0: Je vais avoir 61.
8: Ah oui, elle est beaucoup plus jeune que toi. Ah oui, ma mère, elle a 58 ans. Ah oui, non, c'est pas...
0: Beaucoup plus jeune.
8: Oui, mais ressenti beaucoup plus jeune.
0: Je retire tout ce que je viens de dire, je l'aime pas du tout.
8: Le ressenti est beaucoup plus jeune.
2: Il suffisait de parler. Non, mais tout le monde est content d'être ici. Dari Boudboul a l'air en forme. Mais où est notre Coco,
0: Coco n'est pas là.
2: J'ai piqué la réplique de Jérémy Ferrari.
8: Parce que je lui ai demandé avant l'émission, elle m'a dit redis-le pendant l'émission.
9: Il n'y a pas de noix de coco parce que.
2: Noix de coco, précisons-le pour les auditeurs.
8: Oui, sa fille.
4: Parce que c'est pas clair.
8: Oui, c'est son jardinier.
9: C'est ma fille, noix de coco. Noix de coco, elle est dans la voiture, dans le parking, avec sa maman et sa petite nièce.
8: Ah, ben ça valait le coup de la poser pendant l'émission, la question. C'est intéressant comme réponse.
9: Mais parce que les chiens peuvent rentrer que par le parking. Il faut les rentrer en cachette.
2: Oui.
9: Et comme je suis ressortie, vous allez tout savoir, pour aller boire un verre avec mon fils, Isabelle.
0: Ah ouais.
9: Du coup, tu n'es pas obligé de faire
0: Non, mais attends, si.
9: Enfin, Isabelle, elle boit un Carvitel, donc évidemment, c'est tristounet.
8: Boire un verre à jeun avec Dari Boudboul, là, c'est compliqué. Bah, attends, t'invites Adine, tu vas manger chez Yohann Rinou, tu vas boire des verres avec Dari Boudboul, qu'est-ce qui se passe, ma vie
0: est un enfer.
9: je
0: suis seule, très seule.
9: Ah, du coup, on est rentré par la porte.
2: Pardon?
9: On est rentré du coup par la porte.
4: C'est original, rentré par la porte. Ça, c'est bien.
0: Ah ouais.
4: C'est pas con, on n'y pense jamais à ce truc-là.
9: Non, mais quand on rentre par la porte, non, on peut pas rentrer avec le chien.
0: Elle rentre par le garage pour pouvoir remonter ses chiens.
9: Voilà. Elle a tout compris, Isabelle.
8: Oui, mais
0: sinon,
8: du coup, ils sont où les chiens, là?
0: Les gardes ne te laissent pas passer.
9: Dans le garage.
2: Mais vous allez laisser les chiens dans le garage pendant 2h30?
9: Mais pourquoi tu les rejoins pas?
8: Tu passes par le garage. tu passes par le garage pour ne...
2: Mais c'est ça, la prochaine fois, faites monter les chiens et restez-vous dans le garage.
9: Alors, chiche, la prochaine fois, je viens avec les trois.
8: Non.
2: La première citation est pour vous, ça tombe bien, Dari Boudboul, et pour Véronique Gontier, qui habite Chenny-Ménil dans les Vosges, qui a dit « Si vous avez perdu au tiercé, vengez-vous, mangez du cheval. »
8: Pierre Dac,
2: bonne réponse de Jean Benguigui, c'est Pierre Dac.
9: Personne mange de cheval, d'ailleurs.
2: Pour Pierre Marpinard, elle va commenter tout ce qu'on dit.
0: Personne mange de cheval. Les boucheries chevalines, oh merde.
2: Les gens n'arrivaient pas à prononcer.
4: Pour toi, c'est plus facile de manger du poney que du cheval, disons.
2: Pour monsieur Marpinard, qui habite Clairoy dans l'Oise, qui a dit « Cette femme vient de fêter le 10e anniversaire de ses 39 ans.
8: Oh » oh.
2: Oui. Voilà. Je me la suis mis dans la poche.
0: Qu'est-ce qu'elle est alerte ?
2: Je suis tranquille pour 2h30. Ensuite, une question pour Mohamed Boisa, qui habite Marseille, qui a dit « L'agréable dans les cadeaux, quand on donne de l'argent qu'on reçoit pour Noël, c'est qu'au moins l'argent, c'est facile à changer. »
8: Ah, c'est français ?
2: Français, non, c'est américain.
0: C'est assez nouveau, parce que le de changer les cadeaux, là, c'est un phénomène relativement nouveau avec eBay.
2: C'est vrai.
0: Voilà, donc...
2: Alors, c'est Stephen Wright. Non.
8: C'est Jimmy Kim Kardashian.
2: Kimmel. Non, c'est pas Kim Kardashian.
0: Mais Hélène.
2: C'est une femme.
0: Ah, c'est d'accord, ok, je sais. Le nom ne revient pas complètement.
1: Mais... Oprah Winfrey
0: ouais, je pense à elle.
2: Ouais, mais c'est trop tard.
0: On n'a qu'un seul cerveau pour deux.
1: Oh bah... non, c'est sûr que non.
2: Oui, mais il est par là.
5: Marie Higgins Clark.
2: Ah non.
0: Elle est morte.
10: C'est Michelle Obama.
2: Ah non.
5: Sharon Stone.
2: Dans ces cas-là, je dis, je l'ai vu sur scène dans une comédie musicale à Broadway. J'ai eu cette chance.
0: Bette Davis.
2: Non, pas Bette.
0: Bette Midler.
2: Bette Midler, bonne réponse. De Caroline Diamant, qui n'a pas de cerveau, mais au moins une mémoire. Alors.
0: Oui, parce que Franck Ferrand, excuse-moi, mais Bette Davis n'est pas très
10: j'ai confondu,
0: forme.
10: J'ai confondu.
4: Il n'a pas pu voir Bette Davis, il n'est pas.
10: Non,
4: est pas
10: quand même. Vieux.
2: Une citation pour Thibaut Roux, qui habite Puisserguier, dans l'Hérault, qui a dit un jour, avec des amis, il se trouvait par hasard, dans une toute petite gare, la gare SNCF de Dozul-Puteau, qui a dit. Au chef de gare de cette toute petite gare, je tiens à vous féliciter. Vous avez là une ravissante petite gare. Vous auriez ça, rue Saint-Lazare à Paris, vous auriez un monde fou.
10: Excellent.
4: C'est Alphonse Allais.
2: Oui, Alphonse Allais. Avouez que c'est drôle.
4: Alphonse Allais.
2: Alphonse Allais. Bonne réponse de Jean-Bendigui. Pour Marina Flamand, qui habite Bayeux, dans le Calvados, évidemment, Bayeux, qui a dit « C'est merveilleux, la vieillesse, dommage que ça finisse si mal. »
0: C'est pas français, ça.
2: Ah si, ça c'est très
5: français. Oui,
2: quand je dis très français, ça veut dire académicien français.
5: Ah, Dutour.
2: Et même prix Nobel de littérature.
4: François Mauriac.
2: François Mauriac, bonne réponse de Jean-Bendigui. Qu'est-ce que j'ai d'autre en magasin? Hein, j'aime bien celle-ci.
9: Non, je sais que ça s'écrit pas.
2: Ah, qu'est-ce qu'il y a? Qu'est-ce qu'elle
1: a? Je sais pas, elle note des trucs sur un petit carnet.
9: Je vais noter Bette Midler.
1: Mais pourquoi faire?
9: Parce que je fais des fiches, moi, comme Paul.
0: Note que Bette.
9: Mais je
0: dois l'entendre.
9: Mais je suis.
5: Non,
9: je crois que je l'ai mal écrit.
5: Note que Midler, parce que Bette, ça te reviendra.
2: Une citation pour Céline Charconat, qui habite Saumur, dans le Maine-et-Loire, qui a dit l'homme, la femme, le sexe, qu'est-ce que c'est? Un bouchon et une bouteille.
4: Quelle horreur!
1: L'homme, le sexe, quoi ?
2: L'homme, la femme, le sexe entre eux, qu'est-ce que c'est ? Un bouchon et une bouteille.
5: Attendez, c'est quoi le bouchon ? C'est quoi la bouteille ?
0: Oh, bah, c'est quoi t'expliquer ?
1: Oh, bah, quand même, vraiment... ça fait vraiment longtemps, alors. Oui.
2: Ben oui, il y a un bouchon, d'ailleurs.
5: Non, il y a bouchon parce qu'il y a embouteillage.
1: Oh, enfin, oh là là, ben oui.
2: Eh ben, il va falloir le trouver, le cochon, tire bouchon.
5: C'est quoi, c'est du bigard, ça.
2: Ah non, pas du tout.
5: Eh ben, c'est pas très malin, moi.
2: Eh ben, c'est un romancier.
1: C'est pas très élégant.
2: C'est pas très élégant, c'est traduit, pour tout vous dire.
4: L'américain.
1: Russe.
0: Non, c'est traduit de Oscar Wilde.
2: Pas du tout, mais c'est effectivement.
1: Churchill.
2: C'est amusant parce que, enfin, amusant, je pense.
5: C'est anglais.
2: Mais c'est quelqu'un qui, en tout cas, est né à Dublin et qui est mort à Zurich.
1: Ah, c'est Joyce.
4: James Joyce.
2: Bonne réponse. De Franck Ferrand et de Jean Bendigui.
5: Mais franchement, attendez. Je ne vois pas je vois pas l'image.
2: Oh ben enfin.
5: J'ai pas l'image.
9: Alors moi j'ai l'image.
5: La bouteille, t'as vu ce que c'est? Ah, c'est une bouteille de quoi? C'est un Geronimo, c'est quoi comme bouteille?
2: Un Geronimo.
1: Geronimo, non.
2: Geronimo.
1: Oh la vache.
2: Geronimo, c'est un Indien.
0: Excusez-moi, mais c'est rare que sur les trois femmes, ce soit moi la plus intelligente.
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14: Je suis au loto ce soir d'ailleurs.
2: C'est pas vrai.
14: Ne jouez pas parce que je fais toujours perdre.
2: Comment ça vous faites toujours perdre?
14: Ah ben il y a eu des statistiques, je suis celui qui fait toujours perdre dans les présentateurs du loto. On est 5 ou 6.
5: Avant.
14: Et alors
2: parce que vous gardez les boules pour vous.
4: Et le rapido, ça te dit pas?
14: Je n'ai pas le droit de toucher aux boules. Il y a 5 bons numéros
15: alors,
14: et
15: 2 étoiles.
14: Et voilà.
4: Complémentaire. Ah
5: ben, non mais il faut demander, demander la permission de les toucher.
14: Non, alors oui, alors dans l'absolu, il faut toujours demander la permission de toucher les boules, mais non, je peux toucher les boules de répétition.
2: C'est quoi les boules de répétition?
14: Eh bien, pour la répétition, parce qu'il y a toujours une répétition pour voir si le matériel
5: c'est
14: fonctionne.
5: Tellement difficile.
14: Si la grosse.
2: Elle a raison, Christine. 3 heures de répète.
14: Oh là là. Elle est fourbe, hein, Claire.

0: Chazal. Non,
1: alors... Du coup, t'as une doublure, c'est hyper compliqué.
0: Il y a une... Non, pour vérifier que les machines fonctionnent bien, mais ils n'utilisent pas les vraies boules, ce sont des boules de répétition.
2: Ah oui.
0: Et après, le mec arrive avec une valise scellée, etc., avec un huissier de justice.
3: Vous nous en direz tant. Pour Thierry Bailly, une question culinaire. Et c'est monsieur Bailly qui habite Villers-les-Nancy, en Meurthe-et-Moselle, qui espère
1: c'est
3: un chèque.
1: C'est joli pour là-bas.
3: Oui, qui espère un chèque RTL. Et c'est évidemment à monsieur Herbelez que j'adresse cette question, mais tout le monde peut jouer, car vous savez certainement ce que sont que des brochettes de mauviettes.
1: Bah, c'est l'Eurovision.
3: Non.
2: Eh ben, c'est des peureux. C'est des gens qui sont peureux, non?
3: Ah non, non, ça se mange.
0: Est-ce que c'est de la viande?
4: C'est un dessert?
3: Alors, je me demande si c'est encore autorisé.
2: C'est des oiseaux.
3: Les
1: ortolans.
2: Oui, c'est des oiseaux.
3: Alors lesquels?
0: Les ortolans.
5: Des grives.
3: On en a longtemps fait du pâté.
0: C'est un petit oiseau.
3: Ah oui, comestible.
0: Ah bah j'espère, oui. C'est la moindre des choses quand même.
2: C'est une pie.
3: D'ailleurs, on appelle ça aussi pour les petites escalopes recouvertes de lamelles de jambon fumé que l'on cuit au beurre et qu'on on sert très chaud avec des olives vertes.
0: Oula.
3: Et un peu de jus de citron.
0: C'est compliqué.
3: Ah oui, oui, mais ça.
2: Un mésange?
3: Non, des mésanges.
0: Mais alors des petites.
2: Du moineau.
0: C'est un oiseau. Ça doit être des toutes petites escalopes. C'est un petit oiseau.
3: Ah oui, oui, ouais. Oui.
1: Des haras. Petites.
3: Et après, c'est vrai qu'on a traité de mauviettes ceux qui étaient peu courageux ou qui avaient une résistance
4: physique. Ça vient de là?
0: Le couillement.
2: Les colibris.
3: Non.
2: Tourterelle.
3: Ah non, c'est un oiseau très connu.
2: Ah, le pigeon.
3: Une hirondelle, non.
2: Pigeon non plus.
3: C'est même une chanson très connue.
0: Une chanson avec un oiseau.
1: Un petit oiseau.
0: Comme un enfant aux yeux de lumière.
2: Mais non.
6: Et c'est pas tourterelle.
3: Ce n'est pas la tourterelle.
5: C'est l'hirondelle.
3: Non, une chanson très connue. Et effectivement, c'est...
0: Alouette.
3: Bonne réponse de Christophe Beaugrand. La mauviette, c'est une alouette. Ça se fait toujours ça, l'alouette? Non, c'est interdit.
4: Non. D'ailleurs, je pense que la raison pour laquelle je connais pas, c'est que c'est pas un produit qu'on retrouve dans nos cuisines. On la trouve dans des cuisines d'autres un peu de façon.
0: Ah, des cuisines malhonnêtes.
4: Oh, ouais.
3: Alouette, brochette de mauviette, pâté d'alouette, pâté de mauviette.
4: Et pourquoi mauviette alors?
3: Eh ben, parce que c'est le nom de l'alouette commune, l'alouette grasse, en fait, la mauviette. Et donc, on faisait à l'époque des brochettes de mauviette plus que des brochettes d'alouette.
4: Et le mot faiblard vient de là?
3: Alors,
4: de cette mauviette?
3: Après, effectivement, péjorativement, on a appelé les personnes fragiles ou peureuses des mauviettes. Mais est-ce que ça vient de l'oiseau?
5: Et l'oiseau, il a quel cri? Il ulule?
0: Non, ça c'est une chouette.
2: Non, ça c'est
0: la chouette ulule.
2: Chouette ulule.
0: Mais je sais pas ce que fait l'alouette.
5: En espagnol.
2: Non, l'alouette.
0: Il ouloule.
1: Elle ouloule.
0: Il ouloule.
1: Elle ouloule.
0: En espagnol, c'est ouloule.
3: Le lait hibou, la chouette ulule.
0: Et l'alouette, on ne sait pas.
5: On ne sait pas, mais elle doit avoir un petit cri quand même.
2: Bien sûr.
4: Ah oui, oui, oui.
2: Bien sûr.
3: Monsieur Herbelaz, faites quoi comme petit oiseau alors, vous?
4: Le verdier.
3: C'est quoi le verdier?
4: C'est un petit oiseau, hyper beau.
3: Et ça vous en faites alors?
4: Non, pas du tout, j'aime bien la faire dévoler.
3: Alors quel est le volatile que vous cuisinez le mieux?
4: Non, en vrai, en ce moment, à la carte, j'ai des volailles jaunes des Landes, c'est magnifique.
3: C'est quoi ça?
4: Bah, c'est des volailles qui sont nourries au maïs, c'est des volailles landaises, et c'est juste exceptionnel. Quand on voit une petite volaille en supermarché, normalement,
2: jaune,
4: fait 800 grammes, là, c'est des très très belles volailles, la peau elle est jaune, c'est absolument...
1: Ils les ont chez Picard ou pas?
4: Tu sais quoi que tu peux en trouver?
1: Bah ouais, oui. C'est pour ça que je te dis ça, je vois le menu de Picard.
4: C'est peut-être possible.
5: Juan, j'espère que les petits oiseaux seront vivement interdits. À part le poulet, parce que c'est ce que mange l'être humain le plus, 600 millions de tonnes de poulet.
0: Ah, oui, sont
5: consommés par mois.
3: Ouais. Oui, par
5: les
3: vous
5: humains.
0: Mais où est-ce que tu les mets?
3: Si c'est par vous, ça se voit pas. Hein.
5: Non, mais c'est vrai, le volatile qui est à la tête de toute la chaîne, c'est le poulet.
1: Elle était plus drôle au JO.
3: Ah, si vous voyez ma poule.
5: Ah bah oui.
3: Albert Vimet.
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3: Une question pour Annie Lelarge, qui habite Tartaras, madame Lelarge.
0: Tartaras à la récré.
3: C'est dans la Loire, Tartaras.
0: J'aimerais vas-y, Tartaras, là. Vas-y, pose ta question, là.
3: J'aimerais que vous me retrouviez.
8: Tu me fais penser à Gim, c'est Booba, ça me donne envie de vomir.
0: Comment il se la pète, là? Non,
3: pas comme ça, en bas de mon immeuble, Yohann Riou.
0: Il y a quoi?
1: Passe à monsieur Rouquier.
0: Monsieur Rouquier. J'écoute toujours Grosse Tête. Voilà. Très bien, Grosse
8: Tête. C'est monsieur Prescovic.
0: J'ai préparé Dubitch.

0: pour grosse tête rouquier.
1: Il est sorti de...
2: s'est roulé à la main sous les aisselles.
0: Réel colo.
3: Je salue tous ceux qui habitaient 12 rue Paul Louis Courrier.
0: Je
3: crois qu'il n'y a plus que deux familles à peu près dans...
4: Ça a beaucoup changé.
0: Il n'y a que les familles Mertetucho, des Croates.
3: Je crois qu'il y a la famille Tanter et peut-être la famille Orange qui est toujours là.
4: Il y avait une famille aussi très importante, Vautier. La famille Vautier.
3: Ah, ça c'était l'autre escalier.
4: Oui, c'est ça.
3: Il nous faisait peur.
4: Oh, c'est vrai.
0: Ah, ils étaient méchants.
4: Et pour voir le monsieur que j'ai interviewé, c'est très très facile, vous allez au 12.
1: Non,
4: et c'est
1: ça
4: lui,
1: va.
4: C'est lui qui a une parabole pour avoir les chaînes croates. Et donc,
0: c'est il balance.
4: Mais c'est vrai, c'est
2: le pauvre mec, il pensait qu'il serait discret.
4: Et je lui ai dit, monsieur, ne vous inquiétez pas, je dirais que vous habitez un peu plus
1: attends,
4: loin.
0: Prochaine fois que je vois gros monsieur chauve excité, moi pas répondre.
4: Attendez, je vais vous faire la fin de l'histoire. Donc il voulait absolument me raccompagner jusqu'à l'entrée de l'autoroute. Et il s'arrêtait en plein pied de la route.
1: Ça,
0: non, il voulait qu'il se barre.
4: Il voulait être sûr qu'il se barre
2: dans la forêt.
5: Regarde, petit monsieur chauve, tu vas être dans la forêt.
1: Suis-moi.
0: Va voir Rouquet, rentre Paris.
4: Mais après, j'ai voulu me balader sur le port du Havre qui est très très grand.
2: Oui, très joli port.
4: Et là, il y a le monsieur et tout qui ouvre la fenêtre qui dit: mais qu'est-ce que vous faites là, monsieur? Ben, je suis un ami de Laurent Ruquier et puis je viens faire un peu le pèlerinage.
0: Ami,
4: non, mais monsieur, faut pas rester ici, là, c'est interdit au public. Donc vous avez vu, j'ai fait le tour du port, je suis rentré très tard et tout.
0: Ils t'ont pris pour un migrant.
1: Tu te fais passer pour un ami de Laurent Ruquier.
0: Un ami.
3: Ben oui.
1: Même moi, je le connais depuis presque 20 ans, je dis jamais je suis son ami. Il le laisse le dire s'il le pense.
2: Oui, mais lui, il croyait que ça était un passe-droit pour lui, tu vois. Donc.
3: J'ai jamais pensé à ça non plus.
0: Merci, monsieur Ruquier.
2: Monsieur Ruquier, c'est quoi la question?
0: Quelle question, Ruquier?
2: Car maintenant que j'ai plus paraboule, je voudrais écouter radio.
0: Non, plus paraboule, écoute grosse tête, parce que moi que radio RTL.
6: Mais c'est fou de se moquer.
0: Plus radio RTL.
1: Mais on ne se moque pas. Mais moi, je trouve que savoir qu'il faut aller au Havre pour voir les chaînes croates, c'est une info qui compte.
4: Mais non, mais...
3: Mais il était pas là, ce monsieur, c'était pas mon voisin à l'époque.
0: Il l'est maintenant.
4: Laurent, oh. Et puis c'est marrant parce que pendant l'interview, il y a le petit Achille, son petit-fils et tout, qui braillait. Et donc, on a dû refaire la prise.
1: En tout cas, merci pour la discussion pour lui. T'as donné son adresse, le nom de sa fille.
4: Est-ce que, Laurent, vous êtes touché par cet hommage que je vous rends?
3: Mais bien sûr.
6: Est-ce qu'il y a une plaque sur l'immeuble?
0: Ah oui, j'espère.
4: Non, mais tout le monde sait que vous êtes...
6: Il devrait cotiser, faire...
1: Il y a marqué, ici, gire Johan Rieu.
0: Tué par un monsieur
1: croate. Jeté du 5e étage par un monsieur proche-comique.
3: Non, mais est-ce qu'il y a un ascenseur ou pas? Maintenant, ça m'intéresse.
4: Alors, vous savez, je suis quand même, j'ai pas voulu déranger, donc je ne suis pas
0: en question.
6: Leur vie a explosé.
0: Oh, c'est extraordinaire. Oh mon Dieu.
6: Je pense qu'il faudra envoyer quelques mots au RTL.
1: J'ai pas voulu déranger. Le mec a dit j'ai pas voulu
0: pas déranger du tout.
4: Ah, j'ai mal au ventre.
0: Oh, ce type est fou.
3: Ah, ça doit faire quelque chose. Alors, pour Annie Le Large qui habite Tartos.
0: Ah oui, c'est ça. Oui,
3: c'est à cause de vous, beau grand, qu'on est reparti là-bas.
0: Comme souvent.
3: Alors, la question concerne un Chinois mort à l'âge de 102 ans.
0: Oh merde.
3: Quel célèbre Chinois...
4: Yuan Mingpei.
3: Qui était...
4: À l'architecte
3: de la pyramide du Louvre. Excellente réponse de Paul Alcarat.
1: Oui, mais alors... C'est vrai que c'est impressionnant, mais c'est vrai que du coup on rit moins que
4: voilà.
1: Kouane.
4: Moi je peux en placer une.
6: Plus chiant, ouais.
3: C'est vrai que Pae, l'architecte de la pyramide du Louvre, architecte chinois, né à Canton.
6: C'est pas un Égyptien.
3: Est mort à New York.
0: Il y a pas très longtemps.
3: Et il est mort à l'âge de 102 ans. Oui, il y a pas très longtemps.
1: Mais attendez, c'est un métier qui maintient en vie longtemps.
3: Bravo.
1: Parce l'architecture.
3: Vous vous souvenez que l'autre architecte brésilien,
4: Oscar Niemeyer,
1: il a passé 100 ans.
3: Il y a un centre. Vous êtes allé au centre culturel Oscar Niemeyer.
4: J'ai pas eu le temps, Laurent.
3: C'est ce qu'on appelle le pot de yaourt au Havre.
4: Oscar est mort à 105 ans.
3: Et c'est vrai qu'il a battu encore en longévité. Ils foutent rien, les architectes, alors.
6: C'est
3: en
6: ça,
3: fait.
6: C'est un théâtre, je crois qu'il ait joué dans ce pot de yaourt.
3: Mais oui, bien sûr,
4: vous êtes en train de bailler, Gérard.
0: Pardon, hein.
4: Gérard, il fait ça.
0: Ça s'entend un petit peu, mais bon.
3: Si mon enfance vous ennuie, dites-le.
1: Attendez,
0: non.
7: t'as entendu le bâillement, je suis désolé Gérard, ça s'est entendu un petit peu.
3: Si mon enfance vous emmerde, vous pouvez le dire.
6: Les baillés.
2: Oh mais t'as pas entendu ce qu'il y a fait, maman. Mais c'est surtout, ils se rendent plus compte. Ça s'entend vachement quand on baille en parlant.
3: Bailler, c'est pas grave, c'est quand ils pètent.
6: Oh mon Dieu. Mais je baille pas pour me détendre.
2: Fais-le entre deux phrases.
3: Effectivement, je vous confirme, Gérard, vous avez dû jouer au centre Scar des Meilleurs, car c'est un centre culturel qui reçoit de nombreux spectacles. Oh là là. Mais en tout cas, Oscar Niemeyer, qui était un architecte brésilien, communiste, c'est pour ça qu'à l'époque, il avait été choisi d'ailleurs pour faire le pot de yaourt au Havre. Oscar Niemeyer a vécu encore plus longtemps que Pei. C'est que les architectes, effectivement, finissent centenaires.
6: Comme les photographes.
3: Bon, les photographes aussi.
6: Souvent les photographes, oui.
7: Il y en a que deux, hein, monsieur.
3: Pardon?
7: Il y en a que deux, parce que j'en vois pas d'autres qui ont vécu aussi longtemps.
3: Ah, vous connaissez tous les âges, vous et mort, de tous les architectes, peut-être.
4: Et oui, il y a eu un mort célèbre, en plus, celui qui a fait l'architecte de l'aéroport de Barcelone, qui est décédé il y a quelques jours.
7: Oui, bah, Beauville, il est pas mort hyper vieux, il est mort à 82 ans.
3: Oh, c'est pas mal, déjà, 82 ans.
7: Oui, c'est pas centenaire. Il y a Jordanson,
3: à 20 ans. À 20 ans près.
7: Alors attendez, on va faire la mort de Beaufil et Jornetson qui a fait le.
4: On va faire la mort de tous les architectes.
2: Souvent, parce que moi, il y a des architectes qui sont bien, mais qui crèvent.
3: Il y en a qui le méritent.
2: Ah oui.
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3: Comment s'appelle la galaxie la plus proche de la Voie lactée?
7: Proxima du Centaure?
3: Non.
7: Non.
10: Orion?
3: Orion, non.
7: La
3: non.
7: Galaxie la plus... Galaxie.
3: Oui, la galaxie.
7: Andromède?
3: Pardon.
7: Andromède?
3: Eh ben voilà, là vous avez la réponse. La galaxie d'Andromède. C'est bien, mon petit Paul. Vous voyez, quand vous voulez.
7: Hein. Oui, bah oui. Le temps que je remette mes neurones.
3: Au lieu de faire votre ronchon dans votre coin.
7: Mais je fais pas mon ronchon du tout.
3: Le moins du monde, monsieur Ricky. Eh bien, justement, restons dans le même domaine. Pour Christophe Stéphanie, qui habite dans l'Orne, qui a donné le nom de cosmos à l'univers?
0: Et Bogdanov?
3: Non.
10: C'est un dieu, c'est un dieu grec.
7: Ça, c'est vieux, ça?
3: Ah, c'est assez vieux, oui.
7: C'est Eratosthène. Non.
3: Alors, qui a donné le nom de cosmos?
7: Hipparque.
3: Comment vous dites?
7: Hipparque.
3: Non, Hipparque, où il veut sa voiture, mais c'est pas lui.
11: Moi, je connais que la marque de chaussures.
6: Galilée.
3: Ah, c'est une marque de chaussures?
11: Oui, cosmos. C'est une marque de chaussures.
7: Oui, et Etam aussi, c'est une marque de chaussures. Etam, Célio, Jules, il y en a plein.
11: Mais vous avez dit, fallait pas sortir de sa catégorie. Bon, bah, je
7: mais non,
11: je m'aime pas. Voilà.
3: Mais vous
11: non,
3: le faites...
11: mais tu peux essayer.
3: Ah. Non mais vous êtes très bien Sylvie, moi je vous adore, hein, vous savez.
11: Merci.
7: Ouais, vous aussi.
3: Non, vous êtes marrante, vous êtes sexy.
11: Mais je suis conne, voilà.
7: C'est Archimède.
3: Pardon.
7: Archimède.
3: Archimède, non.
11: Non, est-ce que c'est dans faut regarder dans la mythologie.
3: Oui. Ah bah la mythologie, non, parce que c'est quelqu'un qui existe, voyez-vous.
7: Et il a vécu quand lui?
2: Il a une question, l'autre elle raconte que des conneries, vous dites c'est adorable. Sexy, très drôle. Je pose une question naïve, mais qui peut avoir son petit sens? Et là, ben, pas du tout, Isabelle, c'est quand même quelqu'un qui existe. Oh, bah merde.
3: Non, mais moi, je vous trouve aussi très sexy et très drôle.
2: Ouais, ça va, c'est bon.
3: Ah, bah non, très sexy et très drôle.
2: Ouais.
3: Non, mais vous comprenez que ça peut pas être quelqu'un de la mythologie.
2: Non, d'accord.
3: Vous voyez, Isabelle?
2: Oui.
3: Je vais le dire gentiment, si vous voulez.
10: Tu as une épaule droite magnifique.
0: Mais l'autre, il est chaud comme une baraque à frites.
7: Et du coup,
2: c'est pas Einstein.
3: Oh, l'autre. Essaye.
7: Est-ce qu'il a vécu il y a longtemps?
3: Oui, c'était il y a longtemps.
11: Et pourtant, elle tourne?
3: Alors, effectivement, c'est quelqu'un qui a décidé d'appeler l'univers le cosmos. Ça vient du grec, hein, attention.
10: Galilée.
11: Départ, bah oui, j'allais dire Galilée.
3: Et ça s'écrit avec un K, cosmos.
0: Vous êtes resté sur G, là, vous.
3: Nous, on l'écrit avec un C, mais ça s'écrit avec un K, cosmos.
7: C'est pas Aristote.
3: Ça vient du grec ancien, vous voyez.
10: C'est pas Homère?
3: Non. Homère, ah,
7: C'est pas
6: Simpson.
7: Lui, c'est plutôt les Iliades et l'Odyssée.
3: Ah, vous voulez que je vous donne
7: non,
3: les dates?
7: Non, mais il a le siècle. siècle au moins.
3: Ah bah,
7: siècle.
3: Il est né aux environs de 580 ans avant Jésus-Christ.
7: Ah, c'est Démocrite. Ah.
3: Non, non, non, ah, non, non. Et il est mort vers 495 avant Jésus-Christ.
7: Ouh là, ah, là ouais. C'est pas

0: Donc c'est pas Démocrite.
1: C'est pas Démocrite.
0: C'est pas le c'est pas
1: slip. Pardon.
0: Le slip.
1: Le slip, non, non.
0: Non, le slip.
2: C'est pas si vieux.
0: C'est Héraclite.
1: Ah non, vous me l'avez déjà dit deux fois.
0: Non, oui.
3: On le connaît. Vous pensez qu'on le connaît?
1: Ah, vous le connaissez tous.
0: Platon.
1: Et c'est lui qui a inventé le mot cosmos.
0: Pythagore.
1: Pythagore. Oh, oui. Bonne réponse de Paul Aïcarat. Dieu sait, alors vraiment que aujourd'hui on est solidaires, Isabelle et moi, on se comprend. Il suffit qu'on se regarde et
0: que vous l'agressiez.
4: Quelque chose. Fais gaffe.
2: Non mais je sais. Bah, la vanne va arriver tout à l'heure. Je sais pas
5: que la pomme va arriver.
1: Mais non, non.
6: Mais non, on est avec toi, Isabelle. T'es pas toute seule pour les fêtes.
4: Ça sent le retour de bâton, merdeux.
6: Il est fou ce mec. Hein. Mais complètement bourré. Bellamy, il est bourré. Il arrive bourré sur le plateau.
0: Putain,
6: on croit que c'est un verre d'eau, mais c'est de la vodka.
0: Bellamy, il ressemble à Emmy. Hemingway a pris une cuite, quoi. C'est incroyable. Putain, il est rouge, mais c'est grave.
3: Non, il est pas.
7: C'est les idées.
4: Le vieil homme et la mère. Le vieil homme et ma mère.
0: Le vieil homme et sa mère. Mère.
3: Il a lâché tout.
4: Il a lâché.
3: Mais c'est vrai. Hein.
7: Non, non, mais il a fait des UV, c'est pour ça.
4: J'ai envie de pisser et je suis vieux.
1: C'est pour ça qu'il est rouge. Il se retient.
7: Desserre l'écharpe. Desserre l'écharpe.
1: Ben, vous savez quoi? Vous allez peut-être profiter alors des infos. Pardon pour les journalistes qui va nous donner les infos à 17h.
4: Je peux.
1: Ah ben, au minute.
3: Mais ici, il a envie. Mais je suis à côté, ça va être trop tard, je le sens. Laissez-le
1: et
3: partir.
1: Tous ensemble, tous ensemble.
4: Psst. Ah non, ça c'est dégoûtant. Ça c'est dégoûtant.
7: Gentil, mets-lui le petit doigt dans le verre.
4: J'entends rien.
1: Qu'est-ce que vous dites?
7: Faut mettre le petit doigt dans le verre, Jean-Phi. Mais lui, son petit doigt.
1: Comment
7: dans le verre.
3: Ah, mais on descend.
7: Vous avez jamais fait ça.
4: Vous me mettez le petit doigt nulle part.
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1: Ah bah tiens, puisqu'on parle d'écologie, ça tombe bien, une question pour Roland.
3: Ah voilà ça, alors là, je suis au taquet
1: pour l'écologie. Pour Roland Guillon, qui habite Souston, dans les Landes. Ah. Aujourd'hui, dans la presse...
3: Faut pas se tromper de première lettre.
5: Souston.
1: Roland de Souston et pas Solan de Rouston. Oui, bon, très bien. Des arbres pour protéger nos villes, c'est le titre de Frédéric Mouchon dans le Parisien.
5: Mouchon, hein, pas Bouchon. Hein.
3: Ah, il n'y a que des noms pas possibles dans ce...
1: Grâce à leur ombrage et à leur effet brumisateur, leur feuillage peut faire chuter de 6 à 10 degrés la température ressentie dans les villes. Plus il y aura d'arbres, moins vous aurez chaud. C'est ce que rappelle Frédéric Mouchon dans Le Parisien, et il a bien raison.
3: Et pour les chiens, c'est bien.
1: Et pourquoi hein?
3: Bah, ils peuvent lever la patte sur le...
4: Ah oui, d'accord.
3: Non, mais si, parce que maintenant, ils ne peuvent plus lever la patte.
5: Bah, ils lèvent la patte sur des gens, maintenant.
3: Voilà.
1: Bon, comment allez-y. Ça, les chiens peuvent plus
3: et
1: lever
3: puis,
1: la patte?
3: Et je vois pas en quoi c'est brumisateur. Enfin, ça, vous m'expliquerez plus tard.
1: Oh, bah, il suffit que vous m'expliquiez pour que ce le soit. Alors.
5: Oui, c'est vrai, nous, on a un brumisateur, on n'a pas besoin d'arbres.
1: La mairie de Paris, en tout cas, a décidé de ne plus planter de êtres. Vous savez, des êtres. Des êtres, quoi. Non, pas des êtres, parce qu'il y a un H.
3: Ah, bah, on dit des haricots. Bah,
5: on ne dit pas des haricots.
6: C'est pas être, c'est ne pas être.
1: Voilà, des êtres, l'arbre, vous voyez.
3: On ne peut pas dire des êtres.
1: Non, parce que les êtres, il faut le dire, sont trop sensibles à la chaleur. Et si un arbre a trop chaud, il ne va plus servir à quoi que ce soit pour apporter de l'humidité. Il va garder pour lui sa fraîcheur.
5: Donc, on ne plante plus d'êtres.
1: On ne plante plus d'êtres.
6: Quelle va être la question?
1: Eh bien, la question, c'est qu'on plante ou des chênes, nous dit la mairie de Paris désormais.
3: Ou des palmiers.
1: Quoi?
3: Des palmiers. Oui.
1: Non, ils plantent désormais ou des chênes ou des arbres aux feuilles d'ortie. C'est l'autre nom de quel arbre?
6: Des châtaigniers.
1: C'est un arbre.
5: Pas des marronniers.
1: C'est un provençal, un arbre provençal qui vient du Roussillon, de Catalogne.
9: Des arbres grimpants?
1: Qu'est-ce que vous appelez des arbres grimpants?
5: C'est des arbres avec des petites pattes.
9: C'est rien, des fois,
5: des
9: je platanes, parle pour parler.
5: Des platanes.
9: Non, mais c'est les arbres qui grimpent, là, sur les...
1: Restez sur le fromage.
6: Des arbres. Des boulaviliers.
5: Non, c'est des vrais arbres avec un tronc et des feuilles.
1: Oui, bien sûr.
9: Mais ça existe, les arbres grimpants, me faites pas passer pour un fou, c'est les arbres qui grimpent sur les murs.
1: Un arbre qui grimpe n'est pas un arbre.
5: C'est un arbuste.
1: C'est un arbuste, une plante. Vous voyez ce que je veux dire?
9: Un arbuste, c'est quoi?
3: Du lierre.
6: C'est un petit. C'est le petit de l'arbre.
3: Du lierre, de la glycine.
6: Le petit de l'arbre. Il y a la maman arbre.
3: Est-ce que c'est...
6: Et le petit de l'arbre. Ah ouais. C'est vrai.
5: Bah, par exemple, le lierre, c'est pas un arbre, tu vois.
1: Bon, dites-la.
3: Alors, est-ce que c'est un arbre
5: marécien?
6: Est-ce que c'est un arbre connu?
1: Ah oui, c'est un arbre connu et c'est ce que la mairie de Paris souhaite planter de plus en plus.
9: L'épicéa.
3: Est-ce que c'est un arbre marécien, oui ou non?
1: Qu'est-ce que vous appelez un arbre marécien?

0: Oh,
1: oh, oh. Là,
2: elle est contente.
3: Attendez,
1: elle est contente.
3: Laissez-moi rire deux secondes. Bah, qui ne peut pas perdre ses feuilles.
4: Ah, persistant, ah. C'est ça, persistant.
3: Maraissant.
1: Non, c'est un arbre à feuilles caduques, répandu, j'ai bien répondu à votre question,
3: oui.
1: Répandu dans des régions chaudes de l'hémisphère nord.
3: Est-ce que ça fait des belles fleurs?
1: Ah oui.
5: Est-ce que c'est un arbre qui fait
6: des fleurs?
5: Est-ce
6: qu'il fait des fleurs roses, là?
3: Des magnolias,
7: par centaines, des magnolias, comme autrefois, je ne sais plus comment faire, les magnolias sont toujours là. Et quand elles aiment comme ça, qu'elles soient méchantes ou timides, tendre violette.
1: Pardon.
6: Des poloniens?
1: Non, des poloniens, non.
5: Est-ce que ça fait, c'est un arbre qui fait des fruits?
1: Alors, c'est un arbre dont je vais vous aider quand même.
4: Un oranger.
1: C'est un arbre dont on se sert, de son bois pour les manches de fouet de luxe.
4: Ah, alors ça c'est pour Roselyne. Parce qu'elle a des fouets.
6: Comment ça?
4: Oh, mais t'as des fouets à la maison.
1: Pour les cannes,
4: pour les soirées sadomaso.
1: Pour les cannes, pour les.
6: Attends,
1: pour les cravaches.
4: Ah, les cravaches.
6: Ben,
4: t'as ça, Roselyne.
1: C'est un arbre dont le bois est de qualité pour les fouets des charretiers.
5: Acajou.
1: Non.
5: Le frêne.
1: Non. Vous connaissez, c'est un joli nom. Ça sent la Provence.
5: Le micocoulier.
1: Oh. Excellente réponse de Philippe Claudel.
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1: Une question pour Cyril Vermard, qui habite Châtenois, dans les Vosges. Alors là, vraiment, une question à portée de tout le monde. Là, on va parler de quelqu'un qui est venu à Paris, c'est tout récent, hein, qui est venu à Paris et qui en a profité pour visiter les Champs-Élysées, Montmartre et le Sacré-Cœur, Notre-Dame de Paris, le musée du Louvre, la place des Vosges et bien sûr, la Tour Eiffel.
4: Bah, c'est un touriste, en fait.
6: C'est l'actrice qui jouait dans Emily in Paris.
1: Non, de qui s'agit-il?
4: Est-ce que c'est quelqu'un qui est venu pour les Jeux Olympiques? Et à l'occasion des JO.
1: Ce n'est pas quelqu'un qui est venu pour.
13: Mais là, vous écrivez les parcours du touriste japonais moyen.
1: Oui, mais là, ce n'est justement pas.
6: C'est un homme.
1: Un touriste japonais moyen.
13: Mais c'est la première fois.
11: C'est une star mondiale,
13: C'est la première fois.
1: C'est la première fois.
6: C'est un homme ou une femme?
1: C'était un des événements de l'année. C'est vrai que ça tombait l'année des JO, mais il n'est pas question des Jeux Olympiques.
4: Taylor Swift.
1: Taylor Swift, non.
6: Est-ce que c'est un homme ou une femme?
1: C'est une femme.
11: Américaine?
1: Non.
4: Est-ce qu'elle venait pour un concert, pour chanter?
1: Et curieusement, elle n'était jamais venue à Paris, donc elle en a profité pour voir à la fois les Champs-Élysées, Montmartre.
4: Une actrice,
11: chanteuse très connue.
6: Anne Hidalgo?
1: Pardon.
11: Une femme très connue.
1: Très connue. Anne Hidalgo, non.
11: Une chanteuse.
4: Est-ce que c'était une artiste?
1: Artiste, non.
11: Une femme politique?
1: Femme politique, non.
4: Michelle Obama?
1: Non.
6: Une influenceuse?
1: Non, influenceuse.
4: Une sportive?
1: Influenceuse à sa manière.
5: Une tête couronnée,
1: non. Non.
13: C'est pas une politicienne?
1: Là, je la vois descendre l'escalier du Sacré-Cœur, par exemple.
11: Est-ce que ça a été filmé à l'époque? Elle a fait incognito ou elle a
1: filmé? Non.
4: Est-ce qu'on lui demande beaucoup d'autographes quand on la croise dans la rue, cette dame?
1: Ça, ce serait difficile.
6: C'est abstrait.
1: C'est abstrait. Qu'est-ce que vous appelez?
6: C'est une femme de fiction.
4: Ah, c'est un animal.
13: C'est un personnage.
1: C'est une fiction. C'est un personnage de
11: la
1: fiction.
11: La Castafiore.
4: C'est Martine.
1: Martine. Bonne réponse de Christophe Beaugrand. Eh oui. Pour la première fois, Martine est à Paris.
4: Il était temps.
1: Ah oui, c'est le dernier album de Martine. Martine à Paris, elle visite effectivement, grâce à tante Flo et oncle Max qui vivent dans la capitale, elle visite Paris. Ça tombe bien parce que tante Flo travaille au Muséum d'Histoire Naturelle.
4: Ah ben voilà, évidemment, elle a des entrées gratos.
1: Et alors, à un moment donné, elle visite, ça sera une question subsidiaire, une deuxième chance pour Monsieur Vermard de Châtenois. Elle visite donc le Muséum d'Histoire Naturelle, et elle voit des espèces disparues, parce qu'on voit des animaux et des espèces disparues.
5: Johan Rioux.
1: Au musée.

0: homme d'histoire naturelle.
1: Hélas, il est toujours là.
0: Et Martine est étonnée. Elle dit, des espèces disparues. Oui, la plupart avaient tellement de prédateurs, dont d'ailleurs l'être humain, qu'elles ont fini par s'éteindre. Ces espèces n'existent plus aujourd'hui, dit Tata Flo. Et là, qu'est-ce qu'elle répond, Martine? Elle dit, pourvu que ça n'arrive jamais aux chiens. Et elle dit ça, évidemment, en regardant son chien, qui, lui, n'a pas l'air de s'inquiéter. Mais comment s'appelle le chien de Martine?
1: Oui, on le connaît, mince.
2: C'est un prénom de chien, vraiment?
0: Ah oui, ça pourrait être aussi votre surnom.
1: Patapouf, c'est pas Patapouf, c'est Patapouf.
0: Patapouf, bonne réponse de Christophe Beaugrand.
2: Décidément.
3: Et tu connais les Martine Parker?
1: Non, mais Patapouf, je m'en rappelle.
0: Eh bien oui, Patapouf, c'est le nom du chien de Martine. C'est le premier album de Martine à Paris. On a eu des tas. Hein,
2: Martine de la cuisine.
0: Ah oui, vous avez fait Martine.
2: Ah bah j'adore quand j'étais petit.
1: Ah bah la cuisine, oui, c'est revenu. Oui.
0: Ah bah oui, non, mais il y a...
2: Martine va à la plage.
0: Ah bah oui, oui. Martine rapporteuse.
4: Il n'y a pas sa copine, il n'y a pas Patapouf.
2: N'essaye pas l'humour, Gérard.
0: Comment l'autre n'essaye pas l'humour, Gérard?
1: Il est méchant, toi, aujourd'hui.
0: Il a fait sa carrière là-dessus.
1: Il s'en est pas si mal sorti.
2: Gérard, je t'aime vraiment.
0: Qu'il est con, ce Ryu, alors, c'est pas possible. Patapouf, c'est un teckel à poil court, oui. Le chien de Martine. Et d'ailleurs, elle est à Paris avec son ami Jean.
1: Oui, toujours le même.
0: Ah, c'est toujours le même.
1: Ah oui, toujours.
0: Ah oui, elle est toujours
1: son
0: avec Jean.
1: Son petit fiancé, Jean.
0: Ouais. C'est son petit fiancé.
1: Ah oui. Et crois-moi que tonton Max, il aime bien le petit Jean aussi. Hein.
4: Et quel âge est là, Claudine?
0: Martine. Elle est née en 1954.
1: Oui, elle est quand même vieille.
0: Ah, elle commence. Ah oui, mais bouge pas.
5: Elle
0: a
1: 70 ans.
5: Forever young.
0: Elle bouge pas, Martine.
4: Il y a ma partie de ménopausée. Hein.
0: Non, ça a commencé par Martine à la ferme. Hein. C'était le premier album. Puis après, il y a eu Martine en voyage, Martine à la mer, Martine au cirque, Martine vive la rentrée, Martine à l'école, Martine à
3: On
0: la
3: m'avait
0: foire.
3: Montré Martine fait caca au fond du jardin. Non, c'est vrai, il y a des couvertures détournées qui sont extraordinaires.
0: Beaucoup de parodies, c'est vrai. Mais d'ailleurs, Jean, c'est pas son fiancé, c'est son frère.
1: Ah, pardon. Oh, bah, oui. elle est du Nord, peut-être.
4: Ça n'empêche pas.
0: Ah non, elle est du Nord. Non, mais vous m'avez dit que c'était son fiancé, j'ai dit oui.
1: Pardon,
4: il
1: n'y
4: a pas de mal.
1: Ah non, c'est son petit frère, vous avez raison.
0: C'est son frère aîné.
1: Ah bah c'est pareil, Jean. Donc grand.
0: Le frère cadet, c'est Alain.
1: Il y en a combien au total?
0: Ah bah il y en a, oula, fou.
5: Une centaine.
0: Oh, il y avait Martine aux Galeries Lafayette juste avant Martine. Bah alors, elle est allée à Paris.
1: Oui, mais elle était allée au magasin.
4: Et les Galeries Lafayette, meilleur qu'à Paris.
0: Il y a un hors-série qui va vous plaire, monsieur Beaugrand.
3: Alors, dites-moi.
0: Martine a un papy bizarre.
1: Ah oui. C'est comme tonton Max, c'est la même famille.
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0: Oui, monsieur Reichmann, vous ne connaissez peut-être pas Sébastien Thoen.
8: J'en ai beaucoup entendu parler.
0: Et vous allez comprendre combien vous vous portiez bien jusque-là.
4: Ça va, Jean-Luc?
8: Je vais très,
4: tu
8: très
4: sais
8: bien.
4: Qu'ici, d'habitude, on a le Christian Quesada, mais légal, Paul ouais. Elkarat.
8: Ah oui, oui, j'ai eu quand même pas mal de candidats.
4: C'est vrai. Tu te rappelles de Paul?
8: Mais et comment? Ah bah, et là, 153 émissions à mes côtés, c'est. Alors là, c'est énorme.
0: Autrement, on l'aurait évidemment installé avec vous pendant avec une plaisir. Émission. On vous auriez fait les retrouvailles ici sur RTL, mais Paul ouais.
4: est décédé.
8: Non, le pauvre. Mais non, il est bien
4: bah
8: vivant.
4: Oui, mais il s'est pas fait vacciner, ce con. Non, mais non. Je suis aux côtés du mec qui faisait interview, ça fait plaisir, ça, Fabrice?
2: Oui, oui, absolument.
4: N'hésite pas pour le sonotone. Hein.
2: Non.
4: Mets-le un peu plus haut. Hein.
2: Mais j'ai en train de régler le son, mais...
4: On est en famille.
2: Je capte un mot sur trois, mais j'en...
4: Bah comme moi.
2: Je reconstitue les phrases. Voilà. Vous ah, débrouille.
1: Ça fait mal. Un jour, ils vont déraper.
4: C'est prévu, moi, il faut que je buzz. Moi, je suis en fin de carrière, je suis aux grosses têtes. Donc, En tout cas...
8: En plus, c'est ma première.
4: Ça fait plaisir
8: bien.
4: Aujourd'hui. Que des jeunes et des hétéros. C'est rare. C'est assez rare pour le souligner.
8: Ouais, c'est vrai, ouais, c'est vrai.
0: Enfin, Fabrice est hétérosexuel.
2: Oui.
0: Jean-Luc Reichmann.
4: Et Jean-Fille aussi, c'est son mec qui me l'a dit. On peut le croire, c'est son mec.
0: Jean-Luc Reichmann, je connais son épouse.
8: Je vous remercie.
0: Voilà.
8: Merci beaucoup.
0: Alors, excusez-moi, mais enfin, Valérie Mérès est hétérosexuelle.
4: Bon, avec Noël Robin, tu rigoles ou quoi?
8: Il est extraordinaire.
4: Enchaînez, Ruquier, là, on se fait chier. Là. Les gens sont en train de zapper sur les chansons. C'est...
8: Qu'est-ce que vous prenez au petit déjeuner, Sébastien?
4: J'ai tourné le tardisson ce matin. Alors, je me suis levé très tôt. Là, c'est commençait à 15h35.
8: Ouais.
4: Mais je me suis levé très tôt, j'ai tourné avec Ardisson, on a tourné l'Hôtel du Temps, enfin là.
0: Ah, ça y est, ça va enfin sortir cette émission.
4: Ouais, en 2025. Non, parce que on a tourné il y a un an, c'est pas encore diffusé, mais on a tourné, là ça va être diffusé
0: ça
4: dans deux mois.
0: Ce sera une émission posthume de Thierry Ardisson.
4: Voilà.
0: En tout cas, monsieur Reichmann, bienvenue.
8: C'est gentil, merci.
0: C'est votre première ici. Monsieur Fabrice vient de temps en temps nous voir, mais il connaît parfaitement le principe de l'émission.
2: Oui.
0: Vous savez, cher Fabrice, qu'on commence toujours par...
2: Est-ce que je sais, moi, je...
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2: Une chanson,
10: il est devenu con.
9: Les citations.
0: Les citations, Fabrice, enfin.
2: Une citation, une citation.
0: Oui. On va commencer tout de suite par une citation pour Catherine
2: oui,
0: Pave.
2: Elle est de qui, la citation?
0: Bah non, ça, j'ai...
5: C'est ce qu'il faut trouver, hein, Fabrice.
0: Je vais pas
2: oui,
0: faire...
2: Cru
0: ah bah
2: comprendre.
0: Tiens, elle est là, la Leclerc.
4: Non, mais il faut bien répondre, il y a un dentier à gagner, quand même. Hein.
2: Ah oui.
8: Non, mais ça va très,
4: non, mais
8: très
4: je vous le dis, même pour le plus public, hein.
0: Mais il y a du respect pour monsieur Fabrice.
2: Oui, d'abord.
4: J'ai grandi en le regardant, moi.
0: Ah oui.
4: Je lui ai dit la classe, oh, là, avec Pompon, avec tout le monde, avec monsieur, avec Blaise, avec tout ça, avec Bigard, le pauvre depuis, bon bref. C'est moi la classe déjà, Bigard, depuis 2-3 ans, là. Pour moi la classe. Là.
8: Fabrice, je suis pantois devant vous. Je suis tellement heureux, je travaille encore avec Fifi. Vous travailliez à l'époque avec Fifi.
0: Ah, le petit muet, là.
8: Non, il n'est pas muet.
2: Non, si. Quand on faisait une émission à l'ouverture de Canal+, il avait un rôle muet dans une émission qui s'appelait Tout s'achète.
4: Ah, celui qui a le MeToo avec Denisot.
0: Je peux placer ma première citation?
8: Attention, il va la placer devant tout le monde.
0: Pour Catherine Pave, qui habite Tourcoing dans le Nord. Qui
4: oh, c'est joli Tourcoing.
10: Ah oui, c'est bien Tourcoing.
4: Non, mais c'est vrai, on nous fait chier avec l'île Maurice, mais c'est vrai que...
0: Qu'est-ce que vous avez contre Tourcoing, monsieur Toel?
4: Laurent Ruquier, il y a de la cocaïne dans les pains au chocolat. Et je viens d'en manger deux.
9: Pas qu'on mange.
4: Donc forcément, je pars en vrille. Voilà.
0: Monsieur Jean-Philippe, défendez Tourcoing, votre région.
10: C'est un beau coin, c'est Tourcoing.
0: À Tourcoing, quoi, tout le monde a une voix de canard.
10: Moi, j'ai commencé ma vie active à Tourcoing. Je travaillais dans un magasin de vêtements, ça marchait bien.
0: Comment ça s'appelait?
10: Ça s'appelait Hexagone H Couture.
8: Hexagone.
10: On vendait des vêtements féminins haut de gamme. Alors j'avais toutes les riches belges et les riches tourquennoises et
9: tourquennoises.
10: Oui, j'ai tous les.
0: Il y a des riches à Tourcoing.
10: Oui.
0: Ça alors.
10: Oui, c'est un site industriel. Donc,
8: ah oui, il y a
10: encore des gens qui ont.
4: Non, mais Tourcoing, c'est pas top. C'est Roubaix qui est joli. Mais faut aimer les barbes, c'est tout.
9: Oh là là là là.
0: Bon, je peux placer ma citation.
10: Oui, oui, oui.
8: Attention, il va la placer.
0: Pour madame Pave de Tourcoing.
4: C'est joli, Tourcoing. On nous fait chier avec les Maldives, mais c'est vraiment joli.
0: Les Maldives, ça va disparaître un jour.
9: Ouais, hein, vite aller.
10: Oui, la mer, elle va monter.
4: Mais non.
8: Alors que Tourcoing va rester.
10: Oui, non.
0: Qui a dit « Mon meilleur ami est parti avec ma femme et franchement, il me manque terriblement.
2: »
4: Coluche. Jacques Martin.
0: Non.
8: Pierre Desproges.
0: Non, pas Pierre Desproges.
4: Pierre Doris,
0: bonne réponse de Sébastien Thoen. Une citation pour Alice Grandperrin qui habite Carpiquet dans le Calvados.
8: Carpiquet, c'est où ça?
0: Dans le Calvados.
8: Carpiquet.
4: Ah, vilain là-bas.
0: Pour madame Grandperrin de Carpiquet, donc, qui a dit « Sous le capitalisme, les gens ont plus de voitures. Sous le communisme, ils ont plus de parking. »
5: Karl Marx.
0: Non.
4: Mélenchon.
0: Non. mais c'est un politique.
8: François Hollande.
0: Non. Un politique qu'on cite régulièrement.
4: Ah, banlieusard.
2: Churchill.
0: Winston Churchill. Ah. Bonne réponse.
5: Fabrice.
0: De monsieur Fabrice. Une citation pour Benjamin Montriou qui habite Bordeaux en Gironde.
8: Montriou, il y a toujours des noms quand même.
0: Ah oui, monsieur
8: Montriou.
0: Montriou fait partie de nos auditeurs qui a dit « J'ai toujours rêvé d'un ordinateur qui soit aussi facile à utiliser qu'un téléphone. Mon rêve s'est réalisé, je ne sais plus comment utiliser mon téléphone.
4: » C'est quelqu'un
2: contemporain, ça.
0: Un contemporain.
4: Mais c'est pas un comique, c'est pas très drôle comme phrase.
0: Vous devriez pas dire ça parce qu'on nous dit souvent que vous êtes un de ses héritiers.
4: Pierre Bénichoux.
0: Bonne réponse. Bonne réponse de Sébastien Thoen.
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11: Dans les 20 derniers mois, le cours de l'or a pris 50%. Si ça monte, par définition, c'est que les achats se multiplient. Achats qui viennent, bien sûr, des particuliers, mais il n'y a pas

0: ça. Depuis plusieurs années, ce sont les banques centrales qui achètent massivement. Et c'est le point clé, elles se débarrassent du dollar américain. C'est le symptôme du déclin des États-Unis et de la montée en puissance de ce qu'on appelait naguère le tiers-monde.
1: L'Angle Écho à 7h35.
2: Beaugrand est ici exceptionnellement. Il n'était pas prévu, il a remplacé une autre grosse tête au pied levé.
3: Et croyez-moi que la Belgique s'en réjouit.
4: Je suis désolé Philippe. Alors c'est terrible parce que maintenant je reçois des menaces de mort de Belges.
2: C'est pas vrai.
4: Ah ben. Si, j'ai reçu des menaces sur Facebook là, l'autre jour.
2: Des menaces de mort de Belges, mais oui. Des menaces de mort anonymes que les Belges signent.
4: Non, c'est signé avec le profil de la dame. C'était une dame, elle n'était pas contente du
5: tout. Oui. Non mais j'ai vu le message, elle a dit on va vous tuer une fois.
4: Ça va si c'est un Belge qui le fait. Mais je lui ai dit que c'était de votre faute. Hein.
2: Ah oui, pourquoi ?
4: Bah parce que c'est vous qui me demandez de prendre cet accent.
2: Moi, je ne demande rien. Non.
6: Mais on peut te tuer parce que tu prends un accent.
5: Il le fait trop mal.
4: Mais bien sûr,
5: encore le ferait-il bien, nous l'applaudirions.
4: Non, c'est une dame qui dit arrêtez de dire que c'est l'accent belge, c'est l'accent bruxellois. Hein.
2: Oui, parce que
7: même pas.
4: C'est une tentative.
2: Oui. Vous avez déjà pris l'accent belge dans une pièce, monsieur Berléand ?
7: Quand même pas, faut pas exagérer. Mais mon grand-père étant liégeois, je connais l'accent liégeois.
2: Ah, c'est comment alors l'accent liégeois ?
4: C'est plus doux.
7: C'est l'accent liégeois.
5: L'accent liégeois, c'est comme ça.
4: Et je crois qu'on dit oufti.
5: Oui, on dit oufti et l'accent liégeois, c'est comme ça.
7: Voilà.
5: C'est un petit peu traînant.
7: Traînant.
5: Tandis que l'accent bruxellois, c'est
4: comme... C'est un petit peu plus comme ça.
5: Non, pas du tout.
6: L'accent liégeois, c'est l'accent suisse des Belges.
5: Exactement.
4: Voilà, c'est ça. Moi, j'adorerais entendre Ariel Dombal faire l'accent belge.
2: Ah oui, vous voulez bien essayer, Ariel.
8: Mais il faut savoir si c'est les Wallons ou les autres.
2: Les Flamands, les autres, c'est les Flamands.
5: Les autres, ils vont pas être contents.
6: Allez-y.
2: Levez une patte et essayez.
8: Alors, pourquoi une pâte ? J'ai pas compris.
2: À cause des Flamands, le Flamand. Ariel,
8: Ah, d'accord. Bon, alors je lève une pâte. Est-ce que je pourrais avoir un cornet ?
7: Ok.
8: Un cornet de frites ?
2: Eh bien, première citation, donc. Hein.
4: Ah, c'est magnifique, bravo.
7: Ah, non, bravo.
5: Je prends.
6: Bon, quand même.
7: Ah, non, c'est bien.
5: Faites-nous une promesse, Ariel.
8: Non, mais comment
5: ça s'appelle ?
8: Oui.
5: À table, demandez à Bernard Henry. Quelque chose avec l'accent belge.
8: Voilà. Mais ce que j'aimerais savoir, c'est comment s'appelle, j'oublie toujours son nom, le petit garçon qui fait pipi.
2: Le mannequin pis. Une première citation, si vous voulez bien, pour monsieur Patrick Levin, qui habite Soissons, un grand classique, hein, pour démarrer, qui avait fait passer cette petite annonce. Vent, corbillard, occasion, levier de vitesse bloqué au point mort.
9: Pierre Dac.
8: Pierre Desproges.
2: Pierre Dac, bien sûr. Bravo. Philippe Claudel. Bravo, Philippe. Un point. Pour Aurélie Torres, qui habite Noisy-le-Grand, qui a dit « Avant l'invention de la ligne droite, le plus court chemin d'un point à un autre avait vraiment une sale gueule.
8: » Coluche.
2: Non.
5: Francis Blanche.
2: Pas Francis Blanche.
8: Jean-Yann.
2: Quelqu'un qu'on cite régulièrement aux grosses têtes. Non plus, non.
5: C'est de
2: un de vos confrères, monsieur Gueluc.
4: Un dessinateur.
6: Cavana.
2: Et c'est François Cavana. Bonne réponse de Valérie Mérès.
7: C'est bien, hein.
2: Une citation littéraire pour Jeanne Sauvestre qui habite à Rennes. Tout le monde connaît cette phrase, mais à qui la doit-on ? Laissez-moi la lire jusqu'au bout, car certains d'entre vous, j'en suis sûr, en connaissent l'auteur. Très jolie phrase. Qui avait écrit « J'avais 20 ans et je ne permettrai à personne de dire que c'est le plus bel âge de la vie ».
6: C'est une femme.
4: Non, c'est un auteur.
2: C'est un homme, un écrivain.
8: Aragon.
2: Ah non, pas du tout.
8: Ah non.
2: Non. Un romancier, philosophe et journaliste français.
4: Du 19e ?
2: Alors, du 20e siècle.
8: Ce n'est pas Sartre, mais c'est un contemporain de Sartre. Celui qui a écrit Eden Arabie, préfacé par Sartre.
4: C'est pas Camus ?
2: Non.
5: J'avais 20.
4: Et romancier et journaliste.
2: Journaliste, et effectivement, elle a absolument raison.
8: Oui.
2: C'est lui à qui on doit la phrase, célèbre phrase introductive du roman Aden Arabi.
8: Voilà, Aden Arabi.
2: Voilà, et c'est cette phrase. D'ailleurs, j'avais 20 ans et je ne permettrai à personne de dire que c'est le plus bel âge de la vie.
5: Laurent, comme c'est une demi-bonne réponse, je propose que si on ne trouve pas, on n'envoie que 150 € à l'auditeur.
2: Non, mais je ne pensais pas qu'on allait perdre un chèque RTL.
8: Ah non.
2: aussi rapidement. D'autant, je vais vous dire que ça va pas paraître incroyable, mais cette question, j'ai commencé à la poser la semaine dernière. Je ne sais plus quelle grosse tête était là, et la grosse tête m'a interrompu avant que je termine la phrase en donnant le nom de l'auteur. Ah, oui. Et je dis mais non, laissez-moi terminer la phrase. Donc j'ai rangé la phrase et je vous la resserre aujourd'hui. Et là, il n'y a plus personne.
8: Mais non, fait. mais si.
7: Est-ce qu'on peut appeler la grosse tête peut-être.
2: Je crois que c'était Ariel Wiesmann.
4: Je crois que j'étais
2: Chiche,
4: là. Je crois que j'étais là en plus. Mais je m'en rappelle plus.
6: Comme quoi, ça repart vite.
4: Ah oui, oui, bah, ça rentre jamais même.
7: Alors attends,
4: on l'a dit non. Mais j'ai pas le numéro d'Ariel.
7: Ariel.
8: Mais je suis là, bon, j'ai dit à Adèle.
4: Non, mais Wiesmann, oui. Wiesmann, le cultivé.
8: Attends.
2: J'échangerais bien mon mari d'Ariel contre un qui sait.
6: Il n'y a pas d'autre indice.
2: Ah bah non, il n'y a pas d'autre indice.
5: Alors, Laurent, les quatre premières lettres de son nom de famille.
2: Ah non, bah écoutez, je ne peux pas en dire beaucoup plus.
4: Est-ce qu'il y a deux syllabes à son nom de famille?
8: Oui,
2: voilà,
8: Paul Nizan.
2: Paul Nizan, bonne réponse d'Ariel Dombal. Paul Nizan, on y est arrivé.
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2: On va confier la valise RTL à Stevie, vous êtes d'accord?
11: Ça fait mal, vous me dites.
2: Quoi?
11: Ça fait mal.
12: Mais comment il parle? On dirait qu'il est au pieu, mais il est fou, lui. Hein.
11: Non,
12: il est fou.
2: Il est comme si je lui demanderais.
12: Aujourd'hui.
2: Il parle comme si je lui demandais une petite gâterie.
11: Oh,
2: oh non, je la fais mal. 1014 euros dans la valise RTL et 7 choses dans notre valise. Gaël Chakalov, voulez-vous donner un numéro de 1 à 20 à Stevie?
12: Non, mais surtout, je voudrais faire la valise de temps en temps. Je donne toujours les numéros, je fais non, pas la valise.
2: Il faudrait que les gens vous connaissent pour
12: ça. Ok, 9.
2: Alors, le 9.
13: Oh, la claque.
12: D'accord.
13: Oh, la vache. Oh,
11: c'est
13: moi, je serais parti. Hein. Je serais parti.
12: Ah, mais moi, je pars pas parce que compte tenu du niveau.
13: Bah, t'es gelé, tu peux pas partir.
12: Je prends même pas la route.
2: Mais c'est vrai qu'on est frigorifié. Oh, le numéro 9, c'est Simon Dieudonné. Ça sonne chez lui. Il habite M dans le Loir-et-Cher.
14: Personne n'a de la gnôle dans le public.
15: Un vin chaud.
2: Allô?
16: Allô?
15: Bonjour, est-ce que vous êtes Simon Dieudonné?
16: Oui.
15: Ah, écoutez, j'ai une bonne nouvelle pour vous. Est-ce que vous avez une petite idée de qui pourrait vous appeler et vous annoncer une bonne nouvelle?
16: Je dirais, non, j'ai pas d'idée.
15: Ah, vous avez pas d'idée? Vous reconnaissez pas ma voix?
12: Oh, la vache.
15: Il est tout déçu.
13: Une belle jeune fille.
16: C'est Stevie?
15: Oui! Oh, oh oui, merci, non. Mon Simon!
2: Ah. Ah, mais c'est vous, Simon, Simon!
15: On l'a retrouvé. Ah, alors, Simon, que faites-vous dans la vie?
16: Je suis commercial.
15: Commercial?
12: Dans quel domaine?
2: Ah, une dame qui rigole derrière.
15: Une dame qui rigole. Votre femme?
16: Ah ouais, je me suis mis en parleur pour prendre le bloc-notes avec la valise.
2: Ah!
15: Ah, donc
2: vous avez tout compris, Simon.
15: Efficace. Vous,
16: voilà.
15: Vous connaissez le contenu de la valise?
16: Ah bah attendez un petit instant, je vais vous dire ça. En plus j'ai fini de le noter ce matin parce que j'ai écouté le podcast ce matin. Donc il y a 1014 euros.
2: Et oui, j'ai bien tout répété hier en plus. Hein.
16: Exactement.
2: Alors 1014 euros, très bien.
16: Un mini potager d'intérieur de la marque Véritable.
2: Exact.
16: Le livre Guyanca, l'âme d'année des Médicis, publié aux éditions de l'Observatoire.
2: C'est parfait.
12: Punaise.
16: Un téléviseur 4K QLED de 139 cm de la marque TCL.
2: Eh oui, 139 cm.
14: Oh, c'est beaucoup.
15: Non. 1m40.
13: C'est beaucoup, Stevie.
12: Vous êtes immonde. Vous êtes immonde.
16: Le livre Une belle histoire d'amis écrit par Amir.
2: D'accord.
16: Le nouvel album de Nolwenn Leroy, La Cavale.
2: Exact.
16: Une party box de la marque Muse.
2: Exact.
16: Oh, et le calendrier de l'Avent Florence Nature.
2: Vous avez gagné la valise RTL.
16: Super, merci beaucoup.
2: Ah, vous voyez, Stevie, vous avez porté chance.
15: Ah, je suis ravi pour Simon et sa copine.
2: Et oui, comment elle s'appelle, Mme Dieudonné?
16: Alors, c'est pas ma collègue.
2: Ah, c'est votre collègue. Votre maîtresse,
16: ouais, voilà.
2: D'accord.
16: Mais ma copine, c'est Laurie.
2: Ah, Laurie. Oh, on l'adore. Mme Bleton. C'est une blague de Vincent Dedienne, j'adore cette blague.
14: Je la connais pas.
2: Mme Bleton, monsieur Mme Bleton, tu es une fille, Laurie.
13: Laurie Bleton.
16: Ah, Laurie.
17: Oh putain, c'est alors, elle, le temps que ça monte.
2: C'était dans le premier spectacle de Vincent de Dienne, ça m'a toujours fait rire, l'horrible ton. Moi,
18: bah, et si, s'il faut être aussi drôle que ça pour que tu produises, je vais t'en sortir.
2: Il y a d'autres choses dans son spectacle. Bah, écoutez, on va vous envoyer les 1014 euros et peut-être vous pourrez donner une des choses à votre collègue. Je sais pas, l'album de Noël. Ah non.

0: En plus, attention, on n'offre pas seulement les entrées au musée. Hein. Il y a une soirée étape à l'hôtel Louvre-Lens qui se trouve juste en face. On y était allé.
1: C'est très,
0: très, très bien. Dîner la nuit, petit déjeuner le matin, c'est pour deux, deux places pour l'expo et les billets de train depuis le domicile. Tout ça dans la valise RTL, donc 1092 euros et un aller-retour et des entrées pour le Louvre-Lens avec l'expo Picasso. Vous avez bien noté? Pas vous, alors on va pas vous rappeler demain, Simon. Mais...
2: J'étais en train de noter, justement.
0: Mais en tout cas, on vous félicite et merci pour votre fidélité. Voilà.
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0: Là, je vais vous demander, alors là, c'est vraiment à la portée de tout le monde, le nom de l'actrice qui vient de devenir le visage du parfum numéro 5 de Chanel. Vous savez, c'est un des parfums les plus connus au monde, hein, le numéro 5.
4: Aya Nakamura. C'est pas la fille de Vanessa Paradis?
0: La fille de Vanessa Paradis, non.
5: Le fait depuis longtemps.
6: Adèle Exarchopoulos?
0: Non plus, non.
7: C'est
0: non,
7: une
0: non.
7: Actrice.
0: Ah oui, oui.
7: Américaine.
0: Ça, c'était dans la question.
7: Oui, bien sûr.
8: Margot Robbie.
4: Margot Robbie.
0: Et c'est Margot Robbie. Bonne réponse de Caroline Diamant.
8: Ouais, en beauté, je suis une spécialiste.
0: C'est la Barbie, effectivement, du cinéma. Canon, on a vu ouais. aussi dans Le Loup de Wall Street, dans Upon a Time in Hollywood.
8: Alors, le titre, c'était Once Upon a Time.
0: Oui, oui, et aussi dans Babylone.
8: Voilà. Absolument.
0: Et c'est une des actrices, évidemment, les plus cotées du moment. Encore
8: et
0: plus.
8: Elle est australienne, si je peux me permettre,
0: encore
8: monsieur.
0: Plus très depuis Barbie. Oui, elle est australienne d'origine.
8: Ah ben oui, si vous êtes belge, on vous dit pas, vous êtes français. Mon Simon Baker, par exemple, qui jouait le mentaliste, eh ben, il est australien.
6: Vous en êtes où, tous les deux, d'ailleurs?
0: Elle a gardé les slips kangourous, il est retourné en Australie. En tout cas, Margot Robbie est effectivement la nouvelle égérie du numéro 5 de Chanel. J'ai quelques questions supplémentaires à propos de ce célèbre parfum, puisque faut se rappeler que c'est un monsieur qui s'appelait Ernest Beau qui a créé ce parfum pour Coco Chanel, à la demande de Madame Chanel. Il lui a présenté différents échantillons, hein, c'est ça l'histoire. Et tous les échantillons ont été numérotés de 1 à 5, de 20 à 24. Et elle, selon la légende, elle aurait choisi l'échantillon numéro 5. Et comme on était le 5 mai, cinquième mois de l'année. Elle dit, bah, tiens, ça porte chance, on garde le numéro de l'échantillon et ça va s'appeler le numéro 5 de chez Chanel. Elle l'a même testé, ça c'est assez amusant, lors d'un dîner dans un grand restaurant à Cannes. Elle a invité Ernest Beau et quelques amis autour d'une table et dès qu'il y avait quelqu'un qui passait, hop, elle vaporisait le numéro 5 de chez Chanel pour voir la réaction des gens qui passaient. Et comme les gens avaient l'air stupéfaits, toutes les femmes passaient autour de cette table pour voir d'où venait ce parfum.
6: Incroyable.
0: Elle a dit c'est celui-là, c'est sûr. C'est une belle histoire, c'est pas vrai sûrement, mais c'est une belle histoire.
8: Si, si, il y a des chances, c'est vrai.
6: Que... vrai.
0: D'ailleurs, quand le numéro 5 de chez Chanel est devenu le parfum le plus vendu au monde, hein, dès 1929, quel parfum le numéro 5 de chez Chanel a-t-il détrôné? Car il y en avait un autre qui était numéro 1.
6: Ah, c'était Piqué.
7: C'est le crack boursier en 29.
8: Non, à mon avis, c'était Elisabeth Arden. Ah,
0: non.
8: Est-ce que c'est une marque française ou américaine?
0: Et après, c'est vrai qu'après, le numéro 5 de chez Chanel a été détrôné par le J'adore de chez Dior.
6: Dior. Mm-hmm.
0: Mais avant ça...
8: Oui Chalimar de Guerlain.
0: Bonne réponse de Caroline Diamant. Ouais.
4: C'est le parfum de Geneviève de Fontenay.
0: C'était le parfum, parce que si les gens vont la renifler maintenant...
6: Oh, ça va pas être pareil.
0: Et d'ailleurs, j'ai une troisième question à ce sujet, à propos de ce superbe parfum numéro 5 de chez Chanel. Il faut savoir que Marilyn Monroe n'a jamais été légérie. Elle a fait la publicité de façon involontaire pour ce parfum, parce qu'elle disait, je mets toujours une goutte de Chanel, numéro 5 of course, enfin number 5 of course, elle avait dit. Alors ça a fait la popularité du
9: parce
0: parfum.
9: C'est surtout, on lui a demandé comment elle dormait, et elle a dit... avec le numéro 5.
0: Voilà. Mais elle n'a jamais été payée pour ça, contrairement à d'autres femmes qui, effectivement, ont été les égéries du numéro 5 de Chanel. Ça a été le cas de Candice Bergen, de Catherine Deneuve, de Nicole Kidman, Audrey Tautou plus récemment, ou Marion Cotillard. Et même Brad Pitt, d'ailleurs, a présenté le parfum numéro 5 à un moment donné. Mais qui fut la première femme qu'on a vue dans la publicité pour le numéro 5 de chez Chanel?
4: C'est pas Vanessa Paradis sur son balançoire?
0: Non,
4: c'était
0: Coco.
4: La première,
0: Vanessa, mais, mais en 1929, elle n'était pas là quand même.
7: Miss Tinguette?
0: Miss Tinguette, non.
6: Joséphine Baker?
0: Non plus. Oh. Qui, dès 1921, fut la première femme?
8: Sarah Bernard?
0: Non.
9: Loulou?
7: Michel Darrieux?
0: Non.
7: Jacqueline Maillan?
0: D'abord, c'est Danielle.
7: Darrieux. Ah, Danielle Darrieux.
0: Pas Danielle.
7: Danielle.
4: C'est une actrice, hein.

0: Peut-être Michèle Morgan ?
1: Non,
2: c'est une actrice française ?
1: Non.
2: Américaine ?
1: Non.
0: Britannique ? Greta Garbo ?
1: Non.
2: Marlène Dietrich ?
1: Non.
0: Ingrid Bergman ?
1: Non plus.
3: Coco elle-même ?
1: Bonne réponse de Stevie Boulet !
4: Bah oui.
0: Coco elle-même !
1: Et évidemment, Coco Chanel elle-même, elle était suffisamment célèbre pour faire elle-même la pub de son parfum. Quel est votre parfum, Sylvie Tellier ?
5: Alors moi, je change de parfum tout le temps.
1: Ah, c'est pas vrai.
5: Ah, je suis pas du tout fidèle.
1: En
5: fait, ça dépend
1: de
5: l'humeur du jour. Vaut mieux être infidèle en parfum et fidèle en homme. Mais non, je trouve que le parfum, ça change avec les saisons, avec l'humeur.
1: Là, par exemple, aujourd'hui, vous portez quoi ?
5: J'en sais rien.
3: Elle sent bon de partout, mais t'as plusieurs odeurs. T'as l'odeur de ton shampoing, t'as l'odeur de ton déo, non pas de ton déo, de ton parfum. Non mais c'est vrai, elle soigne d'odeurs de partout.
1: Elle soigne.
0: Vraiment les mots.
5: Mais du moment que je soigne bon,
1: je soigne du soir au matin, je soigne.
3: C'est pas la même chose.
1: Tous les parfums. Et vous, Monsieur Boulet, quel est votre parfum?
3: Alors moi, c'est rhubarbe rouge d'Hermès.
1: Ah quand même, ah oui. Et vous, Monsieur Doduic?
6: Moi, je pue. Enfin. Non, je mets du bleu de Chanel. Je dors toujours avec une goutte de bleu de Chanel.
1: Non, mais c'est sérieux?
6: Oui, mais je me suis laissé avoir par la publicité parce que c'est Timothée Chalamet qui était géri de bleu de Chanel.
1: Mais c'est vrai que vous avez un petit côté Timothée Chalamet.
6: Oui, un petit côté, oui. Ouais. En raté. L'orteil.
4: En raté.
1: Oh, c'est ça. Donc, ça, il reste plus grand chose alors.
6: Timothée Chalamet.
1: Déjà qu'au départ, le vrai, c'est.
4: Ouais.
6: Bon, il est bien, Timothée Chalamet.
3: Oui, enfin, c'est. Ouais. Mais c'est pas un canon de beauté.
6: Tu t'es regardé?
3: Bah, pardon, mais chacun son.
5: Bah, déjà qu'il
3: il a du charme. Attention, il a énormément. Charme et beauté, ça n'a rien à voir. Moi, je pense avoir du charme, mais je suis pas beau. Toi, t'as du charme, mais t'es pas un canon de beauté non plus. Timothée non plus.
2: C'est intéressant ce que vous dites.
3: Brad Pitt, il a les deux.
1: Brad Putt.
6: Mais Brad Pitt, il passe pas les portes.
3: Mais Brad Pitt, il a les deux. Il a du charme et il a la beauté. Delon, pareil. Non, moi, non. Oui. Toi, non. Laurent, non plus.
1: Bah, merci.
3: Et puis dans la salle, personne.
6: Mais enfin, Stevie, ça va pas.
3: Je plaisante.
6: Attendez, j'ai une histoire quand même cet été. Une histoire exceptionnelle. Cet été, je suis parti en vacances avec des copains. Et je sais pas, il y a une amie avec qui on se connaît depuis très longtemps. Mais je sais pas, cet été, on sentait que, on se tournait un peu autour, machin. Et le dernier soir, on picole, mais vraiment comme des tous, n'importe quoi. On finit dans la piscine. Et puis il est 8h du mat. Et tout d'un coup, il fait jour. Et puis je me rappelle que j'ai un spectacle le lendemain. Et que j'ai un train à 9h. Donc moi, je lui dis, merde, il faut absolument que je fasse ma valise. Je rentre dans ma chambre, je commence à faire ma valise, mais je suis ivre. Et là, elle rentre dans la pièce. Elle ne porte rien.
1: Pas la valise.
6: Non, elle ne porte rien et elle ferme la porte. Et moi, je regarde mon téléphone vu que je devais partir à la gare qui était loin. J'avais déjà commandé le Uber. Il arrivait dans 8 minutes. Je me suis dit, je suis large. Et on commence à faire l'amour et c'est n'importe quoi parce que je suis bourré donc je tiens pas debout. On est contre une table, ça n'a pas de sens. J'espère vraiment qu'elle coûte pas RTL. Et on est là. Et puis tu sais, je suis là et puis j'ai mis le téléphone sur la table. Du coup, on fait l'amour et en même temps, des fois, je regarde, je donne un petit coup sur le téléphone. Je me dis quoi, 6 minutes, 5 minutes, putain. Et je me dis, putain, mais je vais jamais y arriver, c'est pas possible. Et tu sais, le téléphone, il envoie des notifs. Tu sais, je vois la voiture qui se rapproche sur le. Je me dis, merde, elle arrive. Et puis moi, il y a une notif. Préparez-vous à retrouver Mahmoud. Je ne suis pas prêt à retrouver Mahmoud, ce n'est pas possible. Et puis à un moment, paf, bon, c'est fini. Bon, je passe les détails. Je sors, je prends ma valise, je rentre dans la bagnole. Mahmoud, il fait, ça va, vous avez passé des bonnes vacances. J'ai dit, conduis.
2: Mais les auditeurs vont être passionnés.
0: C'est bien de savoir ce que fait la jeunesse.
1: Ouais. Vous êtes con, vous auriez pris un abonnement G7, vous attendriez encore.
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1: Une question pour Pascal Stark, qui habite 11 ans dans le Loir-et-Cher. Vous avez sûrement appris aujourd'hui que le pullover iconique de Lady Diana avait été vendu $1 million, même précisément $1.1 million aux enchères, ce pullover rouge. Alors, rouge pas, rouge unique. On connaît ce pull parce qu'il y a plein d'autres choses sur ce pullover. Qu'est-ce qu'il y a?
4: Bon, ça, on dirait un pull de Noël, un peu comme ça, non?
1: Oui, mais qu'est-ce qu'il y a sur ce pullover?
0: C'est pas des losanges.
4: Des cœurs.
0: Des losanges, des cœurs.
9: Des sapins.
1: C'est vrai que des sapins, non.
4: Des flocons.
1: Des flocons, non. Mais c'est vrai qu'on l'a souvent vu avec ce pullover rouge.
0: Ben non, des bonhommes de neige.
1: Lady Diana. Des bonhommes de neige, non.
9: Des taches de sang.
1: Non. Il est drôle, ce hasard. Depuis qu'il connaît Georgette Lemaire.

0: plus le même homme. Georgette l'a changé.
1: Non.
2: Mais c'est une décoration habituelle de pull ou c'est quelque chose vraiment exceptionnel?
3: C'est un jacquard.
1: Ah, je dirais même que c'est une sorte d'hommage qu'un pull au vert peut
2: des
1: rendre.
2: Des couronnes.
1: Non.
2: Non.
1: À quoi un pull au vert peut-il rendre
0: des diamants?
4: Au mouton.
0: Elton John. Mais non, mais elle était très amie avec lui. Elle aurait pu avoir la tête d'Elton
1: John. Écoutez ce que vous a dit, monsieur.
4: Il y a des moutons dessus.
1: Des moutons blancs et un mouton noir. Voilà. Il n'y a que plein de moutons blancs. Et un seul mouton noir.
5: Ah bah c'était elle le mouton noir.
1: Pardon.
5: Ah oui. Ils ont fait. C'était elle le mouton noir.
1: Oui, d'ailleurs, c'est Meghan Markle qui l'a racheté. 1,1 million de dollars. Le pullover pour Lady Diana. Elle nous manque, Lady Diana. On l'aimait bien, la princesse.
5: Ah oui, moi j'ai commandé un tableau, moi.
1: Pardon?
5: Je me fais faire un tableau de. C'est le portrait de Lady Di pour mettre à ma maison.
1: C'est pas vrai.
5: J'ai un beau portrait, hein. C'est un artiste qui fait. Ah, Angoulême, oui. Qui fait des choses très bien. Du coup, il avait fait la reine d'Angleterre, alors. Mais je voulais pas acheter la reine pour mettre chez moi, hein. Alors, je
1: dis. C'est pas mieux, Lady Diana.
5: Oh, bah, pour moi, homosexuel, c'est un symbole, hein.
1: Ah bon?
0: Mais un symbole de quoi?
5: C'est une icône gay, quand même, Lady Di.
0: Ah bon?
5: Oui, bah, ça, les femmes aussi sont.
4: On ne pas avec Mylène Farmer?
1: Ça, à mon avis, vous avez raison. Vous avez raison, monsieur. Ah, j'y confonds avec Mylène Farmer.
5: Je n'adhère pas Mylène Farmer, mais Lady Di, j'aimais bien. Ah, oui. T'es un peu la princesse qui a eu un destin brisé.
1: Vous avez tous ses disques. Il les a récupérés sous le tunnel.
5: Non, mais je me retrouve en elle. Elle a été bafouée par l'amour, tout ça. Je me retrouve en elle.
0: Oh, oui. T'es pas morte à 36 ans, Dieu merci.
1: Oh, bah écoutez, ça fera plaisir à la famille royale. Il y a le prince qui vient là bientôt.
4: Le roi maintenant, c'est vrai.
5: Oui, c'est un roi maintenant.
1: Tout augmente. Hein.
0: Non, mais il a attendu suffisamment longtemps pour
1: mériter. C'est vrai, il est devenu roi. Vous allez être invité, Franck Ferrand?
6: Non, je ne suis pas invité. Je le saurais déjà si c'était le cas.
1: Ah bon?
5: Ah, il t'aime pas le roi.
1: Oh, vous devez être déçu.
6: Non, je suis pas dans les histoires royales.
1: Ça doit être Berne qui vous a rayé.
6: On toujours avec Stéphane.
1: Stéphane, il vous a rayé des
5: livres. Il a piqué la vedette.
1: Oh, le salaud.
5: Ah, il t'a mis des bâtons
3: Stéphane
5: dans les
3: roues. Va être invité.
0: Ah, oui. Moi, je devais être invité.
1: Ah bon, comment?
0: Ouais. Pourquoi? Bah, parce que après, ils ont dit non, elle ressemble trop à Camilla. Bah, toute la merde.
5: Non, ils ont dit on n'a pas de chef pour le dîner.
6: J'aurais pu être invité parce qu'il me doit une invitation, en fait.
1: Qui?
0: Le roi?
6: Le roi.
5: Non, mais tu dis ça, toi, le roi me doit une invitation.
6: Il y a de nombreuses années, il voulait visiter l'île Saint-Louis avec sa toute nouvelle épouse, donc l'actuelle reine consort, là. Et on m'avait demandé, l'ambassadeur d'Angleterre à l'époque m'avait demandé de lui faire visiter l'île de Saint-Louis. Donc j'ai passé une semaine à organiser tout ça avec les services, avec la préfecture. Vous imaginez pas ce que c'est, savoir s'il fallait enlever les voitures d'un côté ou d'autre de la rue. Bon, bref. Et le jour de la visite, j'avais mis mon petit costume, j'étais tout prêt, tout content. Et on me dit, j'ai eu un coup de fil de l'ambassade pour me dire, finalement, le président de la République a eu besoin du prince Charles et donc il n'y aura pas de visite.
1: Oh bah merde alors.
6: Et donc je pense que ça aurait été la moindre des choses en retour de m'inviter.
1: Mais on va leur faire savoir.
0: Appelle l'ambassadeur britannique.
5: C'est inadmissible.
1: Ça fait chic quand même d'être demandé comme ça.
6: D'être demandé, mais d'être planté aussi, hein, faut dire les choses.
1: Ah oui, c'est vrai.
5: Ah oui, ça c'est vrai. Bon, c'est le risque. Hein.
0: Bon, écoute, si un prince peut pas changer d'avis, c'est son seul boulot pendant 70 ans.
5: Oh, j'ai vu un beau film sur Amazon Prime avec une histoire de prince, un prince.
0: Oui, ils sont très beaux.
5: Et le fils de la présidente américaine.
1: Comment ça s'appelle? Ouais,
5: ça s'appelle My Fucking Prince. C'est ça?
1: My Fucking Prince.
5: Oui.
0: My Dear Fucking Prince.
5: My Dear Fucking Prince. Oh, une histoire, ça m'a fait rêver.
1: C'est porno.
5: Non. C'est le fils du président, la présidente des États-Unis qui tombe amoureux du prince Henry qui s'appelle dans le film. Alors, voilà.
1: Deux hommes?
5: Oui. Oui. Porter à l'écran une histoire, un conte de fées pour t'aider.
1: Quelle époque, hein.
5: Ah oui.
1: Mais comme dirait Léa Salamé, quelle époque.
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1: Pour Daniel Topic, qui habite Andernos-les-Bains en Gironde.
9: Andernos-les-Bains
1: en Gironde, c'est votre région, monsieur.
9: Ah ben ma grand-mère avait sa maison en Andernos.
1: Est-ce que je vous demande si elle faisait du vélo?
9: Alors non, elle faisait pas de
10: vélo. Elle en a fait.
9: Ben elle en fait plus, elle est morte.
0: La pauvre.
9: Ah ben ça arrive. Elle s'appelait Mamie Janine. Elle faisait d'excellentes tomates farcies.
11: Elle est morte de vieillesse?
9: Oui.
1: Non, mais elle faisait des tomates farcies en même temps que de faire le vélo, alors forcément. peut pas tout faire.
9: C'est une très belle maison.
2: Allez, à vendre.
9: Pas loin de la plage du Béteil.
1: Vous avez hérité de mamie Janine?
9: Non, ça a été vendu avant, il y a eu une dispute de famille.
3: Ah là là, la connasse.
9: Non, non.
3: Oh, pardon.
10: Qu'est-ce qu'elle veut?
9: Parce qu'elle était propriétaire avec sa sœur, Tati Nicole.
3: Ah là là là.
12: Tati Nicole.
9: En fait, c'était la maison de mamie Cécile, de la grand-mère.
10: Et c'est papy Robert qui a hérité de tout, alors.
9: C'est intéressant. Mais Tati Nicole, elle est encore vivante, elle nous écoute peut-être.
1: Ah, bah bien sûr, bah. Ouais. Qu'elle sache que.
10: Bonjour.
1: Qu'elle sache que Tata Christophe l'embrasse.
2: Pas mal.
9: Joli. Donc on dit Andernos.
3: Ah oui, oui, pardon, on a un peu parlé de vous, on voulait pas, excusez-nous. Oui. Andernos.
1: Tout est là. Andernos, moi je disais Andernos, les bains, donc en Gironde, monsieur Topic attend maintenant la question pour savoir s'il a une chance de gagner 300 balles. Pourquoi ne doit-on jamais, c'est une, on va dire, une tradition, ou plutôt même une superstition, mais d'où vient cette superstition? Pourquoi ne doit-on jamais allumer 3 cigarettes avec la même allumette?
10: Parce que pendant la guerre, quand on allumait 3 cigarettes, on était repéré avec la même allumette.
1: Expliquez bien, monsieur Bami, mais c'est la bonne réponse.
10: Bah, c'est la bonne réponse, donc j'ai rien à expliquer.
12: Mais si, parce que ça durait trop longtemps.
1: Voilà, c'est ça qu'il faut dire.
10: Ah, oui,
1: bonne réponse de Bernard Mabi et de Valérie Mérès. Et oui.
12: Je fais le...
1: Allumer 3 cigarettes avec la même allumette portait malheur, porte toujours malheur, mais tout ça vient effectivement du fait que pendant les guerres, c'était dangereux d'allumer 3 cigarettes avec une seule allumette parce que la nuit, un tireur habile a le temps de préparer son arme à la première cigarette, de viser à la deuxième cigarette et de tirer enfin à la troisième cigarette.
3: D'ailleurs, ce soldat en question n'a fait l'erreur qu'une fois. Hein.
1: Je ne connaissais pas cette superstition non plus. Vous la connaissiez, vous?
9: Jamais entendu.
1: Bernard, oui, manifestement.
10: Ah bah moi, j'ai fait la guerre.
9: Il a connu la guerre. Je rigole. Il était dans les tranchées, je sais pas comment il faisait pour passer.
10: Depuis 70, je fais 3 guerres.
9: Il était dans les tranchées, il a jamais réussi à ressortir.
10: Ça l'a fait rire, l'autre, l'Argentine.
9: Ah bah, elle a fait la guerre aussi.
10: Ah bah, elle a fait les Malouines.
2: Les Malouines.
1: Allez, question littéraire et d'actualité, en tout cas d'éphéméride, pour Rémi Gerbeau, qui habite dans les Deux-Sèvres. De qui Voltaire parlait-il quand il écrivait « On dit qu'à l'âge de 18 ans, il savait 22 langues ». Cela n'est certainement pas dans le cours ordinaire de la nature. Il n'y a point de langue qui ne demande environ au moins une année pour bien la savoir. Quiconque, dans une si grande jeunesse, en sait 22 à 18 ans, peut donc être soupçonné de les savoir mal, ou plutôt il en sait les éléments, ce qui est ne rien en savoir.
12: Mozart. Alors, il disait Mozart. Ça de Rousseau?
1: De Rousseau, non.
10: Mozart.
1: De Mozart, non.
2: D'un monarque?
9: D'un écrivain?
1: D'un monarque, non.
9: D'un écrivain?
1: Oui, d'un autre philosophe, même.
10: Diderot.
1: Diderot, non.
2: Du même siècle que lui?
1: Non, pas tout à fait du même siècle. Ah. Du siècle, on va dire, au moins du siècle précédent. Ça n'est pas parce que tout est à cheval, vous voyez, c'est compliqué.
10: Ils sont tous à cheval.
1: Lui, en tout cas, était du 15e siècle, voilà.
2: Du 15e?
9: Ça remonte.
1: Donc ça fait 2 siècles d'écart entre Voltaire et lui.
12: Ah oui, donc c'était il y a longtemps.
2: Ça fait même 3 longs.
1: Ah oui, non, bah non.
10: Voltaire,
1: c'est le 18e. Ah oui, vous avez raison, vous avez raison.
9: Mais donc, il y a 3 siècles. Il ne l'a pas connu, en tout cas.
10: Ça en fait presque 4.
12: 1400.
1: Pardon?
10: Ça en fait presque 4.
1: Bah non, entre 14 et 17, ça fait 3 siècles.
10: Ah, 3 siècles.
12: Un italien, un français, les philosophes en question.
1: Ah, ça, c'est une très bonne question.
2: Pic de la Mirandole.
1: Et c'est le Pic de la Mirandole. Oh, bonne réponse.
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1: Monsieur Fabrice voulait nous donner une petite citation sur les cocus.
18: Quand vous avez parlé de cocus tout à l'heure,
1: oui.
18: Ça m'a fait penser à ce qui est peut-être la plus belle citation de Guitry. Ce qui m'ennuie le plus lorsque je suis cocu, c'est que l'autre... C'est maintenant de quoi je me contentais.
1: C'est ça, c'est vache.
18: C'est d'une méchanceté.
10: C'est bien.
1: J'ai une question pour Madame Ledin, Jo Ledin, qui habite hier dans l'Essonne. Et Madame Ledin nous envoie régulièrement des questions. Et parce que d'habitude, je trouve les questions et je les associe à des auditeurs, mais elle, elle m'en envoie. Alors j'en profite. Et
12: là, on a le droit, moi, je vais en envoyer.
1: Non, vous non.
5: Ah bon. Non, bah, non, quatre pattes dans tes bois, toi.

0: populé avec des cerfs.
1: Et la question concerne le Dépasus. Vous connaissez tous le Dépasus sans savoir qu'il s'appelle ainsi. Mais qu'est-ce qu'un Dépasus ?
2: Je fais des cauchemars de ces questions.
3: C'est un animal.
4: Je fais des
2: cauchemars de Laurent Ruquier. Je dis, qu'est-ce qu'il va nous sortir ?
1: Et je peux même vous dire, monsieur Bloxy, c'est grâce à vous qu'on pose cette question. Ah. Parce que vous devriez savoir ce qu'est un Dépasus. Et même le nain, c'est en vous entendant qu'elle a eu l'idée de nous envoyer cette question.
5: C'est dans la prononciation. C'est un défaut de prononciation.
1: Mais il n'y a pas de défaut de prononciation.
0: Oh, bah, il parle bien non plus.
6: C'est quand même l'hôpital qui se fout de la charité.
2: J'ai pas de prononciation.
6: Merde, toi, on comprend un mot sur fait.
2: Alors,
3: c'est un animal.
2: C'est grâce à moi.
1: Ah, le Dépasus n'est pas un animal.
4: Un rapport dommage. Avec la musique.
2: C'est un mec qui dépanne.
1: Non, du tout. Aucun rapport avec la musique.
2: Qui dépanne, dépanneur.
7: C'est un instrument de musique.
4: Un rapport avec les femmes, parce que Stéphane aime bien les femmes.
1: Pourquoi avec les femmes?
4: Ah, parce que c'est un grand charmeur.
1: Ça, c'est vrai que peut-être. Peut-être.
6: C'est une MST.
1: Non, non. Mais l'autre jour, monsieur Bloxy, dans l'émission, s'interrogeait sur quelque chose qui fait partie du corps humain. Et
2: c'est les pieds.
1: Alors
2: un mec est fou des pieds.
1: Non,
2: mais non. C'est le nom d'un
1: orteil. Le talon.
2: C'est le nom d'un orteil, non?
1: Quoi?
2: C'est pas le nom d'un des orteils.
3: Le petit doigt
7: c'est un os.
2: C'est un os de l'orteil.
6: C'est à moi la question, c'est moi qui ai dit c'est les pieds.
3: C'est la déformation de l'orteil.
2: Non, c'est un hallux valgus.
4: L'oignon?
1: Alors.
2: Il y a l'hallux valgus et le Dépasus.
1: Alors, c'est quoi le Dépasus?
2: Eh ben, c'est quand on retire l'hallux valgus.
1: Non. Mais non, vous aviez.
2: C'est un os, c'est un os.
6: C'est le quatrième petit doigt.
1: Alors, c'est pas le quatrième.
6: C'est le cinquième.
1: Non.
6: Le sixième. C'est le sixième, celui qui est au milieu. Celui qui n'est pas.
3: Le troisième, le deuxième.
1: Le premier. C'est le deuxième.
6: J'ai trouvé.
1: Le deuxième orteil.
6: Deux bonnes questions dans l'émission. Moi, j'ai fait un pacte avec moi-même.
1: Le deuxième orteil, car vous vous interrogiez l'autre jour sur les noms, parce que vous avez fait une judicieuse remarque. Vous avez dit sur l'antenne de RTL, c'est bizarre, les doigts des mains ont tous un nom, et vous avez dit les doigts de pied n'ont pas tous un nom, à part le gros orteil. Mais en fait, les autres orteils ont aussi un nom, chacun a un nom. Et Mme Jo Le Dain nous a envoyé effectivement le nom de tous les orteils, et le Dépasus est le deuxième.
2: Ah bah oui.
1: Alors vous avez l'hallux qui est effectivement le gros orteil, c'est le pouce, le pouce du pied, l'hallux.
2: Enfin, je vais pouvoir les nommer.
1: Le deuxième orteil. Oui, suce-moi le secondus. Le secondus, c'est le deuxième qu'on peut appeler aussi le Dépasus. Le troisième orteil est le tertius ou le centrus. Centrus parce qu'il est au centre évidemment de tous vos doigts de pied.
2: Oui.
1: Et puis vous avez le quatrième qui est le cartus ou le pré-extérius.
2: Le cinquième dans l'anus.
1: Non, le cinquième est le quintus ou l'extérius.
2: Oh.
1: C'est le plus petit des orteils, le quintus ou l'extérius. Voilà, vous avez maintenant tous les noms de vos doigts de pied, monsieur.
2: Bravo.
4: Mais vous savez qu'il existe beaucoup de fétichistes des pieds.
2: Oui.
4: Chez les Miss France.
2: Ça, c'est la base.
4: Non, mais je suis étonnée. Est-ce que ça vous fait autant fantasmer que ça, nos orteils?
2: Des fois, c'est plus beau que la gueule.
6: Moi, c'est le plus important, c'est les pieds.
7: Mais les pieds sans chaussures ou les pieds avec chaussures?
1: Si ça vous fait plaisir.
2: De l'intelligence, tous les
1: pieds. Si ça vous fait plaisir, je suis allé chez la podologue hier.
2: Les pieds de femme.
3: Mais c'est un vieux ressort érotique.
2: Les pieds, c'est la base.
3: Qui est très répandu chez les soumis, déjà.
2: Ah oui.
3: Piétiner la tête par les pieds de femme, ça les rend fous.
7: Ah ben sur les chevaux, c'est ce qu'on fait. Un cheval rétif. Quand un cheval est un peu caractériel, pour s'en sortir, il faut le coucher et on met le pied sur sa joue. Et je peux vous assurer que le cheval le plus cinglé, vous faites ça, ça devient un mouton.
1: C'est ce que vous faites à votre mari, Sylvie, alors?
4: Non, mais si ça peut le calmer, je vais peut-être tenter.
2: Ah oui?
1: Ah, parce qu'il est un peu trop en demande.
4: Ah, il est sans gueule.
1: Le gars, il a épousé une miss, c'est pas pour rien.
2: Il se fait plaisir, le coco.
1: Il y en a, ils aiment les pieds, mais avec les chaussettes, en plus.
2: Moi, j'aime bien avec les chaussettes. Chaussettes blanches.
4: Non, mais il y en a qui adorent faire l'amour avec leurs chaussettes.
3: Ce ne sont pas des connaisseurs. Ça. Le vrai connaisseur, il aime le pied sur une chaussure à talons hauts.
2: Voilà, oui, mais j'arrive pas à tirer dessus.
6: Voilà. Non, Ken avec les chaussettes, c'est vraiment le truc le plus naze du monde.
4: Non, mais c'est un tue-l'amour.
6: Ouais, Ken avec les chaussettes.
4: Ah non, c'est un tue-l'amour.
6: C'est à la mode maintenant de Ken avec les chaussettes de tennis.
3: Ah bah, il y a le face-sitting aussi.
4: C'est quoi ça?
3: Bien sûr que je connais pas ça.
1: Je crois qu'on a réveillé Fabrice.
6: Le fast sitting, ah ouais.
4: Parle-nous en Fabrice. Il a sorti les bretelles.
3: Ben vous savez pourquoi j'ai enlevé ma veste? Parce qu'hier, lorsque j'ai enlevé ma veste dans l'émission, j'avais trop chaud. D'un seul coup, j'ai répondu à 4 questions de suite. C'est vrai ou pas vrai?
1: C'est vrai, c'est vrai.
3: Alors.
1: Mais là, je vous attends toujours sur Robert Desnos.
3: Oui, ça va, ça va. Ne m'enfoncez pas, je peux avoir des lacunes.
1: Un R aussi, hein, qu'on n'a pas vu venir.
3: Non, non.
1: Le H.
3: Et pourtant, je fais des mots croisés.
1: E-R-E. Et quant aux doigts de pied, aux orteils, eh bien, ça reste le domaine, la base, comme il dit, voilà. De monsieur Tommy Bugsy.
6: Voilà, il faut dire que c'est une bonne réponse de Tommy Bugsy.
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1: Je voudrais que vous me retrouviez le nom de cette femme qui fut une grande écrivaine, journaliste, qui s'est rendue à Sarajevo dès 1992 et a même, par solidarité avec les habitants de cette ville assiégée, décidé de mettre en scène avec des acteurs bosniaques en attendant Godot la pièce de Samuel Beckett. De quelle grande journaliste s'agit-il ? Essayiste, wow. Romancière, militante, née à New York, mais qui effectivement s'était rendue à Sarajevo à cette époque.
10: Elle est encore en vie ?
1: Alors, elle est morte à New York en 2004.
4: Marguerite Yourcenar ?
1: Marguerite Yourcenar, non.
6: Elle n'est pas française.
1: Elle n'est pas française.
10: Elle est américaine, du coup.
1: Mais elle est passée par la France. Elle s'était d'ailleurs installée chez nous à une époque. Oui, elle est américaine au départ, bien sûr. Mais elle a, on va dire, connu sa première aventure homosexuelle à Paris, où elle a pu vivre son quoi. Oh là là, vous. Ah bah et ta sœur.
10: Oui, oui. Ah bah oui, bah c'est peut-être sa sœur. Hein,
1: c'est à Paris qu'elle est tombée amoureuse d'une dramaturge cubaine-américaine.
11: C'est pas Susan Sontag.
1: Comment vous dites?
11: Susan Sontag.
1: C'est une excellente réponse de Marcela Yacoub.
10: Susan Sontag.
12: Susan Sontag.
1: Susan Sontag, et ça, il n'y a qu'une intello qui pouvait trouver ce nom, romancière, essayiste, militante américaine, Susan Sontag, c'est bien elle qui avait monté En attendant Godot en Yougoslavie. Bravo Marcella! Une question peinture, parce que je vois bien que Monsieur Obalk est en train...
10: Ah, de pouvoir briller.
1: ...est en train de s'énerver. Et c'est une question qui concerne le peintre Géricault. Alors évidemment, tout le monde s'attend à une question sur le radeau de la Méduse, mais Géricault, ça n'est pas que le radeau de la Méduse. Vous êtes d'accord, Monsieur Obalk?
13: Tout à fait, c'est un très bon peintre. On confond souvent avec Delacroix, alors que Delacroix, c'est un mélange de Géricault et de Rubens.
1: Alors, il a peint beaucoup Géricault, de chevaux, hein, Géricault aussi, plein de chevaux. Mais ma question porte plutôt sur les dernières toiles de sa vie. Ces dernières années, en décembre 1821, Géricault est revenu à Paris après être tombé malade en Angleterre. Et il était dans un sale état et il a commencé à peindre une série de toiles, 10 toiles que j'ai là devant les yeux. Une série qui représente quoi ?
13: Des femmes malades de la tête.
1: C'est-à-dire ?
4: Des folles.
10: Des folles.
13: Des folles.
10: Des femmes
13: des monomaniaques. Il y en a une qui est une monomaniaque du vol ou du jeu ou un truc comme ça.
1: Alors c'est pas seulement des femmes d'ailleurs, c'est des hommes et des femmes,
13: ouais.
1: Mais effectivement des monomanes.
13: Des monomanes.
1: On les appelle des monomanes parce qu'en effet, avec son ami médecin-chef de la Salpêtrière, qui faisait des études psychiatriques, il a commencé à peindre les malades mentaux de la Pitié Salpêtrière.
4: Ouais. Là où j'allais.
10: Pépette sur l'étoile ?
1: Ah ben non, elle est pas sur l'étoile quand même, mais effectivement, c'est une série de monomanes, comme on les appelle, la monomane de l'envie, le monomane du vol, la monomane du jeu, le monomane du commandement militaire, le monomane du vol d'enfants, différents malades mentaux peints par Géricault.
11: Juste, excusez-moi, avant que vous faisiez les gongs, juste je voulais préciser que ça veut dire monomanie, parce que c'est des gens qui ne sont pas complètement fou, c'est juste un petit peu fou.
1: Ils ont une obsession. Monomane, oui, ça veut dire avoir une obsession.
14: De mono, un seul.
1: Non mais elle a raison. La monomanie, c'est être monomaniaque, c'est avoir une obsession. Et donc là, vous avez la monomaniaque de l'envie, l'obsédé du vol, l'obsédé du jeu, l'obsédé du commandement militaire et l'obsédé du vol d'enfants. Ils sont monomaniaques et c'est bien les dernières toiles.
10: Après, c'est rare d'avoir tout ça en même temps. Hein. Ça donne quelqu'un de compliqué quand même.
1: Il a peint 10 toiles, mais il n'en reste que 5. Les autres ont disparu. C'est en tout cas une belle et bonne réponse d'Hector Obalk.
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1: C'est le 8e Mission Impossible qui sort sur les écrans avec Tom Cruise. Il a présenté le film à Cannes. Il a pris un J'ai regardé là de près, il a pris, ça fait plaisir à voir que même les, que
17: il
1: même
17: a pris
1: les stars.
17: Un peu de
1: non, mais il a pris un petit coup. Alors, c'est pas Bayrou encore, hein, mais quand même, il a pris un petit coup de vieux.
4: Ouais. Il a quel âge?
1: Ah ben, il a mon âge. Il a exactement mon âge.
4: Oui, mais vous ne prenez pas de jeune.
1: On sait vous êtes mieux plus jeune. On s'est toujours ressemblé.
18: Vous êtes impossible.
1: Oh merci. Comment c'était la musique de Mission Impossible?
6: Non, mais faut commencer avec la basse.
1: Qu'est-ce que vous dites?
6: Faut commencer avec la basse.
1: Ah ben allez-y, allez-y.
4: On peut faire ça avec la musique de la soupe aux choux.
1: En tout cas, dans
6: c'est quoi la musique des choux, de la soupe aux choux déjà?
1: Ah ben, c'est une musique très connue aussi, la musique de la soupe aux choux. Mais
18: on fait un remake.
1: On n'a pas les instruments avant pour des pour le faire. Alors, restons sur Mission Impossible puisque c'était le but de ma question. Le film sort aujourd'hui, c'est le 8e épisode. En fonction de la presse, on dit que c'est plus ou moins bien. Le Monde a trouvé que c'était très très bien. Le journal Le Monde fait
6: Alors il faut se méfier.
1: Un très bon papier à ne pas manquer d'après le journal Le Monde. En revanche, dans Télérama, le petit bonhomme est grimaçant. Faites-vous votre idée vous-même, puisque ça sort aujourd'hui, Mission Impossible, avec quand même, il est encore pas mal, hein, Tom Cruise. Mais c'est vrai que là, on sent quand même la pré-retraite approcher. Qu'est-ce qu'il y a, Gérard? Il en est au bronzé 10 et il rigole. Il y a eu 8 Missions Impossibles. Et ma question, la voici. Quels sont les 3 ou 4 Français qui ont joué dans les différents Missions Impossibles?
17: Alors, Jean Reno.
1: Jean Reno, oui.
4: Marion Cotillard.
1: Marion Cotillard, non.
18: Carole Bouquet?
1: Carole Bouquet, non. Ça, c'est James Bond.
6: Sophie Marceau aussi, c'est James Bond.
1: Sophie Marceau aussi.
18: On confond les deux maintenant. Alors, c'est des acteurs ou des actrices?
1: Alors, vous m'avez dit Jean Reno. J'ai envie de vous dire que le reste, ce sont effectivement des actrices.
17: Emmanuel Béart.
1: Emmanuel Béart, ça en fait deux. Bravo, Florian. Allez, un troisième pour la route. Une troisième.
6: Il y a une Asiatique là, dans le dernier.
1: Pardon.
19: Isabelle Huppert?
1: Isabelle Huppert, ah non.
4: Cécile de France.
1: Ah, Cécile de France non plus.
6: Dans le dernier, il y a une Asiatique française.
1: Ah, dans le dernier, il y a effectivement,
17: mais c'est Clémentief.
4: Ah, c'est Régine.
18: Régine. Non, c'est impossible.
1: La chanteuse Régine.
4: Oui.
1: Je crois que vous confondez les Ripoux et Mission Impossible.
4: Ah merde, toujours, je me trompe toujours.
17: Ça se ressemble, là, pourtant.
6: J'arrive pas à donner des bonnes réponses parce que ils ont tous un micro. Moi, j'ai le micro collé à ma bouche. Je peux pas.
4: Mais ça, c'est ce qu'on donne aux gens qui sont un peu trop gogol pour parler dans le micro.
18: Une blonde.
1: Alors, il y a une blonde.
6: Je le sais en plus.
1: Ouais, ouais, une blonde. Et
18: ah, je sais qui.
1: Allez-y.
6: La fille Seydoux.
1: Léa Seydoux.
18: Voilà.
1: Bonne réponse de Stony Boxing.
18: Fallait que j'enlève le casque. Fallait que j'enlève ce putain de casque. Je ne veux plus ce casque. Je ne veux plus. Je veux plus le micro collé à ma bouche comme ça.
19: Le casque de Pierre Bénichou.
18: Je ne veux plus. On m'a tiré Dilux.
19: C'était le masque de Claude. Après, c'était le masque de Pierre Bénichou.
18: On dirait que je suis à Interville ou je ne sais pas quoi. Je suis dans une montagne.
1: Mais c'est parce que vous bougez trop. Vous êtes très, comment dire.
18: Vous avez vu le public? Dès que j'ai enlevé ce micro qu'on a à la bouche, j'ai trouvé la bonne réponse.
17: Ouais, mais c'est le casque pour les personnes âgées, mon pote.
1: Mais non, c'est pas ça votre problème, Stomy, c'est que vous êtes très expressif. Vous bougez beaucoup. Ah. Vous êtes, et pour bouger, il faut avoir un casque attaché parce qu'autrement, vous. Hop, vous voyez là, on m'entend plus. Hop, et là non plus.
6: Et vous
1: faites ça tout le temps parce que vous savez pas rester planté.
6: C'est vrai.
18: Le micro désagité.
1: Voilà. Cher Stomy, pardon de vous le rappeler, mais vous exprimez beaucoup par votre corps.
17: Surtout d'ailleurs.
1: Il y a d'ailleurs une autre française. Hein. Vous m'avez dit Emmanuel Béart, vous m'avez dit Léa Seydoux, vous m'avez dit aussi Jean Reno. Alors c'est pas tout à fait une française, mais on va dire qu'elle a été naturalisée française, une Britannique au départ naturalisée française.
19: Charlotte Rampling?
1: Ah non, elle est chez nous depuis quelques années maintenant déjà, mais c'est vrai qu'elle n'est pas vraiment française.
18: Puisque la claque.
1: Oh, pouf. Elle vit toujours Pétula.
19: Ah bah oui, d'hôtel en hôtel.
1: Comment ça d'hôtel en hôtel?
19: Elle vit que dans des palaces.
1: Mais comment vous savez ça, vous?
19: Ah bah, nous l'a dit.
1: Ah mais comment ça, elle vous l'a dit à vous? Mais il y a 20 ans qu'elle vous a dit ça, mon pauvre ami.
19: Oui.
1: L'autre, il se rappelle ses débuts dans On a tout essayé, c'était il y a 23 ans. Et il en déduit qu'elle vit d'hôtel en hôtel.
19: Ah bah, c'est elle qui a dit.
1: Alors que ça fait 15 ans qu'elle n'a pas quitté son EHPAD.
17: Oh elle vit d'EHPAD en EHPAD, voilà.
1: En plus, c'est pas vrai. Parce
18: elle joue au théâtre.
1: Bien sûr,
19: elle
1: était sur scène encore l'année dernière dans Mary Poppins, Pétula Clark. Pas dans le rôle de Mary Poppins.
17: Non, elle faisait le parapluie.
1: Non, dans le rôle de la dame aux oiseaux. Je suis allé la voir. Je suis un fan, grand fan de Petula Clark. Et on l'embrasse si elle nous écoute depuis la Suisse, parce qu'à mon avis, elle est en Suisse, mais elle n'est pas de palace en palace, comme vous dites, Stevie.
3: Bah,
1: Stevie,
3: pas,
1: on lui dit un truc, il y a 25 ans.
3: Hey,
20: C'est pour ça qu'on l'aime. Hein.
1: Ah oui.
20: Ce côté naïf, enfant.
3: Ah, bah, oui.
6: Jan Manson.
1: Quoi, Jan Manson?
20: Il cherche une actrice.
6: Non. On est passé de Petula Clark à Jan Manson.
17: Ce serait pas Christine Scott Thomas?
1: Et c'est Christine Scott Thomas, bien sûr.
18: C'est grâce à moi encore. Non, c'est moi qui l'ai conduit sur la bonne réponse.
17: C'est vrai, j'avoue que moi, quand on me dit Jan Manson, je pense à Christine Scott Thomas.
1: Pour Kevin Gucci, c'est celui qui avait été abandonné à la naissance. En tout cas, il habite Paris 14e, il espère 300 euros, Kevin Gucci. Ma question, j'aurais pas dû la poser aujourd'hui, cette question, parce qu'il y a Florian Gazan, il va savoir répondre. C'est dans le Figaro aujourd'hui qu'on lit qu'ils sont de plus en plus légers et que même parfois, certains footballeurs préfèrent s'en passer. De quoi s'agit-il ?
20: Oh, les protège tibia.
1: Bonne réponse de Roselyne Bachelot.
18: Ministre des Sports, voilà. Vous voyez ? Elle mérite.
4: Moi, j'avais failli dire la conjugaison.
1: Non, c'est les protèges. C'est vrai que les footballeurs se passent très bien de la conjugaison aussi, parfois. Mais ils délaissent, paraît-il, les gros protèges tibia pour des protèges tibia plus légers. J'ai pas bien compris pourquoi, monsieur Gazan.
17: Bah, d'abord, c'est gênant, c'est entravant, ça pèse sur le tibia. C'est pas très agréable à porter, les protèges tibia. Et maintenant, ils font des plus petits, qui protègent juste une partie du tibia. Et c'est, voilà, on les sent moins, en fait.
6: Pour les contrôles.
1: Comment ça, pour les contrôles?
6: Quand le ballon, il arrive pour pouvoir contrôler le ballon avec son tibia ou son pied. Quand t'as des trop gros protèges tibia, le ballon, il part, tu peux pas vraiment le contrôler.
1: Alors, l'acteur qui a joué dans 3-0, là, quand
6: voilà.
1: même.
4: C'est pareil avec les coquilles. Oh. Quand le ballon arrive, tu peux pas contrôler. Si vraiment, il y a des grosses couilles, on est un peu entravé.
17: Mais surtout, tu peux confondre tes couilles avec le ballon, quoi.
4: C'est ça.
17: Et tapé dedans.
20: J'aime bien la comparaison.
6: Bien,
1: Constance
6: bien.
1: Votre productrice, va encore vous dire que vous faites une fixette.
4: Mais puisque je vous dis que je trouve que c'est vivant, la zézette.
6: Elle est bien, Constance, hein.
20: Je sens qu'il y a quelque chose qui se passe, hein.
6: Elle est habillée en Laura Ingalls et elle envoie du hardcore. Hein.
4: Ah ouais. Bah oui, je suis habillée comme ça, mais j'ai pas de culotte. Hein.
1: Elle sait y faire. Hein, En tout cas, les protège tibia, effectivement. On a même vu un joueur, paraît-il, qui s'appelle Michael Hollis, qui joue au Bayern Munich, qui aurait discrètement, il n'a pas fait trop devant la caméra, mais il aurait envoyé les protège tibia sur le bord du terrain pour jouer sans, en fait.
17: Après, ils sont pas obligés de jouer avec, hein. C'est pas une obligation.
1: Ah, c'est pas réglementaire.
17: Ils font ce qu'ils veulent, là-bas. Hein.
20: Non.
4: On parle quand même beaucoup moins souvent de curling. Hein.
1: Que de football, vous voulez dire ?
4: Oui.
3: Ah ben,
4: oui.
3: J'adore.
1: Vous aimez le curling ?
3: J'adore les curling. C'est bien, plein d'huile de palme.
1: Médaille d'or du curling. Qu'est-ce qu'il y a, Stevie ?
3: Oh, rien.
20: Il n'y a pas d'huile de palme.
3: Il n'y a pas d'huile de palme. Ah, c'est bien.
4: Il y a un débat sur les curling, quoi.
20: C'est plutôt bien noté chez Yuka.
17: T'as le Nutri-Score, c'est quoi ? On est sur du B ou du C ?
20: C'est un peu grand.
1: Parce que vous faites attention à tout ça, vous, monsieur Boulet.
3: Ah oui, je regarde les étiquettes.
1: Ah ouais ?
3: À moi, huile de palme, je bannis. Ah bah oui, c'est vire. Mais mais ça je peux pas. L'huile de palme non.
1: Ah mais les curly, s'il y en a pas, il y en a pas.
3: Mais il y en a plein d'industriels qui l'enlèvent, l'huile de palme, parce que maintenant même les chips, maintenant la majorité c'est de l'huile de tournesol. Ils ont abandonné l'huile de palme, mais c'est bien.
20: C'est vachement intéressant.
3: C'est hyper intéressant pour tes petits enfants, Roselyne.
20: Absolument. Oui, mais ce qui est dangereux dans l'huile de palme.
3: Faut voir un peu plus loin que sa génération.
20: Ce qui est dangereux dans l'huile de palme, c'est pas l'huile de palme en elle-même, c'est
3: non.
20: la déforestation.
3: Exactement. Parce qu'on rase des forêts primaires pour faire ça quand même. Ouais.
20: Et j'ai toujours pas monté.
1: Si on peut apporter à monsieur Junio son thé, il a réclamé un thé, effectivement, il y a 20 minutes déjà.
3: Il va éjaculer en poudre, le pauvre.
6: Et un café
1: c'est
6: pour
1: mission
6: moi,
1: impossible.
6: S'il vous plaît.
17: Ça, pardon, Gérard, mais c'est vraiment un truc de vieux de dire c'est mon feuilleton et mon thé.
1: Oui, il veut son thé, et si vous pouviez apporter des curlis pour tremper, ça lui fait plaisir.
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1: Question culturelle et littéraire à l'attention de Mme Carré qui habite Gruissant. Et cette question concerne un académicien français, j'allais dire un ex-académicien, mais on l'a immortellement évidemment bien quand sûr. On a été académicien. Et celui-ci évidemment n'a pas forcément laissé son nom à la postérité, à part peut-être pour une raison précise. Et voilà pourquoi ma question est... Pour quelle raison continue-t-on à parler parfois de Nepomucène Lemercier, qui fut poète, dramaturge et académicien français ?
24: Nepomucène Lemercier.
1: Ah oui.
19: Il est de la famille de Valéry ?
1: Non, pas du tout.
24: Il a écrit une œuvre célèbre qui est passée à la postérité.
1: Nepomucène Lemercier a écrit quelques œuvres comme Le Tartuffe révolutionnaire, Les Quatre Métamorphoses. Et alors, son œuvre la plus connue, c'est La Panhypocrisiade ou La Comédie infernale du XVIe siècle.
24: C'est un poète du XVIe siècle.
1: Alors,
24: parce qu'il est l'Académie française du XVIIe.
1: Exactement, il est du XIXe, un peu plus tard. Il était au fauteuil 14 de l'Académie française.
19: Nepomucène,
25: on continue d'en parler parce qu'il a laissé quelque chose à l'Académie française.
1: Alors il a laissé d'abord on laisse
25: un usage quoi.
1: Qu'est-ce que vous voulez
25: Des us et coutumes, il a inventé quelque chose qui a encore lieu aujourd'hui à l'Académie française.
7: Mais déjà il a laissé son prénom parce que Nepomucène, il doit pas y en avoir 36.
1: Voilà.
26: C'est bien un médicament, ça se prend 500 grammes ça.
1: Ça vous avez raison.
19: Mais il s'appelait Nepomucène tout le temps.
1: Nepomucène trois fois par jour.
26: Bah oui.
27: Mais du coup, c'est quoi la question?
1: La question, c'est pour quelle raison continue-t-on à parler parfois de Nepomucène Lemercier? Parce qu'effectivement, on n'en parle pas pour ses œuvres.
24: Parce qu'il a battu quelqu'un de très célèbre à l'Académie.
1: Alors, ce n'est pas qu'il a battu quelqu'un.
24: C'est qu'il a succédé à quelqu'un.
1: Alors, non, mais on brûle.
24: Il a précédé quelqu'un.
1: Il a précédé quelqu'un. Et non seulement il a précédé quelqu'un, au même fauteuil, effectivement, quelqu'un lui a succédé, quelqu'un dont il ne voulait pas voir l'entrée.
19: Jules César.
1: Non. Quelqu'un dont il ne voulait pas voir l'entrée à la Comédie française.
24: À l'Académie française.
25: Un rival.
24: Est-ce que c'est un politique?
1: Rival, on peut pas dire ça, parce que franchement, le pauvre Nepomucène Lemercier, quand on était rival avec lui, c'est qu'on ne devait pas être très très connu. Vous voyez?
24: Donc c'est quelqu'un de très connu qui lui a succédé?
1: Absolument.
24: Un politique ou un écrivain?
1: Les deux.
26: Et ils se jalousaient mutuellement?
24: Victor Hugo.
1: Et c'est Victor Hugo.
19: Wow.
1: Bonne réponse! Eh oui, il était contre l'entrée de Victor Hugo à l'Académie française. Faut quand même être gonflé quand on s'appelle Nepomucène Lemercier.
24: Non, mais c'est parce qu'il était dans le clan des classiques contre les modernes. C'était après la bataille d'Hernani.
1: Exactement. Ah, oui, il était contre les nouveaux romantiques.
24: Exactement.
1: Nepomucène Lemercier. Donc,
26: Monsieur Barbier, sans indiscrétion, vous êtes en couple?
24: Oui, marié. Mais...
26: Ah, ok, non, c'est parce que ma maman, enfin, ça m'intéresserait de vous avoir à Noël parce que vous êtes. Enfin, voilà, j'aimerais vous avoir comme beau-père. Enfin, bref. On n'est pas obligé d'en parler maintenant, je sais pas
24: maintenant
26: ce
24: que. Maintenant que je sais que vous avez 32 ans, j'imagine l'âge de votre maman, ça dépend de la dot.
26: C'était une invitation ratée.
1: En tout cas, Nepomucène Lemercier.
26: Laurent, vous êtes célibataire?
1: Non plus.
26: Non plus. Oui. Moi, je vais le faire plus clairement dans le public, quelqu'un veut se taper ma mère.
1: Bon, je peux revenir à mon Nepomucène.
26: Oui, pardon, oui. Donc, trois fois par jour, c'est ça?
1: Alors, Nepomucène Lemercier était académicien français. Il était contre l'entrée de Victor Hugo à l'Académie française. Faut quand même être gonflé d'être contre l'entrée de Victor Hugo à l'Académie française. Et pas de chance, quand il est mort, qui on a élu?
26: Bim.
1: Au fauteuil de Nepomucène Lemercier.
19: Victor Hugo.
1: Et vous connaissez évidemment la coutume dans ces cas-là, monsieur Barbier.
24: On prononce l'éloge de son prédécesseur.
26: Oh là là.
1: Si bien que Victor Hugo a dû faire l'éloge de celui qui était contre son entrée à l'Académie française.
24: Mais ça arrive souvent, hein, vous savez. Alain Perfit, gaulliste, a dû prononcer l'éloge de Paul Morand. anti-gaulliste et proche de Pétain et de Laval. Donc, vous voyez, souvent, on met l'honneur de l'académie au-dessus de la sincérité.
1: Mais quand même, Victor Hugo a réussi à trouver un compliment en faveur de Nepomucène Le Mercier, puisqu'il a dit, Victor Hugo, que c'était un des rares qui ne s'était pas agenouillé devant Napoléon, parce qu'effectivement, politiquement, Nepomucène Le Mercier avait boudé Napoléon pendant un long moment. Donc, vous voyez, on trouve toujours un petit compliment à faire, même si on ne le pense pas. Autrement, on ne ferait pas ce métier. En tout cas, Nepomucène Le Mercier, effectivement, a laissé son nom à la postérité uniquement pour avoir été le prédécesseur de Victor Hugo. Et ça a donné un discours, effectivement, formidable de Victor Hugo à propos de Nepomucène Le Mercier. Bravo, Christophe. Ah tiens, puisque vous avez pris la parole à propos de votre maman, vous, là-bas.
26: Oh, oui.
1: Vous avez quand même, vous êtes en train de me filmer.
26: Non, j'allais faire une photo de vous.
25: Les photos volées comme
7: ça. Oh là là, ça c'est un crime de lèse-majesté. Hein.
1: Déjà, je n'aime pas qu'on me prenne une photo.
19: Il faut demander.
24: Pour envoyer à sa maman.
1: Même sa mère, j'en ai fait.
26: Non, c'est pour les réseaux sociaux.
19: Enfin.
1: Je ne veux pas qu'on me photographie.
25: Non, bah, des photos volées, c'est pas
26: bien. Il y a que des photos de vous.
1: Pardon ?
26: Il y a que des photos de vous sur mes réseaux.
1: Bah oui, mais j'aime pas les photos, moi.
26: C'est vrai, pourtant, vous êtes plutôt. Enfin, je puis me permettre.
7: Tu veux dire qu'il est mieux en photo qu'en vrai ? Fais attention à ce que tu dis.
26: Vous êtes.
19: Non, non, il n'y a qu'un suceur à cette table, c'est moi.
1: Mais en tout cas, justement, j'allais vous faire un compliment, monsieur.
26: Moi, c'est foutu.
1: Monsieur Guillaume, parce que quand même, il a fait, Guillaume, il y a peu de temps, la dernière page, le portrait de Libération.
25: Ah, oui.
1: Je l'ai conservé, parce que ça, quand même, c'est assez rare, c'est exceptionnel.
19: Moi, je l'ai fait trois fois.
1: Ah, oui, bah, moi aussi, mais je veux dire pour un Belge.
26: Ah, voilà, c'est foutu.
1: Et alors, justement, on nous rappelle dans cet article que vous avez été élu en 2023, donc il y a quelques mois, Belge de l'année. C'est un sondage réalisé par Ciné Télé Revue. Vous étiez le Belge de l'année devant Virginie Efira, devant Princesse Elisabeth. C'est qui Princesse Elisabeth?
26: Ah ben c'est la fille de notre roi qui sera un jour notre reine.
1: Ah, très, donc vous avez fini devant la princesse.
26: Ah là là, c'est mieux que derrière.
1: Mentissa, c'est une Belge aussi.
26: Mentissa, oui, qui est chanteuse belge et qui cartonne partout.
1: Et monsieur Evenepoel, qui est un cycliste,
26: oui,
1: c'est ça?
26: Voilà. Cycliste, oui.
1: Allez, donc premier, monsieur Guillaume, bah, on a gentil. Le Belge de l'année.
26: Merci, Laurent.
27: Oh là là.
1: Bon, ma question est toute bête. Qui était Belge de l'année en 2022, l'année précédente?
19: Ah, Poulvorde.
1: Pour Anthony Guérin. Poulvorde, oh non, ça c'était il y a 20
26: Moi,
1: ans.
26: Moi, j'ai évidemment Damiens, la réponse.
27: François Damiens,
1: non.
7: Philippe Geluck,
1: non.
19: Géraldine Efira.
26: Ou je la donne?
1: Ah bah si vous l'avez, oui.
26: Ah oh, bah c'est la plus belle des chanteuses, c'est Angèle.
1: Angèle, ah, évidemment, c'était Angèle. Il a pas de chance, le cycliste, là, Evenepoel, parce qu'il était deuxième en 2022. Il est passé cinquième en 2023.
26: Tant qu'il est premier sur la ligne d'arrivée, c'est vrai.
1: C'est ça la question. Et Bertrand Carrois, c'est qui ça, Bertrand Carrois?
26: Ça, c'est très... C'est très marrant parce que la Belgique va se dire, Laurent Ruquier a parlé de notre Bertrand Carrois à nous. C'est une émission, comme chez vous, vous avez 90 minutes enquête, etc.
1: Ben, on n'a pas
19: 90 minutes. On a 60 minutes par français. 90 minutes.
1: Chez nous, on n'a pas 90 minutes enquête.
26: C'est ridicule de dire 90. On dit 40, 50, 60, 70. Pourquoi est-ce que vous cassez toute la logique comme ça?
19: Tu prends notre langue. C'est 90 minutes.
1: Allô, Darmanin.
26: Donc, c'est le 90 minutes enquête, mais belge. Vous suivez plein d'équipes de police. Nous, on n'a pas les moyens, donc à l'année, on ne suit qu'un seul policier.
27: Le fameux Bertrand.
26: Et c'est Bertrand Carrois qui est une star nationale parce qu'on suit toutes ses aventures. Évidemment, il tombe sur tous les spécimens belges les plus tarés de l'histoire sur les routes.
1: Ça alors.
26: Et c'est des séquences télévisées incroyables.
1: C'est un flic, Bertrand Carrois.
26: Ah oui, et on le suit partout. Et il parle un peu comme ça et il engueule les gens. Mais
1: faut
26: avec
1: qu'on l'appelle. Faut qu'on l'appelle.
26: Mais je serais ravi, je l'ai rencontré lors de la cérémonie puisqu'il était là quand j'ai reçu le prix.
1: Et pourquoi vous ne lui avez pas proposé votre mère à Bertrand Carrois?
27: Ouais,
24: si, c'est fait. Bah,
26: je préfère
24: elle a eu un PV.
26: Je préfère qu'il fasse sauter mes PV que ma mère.
1: Mais donc, quand même, c'est gonflé parce que Bertrand Carrois, qu'on connaissait pas, il arrive devant Stromae comme Belge de l'année.
26: Mais c'est la Belgique. On met tout le monde à la même enseigne et on vote pour des gens qui sont moins connus que d'autres.
1: Ouais, ça a l'air super scientifique, Ciné Télé Revue.
19: Ouais, ouais. Classement bidon.
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1: Il s'appelait Jacques Nicolaou. Et Jacques Nicolaou, on lui doit d'avoir dessiné des personnages qui, évidemment, ont marqué notre enfance. Quels sont les personnages ?
18: Placide et Museau.
1: Placide et Museau, excellente réponse de Sébastien Thoer. Bien. Alors attention, il n'a pas été le premier à dessiner Placide et Museau.
18: Je vous en prie, c'est un plaisir.
1: C'est Arnal, le premier dessinateur.
0: Oui, Arnal.
1: Dessinateur de Pif, d'ailleurs, aussi, qui a dessiné d'abord Placide et Museau. Puis lui, il a effectivement repris le duo. Et c'est lui qui les a dessinés le plus longtemps dans le journal de Pif, dans Pif Gadget, dans Dimanche Fillette.
18: Ça, je c'était ça. Bien.
25: Dimanche Fillette.
1: Oui, dans Les Rois du Rire.
18: Oui, c'est un magazine catholique.
1: Et surtout dans Placide et Museau Poche. Moi, j'achetais Placide et Museau
18: Poche. Oui. Les petits bleus, là, les petits bleus.
1: Voilà, Placide et Museau Poche. Puis il y avait quand on feuilletait vite, il y avait une
25: comme un dessin animé.
1: Ça faisait comme un dessin animé.
27: Et Arthur et Zoé aussi.
1: Ah bah alors oui, ça c'est autre chose. Mais est-ce que vous savez quand même, Liane, qui sont les personnages de Placide et Museau ? Qui est Placide et qui est Museau ?
18: Gérard Larcher et le petit Sarkozy.
1: Quel genre de personnages ? Ce sont des animaux alors ? Quel genre d'animaux ?
18: Non, il y a dessus une souris.
25: Une souris ?
18: Une grosse souris ? Non, c'est un panda.
25: Non, un mulot.
27: Un chat.
1: Non, non, non. Ah bah voyez, vous savez pas de
27: Placide. Non, un ours, un nounours.
1: Alors, effectivement,
27: oui, Museau, c'est Placide.
1: Museau, alors, Placide, c'est un ours
27: un
1: brun.
27: Un ours brun.
1: Et Museau.
25: Un museau, c'est pas un tapir.
1: Pardon.
25: Un tapir, un fourmilier.
0: C'est une sorte de renard.
27: Un singe.
0: Comme un petit renard.
1: C'est un renard. Voilà. Un ours brun et un renard roux. Voilà ce que sont Placide et Museau.
0: Mais
1: pour ceux qui ne connaîtraient pas.
0: Il s'appelle comment ce monsieur alors ?
1: Alors le monsieur, Jacques
0: Nicolaou.
1: Jacques Nicolaou. C'est lui qui a dessiné pendant des années Placide et Museau. Et là, regardez, ça me rappelle mon enfant.
27: Ah, ouais, pareil. Oh,
1: Placide et Museau poche.
18: Ah bah là, en plus, c'est marrant. C'est il fait quoi, Museau, là ?
1: Ah ben vous avez
18: comme par hasard.
25: Il fait quoi ?
18: Il y a une bande dessinée sur 25 000 ou l'autre Museau. C'est ce qu'a choisi Laurent.
1: Mais pas du tout, pas du tout.
18: Mais pas du tout quoi ?
1: Museau, il est sur des patins à roulettes.
18: Ouais, bien sûr. Et puis l'autre, il a plus de slip.
1: Et Placide, il fait du sport, mais c'est vrai que c'est bizarre.
18: Oui, mais ils sont derrière quand même.
1: C'est bizarre comment il le porte, ça.
18: Ah oui, c'est quand même très bien.
25: Oui, bon, c'est Placide.
1: Je reconnais.
0: C'est bien choisi, Laurent.
1: Et puis il y a le petit chien derrière.
0: Derrière encore.
1: Qui s'appelle Mecton. Et il y a le professeur Gros Talent aussi.
0: Ah, Gros Rolin.
1: Qui est un inventeur qui porte des lunettes comme tous les inventeurs et qui évidemment apporte des inventions à Placide et Museau. Ça sortait tous les 3 mois 1,50 que ça coûtait.
25: Oh,
1: moi je me souviens, j'avais 2,50 de prêt.
0: C'est super.
1: Le prêt, on nous disait le prêt. Je sais pas si on disait ça chez vous, le prêt.
0: L'argent en poche, quoi.
1: Moi, on disait le prêt. Mon père, il me disait, tiens, c'était ça, je t'aurai ton prêt.
27: Si c'est un prêt, vous le rendiez après.
1: Oui, je l'ai rendu bien après.
18: Mais c'est ça, et c'était quelle année, Laurent?
1: Les années 70.
18: Voilà, et qui était au pouvoir? C'était la gauche? Sûrement pas. Est-ce qu'on était malheureux? Sûrement pas.
27: C'était Giscard.
18: C'était Giscard. Moi, je vote encore Giscard, moi, de toute façon.
1: Mais pas du tout, c'est les années plutôt Pompidou, ça, vous voyez.
18: Je l'adore, lui. Il devient quoi?
1: Placide et Museau Poche, on avait Pifou Poche aussi.
27: Ah, Pifou.
1: Ah, Pifou Glop Glop ou pas Glop Glop?
27: Glop Glop, j'adore ça. Pas Glop, c'est Glop ou pas Glop. Et je parle encore avec mon frère comme ça à nos âges.
1: Ah oui?
27: Ouais. Parce que quand il a un truc, il me dit, rappelle-moi, parce qu'il est à l'étranger, il me dit toujours, pas Glop, rappelle-moi, ou Glop Glop, rappelle-moi. Il me dit, Glop pas Glop.
18: La BD, Pu du slip et Gros Hibou, tu lisais?
25: Pu du slip.
18: Avec le petit chien attrape-fion.
1: Mais c'est quoi ça?
18: Ça vous dit rien?
1: C'est quoi ça?
18: Bah, c'était avec Placide et Museau, je crois.
1: Non, pas du tout.
18: Ah bon?
1: Vous venez d'inventer les noms.
18: Pas du tout.
27: Non, mais tu vois.
18: Attrape-fion, le petit chien qui est partout. Fistouille, le petit chat aussi.
25: Fistouille.
18: Mais ça vous dit rien, cette BD?
25: Non.
18: C'est bizarre.
0: Qu'est-ce qu'il est lourdin que celui-là.
1: Merci, Paul. Vous avez raison.
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1: Tout le monde connaît Belle et Sébastien, mais là, effectivement, c'est pas Belle et Sébastien, c'est Chiffon et Sébastien, dont on voit les photos dans la presse depuis quelques jours. Mais qui sont Chiffon et Sébastien ?
0: Est-ce que ce sont des personnages ?
1: C'est une chaîne hein, aussi, Chiffon. Hein.
0: Ce sont des personnages fictifs ou
1: ils
0: existent ?
1: Non, ils existent vraiment. Je les ai en photo là devant les yeux.
0: C'est deux chiens ?
1: Ah non, c'est pas deux chiens. Sébastien, c'est Sébastien et Chiffon, c'est une.
0: Donc Sébastien, c'est le maître de Chiffon ?
1: Absolument.
0: Est-ce que c'est un chien d'aveugle ?
1: Ah non.
0: Est-ce que ça a un rapport avec les tâches ménagères ?
1: Les tâches ménagères, pourquoi ?
0: Chiffon et Sébastien.
8: non.
1: Ah, oui.
8: Ah ben on peut nettoyer.
1: Non, j'essaye. Qui fait les tâches ménagères chez vous?
8: Je crois que c'est ma femme. En tout cas, à chaque fois que je rentre, c'est bien. Donc c'est...
9: Est-ce que c'est un Sébastien célèbre?
1: Alors célèbre, en tout cas, il est en train de le devenir. Oui.
9: Il a un nom de famille quand même. Il est connu sous son nom
1: oui,
9: de famille.
1: Oui, d'ailleurs, c'est aussi un prénom, son nom de famille. Mais alors, je vous demande pas Sébastien, spécialement.
4: Sébastien. On cherche un Sébastien ou on cherche le chiffon?
9: Chacun cherche son chien.
1: Alors écoutez, il est très rare que les chiens ou les chiennes chez Rangoon aient un nom de famille. Chiffon, c'est son nom.
4: Ok.
1: Alors après, chiffon qui, chiffon quoi, chifoumi, peut-être,
8: chifoumi.
1: Vous allez me dire, mais non, non, c'est chiffon, mais
9: un chiffon, fond, fond.
8: Est-ce que c'est un rapport avec le zoo de Beauval, non?
1: Ah non, aucun rapport avec le zoo de Beauval.
9: Est-ce que c'est admirable? On en parle parce qu'ils ont réussi quelque chose d'exceptionnel, ce chien avec son
1: Sébastien maître. Sébastien est très, très, très...
10: Alors, est-ce que c'est un sportif?
1: Oui, Sébastien.
10: Alors, ça doit être un footballeur.
1: Ah non, non,
9: est-ce que,
1: non.
9: Alors, est-ce qu'il a fait le Vendée Globe?
1: Oui.
10: Ah, voilà. Alors, Chiffon était sur le bateau.
1: Ah non, Chiffon était
9: il
1: pas...
9: Il avait les retrouvailles avec le chien, était très émouvant.
1: Et oui, et qui c'est... Alors, Sébastien, c'est qui alors?
8: Sébastien Loeb.
9: Sébastien, le navigateur. Est-ce qu'il est connu? C'est pas le belge.
11: Sébastien de Kersauzon?
1: Mais non.
9: Attendez, mais on connaît son nom.
1: Charlie Dalin, c'est le premier.
9: Sébastien, c'est le deuxième.
1: Non. Le deuxième s'appelait Richomme.
9: Ah oui, Richomme.
1: Voilà. Alors
9: c'est le troisième.
1: Oui, bah j'ai quasiment.
9: Ah bah, il y avait une chance sur trois. Eh bien, le troisième du Vendée Globe a retrouvé son chien. C'était très émouvant.
1: Et on voit

0: Les photos,
1: voilà,
0: effectivement,
1: on voit les photos dans le journal.
0: De Chiffon et Sébastien, qu'est-ce qu'il y a vous?
2: Bah, j'essaie de participer. Hein.
1: Tu fais bien, Chiffon. Bah, d'ailleurs, il se pile par ta gueule.
2: J'ai pas vu le Vendée Globe, mais je peux faire le chien.
0: Ah bah, Chiffon, c'est...
2: Ah, enfin, je te retrouve, mon Chiffon.
1: Non, mais arrête, c'est très émouvant.
2: Allez, viens là, mon Chiffon. Ah, c'est un bon chien, ça. Je fais ce que je peux avec ce que j'ai, hein. C'est les talents du bord.
1: Non, mais il a pleuré, je...
0: C'est une chienne.
1: Ah. Ah, tu fais mieux les femelles.
2: Oh, comme je suis content de te retrouver, mon pépère.
0: Tu m'as manqué sur le bateau. Mais c'est une chienne.
1: Ah, oui. C'est une chienne. Ariel Dombal.
3: Oh, incroyable.
2: Bon, ça, c'est...
0: La ligne franchie, Sébastien. C'est pas moi qui le dis, hein, c'est les journalistes sportifs. La ligne franchie, Sébastien Simon, qui est, non seulement est arrivé troisième,
1: oui,
0: mais qui quand même, bien qu'étant arrivé troisième, a battu le record de l'année précédente. C'est que les deux premiers avaient déjà battu le record de l'année, enfin pas l'année précédente, mais du dernier Vendée Globe. Et bien lui aussi, le troisième, a fait plus vite, plus
1: que
0: rapide.
1: Que le meilleur que de la dernière
0: fois. Exactement.
3: Bon, plus vite, plus vite, plus vite, mais c'est combien de temps ce Vendée Globe?
0: 67 jours, lui, il a mis.
3: Ah voilà.
0: Sur Groupe Dubreuil et Sébastien Simon, avant de retrouver sa petite chienne Chiffon.
2: Ah, oh, je suis bien content, j'ai battu le record de l'année dernière, 67 jours.
0: Bon, en tout cas, Simon et Chiffon se sont... Simon et Chiffon sont sur un bateau.
4: Bon, on a acheté un chien, nous. On a acheté un chien pour notre ado.
3: Alors, c'est vrai. Quoi?
4: Et on a acheté un petit labrador. Oh. Et voilà, et on l'a appelé Boule. Comme ça, avec mon ado, ça fait Boule et débile.
0: Oh. Mais c'est vrai, vous avez vraiment un petit chien maintenant?
4: Oui, un petit chien, oui.
0: Et c'est pas facile au début.
4: Non, il faut le sortir 7 fois par jour.
0: C'est 7 fois par jour?
4: Oui, c'est ma femme en a ras-le-bol.
0: Ah ouais? Ça, c'est parce qu'elle a un amant et qu'elle lui téléphone.
4: Oui, c'est vrai que c'est vrai.
0: Parce que généralement, quand tu sors le chien plus que 4 fois par jour, c'est que t'as une maîtresse ou un amant à qui tu téléphones pendant que tu sors le chien.
2: Ah, il connaît bien. Hein,
1: je connaissais.
2: Il a l'air de savoir de quoi il parle.
1: Bah, hein. Vous avez toujours eu des chiens, en tout cas, Laurent. Je sais pas s'il
2: il sort beaucoup, il court beaucoup, son labrador.
0: Mais non, mais c'est vrai, c'est un coup classique.
1: Ah, enfin. Vous croyez?
0: Mais bien sûr, j'avais d'ailleurs mis ça dans la pièce de théâtre pour Michel Bernier, où elle a plein de... Évidemment, le prétexte, c'est de sortir le chien. Ça ou fumer en cachette.
3: Ah oui.
0: Vous êtes d'accord, Angoun?
5: Je ne sais pas.
1: Est-ce que vous avez un chien,
5: Angoun? Oui, j'avais un chien, j'avais un labrador.
0: Oh. Comment il s'appelait, votre labrador?
5: Ah, je suis désolée, il s'appelait Max.
1: Ah. Ah bah oui, mais ça, tu l'as cherché.
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0: C'est Nathalie qui va jouer avec mes grosses têtes. Bonjour Nathalie.
8: Bonjour les grosses têtes.
9: Bonjour.
10: Bonjour, bonjour Nathalie.
0: Vous êtes dans l'Isère, pas loin de Grenoble, j'imagine donc. Nathalie, où exactement?
8: À Noyaret.
0: Noyaret. Et comment on appelle les habitants de Noyaret?
8: C'est Nucéretin.
0: Oula,
9: Nucéretin.
0: J'ai bien fait de demander, voilà, un gentilé que nous n'aurions pas découvert nous-mêmes. Chère Nathalie, que faites-vous dans la vie?
8: Eh ben, j'ai la chance de faire le métier d'ambulancière. C'est un métier qui est malheureusement mal connu et reconnu.
0: Eh oui, en ce moment, alors vous avez du boulot, j'imagine, Nathalie.
8: Absolument pas, puisque en fait, sur Grenoble, on a très très peu de cas de Covid. Du coup, on en transporte très peu.
0: Ah,
8: et
0: bah
8: tout
0: tant
8: le reste,
0: mieux.
9: Vous voulez qu'on vous en envoie?
8: Allez, je veux bien.
0: Non, mais ça prouve bien que ce confinement est ridicule et que donc, au fond, par exemple, à Grenoble, les restaurants, les cafés et les lieux publics devraient être ouverts, n'est-ce pas, Nathalie?
8: Tout à fait, on est tout à fait d'accord.
0: Bah voilà, mais on le dit pas assez, hein, j'ai l'impression.
8: Oui, c'est pour ça que je dis.
0: Et ben voilà, et je confirme, je suis d'accord avec vous, Nathalie, ça commence à bien faire tout ça. Nathalie, donc, à Noyaret, dans l'Isère, va affronter les grosses têtes sur des informations qui sont données, évidemment, au conditionnel pour la plupart, puisqu'il y a beaucoup de fake news. 5 fake news sur 6. À vous de retrouver qui dit la vérité, Nathalie, auquel cas. Auquel cas, vous gagnerez un magnifique casque focal Elegia. C'est le, on va dire, la spécificité de ce casque haut de gamme, performant, en cuir, aluminium, raffiné, et parfait pour écouter RTL dans tous les cas, Nathalie. On commence par Caroline Diamant.
11: Les pharmaciens constatent une pénurie de thermomètres dans les officines. En revanche, aucune pénurie de trous du cul sur les plateaux télé.
0: François Rollin.
12: Eh bien, on en parle beaucoup de la réouverture des crèches. Nadine Morano préconise que ce ne soit pas avant Noël. Voilà.
0: Florian Gazan.
13: À partir du 11 mai, les vendeurs de chaussures vont rouvrir progressivement. Le lundi, vous pourrez acheter le pied droit et le mardi, le pied gauche.
0: Stevie Boulet.
14: En Inde, au Rajasthan, des

0: Il fait vroom vroom quand il respire.
1: Nathalie, qui éliminez-vous en premier?
2: Alors, en premier, Jean-Philippe Janssen.
1: Ah, voilà, la maladie de Kawasaki. Hein, voilà, ça vous pouvez effectivement l'éliminer. Voilà un jeu de moto qu'il faut éliminer pas trop tard. Ensuite, Nathalie.
2: Florian Gazan, bien que je l'aime beaucoup, mais pied gauche, pied droit, je pense qu'il est plus pied droit, Florian Gazan.
1: Ah, vous aimez beaucoup Florian Gazan.
3: Merci,
1: alors.
3: Nathalie.
2: Oui.
1: Mais vous le connaissez physiquement?
2: Oui. Oui, enfin, vous le connaissez.
4: Ah, oui. Il n'est pas dégueulasse, le Florian. Après deux bières,
2: non, c'est
4: ça
2: vrai,
4: va.
2: Il est pas
5: sinon, je suis pas barbé.
4: Deux bières à Morito, ça passe. Hein.
1: Après deux bières.
6: Physiquement, ça va, mais enfin, c'est le caractère. Si vous le connaissiez d'un peu plus près, vous voyez bien, il est.
0: Confiné un mois de plus, je couche avec Florian.
3: Par contre, vous aurez forcément tort parce qu'il a toujours raison. C'est ça qui est chiant.
1: Nathalie, après avoir éliminé Gazan et donc Jean-Phi, qui vous reste là? Il vous en reste quatre encore. Hein.
2: Oui, il me reste Caroline Diamant avec le pharmacien. Je vais dire non.
1: Non, voilà, la pénurie de trous du cul, c'est vrai que... Elle ne suit pas celle des thermomètres pour l'instant.
2: Les Parisiens, bah, malgré tout, faut qu'ils restent chez eux, c'est mieux.
1: Ouais. Ah bah c'est gentil, merci.
2: Je suis une ancienne Parisienne, alors je peux y aller allègrement.
1: Ah très bien, oui, c'est ça quand on a la liberté de bouger. Moi j'ai à côté Florent Pagny, laissez-moi ma liberté de bouger. Ensuite.
2: La crèche à Noël, c'est sympa, mais il manque les santons.
1: Ah bah oui, évidemment. Ouais. Alors oublions François Rollin, il vous reste donc...
2: Bah Stevie Boulet, hein, le meilleur. Hein.
1: Eh ben tiens, voilà. Stevie et des parents qui ont appelé leur fils lockdown. C'est vrai, ça veut dire effectivement confinement, lockdown. Ouais. Et il y a aussi des petits corona, c'est vrai aussi, et des petits Covid.
0: Ouais, on en a
4: un creux.
0: Ouais.
1: Moi, si j'avais un fils, j'appellerais Buzin, comme ça, je sais qu'il m'emmerdera, mais pas longtemps.
5: Ceci dit, c'est pas con de s'appeler lockdown. Le gamin, il restait quand même confiné 9 mois, hein, je te rappelle.
1: Nathalie, c'est gagné. Vous êtes contente d'avoir ce casque, j'imagine.
2: Ah, je suis plus contente d'avoir participé avec vous que le cadeau en lui-même.
7: Ah, bon. on va le garder alors.
6: Mais ça me donne l'occasion d'ouvrir un débat parce qu'il y a des tas de choses que les parents n'ont pas le droit de faire à leur enfant et on trouve tout ça assez normal. Par exemple, on n'a pas le droit de taper dessus.
1: Bien sûr. Bon. Oui.
6: Pourquoi on a le droit de lui donner un prénom, y compris ridicule, importable et dont il va être affligé toute sa vie?
1: Bah, c'est-à-dire qu'il ne le sait pas, l'enfant, donc évidemment.
6: Bah, oui, non, mais enfin.
1: Il va vite s'en apercevoir.
6: Mais nous le savons de Marseille et c'est dommage que alors je ne suis pas non plus pour le moment où il fallait absolument que le prénom soit dans le calendrier.
1: Oui,
6: je suis d'accord,
1: non,
6: on propose Avida même si ça n'existe pas.
5: Zemmour, voilà.
0: Corinne.
6: Ouais. Non, je sais que je comprends que c'est très difficile de réglementer, mais en même temps, on a le droit d'appeler son enfant trop
3: dur. On devrait avoir un prénom comme une dent de lait en fait. Ça veut dire qu'au bout de 15 ans, choisir son nom définitif, son prénom
1: définitif.
3: Alors
1: pourquoi vous n'avez pas changé, Stevie? Restez fidèles aux grosses têtes, en tout cas, Nathalie, et bravo, vous avez gagné.
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1: Une question historique pour faire plaisir à Christophe Barbier. Ah, vous faites A, vous aussi,
9: oui, monsieur. Je vais enfin pouvoir briller.
1: Ah oui, je suis sûr.
0: Ah oui.
1: Remarquez, c'est une phrase que tout le monde connaît, donc vraiment...
9: Est-ce que c'est dans Fort Boyard?
1: La réponse est à la portée de tout le monde. Non, alors là, on est un peu plus loin dans le temps, pour tout vous dire. On est au XIVe siècle.
9: Voilà.
1: Ah oui, oui, oui.
9: Ah.
1: Voilà.
9: Donc c'est avant-guerre.
1: Dans les années 1320... Et même vous dire le nom du roi en question, hein, c'est Philippe VI de Valois. Il va tenter d'affronter... Tiens, bah, ça vous concerne, monsieur... comment il s'appelle, lui, là-bas?
10: Guillaume. Enchanté, Laurent Rabier. J'habite la partie de l'équipe depuis un an et demi. Bien, pour l'anecdote, j'ai croisé Adil Rami sur une émission. Et oui. Il m'a dit, il faut absolument que je te dise un truc. J'ai dit, ah, ben, dis-moi. Il m'a dit, eh ben, je te vois bien aux grosses têtes. Et je lui ai dit que j'étais arrivé avant lui.
9: Incroyable.
1: Alors, ma question concernant Philippe VI de Valois et donc les années 1320, avant que monsieur le roi déclare la guerre aux Flamands révoltés.
9: C'est avant le roi d'Agobert. Hein.
5: C'est après.
1: Ah, c'est après. Philippe VI de Valois, c'est après. Et Philippe VI, qu'on appelait le fortuné ou le catholique, a affronté donc les Flamands. Et là, il a eu, cette année-là, une phrase célèbre. On est en 1328, précisément. Quelle phrase célèbre fut prononcée par Philippe VI de Valois en 1320?
9: À l'attaque.
1: Non, mais on n'est pas
5: sûr. Qui même me suivent.
1: Pardon.
5: Qui même me suivent.
1: Qui même me suivent. Bonne réponse de Christophe Barbier.

0: Voilà, et c'est une phrase qu'on utilise encore. Bah
1: oui, bah il y avait ceux qui même prennent le train.
0: Ah oui, ça c'est Patrice Chéreau. Ouais. Mais effectivement.
2: Et il a gagné contre ces Flamands, on ne sait pas.
0: Ah, ben, en tout cas, c'est une phrase qu'il prononce à Gaucher 5 de Châtillon. Je vous le dis pour votre information. Hein. Gaucher de Châtillon, qui quand même a 80 ans à cette époque-là, et qui dit au roi, quand il lui dit qu'il va avoir besoin de soldats pour affronter les Flamands, je le comprends, le pauvre Gaucher de Châtillon, qui a quand même 80 ans à ce moment-là. Lui dit « Qui a bon cœur trouve toujours bon temps pour la guerre ». Et c'est à ces mots que Philippe VI de Valois prend le vieil homme dans ses bras et s'écrit « Qui m'aime me suive ».
3: Il faut dire qu'à l'époque, on ne suivait pas le roi comme ça, il n'était pas le chef du pays. Les grands féodaux devaient être convaincus ou payés pour lever l'OST, O-S-T, c'est-à-dire le service militaire. Voilà, on faisait campagne.
0: Il n'y avait pas d'armée.
3: Il n'y avait pas d'armée. Donc soit on payait, soit on devait les entraîner par de telles phrases.
4: Mais c'est une jolie phrase qui est restée. Hein. Moi, je le dis, histoire avant d'aller me coucher, qui m'aime me suive.
0: Et alors, il y a du monde.
4: Ça fait la queue à la porte.
0: Non, mais en tout cas, c'est une excellente réponse de Christophe Barbier, qui m'aime me suive. Bon, oh bah ça aussi, tiens, ça va être pour Monsieur Barbier. Et là, je pense qu'il n'y a que lui qui peut répondre. Pour Simon Pierrat, qui habite Mions, dans le Rhône, j'aimerais que vous me donniez l'auteur de Das Land der Schlafenden et Die lustige Witwe.
5: C'est de l'espagnol.
0: Alors, c'est de l'allemand.
2: Donc, c'est de l'allemand, mais c'est une grande œuvre qui a été traduite en français.
0: Je vous donne deux œuvres qui, évidemment, ont été traduites en français. D'un côté,
2: ne me répondez pas avec ce petit ton-là, Laurent. J'essaye de participer à votre émission comme je peux.
0: Petit ton vous-même. Das Land des Lächelns et die lustige Witwe.
3: Alors, Das Land, le pays
4: de...
3: Vous ne nous donnez pas les traductions, je suppose.
0: Non.
5: C'est pas donc, Das Land, c'est ce pays. Allez-y.
0: Le pays, Das Land, le pays.
2: Das Land. Il parle un peu néerlandais.
3: C'est un romancier ou c'est un religieux?
0: Ah non, ni l'un ni l'autre.
3: Un philosophe.
0: Quel est l'auteur de ces deux œuvres que je vous donne effectivement en langue originale? Die lustige Witwe et Das Land des Lächelns.
3: Die lustige Witwe, c'est pas la veuve joyeuse?
0: Oui.
3: C'est Offenbach.
0: Non, c'est pas Offenbach.
1: Attendez,
3: la veuve joyeuse.
5: Marcel Pagnol.
1: La veuve joyeuse. Non, c'est Schubert.
5: Marcel Pagnol.
0: Marcel Pagnol, la veuve joyeuse.
3: Non, c'est un compositeur.
1: Franz Schubert, la veuve joyeuse.
0: Il s'agit évidemment d'un compositeur autrichien d'origine hongroise.
1: Eh ben c'est
3: pas Schubert.
0: C'est pas Schubert.
1: Non, c'est pas Schubert.
6: Non, c'est la truite.
0: Et mais effectivement,
5: c'est la truite.
1: Non, mais oui, Schubert, c'est la truite.
0: Bien sûr, mais elle a raison, oui. Schubert, c'est la truite.
1: T'as raison.
0: Là, c'est Die lustige Witwe. Ça, c'est la veuve joyeuse. Et l'autre, je vais vous le traduire maintenant que vous avez trouvé la veuve joyeuse. L'autre, c'est le pays du sourire, Das Land des Lächelns.
5: Ah, la Chine.
0: Mais... Donc, qui est con?
2: C'est vrai que je savais pas que c'était particulièrement con.
1: Il est aussi
6: connu qu'Offenbach.
0: Ah quand même, il est assez connu.
3: La veuve joyeuse.
5: Et Offenbach, pour moi, c'est un DJ.
2: Moi aussi.
3: C'est Strauss.
0: Ah, Strauss ouais. Pas du tout Pas du tout.
3: Ah non, c'est pas Strauss, il m'a piégé. Alors, attendez, la veuve joyeuse autrichien.
0: Je me marre ici, mais je me marre.
1: C'est pas Strauss.
0: C'est pas Strauss.
3: C'est pas Haydn.
0: Mais non, c'est pas Haydn.
6: Je vais dire une bêtise, ouais. Je l'ai dit quand même, on sait jamais.
0: Ce serait pas la première,
1: vous allez dire. Mozart.
6: Wagner.
0: Ah, Wagner.
5: Oh, ouais.
3: C'est 19e ou c'est 20e?
0: Ah, et ta sœur. Ah non, on est effectivement fin 19e, début 20e.
5: Baden.
0: Non, il est mort. Il est mort en Autriche en 1948. Il est mort dans des circonstances difficiles. Parce qu'il souffrait de problèmes biliaires, rénaux, glandulaires et oculaires.
4: Et de faisait de la bile.
0: Et de pneumonie aussi.
5: Très constipé.
0: Avec ses femmes, ils ont passé les derniers mois de la guerre à Bad Ischl. Ils sont allés en Suisse pour un séjour qui leur ferait du bien, vous voyez, à Zurich. Mais la femme est morte là-bas, la pauvre.
5: Oh là là.
0: Alors, il a décidé de rentrer, de mettre fin au séjour de 2 ans en Suisse. Et puis, il est revenu triomphalement chez lui. Il a été nommé citoyen d'honneur, mais il est mort 1 an après son épouse. Vous voyez ça. Il n'a pas supporté.
3: C'est pas Meyerbeer.
0: Pardon.
3: Meyerbeer.
0: Oui, il n'a pas connu la veuve joyeuse, puisque sa femme est morte avant lui. Pour le coup.
5: Oui.
0: Mais c'est lui qui a composé La veuve joyeuse et Le pays du sourire.
1: C'est archi connu, La veuve joyeuse.
0: La veuve joyeuse, c'est ça. Vous connaissiez ça, monsieur Barbier.
3: C'est comme un amour qui est sur le.
6: En effet, elle est joyeuse. Hein.
0: Et le pays du sourire, c'est ça, le pays du sourire.
2: Ah. C'est gay.
5: It's a Small World à Disney.
0: Et c'est des opérettes très célèbres. Maintenant, effectivement, vous ne connaissez pas l'auteur de ces deux opérettes. Si Madame Bachelot était là,
7: là. Mais elle est pas là, Laurent. Faites avec ce que vous avez. Voilà.
0: Je veux bien faire avec.
7: C'est pas Meillac et Alévi.
0: Non.
7: C'est pas eux.
0: Je veux bien faire avec ce que j'ai, mais normalement, Monsieur Barbier.
7: Bien sûr. Mais il s'est mis à notre niveau, que voulez-vous.
1: Contemporain d'Offenbach.
0: Il s'arrache les cheveux, vous voyez.
7: C'est plus tardif qu'Offenbach. Enfin, c'est plus récent, c'est plus près de chez nous. Il s'arrache les cheveux. Cela dit, j'ai une très bonne adresse pour les remettre, hein, monsieur.
0: Sa langue maternelle est le hongrois, vous voyez. Et là,
7: c'est pas Caudalie.
0: C'est pas. Mais je vous demande pas ce que c'est pas. Je vous demande ce que c'est.
7: Platy pas qui gueule sur
4: Barbier. C'est pas Vivaldi.
0: Comment vous dites-vous?
4: Oui, ben je sais pas. On dit ce que c'est pas. C'est pas Vivaldi.
0: Vivaldi. Un bel Autrichien, Vivaldi.
4: T'es pas loin.
7: Ah là, je suis pas en forme.
0: Alors, il a fait des tas d'autres opérettes. Ah, j'aurais peut-être dû vous aider en vous donnant les titres.
7: Voilà, Laurent.
0: Dermann mit den drei Frauen.
4: Le monsieur avec les trois dames.
7: Sonnerie téléphone, tiens.
0: Siegenerliebe, Rosenstock und Edelweiss.
5: Oh là là, le Edelweiss.
6: Ah, Edelweiss, Edelweiss.
7: Laurent.
0: Der Sterngucker.
7: Laurent continue à parler en allemand comme ça. On dirait le début d'un mauvais film porno.
0: Vaudilerschesingt, Frühling, die Gelsenchak.
7: Ah, da, Laurent, da.
0: Paganini, Clo-Clo.
7: My liebe, liebe petit garçon.
0: Bah écoutez, voilà, 300 euros qui s'en vont. Tant mieux pour notre auditeur, puisque Simon Pierrat va recevoir très vite un chèque RTL. Regardez, il y a une dame au premier rang. Trois autres personnes derrière.
5: Il y a beaucoup de monde qui sert.
0: Bravo, bravo.
4: Bonjour madame, comment vous appelez-vous?
0: Quatre ou cinq auditeurs. Bonjour Christine.
4: Marie-Christine, c'est ça. Et quelle est selon vous, Marie-Christine, la bonne réponse?
8: Je pense que c'est Franz Léard.
0: Et c'est Franz Léard. Bravo madame. Barbier s'en veut. Hein.
7: Je m'en veux d'autant plus que mon épouse m'a offert un autographe de Franz Léard. Oh, je suis impardonnable.
0: Oh, oh là là.
7: Je suis impardonnable.
6: Oh là là.
7: Eh ben voilà, il va pouvoir se taper ma mère. C'est comme étant en route, je l'avais sous le bout de la langue.
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0: Une question pour un Moulek, Dana Moulek, qui habite Saint-Amand-les-Onts. On va évidemment beaucoup parler de l'inauguration, enfin la réouverture de la cathédrale Notre-Dame. Vous étiez invité d'ailleurs à Notre-Dame de Paris, Gaël Tchakaloff, parce que les Macron vous amènent un peu partout où ils vont, il faut bien dire.
12: J'ai l'impression d'être un sac à main, moi. Non, j'étais pas
0: invité. C'était qui d'ailleurs? Parce qu'ils étaient, il y avait trois personnes là dehors à se les geler. Il y avait Brigitte et Emmanuel Macron. C'était qui Esmeralda à côté? On m'a dit que c'était la maire de Paris, mais j'y ai pas cru.
12: Je ne sais pas qui était là, mais je sais qui étaient les conseillers présents. Il y avait Jonathan Guéma qui s'occupe de la communication et BRP, Bruno Roger Petit.
0: Ah ouais, bah lui,
7: personne connaît.
12: Mais si, tout le monde connaît.
7: Les Milans Gris.
5: Moi, j'étais invité à la mosquée de Paris avec Faudel. Parce qu'ils ont refait le plafond, ça s'est super bien passé.
0: Bon alors moi je voudrais vous parler évidemment des tenues des évêques, tout le monde en parle, le dress code des
7: quand
0: évêques.
7: Quand ils en portent
0: bah, ah oui, quand ils disent pas aux garçons, viens avec moi dans l'évêché.
7: Tu n'as rien à tes parents.
0: Alors évidemment tout le monde parle des couleurs, alors certains ont dit c'est l'idole, vous savez les tenues de Castelbajac, c'est lui.
6: L'idole, les magasins.
0: Oui, parce que c'est les couleurs des magasins l'idole.
5: Il y a du jaune, il y a du bleu,
0: voilà.
5: L'idole, vous dites l'idole.
0: Quoi?
5: Non, l'idole.
0: Bah, l'idole, oui.
5: Non, l'idole.
0: L'idole.
6: Ah, l'idole.
5: Ça vous avez un accent, en fait.
7: Et on voit que vous y allez pas souvent, en tout cas, Laurent.
6: Il n'y a pas de haut, c'est l'idole.
5: Oui, l'idole.
0: Mais vous savez bien que j'ai un petit défaut de prononciation en Normandie.
6: Oh, Léo, c'est léger.
0: Léo et Léo. Pour vous, c'est léger, mais pour moi, c'est déjà beaucoup. Les O et les E se disent à peu près pareil.
4: Ah, vous dites une pomme? Vous mangez une pomme?
6: Une pomme?
0: Mais enfin, je vais chez Lidl, ouais.
5: Chez Lidl. Ah, là, vous l'avez bien dit.
0: Là, j'ai bien dit.
7: Ouais. Bon, c'est parfait. Quand vous y allez que vous le dites bien.
0: Et, bah, vous.

0: Moi, je vais chez Lidl, vous allez sûrement chez Gogol, non?
1: Ouais, c'est...
0: Les couleurs des chasubles de l'évêque Monseigneur Ulrich et des autres évêques invités étaient effectivement des couleurs jaunes, rouges, et ça ressemblait soit du Mondrian, vous voyez, le peintre Mondrian, certains ont dit Mondrian, d'autres ont dit le logo de Google, d'autres ont dit les supermarchés Lidl.
2: Oh là, on s'éloigne.
0: Ça vous va, ça? Ouais, d'autres ont dit aussi L'Oréal. Vous savez que
3: les gens font Studio Line, oui.
0: Voilà, Studio Line, les packages des produits L'Oréal dans les années 80 et 90. Il y a encore une autre comparaison qui a été faite.
4: Un drapeau?
0: Où on trouve exactement ces couleurs-là.
5: Donc il faut trouver une marque.
4: C'est un produit de grande consommation?
0: Ah, je suis sûr que vous en avez chez vous à peu près tous.
4: Tous?
0: Oui. Qu'est-ce que c'est?
1: Donc c'est quoi les couleurs bleu, jaune et rouge, c'est ça?
0: Oui.
3: C'est un truc qui va dans la salle de bain.
0: Non, pas dans la salle de bain.
3: Pas dans la salle de bain.
4: Qui va sur...
5: Ça se mange.
0: Mais ça se mange, non.
1: Mais moi, j'ai rien de bleu, jaune.
6: Canard WC?
0: Ah si, je suis sûr que vous, alors en plus... Alors là, vous êtes typiquement le gars, je suis sûr que vous avez ça.
1: Bleu, jaune, rouge, bleu, jaune, rouge.
0: Vous l'avez chez vous.
1: Ça, j'ai des slips, j'ai des slips, mais faut que je les assemble, quoi.
2: On a ça dans sa cuisine?
0: Non, alors ça peut se mettre dans n'importe quelle pièce, mais quand on l'utilise, c'est plutôt au salon, vous voyez. C'est dans un placard, puis de temps en temps, on le sort, puis on y joue.
1: Un plaid. Une PlayStation.
0: Pas une PlayStation.
2: Monopoly.
1: Une Dreamcast.
0: Non.
4: Rubik's Cube, là, au fromage. Il y a des blagues derrière.
3: Au fromage, c'est un péricube.
1: Un Uno.
0: Ah, je viens pas. Uno. Bonne réponse de Monsieur Haas. Voyez.
1: Des questions à ma portée, qu'est-ce que ça fait du bien, le Uno, quoi. C'est...
0: Vous y jouez au Uno, je suis sûr.
1: Oui,
0: mais j'étais sûr.
1: Bah oui.
0: Ah, des trucs à pas trop intellectuels.
1: C'est pour ça que quand elle a dit Rubik's Cube, je me suis dit, non, c'est pas ça, ça doit être encore plus simple.
2: Explique-moi ce que c'est.
6: Surtout qu'elle avait dit à Péricule.
1: Le Uno, c'est un jeu de cartes.
4: Tu sais pas ce que c'est, Claudel?
2: Non, je sais pas. Non, je sais pas.
0: Le Uno, il va vous expliquer.
1: Bah oui, en fait, c'est un jeu de cartes où, c'est vrai que là, en pensant à l'explication, je vois que c'est vraiment un jeu très facile. C'est un jeu de cartes où, en fait, quand il y a une couleur, faut mettre la même couleur, quand il y a un chiffre, faut mettre au-dessus du même chiffre.
2: Ah oui.
1: Et c'est super.
6: Bah là, y a meilleur,
1: et on passe 4-5 heures dessus, quoi.
0: Vous y jouez, Jean-Phi, aussi? Non. Ah bon? Tiens, non. Pourtant, alors comment ça fait qu'ils ont sorti la Fiat Uno? Pardon, Jean-Phi. C'était juste pour faire un mot.
3: Non, allez-y, essuyez vos pieds.
6: Moi, je la laisserai. Hein.
4: Oui. Moi aussi.
2: Moi, je suis pour aussi.
3: Elle est bonne.
6: Je préfère l'entendre que la conduire, hein, c'est sûr.
3: Pourtant, elle se conduit bien, tu sais.
2: Et surtout, ne pas se faire rentrer dedans.
3: Non, c'est une boîte automatique.
4: Attention, pare-choc.
0: Non, mais c'est la Fiat Uno, c'est parce que j'ai...
3: Oui,
0: bien sûr.
4: Oui, parce que
2: votre langue a fourché.
4: Il prononce pas bien.
3: C'est une famille à grande contenance.
4: Il est normand, il sait pas dire les yachts.
3: Il confond les E et les O.
4: Oui.
6: Les E dans l'eau, même.
4: Ils disent quoi au Goncourt de vous voir ici, en fait? Ils sont atterrés ou comment ça se passe? Enfin, le Goncourt sera accessible à tout le monde.
3: Oui,
4: ou non au Goncourt ou pas?
3: J'ai écrit un livre, je peux te le donner, pour l'Académie Goncourt.
2: Tout le monde
3: il s'appelle Oui, chez les ch'tis.
2: Oui, déjà le titre est prometteur.
3: Ah bah oui, sûrement. Hein.
0: En tout cas, voilà à quoi on fait penser les chasubles des évêques. Effectivement, au logo de Google, au jeu de cartes Uno, mais c'est vrai que moi aussi j'aime bien jouer au Uno, c'est assez rigolo.
1: Ah ouais, c'est bien, franchement. Ouais. C'est...
0: Lidl, bon bah ça c'est effectivement aussi les couleurs du supermarché. Et puis pour ceux qui ont de la mémoire, effectivement le packaging des produits L'Oréal, ça ressemblait un peu à tout ça, mais c'était pas
3: moche. C'était beau, ça mettait de la couleur et tout, c'est joli.
2: Mais oui. La plus belle référence, ça reste Mondrian quand même.
0: Ah oui, Mondrian, ouais. Bah pour ça, alors là c'est un peu de culture.
3: Ah oui, Mondrian. Hein.
0: Ah ouais. Oui, Mondrian, c'est celui qui fait les serviettes en papier, hein, c'est ça.
1: Moi, j'ai plus joué au Uno qu'au Mondrian.
0: Jolie. Elle est belle.
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6: Mais est-ce que ça existe ça encore? On met encore le dentier, les personnes âgées mettent encore leur dentier dans un
3: verre. Bah oui, demande au public.
4: Ah, voilà. Pourquoi tu nous demandes ça à nous?
3: Ah, il y a la dame au premier rang.
4: Oui,
3: la dame au premier
4: j'ai
3: rang.
4: Mon verre, allez-y, j'ai mon verre.
0: En tout cas, je vais vous dire, ma mère le faisait. Elle avait c'est terrible, mais elle avait ses dents sur la table de chevet.
3: Mais votre père devait adorer. Avec je vous dois. Oh non, il n'aurait pas dire ça.
0: Pas tant que ça, ils ont quand même eu 5 enfants.
3: Ah, bah oui. Mais votre père, il était hétéro, Laurent.
6: Mais Laurent.
0: Oui.
6: Laurent, je suis tellement heureux parce qu'aujourd'hui, c'est un moment très important.
0: Oh, merde.
6: Pour deux personnes, les routes.

0: retrouvailles après 12 ans. Caroline Diamant et Yann Folli. Et ce qui est beau, c'est que Laurent, vous avez changé la vie de ces deux femmes.
1: Ah bon?
0: Oui, c'était Place de la Bourse, un restaurant qui s'appelait Le Bon Dieu. Pas Le Bon Dieu, Le Bon Dieu.
2: Oh là là.
0: C'était super bien. Et là, vous avez, Yann Folli a été extraordinaire. Yann Folli vous a dit, prenez ma copine, mon amie Caroline Diamant, elle est géniale, ça sera une formidable pour les émissions.
3: Là, elle est cassière à Franprix, sauvez-la.
0: Et tu diras.
2: Oui, elle est dans
3: la
2: merde.
3: J'étais là. Moi, j'étais serveur, moi, il m'a pris à peine.
0: Et ce qui est génial, parce que, non, mais ce qui est beau, c'est que quelques mois plus tard, Caroline a fait de la télé, grâce à Yann Folli, grâce à Laurent Ruquier. Et c'est qui travaillait avec Caroline Diamant? C'était toi. Et lui, en 2004, t'as fait les Yens avec Caroline Diamant.
3: C'est vrai.
0: Vu, alors, on dit que t'es la nouvelle vague, on dit que t'es la nouvelle jeunesse.
4: C'est la vieille vague.
0: On dit que t'es un nouveau. Ça fait 18 ans.
3: La mini vague, la nouvelle mini vague.
0: T'es dans le poste, ça fait 18 ans que t'es.
5: T'as déjà essayé de prendre de la cocaïne?
6: Ah non, ça serait mortel pour lui, oublie.
0: Mais c'est vrai.
6: Non.
4: Il meurt sur le coup.
6: Non,
4: mais c'est comme Obélix.
0: Revenons à notre sujet. Alors les deux amis, vous êtes fâchés, vous êtes réconciliés, comment ça se passe?
7: Moi, j'ai jamais été fâché, mais la vie nous a séparés.
6: La vie nous a séparés.
0: Ah, ça veut dire
7: la vie nous a séparés.
8: Faut dire que c'est pas bien, Yann, d'avoir couché avec son mari, hein.
4: Ah, c'est ça, en fait. Il y a eu du sexe, évidemment.
6: Mais jamais de la vie.
7: Jamais.
6: Je trouve que ce qui est important, c'est l'instant présent, non?
8: Non, mais vous êtes parvenu.
0: Non, attendez.
8: Il a raison, Rio. Vous êtes parvenu depuis 12 ans.
6: 12 ans.
8: Il faut qu'on en profite.
4: Mais attendez, vous étiez jamais revu.
7: Moi, je pense même plus que 12 ans.
4: Non, mais jamais revu, même croisé dans la rue, où vous étiez.
3: Elle n'a pas touché Christian Jacob, vous n'êtes pas croisé?
4: Ouais, il y a pas de hasard.
0: C'est que vous avez passé beaucoup de temps ensemble la nuit à vous confesser l'une l'autre, à vous raconter. Non, mais c'est vrai. Vous avez eu un rapport formidablement amical et c'est ça qui est beau.
8: Mais comment vous savez ça, vous?
0: Mais parce que
8: autant le reste, je voulais raconter, mais pas ça.
4: Mais là, il invente peut-être.
0: 7h02, j'ai un appel masqué. Appel masqué, c'est soit ma mère, soit Ruquier. C'est l'un ou l'autre, quoi. Johan, pour le début d'émission, alors on va se dealer un truc. Mais surtout, tu dis pas que c'est moi qui t'aime.
8: J'étais certain qu'il le dirait.
3: Il le dirait, bien sûr.
4: Mais vous êtes un escroc, Laurent.
8: C'est-à-dire que je fais coup triple.
4: Mais tout est truqué dans cette émission.
0: Je suis très heureux parce que Laurent adore faire les retrouvailles avec Isabelle Mergault, avec Christine Bravo. Vous adorez aimer.
4: Tu pourrais les laisser en place.
8: J'adore pas me fâcher, mais je trouve qu'on a tellement de choses plus importantes dans la vie que de rester fâché. Regardez, elles sont pas heureuses toutes les deux.
3: Mais non,
6: regardez.
3: On
6: n'était
3: pas fâchés.
6: Mais regardez.
4: Mais c'est quoi l'embrouille en fait?
6: Oui. Oh non.
4: C'était quoi l'embrouille? On veut savoir.
0: C'est les chemins de la vie.
3: Mais c'est une histoire de.
6: Allez.
7: C'est la meilleure.
3: Mais non, mais c'est dans la queue du Sephora. Il y a une embrouille, on la connaît cette embrouille.
0: Pardon.
3: Écoute, dans la queue du Sephora.
6: Écoutez.
3: L'autre, elle l'a poussé pour choper son rimmel et tout. On vous connaît les femmes, c'est pour rien du tout. Bon, t'as su c'est qui? Bernard Mabille.
7: C'est tellement sexiste.
3: Mais même moi, je le suis, Bernard Mabille, parce que je suis fan. Alors j'imagine quoi.
8: Il est temps de passer à autre chose maintenant. Une citation pour Francis Cognard, qui habite Poix du Nord, qui a dit « Si tous les hommes savaient ce qu'ils disent les uns des autres, il n'y aurait pas quatre amis dans le monde. »
4: Il n'y aurait plus les grosses têtes.
7: Sacha Guitry.
0: Coluche. Non. Des proches, non.
7: Jean-Yann.
8: Oh, c'est bien plus vieux que ça.
4: Molière.
6: Alphonse Allais.
0: Confucius.
8: On est au XVIIe siècle.
7: Oula. Voltaire.
0: La Fontaine.
8: Et c'est l'auteur préféré de Stevie.
0: Boileau.
7: Blaise Pascal.
8: Bonne réponse de Caroline Diamant.
4: Non, c'est Pascal Blaise.
8: Ah oui, j'ai choisi forcément.
3: C'est génial comme indice. D'habitude, les gens, ils font moi. C'est un grand écrivain qui a fait ça. Là, c'est l'auteur préféré de Stevie. D'ailleurs, c'est génial comme indice.
7: Freddie Mercury.
4: Non, mais il y a un passif. Enfin, je veux dire, il y a une histoire.
8: C'est parce qu'il dit Pascal Blaise au lieu de Blaise Pascal.
3: Ah, qui sont cons, ces PD.
4: Ne mets pas tout le monde dans
3: le même panier. Me disait Johan Rioux tout à l'heure.
4: Ne mets pas tout le monde dans le même panier.
0: Attends, moi je suis à moitié gay, dis pas ça, attends.
4: Non, t'es à moitié.
0: C'est pour ça que je suis à moitié.
4: On est pas à moitié.
3: Tu sais que ce matin, il y a un mec qui a failli m'écraser, j'étais en vélo. Comme tous les vélos, je grille le feu rouge tranquille. Et il y a un camion qui a fait me rentrer dedans, il me reconnaît, il fait « Ah, c'est l'autre con, les grosses têtes !» Et moi, je fais « Je suis pas Yoann Ryu !» Il fait « Ah ouais, lui aussi, il est con !» Je te jure que c'est vrai.
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1: Non, mais là, j'ai pas envie de rire, je m'inquiète pour mes boucs. Je pense à mes boucs parce que.
2: Rasez-vous!
1: Il y a un renard qui me les a chiqués il y a 3 mois.
3: Tu cherches des bergers?
1: Non, pas de, un berger de boucs! C'est des boucs nains!
3: Ah bon?
1: Et donc, le renard, il est pas nain, lui. Et là, je suis en train de, tous les jours, à Astorland, de dire est-ce que mes boucs. Se sont pas fait chiquer par le renard, voilà. Oh. Et je peux rien faire.
4: Oh là. Oh. Ma pauvre chérie.
3: T'as une vie d'aventurière.
1: Allez.
3: Tu devrais écrire un livre. Tu devrais... Ma vie en Corse avec mes boucs.
1: À toi, t'as.
3: Tu feras un carton. Si tu veux, je réaliserai le film après.
1: Ça, c'est sûr, Laurent Ruquier l'a moins pleuré quand un renard a bouffé mes pans.
4: Ah, ça y est.
1: Tu avais offert des pans.
4: Des
5: pans. Bah, si j'étais un renard, j'habiterais près de chez toi, parce que par avant.
1: Bon, allez, on s'en fout, on continue.
2: Dites, je fais ce que je veux ici, je suis encore chez moi.
1: C'est vrai.
3: C'était quand que vous repartez en vacances, d'ailleurs, ensemble, bientôt?
2: Qui ça?
3: Vous ne repartez pas en vacances bientôt ensemble?
2: Avec Christine Bravo? Bah, oui. Oh là, ça fait 20 ans que je ne suis pas parti en vacances avec elle. Une fois m'a suffi.
1: Il y a eu plus qu'une fois.
2: Deux fois, peut-être.
1: Plus que deux, oui.
2: Trois, allez, mais tu te casses. Enfin, il y a 25 ans,
1: mais
2: 30
1: ans. On ne se souvient plus où c'était. En vente. C'était avec Mergot. C'est des bons souvenirs. Ah, c'est des bons souvenirs, papa.
2: Pas du tout. Pour Fabrice Oran, qui habite à Metz, puisqu'on parlait animaux, justement, quel est l'autre nom du carcajou?
6: Carcajou, c'est le glouton.
2: Oh, mais comment vous savez ça, alors?
6: Bah, c'est l'autre nom du carcajou. C'est le terme.
2: Oui.
6: Alors, c'est le. C'est le nom, en fait, c'est le nom autochtone du glouton qui mange tout ce qui bouge.
2: Et en anglais, c'est comment on dit ça en anglais? Wolverine. Le carcajou, le glouton, le Wolverine, ou le Johan Rioux en français.
6: Ou le Bernard Mabille.
2: C'est le glouton. Il paraît que c'est très dangereux, hein, ces animaux-là.
6: Ça s'attaque à tout, ça n'a.
1: Ça s'attaque au bouc.
6: Ça s'attaque même aux cerfs qui ont deux fois leur taille.
2: C'est l'animal le plus féroce du Grand Nord.
6: Ouais.
2: Il peut peser 18 kilos, le glouton ou le carcajou.
6: Ah ouais, c'est incroyable.
2: C'est comme un ours.
4: Je croyais que c'était un dindon, un glouton.
2: Ah non, rien à voir avec le dindon.
6: Non,
2: c'est
6: parce
2: pas glouton. C'est pas un volatile, le glouton.
3: Vous avez pas une photo, Laurent, parce que j'arrive pas à voir.
2: Regardez sur votre pièce d'identité.
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2: Une question pour Mme Soulard, qui habite Port-de-Lanne, dans les Landes. Question qui concerne un grand champion d'échecs américain, Hans Niemann, qui n'est peut-être pas américain d'origine, mais en tout cas qu'il est devenu, et il est un des meilleurs joueurs d'échecs au monde. Sauf que lors d'un match, il y a quelques mois, contre le grand joueur du 21e siècle, le Norvégien Magnus Carlsen, il est accusé d'avoir utilisé quoi pour gagner?
3: Une IA?
2: Pardon?
3: Une intelligence artificielle?
2: Alors, intelligence artificielle, pas tout à fait.
3: Une oreillette?
8: Une oreillette?
2: Pas une oreillette, parce qu'une oreillette, ça se voit tout de même.
3: Ouais. Une application, l'application Eshkouf.
9: Un petit détecteur électrique qui lui donnait des impulsions.
2: Alors, quelque chose qui lui donnait, oui, des impulsions. C'est en tout cas une accusation, évidemment.
3: Sur le compteur?
2: Non, pas sur le compteur.
8: C'est quelque chose qui portait sur lui, en tout cas.
2: Oui, absolument.
3: Bah donc c'est ça alors, s'il avait un...
2: Oui mais quoi, je vous demande quoi?
9: C'est cet objet. Ah,
3: le nom de l'objet,
8: un boîtier,
3: vous voulez? Un vibreur.
8: Un boîtier.
2: Quel genre
8: un
2: de
8: vibromasseur?
2: C'est-à-dire?
8: Bah un plug anal ou un...
2: Un plug anal.
3: Oh, incroyable.
2: Bonne réponse de Joyce Jonathan.
8: Eh ben, je suis ravie d'avoir trouvé ça, vraiment.
10: Eh ben, tu vois que...
3: Elle va te suivre, celle-là.
2: Chacun sa spécialité.
8: En plus, vraiment pas.
2: Le grand maître d'échecs, Hans Niemann, nie avoir eu recours à un sextoy dans le but de tricher.
3: C'est dans comment ils l'ont découvert?
9: Parce qu'il sautait plus haut que le mouton qui avait fumé du shit.
2: Non, mais effectivement...
3: À chaque fois que je faisais un coup, il faisait... Oh.
2: Il est accusé de tricherie par son grand rival, considéré comme le plus grand joueur du 21e siècle norvégien, Magnus Carlsen. En effet, il l'accuse d'avoir... ils ont mis à nu, si j'ose dire.
3: Il l'accuse, mais comment on accuse de ça? Excusez-moi, je pense que le concurrent...
10: Monte ton cul. Bah non, je peux pas, pas là. Si.
8: Non mais attends, comment ça marchait son truc?
9: C'est pas compliqué, il y a un complice qui fait travailler un ordinateur pour aller plus vite dans les choix de combinaison.
10: Faire du mort,
9: il envoie par un code.

0: Il envoie par un code
1: oui, c'est une télécommande.
0: La case où il faut déplacer la pièce. Ah. Et hop, les sensations du plug anal font que on déplace la bonne pièce.
2: E17, c'est
3: chers
2: dur.
3: Auditeurs, vous loupez
1: le mime.
3: Vous loupez le mime de Christophe Barbier
4: qui se secoue sur sa chaise.
3: Vous pouvez me le refaire ce soir sur BFM TV. Parce que ça peut faire monter l'audience. Christophe Barbier qui mime le joueur d'échecs.
1: Mais il mime peut-être
4: plug anal.
3: Avec un plug anal.
2: Il reçoit des messages codés en morse.
1: Il mime peut-être pas, il y a sa femme qui a une télécommande dans la main.
3: Hein. Ah non.
2: Ouais. Déjà qu'on avait cramé la carrière de Roselyne Bachelot, maintenant on va cramer.
3: Alors
2: Barbier.
3: En tout cas, l'Américain répond au Norvégien, je suis prêt à jouer nu la prochaine fois.
2: Oui,
3: bah, remarquez, ça change rien.
1: Ça change rien.
5: Non,
1: joue...
5: dessus,
1: non, il faut qu'il joue nu
2: et debout,
1: penché
2: et
1: en
2: debout,
1: avant. Ouais,
3: il faut qu'il joue nu la tête en bas. S'il joue nu la tête en bas, là on se rassure. Mais pas avant, vous voyez.
1: Mais même pas, parce qu'il y a des, parce qu'il peut toujours y avoir des il y a des boules des boules de Gaïcha aussi qui font
5: des
1: qui
5: des boules à facettes
1: télécommandées comme ça. Ouais. Oh, bah, tu peux mettre de la lumière, ça sert à rien à l'intérieur.
4: Très volontaire.
1: Si ça t'amuse, mets de la lumière. Hein.
5: Mais je sais.
1: Bon, bah, c'est
2: comment,
1: bah,
2: comment tu dis case E17, Christophe, en morte? Vas-y. Vas-y, mon Christophe, vas-y. Ah, il le fait.
1: Ah, je crois qu'il y a échec et mat, là. Hein.
2: Ah, ouais.
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3: Question littéraire, cette fois pour Régine Page, qui habite Courbevoie dans les Hauts-de-Seine. Question qui concerne un livre de mémoires. Des mémoires qui s'intitulaient « Mes souvenirs d'enfants paresseux ». Qui a écrit ce...
7: Sacha Guitry, non?
3: Sacha Guitry, non.
1: Voilà. C'est quelqu'un qui est encore vivant?
3: Non, ce n'est pas quelqu'un de
2: Titoff.
4: Français?
3: Titoff, non. Mes souvenirs d'enfants paresseux.
7: C'est un français? Quelqu'un de travailleur.
3: Alors un français, oui, absolument.
1: Non, c'est un artiste? C'est...
3: Alors oui, un artiste, bien sûr. Oui, oui, oui.
5: Un politique aussi?
3: Un politique, non.
4: Ah, c'est celui qui a écrit Poil de carotte.
3: Ah, Jules Renard, non.
4: Oui,
1: humoriste?
3: Humoriste,
2: c'était,
3: non.
2: C'était évidemment ironique, il n'était pas paresseux.
4: Comédien?
3: Pardon?
4: Comédien?
3: Comédien, non. Non, non,
2: c'était
3: non.
2: Ironique, il n'était pas paresseux. Quand il dit ça, voilà. Ouais, des rêveurs.
3: Il n'aimait pas ce pourquoi on le connaît au départ, et puis finalement il y a pris goût.
5: La musique, peut-être.
3: La musique, absolument.
5: C'est Ravel?
3: Et c'est Maurice Ravel. Ravel. Bonne réponse. Excellente réponse de Christophe Barbier. Ah oui. Je vous en parle parce qu'il y a un album qui sort. Peut-être que Monsieur Bellamy saura me dire si ça vaut le coup de l'acheter. Un piano solo, Maurice Ravel, joué par Philippe Bianconi. C'est un bon pianiste.
7: Ah, excellent. C'est l'intégrale. L'intégrale
3: oh,
7: de
3: merde.
7: Toutes les œuvres de Maurice Ravel. Non, mais en deux CD. Parce que comme il était tellement perfectionniste, chaque
2: note... C'est parce qu'il est décédé.
7: Voilà. Et
3: non, on n'est pas obligé
7: de rire. C'est un très bon pianiste. C'est un très bon pianiste. Philippe Bianconi, ouais, ouais.
3: Est-ce que vous êtes capable de nous faire le boléro de Ravel, Chantal?
7: Non. C'est Mozart.
3: Elle avait une chance sur deux, hein.
4: Ouais, ouais.
2: C'est pas ça?
3: C'est pas ça du tout,
4: le boléro.
8: Bien sûr que oui.
1: C'est beau quand tu fais les chœurs, Chantal, hein. Mais est-ce que quand un pianiste reprend comme ça les grandes œuvres du classique, est-ce qu'il apporte quelque chose en plus qu'un autre pianiste? Parce que c'est compliqué de dire un mauvais pianiste, un bon pianiste, sinon ils font pas de fausses notes, j'imagine, sinon on leur propose pas d'enregistrer un album. Donc qu'est-ce qui fait la différence?
7: Mais ce qui est absolument fascinant, c'est que le langage musical, ce sont des notes noires sur une feuille blanche, et que chaque interprète apporte quelque chose. Parce que comme disait Karajan, l'essentiel, c'est ce qu'il y a entre les notes.
8: Exactement.
7: Et pourtant, ce sont les mêmes notes, les mêmes indications, et vous prenez 10 interprétations différentes, vous aurez peut-être 10 œuvres différentes. C'est ça qui est extraordinaire.
1: Parce qu'ils doivent quand même respecter, j'imagine, le rythme, la mélodie, etc.
7: Oui, oui, il y a pas mais on peut... On
3: vous
7: peut
3: êtes
7: l'arranger.
3: Bien sur Radio Classique, on va passer...
7: Mais non.
1: Écoute. Mais non, mais c'est moi, je trouve ça toujours intéressant.
2: Mais parlez-en au café, on s'en branle. Tout à l'heure, il demandait, il est bon, le pianiste? Bah oui, il a sorti un CD, bien sûr qu'il est bon.
7: Oh, c'est pas...
3: Mais beaucoup de gens qui écoutent du piano en CD, monsieur...
2: Ah bah oui.
3: Oui.
2: Chopin, quand tous les CD de Chopin.
3: Et il y a le boléro sur les deux CD ou pas alors?
5: Bah c'est, non, c'est à l'orchestre.
7: Là, c'est à l'orchestre, ouais.
5: Et alors, le concerto pour la main gauche, c'est Ravel?
7: Ah, oui, ça, c'est Ravel.
2: Non, c'est Jamel Debbouze. Oh. Non, mais il faut bien des blagues aussi, merde. Depuis tout à l'heure, il nous balance le truc, là. Le catalogue de vol.

0: tombe de matin.
1: C'est ça, les grosses têtes, hein, culture et humour. Une question maintenant.
0: Que je suis là.
1: Une question pour Géraldine Maurice, qui habite Saint-Cyr-sur-Menton. C'est dans l'Ain, Saint-Cyr-sur-Menton.
2: Ah, il sait où sont les l'époque d'Anneuf.
1: Eh oui, bien sûr. Et ma question, concerne...
0: Elle est moins bien, mais dans le rythme, elle est bien.
3: Celle-là, elle est vieille, hein.
0: Tu vois, elle est nulle, mais comme j'ai bien sorti au moment.
1: Une bonne blague, C'est le boléro de Mozart, Chantal.
4: Et tu te souviens, l'ami Audrey?
0: Audrey Bellamy, ouais.
1: Audrey Bellamy.
5: Tu as chanté.
4: Tu m'avais invité dans ton émission.
5: Oui. Bellamy, il a dit à tous les gens qu'il a croisé ici. Tu te souviens quand je t'ai invité dans mon émission? Une sur deux, c'était pas vrai.
4: Bah, moi, c'est vrai.
1: Qu'est-ce que vous avez chanté alors?
4: J'avais chanté L'enfant et les sortilèges.
1: Allez-y.
4: De Ravel, non?
6: Mais oui.
5: Oui. Vas-y.
4: Attends, comment c'était?
0: Mais si.
5: Sur un texte de Colette.
4: Sur un texte de Colette.
5: Oh, ça doit être bien.
0: Mais oui.
4: Et ça, c'est vrai. C'est un enfant qui était très méchant et qui cassait les objets.
5: Voilà.
4: Et les objets se rebellaient contre lui.
0: Oui, oui. Ah,
4: l'armoire normande et tout. Tu es méchant, la, la, la, la, la, la, tout, tout.
5: Et où est-ce qu'on peut réécouter cette formidable émission?
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4: C'est ce que ça veut dire décoller, monsieur.
5: Mais ça veut dire mincir, c'est
4: maigrir,
5: ça.
4: Maigrir, mincir. Et je vous trouve bien mince par rapport à d'habitude.
5: Ben, je prépare mon summer body à ça.
4: Ah oui, ah oui.
5: Dans 2 mois, on est en maillot de bain sur la plage. Je veux pas.
4: Sur quelle plage vous allez être en maillot de bain?
5: À peu près toutes les plages de France.
4: Ah, vous faites la grande tournée des plages.
5: Ah oui, oui, je fais la tournée des plages cet été. Oui, je vais voir les copains à droite à gauche. Vous savez, j'ai des copains qui habitent au bord de la mer. Puis après, d'avoir été steward fait que je connais des gens dans le monde entier. Donc je peux aller dans les plages du monde entier.
4: Ah oui.
5: À Rio, à Cape Town.
4: Les plus belles plages du monde, c'est où selon vous alors?
5: Oh ben j'aime bien Ipanema, Post-Neuf.
4: Post-Neuf.
5: Ben oui, c'est la plage des gays à Ipanema, Rio.
6: Ah,
4: ah, ah. On ne fait pas toutes les plages au Brésil.
5: J'ai déjà acheté mon bikini tout.
4: Ah oui. Vous préférez pas Anoumo qui dit oui à un bikini?
7: C'est joli.
4: Ah, avouez.
6: Ah, bah ouais. Je l'ai pas encore. Moi, ça met 3 minutes à remonter, c'est tout.
4: Ah, bah ouais, bah ça remonte. Et l'essentiel, c'est que ça remonte. Hein. Mais parce que le reste, ça descend plutôt.
6: Alors, vous êtes injuste. Vous êtes injuste. Ça s'amplifie, mais ça ne descend pas.
4: Ah, qu'est-ce qui s'amplifie?
6: C'est vrai que, bon, on va pas dire de moi que je suis mince, mais tout
4: mais
6: est très tonique.
4: Je trouve que vous avez perdu un peu, dites donc.
5: Ah oui, bah tu décolles.
6: Oui, j'ai fait poisson-légumes pendant une semaine.
4: C'est pas vrai.
6: Si, parce que j'étais loin, au bord de la mer, justement. Donc, pour montrer mon corps, j'ai fait...
7: C'est quoi un poisson-légumes?
4: Poisson, c'est ce qu'elle mange, légumes, c'est ce qu'elle va devenir. Une première citation pour Damien Jaffre, qui habite Brest, qui a dit « Une dispute dans le sud-ouest, ça s'appelle une engueulatine. »
6: Ah.
8: Titoff?
4: Titoff, non.
6: Il vient aux grosses têtes?
4: Il vient aux grosses têtes de temps
8: Baffy.
4: En temps, il y a longtemps. Baffy, non.
6: Timsit?
4: Timsit, non.
8: Il est mort?
6: Il est toujours vivant.
7: Sébastien?
4: Pardon?
7: Patrick Sébastien?
4: Patrick Sébastien, bonne réponse.
6: Tu l'as vu,
4: Isabelle
6: tu l'as connais cette chanson?
7: Non, je connais pas cette chanson.
6: Il vient de la sortie.
4: Il sera là demain, Patrick Sébastien, avec nous. Une autre citation, et cette fois c'est pour Monsieur Harvey, Émilien Harvey, qui habite Argenteuil, qui a dit, vous comprendrez d'ailleurs en écoutant la citation que ça n'est pas récent, qui a dit « Liz Taylor s'est si souvent mariée qu'elle confond la cloche de l'église avec un réveil matin. »
6: Un Américain.
8: Richard Burton.
4: Alors c'est un Américain qui a peut-être même joué avec Liz Taylor, d'ailleurs.
8: W.C. Fields.
4: W.C. Fields, non, non, non.
6: Il est mort?
4: Ah, il est mort, il était plutôt amusant, et il était beau gosse aussi, un acteur qu'on a vu aussi dans des séries, pour tout dire, mais...
8: Ah, il est mort.
6: Ah, oui,
4: il a joué dans Les Vikings, dans Trapèze, dans certains Lame Show, dans Spartacus.
6: Bah,
8: Marlon Brando?
9: Tony Curtis.
6: Non, c'est
4: Tony Curtis, bonne réponse.
9: Vote.
4: Excellente réponse de Monsieur Gisorek. Et la prochaine citation sera pour Marie Santos de Breuillet, qui a dit « Je n'aurai plus peur de l'avion le jour où on arrêtera d'applaudir les pilotes parce qu'ils ont réussi l'atterrissage.
6: » Oui, ça c'est sûr. Jean-Pierre Janssen.
5: Non, c'est un humoriste. C'est pas Gad Elmaleh qui a dit ça?
4: C'est Gad Elmaleh. Ouais. Bonne réponse de Jean-Pierre. Pour Monsieur Rateau, que vous avez dû connaître, Isabelle. Elle n'est pas bêcheuse.
6: Oui, j'en ai pris beaucoup des râteaux.
4: Mais tout le monde, moi aussi, si vous saviez. Moi, j'ai fait que ça, des râteaux.
5: Ouais, on s'est tous frottés.
6: Du râteau au râtelier, il n'y a pas loin.
5: Mais c'est formateur.
4: Qu'est-ce que vous dites, vous?
5: C'est formateur. Quand on se prend un râteau, on change sa stratégie d'approche. C'est
4: vous n'avez pas pris de râteau, vous payez.
6: Attends, même en payant, il
5: Même en payant, je prends des râteaux.
4: J'ai perdu ma citation suivante.
6: Oh, quel dommage. Mais on a répondu à celle-là?
4: Ah, la voilà, je l'ai retrouvée.
6: Ben
4: oui,
6: Curtis.
4: Alors...
10: Non, Gad Elmaleh. T'en as une de retard.
4: Pour Monsieur Fadi, Hicham Fadi, qui habite dans la Somme, voici la citation suivante, qui a dit, ah ben non, c'est pas celle-là. Là, voilà. Ah, je l'ai à l'envers. Ah, ils font des recto-verso maintenant.
10: Oh, les

0: Économie de papier. Réserver la forêt.
1: Ça, c'est des citations que je pique dès que je vais chez quelqu'un et que je vois, et encore ça, vous allez me dire que je fréquente pas des jeunes.
2: Ah oui, sur les assiettes.
3: Des calendriers.
1: Non, vous savez, les petits éphémérides ouais. Où on enlève une blague par jour. Ouais. Oh, ça va, vous là-bas.
3: Hein. Regarde-moi le lui.
1: Ah non, hein.
2: Et mais vous auriez pu le piquer sur les assiettes aussi. Parfois, sur les assiettes.
1: Ah, c'est plus lourd. Hein.
2: C'est plus lourd.
1: Tandis que là, j'arrache le petit papier.
2: Ah, vous l'avez arraché?
1: Oui.
4: Mais ça vient de chez vous.
2: Vous avez volé alors?
1: Oui, puis après, la vieille dame, elle ne sait plus quel jour on est. Alors voici donc la citation qui a dit: la plus grande invention de l'histoire de l'humanité est sans aucun doute la bière. Certes, la roue est aussi une très belle invention, mais elle accompagne beaucoup moins bien la pizza.
3: Est-ce que c'est un Belge?
2: Non. Est-ce que c'était le 4 février? Ça...
1: C'est un Américain qui a dit ça.
5: Stephen Wright.
1: Stephen Wright, bonne réponse de Monsieur Paul Alcarat.
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1: Pour Rémi Jaya, qui habite Vichy, dans l'Allier,
8: oui.
1: Pouvez-vous me dire comment s'appelle le bouchon qui se trouve à la frontière entre la Colombie et le Panama?
9: Un embouteillage? Non.
10: Le pan entre le Panama
9: Hidalgo,
10: et
9: le Hidalgo. Ouais.
1: C'est une zone de marais et de forêts située à la frontière entre la Colombie et le Panama.
2: L'Amazonie?
1: Non, ça fait quand même 160 km de long et 50 km de large.
10: Ouais.
1: Il n'y a aucune infrastructure à cet endroit, aucune route, et c'est très connu évidemment en géographie, on appelle ça la région du ou le bouchon du.
10: Du diable?
1: Du diable, non.
9: Ça se sniffe?
1: Ah non, ça se sniffe pas.
8: Le bouchon de...
11: Le bouchon, c'est la terre?
1: Non.
11: Ce morceau de terre qui monte?
1: Non.
11: C'est un nom propre.
8: Et pourquoi on appelle ça le bouchon? Parce que c'est la forme d'un bouchon?
1: Oui, un peu, voyez-vous.
9: Je viens de le dire, oui.
1: C'est à l'est de l'isthme de Panama, à cheval sur le Panama et la Colombie, et ça marque la limite entre l'Amérique centrale et l'Amérique du Sud.
8: Y a pas
1: le
8: bouchon de cocaïne,
12: c'est pas l'isthme de Panama?
1: Non.
8: Alors attendez, est-ce que c'est un mot espagnol que nous
1: cherchons? Alors on peut le dire à la française, on peut le dire à l'espagnol.
8: Si on le dit à l'espagnol, on le dit comment?
1: On dit pareil, oui, c'est pareil.
12: Tu veux le faire parler, toi?
8: J'ai fait vous faire parler.
1: Bah oui. Alors là. Pas très loin, vous avez côté Panama. Mais un Yaziva, vous voyez, qui est le principal...
11: L'Aziza ?
1: Non, Yaziva, qui est le centre culturel. Et puis, alors, vous avez évidemment quand même quelques Indiens par là. Hein. Vous avez les Cuevas, mais ils ont été exterminés depuis. Les Emberas, les Kunas.
8: Donc c'est...
11: Il y a des... Attendez,
13: les Kunas.
11: Attendez, je l'ai.
8: Il y a des chutes d'eau célèbres.
1: Pardon ?
11: À côté, il y a des chutes d'eau célèbres.
1: Il y a peut-être des chutes d'eau célèbres, mais pas à ma connaissance, non.
8: Laurent, est-ce que vous nous donnez des tribus d'Indiens parce qu'en fait, ça porte le nom d'une tribu?
1: Ah, pas du tout. C'est quand même une zone d'activité pour les rebelles colombiens qui viennent parfois.
11: Le cartel, Medellin.
9: Le bouchon du Fang. Comme dirait Caroline, on peut pas répondre si on sait pas la réponse.
10: On peut deviner.
8: Laurent, aidez-nous.
1: Je peux vous aider phonétiquement, si vous voulez.
8: Ah, bah oui. Moi, toute aide
1: à
8: est bienvenue.
1: À moins que quelqu'un dans la salle ait la réponse et lève la main, mais je n'ai pas l'impression. Non.
11: Introuvable.
1: Alors, je vais vous aider, alors. On va dire que c'est une façon pour Jean-Philippe Janssen de répondre quand quelqu'un le remercie. Dans ces cas-là, il dit...
11: Merci les gens? Pas de quoi?
9: Biloute.
2: Oui, quand même.
8: Le bouchon de Biloute.
1: C'est pas le bouchon de Biloute, non. Attendez. Vous faites Jean-Philippe, Bernard.
8: Oui. Ok.
1: Moi, je vous dis merci, Jean-Philippe. Et tu réponds?
8: De rien, madame.
1: Bonne réponse de Bernard, ma vie. Le bouchon d'Arien.
8: Oh, c'est ça.
5: Jamais entendu ce nom, jamais.
9: Oh, quelle belle question.
1: C'est la région du Darien. C'est vrai que j'en suis content de lui dire merci, répond Darien.
5: Darien. Darien.
1: Le bouchon du Darien, vous ne connaissiez pas, Stevie?
10: Non, mais j'irai voir sur Google Earth.
1: Ah ben voilà, bah oui, vous voyez, comme quoi vous avez encore à apprendre en géographie.
10: La Terre est vaste.
12: Non, mais, ça, c'est bien dit.
10: Non, mais, en plus, ça, je m'intéresse à la Lune, aux cratères, aux machins, je peux pas être partout.
1: Eh ben écoutez, si vous intéressez à la Lune, foutez-y le bouchon du Darien. Ça nous arrangera tous.
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1: On passe du rap à la littérature pour Monsieur Marino, qui habite Bouligny dans la Meuse, puisqu'on a appris la disparition d'une romancière qui s'appelait Madeleine Chapsal. Alors bon, elle était âgée, hein, il faut bien dire les choses,
5: pas,
1: puisque...
5: Pas tant que ça.
1: Ah bah quand même 98 ans. Vous appelez ça pas tant que ça?
9: C'est pas mal.
8: Ça me laisse quelques belles semaines, Isabelle.
5: Non, je croyais...
1: Non, ah non, non, non, 98 ans...
5: on peut pas dire qu'elle soit fauchée dans l'âge.
1: Ah non, voilà, comme vous dites.
0: Mais l'amiral de Gaulle est mort à 102 ans, donc 98,
1: exactement, il l'a battu, l'amiral de Gaulle a battu
0: 200 ans, eux deux, là.
1: Mais d'ailleurs, elle a quand même fait des records, madame Madeleine Chapsal, que j'ai eu la chance il y a quelques années de recevoir en tant que romancière, donc c'est bien qu'on lui rende hommage. Dans les années 90, elle avait sorti 6 livres la même année. C'est un record. 6 romans en 1997.
12: Ah, je vais s'ennuyer.
1: 6 romans dans la même année pour Madeleine Chapsal, la romancière de l'amour, comme l'appelle évidemment Le Figaro aujourd'hui. Il faut dire qu'il y avait un trio amoureux au sein du magazine L'Express.
0: On en parlait encore de mon temps.
1: Vous pouvez raconter, Giroux. Christophe Barbier.
0: Jean-Jacques Servan-Schreiber, par ailleurs marié, avait Madeleine Chapsal dans sa vie.
9: Oui.
0: Et puis Françoise Giroux était éperdument amoureuse de lui. Donc ça a été un trio et presque un quatuor amoureux qui a fait quand même pas mal de dégâts psychologiques, mais la rédaction de l'Express ne parlait que de cela.
1: Alors c'est vrai qu'elle faisait des romans d'amour. Son plus gros succès, c'est parmi ses premiers romans, La Maison de Jade, qui d'ailleurs fut adapté au cinéma. Plus d'un million d'exemplaires vendus pour La Maison de Jade. Et puis c'est vrai qu'on s'est beaucoup moqué d'elle, parce qu'après elle faisait tellement de romans d'amour avec le mot amour que ça en devenait un peu rigolo. C'est d'ailleurs ce que dit Mohamed Aïssaoui dans son papier hommage du Figaro aujourd'hui. Un amour pour trois, l'amour n'a pas de saison. Adieu l'amour, la femme abandonnée, les amoureux, la maîtresse de mon mari, affaire de cœur, le charme de Dizon, le charme des amours.
9: Oh là là.
8: Alors c'est toi la question.
1: On croirait des...
9: Harlequin, c'est Harlequin.
1: On croirait des chansons de Frédéric François. Bon, alors... Non, alors la question sur Madeleine Chapsal, la voici, elle va venir, Rosine. Il faut être patient, pour l'instant on est en train de rendre hommage à une romancière.
8: Très
1: vous
8: bien.
1: Permettez quand même.
5: Oui. Vous rendra hommage aussi, on te rendra hommage aussi, hein, Roselyne, quand il faudra.
1: Et ouais.
5: Alors,
9: dans 3-4 jours.
1: Et nous, on écrira nous-mêmes le communiqué.
8: Ben oui,
5: voilà.
1: Parce que c'est ça, quand on est ministre de la Culture, il y a un communiqué officiel.
8: Ah ben on a ça, de toute façon, la nécrologie est déjà prête dans
5: mais
8: les
5: rédactions. Mais oui, mais attends, t'as pas fini ta vie, tu peux t'arriver
8: encore
5: plein
8: de trucs.
5: Ah ben
8: non, mais elle est prête à l'avance.
5: Oui, mais on ne sait pas ce que tu vas faire. Si tu fais une grosse connerie de main, il va falloir réécrire un peu.
8: Ça, il n'y a pas de risque, à part de venir aux grosses têtes.
5: Non, mais on sent...
1: Alors Madeleine Chapsal, bah c'est vrai que d'ailleurs, vous avez raison de dire ça, parce que c'est justement l'objet de ma question, chère Isabelle Mergault. Je viens de vous dire, elle est morte à 98 ans. Mais qu'est-ce qu'elle a fait d'incroyable il y a 5 ans, Madeleine Chapsal?
5: Elle a fugué?
1: Fugué, non.
0: Il y a 5 ans.
9: Le Mont Blanc,
1: il y a 5 ans.
5: Ah, vous, alors c'était proche de fuguer. Elle a fui, elle a fui.
1: Non, non, non, non, non.
0: Elle c'est pas quand elle s'est fait virer du prix féminin.
1: Non, ah non, elle s'est fait virer du prix
0: c'est
1: féminin.
0: Plus ancien,
1: dans les années 2000.
8: Elle a participé à une émission de télé ou de radio incroyable.
1: Non,
9: elle a fait l'amour.
1: Ah, ça. Peut-être.
9: À 98 ans.
1: Sûrement, mais.
9: Avec quelqu'un.
0: Elle s'est remariée.
1: Elle s'est mariée à 93 ans.
9: Oh là là.
1: Bonne réponse de Christophe Barbier.
2: Avec un il avait quel âge? 28.
1: Alors écoutez, elle s'est mariée avec un monsieur qui s'appelle Jean-Marc Vallée. Elle avait 93 ans, au Pouliguen. Elle a épousé effectivement ce monsieur.
0: C'était pas son médecin, son kiné?
14: Eh ben, ça me donne des idées.
2: Son médecin,
14: son garde-malade. Il est antiquaire, non?
0: Ou archéologue?
1: Non, écoutez, on est en train.
2: Il avait quel âge? Il avait

0: Alors vraiment, ici, il faut pas avoir d'amis.
1: C'est marié, vraiment en robe de mariée ou en pyjama?
0: Je suis en train de rendre hommage.
2: Le fauteuil roulant.
0: Je suis en train de rendre hommage à Madeleine Chapsal. Elle s'est mariée avec son optométriste.
1: C'est celui qui lui prend l'attention, celui qui lui prend.
3: Mais non, c'est l'œil.
0: Effectivement, c'est l'œil.
4: Oui, il lui a rétabli la vue. Elle l'a vu, elle l'a trouvé beau, elle l'a épousé.
5: Il lui a tapé dans l'œil.
2: Il a remis sa rétine.
6: Il avait quel âge?
1: Au mieux, là, tu peux que être cougar. Hein.
0: C'est quand même génial de se marier à 93 ans.
6: Franchement, c'est beau.
3: Elle attendait que ses enfants soient morts.
0: Non mais c'est fou, vous vous rendez compte. Elle vient de nous quitter à 98 ans. Elle s'est mariée il y a 5 ans seulement, à 93 ans. Et c'est pas, vous me demandez, elle a fait l'amour. Ben sûrement, parce qu'il y a eu une nuit de noces.
4: Il y a une nuit d'os.
2: Il y a une nuit d'os.
1: Et alors, elle était vierge ou pas?
5: Oh, la nuit de noces.
0: T'imagines la surprise pour le gars.
1: À 93 ans, c'est possible. Hein.
0: Il avait 77 ans le jour du mariage. C'est jeune, un petit jeune.
6: Il va bien hériter.
0: Un optométriste. C'est marrant, moi. C'est comme un opticien, en fait.
4: Non, un taxidermiste, ça aurait été plus inquiétant.
3: C'est une spécialisation paramédicale. Oui. Effectivement, non, c'est autre chose que.
6: C'est quoi? Vas-y.
2: Ça regarde dans l'œil quand même.
3: C'est-à-dire, oui, tu regardes ce qu'il faut rectifier dans l'œil.
2: Il a tapé dans l'œil.
5: À 98 ans, tu
0: C'est lui qui lui fait la cuisine. Des lentilles, tous les jours. Hommage quand même à Madeleine Chapsal qui s'était mariée il y a 5 ans, rendez-vous compte.
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0: Ah, quand même, j'ai posé une question pour monsieur Janssen, parce que je le sens.
4: Mais David, il a déjà eu André Gide, c'est bon.
2: Qui est le chanteur de Queen alimentaire pour la concentration, là. Alors,
0: non, ça concerne cette fois.
6: On voit les noms des Village People. Alors... Non.
4: Il y a un papier. Monsieur Ruquier, il y a un papier derrière qui est tombé, là.
0: Mais non, mais c'est le nom de Nathalie Siméon qui habite la rivière Saint-Sauveur. Vous venez de lui sauver peut-être 300 euros. Effectivement, le papier s'était envolé. Elle habite dans le Calvados, Nathalie Saint-Siméon. Et la question concerne, évidemment, un avion, monsieur.
2: Oui, je me doute bien.
0: Monsieur Janssen, on est en 1971. Vous n'étiez pas, vous démarriez comme steward à l'époque.
2: Ah, hein. Vrai, j'étais
1: même pas né.
0: Et là, on parle d'un Boeing 727 à bord duquel un passager demande à une hôtesse de l'air de s'approcher. Il lui passe un petit mot manuscrit. Elle veut, elle pense évidemment que c'est un rendez-vous galant, un numéro de téléphone. Et là, ouais, elle s'apprête à mettre le mot dans son sac à main et le passager lui dit « Mademoiselle, vous feriez mieux de regarder la note parce que j'ai une bombe. » Et en effet, ce passager qui s'appelle D.B. Cooper réclame 1,3 million de dollars et la compagnie aérienne va accéder à sa requête quand l'avion va atterrir car le pirate de l'air compte échanger les 36 passagers contre le fameux million de dollars et des parachutes. Que se passe-t-il après?
4: Mais non, mais je sais, ils parviennent à l'arrêter.
6: Tais-toi.
4: Ils parviennent à l'arrêter parce qu'il est saoul.
0: Pas du tout ce
4: qui s'est passé. Mais c'est pas grave, je peux raconter quand même. C'est pas grave, mais je peux raconter quand
0: même. Allez-y.
4: En fait, il demande une rançon à bord parce qu'il a pris les passagers en otage. Le mec, il a aucun respect.
6: Et le mec était bourré, voilà. Alors.
4: Et en fait, il demande de l'alcool. Et il libère les passagers.
0: L'impression que je tiens une maison de fou.
5: Tu disais, Paul,
2: Oh là là.
5: J'ai fait un cauchemar, il n'y a pas l'alcool. Ils lui ont donné
4: de l'alcool et il a été arrêté.
2: Si tu savais le nombre de passagers saouls qui m'a demandé une rançon.
5: Hé, raconte le pilote qu'il avait en Afrique. Ah si.
2: Quel pilote?
5: Si, la boîte.
0: Il demande donc des milliers de dollars. On va lui donner 200 000 US dollars à l'époque.
5: C'est beaucoup déjà.
0: En coupure de 20 US dollars. Et effectivement, il demande aussi 4 parachutes. Qu'est-ce qui se passe après?
4: Il saute de l'avion.
0: Vous allez un peu trop vite puisque là, l'avion est à terre.
4: Ah, pardon.
2: Ça n'empêche pas de sauter.
4: Alors il attend le décollage pour sauter.
5: Il prend un autre avion.
0: Alors, qu'est-ce qui se passe?
5: Il prend un autre avion.
0: Prenez les choses.
8: Il prend un autre avion. Et quand il saute, le parachute ne s'ouvre pas.
0: Si, ça s'ouvre. Alors,
4: si, s'ouvre.
0: Alors, expliquez-moi.
4: En fait, il saute de l'avion et il atterrit sur un autre avion.
0: Ah non, pas quand même. Non, c'est pas. C'est pas Tom Cruise.
8: On lui a donné.
5: C'est pas le gros avion avec Michel.
8: On lui a donné des parachutes frelatés qui ne s'ouvrent pas.
0: Ah ben non, justement, c'est même pour ça, je vais vous dire, qu'il réclame 4 parachutes. Pourquoi il réclame 4 parachutes?
8: Pour avoir des complices.
0: Pour lui, mais pas pour les complices, mais non.
2: Pour lui. Tout seul.
0: Pour lui, mais non. On lui donne l'argent. Il libère les passagers. Qu'est-ce qui se passe?
2: Il garde l'équipage, les pilotes.
8: Les pilotes.
0: Voilà.
8: Ah oui.
0: Pourquoi il demande 4 parachutes?
6: Parce qu'il y a 4 pilotes.
5: Ce sera les derniers. Ce sera les derniers.
2: 3 pilotes et lui.
5: Ce sera les derniers.
8: Et
0: en demandant 4 parachutes, il est sûr que les parachutes seront pas piégé.
2: Ah bah oui.
0: Parce qu'évidemment, ceux qui donnent les parachutes n'ont pas envie de faire tuer les pilotes et l'hôtesse.
2: Eh bah oui.
0: Évidemment. Et donc, qu'est-ce qui se passe après?
5: Il saute.
2: Voilà.
5: Il y a Jean-Pierre.
0: L'avion.
4: Il saute l'hôtesse.
2: Ça, tu remarques.
5: Mais Paul. Paul. Alors, pas toi, Paul. Pas ici, pas maintenant.
2: L'avion a redécollé.
0: Pardon.
2: Est-ce que l'avion a redécollé?
0: Oui, l'avion a redécollé.
8: Il tombe dans la mer. Il tombe dans la mer.
0: Alors, l'avion redécolle.
2: Eh ben, mais du coup, mais non, ça sert à rien, un parachute à l'altitude où va voler l'avion, parce que ça fait une dépressurisation, et donc il ne peut pas survivre.
5: Ah, il y a Delarue qui est sur l'avion, il a ploté l'hôtesse. Non, et là, il fallait une cinquième parachute.
0: Vous avez la fin, c'est tout simple, qu'est-ce qui se passe?
8: Il meurt, rien.
0: Mais non, il meurt pas.
4: Mais non, mais il a donné le parachute au pilote, au copilote et à une hôtesse. Oui. Du coup, ça fait 4.
8: Bah, du coup, les pilotes se tirent avec lui, avec l'argent.
0: Mais non.
6: En fait, il pilote l'avion, lui.
0: Mais non.
5: Et ils ont visé les tours et après on accuse les Pakistanais. C'est horrible.
2: Il a sauté de l'avion.
4: Et mais donc, je l'ai déjà dit ça.
2: Et donc il est mort.
8: Il est parti avec l'argent.
5: Bah non, il a un parachute, il est pas mort.
0: On l'a jamais retrouvé depuis.
5: Et il est dans le public. Et on applaudit.
0: Bonne réponse collective.
8: On a dit qu'il avait sauté.
0: Non, mais pas dit qu'il avait sauté.
8: Mais si, on a dit qu'il avait sauté.
2: Mais on l'a jamais retrouvé parce qu'il y a de grandes chances qu'il est mort quand même.
0: Non, justement.
2: Comment que vous le savez?
4: Alors moi, j'ai dit qu'il était sauté.
0: Parce que, en fait, le reste de l'équipage a raconté ce qui s'est passé.
2: Bah oui.
0: Bon, il reste à bord avec le pilote, le copilote, une hôtesse de l'air, et lui, donc, 4 parachutes. Et là, effectivement, il a tout prévu, Cooper. Il intime à l'équipage de reprendre les airs, ordonnant de voler vers Mexico à une altitude relativement basse.
2: Bah oui, pour pouvoir respirer.
0: Environ 10 000 pieds, 3 000 mètres, vitesse faible, 150 nœuds environ, c'est 280 km/h quand même, avec les trains d'atterrissage sortis, et à un moment, il saute de l'avion avec l'argent et les parachutes. Il avait tout prévu, on n'a jamais retrouvé Monsieur Cooper.
9: Mais il a sauté de l'avion, donc il a laissé la porte ouverte. Il a sauté, il a pas fermé la porte derrière lui. Si la porte est ouverte, l'avion il tombe.
0: Oh, la mère de famille, il a pas refermé la porte derrière lui.
9: Non, mais c'est le détail pour préciser que avec une porte ouverte, un avion ça tombe.
2: Non. Pas cette attitude-là qui est
5: débattue.
2: Parce qu'il
5: n'y
2: a pas de dépressurisation, donc il peut voler.
5: Non, mais il a assuré, franchement, il est fort.
2: Oui. Il y a juste eu un coup de vent dans l'avion, c'est tout. Et l'hôtesse savait pas quoi, refermer la porte.
4: La seule chose qu'on n'a pas dit, c'est qu'on l'a pas retrouvé. Voilà.
0: On l'a jamais retrouvé, mais il est sûrement en vie. Enfin, en vie. Bah, j'en sais rien, Monsieur Cooper, en tout cas, effectivement.
6: Il est riche.
8: Je suppose qu'on a noté les numéros des billets, donc on a su s'ils avaient été mis en circulation.
5: Il a pris au Mexique et dépensé. Mais Valérie, mais t'es con, quoi.
2: T'as trop...
0: La vache, c'est pas esprit criminel, ici, hein.
5: Mais non, mais tu as raison de penser ça, mais je pense qu'il est resté peut-être à Mexico ou à l'étranger, il s'en fout, c'est pas au Honduras qu'on va te demander.
2: Oui, il était au premier bureau de charge à Western Union, il a tout changé.
8: Justement, dans ce cas-là, on sait qu'il est
0: vivant. Heureusement, il y a Montebourg qui surveille.
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0: je voulais m'asseoir à côté de lui, il a pas voulu. Non, alors moi, sinon je l'aurais su.
1: Moi, j'ai lu le Figaro, je suis sûre qu'il me pique des pages. Exprès.
2: Il y a Talleyrand aussi celle-là. Qui a possédé l'hôtel de Matignon.
3: Expliquez quand même.
2: Le gouverneur de Cherbourg, en 1723, achète une terre qui est à ce moment-là dans les prés, qui est l'hôtel de Matignon. Ça avait été construit par un autre qui était un peu ruiné, qu'il a vendu. Il s'appelait Matignon, Jacques de Matignon.
3: Il a donné son nom à cet hôtel particulier. Et effectivement, après, il a épousé une Grimaldi.
2: Grimaldi, donc c'est resté dans la famille Grimaldi. Après, c'est passé chez un Écossais, monsieur de Cofford. Après, ça a été racheté en 1806 ou 1808 par Talleyrand, qui l'a revendu pour acheter l'hôtel Saint-Florentin.
3: Qu'est-ce que vous dites, Isabelle?
0: Et c'est pas vérifié, alors. De toute façon, il nous raconte pas.
2: C'est à l'hôtel Matignon. C'est à l'hôtel Matignon que s'est tenue une immense fête où Fouché et Talleyrand se sont réconciliés. Ce qui a tellement fait peur à Napoléon qu'il est revenu d'Espagne.
0: Et ben voilà, question idiote, réponse idiote.
4: Voilà. C'est le souper.
3: C'est rue de Varennes, hein, il faut le rappeler. Parce que souvent, c'est vrai que moi, bêtement, quand je suis arrivé à Paris, je pensais que l'hôtel Matignon se trouvait
4: avenue Matignon.
3: Et ça, c'est une erreur qu'on fait évidemment quand on n'est pas parisien, puisque l'avenue Matignon est rive droite, alors que l'hôtel Matignon est rive gauche.
2: Et vous savez que. En 1944, lors de la libération de Paris, on le voit dans Paris brûle-t-il, c'est Jean-Paul Belmondo qui joue le rôle, on l'envoie libérer l'hôtel Matignon, alors il va à avenue Matignon. Et on lui dit, mais c'est pas du tout ça, c'est rue de Varennes. Et il y retourne.
0: Sophie Marceau n'habite pas avenue Marceau.
4: La rue Lecourbe est toute droite.
3: Oui, bien sûr. Faut se méfier, ce sont des faux amis.
4: Ben oui.
3: Tout ça, ce sont des faux amis. Alors maintenant, une question pour Yvan Nakache. Et c'est dans le Parisien là qu'on pouvait trouver la réponse. La question, la voici. Plus 40% de vente concernant quelque chose que généralement on n'achète pas le jour même. Mais qu'est-ce qui a vu ses ventes augmenter de 40% ces dernières années et qu'on n'achète pas le jour même?
1: Il y a un truc qui n'a pas augmenté de 40% et malheureusement, mais on en parle en Parisien, c'est la vente des préservatifs.
3: On se rapproche.
1: Et justement, ça a baissé. Et donc, il faut dire aux jeunes qu'il faut
0: ça a
1: protéger.
2: Alors, c'est sexuel, alors.
5: Qu'est-ce que c'est? On n'achète pas ça le jour même?
4: Oui.
3: La pilule du lendemain. La pilule du lendemain. Bonne réponse de Titoff. Bravo, Titoff.
1: Je t'ai un peu aidé quand même. C'est
3: carrément
1: le même article.
3: Vous avez entendu les jeunes, hein, vous avez entendu Sylvie Tellier. Si vous allez la voir, mettez une capote.
1: Oui,
3: vous
1: pareil. Dans le Parisien, ils disent que maintenant ils ont la flemme de mettre une capote.
4: La flemme?
1: Ouais. Les grands ils mettent très, une capote parce que les jeunes ont la flemme de mettre des préservatifs.
4: Comment ça la flemme?
3: Il faut la faire mettre.
0: Pour que les nanas elles soient capables aussi.
3: Mais vous savez pas mettre un préservatif?
0: Elles ont la flemme.
4: Non, le mieux c'est de pas l'enlever, c'est de la garder.
1: Mais peut-être qu'on n'explique pas assez à nos enfants.
3: Comment mettre une capote?
1: Bah ouais. On devrait peut-être.
3: Isabelle, je comprends pas ce que vous voulez dire. Vous savez pas mettre une capote à votre compagnon? Vous pouvez quand même. C'est très très sexy de mettre la capote de...
0: C'est beau, mais enfin...
6: Il faut simplement leur apprendre la fidélité. Amen.
3: Le père Gérard a bien parlé. Une question de théâtre à votre destination, monsieur Barbier. Je sais que vous êtes spécialiste du théâtre et Pauline Chart espère quand même un chèque RTL. Elle habite à Talence. Évidemment, le théâtre classique a longtemps obéi à la règle des trois unités. Unité de temps, unité de lieu, unité d'action. Il y a même une phrase à moyen mnémotechnique qui rappelle ces trois unités. La phrase la voici. Qu'en un jour, en un lieu, un seul fait accompli, tienne jusqu'à la fin le théâtre rempli. Mais qui est l'auteur
4: c'est
3: de cette Bossuet phrase? Non, pas Bossuet.
0: C'est un homme de théâtre?
3: Alors, de théâtre, c'est un écrivain, poète.
1: Fédot?
3: Pas Fédot, non.
0: Mais il a écrit des pièces de théâtre?
1: Ouais. C'est de vous?
3: Oh, merci, c'est gentil.
2: C'est pas Jean Méret.
3: Elle veut rester, elle. Hein.
1: Vous avez vu comment j'y vais? Hein.
2: C'est pas Jean Méret.
0: Il a écrit des pièces de théâtre, ce mec, ou pas?
2: C'est Boileau?
4: C'est Boileau.
3: C'est Boileau. Bonne réponse de Christophe Barbier. C'est Boileau, Nicolas Boileau. C'est un petit prétentieux, Boileau.
0: Oh, c'est un donneur de leçons.
2: Agésilas, hélas, Attila, hola, avait-il dit pour se moquer des dernières pièces de Corneille. Ah oui. Je vais regarder avec des grands yeux, là, même.
3: Isabelle, vous voyez, vous avez bien fait de pas rester.
0: Ah oui.
4: Mais c'était, il y avait un truc pour retenir tous ces auteurs, c'était,
2: sur la racine de la Bruyère, la Corneille, Boileau de La Fontaine.
3: Qu'en un jour, en un lieu, un seul fait accompli, tienne jusqu'à la fin le théâtre rempli. C'est beau et c'était bien du Boileau. Bravo.
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3: Et la question porte sur Christian Demureau, Rob Unby.

0: et Maxime Guyon qui sont montés tous les trois sur le podium. Mais quel podium ?
1: Ah, c'est un défilé, c'est la Fashion Week.
0: Non, pas
2: c'est du sport.
0: C'est du... Alors, du sport, oui.
2: C'est de l'équitation ?
0: De l'équitation, pas tout à fait.
1: Du polo.
0: Mais oui, vous avez raison, c'est du cheval, en tout cas.
3: C'est ceux qui ont fait le Grand Prix qui s'est passé dimanche.
2: L'Arc de Triomphe.
0: C'est le trio gagnant de l'Arc de Triomphe. Bonne réponse ! Bah oui, parce que ce sont les jockeys qui montent sur le podium, ce ne sont pas les chevaux, c'est quand même rappelé. Et Christian Demureau, Rob Hornby ou Hornby, je ne sais pas comment on prononce, et Maxime Guyon sont bien les jockeys de Ace Impact, Westover et Honesto, les trois chevaux qui ont gagné le Grand Prix de l'Arc de Triomphe. Vous y êtes allé ?
3: Pas du tout.
0: Ah non, parce que vous aviez l'air bien au courant, Karine.
3: Parce que je suis allée courir autour du hippodrome. Non, pas avec les chevaux.
0: Belle Alzan, il y en a 11.
3: Je suis allée courir hier. Et c'était un bazar. Hein.
0: Ah oui ?
3: Ah bah oui.
2: C'est peut-être en voyant Karine qu'ils ont couru plus vite d'ailleurs, les chevaux. Hein. C'est peut-être pour ça. Hein.
0: Ça alors, je savais pas que vous couriez autour de l'hippodrome.
3: C'est très sympa. Il n'y a pas de voiture, donc c'est pas dangereux. Et comme il n'y a pas de voiture, il n'y a pas de prostituées non plus. Si tu fais du sport là où il n'y a pas de voiture...
0: Vous ne courez pas la nuit tout de même.
3: Mais il y en a le jour.
4: Et puis les prostituées, ça ne t'empêche pas de courir.
3: Bah moi, j'ai peur des clients.
4: Mais ils ne viennent pas pour toi.
3: Bah oui, mais on ne sait jamais sur un malentendu, moi je ne sais pas.
1: Elle court avec un sac à main.
3: Non, mais je te jure, j'ai peur.
0: Imagine le mec qui court après en disant « C'est combien ? C'est combien ?»
4: T'as vu une pute en train de courir en jogging ?
3: J'ai peur, attends, dans le bois, je te jure, il y a des gens bizarres, il y en a quatre et tout.
0: Pardon, mais monsieur Ferrari a raison. Le propre, si j'ose dire, d'une prostituée, c'est que normalement, elle ne bouge pas.
4: Bah oui, elle reste sur place. Vous voyez,
3: t'as des mecs bourrés, t'as des gens qui viennent des cités à quatre. Attends, c'est pas des gens forcément bien.
5: Il y a aussi des bons clients.
0: En tout cas, le Grand Prix de l'Arc de Triomphe a vu le triomphe, c'est qu'à le dire, du meilleur poulain français entraîné par Monsieur Rouget. Oublions.
2: Et c'est sympa qu'il était favori, mais Honesto, le troisième, était à 55 contre 1.
0: Mais comment vous savez ça?
4: Oui, c'est l'actualité.
0: Exactement. 55 contre 1, ça veut dire que vraiment c'était un gros outsider.
1: Exactement. Ouais.
0: Pour ne pas dire un tocard même.
2: Oui, parce qu'il avait fait une première course où il avait déçu, sa cote s'est effondrée. Là, 55 contre 1, parier dessus, c'était valable. Et maintenant, il va aller aux États-Unis disputer des courses.
3: Vous faites quoi le dimanche?
2: Je lis la presse.
0: Le dimanche, il court.
1: Il court après.
0: Il court autour de l'hippodrome dans l'autre sens. Une autre question pour monsieur Hockey, Pascal Hockey, qui habite Buzet-sur-Tarn. En Haute-Garonne. On nous parle dans la presse aujourd'hui comme d'un symbole du doudouk. Mais qu'est-ce que le doudouk ?
4: Le doudouk ?
0: Oui, le doudouk.
3: C'est un nom français ?
0: Non, c'est pas français, ça c'est vrai.
4: C'est un objet pour les enfants ?
0: Alors on peut dire doudouki aussi, ou dadouk, ou duduk si vous préférez.
6: Et donc on le connaît sous un autre nom en France ?
4: Ça ressemble au nom des joueurs de rugby tout à l'heure encore.
0: Non, c'est pas des joueurs de rugby.
4: Bon, est-ce que ça a rapport avec l'enfance ?
0: Alors on peut dire duduk, on peut dire doudouk, doudouki, doudouk ou dadouk.
1: C'est pas genre un fantôme, un truc comme ça dans les films d'horreur ?
0: Pas du tout.
3: C'est un objet. Animal ?
0: Un objet, oui.
4: Est-ce que c'est pas tout simplement un doudou pour les enfants ?
0: Ah non.
3: Ça vient d'Asie.
0: Au sens large du terme, alors.
6: Attends. Est-ce qu'on en a ?
2: La Turquie, l'Orient
0: Géographiquement, c'est plus précis que ça.
2: Ça vient de l'Arménie.
0: Expliquez.
2: C'est peut-être le symbole de l'Arménie ?
0: Oui, mais quel symbole alors ?
2: Quel est le symbole de l'Arménie ? C'est un arbre ?
0: Un arbre, non.
4: C'est un chapelet ?
0: Un chapelet, non.
3: Plante,
2: un instrument de musique.
0: Et c'est un instrument de musique arménien.
1: Ah oui.
0: Bonne réponse de Christophe Barbier. Culture. Et oui, c'est comme un hautbois, en fait, un hautbois cylindrique. On en joue dans tout le Caucase, mais c'est vrai que c'est devenu surtout un instrument de musique arménien, symbole de l'Arménie, le duduk, doudouk, doudouki, doudoug ou dadouk.
6: Parce que quand on en joue, ça fait doudouk, doudouk, doudouk, c'est ça ?
4: C'est vrai ?
0: Elle est mignonne, hein. Même quand elle dit quelque chose qui n'a pas d'intérêt,
3: oui. C'est joli.
4: Ça casse le rythme, mais c'est mignon.
0: C'est joli, hein. De quel instrument jouez-vous ? Vous, Joyce ?
6: Moi, de la guitare et du piano, mais vous le savez, Laurent, quand même.
0: Bah oui, mais enfin, je pensais que vous pouviez jouer du doudouk aussi, vous voyez.
6: Du doudouki.
0: Du doudouki.
4: Et pourquoi on parle de cet instrument ?
0: Bah parce qu'on parle de l'Arménie, connard.
4: On parle du Haut-Karabakh. Ouais, j'ai bien fait de poser la question, hein. On est bien reçu, hein.
1: Ah bah, on est bien reçu.
0: Une autre question, celle-ci, ce sera à mon avis pour Monsieur Barbier, puisqu'il s'agit d'un anniversaire qui le concerne, 90 ans. C'est pas lui qui a 90 ans, Christophe est bien plus jeune, bien sûr. Ah mais bon, c'est quelqu'un qui fête ses 90 ans aujourd'hui même, puisqu'il est né le 2 octobre 1933 à Paris. Et c'est un de nos plus grands chefs d'orchestre, dont je vous demande de retrouver le nom.
2: Casazu,
0: non.
2: Pandereki ?
0: Non plus. C'est une question culturelle, musicale, et c'est vrai que c'est un nom qu'on connaît quand on connaît un peu la musique classique.
1: C'est un japonais.
0: Comme Monsieur Barbier, qui en plus est venu, je crois, avec son épouse aujourd'hui.
2: Et oui, tout à fait, qui est chanteuse d'opéra. Donc,
0: voilà, je ne sais pas où elle est.
2: Peut-être qu'il a dirigé ma femme, si j'ose dire.
0: Ben voilà, lui.
2: Parce que moi, j'essaye de l'amener à la baguette, ça ne marche pas du tout.
4: Dagonio.
0: Elle va peut-être vous souffler, Mme Barbier, alors.
1: C'est Michel Plasson.
0: Pardon ?
1: C'est Michel Plasson.
0: Elle a soufflé à Boublil. Alors ça, c'est incroyable quand même.
5: Bah parce que je m'intéresse
4: mais
5: à plus classique.
4: De le dire.
5: Quoi, j'ai le droit d'avoir plusieurs cordes à mon arc.
0: Eh bien, bonne réponse. Comment s'appelle votre épouse, monsieur
2: Pauline, Pauline Courtin.
3: Elle est jolie.
0: Eh bien, bonne réponse de Pauline Courtin.
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0: Quel est l'équivalent du bouloulou en Algérie, du calupilut dans la culture inuite ou du picolato?
4: Un truc qui se mange?
0: Non, ça ne se mange.
3: Ça se fume?
0: Pardon.
3: Ça se fume?
0: Ça ne se fume pas.
4: Ça se boit.
0: Je vous demande un mot, évidemment français, qui est un synonyme du bouloulou en Algérie, du calupilut dans la culture inuite, ou encore en Franche-Comté du picolato.
3: Et c'est un objet?
0: Non. En Lorraine, vous voulez en Lorraine?
3: Oui.
0: En Lorraine, c'est le potom.
9: Ah, le potom.
3: Ça se mange?
0: Non.
3: C'est quelque chose qu'on a chez soi?
0: Dans le Béarn, c'est le Toyota, vous avez aussi la Bigot.
4: C'est une voiture.
9: Ah, une voiture.
0: Vous avez le Bras Rouge, vous avez le Cam Cruise, ça c'est en Gascogne.
3: C'est des choses qu'on fait?
0: Non.
3: C'est des cris?
0: Ah, c'est pas des cris.
4: C'est des traditions.
9: C'est un membre?
0: Un membre, non. Vous avez aussi le Carabibounet.
10: Ah, c'est leur conjonction de coordination.
0: Pardon.
10: Bouloulou, c'est leur conjonction de coordination. Nous, c'est Méo et donc Ornicard, et eux, c'est Bouloulou. C'est bon, vous rigolez?
0: En Grèce, c'est mormo. Parce que c'est drôle. En Grèce, c'est mormo, voyez. Il y a des tas d'équivalents en fonction des régions, vous voyez, et des pays.
3: C'est une tradition?
0: Et moi, j'ai trouvé...
9: C'est le maire du village.
0: Ce mot que vous connaissez tous, je l'ai trouvé dans l'éditorial. Vous savez que si vous prépariez bien cette émission, si vous étiez fidèle, vous sauriez que souvent le jeudi, je vais piocher dans l'édito de Franz-Olivier Gisbert un mot, évidemment, qu'il ressort de derrière les fagots, qu'on utilise de moins en moins, mais lui, il aime bien utiliser le vieux François, comme on dit. Et là,
4: le vieux François, c'est Berléans.
9: Je t'emmerde, connard.
0: Vous laissez pas faire par ce petit con, François. Et là, d'ailleurs, il faut quand même le dire, ce mot, c'est un mot que tout le monde connaît, mais j'ai voulu vérifier sa définition exacte, et en vérifiant sa définition exacte, je me suis aperçu qu'il y avait un tas d'équivalents dans les régions et dans le monde.
9: Mais non, je demande à Siri, Bouloula.
10: C'est de la triche.
3: Est-ce que ça désigne une personne?
0: Là, en l'occurrence, il parlait de Trump et de certains en France qui, effectivement, le montrent comme le diable. Alors après, les avis divergeront à propos du président américain, mais lui dit, voilà, certains Français le prennent pour
9: un bouloulou
0: en Algérie.
4: Un bâtard.
3: C'est une valeur?
0: Un calipilhuit en culture inuite.
3: Un bouffon?
0: Un picolaton en Franche-Comté? Non, pas un chef.
4: C'est un méchant?
3: C'est une qualité?
0: Alors un méchant, ça on se rapproche.
4: Une mauvaise personne?
0: Quelqu'un qui fait peur?
3: Un diable?
0: Un
10: monstre?
3: Un esprit satanique?
4: Un Voldemort?
0: Alors on se rapproche, oui, par exemple.
3: Un fantôme?
4: Isabelle Mergault? Non?
0: Elle va être contente.
3: Non.
0: Dans toutes les régions, c'est pour faire peur aux enfants.
3: Oui, c'est ça. C'est la queue, comme la dame blanche.
4: Un croque-mitaine?
0: Un croque-mitaine? Bonne réponse de Romane Deduit. Un croque-mitaine, quelqu'un qui fait peur aux enfants. Ben voilà, en Algérie, effectivement, on dit un bouloulou. Et on dit, attention, le bouloulou va venir ce soir.
3: Oui.
0: Moi, chez moi, en Normandie, c'était le père Lapouque. Vous voyez, on dit, le père Lapouque, il va passer ce soir.
9: Ça, je savais.
0: Vous savez, le père Lapouque?
9: Oui.
0: Est-ce que c'est une pouque?
9: Parce que ma grand-mère a été diphto.
0: Le père Lapouque, attention, si tu vas pas au lit avant 8h, hop, il y a le père Lapouque qui va passer.
3: Ah, le père Lapouque et l'abbé Pierre. C'est peut-être ça.
10: Mais c'est bizarre parce que vous avez besoin de créer des personnages qui font peur aux enfants.
0: Ben oui.
10: Ah ben non, moi c'était ton père va venir à 20h. Elle a peur.
0: Oui. Pas bon de créer. Quelque part, vous avez raison à dire.
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1: On va faire des questions plus contemporaines pour faire plaisir à monsieur Stommy Bugsy. Oui, Jérémy Crédville, qui est assez jeune, qui est un des plus jeunes ici aujourd'hui.
6: 23 ans.
1: Combien vous avez?
6: 23 ans.
1: Non, pas avec deux enfants, mais vous n'allez pas me faire croire
7: 23
1: ça.
7: 23 ans depuis 23 ans.
1: Mais là, si je vous parle quand même de Timothée Chalamet, ça vous dit.
6: Ah oui,
8: Chalamet. Chalamet. Alors, c'est pas Chalamet, hein?
1: Certains disent Chalamet.
6: Chalamet, c'est un Pokémon.
1: Mais aux États-Unis, on dit Timothée Chalamet.
8: Ah, c'est vrai.
6: C'est Mitterrand.
7: Mais c'est Chalamet.
1: Comment ils disent aux États-Unis?
7: Chalamet, mais c'est Chalamet. Chalamet. Son papa, c'est Marc Chalamet.
1: Ouais, c'est vrai français. Que son papa est journaliste pour le Parisien. Mais bon, c'est une vedette internationale. Mm. On l'appelle à l'américaine. Timothée Chalamet.
7: Like Laurent, you care.
1: Non, parce que si vous l'appelez Timothée Chalamet, les Américains, ils comprennent pas.
9: On est en France.
1: Mais là, je vous parle d'une vedette internationale qui, en janvier prochain, jouera sur tous les écrans du monde.
6: Dune 3.
1: Pardon.
6: Dune 3. Le troisième opus de Dune.
1: Non. Dune 3, je comprenais pas ce que vous dites.
6: J'ai bien vu.
7: Tu t'es pris au Cap Ferret, quoi. Ouais.
9: Il joue un autre personnage encore.
7: Il joue un biopic.
1: Alors, il va jouer un biopic.
0: Ah, mais oui, je sais. Attendez.
8: Aznavour. Bob Dylan.
1: La réponse.
8: Il a étranglé Isabelle. Quelle culture ici!
6: Je l'imagine.
7: Ben, il est
8: à l'oral du bac.
0: J'étais pas loin.
6: À l'oral du bac, Tommy.
7: Il est prêt à décapiter quelqu'un pour une bonne réponse.
8: Il a étranglé.
1: Il vous a étranglé pour pas que vous répondiez.
0: J'étais sur Aznavour. J'ai dit étranglé là.
1: C'est vrai que
8: Aznavour, c'est pas un rhyme.
1: Je sens que ça vous a plu, hein, comme ça, qui vous touche.
0: Non, attendez, j'ai mis 3 heures à faire mon chignon, il me l'a massacré en 2 minutes.
7: On voit pas la différence. Oh, la violence d'Abel, pas de soucis.
6: Oh là là.
1: Dans les nouveautés.
8: Est-ce qu'on peut arrêter les questions maintenant? On joue à des jeux, Maya, Garou.
1: Vous avez une chance pour la prochaine aussi, monsieur Stommy Bugsy.
7: Mais de mollo.
6: Dans le nouvel album de Stommy Bugsy.
1: Et vous ne croyez pas si bien dire, il y aura le retour d'un jeu tout à l'heure dans les grosses têtes.
9: Ah.
1: Le retour du qui est qui fait quoi.
9: Mais
1: nouvelle formule.
8: Je connais pas ce jeu-là.
1: Je vous expliquerai tout à l'heure. Mais pour l'instant, j'ai encore une question contemporaine d'actualité. On vient d'évoquer Timothée Chalamet, qui effectivement jouera Bob Dylan au cinéma. Alors qu'il est toujours vivant. Ouais. Rappelons-le, Bob Dylan.
9: Il sait tout faire, il chante.
0: Timothée Chalamet, qui était toujours vivant, vaut mieux pour lui. Hein.
1: Non, mais Bob Dylan aussi, il sera en concert à Paris là en octobre. Wow. Bob Dylan.
0: Céline Dion.
7: Prix Nobel de littérature quand même.
1: Qu'est-ce que vous dites?
0: Céline Dion aussi, elle était vivante quand on a fait son biopic.
1: Oui, Valérie Le Mercier. Mais oui, vous avez raison.
0: Voilà, c'est pas tort du tout même.
1: Ça revient même, je vous dis que vous avez raison.
0: Vous avez les deux prétentieux ici.
1: Bon, en tout cas, Bob Dylan, de son vivant, va voir Timothée Chalamet interpréter son rôle. Uh-huh. Et puis, dans les sorties d'albums, je vous annonce aussi, là, dans quelques semaines, le 8 novembre, précisément, la sortie de l'album de Julien Doré. Ça va s'appeler Imposteur.
9: L'ex-chanteur
1: révélé par La Nouvelle Star va faire des reprises un peu comme à l'époque de La Nouvelle Star, d'ailleurs, où il savait tordre les chansons pour en faire...
9: Très bonne idée. Des
1: succès personnels. Là, c'est le premier extrait qui vient de sortir. Il a repris la chanson de Mylène Farmer.
7: Pourvu qu'elle soit douce.
1: Mais alors, curieusement, alors qu'Alain Delon vient de nous quitter, et ça, il ne l'a pas fait exprès parce que c'était déjà enregistré, évidemment, il reprend aussi la chanson Parole et Parole.
8: Parole et Parole, c'est une reprise à la base. Hein. Une reprise italienne déjà.
1: C'était italien au départ.
8: Mais j'ai de la culture.
1: Vous l'avez appris ici, je vous signale.
8: De quoi, quoi?
1: C'était italien au départ.
8: Ah ouais,
1: oui.
8: Bon, ça, t'es pas obligé de le mettre.
1: Et alors donc, c'est Julien Doré qui chantera. Alors lui, il fait Dalida, en fait. Oui. Parce que c'est lui le chanteur.
0: Julien Doré, il fait Dalida?
1: Oui, enfin... Ah, le rôle de Dalida, c'est
9: ah,

0: Ah, il a les mêmes cheveux.
1: Et vous demandez qui a parlé, alors?
2: C'est lui qui fait parole et parole et parole, comme dans la version Mathieu Chédid avec Monica Bellucci, puisqu'il y a une version Mathieu Chédid où c'est Mathieu Chédid qui chantait, et c'est Monica Bellucci qui parlait.
1: Qui disait que je vais
3: avoir la réponse.
2: Donc, je vous demande quelle est l'actrice?
1: C'est Sharon Stone.
2: Sharon Stone, bonne réponse. De Florian Gazan et Liane Folly.
1: Les filles avant. Alors donc, elle va pas chanter, elle va juste dire que tu es belle.
2: Que tu es beau.
4: Et c'est qui fait ça?
2: Julien Doré,
4: avec qui? C'est quoi le featuring? C'est qui?
1: Sharon Stone.
4: Monica Bellucci, elle va pas venir ici pour la promo de Beetlejuice?
2: Ah, peut-être.
4: Ouais, pour l'inviter.
2: Tim Burton, son nouveau compagnon, puisque c'est Tim Burton, son nouveau compagnon. Et pourquoi vous faites
5: Je savais pas.
2: Ah bah oui,
1: bien sûr que si.
2: Venez ici, on vous dira tout.
1: Oui, on dira tout.
0: C'est mieux que chez le coiffeur.
5: Je sais que Vincent Cassel est avec une nouvelle brésilienne.
2: Ah oui, mais Monica Bellucci, elle est avec Tim Burton.
3: Ça fait longtemps.
6: Il vient d'avoir son étoile, Tim Burton. J'étais surpris qu'il ne l'ait pas eu avant. Il a une carrière formidable, ils viennent de lui faire une étoile à Hollywood.
2: Ah oui, ah oui.
6: C'est un peu tard.
5: Voilà.
1: C'est dur de rebondir.
0: C'est le trampoline de la culture.
2: Sur Monica Bellucci, c'est pas difficile, mais sur Tim Burton,
1: de rebondir,
2: c'est un peu plus compliqué. En tout cas, c'est Sharon Stone qui va chanter avec Julien Doré, Paroles et Paroles.
4: Mais il avait invité aussi Catherine Deneuve à faire du roller dans ce clip.
2: Ah bon?
4: Ouais.
1: Catherine Roller faire du roller. Mais elle a pas fait du roller.
4: Si.
1: Elle a fait du roller.
4: Catherine Deneuve, elle a fait du roller dans un clip de Julien Doré. Oui. Je connais
1: c'était
4: ma culture.
1: C'était truqué. Non, franchement, c'est dur à faire.
2: Mais il y avait six patins à roulettes.
1: C'est pas pour critiquer, mais c'est très dur.
2: C'est bien sûr que c'est très dur.
4: Faire du roller. Catherine Deneuve.
2: Ah, vous le faites bien, Julien Doré.
5: C'est pas compliqué. Hein.
2: Ah oui, comment c'est?
5: Encore des mots, toujours des mots, les mêmes mots, rien que des mots.
2: C'est pas mal.
1: Très bien.
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2: Une question pour Madame Sabine Lampe. Mme Lampe habite à Aix-en-Provence. Bon, évidemment.
1: Non, on ne fera pas de jeu de mots.
2: Vous ne l'allumez pas.
1: Elle a des ampoules au pied, mais voilà.
0: Et elle est laide.
2: Mme Lampe, oh non, écoutez.
0: Non, pardon.
1: Chez elle, on ne pouvait pas dire c'est pas Versailles ici, quand on n'éteignait pas. Enfin bon, bref. Allez. Oh, j'ai tenté, ça a foiré, ça va, c'est bon.
0: Ça arrive.
2: Écoutez, Madame Lampe espère 300 euros, une rallonge donc.
1: Je trouve qu'on devrait tous lui dire « Ah bah jour, Madame Lampe !»
2: Mais c'est n'importe quoi.
0: C'est vrai.
1: Quoi? Oh là là, si on va pas toutes les faire.
2: Vous êtes en train de l'achever. Alors, Madame Lampe, donc, qui habite Aix-en-Provence, nous emmène indirectement.
1: Elle habite pas à Douille?
5: Ils sont partis dans un combat, les deux. Là.
0: What?
5: Qui aura le dernier mot?
1: What?
5: Attention,
1: what?
5: Qui aura le dernier mot?
2: Bon, alors, mais Madame. Vous allez me laisser parler.
1: Non, mais attends, mais chalogène, là.
2: Alors, Madame Lampe, j'espère, ne nous en voudra pas de ces vilains jeux de mots concernant son nom. Et la question nous emmène au Mans. Tiens, chez Stevie. C'est une question choisie d'ailleurs pour Monsieur Ramy, car vous avez une chance de répondre à cette question, Adil. En effet, ce week-end.
1: Ça doit être très simple. 2 et 2.
2: Ce week-end au Mans.
5: Le Mans sonore.
2: Dans la Sarthe, il y avait à Luban Soccer, il y avait un tournoi de football ce week-end, un peu particulier, il faut le dire, puisque les équipes qui étaient en lice, il y avait une douzaine de clubs du département, se sont affrontés dans ce football un peu différent du football classique. Qu'est-ce qu'il est interdit de faire pendant les matchs de foot de ce tournoi?
5: On n'a pas le droit d'utiliser ses pieds.
2: Non.
5: Le ballon ne doit jamais tomber sur le sol.
2: Ah non.
4: C'est un truc particulier, on est d'accord.
2: Ah oui, bien sûr, autrement.
1: C'est vestimentaire.
2: Non.
0: Mais c'était pas.
5: Mais en ce moment, tout se passe au Mans.
0: Ah oui.
3: Ah bah oui,
9: mais non, mais même, on avait Jean-Michel Jarre.
3: Mais
9: on avait Jean-Michel Jarre pour une première mondiale.
3: Oh, oui.
9: Avec, mais non, mais le Mans sonore, c'est la biennale du son. Non mais c'est exceptionnel.
2: C'est la biennale de la rillette et du son.
9: Ah non, mais du son 3D avec une structure unique au monde.
3: Ah mais oui.
9: Et vous, vous me parlez des soccer.
2: Tout se passe au Mans.
3: Mais la guerre en Ukraine, c'est au Mans. Tout est au Mans, ce moment.
2: Les Oscars, ça se passe au Mans cette année.
3: Les Molières, les Molières.
2: Le G7, c'est au Mans.
3: Mais tout est au Mans.
2: Les Jeux Olympiques du Mans.
3: Ah mais Madame Oudéa Castéra va mettre ses enfants au Mans.
2: Tout se passe au Mans.
9: Ah. Est-ce que ça a un rapport avec le ballon?
2: Bah oui, puisque c'est du football.
3: Mais Laurent, c'est spécifique à ce tournoi-là ou à l'Urban Soccer en général?
2: Bah c'est quoi l'Urban Soccer?
3: Bah, c'est le foot à 5 où il y a des rambards, il n'y a pas de touche et voilà.
9: Mais c'est en intérieur peut-être.
2: Effectivement, c'est en intérieur l'Urban Soccer. Mais là, c'est plus particulièrement du football où il y a une interdiction et c'est... il paraît que c'est très fatigant d'ailleurs.
3: Ah, il n'y a pas de remplacement.
1: On ne peut pas rester statique. Il faut toujours courir.
2: Alors,
4: on n'a pas de crampons.
10: Non mais ça c'est normal dans
3: mais
10: tous
3: non.
10: les.
3: Mais attends, moi
10: j'ai pas de crampons dans les foot.
3: On a joué au Urban Soccer. Il y a pas d'arrêt de jeu.
10: Qu'est-ce qu'ils ont pu inventer en fait?
1: Il y a pas de time, il y a pas de break, il y a pas de pause.
2: Expliquez monsieur Rami pourquoi il y a pas de crampons dans...
10: Bah parce qu'on est en salle, il y a pas de pelouse.
3: C'est de la moquette.
10: Ouais oui.
11: On joue en talon aiguille alors.
3: Oui. On parle pas de tes soirées Olivier.
10: Oh. Non mais c'est très fatigant, c'est très
4: vous
10: fatigant.
4: Dites, il a pas de souliers.
11: c'est très fatigant, bah, j'imagine.
10: Qu'est-ce qu'ils ont pu inventer?
1: Il n'y a pas d'entrain.
3: Il n'y a pas de touche, il n'y a pas de tac.
9: Est-ce qu'ils sont statiques en fait?
2: Non, ils ne sont pas statiques.
1: Ils sont obligés juste de courir tout le temps.
2: Non, enfin, justement.
1: Non, de bouger tout le temps.
3: Non.
9: Ils n'ont pas le droit de courir. Ils n'ont pas le droit de courir.
1: Ils
2: n'ont pas le droit de courir, c'est du foot en marchant. Bonne réponse.
10: C'est dur.
1: Non, attendez.
3: Adil, t'aurais dû trouver, toi.
10: Quoi que j'aurais pu réussir, hein.
3: Adil, il faisait du organ soccer dans les vrais matchs de foot, lui.
1: Mais c'est... Ah bah,
2: Lionel Messi faisait ça au Paris Saint-Germain.
10: Mais grâce à ma vitesse, il a attrapé Pamela Anderson. Elle est passée au ralenti. Je dis, attends, bouge pas, toi.
2: Un joueur l'a dit, c'est frustrant parce qu'il faut s'habituer à ne pas courir et à marcher vite.
4: Je peux leur expliquer, je peux les entraîner. Pas courir.
1: Non, mais ils se déhanchent en marchant comme à la marche rapide.
2: Il y a presque autant de plaisir que dans le vrai foot à 11 et en courant. Là, ils sont 5 ou 6 joueurs dans chaque équipe. Interdiction de courir. Le ballon ne doit pas passer au-dessus de la taille et les contacts sont interdits.
1: Celui qui est derrière la cage, là, vous savez,
9: le gardien.
2: Devant, vous voulez dire, devant la cage.
1: Oui,
2: parce que
1: voilà,
2: si il est derrière, c'est trop tard.
3: C'est le spectateur derrière.
10: Si tu mets le tampon derrière, ça va pas le faire.
1: Lui non plus, il peut pas courir pour arrêter la.
3: Ah bah non.
10: Mais il court pas, lui, de toute façon.
2: Oh, le gardien, il court jamais, le gardien.
1: Oh bah... En général, ils courent pas, mais ils peuvent faire quelques pas, un petit pas de course. C'est ça que je demande.
4: Ce serait sympa qu'il y ait des gens qui ont au moins 100 de QI, sinon.
10: Non, je t'explique pourquoi.
2: Je peux pas inviter 100 grosses têtes.
10: Tu veux que je t'explique ou pas?
1: Vas-y.
10: On parle de foot urban soccer. Dans un stade de futsal, les gardiens ne courent pas du tout parce que les cages sont petites.
3: Oui.
10: En talons grands, tu fais toute la cage.
3: Il y a des cages de handball.
1: Ah, bah voilà. Ce foot de moi et de mon QI qui va très bien. Je te remercie. Non, cela dit, c'est pas vrai. J'ai fait un quiz sur Internet, sur
4: un quiz
1: qui n'en finissait plus. Alors à la fin, fallait payer. J'en pouvais tellement plus que j'ai payé du coup.
2: Faut dire que vous avez une cervelle de moineau qui fait cuit.
4: Et à la fin, donc t'as payé. Ils t'ont dit que t'avais combien?
1: 26.
4: Oui.
9: T'as fait ça en fin de soirée?
3: Attendez. 26
2: de cuit ou 26 euros?
1: 26 de QI?
9: C'est pas possible.
3: Non.
1: Je vais vous expliquer, c'est que je suis trop émotive. Et qu'il y a des évidences, on s'en va, hein. Il y a des évidences, par exemple, 2 plus 2 égale, et moi, je me dis, il y a un piège.
3: Oui. Ceci dit, 26, ça me semble beaucoup, moi.
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2: C'est à l'Institut Aquitain de la main à Pessac que cette greffe a eu lieu. On a greffé un de ses orteils à la place de son doigt à ce monsieur quadragénaire qui avait perdu son pouce dans un accident de travail. Alors c'est assez compliqué, hein. C'est une prouesse chirurgicale.
12: Bah oui, on se doute que c'est pas collé avec de la colle forte. Hein.
2: Les chirurgiens de l'Institut Aquitain de la main de Pessac ont dû

0: réaliser ça. Alors ça s'est fait en plusieurs fois. Je vous explique un peu comment ça s'est passé.
1: Il faut d'abord couper le pied.
0: Quoi?
1: Il y a d'abord deux opérations.
2: Non, il l'avait perdu.
0: C'est risqué, c'est technique, hein, parce que le squelette du gros orteil est laissé en place parce qu'il est indispensable évidemment pour la stabilité du pied. Donc comment on fait? Alors, il prélève le squelette du deuxième orteil gauche du pied du patient. Deuxième orteil gauche.
1: Il y a deux orteils gauches.
3: Le deuxième orteil du pied gauche.
1: Le deuxième orteil gauche, je suppose qu'il y en a un premier.
3: Pour une fois, Jean-Pierre a raison.
4: Il a raison.
2: Oui, il a pas
0: non. Mais non, tous les doigts sont des orteils.
1: C'est des doigts de pied.
0: Non.
2: C'est pareil.
4: Ah, Jean-Pierre, c'est fort.
2: C'est pareil.
0: Dans votre famille, à votre voix de canard, je sais bien que vous avez les pieds palmés.
3: Oui, oui.
0: Mais les cinq doigts des pieds, c'est tous des orteils.
3: Mais tu savais pas?
1: Mais oui. Mais je l'apprends. En vrai, ici toujours en même
3: temps. Ah non, mais faut vraiment donner le nord de la France à un autre pays. Mais
5: moi, pas nous. Je vous vois arriver. On vous le rend.
3: On est dans nos Belges.
0: Ça ferait ton sur ton. Alors, donc, cinq orteils. Il y a le gros orteil. Donc, justement, il ne faut pas toucher au gros orteil pour l'équilibre du pied. Donc, ils ont pris le deuxième orteil.
2: Le voisin à côté.
0: Voilà. Ainsi que la peau et l'ongle du gros orteil.
1: Moi, j'ai une question. Oui. C'était pas plus simple de prendre un doigt sur un mort et d'y mettre?
0: Oui, mais il fallait le retirer de votre...
5: Allez, je retourne sur France Inter.
4: C'est pas possible.
2: C'est pratique après quand tu serres la main. Il y a comme une odeur.
4: Attends, moi j'ai une autre question. La médecine, c'est pointu quand même, l'anatomie.
0: Oui.
4: Pourquoi ils n'ont pas appelé ça le majeur, l'orniculaire, le truc
0: Je peux vous présenter mon index. On le surnomme le funiculaire.
6: À suivre. 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
0: Et une fois de plus, Monsieur Toen a été servi en termes de viennoiserie par quelqu'un dans le public pour son goûter. Il fait son goûter pendant l'émission.
7: Et puis c'est surtout gratuit, quoi, j'imagine.
8: C'est tu sais, je vais te dire un truc, il n'y a pas de mystère. Ellie, quand t'es un bon coup, t'as des bons plans dans la vie.
7: Ah ouais. Ah, t'es payé en viennoiserie.
8: Bah, t'as pas eu de gâteau depuis longtemps, toi.
7: Moi, je suis payé en enfant.
0: Écoutez, je suis désolé, Monsieur Semoun est un bon coup, puisqu'il vient de nous annoncer, en tout cas, c'était dans la presse. Je ne connais pas d'indiscrétion.
7: Dans
0: il va être à nouveau papa.
8: Mais non, enceinte.
7: Ouais.
8: Ah, quoi? Gisèle Pelicot est enceinte?
3: Mais alors tu es heureux, Ellie?
7: Pas encore, je serai heureux en septembre.
3: Mais tu es déjà heureux.
7: Ah oui, je le suis déjà.
3: Ah,
7: mais
3: voilà.
7: Comme je l'ai dit, c'est un accident heureux. Et la vie,
8: comment ça, c'est un accident
7: ça
8: heureux?
7: Non, mais
3: comment ça?
8: Ah, c'était pas prévu?
7: T'as
8: tu t'es trompé de trou? Et on est en grosse tête ou pas? Ça va, le public?
7: Quand je ferai entendre ça à mon fils dans quelques mois.
8: Il se vengera.
7: C'est honteux.
0: Vous savez déjà que ça va être un garçon?
7: Oui, un garçon.
0: Ah ben vous savez déjà le sexe.
7: Ah oui.
2: Est-ce qu'on peut connaître le prénom?
7: Enceinte de 5 mois. Ah bah je cherche.
3: Ah d'accord.
7: Ce sera pas Christophe, ça c'est sûr. Ça c'est sûr.
3: Là t'as le choix avec nous. Hein.
0: Ah, je trouve que quand même vous pourriez l'appeler Laurence.
3: Oh bah il me semble.
0: Ce serait quand même la moindre des choses.
8: Ouais, ou Dieudo.
7: Dieudonné.
8: Pas Dieudonné, hein, Dieudo, ça passe mieux. Non mais c'est beau, bravo, félicitations.
7: Merci beaucoup.
0: Mais ça prouve que vous êtes avec une femme qui peut encore avoir des enfants.
3: Ouais.
7: Ah non, elle est plus âgée que moi.
3: Mais tu la connaissais avant?
7: Ah non. Là, je fais sa connaissance, là, en ce moment. Donc...
5: C'est bien parce que tu participes au réarmement démographique.
7: Exactement. J'ai entendu dire que... Et puis comme en ce moment, je cherche mon ducobu, tu vois, je me fournis moi-même.

0: Ah, c'est lui qui jouera le prochain du
1: voilà,
0: Cocu.
1: Voilà, c'est ça, exactement.
0: C'est pas bête, après voilà. Tout.
1: Hein. C'est pas con, hein.
0: Non, mais je vous vois épanoui.
1: On n'est jamais mieux servi que par soi-même. Vous me voyez épanoui.
0: Ah,
1: mais
0: oui.
1: À mon âge, jamais vous seriez vu papa.
0: Non. Moi, je vais vous dire.
1: Je vous ai entendu dire, heureusement que ça m'arrivera pas.
0: Moi, je suis sûr que ça m'arrivera pas. Je vais dire, je m'en porte pas, petit bas.
2: Oh. Laurent, un séminaire des grosses têtes, Darryl Boutboul un peu bourré. Moi, je les ai vus, les séminaires des grosses têtes, tout peut arriver. Hein.
0: Darryl Boutboul bourré, mais pas par moi. Hein. Ah non, franchement. Bah tiens, justement, une première citation pour Monsieur Grosjean, qui habite dans le Loir-et-Cher, qui a dit « Le chemin le plus court d'un point à un autre, c'est de pas y aller. »
3: Ah, c'est bien ça.
1: Jean-Yann ?
0: C'est pas Pierre Dac, mais il sera content d'être comparé à Pierre Dac ou à Jean-Yann.
2: Jacques Martin.
0: Non, c'est
4: quelqu'un. C'est un vivant.
0: Si je dis qu'il sera content, c'est qu'il est vivant.
2: Il est mort, Jacques Martin ?
0: Oui, bien sûr.
5: Philippe Gueluc.
0: Philippe Gueluc, bonne réponse de Christophe Barbier. Pour monsieur Patrick Bouteiller, qui habite en Belgique, qui a dit, grâce à la pollution de l'eau par le mercure, les habitants de Seine-et-Marne vont pouvoir prendre leur température en se mettant directement leur robinet dans le cul.
6: Oh, alors Pierre Desproges.
0: Non.
2: Patrick Sébastien.
0: Non plus.
2: Là, c'est une chanson qui
3: est aujourd'hui.
1: C'est aujourd'hui vivante.
0: C'est pas aujourd'hui, mais c'est quelqu'un, c'est assez récent, c'est quelqu'un qui est toujours vivant.
2: C'est un Renaud.
0: Qui est devenu acteur, mais qui était humoriste au départ. Et réalisateur. Aussi.
2: Ah, du bah,
3: c'est moi qui me cite.
0: Pardon.
1: C'est moi.
0: Ah non, c'est drôle.
2: Non, on a dit réalisateur.
5: C'est Artus. Ça peut être Artus.
0: Artus, non.
3: Tim Cite.
0: Non, plus âgé, plutôt de la génération de Tim Cite, mais qui a surtout été humoriste à la télévision, jamais sur scène d'ailleurs. Un de nos meilleurs réalisateurs de comédie en tout cas.
1: Vous êtes sûr que c'est pas moi?
0: Ah non. Non, j'ai dit drôle et meilleur réalisateur.
1: Mais Laurent,
4: mais enfin, lui une baffe, Elie.
1: Il fait des millions d'entrées, mon cher.
0: Mais je sais.
6: Ah, mais ça veut rien dire.
1: C'est pas Danny Boone.
0: Il faut dire que ça l'arrange, Ariel, que le nombre d'entrées soit pas correspondant à la qualité.
4: C'est du vécu. C'est du vécu, Ariel.
3: Est-ce que c'est Philippe Lachaud?
0: Non, pas Philippe Lachaud.
2: Philippe Lelouch.
0: Non, non.
1: C'est pas possible.
5: Il a jamais fait de scène.
1: On connaît que lui.
0: Non, il n'a jamais fait de scène.
4: Il était comique à la télévision, donc dans une émission de télévision.
0: Ah oui, il faisait partie d'un groupe.
2: Ah, de Cône. Ah, Chabat. Alain Chabat.
0: Alain Chabat. Bonne réponse de monsieur Toen. C'est quand même curieux que vous, monsieur Semoun, un juif, vous trouviez pas Shabbat.
2: Bah ouais.
0: Pour Mme Fossette qui habite le Cap d'Agde.
2: Ah, comme mes parents. Et il s'éclate le week-end.
0: Au Cap d'Agde, c'est pas forcément la Fossette qu'on voit en premier, mais en tout cas, elle espère un chèque RTL qui a dit « Un cheveu sur la tête, c'est peu. Dans la soupe, c'est beaucoup.
2: »
6: ça peut être Sim.
0: Ah non, et on le cite régulièrement. Il a fait pas mal de recueils de citations qui n'étaient d'ailleurs pas forcément de lui, mais c'était un animateur de radio.
6: Francis Blanche.
0: Non, on l'a déjà dit, Francis Blanche.
2: Radote, l'autre.
3: Animateur de radio.
2: Non, c'est marrant parce qu'au Kurdistan, elle ne se trompe pas, puis là, elle est pour moi.
4: José Arthur.
0: Pardon.
4: José Arthur.
0: José Arthur. Bonne réponse de Philippe Claudel. Pour Fabien Puot, qui habite Colombes, qui a dit « Je n'ai pas fait l'amour depuis 1959, mais il n'est que 21h. »
4: Sébastien Thoen.
2: Yoann Rioux.
0: Non.
5: Ça peut être Sim.
0: Non. C'est britannique, pour tout vous dire.
3: Ah,
0: oui.
3: Ah mais c'est un homme.
0: Un homme, oui.
3: Il faisait des émissions rigolotes.
0: Des émissions rigolotes, oui.
3: Ah, Bénil.
0: Bonne réponse.
1: Collective,
0: c'est bien Bénil.
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8: Bonjour Laurent, bonjour les grosses têtes.
1: Bonjour David.
0: David, quel métier faites-vous avant que je vous annonce le voyage que nous vous promettons?
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0: Est-ce que vous êtes prêt, David? Et sur qui allez-vous miser pour le qui est qui fait quoi? Quelle sera la grosse tête qui connaît le mieux les noms qui ont fait ou qui font l'actualité?
1: Alors, je vais prendre Laurent Baffy.
0: Ah, carrément.
2: J'ai jamais gagné à ce jeu, David. Non, change, change. Cours, Forest. Pas moi, je t'en supplie, pas moi.
0: Vous êtes sûr?
2: Non, non, prends Beaugrand, il connaît tout.
3: Ouais, mais non.
2: David, je te le conseille vraiment, prends Beaugrand. Enfin, c'est une image.
3: Ah, moi, je trouve que David a une belle voix.
0: C'est votre dernier mot, David?
2: Change.
1: Bah, si Laurent veut que je change, je change.
2: Oui. Bravo, David.
4: Oui.
3: Ah, mais alors là, si.
0: Alors, vous changez pour qui?
2: Beaugrand.
1: Eh ben, Christophe Beaugrand.
2: Bravo, bon. David.
3: Mais alors là, ça me met la pression, le pauvre.
0: Il me semble que pour une fois, il fallait écouter Baffy. C'est un bon conseil qu'il vous a donné. On va tout de suite commencer, d'ailleurs, par monsieur Christophe Beaugrand. Comme ça, on va en avoir le cœur net, voyez-vous. Pouvez-vous, Christophe Beaugrand, me dire. Attention, hein, c'est qui est qui fait quoi? Faut me dire. Qui est, mais aussi pourquoi on en parle.
3: Oui.
0: Vous êtes bien d'accord?
3: J'ai pas le choix.
0: Pouvez-vous me dire, par exemple, qui est Aurélie Dupont?
3: Oh. Aurélie Dupont est une danseuse de l'opéra qui a décidé de démissionner et qui a quitté et qui quitte l'opéra de Paris.
0: Pas en tant que danseuse?
3: Oui, non, en tant que directrice de l'opéra, oui.
0: Voilà, bonne réponse de Christophe Beaugrand. Elle ne démissionne pas en tant que danseuse.
3: Non, pardon, oui, en tant que directrice de l'opéra.
0: Elle démissionne parce qu'elle était directrice du ballet de l'opéra de Paris. Vous restez dans
3: la
0: course.
3: Elle a décidé de démissionner.
0: Pour l'instant, David, c'est bien, mais attention, d'autres grosses têtes peuvent se qualifier. C'est au tour de Laurent Baffy. Laurent, pouvez-vous me dire qui est Austin Butler?
5: Bah, c'est une voiture qui a été un peu, qui a été un peu customisé, parce que c'est pas l'Austin de base, quoi. Alors, on a mis des housses en cuir.
0: Si c'est l'acteur américain qui joue Elvis Presley dans le film qui
2: aussi,
0: sort.
2: Aussi.
0: Qui sort mercredi prochain.
3: Ah, bah, moi, je veux bien rentrer dans un Austin, du coup.
0: Yann Folly, oui. Pouvez-vous me dire qui est Anthony Albanese?
6: Anthony Albanese.
3: C'est sûrement un ex.
6: C'est quelqu'un qui est un. C'est un sportif.
0: C'est le nouveau Premier ministre australien qui sera en visite à Paris cette semaine. Il va rencontrer le président de la République. Vous êtes éliminé, Liane Folly. Michel Boujna.
7: Merde. Moi, je croyais qu'il m'avait oublié.
2: Je me faisais tout petit.
7: Philippe.
0: Qui est Martin Hirsch.
8: Ah, alors, c'est le gars qui s'occupait des hôpitaux.
0: Oui.
8: Et c'est fini.
0: Eh ben oui, directeur général des hôpitaux de Paris qui quitte ses fonctions fin juin. Vous restez dans la course, Michel.
3: Il se réveille.
0: Julie Leclerc, pouvez-vous me dire qui est Gérald Mossé?
9: Gérald Mossé, c'est un député.
0: Député, Gérald Mossé, on en a parlé tout à l'heure. C'est le jockey arrivé deuxième au prix de Diane à Chantilly. Oh. Derrière, la jockey britannique.
2: Voilà. Il était député, il était deuxième.
3: C'est le vieux jockey, c'est ça?
0: Oui, en plus, il est...
3: Celui qui connaissait Dari Boudboul.
9: Eh oui.
7: Pour lancer l'horoscope, il y a du monde, mais pour bien répondre.
0: Monsieur Toen.
7: Oui, patron.
0: Qui est Max Verstappen?
7: Bah, c'est facile, c'est un pilote de Formule 1.
0: Oui, et.
7: Autrichien.
0: Et.
7: Eh ben, il a fait sa course, et puis.
0: Il était pas autrichien, d'ailleurs, il est.
7: Oui, il est portugais. Enfin, non. il a gagné dimanche le Grand Prix de
3: qui avait lieu dimanche.
7: Mais il a gagné Diane. Son Grand Prix, il a fait son Grand Prix, quoi.
0: Oui, de F1.
2: Il a gagné le Grand Prix de Diane, il a gratté tous les chevaux.
0: Quel Grand Prix il a
7: de
0: gagné?
7: Formule 1.
0: Oui, de Formule 1, voilà.
7: Ah, non, d'accord, pas l'hôtel, hein, la course.
0: Du Canada, c'était le Grand
7: Prix. Bah oui, j'allais le dire, laissez-moi répondre. Deux secondes dans cette émission.
0: Et il est néerlandais, Verstappen. Vous êtes qualifié. J'ai trois qualifiés, si mes comptes sont bons.
7: C'est la
0: Monsieur Beaugrand, Monsieur Boujna et Monsieur Toen. C'est le deuxième tour. Attention, parfois on se casse la gueule.
3: On en connaît qui ont ramé au deuxième tour.
0: David, vous êtes toujours confiant, Monsieur Beaugrand?
1: Oui, toujours.
0: Alors attention, j'espère. Christophe, pouvez-vous me dire qui est Macky Sall?
3: Macky Sall est le président du Sénégal.
0: Ouais, gagné, bravo. Monsieur Boujna,
2: je veux bien conseiller David ou pas?
0: Qui est Rachel Keke?
8: Ah bah c'est la dame qui était femme de ménage et qui est maintenant députée.
0: Bonne mémoire, bravo Michel.
3: On vient de le dire, mais c'est
0: Sébastien Toen.
7: Oui, patron.
0: Qui est Virginie Grimaldi.
7: Virginie Grimaldi, c'est celle qui fait les fiches pour Michel à Ramatuel. Et là, je pense qu'elle va être virée. C'est son attaché de presse. Elle va être virée, là. C'est la famille Grimaldi, c'est la sœur de Monégasque.
0: C'est une romancière, numéro 2 des auteurs des best-sellers, ceux qui ont le plus vendu de livres en 2021. Et elle quitte Fayard. C'est un événement dans cette maison d'édition où beaucoup d'auditeurs fuient parce qu'il y a eu un changement. de direction.
7: C'est à cause de Bolloré ?
0: C'est vous qui le dites, monsieur.
7: Jamais il ferait ça, Vincent.
0: Virginie Grimaldi, en tout cas, vous élimine elle aussi, monsieur Toen. Il nous reste Beaugrand contre Boujna. Duel final.
3: Bébé.
0: David. Monsieur Beaugrand, pouvez-vous me dire qui est Amélie de Montchalin?
3: Amélie de Montchalin a raté son poste de députée. Elle a perdu dans l'Essonne face à Jérôme Guedj et elle était ministre de la transition énergétique.
0: Excellent, bravo. Monsieur Beaugrand.
4: Non, il a gagné. Mais il a gagné. Je veux pas être ridicule, il a gagné.
0: Monsieur Boujna, qui est Matteo Berrettini?
4: Oh. Ah bah oui.
2: Michel,
4: c'est un mec qui élève des poules.
0: Vous devriez
2: Michel,
0: savoir.
2: Michel, tu devrais savoir.
0: C'est un domaine que vous connaissez, monsieur Boujna.
8: Alors, c'est un joueur de tennis.
0: Oui, bravo.
8: Mais qu'est-ce qu'il fait? Il danse.
7: Là, il y a Michel qui fait...
8: Queen, le tournoi du Queen qui est avant Wimbledon.
0: Bravo, c'est gagné.
3: Mais David, c'est trop stressant.
6: Ah, c'est chaud.
0: Ah, quel beau duel final. Bon, il faut dire que Buffy a soufflé Queen, ça.
8: Pas du tout.
0: À Michel Boujna.
3: En faisant des signes bizarres.
0: Attention, monsieur Beaugrand. Votre réputation de journaliste est en jeu.
3: Ah oui, mais là, c'est stressant.
7: Ta carte de presse.
0: Qui est Thématéi Le Gaïc.
7: Ah. Oh, c'est facile.
3: Thématéi Le Gaïc. Ah non, mais c'est pas... Pardon, si, je crois. C'est le plus jeune député qui a été élu en Polynésie, me semble-t-il.
0: Excellent. De Christophe Beaugrand.
4: Bravo.
7: Arrête, tu me fais mal.
0: Monsieur,
7: c'est dingue.
0: Monsieur Boujna.
7: Mais qu'est-ce qu'il est intelligent à croire qu'il est hétéro.
0: Monsieur Boujna.
8: Oui, quoi? Qu'est-ce que vous voulez? Qui êtes-vous?
0: Bah, pour l'instant, ça se passe bien, Michel.
8: Oui.
0: Pouvez-vous me rappeler, Michel, qui est... Faut de la mémoire dans cette émission. Léon Marchand.
8: Ah oui, Léon Marchand. C'est un joueur de tennis. Non, c'est un nageur. C'est un nageur, 4 x 400 mètres.
0: Oui, gagné.
3: Oh là là, mais...
8: Ma fille faisait semblant que c'était un joueur de tennis.
0: Attention,
3: on va y arriver, là.
0: Monsieur Beaugrand, qui est Marc Hay.
3: Marc Hay, le présentateur météo de BFM, qui a fait une polémique en disant que ça cramait, etc.
0: Excellente réponse de Christophe Beaugrand.
6: Ouais, il va gagner.
3: Bon, il va être 18h sur RTL maintenant.
0: Michel Boujna.
8: Oui, non, quoi?
0: Pénélope Le Prévost.
8: Ouf. Ah, c'est une députée. C'est une cuisinière. Et elle a inventé une casserole.
0: C'est une championne olympique de saut d'obstacle. Et elle va représenter les couleurs de la France. Au 8e Longing Eiffel Jumping, vous êtes éliminé. Il le mérite. Le grand gagnant, c'est Christophe Beaugrand. Qui fait gagner David. Bravo, David.
1: Oh, merci. Bien joué, Christophe.
3: Bon, vous avez bien fait d'écouter Bassi.
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0: Qu'est-ce que vous allez faire, Chantal, là-dessous à la fête à Neuneu, alors?
12: Oh, je suis ravi, je suis la marraine de la fête à Neuneu.
0: Et le parrain, c'est Elise Moon, je vois. Moon, vous êtes en couple avec Elise Moon maintenant?
12: Pas encore, mais j'ai pas tellement l'attention, si tu veux. Non, c'est pour l'association Coucou Nouvelle.
0: Il vous plaît pas, Elise Moon?
12: C'est pas mon style d'homme.
0: Vous êtes antisémite?
12: Oui.
0: Elle dit oui, en plus.
7: Bah oui. Franchement, qui ne l'est pas, à part Mélenchon?
0: Donc, qu'est-ce que vous allez faire à la fête à Neuneu, alors?
12: Eh bien, je suis marraine et... je suis marraine, en fait.
0: Bah, très bien, voilà, oui.
3: Je pense qu'elle ne sait pas encore ce qu'elle va faire là-bas.
12: Non, je vais faire le manège.
0: Vous allez faire les attractions,
12: peut-être la femme la plus drôle du monde dans une cage. Ah. Non.
7: Ah, la femme à barbe, la femme à barbe.
12: J'ai très peur des gros manèges.
0: À moins que vous soyez figurante dans le château hanté.
12: C'est gentil.
3: C'est pas gentil,
12: oui. Pourquoi pas?
7: Avec son balai.
12: J'avais fait ça à la foire de Lille, je me souviens. J'avais fait le train fantôme. Chercher du boulot, m'a dit, si tu veux, tu fais peur aux gens, tu les chatouilles quand le petit train passe dans le train fantôme.
0: Ah, c'est un vrai travail, ça.
7: Oui. Qu'est-ce que tu gagnes dans ce cas-là? Il y a un peu de sous? C'est quoi, ils te payent en pomme d'amour?
12: Rien du tout. Et donc, alors,
0: je viens du tout, vous avez répondu très vite, là.
12: Non, attendez, c'est une association coucou nos voilou pour les enfants à l'hôpital, pour aiguiller l'hôpital.
0: Ah oui, ah bah on les connaît.
7: Et
0: les
7: bah,
0: associations.
7: À l'hôpital, bah, pas la fête à nounours.
0: Coucou nos voilou.
12: Coucou nos voilou. Et donc,
0: ça sent l'escroquerie, ça.
12: Laissez-moi parler. Donc alors, je chatouillais les gens qui passaient dans le train. Et un jour, il y a un farceur, il m'a emmené avec lui dans le train, si vous voulez. Donc j'avais été démasqué.
13: J'ai pas compris l'anecdote l'histoire.
7: Est... Il est bien ce panel.
12: Il y a pas vraiment de chute, mais ça change pas.
0: Non, en revanche, dans les attractions, parfois il y en a des chutes, dis-donc.
12: Ah oui, oui, non, mais c'est dangereux.
0: Accrochez-vous, hein, quand même.
12: J'avais fait le tapis volant. Vous connaissez le tapis volant?
0: Ah oui, oui, oui.
12: C'est un tapis qui bouge comme ça, d'un côté et de l'autre. Et j'avais laissé mon sac par terre.
0: Ah oui.
12: Mon sac s'est vidé. Et toutes mes affaires s'en allaient à droite, à gauche, etc. C'était terriblement déstabilisant.
0: Une bonne marraine, donc. Voilà. Pour la fête.
12: Il paraît que vous allez venir.
0: Oh, dites. Non, je vais pas parce que.
7: Qu'est-ce que vous avez à faire ce jour-là, Laurent Ruquier?
0: Ça m'intéresse pas.
12: Oh, les gens sont contents.
0: Ah oui, oui. Bon, on verra.
12: Oh,
0: verra.
12: J'aimerais tellement vous venir avec moi.
0: C'est où?
12: Pelouse de la Muette.
0: À la Muette.
12: Métro la Muette.
0: Eh ben, continuez comme ça.
7: Mais attends, mais.
12: Non, c'est bien la fête.
7: C'est pas très sympa parce que c'est Pelouse de la Mouette, c'est Bois de Boulogne. Elles vont aller où les putes, il y a la fête?
12: Non, mais elles sont de l'autre côté.
7: Ah oui, c'est pareil, c'est ce qu'on m'a dit.
0: Ça tombe bien, on peut faire une pierre de couille.
12: C'est sympa la fête.
0: Alors, je voulais déranger Jonathan parce qu'on s'est pas revu depuis mon retour de Chine. Je sais que je bassine un peu tout le monde avec mon voyage en Chine. Mais ça m'a tellement marqué. Et c'est vrai que Joyce est une spécialiste de ce grand pays et elle parle couramment. Et alors, évidemment, dès que je suis arrivé là-bas, qu'est-ce que j'ai fait? La première chose que j'ai fait,
14: Vous avez chanté Ça ira.
0: Alors, pas seulement ça, mais c'est que j'ai montré des vidéos de vous en demandant à tous les Chinois s'ils vous connaissaient.
14: Et alors?
0: Il y a un guide qui vous connaissait, pas tous, hein, mais il y a un guide sur trois qui vous connaissait. C'est déjà pas mal. Sur 1,4 milliard. Un guide sur trois qui vous connaissait. Et alors, mieux que ça, c'est que même ceux qui ne vous connaissaient pas, je leur faisais écouter les chansons.
14: Vous étiez mon attaché de presse en
0: Chine.
14: Ouais,
0: en mandarin. Et ils disaient, elles chantent très, très bien notre langue.
14: Oh, c'est
0: ça. Ça m'a fait plaisir. J'étais touché. Je disais, je la connais.
7: Mais c'est-à-dire, quand tu es là-bas, tu chantes en chinois ou en mandarin. Tu ne chantes pas en français?
14: Oui, en fait, j'ai fait l'équivalent de la Star Academy chinoise. Ouais. C'était de fin février à fin juin.
7: Star Academy.
14: Voilà.
0: Non, donnez-nous un petit exemple de chinois pour tout le monde, pour montrer au public que je n'invente pas ce que je dis.

0: c'est chouette, ça, quand même. Et vous, Orlinski, vous êtes connu là-bas comme artiste?
1: En Chine, très très très connu. Ben, 1,4 milliard. Moi, c'est des signes qui sont d'argent, donc forcément.
0: Non, mais on trouve vos œuvres
1: oui,
0: dans
1: beaucoup
0: les
1: de copies.
0: Dans les galeries.
1: On trouve beaucoup de copies.
2: C'est pas leur genre, c'est pas leur genre.
1: T'en trouves partout. Non, il y a beaucoup de copies. Bah, si, on a en Asie un vrai marché, mais un gros marché de la copie, un marché de l'original.
0: Parce qu'il y a tout un quartier à Pékin qui est justement un quartier de galeries d'art.
1: Ouais.
0: Et franchement, c'est chouette, hein, je vous jure.
1: Ouais, c'est super.
0: Ah ouais, oui.
3: Vous êtes allé quand en Chine, les polis?
4: Mais cet été,
0: j'y suis allé pour la dernière braderie.
2: Alors, j'ai une blague sur les Chinois. Vous savez pourquoi les Chinois ils sont toujours joyeux dès le plus jeune âge? Parce qu'en Chine, on rit quand on est.
5: Allez bien.
0: Allez, une première citation, et ce sera cette citation pour Georges Domerge, qui habite Poublaz-Lanec, vous aurez compris que c'est en Bretagne, qui a dit « Maintenant, sur les bouteilles de vin, ils écrivent « Attention, l'alcool est dangereux pour les femmes enceintes. Entre nous, si l'alcool n'existait pas, il y aurait beaucoup moins de femmes qui seraient enceintes.
4: » Coluche. C'est récent ?
0: Non, pas Coluche.
3: C'est récent, c'est...
0: Ah oui, c'est une copine à nous, d'ailleurs.
5: Ah, Foresti.
0: Qui vient de temps
5: Michel
0: en temps.
5: Michel Bernier.
2: Christine Bravo, Bernier.
0: Pas Michel Bernier.
4: Isabelle Mergault?
0: Pas Isabelle Mergault.
3: Charlotte de Turckheim.
0: Charlotte de Turckheim, bonne réponse de Chantal là-dessus. Pour Ludivine Moniaud, qui habite Saint-Apollinaire, qui a dit « Un consultant, c'est quelqu'un qui connaît 129 positions du Kama Sutra, mais qui ne connaît aucune femme. » C'est pas mal. Hein.
5: C'est pas mal.
4: C'est vrai, théoricien.
0: Alors, ce n'est pas Coluche. C'est quelqu'un, évidemment, qui a dit ça à propos des consultants sportifs.
2: En un mot, consultant.
0: Consultant de football, évidemment.
2: Ah oui, d'accord.
5: Thierry Roland.
0: Pas Thierry Roland.
3: Il est mort, il est vivant?
0: Alors, il est toujours vivant.
5: C'est un commentateur?
0: Alors, je crois qu'il a jamais commenté. Ou alors, peut-être une fois, mais c'est pas sa spécialité.
3: C'est un journaliste. Il

0: plutôt silencieux.
1: Il consulte.
2: Ah, Adil Rami.
0: Et il dit des phrases comme ça de temps en temps.
3: C'est
0: Mais effectivement, c'est un ancien footballeur.
4: Mais oui, il est entraîneur maintenant.
0: Alors non, je crois qu'il n'est... Non, il est comédien maintenant.
2: Mais il est connu ou pas?
5: Le Boeuf.
6: Non, il est marié avec la comédienne qui est au français.
0: Absolument.
2: Michel Pélissarassou?
6: Un brin assez sexuel. Enfin, sexy, je veux dire.
5: elle a très faim, Laurent.
0: Moi, je vais pas à la fête à Deneuve. Je n'ai pas envie qu'elle touche au mien.
1: La fête ou neuneu.
0: Il a été fâché avec l'équipe de France de football pendant longtemps.
7: Louis Cantona.
0: Qui a dit Eric Cantona? C'est Richard Orlinski. Bonne réponse de Richard Orlinski. Mais oui, bien sûr, c'est Eric Cantona. Une autre citation.
6: Là, j'ai gagné, non?
0: Non, c'est pas vous qui avez gagné.
6: C'est Richard. Enfin, j'ai mis sur la piste.
0: D'accord, enfin.
7: Ouais, c'est pas mal d'avoir mis sur la piste.
0: On va pas récompenser tous les Alzheimer le même jour. Pour Virginie Flore, qui habite Nantes, qui a dit « Maintenant que je suis vieux, quand je parcours un cimetière, j'ai l'impression de visiter des appartements.
5: » Pas drôle. C'est ancien.
1: C'est récent?
0: C'est pas tout récent. C'est quelqu'un qui est mort en 1957 et qui fut d'ailleurs un des rares politiques académiques. Il n'y en a pas eu tant que ça.
5: C'est vrai, ça manque aujourd'hui.
4: Édouard Herriot.
0: Et c'est Édouard Herriot. Oh. Excellente réponse de Franck Ferrand.
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0: Comment bonjour, ça s'est passé en bonjour Belgique, monsieur Gueluc?
7: Mais le mieux du monde.
0: Ah oui, oh, on était numéro un. Ah, vous êtes numéro un.
7: Ah oui, on a souvent été lanterne rouge dans mon pays, mais là, on était numéro un, question mort, pendant le Covid-19.
0: Mais comment vous avez fait alors?
7: Alors, on a mieux compté que les autres. Et je vous jure.
0: Vous avez fait quoi alors pendant ces 2 mois et demi?
7: Vous ne pensiez pas si bien dire, puisque ma grande exposition a été annulée et reportée d'un an.
0: Mais forcément.
7: Qu'est-ce que j'ai préparé pendant ces 2 mois de confinement?
9: Oh merde, un album.
5: Il est encore destiné
7: pour le mois d'octobre.
0: C'est pas vrai.
7: Pour mon éditeur, pour les libraires
5: pour toi.
7: Pour vous tous.
5: Oui, bien sûr.
7: Pour vous tous.
0: Ah, c'est vrai.
7: Bah oui, pour rendre Noël féerique.
0: Et Chava s'appelait comment?
7: Le chat est parmi nous.
0: Oh, c'est mignon. Alors.
7: Ouais, je suis déjà en train de préparer vos dédicaces.
0: Bon, dites, j'ai quelques citations,
5: quand même.
0: Monsieur Gueluc, pour Émeric Guilleux, qui habite Fégréac, en Loire-Atlantique, qui a dit, sur la porte d'entrée des banques, ce n'est pas forcément une bonne idée de mettre un écriteau sur lequel il est inscrit « tiré ».
9: Américain?
0: C'est francophone.
9: Pierre Légaré?
0: Pierre Légaré, bonne réponse de Florian Gazan. Ouais, c'est la première.
7: Vite, mais est-ce que c'est vrai? On peut pas m'étirer, mais est-ce que c'est mieux de mettre poussé?
0: C'est
7: parce
0: mieux.
7: Que le type qui a un petit peu la les tripes.
0: C'est bien
7: dérangées.
0: Ça, monsieur. Hein, vous avez bien fait de revenir pour nous dire ça. J'ai une autre citation. Ce sera pour Cécile Goujon, qui habite Châne dans la Saône-et-Loire, qui a dit « Le mur existant entre un homme et une femme qui ne se connaissent pas est plus facile à franchir que l'abîme qui se creuse entre ceux qui se connaissent trop.
1: Oh »
0: Sacha Guitry. Une réponse de... Enfin, comme ça, on est débarrassé. Isabelle Mergaux.
10: Est-ce que c'est un ancien enregistrement de Isabelle qui dit Sacha Guitry?
0: Oui.
10: C'est elle en direct.
0: Elle le fait encore elle-même. Elle a ce côté naturel qui fait que ça revient.
1: C'est jamais tout à fait pareil.
0: Non, jamais.
9: Non, il y a des variations.
0: Jamais. D'ailleurs, le public apprécie.
9: Ta gueule.
0: Pour Alexis Mathieu, qui habite Cuvry, en Moselle, qui a dit « Comment rira celui qui mourra le dernier ?»
9: Joli. Michel Drucker.
7: Louis Scutener.
0: Ça, c'est pas gentil. Ah, vous n'êtes pas loin, parce que c'est effectivement un de vos habitués. Pour votre retour, monsieur Gueluc, j'ai pris quelques citations d'auteurs que vous aimez.
7: Alors, si c'est pas lui, ça peut être Grégoire Lacroix.
0: Grégoire Lacroix, non.
1: Ah, c'est
7: ça
1: un peintre.
7: Être Frédéric Dard.
0: Non, c'est un Belge.
9: Ah, Philippe Gueluc.
0: Non. Un auteur belge.
7: Raymond DeVos.
0: Non. Comment rira.
1: Il est mort.
2: Materlinck.
0: Non, Materlinck, non.
1: Il est mort.
0: Ah oui, il est mort.
2: Oh. Félicien Marceau.
0: Il est mort en 2006.
7: Oh. En 2006.
1: Vous nous dites ça
7: un
1: comme
7: Belge
1: ça.
7: Mort en 2000. Attendez.
0: Comment rira celui qui mourra le dernier?
1: Non, comment? Oui.
7: Homme de plume.
0: Ouais. Romancier, comment? Pamphlétaire, dramaturge, essayiste, journaliste, chroniqueur.
7: Jacques Sternberg.
0: Oh. Bonne réponse de Philippe Gueluc.
1: Ah, mais j'ai joué une.

0: J'éteignais en même temps. Mais je peux pas finir mon.
1: Que n'était-elle sur le parvis de Notre-Dame le jour de l'incendie?
0: Ça, c'est drôle.
1: Vous imaginez Margot en gargouille, ça aurait été terminé en 3 secondes.
2: Crache ton venin.
0: Quand vous racontez quelque chose, tout le monde vous écoute, si ça nous emmerde. Moi, je n'arrive jamais à finir mes histoires.
3: Elle est drôle quand elle parle, on croit toujours que c'est fini.
4: Que c'est fini.
1: Mais oui. C'est un problème de ponctuation.
2: Il y a une chute à chaque mot.
1: Vous savez pourquoi que.
2: Vous savez que. Il a raison.
5: Vous l'avez vexé.
1: Non, bravo. Mais pourquoi on croit toujours que c'est fini? Parce que après la pluie, le beau temps.
0: Ah, bon, écoutez, allez-y, continuez votre émission. Okay. Non. J'ai rien à. Non, donc, j'ai plus du tout envie. Alors là.
2: Ou alors une autre anecdote.
0: Là, vous avez gagné.
2: Vous avez joué Sternberg à Beaubourg avec du Léry. Bon, très bien.
0: Et le public qui nous écoute, comment ça. Les auditeurs. Oui. Et ben, ils vont être sur leur faim. Voilà, et c'est tout. Voilà.
2: Ils vont rester sur leur faim.
1: Ouais, sur leur faim.
2: Je vois pas trop ce qu'ils
3: veulent. Je propose qu'on mette la chute dans la valise RTL.
2: Allez, la chute d'Isabelle Mergaud dans la valise RTL.
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2: Une question pour Monsieur Fléau. Monsieur Fléau habite Chinon dans l'Indre-et-Loire et c'est à la portée de tout le monde, cette question, puisque je vais vous demander qu'est-ce qui a été remplacé par l'hectopascal en 1986.
7: L'hectopascal.
8: Ça, c'est le baromètre, ça, c'est le baromètre de pour
2: alors,
8: les.
2: Alors c'est en météo. C'est en météorologie qu'on utilise, c'est vrai. Entre autres, mais essentiellement en météorologie, c'est vrai. L'hectopascal.
8: C'est pas du bar, quelque chose.
7: Millibar. Millibar.
2: Le millibar. Bonne réponse. De Rachel Kahn.
3: Moi j'ai entendu mini bar, mais ça n'a rien à voir.
2: Ah non, c'est pas le mini bar. C'est le millibar.
7: Ah, c'est la mesure.
2: Effectivement, l'hectopascal a remplacé le millibar. Avant on disait millibar. Maintenant on ne dit plus millibar depuis les années 80. On doit dire hectopascal. Mais c'est la même chose. Hectopascal et millibar veulent dire effectivement la même unité de mesure de pression du système international.
8: Et moi je suis un malabar. Je suis ma grosse. Laurence, un petit jeu de mots. Je suis pratiquement à 50 grosses têtes, ne me virez pas avant.
2: Alors, je vous dis quand même que hectopascal, ça vient de Blaise Pascal.
7: Ben oui.
2: Alors que vous êtes baisse personne.
8: Vous l'avez cherché pendant 5 secondes.
2: C'est déjà pas mal.
8: J'ai cru que vous alliez m'engueuler.
2: Donc, il me dit ça comme si je cherchais un truc depuis 5 minutes.
9: Moi, je cherche depuis 2 heures. Hein. Écoute.
2: Mais effectivement, c'est bien à savoir quand même que Blaise Pascal a donné son nom à l'hectopascal. Et effectivement, avant, on ne disait pas hectopascal, on disait millibar, avec deux L, millibar, si vous préférez. Bravo Rachel Kahn, vous y connaissez en unité de mesure. Quelle mesure vous souhaiteriez prendre? Puisque un jour, peut-être, vous remplacerez la ministre de la Culture ou la ministre des Sports. Quelle première mesure vous prendriez en tant que ministre, Madame Kahn?
7: Lutter contre les déserts culturels.
2: Ah bah voilà, très bien. Ah bah, ça tombe bien parce qu'on va en parler... tout à l'heure, on aura au téléphone quelqu'un qui est à Nontron, là où Madame Rachida Dati est allée en visite hier en tant que ministre de la Culture. Mais d'abord, une question culturelle, justement, avant les infos de 17h, puisque je vais vous parler d'un roman qui est sorti en 1919, Le Fléau de Capistrano. Oula. Sous le titre original, The Curse of Capistrano. C'est un roman signé d'un auteur américain qui s'appelait Johnston McCulley. Mais pour quelle raison Le Fléau de Capistrano est-il un roman important dans l'histoire de la littérature et même, j'ai envie de dire, du cinéma et de la télévision depuis?
3: Ah oui, c'est parce que c'est un personnage...
2: Oui, Le Fléau de Capistrano.
3: Mais Capistrano, c'était un personnage ou un lieu?
2: Alors, Capistrano, c'est un lieu et évidemment, c'est là où on a découvert ce personnage.
8: C'est aux États-Unis?
2: Aux États-Unis, oui.
7: C'est un personnage fictif ou réel?
2: Fictif, bien sûr, même si, évidemment, on sait, les auteurs se servent toujours.
3: Superman. Est-ce que
7: ça serait pas
2: Superman?
7: Est-ce que ça serait pas Pinocchio?
2: Pinocchio, c'est en Italie, Pinocchio.
7: Ouais, d'accord. Et là, c'est en essai aux États-Unis.
3: Zorro.
2: Comment vous dites?
7: Est-ce que c'est pas Zorro?
2: C'est Zorro.
3: Ah, oui.
2: Bonne réponse de Rachel Kahn. Le Fléau de Capistrano, qui s'est ensuite appelé la marque de Zorro.

0: Marque de Zorro.
1: Ou le signe de Zorro, ils ont changé le titre ensuite parce qu'effectivement, le personnage de Zorro est devenu si important qu'après tout s'est appelé Zorro. Ils ont rebaptisé le premier roman, mais le premier roman ne s'appelait pas Zorro, mais s'appelait Le Fléau de Capistrano. C'est John McCulley qui a inventé ce personnage de Zorro dont tout le monde connaît évidemment la célèbre chanson depuis.
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0: Et je vous regarde. Oui. Zorro. Monsieur Adil Rami, vous feriez un très bon Zorro.
1: Ah ouais. Alors là.
2: Et lui, il ferait un bon. Comment
1: mais oui. Laurel,
0: c'est vrai.
1: Bernardo est muet, c'est génial.
0: On a Diego, comment il s'appelle, Diego de la Vega. On a Diego de la Vega d'un côté. On a Bernardo de l'autre.
3: On ferait un tabac extraordinaire.
1: Et alors, qui ferait le sergent Garcia?
3: Moi aussi, je fais les deux.
0: On peut demander à Jean Bendigui de faire le sergent Garcia.
1: Mais c'est vrai.
4: Très beau Zorro. Deschamps m'appelle Zorro.
0: Ah bah, voyez.
1: Ah bon
0: non. Non, mais franchement, avouez, j'ai pas tort. Il ferait un Zorro formidable.
4: Ouais, physiquement, maintenant, il faudrait savoir jouer.
5: Mais si tu sais jouer.
1: Mais tu t'en fous, t'as un masque, tu cours sur un cheval avec une épée.
3: Tu sais jouer de l'escrime un petit peu.
0: J'ai déjà le titre, Zorro Sex. le nouvel espion.
6: Nouveau James Bond.
1: Et Johan serait muet, ce qui serait
3: mais
1: quand même
3: extraordinaire. Mais comment on fait pour jouer un muet, justement,
1: cette année? Eh ben, essaye.
0: Pendant les infos, tiens, on a été essayé.
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0: Il y a une Française qui vient de recevoir une condamnation en Suisse. Elle a été condamnée par la justice suisse.
10: Est-ce qu'elle est... Comme l'autre, la Marine. Elle est inéligible.
0: Une inéligibilité.
10: Elle est inéligible. C'est impossible à dire.
0: Dis-le, Christophe. C'est pas facile.
10: Inéligibilité.
0: Dites-le, Isabelle, voir.
1: Inéligibilité.
0: Eh ben, voyez.
10: Refais-le pour moi.
1: Inéligibilité.
0: Ah, ah. Ben il y a quelqu'un qui arrive à le dire, dis-le. Inéligibilité, ben là, rien à voir avec l'inéligibilité, puisque cette Française a été condamnée alors qu'elle était dans une voiture et que c'est son mari, ou plutôt son compagnon, car ils ne sont pas mariés, qui conduisait. Pour quelle raison a-t-elle été condamnée par la justice suisse?
11: Ben c'est Nabila?
0: Non.
1: Elle lui faisait quelque chose? Une gâterie?
0: C'est-à-dire qu'est-ce qu'elle appelait une gâterie?
11: Oh!
1: Alors elle lui
0: montrez-moi!
6: un acte bucogénital!
1: Elle a ouvert
0: sa bouche. Il dit Barbier un acte
11: bucco-génital.
0: Une pipe, oui, bonne réponse d'Isabelle Mergo et Christophe Barbier.
1: Un acte bucco-génital, ça fait rêver.
6: Ah, mais c'est ce qu'il y a dans le code pénal.
0: Et c'est vrai que c'est elle qui a été condamnée, lui aussi. Hein.
10: Comment on peut être condamné si les deux sont d'accord? C'est qu'ils ont eu un accident.
0: Parce qu'ils ont eu un accident, bien sûr. Ce que je me demande, c'est pourquoi ils sont allés raconter ça, parce qu'ils n'étaient pas obligés de le dire.
1: Bah, je pense que s'il avait le sgeg en l'air...
0: Non, mais enfin, attendez.
10: Mais peut-être qu'elle s'est trompée, elle voulait pas faire ça, en fait. Elle croyait que c'était le
11: levier de vitesse.
10: Le
11: levier de vitesse.
0: Non mais ça tient pas debout cette histoire.
10: Ah bah si. Ou alors vraiment elle a pas de chance la pauvre.
0: Mais non, ça tient pas debout. Ils ont un accident.
1: Ouais. Bon.
0: Alors déjà il faut qu'il y ait des témoins à l'accident. Alors vous dites il sort de la voiture, il a pas remonté son pantalon. Mais quand on est en voiture et qu'on vous fait une gâterie, vous baissez pas le pantalon. Généralement
1: quoi bah,
11: c'est juste la braguette qui est ouverte.
1: Oh bah, ah, ouais, non,
0: voilà un spécialiste.
1: la braguette est ouverte et le bouton de la braguette aussi. Oui, parce que s'il n'y a que la braguette, oh bah bon,
11: des fois il y a
1: que
11: des boutons. Mais enfin, on n'est pas obligé de baisser complètement le pantalon. Quoi.
1: Non, mais ça, je comprends. Mais vous ouvrez quand même.
10: Ça dépend de la taille. Moi, j'enlève le t-shirt carrément.
6: C'est quand même beaucoup plus simple de se mettre à l'arrière de la deux chevaux.
11: Oui, exactement.
1: C'est compliqué pour conduire.
11: Mais pour rouler, c'est compliqué.
0: Mais ça, ma vraie question, en fait, pourquoi, évidemment, j'ai choisi cette information, c'est pour vous demander aux uns et aux autres.
10: Le modèle de la voiture.
0: Si ça vous est déjà arrivé, j'avoue que c'est un fantasme. fantasme, ça m'est jamais arrivé.
10: Oh, c'est à Sacha Distel, vous savez que...
0: Non mais franchement...
1: Ça vous est jamais arrivé?
0: En roulant, non.
1: Oh jamais. Là, vous êtes arriéré, alors, franchement.
10: Mais non, pas en roulant, pas en roulant.
11: C'est dangereux, quand même.
1: Non, parce que moi, j'ai trop peur qu'il y ait un coup de frein.
6: Mais justement, c'est une scène...
11: Non, mais c'est dangereux, t'es déconcentré, malgré tout.
6: C'est une scène très célèbre du Monde selon Garp, un grand roman américain, où la dame fait cela au monsieur, et ils se font emboutir par l'arrière, et du coup, sa bouche se referme, elle la coupe.
1: Mais oui.
0: Vous voyez,
1: c'est hyper dangereux.
11: Non, moi ça m'est arrivé, je me suis trompé de pédale à un moment entre l'accélérateur
0: et
11: le frein.
0: Moi aussi.
4: je me suis trompé de pédale. Putain.
11: Parce que t'as qu'un pied comme ça qui est libre.
0: Donc vous avez souvent fait ça.
1: Non. J'imagine.
10: La dernière fois, c'était quand?
0: Personne n'a fait ça en roulant.
10: Et voilà. Tu t'arrêtes au feu rouge?
0: À l'arrêt, évidemment.
1: Ah, pas à l'arrêt, à la bite.
10: Oh là là.
1: Il y a un moment donné.
0: Valérie, vous l'avez déjà fait en roulant?
1: Pas en roulant, parce que je vous dis, moi, c'est trop peur de.
0: Bah voilà. Toen, on vous l'a déjà fait.
10: Mais j'ai pas le permis. Ah non, mais c'est vrai, je suis un anarchiste, je n'ai pas le permis.
0: D'accord, bon, mais...
1: Alors, tu l'as déjà fait, hein?
0: Vous l'avez déjà fait, un mec?
10: Oui, mon beau-frère a le permis.
0: Bon, en tout cas, voilà, ouais. La française est une française, hein. On peut être fier de notre pays.
11: Oui, bien sûr.
1: Vive les Français!
10: Et ça rejoint la légende urbaine, vous savez, que Chantal Nobel et Sacha Distel.
0: Oui, on a souvent dit ça.
10: Oui, mais c'est pas que c'est une légende urbaine, c'est pas vrai, en fait. Elle lui faisait pas une gâterie quand ils ont eu l'accident.
0: Et voilà, on est d'accord.
1: Elle lui faisait quoi, alors?
0: Et vous, Barbier, vous l'avez. Vous l'avez déjà fait.
1: Oh, je vois Barbier en train de nous faire ses confidences. En train de nous dire, oui, je vais avec ma femme.
10: Bon, tu es.
1: En Normandie.
10: En déplacement avec Alain Duhamel, non?
6: Je prends toujours les transports en commun.
11: C'est plus compliqué.
1: Ah, c'est des partous.
0: Alors, là, ski, j'imagine que dans vos belles voitures de sport, c'est ça le fantasme.
11: Ouais, c'est le fantasme.
0: Et oui. Alors, est-ce que ça a déjà été fait?
11: Ah oui, c'est ce que je vous disais tout à l'heure, je me suis trompé de pédale.
0: Ah oui. Paul, je ne vous demande pas parce que vous ne conduisez pas.
5: Je pensais que vous alliez pas me demander, justement.
0: Et vous conduisez pas, vous n'avez pas le permis, vous, Polo.
5: Je n'ai pas le permis comme Toen.
10: Même déambulateur, t'arrives?
5: Si, en déambulateur, ça aurait pu, mais non.
0: Vous pouvez passer le permis ou pas, Paul?
5: Ah, pas juste pour ça, mais pour me déplacer, oui.
0: Ah, ça, ce serait drôle.
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0: Vous pouvez peut-être nous raconter une petite histoire belge, monsieur.
13: Oh, Beauvoir. Vous voulez une histoire belge, alors dis donc si ça vous fait plaisir.
0: Nos amis de Belle RTL nous réclament.
13: Alors j'en ai une très courte, hein, ça va leur plaire, je pense. Alors c'est un Belge qui rencontre ses amis au café, et puis il leur dit « Ah ben dis donc, vous savez quoi les mecs, vous êtes tous cocus, hein, hier soir j'ai baisé ma femme.
0: » Vous en avez une, Yann?
14: Ah oui, on en a une. Alors c'est un homme qui vraiment crée un crush sur une blonde magnifique,
13: Ziz,
14: hyper canon et tout, voilà, par exemple. Et donc il l'invite au restaurant. Alors il la courtise depuis déjà un mois, mais là il l'invite au restaurant, il veut lui faire plaisir. Alors c'est le grand soir, il réserve une table dans un super restaurant gastronomique. Et là, une chambre dans le palace, tout la totale. Et il investit toutes ses économies, le pauvre, pour cette soirée, parce qu'il veut vraiment la pécho. Et donc, enfin à table, et tout d'un coup, la femme, elle est là. « Oh, mais je goûterais bien du caviar, puis je prendrais du foie gras, puis je prendrais du homard. » Et puis, et là, mais elle prend tout ce qui lui fait plaisir, elle prend le plus grand champagne, enfin moi. Et lui, il est de plus en plus inquiet quand même pour l'addition. Et tout d'un coup, il lui dit « Bah, dis-donc, mais tu manges toujours autant ?» Elle fait « Non, seulement quand j'ai mes règles.
0: » Vous en avez une, Ziz?
14: Oui, une devinette. Un peu voir, hein. Vous savez pourquoi les schtroumpfs rigolent tout le temps?
0: Non.
14: Non? Parce qu'ils ont l'herbe qui leur chatouille les couilles.
0: Julie, vous en avez une, Julie?
15: Alors, c'est une petite fille qui va voir sa maman et qui lui dit « Maman, comment ?» Elle voulait avoir des renseignements sur sa naissance, sur ses origines. « Maman, comment je, pourquoi je suis là ? Comment je suis venue ici, chez vous, avec vous ?» Alors, la maman lui dit « Mais c'est le bon Dieu qui t'a envoyé. » Et la petite fille qui dit « Mais toi aussi, maman, c'est le bon Dieu qui t'a envoyé ?»« Oui, oui, bien sûr. Et grand-père, et grand-mère, et papa, tout le monde ?»« Oui, oui, oui, c'est le bon Dieu qui nous a envoyé. » Et la petite fille qui dit « Mais tu es en train de me dire qu'il n'y a jamais eu de sexe dans la famille depuis 200 ans ?»
0: Vous avez une autre Belge, monsieur Beaugrand ?
13: Oh, si vous aimez la Belgique, j'en ai une, hein, elle est horrible. Hein. Bon alors, c'est un Belge là qui est comme ça, là, il est... puis il voit dans son jardin, il voit une grenouille. Alors il attrape la grenouille et puis il se dit « Tiens, je vais faire une expérience. » Il lui dit là, il lui dit « Allez, saute !» Puis la grenouille, elle saute. Alors là, il se dit « Tiens, ben, je vais lui couper une patte pour voir. » Il lui coupe une patte et il lui dit « Saute !» La grenouille, elle saute quand même. Alors, il dit, tiens, dis donc, elle est forte, cette grenouille, hein. Alors, je vais lui couper une deuxième patte, hein. Puis il lui dit, vas-y, saute. Elle saute, la grenouille. Bah, il lui reste deux pattes, à la grenouille, quand même, hein. Sur les quatre, hein, donc, du coup. Il se dit, tiens, ben alors, je vais lui couper une troisième patte. Il lui dit, vas-y. Eh ben, elle saute encore. Et là, il reste une patte. Il dit, bon, tiens, je vais lui couper une quatrième patte. Il lui dit, saute, ben, elle saute plus. Eh ben, voilà, il en est arrivé à la conclusion que quand on coupe quatre pattes à une grenouille, elle devient sourde.
0: Moi. Oui, monsieur Tito. Oh,
4: comme Yazid du panier, j'en ai une petite blague marseillaise. C'est Dédé et Doumé, bon, et ils sont là, ils se retrouvent à l'heure de l'apéro, ils ont pas un rond, et Dédé, il a envie de boire l'apéro, il dit, putain, j'ai envie de faire la tournée des bars. Mais, et l'autre, il fait, mais enfin, on a pas un rond, comment tu veux qu'on fasse? Il fait, écoute-moi, tu vois, j'ai une technique, tu vas voir, on va aller chez le charcutier, on va acheter une chipolata. Tu vois, je vais mettre la chipolata dans le pantalon comme ça. Oh. On va boire. Au moment de payer, je sors la chipolata. Tu te baisses, tu mastiques un petit peu la chipolata. Là, le mec, il va être, tu vois, le mec, il va nous insulter. On va se faire virer. On sort du bar. Au pire, on se prend un coup de pied au cul et on n'aura pas payé. Il fait, oh putain, Dédé, t'es un génie. Ils vont à la charcuterie, ils achètent la chipolata. Ils vont au premier bar. Bon, ils sont un peu comme ça.
0: Sacré professeur Raoult. Il a toujours de ses méthodes.
4: Ils commencent à boire, ils font 3-4 tournées de pastis et tout ça, mais c'est le moment de payer. L'autre, il fait, bon, on y va. Alors Dédé, il sort la chipolata, l'autre, il se baisse, boum, boum, boum, il commence à stiquer la chipolata. Le patron, mais qu'est-ce que c'est, bande de vraiment dégueulasse, bande de cochons, sortez de mon bar. Bon, ils sortent du bar, l'autre, ils sont morts, il a fait, putain, mais c'est incroyable, ton truc, ça marche super bien. Et là, ils enchaînent tous les bars, une dizaine de bars, et à chaque fois, ils sortent la chipolata, et chaque fois, ça marche. Et au moment donné, Doumé, il fait, bon, écoute, j'en peux plus, moi, là, ça fait une dizaine de bars qu'on fait, bon, on change. Donne-moi la chipolata. Il fait la chipolata. Ça fait au moins 4 ou 5 bars que je l'ai perdu.
0: On l'a un peu vu venir, mais elle est drôle. Une dernière belge. Allez, une dernière.
13: Vous la voulez vraiment, celle-là?
0: Oui. Bon.
13: Alors, c'est un Belge qui est dans le métro. Il semble un peu préoccupé. Il se parle à lui-même. Là, il est comme ça. Il dit Sagittaire. Ah oui, Sagittaire. Hein. Là, il y a le métro qui s'arrête. Les portes s'ouvrent. Il descend. Non, c'est pas Sagittaire. Hein. Alors, Bélier. Peut-être Bélier, c'est ça. Hein. Alors, bah, il sort du métro. Il marche une centaine de mètres. Non, non, c'est pas. Alors, peut-être Capricorne. Non, c'est Capricorne. Oh, Poisson. Peut-être Poisson. Il reprend sa marche. Il se parle toujours à lui-même. Oh non, c'est pas Balance. Oh, je ne sais plus. Alors, voilà. Et puis finalement, il va chez son docteur et lui dit « Excusez-moi, docteur, c'est quoi déjà la maladie dont vous m'aviez parlé ?»« Ah, cancer, c'est ça, hein ?»
0: Quelle horreur !
13: Oh, bah, c'est la mémoire, ça, hein.
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0: Une question pour Thibault.

0: Auverdiot qui habite Angers, quel est l'autre nom de l'île des Pélicans? Comment appelle-t-on autrement et plus de
1: ça? Ah, bah, si, je sais, Baladur Island.
0: L'île des Pélicans.
2: L'île des Pins?
0: Non.
2: C'est en France?
0: Ce n'est pas en France, l'île des Pélicans.
1: Alors pourquoi on l'appelle comme ça? Parce qu'il y a plein de pélicans ou il y a autre chose?
0: Ah, parce que, effectivement, le nom original signifie pélican.
3: Ah, c'est d'accord. Donc c'est
0: En quelle langue? En espagnol.
1: C'est quoi, il y a une prison?
3: Acapulco.
0: Espagnol ancien, évidemment. Acapulco, non, mais c'est pas bête, monsieur.
1: Mallorca.
3: Ah oui, parce qu'il y a des,
1: Ibiza.
0: Ibiza.
1: Formentera.
3: C'est au Mexique?
1: Menorca.
3: C'est la proximité du Mexique.
0: Ce n'est pas au Mexique, et si vous êtes un peu malin, vous devriez trouver la réponse.
1: Marbella. Mais si on était un peu malin, on serait pas là.
4: En Amérique du Sud. C'est en Amérique du Sud.
0: Comment appelle-t-on l'île des Pélicans?
1: Oui. Kamala.
4: Kamala Harris.
1: Trump Island?
0: Non.
1: Est-ce que c'est une...
0: Bananas Island, non.
1: Il n'y a pas une prison là-bas?
0: Oui.
1: C'est pour ça que j'y pense.
5: Oui, Alcatraz.
0: Alcatraz, évidemment.
3: Voilà, c'est pour Sébastien. Voilà. C'est Sébastien qui l'a trouvé.
0: L'île d'Alcatraz au large de San Francisco, puisque effectivement...
2: Ah bah, parce que vous avez été à San Francisco, c'est pour ça.
0: Eh oui, les pélicans. Je savais pas que ça voulait dire...
2: En fait, moi j'étais à Dijon.
0: Je savais pas que ça voulait dire les pélicans, Alcatraz. Ah, l'île des pélicans, parce que Alcatraz, ça veut dire en espagnol ancien pélican, et j'ai visité la prison. C'est impressionnant.
1: C'était vraiment là-bas, c'était pas Fort Boyard?
0: Non, je vous jure que là, vraiment, ça se visite.
2: Il y avait le père Fouras.
0: Ça n'est plus une prison aujourd'hui, c'est amusé, mais c'est étonnant de voir les cellules comme elles étaient petites. C'est, ouais. On a froid dans le dos quand on rentre.
1: Excusez-moi, on va pas pleurer pour les meurtriers immondes qui ont passé leur temps là-bas.
0: Enfin, ça, à l'époque, il y avait aussi
3: des prisonniers politiques. Aussi.
0: Des innocents, Madame Diamant, qui sont.
4: Il y en avait pas mal.
5: Est-ce que dans les prisons, il y a plus d'innocents que de vrais criminels?
1: Ça y est, elle vient extrême droite, j'adore.
0: Mais enfin, écoutez, Madame Retailleau, j'ai mes dossiers.
1: Et donc, c'est vrai que c'est parce qu'il y a un qui s'évade et qui parvient à s'évader qu'il la ferme. En fait.
0: Alors,
1: en gros,
0: personne n'a jamais vraiment réussi à s'évader d'Alcatraz.
3: Il semblerait que si, hein.
1: Alors, pourquoi c'est fermé?
3: Il semblerait qu'on les ait jamais retrouvés, hein.
0: Monsieur Solo, justement, si on les a pas retrouvés, on n'a pas la preuve qu'ils soient vivants.
1: Il a deux grosses têtes, quand même.
0: Ils ont pu se noyer, vous voyez, entre la prison et le Golden Gate.
3: J'ai vu récemment une enquête qui laissait entendre que peut-être l'un d'entre eux avait reconstruit sa vie en dehors des États-Unis.
0: L'un d'entre eux a réussi. Bah, écoutez, j'ai vu.
1: Ah, Vincent Perrault.
0: J'ai visité la prison il y a 3 jours. Je me suis tapé l'audio guide.
3: D'accord.
0: Enfin, je veux dire.
4: L'audio guide.
5: Le guide.
0: On nous offre un audio guide.
1: Ouais, on l'a compris. Ah,
5: et vous repartez avec ou pas?
3: Mais vous êtes enfermé dans une petite cellule.
1: Ah, vous êtes parti en cellule.
0: Et je peux vous dire.
1: Pour avoir un peu d'actif.
0: Je peux vous dire que le seul dont on est certain qu'il ait pu nager et qu'on ait retrouvé, le pauvre a été rattrapé sous le Golden Gate. C'est une vrai. Fois qu'il a fait toute la traversée.
1: Alors pourquoi ils l'ont fermé alors?
0: Pardon.
1: Parce que la légende, c'est urbaine peut-être, c'est qu'ils ont fermé cette prison parce qu'il y avait eu des évasions et donc ça remettait en cause la sécurité, enfin justement le.
0: Parce qu'effectivement, il y a eu des évadés, mais on les a retrouvés ils sont morts.
1: Alors pourquoi ils ont fermé la prison?
0: Et puis surtout, il y a eu des gardiens qui ont été tués au moment de la dernière évasion.
1: D'accord.
0: En tout cas, voilà l'île d'Alcatraz.
1: Et passer les cellules, vous faites quoi dans la prison? Il n'y a rien à voir.
0: Non, mais vous restez, moi je suis resté même pas une heure sur la. Mais vous prenez le ferry, vous voyez, pour y aller.
3: Ça va être long d'ailleurs, non?
5: Non, c'est pas si loin.
0: Ah non, c'est 10 minutes. 10 minutes de ferry à l'aller, 10 minutes de retour.
5: Ah, oh, bah c'est bizarre qu'il n'y en ait pas plus.
2: C'est bizarre que ce soit le même temps à l'aller qu'au retour.
0: Je savais déjà.
3: C'était bien de le préciser, Laurent, en tout cas.
0: Détrompez-vous, il y a des courants, monsieur.
2: C'est bien. C'est bien.
1: On a le vent dans le dos, ça change
5: tout. En avion, pardon, mais...
0: Je peux même vous dire, parce que j'ai fait aussi le Golden Gate à pied, c'est 30 minutes à pied aller, 30 minutes retour aussi.
2: Voilà. Sauf si on est fatigué.
0: Sauf si on est fatigué, mais c'était pas mon cas, j'ai une forme, vous voyez bien.
5: Olympique.
0: Alors j'ai vu aussi la maison de... Enfin, la maison.
1: Oui.
0: La maison évoquée par Maxime Le Forestier, la fameuse maison bleue.
3: Ah, on en parlait tout à l'heure.
0: Mais alors, au départ, elle était pas bleue, faut savoir. Ils l'ont peinte en bleu pour nous faire plaisir.
1: Ah, aux Français?
0: Ben oui,
1: à
0: parce
1: cause
0: que,
1: du tube.
0: Ben oui, aux Français. À part les Français qui connaissent la chanson de Maxime Le Forestier. Personne. C'est pas les Américains qui la chantent, vous voyez.
5: It's a house blue.
0: Et donc.
1: Non, mais c'est une blague. Ils ne l'ont pas fait pour vous.
0: Mais puisque je vous le dis.
2: Elle parce était que moi, rose,
0: j'étais allé il y a une vingtaine d'années là-bas. À l'époque, l'époque, on la cherchait partout, la maison de Maxime Le Forestier, on la trouvait pas. Et pour cause, elle était pas bleue. Donc on cherche partout une maison bleue et il y en a pas. Donc qu'est-ce qu'ils ont fait les Américains pour nous faire plaisir au bout d'un moment? Eh ben, ils ont invité Maxime Le Forestier.

0: Astier. Il a inauguré la fameuse maison. Ils l'ont repeinte en bleu. Ils ont mis un petit panneau avec la photo de Maxime Le Forestier. Et maintenant, on sait où est la maison bleue, vous voyez.
1: Et depuis, elle est en rouge parce que c'est une maison trumpiste.
0: Qu'est-ce que vous dites?
1: Depuis, ils l'ont repeint en rouge parce que c'est une maison trumpiste. Imagine.
2: Et elle est vraiment perchée sur la colline.
0: Bah, de toute façon, il n'y a que des collines, vous savez, à San Francisco.
2: D'accord. J'y suis allée.
0: Racontez-nous alors votre voyage.
2: Eh bien, alors, j'étais avec une amie. Nous étions jeunes, belles, fraîches. On était à Los Angeles. On a pris une voiture. On a pris l'autoroute par l'intérieur de Los Angeles pour monter jusqu'à San Francisco. Arrivé à San Francisco, nous avons passé 2-3 jours et nous sommes redescendus. Par le...
0: Vous voyez que c'est plus intéressant, moi.
2: Mais
0: hein.
2: Oui. T'as pris quoi, petit déjeuner? Moi, j'ai mis des baleines, au moins.
0: D'accord. Parce qu'il y avait de... Et alors, il n'y a pas de baleines, mais il y a des phoques à San Francisco.
3: Ah bah ça, oui, ah bah ça.
1: Allez, Laurent, allez.
3: Ils ont même un quartier à eux, alors.
4: Ah, c'est pas un quartier, c'est la ville.
5: C'est la ville
0: Mais non, mais des vrais phoques.
3: Oui, mais tu parles de ça, moi, tu parles de ça,
0: ils sont là, ils sont là, c'est incroyable.
3: Ouais, ils sont là, ils sont là.
0: Il y a des vrais phoques qui sont là.
3: On a compris, pas de problème. Ils font ce qu'ils veulent, ils sont entre adultes consentants, il n'y a pas de souci.
0: Écoutez, je vous
3: jure. Ils se marient, paraît, maintenant, en plus.
0: Les gens viennent photographier les phoques.
3: Bah oui, mais ils sont où? Dans la mer?
0: Mais non, ils sont sur une plateforme. Oui, ils sont dans le port.
1: Pour ceux qui savent nager, ils sont dans la mer.
3: Avec les maillots de barque en ciel, oui.
0: Le quartier Fisher Wharf, ça s'appelle, précisément.
2: Ah oui.
0: Voilà, il y a des phoques. Ils sont là, ils sont sur une sorte de... Je ne sais pas faire le phoque.
6: Ils applaudissent, ils applaudissent. Ils applaudissent.
0: Non, ils ne m'ont pas reconnu. Bon, ça va. Écoutez,
3: il faut donner des ballons sur leur nez.
0: La visite est terminée, n'oubliez pas le guide.
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0: On va vous trouver une chanson de Georgette Lemaire.
9: Non, c'est bon, merci.
0: Parce que c'est vrai que les plus jeunes qui nous écoutent doivent se demander...
1: C'est quoi son tube?
0: Qui était Georgette Lemaire? Madame.
1: C'est brillant.
0: Que vous pouvez me trouver Thierry Leluron qui imitait Georgette Lemaire et Mireille Mathieu qui se tirait la bourre au fameux jeu de la chance. C'était le concours télécrochet dominical de l'époque. Et c'est vrai que Mireille Mathieu avait gagné contre Georgette Lemaire. Bon,
9: voilà. Par contre, Mireille Mathieu, je connais.
0: Et la pauvre Georgette Le Maire a fini ruiné très très vite.
1: Ah oui.
0: Et au point que François Mitterrand, ça je me souviens, ça avait fait un scandale, l'avait nommée au Conseil économique et social pour qu'elle ait un petit salaire. oui, je vous jure.
1: C'est vrai. Elle était belle, Georgette Le Maire.
0: Non, mais elle était belle, madame. Elle chantait comme ça, vous voyez. Elle était belle, madame. Oui.
1: Elle est toujours vivante.
0: Elle est toujours vivante.
1: Donc, non, parce qu'on dit elle était, mais.
2: Elle était belle à l'époque.
1: Oui, mais on peut. Elle était toujours.
9: J'espère qu'elle n'écoute pas les grosses têtes.
1: Il faut l'inviter.
0: Elle écoute peut-être, mais elle comprend pas.
9: Que vous êtes mauvais.
2: Non, mais
1: on vous embrasse, Georgette.
2: Elle viendra pas nous casser la figure.
0: Non, mais écoutez, je l'ai invité, moi, Georgette Le Maire. J'ai beaucoup de respect pour.
6: Ça a l'air.
9: Heureusement.
6: Laurent, qu'est-ce que ce serait si vous en aviez peur?
2: Mais il y a des limites.
0: Non, mais vous me connaissez. Je suis prêt à dire les pires conneries. Regardez Isabelle que j'aime. Je dis les pires conneries sur elle. Bon, bah, Georgette Le Maire, c'est pareil. J'ai beaucoup de respect pour cette chanteuse.
6: J'aime bien comparer à Georgette Le Maire.
0: Oh merde!
6: C'est vrai que...
0: On a trouvé du Georgette Lemaire. C'est parti, écoutez, monsieur Az, Georgette Lemaire.

0: Et maintenant, vous allez écouter Thierry Le Huron qui imitait Georgette Lemaire. Et je crois que dans cette chanson, elle répond à Mireille Mathieu. Écoutez.
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0: eu un tube aussi, Georgette Lemaire. Ça me revient maintenant. Si vous le trouvez, monsieur Renucci, je crois que son gros tube, c'était Les Millionnaires du Dimanche.
1: Ah oui.
0: Ça passait régulièrement dans Stop ou encore le dimanche matin sur RTL. Vous vous souvenez de ça, monsieur Ferrand?
2: Oui, très bien.
0: Les Millionnaires du Dimanche.
1: Les Millionnaires du Dimanche.
3: Ah, c'était en duo avec Philippe Risoli, non?
0: Ah, des millions d'amoureux, je me suis trompé. C'est pas les millionnaires du dimanche.
4: C'est vous, les millionnaires du dimanche.
0: Les millionnaires du dimanche, c'est Henri

0: écoutez toujours Fun Radio.
1: Il y a du trémolo. Hein.
0: Des millions d'amoureux. J'ai confondu deux chansons. Des millions d'amoureux et les millionnaires du dimanche. Et vous aussi, Ferrand.
2: Oui, hein. Mais celle-là, je la connais pas.
0: Ah oui, mais les millionnaires
3: du... Ah ouais, mais moi, je veux bien écouter Enrico Macias, alors, avec les millionnaires du dimanche.
0: Ça, vous pouvez chanter, Enrico.
4: Enrico, j'adore.
5: Dès le matin, le dimanche, on est bien.

0: sur la planche. Le chemise blanche.
1: Quand je ressors des vieilleries comme ça, j'ai l'impression d'être Pascal Praud. Oui.
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1: Nous aurons dans un instant monsieur Patrice Lainé au téléphone. Je ne vous dis pas de quoi il est spécialiste, monsieur Lainé, parce que ça vous aiderait trop. Oh, quoique, remarquez, si je pourrais, parce que la question est toute simple, la réponse devrait fuser rapidement pour David Ronce qui habite Mang dans le Nord. Monsieur Lainé, dans un instant au téléphone, nous dira si on peut se fier, oui ou non, à Champignouf. Mais qu'est-ce que c'est que Champignouf?
3: Champignouf.
4: J'adore.
3: C'est une application.
5: En tout cas, c'est rigolo.
3: Une application pour trouver des champignons.
1: Oui, rien que le nom,
4: ouais, c'est marrant.
1: Justifiait.
5: Oui, je sais bien la question.
1: La question. Je me suis dit, ils vont trouver en 15 secondes, mais champignouf, ça fait marrer, vous voyez.
5: Bon, c'est une appli pour les trouver des champignons.
1: C'est une application.
3: Une application pour trouver des champignons.
6: Pour les reconnaître.
5: Pour
6: les,
5: ah, oui, pour les cuisiner.
6: Tromper,
5: pour les cuisiner.
6: Pour
7: distinguer les vénéneux des comestibles.
1: Ah, oui. Évidemment, une application pour distinguer les champignons vénéneux des champignons comestibles. Bonjour, monsieur Lainé.
8: Oui, bonjour.
1: Vous êtes secrétaire général de la Société mycologique de France.
8: C'est ça.
1: C'est-à-dire spécialiste en champignons.
6: Oui.
1: Est-ce qu'on peut se fier à Champignouf, puisque c'est une application qui nous dit, j'imagine qu'on prend en photo le champignon qu'on a
4: c'est
1: trouvé.
4: C'est impossible de l'appeler Champignouf.
1: Et Champignouf nous dit si le champignon on peut le manger ou pas.
5: Il n'y a pas d'équipe marketing.
8: C'est pas tout à fait ça. Les concepteurs Champignouf ne disent pas qu'ils...
5: Non, mais ça marche pas. Les concepteurs de Champignouf.
8: Bah, je suis désolé.
5: Mais non, mais il n'y a aucune crédibilité.
8: Oui, non, mais ils ne se vantent pas de dire si un champignon est comestible toxique. Ils essayent de donner le nom du champignon. C'est un peu différent.
5: On est en forêt. Hein. On voit un truc bizarre. Moi, le mec, il me dit, attends, je vais vérifier sur Champignouf. Je lui dis, non, mais laisse tomber, on ramasse pas ça.
1: Vous dites qu'il ne faut pas se fier à Champignouf.
8: Ah, bah non, il faut pas s'y fier. Alors, ils prétendent pas donner la comestibilité. Néanmoins, ils essaient de donner le nom. Et parfois, ils se trompent.
1: La question, c'est donc, est-ce qu'il faut se fier? C'est le Parisien d'ailleurs qui est venu sur cette question. Est-ce qu'il faut se fier à Internet et aux applications? Il n'y a pas que Champignouf d'ailleurs, j'imagine qu'il y en a d'autres.
8: Non, tout à fait, tout à fait. Non, c'est le même problème. Un champignon avec une photo, c'est trop difficile à identifier.
1: Hein, moi j'ai choisi Champignouf parce que je trouvais ça mignon et quitte à mourir intoxiqué, autant mourir joyeux.
8: Ah oui. Ça c'est votre problème.
6: Mort à cause de Champignouf.
1: Il est mort à cause de Champignouf. Je trouve ça plus joyeux, vous voyez, que. Oh, est-ce que mon champignons et vénéneux. Il y en a beaucoup, en tout cas, des champignons en ce moment, monsieur Lainé.
8: Bah, il y a une poussée au mois d'août. Là, avec, vous avez remarqué la météo depuis ces derniers jours. Il fait très chaud, très sec.
6: Ah, ça, c'est les mycoses.
8: Donc, éventuellement, il reste les champignons là. Mais pour le reste, là, c'est la pause, là.
1: Quel est, on va dire, le truc classique, le plus facile à faire pour être sûr de ne pas se tromper? C'est d'aller chez le pharmacien, c'est ça?
8: Bah, par exemple, mais les pharmaciens, ils ont quand même une compétence universelle. Donc, en ce qui concerne la comestibilité, c'est le plus sûr.
5: Alors, chez les animaux, on dit souvent que les couleurs vives sont signes de danger. Est-ce que c'est la même chose sur les champignons? Parce que, par exemple, la ménite du mouche, c'est très rouge, je crois. Est-ce que ça...
8: Oui, c'est vrai, mais...

0: Et c'est ce genre de règle générale, il faut absolument les éviter, parce qu'il y a toujours des contre-exemples. La seule façon d'identifier un champignon comestible, c'est de le connaître. Voilà. Savoir comment il s'appelle, voilà, c'est tout.
1: L'autre façon de savoir si un champignon est comestible ou pas, c'est de le manger.
0: tout à fait. Et encore, c'est pas sûr, parce que vous avez parfois que idiosyncrasies qui font qu'un champignon habituellement comestible peut être toxique pour quelques personnes.
1: Mais pourquoi vous ne créez pas, vous, monsieur Lainé, puisque vous êtes secrétaire général de la Société Mycologique de France, pourquoi vous ne créez pas votre propre application qui serait sûre à 100% celle-là?
2: Champignaf.
0: D'abord, parce que c'est, premièrement, parce que c'est impossible, et puis deuxièmement, parce que c'est pas la vocation de la SMF de mettre en avant l'étude de la comestibilité des champignons. On est une société plus à vocation savante, scientifique, on étudie les champignons en tant que naturaliste et pas en tant que gastronome. On a quand même notre rôle envers le grand public, mais ça n'est qu'une partie de notre activité.
3: Ils veulent pas d'emmerde.
2: Oui, c'est ça.
0: Donc, effectivement, on fait de la prévention, mais c'est pas notre activité principale.
3: Non, mais c'est dangereux parce que c'est aussi la qualité d'interprétation.
1: Et si on veut une bonne omelette aux champignons, est-ce qu'il faut aller sur Omelette Ouf en plus de champignons
0: pour savoir si
1: les œufs sont frais?
0: Le plus simple, si vous voulez être sûr, c'est d'aller encore sur les marchés et d'acheter vos cèpes et vos girolles.
1: Exactement. Oui. Votre champignon préféré à vous, monsieur Lainé?
0: Il y en a plusieurs, mais je pense qu'en ce moment, c'est le 7 qui est certainement le meilleur.
3: Il y en a déjà ?
2: Moi aussi, j'aime le foot.
0: Il y en a eu au mois d'août, il y en aura peut-être si on commence à pleuvoir, on ne sait pas.
1: Bon, on ne va quand même pas dire trop de mal de Champignouf, parce que voilà une application qui aide au moins à identifier, on va dire...
0: C'est l'idée, voilà.
1: À 95%, on va dire.
0: On n'a pas fait de test, véritablement, à mon avis, c'est plus faible que ça.
4: Ah, 50%,
1: alors, 50%.
3: Ça commence à craindre.
0: Il faut aller voir, mais je pense qu'effectivement...
3: Une chance sur deux de mourir.
0: Ouais. Les champignons, c'est trop difficile. Il y a des applications pour les plantes qui marchent mieux, mais les champignons, c'est trop difficile.
3: Mais on peut vraiment mourir en mangeant un champignon pas bon ?
0: Ah bah bien sûr, tous les ans, il y a quelques intoxications mortelles, tout à fait.
1: Dernière question, mais ça n'est pas pour moi, hein, c'est pour un ami. Comment on peut choisir le bon champignon qui va empoisonner quelqu'un sans que ça se sache ?
0: Je vais éviter de répondre à cette question.
1: Mais vous avez la solution, hein ?
0: Ah, on ne sait pas.
1: En tout cas, merci, monsieur Lainé. D'avoir prévenu nos auditeurs qu'on pouvait s'amuser avec Champignouf, mais ne pas faire confiance à 100%.
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1: Pour Madame Larve, Valérie Larve.
4: Qui on n'allait pas voir son nez.
8: Mais il va réagir à tous les noms, en fait.
4: Bah, il n'y a que les noms exprès, c'est fait
8: dès
4: exprès.
8: Dès que c'est moi, ça.
1: Non, c'est pas fait exprès. Madame Larve habite à Nevers, dans la Nièvre.
8: Larve vert, en plus.
1: Oui, alors si vous y mettez aussi.
9: Mais c'est pas vrai.
4: Non, mais au Téléthon, il est drôle, au Grosse Tête, un peu moins.
8: Alors, la question.
1: Oui, fais ce que tu veux. Hein. Vous m'interrompez, après vous voulez que je vous pose la question, il faudrait savoir.
4: C'est même pas moi.
1: Monsieur Bayrou a planté un arbre, vous le savez, et il n'a pas attendu les 6 mois officiels. Monsieur Barbier, vous connaissez la tradition, expliquez-nous.
2: Bah, il faut attendre 6 mois à Matignon pour avoir le droit de planter un arbre, mais il n'est pas le seul à y déroger. Hein. Gabriel Attal avait triché un petit peu de quelques jours, et puis je crois que Jean Castex aussi.
4: C'est vrai ?
1: Mais ils sont restés plus de 6 mois.
2: Ils sont restés plus de 6 mois, mais ils ont planté l'arbre avant d'atteindre leur...
1: Mais ils auraient pu de toute façon le faire puisqu'ils sont restés plus de 6 mois.
2: Oui, Gabriel Attal était démissionnaire, donc il a franchi les 6 mois en étant Premier ministre démissionnaire. Il a planté un chêne des Pyrénées.
10: Il a gardé sa voiture de fonction.
1: Pardon ?
10: Et il a gardé sa voiture de fonction. Il faut 6 mois pour pouvoir bénéficier à vie des prestations de garde du corps, officier de sécurité.
1: Mais quel rapport avec l'arbre ?
10: 6 mois, c'est pareil. Parce que si tu passes pas les 6 mois, c'est dans les règles. L'arbre, c'est les mêmes règles.
2: Et c'est l'ordre national du mérite. Voilà. Parce que
4: c'est comme chez Darty, t'as 6 mois pour ramener la machine si elle marche pas.
2: Il a planté un chêne des Pyrénées, c'est logique, il en vient.
11: Ah, pour un gland ?
1: Alors... Là, je crois qu'on a fait un bon résumé de la situation. Et effectivement, il aurait dû normalement attendre le 13 juin prochain pour planter son arbre. Bon, il l'a fait un peu avant. Il s'est dit, on sait jamais, peut-être que je serai pas encore là le 13 juin. Mais quels sont les deux autres premiers ministres qui, eux, n'ont pas planté d'arbre parce qu'ils sont restés moins de 6 mois?
2: Alors, Jacques Chirac n'a pas planté d'arbre en 86. Pourtant, il était resté plus de 6 mois, mais il n'a pas planté d'arbre.
1: Ça, vous, alors?
4: C'est son métier?
2: Parce que j'ai vu ce matin qu'il avait planté un chêne et je me suis dit que ça vous intéresserait, proposer une question aux grosses têtes.
1: Oui, mais il est resté plus de 6 mois, lui.
2: Il est resté plus de 6 mois. Barnier n'a pas eu le temps de planter un arbre.
1: Michel Barnier n'a pas eu le temps de planter d'arbre.
2: Et Bernard Cazeneuve.
1: Bravo, Barbier. Non, dis donc, depuis le temps qu'il y a des premiers ministres, il doit y avoir une forêt là-bas.
2: Oui, non, mais ce problème, c'est que les arbres meurent. Par exemple, Pierre Monroy, qui avait planté un chêne de Hongrie, il est mort en quelques années. Jean Castex, qui en 2021 a planté un arbre, il est mort très très vite.
9: Pourquoi?
2: Parce que les arbres plantés comme ça, c'est très difficile de les faire prendre, surtout en
4: pleine ville. Il est mort, mais il conduit pas moins.
1: Pas lui.
2: Michel Rocard. Michel Rocard avait planté un copalme en 91 quand il était à Matignon. Et l'arbre est mort. Eh bien, Manuel Valls, qui était son conseiller à l'époque, qui est devenu premier ministre. Eh bien, Manuel Valls l'a invité pour planter avec lui un arbre. C'était sympathique. Edith Cresson a planté un Ginkgo Biloba. Vous savez pourquoi? Parce que le Ginkgo Biloba est un arbre japonais qui avait survécu
8: biloba.
2: Aux explosions atomiques.
8: Biloba, pas
2: on l'appelle
8: biloba,
2: aussi l'arbre aux 40 écus.
10: C'est Rocky.
1: Attention, vous avez entendu ce que vous dit...
2: Édouard Philippe a planté...
4: Édouard Philippe a planté
2: un pommier de Normandie.
9: Mais c'est Truffaut, là, à côté.
1: Mais comment vous savez tout ça?
2: Parce que quand j'ai vu ce sujet, je me suis dit, Laurent Ruquier va poser une question, j'ai décidé de tout réviser sur les arbres des premiers ministres.
8: Débranchez-le.
9: C'est fini,
2: c'est magnifique. J'aime pas les l'arbre le plus planté, c'est un chêne.
9: Mais il plante l'arbre, il plante la graine ou il déracine un arbre et il le...
2: Non, il plante un arbre qui fait 1 mètre de haut.
10: Il repique.
2: Mais il est jeune.
9: Et pourquoi ça meurt?
2: Parce qu'il attrape des tas de maladies, ils ont du mal à prendre. C'est pas facile de faire pousser des arbres, encore moins en pleine ville. Un érable argenté avec...
1: Oh non!
9: Ah mais faites-le taire!
2: Manuel Valls, c'était un arbre caramel.
1: Vous savez donc tout sur les arbres.
2: J'ai révisé, j'ai trouvé ce sujet passionnant et assez rafraîchissant par les temps qui courent.
1: Alors, écoutez, comme maintenant vous trouverez un sujet passionnant, parlez-moi avant. Pouvez-vous me dire, et ce sera la question suivante pour Pierre Duval, qui habite Reuilly dans l'Indre, qu'est-ce qu'un nimbiste? Et c'est un terme qu'on utilise aujourd'hui dans la presse, je vous dirai à propos de quoi dans un instant.
9: C'est un rapport au nuage?
1: Un nimbiste.
4: C'est en deux mots, nimbiste?
1: Non, N-I-M-B-I-S-T-E. Certains pourraient l'écrire avec un Y, mais moi je l'ai lu ce matin sous la forme française, N-I-M-B-I-S-T-E.
2: Parce que ça vient de l'anglais N-I-M-B-Y, not in my backyard, pas dans mon arrière-cour. C'est tous ceux qui veulent qu'on installe des centrales nucléaires, qu'on construise des prisons, des poulaillers, mais pas chez eux, chez les voisins.
1: Excellente réponse. Est-ce que vous avez compris, Isabelle?
9: Non.
2: En fait, c'est parti d'un article où on dit qu'on manque de poulaillers en France parce qu'on consomme de plus en plus de poulets et on les élève pas
1: le
2: parce que
1: le poulet a dépassé le cochon dans la consommation des Français.
2: Même mais personne n'a de poulailler dans son voisinage parce que ça fait du bruit, ça sent mauvais. Donc on importe du poulet brésilien.
4: On a perdu le patron.
1: Monsieur Toen essaie de faire rire depuis tout à l'heure. Et alors il est à côté à chaque fois.
4: Non, j'ai dit même dans les commissariats, il parlait des poulets.
1: Oui, j'ai compris.
4: Il n'est pas complètement nul.
9: C'est pas drôle.
2: On a économisé 300 euros, on peut payer son taxi alors.
4: Je peux faire le tour du périph' même.
1: Mais c'est vrai, monsieur Barbier a raison. Nimbai, c'est l'acronyme de l'expression not in my backyard, ce qui veut dire pas dans mon jardin, pas dans ma cour, parce qu'en fait, généralement, on est d'accord pour certaines choses, mais à condition que ce soit loin de chez soi. Et vous avez raison, c'est à propos des poulaillers, puisque le poulet est devenu la viande la plus consommée de France. Et j'ignorais qu'il y avait même une loi qui s'appelle la loi Duplon. Vous connaissez monsieur Duplon, monsieur?
2: Non.
9: Non. Il n'a pas planté d'arbres, alors.
2: Non, il a un certain poids politique, mais c'est
1: Laurent Duplon, il est LR, il est sénateur LR, et il a décidé, à travers sa loi, de lever les contraintes au métier d'agriculteur, toutes les normes environnementales, toutes les entraves à l'usage d'un certain nombre de pesticides. Et c'est vrai qu'aujourd'hui, par exemple, pour faire un nouveau poulailler en France, puisqu'on manque de poulets, la plupart des poulets, on bouffe tellement de poulets qu'on en fait venir d'ailleurs.
2: Du Brésil, notamment. département où il y a des élevages de millions de poulets. Il faudrait, me disait la ministre de l'Agriculture, ouvrir un poulailler par an et par département pour suffire à nos besoins. Ça semble pas énorme.
9: Non.
2: Mais on va pouvoir manger des ailes de poulet grâce à monsieur Duplon. Duplon dans l'aile.
9: Un poulet, c'est quoi? C'est un adolescent?
11: Un coq reproducteur.
1: Un poulet, monsieur Barbier saurait vous répondre.
9: Ah,
1: un
9: vous savez...
1: poulet, c'est un petit mot d'amour qu'on envoie à quelqu'un.
9: Oui, enfin bon.
1: Ah bah oui, ah oui, c'est la définition du mot poulet.
2: Oui, exactement. Ou alors c'est un type qui sonne à 6h du matin chez vous pour vous mettre en garde à vue.
9: Non mais c'est quoi un poulet?
1: Chaque Français, en tout cas, a consommé 31 kilos de volaille, dont 24, presque 25 kilos de poulet l'année dernière. Et on bouffe désormais, on peut dire bouffer, parce que on bouffe désormais plus de poulet que de cochon. C'est votre cas, Isabelle, vous mangez beaucoup de poulet?
9: Non, moi, je mange très peu de viande.
1: Ah oui?
9: Oui.
1: Ah, ça alors?
9: Ben ouais, j'ai décidé.
4: Même des sujets à la viande?
9: Végétarienne. Mais bon, j'oublie souvent. Alors, par exemple, la dernière fois, j'ai demandé un tartare et je me suis merde.
4: C'est au petit-déj, en plus.
9: Mais, oui, mais non, mais il y a trop de...
1: Il y a trop de viande dans le tartare.
9: Non, mais...
2: Les Français en mangent parce que c'est moins cher, c'est moins gras et c'est compatible avec toutes les religions. Voilà.
12: Oui, puis il y a des poulets où on sait d'où ils sortent. Hein. Parce que les espèces de trucs qui sont collés les uns contre les autres...
4: De toute façon, ça c'est un débat qui nous dépasse avec Richard, on ne bouffe que du caviar.
11: Tu vois, mais tu vois au moins... Si...
4: Ah, tu te rappelles le petit déj hier, on a bien rigolé. On pensait à tous les cons qui mangeaient des Chocapic. Et nous on était avec notre caviar.
1: Merci en tout cas Isabelle. Qu'est-ce que vous faites sur votre téléphone Isabelle?
9: Je veux regarder ce qu'est un poulet.
1: Bon bah écoutez, le temps de la pub, vous nous direz après.
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1: Une question un peu amusante, hein, pour nous changer. On va quitter l'histoire de France. Et c'est pour Anne Béraud, qui habite Landavran, en Ille-et-Vilaine.
11: Ah, oh, Landavran.
1: Dans quelle ville de France?
14: C'est vrai qu'on s'en laisserait pas de Landavran.
11: Ben, Landavran, c'est
14: place.
11: D'ailleurs, on dit souvent Disney Landavran. C'est extraordinaire, là-bas.
1: Et ben là, je vous emmène en Bourgogne-Franche-Comté, si vous voulez.
14: Oh!
1: Quelle ville de Bourgogne-Franche-Comté?
11: Landavran.
1: Non. Est réputée pour être la ville où il y aurait le moins de naissances.
11: Ludre.
1: Non.
9: Poil.
1: Poil, non.
14: T'es d'où, François?
15: Paris.
14: De Paris.
9: Mais j'ai une grande ville.
1: Oh, c'est une...
11: Mâcon.
1: Mâcon, non.
4: Chalon.
14: Vichy.
9: Mais on s'en fout.
1: Vichy,
15: c'est
1: non.
15: Pas, c'est pas en Bourgogne, Vichy. En fait.
9: Est-ce que pourquoi... Pourquoi
12: Dijon?
1: Dijon, non.
4: Chaumont.
1: Il y a un peu, c'est une petite commune, hein, il y a 7000 habitants à peu près.
15: Puis fumé.
9: Ils non. sont tous c'est morts.
4: C'est connu
9: ou... Sans
4: c'est un nom connu.
1: Ah, c'est un nom connu, oui.
14: Mon cul. Bon, je sais pas, je
1: pense. On n'est pas loin.
14: Ah, vers où, mon cul?
9: Alors, t'habites?
4: Mes couilles,
14: ma chatte.
1: Mais non, réfléchissez.
9: Oh non,
1: la ville.
14: On monte un peu le niveau de l'émission avec ces réponses-là.
1: J'ai dit que c'était une question amusante. Donc c'est évidemment en fonction du nom de la ville qu'on en déduit. Ça n'est pas statistique.
14: Ah. Stérile.
1: Non.
4: C'est Eunuque.
1: Pas... Mais c'est pas bête.
4: Eunuque.
1: Non. T'as un chef-lieu dans Lyon.
4: Avorton.
1: On n'est pas loin.
14: C'est bien.
4: Avorta.
1: Non.
9: Avortement.
1: Non.
15: Avalon.
1: Pardon.
15: Avalon.
1: Avalon. Bonne réponse de François Berléand.
14: Oh Laurent, non. Oh non, Laurent, non.
15: Parce que c'est
14: non, non, non, non, non, non, non.
15: Mais c'est
14: on
15: quoi,
14: était avec Victor Hugo. On était sur la bête de fer qui hennissait les
11: tâches. Non, mais ça va, Victor Hugo, il se branlait dans un train il y a deux secondes. Tu vois bien.
4: Mais non, c'est une blague carambar. C'est une blague carambar.
1: Je vous ai prévenu que c'était amusant. Et la preuve que c'était amusant, c'est que M. Berléand a trouvé la réponse.
4: Ah oui,
9: oui.
1: Écoutez, je mets des questions parfois avec une barre placée
11: bravo.
1: Très très haut et de temps en temps des questions...
15: Bah, c'est aussi très haut, là, pardon.
1: Pour Laurent Ducatel, qui habite Bayeux-le-Pin dans l'Eure-et-Loire.
15: Ducatel.
1: Oui, monsieur Ducatel.
15: Ah oui, qui s'était présenté aux élections il y a un certain temps, oui.
1: Monsieur Ducatel espère un chèque de 300 euros. On n'en a c'est pas encore bien. Distribué pour
14: c'est
1: l'instant.
14: Dans c'est grâce à Christine.
9: Grâce à Christine.
1: Ah non, là, franchement, bravo.
11: Mais pourquoi on a, excusez-moi Laurent, pourquoi on n'en a pas distribué?
1: Parce que vous avez trouvé à chaque fois les bonnes réponses.
11: Et donc, quand on trouve, on ne donne pas 300 euros.
1: Non.
11: Mais franchement, c'est un truc d'enfoiré.
14: Ouais, c'est un jeu.
11: Les gens, ils ont besoin de 300 euros et nous, on est là pour mon leur donne.
1: Pas vous, pas vous.
11: Mais moi, vous avez compris ma générosité depuis le début de cette émission.
9: Voilà. Mais
11: au moins,
9: jeu.
11: Vous comprenez ce que je souhaite. Moi, je souhaite que les gens gagnent de l'argent.
1: Mais bien sûr.
11: Voilà. Alors,
1: mais
11: retenez bien que dans les grosses têtes, Christine Bravo vous a tous pris une tonne d'oseille. Voilà. Moi, depuis le début, je les ai, hein, toutes les réponses, c'est pas le problème. Mais je me dis quand même,
15: mais
11: les gens.
15: Pardon, mais tu as raison.
16: On devrait être payé à la bonne réponse.
9: Mais nous,
14: bah, je suis désolé. Non. J'en connais deux, trois qui viendront plus. Hein.
15: Non.
9: Pas deux, trois. Hein.
1: Paul Elkarat aurait une retraite dorée.
9: Il y a déjà assez gagné de pognon dans ces jeux.
1: Pour Monsieur Ducatel à Bayeux-le-Pin.
11: Ah, Bayeux-le-Pin, quelle ville.
1: Oh. Dans l'Eure-et-Loire.
14: On s'en lasserait.
1: Il s'agit de retrouver le nom de ce célèbre industriel d'origine allemande, mais devenu maire à Jouy en Josasse. Car en effet, il est resté célèbre pour avoir fondé la Manufacture Royale d'étoiles de Jouy.
9: Oh, j'adore.
1: Ah, et oui. Où on fabriquait la toile de Jouy.
9: On la fabrique toujours, Laurent.
11: À Versailles.
1: Oui, mais il a été le premier à fabriquer la toile de Jouy à Jouy.
11: C'est quoi la question ?
1: Son nom.
11: Ah, Schneider ?
1: Non, mais si vous retournez dans le métro, vous pouvez y arriver.
11: Krupp. Ah ouais ?
14: Oui. Ah,
9: il a une station.
1: Oui, il a une station lui aussi.
11: Mais vers quelle région de Paris ?
1: Non,
11: Schneider. Schneider ?
1: Non.
16: Gambetta ?
15: Ranelagh.
1: Ranelagh.
14: Pyrénées.
1: Non.
14: Simplon.
1: Ah non.
15: Ranelagh.
14: Villiers, Courcelles.
15: Ranelagh, ça fait allemand, ça. Ex-allemand.
11: C'est un allemand.
1: D'origine allemande, son nom, ça.
11: Robert Kampf.
1: Bonne réponse.
16: Oh putain.
1: Bravo, Max Boublil.
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1: Pour Monsieur Marino, qui habite Bouligny, dans la Meuse, à quoi sert un asso ou une assiette ?
14: Une association.
11: À manger ?
9: Comment vous écrivez assiette ?
1: Alors, une assiette, A2SE2TE.
9: Une assiette creuse ou ?
1: Ouais. et un asso, A2SEAU.
14: Voilà. Déjà, asso, il y a un L au début, c'est pas un asso.
1: Un asso ou une assiette ?
11: Est-ce que c'est un outil ?
1: Oui, c'est un outil, Monsieur Barbier.
9: Ah, c'est pour couper ?
1: Non.
11: Est-ce que c'est en rapport avec des animaux ?
1: Je pourrais même d'ailleurs vous poser la question plus subtilement. Qui utilise un asso ou une assiette ?
14: Est-ce que c'est des jeux de cartes ?
16: Un mécanicien ?
1: Car c'est un mécanicien, non, mais c'est un métier bien particulier.
15: Ah.
14: Ça n'a rien à voir avec
11: un métier moderne, Laurent ?
1: Moderne, non.
9: C'est artistique.
1: C'est un métier dont on a toujours besoin et un métier qui existe depuis longtemps.
11: Un vitrier.
16: Un métier de plein air.
1: Un vitrier, non.
16: Métier de plein air.
1: Alors, de plein air, oui, monsieur Mabille.
11: Ah, est-ce que c'est les.
14: Est-ce que c'est
11: les
14: plus vieux métier du monde ?
16: Un bûcheron.
11: Les vignerons.
14: Bah non, mais c'est une vraie question.
11: Il faut résister à des assauts, c'est
1: si
11: sûr.
1: Si vous voulez vous taper des Danoises, retournez à Copenhague, vous ne nous emmerdez pas.
11: Non, mais tu veux dire que ça sera un ustensile pour prostituer ?
14: Bah, j'en sais rien, tout est possible dans cette émission.
9: C'est un ustensile pour élaguer ?
1: Non, c'est un outil qu'on connaît. Ouais. Sauf que cet outil-là est particulier parce qu'il est utilisé dans une profession précise.
11: C'est comme un petit marteau.
9: Pour les routes.
1: C'est comme un marteau.
11: C'est pour paver les routes.
1: Alors, pas pour paver les routes.
11: Allez, voilà.
16: Pour dépaver les routes.
1: Non plus, mais on se rapproche, vous voyez.
9: Pour le bitume, pour bien le tasser.
1: Mais c'est bien un marteau.
11: Ah, c'est pour casser les petits cristaux de roche.
1: Qu'est-ce que vous dites, Isabelle ?
11: Elle baragouine toute seule en mimant, on dirait une vieille qui a perdu la tête. Elle dit des mots-clés en mimant toute seule. Elle est marteau, c'est pour
16: en regardant le sol. C'était pathétique.
14: Bah oui.
16: C'était comme ça.
11: C'est les pour le goudron qui.
16: C'est un gros marteau.
11: La scène. Il y avait aucun verbe, il y avait que des mots. Goudron avec le marteau. Qui... Hein?
14: Bah oui, la pauvre, elle perd la boule.
9: Mais comme personne.
11: Il faut pas la laisser habiter.
14: C'est terrible,
11: seule, alors,
14: la fin, c'est terrible. Les 100 derniers mètres.
9: Mais personne m'écoute. Moi, je t'écoute, mais je t'entends pas.
14: Mais c'est pour ça que le truc sur l'euthanasie et tout, c'est pas si mal, finalement.
1: Il y a une des extrémités du marteau qui est équipée.
9: Ah oui, on peut déclouter avec.
14: Non.
9: Et c'est pour les vitraux.
1: Non, mais il y a un tranchant d'un côté, vous voyez. Le marteau a deux extrémités utiles.
16: C'est une hache.
1: D'un côté, on peut marteler et de l'autre, on peut effectivement.
9: Et on peut tirer.
1: Trancher. Pas tirer, mais trancher.
14: C'est pour aplatir c'est pour les
11: sculpter.
14: Steaks.
11: Laurent, c'est pour sculpter.
1: Non, mais il y a un métier bien précis qui
16: boucher, cantonnier, les cantonniers.
1: Boucher. avez vu un boucher avec un marteau, vous?
14: Bah, j'en sais rien, pour aplatir les steaks.
1: Non, c'est un métier bien précis.
9: Oui, d'accord. On le voit, là, en sortant à Neuilly, il y en a
14: un. Tapissier. Ah,
1: il peut y en avoir, dire. C'est un métier, je peux vous dire. Je peux vous le dire.
9: Physique.
1: Non, parce que je veux pas me mettre à dos toute
14: cette... Ah, c'est ceux qui mettent de la moquette.
1: Non.
14: Et j'embrasse mon oncle Marco, qui a un magasin de moquette. Ah, à Bastille, Mondial Moquette.
1: Sur ma clou, priez pour lui.
18: Qu'est-ce que vous voulez dire sur cette profession?
1: Ben, c'est une profession qui est souvent, on va dire...
18: Décriée.
1: Non, pas décriée, mais je sais pas si eux gagnent bien leur vie, mais les factures sont souvent lourdes, vous voyez.
9: Serrurier.
1: Pas serrurier.
18: Électricien.
1: Électricien, non, mais voyez.
9: Ah, la plombier.
1: Non, pas plombier.
14: Ceux qui vendent les marrons chauds.
4: C'est un rapport avec les voitures.
18: Ah oui, la facture des marrons chauds, c'est terrible. C'est vraiment des escrocs, hein.
9: La facture, pour nous, elle est salée, souvent.
1: Oui.
9: Jardinier.
1: C'est comme un marteau, mais d'un côté, c'est un marteau qui tranche, de l'autre, c'est un marteau qui martèle.
14: Ah, c'est les vitriers. C'est
1: pas les vitriers, non, c'est à double usage, vous voyez.
18: Ah, mais qu'est-ce que c'est?
1: Et il n'y a qu'eux qui utilisent.
14: Ah, c'est sur le toit, ça coûte cher. Les toitiers. Les couvreurs. Les toitiers.
9: Les
14: marteaux
9: des couvreurs.
1: On dit pas les toitiers.
14: On dit les couvreurs. Avec son bagage culturel dans cette émission.
9: Les couvreurs.
1: La bonne réponse est venue de Christophe.
14: Oh non, c'est moi. Barbier.
18: Avec l'aide de Max Boublil.
1: Les couvreurs, évidemment, utilisent un assaut ou une assiette.
18: Les toitiers.
14: Non, c'est moi qui ai découvert la réponse. C'est une fortune, les toitiers. Moi qui a une maison à Arcachon.
1: Les toitiers.
14: Non, mais dis-moi, c'est hors de prix. Un toit, ça va coûter une tonne.
9: Bah, moi, j'ai fait mon toit cet été.
1: Alors vous aviez un couvreur. Un toitier. C'est pas tous les jours que vous avez un couvreur à la maison.
9: Ils sont venus à plusieurs.
18: Bah, tu m'étonnes.
14: Ils ont vu le chantier.
18: Ils ont donné du courage.
9: Ils étaient très gentils.
1: Ah, ils étaient gentils, vos couvreurs.
9: Ils étaient jeunes.
14: C'est souvent physique.
9: Vaut mieux être jeune.
18: Bah ouais, t'envoies pas Bernard Mabie sur un toit.
14: Bah non. Non, bah mais... si, pour la fin, quoi, pour en finir une bonne fois pour toutes. Tiens, Bernard, j'ai une merde avec le toit, là.
1: Pourtant, il en a eu des tuiles.
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1: Ah. 1092 euros, c'est une nouvelle valise. Elle a été gagnée hier. Mais il y a quand même déjà 1092 euros à l'intérieur. Un séjour offert par le... J'ose même pas le dire.
9: Quoi? Allez, Laurent.
1: Allez-y. Vous taisez, Toen. Un séjour offert par l'office...
4: L'office du tourisme de Kaboul vous accueille.
1: De Lens.
4: Oh là là. Mais c'est dans une... C'est quoi?
18: Oh, c'est vilain.
4: C'est quoi? C'est un séminaire?
1: C'est
4: dans
1: très
4: une
1: joli. Pour l'exposition du Louvre, Lens.
4: Ah, okay, super, voilà. Le Louvre.
14: Oh,
4: super le Louvre.
14: C'est beau.
9: Oui, tenez. Ouais.
4: C'est autour le problème. C'est, ouais. Mais le musée du Louvre à Lens, c'est
18: sublime.
4: Roubaix,
18: le problème.
1: Et puis alors, on a ajouté aussi, c'est quand je dis on, c'est pas moi, c'est Caroline Dublanche, cette nuit, à 23h34.
14: C'est vicieux, ça.
1: Elle a ajouté un coffret de chocolat Réauté.
4: Quelle générosité.
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4: Ah, alors là aussi. Alors Lens, c'est bien, mais alors Laval.
14: Il y a des boutiques à Paris. Hein.
4: Laval, c'est à se pendre.
18: Réauté.
4: Me disait Jean-Philippe Janssen.
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4: Franchement, ça donne envie. Hein.
1: Julie Leclerc, qui va reprendre son métier de speakerine, elle va...
18: Oh, la catope.
1: Elle va appeler la valise, un auditeur, dont le numéro va être choisi par Michel Bernier. Michel.
9: Alors, le numéro 14.
1: Le 14. Odile Hébert. Ah. Odile Hébert habite Saint-Benin-d'Asie. Alors, Saint-Benin-d'Asie, c'est dans la Nièvre.
9: C'est très beau, Sébastien.
1: Ouais, ah, oui. C'est très joli, Saint-Benin-d'Asie.
4: C'est comme Montargis.
1: Eh ben, elle habite rue François Mitterrand, Odile.
9: Ah,
4: Tonton, tonton Zizi, tonton Zizi, comme on l'appelait.
1: Ça sonne chez Odile Hébert.
11: Super.
1: Tonton Zizi.
9: Impasse de la prostate. Alors.
4: Au vieux branleur.
20: Bonjour.
9: Ah, bonjour mon...
11: Quoi que c'était
9: bonjour Odile. Vous êtes bien Odile?
20: Oui, bonjour Julie. Oh,
9: c'est un triomphe.
20: Voilà, bonjour.
9: Vous m'avez reconnue en tant que grosse tête.
11: En 50 ans, oui.
9: Mais moi, je vais très bien, écoutez.
1: Il a raison, Paul, au bout de 50 ans, si on vous
11: reconnaît. Ça finit pas à rentrer, ça sort pas. J'ai envie de te dire.
9: Alors, Odile, pas de mystère. Hein. Vous savez qui vous appelle?
20: Bah bien sûr, les grosses têtes, je vous ai reconnues.
9: Alors dites-moi, donc vous savez qu'on vous appelle pour la valise, j'imagine. Hein, vous
20: bien
9: avez compris.
20: Sûr, oui.
9: Est-ce que vous avez le montant et le contenu de la valise?
20: Alors, je crois qu'il y a 1092 euros.
1: Oui. Oui.
20: Mm-hmm. Comme a dit hier Laurent Ruquier, un aller-retour à Louvre-Lens.
1: Oui.
20: Pour les filles,
1: oui.
20: Picasso. Mm-hmm. Et puis notre

0: écoutiez avant.
1: Oui, oui, oui, je savais qu'elle était tombée, je sais que Caroline en met. Alors j'écoute, et puis en règle générale, c'est à partir de 23h. Donc j'écoute après 23h.
0: Oh là là là là,
2: là
0: vous, êtes une, vous êtes une très fidèle auditrice, alors.
3: C'est elle, Caroline, en fait.
4: On m'a rajouté 300 euros.
0: Ah non, bravo, non, alors.
2: Génial,
0: là, franchement.
2: Donc, on vous félicite. Hein.
0: Odile, bravo. Vous habitez rue François Mitterrand, à Saint-Benin-d'Azy. C'est où exactement Saint-Benin-d'Azy?
1: C'est très proche de Nevers et de Magnicourt.
0: Eh ben oui, oui, évidemment.
5: Ça nièvre. Donc,
0: c'est du côté de chez...
4: De autant les Maldives.
6: Non, mais la Nièvre, qui était justement les terres de Mitterrand.
0: Ben, bien sûr, Nevers, Nevers moins le quart, évidemment.
2: Bien alors, sûr, Laurent.
0: Odile, vous avez donc gagné la valise RTL. On est très fiers parce que manifestement, et très heureux, vous êtes une fidèle de notre station. Vous écoutez les grosses têtes depuis longtemps.
1: Oh, depuis probablement la création avec Philippe Bouvard, mais depuis... à l'époque j'étais à l'école, donc j'écoutais pas toujours.
2: Mais vous avez quel âge?
0: Ben voilà.
1: Mais je vous écoute tous les jours parce que je m'ennuie énormément, donc j'apprends
4: plein de choses,
1: et puis je me dis... C'est
3: pour ça qu'il est là, celui-là.
4: Et ça vous plaît?
1: Oh, extraordinaire. Oh. Oui, oui.
4: Heureusement que ça vous plaît, c'est déjà ça. C'est déjà la gratitude.
0: Ben justement, c'est vous qui allez choisir le nouveau montant de la valise, Odile.
1: Eh bien, 1058, mon département.
0: 1058, c'est très bien.
1: Est-ce que vous pourriez m'envoyer le nouvel almanach des grosses têtes?
0: En plus, dites donc. Oui. Vous l'avez bien mérité parce que vous êtes une fidèle. Alors on va vous envoyer effectivement l'almanach. Et il y a désormais, notez bien, 1058 euros dans la valise et une parure de bijoux Louis Pion. 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
0: Une question pour Monsieur Victor Guillaumard, qui habite Lacroix dans le Var, et la question la voici. Quelle célèbre reine fut grand-mère de trois rois en épousant un roi? Vous m'avez compris? Et elle a eu 10 enfants avec ce roi. Et elle fut grand-mère de trois rois.
2: Marie Leschinska.
0: Comment vous dites?
3: Marie Leschinska.
0: Qui fut
3: la femme de Louis XV, qui est la grand-mère de la grand-mère de Louis XVI.
0: Paniquez pas, paniquez pas.
3: Calme-toi, tout va bien.
0: Non, mais on
3: va pas
0: capiquer.
3: Louis XVI, Louis XVIII, Charles X.
0: Et c'est une bonne réponse de Paul Alcaraz. Marie Leszczynska, vous répondez. Elle est connue, hein.
3: Marie la pondeuse.
0: Mais. Mais vous prononcez comme vous voulez, elle est polonaise, évidemment, au départ. Marie Leszczynska, grand-mère de trois rois de France, en ayant épousé Louis XV, effectivement. Mais alors, Louis XVI n'est pas le fils de Louis XV.
3: Ah non, pas du tout.
0: Il faut le rappeler.
3: Son petit-fils. Parce que c'est le fils de Louis de France, Ferdinand de France, qui est mort avant son père, donc il n'a pas régné.
11: Entre les deux, il y a eu Louis XV et demi, donc.
0: Et voilà pourquoi. Bah oui, toujours des demi-pointures, pour être à l'aise.
11: Ça chose petit, le roi.
0: Voilà pourquoi, effectivement, elle est devenue grand-mère, et non pas mère, de trois rois de France, Louis XVI, Louis XVIII et Charles X. C'est une vraie bonne réponse de notre polo. Alors peut-être plus difficile.
3: Enfin.
0: Oui, parce que là, c'est de la mythologie grecque, donc, et je vais vous demander qui était Cilé à la naissance, que sa maman le jeta du haut de l'Olympe.
3: Héphaïstos. C'est Hera qui a jeté Héphaïstos parce qu'elle le trouvait ahurissant de laideur.
0: Et qu'est-ce qui lui est arrivé au pauvre?
3: Eh bien, il est devenu boiteux en chutant.
2: C'est devenu boudère.
3: Il est...
0: Il sera là demain, Boudère, on va lui dire.
2: Mais vous savez, c'est mon frère, moi aussi je suis moche.
0: Mais en tout cas, c'est quand même encore une bonne réponse de Paul Alcaraz. Héphaïstos, le roi.
3: Dieu de la forge.
0: Le dieu du feu,
3: du feu.
0: De la métallurgie, de l'artisanat et des forgerons. Le
3: Vulcain.
0: Le fils de. Voilà, Vulcain pour les Romains, effectivement, vous avez raison, c'est le même. Vulcain et Héphaïstos ne font qu'un. Et c'est pas gentil, sa maman l'avait jeté parce qu'il était trop moche. Elle l'avait jeté du haut de l'Olympe.
2: Vous imaginez si

0: Tout le monde faisait ça.
1: Si bien qu'il s'est mis à boiter toute sa vie.
2: Elle n'a pas trouvé de place en crèche.
1: Il a eu une belle... Qu'est-ce que vous dites?
2: Sûrement qu'elle n'avait pas trouvé de place en crèche.
0: En crèche-chausse.
1: En crête, elle n'a pas trouvé de place en crête. Allez, une question pour Marie Gaspari maintenant. Et, ah, peut-être elle est plus difficile, cette question-là.
3: Gaspari, c'est des biathlètes suisses.
1: Oui, enfin, Mme Gaspari, elle habite Boussière-sur-Sambre dans le Nord. Et la question concerne Paul Lipschutz. Paul Lipschutz, il là-bas, je ne sais pas si vous le connaissiez, ce monsieur, mais monsieur Lipschutz a inventé quelque chose qu'on est nombreux d'ailleurs à utiliser aujourd'hui. C'est très très répandu. Et j'ignorais d'ailleurs que cette chose portait une partie du nom de monsieur Lipschutz.
4: C'est Lip?
5: Les bagages.
4: Non, c'est le créateur du coton-tige.
1: Ah, pas du tout.
6: C'est les montres Lip?
1: Les montres Lip non plus.
5: Les montres Schutz?
6: Les bracelets Lip?
1: Non plus.
2: Schutz?
5: Vous en avez sur vous, là?
4: Le gilet de sauvetage?
1: Je pourrais l'avoir dans ma poche, peut-être dans la poche de ma veste.
5: Mouchoir.
1: Un mouchoir, non.
6: Un porte-carte?
1: Qu'est-ce qu'a inventé monsieur Paul Lipschutz? Qu'on utilise pour la plupart aujourd'hui.
5: Des skis?
1: Ah bah dans sa poche. Que j'ai des skis dans ma poche.
7: Ouais. 540.
5: Mais non, mais c'était pour aller tout chousse.
1: Ah oui, bien sûr.
6: Des mouchoirs en papier?
1: Des mouchoirs en papier, non. Son nom va pas forcément vous aider parce que je ne suis pas sûr que vous connaissiez le nom de ce qu'il a inventé et que vous utilisez sûrement les uns et les autres.
5: Un stylo?
1: En
5: tout
1: cas,
5: lipstick. Des stylos?
1: La plupart des gens utilisent ça aujourd'hui. Un stylo, non.
5: Un labello?
1: Un labello, non.
2: Mmh. Ça se met dans la poche, vous avez dit.
1: Ah oui, ça se met dans la poche, oui, oui. Ça tient dans la poche.
5: Un porte-clés.
1: Un porte-clés. Alors justement, non.
5: Ah.
1: Mais en quelque sorte, vous vous rapprochez, vous brûlez, Michel.
6: Ah, donc c'est lié avec les clés?
5: Oui. Quand on doit montrer son pouce sur... par exemple, quand on doit entrer dans un laboratoire où on n'a pas le droit de rentrer...
1: Faites ça souvent, vous.
5: Mais Laurent, il fait ça tout le temps. Eh ben, il y a des gens...
1: Non, je vous dis, c'est commun aujourd'hui.
2: Une carte.
1: Non, on ignore le nom de ce petit
5: digicode.
1: Objet. Mais vous étiez tout près de ce petit objet. Et vous avez failli me le dire, là, monsieur Gazan.
2: Ça nous bouteille.
1: Non, non, non, vous êtes loin.
6: Un pied de biche?
1: Non. Monsieur Paul Lipschutz. Et c'est vrai qu'il a créé ça en 1978 et je ne savais pas que ça portait quasiment son nom. Il a pris l'initial de son prénom et le début de son nom et ça a donné...
5: Un PTT, un PA?
6: Plip.
1: Un plip, voilà.
6: Un plip.
1: Mais qu'est-ce que c'est qu'un plip?
6: Un plip?
1: Oui, c'est ma question.
6: Un plip?
1: Un plip.
5: Quand on est coursier, on dépose un plip.
6: C'est le mélange entre un pneu et un slip. C'est une clé qui... Non, c'est pas un
1: plip. Non, enfin, il n'y a pas plus simple comme réponse. Mais vous êtes à côté, vous tournez autour et vous
5: trouvez... Ah bah les clés d'une porte blindée?
1: Non, mais on se rapproche.
6: Le clé d'un coffre-fort?
1: Mais non, enfin voyons.
2: Un truc à code?
6: C'est une clé magnétique.
1: C'est-à-dire?
6: Un badge d'accès?
1: Mais non, mais ça vous l'avez dit 10 fois.
5: Les voitures, les clés de voiture qu'on n'a pas besoin de mettre dans le trou.
1: Oh,
5: quoi.
1: La belle définition.
5: C'est le bip pour ouvrir les voitures.
1: Le dévouement. Je crois que la meilleure définition, c'est celle de Valérie Mérès. Mais oui, c'est une bonne réponse, enfin.
2: Oh bah dis donc, j'y ai
1: le pas. Verrouillage à distance des portes de voiture.
6: Vous ne pensez pas aux mêmes portes.
1: Ah ben oui, mais vous
5: tout de suite, on voit la maison, mais non.
6: Non,
5: mais
6: la voiture.
5: Mais on ne vous voit pas en voiture, Laurent.
1: Mais quand même, voilà, on a souvent ça maintenant. On ouvre à distance sa voiture avec, et j'ignorais que ça s'appelait ainsi, le verrouillage à distance des portes de voiture, ça s'appelle un plip.
5: Je ne ferai plus jamais pareil, je n'ouvrirai plus jamais ma voiture pareil.
2: Oui, qu'il est mon plip.
5: Je dirais mon plip. Un plip. C'est des plips kangourous, il y en a ou pas?
1: C'est quand la voiture saute.
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1: Une question pour monsieur Barbera qui habite Conches-en-Ouche dans l'Eure. Comment s'appelle un lézard qui n'a plus de pattes?
2: Un margoulin.
10: Un serpent.
1: Alors, effectivement, c'est quasi un serpent. Mais c'est un nom, ça ressemble à un serpent. Mais ça n'est pas un serpent.
5: Il y en a où?
1: C'est une espèce de lézard, non venimeux, un lézard dont les pattes sont atrophiées.
11: Il a des pattes quand même.
1: Non, je viens de vous dire...
11: Bah si. Atrophié, elle a des pattes.
10: Oh, elle est magique.
12: Il ressemble forcément à un serpent.
1: Oui, je vous le dis, mais il a...
12: C'est un Norvège.
1: Un Norvège. Bonne réponse de Christine, bravo. Eh oui. Ce n'est pas n'importe quel serpent,
11: mais
1: c'est un
11: serpent,
1: Norvège.
11: Ça n'a pas de pattes.
10: Ça n'a pas de pattes, un Norvège.
12: Oui, mais ça veut dire qu'il vient, lui, du lézard.
1: L'Orvé est un lézard qui n'a pas de pattes.
11: C'est très gentil, un Norvège.
10: Le serpent aussi, c'est un lézard qui a pas de
11: peau. Oui.
10: Non, mais là, il a des
1: petits. Non, le serpent n'est pas un lézard.
11: La question était mal tournée.
1: Qu'est-ce qu'il y a?
11: La question était mal tournée.
1: Oh.
12: Ils ont des hémipénis comme les lézards.
1: Les orvées sont des lézards.
12: Ils ont un double pénis.
1: Qui, en raison de leur mode de vie fouisseur, sont perdu.
10: Des vrais fouisseurs.
6: Ils n'avaient pas besoin de pattes, donc la nature leur a gentiment supprimé.
1: Exactement, ils ont perdu leurs pattes. Ah, oui. Ce qui amène souvent les observateurs à les prendre pour des serpents. Ah, bah. Mais ce ne sont pas des serpents.
11: Et si on leur coupe la queue, ça repousse comme un lézard.
10: Et oui, c'est vrai, c'est une bonne question.
1: L'orvée peut échapper à un prédateur en lui laissant un bout de sa queue, vous avez raison.
10: Combien de fois ça m'est arrivé?
11: Je connais le lézard.
1: Bon, une question plus culturelle.
10: J'ai échappé à beaucoup de prédateurs.
1: C'était une question zoologique, vous l'aurez compris, à laquelle Madame Bravo a brillamment répondu. Pour Georges Méchy, qui habite Clairoy dans l'Oise, vous allez maintenant tenter de trouver le nom du musée qui se trouve au 16 rue Chaptal, dans le 9e arrondissement de Paris. Un joli petit musée qui existe depuis les années 80.
11: De la vie romantique.
1: Comment vous savez ça?
11: Parce que je sais les trucs.
1: C'est sa deuxième bonne réponse, c'est le musée de la vie romantique.
12: J'ai pas compris le... J'ai pas compris le nom du musée.
11: Tout le monde a compris.
6: Est-ce
12: que vous pouvez répéter?
6: Laurent, ce qui est étrange, c'est que Toulouse-Lautrec habitait dans le 9e arrondissement et que le musée dans le 9e, il y a un problème.
11: Il y a un problème.
1: Ah, c'est tout sur le 9e. Le musée de la vie romantique. Chère Christine Bravo. Eh oui, il faut un professionnel. Une ancienne demeure d'un peintre hollandais qui s'appelait Harry Schaeffer et qui est devenu depuis les années 80 un foyer d'inspiration romantique et surtout un musée. On y expose les souvenirs de la romancière George Sand qui venait en voisine rendre visite au peintre. Et ça tombe bien parce que dans un instant, on parlera de George Sand. Mais c'est un des 14 musées, car il y a 14 musées qui appartiennent à la ville de Paris. Il s'est ouvert en 1987. Vous êtes déjà allé au musée de la vie romantique?
11: Jamais. Mais comment tu sais? Parce que j'avais envie d'y aller depuis très longtemps.
1: Ah.
11: Voilà, ça m'intéresse, Georges Sand, et j'avais envie d'aller voir ce musée.
12: Ça
11: m'interpelle, ce mot, la vie romantique.
10: Et avec Michel.
1: Il faut que Michel vous emmène.
11: Michel m'a emmené.
1: Vous avez fait les catacombes aussi avec Michel?
11: Oui. J'ai même ma fresque nue, allongée sur la... Si vous allez un peu plus loin, il y a des fresques. Et je suis nu sur un tapis de panthère.
1: Mais qui a fait ça?
11: Ce sont les élèves de l'école qui est à côté. Comment ça s'appelle cette grande école qui donne sur les tuiles?
10: Ah, l'école de la préhistoire. Sorbonne.
11: Non, pas la Sorbonne. J'étais marraine d'une promotion. Et dans la promotion, ben, ça se passe dans les catacombes et on fait votre fresque.
6: Il y a marqué en gros, bienvenue là-dessous.
11: L'école, oui, peut-être. Bien de façon.
10: Mais en fait, ils t'ont pas nu?
11: Oui, non, je suis comme ça.
1: Vous avez posé nu?
10: T'as posé nu?
11: Pas posé, ils se sont souvenus de mon corps quelque part, quoi.
10: Oui, ils ont mis. En fait, ils avaient déjà le corps, ils ont mis ta tête dessus, peut-être.
1: Ah bah, attendez, c'est pas possible. Il y a des millions, parce que les catacombes, c'est un des lieux à Paris les plus visités. Il y a eu encore 100 000 curieux cet été qui ont visité les catacombes. Donc cet été, il y a 100 000 personnes qui vous ont vu à poil dans les catacombes.
11: Exactement. C'est comme ça la vie, mon vieux. Je peux poser pour un peintre.
1: Vous imaginez plus tard, je sais pas si c'est il y a une guerre nucléaire, un truc, il reste plus rien et puis qu'il y a 2-3 survivants.
11: Donnez-moi un nom de grande école.
1: Qu'on fait des recherches et puis ils font des recherches et puis ils cherchent puis ils trouvent dans les catacombes puis ils vont vous voir vous à poil, c'est le seul truc qui va rester.
11: Ah oui, ça va faire peur peut-être. Hein.
10: Comment ils vont représenter l'espèce humaine?
11: Non, mais c'est une galerie qui est un peu privée, qui est au fond, faut la trouver, faut la chercher.
1: Ah oui.
11: Ah oui.
6: C'est dans les backrooms.
11: Bah oui.
1: Je change de musée, puisqu'il y a un autre musée très visité, mais qui lui n'appartient pas à la mairie de Paris. C'est le musée Grévin, qui vient d'y rentrer là, le 11 septembre dernier.
10: Et pas M.
1: C'est-à-dire?
10: Bah, le fils Chédid, Mathieu Chédid.
1: Mathieu Chédid, excellente réponse de Jean-Philippe Janssen. C'est Mathieu Chédid.
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1: Et alors, donc, vous avez donné des cours aux Miss, vous, après?
7: On n'a plus trop besoin de leur donner des cours. Je ne sais pas si vous voyez ce qui se passe dans les cours de collège ou de lycée, mais les jeunes femmes, en fait, elles expliquent qu'aujourd'hui, une fellation, c'est pas coucher, que ça les dérange pas.
12: Ça, c'est vrai.
7: Hein? Oui, mais bon.
13: C'est vrai. C'est encore plus fort que coucher, je trouve.
12: C'est pas coucher.
7: On est plus dans l'intimité.
12: Non, c'est pas coucher, tu peux faire ça n'importe
13: où. Littéralement, c'est vrai. Moi, j'en fais pas comme ça tout de suite. Non, mais c'est un acte.
1: C'est pas à vous d'en faire.
13: Mais c'est pas ce qu'on fait avec le.
5: Il s'est trahi.
13: Je le savais.
5: Je me disais bien.
13: Excusez-moi. J'aime pas le cuni, je vous le dis tout de suite.
7: Et depuis que tu la vois, t'as.
1: Le cuni.
13: Non, mais.
12: Il aime pas le cuni. Laisse-le.
1: Le cuni n'a rien à voir là-dedans.
13: Je me suis toujours dit que sa Nathalie, c'était un Bernard.
12: Ah, ça, c'est sûr.
1: Ah, vous pensez aussi, Isabelle? Il assume pas, en fait.
14: En plus, on va aller voir un concert dans quelques jours.
1: Quoi?
14: On va aller voir un concert, notre premier concert tous les deux. Oh là là. Mais je lui ai dit, on n'arrive pas main dans la main, parce qu'il faut, si on est reconnu, mais on va aller voir un concert.
1: Si on est reconnu.
14: Non, mais alors. Ça y est, c'est dans deux semaines. Merde. J'ai très peur. J'ai déjà réservé
12: la nuit. Tu crois qu'il va y avoir des paparazzis partout?
1: Johan Rioux et Nathalie à la une de Voici. L'autre, il y croit, lui.
14: Et donc, c'est beau, elle sait pas encore, mais j'ai réservé la nuit d'hôtel déjà.
12: Ça y est, elle le sait maintenant.
1: Et quel concert vous allez voir?
13: Mais je suis Pendel.
14: Mais ça va être émouvant parce que ça va être le premier concert et c'est important vraiment les premières fois. Et pas du tout, je parle pas de sexe là, mais de vivre des premières fois. Nos premières vacances ensemble, nos premiers week-ends ensemble. Là, on est allé en Écosse et donc là, c'est notre premier concert.
1: Mais
14: et ça va être touchant.
1: Un concert de qui?
14: Je peux pas, Laurent.
1: Allez, Nathalie, ferme tes oreilles.
5: Après, tous les fans vont venir.
14: Non, mais c'est. Je peux pas.
1: Un chanteur, une chanteuse, un groupe.
14: Une chanteuse.
5: Mais attendez, elle est française.
1: Une chanteuse française, oui, elle demande.
13: Julie Bataille, justement.
14: Mais en tout
13: pas
14: cas,
13: besoin
14: c'est...
13: d'éducation sexuelle.
12: C'est Chantal Goya.
1: Non, mais c'est qui la chanteuse que vous allez voir?
5: La chanteuse.
1: Écoutez, c'est bien simple, vous revenez pas si vous ne me donnez pas le nom.
14: Non, j'ai déjà eu ma date pour la semaine prochaine, mais
1: je l'annule. Si vous ne me donnez pas le nom de la chanteuse, j'annule. Non, mais au moins, où c'est? C'est pour savoir si c'est une grande chanteuse.
14: Laurent, je vous donne beaucoup de moi-même.
1: Non, mais c'est une grande chanteuse ou une petite chanteuse?
12: C'est au point virgule.
14: C'est une chanteuse émergente.
1: Émergente?
14: Ouais, c'est-à-dire qu'elle n'est pas encore une superstar, c'est pas encore une star, c'est pas encore une vedette, mais elle est très connue pour sa sensibilité.
1: Ah oui.
14: Oh, mais j'aime pas être la star de l'émission, allez, on passe à autre chose.
1: Oh, l'autre!
5: Attends, il est beaucoup plus.
1: De toute façon, on continuera pas tant qu'on n'aura pas le nom de cette chanteuse.
12: Je suis d'accord.
1: Vous êtes d'accord?
12: Ouais, je suis
1: le
12: d'accord.
1: Le public veut aussi le nom de la chanteuse.
14: Est-ce qu'Olivier, selon vous, il faut que je me confie ou pas? Est-ce qu'il faut tout dire ou pas, aux grosses têtes?
13: Non, oui, tu fais ce que ton patron te dit, sinon tu reviens pas. Oh, et qu'on en finisse.
1: Il a raison. Je vois pas quel est l'intérêt de garder secret le nom de la chanteuse.
14: Parce que c'est important de garder un tout petit peu de soi.
7: Mais donne-nous la salle, au moins.
1: La salle.
5: C'est pas vrai, tout ça.
14: C'est le Grand Ouest.
1: Au Grand Ouest?
14: C'est le Grand Ouest.
5: Ah oui, c'est
14: le
5: pas à Paris, quoi. France, voilà.
14: Ah non, c'est pas à Paris, bah non.
1: Oh là là, c'est pas à Paris du tout. Oh la vache.
13: On s'en fout, alors allez, continue.
14: Mais Laurent, vous avez vu, je transpire, j'ai les lunettes qui buent, qui...
1: Les lunettes qui buent.
14: Qui boivent, moi, j'entends rien, moi.
1: Ah non, bah alors, si c'est pas à Paris, vous pouvez nous donner le nom de la chanteuse, il y a personne qui va aller. Alors...
5: Mais dis-lui que tu veux lui faire une surprise. Essaye de t'en sortir, quand même.
14: J'ai jamais été aussi mal en 6 ans de grosse tête, je transpire sous les aisselles et tout.
13: Enfin, ce type-là raconte tout de sa vie jusqu'à l'indécence et un détail insignifiant.
12: C'est sûr.
13: On passe un quart d'heure pour le savoir.
1: Et il a raison, mes amis.
12: On touche pas à la chanteuse.
1: Le nom de la chanteuse, on n'y a pas le droit. C'est totalement débile.
14: Je peux pas me donner totalement à vous.
12: Oh, voilà.
7: C'est à Rennes.
1: On ne continuera pas. Mais d'accord, Marie.
13: Je suis parfaitement d'accord. On veut savoir. Non. Même si c'est dans une crêperie à Concarneau, tu nous dis.
1: Julie, demandez-lui, vous allez l'obtenir.
5: Le ridicule ne tue pas. Vas-y, mon gros bébé.
1: Alors.
14: J'arrête pas de me toucher et tout, parce que quand je suis. Mais quand je suis. Quand
5: allez,
14: je
5: suis... allez, allez, dis un nom, je te fais une gâterie.
14: Ah ouais. Lara Fabian, j'y vais.
1: Lara Fabian.
14: Lara Fabian.
5: Il l'a dit.
1: Lara Fabian.
5: Il a dit Lara Fabian.
7: Tu nous as dit qu'elle était émergente.
5: Lara Fabian.
1: Lara Fabian, une chanteuse émergente.
14: Mais qu'est-ce qu'il fait? Mais qu'est-ce qu'il fait?
13: Ce sera dit et répété.
14: Non, bon, allez, c'est Oshi, c'est formidable.
7: Oh, oh. Mais il est pas
1: elle est pas émergente, Oshi.
7: Oshi,
14: elle est pas encore.
1: C'est une vedette aujourd'hui.
14: Ah non, mais je l'aime d'amour.
1: Elle en est à son troisième ou quatrième tube, Oshi. Enfin, voyons.
5: Oshi derrière l'église.
14: Donc c'est magnifique, quoi. Je suis très heureux.
13: Et bon, on va y aller, Oshi,
14: parce qu'elle a fait le temps.
1: Okay. Et Laurent, d'ailleurs, Oshi, c'est le nom de famille, son prénom c'est Félicie.
14: Oshi. Mais Laurent, mais pourquoi je dis oui à tout ce que vous me demandez? C'est
1: parce que vous êtes payé pour ça, connard.
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1: On est en juillet 1912 et Rodin, le grand Rodin, est en train de sculpter une petite figurine recroquevillée sur elle-même, prête à bondir dans un sursaut d'énergie. Et d'ailleurs, il dit, Rodin, je le cite, « Imaginez quelqu'un qui aurait attiré et rassemblé toute sa pesanteur dans son cœur et qui, prenant appui sur ce centre, se soulèverait pour se distribuer en mouvement. » Non, qui aussitôt les aurait repris de toutes parts.
13: La petite danseuse de
1: Mais
13: Rodin.
1: À qui était-il en train de sculpter quand il a fait cette déclaration?
19: C'est facile, c'est le Mannequin Piece.
1: Ah, pas du tout.
18: C'est la vague, la sculpture, c'est la vague, non?
1: Non,
7: Camille Claudel.
1: Non, Camille Claudel.
20: Ah, c'est pas un singe? Ah non,
13: c'est une danseuse?
1: Pas une danseuse.
13: C'est une actrice?
1: C'est pas une actrice.
20: C'est une dompteuse, c'est du cirque?
1: Ah non, non, non, mais vous étiez tout près, mais c'est pas une danseuse.
19: Recroquevillée sur elle.
20: Ah, c'est une chanteuse?
1: Non.
13: C'est un danseur?
1: C'est un danseur.
13: Nijinsky?
7: Le penseur?
1: Le penseur, c'est pas un danseur.
13: Le danseur de Rodin.
7: Ouais, mais c'est le seul truc que j'ai trouvé.
20: Nijinsky, il a dit Nijinsky.
19: Est-ce que c'est Nijinsky? Pas François Allu non plus.
1: Vous dites
13: Nijinsky?
1: C'est Nijinsky, bien sûr.
19: Ouais, ouais, Nijinsky.
13: Il y a le penseur de Rodin et le danseur de Rodin.
1: Il est le danseur étoile des ballets russes, Vaslav Nijinsky, et il a été sculpté par Rodin Nijinsky. Vous voulez voir la sculpture?
19: Ah ouais,
1: c'est
19: ouais.
1: Assez joli, hein, d'ailleurs.
19: Ah, ça, sur un buffet à l'entrée, c'est somptueux.
1: Ah, bah, je peux vous en vendre un pour 370€ TTC.
20: C'est vrai?
1: Un petit modèle, oui.
19: Ah, bah, je pensais que ce serait beaucoup plus cher.
1: Ah, c'est des copies, hein, évidemment.
20: Ah, mais c'est bien fait.
1: Ah, oui.
14: C'est dans le domaine public, sans doute, maintenant, Rodin.
1: Ah, bah, voilà, c'est ça.
14: Les reproductions.
13: C'est dans le domaine public, sans doute, Rodin.
21: Bah, c'est en vendant ces reproductions que le musée Rodin assure son,
20: moi j'ai un fauteuil en
21: son financement.
1: Un fauteuil en Rodin, je veux dire.
7: Je viens de comprendre.
20: Roselyne, quand il y a une bonne blague, tu la fermes.
21: Un fauteuil en Rodin.
1: On vous a sculpté déjà, monsieur Allu?
22: Jamais, mais on m'a proposé une fois.
1: Ah ben pourquoi vous avez dit non alors?
22: Parce que je trouvais que c'était très égocentrique d'avoir son buste.
1: Oh bah non, écoutez-moi.
22: C'est pas mon délire.
1: Monsieur Guillaume,
22: je préfère les cravaches.
19: Ah bah ouais.
1: On nous a jamais proposé, on aurait aimé, nous.
19: Ah bah moi, sculptez-moi ce que vous voulez. Hein. Ah ouais, vous avez refusé.
22: Ouais.
19: Ah bah non, faut pas refuser ça, hein. Ça peut être, c'est peut-être une fois dans sa vie, hein.
20: Bien sûr, c'est intéressant.
22: Mais quel est l'intérêt?
19: Je vous pose la question.
1: Vous n'avez pas été sculpté, vous avez été peint peut-être.
19: Il est bien sculpté.
22: Pour... Ah, c'est gentil, merci.
19: Ouais, c'est gentil.
20: Hé, la soirée commence. T'as le seul qui était pas pédé dans l'édition, il va virer de bord. Il s'est dit, être bien tout ça, l'hétéro, non, non, t'inquiète.
1: Alors, je vais vous dire, monsieur, arrêtez avec ça, monsieur Twain.
20: Pourquoi?
1: Il n'y a personne d'homosexuel ici, je veux dire.
20: Ah bon? Enfin, et Bachelot?
1: Ah non,
20: moi, elle est pire, elle est pharmacienne.
21: Attends, bah, je gratte pas la guitare, moi.
1: Mais non, mais vous voyez des PD partout.
20: Mais
1: vous.
20: Pas du tout. Où ça? Alors, où ça? Où c'est les PD dans cette émission? Je l'avais jamais vu, moi.
1: Monsieur Barbier n'est pas...
20: Il est pas PD, Barbier?
1: Non.
20: Et Alain Duhamel, il fait comment avec Alain Duhamel?
1: Monsieur, comment il s'appelle là-bas? Guillaume, il est pas... Il est pas au bon.
20: Il devrait être PD.
19: Non, Guillaume, il réfléchit.
20: Monsieur... Non, il veut faire carrière, il se pose la question.
1: Monsieur Alu n'est pas homosexuel.
20: Il est danseur, il est pas pédé. Il est coiffeur, il est pas pédé aussi. Il est attaché de presse, il est pas pédé.
0: Oh, tu te calmes maintenant.
20: Attends, mais j'en ai marre de ces clichés. On n'est pas les pédés.
0: Faut laisser la place aux autres aussi, Sébastien. Regarde le bordel qu'il y a sur ta table. Va dans ta chambre.
20: Ça m'excite, tous ces hétéros.
1: Vous peut-être, Toen.
20: Moi, je vais vous dire franchement, plus ça va, plus je me dis quitte à se faire en... autant que ce soit avec une bite. Me disait d'ailleurs Sarkozy il y a 3 semaines. Il s'est fait avoir, Sarkozy. Qu'est-ce qui se passe avec Sarkozy, monsieur Barbier? Il va aller en prison ou pas alors? Il a rien fait. C'est l'autre, le bédouin là, qui est venu avec sa vache sacrée là. Ouais, j'ai même pas soin à moi d'analyser la situation. C'est l'autre, comment il s'appelle, la Kadhafi là?
19: Et pardon, n'empêche, et ouais, avec sa fille qui se lance sur TikTok là, incroyable ça.
20: La fille de qui?
19: J'ai Julia Sarkozy qui a dit reposez en paix, cher Kadhafi.
20: Ah, et pour TikTok. Une marque de bijoux, non, les colliers?
19: Bon, oh, les potins que j'ai n'intéressent que moi. Allez, dès qu'on parle de Sarkozy, la Bachelot sort du buisson.
1: Le buisson. Mais pourquoi vous dites buisson. Pas oui comme tout le monde et que vous dites oui? Le monsieur tout à l'heure il a dit la cuisine, vous dites le buisson. C'est curieux.
19: François Alu a de belles couesses.
22: Avec beaucoup de couen.
19: Mais parce que les UI chez nous on dit oui.
1: Ah oui.
19: Ben oui, oui.
1: Ah oui, ah oui.
20: Et vous dites couille, c'est couille alors.
19: Et on dit couille, couille.
3: Est-ce que je peux juste prendre la parole?
19: Oh, attention, là la folle. Parce que...
3: Dans le fond, tu as peur de moi parce que tu me désires. Alors, tout à l'heure, Sandrine qui a téléphoné voulait pas qu'on parle de politique, elle veut qu'on rit. Et moi, j'ai envie de dire que le rire, c'est avant tout une catharsis. Et il faut s'en servir. Pour Mario et Marco Luracci, c'est quand même bizarre de changer juste une lettre pour un enfant. Et Sébastien, il y a vraiment le bordel sur ta table, ça m'agresse. Voilà, pardon.
20: Ouais. Alors attends, tout ça c'est dans le spectacle ou pas?
3: Non. C'est cadeau.
20: Parce qu'on a failli offrir 2 places dans la valise. Donc si on peut se rattraper et mettre 2 places pour aller avec.
1: Je tiens à dire qu'elle a un peu raison la petite à propos de votre bureau qui est alors vraiment.
20: J'ai plein de cadeaux parce que j'ai ouais. plein de fans, enfin des gens de ma famille dans le public. Donc il y a Catherine qui m'a ramené mes chouquettes, mes petits pains au chocolat.
1: Enfin, c'est dégueulasse.
20: J'ai mon téléphone, j'ai mon petit plug anal de chez Morandini.
1: Et c'est quoi cette boule là rouge?
20: Mais c'est pas le micro pour aller voir les gens. Ah bah, alors, vous êtes gonflé, vous me donnez le micro pour aller voir les gens qui vont gagner 100 balles, comme des crevards, pour répondre à la question, là, sur une poterie. C'est pour ça que je suis là, moi.
21: Tu sais où tu peux te la mettre, là.
1: Pour François Tillet.
19: Demain, il faut vraiment qu'on se base lors des réunions de préparation sur un fil conducteur, Laurent. Et qu'on s'y tienne un maximum, d'accord?
1: Si seulement il y avait des réunions de préparation, ça se saurait, hein, je vais vous dire. Je vous emmène à Biote, puisque à Biote, il y a un musée national consacré à quel peintre?
19: Biote.
4: Delacroix?
1: Delacroix, non.
20: D'Acosta.
1: Voilà une question culturelle.
21: Salvador Dali.
1: Ah, Salvador Dali. Bon, non.
19: Vermeer.
1: Non.
21: C'est un peintre du 20e.
1: Ah, c'est un peintre du 20e siècle.
20: Milo.
1: Oui, puisque c'est quelques mois avant sa mort, en 1955, qu'il y a un malhomme à Saint-André.
4: Max Ernst?
1: Non, au pied du village de Biote. Et il a acheté un petit chalet, le fameux chalet de Biote.
20: Qu'est-ce qu'il est drôle, le patron?
19: Je l'ai même pas, moi.
4: Comment ça? Il y avait du bruit, c'est les fameux bruits de Biote.
1: Ne pas confondre avec le ballet de Chiotte.
20: Si on fait des contrepétries à midi et demi, qu'est-ce qui va se passer là, voilà.
4: Est-ce que c'est un peintre français?
1: Et le chalet de Biote est devenu un musée national consacré à ce peintre.
19: Moi j'appelle ma mère, j'ai pas compris la blague.
4: Peintre français.
1: Il est un peintre français, oui monsieur.
19: Ah,
20: Monet.
3: Matisse.
1: Né à Argentan, mort à Gif-sur-Yvette. Un cubiste.
4: Léger, Fernand Léger.
1: Fernand Léger, oui. Bonne réponse.
21: Et il faut aller voir l'exposition Tous légers au musée du Luxembourg.
1: Absolument, c'est au musée du Luxembourg. Alors, maintenant, vous me dites que c'est au musée du Luxembourg. Mais ce matin, que se passe-t-il? Voilà, Tipa, que je feuillette Télérama. Je vois deux pages consacrées à Fernand Léger. Effectivement, à propos de l'exposition. Et je me dis, ah bah tiens, c'est l'expo que Roselyne est allée voir, parce que la semaine dernière, elle m'a dit, oh j'ai vu, elle m'a même envoyé d'ailleurs une photo d'une toile de Fernand Léger où on voit la Joconde, parce qu'il a lui aussi utilisé la Joconde. Et à un moment donné, elle me dit, ah, je suis allée voir Fernand Léger au Luxembourg. C'est formidable. Mais moi, je pensais qu'elle était allée au Luxembourg.
2: Mais le musée du Luxembourg de Paris.
20: Non, ça c'est pour l'argent.
22: Voilà, fallait dire de Paris.
2: Fallait dire de Paris.
1: Non, mais alors là, pour le coup.
2: Mais oui.
20: Mais non, c'est au Sénat.
1: Mais oui, mais enfin, vous me le dites maintenant.
21: Mais c'est non, au musée du Luxembourg.
1: Bah oui, mais si c'est au musée du Luxembourg, au jardin du Luxembourg.

0: Luxembourg, vous me le dites, mais vous me dites pas. Je suis allé voir une expo au Luxembourg. Moi, j'étais persuadé que vous étiez allé au Luxembourg.
1: Ah bah ouais, mais non, elle a pas que ça à faire.
2: Note, note à moi-même, ne jamais devenir vieux. Voilà.
0: C'est pour elle ou c'est pour moi? C'est pour elle ou c'est pour moi que vous dites ça?
2: Joker, monsieur Ruquier.
0: En tout cas, effectivement, il y a une expo Fernand Léger au musée du Luxembourg.
2: De
0: c'est,
2: Paris.
0: C'est jusqu'au 20 juillet.
1: Est-ce que c'est pas lui, Patron, est-ce que c'est pas lui qui peignait des clowns? Et au Petit Palais, il y a plein de...
0: Absolument, le cirque Medrano.
1: Incroyable. C'est... Au Petit Palais, c'est gratuit l'entrée, c'est magnifique comme endroit, il y a plein de Fernand Léger très jolis.
2: Bravo. Madame Bachelot, quand vous allez au musée, vous allez avant les heures d'ouverture?
3: Oui.
2: Ou, ah, je me disais bien que vous ne vous mélangez pas avec le
3: ah, les gueux. J'étais avec Martine Aubry.
2: Martine Aubry, ouais. Un jeu entre copines du même âge.
1: Et qui a commencé à picoler en premier alors?
2: Ah, c'est marrant ça, ouais.
4: Deux poids lourds de la politique chez Léger.
3: Oh, deux poids lourds, ça va.
0: Oh, c'est joli.
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0: C'est vrai. Vous êtes un peu comme si vous aviez une loge à surveiller les entrées, les sorties, qui vient pour la première fois, le retour de Guillaume. Monsieur Alu, que vous ne connaissiez pas encore, Constance avec qui vous...
1: Alu, à l'huile
0: quoi?
1: Oh là Alu, là. Il fait quoi dans la vie?
0: Il est danseur.
1: Non.
7: Garagiste.
3: Non, mais François, ce sont les plus belles cuisses
0: de
3: France.
0: Oh non, vous n'allez pas remettre ça.
3: Non, mais j'ai découvert une autre de ses qualités.
0: Ah oui ah.
1: Il est hétéro, c'est rare pour un danseur.
0: Ça, c'est là qu'on l'a déjà dit.
3: Il a acheté un livre de Sébastien Thoen. Sébastien a trouvé son lecteur aujourd'hui.
7: Chagrin d'humour, c'est.
3: Non seulement les plus belles cuisses de France, mais le lecteur.
1: Alors qu'il sait pas lire, c'est drôle.
0: Et il est bien son livre alors? Parce que moi je l'ai lu.
1: Ouais, mais vous êtes pas objectif, patron, vous m'aimez.
7: Il est dans la bibliothèque.
0: Ah, vous l'avez acheté, mais vous l'avez pas lu.
7: Je trouvais que la couverture était très belle.
0: C'est donc un pseudonyme totalement usurpateur, François Alu.
7: Pas mal.
0: Monsieur Barbier, heureux de revenir.
8: Heureux d'être à côté de François Alu.
0: Vous l'avez vu déjà en train?
8: Non, pas encore.
0: À l'époque où il dansait.
8: Je l'ai pas, non, je me souviens pas de la revue. Je vais à l'opéra écouter ma femme, mais assez peu au ballet pour tout dire.
0: Vrai, pourquoi vous allez à l'opéra écouter votre femme? Vous l'écoutez pas à la maison?
8: Elle parle moins fort à l'opéra qu'à la maison. Mais on a un point commun, moi aussi j'ai un corps de ballet.
1: Et Constance, comment elle va, cette dépression alors?
9: Ça va, j'ai un bon petit traitement.
1: Un Xanax, un lithium. Hein.
0: Vous le connaissiez, Thoen?
9: Oui, c'est vrai, on s'est croisés plusieurs fois.
1: On s'est croisés sur Comédie, sur plein de choses comme ça.
9: Oui, c'est vrai.
1: Et puis après, on s'est croisés au Backroom avec Roselyne Bachelot.
9: C'est ça.
1: Absolument. Bref, la vraie vie, quoi.
0: Il vous plaît, Thoen, physiquement, Constance?
9: Pas du tout.
1: Oh, la question.
9: Je le trouve très drôle, vraiment.
0: Ah, vous le trouvez
1: alors,
0: très drôle.
1: Drôle. Il est beau, hein, ouais. Compliqué, à part Barbie,
9: si,
1: évidemment.
9: Ça arrive, mais pas là.
3: Femme qui rit est à moitié dans ton lit. Hein.
1: Oui, ah bon ouais, faut voir la taille du lit. Et si c'est un lit superposé, ça craint, quand même.
0: Guillaume, vous trouvez ça que c'est plus facile de séduire les femmes quand on les fait rire?
2: Ah oui, enfin moi j'ai pour le moment ni l'un ni l'autre, donc
1: je tente. Il y a un truc qui est pas mal pour draguer, comment ça s'appelle le truc là? L'argent.
2: C'est vrai.
0: Alors voici une première citation à propos de la sortie du film Natacha, hôtesse de l'air aujourd'hui, pour Yvonique Berger qui habite Rennes. Les hôtesses de l'air nous montrent comment boucler une ceinture au cas où on serait pas monté dans une voiture depuis 1965.
3: Jean-Yann?
0: Non.
2: Jean-Philippe Janssen?
0: C'est pas faux, hein, d'ailleurs, hein, parce que c'est vrai, qui ne sait pas boucler une ceinture, et on continue à nous montrer à bord de l'avion.
1: Oui, mais c'est un exercice complet, on nous montre s'il y a un accident, si ça bouge.
0: Oui,
1: ça.
0: On pourrait enlever le moment où on nous montre comment boucler une ceinture. Il y a personne qui sait pas boucler une ceinture.
1: Mais puis, bah, depuis, si, Palmade?
0: Depuis 40 ans. Depuis
9: non,
0: 40 ans.
9: C'est une citation de Schumacher, non?
0: Ah non, c'est pas une citation de Schumacher non plus.
3: Il y a tous les OQTF quand même.
1: Oh là là là là, attention, le dérapage, le dérapage. Elle a viré RN, elle a viré RN. Ça y est, elle est sur CNews, elle est sur CNews, la GBFM.
0: Non, c'est un Américain qui a fait cette remarque, moi que je trouve fort judicieuse.
4: Un humoriste?
0: Les hôtesses de l'air continuent à nous montrer comment boucler une ceinture comme si on n'était pas monté dans une bagnole depuis 65.
4: Stephen Wright?
0: Stephen Wright, non.
1: Leno?
0: Pas Jay Leno.
9: Trump?
0: Un des plus grands humoristes.
9: C'est un humoriste, hein.
2: Louis C.K.
0: Pardon?
2: Louis C.K.
0: Louis C.K., non.
1: Jerry Lewis, Seinfeld.
0: Il avait son Tonight Show, c'est le roi du stand-up.
1: Jerry Seinfeld.
0: Jerry Seinfeld, ben, bonne réponse.
3: Il y a deux minutes.
1: Ouais. Hein. Mais c'est comme au Conseil des ministres, faut s'imposer, Roselyne.
0: Qu'est-ce qu'il y a, Roselyne?
3: Ben, je l'avais dit deux minutes avant.
0: Hein. Alors, si vous l'avez dit il y a deux minutes, c'était avant que je donne la citation. Une autre citation, justement, pour Fabienne Castan, qui habite Dax, qui a dit « Je ne comprends pas le soi-disant courage des dompteurs. Dans une cage, ils sont à l'abri des hommes. »
9: David Copperfield.
0: David Copperfield, non.
1: Est-ce que c'est un poète?
0: Alors un poète, non. C'est un dramaturge, écrivain, essayiste.
1: Patrick Sébastien?
0: Non, non.
8: Français?
1: Français.
0: Et même prix Nobel de littérature.
1: Patrick Sébastien.
0: Et pas français.
3: Il est pas français.
0: Anglais.
1: Mort?
0: Enfin anglais, du royaume...
8: Georges Bernard Shaw.
0: Georges Bernard Shaw, bonne réponse de Monsieur Barbier.
2: Je l'ai dit il y a deux minutes.
0: Alors vous, je sais que c'est pas vrai. Alors, vous savez même pas qui c'est Georges Bernard Shaw. Vous
2: savez, moi, je ne viens ni pour les blagues ni pour les bonnes réponses. Je viens vraiment pour le public et l'amour que j'ai pour le peuple français.
0: Pour Chantal Assal, Madame Assal habite Bourgoin-Jallieu dans l'Isère, qui a dit « J'ai lu quelque part que fumer pouvait provoquer le cancer. Depuis, j'ai complètement arrêté de lire.
3: » C'est une
2: française?
3: Femme?
0: C'est un homme.
2: Un homme français?
0: Un français.
1: C'est une grosse tête, ça.
0: Vivant. Grosse tête, non, mais il est venu
8: Luc
0: de temps en temps. D'ailleurs, il sera à la Cigale, là, le 6 avril prochain.
2: Donc, c'est quelqu'un qui fume comme un trou, quoi.
0: Ah oui.
3: Ça fume les trous?
0: Bah regardez,
7: on appelle ça les volcans.
1: C'est un chanteur. Moi j'ai l'image, du coup je la vois fumer la pipe.
2: Roselyne.
1: Ou elle dit ah oui, Juppé encore.
2: Est-ce que je vous montrerai pas mes deux petites cuisses?
0: Bon, dites alors, mon
8: c'est humor... un chanteur?
0: Ah non, non. Ah, il aime bien chanter, hélas, parce que.
1: Ah, Patrick Sébastien.
9: C'est pas Patrick ce Bruel.
0: Non, c'est pas ce qu'il fait de mieux dans son spectacle, mais il est plutôt marrant. Il est venu nous voir pour la promo de sa Cigale il y a pas longtemps, d'ailleurs.
1: Ah, c'est.
2: Bigard.
1: Christophe Alévèque.
0: Christophe Alévèque, bonne réponse.
3: En tout cas, c'est à cause de ce gars-là que j'étais fâché 10 ans avec Laurent.
0: Ah oui, c'est vrai, ça.
3: Ah, bah ouais,
0: ah oui, j'avais oublié
3: bah
0: ça.
3: Ouais, moi, j'ai pas oublié, hein.
0: Ah oui,
3: connard.
0: Oui.
9: Parlez à qui, là?
0: Ah oui, on peut raconter pourquoi
1: ah, oui,
0: non,
1: ah,
0: on
1: ne
0: peut
1: oui.
0: pas rappeler.
1: Si, si, si, si, si,
3: non,
1: si,
3: non,
1: si, si,
0: à l'époque, sur Europe 1, effectivement, Christophe Alévèque avait dit, prononcer une phrase sur Roselyne, et on avait repassé l'extrait dans la matinale. Et ce qu'on peut dire parfois, on va dire l'après-midi dans une émission rigolote, hors contexte, quand vous passez ouais, ça dans la tranche matin, info oui. le matin, et là, Roselyne, évidemment, était tombée dessus, elle était furieuse, elle m'a injuriée à travers la presse, alors que
3: j'ai... Laurent, une page entière dans Le Monde, la une du Figaro.
2: Ouais, donc c'est anecdotique, quoi.
3: Et alors, Laurent a été très clair. Parce que je dois reconnaître mes torts. Il m'a envoyé un énorme bouquet de fleurs.
1: Et
3: il m'a proposé ses excuses. Et je lui ai dit, vos excuses, je les entends, mais je ne les accepte pas. Et on a été fâchés 10 ans avec Laurent et on s'est réconciliés.
0: 10 ans et c'est toujours ça de gagner.
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0: On va répondre à Anne-Fleur, première auditrice. Bonjour.
12: Bonjour Laurent, bonjour les grosses têtes, bonjour le public.
0: Ah ouais, le public vous encourage. Vous nous encouragez d'ailleurs à rectifier une erreur qu'on aurait pu commettre à propos, j'avoue que je ne me souviens pas, à propos de la chanson Macumba, c'est bien ça?
12: Oui, oui, d'ailleurs c'était Az et Alex Vizorek, je crois,
0: ah oui.
12: qui ont dit qu'ils parlaient d'une boîte de nuit dans la chanson. Alors que pas du tout, ils parlent bien d'une femme, même une prostituée.
7: Oh oui, mais qu'est-ce qu'ils sont cons, aussi, les deux.
13: Mais non, je me rappelle, en fait, on avait dit que c'était... est-ce que c'était en hommage à la boîte ou est-ce que ça a été créé avant ou après la boîte? Je crois que c'était ça sur le Macumba.
0: Mais en fait, effectivement, la chanson de Jean-Pierre Madère, puisque c'est bien de ce titre dont il s'agit, Anne-Fleur.
14: Je sens qu'on va la chanter.
8: Macumba.
14: Oh, j'en étais sûr qu'on
12: allait la chanter. Elle danse tous les soirs.
8: Elle danse tous les soirs, oui, ça peut pas être une boîte de nuit.
12: Voilà, exactement.
3: Oui, c'est vrai.
13: Et donc en fait, il parlait de qui alors ?
8: D'une prostituée.
14: Ouais, j'allais le dire.
12: Une prostituée, oui.
8: Qui danse pour les dockers du.
13: Laurent,
8: du
13: port. Vous étiez là, vous aviez affirmé le propos. Hein.
0: Pardon,
12: vous
13: ne vous désolidarisez pas de ce

0: Il se passe,
1: ah non, moi je savais que Macumba c'était une pute, ça je le savais. Non, non, franchement.
0: Ah bon?
1: Ah oui, oui, bien sûr. Après, évidemment, ça a donné. Mais les boîtes, les discothèques Macumba existaient bien avant la chanson, Anne-Fleur, n'est-ce pas?
2: Je suis d'accord avec ça.
1: Et voilà. Vous aviez aussi un petit mot à dire sur le fromage, je crois.
2: Je faisais du Saint-Nectaire.
1: Oui.
2: Et donc je passais mes journées un peu toute seule, mais avec vous et les grosses têtes.
1: Ah, vous prépariez votre fromage en nous écoutant?
2: Exactement.
1: Bon.
2: Donc le fromage est encore meilleur.
1: Mais, ah oui.
3: Attendez, moi j'ai pas compris là. C'est, vous faites. Tout le monde fait comme s'il comprenait. Vous faites. Vous êtes fromagère?
0: Ah, elle fait du fromage,
2: oui,
0: avec,
2: voilà,
0: une pute qui s'appelle Macumba. Pourtant, hyper simple ce qu'elle raconte.
4: Sinon, en backstage, on a du Saint-Moré, les grosses têtes.
1: Exact. Aujourd'hui, on nous a apporté,
2: ah oui,
1: du Saint-Moré.
4: Ah oui, ça l'intéresse. Vous voulez qu'on vous en envoie?
1: On peut vous,
2: oui,
1: en envoyer, on mangera pas tout, c'est sûr.
4: Ouais.
1: En même temps, j'hésite parce que la fin de votre mail est pas très sympa, je suis en train de voir là.
2: Ah oui.
1: Quand je suis chez mes parents, je ne peux pas vous écouter parce que mon père ne supporte pas votre voix.
2: Je suis désolée, Laurent.
1: Ça,
2: désolé,
1: alors,
2: il peut pas vous voir. Moi, je vous adore, mais il peut pas vous voir.
1: Ah, mais enfin bon,
5: on peut pas plaire à tout le monde.
1: Qu'est-ce que je lui ai fait à votre père, moi?
2: Je ne sais pas. Écoutez, il est pas parfait. C'est comme ça. Hein.
1: Ah, c'est vrai. Personne n'est parfait. On vous embrasse en tout cas, Anne-Fleur. Merci pour votre message, Laurence. Ah bah, Laurence, au moins, elle partage mon avis à propos d'un sujet, je dois dire, essentiel, le pain de mie. Bonjour, Laurence.
0: Sur les croûtes, sur les croûtes.
4: Oui. Alors, la bonne miche.
2: Bonjour.
1: Il y avait une question sur l'inventeur du pain de mie, monsieur Jacquet, qui a donné son nom au produit en question. Et c'est vrai que j'avais dit, vous êtes d'accord avec moi, vous préférez le pain de mie avec croûte, auquel on va enlever la croûte, plutôt que d'acheter du pain de mie sans croûte.
3: Là, il y a une auditrice qui s'est dit, moi, je fais un courriel.
1: Ce sujet. Non, mais vous avez raison, c'est pas pareil que d'enlever la croûte soi-même, que d'acheter un truc déjà, oui, tout fait. Bon, moi, je suis d'accord avec vous.
0: Enfin,
1: plutôt, vous êtes d'accord, quoi, avec moi, Laurence?
2: Mais bien sûr, mais je pensais pas qu'on m'appellerait pour une histoire de pain de mie.
0: Ah, vous, vous pensiez pas.
1: Fallait pas écrire pour ça non plus.
2: Ah oui, mais ça m'a pris vraiment, vraiment, ça m'a pris d'un seul coup, parce que ça fait des années que je me demande pourquoi le pain de mie sans croûte n'a pas le même goût que le pain de mie, oui, avec croûte, et auquel, oui, on a enlevé la croûte.
1: Et oui,
3: on sent une colère en vous. Et vous trouvez que le goût n'est pas le même?
2: Ah, mais c'est pas pareil, le pain de mie sans croûte, il est moelleux et un peu humide.
3: D'accord,
0: c'est vrai.
2: Alors que le pain de mie avec croûte, quand vous enlevez la croûte, c'est pas la même mie.
1: Ben, surtout, moi, surtout, alors, je vais vous dire un truc, ce que je trouve, je sais pas si vous serez d'accord avec moi, mais dans le pain de mie sans croûte, on n'a pas le goût de la croûte.
2: Ah, c'est peut-être
3: ça. Je suis d'accord.
2: Non, c'est peut-être ça.
0: Non, mais peut-être aussi que... Peut-être que ça a pas le même goût aussi parce que c'est parce que la croûte conserve bien.
1: Je crois qu'on va passer à Fabien. Bonjour Fabien. Alors Fabien
6: bonjour,
1: il nous fait un retour de son séjour dans un casino Partouche. Où est-ce que vous êtes allé? Vous avez choisi lequel?
6: J'ai choisi celui d'Aix-en-Provence.
1: Et vous aviez eu le droit, alors, parce qu'à chaque fois je dis ça, je veux vérifier, aux jetons pour jouer au Pasino?
6: Mais oui, exactement.
1: 30 euros de jetons, c'est ça?
6: C'est ça, 15 euros de jetons par personne, deux nuits dans l'hôtel 4 étoiles, les petits déjeuners inclus, et l'accès au spa avec jacuzzi, etc. C'était trop bien.
1: Et vous avez gagné combien, alors, avec les 30 euros au Pasino?
6: Eh ben, figurez-vous que j'ai gagné de quoi faire un resto.
1: C'est pas vrai.
6: Mais oui.
1: Vous êtes vraiment cocu, Fabien.
6: Non, je crois pas. Non, mais j'arrive, je mets 60 centimes, j'appuie sur un bouton, et là, je gagne 75 euros.
3: Waouh.
1: Incroyable.
4: Wow.
3: Et vous les avez gardés.
6: Ça nous a fait un bon
4: hippopotamus. Ah
1: bah, bah non, mais en plus, c'est joli, Aix-en-Provence.
5: Ah ouais, c'est magnifique.
6: Mais c'est magnifique. C'est magnifique. Et j'ai même eu une illumination pendant ce séjour.
1: C'est pas vrai, c'était Noël?
6: Eh ben non, mais je me suis dit, je suis super fort pour tester les hôtels 4 étoiles. Les petits déjeuners inclus, les spas avec jacuzzi, sauna, hammam, les casinos.
4: Une révélation.
6: Et du coup, je vous propose la chose suivante.
4: Ah ouais.
6: C'est que vous m'envoyez dans d'autres hôtels partout.
1: On avait bien compris, vous vouliez en venir, Fabien, vous voyez.
6: Eh oui, vous m'avez vu venir.
1: Eh ouais, ouais, je vous ai vu venir, puis vous voir repartir, on vous embrasse. Et on passe à Charles. Alors Charles, il écoute les grosses têtes en podcast et depuis plusieurs mois, peut-être même plusieurs années, c'est bien ça Charles?
5: Oui, tout à fait, bonjour.
1: Bonjour Charles.
5: Bonjour sociétaire, bonjour public. Charles.
1: Et alors vous avez trouvé le niveau déplorable dans l'émission du mercredi 19 mars, c'est très précis, mercredi 19 mars dernier.
5: Plus globalement, en fait, je trouve que dans votre émission où il y a beaucoup de questions de culture très générale, il manque de questions sur les sciences.
1: Et vous dites que depuis le départ des Bogdanov, eh bien, ils n'ont pas été remplacés. Hein ?
5: Oui, voilà, c'est ça. Ouais, c'est
1: on n'a pas trouvé d'autres charlatans.
0: Mais c'était des vraies grosses têtes. Hein.
1: Ah, non, mais ils étaient géniaux.
0: Au propre.
1: Il y en a un des deux qui connaissait vraiment le truc. Il y en a, ah, mais vraiment.
3: Lequel?
1: Alors, c'est ça le problème. C'est pas celui qui venait. Allez, on se retrouve après les infos de 16h.
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1: C'est ding ding. Qu'est-ce que vous dites, Rio?
9: Je vais gagner. J'ai tout lu ce matin.
1: Oh, ah ouais.
9: J'ai tout lu. Alors j'ai commencé par le Figaro parce que je suis abonné au Figaro, je suis abonné au Monde, je suis abonné à l'Équipe évidemment, je suis abonné au Parisien et après j'ai acheté Libération, La Croix, Le Nouvel Obs et Paris Match.
10: Ah, moi, j'ai si tout vous voulez réveiller mon cerveau, c'est rapide.
11: Ah, tu fais vraiment l'émission à perte alors.
9: 41 €. 50 € de taxi aller-retour. Voilà. Là, je suis au restaurant japonais. 31,50 €. Sashimi mixte ton saumon. Un Fanta. Après, des nougats à la fin. Un décaféiné. Bah, voilà. Ah, bah, paye, va dans. Bah, j'ai
11: et plus 15 euros de pressing. T'as eu ta chemise?
12: Oh, oui, c'est bien.
1: Le jeu du ding-ding.
9: Oh, j'en ai marre.
1: Un titre du Parisien. Et c'est à propos du président du Paris Saint-Germain qui déclare: certains ont profité. Maintenant, c'est
9: terminé. Fini.
1: Oui, bonne réponse de Johan Rioux, c'est terminé. Caroline Diamant, un titre du Figaro. Le torchon brûle après une accalmie de quelques mois. Les tensions sont à nouveau au plus haut. Le torchon brûle entre Athènes et...
13: Ankara.
1: Excellente réponse, Ankara. Florian Gazan, Yaël Braun-Pivet officialise sa candidature au...
9: Au perchoir.
1: Au perchoir, gagné aussi.
9: Oh.
1: À la une de l'Humanité, Valérie Mérès, à la BNF, Bibliothèque Nationale de France, je vous aide, une grève pour l'accès au...
10: Au livre.
1: Oui, mais... oui, mais c'est un autre mot que je cherche.
10: Ah, au bouquin.
1: Au boudin.
10: Au tome.
1: Vous savez, Rio.
9: Au savoir.
1: Au savoir. Vous êtes éliminé, Valérie Mérès. Il a vraiment tout lu, l'autre idiot, là-bas. C'est à vous, monsieur.
12: Oh, là, cette pression.
1: Monsieur, comment c'est votre nom déjà?
9: Janssen.
1: À la une de Libération, Opéra, pourquoi Aurélie Dupont a...
13: démissionné.
1: Oui, c'est gagné.
11: Oh là là, il y a du niveau, hein.
1: Sébastien Thoen.
13: Oui,
1: aujourd'hui, on peut lire dans toute la presse le top 3 des prénoms pour les filles, c'est Jade, Louise et...
13: Suzanne.
10: Emma.
13: Raymond.
1: Enfin, Emma.
13: Et oh là là, bon, c'est
3: qui
13: ça.
3: Qui reste dans le top 3.
1: Gabriel, ouais. Léo et Raphaël chez les garçons.
13: C'est la honte, c'était un prénom tout le
1: monde. Il me reste Ryu. Il me reste. Levez la main ceux qui sont qualifiés encore. Ryu, Diamant. Gazan et Janssen. Attention, c'est parti. C'est la une du Canard enchaîné.
9: Ah, c'est le seul que j'ai pas acheté. Oh là là, 41 € pour ça, quoi.
13: La loose.
11: T'aurais-tu monté à 45 €?
9: Non, mais je sais que c'est un truc, c'est sûr et certain, c'est un truc extraordinaire avec...
1: La une du Canard enchaîné, oui. Elisabeth Borne déclare « Je reste à Matignon et Macron à... »
9: Mais il m'a niqué, putain. Je suis un débile, putain.
11: 41 € pour ça, quoi.
9: Redites-moi le début, Laurent, s'il vous plaît.
1: Et
9: je reste à l'Elysée et Macron.
1: Elisabeth Borne déclare à la une du Canard enchaîné, c'est évidemment un jeu de mots, je reste à Matignon et Macron à...
9: Un jeu de mots avec l'Elysée. Je reste à Matignon et Macron. Reste, s'il vous plaît, Laurent, me
11: fait pas ça. Il est en panique,
9: Je donne ma vie depuis 3 ans, bordel. Je suis payé des copies d'aide merde. Je suis ridicule à chaque émission. Attendez, je reste et
14: non,
9: Macron reste.
14: Ridicule.
9: Et Macron reste, allez. Allez, et Macron reste, allez.
1: C'est perdu, c'était à l'Elysée.
11: Oh, oh là là, Johan, 41 balles pour ça.
14: Ah là là, on va pas bouffer, on
1: va tous les journaux.
11: Ah, c'est dur.
1: Caroline Diamant, un dessin du canard enchaîné. Richard Ferrand, battu en Bretagne. Il déclare, d'après le dessin de Kiro, « Heureusement, j'ai une bonne... »
14: Mutuelle.
1: Gagné.
14: Oh là là.
11: Oh là là.
1: Bravo. Bravo. Florian Gazan, attention, c'est dans le Parisien aujourd'hui.
10: Et pour Caro.
1: On s'en fout alors. Monsieur Gazan, Olivon, capitaine des Bleus au... Olivon, capitaine des Bleus au... C'est du rugby, hein.
9: Oui, oui, oui, au piquet.
1: Au Japon.
9: Ah oui, au Japon, la tournée au Japon.
1: Eh oui, la tournée au Japon. Ouais. Vous êtes éliminé, Gazan.
14: C'est pas une ville du Japon, piqué.
1: À vous, monsieur. Oui. Monsieur Janssen.
14: Oui.
1: Guy Radeau, ex-capitaine du 15 de France, raccrochera les crampons à 36 ans à l'issue de la finale du top 14. Des adieux en grande...
14: Pompe.
1: Pompe. C'est bon, Vidorio. Caroline, la 4e édition du Festival du Parisien aura lieu en septembre. C'est reparti pour Paris.
14: Pour Paris Cinéma.
1: Paris Paradis. Vous êtes éliminé, le gagnant est Jean-Philippe. Ouais,
14: j'ai gagné, ding ding. C'est mon premier ding ding.
11: Bravo, Jean-Philippe.
1: Grâce à Pompe.
14: Ah oui.
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1: Quel célèbre nom de danseuse. Alors évidemment, François Lu va être un peu favorisé en tant que danseur étoile. Quel célèbre nom de danseuse se dispute l'Australie et la Nouvelle-Zélande?
17: Anna Riera.
1: C'est qui, c'est quoi ça?
17: C'était un petit clin d'œil pour ma danseuse de Danse avec les Stars, j'en profite. Normal.
1: Un petit clin d'œil.
17: Ouais, oui, elle mérite d'être mise à la lumière.
1: C'est
13: à la lumière, oui.
1: C'est pas elle.
17: Dans la lumière. Ok, allez, toi, écoute-moi bien maintenant.
1: Cassez-lui la gueule à Toen.
17: Non.
13: Je présentais un pote à moi, c'est Ludovic Becherel, tu le connais?
10: Non, mais en plus, en l'occurrence, là, il avait raison, dans la lumière.
1: Oui, mais
13: elle
1: il
13: a dit à la lumière.
10: Oh, t'es con.
17: Donc, c'est une danseuse qui...
1: Quel célèbre nom de danseuse se dispute l'Australie et la Nouvelle-Zélande?
11: Loïs Fuller.
17: Mais pourquoi c'est à la portée de tout le monde, en fait?
1: Pardon.
17: Pourquoi ça à la portée de tout le monde?
1: Ah ben parce qu'il faut...
13: Il y a peut-être un piège, en fait, c'est ça.
1: Il y a un petit... Ouais. C'est pas seulement un piège.
11: Est-ce que c'était une danseuse classique, contemporaine?
1: Ah, ça a été une grande danseuse...
10: Elle est morte.
1: Contemporaine, oui. Elle est, on va dire, de la fin du 19e, début 20e.
10: Oula. Colette.
1: Elle est morte, effectivement. Elle est morte en Russie, c'était une danseuse russe, mais on la connaît pour autre chose.
11: Estée Lauder.
1: Non, elle est effectivement disputée par l'Australie et la Nouvelle-Zélande. Pas en tant que danseuse.
11: Ah, la Pavlova.
1: Excellente réponse.
13: Le dessert, la poupée.
17: Bah ouais.
1: Excellente réponse.
13: Pour la recette du dessert.
11: C'est ça.
1: Non. Eh oui.
11: Pour la mousse.
1: Pour les origines, savoir qui, effectivement, Anna le premier a fait le dessert, la Pavlova, ce dessert nappé de crème chantilly, recouvert de fruits frais
13: à
1: base de meringue. Exactement. Mais c'est un dessert qui a été nommé ainsi Pavlova en l'honneur de la ballerine russe Anna Pavlova. Et sauf que les Néo-Zélandais disent c'est nous qu'on l'a fait et les Australiens disent non, c'est pas eux.
14: Et la panna cotta, c'est qui? C'est les Italiens ou c'est les Portugais?
1: Mais vous en faites des pavlovas, Isabelle, vous?
14: Mais non, vous êtes fous.
13: Mais elle a un cuisinier, elle a un chef.
1: Bon, vous battez des blancs d'œufs. Vous savez le faire, ça, battre des blancs d'œufs?
14: Bah, faudrait que j'ai un batteur.
10: Je peux t'en prêter un, si tu veux.
1: Vous mettez du sucre, du vinaigre blanc, de la fécule de maïs, de la vanille. Vous faites la meringue avec tout ça. Temps de cuisson, 45 minutes à 120 degrés, voyez. Puis après 20 minutes à 90, on rebaisse le tout doucement. Puis on éteint le four. Et là, on attend le refroidissement, Isabelle.
10: Mais on met des petits fruits à l'intérieur, non?
1: Ça fait que la pavlova va être croustillante et l'intérieur moelleux. Et là, après, on décore de crème fouettée, de chantilly, de fruits sucrés, de fraises, de kiwis, de pêches. bon,
14: au fait. Nutella. Hein.
1: Non, pas Nutella, mais non. Faites ce que vous voulez. C'est bon, la pavlova, quand même, faut le dire.
16: C'est très, oui, bon, ouais.
18: C'est
16: très bon.
18: C'est aérien.
1: Un jour, vous aurez peut-être un danseur, un dessert. Fromage ou danseur?
16: L'alu.
19: Ce sera plutôt du côté d'Amsterdam, à mon avis. Ouais. Si on prend l'alu.
1: Mais vous aimeriez avoir un dessert à votre nom?
19: Moi, je suis pas très, non. Mais je vous en avais parlé une fois, on m'avait proposé de faire un portrait de moi, une sculpture. Je suis pas trop pour ça, moi.
1: Bah, enfin, quand même, c'est chouette d'avoir un dessert à son nom.
19: Ouais, moi, je préfère qu'il soit dans mon assiette plutôt.
14: Au moins un flan? Le flan, t'as pas vu le flan?
18: Non, c'est vrai qu'il n'a pas un nom de famille, un dessert, hein, l'alu.
19: Non, c'est vrai. L'alu, c'est compliqué, hein, ouais.
1: Tandis qu'un bon mergot. Hein.
19: Ah, mais le mergot, ça sonne très bien.
14: Non, je me tape pas. Empiché, alors.
17: Hein. Ouais, mais un mergot, c'est pas dessert, c'est plus d'alcool. Hein.
0: Un camembert. Un camembert.
18: Alors là, je bois plus.
0: Bon, un camembert, le mergot. Enfin, un camembert.
17: Un fromage qui pue.
0: Un bon mergot bien fait.
14: Ah, c'est un fromage bleu. Qui vit parce que quand il est vieux, il est bien.
1: Avec des asticots qui ressortent.
14: Ah, c'est sûr.
17: Ah ouais. Et moi, je suis restaurateur. Je fais une carte et je te dis, je te trouve un dessert. Vraiment, ah, mais mignon. Ça s'appellerait les poustillons de Margot.
14: Non, Margot, c'est Mergot. Il sait même pas ton nom.
17: C'est Mergot.
14: Bah oui.
17: Bah oui, j'ai dit, mais moi, j'ai un accent. Margot.
14: Ah oui. Non,
18: quel mauvais. Oui, t'as raison, l'idole.
14: Eh, ça t'étonne, toi, qu'il ait gagné les traîtres.
1: Non, mais il est tout gentil, Adil.
14: Il est adorable. Ouais. Il est adorable.
20: Franchement, pour un Suédois, il est sympa.
1: Mais c'est vrai que vous ne buvez plus, alors, Isabelle.
18: Ça fait longtemps.
1: Ah, vraiment?
18: Ouais.
20: Elle ne boit que de l'eau avec son pastis.
18: Non, c'est terminé. Maintenant, j'ai pris de l'âge. J'ai pris la bouteille. Donc, je ne prends plus de bouteille.
1: C'était monsieur Rami.
17: Oui.
1: Vous auriez pu apporter quelque chose. C'était son anniversaire hier.
18: Oh,
17: joyeux anniversaire.
18: J'aurais pu apporter, je sais pas, un verre à dents.
17: C'est quoi un verre à dents? Pour mettre les dents? Un verre pour mettre les dents? C'est ça? Ah, ok, j'ai à voir.
18: Non, mais. Tu plaisantes,
17: mais non, mais t'es jeune, t'es belle et tout.
18: Ouais.
20: Non, t'es plus dans les traîtres, hein. T'es plus dans les traîtres, là. Attends-toi. Détends-toi, elle peut dire la vérité. Hein.
1: Il continue à mentir alors que l'émission est terminée.
21: À suivre.
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1: La valise RTL, c'est pour Ariel Dombal. Elle attend ce moment avec impatience, vous le savez. Ariel va pouvoir appeler un de nos auditeurs. Caroline, un petit numéro?
23: Bien sûr.
1: Ou un gros, hein, comme vous voulez. Hein. Jusqu'à 20, vous avez.
23: Eh ben, écoutez, je vais choisir le 20.
1: Le vin, voilà. Monde. David Giacoma, monsieur Giacoma qui habite Moutier-Haute-Pierre. On va du côté du Doubs. Moutier, c'est là où il fait le plus froid, je crois, en France, hein, si ma mémoire est bonne.
23: Ah oui.
1: Un des endroits. Ah, vous connaissez Moutier?
23: Non, mais j'ai entendu parler que c'est un endroit qui est le plus froid en France.
14: Je sais pas, en tout cas, c'est par là qu'on arrive quand on va au ski.
24: Ah oui, Moutier, oui, c'est la gare. Hein.
1: Pourquoi vous répétez bêtement ce que je dis, monsieur Janssen? Ça sonne à Moutier-Haute-Pierre dans le Doubs chez monsieur Giacoma David.
25: Oui, allô?
18: Allô. Est-ce que je suis bien en présence, enfin, de David Giacoma?
25: Oui, c'est bien lui.
18: Ah ah! Et vous êtes bien à Moutier, Haute-Pierre?
25: Haute-Pierre, dans le Doubs.
18: Dans le Doubs?
25: C'est ça.
18: Ah ah! Alors, dites-moi, cher David.
1: On est dans le dur maintenant.
18: Est-ce que vous savez pourquoi on vous appelle?
25: Eh ben oui, Ariel, je vous ai reconnu.
18: Ah, alors?
25: Les grosses têtes,
18: oui,
25: la valise RTL.
18: Est-ce que vous savez pourquoi?
25: Pour la valise.
18: Pour la valise, oui, exactement. Alors j'espère, David, que vous avez la réponse, parce que c'est toujours agréable à gagner une valise.
1: Hein. Ah oui, il y a beaucoup de choses. 7 choses et une somme initiale. Wow. Est-ce que vous avez tout ça, David? C'est ça la question.
25: Alors, j'ai dû la noter quelque part. Si vous me laissez 2 minutes pour la chercher.
18: Oui,
1: peut-être
18: c'est
1: pas
18: important.
1: 2, mais en tout cas 30 secondes.
25: Ah bon, on a le temps, on est en confinement.
19: Là, il faut pas qu'il triche, hein. On est d'accord, David?
1: Ah ben non, il n'a pas le droit de tricher.
18: Non.
19: Il n'a pas le droit d'appeler un copain, par exemple.
1: Genre... Comment voudriez-vous qu'il triche?
25: Mais non, je l'avais enregistré, mais je la retrouve.
1: Oh là
18: David.
19: Il a essayé de tricher, il n'a pas réussi. David est fourbe.
1: Enfin, qu'est-ce qui vous se fait? Enfin, David.
19: Oui, pardon.
1: Je tiens d'ailleurs à annoncer la disparition de Jean-Philippe Janssen. Ah, le revoilà.
25: Sacré Jean-Philippe.
1: Bah oui, t'es parti aux toilettes, voir si Pierre Bénichou y était. Hélas, notre Pierrot, auquel on pense à chaque fois pendant la valise, n'est plus là. Et vous l'avez perdu, la valise.
25: Ah oui, c'est bien dommage. Hein, parce
18: mais
25: que...
18: oui.
1: Bah, oui.
25: Ça vous aurait bien remis le moral pendant cette période.
1: Ah bah, après, vous remontez le moral, on va vous offrir une montre RTL.
20: Ah oui, si ça vous remonte pas le moral.
2: Et j'offre un pin's Naive New Beaters à chaque fois. C'est le petit cadeau de consolation.
1: Un pin's du groupe de David Bowie.
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1: Ouais, peut-être même le dernier livre de Franck Ferrand. Vous avez bien un livre en stock.
4: Oui, il y a un truc qui s'appelle Franck Ferrand raconte qui est sorti.
1: Franck Ferrand raconte.
2: Tout simplement.
1: Vous aimez bien Franck Ferrand?
25: Oui, j'adore. Moi, je suis
1: fan de Véranda.
25: Documentaliste. Je suis documentaliste en collège. Du coup, moi, les livres, ça m'intéresse beaucoup.
1: Ah, alors, vous voyez,
4: vous envoyer ça.
20: Vous avez mis le doigt
1: pile poil, vous voyez. Autant j'aurais dit, je sais pas, moi, un album à colorier de Jean-Philippe Jean

0: être plus prompt.
1: Oui, oui, c'est vrai.
2: Et sinon, il n'y a pas le pins ni le livre de M. Ferrand. Donc, oui, c'est quand même dommage.
0: Les 1065 euros, je comprends qu'il préfère. Bon, enfin voilà, c'est perdu, c'est comme ça.
3: Ah, oui.
0: Mais vous allez quand même continuer à écouter les grosses têtes.
1: Ah, bah avec plaisir. Et puis, je suis venu vous voir le 24 février dernier.
0: Ah,
1: donc, juste avant le confinement.
0: Le jour de mon anniversaire.
1: Voilà, c'était ça. C'était très bien. On a bien ri.
0: Ah, bah oui, vous souvenez de mes 40 ans.
3: Oui.
0: C'est ça, Marie-Vous.
4: Et vous, Laurent, vous vous en souvenez?
0: Alors, attendez, là, j'enlève le pins.
5: Non, justement, laissez-lui le pins.
1: À part Jean-Philippe et Franck Ferrand, il y a qui avec vous?
0: Caroline Diamant, Florian Gazan, Ariel Dombal, que vous avez reconnu. Puis il y a un petit nouveau, je ne sais pas si vous l'avez déjà entendu. C'est sa troisième fois seulement, il s'appelle Esteban.
2: Oui, c'est lui. Oui, c'est ma trotte.
1: La semaine dernière.
0: Ah, voilà, vous l'avez repéré déjà. Hein.
1: Voilà.
3: Et il y a une chaîne lesbienne.
2: Une chienne, pas une chaîne.
5: Une voix de Simpson.
0: Une chienne lesbienne qui a été elle a échappé. Elle est morte à 13 ans, elle a échappé
4: non,
0: à la
4: 17 ans.
0: Donc elle a été circoncise à 14.
2: Ouais. Parce que mon grand-père était rabbin, cette petite chienne. Java, on la salue.
5: La Java du rabbin.
6: C'est la Java du rabbin.
0: On dit n'importe quoi, on s'amuse. Vous savez, nous aussi, on en a marre d'être confinés, hein, c'est ce que c'est. Hein.
1: Ouh. Je
4: s'en
1: bien.
4: Fout, il a eu la liste des cadeaux, il a raccroché.
1: Non, je vous entends.
0: David, vous avez un peu la voix de Bourvil, je trouve.
4: Ouais.
1: Oh ben c'est gentil.
0: Ah ben alors.
1: Mais vous le faites mieux que moi.
0: On vous envoie la montre RTL et tout le toutim. J'en passe et des meilleurs, comme aurait dit Victor Hugo. Bravo et merci, David.
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0: Pour Laetitia Gozon, Mme Gozon habite Saint-Étienne-de-Fontbellon dans l'Ardèche. On en découvre hein, des coins.
4: Ah, ça m'étonne pas d'elle.
0: Ah oui. Saint-Étienne-de-Fontbellon en Ardèche. Et puis en plus, je vais vous parler de Pondichéry. Donc on s'éloigne.
3: Ah, Pondichéry, j'aime bien.
0: On s'éloigne un peu de l'Ardèche. Vous connaissez Pondichéry?
3: Je suis allé.
0: Ah,
3: oui.
0: Vous êtes allé à Pondichéry?
3: Oui,
0: racontez-nous, monsieur Janssen.
3: On ouvrait la ligne Pondichéry. Et donc on restait une semaine à Pondichéry. C'était magnifique. C'est un ancien comptoir français, vous savez. Donc il y a beaucoup de choses qui sont encore françaises. Et la culture française est très présente.
0: D'accord. Ça tombe bien. Si vous avez lu Le Figaro, vous saurez me dire ce qu'on est en train de construire actuellement dans un parc public de Pondichéry.
8: Une statue de quelqu'un d'important?
0: Une statue de quelqu'un d'important, non.
8: Un truc
9: une
8: en lien avec la France.
9: Une petite tour Eiffel?
0: Pardon?
9: Une petite tour Eiffel.
0: Mais comment vous savez ça, vous?
8: Ouais, j'ai vu la photo.
9: C'est vrai
8: aussi.
9: Ouais.
0: Eh ben oui.
9: Eh ben voilà, mais
0: on
9: pourquoi je le saurais pas, moi?
0: On est en train de construire une tour Eiffel.
8: Parce que Macron, il va...
0: Eh oui, le président Macron est actuellement, vous le savez,
9: oui, il est là-bas,
0: en déplacement en Inde.
9: Il est en Chisnan.
0: Il est parti rencontrer Monsieur Modi.
9: C'est quand même son boulot d'être VRP, non?
0: Très bien, merci, Mme Boutboul.
9: Bah, surtout qu'en ce moment, il est mieux là-bas qu'avec les tracteurs.
0: Ah, bah voilà.
9: Il choisit quand même ses moments.
0: Ah, bah voilà, tiens.
10: Sur Pondichéry, il y a une fameuse charade à tiroir. Est-ce que vous la connaissez?
0: Ah non, allez-y, ma chérie, Pondichéry.
10: Mon premier est un nécrophile. Mon deuxième est un zoophile. Mon troisième est un scatophile.
0: Ouais.
10: Mon quatrième est un membre de ta famille.
0: Ouais.
10: Et mon tout est un comptoir français des Indes. C'est Pondichéry.
0: Pourquoi?
10: Mon premier est un nécrophile, c'est pont parce que pont suspendu. Mon deuxième est un zoophile, c'est dit parce que dithyrambique. Mon troisième est un scatophile, c'est ché parce que chéchia sur la tête d'un zouave. Mon troisième est un membre de ta famille, c'est ri parce que rivoli, livoni, nivodo. Do c'est utérus, russe et slave. Si c'est slave, c'est qui se nettoie, et si ce n'est toi, c'est donc ton frère.
0: Et ça donne Pondichéry.
9: Bravo. Mais alors, c'est le test pour devenir ministre, ça.
0: Ça, c'est un test de mémoire, hein, parce que faut s'en souvenir de celle-là. Je serais incapable de la répéter, votre histoire. Hein.
8: Bah, disons que le niveau de blague entre Dari et la baignoire est...
11: et Roselyne, et on n'a rien pigé. Il y a un juste milieu. Il y a un juste milieu.
0: Ah bah ça tombe bien. Tiens, on va aller au musée avec Mme Bachelot, puisque vous avez été ministre de la Culture. Vous savez forcément quel est le musée.

0: C'est le plus cher. C'est le point aujourd'hui. Je parle des musées, évidemment, on va dire de type classique, où on peut voir évidemment les plus grandes toiles, les plus grands chefs-d'œuvre mondiaux. Et c'est vrai qu'on nous dit que, on le sait, hein, le Louvre vient d'augmenter ses tarifs.
1: 22
0: euros. Si vous voulez voir la Joconde, c'est 22 euros. Enfin, vous pouvez voir pas que la Joconde.
2: Pas que elle.
0: Mais c'est 22 euros l'entrée au Louvre. On nous dit par exemple, si vous voulez voir, par exemple, un Degas, les danseuses en rosé. Vers au Metropolitan Museum, ça sera 30 euros quand même. Voilà, à New York. Si vous voulez aller au Rijksmuseum à Amsterdam, c'est 22,50 €. Voilà, pour par exemple admirer la laitière de Vermeer. À Londres, c'est gratuit en revanche, la National Gallery. Et alors, le plus cher, c'est où ?
3: Le Prado ?
0: Si par exemple vous voulez voir un des exemplaires de la chambre à coucher de Vincent Van Gogh.
4: Le musée d'Arles ?
0: Le Arles, non. C'est aux États-Unis.
3: C'est aux États-Unis.
4: Le MoMA ?
0: Le MoMA, non.
3: Le Guggenheim ?
0: Le Guggenheim, non.
4: Mais non, c'est à Bilbao.
5: C'est aux États-Unis.
4: Guggenheim, Bilbao.
3: Alors, mais le Guggenheim, évidemment qu'il y a un Guggenheim à New York.
4: C'est pour te faire chier.
3: Mais arrête de me prendre pour une gourde.
4: Bah, tu le fais toute seule, hein, j'ai pas besoin d'être là.
0: C'est un joli petit couple, hein.
3: Ouais. Oh, il marmonne dans sa petite barbichette.
0: Dari et son nouveau poulain.
6: C'est à Los Angeles.
4: Alors, c'est un musée américain.
0: Un musée américain, oui.
4: Le refait. MMA.
3: Washington.
4: Le Whitney.
0: Alors, pas à Washington.
6: Chicago.
0: Non.
6: Ah.
0: Et c'est donc.
6: Le musée de Chicago. Le fameux musée de Chicago. Il y en a qu'un.
7: Le Chicago Museum.
6: Si vous voulez, ouais. Vous allez tout droit à la rue de la démocratie. Vous tournez place Lincoln.
0: Je vous l'accorde. L'Art Institute of Chicago. C'est le plus cher.
3: C'est
0: il
3: combien
0: qu'il y a beaucoup d'œuvres à aller admirer. Et c'est 32 euros à Chicago. Ouais. Mais attention, hein, il y a une collection. Vous pouvez voir un dimanche après-midi à l'île de la Grande Jatte de Seurat. Vous pouvez voir rue de Paris, temps de pluie de Caillebotte, sur la terrasse de Renoir, la chambre de Van Gogh, un autoportrait de Van Gogh.
4: Sous la terrasse du pont du
0: Vous avez des peintures, une trentaine de toiles de Claude Monet, les Nymphéas, le pont japonais... l'arrivée du train de Normandie, la guerre Saint-Lazare, les six meules de foin. Enfin, ouais. Non, franchement, là, il y a de quoi faire.
6: Ça vaut 32 euros.
0: Ah, pour oui, 32 ça, euros,
3: oui, quand même.
0: J'en ai un peu plus. Je vous l'aimais quand même.
3: Oui, c'est non, ça. Mais ça demande de l'entretien, tout ça.
0: J'ai une petite question subsidiaire, tiens, d'ailleurs. Ce sera une deuxième chance pour le marchand de Châtelain-la-Poterie dans le Maine-et-Loire.
3: Châtelain habite là-bas,
7: Karine. Châtelain-la-Poterie.
0: Bah, écoutez, c'est vous qui savez, moi.
7: Bah oui, mais c'est dans Maine-et-Loire.
0: Bah, très bien. Chalin, alors, écoutez, alors Châtelain-la-Poterie, si vous voulez.
4: Oh, le petit couple.
0: Il y a même un Châtelain-la-Poterie, vous voyez.
7: Oui, absolument.
0: Ah, bah, voyez, Roselyne. Ah, je vous épate, hein. Mais c'est vrai qu'il n'y a pas de thé à Châtelain. Bon, alors.
6: Sinon, ça aurait fait Châtelain.
0: Bah, voilà. Il y a le con qui avait failli dire Châtelain. Et alors, ma question, bah, ça concerne justement le fameux musée de Chicago, le Art Institute of Chicago, que Monsieur Vidorek connaît bien. C'est le deuxième plus grand musée d'art des États-Unis après le Metropolitan, hein, celui de Chicago. Mais quel est l'architecte qui a construit ce superbe musée?
4: Norman Foster?
0: Non.
4: Oscar Niemeyer?
0: Oui. Oscar Niemeyer?
4: Franck Gehry?
0: Non.
3: Alors, Monsieur Nouvel?
0: Monsieur Nouvel? Non.
4: Est-ce que c'est un Américain?
3: Monsieur Le Corbusier?
0: Alors, il n'est pas Américain.
5: Il est Français.
4: Il est mort?
3: Ricardo Bofill?
0: Ricardo Bofill. Non.
3: Il est mort.
0: Alors il n'est pas mort parce qu'il est bien vivant.
4: Il est mormon.
5: C'est quoi mort?
4: Jean Nouvel.
0: Non.
4: Renzo Piano.
0: Et c'est Renzo Piano. Bonne réponse. Bravo.
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0: Une question pour Monsieur Mascri qui habite Le Mans, dans la Sarthe, le département où on le sait désormais, il y a les plus grosses courges.
1: Ah bah oui, Stevie.
2: Plus de 600 kilos.
0: Mais ma question pour Monsieur Mascri du Mans, la voici. Savez-vous à quoi sert l'atropine?
2: À mesurer.
1: C'est en un seul mot?
0: Oui, c'est en un. L apostrophe, plus loin.
2: À mesurer l'adrénaline dans le sang. Non.
0: Pardon?
2: À mesurer l'adrénaline dans le sang?
0: Non, ça, c'est utilisé par, on va dire, certains médecins, mais pas n'importe lesquels.
3: Ah, c'est pour soigner les fous, en fait.
0: Ah non, pas du tout.
1: Gynécologue?
4: T'en as pas pris, alors, visiblement.
2: C'est pas un élément de mesure, alors?
0: Ah non, ce n'est pas un élément de mesure. Non, non, mais... l'atropine, c'est quelque chose qu'on trouve dans certaines plantes.
1: Genre la spiruline.
0: Alors, ce n'est pas de la spiruline, mais l'atropine est utilisée à des fins bien précises par certains médecins, certains spécialistes. Mais
1: pour la mémoire.
0: Déjà, si vous trouvez lesquels de spécialistes, vous allez avancer d'un grand pas.
1: Ah, dermatologue.
0: Oui. Alors, pas dermatologue.
4: Podologue.
0: Podologue.
4: Est-ce que grand pas, c'était un indice?
0: Ah non, grand pas n'était pas un indice.
1: Proctologue.
3: Est-ce que c'est un oculiste?
0: Ah, bravo, cher Ariel.
3: C'est un oculiste.
0: On va dire ophtalmologue.
1: Un ophtalmologue.
3: Ophtalmologue. D'accord. Vous préférez ophtalmologue?
0: Oui, parce qu'oculiste, ça prête à confusion.
4: Oui, oui. Oh. Atropine, oculiste, ça fait beaucoup dans une seule phrase.
1: C'est contraire.
0: Qu'est-ce que ça aide? Qu'est-ce qu'il fait avec l'atropine, l'ophtalmo?
3: Il dilate l'iris.
0: Il dit, alors, l'iris.
3: Il dilate
5: la pupille.
3: La pupille.
0: Il dilate la pupille avec l'atropine. Ah. Bonne réponse.
3: Bonne réponse d'Ariel Dombal.
1: Ça sert que pour la pupille? Non, non, mais c'est formidable, mais qu'est-ce qu'on en a à foutre? Il y a des questions qui sont moins intéressantes. Mais pourquoi vous parlez de ça, patron?
0: Parce qu'un ophtalmo dilate la pupille en l'atropinant.
1: Alors oui, là, ça devient intéressant.
4: Ah, okay. C'est quoi cette histoire avec l'iris?
1: D'accord, là, enchaînez, excusez-moi, patron. Je regrette ce que j'ai dit.
4: Et c'est qui cette iris aussi là?
1: C'est la stagiaire iris. Attends, c'est qui?
5: Non, c'est la Miss France.
0: Vous êtes tous fait dilater la pupille,
4: bien sûr.
2: C'est un fond d'œil.
1: Oui, vous montrez qui?
4: Plus ou moins, quoi.
5: Non, mais non.
4: Moi, tout le monde ne touche pas la pupille, hein, je vous le dis tout de suite. Hein.
0: La pupille vient en mangeant.
1: Non, mais attendez. Moi, j'ai dit la pupille.
3: Non, mais pour voir.
0: Le collier, par exemple. Ah, voilà. Vous mettez du collier,
4: oui,
0: parfois. Bah, dans le collier, il y a de l'atropine.
1: Non,
4: c'est pas vrai.
1: Et je ne le savais pas.
4: Et on nous dit rien.
1: On va mourir moins con.
4: Mais on va mourir quand même.
5: Attention, Ariel. Là, t'as dit un mot, on a failli faire un pas en arrière avec oculiste, hein, parce que là, j'allais te demander.
0: Ah, vous connaissiez pas oculiste?
5: Oh, pas du tout, non.
0: Ah bah alors là...
5: Mais quand Ariel parle, déjà, je ne comprends pas.
1: Mais parce qu'elle parle beaucoup mexicain.
5: Ah,
3: c'est
5: très doux, c'est bien
3: entendre. C'est parce que je dis des choses très, très intelligentes.
0: L'oculiste et l'ophtalmo, si vous préférez.
5: Ah, c'est mieux, voilà. Alors, on a sauvé l'émission.
0: Oui, oui, parce que c'est vrai que c'est une vieille blague. On dit, ah ben, je vais aller chez l'oculiste, j'ai mal aux yeux. Ah bon, t'as pas mal au cul, bon voilà. C'est un truc, ça date de c'est pour ça qu'il faut
4: ça
0: mieux...
4: date de l'aimable.
5: Ouais, voilà. Ah non, mais de toute façon, quand Ariel parle, tu sais que ça date. Oh, j'ai compris que...
1: Mais quel goujat!
3: Alors ça, c'est un goujat.
1: Elle est très très bien pour une centenaire.
5: Alors c'est quoi un goujat?
1: Laissez-le,
3: laissez-le.
1: Très, très bien, mieux que toi, va.
4: Laissez-le, il aime pas les maigrichonnes, ça m'arrange.
0: Non, mais quand même, je vous offre aujourd'hui la présence de trois jolies blondes sur ce plateau. Non,
4: surtout moi.
0: Adil.
5: Je l'aime bien, Ariel, c'était rigolo.
0: Eh ben oui, mais bien sûr, je sais que vous l'aimez beaucoup.
5: Bah, j'aime tout le monde d'ailleurs.
0: Ben bien sûr.
4: Oula, calme-toi quand même.
0: Et Sylvie. Mais enfin, s'il y en a une des trois avec qui vous deviez partir en vacances, laquelle vous choisiriez, monsieur Rami?
5: Ah non, mais moi je suis en couple.
0: Ah bon, ça y est?
4: Mais moi je suis pas jalouse.
0: Ah ben,
5: je connais très bien Sylvie depuis un petit moment.
0: Ça veut dire quoi là? Il y a eu
2: Connaît très bien mon mari aussi.
5: Exactement. Je le connais très très bien et je m'entends très bien avec elle.
1: Échangiste.
4: Échangiste.
5: Ce que dit Désir au début, c'est vrai.
2: Adil,
5: Sylvie est très gentille.
2: Il est très généreux. On sait pas.
1: C'est-à-dire
2: il est super généreux. Adil, dès qu'il y a une soirée pour lever des fonds pour des enfants, pour le cancer, pour tout, il est là.
1: C'est vrai?
4: C'est beau ça. On l'applaudit.
5: Merci.
1: Allez, non. Ah, moi, il m'a jamais rien lâché. Hein.
0: Ah non, mais croyez-moi, il en a élevé des fonds.
2: Et il a jamais touché au Miss. Jamais.
5: Non, je crois pas.
2: Non, bah non.
1: Même les fesses?
2: Non, parce que tu sais, je le saurais sinon.
5: Ouais, je sais que tu sais tout.
1: Même Geneviève, t'as rien fait?
4: Eh ben, on va y remédier.
0: Là, il faut savoir que Ziz vient de remettre sa couronne.
4: Écharpe!
0: Je parle pas des dents, hein, je parle de la couronne sur la tête.
5: Et c'est ton vrai prénom, Ziz? Non, c'est une vraie question.
4: C'est Aziz, moi.
1: Adil et Aziz, c'est un super duo.
0: C'est vrai, ça vient d'où, Ziz, d'ailleurs. Il a raison, Adil, de poser la

0: Question
1: d'un diminutif,
2: Zizi. De quoi?
3: De Zizi, non?
2: De Élise.
1: Élise.
4: Mais là, quand on coupe le Zizi, ça fait Ziz. C'est ça le truc.
1: Mais de quoi tu me parles? Tu me parles d'une chose que je connais pas. Pourquoi c'est tu vrai. Dis ça? Arrête. Tu vas te mettre tous mes fans à dos, hein, je te jure.
4: À dos? La soirée commence.
3: Regarde, moi, je suis assis sur un clou depuis. C'était un clou, c'est ça?
5: Non, une punaise,
3: pardon.
5: Je ne pensais pas coincé à ce point-là, quand même.
2: Chacun ses vices.
4: Ah oui!
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2: Une question pour Mehdi à Bibi qui habite.
4: Ah, oui,
2: ça vous rappelle les chansons.
8: Bibi, c'est pas de chez toi, ça?
4: C'est chez moi.
8: Bibi. Oh oui, fais-le.
4: Madame Naraflado, là.
8: J'adore quand il fait l'arabe. Vas-y, fais-le. Fais l'arabe.
4: Non, je vais pas l'arabe.
8: Allez,
4: j'ai pas d'âge, je vais être poursuivi.
8: Non, allez.
4: Tu vois, je vais faire l'arabe avec 30% d'extrême droite en France, mais t'es con ou quoi?
8: C'est pas faux.
4: C'est très bien. Habibi, ça veut dire mon amour, ma jolie.
2: Écoutez, de toute façon, Mehdi, Habidi, c'est pas Habibi, c'est Habidi.
4: Ah, ça change tout, c'est Habidi. Alors que l'autre, c'était Habibi. C'était con, Habibi, t'es foutu.
2: Il habite Vireux-Valran, en Ardennes, dans les Ardennes. Et notre auditeur espère un chèque RTL qu'on lui souhaite. La question n'est pas si simple, même si elle est dans l'actualité. Quel est l'autre nom du dessement des Pyrénées qui vient d'être classé espèce en danger?
8: C'est une bête.
2: Oui.
8: Ça, c'est une bête.
2: Oui, le dessement des Pyrénées.
5: Ça vole?
2: Ah non, ça vole pas le dessement.
8: C'est un ours. Ça a quatre pattes.
2: Alors attention, je vous demande son nom entier au dessement des Pyrénées parce qu'il y a deux noms. Il y a un nom, on va dire, plus connu que.
4: Lizard.
2: Non.
8: Tu ne demandes pas son prénom. Par exemple, Albert, on s'en fout.
2: Non, je vous demande pas son prénom. Non.
4: Est-ce qu'il existe dans les Alpes?
2: Il est plutôt dans les Pyrénées, le dessement des Pyrénées. Il est, vous voyez, au nord de l'Espagne et du Portugal.
4: Donc, il a un accent. Ben oui,
2: c'est un petit animal.
8: Il est petit.
2: C'est un rongeur. Alors, maintenant,
8: tout le monde ronge.
4: Je veux dire, c'est vrai.
8: Il n'est pas
4: distinctif, c'est vrai.
8: Non,
4: c'est toi.
8: Tout le monde ronge. Laurent ou
4: un rat?
2: Pourquoi? Vous, si vous êtes arrivé là, c'est parce que vous avez beaucoup rongé. Il n'y a qu'à la maison que c'est mal rongé.
4: Ça y est, fais le cochon. Tu parles d'animal.
1: Est-ce que ça serait pas une taupe?
4: Tout de suite.
2: Une taupe, non.
8: Est-ce que c'est gentil comme animal?
2: Oh, c'est gentil. Bah là, en tout cas, on en a besoin parce que c'est une espèce en danger.
1: Un écureuil.
4: Une belette.
2: Alors, ça a un museau pointu.
8: Oh, j'adore.
4: Un blaireau,
2: non.
1: Ah non, un fourmilier.
2: Alors, un fourmilier, non.
4: Ça se mange.
8: Est-ce que c'est un...
2: Alors, ça se mange pendant la guerre, éventuellement.
8: Un ornithorynque.
4: Un castor.
2: Non, un castor. Plus simple que ça.
8: Un ragondin.
2: Alors,
8: c'est dégueulasse les ragondins. Faut les tirer les ragondins.
2: Plus petit qu'un ragondin.
8: Moi je tire les ragondins.
4: Ragondin.
2: Alors non.
4: Une musaraigne.
2: Non.
4: Une souris.
8: Est-ce que ça fait des cabanes avec
2: plus
8: sa queue?
2: Plus gros qu'une souris.
4: Un rat musqué.
2: Un rat, ça suffit pas.
8: Ah oui.
2: Il faut trouver quelle sorte de rat.
8: Un ratatouille.
4: Un rat des champs.
1: Un ratatouille.
4: Un rat de la montagne. C'est l'heure.
2: Non,
4: un rat des Pyrénées.
2: Alors, le dessement des Pyrénées, c'est un rat qui a une particularité physique.
1: Sans poils.
2: Alors non,
1: il est nu.
2: Il a des poils. Effectivement, il a des petites pattes palmées qui lui permettent.
8: Il peut grimper.
4: Un rat canard.
2: Alors un rat canard. Non, non, c'est
1: un rat des marais.
2: Non, c'est plutôt lié à son museau. Vous voyez ça.
4: Un raton laveur.
2: Non.
8: Qu'est-ce qui est lié à son museau?
4: Un rat Cyrano.
2: Son
4: long nez.
2: Ah, c'est son nom. Son nom, c'est un rat...
8: Poilu, moustachu.
2: Moustachu, non.
4: C'est un rat avec un bec de lièvre. Alors... C'est très rare.
8: Ça s'opère.
2: Il repère ses proies sous l'eau, vous voyez.
8: Non.
2: Et Pierre, comment il va les choper, ses proies?
8: Il va avec une canne à pêche et un fil.
4: Avec sa queue.
1: Non.
4: Avec sa queue.
1: Avec les dents.
2: Non, qu'est-ce qu'il a?
1: Dents.
4: Les poils.
8: Avec une langue, avec sa langue. Il a un hameçon sur... Je le connais.
4: Un hameçon
8: sur la langue.
4: Il a un cheveu sur la langue.
2: Mais non.
8: Qu'est-ce qu'il a? Avec quoi il
1: un crochet.
8: Il le gobe. Il
4: avec ses incisives.
8: Il le chuche.
2: Non.
8: Il l'aspire.
1: Il a
4: une trompe. Un rat trompe. Avec un rat trompeur.
1: Un rat trompeur.

0: Alors, rat trompe.
1: Il a une trompe. Un et on l'appelle donc le rat.
2: Le rat trompette.
1: Le rat trompette. Bonne réponse de Jean-Bendigui. Eh oui. Désormais, le rat trompette est une espèce classée en danger.
3: Je peux savoir.
0: Oh bah, je comprends.
3: Comment
0: J'ai dit Jean-Jacques Goldman et j'ai dit rat. Non mais.
4: Ça bosse.
1: Enchaînons avec le rat trompette, si vous le voulez bien. Ouais. Pour Fabrice Marchal, qui habite Pollestres, justement. Quel est l'instrument de musique qu'on appelle aussi la trompette de Cannes? C'est plutôt effectivement comme un roseau évidé, avec seulement une petite membrane qui fait résonner l'instrument.
5: C'est un espèce de hautbois.
2: C'est un piano, flûte.
5: Un piano.
1: Alors c'est une petite flûte, on appelle ça aussi la flûte eunuque.
5: Eh ben, c'est une flûte arménienne.
1: Pardon?
2: On a coupé une partie?
1: Oui, en quelque sorte.
2: C'est pour ça qu'on l'appelle la flûte eunuque.
1: La flûte eunuque.
3: C'est un pipeau.
1: Elle mesure à peu près 20 cm.
3: Oh la vache!
1: Elle s'allonge.
3: Ça fait longtemps que je n'ai pas soufflé là-dedans, moi.
4: C'est un mirliton.
1: Un mirliton! Bonne réponse de Daniel Picouli.
4: Donc il faut souffler.
1: Un mirliton, bonne réponse.
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1: Vous êtes jeune homme au père en Polynésie.
8: Oui, je vais faire son petit phoque sur son bateau. Non, ça serait formidable.
9: J'aime bien Stevie, mais de loin, tu vois. Alors, retourne dans ta cuisine, admirer la
8: Joconde. Pourtant, tes yeux me regardent de près, mon cher.
9: Non, il me fait chier, l'autre, là.
1: Mais pourquoi vous êtes jeune homme au père, Stevie, alors que vous avez un travail, une jardinerie?
8: Mais oui, mais j'aurais voulu faire ça parce que ça ouvre plein de perspectives. En fait, on peut aller à l'autre bout du monde, on peut aller en Amérique. Ma cousine, elle l'a fait, elle est partie en Australie pendant un an.
2: Mais
8: en
2: non.
8: Fait, nous, on reste ici entre quatre murs, mais à mon époque...
1: Elle est partie en Australie, c'est elle qui avait caché un kangourou dans son slip.
8: Oh non. C'est je trouve que pour les jeunes, c'est...
1: Attendez, on va voir la vie de Sylvie Tellier, et ça, je sais que la France... La France attend ça.
10: Moi, c'est ma quatrième fille au père, et j'avoue que quand...
1: Qu'est-ce que vous faites? Quatrième fille au père?
10: Ben oui, parce qu'elle change tous les ans.
8: Qui s'occupe de ses enfants?
10: Et j'avoue que quand je sélectionne la fille au père, je regarde quand même un peu la photo pour être sûre qu'elle ne soit pas trop jolie, parce que quand même, tu te dis, elle va vivre à la maison.
1: Donc c'est l'inverse du concours des Miss.
10: Tu fais le casting.
1: Pour les Miss, elle prend les plus jolies. Et pour les filles au père, elle prend les plus moches alors.
10: Non, pas les plus moches, mais bon quand même, on se dit elles ont entre 20 et 25 ans.
2: Ah ouais, quand on va vivre à la maison.
10: Donc
8: c'est dégueulasse.
1: Mais elle a une chambre à elle et
10: Oui, bien sûr. Oui, elle dort pas avec nous, je vous rassure.
1: Là actuellement, vous avez une fille au père.
10: J'ai une fille au père.
8: Elle vient d'où ta fille au père?
10: Alors cette année, elle vient de Chicago.
1: Carrément,
8: américaine.
10: L'année dernière, elle était australienne, avant elle était allemande, avant elle venait d'Amérique du Sud.
1: Et vous les enterrez où après alors?
10: Non, je ne les enterre pas. Et d'ailleurs, on dit 7 mars, c'est son anniversaire aujourd'hui. Elle s'appelle Rachel.
1: Oh, c'est pas vrai. Alors, bon anniversaire à Rachel, la fille au père de... Et donc, maintenant, elles sont payées, vous nous dites.
10: Alors, on est obligé de les payer. Alors,
8: combien?
10: On leur donne... En fait, on leur donne, je crois que le minimum en France, c'est à peu près 100 euros par semaine. Et en plus, il faut les déclarer. C'est un vrai travail.
9: Elle va être contente d'apprendre que tu la trouves moche.
10: Non. Mais non.
8: C'est le cadeau d'anniversaire.
10: Non, mais par exemple, je prends jamais de blonde.
9: Bon anniversaire, la moche.
1: Bon anniversaire, Rachel.
8: Rachel le boudin.
1: Non, heureusement, elle comprend pas encore le français.
10: Non, mais elle est jolie, mais je ne prends pas de blonde. Je fais attention. Mon mari adore les blondes. Je n'ai jamais pris une blonde.
1: Ah, donc voilà,
10: elle est rousse.
9: Les connes, alors.
1: Ça en fait une intelligente dans la famille.
8: Elle est rousse.
10: Elle est rousse, ouais.
1: Une question pour Quentin d'Arc.
8: On aura tout entendu. Hein, bien voir ce qui est...
9: Quand est-ce qu'on vient voir chez toi la gueule qui est là?
10: Venez.
9: Elle est quoi? Elle est américaine?
10: Elle est américaine.
8: Chicago.
1: Et combien d'enfants elle a à s'occuper? Combien vous avez?
10: Trois, j'en ai trois.
1: Ils ont quel âge vos enfants?
10: 15 ans, 11 ans et 6 ans.
11: Ah, ah oui, du taf.
9: Ah, ils vont commencer à niquer des moches alors.
1: À mon avis, celui de 15 ans déjà.
10: Non, mais c'est ça.
1: Ah oui.
10: Faire gaffe. Parce que il y a deux ans, j'avais une petite allemande, elle avait 17 ans. Bah, je peux vous dire que le jour où elle est arrivée, je commence. D'habitude, mon fils, bon, c'est un ado, donc il regarde pas trop. Et là, on va la chercher à l'aéroport. Je vois tout d'un coup mon fils hyper serviable. Bonjour, bienvenue. Je me dis, ah, je vais avoir un autre problème. C'est que maintenant, ça va être l'ado qui va essayer de draguer la fille au père.
1: Oui. Voilà. Maintenant, c'est elle qui ramasse les Kleenex le matin. Ouais.
10: Voilà, c'est ça.
11: Oh.
1: Et elle sait que vous êtes une vedette et tout, alors
10: Vedette, elle sait que je suis maltraitée lundi matin chez vous. Enfin, lundi après-midi chez vous, oui.
1: Mais elle nous écoute aux grosses têtes.
10: Non, elle vous écoute
2: yeah,
10: pas.
2: The big head.
10: Elle est pas assez. Non, non. Ça va trop vite chez vous.
1: Ah bah bien sûr, bon, ouais. C'est pas plus mal. Hein. On embrasse Wikis Rachel. Allez, on enchaîne avec une autre question pour Quentin d'Arcas qui habite dans le Val d'Oise. Question culturelle, littéraire pour monsieur Claudel. Quand même, profitons de la présence du président de l'Académie Goncourt pour qu'il nous rappelle dans quelle œuvre célèbre. Qu'est-ce qu'il y a, monsieur de Kersauzon?
9: Dépissé.
1: D'accord, oui. Bon.
10: Il annonce.
2: Oh, c'est chiant cette prostate.
11: Ça va être la marée du siècle.
1: Monsieur, tsunami. Concentrez-vous, monsieur Claudel.
9: J'essaye.
1: Je vous demande de retrouver dans quelle œuvre entendait-on et lisait-on cette célèbre phrase « Je suis jeune, il est vrai, mais aux âmes bien nées, la valeur n'attend point le nombre
11: oh,
1: de
11: l'âme. » Oh, moi je sais.
2: C'est facile.
1: Allez-y alors.
11: C'est Corneille.
1: Oui, bravo.
9: Oh. Le Cid.
11: Mais alors, le
1: Cid. Et bah c'est oui. Le Cid de Corneille. Bonne réponse.
10: Incroyable.
9: Bravo, Stevie.
1: Bonne réponse de Stevie Boulet. Alors là, vraiment, vous m'épatez, Stevie.
11: Ah bah oui, c'est une phrase que j'entends presque tous les jours.
1: Ah oui, bah c'est vrai.
9: Pourquoi c'est ta sonnerie de téléphone?
1: Je suis jeune, il est vrai, mais aux âmes bien nées, la valeur n'attend point le nombre des années. C'est bien le Cid de Corneille. Si je m'attendais un jour à dire réponse commune de Philippe Claudel, président de l'Académie Goncourt, et de Stevie Boulet, ex du Loft.
11: Comme quoi, le monde évolue.
1: Oui, bravo à tous les deux, bravo, bravo. J'ai rien à dire.
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1: Une question pour Christian Gouèche qui habite Troyes dans l'Aube, qui en octobre 1967, avant de mourir, aurait dit « Ne tirez pas, j'ai plus de valeur pour vous vivant que mort ».
2: Belmondo dans Le Professionnel.
1: Non.
13: Un homme politique.
1: On est en octobre 1967.
9: Donc c'est pas Kennedy.
1: Ce n'est pas Kennedy.
2: Non. Un français?
1: Un français, non. Alors vous m'avez dit politique, je suis obligé de vous répondre oui.
2: C'est pas Reagan?
1: Non, c'est pas Reagan.
2: C'est un américain. C'est pas le révérend père...
14: Martin Luther King.
1: Martin, qui a dit Martin
14: c'est
1: Luther
14: moi.
1: King? Eh ben c'est pas ça.
14: J'ai cru.
1: C'est bien d'avoir des nouveaux, je peux refaire mes vieux coups.
3: Mesrine.
2: Vous avez dit Reagan parce que je pensais à Reagan acteur, moi. C'est dans un film qu'on a dit ça?
1: Ce n'est pas dans un film, c'est dans la vraie vie. Et avant d'être fusillé, car il sera effectivement fusillé, il a dit « Ne tirez pas, j'ai plus de valeur pour vous, vivant que mort. »
2: C'est pas Pierre Goldman?
1: Non, ce n'est pas
9: c'est
1: Pierre
9: Goldman. C'est un ancien dictateur?
1: Un ancien dictateur, non. Non
2: plus. C'est en Amérique?
1: En Amérique, qu'est-ce que vous appelez
14: Amérique du Sud. Aux États-Unis?
1: En Amérique du Sud.
9: En Amérique.
2: C'est pas le Che Guevara? Le Che Guevara?
1: Le Che Guevara. Bonne réponse de monsieur Cohen. C'est le Che.
2: Ernesto.
1: C'est le Che, justement, en octobre 67.
2: C'est un peu le Gérard Larcher de l'époque.
1: Qui était là-bas?
9: Régis Debray,
2: le français.
1: Alors, Régis Debray, c'est vrai, mais quelqu'un d'autre aussi, dont on parle beaucoup dans la presse ces jours-ci.
13: Pierre Goldman.
1: Ah oui. Bonne réponse de Yann Moix, c'est oui, le demi-frère.
2: C'est là qu'il a créé les enfoirés.
1: Le demi-frère de Jean-Jacques Goldman était effectivement, c'est raconté aujourd'hui dans Libé, était là-bas au moment où le Che s'est fait tuer. Et c'est vrai qu'il a été lui-même abattu. On ne sait pas trop par qui, on n'a jamais vraiment su.
2: Ah bah c'est les secrets portugais, c'est sûr.
1: Alors qu'effectivement, il venait d'être libéré, d'être sorti de prison.
13: Il a été abattu par un groupuscule intitulé Honneur de la police en septembre 79. Beaucoup ont cru que
15: c'était Giscard qui l'avait fait assassiner, mais on sait aujourd'hui que c'est un règlement de compte de flics douteux, de barbouzes, qui n'ont pas supporté qu'il soit innocenté en 76, alors qu'il est vraiment considéré par eux comme coupable.
1: Il y avait un papier ce week-end dans le magazine M du Monde sur Pierre Goldman.

0: Absolument incroyable, avec des photos surtout de l'enterrement, et on voit, alors on voit Simone Signoret, Yves Montand, Jean-Paul Sartre. Alors, il paraît qu'il a même dû être exfiltré, Jean-Paul Sartre, du cortège.
1: Est-ce qu'on voit Pierre Bénichoux?
0: Alors Pierre, il devait y être.
1: Oui,
0: Pierre,
1: normalement, il a sûrement chanté la trompette, ça a été très mal vu par l'entourage.
0: Mais non, mais Sartre était en très mauvais état et il a eu un malaise. Il a fait un malaise au cimetière pendant l'enterrement de Pierre Goldman, et on l'a exfiltré vers une station de taxi. Et d'ailleurs, le cortège avançait très très lentement. Il y a quelqu'un qui a plaisanté en disant « c'est Sartre devant qui freine tout le monde ». Puisqu'on parle cinéma, c'est demain que le film sur Pierre Goldman sort.
2: Il y a... Vous l'avez vu, patron ?
0: Non, je ne l'ai pas vu encore.
3: Demain.
0: Mais je voudrais, j'aurais pu le voir avant.
3: Vous avez
4: même pour les stars.
2: Chez BFM, ils ont tous les films en avance.
0: Je vois tous vos films en avance.
2: Ah, c'est bien ça le problème.
0: Aïe, aïe, aïe, aïe.
5: C'est mieux de les voir en avant, toi, tu les feras pas.
3: C'est gentil.
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9: Moi-même qui ai des origines ukrainiennes,
2: tu crois un russe,
9: je refuse de coucher avec un russe.
0: Vous avez des origines ukrainiennes,
9: oui.
3: Ah, mais c'est nouveau, ça.
9: Mon grand-père était ukrainien, ma mère est.
3: Et tu as été envahi par qui?
9: Oh, ça fait longtemps.
3: Oh là là. La liste est longue.
2: Ah, oui, oui. Ah, mais lui, il a adoré, il adore ça.
9: Ah, oui, on est resté dans les tranchées.
0: Mon Ariel Dombas. Non, mais attendez, c'est la première fois que vous nous dites ça, là.
9: Mais non, je le dis à qui veut bien l'entendre, c'est parce que vous m'avez pas posé la question. Mais ma mère est polonaise-ukrainienne.
0: Ah, votre mère est polonaise-ukrainienne.
9: Oui, ma grand-mère était polonaise, mon grand-père
0: elle
9: ukrainien.
0: Est sur deux territoires en même temps, ce qui m'étonne pas d'elle. C'est quand même terrible, parce qu'en plus, vous ressemblez bien plus à Vladimir Poutine qu'à Monsieur Zelensky.
9: Oh, oui, ça
3: c'est les piqûres.
9: Ça, c'est la beauté froide de l'Est.
0: Qu'est-ce que vous dites, Chantal ?
3: Ça, c'est les piqûres, non, j'ai rien dit.
0: Les piqûres ? Parce qu'il s'est refait. Vous êtes au courant plus de ça.
3: J'ai rien dit, non, c'est méchant, il n'y a aucun problème. Allons-y, on continue.
10: Tu allais dire, il n'y a aucun botox.
0: Non, mais Chantal est au courant parce qu'ils ont la même adresse. Vous avez déjà eu des gros contrats, je veux dire, en dehors des vérandas et du boursin, on va dire, vous avez déjà...
2: Genre avec des couches confort,
0: des
2: trucs comme ça.
0: Non, des vrais contrats, je veux dire, genre L'Oréal, des trucs pour les actrices un peu plus...
3: Je suis sur un coup.
2: Carglass, c'est bon?
3: Pour une crème raffermissante.
0: Une crème raffermissante.
9: Post-ménopause, c'est ça?
0: Et vous, Carina, on vous a proposé déjà des publicités?
10: Oh, bah non, non.
0: Non, non.
3: Vous avez l'air de dire que non. Non,
0: mais vous n'avez jamais fait, avec votre voix, ne serait-ce que.
10: Ah, si, je fais beaucoup de pubs, moi, en voix. Ah, ouais. Mais les trucs.
0: Par exemple,
10: justement, L'Oréal et tout ça.
0: Ah, vous faites L'Oréal?
10: Oui, j'ai fait.
0: Qu'est-ce que vous dites alors?
10: L'Oréal anti-âge cellulaire.
0: Ah, oui.
10: Après, je sais pas, je les apprends pas par cœur, Laurent. Hein.
11: Mais moi, j'ai fait une pub. Vous me posez pas la question, mais.
0: Il me semble que je vous ai vu, oui.
11: Mais j'ai fait la pub Knorr.
0: Knorr,
11: j'adore. Et il m'est arrivé un truc incroyable. Je fais la pub Knorr, j'adore. Et le réalisateur a beaucoup aimé mon travail. Et il devait faire la pub Président après. Donc il appelait mon agent en disant je cherche, et d'autres agents, disant je cherche un comédien style Olivier de Benoît. Donc on m'a convoqué pour le casting pour faire style Olivier de Benoît et j'ai pas été pris.
10: Tu déconnes.
11: Et j'ai demandé pourquoi. Parce que l'autre avait plus ce style Olivier de Benoît que moi.
0: Non, mais vous avez vraiment fait Knorr. C'est là où je vous ai vu. Alors.
11: La soupe des 8 légumes, ouais, c'était ça.
0: La soupe des 8 légumes.
11: Oui, pour bouffer après les grosses têtes.
2: Bah, c'était, comment, vas-y. C'était comment alors? Tu devais un peu changer.
11: Non, mais tu veux, moi, quand je suis avec Knorr, j'adore. Voilà, je l'ai mieux fait.
0: Il y en a, c'est Dior, j'adore.
11: Oui. Non, j'ai fait ça. J'ai
3: ça,
11: fait.
3: C'est plus cher.
11: Et j'ai fait. J'ai tondu un mouton aussi pour Ford. J'avais que cette pub qui fait donc 8 secondes. Je l'ai enregistrée sur une cassette vidéo, parce qu'à l'époque, c'était des cassettes vidéo. Et je suis allé voir un agent. Et voilà, je tournais un mouton. Le mouton a trouvé un agent et pas moi. Non mais sérieux, c'était 8 secondes.
0: Écoutez, vous parliez de l'Ukraine, donc votre deuxième pays, si j'ai bien compris.
9: Oui, oui, oui, c'est mes racines.
0: Cher Jean-Philippe Janssen, et ben l'Ukraine est encore dans l'actualité, mais pour toujours des raisons sportives. Il y a une autre ville ukrainienne dont on va parler là dans les 48 heures.
4: C'est la
0: ville
4: Lens.
0: La ville de Donetsk. Vous connaissez sûrement.
4: Ah oui, il y a un port, il y a un port là-bas.
0: Donetsk.
8: Ah pas du tout, non.
0: Mais pour quelle raison non? C'est pas au bord de la mer.
4: Non mais mec, un port, dégueulasse.
0: Pardon. C'est pas du tout au bord de la mer.
4: P-O-R-C
0: Donetsk.
4: Vous êtes bête ou quoi?
0: Non, non, c'est une ville industrielle ukrainienne qui est dans le Donbass, d'ailleurs, dans la région.
8: Même la capitale du Donbass.
0: La capitale du Donbass, mais pour quelle raison, là, dans les 48 heures
8: parce
0: qui viennent?
8: Il y a une grande équipe de foot.
0: Oui, exact.
8: Traditionnelle.
0: Et qui va jouer?
4: Le Shakhtar Donetsk.
0: Et qui va jouer?
4: Brest.
0: Brest, bonne réponse de Sébastien Thoen.
4: À Brest, il y a un port.
0: À Brest, oui, mais pas à Donetsk. Et c'est vrai que Brest, pour l'instant, c'est quand même le club français qui est le mieux placé.
4: Ils sont genre quatrième.
0: Dans la compétition européenne, bien juste devant Lille, bien avant le Paris Saint-Germain qui est pour l'instant dans la zone éliminatoire. Et effectivement, vous avez aussi Monaco, d'ailleurs, dans les clubs qualifiés.
4: Ah, c'est français, Monaco?
0: Pour la Ligue des Champions, on considère que c'est quasi français.
4: D'un point de vue bancaire.
8: Et tais-toi, tais-toi.
4: Attends, mais si t'aimes pas mon émission, ne viens pas dans mon émission. T'en peux plus. Elle est grande, elle. C'est mon émission, elle vient. Moi, je t'aime pas, je vais pas voir ta pièce. C'est logique, non? Ça va, les Français? Ah, oh, le peuple avec moi, enfin.
0: Et ce soir, disais-je, avant d'être interrompu par cette... Elle est insupportable,
9: c'est une querelle d'amoureux.
0: Elle est incroyable, cette Carina Marimon.
4: Elle coupe tout le temps la parole.
0: Elle m'a interrompu.
4: Laissez parler les gens connus.
0: Enfin, c'est vrai. On fait pas ça dans l'émission de Toine, qu'est-ce que je dis? J'allais vous dire, en tout cas, que outre Donetsk, qui va affronter Brest, je crois que ce sera demain le match, ce soir, c'est votre club, Jean-Fils et Lille, qui affronte Liverpool.
9: Ça se passe en Liverpool. Un gros match. Ah oui, oui.
0: Ça se passe en Angleterre.
9: Et un beau match. Hein.
4: Un beau derby d'alcoolique.
9: Oui, il débrouille bien.
4: À Liverpool, ça picole. Hein. À Lille, un peu moins. Oui.
0: Bah oui, oui, mais enfin bon, écoutez, Lille, Liverpool, plutôt Liverpool, Lille, c'est ce soir. Un petit coup de...
4: Pardon?
9: Bah oui, d'accord.
4: La soirée commence.
8: On arrête l'émission.
4: Allez, on arrête l'émission, tous en slip.
0: Un petit coup d'œil, je voulais dire. Un petit... Oh, mais merde. Finalement, vous aviez raison, Karina.
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0: Ah, une question pour Yann Levert, à laquelle Yann Moix devrait répondre facilement. Paris 19e, pas Yann Moix, Yann Levert. La question concerne un lipogramme. De quoi s'agit-il?
12: Un hippogramme?
0: Non, un lipogramme.
12: C'est le fait d'utiliser une lettre, de faire commencer un poème par la même lettre.
0: Non, ah, non, ça c'est un... Je sais,
4: un hippopotame. Non.
12: Alors c'est le fait de mettre un certain nombre de mots dans un vers.
0: Non.
13: C'est le fait de commencer une phrase et de la terminer avec la même lettre.
0: Non.
9: Alors c'est peut-être le fait de commencer tous les mots par la même lettre.
0: Non, vous étiez tout prêt au départ, monsieur. Et je suis sûr que vous allez pouvoir me citer.
12: Par exemple,
0: le lipogramme le plus célèbre.
12: On enlève une lettre, par exemple la disparition de Georges Perec, c'est un lipogramme en E.
0: Voilà, parce qu'on n'a jamais utilisé la lettre E. C'est enlever une lettre de tout ce qu'on a pu écrire. La lettre E, effectivement, disparaît de ce livre qui s'appelle La Disparition. Il y a d'ailleurs pas de...
13: Alors là, ça me... Ou le U.
0: Pas de dans le titre. C'est Georges Perec qui a écrit La Disparition et c'est un lipogramme. Ah. Bonne réponse de Yann Moix.
9: Ah, mais oui!
0: Pourquoi?
9: Ben oui, parce que l'hyposuction, tu enlèves quelque chose.
13: Non, mais c'est pas l'hypo que t'as pas compris, c'est grave. Ben oui, non, mais elle a raison, l'hypographe.
0: Et crois-moi qu'elle a compris succion, en revanche. Hein. Pour Fernand Jean, qui habite Fontenay-les-Bris dans l'Essonne, c'est dans les tweets Savoir du Monde que je trouve parfois des questions. J'aime les citer quand même, c'est bien toujours de citer ses sources. Et dans Savoir du Monde, on nous a donné une phrase en tchèque. Une phrase qui signifie « enfonce ton doigt dans ta gorge ». Pourquoi cette phrase « enfonce ton doigt dans ta gorge » est-elle célèbre en tchéquie?
14: Parce que ça désigne une personne?
0: Non.
15: Est-ce que c'est un... Est-ce que ça fait...
9: Mais...
1: Un slogan de la révolution?
3: C'est pas un rapport avec... Est-ce qu'on pourrait pas dire que...
0: vous seriez pas en train de faire un hippogramme?
9: Oui, non mais sauf que toi t'as enlevé toutes les lettres.
15: Attendez. Est-ce que c'est... Est-ce que quand on prend les initiales en tchèque, ça donne quelque chose en tchèque?
14: Non, non, parce que ça a marqué le début de la censure dans ce pays. Avant, la France s'appelait en France.

0: dans ton cul.
1: Non, non, ça marche encore aujourd'hui. Et c'est vrai que c'est pas la seule phrase hein, en tchéquie, mais évidemment, moi, je vous donne la traduction. Enfonce ton doigt dans ta gorge. C'est valable aussi, hein, il faut le dire, pour une morie pleine de taches se mouilla dans la brume.
0: C'est des pangramme.
1: Non. Et c'est valable aussi pour une taupe à péter à travers une motte de gazon ayant premièrement avalé une poignée de grains.
2: Est-ce que c'est des codes pour la guerre?
3: C'est vraiment
2: arrivé. Est-ce que ce sont des codes pour la guerre?
1: Je suis moins sûr hein, des suivants. Non, évidemment, il faut connaître...
2: C'est pour ne pas oublier quelque chose.
1: Il faut connaître, évidemment, la langue tchèque.
2: Ok.
1: C'est ce qu'on appelle un vire-langue, vous voyez.
2: Oui. Ok, j'ai une idée.
1: Ah, allons-y.
2: Ouais, alors peut-être que c'est pour se souvenir, par exemple, en tchèque, de toutes les planètes.
1: Non, non, non, on est tout près de la question et de la réponse précédente, pour tout vous dire.
4: Ah, eh bien, ouais. toutes les lettres sont employées.
0: Ah, non.
4: Il n'y a pas de voyelle.
1: Il n'y a pas de voyelle dans cette phrase. Bonne réponse de Stevie.
2: Attendez, excusez-moi, hein, je voudrais pas vous reprendre patron, mais dans enfonce, il n'y a pas de E.
1: Mais ça c'est en français.
3: Ben, elle a rien compris.
0: Moi, quand j'étais en vacances, c'était quoi ce pays? En Slovénie.
1: Oui.
0: Et ben, pour dire bourdon, parce que je demandais comment ça se dit ça en slovène.
3: Ah ouais,
0: et
3: ouais.
0: Ben, le mec, il n'y avait pas de voyelle dedans.
1: Vous êtes sûr que c'était pas gland plutôt?
0: Non. Non, il y avait des bourdons. J'ai comment on dit? Et il n'y a pas de voyelle. Nous,
1: ben,
0: voyelle,
1: on va enfonce ton doigt dans ta gorge, ça te dit.
0: Ah ouais, c'est normal parce que c'est comme ça qu'on parle quand on a le doigt dans la gorge.
1: STRC, PRST, SKRZ, KRK pour traduire en langue française, enfin avec les lettres françaises.
0: Vous voulez pas qu'on fasse un Scrabble?
1: Mais c'est vrai aussi pour la traduction en tchèque d'une morie pleine de taches se mouilla dans la brume. Voilà des mots qui en tchèque n'ont aucune voyelle. Bonne réponse collective.
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1: Notez les lettres Y-O-N-D-R.
8: Y-O, attendez, Y-O.
1: NDR. C'est une question pour Odile Davier.
8: Yondre.
1: Voilà, qui habite Lambersart.
3: Oui, il sait écrire. Ouais, bravo, mes amis.
1: Mme Davier espère un chèque RTL. Et pourquoi retrouve-t-on dans la presse depuis le 31 décembre ces cinq lettres Y-O-N-D-R qui sont cinq lettres d'une société américaine fondée il y a maintenant 10 ans par Graham Dugoni.
3: C'est des vêtements sportifs?
1: Des vêtements sportifs, non. Le siège social est à San Francisco.
9: Une société de déménagement?
1: Non, non, Isabelle, je vous ai bien entendu, mais non.
8: Est-ce qu'ils sont implantés partout dans le monde?
1: Et attention, si vous avez bien écouté ma question, car il y a toujours des indices dans mes questions.
8: Redites-la.
1: J'ai dit pourquoi depuis le 31 décembre parle-t-on beaucoup dans la presse de la société Y-O-N-D-R?
9: Ah, parce que c'est une société qui organise des dry January.
8: Ah, est-ce que ça serait une société qui étudie les comportements des gens par rapport à leur téléphone, aux réseaux sociaux, et ça serait en rapport avec le fait qu'il y ait un million de personnes qui filmaient en même temps le feu d'artifice au-dessus de l'Arc de Triomphe.
1: C'est une excellente remarque de Monsieur Ferrari.
3: Dès que c'est Ferrari, c'est excellent.
8: J'ai pas de point avec une remarque.
1: Non,
3: ce n'est pas ça.
1: Parce que effectivement, c'est à cause du fait qu'on a vu tous cette photo sur les Champs-Élysées de tous ces Parisiens, ou en tout cas touristes et Parisiens qui étaient là.
2: C'était terrible.
1: Pour effectivement marquer le coup des 12 coups de minuit pour passer de 2023 à 2024, et tout le monde était en train de filmer avec son téléphone portable au lieu de regarder. Après, on en parlera, mais il se trouve qu'à cette occasion, effectivement, on reparle d'une société qui s'appelle la société Y-O-N-D-R.
8: Ce sont ceux qui font les feux d'artifice?
1: Non. D'ailleurs, certains psychologues disent que ça n'est pas si grave qu'on fasse ça, parce que ce qu'on peut reprocher à quelqu'un, c'est de regarder son téléphone quand il se passe quelque chose d'intéressant, et au lieu de regarder, bah, ils regardent leur téléphone, alors que là, au fond...
2: Non, ils regardent ce qu'ils doivent regarder à travers du téléphone. Ils regardaient pas son téléphone. Le jour de...
1: C'est ce que je suis en train de dire.
2: Non?
1: Si, justement, vous m'avez pas laissé terminer, mais c'est ce que je suis en train de dire. Je veux dire...
9: Ah, vous voyez ce que ça veut dire? Vous voyez comme c'est...

0: frustrant qu'on laisse pas terminer.
1: Je suis en train de vous dire que ce qui est grave, c'est quand on regarde son téléphone alors qu'il se passe autre chose qu'on ne regarde pas, alors que là, et là, c'est la deuxième partie que j'allais vous dire, là, le 31 décembre dernier, on peut pas reprocher aux gens de ne pas regarder. Ils filmaient en même temps qu'ils regardaient. Oui. Au moins, ils regardaient. Parce que c'est vrai qu'il y a une maladie aujourd'hui qui consiste à regarder son téléphone au lieu de regarder un spectacle, par exemple, ou au lieu de, je sais pas...
2: De parler à son voisin.
1: Voilà, au lieu de parler à son voisin, ou au lieu même de regarder le film qui passe à la télé. Ou...
0: Dans votre explication, grâce à ça, on peut trouver... Ouais. Là, vous avez parlé pendant 10 minutes.
3: Bon, ça y est, je sais.
0: Non, mais attends, deux secondes. Oh merde, laissez-moi.
3: Non, mais je te jure, je sais.
0: Là, maintenant, ça suffit.
3: Ça y est, je sais.
0: Laurent Ruquier.
1: Oui, Isabelle Mergaud.
0: Vous avez parlé.
2: Oh là là.
4: C'est
2: vraiment la fin.
4: Oh les graillons.
5: C'est pas bon, le couloir de la mort.
1: Comment il s'appelle, la dame au camélia?
5: La dame, la veuve Clicquot. Ils sont pas beaux, les 100 derniers mètres. Ils donnent pas envie d'être franchis.
1: C'est la dame au gros glavio.
0: Vous avez parlé pendant 10 minutes. Est-ce que ça va nous aider, ce que vous nous avez raconté?
5: Bah, je sais, c'est une société qui permet aux gens de se désintoxiquer des téléphones portables.
1: Non, mais c'est une société dont on a déjà parlé à plusieurs reprises parce que certains de vos confrères utilisent cette société.
6: Pour mesurer le temps d'écran et limiter le temps d'écran.
0: Qui coupe le téléphone. On n'a plus de rien, on peut plus... Il coupe le réseau. C'est une société qui coupe le réseau.
5: Qui limite l'accès au téléphone.
1: Alors, qui limite l'accès au téléphone, oui.
5: Alors oui, bah c'est bon, c'est la bonne réponse. Pourquoi quand c'est Jérémy qui dit une connerie, c'est brillant. Et moi, quand j'ai la bonne réponse, c'est même pas la bonne réponse.
2: On dirait le Muppet Show, on dirait un truc qui s'agite comme ça avec des bouts de mots. Une grosse tignasse qui bouge dans tous les...
0: Mais c'est moi qui l'ai dit.
5: Mais c'est moi qui l'ai dit.
2: Allez Isabelle, refais le petit marteau, fais-nous rigoler.
0: C'est moi qui ai dit que ça coupait le réseau.
5: J'ai dit que ça limitait le temps, j'ai trouvé la bonne réponse.
4: Il coupe les pubs.
0: Eh ben, oh putain, si on me laissait aller jusqu'au bout de ma pensée, j'y serais arrivé au temps.
1: Mais qu'est-ce qu'ils ont inventé, Yonder? YONDER.
5: L'euthanasie.
1: Ahmed Silla, par exemple.
5: Oui.
0: Ahmed Silla?
1: Ou Florence Foresti ont fait appel à cette société.
6: Ah oui, c'est pour séquestrer le téléphone à l'entrée des salles de spectacle.
1: Bonne réponse de Christophe Barbier.
5: Pardon, j'étais pas loin.
0: Oh là là, et moi? J'étais hyper loin, peut-être.
1: Ils ont effectivement inventé des housses disponibles en trois tailles différentes avec un loquet automatique dans lequel l'utilisateur place son téléphone à l'entrée du spectacle. Mais il le garde, son téléphone, avec lui, sauf qu'il ne peut pas l'utiliser, vous voyez. Et l'appareil va d'un seul coup passer effectivement dans une zone verrouillée et la housse se déverrouillera quand il sortira de la salle pour retrouver l'usage de son appareil. Le spectateur doit sortir du périmètre pour que sa housse se débloque. Et la société en question, américaine, s'appelle Yonder. C'est né en 2014. Et effectivement, des artistes, des chanteurs, des humoristes, et même Madonna, par exemple, récemment, a fait appel à cette société pour que leurs concerts ne soient pas envahis par les téléphones portables. Évidemment, on n'a pas pu faire ça sur les Champs-Élysées le 31 décembre dernier. Mais au fond, ça dérangeait personne, là, pour le coup, que chacun ait son petit téléphone pour filmer. À partir du moment où on regarde à travers son téléphone,
5: au moins on voit ce qui se passe.
1: Voilà.
2: Les chanteurs, c'est plus compliqué. Parce que nous, les humoristes, on peut quand même vanner les gens. Enfin, on a un rapport direct avec les gens. Ils osent moins utiliser leur téléphone. Mais les chanteurs, c'est vrai qu'ils sont en train de chanter. Ils peuvent pas arrêter la chanson pour dire au mec d'arrêter de filmer. Donc, dans les salles de concert, c'est insupportable.
4: Mes spectateurs ont des téléphones à cadran. Donc, ça pose pas de problème.
1: Yonder, c'est cette société, en tout cas, qui permet effectivement de bloquer les téléphones des spectateurs pendant un spectacle.
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1: Je vous demande de retrouver le nom de cet écrivain enterré à Zurich où il est mort moins de deux semaines après son arrivée. Il vivait en France précédemment. Et le titre du roman, parce que je vous demande et l'auteur et le roman, le titre du roman qu'il a rendu célèbre est un roman qui raconte l'histoire de trois personnes de classe moyenne inférieure, comme on disait à l'époque. Le juif Léopold Blum, son épouse Molly Joly et un jeune poète, Stéphane Dedalus. De quel auteur et de quel roman s'agit-il?
8: Est-ce qu'il est né en... Vous dites qu'il est mort à Zurich.
1: Oui.
8: Mais de quelle nationalité
1: il était
8: français?
1: Il n'était pas français.
5: Polonais,
9: Polonais. Européen?
1: Européen, oui.
8: Italien? Polonais. Moi, je pense à Tchekhov.
1: Tchekhov, non.
5: Moi, j'ai pensé à Isaac Bacevic Singer.
1: Non.
8: Pas con.
1: Ah ouais. De qui s'agit-il?
5: Ouais, il a name-droppé. Il voulait name-dropper ce truc de
9: Il s'est dit, je vais le placer.
5: C'est
9: quoi.
5: Nul. C'est
10: Est-ce qu'il était anglais, Laurent?
5: Disait-on-le.
1: Alors, anglais, je suis obligé de vous répondre non, mais du Royaume-Uni, oui.
9: Écossais?
1: Écossais, non.
8: Irlandais.
1: Et d'ailleurs, le roman raconte la vie de trois Dublinois de classe moyenne inférieure, le juif Léopold Bloom, son épouse Molly et un jeune poète, Stéphane Dedalus.
8: La petite maison dans la prairie?
1: Ah non, non, non. Non.
9: Est-ce qu'il a un prénom standard britannique, un John ou un Henry?
1: Oui, c'est sûr.
9: Du classico, ça.
8: John Fitzgerald, quelque chose.
1: Non.
9: Edward,
5: t'as dit sur le nom.
10: Un Irlandais. Non.
1: Il est considéré comme un des écrivains les plus influents du XXe siècle.
10: C'est celui qui a fait Rebecca?
1: Ah non.
8: James c'est Joyce. C'est une femme, c'est Daphné du Maurier.
1: Ah, pardon. C'est pas elle.
9: James Joyce?
1: Oui, et donc?
9: Ulysse?
1: Et Ulysse de James Joyce.
10: Ah, mais oui, bien sûr.
1: Bonne réponse. Excellente réponse de Florian Gazan.
10: Mais oui, Molly.
11: Pas mal.
1: Eh oui, Ulysse de James Joyce.
10: Qui a lu James Joyce ici?
5: James Joyce, c'est toujours...
9: Ça cale bien les meubles.
8: Moi, chaque fois, ça me prend
5: un petit coup de mou. Ouais. Moi, j'aime bien aussi.
1: Ouais. Et vous l'avez lu, même Monsieur Gazan?
9: Je l'ai pas fini. J'ai survolé vite fait, hein, mais je le connaissais.
1: Tandis qu'Ariel, elle l'a lu.
10: Non, moi je l'ai pas lu. J'ai essayé.
1: Mais d'habitude, vous mentez.
10: Non, je sais, mais j'ai essayé de.
9: Mais l'allemand, elle l'a lu, mais elle assume pas.
8: Excusez-moi, nous l'a changé. Avant, elle mentait et elle était gentille. Maintenant, elle est méchante et elle dit la vérité.
9: C'est bizarre.
10: Non, mais j'ai essayé de lire, mais c'est en effet une littérature tellement spéciale qui est absolument difficile à pénétrer. Voilà.
1: Ah oui.
5: Allez.
8: T'as raison.
5: Allons-y.
1: Et vous, monsieur Esteban, alors, parce que c'est peut-être vous, finalement, le plus lettré ici.
12: Oui, c'est vrai. Alors, en fait, pour répondre à votre question, je voulais relancer une question à Ariel. Est-ce que tu l'as lu en anglais ou en français, traduit par...
10: J'ai essayé
12: par
10: les deux.
12: Passant, d'ailleurs,
10: j'ai essayé les deux. Et Molly est une figure soi-disant féminine extraordinairement attractive, elle a tous les elle est la femme fatale par excellence,
12: bien
10: etc.
12: sûr. Mais avec son avidité aussi qui peut la caractériser, une forme d'agressivité verbale aussi qui définit très bien le personnage de
11: vous
12: son
11: avez
12: point
11: tout à fait
12: a
11: raison
12: et
11: c'est bon. Mais je pense que si on compare la littérature de Marcel Proust et la littérature de James Joyce, je pense que c'est une langue qui est infiniment plus profonde,
12: bien
11: je
12: sûr,
11: dirais
12: mais...
11: que celle de Proust. Moi, je suis
12: c'est
11: proustien.
12: Ce sont les raccourcis.
11: Je suis proustien. Et pour moi, Marcel Proust est au pinacle.
8: Non et finalement, on comprend pourquoi ces émissions étaient à minuit. Hein.
1: En tout cas, bravo les grosses têtes. Vous avez quand même retrouvé les deux livres et les deux questions littéraires du jour.
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1: Question dont la réponse est dans l'hebdomadaire Le Point à propos, vous savez, du roman Le Mage du Kremlin qui a été un gros succès en librairie il y a maintenant un ou deux ans déjà et d'ailleurs qui a eu une adaptation je me souviens qu'on avait eu effectivement
8: absolument.
1: L'acteur au téléphone au théâtre et ça y est maintenant on nous parle de l'adaptation au cinéma c'est Olivier Assayas qui va réaliser ce film avec un scénario d'Emmanuel Carrère Le Mage du Kremlin mais qui va jouer Vladimir Poutine?
14: C'est un anglais, mais je vais jamais revenir sur son nom. J'aide parce que je.
9: Oui. C'est un anglais connu.
14: C'est un anglais.
1: Très connu.
14: Qui est sorti avec Sienna Miller, c'est ça, non?
1: Alors.
14: Il a joué dans quoi?
1: Je ne surveille pas ses sorties, même si je devrais, parce que.
14: Il a
1: que
14: joué
1: je,
14: dans James Bond.
1: Je le trouve très sexy, je dois dire.
14: Il a une cinquantaine d'années.
1: Pardon.
14: Non.
1: Qui va jouer Vladimir Poutine? C'est étonnant, d'ailleurs.
14: Oui.
8: Daniel Craig?
1: Daniel Craig. Alors, franchement, je trouve que c'est lui qui aurait dû jouer.
8: Oui,
1: c'est lui qui ressemble ressemble plus à Poutine, Daniel Craig. Et puis bon, ça y est, ils prennent Cadmerade, on ne sait pas pourquoi.
15: Ah bah vous l'avez dit.
1: C'est pas Cadmerade.
16: Donc un acteur britannique qui vient du théâtre à la base.
1: Alors qui vient du théâtre, du cinéma.
10: Ah alors c'est Hugh Grant.
1: Non,
14: Hugh Grant. Un peu plus jeune.
1: Alors Hugh Grant dans le rôle de Poutine, là vraiment.
15: Là faut le faire.
16: Tom Cruise.
1: Tom Cruise non plus.
16: Non, américain.
15: Il n'est pas anglais.
1: C'est le seul. C'est une star.
16: Oui, oui, c'est oui. Mais je ne reviens pas sur son nom, je vois sa gueule. Mais je ne reviens pas sur son nom.
1: C'est marrant comment vous dites je ne reviens pas sur son nom.
16: C'est du belge peut-être ça.
1: Oui, parce que chez nous on dit son nom ne me revient pas.
16: Ah, oui. On a tendance à mettre dans l'ordre qui nous vient. Non, mais les Belges ils sont tarés. Vous avez vu ce qui s'est passé en Belgique il n'y a pas si longtemps? Ils ont envoyé de la thune pour faire réparer un pont. Ils ont réparé un pont qui n'avait pas besoin d'être réparé à 10 mètres du pont qui avait besoin d'être réparé.
1: Mais oui, on avait eu la municipalité ici. Si vous écoutiez l'émission Romain Dodewick.
16: Mais moi, j'ai pas la radio, j'ai 25 ans. Qu'est-ce que je...
14: La TSF. Allez, c'est un nom court en plus.
10: Moi, j'ai une idée, allez-y. Mais je ne suis pas sûr qu'il ne soit pas mort.
1: Alors. Allez-y.
10: Alors, c'est John Gielgud.
15: Il a l'âge du rôle.
16: Non, mais c'est plus jeune.
14: C'est pas Jason Statham.
10: Gielgud, non, mais c'est un immense acteur shakespearien.
15: Ah, Statham. Non.
1: Ah, Jason Statham dans le rôle de Poutine.
14: Bah, je sais pas, il paraît que c'est tellement.
15: Moi, j'ai joué avec lui.
14: Alors, oui, ça, je sais.
15: Tu as joué avec lui?
1: Faites la cuisine dans le transporteur. Faites pas les cascades.
15: Ouais.
1: Hein.
15: Non, si, je fais une marche arrière. Mon gars.
14: Il est très sympa d'ailleurs.
16: Bon, c'est un acteur qu'on a vu récemment.
1: Ah ben on le voit tout le temps, c'est un grand acteur. C'est un acteur hollywoodien. Il est né à Londres, mais c'est un acteur hollywoodien.
16: Est-ce qu'il a joué dans les Marvel?
15: C'est pas Hopkins.
16: Anthony Hopkins.
14: Beaucoup plus jeune.
1: Non.
16: Il a joué dans les Marvel.
1: Il a une cinquantaine d'années aujourd'hui.
16: Répondez à ma question, il a joué dans les Marvel?
1: Non, il fait pas les Marvel.
16: Mais c'est par là.
14: C'est par là, ouais, c'est par là.
1: Ah si, il joue dans Captain Marvel.
16: Ah. Ça m'aide pas.
1: Mais il joue pas Captain Marvel, il joue un commandant dans Captain Marvel.
14: Non, Jude Law, non, il a dit non.
1: Comment vous avez
14: Jude
1: dit
14: Jude Law, j'ai dit.
1: Jude Law, oui. Bonne réponse.
16: Ça fait un quart d'heure que je l'ai dit, Laurent.
1: Il dit, c'est court. Ouais, il était sexy, Jude Law. Alors que Poutine, je trouve pas particulièrement sexy.
15: Non, mais il a beaucoup d'argent.
1: Il a beaucoup d'argent, c'est
17: moi,
1: vrai.
17: Quand moi, il m'est arrivé quelque chose quand j'ai rencontré Poutine. Chirac m'avait envoyé... négocier avec lui la signature du protocole de Kyoto, j'ai eu une sensation physique que des glaçons coulaient dans mes veines. C'était absolument incroyable.
1: Ah oui?
10: Il vous a hypnotisé?
17: Non, mais on a l'impression de tourner dans un James Bond et qu'il y a quelqu'un qui vous dit c'est lui le méchant.
10: Ah oui?
17: C'est exactement ça.
16: J'ai eu cette
17: ça.
16: Même sensation quand j'ai rencontré Isabelle Mergault.
1: Moi, je veux qu'on fasse la scène. Alors, qui fait le russe le mieux ici?
14: Je vais faire le russe.
1: Très bien.
16: Ah oui, c'est bien.
1: Alors, attention. Voici le nouveau film, Le Mage du Kremlin, avec Roman Dodwick dans le rôle de Vladimir Poutine. On va lui mettre une perruque blonde, on va le faire grossir un tout petit peu. Et il y a une scène où, effectivement, on voit Poutine recevoir Roselyne Bachelot dans son bureau là-bas au Kremlin. Alors, allons-y.
18: Bonjour. Madame
17: bonjour,
18: Bachelot.
17: Bonjour, monsieur le président.
18: J'aime beaucoup ce que vous faites.
17: Ah, pas moi.
18: Attention.
16: Vous avez pas dit ça.
18: Attention à ce que vous dites. Il y a sniper sur votre tête. On a Rachida Dati en otage. On peut faire pareil pour vous. Bravo pour tout ce que vous avez fait. Sarkozy comme ça.
17: Ouais.
18: Accent comme ça.
17: François Hollande comme ça.
18: Vous êtes la bienvenue. Vous voulez pas être ministre santé chez nous?
17: Monsieur le Président, je viens vous demander de signer le protocole de Kyoto contre le réchauffement climatique.
18: Je signe rien. Moi, pas signé.
17: Bah, tu sais que c'est exactement ce qu'il m'a dit.
16: J'ai raté mon texte.
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20: Un couple est au restaurant. La femme remarque de petits détails sur la tenue du maître d'hôtel. Je peux vous poser une question? Oui, bien sûr, madame. Je peux savoir pourquoi vous avez une petite cuillère avec votre pochette? C'est pour les petits incidents. Par exemple, si vous avez un petit peu de bouchon dans votre verre, je prendrai ma cuillère pour vous le retirer. Ça me permet de ne pas me mettre les doigts dedans.
1: Dans le verre.
20: Dans le verre, pardon. Ben, d'accord.
3: Mais quelle horreur.
21: Elle était super.
1: elle est pas finie. Je
20: comprends rien. Attendez-vous. Alors, et si je puis me permettre,
1: oui.
20: Pourquoi vous avez un petit bout de fil à votre braguette, là? Ça, c'est pour descendre du boulet de bois à ma fermeture éclair. Puis ensuite, ça me permet, quand je suis très pressé, de dégager mon sexe en retirant délicatement mon slip. Très bien. Je peux savoir comment vous rentrez votre... trois petits points. Dans votre slip, quand vous avez terminé votre affaire. Eh bien, avec la petite cuillère.

0: Elle est si bien racontée.
1: C'est ça, ça fait tout.
0: Monsieur de Kersauzon, on se débarrasse tout de suite de votre...
2: Ouais, tu peux y aller.
0: Allons-y.
2: Pourquoi les blondes ne mangent-elles pas de bananes? Parce qu'elles n'arrivent pas à trouver la fermeture éclair. Voilà. Et ça te fait rire, toi.
0: Raconté par vous, ça me plaît bien.
3: Ouais, non, quand ta bouche, c'est drôle.
2: C'est quand même assez misogyne, tu vois, c'est pas gentil.
0: Madame Bravo, s'il vous plaît.
1: Alors, on

0: Je la connaissais pas, on la connaissait pas, hein.
1: Monsieur Titoff.
2: Non. Ah, allons-y, alors. Alors, nous sommes dans un train de nuit, et il y a Doumé, un jeune Corse, qui est dans un train de nuit, il cherche le sommeil, voilà, puis bon, il est bercé par le bruit du train, tout ça, il commence à s'endormir, et juste au-dessus de lui, sur la couchette au-dessus, il y a une dame, une rousse, avec des grosses lunettes, qui est en train de lire un livre. Monsieur, excusez-moi, vous dormez? Ben, il fait Doumé, il fait, non, plus maintenant, là, vous m'avez réveillé. Excusez-moi, il fait un peu chaud, pourriez-vous, s'il vous plaît, ouvrir la fenêtre? Alors, bon, Doumé, il se lève un petit peu groggy, endormi, pas de mauvaise humeur, il ouvre la fenêtre, et puis il va se recoucher. Puis du coup, la dame rousse fait, monsieur, finalement, il fait un peu froid, pourriez-vous fermer la fenêtre? Ah, ça commence un peu à le gonfler, le Doumé, tu vois, sans un mot, Doumé se lève, tu vois, il ferme la fenêtre et se recouche. Quelques minutes plus tard, d'un coup, la dame rousse avec ses grosses lunettes fait, monsieur, vous ne voudriez pas rouvrir la fenêtre et me passer la couverture? Et là, sans bouger de sa couchette, Doumé, oui, écoutez, là, on est tous les deux dans cette cabine, hein. Pourquoi on ferait pas comme si on se connaissait un peu depuis quelques années, comme si on était mariés? La dame bourgeoise, tout ça, elle fait, oui, dis donc, c'est vrai que ça m'excite un peu, pourquoi pas, faisons comme si nous étions mariés. Pourquoi pas? Il dit, Doumé, il fait, parfait, alors écoute, tu sais ce que tu vas faire, tu vas descendre de ta couchette, tu vas ouvrir la fenêtre, tu vas la fermer, et surtout, tu vas fermer ta gueule parce que j'ai envie de dormir.
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1: Quel point commun, en dehors d'être des présidents des États-Unis, ont les deuxième, troisième et cinquième présidents des États-Unis?
4: Ils sont tous assassinés.
5: Non, ils sont tous les deux morts le 4 juillet.
1: Il y en a trois.
5: Trois, ils sont morts le 4 juillet, jour de l'indépendance américaine.
1: Comment vous savez ça?
4: Mais ils sont
5: morts.
4: Tout.
5: Il y en a un qui, les deuxièmes, John Adams et Thomas Jefferson, sont morts le 4 juillet 1826, le même jour. Oh. Et l'autre, Monroe, 4 juillet 1823.
1: Bravo. Ces trois présidents sont morts le 4 juillet, le jour de la fête de l'indépendance en plus aux États-Unis. C'est un point commun incroyable pour des présidents des États-Unis. Ils n'étaient pas en fonction, évidemment.
5: Et en plus, ils sont tous les deux nés avant la guerre d'indépendance.
1: Oh, bah, on va s'arrêter là, ça suffira. Mais effectivement, John Adams, Thomas Jefferson et James Monroe sont trois présidents, tous morts un 4 juillet, jour de l'indépendance, fête de l'indépendance des États-Unis. C'est une excellente réponse de monsieur Paul Elkarat. Et justement, j'ai une petite question subsidiaire, plus difficile, celle-là, pour Cyril Verdier, qui habite Saint-Maur-des-Fossés. Si on va à Monticello, qui est la ville où est décédé Thomas Jefferson, et si vous allez voir la maison-musée de Jefferson, quelle surprise vous aurez, car on y voit le buste d'un Français. Quel Français?
4: Lafayette. Guy Bedos.
1: Non, mais vous n'êtes pas si loin.
4: Voilà.
5: Un comique, un acteur français?
1: Non.
6: Maurice Chevalier.
1: Non.
5: Mais qui a vécu après, il ne l'a pas connu.
1: Pardon?
5: Ce buste, il ne l'a pas connu, cet individu?
1: Si, il l'a connu.
4: Jefferson a connu le mec.
1: Oui, absolument.
7: Et c'est un Français.
1: Un Français.
4: Ah, je sais qui c'est.
1: Allez-y.
4: Maurice Chevalier.
1: Mais non.
5: Mais on vient de le dire, il l'a pas connu, Maurice Chevalier. Clémenceau.
1: Non, un Français.
7: C'est plus un artiste qu'un politique.
1: Ah non, c'était un homme politique aussi.
4: Voilà. Napoléon.
1: Non, Napoléon.
8: Non, Napoléon, il est corse.
5: Qui a été président de la République ou qui a été patron de la France? Il a été patron de la France.
1: Ah non, il n'a pas été président de la République. Quasi français, mais.
7: Ah, pas vraiment français.
5: Franco-Suisse, Franco-Paoli.
1: Pardon?
5: Pascal Paoli.
1: Pascal Paoli. Bonne réponse.
0: Nul.
4: Ah bah, alors écoute.
1: Bonne réponse de Paul Elkarat.
5: J'étais sûr qu'il y a une question sur les Corses, je sais pas pourquoi.
1: C'est un homme politique militaire
5: patriote.
4: Ah, il y en a partout des statues.
5: Ben, patriote corse.
1: Pascal Paoli a inspiré Jefferson pour la déclaration d'indépendance, justement.
5: Je savais pas qu'il y avait le buste.
1: Et oui, il y a un buste de Pascal Paoli, cet homme politique corse, dans la maison de Jefferson, là-bas, à
5: Monticello.
1: Et c'est pour ça, quand vous m'avez dit Guy Bedos, je vous ai dit Palois, parce que c'était un Corse.
4: Il est enterré à Lumio.
1: Pardon?
4: Il est enterré à Lumio.
9: Chez Laetitia Casta, Lumio.
4: Il est tenté, quoi, vous me regardez. Il est...

0: enterré à Lumio.
1: Qui?
2: Ben Bedos.
0: Qui Bedos?
3: On se croit.
4: Ben Jefferson.
1: Oui, mais quel rapport?
4: Mais non, mais c'est pour faire un. Elle a fait un voilà. lien avec le fait que vous parliez de Guy Bedos. Elle a dit, bah, voilà. du coup, il a enterré
0: merci,
4: à Lumio.
0: Merci, merci. Voilà, c'est incroyable, il n'y a que toi qui comprends.
1: C'est pas bon ouais, signe.
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2: On l'aime bien, Bellamy. Hein.
3: On l'adore.
2: Je l'ai mis à l'honneur parce que vous êtes vraiment un fille.
4: C'est très gentil. Et moi, je suis ébloui par l'élégance des dames. Alors, Ariel, l'élégance. Je trouve que Ariel est d'une élégance extraordinaire. Je trouve que Isabelle Mergault dégage un mystère,
2: Dégage.
4: Sensualité.
2: À la fin de l'émission, elle dégage.
3: Bah, exagère pas quand même.
4: Et il y a une folie qui est égale à elle-même.
2: Et Boudboul, alors
4: oh, pardon, oui.
3: Oh non.
4: Boudboul, elle sort l'écurie ou quoi?
3: Mais il est pas allé jusqu'à l'écurie,
4: et
3: Dari, c'est pour ça.
4: Qui a un sourire de jument.
3: Non. Tu vas s'en prendre une fois avec ton sourire de cheval. Mais Isabelle, on est en
5: donc
3: studio, il
5: n'y
3: a pas de soleil. Mais c'est pourquoi t'as mis des lunettes noires? Je te vois plus.
6: C'est des lunettes de vue.
3: Ah,
6: moi, je la défends.
3: D'accord, hein. T'as raison, je vais les enlever parce que là, je te vois trop.
4: Mais c'est...
3: Non, mais elle est tellement belle, elle est sexy, elle est rarement si sexy. Hein.
2: Ouais,
3: si...
2: Elle a toujours eu une voix aussi stridente, même à l'époque de Bouvard.
3: Oui,
2: c'était
3: comme
2: ça. Quoi ?
3: Tout le temps.
6: Non, ce qui est bien, c'est qu'on est quatre femmes et c'est très rare aux grosses têtes.
3: Ah, quatre oui. Et demi.
4: Comment ça?
3: Bah toi.
4: Au bois du don.
2: Vous allez bien, Ariel?
7: Mais écoutez, oui, parce que tout à l'heure, je suis retournée au Crazy Horse.
2: Oui.
7: Voilà.
3: Oh, je t'avais vu quand j'étais plus jeune.
7: Ah ben oui. Et ben
2: dès
7: voilà.
2: Qu'elle entend le mot cheval, ah, ouais, elle se réveille.
3: Non.
2: Fallait pas dire ça, malheureuse.
3: Mais j'y suis allée qu'une seule fois.
2: Oh, on s'en fout.
3: C'est quand il y avait Ariel, pour voir Ariel. C'était hallucinant, sublimissime.
2: Habillée de lumière, comme on dit.
7: Voilà.
2: C'est pour pas dire à poil.
3: Ah non, mais je la vois encore.
4: Laisse-la parler.
7: Non, mais simplement, voilà, c'est tout à coup un lieu inspiré, reste un lieu inspiré. Et
2: inspiré, pour... pas ah, vrai, inspiré. Oui, c'est un lieu inspiré.
3: Il y a beaucoup de rêves. Hein.
6: Un lieu inspiré.
7: Ouais. Voilà.
6: Elle donne les mêmes E que Fanny Ardant.
7: Non, mais c'est très difficile. Franchement, le E, ben, ça a toujours été difficile pour tout le monde.
5: Mais même là, c'était élégant.
2: On a cru qu'elle rotait pour la première fois. Une première citation, disais-je donc, pour Marie-Claude Imbert, qui habite Morlaix, dans le Finistère, qui a dit « Mesdames, un conseil, si vous cherchez un homme beau, riche et intelligent, prenez-en trois. »
7: Sacha Guitry.
6: Non. C'est une femme.
5: Ah non, c'est Coluche. Ça.
6: C'est un homme, c'est Coluche qui a dit ça.
2: Alors, c'est Coluche,
6: il avait dit cinq Coluche.
2: Mais il l'avait piqué à quelqu'un.
6: Ah.
5: Comme souvent.
6: Est-ce que c'est une femme qui a dit ça?
2: Oui, c'était une femme.
6: Ben, c'était une humoriste. C'était pas Jacqueline Maillan?
2: Ah non, mais elle lui ressemblait un peu.
6: Avec des cheveux courts.
2: Oui, elle était blonde un peu.
7: Ah, je sais.
3: Anne-Marie Carrière.
2: Non. Anne-Marie Carrière. Oui. Bonne réponse. Une citation plus littéraire pour Louis Debise, qui habite hier dans le Var, qui a dit « À quoi bon soulever des montagnes quand il est si simple de passer par-dessus ?»
7: Ça c'est du Lao Tse.
2: Oh non, pas Lao Tse, non, c'est plus français et contemporain.
5: Maurice Herzog.
2: C'est quelqu'un qui est mort en 1959.
4: Saint-Exupéry.
2: Non. Généralement, quand je dis mort en 1959, on trouve son nom.
7: Il faisait de la scène ?
2: Alors écoutez, je vais vous dire, il était à la fois... écrivain, romancier, poète, parolier, ingénieur, chanteur, critique musical, musicien de...
4: Boris Vian. Boris Vian.
2: Boris Vian. Bonne réponse. Bonne réponse d'Olivier Bellamy. C'était facile quand
7: même. Est-ce que je peux dire musicien. L'écume des jours?
2: Vous pouvez le dire, mais enfin, bon, mais d'accord, on le sait, oui.
7: Oui. Et est-ce que je peux dire, j'irai cracher sur vos tongs?
6: Oh la Luc, qu'est-ce
2: mais
6: que tu
2: sauf
6: prends?
2: Sauf que vous, on vous croit.
6: Qu'est-ce que tu prends, Ariel?
5: J'irai postillonner sur vos tombes.
2: Si vous venez cracher sur ma tombe, faites-le quand le trou est pas rebouché, des fois que je suis encore vivant et que ça me réveille.
6: Oh mon Dieu, quelle horreur.
2: Ah, c'est votre hantise?
6: Non, c'était la hantise de ma maman.
2: Ah oui, d'être enterrée vivante?
6: Ah oui, vous pouvez pas se faire tout ce que j'ai fait pour savoir qu'elle soit bien.
2: C'est pas vrai, oh, vous oui. L'avez mordu et tout? Oh,
6: non, mais parce que c'était ça. Il y a des personnes, ils sont nombreux comme ça.
3: Mais c'est comment tu peux être morte?
6: C'est une
3: vivante.
6: Phobie. Non, c'est une phobie comme pour Chopin des personnes de dire je vais me réveiller dans ce cercueil. C'est horrible, mais...
2: Ah oui, c'est voilà. Arrivé, hein, déjà.
6: C'est arrivé,
7: totalement
6: déjà.
7: Arrivé. Moi, absolument. J'ai tourné avec une vieille actrice qui s'appelle Olga Valentin. Valérie, je peux la citer. D'accord. Eh bien, sa mère a été enterrée, morte, et il y a des voleurs qui sont venus voler ses bijoux. Ça se faisait beaucoup avant. On enterrait les morts avec des bijoux, avec des choses précieuses.
8: Là, quand on
7: Au moment où ils lui ont arraché sa bague, elle est revenue à elle.
3: Si.
7: Et elle est sortie de la tombe. Non, mais c'est vrai.
2: Il y a une histoire comme ça, que j'ai souvent raconté. Oui. C'est une histoire de Pierre Doris, où effectivement, sa femme est morte, les croque-morts viennent chercher le corps, ils foutent ça...

0: dans le cercueil, sauf qu'il habite au 4e étage, il n'y a pas d'ascenseur, et donc il descend avec le cercueil, et là, il lâche le cercueil qui tombe, et d'un seul coup, la femme se réveille.
1: Mais non.
0: Et donc, elle revit. 15 jours après, elle meurt vraiment, parce qu'elle n'était pas en bon état, elle remeurt. Un mot qu'on emploie, un verbe qu'on emploie rarement. Elle remeurt. Les gars reviennent la chercher, et là, on entend Pierre Doris qui dit à sa femme, « Faites attention à la marche
2: !» Oui.
0: Donc vous voyez que ça existe.
2: Mais absolument. Oui.
0: Une citation pour Annie Jacobelli, qui habite Paris 19e, qui a dit « Si le plus grand plaisir des hommes est de se payer le corps des femmes, le plus grand plaisir des femmes est de se payer la tête des hommes.
2: Oh. » Sacha Guitry.
0: Sacha Guitry. Bonne réponse d'Isabelle Mergo. Elle est de bonne humeur. On peut y aller.
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0: On a quand même bien chanté du Michel Legrand, c'était chouette.
4: Est-elle près de moi, est-elle loin d'ici? 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
5: Attends, mais un de ses meilleurs tubes, c'est Il s'appelle Oum le Dauphin. C'est lui la pub Oum le Dauphin pour
0: exactement.
5: Le Galac.
0: Bah,
1: on va raconter une histoire. Il avait énormément de talent,
6: oui,
1: mais il paraît qu'il avait une réputation quand même très très difficile. Il paraît qu'il n'était pas facile du tout, et on m'a raconté ces histoires d'un type qui arrive, un batteur. Pour enregistrer avec Michel Legrand, il arrive, il met sa batterie, etc. Et le directeur du studio fait non, il n'y aura pas d'enregistrement. Ah bon, pourquoi? Parce que Monsieur Legrand est mort. Ah bon? Bon, il part, il reprend sa batterie. Deux minutes après, il revient, il remet sa batterie et le mec lui dit, écoutez, je viens de vous dire, monsieur, il n'y aura pas d'enregistrement. Michel Legrand est mort. Ah bon, d'accord. Il part, il revient, il remet sa batterie. Et là, il me dit, écoutez, monsieur, ça fait 3 fois que je vous dis que Michel Legrand est mort. Pourquoi vous revenez? Parce que c'est tellement bon de l'entendre.
6: Il connaissait cette blague, Michel. Il en riait beaucoup.
0: Et c'est lui qui a fait la petite musique du Top Horaire RTL.
6: Absolument. Et il me l'a expliqué comment ça s'est passé. Il était très jeune. D'ailleurs, c'est au moment où il a travaillé avec Miles Davis, avec tous ces gens-là, et qu'il a fait le premier album de Barbara Streisand, parce que son tout premier album est en français, puisqu'à l'époque, ils étaient en couple tous les deux.
0: Ah.
6: Et ils s'aimaient énormément. Et donc, plein d'histoires. J'ai eu le temps. Il m'a raconté vraiment beaucoup de choses dans sa vie.
7: Tu disais qu'il était génial, donc il était perfectionniste, donc il était un peu insupportable. Il y a des génies qui sont accessibles, sympathiques, regarde Max Boublil.
6: Moi, ça s'est toujours bien passé avec lui.
5: Ne serait-ce que Laurent Ruquier, qui est un génie.
7: Ah oui.
0: Et là, à cause de vous, je vais pas être un génie sans bouillir.
5: Oh, joli.
1: Moi, j'adore.
0: Passe à une question littéraire, si vous le voulez bien, pour Mme Massol, qui habite Cultura, dans le Jura.
8: Elle habite à Cultura?
0: Cultura.
5: Cultura, l'esprit jubile.
0: Oh, ça
5: me merde. Je connais les pubs, je suis désolé.
0: Question littéraire.
5: L'esprit jubile qui
0: concerne une œuvre à retrouver. Je veux évidemment le nom de l'œuvre et le nom de l'auteur. Il s'agit d'une œuvre dans laquelle un mystérieux Rodolphe, qui en fait, est le grand-duc de Gerolstein.
8: Bah oui.
0: Et il circule, ce Rodolphe, avec le Chourineur et la Goualeuse.
8: C'est logique.
0: Alors,
8: c'est les 220 ans de sa
6: naissance.
8: C'est Eugène Sue, les Mystères de Paris.
0: Ah, bonne réponse de Paul Elkarat. Bravo Paul.
5: Eugène Sue, la statue me regarde.
2: Oui, c'est ça le sketch.
0: Eugène Sue, qui est mort il y a 220 ans. Et fait un peu
8: non, né,
0: temps, né,
8: né,
0: il y a 220 ans.
7: Il est mort depuis ?
0: Mais
8: oui.
0: Mais c'est l'anniversaire de sa naissance et pas de sa mort, effectivement. Il est mort en 1857. C'est jeune, d'ailleurs.
8: Oui, c'est ça.
0: Il est mort à 53 ans. Il est enterré à Annecy, d'ailleurs, si vous voulez savoir.
8: Oui, pas loin.
0: Parce qu'il était un peu retiré, hein, il faut bien dire, raisons politiques.
8: Oui.
0: Bravo de savoir que Rodolphe, le Chourineur et la Goualeuse sont les trois personnages principaux
8: des
0: Mystères de Paris, signé Eugène Sue. Une question peut-être plus difficile pour Marc Chiez, qui habite Vauréal, dans le Val d'Oise. Nous sommes le 17 juillet 1816.
5: Non, on est le 26 janvier 2024.
0: Pardon, c'est une supposition, monsieur
5: Bobon. Excusez-moi.
7: C'est aussi drôle le matin ou pas?
5: Je suis plus poli que toi, en tout cas.
0: Le 17 juillet 1816, ce jour-là, on a vu des tas de gens faire signe à l'Argus. Mais pour quelle raison?
8: Une voiture. Tout simplement parce que l'Argus, c'est le bateau qui est venu à la rescousse des naufragés de la Méduse qui avaient fait naufrage.
0: Et ils étaient où, ces naufragés de la Méduse?
6: Dans l'eau.
8: Ils étaient au large de la Mauritanie.
0: Oui, mais ils étaient sur quoi?
8: Sur le radeau.
5: Le radeau.
8: Le banc d'Arguin.
0: Oui, mais
5: sur le radeau
8: de la

0: la méduse.
1: Ah ben vous n'avez pas encore dit radeau, c'est pour ça.
2: Oui, mais j'allais y venir, mais là j'étais en train de...
3: Pardon, mais j'ai ne maîtrise pas cette information.
2: Simplement, j'étais simplement en train de dresser le décor, vous voyez.
1: Ah très bien.
2: En disant simplement que ce bateau...
1: Vous étiez le Géricault de RTL.
2: C'est Géricault qui l'a peint 3 ans plus tard.
1: Vous étiez en train de dessiner effectivement le paysage.
2: C'est ça, c'est ça.
1: Et effectivement, sur le radeau, on voit des gens faire signe à l'Argus, car l'Argus, c'est le bateau qui va finalement les sauver alors qu'ils ont échoué. Et le radeau, ce n'est pas d'ailleurs la Méduse, ce n'est pas le nom du radeau.
2: Non, c'est le nom du bateau, la Méduse.
1: La Méduse, c'est le nom du bateau avec lequel, évidemment, ils ont échoué. Bateau sur lequel, d'ailleurs, sont restées quelques personnes, parmi lesquelles il y aura 3 survivants qui, peut-être, ont bien fait de rester sur le bateau, d'ailleurs. Sur le radeau, il y a eu beaucoup de morts, y compris...
2: La mer était démontée, donc.
1: Certains qui se sont fait bouffer par...
4: les autres.
2: Les requins.
1: Les requins, les survivants. Et...
4: Ils mangeaient entre eux.
5: C'est vrai. Ah, mais c'est méchant, un migrant.
4: Qu'est-ce que c'est méchant, un migrant? Ils se bouffent entre eux,
3: quelle horreur.
1: Et effectivement, le 17 juillet...
3: Ne riez pas, vous devez...
2: Il parlait de migrants, mais il y avait une personne noire sur le bateau qui a fait scandale sur le tableau en 1819, d'avoir dessiné un noir sur un tableau.
1: Absolument. Le 17 juillet 1816, en tout cas, effectivement, enfin, les naufragés du radeau de la Méduse apercevaient un bateau qui arrivait pour les sauver, le fameux brick, c'était un brick, qui s'appelait Argus. Bravo, Paul Alcarat. Une question pour Élodie Guichon, qui habite Châtillon sur Chalaronne, dans l'Ain. Faut vous réveiller les autres grosses têtes. Hein,
3: parce que c'est Péroni.
1: Un peu de suspense pour remonter Péroni.
6: Châtillon sur Chalaronne, c'était un bled très aimé de Jacques Martin.
1: Oui, alors écoutez, ça n'est pas une question, hein, monsieur Péroni.
7: On va encore prendre un point avec ça.
6: Moi, dis donc, c'est un festival d'information. Hein.
1: Là, il s'agit de connaître la chanson française et évidemment les chansons écrites par Jean-Loup Dabadie, parce que parmi toutes les chansons signées Jean-Loup Dabadie, il y en a une qui a une particularité étonnante, c'est une chanson qu'il a écrite pour Sylvie Vartan. Quelle est la particularité de cette chanson?
4: C'est que des mots, il n'y a pas de verbe, c'est que des mots.
1: Non.
7: Il n'y a que des adjectifs?
1: Non, vous êtes tout prêts, vous brûlez, Isabelle.
7: Il n'y a que des verbes.
1: Il n'y a que des verbes. Oh. Bonne réponse de Gérard Junior. Je suis désolé, Isabelle.
4: C'était l'inverse. Comment la chanson?
1: La chanson s'appelle Aimer.
4: Ah oui, c'est ça. Et c'est faux, elle est très belle.
1: Il n'y a que des verbes, écoutez-en un extrait.

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1: Ah, je suis désolé, il y a et ouais. Puis.
0: Toucher, pâlir et feindre, faiblir, changer, subir.
2: Très belle idée, hein.

0: chanson.
1: S'épuiser, se noyer.
0: Il y a plus de 74 verbes dans cette chanson.
2: C'est merveilleux.
0: C'est merveilleux. Il y a une autre chanson d'ailleurs, écrite par Jean-Loup Dabadi, qui a étonnamment fait un énorme succès. Et ce sera d'ailleurs une question pour Fabrice Hiss. Cette chanson a été enregistrée le 7 juillet 1974 au studio 10 à Paris. Mmh. C'est un certain Jean-Pierre Sabar qui dirigeait l'orchestre. Le disque est sorti pendant l'été 1974, a atteint la 6e place du hit parade. Et puis, c'est quand même classé parmi les 35 meilleures ventes de l'année et a même atteint la 2e place du hit parade au Québec. De quelle chanson, écrite donc par Jean-Loup Dabadi, s'agit-il ?
3: C'est pas Mike Brandt ?
0: Mike Brandt, non.
4: C'est un chanteur qui est plus là, qui est mort ?
0: Ah, c'est quelqu'un qui est mort, oui.
4: Radiani,
0: qui a fait quelques chansons, mais pas que ça.
5: Ce avec serait pas Je sais.
4: Ah, c'est Gabin, c'est Gabin.
5: Jean Gabin.
0: Maintenant, Je sais, de Jean Gabin. Encore une bonne réponse de Jean-Jacques Perroni.
2: Excellent.
0: Maintenant, Je sais. Ah, eh oui, chouette, c'est Jean-Loup Dabadi qui a, alors écrit, là, il faut le dire, non pas parodier, mais adapter un succès qui existait déjà à l'étranger. Ça s'appelait « But now I know ». Et c'est devenu « Maintenant je sais » en français grâce à la plume de Jean-Loup Dabadi. Pour Jean Gabin, juste un extrait.
6: « Quand j'étais gosse, haut comme trois pommes, je parlais bien fort pour être un homme. 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Ça y est, cette fois je sais.
0: Alors c'était plus parler que chanter. Hein.
4: Oui, mais quand même, il chante un moment, c'est très joli.
0: Il chante à la fin. Ça a été un énorme succès, ça, quand même.
7: Il y a une petite rumba derrière.
0: Pardon, qu'est-ce que vous dites ?
7: Il y a une petite rumba derrière.
0: Je me suis dit qu'on pourrait peut-être faire la version 2020 de cette chanson. Si je vous donne les paroles, monsieur Janssen, vous pourriez me faire la version 2020 de.
5: Ah oui,
0: c'est qu'on passerait de Jean Gabin à Jean-Phi.
5: Oui, c'est ça. De façon aussi virile que lui, parce qu'elle est virile, cette chanson. Ça rassure. C'est pour ça qu'elle a du succès, ça rassure les gens.
0: Ah oui.
5: Les femmes, t'entends ça, tu dis, oh là là, ça, c'est un homme, toi.
0: Ah oui, ah oui. Et votre version à vous, alors ?
5: Ah, bah, moi, c'est. Quand j'étais gosse, comme trois pommes, je parlais bien fort pour être un homme. Je disais, je sais, je sais, je sais, je sais. C'était le début, c'était le printemps. Et quand j'ai eu mes 18 ans, j'ai dit, je sais, ça y est, cette fois-ci, je sais. Oh, et aujourd'hui, les yeux rouges me retournent. 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Non, c'est pas les 100 pas. Et je ne sais toujours pas comment elle tourne. 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Tiens, oui, l'amour, j'en avais fait tout le tour. 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Au milieu de ma vie, j'ai encore appris. Ce que j'ai appris, ça tient en 3-4 mots. Le jour où quelqu'un vous aime, il fait très beau. Je peux pas mieux le dire, il fait très beau. C'est encore ce qui m'étonne dans la vie. Moi qui suis à l'automne de ma vie. Hein? On oublie tous les soirs de tristesse, mais jamais un matin de tendresse. Toute ma jeunesse, j'ai voulu dire, je sais. Seulement plus je cherchais, et puis moi je savais. 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Maintenant, je sais qu'on ne sait jamais. 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C'est tout ce que je sais, mais ça, je le sais.
0: Ah bah bravo, c'est pas mal cette nouvelle version.
4: Bon, oui. Un bel hommage.
0: Quelle est l'œuvre musicale qui change de nom en fonction si vous la chantez le matin ou le soir ?
8: Ah, les vêpres.
0: Les vêpres, non.
9: C'est religieux ?
8: C'est religieux.
0: Non. Quel est le nom d'une œuvre musicale qui change de nom en fonction du fait que vous la chantiez ou le matin ou le soir ?
10: Une comptine ?
0: Une comptine, non.
10: C'est religieux, c'est l'Angélus.
0: Non, ce n'est pas religieux.
11: Non.
1: Mais c'est une œuvre, comment, c'est assez générique.
0: C'est générique.
1: Voilà,
3: c'est mais, ah oui, mais c'est pas particulier, donc, c'est pas une chanson.
1: Une berceuse ou une.
0: Voilà, par voilà. exemple. Bon, mais une berceuse, si vous la chantez le matin, ça continue à s'appeler une berceuse.
3: Non, ça s'appelle une réveilleuse, Laurent.
0: Oui, mais vous avez compris la question. Mais, on avance.
8: Il est interdit de la chanter le midi. Je voudrais juste savoir.
0: Alors écoutez, il n'y a pas de mot pour le midi, mais en revanche, il y en a un différent pour le midi que pour le soir.
8: Ah, voilà. Aurorette et crépusculette, un truc comme ça.
0: Ah, ça c'est pas mal. Vous êtes sur une bonne piste.
1: Ah, ça se termine en et ?
0: Pas du tout.
3: C'est un mot français ou étranger ?
0: Ah, ce sont deux mots français. Oui.
3: Non, c'est pas adagio.
0: Et c'est vrai qu'on n'y pense pas, mais cela veut bien dire ce que cela veut dire. C'est-à-dire, quand vous utilisez un des deux mots, c'est que c'est le matin. Quand vous utilisez l'autre, c'est que c'est le soir.
8: Et on connaît tous ces mots.
0: Oui, quand vous aurez la réponse, vous direz « Ah mais oui, c'est évident !»
8: Est-ce que là-bas, c'est nocturne ? Est-ce que ça part du mot nocturne ?
9: Une nocturne ?
0: Une nocturne, non.
7: Non.
0: Ce qui est fou, je vous jure, c'est que c'est une évidence absolue.
1: Ah mince, alors ah, oui, une oui. matinale ou une...
0: Une matinale,
1: une
0: non.
1: Une veillée ?
0: Non. Qu'est-ce qu'on peut chanter qui change de nom en fonction du fait que vous la chantiez le matin ou le soir ?
7: Une aubade et une crépusculaire.
0: Ah, vous avez la moitié de la réponse.
7: L'aubade. Une aubade.
0: Et le soir ?
1: Une sérénade.
0: Une sérénade. La bonne réponse d'Isabelle Mergault et Ariel et Dombal.
9: Oui, bravo les filles.
0: Et oui, une aubade se chante le matin et ça devient une sérénade si vous la chantez le soir. C'est chouette quand même.
1: Mais alors, si vous ne cessez pas de la chanter, l'aubade, vous commencez le matin et vous vous arrêtez jamais.
3: À quel moment
1: elle change de en venant
7: à midi,
1: sérénade.
7: À midi.
0: Est-ce qu'on vous a déjà chanté une sérénade ou une aubade sous votre balcon? Non, Isabelle.
1: Non.
8: Moi, je suis sûr que si on chante une aubade ou une sérénade à Isabelle, jette un seau d'eau direct.
1: Non, mais l'aubade, déjà, il faut...
0: Stevie aussi.

0: Si vous lui chantez un truc sous son balcon, c'est la sono direct.
1: Oui, mais enfin, ce sont quand même des mots très désuets.
2: Non, mais attendez, pour moi, il y a un contenu spécifique aussi.
1: Voilà,
2: quand on chante une obate, c'est une ode à une personne.
3: Par exemple, le jour de ton anniversaire, dans tous les pays latins, on vous chante une obate.
2: Ah bon?
3: Despierta, muy bien despierta, mira que ya amaneció, ya los pajaritos cantan, la luna
0: ya se... C'est le matin, mais ça n'empêche pas de s'endormir. Hein.
4: Moi, c'est là où on dit qu'on est bien en France, quand même. Hein.
5: J'ai une obate française. Le soleil vient de se lever, il va bientôt arriver, l'Amérique aurait...
0: Ah bah voilà, ça c'est une obate effectivement. Et une sérénade, c'est va te coucher.
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0: Alors une question maintenant qui nous emmène au jardin du Luxembourg, puisqu'il y avait un célèbre château qui se trouvait là avant. Il y a longtemps, hein, un château qui a été détruit, mais ce château, tout le monde connaît son nom.
8: Château du Luxembourg.
0: Quel célèbre château pouvait-on trouver là où se trouve aujourd'hui le jardin du Luxembourg?
1: Ça appartenait pas à Marie-Antoinette?
0: Pas du tout, non.
1: Le château prenait toute la place du jardin?
0: Oh, je sais pas, hein, je suis pas non plus à ce point connaisseur de l'endroit, hein, mais effectivement, on est dans le quartier de l'avenue de l'Observatoire, il y a le jardin du Luxembourg, et là, il y avait un château dont le nom est encore connu aujourd'hui, à cause d'une expression célèbre, d'ailleurs.
1: Où il y a le château dedans ?
0: Alors, non, dans l'expression, il n'y a pas château, mais il y a le nom du château qui se trouvait au jardin du Luxembourg.
9: C'était une prison ?
0: Ah, une prison, non.
8: Château-Boyant ?
0: Non.
1: Fort Boyard ?
0: Non.
1: Ça appartenait à un roi ?
0: Alors, ça a appartenu à... Oui, à un roi, ce château.
8: Souvent,
0: oui,
1: Louis XIV ?
0: Ça, c'est vrai, ça a appartenu à Robert le Pieux, vous voyez, ce château.
9: Ah, le roi de Longmille.
0: Et puis, au XIIIe siècle...
8: C'est une expression.
0: Le nom du château, oui.
8: Pour la cruche ?
0: Non.
8: Pour... T'en vas la cruche à l'eau ?
0: Non.
8: Pour sous-entendre l'abondance, par exemple, ou pas ?
0: Si vous voulez, à la mort du roi, le château a été abandonné, et très vite, c'est devenu un château en ruine, ça a servi de refuge à des brigands pendant des années, une sorte de cour des miracles, et puis c'est en 1257, hein, bien après la mort de Robert le Pieux, que Louis IX, Saint-Louis, a concédé le terrain à un monastère, puis voilà, c'est devenu par la suite le jardin du Luxembourg.
1: Et alors,
8: Moulin ?
0: Non.
1: L'expression, c'est rapport à l'effondrement de quelque chose.
0: Non, mais c'est vrai que le fait qu'il y ait eu souvent des brigands dans ce coin, que c'était une sorte de cour des miracles.
9: Un coupe-gorge ?
0: Un coupe-gorge, non.
9: C'est une expression comme ça,
1: du braconnier.
8: La foire d'empoigne ?
0: Non.
1: La foire d'empoigne ?
0: Non, c'est un ancien lieu-dit de Paris, hein, vous voyez, situé, on va dire actuellement, entre les rues Monsieur le Prince et Malebranche, vous voyez à peu près. Donc on est bien au cœur du jardin du Luxembourg.
9: On trouve encore le nom dans le quartier ?
8: Il y a une rue ?
0: Je ne suis pas certain qu'on trouve encore le nom. C'était le nom du château, mais le château n'existe plus.
9: C'est pas Tournefort ?
0: Ah, Tournefort, non.
10: Ah oui, c'est une expression, ça.
1: Alors, ça a un rapport avec les voleurs, les brigands, etc., l'expression ?
0: Pas tout à fait, mais avec quelque chose qui fait peur, oui.
10: Hanté.
0: En tout cas, c'est devenu une expression populaire qu'on utilise encore parfois.
9: Le diable Vauvert ?
0: Et donc, le château, ça...
9: Le diable Vauvert. Le château de Vauvert.
0: Le château de Vauvert. C'est une excellente réponse de Christophe Barbier. Allez au diable Vauvert, c'était aller au château de Vauvert qui se trouvait effectivement à l'emplacement du jardin du Luxembourg aujourd'hui.
8: Mais aller au diable Vauvert, ça veut dire que c'est très loin.
0: Ah oui. Oui, ça veut dire aussi aller te faire voir, quoi.
10: Moi, après Monsieur Riquet, ça fait bien au moins une semaine que j'ai pas utilisé cette expression. En fait.
0: Aller au diable Vauvert.
10: Ah oui, au moins
9: même revenir
10: peut-être
9: du diable
10: même 15 jours, quoi.
8: Lui dit aller au château d'If, lui.
9: On dit revenir du diable Vauvert.
0: Parfois même dans les commentaires de football, excusez-moi, mais Thierry Roland utilisait souvent cette expression.
10: Oui.
0: Oui.
9: Il est revenu du diable Vauvert.
0: Ah, il parle d'un footballeur qui revient du diable Vauvert. Non, mais c'est bien de savoir d'où ça vient, quand même.
1: Ah ouais, moi je trouve ça très intéressant.
0: Ah, merci Isabelle.
1: Je suis en train de le noter, d'ailleurs.
0: Voilà. Oui, je suis content quand vous appelez.
1: J'aime bien.
8: Le problème, c'est pas de le savoir, c'est de le retenir.
9: Mais c'est Robert le Pieux dont il faut se souvenir, parce que c'était le roi de l'an 1000, et donc toutes les prophéties sur la fin du monde, il a dû lutter contre ça, c'était le fils du Capet.
1: Le fils
9: du Capet.
8: Le Pieux.
9: Le premier des Capétiens.
1: Ah, d'accord.
8: Le Pieux, c'est-à-dire qu'il était très croyant.

0: Non, ça n'avait
1: non,
0: pas.
1: Non,
0: ça
1: veut dire qu'il en avait une.
2: Payant.
1: Voilà.
2: Ah, oui, non. Moi, je pensais au lit plutôt.
1: Non, non, il y a un X. C'est le pieu avec un X, oui.
2: Arrêtez de me regarder comme ça.
3: Je vous regarde toutes les trois parce que je vous trouve tellement belle.
4: Laquelle?
1: Mais c'est une très bonne idée de les avoir mis toutes les trois, une brune, une blonde, une rousse, c'est magnifique.
2: Ah, parce que vous trouvez qu'on a un spectacle mieux là.
4: On arrive, oui, il y a trois.
2: Franchement, entre bouboule là.
4: Non, sois gentil avec Gérard.
1: Mais c'est très bien, il y a une coiffure.
3: Entre un chauve, un bouboule et monsieur je sais tout. Franchement, voilà. Vous avez raison, je préfère vous regarder toutes les trois.
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2: On m'a dit ça. On m'a dit que vous avez pleuré dans Pékin Express. J'ai pas vu. Pourquoi vous avez pleuré?
3: Parce que c'était un grand moment d'émotion. Je me suis super bien entendu avec les deux jeunes avec qui j'étais, Enzo et Otis, que je salue. Et j'ai fondu en larmes devant plein de gens. Et tout.
2: Dans quel pays c'était?
3: C'était en Tanzanie.
2: En Tanzanie.
3: Et on était paumés. On était vraiment à la rue et tout. Et là, dans une station service, j'ai pleuré. J'ai fondu en larmes parce qu'il m'a fait un petit compliment, le gars qui était avec moi. Et puis, j'ai essuyé ses larmes. Il a essuyé mes larmes.
2: Qu'est-ce qu'il vous a dit comme compliment?
3: Il m'a dit, c'est beau, Johan, tout ce que t'as fait pour nous depuis 3 jours. Tu te bats pour nous. T'es fantastique, merci et tout. Et j'ai fondu en larmes, Karina. Est-ce que t'as déjà fondu en larmes sur scène, Karina? Est-ce
2: que le jour où elle a pris que vous veniez la voir.
3: Est-ce que sous l'émotion de la Joconde, tu as déjà pleuré sur scène depuis que tu fais la Joconde?
4: Bien sûr, moi je pleure tous les soirs sur scène.
2: Quand elle apprend la mort de Léonard de Vinci.
4: Ouais, absolument.
5: Oui. C'est vrai que l'émission elle est super, elle est pleine d'émotions. Là, je l'ai vue, moi, celle avec Éric Zemmour là. non, c'est qu'on fait avec Pétain Express.
6: Elle est bonne.
7: Mais Johan, c'est là que t'as couché avec des putes.
2: Oh.
7: Des putes, oui, mais de Tanzanie.
2: Oh là là.
3: C'est extraordinaire, mais...
4: On démarre fort. Hein.
3: Oh. Et c'est ma première avec Richard Orlinski. Et Richard, ce qui est fou, j'arrive pas à comprendre.
2: On n'a jamais fait l'émission ensemble.
3: Jamais.
2: Mais du bol, Orlinski.
8: On m'a dit que j'ai échappé au pire.
3: Vous êtes mondialement connu, vous êtes super riche. Qu'est-ce qui vous amène aux grosses têtes alors que vous n'avez pas besoin des grosses têtes?
9: Le plaisir.
8: C'est le plaisir, la joie de partager avec le plus grand nombre, l'émotion.
2: Être ici entre amis.
8: Être ici entre amis.
3: Ah, vous aussi, je savais pas!
5: Attends, des gros auditeurs, forcément!
3: C'est pas vrai! On est dans la même allée, tous les deux!
2: Mais pas du tout! Monsieur Orlinski n'est pas homosexuel!
3: Ah oui, j'ai vu sur votre page Wikipédia, vous avez plein d'enfants! Non, mais j'ai vu ça!
2: Plein d'enfants!
8: Ça change quoi?
3: Et Richard, c'était magnifique tout à l'heure de vous voir, c'est le comble du chic. Sur votre veste, il y avait marqué Richard Orlinski. Moi, je suis connu, j'ai pas marqué Johan Rioux sur ma veste.
2: Si! Dans tous vos cols de chemise et cols de vêtements, votre maman, c'est ma main. Sa maman, elle a écrit son nom. Là, par exemple, dans ce que vous portez.
3: Non, parce que je l'ai acheté il y a vraiment 2-3 semaines et donc elle a.
7: Toujours la même qui porte depuis 3 semaines.
2: Elle a pas encore eu le temps de faire le petit nom.
3: Elle a pas encore eu le temps de faire le petit nom.
2: C'est quand même dingue qu'elle fasse ça encore, votre maman.
3: En fait, Karina, il faut que je vous explique, Karina.
4: Ma maman... Non, c'est pas obligé.
8: C'est pas obligatoire.
3: Dès le début de l'émission, il est fantastique.
4: Non, vraiment.
3: Je sens que je vais être très très chiant aujourd'hui.
4: Ah ouais. Mais l'avantage, c'est que quand tu es là, Toen se tait.
2: Une première citation pour monsieur François Talandon qui habite à Vaines-en-Bray. C'est en Seine-Maritime et j'ai choisi cette citation évidemment pour faire plaisir à madame Bachelot qui a dit un chanteur d'opéra, c'est un type qui reçoit un coup de couteau dans le dos et qui au lieu de saigner se met à chanter.
7: Tristan Bernard.
2: Non.
3: Des proches?
7: C'est vivant.
2: Alors c'était un dialoguiste, scénariste.
3: Audiard.
2: Alors pas Audiard.
7: Henri Janson.
2: Pardon.
7: Henri Janson.
2: Bonne réponse de Roselyne Bachelot. Pour Amandine Doré, qui habite dans la Marne, qui a dit « J'ai 11 enfants, tous ne sont pas du même lit, il y en a au moins 4 qui sont du canapé.
5: » c'est l'autre, là. Comment... Élodie Gossoin.
3: Il y en a plein.
2: C'est quelqu'un qu'on cite régulièrement. D'ailleurs, j'ai vérifié, il n'en avait pas 10 ou 11 des enfants, ou 4. Remarquez, il en avait quand même 3. Hein, 3 enfants. Il avait d'ailleurs un double foyer. Foyer, si j'ose dire.
5: Ah, Bruel.
2: Non,
5: pardon, c'est un triple foyer.
2: Ça s'est su à la fin de sa vie qu'en fait, il était...
3: C'est pas une star de la radio sur Europe 1 qui racontait des histoires, Pierre Bellemare.
2: Ah, c'est vrai que Pierre Bellemare aussi avait un double foyer, mais c'est pas très gentil de le rappeler à ses veuves.
5: Il était avec Zitrone, c'est vrai.
2: D'ailleurs, c'est vrai, il a été réputé pour devoir dîner 2 fois. Alors, il premier dîner avec la première femme, il disait « Oh, j'ai pas très faim ce soir », forcément, parce qu'il allait dîner avec la deuxième.
5: Mais non.
2: Ensuite.
3: Philippe Bouvard?
2: Non.
5: C'est pas Castelli?
2: Non, mais d'habitude, je vous raconte pas tout ça, mais c'est un des maîtres de l'humour.

0: Voilà. Doris
1: Dac, pas Pierre Dac.
2: Francis Blanche.
1: Francis Blanche, effectivement, c'est Francis Blanche. Pour Jean-Michel Godard, qui habite Saint-Loup. Ah,
2: qui ça?
1: Monsieur Godard.
2: Pas Jean-Luc.
1: Jean-Michel.
2: Pas Jean-Luc Godard, l'acteur de X.
1: Non, non plus. Qui a dit, ça c'est pour Madame Bachelot encore, que j'ai choisi cette citation, le meilleur argument contre la démocratie, c'est une conversation de 5 minutes avec l'électeur moyen. C'est pas très gentil pour l'électeur, évidemment, mais c'est quelqu'un qui en même temps disait, la démocratie et le pire des systèmes, à l'exception de tous les autres.
3: Winston Churchill.
1: Winston Churchill. Ah. Bonne réponse de Roselyne Bachelot. Ah, j'aime bien celle-là aussi pour Marie Hénaud qui habite Breuillé dans l'Essonne, qui a dit « Ma femme est sans défense, heureusement pour elle d'ailleurs, sinon on la confondrait avec un éléphant. »
4: Oh, oh, c'est charmant.
0: C'est pas Johnny animoriste.
1: On l'a cité d'ailleurs par erreur il y a deux
2: minutes. C'est pas Johnny
0: Hallyday. Doris.
1: Pardon.
0: Pierre Doris.
1: Pierre Doris, bonne réponse de Johan Rioux. Elle est plus compliquée, peut-être.
5: Ah, oui. Vous voulez une... qu'on participe un petit peu.
1: Ou alors là, je compte pas trop sur vous, sur celle-là. Autant vous dire. C'est pour Virginie Soto, qui habite Nantes.
2: Ah, la fille de Thomas?
1: Ou peut-être. Qui a
2: l'ex
1: dit,
2: de Thomas.
1: Le dindon est un pan qui n'a pas réussi.
4: Ah, c'est joli. Oh, très beau.
5: C'est très vieux, toi.
1: Oh, bah, c'est, bon, c'est du début 20e.
5: Ben, oui, c'est ce que je me disais aussi.
1: C'est un journaliste, écrivain, membre de l'Académie Goncourt.
2: Ah, Laurent Delahousse?
1: Non, non, non, non.
2: Non. Non, on a dit journaliste, pardon.
1: Qui avait d'ailleurs aussi travaillé au Canard Enchaîné.
2: Il est très connu, franchement?
4: Non, il est
1: pardon.
2: Il est très connu, honnêtement?
1: Ah, bah, il est très connu pour un célèbre roman. Et ce célèbre roman, c'est Les Croix de Bois.
3: Ah, Roland d'Orgelès.
1: Roland d'Orgelès. Oh, ouais. Excellente réponse de l'ex-ministre
0: bravo,
1: de la Roger. Culture.
0: Bravo.
1: Madame Bachelot.
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1: Qu'est-ce que vous pourriez chanter pour Olivier de Kersauzon?
8: Non, je chante rien pour moi, je chante pour toi.
9: Bah, je peux te chanter une de mes dernières chansons.
1: Ah oui, oui, oui.
8: Et même une des premières, ça me fait autant chier, donc vas-y.
1: C'est rare qu'on fait du live dans l'émission.
5: Oui, oui, oui.
8: Ah ouais, ça, en général, c'est plutôt de la conserve.
9: Bon, Olivier, je sais que tu détestes la musique. Il y a des moments durs à passer, mais finalement, ça reste moins que 20 heures de vol.
8: Ouais. Oui, mais ça met, 20 heures de vol, ça mène quelque part.
9: Mais là, ça t'amène...
5: À tes sentiments, à l'émotion.
8: Bon, allez, vas-y,
9: ça t'amène à la
8: truc.
9: Suite de la journée.
8: Ferme ta gueule et fais ton truc. C'est sympa et tout, je t'en veux pas, c'est pas de ta faute.

0: C'est joli, avouez, François.
1: Bravo, Joyce.
2: Merci.
1: Alors, monsieur de Kersauzon.
3: C'est vachement bien, parce qu'avec le casque, en coupant le son, t'entends pas.
4: Ah non, mais là, c'est sûr, tu vas la tuer, Catherine Lara. Tu vas la tuer.
1: Il a été ému, notre Olivier. Moi, je l'ai vu. Quand il a dit Olivier, Polynésie et tout.
4: Il regardait son slip, la petite jolie chose.
5: Ah oui. Il veut pas le dire, mais hein.
3: Il entend que j'avais pas uriné sous moi.
2: Ah, pourtant, c'est le tournage.
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1: Christine, vous l'avez reconnu quand même, Yoann Rioux ?
5: Moyen.
1: C'est pas le même.
5: Je voudrais bien voir son régime. Il a fondu.
1: Ah oui, il a fondu.
8: 34 kilos désormais. Oh, 34 kilos désormais.
5: Tu pèses 34 kilos.
8: Presque. Maintenant, je vais continuer à descendre. Et vraiment, est-ce que je pourrais aller venir te voir en Corse,
5: franchement? Ah non.
8: Manger du saucisson et tout.
5: Non. Tu vas pas venir manger du saucisson. Tu vas grossir. Non.
8: Ça va, la Corse, tout va bien. C'est toujours aussi heureuse. Mais non, mais après ton opération du dos qui s'est très bien passée.
2: Mais laisse-la tranquille.
3: Il l'a filmé pendant.
8: Mais oui, t'as quand même une opération, t'as risqué ta vie, quoi.
5: T'imagines le choc pour moi. Je vis en Balagne, dans le maquis. Vraiment, j'ai pas de voisins. Vraiment, il y a la mer.
1: Vous êtes dans le maquis, ici, vous retrouvez les sushis.
8: Elle est bonne.
9: Il est d'accord avec votre blague.
1: Merci. Ça me fait peur.
5: Il fait beau, il fait chaud, il y a du mimosa en fleurs, il y a les amandiers en fleurs. Et là, je vais vous dire, c'est un choc.
1: Ah oui.
5: De descendre de Montmoulin et d'arriver dans ce studio noir, sombre, avec des gens...
1: Elle parle au rythme corse maintenant. Il y a un mot toutes les 30 secondes. Elle sait même plus faire une phrase.
5: On est tranquille là-bas.
9: Mais pourquoi vous revenez du coup, Christine? C'est le pognon uniquement?
5: Pourquoi je reviens?
9: Ouais.
5: Alors là, sérieusement... On est quand même des exilés sanitaires. Ah. C'est-à-dire que quand on a des soucis de santé, et Dieu sait si j'en ai des graves.
9: Mais je viens de l'apprendre grâce à Yoann.
1: Ça fait 30 ans que je la connais mourante, hein, faut savoir. 30 ans qu'elle me dit je suis en train de mourir. C'est long. Tous, hein.
9: C'est la vie.
1: Heureusement mais... que je suis pas héritier. Hein.
8: Mais tu as retrouvé ta péniche ou pas? Tu as retrouvé ta péniche?
5: Oui, tout va bien.
8: Elle est toujours sur la scène.
5: Oui, oui, oui, oui, oui, oui, oui, elle est toujours sur la scène.
2: Oh là là, c'est bien d'être loin de lui, hein.
1: Vous êtes contente de retrouver le petit Polo El Karat?
5: Ah oui, oui, oui, ah oui, oui.
3: Oui, oui, oui, oui.
8: Quel enthousiasme.
3: Oui, oui, oui.
1: Non, elle est totalement HS, hein. Mais qu'est-ce qu'ils vont faire? Ils vont vous redonner un peu d'énergie ici, ou quoi?
5: Mais on n'en a pas besoin.
1: Faut que vous embrassiez de Chavannes vite fait. Hein.
8: C'est vrai, parce que parfois, quand on embrasse quelqu'un, on est tellement heureux, ça crée un truc chimique, hein, vraiment. Non, mais c'est vrai. Vous trouvez pas, Alexis?
9: Il a découvert la vie.
1: J'ai vraiment des bras cassés ici. Ils retiennent même pas leur prénom, non, mais.
8: Bah, c'est Alexis Misorek,
9: Alex.
1: Alex.
8: Oh, pardon, je pensais que c'était Alex.
9: Je demande une pénalité pour mon voisin.
1: Remarquez, c'est peut-être un petit diminutif, Alexandre. Alexis.
9: D'Alexandre.
1: Alexandre. Ah ouais, voyez, c'est
8: mais
1: pas...
8: son nom est un. Il a diminué son nom. C'est vrai, parce qu'il est d'origine polonaise. Et tout.
2: Est-ce qu'on maigrit aussi du cerveau?
1: Sûrement. Pour Monsieur Chiche, une première citation.
8: Ah,
1: les choses n'ont pas changé ici. Oui, encore une question de poids. Pour Monsieur Chiche, donc, qui habite Mons-en-Barœul dans le Nord, qui a dit « On n'a rien à perdre à être poli à part sa place dans le métro ». C'est joli.
9: C'est très Christine, joli. Bravo.
1: Moi, je donne ma place dans le métro, généralement.
9: Vous prenez le métro.
8: Ah,
9: vous
8: prenez le métro.
1: Non, justement.
2: C'est vrai.
1: Ah, qui sont cons, ils se font avoir.
8: Si, parfois.
1: Et en plus, c'est même
8: parfois.
1: Pas vrai parce que.
9: Oui, je vous assure.
1: Parfois, je le prends 3 ou 4 fois par semaine.
3: Oui, mais parfois, on se croise, je veux
1: bien
3: dire.
1: Bien sûr, on le métro. Ouais. Il y a que les andouilles qui pensent que je prends pas le métro.
9: C'était pour rire, mais je vous ai déjà vu dans le métro du prono à Sablon, là.
1: Bah oui,
9: la même
1: ça,
9: ligne.
1: Ça, ouais. Ça, franchement, ils sont cons. On prend le même métro. Bah oui, on travaille au même endroit. On va pas aller prendre une station à 3 lignes d'ici, vous voyez.
9: Oh, vous êtes contrarié aujourd'hui.
1: Je suis pas contrarié, j'essaie juste d'être logique, vous voyez.
2: Moi, j'ai un coup de gueule à passer pour les histoires de métro. Il faut que j'engueule
1: la...
2: De métro. Pour que j'engueule la Pécresse, là.
1: Ah oui, Valérie.
2: Ah ben oui, parce que...
1: guerre de valoche.
2: Mais oui, j'ai voulu prendre le passe-liberté, qu'ils disent. Ah, hein, passe-liberté. Eh ben, il faut habiter dans la région parisienne ou à Paris. Et on me le donne pas, moi. Parce que je suis à La Rochelle.
8: Donc c'est logique.
2: Eh ben non, c'est pas logique parce que je suis obligée de venir à Paris pour travailler. Hein.
8: Mais, eh ben pas de liberté pour vous.
1: Mais bien le ton, je trouve. Ouais.
5: Enfin, c'est, écoute, non, mais c'est normal.
2: J'ai deux mots à lui dire.
5: Eh ben non, mais c'est normal. Nous, les Corses, par exemple. Pour aller.
10: Oh,
8: elle nous avait manqué.
5: Pour aller à Paris pour travailler. Eh ben, on paye l'avion. C'est plus cher que le métro.
2: Non, mais ça va, moi, je prends le train, Gourdasse.
5: Je vais prendre le train.
1: Il reste 30 secondes pour la

0: citation.
1: C'est...
2: Je vais prendre le train de
3: des proches, des proches.
0: Vite, vite, vite, on va pas perdre
3: des
0: de l'argent là-dessus.
4: C'est quelqu'un qui prend le métro alors.
0: 1866-1947.
4: Ah.
3: Tristan Bernard.
0: Merci.
5: Putain, on a eu chaud là.
0: Oh, il était temps, hein.
4: Sur le fil, hein.
0: Ah, on était à 5 payer 300 balles pour une citation à la con, dis donc.
4: Non, mais sérieux, il y avait le métro avec Tristan Bernard?
6: Bah, oui. Bah, sinon, ah, bah, oui. Il n'aurait pas pu faire
4: bah,
6: la place.
4: Oui.
0: Pour Michel Tassou, qui habite en Ille-et-Vilaine, qui a dit « Un paradoxe est une opinion qui vit de ses charmes aux dépens de la vérité ».
6: C'est un littéraire.
0: Ah oui, oui. Dramaturge, académicien français.
3: Giraudoux, Foucault.
0: Mort il n'y a pas si longtemps, il est mort en 2022, cet académicien français. Il est mort vieux, il avait 103 ans.
3: Ah oui, c'est Obaldia.
7: À René de Obaldia.
0: Et je crois que c'est monsieur Vizorek qui l'a dit avant. Bravo Alex Vizorek, une vraie grosse tête.
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0: Une citation pour Jacques Mélier qui habite la Fouillouse, c'est dans la Loire.
3: Un joli nom ça.
2: Ça donne envie.
0: Ah bah vous connaissez la Fouillouse?
2: Ah non pas du tout.
0: C'est dans la
2: une
0: Loire.
2: Partouze la Fouillouse.
0: Qu'est-ce que vous dites vous?
2: J'ai une chanson, une partouze la Fouillouse.
4: Je pense pas ça hein.
2: Je serais pas fait un peu de botox tu
0: crois? Un peu.
2: T'es fermé.
0: Ah non mais c'est si bravo.
2: Mais non c'est pas vrai, t'es fermé. Ça fait deux mois que j'y...
0: Lui il était, je peux vous dire, il était figé avant le confinement.
4: Non,
7: il est vrai qu'avant,
4: il est fou,
0: il n'y a rien qui bouge. Il hein. Y a les voisins ont essayé de le dénoncer au ministère de l'Intérieur.
2: C'est parce que vous êtes jaloux de ma beauté que vous mettez tout ça sur le tapis. Parce que je suis restée fraîche.
0: Mais le pire, c'est pas ça, c'est que c'est vrai. Non, parce que vous l'avez connu.
7: Il était pire, hein.
2: À ses débuts.
0: Là,
7: il est beau.
0: Comment vous dire, il fait beaucoup de piqûres.
7: Naturel.
0: Et là, non, justement, il redevient naturel. Il perd toutes les injections, on voit bien.
2: Depuis le confinement.
0: Depuis le confinement. Tout retombe.
2: Non, ah oui, ben, la loi de la gravité, hein.
3: Non, mais t'as un air très détendu, hein.
2: Ah oui, je peux te le confirmer. Mais dis donc, t'as commencé à quel âge, le botox?
7: Il est pas jeune.
2: À 30 ans, oui, j'étais très complexé.
0: C'est bien 40 ans.
2: T'as 40 ans, là.
7: Plus?
2: Plus, beaucoup plus. Mais tu vois, ça sème la confusion chez les gens, ça n'a pas donné mon âge.
0: Non, mais c'est vrai que je vous trouve pas l'eau, hein, Jean-Fille. Hein.
2: Ben, je ne prends pas le soleil, je suis enfermé dans ma maison.
7: Il n'a pas de jardin, le pauvre.
2: Non, j'ai pas de jardin, le pauvre.
0: Ma citation, donc, pour Monsieur Meyer de La Fouillouse, dans la Loire, qui a dit « Une femme doit avoir trois hommes dans sa vie. Un de 60 ans pour le chèque, un de 40 ans pour le chic et un de 20 ans pour le choc. » Sacha Guitry, bonne réponse d'Isabelle Mergo. Vous voyez, rien n'a changé ici.
2: Oui.
0: Le temps passe.
2: Et vous continuez à lui donner sa citation.
4: Bah oui.
2: Sacha Guitry,
0: Je suis comme ça.
2: Aïe, aïe, aïe. Il y a des privilèges qui ne sont pas abolis. Hein.
0: Pour Christelle Cribiu, qui habite Limeil-Brévan, c'est dans le Val-de-Marne, qui a dit « Un comité, c'est un groupe de personnes incapables de faire quoi que ce soit par elles-mêmes, qui décident collectivement que rien ne peut être fait de toute façon.
3: » Général de Gaulle.
0: Pas de Gaulle, mais en face.
3: Churchill.
0: Churchill. Bonne réponse de Roselyne Bachelot. C'est bien de Winston Churchill.
2: Bachelot, à chaque fois qu'elle est là, on ne trouve rien. Alors.
0: Une citation pour Nathalie Calvé, qui habite Toulouse, qui a dit « L'eau que vous buvez a été pissée 6 fois par un diplodocus.
2: »
4: J'ai rien compris.
3: Des proches?
0: Je répète. Alors, c'est pas des proches, parce que c'est quelqu'un de très sérieux qui a dit ça. « L'eau que vous buvez a été pissée 6 fois par un diplodocus. »
2: Un journaliste?
3: Non, c'est un vers, un écologiste.
7: Copain, ça?
0: Alors, écologiste, il l'était. Oui, sûrement. Oui.
4: Il est mort.
0: Il est mort en 95.
7: Romano Cousteau?
0: 1995. Pas Cousteau.
7: Mais dans le genre.
0: Il est mort à Bora Bora.
3: Harun Tazieff?
2: Ah non, ben c'est... Oui, c'est Paul-Émile Victor.
0: Première bonne réponse de Christine, bravo.
2: Allez, on va faire...
0: Elle fait son grand retour, Paul-Émile Victor. Faut dire que c'est une aventurière elle-même, donc elle connaît évidemment.
3: C'est un de tes ex.
10: Non, non, mais j'ai fait le tour du monde quand j'ai quitté RTL. Non, non, j'ai fait le tour du monde et effectivement, ça a été la plus belle aventure de ma vie. J'avais jamais vécu ces émotions-là.
7: C'est sympa pour ton mec qui nous écoute. Hein.
0: Une dernière citation peut-être, et cette fois, ce sera pour Julia Perronne, qui habite Gasville-Oisem, c'est dans l'Eure-et-Loire, qui a dit « Les femmes sont plus chaste des oreilles que de tout le reste du corps. »
3: Oh, ça c'est bien. C'est chouette.
7: C'est pas vrai.
3: J'aime
7: c'est
3: bien.
0: Pas, comment pas, ça, c'est pas vrai?
7: Bah, c'est pas vrai, on parle de cul toute la journée ici. On n'est pas du tout chaste des oreilles, et nous, notre public non plus.
3: Mais non, mais tu parles avec ta bouche, tu parles pas avec tes oreilles.
7: Mais tu écoutes nos auditeurs, ils sont pas chastes des oreilles, sinon ils nous écouteraient pas.
0: Les femmes sont plus chastes des oreilles que de tout le reste du corps.
3: C'est vivant?
0: Oui. Oh non, c'est mort
4: c'est
0: depuis.
4: Ah oui, c'est facilement.
10: C'est Voltaire, Chateaubriand.
4: Alors qu'on peut les culpiter à
3: l'écran. Français?
0: Attendez, il y a franchement, Christine, attendez, parce qu'il y a Isabelle Mergaux qui est en train de faire une analyse du texte.
4: Oui, ça veut dire qu'on peut, elles se choquent facilement quand on leur dit des mots, mais on peut les culbuter allègrement.
7: On avait tu pensais compris. Qu'on n'avait pas compris?
4: Oui, je vois dans certains regards qu'il y en a certaines qui n'avaient pas compris. Voilà.
0: Alors, qui a dit ça, justement?
3: Alors, c'est du 19e.
7: 18e même.
0: Ah non, c'est bien. Christine Bravo n'était pas très loin.
10: Voltaire,
0: pas
10: Rousseau.
0: Pas Rousseau.
3: Victor Hugo.
1: Montesquieu.
0: Non, c'est du 17e siècle.
7: On est dans la lumière.
4: Trébillon.
0: Oui.
10: On est dans le siècle des Lumières.
0: Ah, on est au 17e siècle.
3: Ah, bah alors c'est le 18e siècle des Lumières.
10: Est-ce que c'est
0: Oui, mais c'était déjà allumé.
3: Ah oui.
10: C'est un cheval. Est-ce que c'est un copain de Voltaire, par exemple?
0: Copain, non. Pas
3: c'est un dramaturge ou c'est un écrivain?
0: Un dramaturge.
3: Corneille.
0: Racine, non.
4: Corneille, Molière?
0: Eh oui, Molière, évidemment. Bonne réponse d'Isabelle Mergaux. C'était normal que ce soit l'actrice des Grosses Têtes qui retrouve, évidemment, Molière. C'est dans la critique de l'École des Femmes, cette phrase. Les hommes sont plus chastes des oreilles que de tout le reste du corps.
2: Les femmes.
0: Pardon.
2: Les femmes, la puce.
0: J'ai dit
2: les hommes. Les
0: ben les hommes aussi.
3: Il a dit les hommes, entendu les femmes.
7: Non, il a dit les hommes en répétant.
2: Ah oui, il a dit les hommes. C'est que il voulait dire.
0: Vous entendez ce que vous voulez, les uns et les autres.
3: Parce qu'on est chastes des oreilles. En fait.
0: Voilà, exactement.
10: Moi, je pense que vous avez raison, Laurent.
0: C'est-à-dire.
10: Voilà. Ben, je suis de votre avis toujours.
0: Oh. Ah ben vraiment, vous avez changé.
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0: Lucie est au téléphone. Bonjour Lucie.
11: Bonjour, c'est là... sympa de m'appeler.
0: Ah bah c'est sympa, bah c'est vous qui nous avez laissé un message sur lesgrossetêtes@rtl.fr.
11: Mais il y a 3 jours et puis paf, vous m'appelez.
0: Ah bah oui, c'est comme ça, 3 jours, bah paf, je mets 3 jours à réagir. Je me dis à cette bonne Lucie qui attend là, il faut l'appeler Lucie, d'autant que je crois que vous avez une tendresse particulière pour Bernard Mabie, c'est bien ça?
11: Il est touchant Bernard.
0: Ah, oui. Vous dites j'ai une petite tendresse pour Marcela Yakoub, Florian Gazan et Bernard Mabille, ce qui me fait réaliser que j'aime visiblement les handicapés de la vie de couple.
11: Bon, en fait,
5: Au revoir Lucie.
11: J'ai bien compris, il a déjà bien œuvré, Bernard. Oh,
0: bien œuvré.
11: Pour le réarmement démographique, comme dit l'autre.
0: Ah, bah oui, c'est vrai. Combien d'enfants vous avez eu?
5: 6.
0: 6 enfants. Bah,
11: et
0: des petits-enfants, vous en êtes où?
5: 5.
0: 5 petits et arrière-petits-enfants.
5: Non, non, pas encore.
0: Pas encore.
1: Et tout ça en copiant les textes de René Labranlet.
5: Bah, c'est ce qui m'inspire.
4: Bah oui, et en mangeant des raclettes.
0: Et vous, Lucie, faites quoi dans la vie alors?
11: Ben alors figurez-vous, j'ai entendu qu'il y a Monsieur Barbier. Ben oui. Je fais le même boulot que sa femme et j'ai chanté avec elle il y a pas si longtemps.
0: C'est pas vrai.
1: Ah, formidable ça.
0: Ça alors.
1: C'était dans quel
11: ma collègue.
1: C'était dans quel opéra?
11: Alors on a chanté dans Colomba, qui était une création de Jean-Claude Petit à l'Opéra de Marseille. Mais vous ne vous connaissiez pas à l'époque.
1: Non, non, non, je l'ai rencontré après, mais elle m'a parlé de Colomba et de Jean-Claude Petit. Parce
0: voilà.
1: Que
0: là, et de Lucie.
1: Mais les créations, pour des artistes lyriques, c'est toujours un événement, parce qu'on joue beaucoup d'opéras anciens.
0: Lucie, vous n'avez pas nous chanter un petit air, là, rien que pour nous?
11: Non, non, je ne suis pas Liane Folie, ça va, je passe pas à la zone.
4: je ne sais pas.
5: Et je reste planté là.
11: Ça y est, c'est parti.
0: On adore Liane Folie. Ah oui. Oh, bah oui, on n'est pas une vacherie près, même avec les amis, si c'est comment on est, Lucie. Et vous allez chanter quoi prochainement, alors, Lucie?
11: Eh bien, écoutez, je vais chanter du Bach, du Brahms et du Rossini. Donc,
0: très bien, voilà. vous avancez dans l'alphabet, c'est parfait. Bon, on vous remercie, on vous embrasse très fort.
1: À bientôt, Lucie.
0: Paulette, maintenant.
1: Ah oui.
0: Bonjour Paulette.
4: Paulette.
0: Ah, ou peut-être ce n'est pas Paulette, mais c'est quelqu'un qui appelle pour sa mamie Paulette. Je comprends mieux, c'est bien ça? Allô? Ou alors c'est bien
11: allô
0: Paulette? Ah non, alors c'est bien
12: ouais,
0: Paulette.
12: C'est Paulette.
0: Allô, Paulette? C'est les grosses têtes à l'appareil. Laurent Ruquier.
11: Oui. Ah bon?
0: Oui, ah bah, ah bah oui, ah bon.
11: Eh bah bonjour.
0: Eh bah bonjour.
1: Bonjour, bonjour Paulette.
0: J'ai reçu un message qui me dit « Soyez chouette, offrez une montre RTL à Mamie Paulette, 91 ans. »
11: Oui, alors?
0: Bah alors la question c'est, est-ce que c'est vous Mamie Paulette?
11: Je suis Mamie Paulette, alors soyez chouette.
0: Eh ben je vous offre une montre RTL. Voilà. C'est mignon.
11: Alors,
0: oui.
11: Alors j'ai gagné?
0: Ah bah oui,
11: oui, oui. Et qu'est-ce que j'ai gagné?
0: Une montre RTL.
11: Eh ben c'est très bien.
0: Eh ben voilà, comme aurait dit Guy Bedos à une époque, bonne fête Paulette. On vous envoie la montre oui, RTL. On vous embrasse.
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0: C'est Nathalie qui se pose cette question. Et c'est vrai que mes camarades grosses têtes, parfois, se voient attribuer des histoires plus ou moins drôles. Mais c'est leur talent qui fait la différence. Oh, parce que oui, même une histoire connue, reconnue, entendue, d'un seul coup, ils vont en faire quelque chose d'extraordinaire grâce à leur interprétation, n'est-ce pas, Nathalie?
11: Oui, ben oui, oui, j'espère.
0: Et vous êtes dans le Var, Nathalie, que faites-vous?
11: Je suis Manip Radio à la Timone.
0: Très bien, eh bien, chère Nathalie.
12: Elle en connaît un rayon.
0: À vous de deviner.
11: Oui, on va dire.
0: Devinez quelle grosse tête va être la plus drôle en racontant son histoire. Vous voulez qu'on enquête un peu ensemble, peut-être, Nathalie?
11: Ah oui, j'aimerais bien.
0: Isabelle, elle est drôle, votre histoire?
4: C'est une histoire belge.
0: Une histoire belge. Je crois qu'on a quelqu'un d'autre qui a une histoire belge.
2: Moi.
0: Ah, monsieur Janssen.
2: Ouais, belge classique et efficace.
0: Ah oui, vous savez bien prendre l'accent belge, vous, monsieur?
2: Bah, ma foi, je sais parler belgique.
0: Ah donc, ça peut être efficace. Dari Boudboul, enfin non, je ne me demande même pas de miser pas sur Dari Boudboul, Nathalie. Ou alors ce serait vraiment un miracle. Elle a toujours salopé toutes les histoires.
1: D'ailleurs, je vais la changer.
0: La vôtre, monsieur Bellamy.
12: Elle est coquine, limite et grillarde.
0: Ah oulala, mais vous aimez ça.
12: Ah.
0: Laurent Baffy.
12: Je pense qu'elle fait le job.
0: Elle fait le job. Quant à François Rollin.
16: Elle n'est pas hyper drôle, mais j'ai un petit bonus à vous offrir.
0: Ah, très bien. Alors, sur qui misez-vous, Nathalie?

0: humiliation.
1: Moi, je les connais, les histoires. Moi, j'hésiterais entre Jean-Phi et Baffy, pour tout vous dire. Voilà.
2: Ah, ben, on va prendre Jean-Phi.
1: Eh ben, voilà. Ouais, alors, ouais. Commençons par Laurent Baffy.
3: C'est un type qui veut acheter une voiture dans la journée, donc il hésite entre deux voitures, et puis il hésite tellement que le vendeur lui dit, écoutez, celle-ci a une valeur ajoutée. C'est l'autoradio. C'est une nouvelle génération d'autoradio avec une commande vocale. Et il dit, mais comment ça marche? Eh bien, il dit, allez-y, choisissez un chanteur. Et le type dit, Hallyday. Et l'autoradio répond, Johnny ou David? Le type stupéfait, il dit, bah, Johnny. Et la radio joue Johnny Hallyday. Le vendeur, il dit, voyez, allez-y, faites un nouveau test, vous allez voir. Et le type dit, Iglesias. La radio lui répond, Julio ou Enrique? Le mec sur le cul, il fait Julio. Et la radio passe un titre de Julio Iglesias. Le type lui dit, c'est la voiture qu'il me faut, j'adore ce gadget, c'est génial, je la prends, je pars avec, voilà le chèque. Et il roule, il est tout content, il joue avec sa bagnole et tout. À un moment donné, il se fait couper la route par un chauffard. Et il hurle, fils de pute! Le type, il dit, Francis Lalanne ou Joey Star?
1: Votre histoire, François.
4: Bon, alors, le nouveau Premier ministre, Michel Barnier, reçoit à Matignon un grand banquier. Tout le monde a peur de la conjoncture, dit le chef du gouvernement, mais c'est injustifié. Je vais vous faire une confidence actuellement. Si j'étais pas le Premier ministre, j'investirais en bourse. J'ai pas raison? Tout à fait raison, répond le grand banquier. Moi aussi, j'investirais en bourse si vous n'étiez pas le Premier ministre.
1: Ah bah si, elle est pas mal.
4: Oui, mais c'est un grand classique.
1: Vous l'avez pas survendu, c'est ça le problème, vous voyez. Vous y croyez pas, vos histoires, voilà.
4: Non, mais elle est pas à mourir de rire. Ça tombe bien,
1: Nathalie n'avait pas misé sur vous.
4: Ouais.
1: Et moi non plus. Isabelle.
5: Dans un avion, un passager belge fume.
1: Il n'y a rien de drôle pour l'instant, messieurs dames.
4: Oh, j'aime bien, moi.
5: Dans un avion, il y a un passager belge qui fume. L'hôtesse lui fait remarquer aimablement, monsieur, c'est la zone non-fumeur, veuillez éteindre votre cigarette, s'il vous plaît. Le passager éteint sa cigarette. Une demi-heure après, il appelle l'hôtesse. Pardon, mademoiselle. Une fois, mais est-ce que nous sommes sortis de la zone non-fumeur?
1: Oh, elle est très drôle.
5: Merci, Olivier.
1: Ça vous est jamais arrivé, ça, à bord d'un avion, monsieur Janssen?
6: Non,
1: non, pas à ce point. Hein. Votre histoire belge, on la garde pour la fin, puisque Nathalie a misé sur vous, et on va écouter Dari Boudboul.
7: Alors, c'est un mari qui rentre de son travail et qui demande à sa femme, chérie, dis-moi ce que tu préfères. Honnêtement, tu préfères un homme très beau, très élégant, ou un homme brillant, intelligent? Oh, dis-moi, mon chéri, ni l'un ni l'autre. Tu sais très bien que je n'aime que toi. Oh. Et alors, en fait, au départ, il me l'avait fait avec une femme. Alors, je trouvais ça quand même moyen.
1: Dari, termine-la. Je pense que Roland et Dari Boudboul sont dans le même club. Hein.
8: Et Barney, je crains de devoir peut-être vous rejoindre.
1: Monsieur Bellamy, c'est à vous.
8: Bienvenue. Alors, accompagnée de son époux, une jeune femme se rend chez le médecin. À l'issue de la consultation, le docteur prend le mari à part et dit « Cher monsieur, écoutez, je vous annonce que votre femme est enceinte. » Ben oui, c'est une bonne nouvelle, je suis très content pour vous. Malheureusement, il y a un petit problème, elle est atteinte au poumon. « Oh, fait l'autre, vous me flattez, docteur. »
5: Bon, d'accord, bienvenue au club.
8: J'ai tout donné, là, hein. Ah non, vous m'avez fait exprès de me donner une mauvaise histoire pour que je me plante devant tout le monde. Ah, c'est ignoble. C'est ignoble comme procédé.
1: Et on termine.
5: Oh, et dire que tu nous l'as vendu comme un peu aigriarde.
8: Mais moi-même, je ne l'ai pas compris.
1: Nathalie, vous avez bien fait de pas miser sur Bellamy, hein. On écoute Jean-Philippe Janssen qui va tout donner pour
6: vous. Oui. Alors, c'est dans un restaurant, c'est pas un beau jour d'été. Il y a un client belge qui rentre dans le restaurant furax. À l'intérieur, il apostrophe le patron. Il dit, dites-moi, chef, là, je déjeune sur la terrasse avec ma femme. Et voilà qu'au beau milieu du repas, elle vient de recevoir en plein sur le front une grosse crotte de pigeon. Hein, ça en est dégoûtant, hein, une fois. Le patron, il dit, excusez-moi, je suis tout à fait confus. Écoutez, je vais vous donner une serviette en papier pour l'essuyer. Mais mon pauvre ami, c'est trop tard, il s'est envolé.
1: Et ben voilà.
8: Ah, ça, c'est une histoire, ben ouais.
1: Nathalie, vous avez gagné.

0: peu.
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2: Il y a une question foot pour que Monsieur Rioux brille un peu. Peut-être vous connaissez John Osborne, qui a été un gardien de but, donc dans le foot, gardien de West Bromwich Albion. Je ne sais pas si vous connaissez ce club, un club anglais.
3: La perfide Albion.
2: West Bromwich Albion. Et il y a une photo, parce qu'il y a une petite rubrique que j'aime bien sur Twitter qui s'appelle Un truc de foot. Je ne sais pas si vous suivez cette.
4: J'adore, c'est un copain qui le tient, Germain Rigoni. Je te salue, Germain.
2: Ah bon ?
4: Mais oui, putain ! Mais je l'adore. Mais je le kiffe, c'est un canet, il bosse à France Bleu, Normandie.
5: Mais c'est bon, on va
4: Mais c'est génial, il adore le foot, il est très sympa.
2: J'ignorais, mais en tout cas, je me suis abonné, parce qu'on s'abonne sur Twitter, et évidemment, à ceux, il n'y a pas que des trucs chiants. C'est vrai que les gens qui vous insultent, tout ça, c'est pénible, mais quand en revanche, on est intéressé par des vrais sites d'infos, il y a quand même des tas de choses formidables.
5: Oui, mais c'est dur de passer entre les gouttes, vous voyez.
2: Oui, mais un truc de foot, un truc de foot, par exemple, c'est intéressant. Là, il y a une photo de John Osborne. Ce gardien de but, et il est en train de faire un truc incroyable sur cette photo. Que fait-il ?
4: Alors, c'est pas pour une histoire où il y avait du brouillard et tout le monde est rentré au vestiaire et lui finalement est resté pendant des heures.
2: Ça, c'est aussi une histoire bien connue, mais non, rien à voir.
4: Il fait pipi dans les filets.
2: Il fait pas pipi dans les filets.
3: Est-ce qu'il a le ballon à la main ?
2: Non.
6: Il est tout seul sur la photo ?
2: Alors, sur la photo, on voit du public derrière. Lui, il est devant ses buts et qu'est-ce qu'il fait ?
6: Il fait le poirier.
2: Non.
3: Il a une robe ?
6: Il baisse son short ?
2: Non.
3: Est-ce qu'il est habillé normalement ?
2: Ah oui, il a son short,
4: c'est chaud. C'est choquant.
5: Est-ce que c'est choquant si on fait ça, mais pas sur un terrain de foot?
2: Non, ça, alors c'est pas choquant sur un terrain. Il y a rien de choquant de toute façon.
3: Mais c'est surprenant.
4: Il fume.
2: Il fume une cigarette dans ses buts. Bonne réponse.
5: J'adore.
7: C'est génial.
5: On adore John Osborne.
3: Le mec, il est à la cool.
7: Classe, à l'anglaise.
3: C'était en quelle année ça?
2: Alors c'est vieux, c'était en 1972, mais c'était autorisé à l'époque.
6: On avait le droit.
4: Ouais, mais il y a toujours eu un peu des Uber Lulu où on peut faire des
2: choses. Uber Lulu.
3: Uber Lulu, pas Uber Lulu. N'importe quoi. Des Uber Lulu.
4: Mais j'ai jamais su prononcer
2: Uber Lulu. Uber Lulu, c'est une pute qui travaille dans les bureaux.
7: Qui te dépose en bas chez toi.
3: C'est Hurlu Berlu.
4: Je fais votre rire.
7: Non, ce n'est pas ça non plus, le rire.
2: Pour Brigitte Minouflet maintenant.
5: Oh, c'est mignon, Minouflet.
2: C'est mignon, Minouflet. Ma Minouflet habite Saint-Jean-de-la-Ruelle, dans le Loiret. Et peut-être avez-vous lu cette interview il y a quelques semaines de quelqu'un qui a été le fondateur du SNEG, le SNEG.
3: Ah, le Syndicat National des Entreprises Gays.
7: Eh bien joué.
2: Excellente réponse de Christophe Beaumont.
5: Oui, bah, excusez-moi, mais avantage.
3: Et vous parlez du monsieur qui a vendu son bar, là, non, c'est
2: exactement,
3: ça?
2: Exactement, je me suis dit que j'allais vous en parler, monsieur Beaugrand, parce que vous connaissez évidemment par cœur tous ces établissements.
3: C'est l'Open Café.
2: Voilà, un emblématique bar gay ferme ses portes dans Paris.
7: Ah merde, c'est fermé. Putain, on va aller où? Il nous reste quoi?
2: Ça s'appelait l'Open Café.
3: Ouais, l'Open Café, ça faisait un angle pas loin de la rue Sainte-Croix de la Bretagne, rue des Archives. Ah oui, c'est à côté du Cox, rue des Archives.
5: Mais excusez-moi, pourquoi ça fait la une d'un jour?
2: Parce que petit à petit, ce quartier du Marais qui est a longtemps été réputé comme le quartier gay de Paris, petit à petit se transforme en quartier plus de boutiques.
3: C'est la gentrification du quartier. Tout est racheté par des boutiques de luxe.
2: Ça devient de moins en moins gay.
7: Et qui c'est qui tient les boutiques de luxe?
5: On
3: va dire que c'est une autre communauté qui en remplace une autre.
7: Non, mais même pas, t'as raison.
5: Non, excusez-moi, les gays, ils avaient remplacé l'autre communauté qui était dans le Marais avant.
3: Non, mais ils sont toujours là, à côté.
7: Oui, c'est vrai, ils sont à côté.
2: Le syndicat national des entreprises gays, le SNEG, a été fondé par ce monsieur.
5: C'est quand même un drôle de nom.
2: Le SNEG, ils ont fait exprès, je pense.
5: Ah ouais, ils ont de l'humour.
2: Et lui était patron de l'Open Café. C'est lui aussi qui avait, alors ça j'ignorais aussi, ouvert cet endroit qui s'appelle... Ah non, le dépôt, ça je connais, mais... Oh non, je ne veux pas dire ça.
3: T'es déjà allé au dépôt?
2: Comment vous connaissez le dépôt?
7: Moi, je connais le dépôt, je connais même le Cox.
3: Mais c'est connu, le dépôt.
5: Non, mais
3: le Cox, c'est différent, c'est un bar normal. Le dépôt, pardonnez-moi, c'est un endroit où tu ne bois pas forcément que de l'alcool ou que tu bois d'autres trucs.
7: Je crois que tu peux aller au dépôt sans participer à rien du tout.
3: Et alors, le dépôt, si tu vas au sous-sol, il se passe des choses, visiblement.
7: Voilà, t'as un étage où ça va, c'est cool.
2: Comment ça, vous dites visiblement?
3: Mais parce que j'y suis allé il y a très longtemps. Non mais c'est vrai.
7: Non, mais c'est vrai que c'est
3: j'y suis allé il y a très longtemps avec le garçon qu'on avait partagé.
5: Mais attendez,
3: il y a des
5: vous
3: glory
5: voulez dire c'est des backrooms en fait.
3: Oui, c'est ça.
4: Mais c'est, genre... quoi un backroom?
0: C'est quoi un backroom?
7: C'est quoi un backroom? On va t'emmener, ça va te faire tout drôle.
2: J'ai une copine. Pas lui que ça va faire tout drôle. Alors,
7: même en bas,
5: moi j'ai une copine qui est allée.
2: Même dans le noir, on le reconnaît. Hein. Alors, il a créé aussi. Alors, moi j'ignorais cet endroit. Un endroit qui s'appelle le Red Bar.
3: Ah bah oui, le Red Bar avec des messieurs qui il sont sous des douches.
2: Il a voilà.
5: Moi, ah, il on a, est allé à Lille.
2: C'est lui qui a importé de New York le spectacle du Go-Go Dancer sous la douche.
5: Ah, mais oui, mais on avait vu ça.
2: On a fait ça à Lille.
5: Oh, c'était génial.
4: Qu'est-ce que vous avez fait?
5: Un shower bar. Ah,
7: génial.
5: Alors en fait, donc tu vas, c'est un bar. Il y a des, bah, comme son nom l'indique, il y a des douches. Et il y a un monsieur qui est habillé. Enfin, qui est habillé. Il a un petit slip un peu rikiki.
3: Ah. C'est tout ce qu'il a.
5: Oui. Il se douche devant toi pendant que tu bois un verre.
3: Il se frotte un peu.
5: Et à la fin, il.
2: On a des sorties culturelles en gros.
3: Mais alors,
5: si je comprends pas. On visite.
3: Non, mais Caro, si t'aimes ça, il y a ça à Paris, hein.
5: Non, j'aime
6: ah
5: ça.
6: Bon non, c'est bien.
5: J'ai trouvé ça sympathique. Je vais pas passer ma soirée à ça.
4: Mais attends, il faut payer le mec aussi ou pas? Alors,
3: non.
5: Je ne fais rien du tout.
6: Donc le verre.
5: Donc
6: le
5: mec, il nous a invité.
8: Non, mais arrêtez-le.
7: Il va mal le faire.
8: Arrêtez-le.
3: Il a pas tout à fait le même physique que toi, le monsieur qui est sous la douche.
5: Oui.
3: Pas tout à fait.
6: Moi, j'y suis allé, mais c'est Martine Aubry sous la douche. Je vais nous faire voir.
2: Mais je ne savais pas que c'était ce monsieur et qu'il avait ramené ça de New York.
3: Je ne savais pas non plus.
2: Le principe du spectacle de Go-Go Dancer sous la douche.
5: Mais pourquoi c'est interdit aux femmes? Pourquoi moi, je n'ai pas le droit d'aller dans une
3: backroom? Non.
7: Dans une backroom,
3: c'est fait pour
5: de la regarder.
3: Non, mais c'est fait pour de la.
2: Et on ne voit rien comment vous pouvez regarder.
7: Ah, ils vont commencer à tâter, ils vont dire oh, il y a un truc bizarre.
4: Mais je comprends pas du tout ce que je veux dire.
7: Il y a plusieurs personnes qui sont des.
3: Non, mais il y a. Non, en revanche, il peut y avoir un truc. Il peut y avoir un.
7: Oh non, pardon. Disons qu'il y a un quart d'Hollandais qui vient d'arriver.
3: Non, mais il peut y avoir un truc intéressant pour Johan parce que c'est dans le noir. Il y a des trous dans lesquels tu peux glisser ton sexe.
6: Ah, ça c'est bien.
3: Et quelqu'un s'en occupe de l'autre côté comme
4: ça. Non, c'est pas vrai.
7: Tu connais, t'as jamais vu des
6: glorioles. Moi j'ai essayé, mais je passe pas de l'autre côté. Je m'arrête au milieu de la cloison.
2: Mais Laurent, enfin, attendez, je vous rassure, Ayon, c'est pas vous qui percez le trou tout seul.
3: Le trou est
4: oui,
3: déjà
4: mais si c'est dans le noir, quel est l'intérêt?
7: Mais ça existe même chez les hétéros, t'as souvent des glorioles.
6: Ouais.
4: Ah oui, des quoi, des glorioles?
3: Non, glory hole.
4: C'est quoi, gloriole? Bah, vous parlez français, parlez.
5: Mais c'est super, Lulu.
2: Bonjour, madame Hubert Lulu. Est-ce que vous avez des glorioles? Alors écoutez, on n'y arrivera jamais.
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2: C'est rare, mais...

0: assez rare, mais c'est aussi un anniversaire qui est lié à l'actualité politique du moment, puisque Joe Biden, qui est encore président des États-Unis pour l'instant, il a 82 ans aujourd'hui. Mais êtes-vous capable de me donner le nom entier de Joe Biden?
1: Joseph Robinette Biden.
0: Bonne réponse.
2: Il a des origines françaises et il s'appelle Robinette. Et d'ailleurs,
3: il a le robinette qui fuit d'ailleurs.
2: À partir d'un certain âge, on a des problèmes de robinette.
4: Et il paraît que il avait une aïeule qui était huguenote et qui a émigré de France.
5: C'est la fin de la France.
2: Même elle n'y croit plus en cours de route.
5: Elle ne croit pas ce qu'elle dit. Elle se lance dans un truc.
2: Tu sens qu'elle lâche en cours.
0: Vous avez un tournage. Roselyne, vous avez un tournage aujourd'hui. Parce que, pardon, hein, je vous connais très très bien, vous êtes beaucoup plus maquillée que d'habitude.
6: Oh! Alors là, je sais pas comment...
4: Non, c'est pas
2: démaquillé de la veille, à mon avis.
4: Mais il est con!
2: C'est le maquillage de BFM hier soir.
0: Vous êtes d'accord, Christophe? Ouais.
3: C'est le rose.
4: Et alors, est-ce que c'est bien?
0: Eh ben, vous avez un peu chargé la mule, vous voyez?
2: Vous êtes allé... Disons qu'on se demande si c'est Drag Race.
4: Mais je vous emmerde!
5: Non, mais ça doit être le fuchsia.
3: Oui,
5: ou la coupe rose.
3: Ou la truelle.
2: Non, elle est très jolie, arrêtez.
4: Mais
2: vous verrez quand vous aurez son âge.
0: Roselyne, non seulement est très jolie,
2: oui.
0: Et effectivement, elle est toujours maquillée, mais parfaitement, vous voyez. Et là, aujourd'hui...
4: Oui, j'ai un peu chargé.
2: Mais comment ça se fait?
0: Qu'est-ce qui s'est passé?
4: Bah, je sais pas, je vous dis, j'ai été voir Le Suicidé hier à la Comédie Française, je pense que...
3: Ah, mais là, c'est l'embaumé, là.
0: Aïe, aïe, aïe.
2: Non, mais je suis pas d'accord, moi je trouve qu'elle est très jolie.
4: Perdu le sens de la mesure.
0: Ça doit être ça, hein.
4: Ah, oui, c'est
2: non,
4: ça.
2: Mais ça lui va très bien.
0: Bon, en tout cas, bravo pour la réponse à monsieur Robinette, enfin Joseph Robinette Biden Jr.
7: Pas vrai quand même, là.
0: Qu'est-ce que vous dites?
7: Ça fait pas tellement vrai, Junior.
3: Ça fait de moins en moins. Ouais.
2: C'est vrai que ça fait publicité mensongère.
0: C'est pas faux. Une question de géographie liée, là encore, à l'actualité, puisqu'on parle beaucoup du Mercosur à cause évidemment des manifestations d'agriculteurs. Alors, c'est que le Mercosur réunit...
2: Mercosur,
0: si vous voulez, ou Mergosur, si vous préférez.
7: Ou alors sur Mergo, je
3: pense. Ça, vous faudrait aussi voter noir.
7: Ah, non, mais il y a des agriculteurs qui sont...
0: Ah oui, c'est vrai. Ah bah ça, ils sont prêts à labourer. Hein.
3: Ils sont quand même passés de toi, Karine Le Marchand. Hein.
0: Bon, dites, je peux la poser ma question.
4: Oui, allez.
0: Alors, il y a 5 pays dans le Mercosur. Je ne ferai pas l'affront de vous demander...
7: Évitez l'humiliation.
0: Vous les connaissez, Barbier, les 5 pays.
8: Brésil, Argentine, Uruguay, Paraguay. Le 5e, c'est le Chili ou la Bolivie?
0: Bolivie. Brésil, Argentine, Bolivie, Paraguay, Uruguay. Et ma question porte évidemment sur le pays le moins connu des 5, le Paraguay.
8: Eh oui.
0: Quelle est la capitale du
3: Asuncion.
0: Paraguay?
3: Asuncion.
0: Oh, bravo. Asuncion, bravo.
2: Non mais Laurent,
0: oui.
2: Vous nous dites le moins connu comme si on connaissait par cœur l'Uruguay.
3: Bah, Montevideo,
2: vous connaissez
3: Bolivie, la base.
0: Alors d'abord, moi j'y suis allé en Uruguay pour
2: tout
0: vous dire.
2: Tout le monde n'y est pas allé.
0: Ah bah, moi j'ai eu cette chance au moment de la Coupe du Monde de football.
2: Ah, c'est bien.
4: Bah, voilà.
0: Et en plus, je suis allé voir France-Uruguay en Uruguay. Enfin, ça se jouait pas en Uruguay.
7: Bah, vous auriez dû rester en France.
0: Mais
7: c'était France-Uruguay.
3: Vous l'avez vu à la télé, quoi. Là-bas,
0: c'est idiot ce que vous dites, ça se jouait en Russie.
3: Mais
7: vous faisiez en Uruguay pour voir France-Uruguay?
2: Quel est l'intérêt d'aller en Russie?
0: Parce que je vais à toutes les Coupes du Monde de football,
2: oui.
0: Mais je n'avais pas envie d'aller chez M. Poutine pour voir cette Coupe du Monde de football, et j'ai préféré aller la voir dans les pays d'Amérique latine. Et donc je suis allé voir...
4: Vous les regardiez à la télévision?
7: Bah, oui,
0: absolument,
7: alors.
0: Mais
7: ça peut pas faire de rester chez soi.
0: Mais non, parce que je suis allé voir, par exemple, France-Argentine. En Argentine, avec des supporters argentins.
3: Ça, c'est le luxe, hein, comme
2: France, talent.
0: France-Uruguay en Uruguay.
2: France-Brésil au Brésil.
0: Non, parce que c'était France-Croatie au Brésil.
3: Ah, c'est très la finale. Oui. Il vaut mieux voir France-Croatie au Brésil que France-Brésil en Croatie, à choisir.
0: D'ailleurs, faites pas l'innocent, vous étiez là, Gazan.
3: Ah, mais complètement. Moi, je vous laissais. J'étais juste derrière vous.
2: Ah, mais quand c'est gratos, il est là, Gazan.
0: Bah, vous intéressez pas au foot, je vais pas vous inviter.
2: Ah, non, mais je serais pas venu.
0: Ah bah voilà.
2: Ah bah je serais peut-être venu en Uruguay pour aller dans des bars, aller à la plage, mais pas pour regarder le match.
0: Oh ça, je suis pas sûr que l'Uruguay pour aller dans des bars.
2: C'est pas bien.
8: Ah si, Montevideo, c'est une très belle ville.
0: Ah oui, oui, oui. J'ai pas eu le temps de voir.
2: Alors. Ah bah oui, vous y êtes allé que pour regarder la télé.
0: Oui, absolument.
2: Et après, vous me dites, ah mais je connais bien l'Uruguay.

0: Le gars, il a passé sa journée devant une télé Panasonic.
1: On regardait la télé dans un pays dont la capitale est montée vidéo, c'est assez logique.
2: Oui.
0: Alors, meilleur van.
3: On vous avait dit pas l'humour, Barbier.
4: On avait dit deux trucs. Ouais. Pas l'humour et pas la chanson.
3: Mais je note, monsieur Beaugrand, que vous êtes vraiment là pour me contredire.
5: C'est sa fonction.
0: Exactement.
3: Moi, je confirme que sur les cinq pays en question, c'est quand même le Paraguay qu'on connaît le moins. Vous connaissez mieux le Paraguay que l'Uruguay.
1: Mais je connais ni l'un ni l'autre.
3: Ah, non, bah,
1: je
3: voilà.
1: connais non, juste.
3: Vous avez connu des Paraguays, peut-être.
2: Ou des Baraguais.
0: Des Baraguais.
1: Des Baraguais, ouais.
0: Il y en a dans le monde entier, vous savez.
3: Ah oui, c'est vrai.
0: Faut bien les chercher.
3: Oh, à Moscou, c'est plus dur.
2: Ah, il y en a.
0: Faut les chercher.
6: Bonjour, bienvenue. Toi, enlever vêtements et moi, te montrer puissance russe. Oh là là.
2: Toi, aimer les roquettes.
4: En Afghanistan aussi, c'est un peu plus grave.
0: Oui, ça, j'avoue. On peut passer une autre question, ça m'arrangerait.
3: D'abord, je fais ce que je veux ici.
0: Ah oui. Oh. Ouais.
3: Quand vous animerez cette émission, Beaugrand, je sais que c'est votre rêve de me voir
2: crever. Oui, c'est Brutus. Non, Brutus Beaugrand.
0: Arrêtez de dire ça, il y a un monsieur sur Facebook, sur la page des grosses têtes, qui m'insulte en disant « Mais Beaugrand, on le sait très bien, vous n'attendez qu'une chose, c'est que le patron crève pour vous piquer sa place. » Alors que ce n'est pas vrai. Si vous dites ça tous les jours, la direction va finir par le croire.
3: Je vois bien votre ambition. Oh bah la direction, il y en aura eu 10 de changer avant que vous me remplaciez.
2: Voilà. Ça, c'est pas impossible. Ça grattait à la bonne porte.
0: Non mais
3: et puis je vous signale que vous n'êtes pas seul sur le coup. Hein. Il y a Yoann Rioux aussi qui veut ma place. Ah,
0: ouais. Non.
4: Il n'y a jamais de femme.
0: Oh bah essaye.
4: Ah non, alors sûrement pas. Mais non, mais c'est vrai, il y a ça. Ah,
3: ce serait génial. Là, vous parlez... Un jour, je vous laisse la place. Non. Juste, c'est vous qui connaissez le mieux l'émission, vous pourriez.
4: Ah oui, mais je pourrais jamais faire ce que vous faites.
3: Ah bon, vraiment. Vrai.
2: Ouais.
3: Non, je vous vois bien poser des questions pour les citations.
4: Qu'est-ce que t'as dit? J'ai rien dit.
3: Ben voilà, bonne réponse, bonne question d'Isabelle Mergaux.
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3: Ah, une question d'actualité pour Yoann Courmier qui habite Izon. Pour quelle raison les ex-écoliers que nous sommes avons été très déçus hier par l'annonce de monsieur Denis Borrell ?
8: Il n'y aura pas d'uniforme à l'école.
3: Non, pas du tout. Hier, monsieur Denis Borrell a fait une annonce importante qui a déçu beaucoup de vieux écoliers. Quand je dis vieux écoliers, des gens de notre âge qui ne sommes plus écoliers, évidemment.
9: Il y a une discipline qui n'aura plus lieu à l'école.
3: Ah non, c'est pas ça, non.
8: C'est un livre.
3: Ah non, c'est pas un livre.
10: C'est
3: non
10: par
3: plus.
10: Rapport à la récré?
3: À la récré, non. Il faut peut-être trouver le métier de monsieur Denis Borrell.
8: Ah oui. Mais il est ministre de
3: Ah non, il n'est pas ministre.
9: Il est pas dans l'éducation nationale.
3: Non, pas du tout.
9: Non.
8: Il écrivait pas les manuels?
3: Pardon.
8: Est-ce qu'il écrivait les manuels?
3: Il écrit pas de manuels, mais en tout cas, son travail, on le retrouvait et on le retrouve
9: des
3: dans
9: ardoises, les ardoises. Des ardoises.
3: Non, on le retrouve dans les manuels.
11: On a supprimé le bled.
3: Comment ça?
11: Le fameux bled qu'on a tous connu.
3: Ah non.
11: Le livre de grammaire.
8: Est-ce qu'il était dans les livres d'histoire, ce monsieur?
3: Pas d'histoire. Mais
9: de
3: c'est pas
9: géographie.
3: Lui, c'est pas lui directement, c'est son travail qu'on retrouve dans les manuels.
9: Des dessins, des illustrations, non?
3: Non, mais vous avez dit quelque chose d'intéressant avant.
8: C'est rare.
11: Avant, il a bafouillé.
9: C'est intéressant.
3: Il y en a un qui a dit dans les livres d'histoire.
4: Géographie,
9: j'ai dit.
3: Vous avez dit géographie.
4: Les cartes.
9: Ouais. Allez, les adresses.
4: Les
10: cartes au fond
4: les
10: de la
4: dessins,
10: classe.
4: Les dessins.
3: Oui, mais c'est plus précis que ça, voyez-vous. Qu'a fait monsieur Borrell, dont il a fait l'annonce hier?
8: La map monde.
3: Pardon?
8: La map monde.
3: La map monde. Non, mais tout
4: non,
3: ça.
4: Non, la carte de France. La dernière carte de France.
3: Mais tout ça, ça a déjà été fait.
9: Mais oui, mais quoi?
3: Alors, qu'est-ce qu'il fait régulièrement, monsieur Borrell?
8: L'horoscope.
3: Non. Vous aviez l'horoscope à l'école, vous?
8: Mais une fois, j'ai ouvert mon livre de Géo et je suis tombé sur Gémeaux, vous êtes en forme.
4: Oui. Alors, est-ce qu'il mettait les mots importants en caractère
8: est-ce qu'il calculait quelque chose qui, comme il n'y a plus, et on ne peut plus le mettre dans le livre?
3: Ah, on se rapproche, là, on brûle.
9: Une mesure de distance, les maïs et les kilomètres?
3: Non,
4: c'est
9: les nœuds, c'est pas les nœuds.
3: Oh, pensez à autre chose, vous.
10: il faisait les équivalences de conversions.
3: Mais non, mais...
8: Dans la géographie, tu convertis quoi?
3: Qu'est-ce qu'il mesure? Tous les deux ans, il fait ça.
8: Les péripéties.
3: Mais non. Quelle péripétie?
8: Les précipitations.
9: Alors, c'est une mesure, et c'est tous les deux ans.
3: Oui, tous les deux ans, il mesure quelque chose.
9: Eh ben, le sommet du Mont Blanc.
3: Eh ben voilà, bonne réponse de Jean-Philippe Janssen.
9: Bravo, Jean-Philippe. Alors, il a perdu 2 mètres.

0: Alors attendez, je vérifie combien vous aviez appris à l'école, vous.
1: Alors 4807.
0: Oui, bravo. 4807, on a tous appris ça, sauf que maintenant il ne fait plus que 4805 mètres le Mont Blanc.
2: Mais non, mais il paraît que
1: il
2: justement, heureusement, la calotte n'est pas touchée.
0: Parfois, effectivement, il est plus haut. Parfois, il est plus bas.
1: Il faut
0: pas trop qu'on s'inquiète.
3: Je comprends pas pourquoi. Pourquoi il la lève alors? Parce qu'il a perdu 2 mètres.
0: Alors là, il a perdu 2 mètres. Maintenant, il faut apprendre en ce moment 4805 au lieu de 4807.
2: Mais la calotte est toujours là.
0: Sachez qu'en 2011, c'était l'inverse. Il avait pris 2-3 mètres. Il était à 4810 mètres, le Mont Blanc.
1: Ouais, oui, c'est vrai.
0: Il le mesure. Bon, il y va pas tous les jours, hein, monsieur. Il est géomètre, monsieur Borel. Géomètre expert. En Haute-Savoie, président de la commission pour la mesure du Mont Blanc. Et effectivement, tous les 2 ans, alors il prend un. Ils sont 2 parce qu'il faut qu'il y en ait un en haut qui tienne le mètre.
4: Et puis celui qui est en bas.
0: Et il y a celui qui est en bas qui tient l'autre bout.
4: Il y a un gros rouleau. Ah, non,
2: mais,
4: hein.
2: mais qui est le premier
4: là,
2: qui
4: a... Je ne dis pas quand il remballe le rouleau. Hein. Là, si tu te le prends dans la gueule, ça va vite.
3: T'imagines quel métier à la con de faire ça, non?
0: Et bah oui, mais ça prend 2 ans, il faut monter là-haut. Hein.
1: Ouais.
0: Et alors, il y a celui qui est là-haut, il fait « Ne bouge plus tu m'entends ?»
4: Tire de ton côté pour voir.
0: Non, parce que c'est vrai qu'il faut que ce soit précis, hein, vous imaginez bien.
1: Bien sûr, évidemment.
0: Non, mais maintenant,
1: oui.
0: Il y a le GPS, c'est le toit de l'Europe.
1: Oui,
0: bravo, monsieur.
1: Ah, j'aime bien les montagnes.
0: Moi, le Mont Blanc, ma mère, elle le mettait à 3 mètres pour pas que je l'attrape.
3: Ah oui, c'est ça. Le gourmandise.
0: C'était la crème au chocolat.
2: Oh, oui. Le Mont Blanc, ce n'est pas la crème au chocolat, le Mont Blanc.
1: Non,
2: c'est du marron.
3: Oh, oui, c'est vrai.
2: Du marron, crème de marron avec crème fraîche au-dessus.
0: Mais ouais, non, mais
3: c'est ça,
0: c'est
3: ouais,
0: le Mont Blanc.
3: Ouais, ouais.
0: Mais ça, c'est...
2: Non, c'est le Mont Blanc.
0: Mais, mais ça, c'est chez Angelina.
2: Oui, c'est chez Angelina.
0: Mais au Havre, rue Paul-Louis Courrier, le Mont Blanc, il était en boîte de conserve.
2: Ah, d'accord.
0: Enfin, bah oui. Chacun son enfance, Ariel. Oh, le Mont Blanc, le Mont Blanc. On allait boire à 17h, je suis
2: Angelina. Non, mais j'ai jamais
4: avec la crème de marron.
2: J'ai jamais entendu quelqu'un qui mange un Mont Blanc en boîte de conserve. En tout cas, dans l'art de la grande tradition culinaire française.
1: Oui, madame.
2: Un Mont Blanc. C'est toujours de la crème de marron la crème fraîche
0: mais
2: par-dessus.
0: Mais non, pour les gens, les Français qui nous écoutent, les Français que je suis, madame, eh bien, le Mont Blanc, c'est une boîte de conserve avec de la crème. Et vous voulez, je vous dis, Ariel, vous êtes passé à côté de quelque chose. Demain, je vous apporte une boîte de Mont Blanc.
5: Est-ce que t'as déjà goûté un petit Suisse?
0: Elle en a encore sucé 3 hier.
3: Non, mais c'est la première fois que j'entends.
0: Et elle a dit, oh, c'est bon un catalogue.
3: Non, franchement, moi, je suis d'accord avec
4: elle. Tu veux y passer, quoi.
3: Moi, je savais pas qu'il y avait de la pâtisserie en boîte.
1: C'est pas de la pâtisserie,
0: c'est
1: une crème.
0: De la crème. Enfin, écoutez, vous connaissez rien. Mais vivez un peu.
5: Soyez pauvres.
0: Mais oui.
1: c'est des vraies valeurs.
0: Remarquez, moi, j'en ai encore. Maintenant, j'ai une boîte de Mont Blanc, mais c'est 3 stylos.
3: Ben, c'est ça.
0: Comme quoi, voyons, on ne change pas.
2: Oui. C'est vrai.
6: À suivre.
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0: Une question pour Adeline Malek, qui habite Podensac, c'est en Gironde. Question qui concerne un événement qui aura lieu dimanche prochain. Un événement que les Japonais veulent gagner, car ils ne l'ont jamais gagné. De quoi s'agit-il?
3: Championnat des sushis.
0: Ah, pardon?
3: Championnat des sushis.
0: Vous voyez, franchement, est-ce que j'ai une tête à vous poser des questions sur un championnat de sushis?
4: Oui. Du badminton.
5: Non, c'est du sport?
0: Alors, c'est du sport, oui. Alors, est-ce que c'est
3: sumo,
0: du sport?
3: Le sumo.
0: Certains vous diront que non.
5: Ah, c'est un art, alors peut-être un art de vivre.
0: Non, un art, non, mais non, on va dire c'est sportif, bien sûr.
3: Ah. Pas les sumos.
0: Ce n'est pas les sumos. Et c'est
4: le
0: vrai,
4: yo-yo.
0: C'est vrai que la France a gagné 68 fois
5: l'escrime.
0: Cette compétition.
5: Et la pâtisserie.
0: Et les Japonais en rêvent depuis des années et n'ont jamais gagné.
5: Le meilleur pâtissier.
0: Non, et c'est dimanche prochain, le meilleur pâtissier.
4: Et ça a lieu au
5: judo.
4: Japon.
5: Le
4: ça a lieu
5: judo.
4: Au Japon.
0: Non, ça a lieu chez nous ici en France.
3: C'est ping-pong.
0: À Paris, le ping-pong.
5: Et vous donnez que des trucs où ils ont déjà gagné, où ils sont meilleurs que nous. C'est une discipline olympique, c'est une
6: discipline
5: olympique.
6: Non, mais quand vous dites c'est considéré un peu mollement comme du sport,
0: non,
6: c'est que c'est pas.
0: Non, non, non. Oh là là, je vais me faire vraiment taper dessus. Ah. C'est du sport. Mais c'est vrai que, on va dire qu'il y a une petite polémique au sein de ce même sport.
5: Ah, c'est pas de la danse, du
4: break-dance.
0: Voile à voile, non.
5: Escalade?
0: Escalade, non.
6: Alors attendez. Est-ce que c'est quelque chose qu'on pratique en face à face? Deux personnes.
0: Ah non, pas du tout.
6: Qui s'opposent.
4: Est-ce qu'il y a un animal?
0: Ça fait plus de 100 ans que ça existe.
5: Concours d'arbitrage?
0: C'est une compétition légendaire.
6: Par équipe.
0: Ah, c'est pas par équipe.
8: Nous, on est fort en équitation, en escrime, en judo.
5: Ah, c'est soit à cheval.
4: Ah, en poney, en poney.
5: C'est pas dans les airs aéronautiques.
0: Alors, qu'est-ce qu'il y a dimanche prochain?
3: C'est parce que c'est un espoir français.
5: Ah, c'est pas à l'hippodrome, non. L'hippodrome de Longchamp.
0: Alors,
4: l'Arc de Triomphe.
0: Le Grand Prix de l'Arc de Triomphe. Ah, ouais. Bonne réponse de Haz et de Bernard Mabille. Ouais. Et oui, les meilleurs pur sang de la planète vont disputer le Qatar maintenant. Le Qatar a tout racheté. Le Qatar Prix de l'Arc de Triomphe qui se déroule dimanche 1er octobre prochain à l'hippodrome Paris-Longchamp à Paris. C'est vrai que les Japonais rêvent de gagner cette course. Ils ont échoué d'une encolure en 2010. Mais voilà, ils aimeraient avec leur pur sang pouvoir un jour gagner cette course, ce qu'ils n'ont jamais réussi à faire. Et quand vous m'interrogiez sur est-ce que c'est un sport, pas un sport, vous confondez l'hippisme. Et l'équitation.
5: Course d'obstacles.
0: Voilà. Ça n'a rien à voir.
4: Ah bon? Qu'est-ce qu'on apprend?
0: C'est pas qu'est-ce qu'on apprend, mais c'est comme ça, mon bon Bernard.
3: Parce que dans un cas, c'est la performance du cheval.
0: Exactement. Alors que, si vous voulez, vous avez une différence entre l'équitation, que, évidemment, les cavaliers vont considérer comme un sport noble. Et ce n'est pas des courses de vitesse pour les chevaux. C'est des courses ou de saut d'obstacles, ou de dressage, éventuellement, et j'en passe. Mais en tout cas, sûrement pas des courses de vitesse. Ça, c'est la différence. Avec des courses ou en plus sur lesquelles on parie. Et là, donc, c'est de la compétition, mais ce n'est pas forcément un sport tout à fait à 100%. Mais ça reste sportif. Allez dire à Dari Boutboul qu'elle n'était pas sportive. Oui. Elle ne va pas être contente. Voilà pourquoi j'ai pris quelques pincettes.
5: Et Laurent, une petite question, je ne sais plus. L'Arc de Triomphe, c'est le jockey est sur le cheval ou il est sur un.
0: Le jockey.
4: Il court devant.
3: Mais ces jours-là, on a.
0: Le jockey est sur le cheval.
5: Il peut être sur le sulky.
0: Le jockey est sur le cheval, vous avez raison. C'est pas des petites charrettes.
4: Des petites charrettes.
5: C'est le galop, c'est le galop.
0: Et là encore, c'est toute la différence. On dit jockey pour l'hippisme.
8: Et le fromage blanc.
0: Et on dit cavalier pour l'équitation.
5: J'aimerais bien y aller dimanche parce que c'est quand même un
8: Japon.
5: À l'hippodrome.
0: À Longchamp.
5: Oui, c'est vrai.
4: Parce que j'ai un mini sumo.
0: C'est aussi un défilé de mode.
5: Ce serait parfait avec mes chemises et tout.
0: Ouais. Oui, parce que les femmes mettent un joli chapeau, le plus excentrique possible, le plus tape à l'œil, et ce sera encore mieux. Il y a évidemment des tarifs attractifs, si vous voulez aller à l'hippodrome de Longchamp ce week-end. C'est à partir de 10 euros le samedi, 20 euros le dimanche.
4: Ah oui, il n'y a pas de course le samedi.
0: entrée gratuite pour les moins de 12 ans. Voilà.
5: On y va, ou pas? Allez, découvrir un nouveau monde.
9: Non, mais je connais, moi j'ai baigné dans les courses hippiques.
0: C'est vrai? Racontez pourquoi.
9: J'allais tout le temps à l'hippodrome de Vincennes avec mon père.
0: Ah oui, c'est vrai, c'est mignon ça.
9: Ouais, oui, donc je connais, c'est pour ça que je connais.
0: Et vous faisiez quoi? Des couplets, des tiercés, des quintés? Des
9: couplets, simple gagnant, couplets placés, multi en 4.
6: Ah
9: en 5,
6: ouais,
9: en 6, en 7,
4: c'est beau. À 12 ans?
9: Ouais, à 12 ans, ouais. À 13 ans, on était fauchés.
5: Voilà. Et t'as jamais voulu faire jockey?
9: Ah, j'ai pas le physique. C'est comme toi, footballeur.
0: Mais votre papa il gagnait ou pas?
9: Non, pas lui.
0: Il gagnait pas.
9: Ouais,
0: moi pareil, mon papa aussi. Il faisait tous les. J'adorais aller faire le tiercé avec mon père le dimanche.
9: Ah oui, c'est.
0: Et c'était un truc. Alors sauf qu'à l'époque, vous c'était déjà, j'imagine, informatisé, modernisé, non, à votre époque, Monsieur Haz. Tandis que nous.
9: Vous c'était avec la petite le
0: pastagrapeuse. À notre époque, c'était avec la petite pince. On perforait les.
9: Compostait.
0: On compostait, on perforait les tickets de PMU
4: pour. Et on les récupérait pour faire des confettis.
5: Et vous montiez à Paris, Laurent, de temps en temps, voir des...
0: Non, oh, bah vous êtes fou, quoi.
6: Quel argent.
0: Monter à Paris pour aller voir les courses de chevaux.
5: Ah, oui.
0: Non, on allait parfois à l'hippodrome, pas à l'hippodrome,
5: à
0: pardon, non, au cynodrome, dans la banlieue du Havre, à Octeville-sur-Mer.
3: C'est quoi le cynodrome? C'est pour voir des Chinois?
0: Non.
10: C'est des lévriers.
0: Voilà, course de lévriers. On pouvait, à l'époque, je ne sais pas si ça est encore autorisé, ça, les courses de lévriers.
9: Si, si, si, ça existe.
0: Ah, ça existe encore.
5: Ah, ouais.
0: Et ben voilà, ça, ça pouvait
10: moi,
0: nous arriver.
10: Moi, j'ai fait beaucoup de courses de levrettes.
5: Et moi, je ne cours jamais de lèvres à la fois. Laurent, c'est mon premier jeu de mots en 5 semaines de participation.
0: Ouais, bah, attendez autant pour le deuxième.
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0: Pour Johanna Hiller, qui habite Bourg en Gironde, le chanteur d'opéra Lloyd Thomas Leach a été le premier à enregistrer ça. Mais enregistrer quoi ?
13: Un classique de l'opéra ?
0: Alors, un classique de l'opéra, non, justement. Mais on a fait appel à lui, à ce chanteur d'opéra, justement, pour toute autre chose.
13: Ah, c'est lui qui a repris toute la compagnie créole ?
0: Non.
3: Oui. Alors, c'était quand le cinéma est passé, on a commencé à faire des sons pour le cinéma.
0: Ah non, non, non, non, non.
2: C'est
0: non.
2: Parce qu'il savait faire des staccato particuliers
0: non,
2: ou...
0: non, non.
8: Est-ce
0: non.
8: Que c'est pas l'air Caruso, là, non ?
0: Non plus.
13: Attendez,
0: non,
13: c'est
0: non.
13: Un morceau qui n'a, en fait, qui a été composé ou chanté qu'une fois ? Vous dites que c'est
1: pas un morceau lyrique.
0: Ah non, non,
3: non, c'est la première fois. Que...
0: C'est la première fois, enfin plutôt c'est pas la première fois, c'est lui qui le premier a enregistré ce que vous connaissez tous, mais on ignore que c'est un chanteur d'opéra au départ qui a fait ça.
13: Une pub ?
0: Une pub, non.
13: Carglass, c'est pas lui ?
0: Non, c'est pas lui. Monsieur Lloyd Thomas Leach, il a chanté à l'opéra dans les années 40, 50,
13: ah,
0: jusqu'au début des années 60, aux États-Unis, hein, si ça peut vous aider.
13: Attendez, ça peut vous aider pourquoi ?
0: Et c'est lui qui a inventé et même enregistré le premier. Quoi donc ?
2: Est-ce que ce ne serait pas le cri de Tarzan ?
0: C'est une bonne réponse, oh, Dorian Noval.
10: Joli.
8: Ouais. Donc c'est pas Johnny Weissmuller qui...
0: Non, Johnny Weissmuller, après lui, il a imité ce que ce chanteur d'opéra avait créé, mais ouais. Effectivement, Thomas Leach, Lloyd Thomas Leach, a mélangé sa voix, la trille d'un soprano, la note sol d'une corde de violon, on a ajouté, je crois, un cri de hyène derrière.
13: Ah, c'est pas un singe ?
0: Et ça a donné, effectivement, ce célèbre cri, Monsieur Bellamy.
13: Non, là, ça, c'est Tarzouz, Tarzouz. Fais Tarzan, plutôt.
3: Ça, c'est quand il y a un scrupule.
0: Ah oui, oui. Là, vous avez un caillou dans votre godasse, monsieur.
8: Ah, non, allez, et ailleurs, et ailleurs.
13: On le fait à trois ensemble.
0: Ah, non,
13: un,
0: non, mais allez-y.
13: Deux, trois.
0: Alors, je crois qu'effectivement, Ariel serait la mieux pour le faire. Allez-y, oui. Ariel.
3: Ça, c'est Chita, c'est pas ta.
0: C'est Chita. Oh, la mauvaise. Mais vous êtes mauvaise.
3: Aujourd'hui, je me suis réveillée mauvaise.
0: Jean-Philippe, vous pouvez essayer le cri de Tarzan. Ah, il se tape sur le torse.
8: Non, ça, c'est Jen.
13: Olivier, ne le fais pas, hein, tu vas faire un AVC.
3: Mais non.
0: Voici une question pour Mélina El Radzaoui, qui habite Chèvremont, dans le territoire de Belfort. Dans la mythologie grecque, quel rôle a eu Sinon ?
8: Remplaçant ?
0: Non. On ne le connaît pas bien, Sinon, mais pourtant, il a eu un rôle capital.
2: Ah bon ? Est-ce que c'est autour de la légende du Minotaure ?
0: Non. Rien à voir avec le Minotaure.
8: Des enfers.
0: Des enfers non plus.
8: De l'Olympe.
0: L'Olympe, non. Alors, il y a Ulysse hein, dans cette histoire-là, si je peux vous aider un peu. Mais évidemment, on connaît mieux Ulysse.
2: Alors, est-ce que c'est autour des Argonautes?
6: Est-ce que c'est une sorcière, sinon?
0: Ah, sinon, on n'est pas une sorcière.
13: Est-ce que c'est un meurtre?
0: Non, c'est une sorte d'espion grec, sinon.
13: Ah, il a tué César?
0: Non, non, non.
6: Ah, mais César, qu'est-ce que tu racontes? Tu penses que c'est un personnage mythologique?
13: Non, mais César, pas la bouffe pour chat, le
6: l'empereur. Mais comment tu peux...
13: Comment il te parle? T'as vu comment il te parle?
6: Non.
13: T'as un peu l'idée.
6: C'est vraiment.
8: Enchaînez, patron, parce que là, vraiment.
6: Non, mais.
13: Dites à Elie Semoun d'arrêter la petite annonce, là.
6: Dire que César est mythologique et tu te moques des Portugais comme s'ils étaient. Ils connaissaient que les carnages.
0: Bravo, Marcella! Oui!
6: C'est quand même pas... C'est honteux.
0: Elle a raison, César, c'est pas la mythologie grecque. Enfin
13: mais on avance, on pose des questions, c'est des indices.
1: C'est pas sûr. Zeus. Il n'y a pas de Zeus.
0: Il n'y a pas de Zeus.
6: Non, il y a c'est Ulysse.
2: Est-ce que c'est dans l'Iliade et l'Odyssée?
0: Bah oui, puisque je vous parle d'Ulysse.
13: Il a réveillé Poséidon.
0: Non, il n'a
6: c'est
0: pas.
6: C'est lui qui a amarré les chevals des Troie.
0: Ah, expliquez, là, on s'approche.
6: C'est lui qui a convaincu de faire entrer les chevals des Troie.
0: Excellente réponse de Marcella Yacoub.
13: Alors là, bravo, hein. Franchement, elle est vilaine, mais elle sait des trucs.
0: C'est lui, sinon...
13: Et non, à cette époque, je ne sais pas ce qui est le mieux.
0: C'est lui, sinon, qui a réussi à convaincre les Troyens d'accepter ce cadeau venu des Grecs. Mais évidemment, les Troyens ignoraient qu'à l'intérieur du châle de Troie, il y avait...
13: C'est joli, Troie. Hein. Il a été fait à la grosse tête.
0: Tous les...
13: Non, il y avait les Israélites dans le cheval ou pas?
0: Non, c'est Turquie, c'est Troie, T-R-O-I-E.
6: Ah.
0: C'est en Turquie aujourd'hui, le site de Troie de l'époque.
13: Donc en Europe.
0: Ulysse est à l'intérieur du cheval de Troie, évidemment.
13: Mais non, il est sorti depuis.
0: Avec ses copains, grecs, évidemment. Et quand pendant la nuit, tout le monde va être bourré au sein du château, de l'enceinte.
13: Ils vont
6: couper la tête à tout le monde.
0: Exactement. Il y a qu'Hélène de Troie qui va s'en sortir. Et alors Hélène de Troie, elle sait qu'il y a les Grecs à l'intérieur.
1: Elle est une mèche.
0: Elle est une mèche, si vous voulez. Il y a un truc qu'elle fait. Trois fois le tour du cheval, paraît-il.
13: Pour voir si c'est un vrai.
1: Pour faire quoi?
0: Hélène, elle dit Hélène.
6: Parce qu'elle cherche son mec, en fait, il est venu la chercher.
0: Elle imite, ça c'est assez incroyable comme histoire, mais je vous jure que c'est dans la mythologie. Elle va imiter toutes les femmes de tous les Grecs qui sont à l'intérieur, en les appelant chacun par leur nom, la voix de leur femme.
13: Non, comme Marc-Antoine Lebret.
0: Si vous voulez. On dit pas Lebret, on dit Lebré.
13: Dans le X, on dit Lebret.
8: On dit Levrette et Lebré.
0: Ça c'est important à dire. Il était immense, ce cheval de Troie, mais quand même, il rentrait par les portes. Il fallait.
1: Eh oui, de la ville.
0: Parce qu'autrement, il aurait pas. C'est con ce que je dis.
1: Il était en kit.
13: Non, pas du tout, patron.
0: Ils ont pris quand même la dimension des portes.
1: Ils avaient mesuré.
13: Ils ont vérifié avant.
0: Et évidemment, ils ont fait un cheval moins large. Ça aurait été des Belges, n'est-ce pas?
13: Mais ils auraient mis un peu de nous.
0: Ils seraient restés à l'extérieur. La mythologie belge.
13: Bien sûr.
0: Très, très différent.
13: Vous avez vu là.
0: Ça, alors, ça passe pas. En tout cas, c'est bien. Sinon, qui réussit à convaincre les Troyens de faire entrer le cheval de Troie.
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0: Ah bah tiens, une question mythologique pour Valérie Barque qui habite Puteau. De qui Ilas, Abderos, Philoctète, Diomos, Péritoas, Phryx étaient-ils les petits amis?
8: Oh bah dis donc, alors, elle en a eu, elle, hein.
6: Oui.
0: Ah non, c'est un homme qu'il faut trouver.
6: Ah, il était gay?
0: Oui.
6: Ah, percé?
13: Jupiter.
0: Tous les hommes sont pas percés.
1: Non.
13: Jupiter.
0: Jupiter, non.
13: Alibaba.
0: Ah non, Alibaba, non. Non, non. Alibaba. On est dans la mythologie grecque, évidemment.
8: Ah, je savais pas qu'il y avait des gens de la paroisse dans la mytho.
9: Ah bah. Du Péruxa, dis donc.
0: Amoclès. Ça n'existe pas, Amoclès.
8: Ah, l'épée d'Amoclès.
0: Deux Damoclès.
9: Deux Damoclès. Oh, ça va.
8: Vous chipotez toujours avec moi. C'est dingue, hein.
9: L'épée de la Damoclès. Ouais.
0: Oh, il nous aura tout fait. Hein. Oh là là. Oh. Non, mais il en loupe pas une.
8: Pygmalion.
0: L'épée d'Amoclès.
5: Pythagore.
0: Bah, Pythagore, Damoclès, non.
10: Socrate.
0: Non, mais au moins, il donne des noms de Grecs.
5: Si c'était un philosophe.
0: Un philosophe, non.
5: Un demi-dieu.
15: Mais non, il était...
10: Diogène.
5: Alexandre le Grand.
0: Alexandre le Grand, non.
5: Il avait quatre pattes. Oh, mais il faisait ça.
15: C'était pas Yo.
16: Il était à quatre pattes.
15: C'était pas Yo.
0: Non.
6: Le Minotaure.
0: Le Minotaure. Non, c'est un des héros les plus vénérés.
5: Cerbère. Mais Janus.
0: Non. Mais non.
5: Achille.
0: Achille, non.
10: Ulysse.
0: Ulysse, non.
16: Zeus,
0: non.
5: C'est Ajax.
0: Non, mais en revanche, il a un lien familial avec Zeus.
5: Son fils.
0: Alors, bah oui, mais qui alors?
5: Ah, Hadès.
0: Mais non.
15: Il a eu plein de fils.
5: Mais attends, je connais tous les fils
16: mais
5: de Zeus.
16: Alors attends. Apollon.
0: Pardon, Hélène.
16: Non.
15: Je crie parce que je suis dans l'action. Oh, ouais, bon. Mais j'aime calmer.
0: Ryu, non, quand mais... vous allez baiser, faudra pas crier.
5: Je suis très bruyant, vous savez, Hélène. Hein. J'adore crier.
10: Apollon. Elle n'entendra plus vu qu'elle sera étouffée.
5: Mais vous inquiétez pas, il fait que ça, il crie, c'est tout.
15: Mais non, parce que je fais des pompes et tout, pendant l'amour, je fais des pompes.
16: On attendra que tu maigrisses de 10 kilos.
15: Alors, c'est quoi là?
0: Héraclès, c'est-à-dire?
15: Eh ben, le
5: Hercule!
0: Hercule, Héraclès! Ah, voilà. Bonne réponse de Stevie!
5: C'est-à-dire que t'es les fils de Zeus, petit-fils!

0: Hercule, Hercule, et oui, Hercule des 12 travaux d'Hercule.
1: Des 12 travelots d'Hercule.
0: Eh ben oui, mais non, mais à cette époque, savez, on était bisexuels. Hein,
2: mais c'est l'Église qui a inventé qu'on devait être avec un, enfin qu'un homme devait être avec une femme, parce qu'avant c'est ça vrai. Se passait très bien. Bah depuis la nuit des temps. Hein. Ouais, enfin, même ça... sous Louis XIV, le frère de Monsieur, c'était quand même la plus grande pédalerie de l'époque. Et c'était le frère du roi.
0: Il faut quand même bien que les gens se reproduisent, Monsieur Boulet, voyez-vous.
2: Non, mais, oui, il en faut, mais pas trop il en faut. Ben oui, mais on arrive à 8 milliards, il y en a la moitié qui crèvent la dalle. Oh, vive les PD, hein.
3: Ah bah oui.
2: Ah oui. Non, mais c'est vrai.
0: Bon, dites-moi, Hercule, là.
2: Oui.
0: Alors, personne ne savait, vous voyez, c'était une bonne question.
2: Ah oui. Ouais.
0: Hercule, Héraclès, le fils de Zeus et d'Alcmène, un des héros les plus vénérés de la Grèce antique. Tout le monde connaît, évidemment, les 12 travaux d'Hercule. Eh ben oui, il avait des petits compagnons, des héromènes, ouais. Comme on appelait ça.
2: Ça, alors, Héros. Faut voilà. Que je mette un portrait d'Hercule chez moi, du coup.
0: Mais non, mais c'est... Iolaos, Hylas, le fils de Théodamas, Admet, Philoctète, Diomos, Péritoas, Phryx.
4: Mykonos.
0: Ah non, Mykonos, c'était pas. Il faisait The Voice déjà à l'époque. Mais tous ces noms, ce sont bien des noms d'amants d'Hercule, le héros.
1: Oh, je savais pas.
0: Que vous appelez Héraclès, en fonction évidemment de la mythologie grecque ou romaine. Bravo à Logérias et à Stevie.
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0: pour Charles Gigotte qui habite Hondres dans les Landes. Ah, vous avez encore quelques semaines pour aller à la Comédie Française, puisque c'est jusqu'au 29 avril que se joue Cyrano de Bergerac, avec Laurent Lafitte, hein, d'ailleurs, dans le rôle titre du héros.
1: Il joue plus tapis, il joue Cyrano maintenant.
0: Oui, maintenant il joue Cyrano. Le nez s'allonge tout autant pour Bernard Tapie que pour Cyrano de Bergerac. Mais en tout cas, c'est évidemment une pièce de la Comédie Française qui est au répertoire régulièrement, mais c'est assez rare quand même. Joué par Laurent Lafitte, en tout cas, c'est un événement. Et c'est jusque fin avril. Ma question est toute bête, hein, c'est une question d'ordre culturel. On va voir si vous connaissez si bien Cyrano de Bergerac. Quel est le dernier mot de la pièce d'Edmond Rostand ?
2: Mon panache.
0: Pardon ?
2: Mon panache.
0: Mon panache. Ah ouais. Excellent. Ouais, réponse. Ouais.
3: Alors c'est là, pas bravo. Mon panaché, t'es sûr?
0: Non, c'est mon panache. Vous savez exactement comment ça se termine alors, monsieur Ferrand?
4: Il est en train de...
5: Le pauvre, il est en train de mourir. Il est dans le cloître avec avec Roxane, évidemment, et il se bat contre tous ses ennemis, contre la vanité, contre enfin, etc.
0: Et il dit mais il est quelque chose que j'emporte. Et ce soir, quand j'entrerai chez Dieu, mon salut balayera largement le seuil bleu. Quelque chose que sans un pli, sans une tâche, j'emporte malgré vous. Et c'est
5: et là, elle lui pose
0: dit,
5: la question.
0: Elle lui et dit c'est et il répond, mon panache.
3: Oh là, c'est beau.
0: Ah oui, c'est beau.
3: Bravo, bravo,
0: bravo. Bravo, monsieur Ferrand.
1: C'est question... ce qu'a dit Renaud aussi avant de mourir. Hein. Mon panache.
0: Non, mon panache.
3: Ouais, panache. Panache.
0: Monsieur Amar habite Villers-les-Nancy en Meurthe-et-Moselle. Dans quel cas est-il conseillé de mâcher un chewing-gum?
6: Quand on pue de la gueule.
0: Quoi?
6: Quand on pue de la gueule.
3: Je sais.
6: Quand on joue au...
3: Quand on joue au poker pour masquer ses traits et ne pas donner d'indication.
7: C'est dans l'avion dans l'avion quand on décolle.
0: Non,
7: plus. Ah bon.
3: Je vous le dis, au poker, on nous dit de mâcher du chewing-gum. Comme ça, on bouge le visage.
6: Oui, il y a plusieurs cœurs.
3: On ne peut pas dire des tics.
8: Ah, c'est pour le bluff.
3: Ou des indications pour bluffer.
6: Quand l'avion il descend pour se déboucher les oreilles, non.
0: Il y a plusieurs cas, effectivement.
1: Bah, une fellation.
0: Moi, je vous demande un cas précis qui fonctionne pour tout le monde, vous voyez.
7: Est-ce que ça vraiment ça nous sert?
6: Il est conseillé d'en mâcher, c'est
0: ça? Pas seulement pour ceux qui jouent au poker et pas seulement pour ceux qui voyagent en avion.
1: Ah, pour avoir des gaz?
0: Non.
8: Non, mais c'est pour colmater?
0: Non, pour colmater, non.
6: Pour faire travailler l'estomac?
3: Est-ce que c'est pour le sortir de la bouche et en faire quelque chose
0: non,
3: après?
0: Non, du tout. Non, il faut mâcher un chewing-gum et cela vous sera utile. Pourquoi?
7: Mais est-ce que ça peut aider en quelque chose?
0: Ah ben oui, c'est ce que je suis en train de vous dire.
3: En cas de hoquet.
0: Non, mais on se rapproche un peu.
8: Ah, en cas d'éternuement.
0: Non plus.
7: Quand on veut, excusez-moi, c'est pas du tout vulgaire, mais quand on veut roter pour éviter de
0: roter. Non,
6: c'est
0: non,
6: bien,
0: non,
6: c'est sur l'anatomie. Enfin, ça agit sur le corps. C'est un truc. C'est pas.
7: C'est pour.
6: Oh, mais
7: quand on a envie de faire pipi, quand on a envie de faire pipi.
3: C'est pour soi ou c'est pour un voisin?
0: Ah non, c'est pour soi-même.
1: Ah, c'est pas avant un lavement?
0: Non.
1: Si, comme ça, on est détendu, on mâche. Et quand il nous met la poire, on est bien.
5: Ça permet d'éradiquer un problème de santé. Ou un...
0: Alors, un problème de santé, non, on n'ira pas jusque-là.
5: Oui, mais un désagrément.
3: Ça y est, c'est évident. C'est évident. On aurait dû penser...
0: C'est le troisième roulement de tambour sur la même question.
3: Voilà,
0: hein.
3: Oui, mais je peux pas te dire corps. Je suis sûr que le fait de mâcher à temps régulier permet de réguler les battements cardiaques.
0: Non.
7: J'ai trouvé Laurent, peut-être, c'est pas quand on... c'est pour s'habituer, tu vois, quand on sait qu'on va faire l'amour, tiens, en mâchant,
3: non, mais
7: bah, on saute, ça imite le
3: saut.
0: Faites pas de geste.
3: Non, ça va aller.
7: Alors, est-ce que c'est...
0: Vous essayerez chez vous, et des tas d'auditrices et d'auditeurs qui nous écoutent, c'est leur principe en tant qu'auditeur et d'auditrice, eh bien, certainement diront « Ah bah tiens, je vais essayer la prochaine fois. »
5: Pour déboucher le nez?
0: Non, pas pour déboucher.
7: Ah, pour ne plus bailler, pour ne pas bailler.
0: Ne pas bailler, non.
7: Pour ne pas éternuer.
0: Non plus.
6: Et ne plus avoir de reflux gastrique.
0: Non plus,
5: C'est un lien avec l'abdomen ou avec la tête?
0: Plus la tête.
3: C'est
8: pour dégager les
3: sinus. C'est un rapport avec les migraines?
0: Les migraines, non.
1: C'est contre les otites?
0: Les otites, non.
8: Ah, c'est pour défroisser la
3: yeux.
8: Peau.
3: Ah, ok.
0: Avec les yeux, oui.
7: On ne peut pas pleurer.
1: Cligner des yeux.
7: Pour mieux pleurer, pour faciliter le pleur.
3: On ne peut pas cligner des yeux quand on mâche un chewing-gum.
0: Non, là, vous commencez à brûler.
6: C'est pour dégager le canal lacrymal.
1: Non, c'est pour le nez, pour pas que le nez coule.
0: Mais non.
8: Alors, on est sur les yeux.
7: Parce que parfois, tu as des sécheresses.
3: Ah, c'est pour coller les paupières.
0: Non plus, mais non.
7: Le matin, quand on a plein de glaire dans les yeux.
1: Ah oui.
3: Mais arrêtez de se
1: coller, ça descend. Ça s'appelle la goutte, ça descend.
0: Déjà qu'on vous voit à 15h30.

0: Laissez-nous tranquille avec comment vous êtes le matin.
1: Je suis d'accord.
2: Jacques, tu fais pas le ménage chez lui.
0: Et surtout, on est en train de perdre 300 balles.
2: Oui, alors, est-ce que ça, on voit plus clair quand on...
0: Mais non.
2: Ça on pleure.
3: Ça retire les larmes.
2: Ça sèche
1: ça
2: les yeux.
1: Ça permet de cligner des yeux et du coup, si on a quelque chose dans l'œil, ça part.
0: Mais non. Mais enfin, là, vous êtes en train de brûler. Vous ne donnez pas la
4: réaction. Ça permet de pas loucher.
5: Pardon. Avec les paupières.
0: Avec les paupières, non, pas directement les paupières.
2: Ah, ça fait cligner des yeux.
0: Non, non
5: c'est
0: plus.
5: Sur une douleur, c'est un lien avec une douleur.
0: On donne 300 euros à Monsieur Hamar. Et regardez les mains qui se lèvent dans le public.
5: Là, tout le monde a l'air
0: Jean-Philippe Janssen, c'est à vous d'y aller. Là, vous n'avez pas été malin. Hein. Là, on perd vraiment bêtement 300 balles. Hein.
3: Bonjour, comment vous appelez-vous?
6: Bonjour, je m'appelle Louison.
3: Et Louison, quelle est, d'après vous, la réponse?
6: C'est lorsqu'on épluche un oignon, on pleure pas?
0: Évidemment, c'est pour éviter de pleurer quand on épluche les oignons. Il suffit de mâcher un chewing-gum.
3: Quelqu'un j'avais jamais... Je savais qu'il fallait faire couler de l'eau.
0: Ouais. Eh oui, souvent, quand on épluche un oignon, on a envie de pleurer. Eh bien, si vous mâchez un chewing-gum...
3: Ça dépend.
0: Quoi?
3: Ça dépend.
0: Comment ça,
3: non,
0: ça dépend?
3: Non, parce que moi, quand j'épluche mes oignons...
0: Oui, bon, on sait lesquels.
3: Il faut faire couler de l'eau. De l'eau froide, bon, c'est pas bon pour la planète, mais ça empêche de pleurer.
0: Et bien là, vous mâchez un chewing-gum.
4: Mais ça empêche de bander aussi.
0: Si vous mâchez un chewing-gum, vous ne pleurerez plus en épluchant vos oignons.
5: Ah bon, c'est drôle ça.
1: Voilà. Mais ça piquera quand même.
0: Pardon?
1: Est-ce que ça piquera quand même?
0: Oh, j'en sais rien, j'épluche pas les oignons, mais écoutez, essayez chez vous et vous nous direz, ouais. Voilà.
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0: Une question pour Loïc Lognon qui habite Saint-Jean-sur-Mayenne.
9: Non, c'est assez genré.
10: C'est spécial.
9: C'est un nom très genré quand même.
10: On dirait un nom de petites annonces.
9: Loïc Lognon.
10: Bonjour, je suis Loïc Lognon. Bonjour, je suis Patrick Lognon. Bonjour, je suis Véronique Lognon. Nous sommes là parce que nous avons un problème de patronymique. Nous aimerions changer notre nom de famille.
0: Le rang d'oignon.
10: On est tous. On est tous en rang. Ouais.
11: Bonjour, je suis Jérôme Échalote. Je me sens un petit peu exclu.
10: Tu vois, bonjour, je suis Jacqueline Aïe et je sens mauvais. Bonjour, je suis Patrick Échalote.
0: Et dites voilà. Monsieur Lognon qui nous écoute à Saint-Jean-sur-Mayenne.
9: Il veut se coller en ce moment, lui.
10: Qu'est-ce qu'il y a?
12: Je tiens à dire qu'il n'a pas écrit tout mon premier spectacle. Il y a beaucoup de choses qu'on n'a pas prises.
13: Les influences.
14: Non, mais on va finir par faire pleurer Monsieur Lognon.
12: Ah, c'est joli.
0: Oh, yeah.
14: Et voilà.
0: Alors, Monsieur Lognon espère un chèque RTL, à moins qu'il est dans le...
1: Il le mérite.
0: Et la question concerne quelqu'un qui est mort de la peste à Saint-Malo. Oh, je vais même vous donner l'année. Hein. C'était le 1er septembre 1500.
12: Ah, c'est mon anniversaire, le 1er septembre.
0: Oui, mais là, c'est 1557.
1: Et mon neveu aussi, mais on l'embrasse.
12: Mais peut-être qu'on s'en bat les couilles, tout simplement.
0: Qui est mort de la peste à Saint-Malo le 1er septembre 1557.
10: Est-ce que c'était un romancier?
0: Non.
1: C'était un grand navigateur.
0: Oui.
1: Eh bien, c'était Christophe Colomb.
12: Pas du tout. Il est mort. Colomb, il est mort au Portugal.
1: Ah oui, c'est vrai. Alors, c'est Magellan.
0: Non.
9: Jean Bart.
12: Vasco de Gama.
0: Non.
9: Surcouf.
0: Il était né à Saint-Malo et il est mort à Saint-Malo, mais il est mort de la peste. Et c'est vrai qu'entre temps, il a pas mal voyagé, je dois reconnaître.
9: Olivier Kersauzon.
10: Mais est-ce qu'il est dans des chansons traditionnelles?
0: Non, vous savez, souvent, il est né à Saint-Malo.
12: Hugo Frey,
0: non.
9: Alors, est-ce qu'il a découvert des trucs, notre navigateur?
0: Ah ben oui, bien sûr. C'est
1: un pays.
0: C'est le principe même d'un explorateur.
14: Alors,
0: vous voyez.
14: Le capitaine Cook.
0: Ah non. Il a même écrit ses récits qui ont été publiés. Et c'est vrai qu'il est mort de la peste. Le pauvre, c'est François Ier au départ qui l'a fait voyager.
1: On l'appelait pas le commandant quelque chose?
0: Non.
12: Il a découvert un pays,
0: oui.
12: Un continent.
1: Oui. C'est un rapport avec la route du thé?
0: Pas du tout, non.
9: La route du café?
1: La route de la soie.
10: Un Jean quelque chose?
0: Ah oui, c'est vrai que c'est un nom très français.
10: Jean, non. Non, enfin, un nom très...
0: Pensez à Jean Bart, peut-être.
10: Oui.
0: Mais c'est pas Jean Bart.
1: Ah oui, il a une particule, n'est-ce pas?
0: Non, madame. Non.
14: Je sais qui c'est. le capitaine Haddock.
9: Ah bah bien sûr. Ah oui, on part par là, d'accord.
10: Est-ce que vous pourriez nous donner ses initiales?
0: Ah sûrement pas, non, non.
9: On va trouver son prénom.
0: C'est peut-être
9: classique.
0: Les initiales les plus célèbres au monde.
12: Ah, on connaît. Ouais.
9: Caca.
1: Mais c'est quoi les initiales CD comme Christian Dior?
0: Ah, je vous donnerai pas les initiales.
10: RF comme...
1: Est-ce que ce sont des... Mais oui.
9: Ah, c'est JC, Jacques Cartier.
1: C'est Bébé...
0: Jacques Cartier. Bonne la réponse de Florian Gazan.
14: Ça, il est fort. Et oui,
0: Jacques Cartier qui a découvert le Canada, évidemment.
10: Eh oui, oh là là.
0: Jacques Cartier.
12: Le J, ma belle-mère, elle appelait ça le grand Ada.
0: JC, c'est pas les initiales les plus connues au monde,
9: ben JC, ouais. Jean-Claude.
10: Ah si.
1: JC.
0: Jésus-Christ. Mais Jésus-Christ, vous en faites quoi de Jésus-Christ?
1: Mais est-ce que j'ai une tête à connaître Jésus-Christ? On s'en est débarrassé, il y a bien une raison.
9: Bah pourtant, il était des tiens. Hein.
10: C'est pas Jean-Claude.
1: JC.
10: Moi, je connais un Jean-Claude. C'est pour ça que ça m'a attrapé l'oreille. Je me suis dit, il parle de mon Jean-Claude, mais non, non, non.
1: Oui, moi,
10: Jésus-Christ.
1: Jean-Claude Van Damme, je comprenais pas JC.
0: Jacques Cartier, ah ouais. C'est quand même un explorateur
12: pas
0: très
12: ah bah
0: oui. Connu.
1: Ah ouais, il faisait des bagues, mais merveilleux.
0: C'est quand même au Québec, quand vous allez au Québec, il y a des rues, des places, tout s'appelle Jacques Cartier.
10: Oh, c'est beau,
12: non, Jacques Cartier, je l'avais pas du tout.
0: Ah ben non, mais voyez qu'on apprend des choses.
12: On apprend beaucoup, oui. Mais je me trouve très très. C'est vraiment, tu vois, dans les jeux, c'est vraiment les questions dures du le truc où on met les camemberts là.
1: Ah, le
12: trivial, c'est vraiment les questions dures, celle-là. C'est celle auquel on va.
4: Tu peux aller aux toilettes, Laurent?
0: Pourquoi vous me demandez
1: mais parce
0: ça?
1: Que, mais ça fait depuis le début qu'il nous explique qu'il a une toute petite vessie.
4: Mais pas du tout.
12: Moi, je dis comme
4: ça à personne.
9: Tu veux pas prévoir une poche, habitude. Non? J'ai une petite vessie, je vais aux toilettes. Mais c'est pas grave parce que quand Esteban s'en va.
12: Non, mais Jacques Cartier, Ellie, c'était super. Enfin, les questions sont hyper dures.
10: Mais non,
12: c'est
10: Jacques Cartier.
9: Mais c'est pas les questions pour les matchs de foot de TF1.
0: Non,
9: quel est le nom de Zidane, tu vois? Même ça, tu sais pas répondre.
1: T'as mal posé la question, Florian.
9: Quel est le nom de Zidane?
12: Non, mais mettez des questions plus non, récentes, donc, sur la culture pop actuelle, peut-être.
0: Ah bah ça, si vous voulez, j'en ai aussi. Hein.
12: Ah ouais, parce que c'était dur, Jacques Cartier,
0: ah bah non, mais là, j'ai...
12: Ulysse, c'est dur.
0: Vous voulez des questions, on va dire, d'aujourd'hui.
9: Oui,
0: quoi.
9: On veut des questions d'aujourd'hui, Laurent, parce que je suis aux toilettes, mais je remplace Esteban, donc on peut continuer.
0: C'est vrai qu'il parle comme ça.
9: Oui, il parle un petit peu comme ça, comme
4: Simpson, un petit peu.
9: Un peu Simpson, mais au ralenti, il parle comme ça.
14: Très bien.
9: Je suis revenu avec ma capote sur la tête, vous avez vu? Mais je ne l'ai pas déplié.
1: Ah, il ne s'est pas fermé une porte.
12: Tu sais qu'en vrai, il n'est
0: pas fermé la porte, Esteban.
9: Tu n'as pas tiré la chasse non plus.
12: Tu n'as pas tiré la chasse.
1: Est-ce que tu t'es lavé les mains?
9: Non plus. Non
10: oui,
9: plus.
10: La porte est
4: ouverte. Non, mais il fallait faire hyper vite.
9: Mais oui, il faut se dépêcher, j'ai pas terminé, j'en ai gardé pour tout à l'heure.
0: Dites, monsieur Esteban.
4: Oui, bonjour, plaît-il, Laurent.
0: On va pouvoir passer à. Vous auriez pu attendre la pub pour aller aux toilettes.
4: C'est vrai.
9: Mais mon pantalon, il n'attendait pas, lui.
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0: À l'occasion et à l'attention surtout de Madame Lampe, Sabine Lampe, qui habite. Pourquoi ça vous fait rire?
14: Parce que les lumières.
16: Voilà, parce que la lumière, parce que le philosophe, c'est la lumière.
0: Madame Lampe, elle habite Aix-en-Provence, Madame Lampe.
16: Est-ce qu'elle est posée?
0: Oui, elle va très bien. Vraiment, alors là, écoutez.
16: Bah oui, mais bon.
9: Oh, c'est rigolo, Laurent.
0: Ah oui, c'est son mari qui s'en fout plein la lampe.
4: Oh, bah voilà.
0: Alors écoutez, qui, en tout cas, est connu, évidemment, pour avoir répondu à Alexandre le Grand, ôte-toi de mon
17: Diogène.
0: Soleil. Pardon.
17: Diogène.
0: Diogène, bonne
16: bravo
0: réponse.
16: Bravo, Vincent.
1: Ôte-toi de mon soleil, c'est ça.
0: Vous pouvez expliquer un peu cette phrase, ôte-toi de mon soleil.
17: Alexandre le Grand, immense empereur, vient voir par sa réputation incroyable Diogène, le sage qui était un peu fou, mais
0: Diogène
17: le,
0: de Sinope, hein,
17: de
0: pour
17: Sinope,
0: être précis.
17: Exactement.
18: Il vit dans un tonneau.
17: Et il lui dit, oui, qui vit dans une jarre en fait, mais on dit un tonneau. Et en fait, Alexandre lui dit, écoute, je t'admire, j'étais moi-même élève d'Aristote, hein, Alexandre le Grand, élève d'Aristote. Dis-moi ce que tu veux, j'accomplis tous tes désirs. Et Diogène répond, ôte-toi de mon soleil. Tu me fais de l'ombre, dégage. Voilà.
18: C'est pas sympa.
17: Et on connaît pas la réponse d'Alexandre, mais elle est formidable. À l'école d'Aristote.

0: Spinum.
1: Pardon.
0: Descartes.
1: Descartes. Oh. Excellente réponse. C'est Descartes. René Descartes. Comme quoi, on a beau être philosophe, parfois une arme, c'est plus utile que le vocabulaire.
0: Ah oui, complètement, oui.
1: Il paraît qu'il voulait le dépouiller, il était sur un bateau, les mariniers se sont dit, tiens, ni vu ni connu, on peut assommer notre passager, en l'occurrence, c'était le philosophe René Descartes, on va le jeter à l'eau, on va se partager ses affaires, mais avant qu'ils mettent à exécution leur plan, Descartes leur a fait face, et il a compris évidemment ce qu'il attendait, qu'est-ce qu'il a fait plutôt que...
2: De dire je pense donc je suis.
1: Voilà, il a sorti une épée, parfois il vaut mieux quand même être plus direct.
2: Oui.
1: Hein, c'est mieux qu'un long discours. Et grâce à son épée, il a effectivement fait démonstration de force. Et il n'a ainsi pas été dépouillé sur ce fameux bateau. Maintenant, j'aimerais que vous retrouviez, ce sera deux questions littéraires à suivre pour Francine Lambert, qui habite Abbeville, que vous me retrouviez cette œuvre publiée en 1762. Œuvre à la fin de laquelle le héros principal se marie avec Sophie. De qui s'agit-il ?
3: Je comprends rien. Vous pouvez reposer la question parce que je comprends rien.
1: C'est pourtant
3: tout.
1: Pas très compliqué. Alors,
3: c'est un livre ?
1: Il doit y en avoir un bouquin. Dans ce bouquin, il y a un héros.
3: Ouais.
1: Le bouquin a été publié en 1762. Et à la fin du livre, eh ben, voilà typoque, le héros, il se marie avec Sophie.
3: D'accord.
1: T'as pigé ?
3: Donc, ok.
4: Mais c'est pas une histoire d'amour.
3: Alors Voltaire ?
2: Est-ce que ce n'est pas la comtesse de Ségur, malheurs de Sophie ?
1: Ah, les malheurs de Sophie, heureusement, elle se marie à la fin.
4: Ce n'est pas une histoire d'amour.
1: Ce n'est pas une histoire d'amour. Non.
4: C'est juste à la fin qu'il y a une histoire d'amour.
3: C'est un philosophe des Lumières ?
1: C'est un philosophe des Lumières, très connu évidemment.
0: Ah, Diderot ?
1: Diderot, non. Et je vous demande l'œuvre, hein, le titre de l'œuvre, le nom du philosophe si on peut aussi, mais c'est surtout l'œuvre. Et à la fin de cette œuvre, effectivement, le personnage principal se marie avec Sophie.
3: Rousseau ?
5: Montesquieu.
1: Pardon ?
5: Montesquieu ?
1: Montesquieu, non.
3: Rousseau ?
1: Alors, Rousseau, mais quoi de Rousseau ?
2: Les Confessions.
1: Non.
3: Oui.
1: Qui se marie avec Sophie ?
3: Les Rêveries d'un promeneur solitaire ?
1: Ah non plus, non. Mais c'est bien essayé, ça montre que vous en avez.
0: Émile ?
1: Pardon ?
0: Émile ?
1: Expliquez.
0: Il éduque Émile, enfin lui qui a abandonné ses enfants à l'hospice. Il donne un grand cours d'éducation et son élève s'appelle Émile et il se marie avec Sophie.
1: Et le livre s'appelle Émile ou de l'éducation. Excellente réponse !
0: J'ai eu chaud.
1: De Vincent Cespedes.
4: Bravo.
3: Ah oui, et c'est moi qui ai trouvé l'auteur quand même.
1: C'est vrai, vous avez trouvé Rousseau, mais enfin vous
3: non,
1: pensez
3: mais
1: que
3: vas-y.
1: C'est.
3: Ouais.
0: On partage.
1: Vous m'avez dit Rousseau, mais vous parliez du mec qui a fait le code de la route alors. C'est pas la même chose.
4: Il a abandonné ses enfants, Rousseau.
0: Ah oui, cinq.
1: Cinq enfants qu'il a abandonnés.
4: Ça, c'est pas bon.
5: Mais pourquoi
1: alors ? Et malgré ça,
0: pour
1: il a
0: pouvoir
1: fait.
0: Pour disserter, parfois, pour philosopher, faut.
4: Ah, vous avez abandonné vos enfants aussi.
3: Et vous avez des enfants, Vincent, ou pas ?
0: Trois, oui.
4: Et vous les avez abandonnés où ?
0: À moitié.
1: Non mais lui, il a quand même carrément fait un traité d'éducation, parce que c'est ça, hein, Émile ou de l'éducation, c'est comment éduquer ses enfants. Oui. Quand on a abandonné les siens, il faut quand même être gonflé.
0: Mais parfois, penser, c'est compenser.
1: Oh.
0: Ah bah
4: ah oui, c'est
3: oh
4: vrai.
3: Là,
1: ça c'est une phrase qu'on dit en début de semaine.
3: C'est ça.
1: Une autre question littéraire pour Jocelyne Bassager qui habite Valence. Et là, alors là vraiment c'est à la portée de tous puisque je vais vous demander le nom du plus célèbre roman écrit par James Fenimore Cooper.
4: Il est connu sous un autre nom.
1: Ah non, c'est son nom d'écrivain, James Fenimore Cooper. Mais c'est vrai qu'on le connaît essentiellement pour un roman, même si je peux vous donner les noms des romans qui ont précédé ou suivi son roman principal. Mais c'est celui-là que je vous demande.
3: Et
1: je
3: peux même allez-y sur les noms précédents.
1: Bien sûr, je peux même vous les donner en langue originale. Parce
4: non,
1: que
4: non, en français.
1: Je sais que vous aimez bien mon anglais ou mon américain. The Deerslayer, ça c'est le livre précédent. Et The Pathfinder. Ça, c'est le livre suivant.
4: Pathfinder,
1: si vous préférez.
3: Et est-ce qu'on peut avoir le pitch du livre dont vous parlez ?
1: Ah non, ça, vous n'aurez pas le pitch. Ah.
4: Ça a marqué vraiment le 20e siècle ? Ça a marqué la littérature du 20e siècle ?
1: Ah, c'est un livre très très connu qui a été adapté évidemment au cinéma en plus.
4: Vous avez l'aventure ? Pardon, est-ce que vous avez les titres en français ?
1: Ah, bien sûr. Alors, le livre précédent s'appelait Le Tueur de Daims, c'est The Deerslayer, et The Pathfinder, en France, a été traduit sous le nom Le Lac Ontario.
3: Bon, c'est le Chien des Baskerville.
1: Le Chien des Baskerville, non. Ça, c'est, comment c'est, Sherlock Holmes, le chien de
0: Est-ce qu'il y a le mot Lady dans le titre?
1: C'est Conan Doyle. Non, il n'y a pas Lady dans le titre.
4: Est-ce que l'auteur est encore vivant?
1: L'auteur, non.
2: Mais non!
1: Je vous parle d'un livre qui a été publié en 1826.
4: Ah oui, d'accord, pardon. Donc, il y a eu des films célèbres liés à ce livre? ça a été après, ça a été adapté au cinéma.
1: Ah, ça a été adapté au cinéma. C'est même devenu une expression d'ailleurs, ce titre de livre écrit par. Alors c'est vrai que

0: L'auteur, on le connaît moins que le nom de son livre. Voilà pourquoi ma question est piège. James Fenimore Cooper.
1: On a tous vu le film.
2: C'est une héroïne.
0: Ah non,
2: c'est
0: non,
2: une
0: non.
2: femme, l'héroïne.
0: Ah, non, non.
1: Est-ce qu'on a tous vu le film? Il est passé tout le temps à la télé. C'est un film culte.
0: Oui, mais c'est plus que le film. C'est une expression qui est restée dans la vie publique.
2: Et qu'on l'utilise pour dire quoi?
0: Ah bah, par exemple, j'ai bien envie de dire que peut-être Monsieur Cespedes dans cette émission pourrait être celui qui correspond le mieux au titre de ce livre.
1: Ah oui, oui. Le dîner de con?
0: Mais non.
3: Donc on emploie cette expression philosophe. Dans la vie courante.
2: La première fois,
3: on emploie cette expression dans la vie courante.
0: Oui, un peu.
1: Est-ce que ça veut dire qu'il y a une seule personne intelligente dans une assemblée de gens débiles?
0: Oui, c'est un peu
1: voilà,
0: ça.
1: Je sentais bien. Je sentais bien.
4: Le dernier des Mohicans. Ah,
0: oui. Qui a dit ça?
4: Moi.
0: Et c'est le dernier des Mohicans. Bonne réponse de Michel Bernier.
3: Magnifique.
0: Et oui, le dernier des Mohicans. Tout le monde connaît ce titre, le titre de ce roman, c'est le dernier des Mohicans. Et on connaît moins l'auteur, James Fenimore Cooper, dernier des Mohicans, qui nous emmène évidemment dans l'Amérique du Nord pendant la guerre de la conquête, des affrontements entre Français et Anglais, en toile de fond évidemment de réserves indiennes, puisque voilà. Les Mohicans c'était évidemment des Indiens à l'époque. Le dernier.
4: Comme les Sioux, quoi.
0: Oui, ça c'est une précision très importante.
4: Non, mais on peut pas tellement citer de tribus
0: bon, si,
4: indiennes.
0: Ah bah si, je peux vous en citer 10 000.
4: Les Sioux,
3: les
0: Comanches. Voilà, je peux vous dire ça commence mal. Et puis aussi, comme on est au bout de cette séquence, il est temps de tourner la page. Et là, vous avez tous les Indiens d'un coup.
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0: Vous bricolez vraiment, monsieur Wiesmann?
7: Écoutez, ça se voit pas. Enfin, physiquement, c'est vrai que j'ai pas un physique de bricoleur.
0: On vous imagine pas chez le roi Merlin.
7: Mais ça peut m'arriver quand vraiment il y a une très très forte pression de la part de mon épouse. Je peux visser, dévisser, défoncer même.
8: Voilà. Mais ça veut rien dire, Philippe, il a un physique de garagiste, il est écrivain.
9: Oui, c'est vrai. On me prend pour un ancien boxeur aussi.
8: Ah, c'est vrai?
9: Parce que j'ai un nez cassé. Mais même quand il n'était pas cassé, on me disait, vous avez le nez cassé. Alors depuis, je me suis cassé deux fois. D'accord, quoi.
0: Ouais, c'est une solution, évidemment. Vous êtes content de rencontrer pour la première fois Karine Lemarchand?
9: Je suis ravi, je suis sous le charme. En plus, on est de la même région,
10: mais oui,
9: de la même ville. Merveilleux.
10: Oui. C'est vrai.
0: Mais vous vous connaissiez déjà?
10: On se ressemble.
0: C'est vrai que vous avez un nez de boxeuse.
7: Mais juste pour qu'on ait un public sympathique aujourd'hui, est-ce que c'est vrai que tous les sièges ont été désinfectés des punaises de lit?
0: Mais c'est ça, ce stress qu'on voyait dans la salle.
8: Mais on peut se les passer comme ça, les punaises de lit? C'est-à-dire que si un copain a des punaises de lit chez lui, il vous les passe?
0: Non, c'est pas contagieux, je crois.
8: C'est pas contagieux?
0: Non.
10: Mais qu'elle rentre dans ton pantalon.
11: Moi, je préfère que ce soit autre chose qu'une punaise qui rentre dans mon pantalon, quand même.
8: Oh, coquine. On parle beaucoup d'Hidalgo, Madame Bachelot.
7: Mais je sais pas si vous avez écouté, il y a eu une étude incroyable sur la sexualité des punaises de lit que je vous recommande.
0: Ah, oui.
7: Elles peuvent faire l'amour 100 fois par jour.
8: Ah, ça, c'est normal.
7: Le mâle a un pénis hyper long qui projette carrément à distance.
10: Ah, bah, voilà.
7: Et il peut être hermaphrodite, c'est-à-dire qu'il peut avoir un pénis et plusieurs petits vagins sur le dos.
8: Mais c'est Nicolas Hulot, une punaise de lit.
11: Mais il y a une histoire comme ça d'une femme qui vient d'avoir un petit bébé.
0: Ah oui.
11: Et alors, l'obstétricien est un peu gênant pour lui dire docteur, dites-moi ce qui se passe. Ben, le médecin dit il est hermaphrodite. Mais c'est quoi ça, hermaphrodite? Ben, il a ce qu'il y a de très bien chez un homme et de très bien chez une femme. Oh, docteur, vous voulez dire qu'il a une bite et un cerveau?
0: Allez, une première citation pour Madame Durand, Jessica Durand, qui habite la Guérinière en Vendée, qui a dit « Le banquier est quelqu'un qui vous prête son parapluie lorsque le soleil brille et vous le retire aussitôt qu'il pleut. »
8: Coluche?
0: Coluche, non, c'est plus ancien.
10: Ah, Jean-Yann, plus ancien.
0: Non.
11: Est-ce que c'est français?
0: Ce n'est pas français.
11: C'est américain.
0: Anglo-Saxon. C'est américain.
8: Woody Allen.
7: Le maréchal Pétain.
0: Non, américain qu'on vous dit.
10: Groucho Marx.
0: Non, c'est avant Groucho Marx.
10: Avant Groucho Marx. Alors c'est un intellectuel?
0: Un romancier américain.
8: Henry Miller.
0: Écrivain, essayiste, humoriste.
7: Mark Twain.
0: Mark Twain, bonne réponse Dariel Wiesmann.
7: J'avais un peu semé le doute avec le maréchal Pétain. Bon, voilà, mais c'est
0: Mark Twain, évidemment. Pour Véronique Étard, Madame Étard habite Colombes, dans les Hauts-de-Seine, qui a dit « On a souvent plus petits besoins que soi ».
8: Oh là là.
0: Avouez que c'est joli.
8: Ah, c'est pas Nagui ?
0: Non. Un artiste au sens comédien. Large du terme.
10: Politique.
0: Il a été à la fois comédien, chansonnier, acteur, poète, dramaturge, metteur en scène, peintre, illustrateur, dessinateur.
8: Oh là là, mais c'est le roi Merlin.
0: Il a travaillé pour Harakiri, pour le magazine Elle aussi à une époque. Il est le frère d'une historienne qui porte d'ailleurs un peu son nom et aussi l'oncle de l'historien Fabrice d'Almeida.
8: Topor ?
0: Ben oui, c'est Topor ! Bonne réponse !
9: Un très grand dessinateur, un très bon romancier aussi, nouvelliste.
0: Oui, bah c'est bien la peine de le dire.
9: Maintenant, je fais son hagiographie. Voilà.
7: Et je pense que dans la vie, c'est un des mecs qui avait la plus grosse répartie.
8: Oh, pardon, j'ai eu peur.
7: C'était incroyable.
8: J'ai eu peur parce que je savais qu'il y avait une petite bite, moi. Non, mais
0: pour Madame Sapin, qui habite Mognonien dans l'Ain.
8: Quel âge elle a ? Bah, pour savoir si ça colle avec son nom.
0: Qui a dit la différence entre un mari et un amant, c'est le jour et la nuit.
11: Oh, c'est français.
8: Ah, Sophie d'avant ?
0: Non.
10: C'est une femme.
8: Ah bah elle enchaîne, mais elle a raison, elle se fait plaisir.
10: C'est une femme.
11: Non, c'est français.
0: C'est français, une femme française morte en 98, qui a fait les grosses têtes d'ailleurs, elle était très marrante.
8: Micheline Dax.
0: Aux grosses têtes, pas Micheline
8: Patachou.
0: Dax. Patachou, non.
9: Comédienne.
0: Actrice.
10: Alice Patrice. Amanda Lear.
0: Pas Alice Patrice.
8: Jacqueline Maillan.
0: Pas Amanda Lear.
11: Elle est morte donc.
0: Elle est morte. Oui, elle... Son
7: morte,
0: fils.
7: C'est morte.
0: Son fils est toujours en activité.
8: Ah,
0: mais elle est.
8: Josiane Palmade.
0: Ne faut. Mais tu l'es con.
8: Pardon, ça marche pas, le fils est plus en activité en plus. Pardon patron, j'ai pas entendu.
11: Son fils est en activité. Et il est comédien, son fils ?
0: Pas vraiment, il a fait un ou deux films, mais c'est pas son métier principal.
9: Sardou ?
0: Alors,
10: ah, oui.
0: Jackie Sardou, bonne réponse de Philippe Claudel, aidé par Valérie Mérès. C'est Jackie Sardou. Ben oui, c'est marrant quand même, c'est bien du Jackie Sardou, ça.
8: Et Michel, il vous avait proposé à Michel de venir à Michel Sardou, c'était pas mal.
0: On pourrait,
8: c'est génial.
10: Vous voyez, drôle.
0: Ah ben il est drôle.
8: Ah, pour un comique de gauche, il est incroyable.
0: Ah ben si, il est drôle, Sardou, absolument. Et sa mère était très très drôle. Jackie Sardou, on l'imagine bien, effectivement, avoir dit la différence entre un mari et un amant, c'est le jour et la nuit.
7: Mais elle avait pas l'accent, elle avait l'accent du Sud,
0: elle avait un peu l'accent, mais pas tant que ça.
10: Titi parisien.
9: Elle avait la gouaille.
0: Le père avait l'accent, Fernand Sardou, plus que la mère, Jackie.
7: Une sorte de Rému.
0: Le père, c'est lui qui chantait « Aujourd'hui peut-être,
7: ou alors demain,
11: ce sacré soleil nous fait... »
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0: Oh, parmi les anniversaires du jour, il y a quand même quelqu'un qui a 89 ans et qui est toujours sur scène. Ça a été ma grande surprise, pour tout vous dire. Je pensais même qu'il n'était plus de ce monde. On parle là d'un chanteur américain et on nous dit même qu'il est le troisième plus gros vendeur de disques du 20e
4: siècle. C'est Bruce Springsteen.
7: Tom Jones.
0: Non. 89 ans. Et alors, je vais voir sur...
4: Ah, oui.
0: Dans ces cas-là, je vais écouter les chansons, vous savez, sur la plateforme musicale Deezer. Et sur Deezer, il donne les dates de concert. Et je vois qu'il a des concerts partout aux États-Unis.
4: Est-ce que ce n'est pas Mick Jagger ?
0: Mick Jagger, non.
7: Tony Bennett ?
0: Tony Bennett ?
8: Leonard Cohen ?
0: Non. Leonard Jones ? Non. Tom Jones ? Non.
7: Sam Black ?
0: Alors, il est Black, effectivement.
7: Ouais. Oh, bah, Henry Salvador ? Jr. Non, il n'est pas.
0: Non. Sammy Davis Jr. Non. Non, non, non.
8: Anthony Cavana ?
0: Ouais, c'est un crooner.
7: Ouais, c'est un crooner.
0: Un crooner afro.
7: Pas Al Jarreau quand même.
0: Non, Al Jarreau, non, un crooner afro-américain. Et... Moi, je peux même peut-être vous faire écouter un de ses succès.
7: Johnny Mathis.
0: Johnny Mathis, bonne réponse de Bruno Solo.
7: Ah, moi aussi.
12: Trying to forget.
7: Ouais, il avait une voix magnifique, Johnny Mathis.
0: Bah, il chante encore, Johnny Mathis. J'ignorais ça. 89 ans, oui.
10: Moi, je suis allé au concert de Sting cet été, c'est pareil. Je pensais pas qu'il est. Non, il est plus jeune. Mais quand même, je pensais que Sting, il avait encore, je sais pas, 60 ans. Mais pas du tout.
0: Moi, je suis allé voir les Miss France, un concert de Sting.
10: Non, elle n'en porte pas.
0: Ah bon, carrément, pas de culotte.
10: Ah non, justement,
7: jamais,
10: que des culottes,
7: jamais, Laurent,
10: pas de
7: jamais.
0: Wonderful, c'est un autre succès de Johnny Mathis.
7: D'origine hawaïenne, non?
0: Ah, c'est bien possible.
8: Il n'est pas du Havre?
7: Je crois pas qu'il est afro-américain. Je crois pas qu'il soit afro-américain.
0: Ah, quatrième d'une famille afro-américaine et amérindienne. Sept enfants, ils ont grandi à San Francisco. Et effectivement, Johnny Mathis a 89 ans aujourd'hui. C'est un des troisièmes plus gros vendeurs du XXe siècle, entre autres parce qu'il a fait beaucoup d'albums pour Noël.
4: Ah, voilà.
0: Vous savez, où il chante Noël aux États-Unis.
4: Comme Mariah Carey.
0: Il y en a un autre, tiens, qui était né un 30 septembre. Là, je dis était, parce qu'il est mort en 2011, celui-là. Un artiste, animateur audiovisuel. Et si je l'ai choisi, c'est parce qu'il avait épousé une Miss France.
4: Ah.
0: Ouais, ah oui, c'est pour vous, Sylvie Vitellier, cette question.
8: Bah, c'est alors... pas Pernaud. Pas
7: Jean-Pierre Pernaud.
0: Non, Jean-Pierre Pernaud. Non, il avait épousé Miss France 1978. Et ils ont eu deux enfants, Rémi et Richard. Bon, puis après, ils ont divorcé dans les années...
7: Jean-Pierre Mocky ?
0: 80. Jean-pierre Mocky. C'est vrai que Jean-Pierre Mocky a épousé une Miss France.
4: Mais non, elle n'était pas Miss France 78. Non,
8: il a animé quoi comme émission ?
0: Ah, une émission très, très connue. Il y a même des tournées qui portent encore ce nom-là aujourd'hui.
4: Carcinti.
0: Ah, Carcinti, non.
7: Ah, ouais.
0: Et
8: des tournées ?
0: Ouais.
8: Des tournants, tous les
0: deux. C'est aussi un joueur d'harmonica.
7: Albert Reissner.
0: Albert Reissner, bonne... Alors là, bravo.
7: Oh là là.
0: Bonne réponse de Bruno Solo.
7: Ouais. Il faisait une émission quand j'étais gamin qui s'appelait Point Chaud.
0: Ah oui.
7: Et il présentait toujours l'émission avec son harmonica. Et moi, je suis vieux, hein, j'ai 60 ans. C'est pour ça que je connais.
0: Et surtout, H tendre et tête de bois. Évidemment. C'est son émission.
7: Marrant, il avait une patate et on aurait dit qu'il était sous. Mais je sais pas si. Oui, il devait être.
4: Ouais. Sous coke.
7: Voilà. Merci.
4: Non, mais c'est la Miss France qui faisait ça. Mais je savais même pas qu'il a été marié avec une Miss France.
0: Ah, vous voyez, je vous en apprends des choses, ouais, hein, Sylvie.
4: Mais tout le temps, j'en apprends tellement avec vous.
0: Et alors, j'en apprends beaucoup, manifestement, à Adil Rami, parce qu'il a appris en même temps la naissance et la mort d'Albert Reissner.
4: Mais Adil Rami, qui soi-disant a toutes les bonnes réponses, bonjour.
7: Elle est mauvaise.
4: Il devrait savoir que le 30 septembre est une date très importante pour les footballeurs.
0: Pourquoi ?
4: Eh bien, Maradona, ça vous dit quelque chose ?
0: Oui, quand même, oui, merci, oui. Tout à l'heure, vous nous l'avez mis en équipe de France, alors c'est pas vous qui allez nous dire qui est Maradona.
4: Bon, eh bien, qu'est-ce qu'évoque pour vous le 30 septembre par rapport à Maradona ?
0: Bah, il est né un 30 septembre, peut-être.
4: Exactement.
0: Bon, bah voilà, oui, bon, d'accord.
7: Disons, c'était vachement bien amené, ça, quand même. C'était tordu, hein, on a failli pas le trouver.
13: Merci beaucoup, Merfora.
0: Et en plus, Ariel, on vient de vérifier, il est né le 30 octobre, Maradona.
4: Alors il est mort le 30 septembre.
0: Ah, voilà, ouais.
7: Vérifier aussi ça.
0: Non, il est mort le 25 novembre, Ariel.
4: Non, c'est pas possible.
13: Qu'est-ce qui s'est passé le 5 octobre ?
0: Oh, dis-toi, ça va, c'est moi qui pose des questions ici.
13: Non, mais ça c'est important, qu'est-ce qui s'est passé le 5 octobre ?
8: Mais quel 5 octobre ?
13: Je sais pas, je suis comme Ariel.
0: Un dernier anniversaire, quelqu'un qui va parler évidemment beaucoup aux plus anciens, pardon, Monsieur Rami, mais c'est quelqu'un
7: qui... On va s'excuser à chaque question, hein, pour Adil.
8: Jean-Marie Le Pen ?
0: C'est quelqu'un qui est mort il y a 30 ans, qui s'appelait Pierre Sabag. Alors, Pierre Sabag, faut que je vous explique, monsieur Adil Rami, que Pierre Sabag, ça a été le premier présentateur du premier journal télévisé, le 29 juin 1949. Il n'y avait pas eu de JT avant Pierre Sabag. Après, bon, il s'est marié en deuxième mariage, d'ailleurs, avec la speakerine Catherine Langeais. Il s'est rendu célèbre, monsieur Pierre Sabag, à cause ou grâce à une émission que moi j'adorais parce que je regardais ça quand j'étais gamin.
8: Sexy Zap.
0: Non, c'est l'émission Au théâtre ce soir.
7: Ah oui.
0: Il est l'inventeur du théâtre à la télévision.
8: Oui. Oui. Ah.
0: Mais ce que j'ignorais, c'est que c'est à cause des grèves de la télévision française qui s'éternisait et qu'il n'y avait plus de programme parce qu'on ne tournait plus de programme et plus d'émissions, qu'il s'est dit bon, on va passer une pièce de théâtre, on va
8: plus simple,
0: diffuser en direct.
7: J'ai grandi avec ça, moi.
0: Une pièce Au théâtre ce soir. Et dans le cadre du programme minimum, on diffusait une pièce qui, évidemment, a eu un énorme succès, puisqu'il n'y avait pas d'autre programme que cette pièce de théâtre.
7: C'est formidable.
0: Mais laquelle pièce de théâtre a été diffusée, justement, cette année-là, dans les années 60?
7: Toute première, la toute première diffusion.
0: Exactement.
8: Ah. Calamand, tout est citron.
0: Avec Bourville, en plus. Ah. Une pièce de théâtre avec Bourville et Pierrette Bruno.
8: Mon vélo, mes chaussures.
0: Et ça, on le sait ou on le sait pas.
7: C'est André Roussin, le
0: metteur en scène. Non, c'est une pièce de Michel André.
7: D'accord.
0: Ouais. Et son deux truands qui viennent de commettre un vol à main armée. Il y a une histoire de sulfateuse, si ma mémoire est bonne. Et Bourville est...
8: Ça a été un film après?
0: Non, ça n'a pas été un film. ça, il faut le dire, ça a été un énorme succès, cette pièce qui a été reprise d'ailleurs depuis.
14: Ah oui,
0: ça a été repris en Belgique, ça a été repris
14: Et c'est la toute première chez nous, ça a été repris de ce soir.
0: Pardon.

0: Nous a été repris en France.
1: Pas souvent, pas souvent, il faut reconnaître. Ouais. Mais c'est Bourvil qui a fait le succès de cette pièce.
2: Ouais. Donc, la bonne planque.
1: La bonne planque. Ouais. Bonne réponse collective. Dans un instant, l'invité du jour face aux grosses têtes.
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1: Le public, ça va? Ça va? Ça va comment? On gagne du temps, hein.
8: Vous faites chauffeur de salle, vous, maintenant.
1: Ouais, parce que j'ai passé une soirée horrible. Je suis très content de vous retrouver tous les amis. C'était horrible. Bah, déjà, j'étais chez ma sœur, donc là, ça partait mal. Et puis, il y avait les amis à elle. Donc, elle est infirmière. Donc, il y avait un sophrologue, un cheminot, un contrôleur RATP, une vendeuse de spiruline. Il y avait du tarama, du pain sans gluten, du houmous vegan. Bref, ça puait la gauche. Christophe, t'aurais pété un plomb, je te jure. Et toute la soirée, elles n'ont parlé que d'une chose, d'un mec formidable, trop beau, génial. Même pas moi. Ni vous, patron. L'autre, là, qui depuis 10 jours cartonne, là. Moi, je l'appelle Timothée Chalumeau, parce que c'est un peu le Timothée.
0: Mais de qui vous parlez?
9: Jean-Claude Bardella?
1: Presque. Comment il s'appelle? Raphaël Quenard. Celui qui a tout eu au César, là. Allez, alors, tout le monde, là, il est génial, il est trop beau, il est super. Là, là, là, là.
10: Mais c'est beau, les nouveautés.
9: Et attends, il est super, Raphaël Quenard.
1: Mais ça, même... ça commence. Voilà.
9: Mais c'est qui,
1: hein? L'acteur, là.
0: Elle a pas totalement tort.
1: Enfin bref, j'ai passé une soirée terrible et là je suis avec des gens intéressants, passionnants, je pense notamment à Isabelle Mergault.
0: Johan Rioux, il y a longtemps que vous n'étiez pas installé à côté de Mella Bédia.
10: Oui. Bah, depuis notre voyage à Londres en commun avec toutes les grosses têtes.
0: Et vous êtes content alors?
10: Bah, très heureux. Très très heureux. Parce que
6: elle a été invitée à Londres et pas moi?
0: Oui. Ah non, alors vous, à chaque fois que vous êtes invité, vous ne venez pas et après vous me dites que je vous invite pas. Arrêtez de dire que je ne vous invite pas quand je vous invite et que vous venez pas. C'est pas pareil de ne pas venir et de
6: non,
0: ne pas vous.
6: Non, vous m'invitez plus parce que je viens pas, mais je voudrais avoir le plaisir. Alors, oui. Non, je peux pas.
0: D'accord, bon, bah alors voilà. Écoutez, je vais vous inviter à des trucs que j'organise pas, comme ça, le problème sera réglé.
9: En tout cas, c'était trop bien, Londres.
0: On a joué au foot, en plus.
9: Vrai, on a joué au foot.
0: En plus, on a joué au foot.
9: Ouais. Ah ouais, bon, bah ça, je suis pas jalouse. Parce que, mais là, je joue au foot, c'est ouais. Ça.
1: Et c'est Rio qui faisait le ballon.
0: Bah, en tout cas, il jouait. Vous jouez pas mal, vous, Toen.
1: Mais moi, je déchire.
10: Ouais, t'es trop personnel. Ouais. Tu
1: mais moi, pas dans l'humour, je déchire. Ah
0: bah, il est trop personnel. Il n'y a pas besoin d'aller jouer au foot pour s'en rendre compte.
1: Ah bah, c'est sûr.
10: Tu voulais être le roi de l'équipe, tu voulais être le roi du match, tu tirais à gauche.
1: Mais
10: à
1: parce
10: droite.
1: Qu'il y avait les influenceurs, je voulais faire une belle story.
0: Attention à ce que vous dites en ce moment. Il tirait pas à droite, il tirait pas à gauche.
6: Il tirait au milieu.
1: Il dirait oui pour le coup.
0: Une première citation pour Emmanuel Joly à Jean-Chêne. Elle habite Paris 2e.
9: À Jean-Chêne dit...
0: Pardon?
9: À Jean-Chêne?
0: Non.
10: Jean-Chêne.
0: Une première citation pour Emmanuel Joly, virgule, Jean-Chêne.
9: Ah
0: virgule, d'accord. Qui habite Paris 2e.
9: Ah, parce que je comprenais plus rien. D'accord.
6: Sacha Guitry.
0: J'ai pas mis la première pour Sacha Guitry, c'est dommage. Autrement, je vous l'aurais accordé. Non, la première citation, c'est celle-ci. Entre une mauvaise cuisinière et une empoisonneuse, il n'y a qu'une différence d'intention.
1: Oh là là là là. C'est un homme?
0: Un homme, oui.
10: C'est pas du Coluche?
0: Ah, c'est pas du Coluche, mais ça pourrait.
1: Jean-Yann.
0: Et c'est de la même
10: époque.
0: C'est de la même époque.
10: Pierre Desproges.
0: Pierre Desproges. Bonne réponse de Johan Rioux. Pour Marc.
1: Il s'applaudit, l'autre. Mais il s'applaudit quand même. Faut le faire.
10: Je suis tellement fier d'être dans cette
0: situation. C'est pas qu'il s'applaudit, c'est une sorte d'otarie de cirque.
1: Ah oui, c'est ça. Ouais. Quelqu'un a des sardines pour Johan?
10: Non, mais Laurent, n'empêche, ça y est, j'ai réussi. Je démarre ma 6e année avec vous. Ça y est, on y est maintenant.
9: Oh merde.
10: Bah, c'est ma 6e année.
9: Eh ben, il est temps de partir.
0: Pourquoi elle démarrait quand, la 6e année?
10: Ben, février 2024. Et donc là, on est en mars 2024. Donc c'est bon. J'ai passé le cap des 5 ans.
1: Février 2018.
9: Mais qu'est-ce qu'il raconte?
7: compte.
10: Ah, je suis arrivé aux grosses têtes en février 2019. Ah. On est en mars 2024.
7: Donc ah, mais c'est tu comptes, toi?
10: Oui, je compte pas.
6: Ah non, mais il compte, il compte même le nombre de prestations que chacun fait par semaine.
0: Ah ouais. Par exemple, mais là...

0: fait un grand retour, hein, Mella.
1: Oui, mais là, c'est sa 8e participation de la saison seulement. Mais c'est normal, t'occupes avec ton film.
2: Mais sérieux?
1: T'es très pris par Amazon, tu prépares tes
3: messages. Ouais, bien eu Gaza, t'es resté à Gaza combien de temps, toi?
2: Mais t'es pas à Gaza?
4: Ah non, oui, c'est sur la ligne 14.
2: En vacances?
0: Enfin, Marcella, vous n'avez pas commencé à croire tout ce que dit Monsieur Toen, tout
3: si,
0: de même.
3: Si, si, regarde, et je t'aime.
4: Pourquoi il y a que des gens fous, en fait?
2: Bah, tu sais pas, tu t'es au centre, hein. Pose-toi des questions, hein.
3: Mais tu es un confrère de BNF, nous, c'est pour ça.
4: Ben oui, je suis pas une étrague, hein.
2: Pardon?
4: Ah ouais, je pense qu'il faut la rentrer à la maison.
2: Non, non, mais là, il a dit qu'il
4: n'y
2: avait eu un
4: enfant. Très vite, on comprend pas ce que tu dis. Alors, franchement. C'est toi qui me parles de prononciation, parce que. Hein? Non, mais ma tante est orthophoniste, à Livry-Gargan, est-ce que tu veux que je l'appelle?
2: Eh ben, écoute, appelle-la pour toi, hein.
4: On va l'appeler pour nous. Je n'ai pas eu d'enfant.
3: Oh là là, c'est la guerre entre Miss Monde et Miss Univers.
4: Mais j'ai remarqué, Isabelle et Marcella, elles n'aiment pas quand il y a des petites meufs au 109.
3: Ah non, ouais,
2: pas
3: vrai.
2: Du tout. Alors,
5: mais où est-ce qu'il y a des petites meufs au 109?
0: J'ai lu ce week-end un truc qui m'a beaucoup fait rire. C'est, il vaut mieux avoir le sang qui boue que le boue qui sent. Non mais attendez, sérieusement, vous avez vraiment eu de la famille orthophoniste à Livry-Gargan?
4: Oui.
0: C'est pas vrai.
4: Mais j'ai aussi un oncle qui a une pizzeria, donc je sais pas si ça...
6: Je suis très inquiet depuis le début, parce que j'ai vu qu'Isabelle est venue avec des petits pains au chocolat, elle les a mangés. Sébastien a des chouquettes, il va les manger. Et Marcella est venue avec son chien. Est-ce qu'elle va le manger?
0: Ah, il est pas bouffable.
1: Il est tout petit, il est moche.
4: Il est mignon, moi j'ai un chien, il s'appelle Belkacem, mais c'est un pitbull. Est-ce que, je me demandais, est-ce que je pourrais le ramener un jour chez RTL?
6: Ah non. Pourquoi Belkacem, c'est un pitbull? À cause de Najat Vallaud Belkacem?
4: Non, rien à voir.
6: Ah bon?
4: J'ai aussi un oncle qui a les yeux clairs comme lui, bon. C'est une sorte d'hommage.
2: Il remue la queue, pareil.
4: Ah, il remue bien la queue, ouais.
0: La citation suivante concerne les chiens. Ah. C'est pour Monsieur Chiez qui habite Vauréal.
3: C'est une contrepétrie.
4: On a qu'à lui acheter une table, comme ça il aura table et des chaises.
0: Qui a dit les chiens sont vraiment les rois de la planète si vous considérez nos deux espèces? L'une d'elles fait caca, l'autre le transporte pour lui. D'après vous, qui est le patron des deux?
6: C'est récent, ça, puisque.
0: C'est récent.
3: C'est Michel Drucker.
0: Non, c'est pas Michel Drucker.
1: C'est une femme, peut-être une femme?
0: C'est un homme.
3: T'as toujours été un homme?
2: Il est mort.
0: Ah non.
1: T'as toujours été un homme? Philippe Deluc.
0: Non, non, vivant.
2: Mais il est journaliste.
0: Journaliste, non, humoriste.
3: C'est pas Laurent Baffy?
0: Non.
1: Patrick Timicite?
2: Il est français?
0: Non, il n'est pas français.
3: Ah, il est américain?
0: Américain.
3: Woody Allen?
0: Non.
3: Jerry Seinfeld?
2: Seinfeld. Quoi? Je ne connais pas, mais je l'ai tellement entendu ce nom.
4: Seinfeld.
0: Aidez-la.
4: Jerry Seinfeld.
0: Bonne réponse collective, on va dire.
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0: Question qui normalement devrait trouver réponse grâce à notre camarade Paul Alcarat. Je vais donner une date, mais comment? Attention, c'est pas une date ni de naissance ni de mort, mais de mariage, puisque c'est quelqu'un qui a épousé sa double cousine le 2 juin 1900.
3: Philippe de Villiers?
0: Non.
1: Christine Boutin.
6: De Bourbon.
0: Le 2 juin 1919. Qui a épousé sa double cousine le 2 juin?
6: Alors pardon, qu'est-ce que ça veut dire double cousine?
0: Alors voilà la bonne question.
3: C'est des siamois.
1: Elle était très grosse.
6: Elles étaient deux des siamoises?
4: Non, c'est quand les deux frères ont épousé les deux sœurs, ça a donné des doubles cousines. Non?
6: C'est pas ça?
0: Sûrement.
6: Non. Je sais pas. Donc vous n'avez pas la réponse.
0: Mais non, mais moi-même, je me suis posé la question.
6: C'est quoi double cousine?
0: Qu'est-ce qu'une double cousine?
1: Et vous n'avez pas trouvé?
0: On a fait les recherches et effectivement, une double cousine, c'est quand vous avez effectivement vos parents qui, chacun de leur côté, ont fricoté. C'est trop compliqué.
4: Ils étaient cousins. C'est ça?
0: Vos parents ne sont pas cousins.
6: Mais non, ils ne sont pas cousins.
4: C'est quand deux frères ont épousé deux sœurs.
3: En tout cas, une chose est sûre, c'est que c'est des gens du Nord. Ça nous donne un indice.
6: Est-ce que ce sont des Français?
0: Alors non, ce ne sont pas des Français.
6: Des Anglais?
0: Non, ce ne sont pas des Anglais.
6: Américains?
0: Américain, c'est quelqu'un qui est mort aux États-Unis, mais qui n'était pas. Enfin, il est devenu américain, mais il n'était pas au départ.
1: Le mariage d'Hitchcock?
0: Hitchcock, non. Qui a épousé sa double cousine le 2 juin 1919.
4: C'était un artiste.
1: Ils avaient quel âge à l'époque?
4: C'était un artiste.
0: C'est un deuxième mariage. Hein. Il avait une première épouse qui s'appelait Mileva. Je vais vous aider.
1: C'est Albert Einstein.
0: Albert Einstein, bonne réponse.

0: de Paul Alcarat.
1: Comme prévu.
2: Bah, en fait, il a rencontré sa première épouse, Mileva, qui était serbe. Ils se sont rencontrés à Zurich pendant les études d'Einstein et c'est lui qui lui a inspiré la théorie de la relativité. Ils ont travaillé ensemble dans les années 1880.
0: C'est elle, vous voulez dire?
2: Oui, c'est elle, pardon, qui lui a inspiré la
0: théorie. Pardon, de vous reprendre et de vous corriger, désolé. Mon petit Polo. Hein.
2: C'est très grave, monsieur Ruquier.
3: Et qui t'a raconté ça? C'est pas vrai, excusez-moi, mais Mileva ne lui a pas transmis la théorie de la relativité.
4: Ouais. Elle lui a donné
1: elle
4: l'idée.
1: Elle lui a dit E égale MC2.
5: Bah ouais, sans elle, il était rien, il aurait été garagiste.
0: De toute façon, on s'en fout de la première épouse. Moi, je vous pose une question sur la deuxième, sa double cousine, qu'il a épousée le 2 juin 1919. Et en vous posant cette question, j'espérais que quelqu'un saurait m'expliquer ce qu'est une double cousine.
4: Bah, moi, je vous l'ai expliqué. Hein.
0: Ah oui, allez-y.
4: Bah oui, je vous ai dit, deux frères qui épousent deux sœurs. Du coup, vous êtes cousine aussi bien maternelle que paternelle.
0: Attendez, deux frères qui épousent deux sœurs.
4: Mais oui, ouais. Ils font chacun font des enfants de leur côté.
0: Ouais.
4: Et ben, les enfants qu'ils ont eus sont cousins doublement, du maternel et du paternel.
6: Elle a raison.
4: C'est ça, double cousine.
6: C'est très juste.
0: Mais pourquoi il a fait ça, Einstein? Parce que tout est relatif, vous allez dire.
4: Moi, c'est ça que je voulais savoir qui m'intéresse dans la question. C'est comment il a réalisé qu'il aimait sa cousine plutôt que Mileva.
0: Sa double cousine. Vous auriez épousé votre double cousine. Vous avez fait cousin-cousine avec...
5: Oui, bah 8-9 ans, on joue à Ça va, ça vient ou au docteur.
6: Mais t'as couché avec... Ah, moi, j'aurais bien épousé mon cousin.
0: Ah, c'est pas vrai.
6: David, il est très beau, d'ailleurs.
0: Ah, bah, oh, salut, alors, dis donc.
6: Oui. Ah bah, je vous le montrerai.
0: Bah, présentez-le-moi, parce que c'est pas mon cousin à moi.
6: Ah, ouais, mais j'avoue que jeune, je me perds... Je sais pas, ça... Ouais. Mais en fait, on a... Non.
7: Mais non, mais il est beau garçon, c'est tout. On a le même âge.
5: Fais-toi plaisir, on s'en fout.
6: Quoi?
5: Marcella, le soir avec son chien, tout le monde s'en fout. Non, mais vous plaise, on n'a qu'une vie. Vous rendez pas compte, les Occidentaux, on n'a qu'une vie.
6: On peut trouver quelqu'un est beau sans avoir envie de faire l'amour avec, enfin.
5: Ah bon, ça sert à quoi alors?
4: Moi, avec mes cousines, construisais des maisons dans la forêt, puis après, on s'invitait à boire l'apéro et on buvait du vinaigre.
5: Ah, elles n'avaient pas envie, c'est bizarre.
3: Et tu jouais pas au docteur?
6: Ah, ça y est, l'autre
5: cochon. Mais pas avec Valérie, ailleurs, tu joues au vétérinaire. Tu joues au vétérinaire avec Valérie.
6: De toute façon, quel que soit le sujet, Marcel.
4: Non, mais ça va pas, non, mais. Attendez, vous allez. Je relève ça, vous avez eu.
5: C'est ma meilleure blague. Redis-la, vas-y.
4: Et l'autre, ça la fait rire.
6: C'est n'importe quoi.
4: Non, mais attends.
5: Non, j'ai sous-entendu qu'avec toi, on joue pas au docteur, on joue au vétérinaire. C'était juste pour... C'était un écho, c'était du champ lexical. C'était pas fondé.
4: Tu sais qu'il y a 30 ans, t'aurais bavé jusqu'à je sais pas quoi pour essayer de me niquer.
1: Mais encore... Mais encore maintenant, encore
5: mais
1: maintenant.
5: Oui, mais c'était au 20e
1: siècle. Encore maintenant, ah oui. Encore maintenant.
4: Oh, Richard.
1: Ah, si, encore maintenant.
5: Mais arrête, pour un ticket resto, tu... Ah, On t'a vu en séminaire. C'est pas la dernière.
0: Hein. Richard, arrête, il vous imagine déjà en résine.
6: Ça va lui coûter des bonbons.
5: Et Marcella,
4: c'est vrai qu'il faut beaucoup de résine pour me fabriquer, c'est clair.
5: Arrête, et Marcella qui joue la féministe là, en séminaire, elle gratte à la porte d'Elysée Moon, arrête. Il est 3h du mat, t'es en slip devant la porte d'Elysée Moon, tu veux que je balance, moi?
3: Respectez les femmes. Mais pourquoi Elysée Moon dans cette affaire, je comprends pas.
5: Le patron a compris.
0: En tout cas, Einstein a bien épousé sa double... sa double résine.
1: Sa double résine.
0: Sa double cousine en 1919.
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5: Ça va, Gérard? Mais t'étais où? Il paraît que t'étais en Turquie pour les cheveux, l'opération des cheveux. Ça a pas marché. T'étais où alors, Gérard? Il nous a manqué, Gérard, hein, patron?
0: Mais il était là hier déjà, mais vous n'étiez pas là.
5: Pas là.
0: Et je le fais reprendre l'émission, Gérard, doucement, on va dire doucement. Un sas de décompression avant de vous retrouver directement, vous voyez.
12: Oui, c'est ça.
0: Parce que quand même, il faut. Ah, mais vous êtes client de Monsieur Toen, je sais, Gérard Junior.
13: Je suis surtout son ami.
0: Ah, vous êtes son ami.
4: Tu sais, il dit pas ça souvent.
6: Ouais. Mais qu'est-ce qui s'est passé?
5: Le pire, c'est qu'il le pense.
6: Mais comment ça se fait?
5: C'est simple, tu sais quoi?

0: On s'aimait pas trop et un jour on s'est dit viens on prend deux billets de train pour Bétaram. On a passé un week-end là-bas, on s'est régalé, on a refait les choristes, les versions.
1: Ça crée des liens. Oh, quelle horreur.
2: Ah bah les choristes, c'est.
1: Bah oui, c'est ça.
3: Tu sais qu'il a
0: et une carrière. Et Gérard, t'es dit derrière ce cœur de pierre, il y a un gosse.
4: Ouais, ouais. Non. Surtout, j'aime les cons.
2: Ah bah là, vous êtes servi.
0: C'est un compliment, moi je le prends comme un compliment.
2: Bienvenue ici. Voici une première citation et ce sera une citation pour Caroline Colronier. Colronier.
5: Colronier.
6: On n'a pas tout
4: Colronier.
5: Ils vont m'aimer mon Colronier quand il fait froid.
2: Colloignier, elle s'appelle.
5: Colloignier.
2: Caroline Colloignier, elle habite Crépy en Valois.
5: Crépy, peut-être. Crépy.
4: C'est pas au Portugal.
5: C'est Crépy en Valois.
2: Puisque c'est la fête des mères dimanche prochain, voici
0: la fête
2: une citation.
0: Des maman. La fête des mamans ou des mères? Les mères des villes?
2: La fête des mamans.
0: Maman!
2: Qui a dit à la dernière fête des mères, j'ai offert une chaise à ma mère, à la prochaine fête, je la ferai électrifier.
3: Jean-Yann.
0: Woody Allen.
3: C'est Jean-Yann.
2: C'est pas Jean-Yann.
4: C'est américain, non?
2: C'est pas américain.
0: Pierre Doris.
6: C'est français.
0: Pierre Doris.
2: Bravo. Bonne réponse de Caroline Diamant. Qui a dit pour Jeff Nedelian, qui habite dans les Deux-Sèvres, il est mort, alors pourquoi irais-je à son enterrement, puisque je suis sûr qu'il n'ira pas au bien.
5: Un peu, oui, ça c'est pas mal.
0: C'est un comédien, ça.
6: De Vos.
2: Non, c'est un poète, grand poète français.
5: Prévert.
2: Pardon.
5: Prévert.
2: Jacques Prévert, bonne réponse de Christophe Beaugrand.
0: J'allais dire Patrick Sébastien.
6: Non. J'ai l'impression que l'intelligence est de ce côté aujourd'hui.
5: C'est pas une impression.
0: Ouais, mais pas le physique. Hein.
4: Et pas le thé.
0: Alors nous, c'est pas beaucoup mieux, mais nous, on s'en fout, on met ça là-dessus, on met sur le talent.
2: Puis, restons dans la mort pour cette citation.
5: Ah, décidément, il y a une thématique aujourd'hui.
6: Merci pour cette thématique qui donne la pêche.
2: À l'attention de Mme Bonnet qui habite Lens.
6: Un gros Bonnet.
2: Juliette Bonnet qui a dit pour une femme, tout événement, même un deuil, se termine par un essayage.
3: C'est vieux ça, non?
6: Sacha Guitry.
2: Alors ça c'est vieux.
0: Laetitia Hallyday?
2: Non.
0: Il est mort?
2: Il est mort, ah oui, il est mort depuis un moment. Ah.
0: Oscar Wilde?
2: Oscar Wilde, non.
0: C'est français?
2: Bon, on se rapproche.
0: Ah, Giscard?
2: Non.
0: George Bernard Shaw?
4: André Gide?
2: André Gide, non.
0: C'est anglais?
2: Alors c'est anglais, non, c'est très français.
3: Il était écrivain?
2: Ah oui, ça pour être écrivain, il était écrivain.
0: Poète?
6: Pouf.
3: Jean Cocteau.
6: Proust.
2: Qui a dit Proust?
6: Marcel Proust.
2: Mais pourquoi vous le dites comme ça, Bernard Gérard?
4: Parce que je suce une pastille.
6: Ah bon?
4: Et j'ai failli dire Prout. Mais c'est Proust.
2: Et c'est Marcel Proust. Oh, bonne réponse de Gérard Junior.
7: J'irai bien refaire un tour du côté de chez Swan, revoir mon premier amour qui me donnait rendez-vous.
2: Parfait.
5: Sous les chaînes.
0: Ils sont bien les deux vieux Grumpy Show, là.
5: On a nos références.
2: Ah bah oui, alors vous, quand on parle de Proust, vous chantez d'Ève.
5: Bah oui, qu'est-ce que vous voulez.
2: Mais c'est vrai que du côté de chez Swan, c'est de Marcel Proust et c'était de lui aussi cette citation pour une femme. Tout événement, même un deuil, se termine par un essayage. Qui a dit, et c'est pour Claire Petitjean, qui habite Mur-sur-Allier dans le Puy-de-Dôme, je préfère les vieux aux jeunes. En effet, on n'a jamais hérité d'un jeune.
6: Ah, ça, si on le pousse dans l'escalier...
0: C'est une michto?
2: Pardon.
0: C'est une michetonneuse?
2: Ah, non, non. T'as un habitué des grosses têtes qu'on aime bien.
0: Sim,
3: c'est l'amiral.
2: Olivier de Kersauzon, bonne réponse de Valérie Mérès. Allez, on monte le niveau d'un cran maintenant avec des citations littéraires. Quoique Proust, c'était déjà littéraire. Mais là, ce sera plus difficile. C'est une citation d'ailleurs trouvée dans l'éditorial de Franz-Olivier Gisbert aujourd'hui, dans l'hebdomadaire Le Point, qui a dit « Ce sont les mots qu'ils n'ont pas dit qui font si lourds les morts dans leur cercueil. »
0: On dirait du Joule. Mais en imagé, quoi.
5: Ce sont les mots qu'ils n'ont pas dit.
2: Ce sont les mots qu'ils n'ont pas dit qui font si lourd les morts dans leur cercueil.
0: Mais c'est un dyslexique ou pas?
6: C'est une très ancienne tournure.
2: Qu'est-ce que vous avez compris, qu'on rigole?
5: Que ce sont les mots qu'ils n'ont pas dit qui les rendent si lourds dans les cercueils.
2: Oui, bah vous répétez la même chose.
5: Oui, mais ça y est, j'ai que...
3: Alors, c'est parce que, en fait...
2: En fait, faut pas mourir avec ses secrets.
5: Mais oui, parce qu'on a des choses qui vous pèsent, et finalement, les cercueils sont lourds.
0: Ah bah, c'est Nicolas Sarkozy, alors.
2: Non.
0: C'est pas que des
6: vivants.
2: Ah, c'est pas vivant, non.
6: C'est du 20e siècle.
2: C'est un académicien français du 20e siècle.
5: Maurice Druon.
6: Cocteau.
2: Mais on va dire plutôt la première moitié, même s'il est mort en 72.
0: Albert Cohen.
2: Ah non. Un romancier, essayiste, dramaturge.
0: Marc Lévy.
2: Non. Ah, j'avais dit que je montais le niveau.
3: Oui, ça y est, je sais.
0: Anouilh.
2: Oh, ça m'étonne.

0: Lanouille.
1: Il était bordelais.
2: Ah non, pas du tout.
0: C'est pas Jean Lanouille.
2: Ah non, c'est pas Lanouille.
3: Pensez à Mauriac.
0: C'est un aventurier aussi.
4: Pensez à Paul Nizan.
2: Ah non, non.
0: Est-ce que c'est un aventurier?
3: Un dramaturgiste.
2: Crachez votre pastille, Gérard.
3: Mais arrête de sucer pendant l'émission.
0: Crache ta valda depuis le temps que tu
1: l'as. Il a été remplacé par qui à l'académie?
2: Non, bon, ça, j'en sais rien.
1: Ah bah moi, c'est
3: ça qu'elle connaît.
2: Oh bah oui, tu parles.
0: Ah, donnez-lui juste pour
5: qu'on... Est-ce que ces pièces sont toujours jouées?
2: Oui, certaines, mais c'est plus rare.
3: Il a écrit des romans aussi, ou uniquement
2: exemple,
3: du théâtre?
2: La ville dont le prince est un enfant.
0: Monterland.
2: Bonne réponse collective. Allez, plus difficile peut-être encore, mais c'est encore un dramaturge académicien français qu'il faudra trouver. Vous voyez, je vous donne les indications avant, qui a dit « La santé est un état précaire qui ne laisse présager rien de bon. »
0: Vous n'aviez pas le moral quand vous avez préparé l'émission.
3: Parce qu'il y a des morts, des malades, oui, des cercueils, c'est
2: ça,
3: bizarre.
2: Ça permet de rire de choses graves.
0: Bah, oui, mais pourquoi on rire? C'est, on les Marcel mettrait Achard, tout le même jour.
2: C'est vrai qu'elle n'est pas très optimiste, cette citation, mais elle est drôle.
0: Marcel Achard?
2: Non, ce n'est pas Marcel Achard. La santé est un état précaire qui ne laisse présager rien de bon.
0: À mon avis, c'est du 20e siècle.
3: À mon avis, il a sorti les questions d'Halloween.
2: On est effectivement au 20e, là encore. Il est mort en 72. Bah tiens, la même année que Monterland.
0: Robert Lamoureux, Jules Romain.
2: Bonne réponse de Gérard Jugnot, l'auteur de Crinoc.
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2: Question littéraire très difficile, mais aujourd'hui il y a du niveau, hein, alors je me lance. Pour Didier Aguado qui habite Perpignan, Perpignan c'est dans les Pyrénées-Orientales. Pouvez-vous retrouver pour moi le nom de celui qui a écrit ce roman d'inspiration picaresque, l'histoire de Gilles Blas de Santillane?
4: René Alain Lesage.
2: René Lesage. Bonne réponse. Alors là, bravo. Vous connaissiez l'histoire de Gilles Blas de Santillane, monsieur Ferrand?
7: Très vaguement.
2: Très vaguement.
4: Ça veut dire non. Mais j'ai un problème, j'inverse toujours les prénoms.
2: Oh, c'est pas très grave, Stevie le fait aussi.
4: Oui. Ah bah super, Pascal Blaise. Super, on me compare à Stevie.
2: Allez, moi j'avoue que je ne connaissais même pas l'histoire de Gilles Blas de Santillane. Excellente réponse de notre ami Paul Elkarat. Alors, trouverez-vous maintenant le nom de ce roman historique, paru en 1862. Je vous demande le titre du roman,
0: le nombre de pages.
2: Le nom de l'auteur, éventuellement. Le nombre de pages, j'ai pas besoin, mais je vais vous donner l'histoire que raconte ce roman, paru en 1862. Ce roman a pour sujet la guerre des mercenaires, au 3e siècle avant Jésus-Christ. Mercenaires, guerre qui oppose la ville de Carthage...
7: Salambo.
2: Salambo, excellente réponse.
0: Victor Hugo.
2: Non, c'est Flaubert.
1: C'est Flaubert.
0: Ah, Flaubert.
1: C'est Flaubert.
0: Oh, merde.
4: Salambo, la pâtisserie.
0: Mais oui, c'est marrant, c'est le nom d'un gâteau, Salambo.
1: Moi, j'ai jamais réussi à lire.
0: Dans certaines boulangeries, le dessert, là, le chou à la crème, qu'on appelle parfois aussi dans certaines boulangeries, c'est comme chocolatine, pain au chocolat, on sait pas trop.
4: Le gland.
0: Le gland.
2: Ou la petite souris. Moi, j'appelais ça une petite souris.
4: Oui, parce qu'il mettait des oreilles. Des oreilles et une queue, oui.
2: Ma maman voulait pas que je dise le gland, déjà.
1: Ouais, c'est ça. Ah ben
4: elle,
1: voilà.
4: Elle fait sentir des choses.
1: Voilà pourquoi.
2: Ah, elle voulait que je bouffe des petites souris.
4: Ah, oui.
2: Monsieur Toen. On était dans la littérature, monsieur Toen.
0: Mais non, mais on parle de gland. Voilà.
2: Et c'est un roman, non pas de Victor Hugo, madame.
1: Oui,
2: bravo.
1: Oui, ma langue.
2: Mais de Gustave Flaubert. Et la première phrase, monsieur Ferrand, alors?
7: C'était à Mégara, faubourg de Carthage, dans les jardins d'Amilcar.
2: On a du niveau aujourd'hui.
0: J'aimerais bien qu'on vérifie quand même.
2: On vérifie. Pour Virginie Astruc, je tente le coup de 3. Elle habite d'Arès, dans le Rhône, madame Astruc. Elle espère un chèque RTL, mais aujourd'hui, ça ne va pas être facile. Trouverez-vous le nom de l'auteur de ces quelques vers? L'aurore sur le front du jour sème l'azur, l'or et l'ivoire, et le soleil, lassé de boire, commence son oblique tour. Ses chevaux, au sortir de l'onde, de flamme et de clarté couverts, la bouche et les naseaux ouverts, ronflent la lumière du monde.
7: Albert Samin?
4: Apollinaire?
2: Ah non, non.
0: C'est pas Clavier dans les bronzés?
1: Vous pouvez répéter.
0: Clavier dans les bronzés? Ouais. Ah non, c'est Azur.
4: C'est Saint-John Perth.
7: L'Autréamont.
2: Ah, L'Autréamont, non.
1: 19e?
2: Alors non, on est avant le 19e.
4: 18.
2: Alors on est à cheval entre le 16e et le 17e.
1: 16e. C'est Théophile de Viau.
2: Théophile Deviaux.
7: Bravo.
2: Excellent. Oh,
0: vache. Putain.
2: Alors là, d'où vous nous tenez, Théophile Deviaux?
1: Eh ben, je le connais parce que c'est un poète exceptionnel.
7: C'est le plus grand baroque.
1: Mais évidemment.
0: Ça arrive.
1: Et que.
0: Incroyable.
1: J'allais le dire.
0: Si on m'avait dit que la présentatrice du Keno allait répondre.
4: À chaque fois, c'est moi qui le sors.
0: Je n'y aurais pas cru.
2: Oh là là.
0: Non, mais bravo, Christine.
2: Elle n'a jamais présenté le Keno,
0: Christine. Ça ne saurait tarder.
7: L'ombre de cette fleur vermeille et celle de ces joncs flottants paraissent être là-dedans les songes de l'eau qui sommeille.
1: Voilà. Et au fil de dur, mais attention, il est. C'est pas un inconnu. C'est pas du tout.
4: Il a tout pompé sur Vianney. Hein.
2: Alors attention.
0: Ou les trois cafés gourmands.
2: Ouais. Une partie de quatre. Quatrième question littéraire.
4: À la suite.
2: Ça brille hein, aujourd'hui. Je vous demande, attention, le nom du roman. Et l'auteur de ce roman, qui se situe entre deux surprises parties. Lors de la première surprise partie, le major tombe amoureux de Zizani. Dans la seconde partie, le major se fiance avec Zizani. Et entre les deux parties, le major déploie toute une stratégie pour obtenir l'autorisation de l'oncle et tuteur de Zizani.
7: Les carnets du major Thompson ?
2: Non. Dans ce roman apparaît aussi le personnage d'Antioche Tambre-Tambre.
1: Qui ?
2: Antioche Tambre-Tambre, bras droit du major.
7: C'est Tom Sharp, oh là là, non ?
2: Non.
0: Attendez, c'est une surprise partie ?
8: On est dans l'anglo-saxon ?
2: Alors, c'est un roman publié en 1946.
1: Oh là là, là.
0: Donc, c'est pas la boum de Claude Pinoteau, c'est une surprise partie.
4: Avec Vic.
7: C'est un roman humoristique ?
2: La boum de Claude Pinoteau.
4: Ben oui.
0: C'est un livre, à la base, c'est un livre.
4: Bien sûr.
0: Hyper bien.
2: 50 nuances de Denise Gray.
0: Oh ! Hyper bien.
4: Poupette. Ah, poupette.
2: Non, là, il s'agit d'un romancier.
7: C'est un roman humoristique?
2: Ah oui.
1: C'est pas Boris Vian.
2: C'est Boris Vian qui a écrit ça. Déjà, on a l'auteur. Bravo.
1: Et ça s'appelle Zizani et le Major, ou le Major et Zizani.
2: Non.
0: Monsieur Ferrand, vous pouvez...
2: Il y a une partie, vous qui êtes avec un navigateur, chère Christine Bravo.
0: T'es avec Carsozon? Ça y est, il a réussi. Depuis le temps qu'il te plotte dans les loges. En même temps, tu dis pas non, toi.
4: La route
0: du Florian.
4: Ouais, bien sûr.
0: Parle de toi, en fait, Christian.
4: Oh, t'inquiète pas.
0: Il est gentil, Boris Vian.
2: La dernière partie, c'est quelque chose que les marins connaissent, vous voyez.
4: Le rhum?
2: Non.
8: Le trésor? Les tempêtes?
2: Qu'on trouve dans la mer, vous voyez.
4: Les étoiles sirènes?
2: Les sirènes. Ça représente le dans l'esprit de Boris Vian, ce qui surnage dans
0: le. Ah, les migrants?
4: L'écume?
2: Non. Ce qui surnage dans le monde adulte, vous voyez.
8: Ce qui surnage.
2: Alors, si vous enlevez aussi une lettre, ça peut être le type...
1: Ah, c'est le plancton.
2: Le plancton, bravo.
1: Alors Zirsuquin et le plancton.
2: Oh, je vais vous l'accorder.
0: Parce qu'elle va faire un AVC.
1: Zirsuquin.
0: Tenez-lui, Laurent, parce que là...
2: Elle a trouvé Vian, elle a trouvé le plancton. Et c'est Vercoquin et le plancton.
0: Ah, oui.
2: Et j'accorde la réponse à Christine Bravo.
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2: Clément Michel, qui habite en Ille-et-Vilaine, très facile, hein, puisque la question concerne Raphaël Nadal. Hein. Ça y est, on sait que sa carrière de champion est terminée.
0: Et de bodybuilder.
2: Et il a mis fin à sa compétition. Aujourd'hui, il y a une interview dans Le Parisien, c'est assez intéressant. C'est quelqu'un qui rend hommage à la carrière de Nadal. C'est celui qui l'a fourni en raquettes, 1250 raquettes. Et justement, moi, je connaissais pas la marque de la raquette de Nadal. Quelle est la marque de la raquette de Nadal qu'il a utilisée toute sa carrière?
4: Babola.
2: Il a appris hein, à l'école. Babola. Bonne réponse de Paul Alcaraz. C'est Babola. Vous saviez ça, Jean-Philippe, vous?
9: Non, je ne savais pas que c'était Babola. Ah non.
8: On ne dit pas Babola.
4: Moi, ma deuxième raquette, c'était une Babola, moi.
2: Ah oui.
0: Ah, super.
2: Parce que vous jouez au tennis, vous, avec deux raquettes.
4: Je suis tennisman depuis très longtemps, moi.
0: Génial.
9: Ah, ouais, jouez avec une Babola.
4: J'étais niveau 30.
0: C'est vrai?
4: Non, mais moi, j'ai fait plein de sports, moi, dans ma vie.
2: Ah oui?
4: J'ai eu ceinture verte judo.
2: Ah oui?
4: Mais oui, mais vous me posez jamais de questions.
9: Fais-moi une prise.
4: Je fais de la course à pied, j'ai fait du foot un peu aussi.
10: fille.
11: On pourrait courir tous les deux.
10: Oui, bah on, quand tu veux.
11: Bah super.
9: Ah oui, c'est.
0: Voilà. Bah voilà.
2: Oh là
11: on va courir à Saint-Dizier.
2: Oh là
10: à Saint-Dizier.
2: Oh regardez. Oh là là.

0: Ouais.
1: On va retrouver les mouchoirs au bord de son lit aussi.
2: Les chaussettes.
3: Bah non, il n'en aura pas besoin.
4: C'est bien d'avoir une cougar dans l'émission.
3: Bah, ça va, Léo, cougar.
4: C'est toujours bien d'avoir une cougar.
3: Ouais, non,
4: dans toutes les émissions, il y a une cougar.
3: On dit pas MILF.
4: Ah oui, mais ah.
3: Moi, je suis MILF, je suis pas cougar encore.
4: Ah, t'es MILF.
3: Bah, oh, oui.
4: Paul, il va délirer.
2: C'est encore mieux. Attends, j'ai compris.
1: Ah, mais je crois que notre polo est chaud en ce moment.
5: Ah, oui.
1: Il m'a envoyé un petit message hier, je ne vous en dis pas plus.
4: Ah bah si.
2: Non, mais c'était pour rigoler.
1: Ah, il attend avec impatience.
2: Non, j'ai rien dit.
1: Notre invité du jour. Il m'a dit, elle est jeune, demande-lui si elle est célibataire.
2: Non, j'ai pas dit ça.
4: Oh, le mytho.
2: Non, j'ai dit ça dans deux messages différents, c'était pas la même formulation.
1: Oh bah oui, bah enfin, quand même, ça voulait dire. Regardez, il est tout rouge.
2: On dirait ma mère qui trafique les mots.
3: Mais...
1: il aime la jeune chanteuse qu'on va recevoir aujourd'hui. Et moi, ça me fait plaisir de voir que quand même.
4: Ah, qui ça?
1: Il est émoustillé.
4: Catherine Lamèche.
1: Mais non, pas Catherine Lara.
2: Ah bah, avec Catherine, on a passé des nuits magiques.
1: Il est lui, c'est tout, Apollo. Hein. C'est
2: non, mais
1: quoi.
2: Si oui, je réponds un truc, que ça soit l'un ou l'autre, ça
1: pardon
2: va. Non, mais si je réponds oui, non, après, ça va...
4: Soit
2: je vais être pris pour un obsédé, soit elle va être offusquée, donc je vais pas rien.
3: Oh non,
4: non,
2: mais je vais rien.
4: Il faut bien te présenter, par exemple. Paul, tu vas être classe. Toujours le baise-main dans la levrette.
2: Je l'ai déjà entendu, celle-là.
4: Si t'es classe avec Sylvie, elle dit oui à tout, y a pas de souci. C'est une gentle-dame, tu es un gentilhomme.
1: Vous aimez bien les bonnes manières, Sylvie?
3: Ah, j'adore les bonnes manières.
4: Ah ouais.
3: Pas partout, hein.
4: C'est-à-dire, oula,
1: ça pas partout.
3: Bah non, pas partout. Hein. Mais non, mais si t'es trop poli au pieu, à un moment donné, tu t'ennuies.
4: Ah oui,
3: t'ennuies,
4: bah,
3: quand
4: ouais,
3: même.
4: Ouais,
3: voilà.
4: Oui, puis
3: j'aime bien qu'on me tire les cheveux un peu quand même.
2: Oh la salope.
4: Bah non, mais bah, j'en connais un qui va se marier de m'asseoir.
6: Regarde-moi-le, l'autre. Tu m'étonnes qu'elle fait une pelade.
3: Ah, c'est vrai, j'en ai plus beaucoup.
1: Mais vous, Isabelle, vous aimez ça qu'on vous tire un peu les cheveux?
6: Moi, j'aime pas du tout qu'on me tire tout court, c'est tout.
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1: Laurence Grieux est au téléphone. Bonjour Laurence.
9: Bonjour.
1: Qu'est-ce que vous faites dans la vie, Laurence, comme métier?
9: Infirmière libérale.
1: Vous aussi? C'est un défilé d'infirmières. On vous applaudira tout à l'heure à 20h, mais pas avant, Laurence. À moins que vous touchiez les 300 euros, parce que vous aurez misé sur la bonne grosse tête dans ce jeu qui consiste à deviner, au bout du compte, qui restera après ce questionnaire, qui est qui fait quoi?
9: Je pense choisir Florian Gazan.
1: 300 euros en jeu. On va commencer par Philippe Manœuvre.
2: Allez-y, Laurent.
1: Philippe, pouvez-vous me dire qui est Sébastien Pinera?
10: Ah, c'est un espoir. Hein.
1: C'est pas le frère d'Antonio Banderas. Il a repris la suite d'Antonio Banderas. Ouais,
10: ni de Corinne Touze.
2: C'était le jardinier de Mick Jagger au château de Fourchette.
1: Non, ce n'est pas le jardinier de Mick Jagger au château de Fourchette. C'est pourtant un président de la République, Sébastien Pinera. Le président du Chili. Eh oui, et depuis presque 2 ans maintenant, Sébastien Pinera, il a quelques soucis en ce moment, mais c'est vrai qu'avec le confinement et la crise du coronavirus, on nous dit que sa cote remonte au président du Chili, monsieur Sébastien Pinera. Vous êtes éliminé, Philippe Manœuvre. Oh. Florian Gazan, pouvez-vous me dire qui est Anne-Catherine Strack?
11: C'est la journaliste avec qui j'ai mis la main en face.
1: Allez-y précisément.
11: C'est la journaliste allemande qui accuse Giscard d'Estaing de lui avoir effleuré le derrière.
1: Exact, la journaliste allemande de 33 ans, Anne-Catherine Strack. Vous restez dans la course, Florian Gazan, c'est bon pour les 300 euros de Laurence. Oui. À vous, Isabelle Mergaud, qui est Claude Moine.
10: C'est terrible parce qu'il vient de nous quitter. Ça a été le premier bébé cadom.
1: Le premier bébé cadom.
10: Ouais. Oh, je vois bon. Encore sa tête, tout souriant.
1: Mais il va être content, Eddie Mitchell. Que... C'est le vrai nom d'Eddie Mitchell.
10: Oh, mais enfoncez-moi, tiens.
2: Mais non, mais
10: tu savais pas ça. Tu savais pas ça. Non, je savais pas ça, Monsieur Philippe Manœuvre. Attends.
2: Et Jean-Philippe Smet.
10: Oui, ça peut être, mais non, je ne savais pas ça. Et moi, je sais plein de choses que toi, tu sais pas.
2: Ah bon?
4: con.
10: Ouais.
11: Exemple.
10: Eh ben.
1: Laurence, je suis désolé pour cette interruption.
9: Non, mais moi, ça me va bien. Du qui fait quoi?
1: Ben oui. Claude Moine, Eddie Mitchell, c'est lui qui joue dans L'Agent Immobilier, hein, qu'on pourra voir ce soir sur Arte avec Mathieu Amalric, bien sûr. Cher Ariel Dombal, oui. Pouvez-vous me dire qui est Aurélien Barreau?
3: C'est un homme.
1: Oui, c'est un homme.
11: Ça commence bien. Pour l'instant, c'est, pour l'instant, c'est bon.
3: Politique. Enfin, qui fait de la politique. Bon. C'est, je veux aider mon amie Laurence à gagner.
9: Merci.
1: Elle n'a pas misé sur vous, alors.
3: Voilà, mais donc, justement, je laisse Florian Gazan briller. Merci, pour
1: Ariel.
3: Aider Laurence.
1: Ça prouve que vous nous avez menti, cher Ariel, parce que si vous aviez lu la pétition que vous avez soi-disant signée...
3: Ah, mais oui, je l'ai absolument signée.
1: Aurélien Barreau est l'astrophysicien spécialisé en relativité générale.
3: Et que Juliette Binoche... Non,
10: tu savais pas ça? Tu savais pas ça?
1: Spécialisé dans les trous noirs.
11: Ah bah oui.
10: Oh bah, tiens,
11: ça tombe bien. Ouais.
10: C'est pour toi, Christine, ne regarde pas.
1: Sans transition, Christine, bravo.
10: Sans transition, moi.
1: Pouvez-vous me dire, chère Christine, qui est André Hollande?
10: Ah oui, maniqué.
1: André Hollande, c'est l'acteur principal de la série de Damien Chazelle, The Eddie, qui démarre
10: ce merde.
1: Soir. C'est un acteur américain.
9: Non.
10: Et on ne l'a pas encore vu, puisque ça paraît... Ça...
0: Ouais, mais ouais.
10: Je l'attends demain, ce Eddie.
1: Vous êtes éliminé.
10: Et Eddie aussi, maniqué.
1: François Renucci, mon réalisateur, me dit « Heureusement qu'elle se retient, parce que son fiancé est dans la salle. » Vous êtes éliminé, Christine. Christine, bravo. Johan Rioux, pouvez-vous me dire qui est Aurélien Bélanger?
5: Ah oui, un des hommes qui ont été invités hier pour faire la visioconférence avec Macron par rapport à l'Élysée.
1: Bravo, bravo. C'est un écrivain qui effectivement représentait le monde culturel hier face à Emmanuel Macron. Il me reste donc, si j'ai bien compris, deux candidats et c'est un duel Florian Gazan, Johan Rioux. Vous avez toujours pour l'instant vos 300 euros en poche, Laurence, mais comme il n'en reste que deux,
11: aïe,
1: ça veut dire que si Florian Gazan est éliminé, vous n'auriez pas de deuxième chance. J'espère donc qu'il saura qui est Florent Balmont.
11: Ah bah Florent Balmont, c'est un footballeur qui vient de prendre sa retraite. Qui joue à Dijon.
1: Qui vient de prendre sa retraite.
11: Bravo.
1: Pas de chance, évidemment, il a pas pu la reprendre sur les terrains, sa retraite.
11: Voilà, ouais.
1: À 40 ans, Florian Balmont, effectivement, est un retraité du football qui n'aura pas pu avoir son réel dernier match. Johan Rioux, pouvez-vous me dire qui est... Johan Rioux, pouvez-vous me dire qui est Philippe Etchebest?
5: Célèbre cuisinier de Top Chef.
1: De Top Chef, oui. Très bien. Vous restez dans la course.
11: Oh, il est coriace. Hein.
1: C'est au tour de Florian Gazan. On va taper chez les ministres. Tiens, Florian Gazan, qui est Elisabeth Borne.
11: Elisabeth Borne, c'est la ministre de...
0: Kilométrage. C'est elle qui a dit 100 kilomètres.
11: C'est quoi? C'est l'économie, Elisabeth Borne. Les finances, le ministre des transports. Des transports, ministre des transports.
1: Et de l'écologie.
11: Ah oui, écologie, économie.
1: Vous restez dans la course.
3: Non, c'est écologie, il ne l'a pas dit.
11: Virlangue.
9: Si,
11: je l'ai dit, oui.
5: Si, ça l'a
1: Pouvez-vous, monsieur Johan Rioux, me dire qui est Justin Trudeau?
5: J'ai envie qu'elle gagne pourtant cette demoiselle.
10: Bah oui,
5: elle dit que c'est un chanteur.
10: Tu sais pas.
5: Ouais, mais là, c'est Premier ministre canadien.
1: Premier ministre canadien, parfait. C'est au tour. Ah, il y a un vrai duel là.
10: Ouais.
1: C'est au tour de Florian Gazan. Florian, pouvez-vous me dire qui est Florence Belkacem?
11: Bah, Florence Belkacem, c'est une journaliste.
1: Oui.
11: Écrivain maintenant.
1: Écrivain.
11: Qui vient de sans doute sortir un livre formidable.
1: Exact. Elle vient de sortir un livre qui s'appelle Coccinelle.
11: Exactement.
1: Où elle raconte qu'elle voit sa maman qui nous a quittés il y a quelques années, mais qui réapparaît sous forme de coccinelle régulièrement devant elle.
0: Ça a l'air bien.
11: C'est un cafard.
1: C'est au tour de Johan Rioux. Pouvez-vous me dire, Johan Rioux, qui est Annick Girardin?
5: Une secrétaire d'État. Oui. Secrétaire d'État à l'Outre-mer.
1: Oh. À l'Outre-mer.
11: Oh là là.
1: Bravo.
11: Annuler l'invité mystère.
1: Bravo, Johan Rioux. Pouvez-vous me dire Monsieur Gazan, qui est Laurent Geoffrin.
11: C'est le patron de Libération.
1: Le patron de Libération. Parfait. Ah bah, c'est pas si évident.
11: Johan, qui est Laurent Ruquier. Il n'y a plus de nom. Mec, il n'y a plus de nom.
3: Oui, oui.
1: Pouvez-vous me dire, Johan Rioux, qui est Raphaël Gérard.
5: Le nouveau grand espoir du foot français, après Mbappé, après Platini, après Copa.

0: Voilà, les carottes. Elle était vraiment folle dingue pour qu'on l'appelle Jeanne la folle.
1: En fait, depuis que son mari Philippe le Beau...
0: Ils ont eu 6 enfants, Philippe et Jeanne.
1: Mais le seul qui deviendra empereur du Saint-Empire et roi d'Espagne, c'est Charles Quint.
0: Et oui, Charles V, Charles Quint, effectivement.
1: Charles Ier, en fait.
0: Oui.
1: Charles Quint, mais... Ouais.
2: Oui, mais pourquoi elle était folle?
1: Son mari est mort très jeune de maladie et en fait, elle l'a pas supporté. Elle a gardé le voile noir toute sa vie et elle a fini un peu dans un couvent avec quelques autres personnes.
0: J'ai des questions pour tout le monde aujourd'hui. Vous aurez remarqué.
2: Oui. C'est une bonne explication.
0: Question cantatrice pour Roselyne, question cheval pour Dari. J'aurai des questions chansons pour vous, Michel Bernier, dans un instant.
1: Question gastro pour Jean-Philippe.
0: Non, pour Jean-Philippe, j'ai une question crash aérien.
1: Ah super.
0: Puisque le 23 mars 1994, le vol Moscou-Hong Kong s'est écrasé. Il y a quand même 63 passagers et 12 membres de l'équipage qui sont morts dans l'accident. Le vol Aeroflot 593. Ça vous dit quelque chose, monsieur Janssen? Et on a su, grâce aux boîtes noires, ce qui s'était passé à bord. Qu'est-ce qui s'était passé à bord pour que cet avion s'écrase?
3: Le pilote a lâché le guidon.
1: Non. Je crois que Jean-Philippe est rentré. Il a vomi sur le tableau de bord, tout ça enrayé.
0: Mais non.
3: Ah, ils ont éternué. Quand on éternue, c'est
0: qu'on ferme les yeux. Ah non, ils n'ont pas éternué.
2: Une équipe sportive dans l'avion?
0: Non, il n'y a pas d'équipe sportive dans l'avion.
2: C'était des passagers lambda.
0: On est en 94, et il n'y aura aucun survivant, puisque je vous ai dit, 63 passagers, 12 membres d'équipage.
1: Est-ce que la date est importante?
0: La date, non. Je vous dis mars 94 parce que je suis un homme précis, vous savez.
4: Moi, je voulais savoir si le problème venait des pilotes ou des passagers.
0: Alors, plutôt, on va dire, du pilote lui-même.
2: Ah, il venait de se faire larguer par sa femme?
0: Non. Quoique, il y a peut-être une raison à la...
1: Rien de suicidaire.
0: Il n'y a rien de suicidaire.
3: Il s'est engueulé avec le copilote.
5: Ah non, mais du coup, c'est, il n'est pas couché avec une hôtesse dans le cockpit.
0: Non plus. Non.
3: Ça, je sais.
5: Souvent, ça peut arriver.
1: La gastro, attention, le cul,
5: parce
1: qu'on
5: peut s'appuyer sur une mauvaise commande, tu sais.
1: Bah, bien sûr.
3: Il s'est aperçu, le pilote.
0: On se rapproche, en tout cas.
3: Ah oui.
5: Il a fait une manœuvre pour une autre.
0: Non, lui, il n'a rien fait, le pilote.
1: Est-ce que c'est sexuel?
0: Ah, c'est pas sexuel.
2: Mais il a compris autre chose.
0: Mais il a dit qu'il s'était séparé de sa femme. J'ai envie de dire peut-être, au fond.
6: Il décide de faire demi-tour pour surprendre sa femme avec son amant.
0: Non.
5: C'est dans le cockpit qu'il s'est passé quelque
0: chose.
5: Oui,
0: dans le cockpit.
2: Ah,
0: oui.
2: D'accord.
5: Il s'est donné du plaisir solitaire.
0: Mais non.
1: C'est pas sexuel, on t'a dit.
2: Non, il s'est rendu compte que le copilote était sa femme.
0: Mais non.
4: C'est une nouvelle pièce.
0: Attendez.
4: Il va jouer bientôt.
0: Attendez.
4: Le copilote était ma femme. Avec Michel Bernier.
0: Alors, on est dans le cockpit.
1: Oui. Voilà. Oui. Il y a deux personnes.
2: Mais on n'y est pas tous.
0: Alors, vous dites quoi?
1: Il y a pas deux personnes. Il y en a trois.
5: En 94.
0: IAM 4.
2: Ah mais il y a ses enfants.
0: Alors.
1: Ah, une dispute. Il s'est amusé à faire piloter l'avion par un de ses enfants.
0: Alors c'est pas ça, mais on se rapproche.
5: Il a pas donné le manche.
2: Il y a un de ses enfants.
1: Il a ouvert la vitre.
0: Non. Et les enfants sont là. Il y a sa fille.
1: Est-ce que c'est la cause de l'accident? C'est les enfants.
5: Ah oui. Il y a des boutons de commande.
0: Ah oui.
2: Ils ont annoncé. Les enfants ont annoncé que leur mère voulait divorcer.
0: Ah non.
1: Les enfants.
0: Il y a un garçon, une fille.
3: Ils ont touché à des trucs, les enfants.
0: Ah oui, il y a une fille de 12 ans et un fils de 15 ans.
2: Ils découvrent que ce ne sont pas ses enfants.
0: Vous avez dit quoi?
3: Les enfants ont touché à des boutons, on voulait jouer.
0: Eh bien voilà, tout simplement.
5: Voilà. Bah oui.
0: Le fils de 15 ans, qui était à la place du pilote pendant la phase de croisière, a désactivé le pilotage automatique sans s'en rendre compte. Oh, il jouait avec les boutons. À cause de la force centrifuge, le fils du commandant est alors incapable de se lever pour laisser la place à son père et contrôler l'avion avec l'aide du copilote. Voilà ce qui se passe, vous voyez.
2: Oh là là.
0: Parce qu'en fait, d'un seul coup, le pilotage automatique s'arrête.
5: Ben oui, c'est ça.
0: Et donc, l'avion vire vers la gauche.
5: Il est plaqué sur le siège.
0: Voilà, lui, il est plaqué sur le siège. Et là, le pauvre gamin, on peut pas lui en vouloir. Il sait pas piloter. Hein.
4: On peut pas lui en vouloir.
2: Non, c'est un ado.
4: Faut le dire
2: c'est
4: vite.
1: Mais même pas.
0: Quand première alarme se déclenche, indique l'arrêt de toutes les fonctions du pilote automatique. Seul le jeune garçon garçon de 15 ans et le copilote tente de contrôler l'avion. Une seconde alarme se déclenche, indiquant cette fois que faute d'une vitesse suffisante, l'avion est sur le point de décrocher. Le taux de descente est tel que les passagers sont en état d'impesanteur.
7: Ouais, c'est ça, hein.
0: C'est possible ça, monsieur?
7: Ah oui, parce que ça va trop vite.
0: Ça va trop vite, voilà, ça va trop vite.
3: Et alors toi, dans ce cas-là, tu fais quoi si
7: ah bah, tu fais, là, tu fais plus rien. Hein, ah bah, tu fermes les yeux, t'as
2: dans
7: le
2: casse-pâte. Il vomit encore.
7: Là, tu fais le service au monde de l'escalade.

0: passe. Le copilote tire sur les manches, paraît-il. L'avion se redresse, reprend de l'altitude. Le commandant reprend son poste, mais la réduction des moteurs entraîne un nouveau décrochage et l'avion repart en descente.
1: Oh, ouais, mais quelle horreur!
0: L'équipe parvient à stabiliser l'appareil, mais il est trop tard. L'Airbus est proche du sol et là, tous les passagers chantent aux gamins « T'auras pas de dessert !» Et s'écrase. Non mais c'est terrible.
1: Hein. Quelle horreur.
2: Mais non mais c'est irresponsable.
0: Oh, ah bah, oh, ça c'est le mot, dites donc. Ouais.
2: Mais c'est n'importe quoi.
3: Mais tu sais, mais avant le 11 septembre et que tout change dans le monde, mais les portes de cockpit, elles étaient grandes ouvertes, on parlait au commandant comme ça. Enfin, personne ne soupçonnait un danger qui soit, tu vois. Donc, t'allais visiter le cockpit, tu rentrais et tu sortais comme dans un moulin. C'était assez facile.
1: Moi, je suis allée dans
0: On entend l'enfant dire « Pourquoi l'avion tourne maintenant ? Il tourne tout seul ?» dit le copilote. « Oui, regarde, je sais pas pourquoi il tourne. On est entré dans un circuit d'attente, vraiment, bien sûr. Les gars, prenez le manche du pilotage, prenez-le. La vitesse, de l'autre côté, tourne à gauche, gauche, à gauche, de l'autre côté, gauche. Je tourne déjà à gauche, à droite. Tu vois pas ou quoi ? À droite, virez à gauche, on va toucher le sol. Edgar, lève-toi, ça c'est le fiston.
4: Quel masterclass d'acting.
0: Edgar, lève-toi, descends Edgar. Tu vois le danger Edgar, gaz au ralenti. Eldar, lève-toi, j'ai dit lève-toi. Plein gaz, plein de puissance, plein gaz, je l'ai, non, je l'ai pas.
2: C'est long encore ou pas?
1: Heureusement qu'ils ont pas donné comme prénom Mayday parce que.
0: Faut bien que les enfants s'amusent.
5: À suivre.
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0: J'étais en train de me demander, en vous regardant, monsieur Janssen, si vous étiez steward aujourd'hui, vous seriez à la retraite ou vous seriez encore en vol ?
8: Il sera à la soute.
1: Si jamais je vous vire, est-ce que vous avez un plan de secours ?
3: La règle, c'était d'avoir 55 ans et au moins 20 annuités. Ah. Donc, je serais une vieille hôtesse de l'air en perdition, là.
0: Mais vous ne seriez pas à la retraite ?
3: Non, mais le chariot me servirait de...
8: Oui,
3: mais le chariot me servirait d'ambulateur, en fait.
9: Non, mais il aurait pris le plan de départ.
3: Je me voyais pas vieille hôtesse, c'est vrai. Dans ma tête, je me voyais pas vieille hôtesse.
0: Non.
3: C'est un métier qui va avec jeune.
0: Ah bah justement, j'ai une question à propos de ce qui peut se passer à bord d'un avion. C'est dans le magazine Elle, sous la plume de Patrick Williams, que j'ai lu toute une page consacrée à une expression, l'expression de la semaine, c'est une rubrique dans Elle. Et cette expression, c'est le raw-dogging. Mais qu'est-ce que le raw-dogging à bord d'un avion ?
1: Alors, wow, ça veut dire cru. Dogging, ça veut dire chien. Donc, le chien cru.
0: Non, écoutez, RAW, c'est R-A-W, effectivement, et dogging, c'est D-O-G-I-N-G.
3: C'est quand on se met à quatre pattes pour manger.
0: Pardon.
3: C'est quand on se met à quatre pattes.
8: Ça, c'est la levrette.
1: C'est les gens qui ont peur de l'hygiène et qui se mettent sur l'abattant des toilettes pour faire pipi.
0: Non, pas du tout.
3: C'est un rapport avec la nourriture ?
0: Non.
9: C'est un rapport avec le siège ?
0: C'est un rapport avec tout ça de toute façon, mais c'est quelque chose d'assez étonnant.
1: C'est pas quelque chose qui se mange.
0: Ah non. D'ailleurs, c'est étonnant, mais...
3: C'est un comportement ?
0: C'est un comportement dans l'avion.
8: Des passagers ou du personnel ?
0: Du passager, un comportement d'un passager ou de plusieurs passagers.
1: Un comportement désagréable ?
0: Pas du tout, pas désagréable. Il n'embête personne, le passager.
9: Mais il y en a beaucoup.
0: Et c'est devenu une tendance étrange, bizarre, parfois loufoque, mais qui consiste en quoi cette
1: oui, j'ai
0: tendance à bord d'avion ?
1: D'accord. Vous abaissez votre tablette.
9: Et vous dormez.
1: Et vous dormez, mais à la tête sur votre tablette.
0: Ah non, non plus. Vous ne dormez pas non plus.
8: Vous parlez toujours aux passagers à côté.
0: Non plus.
1: Est-ce que vous aboyez dans l'oreille de votre voisin.
0: Après, vous me direz, monsieur Janssen.
8: Vous chantez?
0: Non, non plus, si certain.
5: Est-ce que j'ai observé ça?
0: Bah oui, à bord des avions, il paraît que c'est devenu trendy, tendance.
8: Le passager est assis quand il fait ça?
0: Alors, le passager est assis.
9: Et les hommes et les femmes?
0: Les hommes ou les femmes. Alors, il paraît que c'est plutôt les hommes que les femmes.
10: Ils se mettent un masque sur les yeux pour se couvrir les yeux?
0: Alors, normalement, pas de masque sur les yeux non plus.
8: Mais ils se mettent quelque chose?
0: Non, ils se mettent rien.
10: Ah, ils se mettent rien?
9: Ils se mettent pas la tête.
10: Alors, attendez, en récapitulons. Ils sont assis comme tout le monde. Ils ont leur ceinture de sécurité.
0: Oui, assis comme tout le monde, ceinture de sécurité.
10: D'accord.
5: Et ils font quelque chose.
8: Ils prient.
0: Alors, ils font quelque chose.
5: Non, ils font rien.
0: Alors.
5: Oui, ils dorment les yeux ouverts.
0: Non, ils ne dorment pas les yeux ouverts, mais.
8: Ils ne bougent pas, ils ne mangent pas, ils font rien.
5: Ils ne dorment pas, ils travaillent pendant toute
8: la journée. Non,
5: ils font rien. Ils restent comme ça.
10: Ils font rien.
0: Ils ne font rien. Cela consiste effectivement à s'asseoir.
5: Oh ben je fais du road-dogging chez moi beaucoup.
0: Ben oui,
9: sur le canapé. Aussi, hein.
0: Oui, mais vous restez immobile.
8: Oui, regardez.
0: À fixer. Mais non, monsieur Bellamy, intervient de temps en temps. Il ne fait pas du road-dogging dans les grosses têtes.
11: Je vous écoute.
0: Mais les adeptes du road-dogging, en fait, sont extrêmes. Ils se retiennent même de manger, de boire ou d'aller aux toilettes.
5: En général, ces gens-là qui étaient dans l'avion et qui faisaient du road-dogging et qui ne bougeaient pas de tout le vol et qui disaient rien, qui ne mangeaient pas et qui ne buvaient pas, en général, c'était des mules qui étaient chargées de drogue et c'est pour ça qu'ils ne bougeaient pas et qui.
0: Ah bon?
5: Oui.
8: Ah oui.
0: Mais comment vous savez ça?
5: Parce que vous croyez qu'il mettait où sa drogue? Mais non. Mais un de mes premiers vols, j'étais étonné, il y avait une femme qui restait au hublot, qui n'a pas bougé, qui n'a pas demandé à manger, qui n'a pas bu.
10: Ah, mais c'est possible.
5: Et en fait, arrivée, la douane, ils l'ont chopée, et elle avait l'estomac rempli de petites boulettes de cocaïne.
10: Ah, mais c'est possible.
0: Non, mais là, pas au point.
5: Non,
0: quand
5: non,
0: même
5: non que... mais attends. En quoi ça serait tendance et que ça serait moderne de faire ça?
0: Bah, parce que, en fait, c'est comme un pari, comme un défi qui permet de réfléchir. Ça permet de patienter. Ça permet de faire l'expérience de l'ennui. Ça permet de réfléchir sur soi-même.
10: C'est de la méditation.
0: Vous devez rester immobile, à fixer le siège devant vous, sans boire, sans aller aux toilettes, sans manger, sans lire.
11: Et sans regarder
8: un avant-goût de la mort. Quoi.
0: Sans regarder de film, ni même consulter son portable. Et par exemple, il y a quelqu'un qui témoigne là, dans le magazine Elle, qui dit « Je viens de faire un vol de 7 heures en road-dogging. C'est mon record personnel, 7 heures. » Ce phénomène aurait été inspiré par une série sur Apple TV dans laquelle Idriss Elba, vous savez, le
5: magnifique acteur
0: noir, là, qui doit patienter sur son siège pendant tout un détournement d'avion, vous voyez. Donc c'est venu de là.
5: Les gens,
8: c'est des gens qui vont adorer la mort.
5: Excusez-moi, monsieur Ruquier, mais c'est la névrose.
10: Oui, mais alors, qu'est-ce qui se passe quand
5: la vie, elle n'est pas suffisamment compliquée pour qu'on ne se la complique pas un peu plus en faisant du road-dogging.
0: Oui, mais c'est le meilleur moyen. Je vous lis le papier de Elle.
10: De vider son esprit.
0: C'est le meilleur moyen pour le cerveau de se mettre en mode reset, vous voyez.
5: Et resetter,
12: à mon avis,
5: de quoi
12: chez ces gens-là, il n'y a rien à resetter. Hein.
0: Fais reset, papa.
11: Et quel est le pourcentage de mortalité?
8: Ah, il reparle.
0: Non seulement M. Bellamy reparle, mais il a fini son road-dogging, parce que dans un instant, croyez-moi, M. Bellamy devra répondre à des questions musicales.
11: Oh non.
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15: Kersauzon, elle est jolie. Enfin, il est beau, je trouve.
0: Kersauzon, elle est jolie, t'as dit?
16: Attends.
0: Ah bah depuis qu'elle sort avec Stevie.
16: Attends, je suis en train de préparer mon casque parce que les deux abrutis, là, ils applaudissent, ils gueulent et tout ça. Et avec le casque, on a un son moins fort.
15: Non, je trouve qu'il est plus beau.
0: Les deux abrutis dont il parle sont deux personnes du public qui sont à côté de lui.
8: Les pauvres.
0: Messieurs, dames, si vous pouviez applaudir moins fort.
8: Voilà. Et ne riez pas.
16: Une bande de sauvages, ça doit être propre chez vous. Non, je dis pas. Ah, tu les verras les deux, avec les dents qui poussent et tout. Attends, c'est des délinquants.
0: C'est un couple bien sympathique.
16: Pas du tout, c'est des délinquants déguisés.
0: Très propre sur eux, ils font très noïdes, ce monsieur.
8: Moi, je trouve que la dame a une tête de candidate du Rassemblement Renaissance à la législative. Hein? Vous êtes candidate
17: au Luxembourg.
8: Au Luxembourg.
0: Ah bah oui, elle est au Luxembourg.
8: Ah bah oui, vous avez du pognon, donc c'est bien.
0: Putain, c'est peut-être...
11: pour ça qu'elle est heureuse.
0: On n'en sait rien, ça se tombe, c'est la patronne, dites donc.
8: Ah oui, vous avez raison.
15: C'est vrai, RTL.
8: Vous êtes chez vous, madame.
0: Attention, Olivier, faites attention, ils viennent du Luxembourg.
16: Et alors?
0: Ils sont nos actionnaires. Molière.
16: Ah, les pauvres. Alors, c'est pour ces trous du cul là qu'on bosse.
13: Non, mais il ose tout, c'est dingue.
0: Madame Latsou, c'est vrai que vous allez faire Mask Singer, vous allez être dans le sud.
15: Non, écoutez. Oui.
16: Ah ouais.
15: Elle a déjà du mal à reconnaître les gens sans masque, alors là.
0: Je te demande, alors écoutez.
2: C'est quand même fou de mettre une prosopagnosique pour connaître les gens, quand même.
0: Une quoi?
2: Une prosopagnosique.
8: Alors qu'est-ce que c'est?
13: Prosopagnosique.
2: C'est du génie de mettre quelqu'un qui reconnaît pas.

0: les visages pour reconnaître Massinger.
1: Ah, c'est ce que j'allais dire, vous avez raison, mais dans d'autres termes, monsieur Alcaraz, puisqu'il faut quand même dire à Camille Combal et à TF1 que Chantal Latsou, en 15 ans d'émission, n'a jamais reconnu un seul invité mystère.
2: C'est pas vrai.
3: Bah oui.
1: Non, mais c'est elle qui s'engage pour faire Massinger.
3: Non, mais elle va au moins faire rire les gens. Le problème de Chantal Latsou, c'est qu'elle ne reconnaîtra pas non plus les artistes une fois qu'ils auront enlevé leur costume.
2: Eh oui,
3: wow. elle rentre
2: potasse,
3: en rage.
2: Attends, je potasse.
1: Qu'est-ce que vous potassez?
2: Ben, j'apprends les gens.
1: Mais comment ça
2: Comment il s'appelle le chanteur assez original là? Comment j'ai plus son nom?
4: Michael Jackson.
2: Non, celui qui chante.
3: Bilal Hassani.
2: Qui était à The Voice.
3: Kenji?
2: Non.
3: Bah, je sais pas.
2: Oh, putain.
0: Qui était à The Voice dans le.
2: T'as fini par un I.
3: Bah, Kenji.
0: Non, bah non.
4: Louis Mariani.
1: Ils ont quand même mis Gilbert Montagné dans Masque.
3: Oui. Ah oui, mais c'était pas pour essayer de voir les gens.
1: Non, c'est
3: d'accord,
1: non,
3: parce
1: il,
3: que...
1: il était déguisé en voyant.
0: Mais du coup,
2: ça changeait rien d'ailleurs.
3: Je crois qu'il faisait l'arbre.
1: Je leur souhaite bon courage en tout cas. Voici une première citation pour Jocelyne Duvallon, qui habite Noyers-sur-Cher dans le Loir-et-Cher, qui a dit: si on voulait me décerner la Légion d'honneur, j'irais en slip pour qu'il sache pas où la mettre.
0: Pierre Dac.
1: Non.
3: Coluche.
1: Coluche, bonne réponse, évidemment, de Christophe Beaugrand. Une citation pour Christine Olivo, qui habite Nancy, en Meurthe-et-Moselle, qui a dit: être con est tout à fait supportable tant qu'on l'est suffisamment pour pas savoir qu'on l'est.
3: Français?
1: Alors, un Français mort en 2014.
0: Cavana.
1: Et c'est, oh bah oui, bravo. François Cavana. Oh, bonne réponse de Paul Alcaraz. Pour Mélanie Palinco, qui habite loin dans le Rhône, qui a écrit: puisque le ciel a été fait par Dieu ainsi que la terre, sois sûr que tu y rencontreras les mêmes mots qu'ici-bas.
4: Bernanos.
0: C'est assez ancien.
1: C'est du 19e
3: siècle. Est-ce que c'est français? Oui.
1: Allez, je le tente. Juste une date. Je le tente, rien que pour amuser le public.
0: Juste une seule.
1: On est un peu comme au cirque ici. Mesdames et messieurs, sans augmentation du prix des consommations, l'artiste Paul Alcaraz va vous donner le nom de celui qui est né en 1846, qui est mort en 1870.
0: Et c'est le comte de Lautréamont.
1: Eh bien, mesdames et messieurs. Et attention, mesdames et messieurs, voici un deuxième numéro. Deuxième numéro, et je vous le demande, c'est pour Paul Besset, qui habite Vouvray dans l'Indre-et-Loire, qui a dit: les brigands vous demandent la bourse ou la vie, les femmes exigent les deux.
0: Clara Morgan,
4: Sacha Guitry.
3: Ça, c'est forcément français.
1: Et attention, je
0: Madame Claude.
1: Des dates, ce n'est pas français, mesdames et messieurs.
0: Si, les bourses.
3: Francophone.
1: Ce n'est pas français. 1835-1902. 1830.
0: Samuel Butler.
1: Excellent, et nous continuons.
3: Vous le faites bien.
0: On peut donner son Xanax à Shilza Vata, s'il vous plaît.
1: Alors,
2: extraordinaire.
1: Je tente quelqu'un qu'on n'a jamais cité au gros.
0: Non, mais c'était déjà bien, Butler. On l'a jamais cité.
2: Encore plus difficile pour Paul Alcaraz. C'est un incroyable illusionniste.
1: Je ne sais même pas s'il le connaît, si quelqu'un le connaît, mais c'est quelqu'un qui a déclaré: qu'est-ce que la civilisation? C'est l'argent mis à la portée de ceux qui en possèdent. Voilà la phrase d'un écrivain un peu anarchiste, frère d'un peintre célèbre, marqué par la justice et l'hypocrisie, oublié après sa mort. Et effectivement, on peut trouver parmi ses romans les plus célèbres Le Voleur, Les Pharisiens, L'Épaulette, Biribi, Discipline militaire.
0: Et son frère peintre est plus connu.
1: Alors son frère s'appelle... son frère est...
4: C'est un des Ripollins.
1: Ah non.
3: Est-ce que son frère porte le même nom?
1: Ah oui,
3: il porte le même nom. Avoir un pseudo.
1: L'un et l'autre.
0: Oui, même nom.
1: Voilà un écrivain qui est né à Paris en 1862, mort en 1921. De quel écrivain s'agit-il?
0: C'est quoi, c'est...
2: Ils étaient dans
0: c'est quoi, c'est Georges Darien?
1: Excellente réponse.
4: Alors là... Peut-être s'en aller, Chantal.
3: C'est incroyable.
5: Incroyable. On connaît même pas son nom, mais c'est
1: dingue.
5: Je
1: ne dirais même pas merci, il me répondra Darien.
3: Eh ouais.
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7: Dans les 20 derniers mois, le cours de l'or a pris 50%. Si ça monte, par définition, c'est que les achats se multiplient. Achats qui viennent, bien sûr, des particuliers, mais il n'y a pas que ça. Depuis plusieurs années, ce sont les banques centrales qui achètent massivement. Et c'est le point clé, elles se débarrassent du dollar américain. C'est le symptôme du déclin des États-Unis et de la montée en puissance de ce qu'on appelait naguère le tiers-monde.
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1: Monsieur Titoff fait partie du jury Miss France, oui. Sylvie
2: Tellier. On s'en souvient, tout le monde s'en
1: Comment
2: souvient.
1: Comment ça, on s'en souvient? Racontez-moi.
8: oui, non, c'est un super souvenir.
2: Sonia Roland s'en souvient, n'est-ce pas? C'est ça.
8: Ah non, ça c'est une autre histoire. Ça. Non, c'est très très vieux. C'était en 2000. Je peux la raconter peut-être.
2: Bah vas-y, raconte-la, je pense.
8: Donc j'avais croisé Sonia Roland, puis c'était pour Fort Boyard en fait.
1: Ouais.
8: Et la veille, on dormait dans une chambre d'hôtel.
1: Ouais.
8: Et j'avais mon manager, Jean-Philippe, qui avait la chambre juste à côté de celle de Sonia Roland. J'ai dit, écoute, franchement, Jean-Philippe, mais non, je vois pas pourquoi on changerait de chambre. J'ai dit, allez, bon, casse-toi de là, on va changer de chambre. Le matin, on se levait à 5h30 du matin, je crois, à 6h. Donc, on va se coucher pas trop tard. Et puis moi, d'un coup, comme par hasard, je veux me brosser les dents, j'ai plus de dentifrice. Et comme la chambre communiquait,
1: oui.
8: Je tape dans la porte comme ça pour demander à Sonia Roland, la Miss France, si elle avait du dentifrice. Donc, je tape comme ça. Et là, ça s'ouvre. Je dis, putain, c'est super, elle ouvre la porte. Et là, c'était Xavier, le fils de Madame de Fontenay, qui a ouvert. Et il dit, moi aussi, j'ai changé de chambre.
9: Tu nous fais croire que tu te laves les dents.
1: Quant aux écharpes, c'est vrai que finalement, vous êtes une sorte de Miss à vous tout seul, Monsieur Barbier.
10: Exactement, je me délabre beaucoup plus vite et il ne serait pas venu taper pour du dentifrice. Hein,
2: moi, j'ai une question parce qu'une Miss, nous, on dit souvent aux Miss, écharpe culotte. C'est pareil pour vous?
10: Elle est rouge aussi, oui, oui, oui.
2: Avant de partir le matin, c'est écharpe culotte.
1: Comment ça, écharpe
2: culotte? Sauf que on n'oublie jamais, son écharpe et sa culotte.
9: Mais enfin, tout le monde!
1: Moi aussi, je mets toujours. Oui, moi, je mets même plus souvent une culotte qu'une écharpe. Hein.
9: En tout cas, Christophe Barbier est assez élégant pour conduire, parce que on s'est rencontrés, on était en avance, et j'ai buvé un coup dans le même endroit que lui, là, tout à l'heure, ce matin, cet après-midi, enfin, après, là.
1: Ah, il a pris plusieurs verres hein.
8: Avant l'émission.
9: Hey. Et je lui dis bonjour, et il me dit, oui, bonjour, on se voit tout à l'heure. Ça veut vraiment dire... ça veut vraiment dire, t'assieds pas à ma table, connasse. J'étais un peu vexée, mais je comptais pas m'asseoir de toute façon. Mais il était en train de lire les journaux.
10: Et ben, je l'ai suivi ensuite dans la rue, discrètement.
1: Oui.
10: Elle s'est arrêtée devant une vitrine de pâtissier.
9: Oui.
10: Oui.
8: Radio, ça fait un moment que je suis pas venu. Il y a des sacrés scoops quand même.
1: Et alors, elle a acheté quelque chose chez le pâtissier.
9: Oui,
8: du dentifrice.
1: En tout cas, je vois qu'Isabelle Mergault, qui d'habitude accueille plutôt fraîchement les nouvelles grosses têtes, est ravie de voir Sylvie Tellier parmi nous.
9: Oui, mais j'aimerais bien ne pas être tout à fait à côté d'elle parce que. Enfin, je préfère être avec une moche.
2: Oh.
9: J'ai l'air plus joli, quoi. Vous voyez,
8: bah, change de siège. Moi, j'ai pas osé, tu vois. Bien. Non, alors.
1: Ah, c'est pour Valérie Bérès.
8: Non, c'est pas.
9: Ah, mais t'es horrible.
11: Non, mais de toute façon, il est ingrat,
1: En deux mots, Une première citation, j'enchaîne dans ces cas-là. Pour monsieur Goulec, Laurent Goulec, qui habite dans le Maine-et-Loire, qui a dit « Les orteils, ça sert à trouver les pieds de chaise et les montants de porte quand il fait noir. »
9: Un humoriste.
1: Oui,
9: Pierre Pierre Desproges.
1: Pas Pierre Desproges.
9: Oh, si.
8: Légaré.
1: Pierre Légaré. Bonne réponse de Titoff. Pour Charles Lumal, qui habite Talence, qui a dit « C'est très reposant d'être sourd.
8: Ah » bah.
1: On ne vous dit que l'essentiel.
9: Ça fait des prix.
1: Voilà. Ça, c'est fait.
8: Voilà, ça l'a calmé.
1: Plus difficile, attention, car c'est quelqu'un, qu'on cite beaucoup moins aux grosses têtes. Et je crois d'ailleurs que j'avais déjà délivré cette citation il y a quelques années de cela. Ça fait quand même 10 ans que je suis ici à la tête de cette émission. Donc, il m'arrive de repiocher dans les citations des premières années. Je crois qu'à l'époque, on avait quand même donné un chèque RTL, car personne n'avait identifié l'auteur de cette phrase. Je vous la donne. Madame Kemat, qui habite dans le Lot-et-Garonne a donc une chance.

0: France, elle aussi, qui a dit « Étant donné deux points A et B, situés à égale distance l'un de l'autre, comment faire pour déplacer B sans que A s'en aperçoive ?»
1: C'est pas un mathématicien.
0: Non, pas du tout.
2: Un homme ?
0: Un poète, un écrivain, un français.
3: Oui, vivant. Oui,
0: vivant, non, il est mort en 1995.
4: Un poète.
0: Il avait 91 ans.
4: Jean Tardieu.
0: Pardon.
4: Jean Tardieu.
0: Oh, vache.
3: Mais ça a changé.
4: Vous
3: maintenant.
4: Auriez dû m'inviter il y a 10 ans.
0: J'ai attendu, et c'est vrai que j'ai eu tort, parce que vous êtes une vraie grosse tête, et c'est bien Jean Tardieu. Excellente réponse. Mais comment vous avez trouvé Jean Tardieu?
4: J'ai eu la chance de connaître Jean Tardieu sur la fin de sa vie. Il habitait juste en face de la prison de la Santé, parce que j'ai mis en scène une de ses pièces, La Cité sans sommeil. Et c'est un être qui était délicieux, qui a écrit des pièces savoureuses, pleines d'esprit.
0: Ok, ok, je relève le niveau. Ouais, okay, ouais, okay.
3: Et c'est là qu'on comprend pourquoi il n'a pas voulu prendre le petit déjeuner avec Isabelle.
0: Pour Timothée Ballard, je monte encore le niveau d'un cran. Monsieur Ballard habite Belleville-sur-Vie. Voilà quelqu'un aussi qu'on n'a sûrement jamais cité aux grosses têtes, en tout cas dans cette partie des citations, qui a dit « Il faut donner un sens à ses larmes, sinon autant à l'épicer. »
5: C'est un urologue.
1: Il est mort?
0: Ah oui, ça, il est mort.
1: Depuis longtemps?
0: Oh là, il y a un petit moment quand même. Il est mort en 1878.
1: Ah oui.
0: Dans l'Isère. Alors attention, il était académicien français, mais il avait une particularité tout de même en tant qu'académicien. En tant que... Oh, bah, dis donc. En tant que gagadémicien.
2: Il est du même village que Michel Barnier.
0: Ah non, non, non, non, non.
5: Il
0: non,
5: était...
0: Non. Ah, quoique, c'est marrant ce que vous disiez là. Parce que
4: la tronche, il est né, Michel Barnier.
0: Il était du département du Mont-Blanc, qui correspond au duché de Savoie. Vous voyez, donc vous n'êtes pas si loin, Mme Tellier.
5: Okay. Et puisque... Oui,
1: enfin, Mademoiselle Tellier. Elle n'est pas non plus très près.
4: C'est un historien, c'est un écrivain de littérature,
0: alors,
4: un dramaturge.
5: Un homme politique.
0: Un homme politique, mais pas seulement. Il avait une particularité que peu d'académiciens ont eu. Il y en a eu, mais pas tant que ça.
4: Il était président de la République.
0: Comment?
3: Drag queen, il était drag queen.
0: Alors drag queen, non, mais il portait la robe.
1: On disait le père machin.
0: Et c'est vrai qu'on a utilisé son nom pour une chanson. Oui, on disait le père.
1: Merci.
0: On peut même pas mieux dire que le père, d'ailleurs, parce que c'est...
3: Il avait des enfants.
0: C'est devenu une célèbre chanson.
5: Le père.
1: Ah, le père.
5: Dupont-Loup, Dupont-Loup.
0: Dupont-Loup. Bonne réponse de Gérard Jugnot. En tout cas, effectivement, la fameuse chanson paillarde, le père Dupont-Loup, vient de cet académicien qui s'appelait comme vous d'ailleurs, Gérard, Félix Dupont-Loup.
1: Alors c'était le curé de Camaret?
0: Non, non, rien à voir, le curé de Camaret, c'est pas Félix Dupont-Loup, vous voyez. Il y a plusieurs chansons paillardes qui sont différentes.
1: Oui, mais c'est toujours les couilles qui pendent, parce que le curé de Camaret, c'est les couilles qui pendent, et lui aussi, c'est les couilles... Le père Dupont, les couilles qui pendent.
4: Quand un pape était élu, on disait « Duo tenet et bene pendentes ». Il en a deux et elles pendent bien pour vérifier que c'était un homme.
1: Depuis qu'il y a eu une femme qui a été papesse.
2: Mais c'est parce qu'il n'en servait pas beaucoup, alors elle pendait.
1: Alors ça, c'est faux, parce que tu peux t'en servir et que ça pend quand même.
2: Ah bon? Ouais. C'est une question d'âge.
1: Moi, j'aime bien quand c'est bien relevé, tu vois.
0: C'est bien d'avoir invité trois spécialistes.
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0: On parle beaucoup du Nynorsk dans la presse. Mais qu'est-ce que le Nynorsk?
7: La punaise de lit?
0: Non, pas du tout.
8: C'est une langue. C'est une langue.
0: Alors, vous êtes obsédé, vous aussi, par les punaises de lit?
9: Non, c'est très angoissant.
0: Non, mais c'est vrai, on ne peut pas ouvrir un journal sans tomber sur une punaise. Qu'est-ce qu'on en a à battre des punaises?
9: Parce que, je vous souhaite d'en avoir chez vous. Vous allez voir ce que c'est. C'est un enfer.
7: Qu'est-ce que ça provoque comme effet?
9: Alors, la journée, rien, parce que ces petites merdes, elles dorment. Mais dès le soir venu, elles le sentent. Oui, et là, elles ont besoin de sang, elles se nourrissent de sang, c'est des bêtes vampires. Donc, en général, elles se mettent là où on couche, dans ton lit.
0: Plaignez-vous.
9: Et tu dors, et là, t'es piqué là. Tu n'arrives pas à dormir, t'es angoissé parce que ça, tu les vois pas, parce que c'est grand comme un pépin de pomme. Et puis, il y en a partout. Et ça coûte super cher pour
7: mais c'est pas des moustiques, ça.
9: Et une fois, écoute, j'en avais dans mon lit. Donc, j'en pouvais plus.
7: Mais quelle différence avec les moustiques?
9: Bah, un moustique, ça vole, une punaise, non. Voilà. Et j'en avais dans mon lit. Je change parce que j'étais piqué de partout, j'étais angoissé. Je vais dans mon canapé. Écoute-moi bien, je les voyais. faire comme des fourmis, faire une colonne comme ça de mon lit jusqu'au canapé pour me piquer les salopes. Ah non, non, c'est très très... Je ne veux pas revivre ça, ni moi ni ma chatte.
0: Non, mais écoutez, franchement, de là à faire une psychose autant
8: des 11% des foyers sont infectés, c'est beaucoup quand même, un foyer sur 10.
0: Alors, vous aussi, alors, vous y mettez, alors, sur les punaises.
8: Non, mais bon, c'est vrai que quand tu regardes 11%, c'est beaucoup, ça veut dire un foyer sur 10. C'est-à-dire, là, il y a forcément des gens dans le public qui sont venus avec une punaise de lit dans la poche.
7: Mais la question
0: de punaise.
9: Retirez vos culottes.
8: En plus, ça vit dans les fauteuils comme ça, un peu, avec de la pousse et tout, là.
7: Non, mais pourquoi?
0: Les fauteuils qui n'ont pas été nettoyés depuis Philippe Bouvard.
8: Apparemment, Philippe Bouvard est une ancienne punaise de lit.
7: Est-ce que c'est lié la punaise? Est-ce que c'est parce que les gens ne font pas les ménages?
9: Non, c'est pas
0: ça.
9: Pas
0: ça n'a rien à voir avec l'hygiène. Rien à voir avec l'hygiène. C'est comme ça. Voilà.
9: Bon, en vacances.
0: Voilà.
10: Ça me rappelle le mec qui bouffe une pute à 10 euros et il voit des trucs qui sautent dans les poils. Elle dit à la pute, dis donc, ce serait pas des morpions, ça? Et la pute, elle dit, pour 10 euros, tu voulais pas des gambas, quoi.
0: Ah oui. Oui. C'était pour en arriver là.
7: Ouais.
8: Et 11% des foyers sont infectés. Non,
0: et tout ça, c'est de votre faute, madame Kahn.
11: Pardon, j'aurais pas du tout dû prononcer ce mot.
0: Mon inorsque n'a rien à voir avec les punaises.
2: Est-ce qu'il fait partie de l'espèce animale?
0: C'est pas un animal.
8: C'est une langue,
0: le ninorsque.
8: Ah. Langue.
0: Bravo,
2: alors,
0: monsieur.
2: Oui, c'est une langue danoise.
0: Pas danoise.
7: C'est pas une langue qu'on parle dans la banlieue d'Ukraine?
0: Non, c'est pas une.
8: Pas comme le morse.
0: Ce n'est pas le morse.
7: C'est européen comme langue.
0: C'est européen.
8: Ninorsk.
0: Le ninorsk.
8: Ça vient de Norvège.
2: Ah oui, c'est ça. Et le prix Nobel de littérature vient de Norvège et il parle en ninorsk.
0: Il écrit en ninorsk. Bonne réponse d'Ariel Dombal. Aidé par Az.
2: Oui.
0: Et oui, le prix Nobel de littérature est norvégien. Il s'appelle John.
10: Il va pas en vendre beaucoup, là.
0: Mais vous avez raison. John Foss. D'abord, on nous dit, bon, alors, le prix Nobel de littérature, attention, hein, il est traduit dans le monde quand même. Heureusement qu'il est traduit, parce qu'effectivement, on nous dit, il écrit en norvégien, puis après, on regarde les articles, puis on dit, mais attention, il écrit pas en norvégien parlé par tous les Norvégiens.
2: Non.
0: Il écrit en ninorsk, qui est parlé seulement par 10% des Norvégiens.
7: Ah bah, ils ont plus de lits aussi, c'est ça. C'est les 10%.
0: Non, mais vous rendez compte un peu. Il écrit en inorx, John Foss, le prix Nobel de littérature. Ça me permet de vous poser une petite question subsidiaire hein, pour Madame Salès d'Astbéon dans les Pyrénées-Atlantiques. J'ai regardé un peu la liste de tous les prix Nobel de littérature depuis 1901. C'est d'ailleurs un Français hein, qui obtient le premier prix Nobel de littérature. Je ne vais pas vous interroger là-dessus aujourd'hui parce que ce serait trop dur. C'est Sully Prudhomme. Personne ne l'aurait retrouvé. Donc...
8: Ah, j'allais le dire.
0: Oui. Oui. La dernière, ça c'est plus facile, vous le savez.
2: C'est Modiano.
0: Mais non.
2: Annie Ernaux
0: a obtenu donc le prix Nobel de littérature en 2022. Certes, c'est Modiano avant elle qui l'a eu en 2014. Je vous donne les prix Nobel français. Qui l'a refusé en 1964? Un Français l'a refusé.
2: C'est Sartre.
0: Jean-Paul Sartre, ça c'est très bien.
10: Pourquoi il l'a refusé?
7: Parce qu'il était chic. Est-ce que tu comprends ça?
10: Ben non, c'est un peu que c'est pas dans mon dictionnaire, chic. Excuse-moi.
0: Et puis alors, je vais vous demander qui a obtenu le prix Nobel de littérature. On est chez les Français, attention. Hein. Il y en a eu deux Français dans les années 50.
2: Alors, il y a eu Camus.
0: Albert Camus en 1957.
10: Bravo, Ariel.
0: Mais pas de chance, ma question porte sur celui qu'il a obtenu en 1952.
9: Est-ce que son nom de famille, ça commence par un V?
0: Pas du tout.
8: Proust.
0: Est-ce que ça
7: commence par un F? Proust était mort en 1922.
8: Ouais, c'était son fils qui écrivait.
7: Alors.
2: Mais 57 Camus, je rappelle.
0: Oui, ça on a compris, Ariel.
2: Voilà. Je le rappelle donc, en passant.
8: C'est quelqu'un d'amusant. Pourquoi vous avez choisi cette personne-là? C'est quelqu'un d'amusant?
0: Ah non, c'est pas amusant du tout. Non, c'est rare que les prix Nobel de littérature soient amusants.
8: Non, mais c'est juste ce que je veux dire. C'est surprenant. C'est surprenant.
0: Ah non, non, je l'ai pris parce qu'effectivement, c'est celui peut-être le plus difficile à retrouver parce que Camus.
2: Gide,
0: je l'ai dit.
8: Jean-Jacques Rousseau.
0: Non.
7: Non, mais là, tu l'as dit exprès pour que j'étais fouette avec ma langue.
0: Ah,
8: J'ai pas du tout dit pour ça.
0: Non, alors je vais vous donner quelques titres écrits par ce grand écrivain français qui fut d'ailleurs aussi académicien.
7: Ah, Monterland ?
0: Non, Monterland, non. Il a écrit Thérèse d'Esquerou, Le nœud de vipère, Le baiser aux lépreux.
2: Vipère au point ?
0: François Mauriac. François Mauriac, bonne réponse de Marcela Yacoub. Bravo Marcela. Ouais.
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0: Ah, je voudrais maintenant vous poser une question zoologique pour faire plaisir à Laurent Baffin et pour Jean-Michel Talaron qui habite Mulhouse. Si je vous dis que le mandril est bleu, blanc, rouge, pouvez-vous me préciser pourquoi et comment?
14: Bah parce qu'il a ses attributs, c'est la reproduction de son derrière sur son nez. C'est un singe de la famille des babouins et c'est ses couleurs qu'il arbore pour la parade nuptiale.
2: Sur le nez.
0: Alors qu'est-ce qu'il a de bleu, qu'est-ce qu'il a de blanc et qu'est-ce qu'il a de rouge?
15: Alors moi je dirais le front bleu, le nez blanc et la bouche.
16: Non, il a le nez rouge.
14: Il a le nez rouge.
0: Alors il a le nez rouge, ça c'est bon.
14: Et la bouche blanche. Il a les yeux bleus.
0: Non.
14: Le cul bleu.
0: Non. Vous avez une partie de la bonne réponse, cher Laurent, parce qu'effectivement, le mandril, c'est bien un babouin. Ça fait partie de la famille des cercopithèques, sont des singes.
15: Il a le cucu tout blanc.
0: Alors, non, c'est pas le cul qu'il a blanc.
15: Non, je
2: les
15: mains.
2: Couilles.
15: Les couilles.
0: Pardon.
2: Les coucougnettes.
0: Alors quoi, les coucougnettes?
2: Les couilles.
14: Elles sont bleues.
2: Les testicules.
14: Elles sont bleues.
0: Alors, les testicules sont bleues.
14: Oh, comme c'est joli.
0: Oui. Effectivement.
2: Comme les sont. Et son sexe est blanc.
0: Et c'est pas le sexe qui est blanc.
14: Le cul.
0: Non, non.
15: Je sais. Il a les cheveux, une petite coupe à l'iroquoise bleue.
0: Il a le nez rouge.
14: Les joues blanches. Ouais.
0: Il a les couilles bleues.
2: Ouais. Ah. Il a les couilles.
14: Ça dépend de la température.
2: Elle a les couilles bleues. Belinda.
15: On cherche et le blanc.
14: On le rencontre quand?
16: On dirait une chanson de Claude François.
0: Il avait qu'à pas voter Rassemblement National.
14: Le blanc n'est pas sur le visage, Laurent?
0: Non, alors le visage.
2: Sur le torse.
0: Presque.
15: Le cou.
0: Il a une collerette blanche. Ah. Il a le nez rouge, une collerette blanche et les testicules bleus. C'est quand même une bonne réponse de Laurent Baffie à propos du babouin. J'ai une autre question animalière pour monsieur zoologique, pour monsieur Baffie. Bah oui, mais il aime ça, vous savez. Quel est l'autre nom du nandou? Le nandou qu'on trouve plutôt en Amérique du Sud.
14: Le casoar?
0: C'est-à-dire?
14: L'autruche.
0: L'autruche! Bonne réponse de Laurent Baffie. Pour monsieur Sapin, donc de Camaret-sur-Mer.
15: Ah, moi je connais le curé de Camaret.
0: Encore une question animalière.
17: Mais t'es pas loin du sapin.
0: Pouvez-vous me citer, allez, deux exemples d'anatidés?
14: Bien sûr. Le canard, le colvert.
15: Il est chiant, pas les carottes, là.
14: Voilà.
0: Le canard et quoi d'autre?
2: L'oie.
14: Le colvert, la.
0: Le colvert, c'est aussi un canard.
14: Le grèbe, le foulque.
15: Mais non, mais.
14: Le pigeon.
16: Le cygne.
2: L'oie.
0: Le cygne.
14: L'oie.
0: Le canard.
15: Mais oui, il arrête pas de répéter les mêmes mots.
2: Le cygne.
14: Pas tout ce qui fait du foie gras, quoi.
0: L'oie, le canard, le cygne. On fait pas du foie gras avec un cygne.
16: On va essayer.
0: Mais en tout cas, effectivement, ce sont des anatidés. Les oies, les cygnes, les canards et effectivement, les autres volatiles apparentés. Mais les trois principaux, on va dire, et génériques, ce sont les canards, les cygnes et les oies qui sont tous des anatidés. Bonne réponse de Laurent Baffie.
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0: Je vous emmène maintenant dans un restaurant qui s'appelle l'Hétéroclito.
15: C'est à Biarritz. C'est à Guétari.
14: Putain, ça m'a coupé l'appétit direct.
15: C'est à Guétari.
0: Vous avez trouvé une partie de la réponse, monsieur, comment il s'appelle déjà?
16: Toen.
15: Ah oui, pas oublié, je m'en fous.
0: Il me fatigue. Monsieur Toen.
15: Oui, c'est moi.
0: La question était, Je vais vous parler d'un restaurant qui s'appelle l'Hétéroclito, qui est déjà plutôt plein à craquer, mais qui risque de l'être encore plus dans les semaines et les mois qui viennent. Pour quelle raison?
17: Parce qu'il y a Bec Bédé qui le rachète, non?
0: Non. Le restaurant Hétéroclito est déjà bondé de toute façon, mais il risque de refuser encore plus de monde dans les semaines
17: et les mois. Parce qu'ils vont retirer 3 tables.
0: Et les mois qui viennent.
17: c'est logique, ils vont refuser.

0: monde. Il y a moins de tables. Mais non, mais c'est pas ça.
1: Ouais, je crois pas.
0: Mais cette émission n'a aucune cohésion. Hein.
1: Non, non.
0: C'est dingue. Hein. Non, mais moi, je suis logique, je réponds bien et on m'envoie chier.
2: Je vais rejoindre.
3: Ils vont rajouter.
1: Non, vous savez, je vous aime, toi, vous me faites rire. Mais je suis épuisé de rire.
0: Il est mort de rire.
3: Il s'appelle Hétéroclito, mais ils vont peut-être rajouter un truc.
4: Hétéroclite.
1: Non, alors.
4: Ben oui.
1: Vous avez donné
5: la moutarde.
1: Vous avez trouvé une partie de la réponse en devinant et en sachant, parce que vous êtes que vous connaissez bien cette région, sûrement que Guétaré. Que ce restaurant Hétéroclito, oui, il est à Guétari. Oui. Alors,
5: voilà.
1: Pourquoi va y avoir plus de monde?
3: C'est un film qui va sortir?
1: Non.
2: Il y a un rapport avec Bec BD ou pas?
1: Non.
3: Il y a une
1: épreuve... Non, d'ailleurs, Bec BD, il est un peu plutôt embêté par cette information parce que lui, il n'a pas envie qu'il y ait trop de monde.
2: Ouais, c'est ça qu'il va. Ils vont construire. Ah,
3: parce qu'il y a quelqu'un qui va s'installer là-bas qui
1: non,
3: est très connu.
1: Non.
2: Ils vont construire des HLM à Guétari.
5: Ah, parce qu'il va avoir une étoile.
1: Non.
6: Mais il y a un événement non, qui va avoir lieu là-bas ou pas?
1: Sympa, oubliez
6: pas
1: le restaurant Hétéroclito, même si c'est un lieu très sympathique.
0: Sympathique.
2: Oui.
0: Mais... Alors qu'il y a hétéro dedans, d'habitude ça sent pas bon. Mais bon.
1: Oui, mais
0: c'est éclito, rapport... éclito, ça fait beaucoup.
3: C'est par rapport à la plage de Guétari ?
1: Non, c'est par rapport à Guétari, vous le dites
3: plus. Ah,
0: l'immobilier va devenir super cher.
1: Hélas, ça aussi, ça risque.
0: Mais ils ont qu'à pas vendre.
2: Ah, il y a le TGV qui va aller jusque là-bas.
0: Oh, il y oui, va oui. déjà, du con.
6: Enfin, il met 8 jours.
4: Ils vont assécher le marais. Et donc,
0: le marais ?
4: Oui, enfin,
0: c'est pas à
4: Guétari.
1: À quelle question elle répond?
6: Au caméléon.
5: La question que vous avez posée mardi.
6: Ouais. Il y a Jean Lassalle qui a racheté?
1: Mais non.
0: Ah, il n'y a pas Top Chef là-bas?
1: Mais non.
5: Ils ont monté une station ski?
1: Mais non. C'est tellement simple, il n'y a pas plus simple comme réponse.
2: Les autres restaurants ont fermé.
1: Mais non.
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1: Sauf que Guétari n'est pas enterré à Guétari, c'est Luis Mariano
5: oui.
1: qui est enterré à Guétari. Mais ça n'a rien à voir avec la réponse, mesdames et messieurs.
0: Donc, arrête-toi.
5: Attendez. Il devient fou.
3: Est-ce que c'est un truc de jumelage?
1: J'aurais même pas dû poser la question tellement c'est bête comme question, vous voyez.
0: Ah, c'est qu'on va y aller pour les grosses têtes?
1: Mais non.
0: On fera les grosses têtes là-bas, non?
4: Ah non, c'était fermé le dimanche et maintenant ça sera ouvert.
1: Oui, bien sûr, et d'ailleurs, voilà.
0: C'est
1: voilà,
0: ça qui est autorisé aux femmes maintenant?
1: Mais non, enfin.
6: Ben non.
1: Vous confondez avec Roubaix.
3: C'est tout piéton.
1: Mais non.
3: Ils vont
1: on
3: être...
1: va donner 300 euros et puis
3: ils
1: c'est tant mieux.
3: Ils sont collés à Bidart, ça.
4: Ils, non. Ont, ils ont fait une pergola contre le vent.
1: Alors écoutez, c'est bien la...
6: Une pergola contre
1: c'est
6: le
1: bien
6: vent.
1: La... De toutes les questions que j'ai posées aujourd'hui...
5: C'est la plus con.
1: C'est bien la plus con et la seule pour laquelle je pensais pas donner un chèque RTL. Mais voilà, c'est fait. 300 euros pour
3: alors
1: monsieur
3: qui,
1: Thierry Dupuis.
0: Attends, il reste 20 secondes.
1: Est-ce que quelqu'un dans la salle veut gagner 100 euros en plus à une idée?
0: Mais c'est pas
1: peut-être
0: simple, ils ne savent pas les gens.
1: Si, regardez.
4: Si, si, y a...
1: Une main se lève, monsieur Toen.
0: Ah, bah j'y vais. Oh, il est trop loin, oh, non. Mais qu'est-ce que tu fais là? Mais t'as moins de 80 ans, qu'est-ce que tu fais là?
5: C'est perdu.
0: C'est Fun Radio, c'est à gauche, hein. Vas-y, présente-toi et la bonne réponse, si tu l'as.
8: Alors, j'ai 30 ans et je m'appelle Geoffroy et je vais tenter, c'est l'arrivée des beaux jours.
1: Ah ouais d'accord.
3: Alors ça, oh, ça bah, c'était joli.
0: Franchement,
3: joli.
0: Il est con, mais il mérite son rôle.
5: C'est la
6: pirate.
2: On a le public qu'on mérite. Hein.
6: Et Laurent, il nous...
1: Monsieur, vous méritez d'être grosse tête.
3: Ah ouais, elle est excellente.
1: Tout simplement, mais écoutez, il n'y avait pas plus simple comme réponse.
2: Ouais.
1: Guétari est arrivé en tête des villages...
0: Préféré des Français.
1: Préféré des Français, ah ouais. Où il fait bon vivre. Il n'y avait pas plus simple.
0: Mais c'est pas automatique.
1: Quoi, c'est pas automatique?
0: Parce que, alors, ça, c'est dans le top des villages préférés, donc forcément, le resto du coin, il va afficher complet.
1: Oui, il va y avoir plus de touristes et plus de gens.
0: Mais
1: oui.
0: Les gens sont pas aussi cons.
1: La charmante commune des Pyrénées-Atlantiques a terminé.
0: C'est joli, ça, que c'est joli.
1: Première du classement 2022 des communes où il fait bon vivre, où il fait bon passer des vacances.
0: Alors, mais enfin, l'été, ça devient compliqué, il y a trop de monde.
1: Mais en tout cas,
0: c'est tout petit.
4: Et elle a détrôné quel village?
1: Oh, zut. Ce sera l'objet d'une autre question.
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0: RTL. La valise.
5: La valise, 1069 euros et deux choses dans la valise. On vous la confie, chère Anne. Un numéro de 1 à 20 pour commencer.
6: 15.
5: Le 15. Alors, retenez bien. Vous allez appeler quelqu'un qui s'appelle Christine. Christine Bibot. Bon, le prénom suffira. Et Christine habite à Lunel. Lunel, c'est dans l'Hérault. Alors, évidemment, à chaque fois, j'explique à nos invités, mais vous, vous connaissez bien le principe. Quelqu'un décroche, vous vous présentez, vous expliquez où vous êtes. Et la question qu'il faudra retenir, au bout d'un moment, c'est quel est le contenu de la valise? Ça sonne déjà. Je vous laisse faire, Anne Roumanoff.
7: Je le sens. Ta promo en même temps.
8: Non, je la sens pas, cette Christine.
5: Ah ouais. Christine Bibot.
7: Oula.
6: Déjà, elle répond pas.
5: C'est la sœur de Justin Bieber.
9: Allô?
6: Allô, Christine?
9: Oui?
6: C'est Anne Roumanoff.
9: Oui?
5: Elle est pas plus surprise que ça.
6: Je vous appelle, je suis aux grosses têtes à RTL.
9: C'est une blague?
6: Bah non.
7: Non, c'est pas
10: non,
7: une blague.
10: Non, t'aurais dit c'est Madonna, on t'aurait pas dit Romanoff. Hein. À la rigueur, Beyoncé, on t'aurait dit.
9: Ah non, parce que j'y crois pas. Hein.
10: Vous y a aussi là-dessous.
5: Alors, vous écoutez RTL.
6: Vous écoutez RTL ou vous écoutez une autre radio?
9: Depuis que je suis née.
6: Ah bah depuis que vous êtes née.
9: Je suis vieille.
11: Ça nous rajeunit pas.
6: Vous avez quel âge?
9: 63.
6: Et vous faites quoi? Vous faites rien?
9: Non, je fais plus rien, mais enfin j'arrête pas de bosser, mais bon, je fais plus rien.
10: Tu sais que c'est Philippe Bouvard qui présente toujours les grosses têtes.
12: Bonne réponse de Sébastien Thoen.
5: Donc Christine, Anne Roumanoff a une question fatidique à vous poser, c'est parti.
9: Qui y a-t-il
6: dans la grosse tête
9: Mais qui y a-t-il donc dans ma tête à moi, il n'y a rien.
6: Qui y a-t-il dans la valise, Christine?
9: Alors, moi, j'ai 1069, c'est coquin.
5: Oui.
9: J'ai deux places pour la pièce de Christina Reali, un tramway nommé Désir au Bouffe Parisien.
5: Oui.
10: Pas obligé d'y aller.
9: Et j'ai la réédition de l'album bleu des Beatles.
5: Ah oui, un triple vinyle, 38 titres
9: triple
5: des Beatles.
9: Triple vinyle, oui.
5: Et ce week-end, qu'est-ce que Vincent Perrault a ajouté?
9: Ah, ben j'ai rien.
10: Mais si, la cacouille.
6: Oh, mais non, mais c'est pas juste parce qu'elle écoute à peu près, quoi.
5: Bah oui. Mais ce qui est bien, en revanche, c'est que Vincent Perrault, ce week-end, n'a rien ajouté.
9: Ah, j'avais bien, vous êtes un blagueur.
5: Vous avez gagné la valise RTL. Ouais.
9: Merci beaucoup.
6: Mais j'ai pas compris. Elle a gagné 0,69, c'est
5: non,
6: quoi?
5: Non, 1069 euros.
9: Non, 0,69.
8: Tu veux dire qu'elle aura droit à aucun 69 dans
5: 1069 euros, deux places pour Christina Reali au Bouffe Parisien et l'album des Beatles, album bleu, triple vinyle, 38 titres. Bravo! Alors franchement, c'est bien, Christine.
9: Ah bah j'écoute depuis que je suis née, mes parents m'ont mis RTL dans les oreilles depuis le début. Hein.
5: Et c'est la première fois que vous connaissez, que vous gagnez la valise RTL?
9: Oui.
5: Jamais vous n'avez rien gagné avec RTL?
9: Jamais, ni montre, ni bouquin.
10: Oh, c'est vraiment des salauds. Hein.
11: On l'a dit, ça n'arrive jamais.
5: En 60 ans, en 63 ans, vous n'avez rien gagné.
6: Et vous faisiez quoi comme métier avant?
9: Oh, de tout. J'ai beaucoup déménagé, j'ai fait un peu de tout. Mon métier premier, c'est secrétaire.
10: D'accord. Vous avez vendu du poisson aussi, non?
9: Oui, aussi, oui.
10: Ah, vous êtes très à l'aise quand vous parlez, c'est pour ça.
5: En 63 ans, elle n'a jamais rien gagné.
6: Est-ce que vous avez un mec?
9: Oui, malheureusement.
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5: Une question pour Véronique Lamaison qui habite Romilly-sur-Seine. Je vais vous donner des noms d'équipes car il s'agit de compétition par équipe. Si je vous dis les Calanquais, la team Burdigala, Framani, les Voisinous ou les Belles de Jour, dans quel genre de compétition s'affrontaient-ils?
13: Est-ce que ce sont des noms de chevaux?
5: Non.
13: La pétanque?
5: La pétanque, non.
14: C'est sur de l'eau?
5: De l'eau, non.
15: Est-ce que c'est aux Jeux Olympiques?
5: Ah non, non, non, ça vous savez, on entend rarement les commentateurs olympiques sur le service public faire. Alors actuellement, les Calanquais sont en tête devant les Belles de Jour, les Voisinous suivent.
15: Ouais, j'en sais rien, il y a peut-être des épreuves que je ne regarde
14: on
15: pas.
14: On dirait les fous du volant.
16: Est-ce que c'est un truc qu'on

0: détruit soi-même. Oui, par exemple.
1: Compétition.
0: De luge amateur.
2: Mais oui, bien sûr. Et ce sont les dominos.
1: Pas du tout.
3: Non, est-ce que ce ne serait pas Interville?
1: Interville, non.
4: Non, non, oula.
3: Mais c'est un sport ridicule, Laurent?
1: Ah, c'est pas un sport. J'ai dit une compétition. Ah.
2: Est-ce que les calanquais habitent les calanques?
1: Toutes les compétitions ne sont pas sportives.
5: Est-ce que c'est genre une course de garçon de café?
1: Par exemple, ici, on a une compétition d'esprit, au cas où vous ne l'auriez pas.
2: Une compétition avec que des perdants.
3: Complètement raté.
4: Mais bon. Vas-y, on l'a pas entendu ta saloperie, Eli.
6: Max Boublil a totalement raté.
3: Ouais. Est-ce qu'il s'agirait d'un jeu de société?
1: Non, mais en tout cas, un championnat de France, un championnat du monde, un jury qui contrôle les règles qui sont imposées et qui déterminent des classements. Vous n'avez aucun rapport avec cette compétition.
2: Combien sont-ils dans une équipe, Laurent?
1: Alors là, ça dépend, mais.
2: Ça change à chaque fois.
1: Ils peuvent être 3 ou 4 par équipe.
6: Est-ce que ça fait longtemps que cette compétition existe?
1: Je crois depuis 2013.
0: Je vais vous dire, Laurent, ce sont des scientifiques et qui construisent des petits robots téléguidés qui doivent s'affronter.
1: Le championnat de France, en tout cas, existe depuis 2013.
2: Est-ce que vous pensez que certains d'entre nous pourraient participer?
1: Oui, alors, Gazan, sûrement.
2: C'est du gaming.
1: Et Esteban aussi.
6: C'est du gaming.
5: C'est des jeux vidéo.
6: Des jeux vidéo. Des compétitions de jeux vidéo.
1: Ariel Dombal, vous et moi, pas du tout.
5: C'est du jeu vidéo, Laurent.
6: D'accord, et moi, je ferais quoi?
1: Vous n'êtes pas invité.
2: Mais la gratuité!
6: C'est ça qui est drôle.
3: Est-ce que c'est une compétition culinaire?
1: On se rapproche, arrière.
3: Culinaire.
2: Le meilleur pâtissier?
1: Non.
6: Ah, celui qui mange des saucisses.
5: Les mangeurs d'hamburgers.
2: Parce que vous savez cuisiner, Laurent.
1: Oui,
2: les pâtes.
1: Mais je déteste ça, en revanche.
2: Oui, alors, ce que vous détestez...
1: Mais il ne s'agit pas de retrouver, pour le coup... Un aliment, non. Cette compétition, c'est autre chose.
0: Il y a un rapport avec la musique, j'en suis sûr,
5: non,
0: Laurent.
5: Non, pas du tout. C'est du barbecue?
0: Non, c'est
1: les
0: de la
1: championnats
0: bouffe.
1: De France de barbecue. Bonne réponse de Florian Gazan.
5: Barbecue, c'est ma vie.
2: Ben, moi, je me suis mise.
1: Vous êtes mise au barbecue?
2: Non, attendez, je me suis mise à manger des trucs grillés sur un barbecue.
1: Vous n'êtes pas mis sur le barbecue pour qu'on vous bouffe.
2: Non, je ne me suis pas mise devant non plus.
6: On avait fait une petite...
1: 15 mecs pour tourner la broche.
5: Ça, à Koh-Lanta, tu bouffes pendant 10 saisons.
2: Ouais, mais qu'est-ce qu'on joue?
6: On était visionnaires avec Franck Dubosc parce qu'on avait fait une petite annonce sur les championnats de France de barbecue.
1: Chaque équipe peut concourir dans 3 à 4 catégories maximum. Faut utiliser un appareil de cuisson identique pour tous fourni par un sponsor, du même combustible pour la cuisson, des mêmes produits de base. Et il s'agit effectivement de cuire 5 viandes, agneau, bœuf, porc, poulet, taureau. Et puis ensuite, poisson, légumes, burger, dessert. Et après,
2: dessert au barbecue.
1: Oui, un dessert au barbecue, voilà.
0: Ah, les fruits, taureau, c'est excellent, pardon.
1: Si je vous avais dit les travers du porc, les filles à côtelettes, les frères grillés, évidemment, là, ça aurait été plus facile. Mmh. C'est d'autres noms d'équipes françaises qui ont participé au championnat de France.
6: L'équipe côtelette de porc. Ouais. Eh bien, nous avons à notre droite l'équipe côtelette de porc. Nous avons les merguez à notre gauche.
1: Vous moquez pas, l'autre là-bas, il commande bien les caisses à savon, il va pas tarder à commenter les championnats de barbecue.
5: Ah bah ça, dès qu'il y a les droits qui sont achetés, c'est pour ma gueule.
1: Et j'étais sûr que Gazan aimait ça, faire le barbecue. Moi, je déteste ça. Mais alors, d'abord, le temps qu'il faut préparer le truc.
6: C'est convivial. C'est génial. Moi, je fais ça souvent. Vous aimez pas les.
4: C'est vrai qu'on est mieux au restaurant. Je suis d'accord avec toi.
5: C'est formidable.
1: Regarde comment je fais cuire la merguez.
2: Non, mais je suis d'accord, vous avez raison. Tu cuisines. Tu mets 5 minutes ta merguez sur le barbecue et après tu nettoies pendant 20 minutes.
4: C'est jamais très bon en fait les trucs au barbecue.
6: Mais non, c'est pas bon.
4: C'est très gras, c'est pas bien.
3: Et en plus, on est en France et il ne faut pas dire barbecue, mais barbecue.
4: J'adore cette intervention.
1: Merci qui dit que les mots
2: anglais. C'est ça.
5: Mais c'est très bon le barbecue.
4: Non, c'est génial, gras, c'est pas ça.
5: Tu peux faire la plancha.
4: C'est pas bon pour la santé.
6: Moi, je l'ai acheté en Belgique.
1: Les types sont torse-poil devant la viande.
2: Il y a des poils de torse qui tombent dans la viande.
4: C'est cancérigène, la viande, comme ça, au barbecue. Tout ce qui est au barbecue, c'est très cancérigène. Parce que c'est brûlé.
1: Il y a du rosé, tout ce que je déteste.
4: Avec un bon vin rouge et une petite viande comme ça, en cocotte, au four.
1: Je crois qu'on était fait pour vivre ensemble, Max.
5: Jusqu'à ce qu'on mange du porc.
4: Une belle viande cuite. Non, moi, j'aime bien même la viande cuite dans le beurre à la poêle. mal, tu vois, des bonnes choses. C'est
1: mais oui. Ariel, avouez que vous n'aimez pas le barbecue, vous.
3: Ah,
1: non
3: vraiment,
1: plus.
3: Je ne l'aime pas.
1: Pourtant, ah, voyez.
5: Et pourtant, t'es gaulé comme une merguez. Hein.
3: Et puis toutes ces fumerolles, tout ça, et puis ce côté voir la viande qui grille.
1: Manquerait plus qu'on campe en plus.
3: Eh ben nous, on préfère la cocotte minute.
4: Mais vous, Ariel, vous avez des gens qui vous font la viande, qui oui. vous font
3: les... Non, non, non, certainement pas.
5: Des gens.
3: Moi, c'est culturel.
4: Le cuir des gens.
3: Moi, c'est culturel, j'aime pas les fours.
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1: Et ma vraie question, c'est quel est le plus vieux parc d'attractions de France ?
5: Bédarame ?
1: Non.
5: le Puy du Fou.
1: Ah non, non, le Puy du Fou, ben non. Non,
2: Astérix.
1: Même Mickey était là avant Philippe de Villiers, voyez-vous.
2: La Foire du Trône.
1: La Foire du Trône.
5: Non, la Mer de Sable. C'est encore très célèbre aujourd'hui.
2: Oui.
5: C'est encore en action.
1: Je crois que je l'ai entendu.
5: La Mer de Sable.
1: La Mer de Sable. Bonne réponse de Florian Gazan.
5: C'est où la Mer de Sable ? La Mer de Sable, c'est au nord de Paris, c'est au-delà d'Astérix, c'était le parc d'attractions de Jean Richard. C'est
2: la Mer de Sable, la mer, la femme du père,
3: non.
2: Ou la mer...
3: Non, il y a plein de sable.
5: Non, la mer...
2: Ah oui.
5: Et qu'est-ce qu'on y fait dans ce centre ? Alors,
1: la Mer de Sable existe effectivement depuis longtemps, c'est le plus vieux parc d'attractions qui a ouvert, bah tiens, il a mon âge, le parc a ouvert en 1963, mais il est toujours frais, moderne.
5: Ouais, j'y suis allé quand j'étais petit, c'était pas le...
2: J'en ai jamais entendu parler.
1: De moi ou du parc ?
2: Non, non, non. Mais vous êtes une star mondiale à côté du parc.
1: Mais non, la Mer de Sable, ça existe.
9: Mais oui, t'as une attaque de diligence, t'as plein de choses comme ça.
1: C'est à Ermenonville, enfin, voyons.
5: Oui.
1: À la forêt d'Ermenonville. Ah. C'est le plus vieux parc à thème en activité en France. Et vous avez le désert de l'Arizona, avec une dune. Vous avez le canyon du Colorado. Ça, c'est sur la conquête de l'Ouest. Vous avez la vallée du Mississippi, c'est les toilettes.
5: C'est pas le Grand Canyon, les toilettes.
1: Et c'est vrai que le parc a appartenu à Jean Richard, le célèbre commissaire Maigret. Et la Mer de Sable a eu son heure de gloire et ça reste quand même. C'est normal de lui rendre hommage. On parle toujours du parc Astérix.
5: En plus, je crois qu'ils ouvrent une nouvelle attraction cette année.
1: Ah oui.
5: La Mer de Sable, un grand 8 nouveau. Donc il y a encore des attractions. C'est pas une brocante, quoi.
2: Ah zut, je croyais que t'allais faire une place.
1: Moi aussi.
2: J'attendais la Mer de Sable.
1: Qu'est-ce qu'il est chiant quand il est sérieux.
5: Merde. Je voulais refaire un peu de promo.
1: C'était pas la Mer de Sable, c'était le marchand. Hein. Alors il faut y aller.
5: À Maribas, à Maribas.
1: Faut y aller à Maribas.
5: J'ai le même humour que vous, Laurent. Je suis prêt à vous remplacer.
1: À Maribas, il n'y a pas de parc. Tout le monde se noie.
5: Comme j'ai un problème d'oreille interne, je peux pas aller. Ça sert à rien que j'aille dans un truc.
4: Lâche.
5: Et dès que j'ai le tournis, je vomis, donc je vais pas donner dans le spectacle devant plein de gens, quoi. T'es sympa de prévenir si on fait un looping ensemble.
1: Yoann Rouilly.
2: Yoann Rouilly. Normal, c'est dur. Yoann Rouilly qui vomit.
5: Je vomis souvent parce que j'ai un problème vraiment. Et dès que, par exemple, quand j'ai fait Fort Boyard, à chaque fois j'ai vomi parce que j'ai le tournis. Et dès que je suis un petit peu, tu sais, comme ça, là, ça va pas du tout.
1: Ah, donc ça doit pas être facile, le radada avec Nathalie, alors.
2: Ah, il fait pas la toupie vénusienne.
5: Oui, mais peu, mais de la qualité.
1: La brouette suédoise, vous la faites pas, alors.
5: Ah non, moi, c'est la brouette bretonne, attendez. Ah,
1: la Mer des Sables, en tout cas, reste le premier parc d'attractions. Une question musicale, maintenant, pour vous, évidemment, monsieur Bellamy, pour bien que vous puissiez briller de temps en temps. Je vais vous faire écouter un morceau musical, un morceau de piano, il va de soi. Je vous demande quel est le nom du compositeur, peut-être même c'est lui qui joue.
5: Oui, c'est bon.
1: Ça, vous saurez nous le dire. Non.
2: Rachmaninov ?
1: Ah non plus.
5: Prokofiev ? Philippe Croizon ?
10: Messiaen ?
2: Il est vivant ?
1: Pardon ?
10: Olivier Messiaen ?
1: C'est Olivier Messiaen ! Excellente réponse ! Et est-ce que vous avez le morceau en question ?
10: Ah non.
2: Inaudible ?
5: pas.
1: Bah alors je vous donnerai le nom du morceau après parce que.
5: Mais c'est pas sa femme qui joue.
1: C'est possible que ce soit sa femme.
5: Yvonne Loriot. Si je peux me permettre de dire juste une petite chose, pas ennuyeuse, je vous promets.
1: À propos de ce compositeur, voilà, et grand pianiste.
5: C'est que Olivier Messiaen était passionné par les oiseaux et par les chants d'oiseaux. Et figurez-vous qu'il a épousé une femme qui s'appelait Loriot. C'est quand même extraordinaire.
1: Qui est un nom d'oiseau, faut
5: et
1: le dire.
5: Et voilà,
1: oui,
5: voilà.
1: Mais oui, tout le monde ne le sait pas.
5: Ah, mais tout le monde devrait le savoir.
1: Mais vous venez de répondre, c'est con, parce que si vous n'aviez pas raconté ça, ouais, vous auriez eu une bonne réponse tout de suite après.
5: Oh là là.
1: Parce que j'allais vous demander en quelle forme a été sculpté

0: la stèle de sa tombe au cimetière où il repose, la tombe d'Olivier Messiaen est sculptée en forme
1: d'oiseau.
0: En forme d'oiseau, effectivement. Et là, ce qu'on vient d'entendre, si on peut repasser le morceau, c'est un bon musicien, alors ce Messiaen.
2: Un très grand musicien.
0: Mais ça s'entend pas vraiment là sur ce qu'on entend.
2: Si, évidemment, c'est pas chez là.

0: Ça, c'est quoi? C'est un oiseau qui chie sur une voiture?
1: C'est pigeon au printemps.
2: Non, parce que j'adore le piano, mais sincèrement, c'est un peu dissonant.
0: Je crois qu'on vient de perdre la moitié de nos auditeurs grâce à vous, Olivier Bellamy.
1: Revenez, revenez.
0: Mais en tout cas, c'était bien Olivier Messiaen. Bonne réponse du spécialiste de la musique classique.
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0: Vous pouvez raconter, les auditeurs connaissent l'histoire de votre Joconde, mais vous pouvez raconter à monsieur Obald que c'est vrai ce que je dis.
5: C'est vrai, un jour je suis parti visiter le musée du Louvre et je suis vraiment tombé amoureux de la Joconde. Et je suis parti dans une boutique où j'ai acheté le poster, 6 €. Et je suis rentré chez moi et j'ai dit, mais je vais en faire quelque chose de cette affiche, je peux pas mettre ça dans un cadre en verre, ça va être absolument dégueulasse. Donc j'emmène mon affiche chez un encadreur, où là j'en ai eu pour 1 100 € de cap. On a l'impression que c'est la vraie aujourd'hui.
6: Mais bien sûr.
5: Et là, je m'arrête. Mais non, mais je vous assure. Ah non, monsieur Aubac, hein. Elle est plus belle que la vraie.
0: Ah non, mais je vous assure. Qu'est-ce que vous en pensez alors, Hector?
6: Je pense que la vraie, on la voit très mal parce qu'il y a beaucoup de. Il y a un verre fumé qui est affreux et puis. Il y a trop de monde autour et que la vôtre, vous la voyez mieux, c'est la vôtre.
5: Ouais, puis.
0: Sauf quand il cuisine gras, hein. Je veux dire, quand il cuisine gras.
7: Elle est au-dessus de la cuisinière?
0: On la voit à peine.
5: Elle est sur le côté du mur. Sur le côté du mur.
0: Mais dans la cuisine,
5: dans la cuisine, ah oui, oui. Quand on fait le tour de l'îlot central, elle ne nous quitte pas des yeux. Ah non, non, mais on est sous haute surveillance.
0: Monsieur Mike.
6: Mais c'est un vrai problème, hein, les vitres sur les tableaux. Hein. On ne voit plus rien. On voit beaucoup moins bien la peinture au musée que si vous la regardez dans un livre maintenant. J'exagère à peine.
8: Mais il faut protéger le tableau. Il faut le. Non.
1: Oh, il a un spécialiste.
5: Merci, Johan. Merci.
0: Vous, c'est pas la peine d'essayer, il peut pas vous encadrer.
8: Et puis j'ai appris à une chose extraordinaire. Oui. Vous avez fait l'acteur et vous avez été apparemment l'escorte de Sandrine Kiberlin dans un film.
7: Quoi?
8: Il paraît que vous avez fait l'escorte.
9: Oh, mais il lit tout sur tout. Ah,
6: j'ai joué dans un film avec Sandrine Kiberlin, c'est vrai, mais j'étais pas escorte du tout, j'étais un type très bien, qu'elle regardait en levant les yeux. Et je devais faire le type prétentieux, je suis arrivé.
5: Oh, ça, un rôle de composition.
6: Pas évident.
0: Est-ce que je peux savoir si vous avez eu des retours sur la première émission que vous avez faite avec nous, des commentaires des amis qui vous ont dit n'y retourne pas ou...
6: Alors, j'ai regardé les ventes de mon spectacle, oui. Au 13e art tous les lundis soirs, il n'y a pas eu un gramme de différence. Donc j'étais à 80, toujours à 80 par jour, c'est tout.
0: Ah oui, et j'aime pas...
6: Vous mais rien, mais c'est incroyable, je comprends pas. J'ai dit, mais c'est populaire comme émission. Bah oui, mais ton truc est pas populaire.
0: Non, mais je pense que vous allez voir, ça va décoller. Vous n'avez fait qu'une émission,
7: bah
0: c'est,
7: oui.
0: C'est la deuxième. La semaine prochaine, les ventes vont décoller.
7: Non, ça veut pas, ça veut pas. Non, ça dépend. Moi, je propose, on fait passer l'émission et en fin d'émission, juste avant de rendre l'antenne, on fait l'analyse pour voir si ça va vendre ou pas.
0: Oui, puis on rappellera voilà. Évidemment les lieux où vous passez, monsieur Omar.
7: Non, mais il faut articuler un peu quand même.
9: Oui, puis il faut sourire pour avoir l'air attrayant. Si vous faites la tronche en méprisant tout le
7: monde. Oui, voilà, ça va pas.
9: Même je trouve que 81 personnes, c'est beaucoup.
6: Je comprends pas, Isabelle. Je pensais qu'on était réconciliés.
9: Pas du tout.
6: Tout ça parce que je me souviens
9: on
6: plus.
9: Se
6: je me souviens plus comment vous appelez Isabelle. Et à ce moment, elle me dit mais pourquoi vous vous souvenez plus que je m'appelle Isabelle? Et elle m'a refait le coup. Et là, c'est pareil aujourd'hui. Vous êtes. Je mérite pas ça. Alors comment je
9: mais
6: me suis dit. Ma mère m'a dit mais sois gentil avec Isabelle. Je suis gentil avec Isabelle. Dis ah, que c'est le prénom de ma sœur. Et ça, c'est un problème aussi.
9: Bah même.
6: Non.
1: On assiste non. À la descente.
9: La dernière fois, la dernière
6: non,
9: fois.
6: Non, je
7: vous êtes célibataire. Hector, vous êtes célibataire.
9: Et moi, c'est toujours bâché. Et là, maintenant, il y a évidemment Karine Le Marchand, qui, je vous préviens, n'allez pas dans sa voiture. Elle a un volant en moumoute rose.
7: C'est vrai.
0: Qu'est-ce que vous dites?
6: Je comprends pas ce qu'elle dit. Non, mais ça va être la guerre. Ça va être la guerre. Moi, j'ai voulu la paix, elle a cherché la guerre. Je sais pas pourquoi. Il y a ma voisine à ma gauche qui me dit est-ce que vous êtes célibataire? Je réponds oui depuis.
7: Bah, parce que
6: non,
7: ça peut
6: oui.
7: Peut-être
6: non, non, c'est pas ça. J'étais célibataire jusqu'à. Hier soir.
0: Ah oui?
8: Vous avez rencontré quelqu'un?
6: Oui, c'est à la suite de mon spectacle. Je suis allé voir une dame.
0: Qui peut-être vous a entendu aux grosses

0: Non, on a parlé ensemble, ça m'a suffi pour penser que...
1: Peut-être il se passerait quelque chose.
0: C'est déjà passé quelque chose dans ma tête.
2: C'est vrai. Principal. Vous avez même pas payé l'addition.
0: Je l'ai emmené chez maman, qui c'est là où j'habite.
3: Vous habitez chez votre maman encore?
0: Dans un très vieil appartement. Depuis que mon père est mort, j'ai pas voulu la laisser seule.
3: C'est gentil.
0: Et je vous assure qu'elle est beaucoup plus gentille que beaucoup de femmes que j'ai connues.
3: Moi, je crois qu'il est temps de passer à une première citation. Vous voyez, monsieur Boulet, vous avez fait connaissance avec Hector Obak.
4: Il est extraordinaire.
3: Vous aimez bien les, parce que.
4: Ah, ben j'aime bien les sonner, moi, donc. Enfin, les sonner dans le bon sens, hein, monsieur.
5: Mais il vient pour sa séance de psy, monsieur.
3: Pardon.
5: Il vient faire sa séance de psy, j'ai l'impression. Il vous parle de sa mère, il y a un truc un peu.
2: Non, mais il a rencontré la femme de sa vie hier, il s'est rien passé, il a même pas payé l'addition.
4: Mais moi aussi.
2: Puisque manifestement, ils ont pas été au restaurant, mais je trouve ça admirable de rêver comme ça. Ça c'est...
4: Bah Isabelle, j'ai rêvé de toi aussi.
2: Oh, ta gueule.
3: Il vient dire, monsieur Stevie.
4: Non, mais pour le rassurer, moi aussi, je vis avec maman.
3: Oui, mais vous, c'est normal. Pour Rémi Goumet, qui habite Saint-Brieuc, une première citation qui a dit « Pourquoi n'y aurait-il pas de vie sur les autres planètes ? Il y en a bien à Châteauroux. »
2: Ah, Jean-Yann !
3: Non, pas Jean-Yann.
4: Alphonse Allais ?
3: Non, quelqu'un qui vit encore.
5: Ouais. Il vit à Châteauroux.
1: Une femme ?
2: C'est un humoriste ?
3: Un humoriste.
2: Un seul en scène ?
3: Qui a fait du seul en scène, qui en fait encore parfois.
2: Timsit ?
3: Et c'est Patrick Timsit. Bonne réponse d'Isabelle Mergaux.
0: Là, j'applaudis. Quand elle trouve un truc aussi, c'est pas facile de citer Timsit, et elle a trouvé. Là, j'applaudis, ça m'épate.
1: C'est
0: pas rien
1: truc.
0: De connaître Timsit dans son...
1: Moi, je pense qu'il va se passer un truc.
4: Ouais, elle rougit,
2: je pense que...
0: Je pense qu'il se moque.
4: Ah non, pas
2: non.
4: Ah non, il est pas du tout condescendant.
2: Bon,
4: ah, il est pas du... Je t'assure qu'il a un béga pour toi.
2: C'était pas condescendant, c'est une espèce de mépris.
0: Mais j'aime bien qu'on fasse un séminaire sur moi. Ça,
4: ah non,
0: n'existe
4: pas.
2: Vous allez vous dérange pas avec toi.
0: Non, mais il y a un vrai débat.
3: Il est pas condescendant, il est plutôt intelligent, bon temps. Je voudrais terminer ce que Mme Mergaux a essayé de vous dire tout à l'heure, monsieur Obal.
2: Isabelle,
3: parce que Isabelle étant un peu jalouse que la dernière fois j'ai placé Caroline Diamant à vos côtés et aujourd'hui.
0: Elle était très belle.
3: Ah oui,
2: ah,
3: oui.
0: Moi j'aime beaucoup, Caroline, j'aime beaucoup cette femme.
3: Caroline Diamant. Et là, cette semaine, je vous mets à vos côtés Karine Le Marchand. Et en fait, Isabelle Mergaux est un peu jalouse parce que je dis, mais pourquoi pas moi? Pourquoi pas moi?
2: Non.
0: Vous aussi, vous voulez aller au musée.
2: Je me dis pas pourquoi pas moi. Oh, Hector, quand je parle. Tu sais que je vais appeler ta maman.
1: Je me demande, Isabelle. Je me demande, Isabelle.
2: Le goûter, walou.
1: Est-ce que tu crois pas que t'es un peu trop castratrice?
0: Mais beaucoup trop.
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3: Ah, une question pour Claire William, qui habite Pontivy dans le Morbihan. Alors, c'est une page assez étonnante qu'on peut lire dans la presse aujourd'hui. La dame blonde s'en est allée, c'est le titre de cet article. La veuve s'est éteinte dimanche en Corse. Elle avait joué un rôle central dans la vie de son mari. Et elle s'appelait Jeannine, connue surtout, évidemment, pour son mari, dont elle était veuve. Je ne savais pas, d'ailleurs, qu'elle était encore vivante, cette femme. Il faut dire qu'elle a vu des tas de choses incroyables dans sa vie familiale avec son époux, puisque Jeannine, quand elle a épousé son mari, avait déjà eu deux enfants qui s'appelaient Annie et Alain. Bon, Jeannine ne pouvant plus tomber enceinte, son mari avait décidé dans le huis clos familial qu'Annie, qui venait tout juste d'avoir 18 ans, porterait l'enfant de la famille.
5: C'est compliqué.
3: Elle a donc eu un enfant de son beau-père.
4: Oui, ça se fait dans le Nord.
2: Et elle n'était pas jalouse, Jeannine ?
3: Eh ben non, Jeannine, elle a accepté. Non.
4: En Belgique aussi, ils le font facilement.
3: Leur fille Sophie est née en 1971. Ça a été une sorte de ménage, donc à Troyes, on peut bien dire. Et puis, ce qu'il faut savoir, c'est que le cercle intime de cette famille pas ordinaire est allé jusqu'au fait qu'à un moment donné...
7: Sophie a épousé Alain.
3: Non, non, non. Le mari de Jeannine a aussi épousé...
7: Alain.
3: Non.
7: T'arrêtes tes conneries, toi.
3: Il s'est mis en ménage avec Dominique, l'épouse d'Alain, son beau-fils.
7: Oh là là.
3: Est-ce que vous me suivez, là?
7: Oui, oui, bien sûr.
3: C'est la famille. Donc, il a eu une fille avec sa belle-fille.
7: Ah, ok.
3: Et il a terminé sa vie avec la femme de son beau-fils.
7: Ouais.
3: Mais Jeannine, bon, bah...
7: Elle est open, Jeannine. Hein, elle est très open.
8: Jeannine, elle est bon esprit, on dit dans le métier.
7: Elle est open.
3: La preuve qu'elle a survécu à tout ça, c'est qu'elle vient simplement de nous quitter et que l'équipe lui consacre une page entière.
2: Jeannine Longo.
7: C'est Anctil.
2: C'est Jeannine Anctil, oui.
3: Jeannine Anctil. Bonne réponse. C'est incroyable.
8: C'est bon délire, hein, cette famille.
3: Mais quand même, c'est une histoire absolument incroyable.
7: Ouais, je savais pas.
3: Je savais pas que c'était à ce point-là, quand même, cette histoire de famille.
2: Mais il n'y a pas de consanguinité, en fait.
3: Ben non, non, non. Puisque ce sont ses beaux enfants.
8: Ouais. Juste un peu de promiscuité. Ouais.
3: Oui, c'est
2: ça. Non, mais ce qui était fou dans leur couple, c'est qu'elle le suivait absolument partout. Ouais. Même quand
8: elle
2: il s'entraînait,
8: jalouse.
2: Elle le suivait.
3: Bah, elle avait intérêt.
8: Parce qu'apparemment, si...
7: En voiture.
2: Non, mais ce que je veux dire, lui ne faisait rien, en fait, c'est dans l'autre sens. C'est-à-dire qu'il n'allait même pas s'entraîner si elle venait pas avec lui.
8: Ouais.
2: Donc c'est fou cette...
3: Et elle le suivait à bicyclette, ce qui était quand même assez formidable parce qu'il allait vite.
7: Des fois, elle le dépassait.
2: Non, mais il avait besoin d'elle, c'est ce que je voulais dire.
8: Oui,
2: et en fait, je connaissais la réponse.
7: Mais c'est bien, c'est bien.
2: Mais non, parce que du coup, j'ai pas été assez vite. Quand Laurent a fini la question, ben, c'est Gérard qui a dit la réponse.
7: Oui, mais Gérard,
2: alors que je le savais.
1: C'est vrai, on forme une équipe, on est tous ensemble.
2: Oui, j'ai bien compris.
8: Comme la famille de Jeannine.
1: Ah oui, alors qui veut se taper bout de boule?
3: Allez, une autre question pour monsieur Richelieu qui habite l'île d'Abo dans l'Isère.
7: Ah, comme le cardinal.
3: Et la question concerne ce 256 mètres carrés à vendre au 17 quai Voltaire à Paris, vue imprenable sur la Seine et le Louvre, 5,3 millions d'euros.
8: J'ai fait une offre.
3: C'est la mise à prix. Prix de départ, hein, attention, ça risque de monter aux enchères.
9: Oui, c'est mon appartement.
3: Allez-y.
9: C'est mon appartement qu'on veut vendre maintenant, alors que je suis mort il y a quelques années maintenant, l'appartement de Karl Lagerfeld.
3: Excellente réponse de Christophe Beaugrand.
9: Il y a même l'emplacement où dormait Choupette.
7: Mais c'est très bruyant et c'est à l'ombre.
3: Ah, comment vous savez ça, vous?
7: Parce que le quai Voltaire, c'est à l'ombre.
3: Monsieur Lagerfeld, pouvez-vous nous faire la visite de l'appartement?
9: Allez. Alors, c'est extrêmement simple. Il y a évidemment des murs qui sont absolument magnifiques en marbre de Carrare. On peut voir une vue absolument imprenable. Il y a également des grandes pièces pour mettre des vêtements très jolis. Et par contre, je refuse de vendre cet endroit à une grosse. Que ce soit clair. C'est un endroit pour les filles minces qui ressemblent à des cintres.
3: Et comment elle s'appelle, votre chatte, là? Elle était où?
9: Choupette, Choupette.
3: Il y avait une pièce pour Choupette.
9: Il y avait une petite pièce pour Choupette. Ah oui, c'est la seule petite chatte qui a accompagné ma fille.
3: Une petite pièce de 90 mètres carrés.
9: Oui, un petit truc absolument simple. D'ailleurs, elle a hérité de la moitié de ma fortune.
3: Mais en tout cas, l'appartement est aux enchères pour ceux que ça intéresserait, hein, quand même 5,3 millions d'euros.
8: Prix de départ, parce que là, c'est pas, ça va partir beaucoup plus haut.
3: Ah, vous croyez?
8: Ah, bien sûr. Moi, j'ai fait un peu d'immobilier quand j'étais plus jeune. Et
7: les appartements de stars, ça marche?
8: Non, mais ça va partir. Bien sûr, c'est ce qu'on appelle un bien exceptionnel.
3: J'y foutrais pas les pieds parce que moi qui suis allergique aux chats, je suis sûr que ça...
7: Il reste des poils de Choupette?
3: Ah bah Choupette doit avoir laissé des poils partout.
8: C'est bien sûr.
1: Elle est morte, Choupette?
3: Je crois pas.
7: Non, elle est toujours vivante, Choupette.
1: Mais elle vit où alors?
7: Elle vit avec la gouvernante de Karl Lagerfeld qui a récupéré...
10: Elle s'est installée à Miami.
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14: Moi, je tiens à dire que j'ai pas trouvé de bonne réponse parce qu'il y a quelqu'un dans le public qui m'a apporté des chouquettes, donc j'arrête pas de manger depuis tout à l'heure.
3: Ah oui,
14: je voudrais remercier madame. Comment vous appelez?
10: Mais c'est Catherine.
14: Merci Catherine. Donc, j'arrête pas de manger tout à l'heure et boire du café, mais j'avais trouvé plein de bonnes réponses.
3: C'est goûter, c'est l'heure du goûter, mais d'habitude, c'est que monsieur

0: Hélène qui a le droit au chou.
1: Oui, mais comme elle veut plus coucher avec moi, j'ai plus rien.
0: Ah, vous voyez ce qu'il vous reste à faire, Stony.
1: Il y a moyen avec le mec de banlieue, t'inquiète pas. Il y a toujours moyen.
2: Je suis prêt, on est là, on est là.
1: Le mec de banlieue, rien à foutre. Un pain au chocolat, un nichon, il est content. Là. Allez, Catherine, fais-toi plaisir.
0: Dites-moi, madame, vous auriez pu tomber pire. Hein. Regardez, elle est toute contente, la dame. Oh là là.
1: Ouais, heureusement, ça aurait pu être belle amie.
3: On va lui dedans, toi.
1: Non, mais t'es très bien. Quel âge t'as, d'ailleurs?
3: Je sais pas, ça change chaque année.
0: J'ai une autre question, une question qui concerne Marie-Louise et Ernest. Voilà un couple incroyable, un couple qui a créé, il faut le dire, la Samaritaine à Paris. Elle était petite vendeuse, dans un autre magasin d'ailleurs que la Samaritaine. Elle était vendeuse au rayon confection du Bon Marché, Marie-Louise.
1: Oui, au Bonheur des Dames.
0: Voilà, exactement. Et puis lui, il avait déjà racheté la Samaritaine, là où il se passe et où on trouve tout à la Samaritaine.
1: C'est grâce à Bernard Arnault qu'on embrasse d'ailleurs.
0: Bon, c'est plus un grand magasin aujourd'hui, c'est un hôtel.
1: Non, non, c'est aussi un magasin, vous êtes gonflé là.
0: La Samaritaine.
1: Alors là, c'est du racisme anti-riche.
4: C'est le cheval blanc.
5: C'est le oui.
0: Mais non, c'est le cheval blanc, la Samaritaine.
1: Mais ils ont rouvert la Samaritaine, c'est aussi un magasin de luxe, mais il y a l'hôtel qui donne.
4: Cheval blanc.
1: Merci Catherine. C'est bon, hein, avec Stomy, c'est fait. Je réserve la chambre moi-même. Non, mais tu le mérites, Catherine. La Samaritaine, demandez aux gens qui connaissent un peu cette ville, qui ne sont pas constamment à Neuilly dans leur triplex. Il y a un hôtel qui donne sur la Seine et derrière, ils ont fait un magasin qui ressemble d'ailleurs au Bon Marché, en moins bien parce que le Bon Marché, c'est le top, mais c'est très luxe. Mais
0: ah
1: c'est,
0: bon, attends, je ne savais pas.
1: Si,
5: bah oui, et du coup, on ne trouve pas tout. Hein.
0: Samaritaine. Ah, je ne savais pas qu'il y avait encore la Samaritaine.
1: Bien sûr.
5: Oui, oui.
1: Ça s'appelle autrement. Non, ils ont rebâti ça, la Samaritaine. Si.
0: Ça s'appelle la Samaritaine.
1: Oui.
3: Et par rapport à Lidl, c'est comment?
1: C'est un tout petit peu moins cher.
0: Lidl des grosses têtes, c'est vous.
3: Oh, merci, patron.
0: Tout ça ne nous dit pas comment s'appelait Ernest et Marie-Louise.
1: C'est connu pourtant.
0: Puisque c'est ça que je vous demande.
5: Ils s'appelaient BHV.
0: Ah non, non.
4: Mais ils étaient déjà.
0: Ça, c'est BHL, c'est votre mec.
5: Ah, mais bien sûr, le roi Merlin.
0: Ben c'est pas idiot parce que vous avez raison. Le roi Merlin, c'est un monsieur le roi et un monsieur Merlin.
3: Ah non, je sais. Non, c'est Bricot et Rama.
0: Mais non.
5: C'est pas Ernest. C'est ça qu'il faut trouver en gros quand même.
2: Ok, ça y est.
1: Ernest Monop.
0: Ah, oui, bien sûr, il faut trouver deux noms associés.
5: Ah, William Sorin.
0: Mais non.
5: Jacob de Lafont.
0: C'est quoi ça, Jacob de Lafont?
3: C'est des chiottes.
5: Mais non, c'est des ascenseurs. Et
3: non, c'est des chiottes. C'est des chiottes.
4: Et sinon, c'est des toilettes aussi.
0: J'étais sûr. Ça, je veux dire, quand vous rentrez dans une pièce Jacob de Lafont, vous devez pas aller très haut, hein, Ariel. Hein. Monsieur Michel Legrand de Dunkerque va toucher 300 euros.
3: Ah bah si c'est Michel Legrand.
0: Ah
3: alors.
0: Bah c'est encore Macha Meryl qui va prendre une fois de plus qui va prendre le pognon.
4: Est-ce qu'il y a une rue qui porte leur nom?
0: Ah oui, et c'est même pour ça qu'ils sont célèbres pour tout
4: pour
0: vous dire.
4: Ah pour la rue. C'est important ça.
0: Eh oui. Et voilà, un chèque RTL pour Monsieur Legrand. Et regardez, il y a une main, deux mains qui se lèvent.
5: Ah,
0: je vous demande d'y aller, Monsieur Toen.
1: Bon, Serge, t'as déjà gagné 4000 euros ce mois-ci. On va aller voir quelqu'un d'autre, ça te dérange pas? Bonjour madame, présentez-vous et la réponse s'il vous plaît.
6: Cognac Uché.
0: Eh oui, c'est Cognac Uché.
3: Oui.
0: Ernest Cognac et Marie-Louise Jet. Et leurs deux noms se sont associés. Ça a donné Cognac Jet. Et c'est vrai que la rue Cognac Jet est devenue célèbre. Elle n'a, elle, rien à voir avec la Samaritaine, la rue Cognac Jet. Mais à cause de la télévision.
1: Ou pendant des années. Vous avez donné un indice quand même.
0: Mais il faut poser les bonnes questions pour ça. Et d'ailleurs, Monsieur Orlinski y arrivait doucement parce qu'il avait effectivement trouvé que c'était une rue célèbre dans Paris. Parce que là-bas, effectivement, il y avait la télévision pendant des années.
1: À vous Cognac Jet.
0: Ici Cognac Jet, à vous Cognac Jet. Eh bien, c'est Ernest Cognac et Marie-Louise Jet qui étaient les créateurs et propriétaires de la Samaritaine.
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0: Qu'est-ce que Catherine de Médicis a introduit à la cour de France en 1533? Quelque chose qui se fait grâce à un fouet et à des jaunes d'œufs.
9: Eh ben, l'île flottante, elle a fait l'île flottante.
0: L'île flottante, non.
5: Le flan, le pain doux.
1: C'est une sauce?
0: Alors, c'est une sauce, non, c'est un dessert, un entremets, si vous préférez. Ça se mange tiède ou frappé. Alors, je vous ai pas donné.
5: La crème brûlée.
0: Je vous ai pas donné tous les ingrédients parce que ce serait évidemment un peu trop facile. Ça vient d'Italie, hein, en fait, au départ.
9: Le tiramisu,
0: non.
5: Non, ça, c'est japonais.
9: La pabrova.
0: Qu'est-ce que vous dites, vous?
5: Le tiramisu, c'est japonais.

0: pas du tout.
1: Tiramisu.
0: Est-ce que vous savez ce que ça veut dire, tiramisu?
2: Ça veut dire remonte-moi le moral.
0: Bravo.
3: Mais non, le tiramisu, c'est italien,
2: ben
3: Ariel,
2: oui,
3: voyons.
2: Ben,
3: tiramisu.
2: Mais dessert,
3: vous avez vraiment jamais mis les pieds ni dans un restaurant, ni dans une cuisine.
1: Non, mais vous êtes sûr de vous.
0: Ah, oui, parce que... Ben parce que le tiramisu, tiramisu, c'est tiré vers le haut.
2: Oui,
0: et
2: oui.
0: Si tu veux que ça soit tiré vers le bas, tu dis un tiramisu. Ouais. Et
1: ah,
0: oui.
1: Voilà. Tiramisu. Ah,
0: bon, une mousse au chocolat. Non, ça c'est français.
3: Non.
0: La pavlova.
3: La pavlova, non. La panna cotta non plus.
4: Le sabayon.
3: Le sabayon. Ah. Bonne réponse de Philippe Claudel.
2: Il est très fort. Mais non, parce que Philippe, il regarde toutes tes conneries.
0: Moi, j'ai jamais vu le sabayon dans une carte italienne.
3: Ah, si, ça vient de l'italien sabayone. C'est une spécialité culinaire italienne à base de marsala, évidemment. Voilà l'ingrédient que je ne vous avais pas donné. Voilà. Le sabayon est obtenu en incorporant un liquide, généralement du marsala, des jaunes d'œufs. Vous faites ça au fouet, à feu vif, hein. Je vous donne, comme si j'étais un cuisinier.
2: On est à Top Chef, là.
3: Et là, vous obtenez une préparation mousseuse et parfumée. Mais... Et le sabayon est servi chaud ou tiède, parfois accompagné d'une petite garniture, un poulet, une choucroute, ce que vous voulez. Mais il existe des sabayons sucrés et d'autres salés.
1: Ah, d'accord. Oui, mais alors, le marsala, ça consiste exactement en quoi?
2: Ah, on a du grand dombal aujourd'hui. Hein.
4: Elle l'a prononcé à l'arabe en plus. Hein, la marsala.
3: Oui. Le marsala.
1: Oui, le marsala.
3: Alors, c'est un savon de marsala. C'est pour faire des bulles dans le dessert, vous voyez. Non, mais vous pouvez le faire au champagne, votre sabayon. Vous pouvez le faire avec du vin doux. Faites ce que vous voulez, évidemment. Oui. Mais c'est vrai qu'au départ, c'est fait plutôt avec du marsala.
2: Une question... mais ça ne répond pas.
1: Non, ça ne répond pas.
3: Une question pour monsieur. Nini, Sébastien Nini. Pourquoi?
2: La Nini, c'est mignon. Oui. Moi, je m'appelle Mimi, et j'aimerais bien avoir un mec qui s'appelle Nini.
3: Eh ben, écoutez, Monsieur Nini espère un chèque RTL. Il habite Bourges, Monsieur Nini. Et ma question concerne un pays que l'explorateur anglais Sir Walter Raleigh a tenté de rallier par deux fois, mais évidemment, il n'a jamais réussi. Un pays que Voltaire, d'ailleurs, a utilisé dans un de...
1: Les Indes,
3: non. Dans un de ses célèbres ouvrages,
2: La Perse.
3: Essai sur les morses, mais on le retrouve aussi dans Candide, d'ailleurs.
2: Ah oui, le jardin.
3: Et puis c'est aussi un pays dont Edgar Allan Poe a fait un poème.
1: Alors je sais, El Dorado.
3: Et c'est l'El Dorado. Mmh. Bravo, Ariel Dombal. Ça, c'est mieux que le tiramisu.
2: Oui, oui.
3: Eh oui, un pays imaginaire, en fait, parce que l'Eldorado n'existe pas.
1: Oui.
3: Et pendant longtemps, hein, les gens ont vraiment cherché l'Eldorado en imaginant que c'était un pays qui existait. Mais il n'y a évidemment pas d'Eldorado, Philippe Claudel, vous me confirmez?
4: Non, oui, enfin, on le situait à peu près dans le Pérou actuel, hein, dans la zone amazonienne. Mais...
3: Et qu'est-ce qui vous a fait trouver alors, Ariel?
1: Mais parce que au Mexique, on fume des Raleighs.
3: Oui.
1: Raleigh.
3: Oui.
1: Bon. Et donc, moi, j'en ai fumé. Et
3: Ça, sûrement.
2: Ça. Mais très vite, très tôt, très jeune.
3: Il y a des restes.
1: Donc, voilà, je me suis intéressée au grand navigateur.
3: Walter Raleigh.
1: Voilà, Sir Walter Raleigh. Et notamment, beaucoup avant Christophe Colomb, quels sont les pays imaginaires qu'on voulait découvrir?
3: Et effectivement, et cet explorateur anglais, Sir Walter Raleigh, je vois pas le rapport avec les cigarettes, s'est lancé à deux reprises à la recherche de l'Eldorado, qui pensait être en Guyane, lui. Ah. Et puis, son second voyage a eu lieu en 1617, hein, on est au XVIIe siècle, et à cette occasion, il a décidé d'envoyer son fils, alors, pour le coup, Wat Raleigh, en Colombie. Là, ils se sont dit, bon, bah, peut-être c'est en Colombie, l'Eldorado, sur l'Orénoque. Et là, le fils est mort pendant la recherche de l'Eldorado. Donc, c'est une histoire plutôt triste. Ah, oui, et donc, on a donné le nom de ces explorateurs à des cigarettes, c'est ça, Ariel?
1: Voilà. Et moi, je prenais Raleigh Mentolado.
0: Ah, c'est ça qui t'a donné un long coup.
3: Alors, on n'a pas le droit de faire de publicité pour la cigarette, Ariel.
1: Oui, mais c'est au Mexique. C'est l'Eldorado. Non, mais c'est loin.
3: Ah oui, d'accord, ça se vend.
1: Elles n'existent pas en Europe.
3: Ah bah très bien, alors là vous me rassurez, parce que je ne voudrais pas que les auditeurs de RTL se précipitent au bureau de tabac et demandent...
2: Le temps qu'ils prononcent déjà...
3: Des Raleigh de l'Eldorado. Ah bah tiens, là, c'est plutôt pour monsieur Janssen, la question suivante. On va quitter les pays exotiques pour peut-être que vous me répondiez.
2: C'est aéronautique.
3: Et monsieur Libert, habitant Lunès-sous-Bois, et lui encore espère 300 euros. Non, à quoi sert une vasingue?
2: Bah, nettoyer le sol, c'est une serpillière.
3: C'est une serpillière. Ah, là, là, là. Bonne réponse.
2: Et ça vient de l'américain. Vous savez que ça vient de washing.
3: Ah bon?
2: Bah enfin, je vous apprends un truc. C'est quand les Américains sont venus libérer, ils disent washing, washing. Oui. Et donc, nous, on a gardé, ça s'appelle la wasang.
3: Alors ça, c'est ce que vous ont raconté vos parents. Oui. Ah. Mais votre mère, à mon avis, a plutôt couché avec un Allemand parce que ça vient de Vachon, lavé.
5: Vas-y, pas là. Vachon. C'est Vachon, Vachon.
3: Je vous jure, Jean-Philippe.
2: Oui, mais c'est pour ça, mais moi,
3: moi-même, votre père, elle vous a dit, oh, c'est un Américain qui est venu à la maison.
0: C'était un Vachon SS.
5: Mais c'est... Non, c'est Vachon. C'est Vachon, la prononciation.
3: Vassing, effectivement, c'est du picard, c'est du flamand, si vous voulez. Mais ça vient de l'allemand Vachon, qui veut dire laver. Et une Vassing, on dit bien une Vassing.
2: Une
3: Vassing. Une Vassing. Ah, avec un wow. Une Vassing, c'est une serpillière. Ah, vous voyez, chacun son domaine dans cette émission.
2: Ah oui. Ah bah moi, je suis content.
5: Ah mais j'adore.
2: Moi,
5: ah bah lui, c'est la physiologie.
2: Les wasang.
5: C'est incroyable.
4: Mais cela dit, il a sans doute raison aussi, puisque de toute façon, l'allemand et l'anglais ont
2: plein
4: de mots communs.
2: Oui, washing et wash en anglais, c'est pareil.
1: Washing machine.
2: Voilà.
1: Il y a aussi washi washa.
3: Quel rapport, Ariane?
1: Non, mais on était dans les wash, wash.
3: Oui, bien sûr, d'accord. Wesh, wesh, aussi, même temps qu'on y a. En tout cas, effectivement... Une wasing, c'est une serpillière dans le Nord-Pas-de-Calais et en Picardie.
0: Ah oui.
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3: Madame Le Marchand nous a fait profiter de sa jolie culotte en plus en coulisses.
0: Ah, elle a une culotte aujourd'hui.
1: Non, c'est...
3: Elle est habillée de plus en plus court. Et j'ai été obligé quand même de la prévenir parce que quand je suis arrivé, il faut que je vous explique. Hein. Il y a un petit salon, il y a un café, là les grosses têtes sont en train de discuter. Moi je suis arrivé, la plupart étaient là, à part évidemment Monsieur Titoff qui ne faillit jamais à sa réputation. Mais les autres étaient déjà là. Oui, vous avez loupé la culotte, vous. Et moi je m'installe et je vois évidemment que cette pauvre Karine, elle se rend pas compte que tout le monde voit sa culotte. Les autres ne moustraient pas. Il fait vous dire, je vous jure, il y en a un, il prenait des photos.
7: Non. Ça, Laurent, c'est faux, c'est faux. Je cherchais un numéro de téléphone sur mon écran.
3: Et moi, bon ami que je suis, parce que je suis un ami pour Karine Lamarchand. J'ai dit, Karine, on voit ta culotte.
4: Vous êtes un ami,
3: c'est peut même vous dire, elle est noire, oui, transparente en dentelle.
7: Moi, c'est pas témoin la culotte.
3: Elle est très sexy, d'ailleurs.
7: C'est surtout la transparence. Qui m'a...
4: C'est pas que vous êtes un ami, c'est que ça ne vous intéresse pas, la culotte de Karine.
5: Bah si.
3: Si, si, si.
5: Quand même. Oui.
4: Et on était très contents du coup que Christine soit en survêtement.
3: C'est vrai que ce survêtement est surprenant quand même, il faut bien dire. Pourquoi vous venez en survêtement
2: parce que
3: bleu?
2: Je fais du sport. c'est la marque de vos chaussures.
3: Le Coq. Ah non, c'est Adidas.
2: Et ben moi,
3: Adidas, je voyais le Coq sportif.
2: Et comment vous pouvez voir le Coq sportif?
3: Parce que je vois une poule qui ne l'est pas.
4: De toute façon, Christian est arrivé énervé.
0: Mais ça existe encore, le Coq sportif?
3: Oui, bah, c'est existe encore. Ouais.
2: Et nous, on est, Laurent et moi, on est très Adidas. Parce que vous savez que...
5: Parce qu'elle va, comment elle va
2: regardez, il y a tout... Et vous ferez gaffe, parce que là, moi, je vais repartir chez moi dans, bah, après-demain, là, mais vous ferez attention.
3: Il y a quand même des bonnes nouvelles en cette rentrée.
2: Il a toutes les couleurs de gazelle Adidas. Ah, vous allez voir.
3: J'ai une paire de chaussures Adidas,
2: non,
3: mais bon...
2: ça, c'est pas vrai.
3: Mais puisque je vous le dis, deuxième. C'est quand même ce que j'ai comme chaussures.
2: Non, non, vendredi, vous aviez une paire d'Adidas, c'est pas les mêmes.
3: Eh ben, des blanches, mais je les ai plus, mon chien les a bouffés. C'est vrai, en plus.
2: Moi, je veux savoir, Karine.
5: Oui.
2: La grosse maman de L'amour est dans le pré, là. La méchante qui fait des listes.
5: Oh,
2: qu'est-ce qu'elle devient?
5: Mais tu peux pas l'appeler comme ça. Je vois très bien ce que tu veux dire. Il y a une dame qui est ronde, qui est avec un agriculteur et qui commence une histoire d'amour potentielle avec un agriculteur, Patrice, qui est handicapé. C'est à elle que tu fais référence.
3: Ah oui, c'est le monsieur qui parle un peu difficilement,
5: ben
3: c'est
5: oui,
3: ça.
5: C'est ça. Ben oui, c'est ça. Il a deux prétendantes qui sont arrivées chez
3: lui. Je les ai vus, j'ai regardé.
5: Ils s'entendent pas très, très bien.
3: Quand je pense que ces pauvres gars, Dans un premier temps.
5: Ça y est, ça va me retomber.
2: Ça y est.
3: Il voit débarquer Karine Le Marchand. Avec une jupe ras de la touffe. Deux jambes, un cul comme on n'a jamais vu. Et après, ce qu'on leur offre.
8: La prétendante, elle casse le tracteur.
3: Deux dragons qui arrivent en camping-car. Non mais franchement.
8: Non mais moi j'ai vu des bouts. J'ai jamais vu l'émission entière. Je suis tombé sur des extraits cet été. C'est pas possible. Cet extrait là du monsieur là qui leur parle comme à des labradors, qui leur dit assis-toi et dit je sais que tu veux partir, mais avant tu vas m'écouter. Il l'entraîne dans la cuisine. Il met une musique de Céline Dion sur une chaîne IFI de 1992 et il la fixe comme ça. Et elle ne sait plus où se. Mais qui fait
2: mais
8: ça
2: j'ai
5: mais comment
2: pas
5: tu
2: ça.
5: Quittes quelqu'un toi? Vas-y raconte-nous.
8: Je fais un chèque.
3: Ce qui est génial aussi, c'est quand les dames arrivent. Je crois que c'est chez celui-là d'ailleurs, non peut-être un autre. J'ai regardé hein, lundi. Ah. Elles arrivent. Alors là, il a deux chambres. Alors elles ont le droit de choisir chacune leur chambre. Les
2: aussi
3: deux dames.
2: Aussi moche l'une que l'autre.
3: Et, oh. Ah mais non mais hideuses.
2: Les chambres.
3: Hideuses. Et alors elles arrivent chacune dans la chambre. Oh comme c'est charmant.
7: J'ai adopté une autre façon de regarder l'émission, c'est-à-dire que je l'enregistre, oui. Je la regarde jamais oui. En direct, oui. Et puis je me fais un montage et je ne garde que les séquences où Karine est seule.
3: Ah ben j'ai vu, vous avez essayé d'avoir un bonus tout à l'heure. Bon, il est peut-être temps de passer à une première bah oui. Citation quand même. Et ce sera pour Monsieur Vessel qui habite Crozé dans l'Ain. Oh, une citation assez célèbre, mais fort juste au fond, puisqu'on parle souvent des régimes en cette rentrée. Crevez gros, crevez maigre, de toute façon, la différence, ce sera pour les porteurs du cercueil.
7: Fernand Renaud.
3: Non, pas Jean-Yann.
7: Francis Blanche.
3: Chim. Francis Blanche. Ouais. Bonne réponse de Philippe Gueluc. Sur les régimes encore, j'en ai une autre de citation pour Paul Hubertali, qui habite Pluvaux, en Côte d'Or, qui a dit « J'ai fait un régime formidable. On mange ce qu'on veut, quand on veut, et autant qu'on veut. Ça fait pas perdre de poids, mais c'est très facile à suivre. »
5: C'est super.
8: C'est un humoriste?
5: C'est très drôle.
3: C'est une humoriste.
7: Ah, une humoriste.
5: Femme. Donc une femme.
2: Un peu ronde.
3: Non, une
8: Anne Romanoff.
3: Non, une grosse tête.
8: Michel Bernier.
3: Michel Bernier. Profitait de son absence. Pour la citer, c'est bien Michel. Une citation historique maintenant pour Charles Miraki, qui habite Ouasserie, en Seine-et-Marne, qui a dit, ça date, hein, autant vous dire, là on est vraiment dans l'histoire de France, qui a dit, quand je nomme quelqu'un, je fais un ingrat et sans mécontent.
5: Ah, c'est
8: je
5: beau.
8: Je fais un ingrat et
5: donc
8: sans
5: un roi.
3: Pas un nain.
5: Richelieu.
8: Ah oui, parce que d'ailleurs, sinon on est que sur les gros depuis trois citations.
5: Richelieu.
3: Un ingrat en un
8: en
3: seul
8: un
3: mot. Un ingrat, si vous préférez.
8: En un ingrat, d'accord.
5: Un homme de pouvoir.
3: Un homme de
5: donc,
3: pouvoir.
5: Genre Richelieu.
3: Pas Richelieu.
7: Clémenceau.
3: Pas Clémenceau. Non,
2: c'est bien avant.
0: Mazarin.
3: Mazarin, non.
2: C'est avant Clémenceau.
3: C'est avant Clémenceau.
8: C'est un roi de France.
3: C'est un roi de France.
5: Ah ben Louis XIV.
3: Et c'est Louis XIV. Oh. Bonne réponse de la dame à la culotte.
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3: Ah, une question de culture générale pour Karine Feuille qui habite Triel-sur-Seine ou Trille-sur-Seine dans les Yvelines.
10: Triel,
3: j'avais bien dit, donc Triel-sur-Seine.
10: Ouais.
3: À quoi le 11e vice-président des États-Unis a-t-il donné son nom? Voilà la question.
10: Ouais, c'était il y a longtemps,
8: la
10: ça.
8: Capitale.
3: Ah, alors,
10: le 11e, ça date.
3: Ah, oui,
10: un amendement.
3: 11e vice-président des États-Unis.
10: Est-ce que c'est au début du siècle
3: on
10: précédent
3: est
10: ou...
3: entre 1845 et 1849.
10: Ah, oui, non, date, oui.
3: Et son nom vous donnerait évidemment ce à quoi il a
10: et
3: donné.
10: Et il était le vice-président de quel président?
8: Paul Knox.
10: Vous pouvez nous le dire?
8: Paul Knox.
3: Ah,
10: ça doit être ça.
3: Alors, il était vice-président de James K. Polk.
11: Ouais, d'accord.
12: Okay, ouais,
11: Polk, c'est ça.
3: Ouais. Polk, ah bah, c'est pas ce que vous avez dit.
13: Non, vous avez dit Knox.
12: Est-ce qu'il a donné son nom à un lieu?
3: Un lieu, oui, madame.
14: Alors, c'est Knox le Zout.
3: Non.
13: Mais pardon, il n'y a pas Knox dans le lieu.
3: Non, puisque...
13: C'est le vice-président. Alors, du coup, on parle pas de Paul Knox, on parle du
3: c'est son nom à lui qu'on cherche, pas le nom du président. Le nom du président, je viens de vous le donner.
13: Alors, est-ce que ce serait, par exemple, Rushmore pour le Mont Rushmore?
3: Non, mais c'est un nom de président que vous allez pouvoir chanter, monsieur Beaugrand.
12: Oh là là, non, lui dites pas ça.
3: Un nom de vice-président, si vous préférez.
11: Mais ce président, ce vice-président n'a pas été président.
3: Non, il n'a pas été président. Vous avez raison de le préciser.
13: Est-ce que ce lieu se trouve aux États-Unis?
3: Ah oui, oui, oui.
13: Oui. À New York.
3: Et effectivement, j'ignorais que c'était un vice-président des États-Unis qui avait effectivement donné son patronyme à ce lieu.
13: Est-ce que c'est une salle de spectacle?
3: Non.
12: Un édifice, en tout cas.
3: Un édifice, non.
13: Ah, un terrain de sport?
3: Terrain de sport, non.
13: Ah, un lieu géographique?
3: Un lieu géographique, oui.
13: Est-ce qu'il y a une statue?
3: Une statue, non.
13: Non.
15: Le parc de Yellowstone?
3: Non. C'est
15: pas... On est sur un parc naturel?
3: Réfléchissez, monsieur Beaugrand.
13: Mais oui, j'essaie de trouver une chanson, là.
3: Eh ben voilà.
15: Ah oui, c'est vrai.
3: T'as une chanson. C'est rare que j'arrive à vous bloquer.
13: Une
3: là.
13: Chanson américaine. Non, mais attends, j'essaie de trouver. C'est une chanson américaine.
3: C'est ce que vous l'avez fait aussi.
15: Ah, j'ai une idée parce que tu vas adorer chanter ça. Est-ce qu'il n'aurait pas donné son nom à la ville de Dallas?
3: Excellente réponse de Bruno Solo.
14: Dallas, ton univers impitoyable.
12: Pam, pam,
14: Dallas, glorifie la loi du plus fort.
3: Il s'appelait George Mifflin Dallas. Oh, c'est le 11e vice-président des États-Unis. Et c'est effectivement lui qui a donné son nom à la ville de Dallas que vous connaissez tous.
13: Eh oui.
14: Dallas, le revolver est ton idole.
13: C'est extraordinaire.
3: Quelle personnalité, j'enchaîne. Quelle personnalité historique souffrait de macroglossie.
13: Wow. Macro, ça veut dire grand.
3: Oui.
13: Et glossie, c'est une grande glotte. Une grande glotte.
12: C'est des grandes...
13: Une grande glotte.
11: Farinelli?
3: Ah non, Farinelli, non. C'est pas une grande glotte, la macroglossie.
14: C'est une grande
3: glotte.
14: Une grande langue.
3: Une grosse langue. Une grande
14: langue. C'est pas le chanteur de Kiss?
13: Il l'a montré tout le temps.
11: C'est moi.
3: Vous avez une grande langue, vous?
13: Bah oui. J'arrive à me lécher les trous de nez.
3: Ah ben moi, pareil. Moi, pour attirer les filles, je me mets à la terrasse des cafés, je me lèche les sourcils.
14: Eh ben... Oh, quelle horreur! Non, mais là, Paul, il a fait mieux parce qu'il a cette nouvelle coiffure sur le côté et il s'est coiffé avec sa langue, là.
3: Ah, c'est ça? Qui souffrait de macroglossie?
11: Il y en a beaucoup.
13: Est-ce que c'était une star?
3: Alors, il avait une telle grosse langue qu'il était obligé.
13: Elle sortait.
3: Il était obligé.
11: Franck Leboeuf?
13: Jack Lang!
3: George Bush.
15: Allez, c'est parti. Allez, à qui
13: le... On n'en aurait plus, là.
3: Lèvres Ruggieri.
13: Non, non, mais Marianne James a une très grande langue.
3: Reprenons.
11: Éric Antoine aussi.
13: Est-ce que c'était une star, Laurent?
3: Alors, lui, il était obligé de la repousser dans sa bouche avec son doigt quand il avait fini de parler.
12: Quelle horreur.
14: Le problème, c'est qu'à la fin de sa vie, il n'avait plus de doigts.
12: Alors, il était quoi? Écrivain? Il était poète?
3: Bah, politique. Forcément, oui, bien sûr.
12: Pas forcément.
11: Est-ce qu'il est mort?
3: Ah oui, il est mort un 14 mai, pour tout vous dire.
15: Il y a longtemps.
3: Ah,
15: vite forcément, Laurent.
3: Ah bah, parce qu'il est mort en 1643.
13: Ah oui, ça date, là.
15: Non, mais attendez.
11: Richelieu.
3: Ah non, pas Richelieu.
13: Il avait la langue bien pendue.
15: Sully. Peut-être Louis XIII, parce qu'il bégayait Louis XIII.
3: Et c'est Louis XIII. Oh, bonne réponse de Bruno Solo. Ouais. Oh, regardez la tête de notre polo, là.
15: Deg.
3: Il est soit vous auriez mieux fait de donner votre langue au chat que de la tirer à Liane.
11: Oh, j'en ai marre.
14: Ouais, il est mal.
11: En plus, c'est que Louis XIII, d'accord.
3: Et d'ailleurs, tiens, j'ai une petite question subsidiaire sur Louis XIII.
12: Oui.
3: De quoi est-il mort?
11: La maladie de Crohn.
15: Ouais.
3: Ah non, non, bah, non, si. Non. C'est pas ça qui l'a tué.
12: Ah si, non. Ah non.
13: Il a marché sur sa langue et il est tombé.
15: Il s'est étouffé.
3: Sa langue. Je vous imaginez quand même avoir une grosse langue puis être obligé de la ranger.
13: De la rouler.
15: C'était un vrai complexe pour lui. Il avait du mal à s'exprimer et de ça en public. Et c'est pour ça que Richelieu prenait très souvent le relais pour
14: vas-y, continue à piétiner Paul, n'hésite pas.
15: C'est mon domaine, un peu l'histoire. Et puis j'ai fait des émissions sur Louis XIII.
13: Bah oui, évidemment.
15: Et par contre, je me souviens plus de quoi il est mort.
12: Alors, de quoi
11: mais
12: il
11: la
12: est
11: maladie
12: mort
11: de Crohn.
12: D'un truc rigolo.
3: Il était malade, mais c'est pas ça qui l'a tué.
13: Mais c'est pas lié à sa langue.
12: Il est tombé d'un arbre.
3: Il n'est pas tombé.
13: Est-ce que c'est une mort un peu idiote?
3: Idiote, non, c'est une belle mort quelque part.
14: Il s'est étouffé en roulant une pelle.
3: Non.
12: Ah.
13: Ah, il faisait l'amour pendant l'amour. Il a fait une crise cardiaque alors qu'il faisait l'amour à sa maîtresse.
3: À
13: sa femme, à la reine.
3: Il est mort d'avoir fait trop ou d'avoir trop fait l'amour.
13: Ah, bah, ça s'appelle une ch'touille, ça.
16: Ça devait être un super coup, hein, n'empêche.
3: Mais non, justement, ça marchait pas.
13: Ah bon,
3: il n'arrivait pas à avoir d'enfants.
14: Oh, il faisait que des cunilingus en même temps.
16: C'est déjà pas mal.
3: Et sa femme, la pauvre Mary. Ils n'ont pas eu d'enfants, vous me confirmez, monsieur.
11: Sa femme, c'est Anne d'Autriche.
3: Oui, bah voilà.
11: Pas Marie, hein.
3: Oui, mais moi, je l'appelais Marie, moi.
11: Marie, c'est sa mère, hein. Marie, c'est sa mère.
13: C'est peut-être pour ça qu'il avait du mal, alors.
11: Marie, c'est sa mère.
13: C'est peut-être pour ça qu'il avait un peu de mal.
11: C'est sa maman, Marie de Médicis, vous voulez dire.
3: Non, Mary.
11: Non.
3: Mary.
11: Et puis ils ont quand même eu deux enfants avant qu'il meure. Hein. Le fameux Dieudonné Louis XIV, qu'ils ont enfin eu.
3: Oui,
11: et puis Philippe d'Orléans. Mais sinon, pour moi, il s'était marqué sur Internet. Cause du décès, maladie de Crohn. C'est ça que j'ai vu.
13: Mais non, il a trop fait l'amour.
3: Trop de sport en chambre.
13: Ah, j'écoute le patron a raison. Ouh. Et sa femme s'appelait sûrement Mary.
3: Non, mais je vais vous dire, je me suis trompé.
13: Voilà.
11: J'ai plutôt envie d'être
3: non ? Louis XIII avait vraiment une grosse langue, ça. Vous pouvez garder ça, monsieur Sono confirmera. Oui. Et j'ai posé une petite question subsidiaire que je n'aurais pas dû poser. Parce que c'est pas Louis XIII, c'est Louis XII qui est d'avoir fait trop d'amour.
11: Oui, parce que je répète, Louis XIII, c'est la maladie. Dites Crohn qu'il a
3: bonne réponse de Paul Alcarat.
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3: Une question amusante quand même avant les infos de 16h, puisqu'on est le 13 janvier. C'est une journée mondiale un peu particulière aujourd'hui.
13: Ah oui.
3: Journée mondiale étonnante d'ailleurs. Allez-vous.
13: Si on aurait su qu'on était le 13, on aurait vérifié.
11: J'ai vérifié, je sais la réponse.
3: Alors allez-y.
11: Et puis ça me correspond parfaitement. C'est la journée nationale de l'hypersensibilité.
3: Eh ben pas du tout, non.
13: Bon, alors attendez. Toi, t'es hypersensible.
11: Bah oui.
13: T'es hyper chiant, oui.
11: Je pleure souvent.
13: Alors, est-ce que c'est une maladie?
3: Je croyais que vous aviez la bonne réponse, parce que je suis sûr que vous êtes capable. Alors attention, hein. Écoutez bien ce que je vais dire.
13: Ok.
3: Vous êtes capable de suivre cette journée, monsieur Rioux.
13: C'est lié à la sexualité.
3: Journée mondiale, non, pas spécialement la sexualité.
16: Le régime, sport,
2: c'est la journée de l'abstinence.
3: Il faut savoir que précisément...
13: Ça, il l'observe tous les jours, ça.
2: Justement, c'est pour ça qu'il est capable de la suivre.
3: D'habitude, elle avait lieu au mois de mai, cette journée mondiale, et puis ils l'ont changée, ils ont décidé de la mettre le 13 janvier, et c'est déjà la 13e édition de cette...
16: Du bisou
3: journée mondiale.
16: C'est pas la
3: journée du bisou.
13: Est-ce que c'est quelque chose de positif?
3: Positif, négatif, non, mais...
13: Parfois, c'est une maladie.
3: Ça nous permettra en tout cas de demander à Monsieur Rioux, on va dire, d'adopter cette journée mondiale.
13: Ah, de vous fermer sa gueule.
3: Non.
2: La journée du silence.
3: Et en plus d'écouter peut-être Rika Zaraï.
13: Ah, les bains de siège.
2: Mettre le cul dans l'eau froide.
13: Le cul dans l'eau froide.
3: Non.
13: C'est la journée sans chemise, sans pantalon.
11: Dans le métro.
3: C'est la journée sans pantalon. La réponse.
11: C'est ceux qui vont dans le métro seulement en slip.
13: Ah bon?
11: Ou en maillot de bain.
3: Journée mondiale sans pantalon, monsieur.
16: Mais alors, c'est pour les femmes?
3: Non, c'est pour les hommes.
2: Ça se passe comment, là?
13: Ce soir, nous irons danser. Sans chemise, sans pantalon. Ce soir, nous irons danser. Sans chemise, sans pantalon.
16: Mais comment ça peut s'appliquer, ça? Les gens vont pas mettre de pantalon?
11: Et c'est surtout dans les métros, en fait, entre New York.
13: Dans le métro.
11: Bah, je sais pas, c'est souvent. En fait, c'est né dans un mouvement dans les métros. Les gens prenaient le métro. Il devait absolument pas avoir de pantalon. C'est par rapport à l'homosexualité, je crois, par rapport à la...
13: Non, c'est pas toujours notre faute.
16: Non, mais avant, c'était au mois de mai, donc ça allait, il faisait chaud, mais là, ils vont se geler les couilles, les mecs.
13: Elle a le côté pratique.
2: Non, mais ni les femmes, ni les hommes n'ont d'avoir de pantalon.
3: Journée sans pantalon, journée mondiale.
13: Mais regarde sa culotte.
16: Tu peux mettre ta petite culpette.
2: Les hommes peuvent mettre un kilt.
3: Absolument, vous avez raison, les hommes peuvent mettre un kilt.
11: Moi, ça me dérangerait pas du tout d'aller.
13: De faire l'émission sans pantalon.
2: Ouais, mais pas aux autres, quand même.
13: Est-ce que tu es capable, en l'honneur de cette journée, d'enlever ton pantalon maintenant?
11: Laurent, il en pense quoi, Laurent?
2: Ah, il a peur!
13: Il va le faire!
11: J'ai changé mon slip ce matin, c'est pas
13: vrai! Vas-y!
2: On s'en sort bien!
3: Je pense qu'il en est capable!
16: Oh, mais oui, déjà, on le voit quasiment!
13: Mais arrête de tirer dessus, il va faire un strip!
18: Il va faire une orchide.
19: Il a attendu son slip parce qu'il savait qu'il allait, que t'allais venir.
3: Il aurait mieux fait de changer sa note.
11: Laurent, elle fonctionne très bien. J'ai fait des contrôles récemment.
18: Ah bon? Qu'est-ce donc, ça veut dire qu'il fait pipi régulièrement. Non, mais...
11: bah, comme je vais être papa et tout, donc j'ai vérifié si
3: tu vas être papa. Comment ça, vous allez être papa?
11: Non, mais je veux être papa.
18: Ah, il veut.
11: Donc j'ai vérifié si c'était possible, les spermatozoïdes et compagnie.
19: On y va. Est-ce que t'as trouvé une femme qui accepte de faire un enfant avec toi?
11: Déjà, je voulais faire un point sur ma santé, donc j'ai vérifié et tout.
18: Oui, il a vérifié techniquement.
11: Laurent, je suis allé voir. C'est bon, j'ai encore des je sais pas quoi, des spermatozoïdes. C'est bon, je suis au point.
19: Ça, oui, tu dois.
11: Je vais pouvoir féconder.
18: Mais c'est terrible parce que
3: je crois pas que vous avez encore des spermatozoïdes. Je crois que vous êtes un spermatozoïde.
18: Je suis d'accord.
3: On le voit s'agiter. On a l'impression que c'est le dernier qui a gagné la course. Vous voyez,
18: moi, je crois même que tu as, ce qui est rare à ton âge, j'ai tout tes spermatozoïdes.
11: Il a déjà rien donné.
19: Non, mais moi, ce qui m'intrigue, c'est comment tu vas faire pour trouver une femme qui accepte de
11: faire un enfant. Ah, mais je suis très confiant dans mon destin.
18: Avec de l'argent, on trouve.
11: Ah, mais je suis très
14: mais il a pas d'argent.
3: Avec qui vous avez passé les fêtes, monsieur Rioux?
18: Mais il a écrit en Europe de l'Est.
11: Non, je vais vous dire le truc. Je suis sûr que je vais trouver quelqu'un et que je vais faire un gamin.
3: En 2022?
11: Mais, non, 2023. Enfin, non, parce que le premier bisou en
18: 2028. Allez, 2022.
3: Le premier bisou en 2022.
11: Parce que moi, je suis très lent, vous savez. Il y a beaucoup de restaurants avant. Il y a beaucoup de nuits à la maison sans toucher.
19: Alors, le restaurant, moi, je veux bien, mais je m'arrête là.
18: Non, moi-même, resto, ça me.
19: Ouais, moi-même, resto, ça me.
11: Arrête, Isabelle, t'as passé 7 heures chez moi.
18: 7 heures.
19: Oui,
18: 7 heures.
11: Elle est arrivée à 18h30 et elle est partie vers 1h du matin.
3: Mais comment ça se fait? Mais qu'est-ce que vous avez fait pendant 7 heures?
11: On a parlé de la vie de son enfant.
19: Mais elle est bizarre depuis.
18: J'ai dormi. Il y avait le gigot de 7 heures, maintenant il y a le mergot de 7 heures. Mais t'as trop vitamine de GHB.
3: Non, mais attendez, Isabelle.
18: C'est trop long.
3: Moi, je savais pas que vous étiez restée 7 heures.
18: Elle était à point.
19: Non, mais il est pas excité comme ça en tête à tête.
11: En fait, dans la vraie vie,
19: Il est beaucoup plus calme. Il est intimidé peut-être.
11: Et Laurent le sait.
19: Mais il a les bras toujours aussi courts. Hein,
18: ça... Il y a des invariants.
3: Pourquoi c'est toi qui as dû aller chercher les trucs au fond du four? Non, mais vous auriez dû attendre effectivement le 13 janvier, journée mondiale sans pantalon, pour inviter Isabelle Mergault. Moi, vous auriez eu un prétexte pour l'avoir, voyez, entre les mains, votre pantalon.
18: Ah, j'ai eu peur.
3: Et Shakri Kazaraï a évidemment signé cette magnifique chanson.

0: Excusez-moi, mais on imagine la tête d'Isabelle Mergault qui sait pas que le 13 janvier, c'est la journée sans pantalon. Elle accepte gentiment de se faire inviter à dîner par l'autre Stanley.
1: Elle sonne.
2: Et il a le pantalon à la main.
0: Et l'autre, il ouvre, il a en quel but.
3: Il y a Rick Azaray qui passe en fond sonore. Lumière tamisée. Ah tiens, juste avant 16h, j'ai deux, trois petites histoires amusantes que j'ai trouvées sur Internet à vous proposer. Il y a le professeur Strauss, c'est sur Twitter, ou sur Instagram peut-être, qui dit, c'est un mec qui est en train d'accrocher des cornichons dans un arbre. Il croise un autre gars qui lui dit, mais pourquoi tu mets des cornichons sur les arbres? Pour éloigner les girafes, lui dit l'autre. Mais il n'y a pas de girafes ici. Bah oui, parce que j'ai mis des cornichons.
4: Moi, j'aime bien.
5: Oui, elle est mignonne.
3: Et puis aussi cette dame qui dit à une autre, c'est Michel et Denisot qui, sur Instagram, alors soit ils racontent des blagues, soit ils publient des blagues d'autres, hein, c'est pas lui forcément qui les imagine, mais en tout cas, il en fait la publicité et c'est plutôt amusant. Et Michel Denisot a publié ce dessin où on voit une dame qui, pour la nouvelle année, dit à une autre, ma résolution cette année, c'est d'arrêter d'insulter les gens sans le vouloir. Et toi, c'est de perdre du poids, j'imagine.
0: C'est joli.
3: C'est joli. Et il y a aussi Eric Métayer qui a publié ce photomontage. On voit une maman qui est en train de coucher sa petite fille. Et la petite fille dit à la maman, dis maman, c'est dans longtemps, 2023. Et la maman répond, dans 4 dodoses.
2: Ah, oh, c'est mignon.
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3: Si vous avez une vie sexuelle vicénale, oui. De quoi s'agit-il?
9: Ça, c'est pour Johan.
10: Décousu?
3: Ah, décousu, ça, c'est moi qu'on puisse dire. Alors, mais précisément.
10: Débridé. Eh bien, très fixé à une façon de faire et juste s'en tenir là. C'est-à-dire pas avoir de diversification.
3: Non, mais ça a une signification très précise.
10: Comment ça s'appelle?
3: Vicénale. Alors, j'ai évidemment accolé cet adjectif à votre vie sexuelle, mais je vous rassure, ça ne concerne pas que la sexualité, il y a plein d'autres choses.
5: Et non pas vicinale.
10: Eh bien,
3: alors, les chemins vicinaux n'ont rien à voir.
5: D'accord.
3: Cher, comment elle s'appelle déjà? Chantal.
11: Chantal.
12: Est-ce que, par exemple,
13: c'est
12: Laurent...
13: pas un truc, tu ne fais pas l'amour que sur les chemins vicinaux, c'est ça.
11: Est-ce que vous pensez, Laurent, que je suis un spécialiste de cet amour-là?
3: Ah, bah alors vous êtes sûrement, effectivement.
10: Oui. Alors, eh bien, c'est c'est un désir de s'exprimer sexuellement en mettant en scène.
3: Non, mais j'ai effectivement vraiment qualifié un rapport sexuel de vicénal, c'est très rare.
10: Ah bon?
3: À part justement peut-être chez Monsieur Rioux. Mais vicénal, en fait, c'est un qualificatif qui peut aller à plein d'autres choses que le sexe.
10: C'est-à-dire un autre exemple?
3: Oh bah par exemple, qu'est-ce que je pourrais vous dire?
10: Le travail?
5: Par exemple, c'est un amour vicé.
12: Non.
5: C'est-à-dire que le mari vise, on n'a pas le droit de sortir.
11: Ça veut dire que c'est quelqu'un qui est très actif le matin.
14: Ouais, je sais pas, j'essaie.
12: On va tout savoir.
11: Que le matin.
3: Vous êtes l'ami du petit déjeuner.
14: Non, mais ça peut être possible qu'on parle de, je sais pas.
11: C'est faire l'amour sans faire l'amour. C'est faire quelque chose sans faire
3: l'amour. Oublier l'amour, je vous dis.
10: Oublie ça.
3: Ça peut être politique.
10: C'est une façon. C'est une façon.
3: Vicénale. C'est pas une façon.
10: Ah, c'est une.
3: C'est un adjectif qu'on. Un engagement peut être vicénal. Vous voyez, par exemple.
12: En même temps,
13: éternel.
10: Et ben, exclusif.
3: Non, non. Une fête peut être vicénale.
10: Bah, débridé.
3: Une cérémonie peut être vicénale.
11: C'est lié à un quartier, c'est lié à un endroit.
3: Non.
14: Quand tu romantises ta vie.
3: Comment ça?
14: Mais tu romantises, tu la rêves, tu
11: la fantasme, ouais.
14: Tu la fantasme de ouf et tu deviens acteur d'un, je sais pas.
3: Tu la fantasme de ouf.
5: Ah non.
14: J'avais oublié que j'étais à l'EHPAD.
10: Oh.
3: Ok, ok. Ok, bah moi je vais fantasmer de ouf alors.
13: C'est fou.
11: Est-ce que Laurent, c'est lié à une partie du corps? Forcément
13: non,
11: une partie du corps.
13: Est-ce que ça veut dire une fois ou jamais?
3: Ah, alors là on se rapproche.
13: Oui.
3: Car il est question de fréquence là-dedans, évidemment.
11: Une fois par décennie?
3: Alors pas par décennie.
10: Non, par centenaire, par
3: non,
10: 100 ans.
3: Mais hein, on se rapproche, on brûle.
11: Par 50
10: par
11: ans.
10: Par quelques mois, par année.
3: Alors non, vicénale, c'est quoi?
11: Est-ce que c'est plus de une 100 fois... ans ou pas plus de 100 ans?
3: Moins, moins.
10: Une fois chacun.
3: Non.
11: Une fois tous les 50 ans.
13: Une fois tous les 10 ans.
10: Une fois tous les 5 ans.
3: Plus
10: tous les 10 ans, tous les 15 ans, tous les
11: 20 ans,
10: tous les 10 ans,
13: les 20 ans,
10: non, tous les 50 ans,
5: tous les 80 ans.
3: Je viens de l'entendre.
10: Okay.
3: C'est Michel Bernier qui a donné la bonne réponse. Bravo. Répétez.
13: Une
3: Michel.
13: Fois tous les 20 ans.
3: Non, bah. Une fois tous les 20 ans.
14: Mais c'est quoi ça alors?
3: Vicénal, c'est un adjectif qui veut dire qui a lieu tous les 20 ans. Alors voilà, j'ai effectivement tenté de vous perdre un peu en parlant d'un rapport sexuel vicénal, donc qui n'aurait lieu que tous les 20 ans. Imaginez que vous n'ayez pas...
13: Moi, c'est ce soir.
14: Une fois tous les 20 ans.
3: Alors ça peut vouloir dire aussi... Qu'est-ce que vous dites?
14: Une fois tous les 20 ans, mais dans ces cas-là, je reste dedans pendant 20 ans. Donc moins une fois, quoi.
3: Ah ben, vous croyez pas si bien dire, parce que vicénal, ça veut dire aussi qui dure 20 ans.
13: Voilà.
3: Soit ça veut dire tous les 20 ans, soit ça veut dire qui dure 20 ans. Vous voyez, par exemple, effectivement, un mandat vicénal, ça veut dire que vous êtes en fonction depuis 20 ans. Et ça a les deux sens. Soit c'est une fois tous les 20 ans, soit c'est qui dure 20 ans.
13: C'est la chanson, on n'a pas tous les jours 20 ans, ça vous arrive une fois seulement.
3: Et ben voilà, exactement. Voilà. Merci Chantal Goya.
14: Bravo.
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3: On était en train de se dire avec mon ami Max Boublil.
5: C'est vraiment divisé pour mieux régner, c'est dégueulasse.
3: On était en train de se dire qu'il n'y a rien de pire que d'aller faire un barbecue ou dîner chez les gens. C'est terrible d'aller dîner.
15: Non, s'ils ne sont pas là, Laurent.
3: Mais non, mais écoutez, dîner chez les gens. Alors d'abord, vous arrivez chez. Il faut arriver à une heure précise.
15: Il faut amener un truc déjà.
3: Quoi?
15: Il faut déjà amener un truc.
3: Il faut amener quelque chose. Ça,
14: faut se garer.
3: Ça, apporter quelque chose, je n'ai pas de problème avec ça.
14: Ça, c'est Ellie, ça.
3: Mais.
5: Mais c'est pas vrai.
3: Mais vous êtes à table, forcément. À partir du moment où vous allez dîner chez les gens, on n'avez pas le choix. Le menu, il vous est imposé, donc vous êtes un peu obligé de dire oh super.
15: C'est délicieux.
16: Oh, mais maintenant les gens vous demandent souvent quels sont vos interdits. Donc moi, dans
3: ils vous demandent ce que vous n'aimez pas, mais ils vous demandent pas ce que vous aimez.
15: Bah moi, mon interdit, c'est d'aller chez eux.
16: Il est spécialiste du miel, Ellie.
3: Ellie, je serais d'accord. Pour ravi même de venir dîner chez vous.
5: Mais oui,
3: pour me moquer.
5: Putain, je commençais déjà à être flatté.
15: Qu'est-ce qu'on va bouffer du miel et des abeilles grillées?
16: Non, mais moi,
17: si c'est pour bouffer du miel et regarder du cobu.
5: J'ai plein de soirées déjà.
15: Il doit faire.
3: Le pire, c'est le mec. T'en as comme ça. Il faut qu'on vous raconte, messieurs, dames. Dans ce milieu, parfois, vous allez chez certains artistes. Ils vous invitent, le pire, ils vous disent oh, attends, faut que je te fasse écouter mon dernier album. Oh
5: là, ça, c'est terrible.
17: 45 minutes de cauchemar.
14: Moi, j'aime beaucoup faire ça.
3: Ah, bah, c'est terrible.

0: Ou alors, ah, t'as pas vu mon dernier film, oh merde.
1: Oh putain.
2: Ouais, c'est que c'est long.
3: En tout cas, c'est certainement pas Ellie qui ferait.
4: Non.
3: Et moi, j'ai goûté de son miel et je peux vous dire que c'est de merveille.
5: Ah, il vient des oreilles.
4: Merci,
5: hein.
4: Ma chérie.
3: Non, non.
6: Oui, mais moi, tu vois, je n'ai pas eu le plaisir qu'il m'en offre, mais je suis sûr qu'il est très bon.
4: Il est super bon. Mais oui, malheureusement, oui. La récolte a été nulle cette année.
0: C'est pas vrai.
4: À cause des frelons asiatiques.
3: Mais voilà.
0: Vos abeilles sont mortes.
4: Non, oui, les frelons ont tué plein de ruches.
3: Ouais. C'est vrai.
5: Ils font pas
4: les dégommes avec une raquette.
6: Moi, c'est vrai que ça m'a plus fait chier le Covid qui venait d'Asie, mais bon. Ouais. Ouais. Mais bon,
5: on a chacun nos souffrances. Hein.
4: Chacun ses problèmes.
0: Ouais. Je savais que vous aviez des ruches à la maison, mais des prostituées.
4: J'ai reçu une très belle ruche. Ouais.
0: David Javinski habite Villemur-sur-Tarn, en Haute-Garonne. Et la question pour monsieur Javinski concerne un certain Joseph Schwartz. Joseph Schwartz, qui, il faut le dire, en 1930, a racheté à un certain Ludwig son nom pour lancer une marque très célèbre aujourd'hui.
3: Ah, je sais, Schwarzkopf, le shampoing.
0: Pas du tout.
6: Non, mais c'était pas.
4: Est-ce que vous pouvez reformuler la question?
0: Mais bien
4: parce
0: sûr.
4: Que je crois que Max n'a pas bien compris.
0: On est en 1930. Ouais. Joseph Schwartz se lance et se spécialise même. Vous voyez,
1: McDonald's.
0: Je vais vous donner des informations supplémentaires dans la vente de fruits exotiques pour commencer son commerce. Et puis, il cherche un nom pour sa boutique. Et là, il décide de racheter le nom d'un ami peintre et enseignant à la retraite pour 1000 marques. Il achète le nom de ce prénommé Ludwig.
6: C'est énorme en 1930,
0: oui,
6: 1000 marques.
0: Ludwig qui s'appelait donc Ludwig.
5: Ah, Ludwig machin, ouais.
3: Ludwig Ediard.
0: Ediard, non. Non,
1: c'est
4: culinaire, hein.
0: Ça sonne un peu tard, non.
5: Ça sonne un peu allemand, ce qu'il y a après Ludwig.
0: Un peu, oui.
5: Ah, un petit peu.
0: Pas vraiment, mais.
1: C'est
0: un
1: quelle
0: peu.
1: Année, pardon,
0: c'est
1: Laurent,
0: c'est 1930. Mais aujourd'hui, c'est devenu une marque très, très célèbre.
6: Je vais trouver. Attendez, une marque de vêtements.
0: Non, pas aussi, mais pas seulement.
5: J'allais dire Yop parce que Max il a fait la pub vu qu'on fait toute sa carrière.
0: Ah non.
1: Quel enfoiré.
0: C'est pas Yop.
1: Ah, c'était lui.
0: T'as il était dans bien dans Yop.
5: Ah, ouais, c'était
1: j'étais tout jeune.
5: Sans doute plus drôle.
1: Trop bien.
5: Oh, non. C'est dommage qu'il n'y ait pas une suite parce que ça avait cartonné.
1: T'as bu dans mon Yop.
6: Il est méchant, Florian Gazan. Je l'ai connu tout gentil. Donc, mais lui, mais c'est. Mais
0: il n'est pas méchant.
6: Mais c'est le plus méchant de tous.
0: Il n'est pas méchant. Il est jaloux, mais il n'est pas méchant.
1: Il est aigre, un petit peu aigre.
4: Aigri.
0: Je sais pas, j'ai pas goûté, mais.
6: Voilà. Laurent, est-ce une chaîne de magasins?
0: Caroline, c'est une chaîne de magasins.
6: Marks & Spencer.
0: Ah non.
4: Ludwig Marks & Spencer.
5: Mais ils font quoi ces magasins très... C'est d'alimentation générale.
1: J'ai dit fait
4: Ludwig Monoprix.
5: Lidl.
0: C'est Lidl. Oh, excellente réponse de Florian Gazan. Eh oui.
6: Ludwig Lidl.
0: Ludwig Lidl.
4: C'est nul ce nom.
0: Joseph Schwartz a commencé par vendre des fruits exotiques et puis ensuite d'autres produits. Alors, il voulait appeler sa boutique du nom original de la société de son père, Lidl & Schwartz, mais il lui était impossible d'utiliser le nom Lidl pour des raisons juridiques. Et par chance, il a découvert dans un article de journal un certain Ludwig Lidl, peintre et enseignant à la retraite, auprès duquel, pour 1000 marques, il a racheté le nom, c'est malin, vous voyez, de Lidl. Et voilà comment la marque Lidl est devenue aujourd'hui très célèbre. C'est même la marque préférée des Français, Lidl. Investissement.
5: Oui, c'est Lidl des jeunes. Hein.
0: Ils sont passés devant les supermarchés Carrefour, Lidl.
4: Parce que c'est moins cher.
1: C'est un peu les Français. C'est vraiment pas cher.
3: Mais moi, je suis
1: pas
3: jamais.
1: Par choix, c'est parce que c'est là.
3: Moi, je suis jamais allé, mais est-ce que c'est bien?
1: J'adorerais vous appeler. Moi, je vous emmène.
5: Par rapport à Fauchon, c'est un petit cran en dessous.
0: Frédéric Lopez peut filmer.
5: Oh, j'imagine.
4: Rendez-vous en magasin inconnu.
6: Je vous rappelle qu'Ariel a mis les pieds pour la première fois dans un Franprix pendant le premier confinement.
3: J'ai trouvé ça extraordinaire. J'ai adoré.
5: Ah, c'est génial. Tous ces produits qui sont rangés comme ça. C'est fou.
1: Non, parce que vous allez sûrement dans des biocops, des choses comme ça.
3: C'était super sympathique. Il y avait un coin jus de fruits. On pouvait enlever son masque. C'était super.
1: Ça s'appelle le rayon jus de fruits.
4: Oui, c'est ça, en fait.
5: Ça s'appelle un rayon, globalement. Il y avait un rayon, il y avait une nourriture pour chien. Dingue.
4: Il y avait énormément.
1: Est-ce que vous avez déjà de la monnaie? Ça vous est arrivé, Ariel,

0: Son bras, le haut de son bras, son épaule, on peut même dire, il a fait tatouer l'objet de sa collection. Mais qu'a-t-il de tatoué sur son épaule, monsieur Cardo, à qui on va parler dans un instant?
1: Johnny Hallyday?
0: Johnny Hallyday.
2: J'espère qu'il collectionne pas les sextoys.
0: Non. Non.
3: Un objet?
0: Un dé à coudre, non.
2: Un objet?
0: Alors, un objet, oui et non. Mais on peut pas considérer que ce soit un objet. En tout cas, si on le regarde comme ça sur son épaule, sur son avant-bras, ça n'est pas un objet.
4: Mais c'est pas un être humain, en tout cas. C'est pas un personnage, c'est pas un...
3: Ah, bah, tu collectionnes pas les êtres humains.
5: Oui, alors, c'est... Mais les aventures.
0: Qu'est-ce qu'il y a, monsieur Buxley?
6: Je te demande, c'est quoi la question?
0: C'est quoi? Il me semblait pourtant que c'était très, très simple.
3: Non, mais je pense que...
6: Sur l'épaule, la... c'est tatouage, c'est quoi?
0: Surtout, voilà. Surtout pour un garçon aussi tatoué que vous.
6: Voilà.
0: Le monsieur qu'on a au téléphone dans un instant va vous faire de la concurrence, puisqu'il est tatoué lui aussi, et il est collectionneur. Et il a justement tatoué l'objet de sa passion sur son épaule. De quoi s'agit-il?
2: Ah, il est passionné de François Bayrou?
0: Non.
3: Quand vous dites que c'est pas un objet, ça veut dire que c'est un caillou, par exemple?
0: Non. Ah, je vais vous aider, ça tient de la marque.
6: Russe.
0: Puisqu'il est passionné par une marque.
5: Nike.
0: Non. Et comme il est passionné par cette marque, il a évidemment fait
1: tatouer le logo.
0: L'emblème de la
6: le
0: marque.
6: Le coq sportif.
0: L'emblème et même le nom de la marque, quelque part.
5: Ricard.
0: Ricard, non.
3: C'est une marque française.
1: Est-ce que c'est une chaîne de magasins supermarché?
0: Une chaîne de magasins, non.
3: Est-ce que c'est une marque française?
0: Alors oui, c'est très français, madame.
2: C'est classe ou pas? C'est classe?
5: Michelin.
2: C'est une marque plutôt...
3: les slips Éminence.
0: Ah ouais, vous...
5: À la classe,
0: ouais. Ah ouais, vous tatouez vos slips
5: Le coq gaulois.
0: Le coq gaulois.
3: C'est très français, ça. Ouais.
0: Le coq gaulois,
5: il n'y a pas plus français.
2: Non. Est-ce que c'est vestimentaire? C'est quelque chose qu'on porte?
0: Alors, c'est quelque chose qu'on porte, non.
2: Ça se mange?
0: Ça se mange, oui.
2: Ah oui.
1: Le pâté,
2: le Mars.
0: Oui.
2: Mars,
0: non.
5: Juste un bridou.
0: Il aurait tatoué sur son épaule.
3: Juste un bridou.
5: Oui, c'est vrai, c'est un peu bizarre.
2: Le camembert.
0: Alors, le camembert, non, mais on se rapproche.
3: Moi, je pense à la vache qui rit. Parce
0: la
3: que
0: vache qui rit. Oui. Réponse.
3: Wow.
6: Il a tatoué la vache qui rit sur son épaule.
0: Bonjour, monsieur Cardo.
3: C'est joli.
0: Et la vache qui rit.
7: Bonjour, les grosses têtes.
0: Sur l'épaule gauche ou l'épaule droite, la vache qui rit?
7: La droite.
0: Alors, elle n'est pas rouge, elle n'est pas en couleur comme le célèbre logo, parce que la vache qui rit, elle est rouge avec les cornes blanches, le museau blanc et évidemment les deux portions de vache qui rit dans les oreilles, enfin qui pendouillent aux oreilles. La vôtre, elle est, on va dire, en noir et blanc, non, de couleur de votre peau, elle est simplement dessinée. Le tatoueur n'a pas voulu faire la couleur rouge, c'est ça?
7: Oui, et pas que. En fait, c'était mon premier tatouage et j'avais un peu peur d'avoir mal.
0: Ah oui. On la reconnaît quand même, hein, j'ai la photo devant les yeux.
7: Oui. Ah oui, c'est tous les gens qui voient mon tatouage savent exactement ce que c'est. Oui, bon, après j'ai des commentaires positifs et des gens qui comprennent pas, oui.
0: Vous êtes d'un Montbéliard dans le Doubs.
2: Ah oui, l'accent magnifique.
7: Oui.
0: Ah bah oui, l'accent du Jura,
2: l'accent doubiste.
0: Voilà, parce que c'est
7: donc... en Franche-Comté, oui, effectivement, oui. On a un accent qui se reconnaît facilement.
2: Oh, alors. Légèrement.
0: Oh, pas tant que ça.
2: Pas tant que ça. Franchement, discret.
0: Dans le Doubs, on s'abstient. Et alors, faut savoir quand même que, évidemment, ça se limite pas seulement à un tatouage, évidemment. Vous êtes collectionneur de tout ce qui concerne la vache qui rit. C'est-à-dire que j'imagine.
7: Exactement.
0: Ah, alors allez-y, précisez-moi.
7: Moi, je me limite aux boîtes en carton.
0: Ah, pardon. Oh, pardon.
2: Ah oui.
0: Oh, la boulette.
2: Ah ouais, non, ça, Laurent, là. Il y a un moment donné, faut être comme...
1: Parce qu'il y a des boîtes en carton.
0: Vous voulez dire qu'il y a d'autres amateurs de la vache qui rit qui collectionnent autre chose que les boîtes de la vache qui rit?
7: Oui, tout à fait. Vous avez des gens qui collectionnent tout.
0: Ah oui.
2: Ah, les produits dérivés? Oui.
0: Et donc, il y en a. Donc, oui. Vous allez dans ces cas-là, dans des clubs échangistes. Enfin, échangistes.
2: Oh la vache!
0: Quel lapsus! Où on fait des échanges entre collectionneurs.
2: Ah oui, la vache qui joue, le club échangiste.
0: Parce qu'il y en a qui, évidemment, ont des produits dérivés, des gadgets, des trucs comme ça, c'est ce que vous voulez dire?
7: Disons qu'il y a beaucoup de choses qui ne m'intéressent pas.
0: Oui.
7: Et c'est uniquement les boîtes, mais c'est plus de l'achat que de l'échange. Hein.
0: Ah, c'est-à-dire qu'en fait, on achète les produits de collection. Faut savoir que la vache qui rit, elle a 104 ans. Et d'ailleurs, j'ai une petite question subsidiaire. Ah. On verra si vous savez y répondre, vous aussi, monsieur Cardo, et si mes grosses têtes peuvent vous aider, ou inversement. Quel a été le premier nom de la vache qui rit? Elle ne s'appelait pas la vache qui rit au départ.
1: La vache qui pleure?
0: Non. Comment ça s'appelait?
7: Non, fromage moderne.
0: Fromage moderne.
5: Bravo.
0: Bonne réponse de Christophe Cardo. Et oui, parce que c'était moderne comme fromage. Ouais. Il était présenté en portions. C'était ça, la modernité, évidemment, monsieur Cardo.
1: Je croyais que c'était l'anneau
7: dans... La première boîte,

0: C'était des boîtes métalliques et il n'y avait pas de portions. À partir de 1923, vous avez c'était des boîtes avec des portions emballées dans de l'étain.
1: Ah, j'ai une question. Est-ce que vous êtes fait tatouer une languette dans le dos?
0: Non, pas encore.
2: Mais alors, les boîtes que vous avez de la vache qui rit, combien vous en avez d'abord de boîtes de la vache qui rit?
0: Bah, disons que moi, j'ai commencé de faire ça sérieusement en 2024. Oh, donc, j'en ai pas encore énormément.
2: Ah oui, non.
1: Et qu'est-ce qui vous a emmené?
2: Trois, vous en avez trois.
1: Et comment vous avez commencé?
0: J'en ai beaucoup plus que ça. Mais disons que je cherche à la fois des boîtes anciennes et les boîtes qui sont produites actuellement, quoi.
2: Elles sont vides ou elles sont encore avec leurs portions?
3: Oh.
0: J'ai les deux.
3: Ah oui.
2: Est-ce que ça cocotte pas au bout d'un moment le fromage fondu?
0: Non, pas du tout. Ah. Là, j'ai reçu aujourd'hui des boîtes qui ont été éditées en édition limitée, qui datent de 2000. Et en fait, ça sent absolument rien.
4: Ah, c'est bien emballé.
2: Attendez un peu.
5: Pratique, ouais.
2: Vous les avez depuis 2024?
0: Non, je les ai reçus aujourd'hui. Je les ai achetés.
2: Oui. Alors, ce qu'on va faire, c'est quoi? Parce que autant profiter de l'antenne de RTL, Christophe Cardo, tous les auditeurs de RTL qui, évidemment, ont des objets. Alors, j'ai bien compris que les boîtes, mais que des boîtes de vaches qui rient chez eux, vous les envoient, Christophe. Comme ça, vous allez compléter votre collection.
0: Eh bien, il n'y a absolument aucun problème. Je serais ravi.
2: Grâce à tous les auditeurs de RTL, si vous avez de la vache qui rit chez vous, hop, vous envoyez tout ça à Christophe. Faut quand même que la boîte soit un peu ancienne, parce que si tout le monde vous envoie la même boîte qui vient d'acheter au supermarché.
5: Oui, c'est pas très intéressant.
2: Ça, c'est pas intéressant, on est d'accord, Christophe.
0: Pas trop, non, mais je serais quand même ravi de recevoir ou même des témoignages des gens qui ont eu des expériences avec la vache qui rit, ça m'intéresse.
5: Ah ouais, d'accord, non, on l'a pas placé à part loin, là.
2: Attendez, quel genre d'expérience, Christophe?
0: Moi, je sais, j'ai beaucoup de souvenirs de mon enfance, parce que chez mes grands-parents, il y avait de la vache qui rit.
2: Oui.
0: Et c'est mes premiers souvenirs de vache qui rit que j'ai mangé, donc, il y a des anecdotes.
5: Mais par exemple, les groupes de discussion, est-ce que vous le mangez plutôt par la pointe ou par l'arrière?
6: C'est
5: quoi?
6: Est-ce que vous mettez?
2: C'est génial, il y a des collectionneurs de tout en France, c'est pour ça que la France est un pays formidable. Christophe Cardo est collectionneur de vaches qui rient. Il a même une vache qui rit sur l'épaule et on l'applaudit. Bravo Christophe.
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2: Pour Monsieur Talu, qui habite Nersac en Charente, je vous emmène en Grèce où la tempête Daniel a provoqué de curieux changements pour des moutons dans un champ de Thessalie précisément, c'est une région grecque.
9: Oui, au nord du pays.
2: Voilà, la Thessalie, je précise pour ceux qui ne connaîtraient pas bien la Grèce, mais c'est vrai que d'un seul coup, les moutons de cette région se sont mis à sauter plus haut que les chèvres. Mais pour quelle raison?
10: Hein, ils se sont mis à sauter plus haut que les
5: chèvres. Parce qu'il y a de la neige?
2: Ça s'est passé là, il y a quelques semaines à peine.
9: Parce qu'il y a des loups,
2: en septembre.
5: Est-ce que le vent a gonflé leur laine et hop,
2: non,
5: ils sont montés?
2: Non.
9: C'est pas à cause des loups, ils ont eu peur des loups.
2: Alors qu'ils tentaient de se protéger de la tempête Daniel au début du mois de septembre, un troupeau de moutons vivant tout près de Almyros, donc en Thessalie, s'est retrouvé de telle manière à se mettre à sauter. Tout le monde était surpris et on a compris seulement qu'après pourquoi.
10: Parce qu'ils avaient malades, de l'électricité.
2: Non,
5: ils étaient malades.
10: Ils jouaient au fameux saute-mouton.
2: Oui, ils ont raison, après tout, vous avez raison. Et puis, ils se comptent entre eux pour s'endormir. Non.
5: Est-ce qu'ils étaient malades?
2: Non,
5: mais attendez, est-ce qu'il y avait des jets de vapeur qui sortaient de la terre?
2: Alors, malades, on peut dire qu'ils étaient,
5: ils avaient la danse de la Saint-Guy?
2: Non.
11: Le fait qu'ils sautent plus haut que des chèvres, c'est quelque chose qu'ils peuvent faire habituellement. C'est juste que là, ils se sont mis à le faire.
2: Ah non, normalement, un mouton, ça saute moins haut qu'une chèvre.
11: Ah oui, donc là, c'est le fait
5: qu'ils ont mangé des champignons.
9: Ils n'avaient pas pignouf.
10: Non, mais il y avait une épidémie, en tout cas, il y avait quelque chose.
2: Alors, monsieur Barbier est tout près de la
5: réponse. Ils ont mangé
2: une
5: plante.
9: Des trucs hallucinogènes.
10: Ils ont mangé du shit.
9: Des plantes hallucinogènes.
10: Ils ont mangé de la marijuana.
5: La marijuana qui était apportée par la tempête.
2: Exactement.
9: Ah bon?
2: Dans la région, il y avait un champ de cannabis.
10: Ils étaient défoncés, quoi.
2: Et effectivement, les moutons étaient défoncés.
10: Les pauvres.
9: C'est génial.
6: La vache.
2: comme ils ont eu peur de la tempête, ils ont trouvé refuge dans une serre voisine où était planté du cannabis médical.
3: Ah, et après, ils disaient, on s'en fout, la tempête.
4: Elle m'appartient, cette serre. J'ai des propriétés.
3: On est bien, là.
2: Les moutons ont ingurgité plus de 270 kilos de cannabis.
10: Oh,
2: oula. Et là, d'un seul coup, ils ont commencé à développer un
3: album de rap.
10: Mais ça fait sauter. Du reggae. Il faisait du reggae.
2: Ils faisaient pumer, ils faisaient beuh.
10: Mais ils sont pas morts.
2: Non, ils sont pas morts, mais ils sautaient dans tous les sens.
10: Mais ça fait sauter plus haut, le...
3: Parce que ça les fait sauter haut, ça n'a pas de sens.
2: Bah oui.
3: Normalement, les gens, ils sont plutôt mous après. Hein.
2: Ah non, mais les moutons, ils sautaient. Alors, écoutez, c'est Newspaper et Newsweek qui nous racontent l'information, parce que c'est arrivé jusqu'aux États-Unis, cette histoire.
10: Et le propriétaire, il a perdu son argent.
5: Je te dis pas le méchoui, après, le goût qu'il avait. Hein.
4: Ah ouais, est-ce qu'on peut manger après le mouton défoncé?
5: C'est du méchouit.
10: C'est un space mouton, quoi.
2: Dites, Karine, vous avez dû, vous, avec vos agriculteurs célibataires, en connaître des chèvres défoncées.
10: Oh non. Ça lui plaît pas du tout. Hein.
3: Elle ne rit pas du tout. Hein,
10: non, moi j'ai du mal avec la cause animale.
2: Ah oui.
10: Je peux vous dire que si je les surprenais à faire ça, je les dégage direct.
2: Ah bah ouais.
3: Ce qui est bien, c'est qu'elle dit pas qu'ils le font pas. Elle dit juste qu'elle les a pas vus.
10: Qu'est-ce que tu peux savoir? Je suis pas là tout le temps.
2: C'est ce soir, il y a L'Amour est dans le pré ce soir. Ah ben je vais vous regarder ce soir alors.
10: Ça va être un bel épisode.
2: Ah oui, il y a quoi? Il y a qui ce soir?
10: Il y a des moutons.
2: Est-ce qu'il y a les agriculteurs homo, ils sont là ce soir?
10: Je suis pas sûre, ils étaient là le week-end, la semaine dernière.
2: Ah oui, pas toutes les semaines.
10: Je pense pas.
3: Est-ce que t'as des gens très jeunes?
10: Oui.
3: Parce que c'est, y a, moi, les bouts, c'est toujours des gens quand même d'un certain âge.
10: Ah non,
3: on a
10: plus de 16 ans, 3 ans.
3: Plus de 16 ans,
10: oui, bien sûr.
2: Il y en a pas mal, elle est mignonne aussi, ils vont faire un joli couple. Je sais pas vous dire quel nom il a, mais...
4: On dirait qu'il parle de
5: moi,
4: mouton.
5: Je sais, moi.
2: Un mec un peu timide, voilà,
10: Ah, blond, aux yeux bleus.
2: Voilà, et elle, elle est mignonne aussi, la petite qui...
10: Il y en a deux encore.
2: Ah, il y en a deux. Ah,
3: ouais. Vous parlez de faire accoupler des chiens.
4: Ah ouais, vraiment. Ah, vraiment.
3: Elle est mignonne, la petite, ça, avec mignon, le petit.
4: Il est gentil, un peu timide. Puis il pisse pas partout, celui-là.
2: Non, mais on regarde pour ça, on regarde pour...
10: Ah oui.
5: T'as jamais eu un coup de cœur avec un agriculteur? Jamais, jamais, jamais, jamais.
10: Non.
5: Une attirance pour la vie à la ferme?
10: Ah si, ça, j'aime bien. Ça, plus je travaille dans cet univers, plus... Si, mais là, j'ai acheté une maison à la campagne aussi.
3: Mais c'est une maison, c'est pas un corps de ferme que t'as acheté?
10: Non, non, c'est une maison.
2: Elle a un corps bien ferme, mais c'est pas la même chose.
10: Non, mais en tout cas, c'est vrai que ce sont des gens que j'aime beaucoup, parce que je trouve qu'ils ont des valeurs, ils ont les pieds sur terre, c'est le cas de le dire, et ils sont pas dans les esbroufs, et ils sont...
3: Et puis c'est rentable, hein, cette émission.
10: T'as dit quoi?
2: Ah bah non, mais ça cartonne.
10: C'est vrai.
2: Elle est leadeuse, on dit pas leadeuse.
10: Bah si, disons.
2: Ah oui, ce que j'aime comme séquence aussi, c'est à la fin.
10: Après.
2: C'est-à-dire que non seulement vous avez L'Amour est dans le pré avec les agriculteurs.
3: Qu'est-ce que vous les imitez bien.
2: Mais après, ils filment, écoutez bien, ils filment ceux des années d'avant qui regardent les couillons de l'année d'après.
10: Ah ouais.
2: Et là, il faut la haine. Oh non, mais regarde-moi ce con-là, il a l'air mal oeil. Bon, allez, quand même, moi, je serais bien rentré dans la petite.
3: Il dit ça.
2: Et puis, il donne un petit coup de
10: coude. Non, ils disent pas ça.
2: Il donne un petit coup de coude à Germaine. Puis, Germaine, tu te souviens, nous? On n'avait pas attendu 15 jours, nous. Hein.
3: En tout cas.
2: Avouez que c'est ça.
10: C'est en
3: tout cas, Karine, tu peux voir après l'imitation de Laurent que vraiment, on n'est pas du tout dans le cliché grâce à l'émission. Les Français ont une belle image de l'agriculture, ça a modernisé.
2: Oh non, bah dis donc, j'invente rien. Parfois, ils sont sous-titrés dans son émission.
10: Rare,
2: oh, si.
10: Alors là, c'est déjà arrivé.
2: Ah, franchement,
10: bien sûr, il y en a un ou deux. Oui,
2: ah bah, il y en a un ou deux, ils sont sous-titrés.
10: C'est vrai. Ah bah, il y en a, tu comprends pas.
4: Bah oui.
3: Mais comment il faut pour communiquer avec la personne,
10: bah,
3: du coup?
10: Moi, je comprends.
2: Moi, je vous jure que le jour où je suis sous-titré à la télévision, j'arrête.
10: Vous êtes bien sur la web radio 100% grosse tête.
2: s'agit d'un écrivain. Un écrivain qui, en 1935, a été victime d'une attaque cérébrale qu'il a laissé avec une hémiplégie et une aphasie. De ce fait, il a passé 22 ans, les 22 dernières années de sa vie, cloué dans un fauteuil, incapable de prononcer une autre phrase que « Bonsoir les choses d'ici-bas ». C'est la seule phrase qu'il répétait tout le temps. « Bonsoir les choses d'ici-bas ».
12: C'est curieux.
2: Et il était soigné par un professeur qui s'appelait Théophile Alajouanine, spécialiste des aphasies, qui est devenu son ami et qui a écrit d'ailleurs sa biographie.
12: Alors il devait avoir une conversation assez limitée quand même, son ami.
13: Mais il pouvait écrire quand même, non ?
2: Non, non, c'était fini déjà. Il avait déjà
12: « Bonsoir les choses d'ici-bas ».
2: Publié. Il y a même un prix qui porte son nom aujourd'hui. «
12: Bonsoir les choses d'ici-bas ».
13: Mais il est né quel
12: année ? Bonsoir les choses d'ici-bas. Bonsoir les choses d'ici-bas.
13: Quelle que soit la question.
12: Il est bonsoir né à quel année ?
14: Rémi va t'adorer. Continue.
12: Bonsoir les choses d'ici-bas. Bonsoir les choses d'ici-bas.
2: Oui, c'est vrai que c'est lassant au bout d'un moment.
12: On doit être pénible quand même.
2: Là, on est pour l'euthanasie très vite, vous voyez.
13: Mais il est né en quelle année, cette personne ?
2: Alors, il est né en 1881 à Vichy, ville où il est mort, d'ailleurs.
15: Il a écrit des romans ?
2: Alors, il a écrit de la poésie, des romans, des essais. Il a traduit aussi.
15: Avant...
2: Je peux vous donner quelques-unes.
14: Vous voulez qu'il y a un prix qui porte son nom ?
2: Oui, il a un prix qui porte son nom, absolument.
15: Charles Cros ?
2: Jaune, bleu, blanc est un ensemble de nouvelles, de poésie.
12: Bonsoir les choses d'ici-bas.
14: Félix Fénéon.
2: Pardon ?
14: Félix Fénéon ?
2: Non.
13: Est-ce qu'il a eu le prix Nobel de
2: littérature. Il n'a pas eu le prix Nobel. Sa correspondance, Lettre à André Gide, a été publiée aussi. Il a écrit 200 chambres, 200 salles de bain. Il a écrit Le vaisseau de Thésée, La rue Soufflot.
12: Alien. Ah, Patrick Bruel, dernière ligne droite, la rue Soufflot. Combien sont là ? 4, 3, 2, 1, 0. Pardon.
2: Tout est bon. Hein.
12: Dans le cochon.
2: Non, il a un prix qui est d'ailleurs décerné à Vichy, ce prix chaque année.
12: Est-ce qu'il a fait au moins un livre un peu plus connu que tout ça que l'on lit encore aujourd'hui.
2: Il est quand même dans la Pléiade, vous voyez, monsieur.
12: Ah, il est dans la Pléiade.
2: Ah, il est dans la Pléiade.
13: Est-ce qu'il a fait de la politique? Oui.
12: Bonsoir, les choses d'ici-bas.
14: Ah oui, il est dans la Pléiade.
2: Je sais pas pourquoi vous me faites de plus. Vous devriez arrêter le journalisme et faire de l'humour.
12: Oh, vous savez, le journalisme m'a arrêté, hein, déjà.
2: Parce que vous êtes devenu très drôle, Beaugrand. Tiens à vous le dire.
12: C'est la rentrée. Bon, alors, est-ce qu'il y a un livre très connu de ce monsieur, quand même ?
15: Est-ce qu'il a écrit du théâtre ?
2: D'ailleurs, à un moment donné, il était en lice pour le prix Goncourt.
14: Ah oui, mais il y en a beaucoup. Hein.
12: Il y a longtemps.
2: Octave Mirbeau a voté pour Poème par un riche amateur qu'il avait publié, mais sans faire connaître sa véritable identité à cette époque-là.
12: D'accord. Il était caché.
2: Il y a un autre de ses romans qui a obtenu quelques voix au Goncourt en 1911, qui s'appelait Fermina Marquez.
12: Bonsoir les choses d'ici-bas.
13: Non, mais est-ce qu'il était... Je vous ai posé la question.
12: Bonsoir les choses d'ici-bas.
13: Très chiant quand même. Est-ce qu'il a fait la police ?
12: Bonsoir les choses d'ici-bas.
2: Alors, il avait une fortune personnelle qui venait de son papa, qui faisait qu'il avait une vie très, très aisée. Vous voyez, il n'avait pas besoin de vendre beaucoup de livres parce que ça lui a permis, cette fortune personnelle et paternelle, de parcourir l'Europe à grands frais, paquebot de luxe, Orient Express.
12: Ah, c'est Bernard-Henri Lévy.
2: C'était un dandy.
14: C'est pas Valérie Larbeau ?
2: Comment ?
14: Valérie Larbeau.
2: Valérie Larbeau, bonne réponse.
14: Bravo.
2: De Philippe Claudel, mais comment
14: j'avais
2: ça vous...
14: J'avais du mal à me concentrer avec notre ami Christophe.
2: Comment ça vous est revenu ?
14: Refais-le encore,
12: bonsoir les choses.
2: Mais comment ça vous est revenu ?
14: Ben, c'est le roman que vous avez cité, 1911.
2: Eh ben voilà, Marquette. Valérie Larbeau, excellente réponse.
12: Bonsoir les choses.
2: De Philippe Claudel.
12: Bonsoir les choses d'ici.
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2: Voilà, vous connaissez à peu près tout le monde, mais je ne sais pas si vous les connaissiez avant. Certains, oui.
3: Oui, certains, oui, oui, oui.
2: Ariel Dombal, vous l'avez déjà rencontré?
3: Oui, non, rencontré, non. Ah, personnellement, non, je suis vraiment nouveau, là.
2: Ah, vous êtes vraiment le puceau de la bande.
3: Voilà, exactement.
4: Ah, non, c'est moi.
3: Ça rafraîchit, j'aime bien.
5: Il veut garder, il veut garder son
4: mon titre de gloire.
6: Non, mais c'est pas la même pucellerie.
4: Alors, Vincent, bon courage.
3: Oh là là. Bah oui, j'ai fait ma prière, c'est bon, je suis prêt.
4: Vous avez deux fois, vous avez aujourd'hui et demain. Si le téléphone ne sonne pas la semaine prochaine, c'est que vous ne reviendrez jamais.
3: J'ai compris le principe.
4: J'y crois, vous avez été catastrophique dans Les Traîtres, mais là vous pouvez vous rattraper.
3: C'est mon rattrapage,
4: Mais vous étiez.
7: Oh, il était horrible.
4: Vous harceliez les gens, mais je crois que vous êtes un doux personnage.
7: Ah voilà. Non, moi je pense qu'il est méchant.
2: Vous avez été bon dans Les Traîtres, vous.
4: Bah non, j'ai touché une pomme qu'il fallait pas toucher, j'ai été viré, voilà, après 14 minutes dans le jeu.
2: C'est quoi la pomme qu'il fallait pas toucher, Léane Folly?
5: C'est les poires, Léane Folly.
4: Mais Vincent, est-ce que vous ressentez la pression, vous, justement, en tant que philosophe?
6: Oh là là là.
3: On essaye de prendre de la distance, mais je suis ravi d'être ici, en fait. Ailleurs, mes blagues marchent pas, on va essayer. Ici,
2: mais vous connaissez Michel Bernier.
3: Oui, je connais comme ça de réputation.
2: Beaugrand, peut-être, qui vous a interviewé même pas une seule fois.
6: Non. Et vous sortez le soir ou
3: Je lis, j'écris, enfin une vie, vie normale.
6: Ah, vous voyez personne, en fait. C'est pour ça qu'on vous connaît pas.
3: J'ai d'autres cercles, mais je peux pas trop.
7: Non, c'est les gens plus intelligents que nous.
4: c'est dur. Et vous chantez aussi, je crois. Vous êtes un chanteur.
7: Ah bon, il chante.
4: Mais oui.
3: Je me suis essayé. J'aime les risques.
4: Ah et ça.
2: Comment ça, je savais pas. Vous chantez quoi?
3: Je suis compositeur, en fait.
2: Ah, compositeur!
3: Je compose pour grand orchestre, mais ma carrière est en Russie, donc j'ai quelques problèmes en ce moment pour continuer.
2: Là-bas, il y a un chef d'orchestre.
3: Voilà.
6: Il ne chante pas, c'était le temps des fleurs.
8: Je comprends beaucoup mieux le problème dans Les Traîtres.
2: Une première citation, et vous allez voir. Alors, la première n'est pas pour vous, hein, c'est une citation humoristique, on va dire que c'est un habitué. Généralement, la première citation, c'est du tout classique, et le nom arrive même pas dans les 10 secondes qui suivent la phrase. C'est pour Gisèle Mbarga qui habite Strasbourg, qui donc normalement ne touchera rien.
5: Et la pauvre Gisèle.
2: Et la citation, elle est très célèbre, c'est « Dieu a dit, je partage en deux. Les riches auront la nourriture, les pauvres de l'appétit. »
4: Des proches,
9: Jean Yann.
2: Qui a dit Coluche? Eh ben c'est Coluche. Et c'est une première bonne réponse de Vincent Cespedes. Bah ça démarre bien,
4: c'est pas Vincent.
2: D'autant plus qu'après les citations deviennent philosophiques, donc vous devriez continuer à briller, monsieur Cespedes. Comment j'ai dit d'ailleurs,
6: Cespedes
3: à l'espagnol.
2: Est-ce que je prononce bien d'ailleurs?
3: Très bien.
2: Cespedes.
7: Ah moi je suis très content qu'on fasse rentrer Cespedes dans cette émission parce qu'il y en avait pas assez.
2: Oh non vraiment. Alors attention, pour Franck Desvignes, qui habite dans la Drôme, qui a dit « Les philosophes n'ont fait qu'interpréter le monde de différentes manières. Ce qui importe, c'est de le transformer. »
3: Marx.
2: Karl Marx, bonne réponse.
7: Bon. Mais c'est son boulot, c'est facile. Moi, posez-moi des questions sur les boys bands.
2: Pour Eric Balm, monsieur Balm habite Honfleur, qui a dit on ne se baigne jamais deux fois dans le même fleuve.
9: Parménide, Héraclite,
2: bravo. C'est la femme du philosophe.
6: Bravo Ariel. Oui. Oui,
7: elle aussi, c'est facile.
2: Comme quoi, elle retient ce qu'elle avale au petit-déj.
7: Oh, mais là, c'est dégoûtant. Laurent, c'est dégoûtant, ça.
6: Oh, mais non.
9: J'ai même pas compris.
2: Mais il y avait rien de cochon là-dedans.
6: Absolument.
2: Elle retient ce qu'elle avale au petit-déj. Je veux dire que j'imagine que dès le matin, Bernard-Henri Lévy donne quelques leçons de philosophie au petit-déjeuner.
9: Et Ariel les retient. C'est pas si philosophe le matin.
7: Bernard-Henri est du matin.
9: Il est de toutes les heures.
6: Il est de chaque moment de la journée.
7: Et à chaque fois, c'est comme si c'était le dernier jour.
6: C'est la vie du petit déjeuner, en fait, Bernard-Henri.
7: Le soleil vient de se lever. Bernard-Henri a très envie. Et va bientôt.

0: Arriver la belle Ariel.
1: Alors une autre citation philosophique pour monsieur, madame, pardon, madame Brochon. Elle habite Saint-Nicolas dans le Pas-de-Calais, qui a dit la plus grande victoire, c'est la victoire sur soi.
2: Oui, alors. C'est mon stoïcien du Marc Aurèle.
1: Ah, pas Marc Aurèle.
3: Ah, il est nul.
4: Mais non.
1: Pas
4: Sénèque.
1: Non,
4: c'est pas lui.
5: Épicure, Épicure.
0: Est-ce que c'est grec?
1: C'est pas, alors c'est grec.
2: C'est grec.
1: C'est même, effectivement.
0: Aristote.
1: Un philosophe de la Grèce, classique.
5: Platon, Platon.
1: Vous avez dit quoi?
5: Platon.
1: Platon.
5: Oh,
1: c'est une bonne réponse. Pour Kassem Saoui, qui habite Vitrac, Saint-Vincent, Charente, qui a dit Dieu est le seul être qui, pour régner, n'ait même pas besoin d'exister.
4: Ah, c'est joli.
0: Ah, c'est joli, ça.
5: Un communiste, un communiste, alors, un religieux.
1: Là, pour le coup, ce n'est pas un philosophe.
0: C'est
1: même,
0: français.
1: Même si c'est un grand poète français.
4: C'est Baudelaire.
1: Et c'est Baudelaire. Ah, excellente réponse d'Ariel Dombal.
3: Bon, bah, dis donc, tu prends des céréales aussi, alors.
0: Ah ouais.
1: Pour Timothée Trézy, on va quitter la philosophie avec cette dernière citation avant des questions sur l'actualité. Et là, on revient à l'humour avec quelqu'un qui a dit « J'ignore si ma première expérience a été hétérosexuelle ou homosexuelle. J'étais trop poli pour poser la question.
0: Ah, » Jean-Phi.
5: C'est faux. C'est
1: faux. Non, c'est pas Jean-Phi.
3: Toujours vivant?
1: Ah, toujours vivant, en plus.
0: Toujours debout.
5: Une grosse tête.
1: Ah, il aurait pu à l'époque, là, il est un peu âgé aujourd'hui, puisqu'il est né en 1943.
5: Et Roland McDan?
1: Ah non, pas
0: il
1: Roland.
0: Il est homosexuel?
1: Ah non, je crois pas du tout. Non, il faisait de l'humour.
0: Non, mais on sait jamais.
1: Je pense même qu'il a prononcé cette phrase à l'époque à la radio dans les années 80 quand il participait à une grande émission radiophonique qui faisait beaucoup rire la France.
3: L'oreille en coin?
1: Pas l'oreille en coin, mais
3: il
1: pas loin.
3: Il était avec Coluche?
1: Et c'était en tout cas sur France Inter. Il était pas avec Coluche. Non, mais il a tourné avec Coluche dans La Revanche du Serpent à Plumes.
0: Louis Rego.
1: Bonne réponse de Michel Bernier et de Christophe Beaugrand.
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1: Ah, c'est le moment des questions musicales pour Monsieur Bellamy. Faut bien qu'il brille un peu, Olivier.
8: Ouais, musicales du 16e pour siècle. Moi. T'es content, c'est des questions musicales pour
9: non,
8: Monsieur.
9: Non, mais c'est du 16e siècle.
8: Bellamy.
1: On a dit musical.
8: Alors,
5: on parle de grande musique, pardon.
9: Oui, on va trouver le nom d'un barde encore.
8: Vous allez voir, je vais cartonner.
1: On parlait pas de chansons, on parlait de musique.
8: On y va.
1: Il y aura des chansons, il y aura de la musique. Mais là, on parle de grande musique. Vous voyez comment. Moi, j'aimais bien dire ça, la grande musique.
10: Ariel, elle tous s'habillent aussi.
1: Ah, hein. Ouais. Bah là, je vous demande comment on appelle une pièce de musique écrite pour une voix seule dans un opéra.
9: Un slam?
1: Non. Ou toute autre forme musicale italienne de l'époque baroque, accompagnée par une basse continue, ou encore un ensemble d'instruments jusqu'au grand orchestre.
4: Un solo.
10: Une cantate, non.
5: Une aria.
1: Une aria. Bonne réponse d'Olivier Bellamy. Alors maintenant, un petit quiz musical pour Pascaline Barbier qui habite La Peine. Écoutez ce morceau.
9: Quel est le compositeur? Je te vois en tutu, Bellamy.
1: Compositeur de cette symphonie.
9: Beethoven.
1: Non.
10: Bach.
9: Chopin.
1: Non.
9: Schopenhauer.
1: C'est une question pour David Chevignon qui habite Royan.
4: Non, c'est peut-être du Tchaïkovski.
1: Ah non plus, non.
8: Ah, Bellamy, tu trouves pas, hein?
5: Non, ben, laissez-moi chercher. Oh,
10: il va le dire.
1: Écoutez un peu, c'est un compositeur français.
10: Ah.
9: Debussy.
4: André Rieu.
1: Non.
9: Aimable, c'est Lederman. Aimable.
8: Le Chevalier de Saint-Georges.
1: Non.
5: C'est pas César Franck.
1: Ah non, c'est pas César Franck.
10: Français.
5: Alors, ah oui, ah, je sais, Édouard Lalo.
1: La symphonie espagnole. Excellente réponse.
5: La symphonie espagnole d'Édouard Lalo.
1: Exact. C'est joli.
10: Parce qu'il y a le violon. C'est comme ça que j'ai.
9: Ouais, donc là, c'est l'instant Bellamy.
10: Ouais.
9: Allez,
10: hein.
1: Avouez qu'il est brillant quand même.
9: Mais c'est normal dès qu'on parle d'un joueur de harpe. Il est là, l'autre.
1: Qui connaissait Édouard Lalo ici?
10: Pas moi.
9: Bon, ouais, si, la symphonie.
10: Compositeur du Nord.
1: Édouard Lalo.
9: Allez, on continue. Hip-hop.
1: Il est né à Lille.
9: Voilà.
1: Et ça s'appelle bien la symphonie espagnole. Non, mais autant quand même utiliser les compétences de notre bel ami. Et j'ai un deuxième quiz. Allons-y.
4: Handel.
5: Ça c'est non, c'est
4: le Winter Sepulchre. Le génie du froid.
10: L'air du froid de Purcell.
4: Et c'est dans King Arthur.
10: King Arthur.
4: Pardon. Ah,
10: King Arthur de Purcell.
8: C'est Ariel qui a trouvé.
4: Ah ouais.
1: Ariel n'a pas dit Purcell. Non.
4: Si, elle a dit.
9: Moi j'ai dit
4: King Arthur.

0: fait les notes, mais le rythme est bon.
1: Bravo Ariel. Bravo Ariel.
2: Non mais juste. Et en plus, sans musique, non, c'est vraiment pas facile.
1: Ah bah oui, on a enlevé la musique exprès pour qu'on comprenne.
2: Bah oui, mais enfin, bon,
0: à capella,
3: qu'est-ce qu'il chante bien, Bellamy?
1: C'était bien Henri Purcell et c'était bien Ariel Dombal qui a triomphé. On lui donne.
4: Ah oui,
1: Henri Purcell, il était britannique, c'est ça?
0: Oui.
1: Et il a fait d'autres choses que l'air du froid.
3: Dido est né.
0: Oui, il a fait des opéras.
2: De la musique de cours.
3: Dido est né.
0: De cours des airs.
1: Bravo, il a fait Dido
3: est né. Quand même.
0: Dido est né, absolument.
3: Dido est né, c'est exceptionnel.
1: Mais vous connaissez la musique, vous, Toen?
3: Mais grave. Ah là, j'ai tous les albums de la Compagnie Créole. Et d'Henri Purcell. Dido est né, c'est un disque de chevet. C'est
1: Puisque M. Stomy Buxy semble s'ennuyer et qu'il veut, il veut des chansons sur la variété française, eh bien voilà une question pour Claude Mionvel, qui habite dans le Nord, lui aussi. J'aimerais savoir qui est mort chez Michel et Eliane, alors qu'il déjeunait avec ses enfants et des amis chez Michel et Eliane à Tahiti, à Papeete précisément.
3: Jacques Brel.
1: Le 20 août 1980. Jacques Brel.
5: Ah ouais, je sais qui taisez-vous, Joe Dassin.
1: C'est Joe Dassin. Bonne réponse.
5: Oh là là, j'ai tout niqué dans cette émission, je m'en vais.
1: Non, revenez, monsieur Stomy Buxy, parce que c'est vrai que c'est une excellente réponse. Joe Dassin était bien à Papeete.
2: Mais j'ai cru qu'il s'était jeté par la fenêtre.
3: C'est Mike Brandt.
1: Ah non, ça c'est Mike Brandt.
0: Pas Joe Dassin.
1: Ah oui, il s'est jeté par la fenêtre sur les Champs-Élysées. C'est le bruit d'ailleurs.
5: Des questions sur la musique, je vous avais dit.
1: C'est comme ça que la chanson est née d'ailleurs. Il s'est jeté par la fenêtre sur les Champs-Élysées. Le bruit, ça fait pas la pop-pom. Non, écoutez, franchement, Ariel.
3: Bravo Stomy. Hein.
1: Suivez un peu.
0: C'est vrai que vous n'êtes pas très précise, Ariel.
1: Chez Michel et Eliane a pas pété ce jour-là. Et effectivement, on se souvient du 20 août 1980. Il avait seulement 41 ans. Hein. Il a fait un infarctus dans le restaurant, Joe Dassin. Et
3: ça, c'est la salade de pâtes qui n'est pas passée. C'est sûrement pas la coke.
1: Pouvez-vous me chanter du Joe Dassin, monsieur Buxy?
6: Aux Champs-Élysées.
1: Oh. Alors, allez-y, on vous écoute, hein, Stomy.
6: Aux Champs-Élysées, palam, palam, palam. Aux Champs-Élysées, palam, palam, palam. À minuit, sous la pluie, avec Stomy, jamais on s'ennuie.
1: Ah ouais, très bien. Il y a l'été indien, évidemment, l'été indien, c'était chouette.
5: Oh yeah. Où tu voudras,
0: c'est Michel. Tu voudras.
1: Ah, c'est chouette. Hein.
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1: C'est un bel hommage qu'on lui rend.
6: Il y a aussi l'Amérique aussi. Hein.
1: Ah oui, l'Amérique.
6: C'est beau ça.
1: Ah, l'Amérique.

0: Il y a les petits pains au chocolat. Allez-y, on vous écoute, Valérie.
1: Tous les matins, il achetait ses petits pains au chocolat. Ya, ya, ya, ya. La boulangère lui souriait, mais il ne la voyait pas. Ya, ya, ya, ya. Il savait pas qu'elle était belle. Savait pas qu'elle était celle. Alors après, j'ai un trou. Alors
0: et après, la boulangerie est fermée.
1: Et dans la boulangerie, en fait, un soir, on les maria. Ya, ya, ya, ya.
0: C'est la version allemande.
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0: Je voudrais remercier ce monsieur qui travaille pour Paris Première, qui, je crois, n'a jamais eu une émission aussi agitée. Alors moi, de temps en temps, il vient me voir et me dire « Faut pas boire de l'eau !» Enfin, si, j'ai le droit de boire de l'eau, mais faut pas mettre l'eau parce qu'il y a une marque dessus, sur le pupitre. Après, il vient me recoiffer parce que je mets toujours la main dans mes cheveux, j'ai les cheveux dans tous les sens.
4: Il vous respecte pas, quoi.
0: C'est vrai qu'au départ, on fait de la radio pour faire de la radio. Mais aujourd'hui, on a la chance d'être filmé par Paris
4: Première. L'honneur, oui, l'honneur.
0: Donc il a un boulot incroyable. Et là, maintenant, il vient essuyer le front de Jean-Philippe Janssen.
5: Oui, parce que je brille. On n'arrive pas à me matifier la gueule, moi. C'est marrant, hein.
4: J'ai une goutte de café sur mon slip, viens. Non, mais viens, sérieux, j'ai du café. On s'en fout, ça fera un MeToo, ça fera du buzz.
0: Non, mais merci, monsieur.
5: Ah oui, bravo. Merci.
0: On est infernal, en fait, vous bien le dire. On dit inferno ou infernal?
6: On est infernal.
0: Ah, on est infernal.
6: Nous sommes infernaux.
0: Nous sommes, je l'avais bien dit. Nous sommes infernaux et il est infernal. Une autre question culturelle pour Sophie Cruz, qui habite la Riche, c'est en Indre-et-Loire. Sa devise était « Le froid me chasse ». Son emblème était une hirondelle. Elle est devenue veuve à 25 ans quand son époux est mort dans un duel. De qui s'agit-il?
6: Ah, c'était pas Yvonne Printemps?
0: Yvonne Printemps, non.
4: Bettencourt?
0: Hirondelle ne fait pas le printemps. Ouais.
6: Son époux est mort dans un duel? Un duel au pistolet?
0: Je pense pas que ce soit au pistolet.
7: À l'épée.
0: Je pense pas, je suis même quasi sûr. On est en 1600, il y a des pistolets.
8: Ah non, mais oui, mais à l'époque, les duels étaient à l'arme blanche.
0: On est d'accord que c'est à l'arme blanche.
4: En 1600, combien?
0: On est le 5 février. 1651.
6: C'était pas Ninon de l'Enclos ?
0: Non, et elle a 25 ans, elle devient veuve, on lui apprend que son époux s'est tué lors d'un duel.
6: Ah, c'est Madame de Sévigné !
0: Excellente réponse de Franck Ferrand, de son vrai nom.
6: Marie de Rabutin-Chantal.
0: Exactement, Marie de Rabutin-Chantal dit
5: moins chic.
0: Madame de Sévigné. Comment ça, c'est moins chic ?
5: Marie de Rabutin.
8: Elle était la petite fille de Jeanne de Chantal, la sainte.
0: Exactement, Marie de Rabutin-Chantal.
4: Tu n'es pas une sainte.
5: Tu crois qu'on connaît Jeanne de Chantal ?
8: Ouais. Bah, normalement, on connaît Jeanne de Chantal.
5: Non, on connaît Chantal là-dessous, nous, c'est tout. Non.
0: La compagne. Qu'est-ce que j'ai à voir là-dedans ? Non.
5: Jeanne de Chantal, la grande.
8: Jeanne de Chantal, c'était une des grandes figures spirituelles du XVIIe siècle, qui était très proche de François de Sales. Bon, bref.
0: La marquise de Sévigné, en tout cas, a été veuve très très jeune. Hein. Je ne savais pas qu'elle a été veuve à 25 ans.
8: Et ça lui a permis... Elle a été, c'est incroyable, Madame de Sévigné, puisque d'abord, elle est orpheline très tôt.
5: Ah oui.
8: On gère la fortune de ses parents, donc elle devient la plus riche jeune femme à marier. Elle épouse ce mari-là, ce personnage un peu étonnant, c'est
0: François Amagneux, seigneur d'Ambleville.
8: Voilà.
0: Chevalier d'Albret.
8: Et de Sévigné.
0: Voilà.
8: Enfin, marquis de Sévigné. Et il meurt en duel, ce qui fait que non seulement elle est riche, mais elle est libre. C'est incroyable.
5: Oh là là, la chance.
9: 25 ans, mon Dieu, la chance. Pété de thunes.
0: Non, mais quand c'est la Laetitia du XVIIe siècle.
5: Et elle avait déjà des emmerdés. T'es bien.
0: La Macha Meryl du 22e.
5: Le rêve.
9: Non, mais attendez, 25 ans. Mais elle aurait pas pu écrire.
7: Et Franck, ils avaient des enfants ou pas?
8: Ah oui, bien sûr. Oui. Elle avait notamment sa célèbre fille,
0: la
8: comtesse de Grignan, à laquelle elle écrivait. Et puis elle a eu un fils qui lui aussi est mort dans une affaire un peu louche, et je crois probablement en duel.
0: Charles.
8: Il s'appelait Charles.
0: Il s'appelait Charles. Et François, c'était la fille, c'est avec elle qu'elle a correspondu pendant tant d'années. Hein,
8: jusqu'à sa mort, elle est morte chez sa fille.
0: À
8: Grignan.
0: Elle se parlait par correspondance dans le métro. Et en tout cas, effectivement, il y a d'ailleurs à Grignan un fameux festival
7: de lettres.
0: De lettres.
8: C'est Eric-Emmanuel Schmitt qui s'en occupe.
0: Mais voilà, au moins, on aura appris et on aura rappelé à tout le monde que, effectivement, la marquise de Sévigné était veuve à 25 ans. Voilà pourquoi ça lui a laissé autant de temps pour écrire à sa fille, être libre.
9: Vous avez jamais remis quelqu'un après la
8: partie. Mais elle le dit d'ailleurs dans ses lettres, c'est magnifique. Elle dit, moi, je ne veux surtout pas, je veux garder ma liberté. Quoi.
0: Personne ne lui répondait sur Tinder.
7: Non.
3: À suivre.
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0: Ah, le livre du jour, il est intéressant, ça va beaucoup vous plaire les uns et les autres, puisque c'est la fabuleuse, j'ose même pas donner le titre.
10: Ah, bah allez-y.
0: La fabuleuse histoire de la levrette.
10: On parle de l'animal, là, ou de...
7: Ah, je suis content,
11: c'est pas possible. Et c'est un livre entier que sur ça.
10: Mais il est assez épais, d'ailleurs.
0: Ariel, vous le conseille.
7: Il y a des photos ou pas?
0: Non, il y a des dessins, évidemment. C'est aux éditions La Muse Sardine, qui d'ailleurs.
10: Oui, donc c'est vraiment du sexe.
0: Ah oui, c'est un éditeur spécialisé dans les livres érotiques, la Musardine. Et c'est un journaliste belge que nous aurons au téléphone.
12: Oh, alors ça, c'est une bonne nouvelle. Hein. Ah, oui. Savoir davantage de choses sur la levrette, vraiment, c'est le jour.
13: La levrette, c'est comme l'amour, c'est regarder dans la même direction.
12: Ah, oui, j'en suis d'accord.
0: Monsieur Didier Bellen nous écoute.
12: Mais monsieur Didier, il n'y a pas de problème.
0: Et il n'a pas l'accent, cet accent belge que vous faites.
12: Mais aucun belge. Moi, il faut toujours tenter la levrette. Une fois, et puis après on l'a fait deux fois.
7: C'est très très dur à faire, je trouve.
12: Mais ça veut dire que tu peux quand même continuer à préparer les frites pendant que.
14: Mais vous savez à quoi on reconnaît
12: ton
14: un Belge?
12: Mari s'occupe de toi.
14: Vous savez à quoi on reconnaît un Belge dans une partouze?
0: Non.
14: C'est le seul qui baise sa femme.
12: Oh, c'est pas gentil de dire ça, hein.
14: Non, mais c'est drôle, c'est tout à fait dans le sujet.
13: Quand tu fais la levrette, tu peux poser le livre et continuer à le lire.
12: Alors, quelle est votre question, hein?
0: Ma question concerne l'équivalent du dieu Mutunus Tutunus. Cette divinité romaine a évidemment son équivalent dans la mythologie grecque. Ah. Alors, c'est Mutunus Tutunus.
11: Alors, je sais qui c'est le dieu Pan.
0: Non, mais
11: alors c'est le dieu
0: Phallus. Non, mais
11: alors c'est Dionysos.
7: Trouducus.
10: On est près de Phallus.
7: Le dieu Pampon.
0: Non, le dieu de la fertilité, le protecteur des troupeaux. Et c'est vrai
10: Dionysos,
0: que c'est équivalent dans la mythologie romaine, c'est Mutunus Tutunus. Et lui, vous le connaissez parce que c'est un problème qu'on peut connaître parfois.
7: Et Morillus.
0: Ah oui, je sais.
7: Priap.
0: C'est le dieu Priap. Bonne réponse collective.
12: C'est quand on bande une fois et que ça ne s'arrête jamais.
0: Exactement. Souffrir de priapisme, croyez-moi, ça n'est pas drôle. Ça fait mal, même,
14: c'est
0: il paraît.
14: Si on monsieur Ruquier, ça va mieux?
11: Non, mais il y a peut-être quelqu'un dans le public, non?
10: Qui bande, là?
7: C'est quand on le Viagra, sans le Viagra.
12: Mais dites-moi, Laurent, c'est comme si dans le slip, vous aviez un os, non pas un os.
7: Un os? Comment?
0: Priap a donc son équivalent dans la mythologie romaine qui s'appelle Mutunus Tutunus.
10: C'est un peu ridicule.
0: Bonjour Didier Dilaine.
15: Bonjour Laurent Ruquier. Bonjour à toutes les grosses têtes.
7: Je suis désolé. Je ne parlais pas comme ça.
0: Je suis désolé pour toutes les blagues.
10: Arrêtez de faire croire que vous êtes belge, monsieur.
7: C'est scandaleux.
14: C'est ridicule. Grave.
7: Vous n'êtes pas belge.
15: Monsieur. On est habitué et on aime ça.
10: Bon, alors ça va, vous avez de l'humour.
0: Et en plus, votre livre prouve que vous avez de l'humour, évidemment, parce qu'il s'agit de toute une étude à la fois sérieuse, mais drôle, insolite, captivante autour de la levrette à travers les âges.
10: Et on ne parle que de cette position-là.
0: Absolument.
10: Mais combien de pages?
0: Ah bah écoutez,
7: il y en a 69. Il y a 69 pages.
10: 300 pages sur la levrette.
0: 300 pages.
10: Oh bah les draps. Alors,
14: mais moi j'avais lu le premier là. Son premier, le missionnaire.
0: Non, ça part évidemment quand même, il faut le dire, de la fameuse brouette vue dans la grotte d'Ariège. Pas d'Ariège.
12: J'ai eu peur.
0: Alors, il s'agit en tout cas d'une position, une position qu'on voit déjà il y a environ 12 000 ans, c'est bien ça, monsieur.
15: Oui, tout
0: monsieur,
15: à fait.
0: Monsieur,
12: c'est monsieur Mutunus Tutulus.
15: C'est la première levrette qui, la plus ancienne levrette connue, et en plus, elle a la

0: particularité d'avoir été découverte en France. Donc c'est la plaquette dans l'Aisne, c'est une plaquette de schiste et qui montre un couple en train de bien faire, de le faire par derrière, enfin où un des deux protagonistes, en tout cas, est derrière l'autre.
1: Mais ça rappelle la guerre du feu, vous savez, quand la dame va se laver.
2: Tout ça pour un briquet.
1: Non.
2: On voit le verbe.
1: Moi, j'en avais marqué quand j'étais gamin. Elle allait se laver les mains à la rivière, et puis tac tac, il arrivait derrière.
2: Oui. C'est vieux comme le monde, la levrette.
3: Mais est-ce que c'est dans les grottes de Lascaux?
2: Non. On est en Ariège, oui. C'est la grotte dans l'Aisne, hein, c'est bien ça, monsieur?
0: Oui,
4: c'est dans l'Aisne, effectivement.
2: Pourquoi vous êtes intéressé, monsieur Dylan, à la fabuleuse histoire de la levrette?
0: C'est en travaillant pour d'autres de mes ouvrages. Je me suis
5: parce que j'adore le sexe, en réalité.
0: Oui,
5: je vais vous dire la vérité, c'est que j'adore baiser. Moi, je baise en fait. Alors, je me dis, pourquoi ne pas faire un livre après sur la levrette? Parce qu'avec Simone, mon épouse, on n'arrête pas de baiser.
2: Taisez-vous. Laissez parler monsieur Dylan.
4: C'est pas bien, ça.
2: Parce que monsieur Dylan est un journaliste sérieux.
5: On peut être sérieux,
6: aimer la levrette.
5: Aimer le zizi, aimer la...
2: Travaille pour le soir.
6: La levrette, c'est bien. Hein.
5: Mais je le fais le matin aussi.
2: C'est un grand journal belge, le soir.
5: Bien sûr,
2: vous travaillez pour le supplément du soir, c'est bien
5: le supplément
2: monsieur
5: sexe.
0: Oui, j'ai travaillé pour le supplément lifestyle du soir qui s'appelait Victoire. Aujourd'hui, je travaille pour d'autres magazines. Je suis pigiste, comme on dit.
2: Pour Femmes d'aujourd'hui, pour...
5: Levrette Hebdo, oui.
2: Pour Brouette plus Cuisine.
6: Je viens d'intégrer le mensuel du Cuny aussi.
4: Non mais enfin.
6: Et l'officiel du missionnaire. Et vous me retrouvez dans un numéro spécial du Cuir Magazine.
5: Finalement, je me faisais un peu chier au soir, hein, parce qu'on me disait tout le temps de parler de choses sérieuses, et moi je ne m'intéresse qu'à la bite.
2: Monsieur Beaugrand, vous êtes journaliste à LCI, je vous demande de respecter votre confrère,
5: mais non, justement,
2: qui vous en apprendrait, même à vous, qui vous en apprendrait beaucoup.
5: Surtout à moi.
2: Sur la levrette.
5: Surtout que lui, il s'y connaît dans les deux sens.
2: Parce que ce qui est intéressant, évidemment, c'est de connaître à travers les décennies, les âges et les siècles, quand la brouette fut à la mode et quand, au contraire, elle fut, on va dire, réprouvée. Au Moyen-Âge, les chats, alors là, vous l'écrivez très bien, voici venir le Moyen-Âge, les choses se gâtent pour la baise à reculons.
5: Vous voyez comment il écrit, hein? C'est pas moi, hein?
2: L'avènement de la morale chrétienne et du christianisme comme religion d'État signe non seulement le glas du pousse-fesse païen, c'est bien écrit, mais aussi de tout l'hédonisme de la mode gréco-romaine. Parce qu'évidemment, dans l'Antiquité, ça, on n'était pas gêné par la levrette.
5: En veux-tu, en voilà.
0: Oui, exactement. Mais d'ailleurs, la levrette, c'est une des positions préférées des Grecs de l'Antiquité. Et les Romains n'étaient pas en reste, d'ailleurs. Ils aimaient beaucoup ça. Elle est représentée dans...
2: Et c'est revenu quand, alors, puisque ça a été interdit au Moyen-Âge? Quand est-ce que...
4: On a le droit.
2: Quand est-ce que la levrette a signé son retour?
0: Ben disons que ça a été un retour progressif, hein.
2: Va-et-vient, en quelque sorte.
6: On a recommencé par le côté, d'abord.
5: Parce que le truc, c'est que si tu avances quand je recule, comment veux-tu?
4: Non, mais pas moi. Non, monsieur, on est désolé, mais il a l'air formidable.
2: Je ne sais pas quelle est la personne qui a mis ça sur mon bureau un matin.
5: Oh, ben, à mon avis, c'est quelqu'un qui avait envie de baiser, hein.
2: Mais c'est vrai qu'un matin, j'arrive, je dois reconnaître.
5: On vous a mis la levrette sur le bureau.
2: Et je vois sur mon bureau la fabuleuse histoire de la levrette. Je me dis, ça devrait bien pouvoir nous faire un quart d'heure.
6: On peut faire une émission.
2: Et je ne m'étais pas trompé.
5: Moi, je dis un quart d'heure, c'est un bon score.
2: C'est très rare quand on prend un livre des éditions de la Musardine. Et monsieur Dylan, c'est grâce à vous. Donc je vous applaudis.
4: Oui, merci, bravo. Monsieur.
0: Merci vraiment. À vous.
4: Alors, on vous applaudit à qu'une seule main.
0: Merci beaucoup.
2: On a beaucoup ri. La fabuleuse histoire de la levrette. Je la glisse dans la valise RTL.
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2: Adrien Snaïki, qui habite Bayonne, d'espérer lui aussi 300 euros. Là, je compte sur Franck Ferrand et tous ceux qui ont un peu de culture ici pour, évidemment, me dire quel est le nom de cette correspondance entre Usbek et Rika.
9: Oh, c'est le...
2: C'est un train ?
9: Les lettres persanes.
2: De
9: Montesquieu.
2: Eh bien sûr, bonne réponse.
4: Alors,

0: C'est dit et avec non. un dédain.
1: Il est intelligent, ce naturiste.
2: Les lettres de Montesquieu.
3: Ah non, mais alors là, écoutez, c'était assez facile. On apprend ça à l'école quand même.
2: Oui, oui, oui.
4: C'est vrai.
1: Il faut y aller à l'école,
5: vêtement. C'est vrai, c'est vrai.
3: Les lettres persanes de Montesquieu. Je peux même vous dire, moi, j'avais fait une rédaction. J'ai parfois raconté, mais tant pis, je vais raconter une nouvelle fois. Mon professeur de français, monsieur Lenné, nous avait fait lire les lettres persanes. Voilà pourquoi je me souviens évidemment des deux correspondants, puisque c'est un échange épistolaire, hein, entre ces deux Iraniens, persans, je sais pas comment on peut.
0: Ce sont des persans qui sont très étonnés de tout ce qu'ils voient en France.
3: Des embarras de Paris, d'ailleurs. Il y a déjà des embouteillages à l'époque. C'est ça qui est fou. Et justement, mon professeur nous a dit, bah, maintenant, faites une rédaction où vous allez vous aussi, faire comme si vous écriviez un correspondant pour décrire les embouteillages dans une grande ville. Alors voilà. Et donc, j'avais fait un truc plutôt marrant. Alors, je n'étais pas Montesquieu. J'avais fait un truc plutôt rigolo. Et c'est ce qu'il avait, j'avais eu 10. Et vous savez ce qu'il m'avait mis, le prof, dans la marge, il m'avait dit, je ne vous ai pas demandé de faire l'œuvre d'un chansonnier du caveau de la République.
6: Incroyable!
1: Ah, déjà à l'époque!
3: Incroyable! Et j'ai démarré au caveau de la République. C'était incroyable. En troisième.
6: D'accord. C'était prémonitoire.
3: Prémonitoire. Et l'année d'après, même chose. Dissertation d'une prof de français, madame Durillon.
6: Durillon?
3: Oui, madame Durillon. Elle nous fait lire la BD Astérix. Elle nous dit, imaginez comment on doit faire un bon banquet, comme le banquet final des albums d'Astérix.
1: D'accord.
3: Et là, je m'amuse à faire une recette, alors mettez une louche de ceci, un truc, je fais ça sous forme de recette. Et pareil, 11. Oh. Et elle me met, je ne vous ai pas demandé de faire une émission d'Europe numéro 1.
6: C'est drôle.
3: C'est fou quand même.
1: Et depuis, vous faites quoi? Vous êtes dans le BTP?
3: Depuis, j'engage des chômeurs. Et un milliardaire. Comment on fait pour être milliardaire, Richard Orlinski?
5: Ben justement, j'allais vous retourner la question.
6: T'as tout de suite été connu.
1: Non, au début, il faisait des loutres, ça marchait pas du tout.
5: Ouais.
3: Au début, il faisait en travail manuel. Son prof lui disait, je vous ai pas demandé d'ouvrir une galerie à Los Angeles.
0: Pas mal.
3: Mais c'est ça en plus, les profs.
5: Exactement.
3: C'est terrible.
0: Monsieur Guy Degren.
3: Vous étiez bon ou pas en dessin?
7: En art plastique.
5: Non, j'étais bon, j'étais nul à peu près à tout. Non, j'étais bon au début.
7: À ce moment-là déjà.
5: Ouais, mais là, je.
1: En sciences nat, t'étais bon dès qu'on parlait des animaux.
5: En dissection des grenouilles, oui. J'étais bon. Mais non, à l'âge de. Jusqu'à. Je sais pas, en sixième, cinquième, j'étais.
1: Tu l'as vu combien de fois King Kong, le film?
5: Ah, j'adore ce film.
1: Bah, ça me.
5: Ah bon,
6: tu faisais poterie comme.
5: Comment?
6: Comme occupation quand t'étais petit.
5: Je faisais de la poterie.
3: C'est pour ça qu'il a fait une petite statue pour les Jeux Olympiques, parce qu'il y a son hymne à chaque fois dès qu'on monte sur le podium. Allons enfants de la poterie.
1: Pas mal. Ah, il est bon.
3: En tout cas, Rika et Usbek, c'est bien les lettres persanes. Et j'ai une autre question pour monsieur Ferrand. Il brille Ferrand quand même aussi.
1: Il n'y a pas que lui, ça va. Tous répondent.
3: Mme Romieux habite Crampagna dans l'Ariège et elle espère elle aussi 300 euros. Quelle célèbre bataille eut lieu le 25 février 1800. 130.
0: Waterloo.
3: L'autre, il se prend pour abat, lui, tout seul.
0: La prise d'Alger, non?
3: La prise d'Alger,
0: c'est pas la prise d'Alger, parce que ça n'existait pas à cette époque, Alger.
2: C'est la prise d'Alger, c'est début 1830.
3: Alors, 25 février 1830, précisément.
0: Voilà, même Stéphane Bern, il aurait répondu.
3: Monsieur Ferrand.
0: C'est en Espagne?
3: Ah non, c'est en France. Une célèbre bataille.
1: GMAP,
3: non. 25 février 1830.
6: Austerlitz. Bataille à l'arme blanche.
0: En février 1830, on est sous le règne de Charles X. La France est en paix, a priori. Donc pourquoi mais c'est pas une bataille militaire.
1: C'est la bataille d'Hernani. C'est la bataille d'Hernani.
3: Et le premier à l'avoir dit, c'est Max Boublil.
0: Je peux en parler de la bataille d'Hernani.
3: C'est quoi la bataille d'Hernani?
0: C'est entre les romantiques. Et les classiques. C'était une bataille sur le théâtre.
3: Exactement.
1: Ouais, la bataille d'Armanie, sur les fringues, toi.
3: Et exactement, ça se passe à la Comédie Française.
0: À la Comédie Française.
3: On représente une pièce de Victor Hugo. C'est la générale.
0: Générale.
3: Voilà. Hugo a écrit une pièce qui s'appelle Hernani. Et la bataille d'Hernani, c'est entre ceux qui sont pour Victor Hugo et ceux qui sont contre. Ah, j'ai quand même réussi à piéger Monsieur Ferrand parce que, effectivement, cette bataille d'Hernani a eu lieu le 25 février 1830. Ce n'était évidemment pas une bataille militaire. Et quand on pose une question combat, c'est Max Boublil qui répond.
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3: Une question pour Adeline Kerman qui habite Murvaux dans la Meuse. Vous connaissez tous Gaston Tricard, Jules Berlicot, Lucien Fougas, oui. Albert Merlot, Henri Beaupier, Charles Taupin et Antoine Perlin. De qui s'agit-il?
4: Les gendarmes.
3: Pardon?
4: Les gendarmes, de Saint-Tropez.
3: Les gendarmes de Saint-Tropez. Bonne réponse. Alors là, bravo Péroni. Ah non, parce que j'ai pas dit Cruchot et Gerbert.
7: Bon, Fougas.
3: Non, non. Et vous connaissez les autres. Ben alors, oui. Fougas, c'est Jean Lefebvre. Ah, oui. Ah, bah oui. Et vous avez raison. Charles Taupin, Antoine Perlin, Henri Beaupier. Ah, ils avaient le sens pour inventer les noms des personnages, quand même. Génial. Bon, alors, c'était trop facile, ça.
8: Mon ami Péroni répond et c'est trop facile.
3: Bah oui.
4: Laisse.
3: Manifestement, il a su répondre très, très vite. Alors, je vais vous donner des noms de personnages.
4: C'est facile. Pour ceux qui connaissent la réponse.
8: Bah oui, c'est comme Violette. Nous, on a même pas pensé. Papa, elle a répondu avant tout le monde.
3: Quand il y aura les gendarmes au Brésil, on vous rappellera.
8: Je connais les films, chérie.
3: Vous connaissez les films?
8: Ah, bien sûr.
3: Avec Louis de Funès?
8: Mais bien sûr.
3: C'est pas vrai.
8: Magnifique.
3: Et
8: oui.
3: Ça marche. Ce qui est bien avec Magnifique, c'est que ça marche à tous les coups.
7: Ah, le coronavirus, Magnifique.
8: Et puis, aussi, la danse, là. Qu'il est dans le village, qu'il fait la danse là comme un rabbin et tout ça, c'est
3: Rabbi Jacob. Ça, c'est pas les gendarmes.
8: Ah, oui. Non, mais je suis en train de dire un autre film.
3: Ah, ça, c'est le gendarme est trop coupé.
8: Ah, j'adorais le Rabbi Jacob aussi.
4: Mais vous avez consulté un otorino? Parce que vous parlez très fort.
3: Alors, d'autres personnages, et cette fois ce n'est pas dans les gendarmes, c'est un grand classique du théâtre et du cinéma, même si d'ailleurs au cinéma le titre n'est pas le même qu'au théâtre. Dans quelle célèbre œuvre retrouve-t-on les personnages d'Elisa Doolittle et Henry Higgins?
4: My Fair Lady.
8: Ouais.
3: My Fair Lady. Bravo, et alors... au théâtre, ça s'appelle...
4: Je sais plus.
9: Bah, si, c'était...
4: Le Prométhée...
3: Pygmalion ou My Fair Lady, Elisa Doolittle. Bonne réponse encore de Junio et Péroni.
4: Surtout Péroni.
3: Je sens qu'il faut que je corse la difficulté. Et là, je m'amuse d'avance avec la question suivante pour Frédéric de Queninck qui habite Beauvin dans le Nord.
4: Joli nom.
3: Quel point commun ont, écoutez bien, Sidney Bechet, Ingrid Bergman, Georges Courteline, Louis Nicolin, le peintre Raphaël et Léon Zitrone.
7: Ben, ils sont morts.
3: Pas seulement.
7: Gaucher,
3: non.
8: Les mêmes signes astrologiques.
3: Ah non.
8: Ils sont nés quelque part.
3: Ils sont tous nés quelque part, oui.
8: Est-ce qu'ils sont tous nés au même endroit?
3: Ah, non. Au même endroit, non. Léon Zitrone, je serais surpris qu'il soit né au même endroit qu'Ingrid Bergman.
7: Oui. Et que
3: le peintre Raphaël.
7: Est-ce que c'est un truc physique négatif? C'est-à-dire qu'un handicap, un trouble?
3: Ça n'est pas négatif.
7: C'est un trouble ou pas?
3: Un trouble, non.
4: Ils étaient sales.
8: Est-ce que
3: ça, vous êtes parti de Léon Zitrone?
4: Oui.
3: C'est vrai qu'il n'était pas propre. Hein.
4: Ah non. Il avait le pain, c'est qu'il avait faim. Alors il mettait des tranches de roast beef dans ses poches.
8: Oh là là.
4: C'est pour les commentaires.
3: Mais Courteline était très propre sur lui, en revanche.
7: Ah, oui. Genre, oui.
3: Je peux même ajouter Dick Rivers à la liste, si vous le souhaitez.
4: Il y a des perruques.
3: Non.
7: Vous avez une banane?
3: Ah non, une banane. On voyait Léon Zitrone avec une banane.
4: Oui.
3: Et Louis Nicolin, vous l'avez bien connu.
7: Louis Nicolin, extraordinaire personnage.
3: C'était le président de Montpellier, le club de football, je le dis pour...
4: Ils pesaient tous le même poids.
3: Ah bah non, écoutez, alors franchement,
7: c'est sympa pour Ingrid Bergman.
3: Si Ingrid Bergman pèse le même poids que Louis Nicolin et Léon Zitrone.
4: Ils étaient ukrainiens.
3: Ah, ukrainiens, non.
4: Ils n'étaient pas français d'origine.
3: Non, j'aime bien cette question parce que là, j'avoue, je sens le chèque RTL partir pour Monsieur de Queninck.
8: Ah oui, parce que c'est une question très large, hein. Comment on va savoir, nous? Ça peut être 10 millions de trucs. Faut vous nous mettre dans une piste.
3: Je vous mettrai bien dans une piste.
7: Bah, une piste de décollage pour Rio. Est-ce qu'ils sont nés avec?
3: Non, alors quand ils sont nés, on ne pouvait pas savoir qu'ils auraient ce point commun.
4: Ils écrivaient dans les deux sens.
3: Non.
7: Oui, ils sont polyglottes.
3: Non.
7: Ambidextre.
8: Est-ce que moi je l'ai?
3: Alors, pour l'instant, je peux pas vous répondre.
8: Ah, il faut être mort pour le savoir.
3: Exact.
7: Ils sont morts de la même manière. Ils sont morts.
8: Non, il a rien compris, lui.
4: Ils ont été enterrés.
8: C'est quand t'es autopsié qu'on se rend compte que.
3: Ah non, il y a pas besoin d'être autopsié.
7: Ah, le cœur était à droite.
8: Voilà.
7: Le cœur était à droite.
8: J'allais dire.
3: Comment ça, le cœur était à droite?
7: Non, mais il y en a. C'est pour pas peu de gens dans le monde. Mais en fait, le foie est à gauche et le cœur est à droite.
4: Oh, vous n'avez pas le monopole de la droite du cœur.
7: Le cœur à droite. Oui, ça existe.
3: La liste est longue.
4: C'est leur mort. La

0: Manière dont ils sont morts,
1: qu'est-ce que
2: je pourrais ajouter l'historien académicien Jacques Bainville.
0: C'est la manière dont ils sont morts.
2: C'est pas la manière.
3: Non, c'est là où ils sont morts.
4: Est-ce que c'est révélé à l'autopsie quand on les ouvre?
2: Non, ce n'est pas là où ils sont morts.
0: Ils sont morts dans les cabinets.
4: Ils sont morts et ils sont pas morts. Ils sont morts, ils sont.
2: Ah si, ils sont
0: ils
2: morts.
0: Ils ont mis longtemps à mourir.
2: Ah, ils ont pas mis longtemps à mourir.
1: Écoutez, moi j'ai trouvé le meilleur indice. On peut pas savoir si on l'a de son vivant et il y a pas besoin d'ouvrir pour le voir.
4: Donc c'est extérieur, ça se voit après la mort.
1: Avec ça, vous devriez trouver.
4: Ils avaient un tatouage.
2: Oh oui, ça se voit. Léon Zitrone avec un tatouage.
0: Ils ont été en enfer.
4: Il avait marqué I love Guilus.
2: C'était écrit à Brejnev pour la vie.
5: Hermaphrodite.
2: Ah ouais,
0: ils ont été au purgatoire.
2: Mais non.
1: C'est une fois mort.
2: Ah oui, une fois. Écoutez, c'est assez rare, mais ça arrive. Ils sont morts le jour de leur anniversaire.
4: Nicolas.
2: Ils sont morts le jour de leur anniversaire.
3: L'anniversaire de qui aujourd'hui?
4: Chantal Goya aujourd'hui.
0: Je suis content, c'était il y a un mois.
2: Non, mais c'est vrai que ça arrive pas si souvent c'est votre anniversaire et vous mourrez le jour de votre anniversaire.
4: Mais c'est beau en même temps, c'est un magnifique au revoir.
2: Vous poussez votre dernier souffle sur les bougies et voilà.
1: C'est rare.
2: Qu'est-ce qui est rare?
1: C'est un hasard vraiment incroyable de mourir le jour où on est né. Enfin, je veux dire...
2: Les morts-nés, il y en a plus encore.
6: Mmh.

0: début.
1: Un joli prénom.
2: Il était philosophe, Empédocle, médecin, poète, voilà, présocratique, comme vous le dites, c'était avant Socrate, on est au 5e siècle avant Jésus-Christ, et Empédocle, vous avez raison.
3: Ça passe à une vitesse.
2: Qu'est-ce que vous dites?
3: Ça passe vite le temps.
4: Mais non, mais quand il a dit présocratique, j'ai cru qu'il pressait.
5: Oui. C'est la bonne époque.
4: Qu'est-ce que
6: tu veux pas être ministre de la culture, toi?
4: Oh, excuse-moi, mais je pourrais. Hein.
2: Alors, Empédocle, là où M. Wiesmann a raison, c'est qu'effectivement, il s'est jeté, il s'est tué, il s'est suicidé en se jetant dans les fournaises de l'Etna. Mais, mais vous êtes moins précis, en revanche, à propos de la sandale.
5: Alors, une sandale de fer, c'était une sandale de fer, ça je me souviens.
2: Oui, mais qu'est-ce qui s'est passé?
5: Il a laissé sa sandale avant d'y aller.
6: Non, il a jeté la sandale pour la profondeur.
4: Non. Non. Il a laissé sa sandale pour prouver qu'il s'était jeté.
2: Bonne réponse de Caroline Diamant et d'Ariel Wiesmann, évidemment. Bravo, Ariel.
4: Moi, je suis le détective, cher Hercule Poirot, quand j'ai une enquête.
2: Et oui, il a laissé une sandale au bord de l'Etna pour prouver qu'il était passé par là.
4: Ça veut rien dire.
6: Ah. Pourquoi il va vers l'Etna quand il n'est pas...
4: Pour se suicider, connard.
3: C'est vrai, quoi.
6: Mais déjà... Oui. Déjà, la droite va très bien dans ce pays.
3: Déjà, d'aller au sommet de l'Etna en sandales, déjà, c'est déjà un exploit.
4: Surtout
3: quoi.
4: En fer, ça doit chauffer très vite.
3: Ah, ouais.
5: Mais ils adoraient le sauna à l'époque.
3: Et c'est une histoire vraie?
2: Eh oui, c'est une légende un peu quand même aussi.
4: C'est pré-socratique.
2: On n'est jamais sûr.
1: Il a pu laisser sa sandale et se tirer pour faire croire.
4: Ouais, moi j'ai laissé des sandales devant la Seine, je n'ai pas sauté. Hein.
2: Mais écoutez, en tout cas, bravo, parce que vous saviez au moins qu'Empédocle s'était jeté dans les fournaises de l'Etna. Et ça, c'est de la culture, monsieur Wiesmann.
4: Bravo, monsieur Wiesmann.
2: Une autre question pour Christelle Bourges qui habite la Ciotat dans les Bouches-du-Rhône. Puisque vous avez l'air cultivé, vous saurez me dire dans quel pays on trouve le plus de pyramides.
3: Ah ben, c'est pas en Égypte déjà.
4: Non, alors oui, parce que c'est ça le piège.
2: Évidemment, si vous m'aviez dit en Égypte.
6: C'est pas en Égypte, patron?
5: Pérou.
4: Eh ben, je pense que c'est en Iran.
2: Ce n'est pas en Égypte.
5: C'est au Soudan.
2: Et c'est au Soudan. Bonne réponse. Bonne réponse d'Éric Logérias.
4: Pourquoi?
2: Il y a 138 pyramides en Égypte et il y en a 220 au Soudan. Le Soudan compte plus de pyramides que l'Égypte.
5: Parce que c'est la civilisation nubienne.
2: Absolument, absolument.
5: Il y avait les mêmes mœurs.
2: Après, vous en avez au Mexique aussi, évidemment.
4: Mais ils enterraient quoi dans leur...
6: Les cendants.
4: Non, mais dans leurs pyramides.
5: Bah justement, non. Tous les nobles.
2: Vous en avez en Chine hein, aussi des pyramides.
3: À Paris.
5: La Nubie faisait partie de l'Égypte.
2: Oui. Alors là. La France est le pays où il y en a le moins. Voyez.
3: Non, on en a une.
6: Mais il y a un métro qui s'appelle Pyramide en France.
4: Au pluriel.
5: Oui.
6: On a même un jeu télé qui s'appelait Pyramide. Avec Pépita. Qu'est-ce que c'est le gars Pépita? Moi, je l'ai vu au Bois de Boulogne, ça n'est pas fort.
4: On l'embrasse.
3: Non, mais
2: la pauvre Pépita.
6: Elle faisait un jogging. Oh, ton esprit mal placé.
2: Moi, j'aimais beaucoup Pyramide aussi.
4: Ah, j'adore.
2: J'ai jamais rien compris au jeu, mais c'était super.
4: Moi, j'étais doué.
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2: Que se passe-t-il? Mais vous riez dans mon dos pendant la
10: publicité. Non, mais parce que Roselyne est complètement obsédée aujourd'hui.
1: Mais non, mais quel est ton fournisseur, Roselyne?
10: Non, c'est impressionnant.
1: Laissez parler Laurent Ruquier.
10: Et moi, s'il faut que je vous apporte ma flamme olympique, je le ferai au nom de tous. Hein. J'ai aucun problème avec ça.
4: La flamme olympique, non mais rien que ça.
10: Je ne sais pas si la vasque de Roselyne est disponible.
4: Il paraît qu'elle a déjà pris feu.
10: Il y a du petit bois, ça brûle tout seul.
2: Aïe. Bon, allez. Le pire, c'est qu'il faut qu'on l'attende d'abord.
4: Là,
10: vous allez trop loin, Laurent.
2: Ah, mais vous me poussez. Forcément. Alors, après,
1: il est en train de se feuilleter ses machins, ses papiers.
11: Pendant la pause, mes camarades ont parlé de l'émoji aubergine.
2: Oui.
11: Alors, je l'ai déjà reçu sans savoir ce que ça veut dire, mais apparemment, vous savez.
10: Bah oui.

0: Alors, parce que Roselyne est un peu, on va dire, un peu surexcitée en ce moment, et elle porte une veste aubergine.
1: Oui. Et même le costume entier.
2: Pas une veste, un ensemble.
1: Et même la chemise, elle est
2: C'est une aubergine sur pattes.
1: Voilà. On dirait Mask Singer. Qui est caché dans l'aubergine.
3: Je vous signale.
4: Enlevez votre masque, Roselyne.
3: Je vous signale.
4: Il y a Yohann Riou en dessous.
3: Je ne mets pas de contravention.
0: Et il se trouve que voilà, que l'aubergine est une emoji connue des jeunes.
1: Oui, ça
4: mais monsieur Rollin, c'est du coup.
2: Ça veut dire sexe, vous voyez.
4: Mais monsieur Rollin, qui vous envoie ça du coup? C'est ça la vraie question.
3: Des gens qui ont envie de faire l'amour avec vous.
5: Oui, j'en ai eu deux ces derniers temps. Il faut que je, mais ça faut que je retrouve qui? Peut-être Ruquier, mais.
2: C'est vrai, je n'osais pas vous le dire, mais vous me plaisez beaucoup.
4: Il envoyait juste le casting du jour par SMS, là.
2: Bon, dites, je peux poser ma question, puis vous pouvez parler de Torch.
4: Allez-y, Laurent, parce que...
2: Ça tombe bien, parce que c'est quelqu'un qui, justement, a joué la torche humaine, l'homme torche, dans les Quatre Fantastiques.
3: Ah oui, il est magnifique.
2: Et on vient de le voir dans une série que je vous conseille, d'ailleurs, parce que, alors là, mais vraiment, c'est un suspense incroyable jusqu'au dernier épisode. Je me suis enfilé ça pendant...
1: Vous avez de la chance. Attends, vous avez de la chance, parce qu'il est très beau garçon.
3: Ne parlez pas comme ça devant Roselyne.
4: Ah, vous venez de nous la réveiller, là.
1: Il est très beau garçon.
2: 8 épisodes, c'est tellement génial.
3: Et ça s'appelle comment?
2: Ça s'appelle Defending Jacob. C'est passé sur TF1 tout récemment d'ailleurs. C'est Apple qui a lancé cette série. Oui. Quel est le nom de l'acteur qui joue justement le papa de Jacob?
6: Oui, Funès.
2: Non, pas. Et qui joue aussi l'homme torche dans
4: les Quatre. Vous avez le pitch de la série?
2: Alors, il joue l'homme torche dans les Quatre Fantastiques. Oui. C'est un nom d'acteur américain que je vous demande.
1: Oh là là.
2: Et depuis d'ailleurs, il n'est plus l'homme torche dans les Quatre Fantastiques. Mais
1: il est Captain America.
2: Il est devenu Captain America.
1: Tu vois sa tête?
2: Luke Wilson.
1: Luke Evans.
3: Le blond.
1: Non,
3: le blond.
1: C'est pas Evans. Luke Evans.
2: Pas Luke, non. Mais c'est Evans.
1: C'est Chris Evans.
2: Chris Evans. Sa bonne réponse. Ah,
1: c'est... Commune, c'est une réponse commune, on s'est mis ensemble.
2: Et là, il joue le rôle de Andy Barber, le papa de Jacob.
1: Il est très sexy.
2: Ça s'appelle Défendre Jacob, Defending Jacob. C'est un couple dont le fils va être accusé de meurtre d'un camarade à l'école. Voilà, je vous en dis pas plus, mais alors vraiment,
4: vous la conseillez.
2: Cette série-là, mais alors jusqu'au bout, jusqu'au dernier épisode, vous en prenez plein la figure. Alors vraiment là...
0: Faut que je vois où, parce que j'ai pas les plateformes où c'est diffusé, faut que je vois comment on me la procure.
2: Je peux vous prêter mes codes.
6: De profil, je vois que t'as pas plateforme.
1: Oh non. Alors là, c'est le camembert qui dit report. Hein,
0: la déchéance absolue. Non pas de nationalité, mais de vie, c'est de se faire traiter de grosse par Bernard.
4: Ah, mais Bernard est derrière vous. Poussez-vous un peu. Ah.
2: Bernard.
1: Oh non, si Bernard
2: un peu de poésie, un peu de poésie maintenant.
6: J'ai noté.
2: Pour Stéphanie Léonard, qui habite Saint-Étienne. Et je vais vous demander de retrouver le premier vers de ce poème dont je vais vous donner la fin. C'est la fin d'un poème dont il faut retrouver le début.
4: Ça, c'est pour moi.
5: Ouais, on avait compris. Hein.
2: Je vous donne pas l'auteur, car ce serait peut-être trop facile, mais évidemment, au passage, si en option, vous me donnez en plus le nom du poète, ce sera formidable. Ça se termine, ce poème, par module en tour à tour sur la lyre d'Orphée, les soupirs de la sainte et les cris de la fée.
7: Gérard de Nerval.
2: C'est Gérard de Nerval.
7: Je suis le ténébreux, le veuf, la consolée, le prince d'Aquitaine à la tour abolie. Ma seule étoile est morte et mon luth constellé porte le soleil noir de la mélancolie. C'est Eldesdi Shadow.
4: Eh ben ça me...
2: Bravo. Excellente réponse.
1: Alors là, bravo.
4: Incroyable.
2: De Roselyne Bachelot.
0: Vous voyez, Laurent, qu'elle n'est pas venue pour rien.
2: Voyez,
4: ça, c'est un beau moment.
2: On a bien fait de le préparer, ce numéro. Hein.
0: Oh, le salaud. Oh, c'est pas vrai.
6: Moi, je la préfère quand elle parle de cul, quand même.
4: Moi, je l'ai vu répéter tout à l'heure et c'est encore mieux maintenant.
5: Hein. Les auditeurs avaient dû s'en douter dès qu'elle a commencé à répondre.
2: Alors, c'est pas vrai. Elle a vraiment, vraiment trouvé cette réponse.
1: Elle était ministre de la Culture.
5: En tout cas, ça, c'est une question que j'adore. Hein.
2: Ah oui.
5: Si vous en reposez des comme ça.
0: Oui, mais c'est pour ça que tu viens deux fois par an.
2: Je suis le ténébreux. Ah, mais c'est vrai que c'est un premier vers très célèbre.
5: Oui.
2: Je suis le ténébreux, le veuf, l'inconsolé de Gérard de Nerval. Et le poème s'appelle Eldesdi
3: Shadow.
2: Voilà, ouais, bravo, merci de le dire vous-même, parce que ça n'est pas si simple, mais c'est un très joli poème. Ouais. Et c'est une très belle réponse d'une très bonne grosse tête.
0: Ça y est.
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1: C'est tous les jours, même le week-end, mais ce sont des best-of le week-end.
2: Oui, tous les jours, et les gens ils écoutent tous les jours.
3: Oui, ouais, ils adorent.
4: Et les nuits aussi. Les
1: et
4: nuits.
1: Non seulement ils écoutent, mais il y a les podcasts, il y a les rediffusions.
2: Et vous êtes payé tout ça.
1: Il y a même des bonus.
2: L'almanach et tout ça.
1: L'almanach, les jeux de société,
4: Mais il y a le débrief de l'émission aussi, c'est énormissime. Il y a une dame qui est adorable, qui nous pose des questions.
1: Rachel. Qui met une tenue différente.
4: Elle est géniale. Allez sur son Instagram, c'est génial. Elle a mis une robe blanche chez nuit et tout. Elle se touchait la robe blanche.
3: Elle se touchait la robe blanche.
4: Elle s'appelle Rachel Azria, je l'adore, elle est super géniale.
5: Elle se touchait la robe blanche.
4: Mais attends, je te montre.
3: Mais arrête.
1: Elle est en régie, Rachel. Et Rachel, c'est vrai, elle a des tenues. Si elle faisait venir même tourner chez elle, l'autre, elle fait une syncope. Oui, parce que elle a une tenue différente chaque jour.
3: Et c'est très coloré. Elle n'en a pas besoin, elle n'a pas besoin de la faire venir parce qu'elle-même fait des super tenues. Elle est très élégante, Rachel. Je trouve qu'elle fait un travail remarquable dans cette
1: vous
3: émission.
1: Vous n'auriez pas des vues sur Rachel?
3: Pas du tout.
2: Moi, je l'aime bien, mais je trouve qu'on a quand même un meilleur patron qu'elle. C'est-à-dire qu'elle est bien, elle, c'est une assistante, tu vois, mais notre patron...
3: Oui, toi, t'es l'ami des puissants avant tout.
2: Absolument.
4: Mais elle m'a dit qu'elle se faisait beaucoup draguer, donc moi, je drague pas Rachel.
3: Ah oui, t'es pas méchant.
5: Ah, c'est dommage, t'aurais tes chances.
3: C'est ballot.
4: Et Sébastien, tu vas découvrir un truc extraordinaire avec ton patron.
5: Mais parce que j'ai le cœur qui s'accélère. Je vais faire un arrêt cardiaque si tu continues.
4: Ouais, mais je suis stressé. Il y a 98 personnes dans le public. Regarde, on est tellement.
2: Mais il y en a autant qui écoutent.
4: On est tellement à guichet fermé qu'il y a un monsieur même qui a dû prendre une petite chaise à côté tellement on ira. Comment vous vous appelez, monsieur?
6: Je m'appelle Karl.
3: Il s'appelle Karl.
4: Oh, Karl.
3: Oui, on adore Karl. Mais franchement.
4: Alors, Karl, non. Vous êtes profession, antécédent judiciaire, votre chroniqueur préféré, votre plat préféré, votre film préféré, c'est parti, vous êtes.
1: Il est fou, hein.
7: Il est très fou.
6: J'ai un petit peu peur, effectivement, de répondre à tout ça.
7: Non, mais c'est normal s'il se sert pas trop de sa
3: quête. Franchement, ça fait pas grand chose aux gens, les gens qui baissent jamais.
7: Voilà, ça monte au cerveau.
3: Non, on sent qu'il est détendu. Il est détendu.
4: Il y a plein de gens comme moi, sauf que vous le niez.
3: Non, ne le nie pas.
1: Bah, je sais pas, j'ai l'impression que le pape est plus calme quand même.
7: Mais non, tu es unique.
3: Le pape baise beaucoup plus.
5: Ah, baisez-moi que le pape, faut le faire.
3: Bah, il y a Johan.
4: Et je sais que Laurent, vous n'aimez pas trop ça non plus, Laurent. Laurent,
3: mais
4: vous êtes Laurent, c'est un romantique.
5: Oui,
1: c'est ce que je lui ai fait croire. Je voulais être peinard.
5: Vous avez senti qu'il vous draguait.
1: Je crois que mes amis qui me connaissent. Ma question suivante concerne encore Jacques Perrin, parce qu'on n'a pas beaucoup parlé de sa filmographie tout à l'heure à cet acteur. Certes, on a évoqué les films de Jacques Demy, Les Demoiselles de Rochefort, on a évoqué, c'était quoi l'autre film? Podane. Évidemment, moi j'ai cité rapidement Le Crabe Tambour, on aurait pu citer Cinéma Paradisio aussi, évidemment, et des films de Costa Gavras, Z, entre autres, qu'il avait coproduit d'ailleurs.
2: Et puis Les Tuches qu'il a écrit.
1: Non.
3: Le Château des Oliviers avec Brigitte Fosset.
1: Mais là, ça c'était à la télévision.
3: À la télé,
1: on peut aller dans l'ordre, monsieur.
3: Ah, pardon, allez-y.
1: J'étais d'abord au cinéma. Je vais y venir à la télévision. Parce que justement.
2: Il serait temps que vous y veniez le samedi soir.
1: Parce que justement, la question va porter sur la télévision. Mais d'abord le cinéma, parce qu'effectivement, il a produit surtout dans la deuxième partie de sa carrière des films. Oui. Animalier,
3: oui.
1: Microcosmos.
3: Ah ben c'est la bonne réponse.
1: Himalaya.
2: Nicolas Hulot, les stagiaires. Là.
1: Océan.
3: L'Odyssée. C'était pas lui. Ça.
1: L'Odyssée du loup. Ah ouais.
2: Bourdin et l'hippopotame.
1: Mia et le lion blanc. Enfin voilà, tous ces films animaliers. Et pour la télévision, alors vous citez Le Château des Oliviers.
3: Cette saga de l'été de France 2.
1: Très bien, monsieur Beaugrand, mais ma question ne portait pas, hélas, pour vous en tout cas.
3: Ce n'est pas grave.
1: Sur ce Château des Oliviers, mais c'est vrai qu'à la télévision. Jacques Perrin a joué aussi dans de nombreux téléfilms ou séries, effectivement. Vous avez raison, il jouait Pierre Séverin dans Le Château des Oliviers.
3: Il était méchant.
1: Avec Brigitte Fosset.
3: Il voulait racheter le domaine. Il voulait se venger parce qu'il avait été humilié enfant.
1: Mais dans les années 80, il a joué aussi dans un téléfilm. Il a joué un personnage ayant réellement existé. Quel est ce personnage ayant réellement existé, qui d'ailleurs a été prix Nobel, je vais pas vous dire dans quelle catégorie, mais prix Nobel, et qui fut donc interprété par Jacques Perrin.
3: Un artiste?
5: Alors, dans
3: une
5: série, Laurent, vous avez dit,
1: non,
5: ou dans un
1: unitaire? Un téléfilm.
3: Est-ce que c'était un artiste?
5: Bob Dylan?
3: Est-ce que c'était un artiste?
5: Pardon? Bob Dylan?
1: Bob Dylan? Oh, bon, non, pourquoi Bob Dylan?
5: Parce que Bob Dylan a eu un prix Nobel.
1: Ah oui, d'accord.
3: Francis Perrin.

0: Un homme politique, il jouait le rôle d'un homme politique.
1: Non,
2: c'est
1: non,
2: pas
1: non.
2: un chimiste qui jouait.
1: Exact.
2: C'est Curie.
1: Alors un
3: Lavoisier.
2: Pierre Curie. Lavoisier.
1: Comment vous dites?
2: Pierre Curie.
1: Pierre Curie. Non.
3: Marie Curie.
4: Marie Curie.
3: C'était plus étonnant. C'était plus étonnant, mais si. Ouais. C'était Marie.
0: Lavoisier.
1: Alors non, mais on était tout près.
2: Escobar.
1: Ah. On était tout près.
4: Non, comment il s'appelle?
1: Ne soufflez pas.
3: Joliot Curie.
1: Monsieur Frédéric Joliot Curie. Ouais. Bonne réponse. Et oui, Frédéric Joliot, dit Frédéric Joliot Curie, parce qu'effectivement, Frédéric Joliot a épousé Irène Curie, la fille de Pierre et Marie Curie.
2: C'est pas Irène Cara, la chanteuse?
1: Non.
3: What a feeling.
1: Non, mais c'est vrai qu'on confond parfois Pierre et Marie Curie et Joliot Curie.
2: Physiquement.
1: Alors que lui n'est que de famille par alliance, en fait.
3: Mais attendez, c'était mais très rare de s'accoler en tant qu'homme le nom. C'était un homme très intéressé, dites-moi.
4: Bah parce que c'était une, oui,
1: ah
4: une
1: bah
4: famille
1: comme
4: de stars.
1: Alors.
5: Oh là là,
4: vous parlez de la femme de non, Michel mais... Legrand Méril.
3: Non mais c'était rare à l'époque, même maintenant.
4: Ah bah
3: les hommes accolent rarement le nom de leurs épouses
2: au
3: leur.
6: Oui, c'est très rare.
3: Non mais c'est vrai.
1: Bah, ah,
3: oui.
1: Il a épousé Irène Curie, la fille aînée de Pierre et Marie Curie. Et effectivement, ils sont devenus le couple Joliot Curie.
0: Moi, si je me marie, je prendrais aussi le nom de ma femme.
4: Ah oui.
1: C'est
0: moi,
1: pas
0: je ferais
1: vrai.
0: Johan Riou quelque chose.
4: Ah, Johan Folie.
3: Mais oh putain.
4: Par exemple.
3: Non.
5: C'est tout ce que vous jetez.
4: Je vois, c'est une idée comme ça.
0: Je crois que mais d'ailleurs, toi aussi, je crois, Christophe, t'as pris le nom de ton mari aussi.
4: Oui, nous avons double nom.
0: Et oui, c'est beau. D'accord.
4: Beaugrand-Jorin.
1: Donc, vous garderiez le nom de votre épouse, c'est joli.
0: Ouais, je suis féministe.
1: Bah, écoutez, on va avertir Mme Bignol, donc.
0: Ah, attendez.
4: Riou Bignol.
5: Riou Bignol. Oh là là.
0: Attendez, vous avez mis 15 secondes à la trouver.
1: Ça fait une demi-heure que je cherchais. Mais je trouve que le couple Riou Bignol, ça vous irait très bien.
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0: J'aimerais que vous retrouviez le nom et aussi que vous me disiez la raison pour laquelle on parle de cette actrice qui joua aux côtés de Steve McQueen dans La canonnière du Yangtze. Oh. Qui d'ailleurs, dans ce film, avait comme nom d'actrice Marayat Andrian. Pour quelle raison reparle-t-on aujourd'hui dans les journaux de cette actrice ?
1: Je crois que je sais.
0: Allez-y.
1: C'est Emmanuel Arson, l'auteur qui a écrit Emmanuel et qui a tourné sous ce nom-là avec Steve McQueen.
0: Expliquez, parce que c'est pas très clair.
1: Alors,
0: moi, j'ai compris parce que j'ai préparé la question, mais pour les auditeurs, c'est pas très clair.
1: Donc, la personne qui a tourné avec Steve McQueen s'appelle en réalité Emmanuel Arson, et c'est elle qui a écrit le roman Emmanuel, qui a été adapté, qui a donné le fameux
0: voilà
1: film Emmanuel.
0: Voilà la bonne réponse, là, c'est plus clair. Oui, Valérie.
2: Oui, non, je savais pas du tout. Moi, j'aurais dit Ali McGraw.
0: Emmanuel Arsan, qui a porté aussi le nom de son époux, Marayat Andrian, était actrice avant d'écrire, je crois. D'ailleurs, ils ont écrit le livre à quatre mains. Oui. C'est ce que les chercheurs depuis, parce qu'il y a des chercheurs là-dessus.
2: Ah, bah, bien sûr. Oui,
0: les chercheurs ont dit, mais en tout cas, le roman Emmanuel, qui était un roman avant de devenir une série de films, et aujourd'hui, il y a encore un remake d'Emmanuel qui sort, et bien, effectivement, ce roman a été signé Marayat Andrian, de son vrai nom Emmanuel Arsan. Elle est d'origine thaïlandaise, hein, d'ailleurs, cette jeune femme.
1: Ah oui. Ça taille bien dans le film.
0: Jeune femme qui est morte en 2005 à l'âge de 73 ans et à qui on doit ce roman qu'elle aurait écrit avec l'homme de sa vie. Il vivait une maison à Calas dans le Var, une maison qui s'appelait Chantelouve d'Emmanuel. Et j'ai vu d'ailleurs la maison hier dans un documentaire.
2: Il y avait des fauteuils en osier ou pas hein?
0: Non, mais c'était une maison incroyable parce qu'en fait, où que vous soyez dans la maison, on vous voit. Ils étaient portés, le couple.
3: C'était le cap
2: d'âme. Ils aimaient bien qu'on les regarde.
0: Voilà, ils étaient portés sur l'érotisme. Vous faites la cuisine, vous voyez les amis qui sont venus à la maison prendre leur douche. Vous voyez, par
2: exemple. Quelle horreur! Mon Dieu! Elle était en verre.
0: Pas tout à fait en verre. C'est-à-dire que c'était une sorte de. Pas de fenêtre extérieure, donc on ne pouvait pas voir de l'extérieur ce qui se passait dans la maison. En revanche, au milieu de la maison, il y a une sorte de puits de verre, vous voyez ce que je veux dire, qui là, en revanche, éclaire toutes les pièces qui sont tout autour. Si vous êtes d'un côté de cette paroi en verre, évidemment, alors là, vous êtes dans la salle de bain, vous prenez votre douche, vous pouvez voir. Alors, c'est plutôt l'inverse. C'est la personne qui fait la cuisine qui peut vous voir.
1: Ah oui, parce que... Qu'est-ce que t'es en train de cuisiner? Non, je fais caca, moi.
2: Quelle horreur.
0: Ah, n'aimeriez pas ça, monsieur Janssen?
4: Si, je vais me renseigner pour savoir si on peut aller louer l'été prochain.
2: J'imagine les gens qui font le ménage après. Dans
4: C'est dingue, ça.
0: J'avais même oublié que c'était un roman au départ, signé, donc Emmanuel Arsan, qui parle d'elle, hein, en fait.
1: C'est complètement, c'est autobiographique.
0: Autobiographique. Et ça a donné ce film. Combien il y a eu d'Emmanuel?
1: Il y en a eu 6 ou 7. Il y a eu Black Emmanuel, Emmanuel contre Zorro. Enfin, ils ont fait tout.
4: Emmanuel contre Zorro.
1: Non, mais il y en a eu plein des Emmanuel.
0: Il y a une scène dans l'avion d'ailleurs, tiens.
1: Oui, au tout début, ouais.
0: Qu'est-ce qui se passe? Moi, je ne l'ai pas vu.
1: En fait, au tout début, elle est dans l'avion, elle va dans les toilettes où il y a peut-être un hublot, je ne sais pas. Et en fait, elle regarde un gars, elle la guiche, elle laisse un peu la porte ouverte. Et voilà.
4: Et oui, souvent. Et l'avantage, c'est que dans les avions, les toilettes, même s'il n'y a pas de hublot, il y a des miroirs tout le tour. Donc,
2: quel avion tu vas?
4: Je sais, j'ai un guichet suffisamment de gens dans les toilettes pour savoir qu'il y a des miroirs. Tu rentres et il y a des miroirs sur les trois faces. Donc, partout où t'es, tu te vois.
0: Il y a des miroirs sur les trois faces aux toilettes.
4: Oui.
0: Hublot.
4: Non. Mais je vous assure, souvent sur les Boeing 777 ou les Airbus A340, à l'arrière, les toilettes sont. C'est des vitres, des miroirs sur les trois faces.
1: Mais c'est à la grecque, on voit le sol.
4: Oh, écoutez, je n'invente rien. Pourquoi? Quel intérêt j'aurais inventé qu'il y ait des miroirs partout? Il y a des miroirs partout, je voulais.
2: T'as voyagé sur Mitton Air, hein?
0: Moi, je rêve un jour de sortir des toilettes, de dérouler le papier toilette, puis d'arriver au milieu de.
1: La pub Lotus.
0: Maman!
1: La pub Lotus.
0: J'ai fait. Ça serait mignon.
4: Ah oui, c'est mignon. Oui.
0: Bon, j'ai passé l'âge.
2: Voilà.
0: Je vous remercie.
2: Non, mais c'est mignon quand c'est un petit garçon.
4: On s'amusait beaucoup.
0: Je suis pas resté un petit garçon pour vous.
2: Dans mon cœur, mais bon, en même temps, on évolue.
0: Pas de là à me voir à poil au milieu d'un avion en train de faire maman avec du PQ.
2: Parce que vous voulez pas qu'on vous applaudisse plutôt, Laurent?
5: Je t'inquiète.
4: Mais la prochaine fois que vous prenez l'avion, si vous voulez vous amuser avec un rouleau de papier toilette, il y a un jeu qui est très marrant qu'on nous on faisait. Vous savez, les toilettes, c'est des toilettes à aspiration. Quand vous appuyez, ça aspire. Et ça aspire, c'est un appel d'air, ça aspire. Donc vous mettez un morceau de, vous déroulez le rouleau, l'amorce sur les toilettes, et vous appuyez sur la chasse d'eau, il y a tout le rouleau qui part. Il défie.
2: Ah oui, ah, ça, mais c'est

0: dangereux. Ah,
1: faudrait essayer avec une momie.
2: C'est rigolo. Ah non, mais il faut faire attention, si des toilettes à aspiration, ça aspire vachement
3: fort. Mais t'as été salarié, t'avais un CDI, cher.
4: Ah, c'est vrai que avec les perruques aussi.
1: Ah ben la prochaine fois, j'essaie, je penserai à vous.
2: Hein. Ah oui, vous allez vous. Et puis ça part en deux secondes.
1: Bah, en tout cas,
4: qu'est-ce qu'on s'amuse dans les avions.
2: Vous, sinon, vous sortez des toilettes, vous mettez les roues de PQ sur votre tête comme ça, vous la roulez autour comme ça, et puis vous dites que vous allez à Mère Poulard et que vous donnez des gâteaux.
1: En tout cas, dans le Figaro aujourd'hui, Éric Neuf dit que dans la version d'Emmanuel qui sort aujourd'hui, les avions ont quand même un peu changé par rapport à l'époque d'Emmanuel il y a 50 ans. C'est-à-dire que les toilettes ont plus d'espace qu'elles en avaient il y a 50 ans, que c'est plus confortable quand même. Et l'héroïne, qui est jouée par Noémie Merlant cette fois, débarque dans un hôtel de luxe et elle doit contrôler la qualité des prestations. C'est ça son job, hein, la qualité des prestations de l'hôtel. Et alors, il termine, il est assez dur avec le film Éric Neuf. Je ne sais pas si vous avez lu sa critique dans le Figaro, mais c'est assez drôle en même temps. L'hôtel est très bien, lui, il mérite ses 5 étoiles. On n'en dira pas autant du film. Une chose est sûre, il ne restera pas 10 ans à l'affiche sur les Champs-Élysées, parce qu'il faut se rappeler effectivement que le premier Emmanuel, il y a 50 ans, était resté pendant 10 ans.
5: 13 ans même, 13 ans.
1: 13 ans, 13 ans, 13 ans à l'affiche sur les Champs-Élysées, voilà. Mais quand même, c'est une formidable actrice, Noémie Merlant. Alors, pour elle, on peut aller voir Emmanuel qui sort aujourd'hui.
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1: Maintenant, j'aimerais vous parler d'une jeune femme qui s'appelle Anne Mottet. Et Anne Mottet vit à Rome, elle travaille pour l'ONU, elle est assez discrète. Et pourtant, cette femme-là est une femme qui, dont le mari, le compagnon, est encore plus connu qu'elle. Et elle pourrait peut-être profiter de sa notoriété, mais elle reste très, très discrète.
8: Mais elle profitait pour son profit personnel.
1: Pour sa notoriété. Il y a, vous savez, quand même des épouses parfois, et c'est vrai dans les deux cas d'ailleurs, des maris de célébrités féminines comme des femmes de célébrités masculines qui deviennent évidemment tout aussi populaires que leurs conjoints. C'est pas son cas, et pourtant c'est quelqu'un qui travaille, je vous ai dit, à l'ONU, à Rome, elle s'appelle Anne Mottet.
9: Ah oui, je crois que ça vous...
8: Qu'est-ce qu'elle fait?
9: C'est pas la femme du spationaute français?
8: Si, c'est Thomas Pesquet.
9: Thomas Pesquet, la femme de Thomas Pesquet.
1: Bonne réponse de Johan Abeillou.
8: Il est fort, hein, Johan.
1: Joli.
8: Il est très fort.
1: Faut être patiente, hein, quand même, quand on est la femme d'un stationnaute.
8: Oh, n'importe quoi.
1: Bah oui, parce qu'elle est là-bas.
8: Faut être patiente.
1: Bah oui, faut être patiente.
8: Elle a du bol, tu veux dire.
1: Comment ça?
8: Bah oui, elle est tranquille, le mec. Alors là, franchement, là, les mecs, ils te font des alibis, tu vois, à la con. Mais alors là, l'autre, quand il est parti, hein.
1: Je veux dire, non, mais t'es sûr qu'il est là où il est?
8: Ah bah oui. Il peut pas faire un retour anticipé sans que tu le saches, tu vois.
9: Oui, mais s'il y a une femme dans l'avion, s'il y a une femme également dans la fusée...
8: Dans l'avion, bien sûr, il part en avion, le mec.
9: Non, mais je crois qu'il y a... Je pense qu'il y a eu des histoires, comme dans le... Ben, dans l'espace.
2: C'est difficile avec la pesanteur.
10: Déjà que toi, sur Terre, t'y arrives pas.
9: Et ma dernière fois, c'était dans une baignoire et ça a pas du tout...
2: Toi?
8: Oh non, veux pas te savoir.
9: Ouais, parce que l'eau, ça ramollit, alors déjà que c'est...
8: Oh non, mais j'en...
9: Non, mais, et franchement, Jean, toi qui connais un petit peu l'espace, comment ça doit être dans...
2: Il a décidé. Moi, si tu rentres dans la baignoire.
1: C'est vrai que Jean Benguigui, c'est un de nos plus grands spationautes.
2: C'est connu. Mais tu vois, moi, ce que je voulais vous dire, c'est que j'ai toujours fermé ma gueule. J'en ai jamais parlé.
1: C'est vrai qu'il la ramène, ce Thomas Pesquet. Hein. Il est là, il fait des photos. Il est là-haut.
9: Moi, j'aimerais bien qu'il soit un petit peu plus, parce que là, il n'a pas d'aspérité. Il est vraiment. Non, mais c'est vrai, tous ses avis sont normaux. Il n'a pas comment dire, il n'a jamais un coup de gueule.
2: Oui, il n'a pas des chemises comme toi, c'est sûr.
10: Et tu veux qu'il passe un coup de gueule contre quoi? La Lune? Ah, c'est un astronaute.
1: Bah non, mais c'est quand même quelqu'un qui, au moins, une fois qu'il était là-haut, a continué à dialoguer, à nous envoyer des photos. Au moins, sa femme avait des nouvelles, vous voyez, Christine.
8: Ah bah oui, bah...
2: Et en plus, il dit bonjour à sa femme plusieurs fois par jour, au-dessus. Pas juste au-dessus de Rome.
8: Eh oui.
2: Il fait ça, bonjour. Et elle est là, dit, c'est mon Thomas, bonjour. Mais oui.
8: Oui, puisque le soleil se lève plusieurs fois par jour la capsule.
2: Ah oui. Bah oui.
1: Comment
8: oui,
1: ça,
8: enfin, le... il tourne pas bêtement en rond autour de la Terre.
1: Essayez-moi de m'expliquer.
8: Je passe la parole à l'expert astronaute.
10: Et quand on est en orbite, en fait, le temps va plus vite.
2: Je suis tenu par le secret professionnel, donc je ne dirai rien. Je les connais quand même.
8: Il tourne tout le temps.
10: Le temps va plus vite, en fait, quand on est dans l'espace.
8: Donc, il a plusieurs couchers de soleil et plusieurs...
1: Il a plusieurs couchers de soleil.
8: Oui,
9: enfin... Bah oui, c'est vrai.